0: Ouais, mais ça y est, pour moi, t'as fini.
1: Attends, je voulais juste ajouter que l'euro, tu vois, qu'en Italie, 1 euro, ça vaut 6000 lire.
0: Non, alors, ça vaut pas 6000 lire, ça vaut 6 francs 50.
1: Non, mais pas en Italie, mais pas en Italie.
0: Ouais, ma gueule !
1: 1 euro, ça vaut 6000 lire italiennes.
2: Sans ton cul.
0: Et moi, c'est ton mot, salope ! Ta gueule !
2: Mais c'est un mec, ça.
3: S'il vous plaît.
0: Un peu de calme. Alors, mais non, ça y est, c'est terminé.
1: Non, mais attends, j'ai pas fini. Maintenant, tu me laisses parler.
0: Oh, si je veux.
1: Écoute.
2: Gérard, je peux te poser une question ?
1: Ta gueule.
0: Oh, ta gueule, la tienne.
3: Non, mais calme.
1: Donc tu me laisses parler, Gérard ?
0: Bah, t'accouches parce qu'il est déjà.
1: Donc en Italie, 1 euro ça vaut 2500 lire, et donc tu passes de 2500 à 1, donc tu y perds.
0: Quoi ?
4: Attends, je prends des notes, je fais des divisions.
1: Donc je t'explique, en Italie.
4: Ouais.
5: Ouais, vas-y.
1: 1 euro.
4: Gérard, prends des notes, merde.
1: 1 euro,
4: ça tu fais une tournée en Italie après.
5: Alors, 1 euro, ça
0: non,
5: fait.
0: Non, laisse tomber. Mettez-vous de l'argent.
4: 1 euro.
1: 2500 lire.
0: Mettez-vous de l'argent aux autres.
4: 2500
0: lire. Oh, ça y est. Oh,
4: 2500 lire.
1: 253 couronnes.
4: Assis-toi, frappe pas fil d'art. Voilà.
0: Oh merde !
4: Et sinon, Gérard, il y a Yannix sur l'IRC qui te demande comment on fera pour retirer de l'argent quand ce sera en euros, vu que là on tire 100 francs, c'est un billet, mais en euros, on va tirer des pièces.
0: Ah voilà, voilà la question que j'attendais. Enfin, une bonne question sur l'IRC.
4: Dis-toi qu'il travaille bien, tout passe, Rigo.
3: C'était
4: une question de Yannix.
3: Bravo, Rigo.
4: Le vrai Yannix.
6: Mais ça y est, Gérard, arrête de me faire des signes, je sais ce que je fais.
0: Alors donc, pour... Bon, ça y est, bravo, ouais, Rigo.
3: Bravo, Rigo.
0: T'es le seul à bien travailler. Bravo, Rigo.
4: Merci, les mecs.
0: Ouais.
4: Ça me fait plaisir.
0: Bon, faut s'appeler les Blancs, hein.
3: Ah bah non.
0: Donc, pour l'instant, les billets, ils sont prévus que pour 2002.
3: Ah bon ?
0: Donc, par distributeur, je sais pas si t'auras les pièces, t'auras toujours les billets normales.
5: C'est faux.
0: Quoi, c'est faux ?
5: Ouais. Finard.
3: Pourquoi c'est faux ?
4: Bah, je sais pas, c'est toi qui poses la question.
3: Ah non, moi j'ai pas le micro allumé, hein.
0: Bon, enfin, bref. Mettez-vous de l'argent.
1: J'ai. Ok.
0: Ouais, je vous écoute.
4: Ouais.
1: Ouais, je vais dire que les billets et les pièces, c'est en francs en 2002.
2: Tu juges pour un euro ?
0: Attends-toi, la salope, tu vas te faire, baiser par quelqu'un d'autre,
4: Gérard.
1: Oh, ton cul.
0: Et moi, je t'emmerde.
2: Gérard, je te pose une question.
0: Vas-y.
2: En fait, je voulais te demander, c'est, tu me dis, à partir de 99, on va avoir des pièces
4: c'est
2: en
4: c'est pour
2: euros.
4: Ça, hein, je le dis, parce qu'elle n'a pas donné son prénom, là.
0: Faudrait peut-être préciser, vas-y, écoute.
2: Excuse-moi, Gégé. En fait, je voulais te demander, tu vois, par exemple, dans les téléphones, dans les cabines, il y a des téléphones à pièces.
0: Non, plus maintenant, non. Maintenant, c'est des cabines à cartes.
2: Ouais, disons, dans les péages, dans les billards, dans les baby-foot, il va falloir payer en euros maintenant.
0: Ah, bah oui.
2: Bah, ils vont faire comment? Ils vont changer les baby-foot? Ils vont changer les
0: billards,
2: les péages? Ils vont acheter des jetons?
0: Non.
2: Les pièces seront de la même taille, en fait.
0: Non. Ce qui va se produire, et ça, je pense que je suis pas assez informé dessus. Faudrait voir avec des personnes, des gens de CAPEC, là où qu'ils ont les flippers, les billards et les baby-foot ou autres. Donc, pour savoir comment que ça va se passer avec les pièces en euros. Oui, Rigo.
4: Oui, il y a Benichou, le vrai, sur l'IRC qui donne un petit sondage Sofres. Est-ce que l'euro sent mauvais ? 23% des gens ont répondu non. 38,894% disent oui quand il sort de la Lyonnaise. Et 86,70% oui quand il sort de la poche de Gérard.
0: Ah ben, ça.
4: Merci Rigo.
0: Bravo. Le truc. Je vois pas du tout le rapport avec les questions. On est combien là
4: On est 4 là. On stagne autour de. Non, Phil.
7: Ça va toi, Phil?
4: Non, on est 4 dans le studio.
0: Toi, t'éteins ton micro et.
4: Ça tourne autour de 4500 quoi. On stagne un peu, mais c'est déjà énorme. Hein.
0: Ouais, 4500?
4: Ouais. Ça a monté par rapport à tout à l'heure.
0: Ouais, mais c'est un peu mieux que la semaine dernière parce que la semaine dernière.
4: Je demande combien on est.
7: 4, 5 et 2, 0, j'ai
4: 4528 toi. On est plus que 4522 maintenant.
7: Gérard, on va faire la conclusion là.
4: Allons-y,
7: parce que c'est déjà 2 heures. Hein. D'accord.
0: Bah, non, on passe.
7: Bah, ah bah non, attends. Et si on veut faire l'autre débat, on va jamais arriver à 3h. On arrête à 3h, donc on va faire la conclusion quand même.
0: Bah attends, pour l'instant, c'est toi qui commande.
7: Bah non,
0: attends, depuis quand t'es passé chef, toi?
8: T'es passé chef.
7: Non, mais je suis pas passé chef. Je te demande si on peut faire la conclusion.
0: Non, c'est... mais attends, pour l'instant. Eh, c'est moi qui commande. C'est moi qui commande.
2: Conclusion. Bah, dis ta question, GG.
0: Alors.
2: Conclusion.
0: Les femmes devraient-elles payer leur mari? Tiens, on va demander à Poussin.
2: Oui, les femmes devraient-elles payer leur mari?
0: Ouais.
2: Pourquoi elles devraient payer leur mari?
0: Bah, je te pose la question.
2: Bah non, c'est les mecs qui payent leurs femmes, quoi, ils les entretiennent.
0: Ah,
2: c'est normal, parce qu'une femme, elle est censée faire la cuisine, c'est les mecs qui le disent, ça.
0: Mmh.
2: Alors, voilà, quoi, c'est les mecs qui entretiennent les femmes. Moi, je fais comme ça, quoi.
0: Et tu crois qu'on va continuer à vous entretenir?
2: Bah non.
9: Ça rêve, là.
2: Bah de toute façon, maintenant, les femmes, elles sont égales aux hommes, alors je sais pas, moi.
0: Oh non. Attends, Poussin. Attendez.
9: Attendez.
2: C'est un macho.
9: Mais dis quelque chose, Gérard.
0: Oh, Poussin. Oh,
7: attendez, Gérard va répondre. Attendez.
0: On va demander à Tabouret, je vais répondre juste derrière. Tabouret.
2: Ouais, bah, manquerait plus que ça, encore, qu'on paye les hommes.
0: Sandwich.
2: Des fois, ouais, si je pouvais payer le mien pour qu'il ferme sa gueule, je le ferais.
0: Attends, qui c'est qui vient de dire ça?
2: C'est Tabouret.
0: Sandwich.
7: Sandwich est parti, Gérard, son portable est mort.
0: Ah bah d'accord.
4: C'est quoi là, ces conclusions, Gérard?
0: Non, c'est pas la conclusion, c'est...
7: Oh là,
0: c'est la...
7: Gâteau, désespère pas, ça va arriver. Hein.
0: C'est la dixième.
7: C'est la dernière,
0: Rob Lochon.
1: Bah moi je pense que ouais, parce que vu qu'elles nous font chier toute la journée, ça serait à peu près normal, quoi. Puis, ouais.
0: Attends. Hey, derrière, vous vous taisez.
1: Ah, les filles.
0: Hein, Tabouret et Poussin, tu
1: ouais,
0: t'es...
1: Ouais, ça me gueule un peu.
0: Oh, tu restes poli, tu... Tu restes poli, Rob Lochon.
1: Ouais, on parle pas comme ça, au salope.
0: Toi, le salaud, tu fermes ta gueule.
1: Ouais, excuse.
0: Ok.
2: Ferme ta gueule, pas de ta mère.
1: Ok, cochonne.
0: Oh! Bon, Roblochon.
1: Ouais.
0: Roblochon, tu dégages ta conclusion, je la veux pas.
7: Ouais. Non, mais c'est pas Roblochon qui
2: ouais,
7: disait.
2: Tu dégages, salut.
0: Hop, le Roblochon, il est.
7: Ça sent pas bon.
0: Il pue. Voilà. Parapluie.
1: Ouais, bah écoute, moi je suis plutôt dans le style gigolo, donc me faire entretenir par des vieilles cochonnes de 50 ans qui sont pétées de thunes, ça le fait.
0: Non, mais attends. Attends. Parapluie.
1: Ouais.
0: Hey, les femmes devraient-elles payer leur mari?
1: Et justement, moi je te dis, je prends des vieilles, je leur mets une cartouche une fois dans le mois, elles sont contentes, et en attendant, elles m'arrosent de thunes, et c'est bon.
0: Ok.
1: Voilà.
0: Vache Curie?
10: Bah, moi je pense que c'est une bonne idée, parce que c'est toujours nous qui payons tout, le ciné, les sorties, machin, tout ça. Et ce serait une bonne idée qu'en retour, elles nous fassent un salaire.
0: Alors, là moi je suis pas d'accord avec vous. Bah, c'est en fin de compte. En fin de compte, les femmes, elles sont là pour nous faire à bouffer, elles sont là pour nous laver notre linge, pour nous entretenir, pour faire la vaisselle et tout. Maintenant, non.
2: Mais qu'est-ce qu'il faut pas entendre?
1: Mais si elles sont là pour sucer, tu vas pas te faire sucer par ton chien, c'est bien ta femme qui te suce, donc elles sont là aussi pour sucer.
0: Attends, toi tu fermes ta gueule, tu vas te faire sucer par une pute.
1: Bah écoute, c'est logique, non, j'ai ce qu'il faut.
10: Les putes, c'est des femmes.
0: Ouais, mais de toute manière, jusqu'à maintenant, moi...
10: Sauf à la loco.
0: Alors moi, la loco à ton merde. Alors conclusion, ça t'apprendra. À cause de toi,
7: merci beaucoup.
4: Merci Basculé. On va commencer par une conclusion.
0: Non mais vous allez voir. Vous allez voir au deuxième débat.
4: Conclusion de l'IRC, Gérard.
0: Oui.
4: Ouais, donc il y a Yankee sur l'IRC. Attends, faut que je la retrouve parce que je sais plus où elle est passée. Conclusion, pour faire un débat sur l'argent, il faut déjà en posséder. Quand on fouille dans les poubelles, il faudra mieux qu'on fasse un débat sur les déchets domestiques.
0: Ça c'est pas un débat que je ferai. Donc,
4: et il y a Turpentine sur l'IRC qui dit que ton débat il avait ni queue ni tête comme toi.
0: Bah alors, dans ces cas-là, si ça leur plaît pas sur l'IRC, dans ces cas-là qu'ils arrêtent de dépenser leur pognon. Ouais. Ok. Parce que de toute manière, l'IRC, faut le payer.
4: Ouais. Avec de l'argent.
0: Donc faut avoir de l'argent.
4: Ouais.
0: Et quand est-ce que c'est la grève, Rigaud?
4: C'est le 13.
0: Bah, je crois que c'est pour bientôt, là.
4: Ouais, pour bientôt.
7: Bah, ils viennent te dire le 13, on est le 11, donc tu vois.
0: Donc,
7: dans deux jours, merde.
0: C'est bien marrant, 13, tout ça. C'est un dimanche.
7: Ouais.
4: T'as tout compris, hein, putain, t'assures.
7: C'est vraiment mortel, hein.
0: Alors, conclusion, on va demander à Poussin.
8: Poussin.
2: Bah, la conclusion, moi, bah, je dirais que ce débat était très intéressant. Mmh. Et grâce à toi, GG, j'en ai appris plus sur l'euro. Puis, bah, voilà, quoi, merci GG, hein.
0: Mais y a pas de quoi. Tabouret.
2: Ouais, bah moi, l'argent, j'en ai pas.
8: Donc je lance un appel, là, s'il y a un vieux qui est prêt à claquer, qui m'écoute et qui a plein de fric, bah, je suis prête.
0: Non mais attends, t'as bourré.
8: Oui.
0: Tu te fous de ma gueule?
8: Non.
0: Non mais je crois que tu prends le train.
11: Tu prends le train.
0: Parce que tout à l'heure, oui, quand je t'ai posé une question, oui, sur de l'argent,
8: oui,
0: tu m'as dit je suis pas lycéenne et je travaille.
8: Oui, bah oui, mais je travaille, mais je gagne pas beaucoup d'argent, quoi. Une fois que le loyer est payé, j'ai plus rien, quoi, c'est tout.
0: Mm-hmm.
8: Moi, je cherche un vieux, quoi. À la rigueur, je l'aide à mourir et puis j'ai tout son fric et je m'éclate avec.
0: Ouais, je l'aime à mourir, c'est ça?
8: Ouais, ouais, c'est ça, ouais.
0: D'accord. Reblochon, il est plus là?
7: Bah non, tu l'as viré.
0: Non. Donc, parapluie.
12: Ouais, bah écoute, l'argent, l'euro, je voulais juste te dire que je sais pas si tu savais, mais avant l'euro, ça s'appelait l'écu. Et je voulais savoir pourquoi la Banque de France et toi, vous vivez des fixations sur le gerbier et le caca. Et je voulais te dire que t'as bien une tronche à être payé en monnaie de singe. Voilà.
0: Alors moi je vais te dire une chose par appui. Non, mais attends.
7: Bah, c'est coupé.
0: Toi, tu mets ça, ton micro, tu m'énerves avec ton micro. Maintenant, tu me remets par appui à l'antenne.
12: Oui.
0: Par appui.
12: Oui, je suis là.
0: Ben moi, je vais te dire une chose, que ce que tu viens de me dire comme conclusion,
12: ouais,
0: et ben moi, je t'emmerde.
12: Ah ben, on est deux, alors.
0: Ok.
12: Mmh.
0: Et je te chie dans le bec.
12: Vas-y.
0: Ok, alors, bonne nuit.
12: Bonne nuit.
0: Vache Curie, pour terminer.
13: Ben moi, j'ai trouvé que c'était un débat assez intéressant. On a appris pas mal de choses. Et je voudrais terminer, si tu le permets, sur une citation de Descartes qui disait, que c'est tout à fait dans le cadre du débat, de plus, à quoi servirait l'infinie puissance de cet infini imaginaire s'il ne pouvait jamais rien créer. Voilà. Bonne soirée.
0: Ok, bonne soirée à toi. Donc, moi, ma conclusion... Il y a peut-être une autre conclusion, non?
4: Conclusion, Fildar, passe-moi ton stylo, s'il te plaît.
14: Ouais.
4: Ah, merci, jolie conclusion, hein. Rigo, c'est toi qui bosse le mieux.
0: Voilà. Alors, ma conclusion... Bah, moi, ce que je peux vous dire, c'est que... pour l'argent, donc sur l'euro, donc maintenant ça va être assez compliqué, ça va être pour les personnes âgées, donc ça va être le plus dur. Sinon, qu'est-ce que je pouvais vous rapporter, vous dire d'autre? Bon ben, donnez ce que vous pouvez à des associations que vous êtes sûr de connaître, mais faites attention. Faites attention parce que l'argent ne fait pas le bonheur. En fin de compte, on croit que l'argent fait le bonheur et en fin de compte, non. C'est pas avec de l'argent qu'on y a. Avec de l'argent, on peut aller partout dès qu'on en a. Mais si on en a pas, ben, qu'est-ce que je peux vous dire d'autre? Si on n'a pas d'argent, ben, on crève. Et donc, comme j'ai dit, comptez vos amis. Parce que les amis, ça se compte sur les 5 doigts d'une main.
15: Deux.
0: Wow. Ouais, moi j'en ai que 3. Et comme le Ramix il dit, et 1, et 2, et 3, 0. Donc voilà.
15: Bravo.
0: Alors on va se retrouver pour le deuxième débat qui va porter sur les jeux vidéo. Et donc on va s'écouter la petite fermière du bois avec des oursins dans le cul.
7: Ouais, il y a Zelda où il y a.
0: Plus le Ramix de merde. Alors toi tu viens là, tu vas prendre du bluff dans ta gueule.
15: Ah oh, mais voilà. Gérard.
0: Alors plus le remix de merde, c'est pas ça, donc tu me donnes la pochette, Manu, s'il te plaît.
15: Quelle pochette? Mais tu vas rien comprendre.
0: Non.
15: La pochette de quoi? Ça on le met pas tout de suite, ça.
0: Si.
15: Non, on le met pas tout de suite.
0: C'est le deuxième.
15: C'est ça.
0: Parce que plus le remix
15: c'est
0: de
15: ça.
0: Merde. Eh ben alors tu me les donnes, je vais les annoncer gentiment.
15: Eh ben vas-y, fais le malin.
0: Alors
15: vas-y, donc, on va se marrer là.
7: Vas-y, fais le malin.
0: Alors
15: le premier, c'est
0: le
15: quoi?
0: Le premier, c'est
15: plage 10. Plage 10.
0: Alors, plage 10.
15: On va se marrer. Allez.
0: Alors, c'est Sundai. Oui, d'accord. Donc, en fin de compte, je vous dirai pas le premier. Donc, c'est en fin de compte, le premier, c'est la première du bois avec des oursins dans le cul. Et le deuxième, pour terminer. Donc un remix de merde, donc c'est pas du
15: ça, là, noir, c'est noir. Ça le noir là.
0: C'est Prodigy avec Fires Tartare. Donc à tout à l'heure pour le deuxième débat.
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0: Donc c'est toujours les débats de Gérard, il est 2h42, donc vous venez d'écouter
1: Dev Angel, check your body. Dev Clark. Oh merde, Dev Clark, excuse-moi Gérard. Dev Clark.
0: Ok.
1: Tiens, Ali.
2: Et RC.
0: Donc c'est... là je vois rien du tout, j'ai même pas de lumière.
1: C'est un petit là, en bas là, sur le côté. Voilà.
0: Donc c'était Dev Clark... 5 Your Body.
1: Voilà.
0: Voilà, vous venez d'écouter ça et on se retrouve pour la suite des débats de Gérard. Et vous pouvez toujours nous appeler. Mais réveillez-vous sur le Minitel, on a combien de connectés?
3: On a 27 connectés. Si
0: ouais, la semaine dernière, on était presque à 60.
3: Quoi, je discute avec le chef, j'ai le droit, non?
0: Ben si, pourquoi? Non.
3: Là, tu veux que je fasse des bidouilles?
0: Mais non, voilà. Pas de bigoule. donc on va récupérer Françoise.
4: Je suis là, bonsoir Gérard.
0: Rebonsoir.
4: Rebonsoir.
0: Lola. Vrai.
4: Oui, rebonsoir Gérard.
0: Fanta.
4: Rebonsoir Gérard.
0: Cécile.
4: Rebonsoir Gérard.
0: C'est pas Schweppes.
5: Choupa Choups. C'est pas Schweppes. Choupa Choups, Gérard.
0: Choupa Choups.
6: Salut Gérard.
0: Rebonsoir, bonsoir, pardon. Et Delphine, rebonsoir.
7: Rebonsoir.
0: Donc, alors, le deuxième débat, il porte sur les poupées gonflables. Celui qui a une radio derrière, s'il vous plaît, vous l'éteignez. Hein? Françoise?
4: Oui, mais j'ai pas de radio. C'est pour ça que j'ai pas répondu.
0: Non, mais je demande à ceux qui ont une radio de la
4: baisser. Justement, pour ça que j'ai pas répondu, j'ai pas de radio qui marche.
0: Ok. Donc, on part sur les poupées gonflables. Donc, la première question, donc, avez-vous une poupée gonflable chez vous?
4: Non.
0: Alors, qui non? Qui non? Non, mais je veux pas que ça parte comme le premier. On va pas faire les quatre premières questions, que ça passe en merde.
4: Et qu'après, on... qui a répondu, non.
0: Oui, mais attends, Françoise. Et je veux pas que ça passe que ça parte en merde, les quatre premières. Je veux qu'on fasse un deuxième débat correct. Parce que la semaine dernière, on a fait deux débats super bien. Cette semaine, ça part en merde. Alors moi, je veux pas. Alors, Françoise, pourquoi non?
4: Parce que je vois pas l'utilité d'avoir une poupée gonflable. Je préférais avoir directement un bonhomme.
0: D'accord. Un bonhomme, on dit un mec.
4: Ouais, un mec.
0: D'accord. On dit pas un bonhomme.
4: Voilà, un mec.
0: On dit ce qu'on veut. Sinon, on dit.
4: Mais je m'en servirais souvent. Hein,
0: ou la main de ma soeur dans la culotte d'un zouave.
4: Je m'en servirais souvent si j'en avais un.
0: D'accord. Ok, Françoise. Lola?
7: Non, j'ai pas besoin de poupée gonflable. Hein. Pourquoi faire?
0: Ouais, mais pourquoi?
7: Bah, pourquoi? Parce que j'ai mes mecs.
0: Ouais, t'as la chaussure à ton pied.
7: J'ai mes chaussures à mes pieds.
0: Voilà, d'accord. Donc, Fanta?
8: Non, j'en ai pas, j'ai dit à mon mec.
0: Ok. Cécile?
9: Non, j'en ai pas non plus, j'ai mon mec.
0: Ok. Choupa Schweppes?
6: Ouais, bah moi je tiens un magasin de chaussures, donc j'en ai plein, quoi, ça va?
0: Non mais je te parle des poupées gonflables, je te parle pas des mecs.
6: Non, c'est une métaphore pour te dire que j'ai chaussures à mon pied, quoi.
0: N'importe quoi, toi. Je crois que...
5: Gérard, ça veut tout simplement dire qu'il a pas de poupée gonflable.
0: Oui,
6: oui, évidemment, voilà. Oui.
0: Voilà, ok. Delphine?
10: Moi j'en ai une pour mon chien.
0: Hein?
10: Oui, j'en ai une pour mon chien.
0: Pourquoi? Attends, là tu vas m'expliquer.
10: Mon chien est un gros excité.
0: Ouais.
10: Alors, plutôt qu'il s'excite sur ma jambe, et ben, j'ai acheté une poupée gonflable, ça il s'excite sur elle.
0: Ah d'accord, ok.
6: Ah, moi j'ai un chien gonflable, j'avais oublié, oui. J'ai pas tout répété, mais un chien gonflable, j'en ai un.
0: Mmh, d'accord.
11: Donc moi je peux vous dire que moi une poupée gonflable, je pense pas en acheter une et autre.
10: Ouais, bah c'est bien.
1: Est-ce que t'en as déjà vu une au moins?
11: Non.
1: T'as jamais vu une poupée gonflable? Et dégonflée alors?
11: Dégonfler, la question va venir petit à petit.
1: Ah d'accord, excuse-moi encore une fois.
11: Donc, je pense que de toute manière, ça va être, tout le monde va me répondre non, ça. J'y peux rien, c'est des questions que
1: j'ai essayé. Qu'on a faites ensemble, hein.
11: Non, c'est moi qui les ai faites.
1: Ah pardon.
11: Ça c'est sûr, dormez-vous avec votre poupée gonflable, ça tout le monde va me dire non.
10: Oui.
0: Qui oui?
10: C'est Françoise.
0: Oui.
1: Non, banane, pas kiwi.
0: Françoise?
10: Là, étant donné que ça tient chaud, une poupée gonflable, alors donc je préfère dormir avec ma poupée gonflable.
6: Mmh. Ah bon, ça tient chaud?
10: Ah oui,
11: attends,
10: oui.
11: Attends, Françoise, pourquoi?
10: Bah, si tu la remplis de flotte avec de l'eau chaude,
7: c'est une bouillotte.
10: Bah, non,
11: mais attends, Françoise, ça c'est une bouillotte comme...
10: Tu peux... Si elle a un trou, tu la remplis par le trou.
11: Mmh.
10: tu la remplis et puis tu fais qu'est-ce que tu veux avec ta poupée gonflable.
2: Ah bah ouais,
10: l'eau.
2: Ouais, tu la remplis, ouais.
10: Mmh. Tu peux mettre et elle tient chaud pendant toute la nuit.
11: D'accord. Lola.
12: Oui. Mais non, je dors pas avec ma poupée gonflable puisque je t'ai dit que je n'avais pas.
11: Donc, ouais, d'accord. Ouais, mais Lola, essaye, s'il te plaît. Quand je pose une question, c'est pas parce que vous avez quelqu'un, mais essayez de répondre quand même, qu'on puisse continuer l'aider.
12: Je réponds, là.
5: Excusez-moi, c'est Manu, là. Je vais traduire ce qu'a dit Gérard, c'est-à-dire que même si t'as pas de poupée gonflable, tu peux quand même dormir avec.
12: D'accord.
5: Voilà.
12: Non.
11: Ouais, mais essayez de répondre quand même à la question correctement.
12: Je réponds, non, je veux pas dormir avec de poupée gonflable, ça ne sert à rien.
11: Mais pourquoi?
12: Bah parce que, qu'est-ce que je fasse avec?
11: Oh.
3: Je sais pas, tu peux avoir de la conversation, non? C'est le seul.
11: Mais c'est ça, mais bon sang. Essayez de réagir. Oh Lola.
12: Oui.
11: Je demande ça gentiment. Merde. Mais qu'est-ce qui vous arrive ce soir? Vous avez pas envie de faire les débats?
12: Mais si, Gérard. Bon, c'est bon,
11: la fin. Manu. Manu, fais quelque chose, réveille-moi un peu ce monde.
5: Gérard, c'est quand même toi le chef.
12: Bah oui.
5: Caresse-le un peu, standard, Léna.
11: Ouais,
5: qui gère.
11: Ouais, mais souffle-les.
5: Ouais, souffle-les un peu, là. Parle-leur un peu de sexe. C'est pas moi qui le veux, c'est toi.
12: Oui.
11: Un fantin pour toi.
12: Bah c'est la une que je dormirais bien avec.
5: Pas de pub, Gérard, en fait.
12: Oui, au fait.
5: Appelle la fanfan, on aura moins de
11: problèmes. Oh, mais je sens que ça a pu continuer, là.
12: Mais si,
11: alors, il faut que j'arrive encore à la sixième.
12: Pourquoi tu n'as pas de queue? Ben, à ce moment-là, tu réponds comme moi, tu prends un bonhomme à la place. Ben non. Mais si, une poupée gonflable, mais en bonhomme. Voilà, en bonhomme, je dormirai avec. Voilà.
11: Ben, au moins, suivez les conseils à Françoise. Mais Françoise a réagi sur les questions, au moins. Elle n'est pas comme vous.
12: Là, il y en a qui dorment.
11: Arrêtez de dormir. Oh là là, Cécile.
13: Non, moi, mon mec, il me tient assez chaud comme ça.
11: D'accord. Et pourquoi?
13: Parce qu'il me tient chaud.
11: Ouais, voilà. Alors, pourquoi? Parce qu'il me tient chaud. Alors, ça, c'est une question bête et idiote.
13: Parce qu'il est vivant, c'est moi, alors c'est pas moi qui t'ai dit.
6: Mais pourquoi?
11: Mais non, mais attends, Cécile. Pourquoi qu'il te tient chaud?
6: Pourquoi
11: Cécile, bonne nuit. Allez, bonne nuit, Cécile.
5: Allez, bonne nuit.
11: Cécile, au revoir. Hop.
6: Je sais pas souple, là. Ah, je suis pas souple, oui, ça tient chaud, oui.
13: Pourquoi?
11: Dormez-vous avec vos poupées la nuit? Mais merde, vous allez vous réveiller ou quoi? Oh, mais c'est... Oh non, mais moi, je virais tout le monde, là.
5: Le truc qui est sympa et pratique avec Gérard, c'est que quand ils sont énervés, ils gueulent. Quand ils sont pas énervés, ils gueulent.
6: On sait pas quoi faire, Gérard.
11: Non, mais attends, je demande à Stéphane Soupe, dormez-vous avec votre poupée gonflable la nuit? Il répond pas, lui, il dort.
5: Bah si, il t'a répondu oui, parce que ça lui tient chaud.
6: Je t'ai dit qu'il dormait avec.
5: C'est une réponse.
11: Ouais, pourquoi? D'accord, je pense qu'on va aller vite, hein. On va pas durer jusqu'à 4 heures. Hein.
5: Oh, ce serait dommage.
11: Delphine.
6: Pourquoi? Moi, je dors avec
11: une poupée
6: gonflable, je dors avec
11: mon
6: chien.
11: D'accord. Ok. Ok, bah c'est bien.
6: Pourquoi?
11: Non, mais c'est bon. Je pense qu'apparemment, vous avez l'air de vous en foutre des questions.
6: Mais
11: apparemment, vous vous en foutez. Mais attendez, vous en foutez. Je vous pose des questions correctes. Vous êtes
6: mais
11: même pas capable de me répondre. Arrêtez.
6: Mais pourquoi?
11: Non, mais là, ça va aller vite. Ça va aller vite. La troisième. Maintenant, on est à la troisième. Allez-vous chez le médecin avec quand votre poupée est malade?
5: Pour répondre à cette question, à la place de Cécile, on accueille Moustique.
14: Salut Moustique.
6: Allô, Gérard, c'est bon là, je suis là?
14: Ouais.
6: Ok. Donc tu veux que je réponde à la question, là, Gérard?
11: Allez-vous chez le médecin quand votre poupée est malade?
14: Oui.
11: Oui, qui? Voilà, mais répondez.
14: Mais
11: tenez vos noms, merde.
14: Mais répondez le prénom. Santa.
6: Lola.
14: Oui,
11: François.
6: Pourquoi?
11: Bon, allez, Delphine.
14: Ouais, moi j'emmène mon chien chez le vétérinaire.
11: D'accord. C'est pas choupe ça.
6: Oui.
11: Pourquoi?
6: Encore, pourquoi?
11: Mais pourquoi, Mémé? Mémé, s'il te plaît, tu me réveilles, lui, là.
5: Mais ils sont réveillés, c'est qu'ils répondent oui, voilà.
11: Je lui demande pourquoi.
0: Il est même pas capable de me répondre pourquoi.
2: Oui, bah, pour la soigner.
5: Voilà.
2: Bah, c'est voilà. Un boule de source.
0: Bah voilà, je te demande pourquoi, tu me dis pour la soigner, c'est tout.
2: Voilà, pour ça.
5: C'est simple, non?
0: Oh,
5: alors quoi? Vous comprenez pas les questions, les auditeurs?
2: C'est dingue. Trop con, je pense.
5: C'est n'importe quoi.
0: C'est trop con.
15: Non, je dis pas toi, je dis nous, on doit vraiment être trop con parce qu'on comprend pas ce que tu vois là.
0: Ouais, ben, si vous comprenez pas, ben, c'est malheureux. Moustique.
2: Oui. Ouais, bah oui, moi je l'emmène, oui.

0: parce que si elle est malade, je suis malade moi aussi.
1: Ah ouais. Pourquoi?
0: En fin de compte, le médecin soigne pour deux personnes.
2: D'accord.
0: En même temps. Économie. Voilà.
3: Justement, bah, de toute manière, tu peux économiser sans aller chez le médecin. Hein.
0: Ouais, mais moi, justement. J'ai besoin de ma poupée gonflable avec moi.
4: J'aurais une question, Gérard, à te poser, excuse-moi. En plus, on me l'a soumis sur le Minitel. C'est est-ce que tu as le droit à la sécu pour ta poupée gonflable quand tu l'emmènes chez le médecin?
3: Ben, si elle est couverte la personne avec qui elle vit. Si elle est couverte, attendez, au lieu de vous foutre de ma gueule, parce que tout à l'heure, je sens que je vais virer Lola Fonta et les autres. Ça va aller très vite ce soir.
4: Sérieux.
3: Ce soir, ça va aller très vite.
4: Gérard, réponds, il se calme.
1: Hein?
4: Allez, il se calme, vas-y, réponds, Gégé.
3: Donc, si elle est sous mon nom, je peux très bien faire passer la sécu, je peux très bien la mettre sur mon nom, sur la sécu.
1: Et ça rembourse bien?
3: Ça, j'en sais rien.
1: Ah bon, comment?
3: Donc, quatrième. Ça. Je sens que la semaine prochaine, toi, tu vas être chez toi. Un fil d'art. J'ai l'impression que la semaine prochaine, tu vas être chez toi.
5: Allez, quatrième question.
4: Et tu peux m'inviter, fil d'art, chez toi la semaine prochaine?
3: Non, mais je sens qu'il y en a qui vont gerber la semaine prochaine, ça va aller très vite.
5: Allez, c'est grave.
3: Non, mais marrez-vous. Je vous préviens, dans 5 minutes, je fais une pause.
1: Mais
5: allez, ta quatrième question.
4: Quand tu vas à la sécu, tu l'emmènes ta poupée ou pas?
3: Mais ta connerie, tu l'emmènes, toi?
5: Moi, j'emmène mon chien.
3: Toi, tout à l'heure, tu as retourné au standard, tu vas aller dormir. Ça va pas être pareil.
4: Elle en embraye.
3: Bon. Quatrième, sortez-vous avec votre poupée gonflable dans la rue nue. Ça, c'est une question de Pildar. Ouais, Pildar, marre-toi. C'est une question aboutie. Bon, de toute manière, c'est simple.
4: Mais c'est drôle. Mais c'est drôle. On peut rire, non? Maintenant, on va répondre.
3: Un peu de détente, ça va aller vite.
4: Un peu de détente.
3: Delphine?
6: Oui. Non, moi je l'habille quand même.
4: Pourquoi?
6: Bah, un peu de décence quand même, il y a des enfants.
4: Ouais, mais pourquoi?
6: Bah, il y a des enfants quand même, un peu de décence.
1: Mais pourquoi?
6: Bah, il y a des enfants quand même.
3: Bon, allez, c'est pas chouette, tu vas te calmer s'il te plaît. Ça aurait été pourquoi tout à l'heure tu as dégagé, tu vas pas m'emmerder.
4: Tu dis why?
3: Comme ça aurait été pourquoi? Et pourquoi? Bah, je vais retourner au standard, tu vas aller dormir, toi. Attends, ça va être à toi de répondre. Oh!
6: Qui?
3: Oh, c'est pas chouette!
4: Gérard, si t'écorches son nom, il peut pas répondre, c'est logique, c'est pas chouette.
3: Là, tu travailles?
1: Oui, alors vas-y, demande-moi.
3: Bon, allez, demande-moi, tu retournes au standard, dégage. Hop, bonne nuit pour toi. Allez, hop.
4: Bonne nuit, Choupa Chouette. Je les remplace pas, hein.
3: Non, bah, de toute manière, tu veux pas les remplacer?
4: Mais si, je déconne, un petit peu d'humour, Gérard.
3: Mais tu me prends un peu les lignes, là, il y a 24 lignes.
4: Oui?
3: Vous me faites quoi, là? Il y a 24 lignes qui sonnent.
4: Ouais.
3: Vous me prenez les mêmes.
4: Tu les entends pas, les lignes qui sonnent là?
3: Regarde.
4: Si, je les entends. Hein. Ça sonne pas là?
3: Oh putain, grave.
4: Alors, fun, bonsoir. Allô?
3: Bon, allez hop.
4: Bon, ça sonne, Gérard, on continue.
5: Allez, tu vas, Gérard.
3: Moustique?
1: Ouais. Quand tu dis nu, c'est la poupée ou c'est toi?
3: Quand sortez-vous avec votre poupée gonflable dans la rue nue?
1: Ouais, mais tu parles de moi?
5: Non, c'est la rue. C'est la rue qui est nue.
3: Les deux.
1: Les deux. Bah, tu sais, j'ai pas trop de fric pour habiller ma poupée gonflable, quoi. Donc, ouais. Elle est nue, elle. Mais moi, non.
3: D'accord.
1: Je me débrouille, quoi.
3: Mmh. Fanta?
5: La poupée, elle est nue, mais non, moi, je suis habillée.
3: Ouais. Ça me dit pas grand-chose, hein.
5: Bah oui, bah, mais je peux pas sortir à poil, Gérard.
4: Bah si, on était quand même.
5: Bah après, quand même, il y a des enfants. Bah il y a des enfants, Gérard.
3: Ok.
1: Tu sors nu, toi, Gérard?
5: Tu sors nu, Gérard?
1: En t-shirt.
3: De quoi?
5: Tu sors nu?
3: En t-shirt, oui.
1: Tu as un t-shirt?
5: Ouais. T'es nu sous ton t-shirt?
3: À ton avis?
5: T'as des poils.
4: Mais je pourrais te poser une question, Gérard. Est-ce que tu serais prêt à prêter ton t-shirt si ta poupée gonflable avait froid? Quand tu sors dans la rue? Pourquoi?
3: Ça, pourquoi? Je prends un joker. Lola,
4: tu prends un joker.
5: Gérard, alors moi je suis pas nue. Mais
3: Lola.
5: Oui, moi je suis pas nue, mais ma poupée elle est toute nue, ouais. Puis on se balade, main dans la main.
3: Mm-hmm.
5: Gérard, quand elle est malade, tu mets le thermomètre dans quel trou?
3: Non mais attends, qui c'est qui pose cette question?
5: Non, c'est Delphine, non ça m'intéresse.
3: Non mais attends, Delphine.
5: Non mais il y a
3: Delphine. Delphine, s'il te plaît.
5: Oui.
3: Tout à l'heure, je vous ai demandé, allez-vous chez le médecin quand votre poupée gonflable est malade? Hein, fallait peut-être réagir là-dessus.
5: Bah oui, c'est
3: pas sortez-vous avec vous

0: Non, mais faudra peut-être réagir aux questions que je pose, hein. Ok. Françoise.
1: Oui. Ben moi, ça sort en maillot de bain plutôt.
0: En maillot de bain, combien de pièces?
1: Deux pièces. Trois pièces.
0: Attendez, y a pas de maillot de bain, trois pièces. Ça n'existe pas encore.
1: Deux pièces.
0: Si deux pièces, c'est-à-dire
2: avec
0: attendez,
2: chambre et cuisine.
0: Ben attendez, je veux... Attendez. En deux pièces, c'est-à-dire.
1: Alors moi, ça veut dire le bas et le haut.
0: Ben c'est-à-dire, mais explique. Parce que je sais pas ce que c'est moi, un deux pièces.
1: Ben, un deux pièces, ça veut dire la petite culotte et le soutien-gorge.
0: Ouais, mais...
3: Bah, t'as la cuisine qui doit faire 20 mètres carrés, et puis le reste, je sais pas.
0: Ouais, mais
3: bon, une double porte pour les chiottes, quoi.
0: Mais tu crois pas qu'avec un... au lieu d'un deux pièces, on lui met un maillot d'un, une pièce. Mm. Tu crois pas que c'est mieux?
1: Bah non, pourquoi
0: ça? Bah non, mais attendez, mais répondez pas tous.
1: Au moins, il y a les marques de bronzage.
0: Sur, non, sur un
1: deux pièces. Pour un deux pièces, c'est mieux.
0: Ouais, mais
1: et
0: attends.
1: Puis, c'est plus sexy, tu vois les trois.
0: Ouais, mais dans ce cas-là, c'est, je sais pas, là, c'est, pourtant, j'ai deux auditrices dans le studio, ça va être un peu con, la question. Mais admettons que le maillot de bain rentre dans la des fesses. Et que vous faites bronzer, et qu'à un moment donné, vous voyez uniquement que le maillot de bain, que vous êtes bronzé partout et que vous avez que la couleur du maillot de bain. Vous pensez pas que c'est un peu dur?
1: Eh ben si, ouais, ouais. Non mais si tu bronzes avec ton maillot de bain à deux pièces, à ce moment-là, quand t'es bien bronzé,
0: ouais.
1: Donc quand tu l'enlèves, la partie qui n'a pas bronzé,
0: ouais.
1: Elle reste blanche. Donc
0: ouais.
1: Tu peux te mettre à poil après.
0: Ouais,
1: c'est comme si que tu portais un maillot de bain, mais
0: ouais,
1: transparent.
0: Mais Françoise, s'il y a du monde derrière, tu crois que devant tout le monde, tu vas te mettre à poil là-dessus?
1: Eh ben oui, bien sûr.
3: Non mais là, on parle des poupées, là, Gérard, tu t'égares, là, on est
0: mais
3: pas...
0: Admettons que ta poupée gonflable, tu lui mets un maillot de bain deux pièces.
1: Eh ben justement, si elle bronze, moi je bronze aussi. Donc automatiquement, et si je la déshabille, je me déshabille moi aussi.
0: Mais attends, Françoise.
1: Oui.
0: Françoise, comment tu peux déshabiller une poupée gonflable?
1: Eh ben si tu lui mets
4: la culotte.
1: Tu l'enlèves la culotte? Bah oui.
0: Tu baisses la culotte?
1: Bah oui.
5: Tu peux la déshabiller, genre.
0: D'accord.
1: Si tu l'habilles automatiquement, tu la déshabilles.
0: Mmh. Attendez 5 minutes.
1: Gérard.
0: Oui, 5 minutes.
2: On accueille donc Jean-Pierre à la place de Choupassou, Choups, ou c'est pas chouette.
1: Bonsoir Jean-Pierre.
5: Bonsoir Gérard.
0: Bonsoir.
1: Gérard.
0: Oui.
1: Tu dragues Françoise?
0: Non, mais moi je veux connaître vos réactions. Attendez.
1: T'arrêtes pas de draguer Françoise.
0: Mais attendez, voilà. Oh, s'il vous plaît.
1: Si.
0: Mais y a, pour l'instant, il y a quel qui arrive à répondre aux questions correctement.
1: Ah oui.
0: Pour l'instant, entre Lola Panta et
2: pas
0: Delphine.
2: Pas de marque.
0: Ouais. Pour l'instant, vous répondez à côté des plaques.
1: Oh non,
0: je suis désolé. Françoise, c'est tout.
2: Pas tout en même temps, merci.
0: C'est tout.
1: J'y peux rien, moi.
0: C'est tout. Il y a Françoise qui peut répondre correctement aux questions. Alors maintenant, la cinquième.
1: Pour une fois, on ne prend pas pour une conne.
0: Oh, mais Françoise. Françoise.
1: Oui,
0: on t'a jamais pris pour une conne.
1: C'est pas pour toi que j'ai dit ça.
0: Non, c'est pour qui?
1: C'est pour les autres qui entendent le débat.
2: Non, et puis je vais vous dire une chose, hein, parce que là on se rend compte du proverbe, hein, les grands esprits se rencontrent.
1: Exactement.
2: Gérard et Françoise.
0: Il y a un proverbe qui dit, le dernier métro, il n'y a pas passé dessus.
5: Ah d'accord.
2: Ah c'est okay. Sûr. Ouais.
6: Ah ouais.
0: Donc vous avez, tu me.
2: En rapport avec la situation, c'est pile poil celui-là.
0: Tu me.
2: C'est bon goût.
5: C'est une belle métaphore.
2: Tu me dis quand j'arrête d'applaudir, Jean.
1: En tout cas, François, t'as la cote. Franchement, t'as la cote. Ah ouais.
0: Tu me dis ce que c'est là
2: On met un disque là?
0: Ouais, ouais, ouais.
2: Déjà? Ah d'accord. Bah attends.
0: Si vous voulez que je finisse à 4 heures.
2: D'accord. Alors, là, tu reposes la question.
0: Alors, la question, c'est quand votre poupée gonflable est crevé, allez-vous chez le garagiste. On se retrouve juste après. Donc vous pouvez toujours nous appeler au 0803-08-5000, 0870-5000, et toujours le 3615 code Fun Radio rubrique direct. Et je veux plus de 65 connectés ce soir.
2: Ah ouais, quand même, ouais.
0: Alors dépêchez-vous. Et là, on va s'écouter les petits biscuits avec du caca cuit.
7: Mais j'ai donné la fiche, là.
0: Donc, ben, c'était des petits biscuits avec du coca cuit. Et donc, avec du caca cuit. Et vous pouvez toujours nous appeler au 0800 0803 08 5000 et 0870 5000. Et sur le minuteur, s'il vous plaît, réveillez-vous. On est à 4.
4: Alors,
0: je veux plus de 60 connectés avant 4 heures.
4: Ouais.
0: Ou sinon, on éteint le minuteur.
4: Ouais.
0: Alors, vous allez vous réveiller. Et au standard, c'est pareil.
4: Surtout qu'à 4 heures, on n'est plus là.
0: Moi, je m'en fous. Jusqu'à 4 heures, je veux du monde.
4: Ouais.
0: Je veux que ça bouge comme la semaine dernière. La semaine dernière, on avait 60.
4: 57.
0: Ouais, ben, à 3, on pouvait être à 60. Alors, cette
2: dans
0: semaine, je veux 60. On récupère Françoise.
1: Oui, je suis là.
0: Lola.
1: Oui.
0: Pantin.
1: Oui.
3: Pas de marque.
0: Moustique.
1: Eh, c'est mon prénom.
5: Ouais.
0: Bon, et oh. Mmh. Oh. Mmh. Moustique, t'arrêtes, s'il te plaît.
1: Arrête de battre.
5: D'accord, j'arrête,
0: Delphine.
1: Oui.
0: Et Jean-Pierre.
5: Oui.
0: Donc, est-ce que vous avez compris la question ou faut que je
1: non,
0: répète
1: tu répètes,
5: ouais.
0: Non, mais vous foutez de moi là.
1: Non, répète là, Gérard.
0: Et à chaque fois, c'est pareil, on perd du temps à cause de ça.
5: Tu peux la répéter, alors répète là.
0: Quand votre, poupée gonflable est crevée, allez-vous chez le garagiste?
1: Non.
0: Oui, qui?
5: Pourquoi?
0: Ouais, attends, celui qui commence à demander pourquoi, tout à l'heure, je vais te demander pourquoi t'es con et que tu vas retourner au standard.
1: Oui, Françoise.
0: D'accord, Jean-Pierre.
1: Allez, Françoise.
0: Alors, Françoise, pourquoi?
1: Ben, si toutefois elle est crevée, je demande à un garagiste qui lui met, une rossine.
0: Mm-hmm.
1: Pour la bah pousser un petit peu plus fort.
3: C'est pas con, hein.
0: Ouais, mais justement, c'est ce que j'allais répondre. Tu m'as coupé la parole.
1: À la côte. À la côte.
5: Ah là là, comment ça
0: va être dur, ce soir. Bon, s'il vous plaît, là, derrière, on se calme. On se calme, s'il vous plaît, derrière. Merci.
1: Oui.
5: T'as de la chance,
0: François. Je sens qu'il y en a tout à l'heure, ils vont pas continuer. Donc, Lola.
1: Oui. Eh ben, moi aussi, je l'emmène, je l'emmène chez le garagiste.
0: De toute manière, il y en a une...
1: Hein?
0: Bon, Moustique, tu vas te calmer, s'il te plaît, merci.
5: Ouais, non, mais c'est pas de ma faute, Gérard.
0: Ouais, mais tout à l'heure, ça va pas être de ma faute si tu vas retourner au standard.
3: Tu peux pas t'appeler cafard.
0: Ça va pas être de ma faute si tu vas retourner au standard tout à l'heure.
5: Mais si. Bon.
0: Ah, bah si.
1: Allez.
0: Donc, Fanta.
1: Oui, je l'amène chez le garagiste.
0: Mm-hmm. Et pourquoi?
5: Oui.
0: Fanta.
1: Oui.
0: Tu te réveilles, s'il te plaît.
1: Je dors pas, Gérard.
0: Bon, Manu, s'il te plaît, tu me réveilles.
3: Non, tu viens, Fanta, tu prends Coca.
0: Et hop. Hop. Au revoir. Alors, Moustique.
5: Ouais, non, bah moi, je m'emmène pas chez le mécanicien, je suis plutôt bricoleur. Je me dis,
0: Non. Un passe-pas sur Coca, tu me prends quelqu'un d'autre à la place.
3: Pas de marque,
5: tu m'écoutes pas, okay, quand
2: pardon,
5: je parle.
2: Pardon, on y va.
0: Moustique, s'il te plaît, tu te calmes.
5: Ah, pardon,
0: Manu, tu me prends sur les 24 lignes, s'il te plaît. Parce que j'avais demandé. Là, il y a 24 lignes.
3: Attends, Gérard, faudrait que tu pousses cette enceinte et que tu t'assoies dessus. Pour que je puisse te prendre.
0: Non, mais tu me prends des auditeurs. Manu, t'as envie de faire partie de l'équipe la semaine prochaine?
3: Attends, bouge pas, pile ou face.
0: Ouais, pile ou face.
3: Attention. Face, je fais plus. Oh bah merde, c'est face.
1: Ah non.
3: Oh, bah,
5: non.
3: Non,
5: pourquoi?
0: Voilà.
3: C'est la dernière de Manu, donc réveillez-vous. Hein.
1: Ouais, vive Manu.
0: Moustique.
5: Ouais, bah je te disais, Gérard, que je suis plutôt débrouillard, quoi. Donc je me débrouille, un chewing-gum.
0: Mm-hmm. Delphine.
1: Ouais.
0: Non, alors toi, de toute manière, ta question, je la connais, c'est je vais chez le vétérinaire.
5: Non, ça répond.
1: Pas du tout. Moi, je la mets dans ma baignoire et je regarde où ça fuit et je mets une rustine.
0: Voilà, donc t'es de la vie à Françoise.
1: Hein?
0: T'es à peu près de la vie à Françoise. Oui, attendez,
3: à la place de Fanta, on accueille Thierry Coke.
1: Salut. Salut Thierry Coke.
5: Salut Thierry Coke.
1: Salut. Salut Gérard.
0: Oh, tu travailles?
1: Je dors pas. Salut Gérard.
0: Ah, enfin. Pour toi, Jean-Pierre?
5: Bah moi je vais voir Moustique pour qu'il me la répare. Voilà.
0: Bon, Jean-Pierre, s'il te plaît.
5: Bah attends, Gérard, il peut me l'amener.
0: Non mais Jean-Pierre, s'il te plaît, tu réponds correctement à la question, sinon tu vas virer aussi, toi.
5: Mais non, il a dit qu'il sait les réparer, moi je lui donne pour qu'il me la répare aussi. Mais ouais, il n'y a pas de problème, Gérard.
0: Ok, en donc plus, on va demander Manu, tu peux me donner son nom correctement?
3: Bah Thierry Coke. C'est bien comme nom, ça.
2: Ouais, c'est sympa. Ouais,
3: moi, si j'avais un chien, je l'appellerais comme ça.
0: Ouais.
1: Pardon?
0: Non, rien. Alors, pour toi?
1: Chéri, bah moi, je l'amènerai chez le garagiste aussi, hein.
0: Pourquoi?
3: Tu peux l'appeler Chéri.
5: Mais non, mais amène-la-moi.
1: Bah, je te l'amène, alors.
0: Ouais, ouais. Non mais moi je peux vous dire la première chose que je fais au lieu d'aller chez un garagiste, bon comme Françoise elle m'a coupé
1: l'herbe
0: sous les pieds, même
1: Delphine.
0: Non mais même Delphine. Même Delphine, tout le monde. S'il vous plaît.
1: Françoise, vas-y.
0: Vous vous calmez là. Vous vous calmez.
1: Françoise.
0: Bon, ça va. Mais c'est quoi là?
1: Allez, Françoise.
3: Je sais pas, j'ai
0: l'impression que Françoise...
3: Elle...
0: ou quoi là?
3: Ouais, mais elle est chaude, Françoise, ce soir. La cochonne. Hein.
0: Bon, oh.
1: Eh, Manu, ça suffit, toi.
6: Allez, Françoise.
1: Ils se sont toujours aimés. Françoise.
0: Oh. Eh, c'est moi qui parle, ouais, d'accord, voilà. Merci pour celui qui s'amuse. Donc, la première chose que je fais, donc, c'est Delphine qui l'a dit. Ouais. J'essaye de la mettre dans l'eau pour savoir d'où qu'elle est crevée. Je mets une rustine, ça c'est vrai.
6: Ah bah ça me rassure, je suis pas si conne alors.
0: Oui, mais de toute manière, il y a...
3: Gérard, comment tu vois si elle est crevée?
0: En la mettant dans l'eau, d'accord?
3: Non mais dans l'eau, quand tu la mets dans l'eau, comment tu vois où elle trouve?
0: Tu vois où c'est crevé, si ça pète des bulles dans l'eau, espèce d'abruti.
3: Ah d'accord, c'est pas toi qui pète alors?
0: Mais non, oh, il est con celui-là. Oh, toi le jour où tu vas avoir un vélo, que t'es crevé... Je me demande ce que tu vas faire sur le bord de la route.
3: Bah, je t'appelle.
0: Tiens, fais le Paris-Nice dimanche et puis comme ça on ne voit plus.
3: Ok, tiens, j'y vais là. J'enfourche là, je vais enfourcher là.
5: Bah, il mettra le vélo dans la baignoire pour voir où c'est crevé.
3: Ouais, bah voilà.
5: Ouais.
0: Alors, dormez-vous avec. Que donnez-vous à manger à votre poupée? Françoise? Oh, mais c'est quoi là?
3: Quoi? Excusez-moi.
1: Oh, on commence toujours par toi. On est plusieurs. Gérard, on est plusieurs, mais tu commences toujours par François. Depuis le début, tu ne commences que par Françoise.
3: Mais qu'est-ce qu'il y a, Gérard?
0: Au téléphone, elle me coupait tout le monde.
3: Bah, c'est Sandy là au téléphone, elle me dit mon chéri et tout, viens me rejoindre à l'accueil.
0: Françoise.
1: Elle est jalouse.
0: Oh, vous vous calmez, s'il vous plaît, Françoise.
1: Ben ça y est, j'ai répondu, je lui donne des carottes.
0: Des carottes râpées?
1: Bah oui.
0: Eh, hey, mais, Françoise.
1: Ouais.
0: Non, rien. Attends. Je répondrai après.
3: Du calme.
0: Lola.
1: Oui. Je donne du riz et des petits pois.
0: D'accord.
1: Et yaourt.
0: Thierry.
1: Thierry, toi, je lui donne de la bouillie.
0: Moustique.
5: De toute façon, je sais pas, c'est elle qui fait les courses, hein, tu sais.
0: Bon, s'il vous plaît, derrière, vous vous calmez.
5: Ah, tu vois, Gérard, c'est pas moi.
0: Delphine.
6: Oui.
0: Je sens que ça va aller très vite, là.
5: Ah, oula.
0: Delphine.
6: Oui, moi, je donne du yaourt et du jus de moule.
5: Oula.
0: Hein? Du jus de...
6: jus de moule.
0: C'est quoi, ça?
6: Bah, tu fais cuire des moules, tu gardes le jus. C'est du jus de moule.
0: Bon. Jean-Pierre.
5: Bon, ben, de manière des concombres.
6: Manière.
0: Jean-Pierre.
5: Oui.
0: Tu vas éviter de m'imiter, s'il te plaît.
3: On t'a vu, Jean-Pierre.
5: À la thématique, là. Hein.
0: Bon, alors. Ouais, ben, dans ce cas-là, vous allez arrêter un petit peu, s'il vous plaît. Hein. Vous allez vous calmer tous les deux. Parce que, Manu, s'il te plaît.
3: Oui, pardon.
0: Tu me calmes, Moustique et Jean-Pierre.
3: Ok.
0: S'il te plaît. Merci. Problème. Donc.
3: On l'a eu.
0: Tout à l'heure, c'est qu'on va l'avoir eu, que je vais terminer là. Il est 3h20, je vais terminer vite.
1: Oh.
0: Donc.
1: Pense à Françoise.
0: Alors, non, mais même. Moi, je peux vous dire une chose, il y a un truc que je ferai. J'y donnerai des carottes râpées.
1: À Françoise?
0: Non. À ma poupée.
1: Comme Françoise.
0: Oh, s'il vous plaît.
1: Comme par hasard. Des carottes râpées comme Françoise.
0: Oh, je peux parler?
1: Non, dis Françoise.
0: Alors, je vous préviens, celle qui me dit non, encore une fois, vous allez dégager. C'est clair et net?
6: Non,
1: oui, pourquoi?
0: Hein, parce que je commence à en avoir ras-le-bol. On est déjà à la 7e et vous commencez à foutre la merde.
1: Déjà du tout? Mais non, Gérard.
7: Moi, je propose qu'on vire Cherry Coke.
1: Pourquoi?
7: Hop là. Pas de raison, allez. Hop, dégage.
3: Manu, pour sa dernière, il se lâche.
0: Ah, mais.
3: Salut Gérard.
0: Donc, moi, je donnerai des carottes râpées avec des concombres. Pourquoi? J'ai déjà une. Des carottes râpées, ça rend aimable. Et ça rend
5: les cuisses.
0: Oh, s'il te plaît! Tu me laisses finir?
5: Oui,
1: comme je ne suis pas aimable.
0: Qui?
1: Moi, c'est moi qui ai dit ça.
0: C'est toi, Françoise ?
1: Bah oui, c'est moi.
3: Cachane.
0: De toute manière, on le sait que t'es pas aimable, hein.
3: On sait que t'es une cachane.
1: Alors, c'est pour ça que tu me donneras beaucoup ce qu'il y a à attraper.
0: Ouais, avec des concombres.
1: Voilà. Mais,
3: Gérard, je pourrais te poser une question. Si tu donnes à manger à ta poupée gonflable des carottes râpées, et après, elle va avoir envie de faire caca.
0: Non, mais des carottes râpées, ça rend les cuisses roses et ça rend aimable.
3: Ouais, mais comment elle fait caca, ta poupée ?
0: Ah bah, comme un peu. C'est pas mon problème. C'est tout. Est-ce que... Alors ça, c'est une question à Fuldar.
1: Ouais.
0: Ça, c'est la question Fuldar, donc je vous préviens. Est-ce que vous parlez à votre poupée ? Quant à ce... Est-ce que... Merci pour le double son. Fuldar, s'il te plaît, tu vas commencer à te calmer !
3: Attends, mais... Ah, celui-là, ouais.
0: Ouais. Tu vas commencer à te calmer, c'est pas la peine de foutre ta merde à 3h20.
3: Excuse-moi, je sais pas ce qui m'a...
0: J'ai l'impression que mardi, ça va chier.
1: Allez,
0: est-ce que la poupée vous parle ou se dégonfle quand vous lui parlez?
8: Elles alors, sont Françoise. Bien les questions, arrêtez de rire.
1: Pas toujours moi, employé.
0: Hein. Eh ben, Jean-Pierre.
1: Oh.
9: Oui, je lui parle quand elle n'a pas le moral, oui.
0: C'est-à-dire?
9: Bah, quand je sens qu'elle est un peu à plat.
3: Tu la regonfles?
9: Ouais, voilà. Ouais.
0: Mmh. Delphine?
10: Moi je parle à mon chien donc.
0: Toi Delphine tu commences à me les gonfler avec ton chien.
10: Non mais au moins.
0: Mais dans ces cas-là, t'as qu'à faire une pipe à ton chien et ça nous fera des vacances.
3: Excusez-moi sur cette bonne vanne.
10: C'est dégueulasse.
3: Sur cette bonne vanne, on accueille Vincent et il est tout seul, hein, bien sûr.
10: Bonsoir Vincent.
9: Bonsoir Gérard.
0: Bonsoir.
9: Oula.
0: Moustique.
11: Ouais, je lui parle, ouais, on discute et tout.
0: Mmh.
11: Tranquille quoi.
0: D'accord. Vincent?
12: Oui. Qu'est-ce qui se passe?
3: Vincent, il est avec moi au standard, répète-lui la question, Gérard.
0: Alors, est-ce que la poupée gonflable vous parle ou vous lui parlez quand elle se dégonfle?
12: Ah, moi, je lui parle tout le temps, même quand elle est bien gonflée.
0: Mm-hmm.
12: Je lui parle quand elle se dégonfle.
0: Mm-hmm.
12: Et je lui parle même quand elle est rangée dans son carton.
0: C'est-à-dire?
12: Bah, c'est-à-dire que, voilà, bon, j'en ai plusieurs poupées gonflables.
0: Mm-hmm.
12: Et j'en ai une par jour. Pour toute la semaine.
0: Alors attends, tu m'excuses de te couper la parole.
12: Attendez,
0: s'il vous plaît, derrière, on se calme. Donc t'en as une fois par semaine. Donc il y a 7 jours dans la semaine.
12: Exactement.
0: Donc t'en as une par jour.
12: Exactement.
0: T'en as une le lundi, une le mardi, une le mercredi, une le jeudi, une le vendredi, le samedi et une le dimanche.
12: Exactement.
0: Et les jours fériés, t'en as combien?
12: Oula, tu m'as bien bouché sur ce coup-là.
0: Ouais. Non mais attends, est-ce que les jours fériés, t'en as combien pendant les jours fériés?
12: Je ne comprends pas très bien, Gérard.
0: Regarde. Regarde, il y a des jours fériés qui tombent en semaine. T'es d'accord avec moi?
12: Oui.
0: Bon, t'en as combien pendant ces jours fériés-là? Vu que c'est pas un jour de semaine, que c'est un dimanche.
12: Le jour férié est un dimanche?
0: Oui. Par exemple, regarde Vincent. Oui. Je prends quel jour férié qui est tombé un dimanche? Un lundi cette semaine.
3: 1er janvier? Lundi 1er janvier? Ouais.
0: Non,
11: la Saint-Valentin?
0: Non, la Saint-Valentin, c'est tombé un samedi, ça.
11: Vendredi.
0: Non, un jour férié.
3: C'est ton anniversaire, c'était un jeudi, mais c'est...
11: Le mardi, c'était un mardi.
0: Non, un jour qui est tombé en semaine, là, mardi. Lundi.
3: Dimanche, dimanche. Le samedi, il est tombé un vendredi.
0: Bon, arrête, Manu, merde. Oh.
3: T'es con ou quoi?
0: Bah quoi? T'es borné ou t'es
11: vétérinaire? Attention,
0: je sais plus quel jour.
11: Noël.
0: Non, ouais, je sais pas, moi, on va prendre... Je sais pas, j'ai pas de calendrier pour
11: le
0: vous. Par exemple, je sais pas, vous allez prendre... Je réponds à la question à Vincent. Oui. Vincent, admettons qu'un 14 juillet tombe un lundi.
12: Ouais, d'accord.
0: Tu fais quoi avec ta poupée?
12: Bah, je prends celle du lundi, normal.
0: Bah non, vu que le lundi, c'est un jour férié,
3: Il en a
0: et
3: deux.
0: Que ça tombe dimanche.
3: Eh ben, il en a deux, il prend celle du lundi et celle du jour férié.
12: Non,
3: en fait
12: c'est
3: deux.
12: Pas vrai, filou.
3: Excuse-moi.
12: Pas n'importe quoi.
0: Tu restes...
3: Tu me réponds. Poli, hein.
12: Je n'ai pas dit d'insulte.
0: Mm-hmm.
12: Pourtant...
0: Bon, d'accord. Ok. Lola?
13: Oui. Bah oui, moi je lui parle.
12: J'aimerais répondre à la question.
0: Ouais, ça y est, t'as répondu, d'accord?
12: C'est pas possible.
0: Oh, et Vincent, tu as pas commencé, ok?
12: Excuse-moi.
13: On se parle toutes les nuits.
0: Lola?
13: Oui, on se parle toutes les nuits.
0: Mm-hmm.
13: Ouais.
0: Et Françoise, pour finir?
1: Eh ben moi, je lui parle sans arrêt, surtout quand je pense à toi.
13: Oh là là!
3: Oh, il y a une ouverture,
0: attends,
3: tu vas conclure.
0: Alors là, je vais te mettre le point.
1: Ça, alors.
0: Françoise.
1: La faute, je l'ai fait.
0: Françoise,
1: ouais,
0: je vais te mettre. Oh, s'il vous plaît, derrière, on se calme. Françoise, je vais te mettre les points sur les i, les barres sur les t.
1: Mais tout le monde attendait ça, alors.
0: Oui, mais tout le monde.
3: Attendez, Françoise, répète-le.
1: C'est qui? C'est Max qui a dit ça?
0: Non, c'est Max.
3: De quoi?
0: C'est Max qui a dit ça.
3: Non, répète-le, Françoise.
1: C'est
3: vas-y.
1: Qui là qui parle?
3: C'est Fildar.
0: C'est Fildar.
3: Vas-y, répète.
1: Ah, ouais, j'ai dit, moi, je parle souvent avec ma poupée, gonflable, surtout quand je pense à Gérard.
0: D'accord. Oh. Alors, moi, Françoise.
1: Dans la Gérard, c'est clair. Hein.
0: S'il vous plaît, s'il vous plaît, on se calme. Moi, je vais répondre à Françoise. Je vais mettre les points sur les i et les barres sur les t.
3: Justement, par rapport à ça, Gérard, j'ai un mec sur Minitel, ils sont plus que trois, c'est Nénèse. Il demande, Gégé, tu vas te faire sucer par Françoise ou non?
7: C'est vrai qu'on aimerait bien tous savoir.
1: Oui, bah, non. Pas.
0: Non, mais ça, il est hors de question. Celui qui s'amuse à faire du bruit derrière comme ça, tout à l'heure, il va dégager au standard. Merci.
7: Oui, Jean-Pierre, tu te calmes ou tu dégages. Hein.
0: Alors, donc, Françoise, je vais te mettre
14: j'ai rien fait.
0: Bon, s'il vous plaît.
1: Allez,
0: s'il vous plaît. Maintenant, je vais mettre les poids sur les i et les barres sur les terres. Françoise. Françoise, tu m'écoutes?
1: Oui, bien sûr, je t'écoute.
0: Donc, alors, tu dis, tu viens de dire ça devant tout le monde.
1: Bah oui.
0: Alors, pourquoi que certains mardis, tu as des coups de gueule contre moi?
1: J'ai pas de coup de gueule contre toi.
0: Non, s'il vous plaît, Lola, on se calme. Maintenant, on laisse parler Françoise, parce que moi, je veux savoir. Ce certain moment, par moment donné, t'avais certains trucs contre moi.
1: Mais toi aussi,
0: toi. Attendez, Françoise.
1: Ouais.
0: Et qu'on se met, on va prévenir. On va prévenir quand même les auditeurs. C'est qu'il y a eu certains problèmes. C'est jamais nous qui avons commencé les problèmes, d'accord?
1: Bah oui, d'accord, tout à fait d'accord. Hein.
3: Bon, c'est loin du débat là, Gérard, hein. Vas-y. Hein.
0: Alors donc, Bon ben, c'est bon, Françoise, j'ai compris ta question.
3: On a compris le message, cochonne.
0: Non, il n'y a pas de cochonne qui compte, c'est pas grave.
3: Tout à l'heure?
0: Oui. Emmenez-vous vos... A.
7: Ça va?
3: B.
7: C.
0: D E F G H I J K L N M N O P Q R S T U X W S.
3: Oh la vache.
15: L'alphabet.
3: Alors là, franchement, je doutais qu'ils le connaissent. Bravo.
0: Merde. Je suis en train de baiser mon stylo, mais c'est pas grave.
3: Eh ben, c'est toujours. C'est toujours mieux, hein. Non, je déconne. Humour. On rigole. Toujours dans la blague. Non, aïe. Dans la blague.
0: 9e. Emmenez-vous votre poupée au travail.
1: Françoise.
3: Attends, non. Gérard, répète la question parce qu'ils ont pas.
1: C'est super ça.
0: C'est bien ça.
3: Allez, répète-la, c'est bon.
0: Emmenez-vous.
3: Oh, mais blague, c'est bon, stop.
1: Break. Hein.
3: Te dégonfle pas.
0: Emmenez-vous votre poupée au travail.
14: Oui.
0: Qui?
7: Bah, Gérard parle devant le micro quand même. Ce serait sympa.
3: Elle vient de baiser son stylo, il est en train de le chercher.
7: Non mais c'est capote.
0: Qui? Oui.
14: Vincent.
0: Oui.
14: Je l'emmène quelques fois. Parce qu'il y a des fois, alors je ne comprends pas très bien, parce qu'il dit je vais faire un foot ou je sais pas quoi.
0: Mm-hmm.
14: Et je ne le retrouve pas à temps. Alors ma poupée, je voudrais bien savoir. Parce qu'elle m'écoute là, je sais qu'elle m'écoute. Parce qu'elle
0: non est pas mais là ce soir. On s'en fout si elle t'écoute ou pas. Je veux savoir, est-ce que tu l'emmènes au travail?
14: Bah justement, j'aimerais bien, plus qu'une deux fois par semaine.
3: Manu, il dort là, Manu.
0: Bon, Françoise.
1: Oui.
7: Je le réveille.
0: Françoise.
1: Bah disons que moi, je ne peux pas emmener ma poupée gonflable étant donné que je suis au chômage.
0: D'accord. Ok. Lola, dépêchez-vous parce que là je crois que on va pas s'en sortir. Lola. Lola!
1: Oui!
3: Pourquoi t'es pas là?
1: Lola, je suis là.
0: Oh là là là, c'est quoi ce cirque ce soir?
1: Gérard.
0: Lola, s'il te plaît, tu réponds.
7: Je crois que c'est le cirque Pinder.
1: Gérard.
0: C'est Pinder ce soir ou c'est...
7: Ça va.
0: Ou c'est la le poignée des... J'ai l'impression que ce soir vous avez envie de vous foutre de ma gueule.
3: Non.
7: Oh non.
3: Oh là là, jamais.
7: C'est pas la première.
14: Ça c'est pas possible.
1: Gérard.
0: Oui.
1: Je suis là.
0: Ouais, bah, réveille-toi.
1: Bah, j'étais là, hein, pourtant.
0: Bah alors,
1: bon, moi, je l'emmène parce que j'ai des copains qui travaillent avec moi, qui emmènent aussi leurs poupées, comme ça, ils s'éclatent entre eux, toutes les poupées.
0: D'accord.
1: C'est super.
0: Moustique?
16: Ouais, non, bah, moi, j'ai trop de travail, Gérard, je peux pas me permettre. Hein.
0: Ouais. Vincent, il s'est calmé?
7: Mm-hmm. Ça y est, je l'ai réveillé, il est bien.
0: Alors, Vincent?
17: Allô?
0: Vincent?
17: Ouais. Parce que j'entends un moustique derrière moi.
0: Oh, tout à l'heure, tu as entendu un moustique, tu as dégagé.
17: Ah bon?
0: Alors tu réponds?
17: Oui, non, moi je l'emmène pas au travail.
0: Et pourquoi?
17: Parce que mes patrons n'aimeraient pas ça, je pense.
0: Ah, d'accord. Voilà. Ah, ok. Delphine ?
13: Non, moi je l'emmène pas, c'est mon chien qui la garde.
0: Or, toi, Delphine, tu commences à m'énerver avec ton chien. Bonne nuit.
15: Allez, bonne nuit.
0: Carrément.
15: Allez, bonne nuit.
0: Delphine, bonne nuit.
17: Allez, hop.
15: Bonne nuit, Delphine.
0: Je commence à en avoir ras-le-bol, elle se sent avec son chien, alors bonne nuit. On parle pas des chiens, on parle des poupées. Allez, hop, bonne nuit pour elle. Jean-Pierre ?
17: Bah ouais, moi je l'emmène. Je l'emmène que certains jours en fait. Je l'emmène les jours fériés seulement.
0: C'est-à-dire ?
17: Bah les jours fériés, je l'emmène au travail avec moi, quoi.
0: Ok, ben moi je peux vous dire une chose que...
17: Mais les jours fériés on travaille pas normalement.
0: Ouais d'accord, mais t'as des jours fériés
17: où on sont... l'emmène quand même. Ouais.
0: Ouais mais non mais t'as des jours fériés qui sont payés par le patron.
17: Ah oui, et on y va au boulot, on va au boulot quand même, oui.
0: Ouais voilà.
17: Mais il a pas dit qu'il travaillait, il a dit qu'il y allait, c'est tout. Hein.
0: Non mais emmenez-vous votre poupée gonflable au travail, c'est simple. Hein.
17: Ouais bah oui, je l'emmène les jours fériés, je la dépose devant, je reviens chez moi et puis je la reprends le soir, quoi.
0: Mmh, d'accord.
17: Ah ok. Ouais.
3: Et toi, Gérard ?
0: Moi, personnellement, non.
3: Toi, quoi, non ?
0: Moi, j'emmène pas ma poupée gonflable au travail. J'ai pas de poupée gonflable.
13: Eh ben, non, justement, mais... j'avais posé la question.
3: Voilà, Françoise, bah, pose-lui la question.
2: Je croyais que Sandy, elle était à l'accueil.
0: Ouais, mais ça, ça c'est différent. Sandy, c'est pas une poupée gonflable, d'accord ?
2: Ah, merde. Ah,
3: tu pourras pas la dégonfler.
0: Ok.
2: Ah, bah, vite.
0: Oui ?
2: Ouais. Non, rien, on accueille Angela.
13: Bonsoir, mon Gérard d'amour.
0: Angela, s'il te plaît, tu vas te calmer, merci.
13: Oh, voilà, Gérard. J'ai repoussé mes pulsions, c'est pas grave.
0: Comment ?
13: J'ai repoussé mes pulsions, c'est pas grave.
0: J'ai mal entendu là,
2: c'est trop compliqué.
13: J'ai repoussé mes pulsions.
0: C'est quoi ça ?
17: Oh là là.
3: C'est une marque.
17: Page 37, pulsion.
0: Non mais attendez, moi je voudrais bien qu'elle m'explique là.
13: Mais ça veut juste dire que j'ai envie de toi. Ça voulait juste dire que j'avais envie de toi, Gégé, mais si tu me veux pas, c'est pas grave. Hein.
0: Non mais attends, tu vas te réveiller quand tu parles ?
13: Ah mais je suis réveillée, j'ai juste la voix cassée.
17: Tu l'as troublée. Hein.
0: Oh, t'as ta voix cassée, tu veux pas. Tu sais qu'il y a un bon sirop à l'heure actuelle ?
3: Attention,
0: c'est l'heure de la blague. Il y a un bon sirop pour calmer la toux.
17: Il faut rire bientôt là.
0: Et non, mais ça, c'est pour les nanas. Un bon sirop de corps d'homme.
15: Ouais.
0: On va s'écouter. On va s'écouter.
3: Ah, attends, tiens, Gérard. Tu as posé la question ?
0: Non, ben, retirez-vous.
3: Oula, oula.
17: Oui.
13: Retirez-vous.
3: Tout à l'heure, tu vas me retirer ton double son, toi, parce que sinon tu vas avoir des problèmes. Ça marche ? Allez, Gérard, on n'a pas que ça à faire.
0: Un petit nain, avec des jeans de fleurs qui puent. Il nous reste plus que
3: 20 minutes.
0: Un petit 20 minutes, grosso modo, à passer ensemble. Donc vous pouvez toujours nous appeler au 0803 08 5000 et 0870 5000 et toujours le 3615 code Fun Radio rubrique direct.
3: Ah, et une bonne nouvelle Gérard, tu sais combien on est ? On est 57 connectés.
0: Ouais, mais j'en veux 60.
3: Donc avant, allez-y, connectez-vous. Ouais, c'est bon.
0: Donc on récupère Françoise.
13: Oui, Gérard.
0: Rebonsoir, Lola.
13: Rebonsoir. Oui, Gérard, bonsoir.
0: Vincent.
17: Oui, Gérard, bonsoir.
0: Moustique.
18: Oui, Gérard, bonsoir.
0: Angela.
19: Bonsoir, mon chou à la crème.
0: Je suis pas ton chou à la crème, tu restes poli, s'il te plaît. Angela, tu vas te calmer, s'il te plaît, merci.
19: Bon, d'accord, promis.
0: Et Jean-Pierre, pour finir.
17: Oui, Gérard, bonsoir.
0: Donc, alors, retirez-vous la batterie de votre poupée quand vous faites l'amour bestial.
19: Oui.
0: Ça, c'est une question du chef.
17: Ah, d'accord.
3: Trois étoiles.
0: C'est la question du chef. Alors, vous voulez que je vous la répète? Non, vous voulez que je vous la répète, la question?
19: Ah oui,
0: je pense. Par contre, s'il te plaît, on peut avoir un peu de... Il n'y a pas de ventilo, je voudrais un peu d'air. Donc retirez-vous. Non, file-la, s'il te plaît.
3: Qu'est-ce qu'il y a?
0: On t'arrête tes conneries.
3: Bah oui.
0: Ok.
3: Bah ok, deux.
0: Non, laisse ouvert,
3: deux bières, s'il te plaît, deux bières.
0: Non, mais arrêtez vos conneries, là.
3: On te fait de la ventile avec la porte, on a pas de...
0: Tu parles, il n'y a même pas... Il n'y a rien ici.
3: Bah oui.
0: Bon, c'est bon, laisse ouvert, c'est tout. Putain, mardi, ça va...
3: Tu te mangues un peu,
0: chier.
3: Là.
0: Retirez-vous. Ah, et toi, tu vas te calmer, tu vas me retirer ton bordel, là.
3: Gérard, tu sais ce que tu viens de casser là ? Gérard, tu sais ce que tu viens de casser là ? Les horloges de tous les animateurs.
0: Eh ben
3: merci,
0: bravo.
3: Gérard.
0: Bravo.
3: Hein ? Bravo.
0: Ça commence à bien faire.
3: Bravo.
0: Et les deux débats, vous me les avez foirés.
3: Bravo.
15: Non, on était bien.
0: Non.
15: Ah si.
0: Non. Là, ils s'amusent là. Tiens. Retire. Dégage ta main là. Ok. Tu vas te calmer, toi.
3: On a le droit de perdre son sang-froid, des fois.
0: Ouais, ouais, mais tu vas te calmer, ok.
3: Hein?
0: Je veux pas de débat de merde, alors la semaine prochaine, t'es plus dans l'équipe. Hop, Manu, c'est pareil. Hop,
3: c'est vrai.
0: Ouais.
20: On a gagné.
0: C'est bien. C'est bien comme ça. Hein? Vous m'avez foiré deux débats cette semaine. Continuez comme ça.
20: Mais le premier était bien.
3: Il y en aurait eu quatre, on aurait foiré les quatre. Hein.
0: Alors retirez-vous. Allez, moi, c'est terminé.
3: Ouais, c'est bon.
0: Te fous pas de ma gueule, le fil d'art. Te fous pas de ma gueule.
21: Je vais sortir un chevrotine.
0: D'accord. Retirez-vous la batterie de votre poupée quand vous faites l'amour bestial.
21: Bah oui, hein.
0: Alors, Jean-Pierre.
21: Bah oui.
20: Pourquoi
21: oui.
20: On peut arrêter de le dire,
0: s'il vous plaît.
21: Pourquoi
0: Jean-Pierre, pourquoi
21: Ça aide, hein.
0: C'est-à-dire
21: Parce qu'en fait, mais je comprends pas s'il y a une batterie dans la poupée quand tu la mets dans l'eau pour voir si elle est dégonflée, qu'est-ce qui se passe.
0: Mais retirez-vous la batterie.
19: C'est comme Claude François.
0: Retirez-vous la batterie.
21: Oh là.
19: Il faut pas critiquer le François. Hein.
0: Non, c'est bon, s'il te plaît, Françoise.
19: Non, parce qu'il y en a un.
0: Ouais, non, mais t'inquiète pas, laisse. Angela.
19: Mais en fait, moi, je suis pas très riche, donc ma poupée gonflable n'a pas de batterie. Mais je suis sûre que si j'en avais une, je l'enlèverais pas. Parce que j'en profiterais.
0: Mm-hmm.
19: Parce que ça bouge mieux et tout.
22: Bah, exactement. C'est qu'est-ce que je voulais répondre.
0: D'accord.
21: C'est qu'est-ce que j'avais pensé.
0: Bon, c'est bon, s'il vous plaît, on se calme là.
21: Moi, Gérard, c'est pas qu'est-ce que je voulais répondre alors.
0: Moustique.
21: Ouais. Bah moi, c'est il y a pas de batterie sur la mienne. C'est une solaire. C'est une poupée solaire. Il y a une antenne sur le toit. Donc voilà quoi. Gérard.
0: Ça t'amuse, Manu?
21: Bon bah.
3: Non, c'est chiant, c'est nul.
0: Vincent.
23: Oui. Moi, est-ce que j'enlève la batterie?
0: Mm-hmm.
23: Non, je la laisse.
0: Pourquoi?
23: Parce que je trouve ça plus... Parce qu'il y a des charges électriques. Ça stimule. Ça stimule, alors que quand j'ai envie de lui dire des choses dans ses fesses...
0: Lola?
24: Non, moi, les manuels, il n'y a pas de batterie. Elle est toute simple, la mienne.
0: Françoise?
25: Je voulais répondre à la première question.
0: De quoi, merde,
25: j'enlève pas la batterie de ma poupée gonflable parce que ça, je préfère recevoir des coups de courant parce que ça m'excite un petit peu plus.
0: Moi en principe je préfère je retire pas ma batterie, je retire simplement les piles de la batterie parce que ça coûte moins cher.
3: Mais à ce compte-là t'appelles pas un dépanneur alors?
0: Je t'ai parlé de dépanneur, espèce d'abruti.
21: Bon,
0: alors maintenant, la dernière question, mais de toute manière, je pense
3: que... Non, elle est chiante, la dernière.
21: Ça va chauffer, là.
26: De manière.
3: Oh, elle est chiante, la question.
0: Non, mais attends, c'est toi qui commandes, maintenant?
3: Non, mais elle est chiante, la dernière.
27: Non, mais moi, je trouve aussi qu'elle est bidon, quoi.
0: Bon, alors, si vous êtes pas content, vous mettez deux disques et...
3: Humour.
21: C'est rare, hein.
0: Alors, faites-vous les courses avec votre poupée gonflable.
3: J'avais raison,
27: vous avez prévenu.
21: Ah ouais, c'est vrai.
25: Oui.
0: Alors, qui, oui?
25: Moi, Lola.
21: Pourquoi?
25: Tous les jours.
21: Pourquoi?
25: Parce que ça me fait une petite compagnie, c'est mieux, hein.
0: Mm-hmm.
25: Et puis elle pousse le chariot.
0: D'accord. Françoise?
25: Moi, j'emmène ma poupée gonflable avec moi pour faire les courses, parce qu'au moins, elle prend exactement le même choix que moi.
0: C'est-à-dire?
25: C'est-à-dire, par exemple, si je veux une banane, elle mange une banane.
0: Mm. Ouais, mais Françoise, voilà. Regarde, moi je pose c'est pas du tout ça va pas être du tout dans le même dans la question. Et admettons qu'on remplace une poupée et qu'on mette un singe à la place.
25: Eh ben pourquoi pas, à ce moment-là c'est pas une baleine que j'achèterai.
21: C'est une poupée Gérard.
0: Non mais s'il vous plaît là on se calme. C'est moi qui pose la question.
25: Mais au moins 10 kilos de banane, hein.
0: Ouais mais pourquoi?
25: Pourquoi? Parce qu'on sait que les singes mangent des bananes.
0: Ouais, mais dans... dans ce cas-là, à part les bananes, ils mangent autre chose, les singes?
21: Ils mangent pas des bananes, Gérard.
0: Ils mangent des cacahuètes?
21: Des concombres, il a dit.
25: Ouais, mais
0: les concombres, tout à l'heure, tu vas t'en mettre un dans le cul et tu vas retourner au
3: sang. Oh, c'est vulgaire.
27: Vulgarité.
0: Ok. Oh,
27: zéro, nul, deux.
0: Donc, Lola?
25: J'ai déjà dit,
0: non, t'as pas répondu.
25: Mais si, j'ai déjà dit.
24: qu'elle est avec moi en course.
0: Non, c'est Lola, c'est Françoise qui a répondu ça, hein, c'est pas toi.
24: Mais si c'est moi qui l'ai dit tout à
0: l'heure. Alors Vincent.
4: Comment?
0: Oh Vincent, tu te réveilles s'il te plaît.
4: Allô?
27: Oui, Vincent, t'es à l'antenne Vincent, c'est parce qu'il y a des problèmes au standard.
4: Ah d'accord.
0: Vincent, tu te réveilles?
4: Ouais, moi je l'emmène faire la course avec moi parce que parfois moi j'oublie des choses, elle me fait hey, pop pop pop. Mmh. Et ça, alors t'as oublié de le prendre?
0: D'accord.
4: Super, excuse-moi, mais c'était super, merci.
0: Moustique?
4: Ouais.

0: Bah moi je l'emmène aussi, hein, tu sais genre, j'y connais que dalle. Bon arrêtez, ça suffit maintenant. Bon.
1: Manu, ça t'amuse.
0: Donc Gérard, tu m'écoutes ?
2: Mmh.
0: Donc je te disais, donc je l'emmène, elle m'aide à faire les courses, quoi, parce que j'y connais que dalle.
2: D'accord. Angela ?
3: Moi je l'emmène pas parce que quand je suis avec elle, je peux pas me faire draguer.
2: D'accord. Et Jean-Pierre, pour finir ?
3: Pourquoi ?
4: Ouais, bah...
2: Non, attends, Jean-Pierre. Angela, pourquoi ?
3: Merde.
2: Elle a oublié le pourquoi. Bon, c'est con, parce que là, c'est toi qui poses la question. Maintenant, je te demande pourquoi.
4: Et t'as bien mouché, là. Hein.
3: Non, mais réfléchis un peu. Quand tu fais les courses avec Sandy, est-ce que tu te fais draguer par d'autres filles ?
4: Bon, ben...
2: Attends, Sandy, à ton merde, d'accord ?
3: Non, mais c'est pas ça. Le truc, c'est quand tu te promènes, quand tu fais les courses avec quelqu'un d'autre, tu fais pas draguer.
2: Attends, que ce soit avec Sandy ou autre, de toute manière, il y a toujours des nanas qui me regardent, ok? C'est bon pour toi. Jean-Pierre.
5: Je savais pas qu'il était mythomane en
2: plus. C'est bon pour toi. Jean-Pierre.
5: Je savais pas qu'il était mythomane en plus.
2: Jean-Pierre.
3: Françoise, la première, toi.
2: Jean-Pierre.
3: Évidemment, t'en fais symbole. Françoise.
5: Je comprends pas celle-là.
2: Jean-Pierre.
4: Oui. Oui, bah moi je l'amène parce que je m'en sers de sac et je mets toute la nourriture dedans, les asperges, les concombres, tout ça, quoi.
2: D'accord.
4: Gérard, et le vin même des fois.
5: Et toi ?
2: Oh. Moi personnellement non.
5: Mais je voudrais te poser une question Gérard. Imaginons que bon que t'as une poupée gonflable et que tu dis tiens on va faire les courses chérie et en fait elle te dit non je peux pas venir. T'y vas quand même ?
4: Bon bah.
2: J'y vais tout seul et puis c'est tout.
4: De manière,
5: ouais mais pourquoi ?
2: Bah j'y vais tout seul, c'est tout.
5: Ouais mais pourquoi ?
2: Je fais mes courses moi-même, je prends mon caddie puis c'est tout.
5: Et t'es sûr que si pendant que tu vas faire les courses, elle va pas te tromper ?
2: Bah on verra bien, c'est tout.
5: Ouais mais pourquoi ?
2: Voilà, donc on fait la conclusion et si vous avez... Il vous reste encore 10 minutes à peine pour me poser des questions, mais sérieusement,
5: voilà,
2: pas des questions con.
5: Pose une question chacun.
2: On va demander la conclusion à Françoise du thème du débat.
6: Bah, à peu près pareil, c'était super, sauf qu'au départ, bon, moi, c'était un peu con sur les bords.
2: Bah ça fait comme le premier. Hein.
6: Bah voilà.
2: Ok. Lola ?
7: Ah oui, c'était super, super excitant.
2: D'accord. Vincent ?
4: Bah moi, j'ai trouvé ça génial.
8: Quoi ?
4: Et je regrette qu'on n'ait pas parlé des poupées, des répliques de vieilles dames mortes.
2: Non, mais ça, tu vois, Vincent, je vais te dire une chose, c'est un débat que je ferai jamais là-dessus, d'accord ?
5: Pas de okay. Pub, on a dit pas de pub, Vincent.
2: Moustique ?
0: Ouais, bah j'ai trouvé ça bien, genre c'est un thème de débat intéressant et tout. Et ça suffit, les bruits de moustiques, là.
2: Olivier ? Ah.
0: C'est Olivier.
5: C'est Olivier les bruits de moustiques.
2: Ah donc Angela.
3: Bah moi je trouve ça très bien. Et puis est-ce que vu que t'es très riche, tu pourrais m'envoyer un chèque de 2000 balles puisque je peux m'acheter une nouvelle poupée gonflable avec batterie.
2: Ouf, là tu rêves. Jean-Pierre.
4: Oui bah on est bien là. Moi je trouve qu'on est bien.
0: Ouais c'est vrai on est bien.
2: On est bien. Tu veux remplacer Pascal Sebron?
4: Ah non.
2: Eh ben si.
3: Bien. Moi j'ai une question moi.
0: Tu remplaces Tintin, Gérard.
2: Donc, moi je peux vous dire une chose.
3: Non mais j'ai une question
2: maintenant. Non mais attendez, je peux répondre s'il vous plaît.
5: Quand même.
4: Bon ben.
3: D'accord.
2: Donc sur les six, c'est dommage qu'on a foiré les six premières.
5: Ah non.
2: Les six premières ont foiré. Donc mardi on va remettre ça au point.
5: On va essayer de foirer les 15.
0: On les refait les six premières mardi.
5: On peut toujours faire mieux.
2: Non. Ouais. Non. Il y a 15 jours, c'était bien.
5: Gérard, Max a une idée. On commence tous les débats à partir de la 6ème, comme ça passe, ça débarrera bien tout de suite.
2: De la merde. Voilà. Là, de la merde. Donc, je vous préviens que la semaine prochaine, les débats vont porter sur les ascenseurs et les collectionneurs.
5: Ouais. Tu sais qu'il y a de l'idée là.
0: Les collectionneurs d'ascenseurs.
3: Super, Gérard.
5: Et à part ça, Gérard, tu peux nous donner ta conclusion quand même, parce qu'on attend ça.
2: La conclusion, c'est que ce soir,
5: ça s'est mal passé le premier débat.
2: Vous m'avez dit
5: première question, on le sait déjà. C'est pas vrai, Gérard.
2: Tous les deux.
5: Je suis pas d'accord. J'ai écouté le premier débat. À part les 20 premières minutes où Philippe a voulu prendre des habitués et s'est trompé. Sinon, après, ça s'est extrêmement bien passé. T'es pas d'accord ?
2: Non.
5: Oui, à part 20 minutes, donc c'est pas les deux débats.
2: Sur les deux débats, c'est con.
5: Non mais
2: c'est con, ça s'est passé comme ça. Et puis à part toi, c'est pas la peine de faire le singe là-bas. Tu dégages, toi, tu fais pas partie de l'équipe. Merci. Donc maintenant, si vous voulez me poser,
5: c'est ça ta conclusion au débat des poupées gonflables.
2: Ouais, non, mais pourquoi, moi sur la conclusion des deux, c'est dommage parce que Fildar a fait le con et Manu a fait le con. Donc je vais régler ça mardi. Mais sinon bon.
5: Et pourquoi
2: toi, tu continues.
9: Mais pourquoi Gérard?
2: Tu continues là. Tu vas arrêter s'il te plaît.
5: Il y a rien.
2: Non, il y a rien, connard.
8: Qu'est-ce qu'il y a, tu vois ?
5: Bah y a rien, regarde, tu peux écouter. Hein.
2: Ah ouais.

0: Oui, non, mais attends.
1: Oui,
0: non,
1: moi je. Parle pour moi, parle.
0: Un. Il va pas jouer comme ça.
2: Ouais, tu deviens hystérique, tu deviens un peu fou.
0: Donc.
2: Mais c'est mon micro là!
0: Tu mets ta sauce, s'il te plaît!
2: Mais c'est éteint!
3: Arrête de fil d'art aussi!
2: Mais c'est éteint, mais y'a rien là!
4: Reste là, c'est bien.
2: Bah allume-le, mais t'es quoi ton sang? Mais c'est mon micro, je te dis, y'a rien d'allumé!
5: Bon bah, de manière, c'est le bordel là.
6: Bah quoi, je peux allumer mon micro, Gérard? Pourquoi tu me l'éteins?
5: Ouais.
0: Donc si vous avez.
5: Je vais te dire. Fil
0: d'art!
2: Mais c'est mon micro!
0: Fil d'art, ça suffit!
5: Il fait un caca nerveux là, ça y est. Non mais là, c'est juste qu'ils ont enlevé les effets de son là, ça va normal.
6: On a enlevé
0: le traitement. Il vous reste 6 minutes pour me poser une question chacune.
5: Chacun une.
7: Allez, on y va.
0: Alors, Jean-Pierre.
5: Ah non, pas.
6: Jean-Pierre.
5: Françoise en premier.
0: Jean-Pierre!
5: Honneur aux dames, hein.
6: C'est mon micro,
7: allez,
6: bordel!
7: Jean-Pierre.
0: Oh là là! Jean-Pierre!
5: Oui.
0: Tu te réveilles? Sinon, on arrête.
5: Oh bah non, allez,
6: bah
5: non.
6: Jean-Pierre, prends un truc, allez, un truc
5: question,
6: pour speeder,
5: Jean-Pierre. Vas-y, Jean-Pierre.
6: Un extra,
5: mais en fait, c'est une double question, quoi.
0: Ouais, tu poses une question, c'est tout.
5: Hein?
0: Une question.
5: Pourquoi une double, c'est trop dur pour répondre? Bon, en fait, ma double question, c'est...
0: Bon, bah.
5: Non, mais de manière... C'est que, cette histoire de coton tige, là, c'est vrai.
0: Alors, toi, tu m'éteins ça. Tu m'éteins ça tout de suite.
2: C'est mon micro.
5: Bon, bah, il t'écoute pas. Bon, bah... Non, tu m'écoutes, Gérard? Là, il veut pas m'écouter.
0: Moi, je t'écoute, dépêche-toi.
5: Non, il m'écoute pas, là. Non, bah, non. Allô, Gérard, on t'entend plus, là.
6: Je pense... Si, vous l'entendez. Je pense que Vincent, il a une question.
5: Allô? Allô, oui, Gérard, on t'entend pas.
0: Bon, Vincent...
5: Moi, j'ai une question, oui.
6: Voilà.
5: Qu'est-ce que tu penses des clochards sur la bande FM?
0: Tu veux parler de quoi, là?
5: Bon, ben, comment?
0: Fil d'art, t'arrêtes, s'il te plaît. D'accord? Vincent, ta question, j'y répondrai pas.
5: Pourquoi est-ce que tu penses que c'est une bonne chose qu'il y ait des clodos sur la bande FM?
0: Tu dégages.
5: Bon, ça suffit, le bordel. Allez, hop.
7: Allez, Gérard.
6: Gérard, tu peux quand même annoncer ce qui arrive.
5: Il est plus là.
6: Tu peux quand même annoncer la suite.
0: Donc vous allez, malgré que ça s'est mal passé, vous allez retrouver un remix et c'est tout.
7: Oh non.
6: Non mais après la suite.
5: Et les questions?
7: Les questions, je vous ai promis des questions.
6: De quoi?
7: Il a mué là, attention.
5: Donnez-lui un micro.
6: Gérard.
7: Bon.
6: Bon bah prends mon micro, comme ça t'auras pas de problème. Annonce l'animateur qui suit et tout là.
5: Bon, t'enlèves les doigts du cul et tu parles ou quoi?
6: Ouais, t'es pro ou t'es pas pro, Gérard? Allez hop.
7: C'est Matt qui parle.
6: Allez Gérard.
5: Enlève les doigts du cul, Gérard.
6: Bah, prends le micro, Gérard.
0: Et là vous allez retrouver Manu pour la nuit sans pub. Et comme excuse-moi, c'est Rousseau pour la nuit sans pub. Et voilà.
5: Quand
0: tu arrêteras
5: de faire
0: tes conneries, toi, on verra. Donc vous allez retrouver Rousseau pour la nuit sans pub. Et puis vous allez retrouver Max et le Star System à partir de 22h demain. Bonne nuit à tous.
2: Il y en a plein qui voulaient te poser des questions.
0: Ah ouais,
2: comment on fait?
0: On peut pas. Alors,
6: on peut pas envoyer le remix là. Hein.
2: Alors,
6: mais on prendra quoi? Ouais, en plus tu l'as pas dit.
0: Et n'oubliez pas les places pour aller à la loco demain soir au platine. Vous allez retrouver Jean-Marie Castron-Bez et Max pour finir et qui va faire la fermeture jusqu'à 6h du matin. Donc on vous souhaite une bonne nuit à tous. Et... Non mais c'est lui là qui s'amuse.
2: Non.
0: Ouais, il s'amuse là. Alors moi c'est terminé, moi je fais plus de débat comme ça.
2: Non mais attends, viens voir, viens voir. Mais t'as pas dit au revoir aux gens.
0: Bah ouais.
2: Au revoir, mais allez.
3: Mais c'est le micro ça, oh là là.
0: Donc je remercie tous ceux qui ont participé au débat. Donc mais sur vous êtes deux caves, c'est tout.
3: Merci.
0: Je veux plus de vous dans l'équipe.
3: Les caves à 20,
2: Là les places pour maintenant les filles aux 0.
0: Alors, Si vous voulez appeler pour avoir des places pour la loco, vous faites le 0803 08 5000 et...
2: Que des nanas
0: pour vendredi. Voilà, donc Max vous attend au standard avec Manu. Bonne nuit à tous.
2: Il y a le cul.
0: Tiens, ça t'apprendra de faire le con. Voilà, donc là vous allez écouter un remix.
6: Malheur, Gérard.
1: Merde.
6: Qu'est-ce qui se passe?
1: Putain.
6: Gérard, qu'est-ce que tu fous, merde?
1: Merde.
6: Tu vas tout casser, Gérard. Je crois que ça y est. Hein.
1: Envoie leur mix, là, abruti. Donc quoi, va te faire sauter toi-même, abruti.
8: Parler d'un truc là, mais ça s'est pompé là, l'histoire de la tondeuse.
9: Non, mais on n'a pas le temps.
8: Oui, mais on n'a pas le temps, oui.
9: Allez hop,
8: débat. Donc, Manu est toujours à l'arrière.
6: Ouais.
8: Sophie est toujours là pour sa première lors des débats. Je sais pas qu'est-ce qu'elle va en penser de ce que je fais.
10: Bah, j'aime beaucoup.
8: Et toujours Fuldar qui est derrière. S'il me donne l'affiche pour que je puisse annoncer les gens, ça sera impeccable. Donc deuxième débat va porter sur les nains de jardin. Donc je pose la première question. Possédez-vous un nain de jardin? Si oui, pourquoi? Donc je sais pas les auditeurs. On peut s'amuser. Fuldar, c'est quand tu veux.
6: Bah 5 minutes, je suis au téléphone avec ma mère, tu peux.
8: Non mais attends, moi j'en ai rien à foutre, moi je fais du boulot. Moi je suis pas payé à rien foutre, ok? Je suis pas comme toi, ok? Merci.
9: Gérard, allez hop. Gérard, si t'as pas encore les auditeurs.
8: Si ça y est. Non mais c'est bon, il y avait peut-être.
9: Non, ok, non.
8: Non.
9: Bah, Manu, il me dit non.
8: Moi, je dis.
6: Sophie, elle me dit non.
8: Non, mais.
9: Mais ça, c'est parce que Fuldar, elle lui a dit dans l'oreille.
8: Ouais. Donc, Rigo, t'avais peut-être une question?
9: Oui, il y a le nain Yankee de jardin qui te demande combien ça coûte un nain de jardin en euros.
8: Ah, bah, ça, justement, je voudrais le savoir aussi. Et je voudrais bien qu'il y ait des gens qui peuvent. Me poser des. Me dire combien que ça prend. On va accueillir Yoda, 19 ans Paris, 101.9 FM. Bonsoir à toi, Yoda.
11: Bonne année, mon petit nain préféré.
8: Bonsoir à toi, bonne année à toi. Hachoum.
12: Salut Gérard, salut Sophie.
6: À tes souhaits.
10: Salut.
8: Bonne année.
12: Bonne année.
8: Si ça t'écorche pas.
12: Gueule, ouais,
8: ça t'écorche un peu la gueule de souhaiter une bonne année aux gens.
12: Ouais.
8: C'est dommage.
12: Et surtout la santé. Hein.
8: Ouais. Gan coucou.
6: Giant coucou.
12: Giant coucou.
8: Attendez, j'ai oublié de préciser. Hachoum, on écoute Open Radio sur à Brest 97.3, c'est bien ça?
12: Tout à fait.
8: Et donc, Gan coucou.
12: Ouais, donc. Giant coucou. Ça, c'est
8: ouais.
12: Le petit noir qui fait du porno. Voilà.
8: Je connais.
12: Bonsoir.
8: Je connais.
12: Bonne année à toi. Bonne année à toute l'équipe et spécialement à la maman de Fuldar.
8: Ok, c'est bien. Moi, je souhaite une bonne année. Moi, je souhaite une bonne et heureuse année aux parents, à Max. Et voilà, je m'arrêterai là. Donc, on peut écouter Fun Radio sur Lille sur 103.1. C'est bien ça?
12: Tout à fait.
8: Gros barbu.
13: Salut Gérard.
8: 19 ans de Nantes, on peut écouter une Nantes Fun Radio sur 104.1.
13: Ah ouais, salut Rigo.
8: C'est bien ça?
13: Ça doit être ça. Salut Rigo.
8: Ah, ok. Petit gazon de Arles.
14: Salut Gérard.
8: Bonsoir à toi, on peut écouter Fun Radio sur 104.3.
14: Exact.
8: Ok. Alors on y va, on attaque la question. Donc je pense que vous l'avez entendu.
13: Oui. Ouais, non.
8: Donc possédez-vous un nain de jardin? Si oui, pourquoi? Donc on va demander ça à Petit Gazon.
14: Moi j'en possède 19.
8: Oui.
14: Alors ils sont classés par ordre alphabétique dans mon jardin.
8: Oui.
14: Voilà.
8: D'accord.
14: Je leur ai donné des noms. On s'amuse bien. Je les lave tous les matins.
8: Mmh.
14: Et on s'amuse comme des fous dans mon jardin.
8: Ouais. Et tu leur fais des pipes de temps en temps?
14: Non, c'est eux qui me lèchent.
8: Ah, ok. Ok. Gros barbu.
13: Ouais, moi j'en ai un.
8: Oui.
13: Ouais, il s'appelle Bernard.
8: Oui.
13: Ouais, c'est le copain de ma tortue.
8: C'est bien. Je vois pas le rapport avec la tortue puis les nains de jardin.
13: Bah si, hein.
8: Bah attends, dans les nains de jardin, il n'y a jamais eu de tortue?
13: Bah si, en céramique, ils se croisent. Hein.
8: Ouais, bon.
13: Si.
8: Jeanne coucou.
15: Ouais, bah tout à fait, moi j'ai une grosse collection de nains de jardin, ils sont aussi classés par d'alphabétique de...
8: Tiens, c'est bizarre, tu changes de voix toi d'un seul coup.
15: Pas du tout. Ils sont donc classés, je te disais, de A comme anus jusqu'à Z comme zoophilie. Et tout à fait, moi j'en ai parce que je trouve qu'en fait ça structure et ça embellit le jardin et je voulais savoir ce que tu pensais de ça.
8: Ah bah personnellement, oui. Ouais, d'accord. Attendez, il y a...
15: Esquive.
8: Non, attendez, 5 minutes, on récupère un auditeur.
6: Ah, non, je voulais te demander si...
8: Attends.
6: Aux toilettes.
8: Non, mais attends, t'as envie d'aller aux toilettes?
6: Bah oui.
8: Bah, tu te démerdes, tu fais ce que tu veux avant que je t'éclate. Ok, alors dégage.
15: Avec Sophie,
8: bah, c'est quand même. Atchoum.
15: Ouais, non, attends, GG, tu m'as pas répondu.
8: C'est qui? Jean Coucou.
15: Jean Coucou, ouais, tu trouves que sa structure est embellie le jardin, toi?
8: Bah personnellement moi j'ai pas de jardin donc je peux pas le savoir hein.
15: Bah tu peux en avoir sur ton balcon.
8: Ouais non mais je pense pas. Rigaud.
9: Ouais, oui, il y a Perfouras le nain géant qui te demande est-ce que les nains de jardin repoussent quand on passe la tondeuse?
8: Alors ça déjà tu passes la tondeuse, tu retires tes nains de jardin parce que tu peux pas passer, ou sinon tu passes la tondeuse en travers et après tu prends un truc avec des fils de pêche assez gros.
9: Et sinon il y a Yankee le nain magique,
8: ouais,
9: qui te demande si comme il y a des nains de jardin, est-ce qu'il y a des nains de balcon, des nains d'appartement, des nains de terrasse?
15: Voilà.
8: Ah bah moi j'ai un gros nain à la maison.
9: Ça on sait.
8: Donc, je sais pas si on l'a. Atchoum?
15: Ouais, moi, je veux pas me fouler, donc j'ai un appartement miteux et j'ai pas de nain, j'ai pas de jardin. Ouais, comme ça, c'est clair.
10: En effet, tu te foules pas, hein?
15: Non.
8: Yoga?
10: Bah, moi, j'en ai 7 de nains, mais ils sont dans mon salon parce qu'il paraît que dans son jardin, ça fait kitsch. Et puis, en plus, comme il pleut en ce moment, ils ont pas d'imperméable.
8: Eh ouais. Mais attends, mais t'as déjà... T'as déjà vu des nains de jardin avec des imperméables, toi?
10: Bah non, justement, mais il pleut, donc j'ai peur qu'ils attrapent la crève.
8: Ah ouais, mais...
9: Bon, Gérard, je reviens, je vais me laver les nains.
8: Ah bon?
15: Ah, vous faites... Vous avez oublié votre truc, là, avec Sophie, là.
8: Non, mais Sophie, elle est au standard, c'est tout.
16: On parle des débats, pas de moi.
8: Donc, Yoda?
10: Ouais.
6: Yoga?
8: Yoda, moi, j'ai...
6: Ah bon? Parce que tout à l'heure, t'as dit yoga, alors.
8: Yoga. De toute manière, par contre, j'aurais bien voulu qu'on essaye de voir un auditeur sur les 24 lignes et qui s'appelait Simplé.
15: Pas de problème, je peux changer de nom.
8: Non.
6: Bon, ben c'est pas grave, allez, Sophie, elle va gérer ça. Et
8: possédez-vous.
15: Sophie, si ça tenait qu'à moi, tu serais déjà dans l'équipe. On va te faire passer des tests.
8: Bon, toi, tu t'es.
6: Allez, Gérard.
8: Alors, deuxième question. Peut-on remplacer sa femme par un nain? On va demander à Yoda.
10: Bah, à mon avis, non, je crois pas.
8: Mais pourquoi?
10: Parce que des nains de jardin, c'est décoratif.
8: Ouais.
10: Et une femme, c'est pas tellement... Enfin, je sais pas, non?
15: Il y en a qui sont décoratives. Hein.
10: Ouais. Ouais, il y en a qui parlent pas, qui font bibelot, mais enfin, je sais pas.
8: Tu peux préciser ta pensée?
10: Bah, je suis pas d'accord, quoi. T'as des femmes, je sais pas, comme Sam dit, peut-être qu'elle est inintéressante et qu'elle parle pas et qu'elle fait peut-être office de bibelot dans ton salon, je préfère une femme à des nains de jardin.
8: Quoi? C'est qui vient de dire ça?
15: Ouais, allez. Corrige-la.
8: Hop, Yoda terminé. Yoda terminé.
17: C'est moi, je sais.
8: Yoda, c'est bon pour elle.
16: Mais d'accord, c'est bon.
6: D'accord, on l'a viré. Gérard, par contre, là, j'ai. Sur les 24 lignes, on a.
15: Je vois bien ce mec, là.
6: Ouais, Sophie, elle a trouvé un mec. C'est le président.
8: Play.
6: Non, c'est le président de l'association des voleurs de nains de jardin.
8: Ah ouais, FLNC. FNL.
15: FLNC. Et toi, tu vas te prendre une
8: montre. Toi, tu fermes ta gueule.
6: S'il vous plaît.
8: Tu fermes ta gueule derrière si je me trompe. Ok.
6: Voilà, on l'accueille.
8: Merci.
6: Monsieur Ménez.
18: Allô?
8: Voilà, putain, le téléphone pourri.
18: Allô? Non, c'est-à-dire que j'ai voulu rester dans l'anonymat parce que j'ai peur qu'on me reconnaisse.
15: Salut Ménez.
19: Le mot t'as reconnu, Bernard Ménez.
15: Ouais.
8: Tu me le laisses parler, autres tu me les mets en air.
6: Okay.
8: Donc on t'écoute.
18: Je fais partie effectivement du FSNS, c'est-à-dire la défense des nains de jardin.
8: Ouais.
18: Et je trouve qu'il était temps que quelqu'un sur la radio puisse enfin faire un débat là-dessus. Je voulais vous en remercier et j'espère pouvoir répondre à vos questions.
8: Ben justement, donc peut-on remplacer sa femme par un nain? Donc je vous pose la question à vous en priorité avant les autres.
18: C'est-à-dire que si déjà on est nain à la base, non, on peut très bien mettre sa femme dans un jardin et ça suffit largement. Par contre, le nain de jardin est quelque chose d'essentiel.
8: Mais précisez.
18: Disons que le nain de jardin existe depuis 1932, je ne sais pas si vous avez l'occasion d'en parler.
8: Je vais pas trop m'aider. Non, parce que là, on va pas trop s'éterniser là-dessus. Moi, je peux dire une chose. J'ai vu un reportage il y a à peu près 15 jours, je pense que tout le monde l'a vu là dans l'équipe. Rien du tout, moi.
20: Non.
8: Non.
20: Moi,
6: j'ai vu, moi.
20: J'ai vu, toi.

0: vient de Jarnin, quand il me suce, il est toujours debout. Et donc, en fait, j'ai pas l'impression de le dominer.
1: Non, mais attends.
0: Donc, un nain de jardin ne peut pas remplacer une femme, quoi.
2: Ah, parce si, que, c'est possible, hein, tout à fait.
0: Ben non, si tu n'as pas l'impression de la dominer, cette salope, ben ça peut pas le faire, quoi.
1: Eh, on dit pas salope, alors tu restes poli, s'il te plaît, Gencoucou. Gros barbu, c'est terminé pour toi, Gencoucou.
0: Non, mais c'est dans l'action, quoi.
1: T'es terminé.
0: Quand je lui tire les cheveux, c'est dans l'action, c'est pour ça.
2: On peut pas tirer les cheveux d'un nain de jardin, hein, c'est
1: Oh, on se calme, merci.
0: Tu lui tires le bonnet.
1: On se calme, gros barbu.
3: Non. Allô?
1: Ouais, on t'écoute.
3: Non, j'entendais rien là.
1: T'entends rien là?
3: Non, je t'entends là, c'est bon.
1: Oui, Rigo, justement, tu vas attendre.
3: Ok.
4: Du nain de jardin d'Eviwan Hatchoum. Il y a un sondage sur l'IRC. Alors, comment trouvez-vous votre vie de nain de jardin? Sondage effectué auprès des nains de jardin. 12% en ont marre de se faire chier dessus par des chiens. 21% en ont marre de se faire kidnapper par des sales gosses du voisin.
2: On a rien à voir, monsieur.
4: 25% aiment les merguez parties en hiver et 32% s'essuient le cul en courant dans l'herbe.
2: Mais ça n'a rien à voir, monsieur.
4: Ah.
1: Bah oui. ça n'a rien à voir, mais c'est le thème du débat.
4: Attends,
1: gros barbu.
4: Gérard, il connaît.
2: Non, mais ce qui est intéressant dans votre débat, monsieur Gérard, c'est qu'effectivement, on parle des nains de jardin et monsieur Vigo en parlait sur l'internet. C'est-à-dire qu'il peut y avoir également les chiens de jardin, les chats de jardin.
1: Non, mais ça, c'est une question IRC, hein,
2: il peut y avoir effectivement des nains de jardin, mais des chats de jardin, des chiens de jardin, ça existe, hein, comme les maisons de jardin, des.
1: Ouais, d'accord. Gros barbu.
3: Ouais. Bah moi je pense que tant qu'il n'y aura pas de femme de jardin, bah ça vaudra pas le coup.
2: Ah mais ça existe, des femmes de ménage jardin portugaises.
3: Ah ouais.
1: D'accord. Ok. Petit gazon.
5: Oui, excuse-moi, je toussais. Moi j'ai remplacé mon mari par mes nains, oui.
1: Non mais peut-on remplacer sa femme par un nain? Donc c'est-à-dire, toi, à la place d'un nain.
5: Ouais, bah au lieu de mari, j'ai pris un nain.
3: Tu mets ta femme dans ton jardin.
1: Ouais, tu mets ta femme dans ton... Tu remplaces ta femme par un nain.
5: Je suis une fille, donc en l'occurrence, j'ai pas de femme, mais un mari.
2: On peut pas faire des choses pareilles, monsieur Gérard. C'est comme abandonner son chien pendant l'été. On peut pas remplacer sa femme par un nain.
1: Ouais, mais non, mais ça, on parle pas d'abandon de bête, ok? Ok.
6: Gérard, excuse-moi, à la place de Yoda que t'as viré, on a trouvé Simplette. On n'a pas trouvé un garçon, c'est une fille. Bonsoir.
5: Bonsoir. Excuse-moi Gérard, je suis un petit peu en deuil ce soir parce que ma maman elle a croqué dans une pomme et puis ça s'est mal fini.
1: Ouais. Alors tu peux répondre à on en a rien à foutre parce que c'est pas le thème du débat, c'est les nains de jardin.
2: C'est intéressant quand même, hein.
1: Ouais, mais moi je m'en fous. Alors tu te tais, toi.
2: Mais pas les autres.
1: Ouais, mais faut se calmer derrière, d'accord?
6: Et à la place d'Hatchoum, on a Hatchoum 2.
7: Salut Hatchoum 2. Salut Hatchoum 2. Le théâtre.
1: Je sens que Pildar, tu as encore morflé.
7: Bon, c'est quoi la question là?
1: Ouais, c'est quoi la question?
7: Ouais.
1: Eh ben, t'avais qu'à te déboucher les oreilles.
2: Est-ce qu'on peut répondre à d'autres questions?
7: Ouais, c'est que tu veux croquer ma pomme.
1: Alors, quel genre de nain? Moi, je peux vous dire qu'on peut pas remplacer une femme par un nain, c'est faux.
2: Absolument. Et pourquoi?
1: Mais pourquoi? Ben, de toute manière, une femme, c'est fait pour la vie entière. Hein. De toute manière, quand tu passes à... Oh, vous fermez vos gueules quand je parle, merci.
2: Oui, mais là, vous dites n'importe quoi.
1: Une femme, quand tu passes devant la mairie, tu dis oui, c'est pour la vie.
8: C'est faux ce que tu dis.
1: Ouais, ta gueule. Bon, ouais.
4: Gérard, sur
1: l'IRC... Là, ça commence à bien faire.
4: Gérard, calme-toi.
1: Gérard,
4: sur IRC, il y a Oxyde le nain, il trouve que tu parles beaucoup des nains de jardin, mais est-ce que tu connais les nains terphones ou les n'importe quoi ou les nains, je sais plus, les nains imbéciles?
7: Les nymphomanes.
5: Les nymphomanes.
1: Ouais, ben les nymphomanes, il y en a beaucoup. Combien qu'on est sur IRC là quand même? Oh ouais, c'est moi qui commande, d'accord?
2: Oui, enfin, vous pensez plus à savoir combien.
1: C'est moi qui commande! C'est moi qui commande, c'est moi qui commande jeudi. Alors pour l'instant, je veux savoir combien qu'on est sur Internet. Et vous taisez.
5: En euros, en euros.
7: 100 000.
1: Et vous taisez. Vous taisez.
7: C'est la voix déformée là, c'est quoi le nom?
2: Allô?
7: C'est qui le nom du président des jardins là?
1: C'est ta gueule et tu la fermes pour l'instant. Je veux savoir combien qu'on est sur Internet, s'il vous plaît. Merci. Bon, ouais, Manu. Oui. Hop.
9: Ah, je les coupe.
1: Hop.
4: Bon,
9: ça
4: alors,
9: y est, je les coupe.
4: Pour que
9: Gérard se... Bah, qu'est-ce qui se passe?
1: Manu.
4: Attends, je vais allumer mon micro parce qu'il s'est éteint. Donc, on est exactement.
1: Ouais. Manu, t'arrêtes, s'il te plaît.
4: J'ai rien fait. 6547 moins 4.
1: 6000.
4: Il y a toujours moins 4 qui traîne.
1: 6547.

0: Manu, ouais. On s'amuse à éteindre le micro de Rego quand je vais lui parler.
1: C'est pas marrant, ça.
2: Bah
0: ouais,
2: Gérard.
0: Hein?
2: Bon,
0: GG. Bon, troisième question.
2: Attends,
0: on se tait. Non.
2: Attends, je voulais savoir, tu demandes si on peut remplacer sa femme par un homme, mais je pense que tu devrais demander si on pouvait remplacer sa femme par un sumotori, parce que je pense que ça te concerne quand même un peu plus.
0: Alors toi, tu dégages. Au revoir.
3: Hop.
0: Bonne nuit. Allez hop.
4: Ça y est, il est parti.
0: Non, terminé pour de bon. Et toi? Putain.
3: J'ai rien fait.
5: Mais si, c'est toi.
3: J'ai rien fait.
0: Et toi, t'arrêtes tes conneries, d'accord?
3: D'accord.
2: Il peut avancer le gogol ou pas?
0: Et là, tu vas te calmer, hein.
3: D'accord.
0: Parce que dans 7 minutes, t'es plus là.
1: Tu peux gueuler un gros Manu, comme ça, je serai dans le remis.
0: Non, bah, tu vas gueuler dehors, ok?
1: Ok.
2: Bon, on avance ou quoi, la merde?
0: Alors, c'est qui?
6: C'est Simplette.
0: Ouais.
6: Et tu crois pas qu'un Ninjaman, c'est immortel, toi, avec une femme?
0: Oh là là, putain, vous êtes vraiment des câbles, hein, mon standard ce soir.
2: Oh là là.
0: Eh, c'est quoi là, ce bordel là?
2: Bon, Gérard, t'y vas, t'accélères un peu là.
0: Manu, fais gaffe à toi!
7: Gérard, sur IRC, il y a Davy One qui te demande s'il est recherché.
0: Bon, Manu, t'arrêtes s'il te plaît, ok?
7: Si les recherches sur les nains de jardin se font dans des laboratoires.
0: Dans les laboratoires, non. Bon, au standard maintenant, vous avez bossé correctement ou pas? Vous avez l'intention de m'emmerder jusqu'au bout?
1: Bah, je suis en train de former la petite Sophie, hein, c'est du bordel. Hein. Donc à la place.
0: Non, c'est pas elle, c'est toi qui lui fais faire du
2: bordel. Ah,
7: il a raison de s'énerver, Gérard, là, le débat il avance pas. Si
0: ouais,
4: Gérard, à la place de Jeanne Goucou. Gérard, à la place de Jeanne Goucou, on accueille Passepartout. Il vient de Nice, il a 20 ans et c'est 93.3 FM la fréquence.
2: Et bonsoir à tous.
0: Bonsoir Passepartout.
2: À la place de
4: Jayan Coucou.
2: Voilà, le mec, il faisait du porno, là. Je vous rassure, j'ai les clés. Ouais, j'ai les clés, c'est bon.
7: Ah, Gérard, c'est bien. Gérard, sinon, il y a...
2: Est-ce que le gros moustachu pourra monter sur son débat?
0: Le gros moustachu, il t'emmerde à toi. Alors, bonne nuit à toi, au revoir.
3: Non.
0: Hop, bonne nuit pour lui.
7: Bon, Gérard.
0: Ouais, non. Moi, je dis oui, c'est moi qui commande, ok?
1: Il m'a dit, si je le vire, il nous faut un contrat sur la table.
0: Je m'en fous. Hop, dehors. Dehors pour lui.
7: Bon Gérard, pour revenir au débat, il y a Davy One, le vrai nain sur l'IRC, qui te demande si les nains de jardin ils roulent en coccinelle.
0: En coccinelle?
2: Ah, pas mal.
7: Bah ouais.
2: Allez, bien ça.
0: Bah non, bah je pense pas hein, qu'ils roulent en voiture hein, les nains de jardin.
2: Ils ont d'arrêter les jeux de vos foireux, s'il vous plaît.
0: Ouais. C'est possible que tu fermes ta gueule toi derrière?
8: Ils jouaient pas.
0: Bon, alors là, maintenant on va se mettre un... L'Estrom font folie avec ses potes m'enfument, l'arrêt, et on se retrouve juste après, merci. Et cette terre, tu as... tu sais, là-bas, il y a un studio...
1: Ah mais je m'excuse, on démarre.
0: Hein?
1: Ok.
0: Et donc, on accueille qui, alors, maintenant?
1: Alors, il y a Simplette.
0: Ouais.
1: À la place de Yoda, tu peux le noter, hein.
0: Ça ouais, ça y est, je l'ai. Okay.
1: Hatchoum 2.
9: Ouais, vive le hip-hop, vive la délinquance, vive Rigo.
0: Ouais bah alors toi si tu parles de la délinquance tu vas pas rester longtemps.
1: Passepartout.
9: Ouais je suis là, je voulais dire Express Yourself et big up pour le retour de mon pote Olivier.
1: Ouais. Gros barbu.
0: Gros barbu.
9: Ouais, salut.
1: Alors là on accueille quelqu'un bon que j'ai au standard, il a une voix cachée, pareil, c'est Joe le tueur de nains. Bonsoir.
10: Ouais, salut.
9: Salut Joe.
10: Salut, bonsoir Gérard.
9: Est-ce que tu accepterais de prendre un contrat Joe? Il faut que tu exécutes une petite grosse avec des tresses.
0: Allez hop.
1: Ah, on va finir. Et il y a aussi Petit Gazon qui est là. Hein.
11: Salut Olivier.
0: Salut à toi, Petit Gazon.
11: Salut.
0: Alors, question. Quel genre de nain de jardin existe-t-il actuellement? Ben là, on va voir les gens qui vont répondre. Alors, ben tiens, on va demander à l'autre là.
1: C'est vachement dur, tes questions.
0: À Joe? Ouais.
10: Bah, il existe plusieurs nains de jardin, moi je suis...
0: Non, mais... Eh, ta couche, on va
1: faire attention, Gérard, il est sensible.
0: Oh, il est sensible, tu vas voir, moi tout à l'heure, je vais te mettre une sensible quelque part, toi.
9: Il y a la gâchette facile.
10: Alors, il en existe 150.
0: Ouais.
10: Mais moi, il y en a 2-3 que j'aime particulièrement flairer et tuer. Il y a le petit nain, il y a le nain de jardin, le Minotaur, qui est un nain dans les 30 cm de hauteur et qui pue du cul.
0: Ouais.
10: On a le viscéral, alors ça c'est.
0: Ouais, c'est bon, ça y est, hop, on a compris.
10: Allez,
0: Simplette.
10: Si je peux pas.
0: Simplette. Simplette.
6: Ah, est-ce que je peux te poser une question d'abord, Gérard? Après, je réponds.
0: Non, non, tu réponds à la question, tu me réponds après. Je répondrai à ta question après.
6: Ah, ok. Bon, en fait, à la télévision, moi, j'en ai vu plusieurs fois. Donc, il y a des petits nains de jardin bleus.
10: Ouais, non, suivant.
0: Oh!
10: Ah
0: oh,
10: ben, attends, je peux pas répondre.
0: Hé, hey, hop, dors, celui-là. Hop.
1: Non, je peux pas.
0: Non, tu peux pas.
7: Non, il peut pas.
0: Tu as morflé, tu vas voir tout à l'heure.
7: Non, mais il est sympa, Gérard, tu peux le laisser répondre.
1: Je peux pas le virer.
9: C'est bizarre, il y a des préférences.
2: Ouais.
6: Chouchou. Moi, Gérard, je peux continuer.
10: On a même pas le temps de répondre, au bout de deux secondes, on se fait jeter.
9: T'as vu, c'est dur, hein?
2: Ouais.
1: C'est vrai, il a même pas le temps de répondre que tu dis d'arrêter. C'est
0: vraiment normal.
7: Tu vois bien qu'il y a des problèmes pour parler en
9: ouais,
7: plus.
9: Et encore, te plains pas parce que t'as la voix trafiquée.
2: Ouais, c'est un métier.
0: Ouais, mais toi, Tony, tu fermes ta gueule.
10: Vous arrêtez.
9: C'est un métier, hein.
0: Bon, allez, hop. Hop, vous me virez ça. Vous me virez.
1: Je vais le calmer.
0: Non, il y a pas, tu le calmes, tu le vires.
1: Mais non,
7: calme-le.
0: Je veux pas te savoir, non, ça a viré. Ok,
7: Gérard, pour te calmer, il y a un sondage sur l'IRC. Quel moyen de transport utilisent les nains de jardin? 26% utilisent des coccinènes, 28% utilisent des Volkswagen, 24% utilisent des Citroën, mais ils ont pas tous les pneus Michelin.
0: Ouais, mais ça... Ouais. Tu vas où, toi?
7: La pipi.
0: Ouais, ben, non.
2: Non,
0: va pas calmer derrière.
2: Derrière.
0: Hein?
2: Hein?
0: Ouais, la double voie, là, que tu mets avant de partir. Alors, tu restes là. Tu te dépêches.
10: Dépêche.
7: Ça y est, ça y est.
0: Simplette.
6: Ouais, donc je continue. Donc, en fait, il y a plusieurs sortes. Donc, il y a les schtroumpfs. Déjà, il y a les mini-pousses. Et après, il y a
10: suivant.
6: Il y a vraiment les... Et tu m'as parlé. Après, il y a vraiment les petits nains classiques. C'est ce qu'on appelle les nains de jardin, quoi. Avec un petit chapeau rouge et le petit costume habituel.
10: Ouais, je les tue, les nains de jardin.
0: Bon, toi, tu fermes ta gueule. Parce que j'en ai ras-le-bol.
6: Bon, Gérard, tu peux répondre à ma question maintenant?
0: Alors, pose ta question.
6: Est-ce que tu trouves que c'est kitsch, les nains de jardin?
1: Chez qui?
0: C'est quoi?
6: Est-ce que c'est kitsch? C'est-à-dire luxueux, beau, has-been?
9: Raisonnable.
10: Non, faut les tuer, ça pue.
6: Disons que ça fait chouette, quoi.
9: Tu trouves ça cool?
0: C'est qui s'amuse à la...
9: C'est moi, je suis un flipper.
6: Gérard, non. Tu me réponds?
0: Non, mais... Voilà. Non, mais je resserre mon truc de mon casque. C'est moi qui suis un petit blanc.
7: Ça traîne un peu le débat, je trouve.
0: Ouais, mais bon, allez. Petit gazon. Allez, hop.
6: Ouais, il y en a de toutes les sortes, de
0: ouais.
6: Toutes les couleurs,
0: mmh.
6: De toutes les tailles,
0: mmh.
6: Et lubrification, etc.
10: Il y en a même des moustachus.
0: Gros barbu.
9: Ouais, non, il y a des nains dans toutes les positions. Il y a des nains qui font pipi, des nains à poil, je sais pas, c'est la fête
0: bon.
9: Ce soir.
0: Bon, bah, je pense que, apparemment, vous avez pas. Vous avez l'intention de me faire chier.
9: Non.
0: Vous avez l'intention de me faire chier pour le premier débat de l'année.
9: Non,
0: parce que pas.
9: Pas plus que d'habitude.
0: Pas plus que d'habitude.
9: Tiens, c'est bon. J'ai pas répondu, là.
0: Alors, vas-y.
9: Ouais, c'est passe-partout. Donc, je voulais dire que quand l'autre il aura fini de ronfler.
0: Ouais, ben, moi aussi, je voudrais bien que ça se calme.
9: Voilà, on peut pas travailler.
0: Le standard, vous allez vous réveiller vite fait, bien fait.
9: On peut pas travailler.
0: Parce que tout à l'heure, je vais faire une chose, je vais me lever et je vais virer tout le monde.
7: Gérard, si t'as un problème, il y a Turpentine Lapine, elle te dit que tu peux appeler un inspecteur de police.
0: Ah ben, de toute manière, je fais que ça de les appeler. Donc, alors, au standard, où vous faites du boulot correctement.
5: Où sinon?
0: Ou bien.
2: Là.
0: Ça se terminera très mal pour vous deux. Alors, Pizarre,
7: je veux pas
0: te démerder.
7: Je veux pas aller au tribunal.
0: Tu te démerdes.
4: Passe à une autre question, Gérard. Passe à une autre question.
0: Quoi, ta gueule, la tienne, les connards. Ok, alors on devait en entendre ça, il n'y a plus de questions.
7: Ça c'était pour le remix de celui qui m'a demandé les Gérard.
9: Voilà, okay.
0: Pourquoi? Alors, putain, vous me changez tout le monde.
1: Ah Master, là c'est pas possible hein.
0: Quoi, c'est pas possible, vous démerdez.
4: Y'a plus personne.
0: Ça commence à bien faire.
7: Gérard,
0: toi, tu fais de la merde et tu continues.
1: Je dis rien, je travaille.
0: Non, tu travailles, tu fais rien.
1: Il travaille là.
0: Non, il travaille. Ouais, il travaille. Regarde,
5: Regarde.
8: Elle aussi alors.
5: Hey, t'as 6900.
1: Combien, Hugo? Combien? Combien?
7: Non, non, pas encore 6900, Gérard. On est à 6722.
5: Ah, ben 6700.
1: C'est bien. Et, déjà.
7: Comme il y a des nains, ça fait que comme il y a des nains, ça fait que 6400.
5: Eh ben tant pis, moi, vous reprenez d'autres gens et c'est tout. Hop,
1: c'est des fausses lignes.
5: Mais tu balances un disque n'importe quoi.
7: J'ai rien de calé.
5: Non,
8: on arrête de mettre des disques.
7: Non.
5: Moi, je reprends pas les mêmes. Donc, vous vous démerdez.
1: Je vais les calmer, Gérard, un par un.
5: Non. Il n'y a pas d'aller calmer. Allez, hop, tu me le changes et c'est tout. Hop, c'est moi qui commande le jeudi. C'est pas toi. Ok.
7: Ok.
5: Terminé. Hop, t'envoies.
7: On les reprend, calme-moi.
5: Non, mais moi je veux pas savoir. Bah, dans ce cas-là, on arrête. Non, mais on arrête.
9: Mais j'avais une question, Gérard.
1: Ils ont des questions, les auditeurs, mais
5: Non. Pour l'instant, c'est encore les mêmes, alors il est hors de question.
9: Si.
5: Allez, hop. Non, allez.
7: Non, Gérard, hop. Gérard, on va juste.
5: Tu me changes tout ça, moi j'arrête.
7: Ça fait 5 minutes que t'as repris. On va pas mettre.
5: Non, mais moi je veux pas savoir. Ça fait 5 minutes.
7: Mets ton casque.
5: Là, ça fait 5 minutes que t'es là, c'est pareil, tu me fous de la merde. Non. T'es en train de mettre des doubles sons, alors t'arrêtes tes conneries.
7: Moi, okay. Gérard, pour
5: alors maintenant, au standard, vous me prenez d'autres personnes et c'est terminé.
1: Ok, je reste là maintenant, Max reste là.
9: Voilà.
5: Alors Gérard, maintenant, vous me prenez d'autres personnes et vite fait, bien fait.
7: Gérard, allez, pour revenir au débat, il y a frère de Ice-T, le nain, qui te donne la définition de nain de jardin. Il dit « Personne de petite taille, le plus souvent portant la barbe et coiffé d'un bonnet rouge, vit dans les jardins, surtout en Europe de l'Ouest, France, Allemagne, Thuringie. Exemple, tiens, Michel Petrucciani a encore perdu son bonnet. »
5: Ah, ça, c'est... Mais non, mais ça, justement, je veux t'en parler. Oh, fil d'art.
1: Mais
4: Non, Gérard,
1: c'est dingue, ça.
4: Gérard, je les ai calmés, c'est bon là, ils ont compris.
5: Non, calme-toi. Il est hors de question que je continue un débat comme ça. Hein. Là, c'est le premier débat. Déjà le premier, on n'a pas fait des questions. Je crois que là, il reste moins d'un quart d'heure. Hein. Donc, vous calmez, ou mais sinon je vous vire tous.
9: On est calme.
5: Ouais.
9: Tranquille.
5: Ouais, on va voir.
9: On va voir. Ok.
5: Où achetez-vous le plus souvent vos nains de jardin?
9: Oui, je sais, moi.
5: Qui?
9: Au barbu.
1: C'est quoi? Ah, c'est ça. C'est vous qui mettiez. Ah, putain.
5: Atchoum.
9: Non, pas du tout.
11: Bonsoir,
9: je suis pas dans les magasins de nains de jardin. Je suis pas acheteur.
5: Tony. Non, Tony, prends ta voix correctement, d'accord?
9: Je suis pas acheteur. Non, tu te trompes, là.
5: Ouais, je me trompe. Ouais, c'est ça. Tu crois que je me trompe sur ta voix? Ouais. Tu crois que je l'ai pas reconnu? Tu crois que j'ai pas reconnu ta voix?
9: Bonsoir, bonne année.
5: Ouais, ben alors au revoir à toi, Tony. Hop, salut.
9: Bonne année, Tony.
11: Gérard.
5: Hop, salut, Tony. Ouais. Atchoum 2, terminé pour lui.
12: Sandy,
4: il est parti.
5: Oh, coupe-le.
12: Il y a des soirs comme ça où tout.
5: Tony. Oh, Tony. Ah ouais. Oh.
9: Ça m'a laissé faire sa carrière.
13: Allez.
5: Alors, passe pas.
11: C'est simple, tu peux répondre?
5: Ouais, bah vas-y.
11: Bon, en fait, moi je les achète dans le jardin de mes voisins.
5: Ah ouais, tu les voles carrément, toi?
11: Ah ouais, c'est peut-être ça, ouais.
5: Tu les achètes pas.
11: Ouais, en fait, je les vole.
5: Ouais, d'accord. Je veux dire une chose, que voler, c'est pas beau, hein.
13: C'est faux ce que tu dis.
5: Ouais, ta gueule.
11: Non, mais en fait, je les vole, t'as raison, c'est ça, c'est le terme, en fait, c'est ça, je les vole.
5: Ouais, mais je pense que faut mieux pas voler, hein.
13: C'est faux ce que tu dis,
11: j'ai jamais fait prendre.
5: Oh! Bon, ça.
11: Je me suis jamais fait prendre.
1: Il est où,
5: bon. L'autre, je vais l'attraper, je vais lui mettre une barbe dans sa gueule. Qu'est-ce que t'as été dire aux auditeurs, toi? Qu'est-ce que t'as été leur dire?
13: Mais
5: quoi? Pour l'instant, tu me fais de la merde!
13: Merde!
5: Alors, c'est terminé, conclusion. Hop, on arrête.
9: Non,
1: Gérard. Il a rien fait, il était même pas dans le studio, Gérard. Il était debout.
5: Non, moi
1: c'est. Alors, c'est Sophie qui va être chef du standard pour la fin du débat. Ok? C'est plus Fildar qui décide, maintenant c'est Max qui a décidé comme ça. Vas-y, Gérard, c'est bon.
5: Ouais, mais on va voir. Non, mais là, tu me retires ça.
1: Non, mais je l'éteins, regarde.
5: Non, mais ça. Non, mais ça, je m'en fous.
4: Gérard, on accueille Atchoum 3.
5: Non. Non, alors là, faut pas reprendre les mecs pour. Faut pas prendre Atchoum 1, 2 et 3. Ça, il est hors de question que Tony y repasse. Lui, Tony, c'est terminé.
7: Gérard, calme-toi. Sur IRC, il y a Rip qui dit les nains, c'est bien, on abusait, ça craint.
13: C'est faux ce que tu dis.
5: Oh, ta gueule! Et toi, t'arrêtes de dire aux auditeurs ce qu'ils doivent dire. Parce que tu les as prévenus.
1: Ouais,
5: tu les as prévenus avant.
7: C'est ça, t'es parti les appeler hors antenne là.
13: Hein? C'est faux ce que tu dis.
5: Tiens, c'est faux ce que tu dis comme l'autre, il disait, je vous disais pas. Hein? Espèce de connard.
14: Il joue, il est pas.
5: Ta gueule. Arrêtez.
14: Ah oui, ah oui.
5: Connard, va. Allez, dégage chez toi, va. Non, non, moi, on reprendra le débat
14: elle
5: avec...
14: Elle est là, regarde, elle est là maintenant, elle est là.
5: Non, non, d'autres personnes.
14: Mais c'est bon, elle est en train de gérer.
5: Non, non, non, non. On reprend d'autres personnes.
4: Et fais-moi confiance, Gérard, ça va.
5: On reprend d'autres personnes, je veux pas des mêmes.
4: Attends, je vais les prendre en temps et puis j'ai calme.
5: Non, non, non, Hachoum 3, il dégage, c'est terminé
4: mais
5: pour lui.
4: Mais j'ai enlevé, il est pas là, il y a personne.
5: Non, ouais, mais il va revenir sur
14: mais
5: un
14: non,
5: autre nom.
14: Allez, on arrête, il reste 10 minutes, allez.
5: Ouais, ben, 10 minutes, j'espère.
13: Donc, c'est pas ce que tu dis.
5: Ta gueule.
14: Ah, c'est pas moi.
5: Qu'est-ce que tu as balancé aux auditeurs?
14: Rien. C'est bon.
5: Là, je vais te faire avaler ta clope. Hein.
15: Va te faire péter la bûche.
5: Bah, alors, bon, allez, hop, terminé.
14: Non, mais c'est bon, dégage, allez, tu
5: non, peux. Non, terminé.
14: On les maintenant, prend un par
5: non,
14: un. Non, mais c'est bon, regarde, ça y est.
5: Non, non,
14: j'ai
5: non,
14: coupé,
5: non.
14: J'ai coupé, Gérard, c'est bon, je les ai coupés.
5: Non,
14: regarde,
5: non,
14: je
5: maintenant,
14: les ai
5: maintenant.
14: Non, c'est
5: maintenant,
14: bon.
5: Maintenant.
14: Non, mais il est pas arrivé en plus, Rousseau, alors c'est la merde.
5: Non, mais c'est pas grave.
14: Non, si c'est grave, si c'est grave.
5: Non, non, mais je vais faire un. Un petit sondage.
14: Non.
5: J'ai demandé aux gens qui m'appellent au 0803 085000 et 0870 5000, et ça, Fildar et Sophie, vous allez les prendre.
14: Non, mais c'est maintenant, c'est la suite du débat, la fin, là.
5: Ouais, ben, on repose une question, après, je veux que des gens me posent des questions sur, je répondrai.
14: Oh non, mais on s'en fout, tu veux faire des
5: trucs. Alors, doit-on décorer son appartement avec des nains de jardin? Si oui, comment?
14: Ben, ils attendent, à qui tu poses la question? Ils sont
5: alors, simplette.
15: Bah ouais, enfin moi il m'est arrivé une histoire incroyable à Folanère parce que j'avais mis mon nain de jardin à côté de ma collection de poupées en porcelaine.
5: Ouais.
15: Tu vois, c'est super chouette comme collection. Et en fait, bah figure-toi que le lendemain matin quand je me suis réveillée, le nain de jardin avait changé de position.
5: Mmh.
15: Il avait bougé de place.
5: C'est
15: incroyable.
5: Ouais, mais tu l'as retrouvé où?
15: Je l'ai retrouvé assis sur le canapé.
5: Ah carrément?
15: Carrément, je te jure.
5: Ah bah.
7: Il regardait la télé?
15: Ouais.
5: Eh, il regardait Big Bill?
15: Ouais.
5: Et qu'est-ce que t'en penses du Big Bill?
15: Ouais, c'est pas mal.
5: Non, on dirait presque.
15: C'est un vrai.
5: Ouais, mais on dirait peut-être un nain de jardin aussi.
15: Ouais,
5: bien.
15: Un petit peu, si ça tombe, c'est ça, hein.
5: Bah, de toute manière.
14: Excuse-moi, j'avais le micro allumé. C'est pas les gars.
7: C'est les nains de jardin, c'est pas l'euro.
14: Non, j'ai pas vu.
5: C'est pas celui qui va rôter le plus fort, hein.
14: Non, je sais.
15: Ça, ah, bah, dis donc, ton chef, Gérard, au chapeau, hein.
5: Ouais, mais c'est pas.
14: Non, mais j'avais pas vu le micro allumé, je croyais qu'il était éteint, j'avais les allumés, j'ai pas fait gaffe.
5: Il l'a pas fait exprès. Petit gazon.
15: Bah moi j'évite de les mettre dans mon appartement parce que j'ai une chatte qui aime beaucoup les nains de jardin. Mmh. Et bah quoi que je fasse, elle va s'exciter dessus, donc je suis obligée de les laisser dehors.
5: Ouais, mais tu penses pas que les nains de jardin?
15: Oui.
5: Au lieu de lâcher ta chatte dehors.
15: Oui.
5: Tu crois pas que c'est plutôt les nains de jardin qu'il faut mettre dehors qu'une bête?
15: C'est ce que je te disais, Gérard, mes nains de jardin sont dehors, ma chatte est à l'intérieur.
5: Ah ok. Ok. Ok. Gros barbu.
14: C'est parti, gros barbu.
5: Il est parti?
14: Ouais.
5: Non, mais c'est bien, on a qui là? Parce que là, pour l'instant, t'es au téléphone avec qui, toi? Tu vas me dire que t'es au téléphone encore avec ta mère?
14: Non, avec chez toi. Avec essaie de contacter Sandy. Alors, tu vois, il fait des efforts.
5: Alors, passe-partout.
14: Heureusement qu'il est là.
16: Moi, j'aimerais bien être à l'intérieur de la chatte de Petit Gazon, là. Et ce que je voulais dire, c'est que bah, les nains de jardin, par définition, ils sont faits pour être dehors. Donc, on va pas les mettre dedans. Je sais pas si t'as déjà vu, quand tu mets un nain de jardin dedans, il est pas du tout acclimaté. Donc il a du mal avec le milieu et bah tout de suite il dépérit parce que pas assez d'humidité, pas assez de lumière quoi.
5: Mmh.
16: Donc à moins de l'arroser à peu près tous les jours et de le rempoter régulièrement, t'arriveras pas à le garder à l'intérieur. Et
13: c'est faux ce que tu dis.
16: Bah non, c'est pas faux, non, je veux dire si tu t'y connais un peu, c'est dommage qu'on ait plus des voix mystères pour confirmer.
5: Non mais attends, la voix mystère à ton merde, d'accord à toi, Passepartout.
16: Pas celle-là, celle du Front de Libération là.
5: Ouais, bah alors, Passepartout, c'est terminé pour toi.
4: Non, Gérard,
14: mais il a dit que c'était dommage que ce monsieur ne soit plus là. Il a pas dit qu'il était pour.
16: Voilà,
14: mais écoute,
16: voilà.
14: Ce que tu.
5: C'est possible d'avoir une fiche propre?
14: Ça arrive, ça arrive.
4: Ouais,
14: ça
4: alors.
14: On peut la repasser ou au moins la mettre au lavage, mais un truc propre.
16: Un coup de déo, là.
14: Un truc propre.
5: Rigo, une question internet avant d'accueillir un nouveau auditeur?
7: Oui, il y en a plein sur internet. Il y a Ice T Grincheux qui te demande comment on appelle le nain de jardin qui fait des poèmes dans sa cabine en tongue.
5: Gérard. Voilà. Après.
7: Alors, attends, je regarde après, hein. Ne laissez pas traîner les nains dans la culotte, RIP, c'est ça.
5: Moi, la main de ma sœur dans la culotte d'un zouave, ça, tout le monde la connaît.
7: Voilà.
5: Sinon?
7: Et bah sinon, il y a Perfouras Petrucciani, c'est pas sympa.
14: Ah non, non,
5: non, c'est bon, c'est pas la peine. Hop, terminé pour lui. C'est pas la peine. La fiche, elle arrive quand?
7: Il y en a une autre, hein. Gérard, il y a Perfouras pas Petrucciani, qui dit que t'es un nain de jardin dans le jardin de la touffe de Sandy, quand même.
5: Ah mais ça c'est mon problème. Je fais ce que je veux avec elle.
14: Sandy, c'est mon
5: problème.
4: Alors,
5: non.
4: Oh,
0: C'est qui là, ce con là, qui s'amuse à traiter Sandy comme ça? Alors on accueille.
4: On accueille Gronin maintenant. Gronin. À la place d'Atchoum.
14: Ah.
4: Et il vient de Nice, lui, il a 20 ans.
7: Et Gérard, sur IRC, il y a Aïsti Grincheux qui te demande si c'est toi le nain qui chantait I-E-I-O, je rentre de la loco.
0: Non, moi je chante, il est vraiment phénoménal.
14: Alors attention, on termine avec le débat, donc.
0: Ouais,
14: Sandy, mais... peut-être elle est là.
0: Non, elle est là, Sandy.
17: Elle ne veut pas répondre.
0: Oh. Ouais, elle ne veut pas répondre.
17: Non.
18: Quoi, elle veut pas répondre, espèce de feignasse.
0: Réponds, espèce de feignasse, va te reculer, toi, connard.
17: Sandy.
14: Oh,
0: allez, hop.
17: Sandy, c'est moi.
0: Je l'appelle en direct, toi, tu vas voir. Elle va répondre.
18: J'assure bien la chanson.
0: Ta gueule.
17: Toi. Sans trop savoir.
0: Garde-moi, garde-moi les autres. Garde-moi les autres.
17: Problème de toi. Tu n'as pas eu le choix.
0: Garde-moi les autres.
17: Et pour gagner ta vie.
0: Alors
19: salut, vous êtes chez Sandy Gérard.
0: Bon, Sandy, tu réponds. Hey, Sandy, tu réponds, c'est Gérard.
17: Sandy, tu réponds à moi.
0: Ouais, vas-y,
17: vas-y avec les doigts.
14: Ah, c'est Tony, ça.
17: Ouvre la bouche.
0: Bon, allez, hop.
17: Tu vois, c'est magique.
14: Elle est là, Sandy. Il n'y a personne d'autre, c'est Sandy, ça.
17: Tu sais même pas lire un livre.
14: Elle est où, là, Sandy, là?
18: Bon, la grosse.
14: Alors,
0: Sandy.
19: Oui.
17: La bite,
7: ah,
17: c'est mon hobby.
7: Alors, à propos de Sandy, il y a Isti Grincheux qui te demande si c'est Sandy qui jouait dans Blanche-Fesse et Tindy.
0: Non, tu me les vires. Tu me vires tout le monde et moi j'attends que Sandy réponde. Tant qu'elle répondra pas, je continuerai pas.
14: Bon, bah on va attendre alors, Jean.
0: Donc,
14: alors, elle est là
17: d'arriver.
14: Oh là là.
0: Sandy, tu raccroches le téléphone, s'il te plaît, merci.
17: C'est mon ami Gégé. Sandy, Sandy, tripote-la moi.
14: Non, ça sert à rien.
0: Non,
14: c'est pas ça, c'est lui. Quel mec à l'antenne, Tony.
0: Allez, tu me vires ça.
14: Si je le coupe, regarde, c'est pareil. Regarde, je l'ai coupé, ça sert rien à voir.
0: Non, tu me vires.
14: Il y a rien.
0: Non. Bon, allez, hop, terminé, c'est fini.
7: Attends, j'ai plein de questions.
0: Non, le premier débat, c'est de la merde. Les deux débats, vous m'avez foutu de la merde.
14: Pour Sophie, c'est pas cool, c'est son premier essai.
7: En plus, on a battu le record, là. On est 6892, ce qui est énorme. Et il y a énormément de questions.
18: Bravo.
7: Déjà, il y a Père Fouras qui te demande si Sandy, elle a été naine de jardin avant d'être un boudin.
18: C'est faux ce que tu dis.
14: Oh là là.
19: Un boudin cruel.
18: Non, elle était boudin depuis le début.
7: Et il y a Davy One, le vrai nain, il demande si les nains jardins ils jouent à la Nintendo.
19: C'est pour la main.
18: Oh non.
0: Bon, alors moi, je répondrai aux questions quand ça sera.
14: Ah oui.
19: Piquez 2 euros dans mon sac.
14: Bon, alors on finit le débat ou pas là?
0: Non, mais ça y est, le débat, on fait conclusion, c'est tout.
14: D'accord. Eh ben, conclusion alors.
0: On arrête.
14: Donc, conclusion.
0: Donc, simplette. De toute manière, je pense que je voulais atteindre les 7000, mais on les atteindra pas. C'est dommage.
7: Non, mais on a quand même battu le record, Gérard.
0: Ouais, 6800, ouais. Ouais, ben, il y a Crigo qui a fait du bon boulot parce que.
18: Tribunal.
0: La nouvelle, je peux pas dire parce que Fildar s'amuse avec.
14: Demande-lui quand même, qu'est-ce qu'elle a fait? Elle a fait du bon boulot ou pas?
4: Qu'est-ce que t'en penses, Gérard?
18: Alors?
0: Ben, personnellement, faudrait que. Quand je demande que les gens se calment, faudrait déjà.
19: Ils se calment.
0: Bon, toi, tu fermes ta gueule. Parce que tout à l'heure, moi, je vais te calmer et je vais te raccrocher au nez, ça va être vite fait.
14: Non, j'ai rien, ça marche pas. Regarde, y a rien d'allumé, juré.
0: Donc, moi, je peux vous dire une chose.
14: Y a rien qui tourne.
0: C'est un peu con parce que.
19: Sous le pont.
14: Oh là là.
19: L'Allemagne, sous la
14: vélo. Bon, tu me vires, allez, merde! Qu'est-ce que tu fais?
4: Mais ça y est, j'ai viré tout le monde. Ça y est, là, y a plus personne.
14: Faut que je cale le disque, alors on va y aller, on va dire au revoir. Y a rien dedans, regarde, y a rien.
19: Jouez pas.
14: Voilà, c'est pas moi, j'ai les mains levées. C'est les auditeurs qui s'amusent à faire les cons. Micro.
18: Bon, donc moi je recherche un producteur pour commercialiser.
0: Ouais, ben toi tu fermes ta gueule.
14: Tony, merci.
0: Merci, au revoir. Parce que le prochain coup que tu pineras l'année en me disant que je sors de la DAS, que tu me feras signe, ok? Alors maintenant je veux plus de toi dans les débats. C'est clair et net et précis. C'est bien? C'est bien compris, ok? En de bon entendeur, salut. Pour toi c'est terminé. Et je veux plus t'entendre de l'année 99. Donc maintenant, tu me refais le numéro de la maison et je veux Sandy en direct.
18: Oh là là.
14: Quand vous dites la maison, c'est vous habitez ensemble.
0: Je vais avoir ma bibi.
14: Ah.
0: Mon bibi.
5: mon petit Bibi.
14: T'as même pas fait une conclusion du débat et tout ça.
5: Ouais, mais on va demander à Bibi qui m'aide à faire la conclusion.
14: Ah, on y va. Qu'est-ce que t'as fait?
5: Bon, fais-moi le numéro du portable parce que je sais ce qui se passe.
7: Bon, Gérard, il y a quand même...
5: Alors moi, je préviens une chose, que tous les gens qui s'amusent à m'emmerder sur chez moi, en train d'en plaire, ça ne sert à rien.
20: Non.
5: Ok. Alors maintenant, vous nous foutez la paix.
20: C'est quoi ton numéro?
5: C'est la même nasseur dans la culotte d'un zouave.
14: Ouais,
5: et encule ta mère. Et
14: oh non, Gérard, toi, t'es vraiment...
7: Gérard, il y a Père Fouras, il dit que ça sert quand même de t'appeler chez toi.
5: Ouais, bah lui, il ferait mieux de se calmer aussi, lui. Parce que lui aussi, on l'a de temps en temps au téléphone.
14: Non, mais Père Fouras, c'est peut-être pour faire participer à Fort Bayard.
21: Bonjour, bienvenue sur notre serveur vocal, édité par Édition et Publicité.
5: Non.
21: Ce service...
7: Gérard,
22: c'est pas ça, okay.
7: Gérard, comme tu parlais des conclusions sur IRC, il y a une conclusion de Turpentine qui dit que ton débat il avait ni queue ni tête comme toi.
5: Bon bah ça, de toute manière c'est toutes les semaines que j'entends ça sur l'IRC.
14: Alors appelle Sandy là.
5: Appelle Sandy. Sandy, tu raccroches. Si ça.
14: Attends, c'est bon.
5: Non.
23: Salut, tu es sur la ligne des dialogues de Pluto.
24: Sandy, c'est moi.
23: Alors,
24: sans trop savoir pourquoi, toujours ton problème de poids. Tu n'as pas eu le choix, je sais, et pour gagner ta vie.
14: Voilà. Vas-y, donne une ligne. Alors, Gérard est en train de composer le numéro de téléphone de lui.
24: Allez, le micro là. Avec les doigts.
14: C'est bon,
25: c'est le numéro de Belgique.
24: Et quand tu sens magique,
25: ah, c'est mieux là.
24: Ouvre la bouche. Tu vois, c'est magnifique, mais tu sais même pas lire un livre.
14: Ah putain, le mec. Alors?
5: Bon, Sandy, tu raccroches.
14: Putain, t'es. Ou quoi?
24: La bite, c'est mon hobby.
14: Il a tourné en l'air.
25: Il a raccroché tous les auditeurs, hein, donc.
14: Personne. Bon, alors, conclusion.
5: Tout le monde est viré, donc conclusion. Dommage pour. C'est dommage pour la nouvelle année, mais ben ça
14: bonne
5: c'est
14: année,
5: ça
14: non, c'est... c'était bien.
5: Non, ça c'est
14: combien
5: mal passé.
14: Connecté. On a battu le record.
7: Ouais, on a battu le record vu qu'on est monté quand même à 6842.
14: Et c'était 6000 la fois d'avant.
7: Ouais, on a fait 6001 bah ouais. La dernière fois. Non, 6000 pile.
5: Non, 6000
7: tout pile.
5: Grâce ouais. Tout pile.
14: Dans 6800 le record ouais. Est battu, bravo.
7: Quand même.
5: Non mais pour la fin de l'année, on a fait quand même 6000 personnes hein.
7: Ouais, grâce à
14: là 6008 là.
5: Et là
7: 6800.
5: Là, 6800.
7: Quand même.
5: Donc, ben, je tenais, bon, ben, à vous souhaiter, même que Max, il en a marre que les auditeurs appellent pour ça. Moi, je tenais à souhaiter une bonne année à tous. Donc, si la semaine prochaine, tout se passe bien. Merci, Olivier, tu te marres, mais je sais, je me doute de ce que tu m'as fait là. T'inquiète pas, c'est toi. Ouais, c'est ça. Donc, j'espère que la semaine prochaine, tout se passera mieux.
14: Voilà.
5: Donc, la semaine prochaine, ça sera des débats sur.
14: Les dessins animés.
5: Les dessins animés. Parce qu'il y en a qui.
14: Goldorak, Albator, voilà, Capitaine ça. Flamme, Sam Kukai, Mickey, Candy.
5: Voilà.
14: Billy Bull et Barjabul.
5: Non, mais il y a plein de dessins animés.
14: Boule et Bill. Bill et Puff.
5: Nounours
14: et Pif.
5: Non, Pif et Hercule.
14: Pif et Gadget.
25: Bibi.
5: Docteur.
14: Bon, et le deuxième débat, on sait pas encore ou...
5: Non, pour l'instant, je pense que...
14: J'avais pensé à un truc, parce que j'ai entendu parler tout à l'heure, et c'est vrai qu'on a fait penser à Rigaud, vive la délinquance, un débat sur la délinquance.
5: Non, pas dans les nouveaux studios, ça, il est hors de question qu'on fasse un débat là-dessus.
22: On va tout péter là-bas.
7: Gérard, sur l'IRC, il y a Turpentine qui espère que ton débat la semaine prochaine, il aura pas ni queue ni tête comme toi quand même.
5: Eh ben, dans voilà. Ce cas-là, j'espère que la semaine prochaine, ça sera moins le bordel que cette semaine.
14: Voilà.
5: Fildar.
25: Ouais, je voulais seulement dire qu'il y aura une surprise la semaine prochaine, c'est qu'il y aurait pas Internet.
7: Ah ouais, ouais au fait.
14: Pourquoi?
7: Parce que à RTL, on peut avoir que 50 connectés.
5: Oh, mais merde, qu'est-ce qu'ils nous font là-bas, Bayard?
7: On verra, hein.
5: Oh là là là là.
14: Non, on va s'arranger pour les Gérard. Pour le jeudi, on fera un effort.
5: Mais ils ont intérêt.
7: Ça devrait être réglé d'ici là.
5: Ils ont intérêt. Donc, on s'écoute.
14: Je sais pas, j'ai pas le titre, c'est Fildar qui s'en occupe, je comprends pas. Rêve, moi.
5: Oh, t'es en grève, alors dégage chez toi, va te faire foutre. Va récupérer tes
14: voilà, là. Merci Fildar, merci Manu qui est rentré chez lui parce que bébé Rose était un peu malade, elle a vomi, je sais pas, du cul, donc on appelle ça vulgairement la diarrhée, hein, mais bon. Merci Rigaud d'avoir soutenu 6800 personnes et puis surtout d'être resté à côté de Gérard.
7: C'est ça pas pèse. Toujours,
14: ça pèse.
5: Non, mais c'est bien parce qu'au moins, il y en a qu'un qui fait capable de bon boulot ce soir.
14: Sophie, quand même, qui fait des essais toute la semaine jusqu'à demain, lui qui a quand même voulu rester pour les débats. Gérard, merci de me laisser parler, Gérard, pour qu'on comprenne ce que les auditeurs puissent entendre. Et donc on peut la féliciter quand même parce que c'est pas facile, c'est quand même un test énorme.
4: Tu m'as pas déçu Gérard, merci hein.
5: Non ben
14: et Sophie peut confirmer parce que des gens pensent encore que c'est un comédien, que c'est un vrai de vrai.
4: Ah oui, autant.
14: Et que même dans les studios pendant les disques, c'est là où c'est souvent même on dirait le plus violent quoi. Contrairement à ce que vous pouvez croire, ça se calme pas pendant les disques. Au contraire, ça a tendance à monter encore crescendo entre Filda et Manu et Gérard.
5: Ouais, mais surtout qu'on n'est pas tellement copains avec Filda.
14: Non, mais ça serait tardé.
4: Ah bon ?
5: Non, on n'est plus copains.
14: Ça va revenir. Bon. L'année 99, c'est la vôtre, les enfants, à vous deux. Voilà, merci encore Gérard. Et puis, bien sûr, on se retrouve tout à l'heure à partir de 22h. Vous retrouverez Jean Denebert. Sophie sera là encore pour sa dernière, pour ses essais. Rigaud, Manu, Fildar, Gaël, bien sûr, Olivier de la production. Il y aura DJ Smas, mais DJ Phil, on vous prépare deux, trois petites choses. Donc, faut rester avec nous, bien sûr. Et puis, c'est Rousseau qui va prendre la nuit, hein, d'ici. Ouais. Voilà, tout tranquille, tout pépère. Et puis, Gérard, on te retrouve. Enfin, quand est-ce que tu reviens à la loco quand même? Il y a le retour de la loco vendredi. Ce serait bien qu'un de ces quatre, tu viennes nous rendre une petite visite.
5: Moi, avant que Rousseau il attaque, j'insiste pour qu'on appelle Sandy. C'est tout.
14: Non, ça on vient de faire encore. Il est 3h, l'émission est terminée. Et
5: Sandy, tu laisses sonner. Et tu laisses répondre.
14: Voilà, en gros, tu laisses sonner, elle arrive. D'accord, ok, très bien, merci. L'autostoppeuse que vous pouvez trouver sur une face B d'un maxi de Bob Sinclair. Et bien, c'est tout de suite, et c'est un extrait de film de cul qu'on vous offre. Attention, assez violent, donc on vous aura prévenu. Interdit au moins de 18 ans. Bonne nuit, à demain 22h.
2: Tiens, une fille qui fait du stop. 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
6: Hey, alors, t'as vu qu'on a parlé du Big Bill?
8: Oui, je sais, je regarde tous les soirs.
6: Qu'est-ce que tu regardes tous les soirs?
8: Le Big Bill. Ah. L'espèce de vautour dans son extraterrestre.
6: Comment il s'appelle?
8: Lagaffe?
6: Ouais, Vincent Lagaffe, ouais. Alors, non, ça parle de quoi le Big Bill, enfin, si vous voulez résumer le Big Bill?
8: Non, grosso modo, c'est un jeu, bon ben, il y a des...
6: Grosso modo.
8: C'est un jeu, bon ben, t'as des candidats qui viennent, ils repartent avec une voiture ou ils repartent avec du fric.
6: C'est le Big Bill, ça?
10: Mais c'est quoi le but du jeu?
6: C'est pas
8: le
6: cool,
8: but du jeu, ben, c'est...
6: Parle devant ton micro.
8: C'est de
6: gagner... remonte-le, mais crie pas dedans parce que toujours ça tend dans tous les...
8: C'est de gagner, de répondre aux questions que la gaffe y pose ou que si t'as un fil rouge, par exemple, là, comme ce soir, il y avait un fil rouge, le mec il a gagné 13 000 francs en écrivant je sais plus quoi comme mot, et puis après t'as des chansons, t'as...
6: C'est Big Bill, ça?
8: Bah ouais, oui,
6: c'est ça, ouais.
8: T'as qu'à le regarder, toi, à 19h, espèce de câble.
6: Ouais, tu devrais regarder le Big Bill.
8: Et puis après t'as le jeu, là, avec...
6: Ça a l'air que quand il y a la voiture, ça peut t'écrire un mot sur un bout de papier, tu gagnes une bagnole?
8: Bah, ça dépend, si la personne veut garder ses 13 000 francs,
6: oui,
8: ou l'a changé contre le rideau, ça peut très bien arriver. À la place des 13 000 francs...
6: Et changer contre le rideau, il y a un rideau.
8: Oui, ils ouvrent un rideau et...
6: J'ai jamais vu, moi. C'est quoi le rideau? Ça veut dire quoi, le rideau?
8: Bah, c'est un rideau comme si tu faisais une pièce de théâtre, t'as un rideau et puis là, t'as la voiture. Comme ce soir, là, le mec, il a pas voulu échanger contre le rideau, je sais plus c'était sur quoi.
6: Mais attends,
8: le mec, il a perdu une voiture à 56 000 balles.
6: D'accord. Mais il était au théâtre, le mec.
8: Non, mais c'est en direct, en fin de compte. Hein. T'as le public qui est là et c'est en direct.
6: Dans le Big Bill, il y a un rideau comme au théâtre.
8: Bah oui. T'as le rideau et t'as l'écran. T'as deux trucs.
6: Je comprends pas, attends. C'est avec la carte, ça, c'est à 19h, le Big Bill.
8: Bah oui.
6: J'ai jamais entendu parler de ça.
8: Et bah attends,
6: c'est l'heure à l'appel, moi.
8: Mais non, c'est fini, ça.
6: Oh là là.
8: T'as qu'à demander à Françoise qu'elle appelle TF1.
6: Non, mais pour le Big Bill, donc il y a un rideau comme au théâtre.
8: Ouais, ils sont
6: au théâtre, ça se passe au théâtre.
8: Non, c'est en direct sur TF1.
6: Oui, mais au théâtre?
8: Non, c'est pas dans un théâtre, c'est sur une scène avec tout.
6: Pourquoi tu dis qu'il y a un rideau de théâtre, je comprends pas?
8: Ah oui, mais comme tu n'arrives pas à comprendre que le rideau il s'ouvre.
6: Ah, il y a un rideau qui s'ouvre, mais comme un rideau de douche.
8: Voilà.
6: Ah, rideau de douche alors.
8: Voilà.
6: Ah, d'accord.
8: Derrière
6: un rideau de douche, c'est transparent, on arrive à voir ce qu'il y a derrière le rideau.
8: Ben non.
6: Qui le sait, ce qu'il y a derrière le rideau?
8: Ben,
6: Big Bill.
8: En principe, c'est la gaffe et puis bien sûr Big Bill, parce que celui qui fait gagner les cadeaux. Alors, lui, une fois, il s'est retrouvé avec 35 000 balles dehors.
1: Qui?
8: Il a pour mettre. Ben Big Bill,
1: 35 000 balles.
8: Ouais, le mec, il a pas voulu échanger et derrière, il avait une boîte de bonbons à lui.
1: Et Big Bill, il a fait un chèque de 35 000 balles.
8: À la fin de l'émission, ouais.
1: Mais Big Bill, c'est qui? C'est la GAF.
8: Ben c'est la GAF, c'est la direction de TF1 qui prend un chèque carrément à la personne. Hein.
1: En euros?
8: Attends. Non, en euros, attends, l'euro, c'est pas pour maintenant, arrête tes conneries, toi.
1: Attends, mais arrête. Ça veut dire que la direction de TF1 s'appelle Big Bill?
8: Non, c'est l'émission qui s'appelle comme ça.
1: Ouais.
8: Le jeu, ça s'appelle le Big Bill.
1: Ouais.
8: Donc, c'est l'autre, là, dans sa soucoupe volante.
1: Et qui ça, dans ça, je l'ai jamais vu, dans sa soucoupe volante, c'est qui?
8: C'est un espèce de...
1: De personnage. Qui s'appelle Big Bill.
8: Voilà. Et après,
1: De personnage. Qui s'appelle Big Bill.
8: Voilà. Et après, bon, ben, t'as tous les jeux qui suivent.
1: Il est où? Il est dans l'espace.
8: Ouais, non, mais il est dans un grand écran comme tu prendrais là RTL9 et dedans tu le vois en train de faire ses conneries.
1: Non, mais c'est pas grave, il a raison, il est obligé là. Hein. C'est-à-dire que lui, le mec, le Big Bill, il est dans RTL9.
8: Ah, il est là dans l'écran et puis.
1: Mais RTL9.
8: Ben non, pas RTL9 sur TF1, bien sûr.
1: Pourquoi tu dis RTL9? J'ai pas compris.
8: Parce que je vois marqué RTL9.
1: Alors pas voilà. TF1, il n'y a pas marqué TF1 sur l'écran de télé.
8: Ben non.
1: Non, j'aimerais bien voir 19h. J'ai jamais vu, merde, c'est à 19h ça, sur France 2.
8: Non, sur TF1.
9: Mais non, c'est Alerte à Malibu.
8: Non, à 19h, non. C'est le Big Bill. Non,
9: j'ai encore regardé aujourd'hui, c'était Alerte à Malibu.
1: Bon travail, les gars, bon travail.
8: Moi, je te dis que non, parce que tu vois, je vais regarder là tout de suite et c'est bien marqué. J'ai le truc là, le journal, le bouquin. Voilà, alors, 19h05, le Big, jeu animé par la GAF.
1: Oui, mais d'accord, mais ça, je veux bien te croire qu'il y a le Big Bill à 19h, mais un truc que je comprends pas, c'est que tu parles d'RTL9.
8: Bah, parce que je prends ça, parce que comme tu vois pas ce que je veux dire, que l'autre, l'extraterrestre, parce que lui, il est dans sa soucoupe volante.
1: Ouais, mais moi, j'y crois pas, déjà.
8: Bah, t'as qu'à le regarder un soir à 19h.
1: Non, mais sérieusement, c'est un vrai, donc ça existe, les extraterrestres.
8: Bah, la preuve. Tu l'as déjà vu dans la rue, non?
1: Mais
8: non.
1: Attends, mais ça, c'est un scoop. Parce qu'il y a quand même des mecs qui s'appellent les frères Bogdanov. Temps X dans les années 80 qui se cassait le cul à savoir si les extraterrestres existent. Mais ça existe vraiment ou c'est un truc créé, Big Bill?
8: Non, c'est un truc qui a été créé parce que.
1: Mais la bestiole, la bête, elle parle?
8: Bah oui, et il a une voix comme nous.
1: Attends, ça veut dire que les extraterrestres sont comme nous?
8: Et se ferait écouter.
1: Non, mais sérieusement, c'est-à-dire que l'extraterrestre parle en français?
8: Bah oui.
1: Donc les extraterrestres, c'est français?
8: Bah oui.
1: Non, mais attends, parce qu'on nous a toujours fait croire les Américains, alors c'est français, Big Bill.
8: Je vais prendre un passage et puis je t'amènerai une cassette.
1: Non, mais ça m'intéresse, parce que ça voudrait dire que les ovnis, les extraterrestres, c'est français, ça vient de France.
8: Ça peut être français, comme ça peut être étranger, hein.
1: Alors c'est pas sur TF1, alors?
8: Mais si, c'est sur TF1.
1: Non, mais j'essaie de comprendre, en plus ça m'intéresse ce que c'est. C'est fou cette émission, c'est dingue.
8: Non, mais c'est bien comme émission.
1: Ouais, c'est bien foutu.
8: C'est amusant, n'empêche.
1: Non, ça a l'air bien foutu. Qu'est-ce qui est drôle? C'est l'extraterrestre, il fait de l'humour français.
8: Mm-hmm. Et puis le mieux, c'est de quand il arrive vers le milieu de l'émission, que bon, bah, la personne a fait, avec Bill, a trouvé un... Par exemple, une chose aujourd'hui, je sais plus ce que c'était qui était à trouver. Et après, ils ont une personne au téléphone. Ils lui donnent un mot pour que la personne doit rechercher dans le dico de savoir ce que ça veut dire. Et la personne peut remporter 5000 balles. Ou l'échanger contre le rideau ou contre l'écran.
1: Alors attends, ça veut dire que t'es muni d'un dictionnaire et avec un mot, tu trouves le mot, la définition du mot, tu gagnes 5000 francs.
8: Mmh.
1: Et que le dictionnaire, tu l'échanges contre un rideau?
8: Non, tu peux échanger tes 5000 balles, soit contre le rideau ou contre l'écran. Souvent dans le rideau, t'as
1: c'est des rideaux. Attends, mais c'est des rideaux brodés en or, parce que pour un rideau une valeur de 5000 francs. T'achètes le rideau?
8: Non, mais tu vois pas ce qu'il y a derrière le rideau.
1: Ah, mais t'achètes pas de rideau?
8: Mais non.
1: Ah.
8: Je te demande si vous gardez les 5000 balles ou vous les échangez.
1: Contre le rideau.
8: Voilà. Donc, tu prends ce qu'il y a derrière le rideau. Par exemple, ça peut être très bien 3 t-shirts du Big Bill, une boîte de bonbons, une bagnole, un passeport comme il fait souvent.
1: Ouais.
8: Qu'est-ce qu'il peut y avoir? Un scooter, une chaîne vidéo, des téléphones portables et autres.
1: Sans déconner.
9: Gérard, sur l'IRC, on me demande quand est-ce que tu passes au Big Bill.
8: Jamais.
1: Non mais attends, je reviens un peu là, je suis un peu chiant, mais parce qu'il y a un truc qui m'intrigue là quand même. Le Big Bill, donc c'est le nom de l'extraterrestre.
8: Oui.
1: Qui parle français.
8: Voilà.
1: C'est lui qui met le cadeau derrière les rideaux ou c'est
8: non,
1: la
8: c'est l'équipe en général. Ils mettent ce qu'ils veulent derrière.
9: Mais qui décide de ça? C'est Big Bill?
8: Ben, c'est la direction de TF1 en accord avec, avec la GAP.
9: Mais qui paye? Enfin, c'est qui paye? TF1, on prend un portable. TF1 portable.
8: Ben, c'est le sponsor, en fin de compte, parce que c'est dirigé.
9: Ah, c'est sponsorisé?
8: Ben oui, c'est les marques de portables, ils les donnent pas.
9: Ah oui, d'accord. Alors, par exemple...
8: Comme la bagnole, là. Bon, ben, ce soir, je sais que c'était une Ford Ka5.

0: la marque.
1: Les petites poubelles de naze, là.
2: Ouais.
1: Et avant, il y avait une Renault.
2: Sans marque.
1: Une Renault Clio.
2: Une Renault, non, c'est pas la marque. Bon, et donc l'argent, là, en fin de compte, par exemple, si...
1: Bah, si la personne veut.
2: Non, mais par exemple, je reviens sur l'extraterrestre, parce que là, ça me... c'est un scoop, mine de rien, parce que c'est français, c'est quand même beau, c'est une marque française.
1: Mmh.
2: Hein Big Bill, quoi, mais il est dans une soucoupe, mais qui fait la révision?
1: Comment ça?
2: Bah. Non, mais je voulais savoir.
1: Attends,
2: je comprends pas, parce que, par exemple, quand t'as une voiture, quand tu fais les 5 ou 10 000 km, tu fais une révision. Moi, j'ai ma caisse, je l'ai révisée à 40 000. Mmh. Donc, quand la soucoupe volante vole pendant toute l'émission, à un moment donné, il y a le compteur 40 000.
1: Mais non, elle vole pas, la soucoupe, l'autre, il est dedans, il s'amuse à faire le con avec ses grosses oreilles bleues, là.
2: Ah, parce que les extraterrestres ont les oreilles bleues.
1: Bah, lui, c'est comme ça qu'il est, avec un chapeau d'avocat, tout ça, je t'explique pas.
2: Ah, parce qu'il bouffe sur place.
1: Ouais, il s'amuse souvent. Dès que, par exemple, si la personne prend le...
2: Ça, c'est la gaffe. Donc, c'est la gaffe qui se fait passer pour Big Bill.
1: Non, c'est un mec
2: La gaffe, il fait quoi? C'est le producteur de l'émission?
1: C'est l'animateur, lui, carrément, du jeu.
2: C'était Big Bill, moi, qui présentait. Mais qui présente cette émission?
1: La gaffe.
2: Ah, d'accord.
1: On a mis la gaffe, là. Celui qui chante...
2: Il est beau, le lavabo. Mais alors,
1: voilà.
2: Il
1: a Zubida.
2: Qu'est-ce qu'il fait, lui? Il introduit...
1: C'est lui qui fait
2: Big
1: gagner
2: Bill.
1: Big Bill, c'est lui qui fait gagner les cadeaux aux gens.
2: Et qui pose des questions?
1: Ben, c'est la gaffe.
2: Et Big Bill, il a à voir quoi là-dedans?
1: Lui, Big Bill, c'est qu'à un moment donné dans l'émission, il présente un jeu. Donc, il a les gaffettes.
2: Il y a deux présentateurs. Il y a Big Bill.
1: Lui, Big Bill, donc, c'est lui qui fait le juge-arbitre dans le jeu.
2: Comme au tennis, il pourrait y avoir un juge-arbitre.
1: Voilà.
2: Juge de ligne, c'est lui qui décide si la balle est faute ou pas.
1: C'est lui qui décide si la... Par exemple, ce soir, c'était assez, un Gigi. Comme Rigo, il aime bien là, les
2: DJ, bah ouais, les DJ, c'est ceux qui sont derrière les platines, les DJ.
1: Voilà.
2: Les DJ.
1: Je veux dire une chose, que c'était pas évident à trouver ce soir, et la nana, bon, bah, elle a gagné 9300 balles, et elle a échangé, puis en fin de compte, elle a gagné quoi?
2: Elle a gagné 9300 francs en passant derrière les platines, c'est-à-dire qu'elle faisait le DJ?
1: Non.
2: DJ?
1: Non, elle a retrouvé les trois chansons qui lui proposaient. Mais sur trois, elle en a retrouvé que deux. Donc, au moment de la finale.
2: Ah ouais.
1: Elle a échangé, puis en fin de compte, elle a gagné.
2: Ah, c'est un tournoi, il y a des finales.
1: Bah oui, chaque personne qui gagne.
2: Ah, c'est un tournoi.
1: Après, ils se retrouvent tous à la fin. Et à la fin.
2: Mais le tournoi, quand tu dis ça se passe où? À Paris, à Bercy?
1: Mais non, c'est sur TF1.
2: Oui, d'accord, ça peut être en direct sur TF1, mais c'est à Bercy.
3: Stade de France.
1: Non. Je sais plus où qui sont.
3: Roland-Garros.
2: Non, mais sérieux, c'est où?
1: Mais non, c'est
2: dans les studios.
1: C'est dans les studios de TF1.
2: À Bagatelle.
1: C'est comme ici, si on veut faire un défi, comme on a fait l'autre fois avec Françoise.
2: Mais, ouais. Alors, on n'en comprend pas, ouais. Mais donc, c'est tous les jours.
1: Ouais, tous les soirs. Non, pas le week-end.
2: Ah, merde.
1: C'est du lundi au vendredi.
2: Ah, zut. Ah.
1: Voilà.
2: Parce que moi, à 19h, malheureusement, j'ai pas le temps de regarder la télé. Ah, c'est bon. Non, mais c'est...
1: Non, mais si tu veux, je pourrais t'enregistrer une émission.
2: On pourrait l'enregistrer, puis comme on a un magnétoscope, on peut diffuser en direct à la radio.
1: Et puis tu le passes là et tu vois.
2: Et puis comme ça, on a le son pour les auditeurs, puis là, tu peux nous décrire ce qui se passe.
1: Voilà.
2: Bah, tu peux l'enregistrer pour jeudi prochain?
1: Ouais, pour jeudi, ouais.
2: T'en enregistres les plusieurs, puis tu gardes la meilleure, puis tu nous amènes la meilleure des émissions.
1: Bah, première, j'enregistre toutes les émissions du lundi au jeudi. Hein.
2: Bah, garde la meilleure, toi, tu ramèneras la meilleure. Tu nous caleras sur la meilleure.
1: Faudrait que je trouve sur la... Le meilleur, c'est le truc des...
2: Canal 19.
1: Les chansons, là.
2: Ah ouais. Non, mais je veux dire, tu enregistres toutes les émissions tous les soirs, et puis après, quand on en enregistre 4 ou 5, tu nous diras laquelle il faudra absolument passer à la radio, la meilleure des 5.
1: Mmh. Comme ça,
2: sinon, on fera un décortiquage.
1: Si t'as Sandy au téléphone, pas toi, c'est pas toi que je m'adresse, parce que toi, tu vas aller à l'aria. Ça, Manu, si t'as... Non, lui, il va aller à rien.
2: Ah non, t'as dit qu'il faisait le standard. T'arrêtes pas de changer, t'es pas
1: non,
2: cool.
1: Non,
2: t'as dit tout à l'heure au téléphone. Attends, on en a discuté hors antenne, on en a discuté dans les bureaux. T'as dit qu'il faisait le standard pour le premier, parce qu'après, il se barre.
1: Ah bah alors, qui se barre?
2: Pour terminer là-dessus, revenons. C'est pas grave. On fera donc un petit décortiquage de l'émission, parce que ça m'intéresse, ça m'intrigue. Tu sais que je suis intrigué, là.
1: Non, mais c'est bien comme émission à voir.
2: Non, mais ce que là, on est dans l'intrigue, c'est un petit peu que c'est un peu du.
1: Mais par contre,
2: Jean-François, c'est. Je
1: Tu es Derrick?
2: Bah, l'inspecteur allemand, là.
1: Derrick.
2: Je suis le Derrick.
1: Ouais,
2: non, mais c'est un peu une intrigue comme à la Derrick.
1: Non, mais moi, je trouve que c'est pas mal comme jeu. Bon, c'est sûr que ça vaut pas alors à la peine. Mais je trouve que ça, c'est meilleur.
2: Ah ouais.
1: C'est vachement mieux, on se marre mieux, en plus.
2: C'est plus salé, ça a meilleur goût, peut-être. Il fait caca, Big Bill, ou pas?
1: con, bah, tiens, je te répondrai pas, ça t'apprendra.
2: Mais alors, donc lui, il est toujours sur écran, quoi.
1: Ouais. Mais carrément dans.
2: Non, mais par exemple, on pousse le bouchon, si tu peux me permettre, par rapport à ce qu'a dit Fildar, c'est pas très fort, mais par exemple, ici, synthétique.
1: Ah, bah ça, je sais pas, faudrait que tu lui demandes.
2: Parce que. On peut appeler le Big Deal. Non, mais on verra ça la dernière fois, parce que peut-être qu'ici, spatial.
1: Bah ça, je sais pas, moi. Hein.
2: Parce que parce qu'il faut faire attention, parce que dans une émission comme ça, c'est là où il y a la censure. C'est pour ça que le CSA, c'est important, parce que si le Big Bill, il se met à chier en plein milieu de l'émission, comme il a un apesanteur, la crotte flotte.
0: Ouais, c'est la merde.
2: C'est la merde, non mais imagine-le qu'il a, je sais pas, la diarrhée.
0: Oh là là.
2: Eh ouais.
0: Imagine qu'il ait fait caca derrière le rideau.
2: Arrête, la meuf, elle gagne le caca.
0: Arrête de merde.
1: Le caca de Bill.
2: Bah, oui, d'accord. Bill. Oui, mais c'est de la crosse spatiale quand même.
1: Ouais, bah,
2: quelque part, c'est comme de la météorite.
0: Là, on est à combien, Rigo, sans déconner?
2: On est à chier, là.
3: Sans déconner, on doit bien être 1700 au moins.
2: Oh ah, mais ça, le Big Bill, les gens connaissaient, non hein? Jamais entendu parler, Rigo.
3: 1723.
2: Comment? Jamais entendu parler sur l'internet.
3: Big Bill, non.
2: Mais non.
3: C'est vraiment parce que moi je pensais qu'il y avait alerte à Mali.
2: Mais ça marche bien, mais ça marche bien cette émission.
1: Bon, ouais, la preuve, c'est qu'il la garde, c'est qu'il continue. Alors là, continue encore. Hein, ils sont pas prêts de l'arrêter cette émission là.
2: Hein. Et Big Bill, il a son passeport pour rester en France ou pas?
1: Ah bah ça, je sais pas. Hein, faudra que tu demandes à la GAF. Tu lui demanderas, il te dira.
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5: Salut à tous.
4: Rigo de Carcezon.
6: Bonsoir.
4: Manu Perrault.
7: Bonsoir.
4: Amanda Lille. Et Gérard Junion.
8: Bonsoir à tous.
4: Alors, attention, première question.
5: Oh, tu nous fais fier.
4: De monsieur Dominique Tamer de Clito-en-Valois. Qu'est-ce qu'un range CD?
5: D'ailleurs, tu la connais bien, Dominique, elle est bonne.
4: On vous demande pas ça, Fildar Castelli. À votre avis, qu'est-ce qu'un range CD?
8: Pour ranger les cassettes vidéo.
4: Non. Gérard Junio, c'est presque ça, mais c'est pas tout à fait ça. Non.
5: Déjà, faudrait savoir si c'est pour ranger quelque chose.
4: Oui, c'est pour ranger quelque chose, effectivement, monsieur Castelli, peut-être...
5: Je sais pas, Manu Perrault, aide-moi, mais...
0: La vaisselle, peut-être, pour ranger la vaisselle.
4: Alors là, vous m'étonnez un petit peu, mon cher Manu, non, malheureusement, on s'éloigne.
6: C'est pour la maison, quand même.
4: Oui, Carcezon, on peut même mettre ça sur son bateau.
6: Sur sa cheminée.
4: Sur sa cheminée, oui.
5: Est-ce que c'est pour mettre des petites culottes de nana?
4: Vous avez encore des idées bien placées, monsieur Castelli.
6: Je vois pas du tout
5: ouais, mais
4: non, là, je pense que vous égarez un petit peu.
8: Est-ce qu'on peut mettre des soutiens-gorge dessus?
4: Dans l'absolu, on pourrait, effectivement. Gérard Junior, oui.
5: Non, mais est-ce que pas de mettre ceux d'Amanda Lolini en détail hein.
9: Ah, ouais, c'est ça, ouais.
4: Vu qu'elle a pas de ça.
9: Si, j'en ai.
0: Vite dit, hein.
4: Ouais. Alors je vous rappelle que si vous ne trouvez pas, quand même, ça nous coûterait 500 francs pour Dominique Tamer.
5: C'est pour ranger des CD.
4: Qu'est-ce qu'un range CD? Fildar Castelli, vous m'avez dit.
5: C'est pour ranger des CD.
4: Un range CD, c'est pour ranger les CD. Bonne réponse de Fildar Castelli.
5: Merci.
4: Au revoir, à la prochaine fois.
5: Les mecs, on garde des pinceaux.
8: Mais là, moi, je vais te dire une chose. Je t'ai jamais tapé dessus la première fois.
9: Mais non, j'ai pas dit ça.
8: Si, parce que le lendemain, j'ai réécouté, même le dimanche.
5: Effectivement, je t'avais frappé.
8: Le dimanche, t'as été dire, oui, Gérard, il a manqué de me frapper dessus, alors que c'est faux.
9: Ah bon? Je retire ce que j'ai dit, alors.
8: Eh ben
9: voilà,
8: attends.
9: Voilà, je me suis trompé.
5: Non, mais attends. Crie pas, Gérard, crie pas.
8: Non, mais moi, je vais dire une chose, à cause de toi, je me suis engueulé avec Sandy. Alors maintenant, tu prends des excuses à Sandy et c'est tout.
9: Bah, elle a l'air étonnée, Sandy.
5: Ah, Pauline, excuses. Attends, Sandy.
9: Attends, moi,
5: Sandy,
9: moi, Sandy. Sandy, ouais. Non, franchement, je suis pas du tout au courant, là. Je suis comme vous, là. J'entends des choses. Bon, c'est vrai que, bon, t'avais dit dans le bureau, tu sais, quand on a fait la petite réunion, là.
10: Ouais.
9: T'avais dit, il m'a frappé, il a failli. Non, t'avais même pas dit qu'il m'avait frappé. T'as dit, ouais, il a failli me frapper.
5: Mais oui.
9: Donc, effectivement, c'est pas pareil.
5: Ah. Alors,
9: ouais, mais même si tu dis des choses aussi, des fois ça peut être à la rigolade aussi. Il faut prendre au deuxième degré, il ne faut pas le prendre méchamment.
5: Bah, c'est pour ça qu'il faut le dire à Gérard, Sandy.
9: Donc voilà, Gégé, tu vois, même des fois, s'il a dit quelque chose, il ne faut pas le prendre méchamment.
5: Et voilà. Alors.
9: Ça a été, Sandy.
8: Non, parce que là tu vas prendre la défense à Pauline, toi. Si, il n'y a pas d'éminent. Parce que entre dire j'ai voulu la frapper et failli la frapper, c'est deux choses différentes.
9: Moi, je vais dire quoi alors?
8: Non. Alors maintenant, je veux pas le savoir. C'est tout. Okay. Maintenant, tu fais. Et moi, je te l'ai dit la semaine dernière. Maintenant, tu fais partie de l'équipe, tu fais ton boulot. Si tu ne veux pas faire ton boulot, le jeudi, je n'ai pas besoin de toi. C'est tout, point final à la ligne.
9: Ok, GG.
8: Terminé. Même ça le roule. Dimanche, pour les, tous les 15 jours, pour les conseils de GG samedi, si tu ne veux pas les faire, je n'ai pas besoin de toi.
9: Ah bon, c'est bah tout. Tout va bien alors. On fait ça.
8: Non, mais moi, tu fais ce que tu veux. Mais après, tu n'iras pas dire à Max, oui, c'est de la faute à Gérard parce qu'il m'a engueulé. Parce que ça, j'aime pas qu'on aille dire à Max, oui, c'est de la faute à Gérard parce
7: qu'il m'a engueulé. Non, mais moi, à aucun moment.
8: Dessus.
7: Non.
8: Alors moi, je te préviens, la semaine prochaine, les débats,
7: c'est... Devant ton micro, toujours.
8: Débats, c'est le régime et les 35 heures, on les repaie.
9: D'accord.
8: Si tu veux faire les...
7: Approche ton micro pour la dernière fois. C'est la dernière fois que je te le dis, maintenant, faut que tu comprennes.
8: Maintenant, si tu veux faire les deux débats de la semaine prochaine, tu les fais.
7: C'est
8: si
7: quoi déjà c'est le régime faire, le régime est...
8: Et les 35 heures, on fait les 35 heures comme on avait dit jeudi. Ah
7: bah,
8: quand
7: vous
8: n'avez
7: rien fait, c'était tellement le bordel.
8: Ah ouais. Hein, à cause de Fildar, parce qu'il est venu à la bourre. Donc, nuance. Donc,
7: parce alors, que du coup, il n'a pas pu faire 35 heures.
8: Donc maintenant, moi maintenant, ce que j'ai à te dire...
9: Oui.
8: Soit, non, mais ce n'est pas la peine d'essayer de dessiner sur les pochettes, ça ne sert à rien. Parce que quand on fait ça, ça veut dire que j'en ai rien à foutre de ce que je dis.
9: Si c'est
8: pas me prendre pour un con, ça ne sert à rien. Okay. Alors dans ces cas-là, qu'on me dise plutôt...
7: C'est un patron, lui. Hein. On dirait un vrai patron. Hein.
8: Et c'est tout. Parce que moi, qu'on me prenne pour un con en faisant ça, j'ai horreur de ça.
9: Bon, écoute, c'est bon, j'ai arrêté de dessiner, là.
8: Hein? Alors moi, je te dis, jeudi maintenant, où okay. Tu fais les débats correctement,
9: où ouais. T'as pas
8: c'est
9: besoin
8: bon. Si tu veux pas les faire, eh ben, tu restes chez toi et c'est tout.
9: Ok.
8: Mais moi, après, va pas me dire à Max, ouais, c'est de ma faute, ceci, cela. Parce que là, maintenant, moi, je te mets les points sur les i, les bas sur les i, l'été, devant tout le monde.
7: Devant tout le monde et hein? Tous les auditeurs qui nous écoutent.
8: T'as Manu, t'as Rigo
7: ouais.
8: Et Fildar. Donc maintenant, t'es au courant.
9: Ouais.
8: Maintenant, tu fais ce que tu veux. Ou tu prends les auditeurs correctement. Quand je te dis, tu gerbes
9: okay.
8: Un auditeur, tu le reprends pas sous un autre nom. Si tu le reprends sous un autre, ça sert à rien.
9: Okay.
8: Parce que moi, j'en ai ras-le-bol. Hein? Alors maintenant, tu fais ce que je te demande. Le jeudi, c'est moi qui commande. Max me laisse une chance le jeudi. Là, on revient le dimanche avec Sandy. Donc ça, ça n'a rien à voir. Donc pour le dimanche, pour l'instant, on fait un essai. De toute manière, si ça ne va pas, ça va être pareil le dimanche. On va te dire, si ça ne va pas, tu les gerbes. Donc maintenant, moi, je te le dis.
9: Bon, tu marques tout sur une feuille et je te dis jeudi.
8: Non, moi, je ne te marque rien sur une feuille. Tu es assez grande, tu as un cerveau. Tu l'enregistres dans ta tête et c'est tout.
9: Ok, ça marche,
8: voilà.
9: Ça roule. C'est tout ?
7: Non, c'est bon.
8: Ouais, mais c'est tout.
9: Okay.
7: D'accord. Très bien. Bon, en pleine forme, apparemment, GG, ce soir. Mmh. Hein ?
9: La pêche, ouais. Ah,
8: Tu as fait au coin de ma gueule. Ne commence pas.
10: Arrête, Apolline.
9: Bon,
8: ne commence pas.
10: Déjà, toute la journée, tu nous as...
8: Ne commence pas comme ça, parce que d'un air de dire ce que je viens de te dire... C'est comme si que je crachais au plafond, ça rentre dans une oreille et ça ressort par l'autre. Alors si c'est ça, dans ce cas-là, tu vois, tu poses ce micro et tu...
7: Mais non, attends, ça va pas, mais tu te prends pour qui, toi ? Donc il live jeudi une fois tous les 36 du mois, et il a sa petite demi-heure à lui, il est en train de jarter toute l'équipe, mais tu vas faire les conseils tout seul ?
8: Non, mais moi, si c'est pour travailler avec une nana qui a l'air de se foutre de la gueule du monde,
7: mais
8: moi j'aime pas ça.
7: Elle se fout pas de la gueule du monde.
8: Moi, j'ai horreur de ça.
7: Même Sandy, elle se marre de tes conneries.
9: C'est dur, hein,
7: bien sûr, bien sûr. Ouais, Sandy, qu'est-ce que t'en penses de ce que dit Gérard ? T'es d'accord avec lui ou pas ?
9: Je crois que là, Gégé était quand même un peu dur avec Apolline. Moi, je suis très contente de la retrouver. Je pense qu'elle est très gentille et puis c'est tout, quoi. Voilà, Gégé.
10: Voilà.
9: On en discutera hors antenne.
8: Je rediscute en rien hors antenne après.
9: Ah bon, bah tant pis, hein.
8: Non, moi, hors antenne, il a sa vie. Voilà.
7: Bonjour, les gros melons avec aujourd'hui Fildar Castelli.
11: Bonsoir à tous.
7: Rigaud de Carsozon.
12: Bonsoir.
7: Manu Perrault.
13: Bonsoir.
4: Amanda Lune, Lire.
9: Bonsoir.
4: Et Gérard Jugnot.
5: Salut Gérard.
8: Salut.
9: Gérard.
4: Alors Gérard, vous êtes malade?
8: Ouais.

0: je laisse le bout de la langue.
1: Est-ce que...
0: Sortez-le alors.
1: Non, non, ça va être dégueulasse.
0: Denis Rousseau.
2: Ouais.
0: Comment? Denis Rousseau.
3: Non, c'est pas tout à fait la bonne réponse.
2: Je croyais.
0: On y est presque. Carlos.
3: Non, non, non.
1: Demis Rousseau.
0: Demis Rousseau, ouais. Vous avez dit Denis. Demis Rousseau. Bonne réponse de Gérard Jugnot et Phil Darcastelli.
1: Merci.
0: Au revoir. À la prochaine fois.
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0: Ben, bravo Gérard. Quel talent, hein.
1: Il est fort.
0: Ah, il est très très fort, hein.
5: Bah, de toute manière.
0: Mais qui c'est entre Denis Rousseau et Carlos? T'as pas photo? Tout à l'heure, toi, tu vas avoir photo avec ma main dans ta gueule.
1: Bon, Gérard, qu'est-ce que t'as fait de beau ce week-end, toi, pendant que tu y es, là?
5: Alors, ce week-end, qu'est-ce que j'ai fait de beau? Rien de beau. J'ai regardé le match Lens-Marseille. Manque de peau, ils ont perdu, ouais. Les Marseillais.
2: Ouais. Mais les Lensois ont gagné.
5: Ouais, bon, attends, les Lensois...
2: Ah bah tiens.
5: Hein, les mecs du Nord, allez vous faire foutre. Hein.
2: Ouais, mais on a gagné aussi.
5: Ouais, ouais. Ouais, mais vous avez gagné, pourquoi? Parce que l'arbitrage a été payé par...
2: mais ça, c'est toi qui le dis.
5: Ouais, non.
2: On a gagné quand même.
5: Non, non, mais attends. Attends, parce que moi, je suis Marseillais.
2: Ouais.
5: Je supporte Marseille. Et je vais te dire une chose, que l'arbitre... Vous avez été payé.
2: Bah, l'arbitrage, on a gagné aussi.
5: L'arbitrage a été payé par Marseille. Parce qu'il y a un pénalty pour Marseille. Et il y a un carton rouge. Hein? Alors,
2: okay.
5: Dans ces cas-là...
2: Perdu Marseille.
5: Ouais, ouais, c'est bon. Alors, me prends pas la tête avec Lens, parce que ça vaudra mieux.
1: Ouais. Et le PSG a perdu aussi. De toute façon, on met tous toi à la Ligue. Hein,
6: ouais, bah oui, bah maintenant, t'as plus le choix.
1: Hein. C'est pas qu'on j'ai plus le choix, c'est qu'on a décidé que...
6: Non, c'est une tactique.
1: Avec l'équipe et les supporters et les entraîneurs, on a décidé qu'on mettait tous sur la Coupe de la Ligue.
5: Ah non.
1: Et ça, non, mais on est quand même en 16.
5: Tiens, justement, comme tu veux faire allusion au foot,
2: oui,
5: à Pauline, le but lors de la Coupe de la Ligue,
2: ouais,
5: contre Marseille,
2: ouais,
5: est-ce qu'il est valable ou pas?
2: Bah ouais, bien sûr.
1: Je pense je suis en train de réfléchir à un duo entre Apolline et Gérard. Je pense que là, ça pourrait bien cartonner.
5: Non, non,
1: hein.
2: Je me ferais
1: Gérard et Apolline.
5: Attends, parce que moi, je vais te dire une chose, Apolline. Le penalty, il est bien rentré. L'arbitre n'était pas.
2: Non, le penalty, il n'est pas rentré. Et l'arbitre, il était.
5: Tiens. Mes genoux. Or là, tu me le diras à d'autres. Parce que moi, je fais partie. Non, mais moi j'ai été voir des matchs sur des terrains. Fais-moi confiance, qu'un but comme ça, hein, le penalty, il est valable, le ballon rentre.
2: Il n'est pas valable.
5: Si, le ballon il franchit la ligne médiate. Le ballon il franchit.
1: Mais si,
5: la ligne médiate. Le ballon il est bon.
2: Il est bon.
5: Attends,
1: Le ballon a raison. Il dépasse la ligne médiate.
5: L'arbitre après, l'appareil. Donc, la cassette vidéo.
2: Bah, attends, moi aussi, non?
1: Ouais. Attends, Gérard, attends. T'es en train de nous dire que la cassette serait déjà en vente dans le commerce?
5: Non, mais l'arbitre.
1: C'est l'arbitre qui va regarder, il va acheter dans le commerce.
5: Non, mais attends, Max.
1: Aubergines.
5: Mais je vais te dire une chose. Pour en finir avec la Coupe de la Ligue, Lens Marseille, vu que le penalty a été refusé,
2: ouais,
5: fais-moi confiance que l'arbitre a bien regardé la cassette vidéo. Et après, l'arbitre a dit oui, le but était valable. Donc le ballon est bien rentré. Parce que même avec Sandy, qui n'aime pas le foot, elle m'a dit le ballon est bien rentré.
2: Mais toi, tu dis non.
1: Non, Gérard, toi, tu es en train de mentir, c'est que tu réponds à la place de Sandy qui systématiquement.
5: Oh, mais elle.
1: Non, mais attends.
5: Elle a pas.
1: Gérard, déjà, tu te tais un petit peu quand on parle, parce qu'il n'y a que toi qui prends la parole et on n'arrive pas à en placer une. Que tu dises qu'elle n'y connaît rien, c'est un fait, mais à chaque fois, tu parles pour elle et tu dis toujours elle a dit que, et systématiquement, elle répond non, j'ai pas dit ça. Est-ce que tu as dit ça, Sandy? Parce que là, tu vois, Gérard, tu fais les questions et les réponses.
2: Non, moi, j'ai simplement dit que j'aimais le foot, mais je suis plus pour le PSG, c'est tout. Je suis pas pour Marseille.
1: Voilà, mais elle a pas dit que le ballon était rentré.
2: Je sais pas, j'ai pas tellement fixé le ballon.
1: Alors,
2: mais
1: tu dis qu'elle l'aurait vu, qu'elle était d'accord avec toi. C'est toi qui es un menteur, Gérard. Donc comment veux-tu croire
5: un
1: menteur?
5: Attends, t'as pas suivi le ballon alors que t'étais dans la salle à manger et que t'as bien regardé.
2: C'est le ballon que j'ai pas suivi. C'est pas rien du tout. C'est
5: Ouais, dis plutôt que tu regardais ton sous le soleil.
2: Oh, c'est bien ça.
5: Oh, ouais.

0: Ouais, c'est bien sous le soleil. Alors, bien sûr que c'est bien sous le soleil.
1: Marque des buts aussi. Hein.
0: Bon, alors on va se faire un petit coup de ça se dispute. Hein, je sais pas comment on va le faire, ou alors on mettra ça la fois d'après, je sais pas comment on va faire. Hein,
2: on vient pas de le faire là.
0: Non, c'était des gros melons.
2: Non, non, mais là, juste avec Gérard.
0: Ah oui, c'est presque ça, remarque, ceci dit, elle avait raison. C'était presque ça se dispute, oui, ceci dit, elle avait raison là. Je sais pas si c'est le. Non, si.
1: C'est quoi?
0: Je sais pas si c'est le moment, je sais pas.
1: Je sais pas. Je sais pas, il est
0: parce que comme j'ai pas envie de mettre de disque après, qu'il y a encore leur truc à faire, il faudrait peut-être faire une pause maintenant, et puis après, on attaquerait peut-être les concerts, parce que j'ai vu avec les écrans, les machins, à mon avis, ça va aller vite. Hein.
1: Ah bon?
0: On va avoir 10 minutes, ouais, on va pas avoir beaucoup de temps, quoi.
1: Bon, bah, comme tu le sens. Mais
0: par contre, il faudrait mettre un disque.
1: Ah, bah attends, je vais en mettre un.
2: Vas-y,
0: va. Un petit vinyle?
3: Ah non, non, non, je sais pas. Je vais
0: te faire plaisir. Je vais te faire plaisir,
4: Phil.
0: Ah, vas-y, c'est quoi? Qu'est-ce que tu vas nous...
3: Je sais pas, vous me dites, on va choisir.
0: Ah, on va choisir en direct. Ouais, ah, il faut changer, attention. Et puis après, donc, on va arriver vers les conseils de Gérard et Sandy, parce qu'il y a la pause et tout. On n'aura peut-être pas 50 000 minutes. Bon, bah. Qu'est-ce que tu vas nous proposer? Alors, fais vite.
3: Alors. Je sais pas, vous voulez quoi? Bob Sinclair, Blaze?
2: Non,
3: non. Vous êtes plutôt dans quelle lettre? Oui, c'est les lettres.
0: Une lettre au hasard, alors, je sais pas, moi.
3: Au hasard.
0: S, allez, dans les S.
3: Bien sûr, c'est pas la lettre du début. Hein,
0: hein? Il fallait aller dans le sens inverse, tu pouvais pas?
3: C'est impossible.
1: Ah bah c'est bien.
0: PQ, dans le 1, PQ.
3: AR,
0: S.
1: On va voir Stardust.
2: Sinclair.
1: Tommy Bugsy, Sinclair.
3: Stardust. Christopher, Cholama, Tommy Bugsy, Scott Brooks, Sinclair. Zash, Soul Attitude, S Express, Sinclair, Snap, Steve Pouf, Sinclair, 666, Satrine Chat, Chat.
2: Ouais, Chaz.
0: Storm.
2: Non.
0: Chaz,
2: putain,
0: Chaz.
2: Chaz, mais
3: Chaz.
0: Tiens, il y a le nouveau Chaz.
3: Chaz était au Victoire de la musique en plus.
0: Bon, là, le nouveau Chaz, tiens, il y a le nouveau. Allez, tiens, on va mettre Chaz. Allez, hop là. Hop, number two. Attention, c'est calé. Donc, c'est le nouveau. Comment il s'appelle? Carry On. Je ne sais pas si c'est le titre en entier, mais enfin, bon, c'est le nouveau Chaz. Et puis, juste après, les conseils de Gérard et Sandy, bien sûr. Au 0803-08-5000, si vous avez des petits soucis. Je crois savoir qu'on va aborder le problème, ce que vous avez sélectionné avant, un problème de quoi? De virginité, je crois. Il y a un problème de divorce.
5: Voilà, exactement.
3: Merci, Manu.
6: Non, non, non, alors attends. Manu.
5: Ouais.
6: Je vais te dire une chose, la première personne qu'on va accueillir, c'est une personne qui invite quelqu'un demain à manger.
4: T'es malade ou quoi, c'est pas ça? Ah si, c'est ça le conseil que j'ai trouvé.
2: Oh, GG, calme-toi.
5: Je plaisante, Gérard.
3: Je rigole.
5: Mais je plaisante.
0: C'est hallucinant, on dirait
4: c'est
0: un vrai
4: star.
0: Gamin de 15.
4: Ouais, c'est
0: vraiment clair. La star.
6: Attends. Là.
0: Ah donc c'est préparé, c'est de la triche.
6: Non, non, attends, il m'appelle. Il me dit c'est une personne.
0: Fait, je plaisante, t'as de l'humour un peu ou pas?
6: Non, non. Mais alors, Manu, t'annonces en direct correctement les débats. Et toi, tu me laisses la porte ouverte avant que je prenne ton livre dans ta gueule.
0: C'est hallucinant. C'est vraiment une pile électrique, ce Gérard. Comment veux-tu qu'il y ait de l'audience le jeudi si tu gueules tout le temps comme ça? C'est pas possible. Les gens, ils ont besoin de calme le dimanche. Ils ont besoin de gens posés, de gens intelligents, des gens réfléchis.
6: Alors, déjà, le premier, c'est une personne qui a des problèmes, qui invite une personne.
0: Va devant ton micro pour la radio. Je vais éteindre les micros. C'est même pas intéressant ce que tu dis parce qu'on n'entend rien de ce que tu racontes. Donc voilà, les conseils de Gérard et Sandy. Et puis, juste après, je sais pas, on va terminer avec ça. Dans moins d'une demi-heure, ça sera bien entendu Balade Nocturne avec la compilation Musique de Nuit Volume 4. Et là, comme on vous le disait, le nouveau single de Chaz qui s'appelle Carry On sur Fun Radio. C'est le tout nouveau single de Chaz. Ça s'appelle Carry On et c'est dans la radio libre Nouvelle Génération. C'est au 0803-08-5000 si vous voulez bien sûr participer au conseil de Gérard et Sandy. On attend Gérard qui...
7: Regardez les enfants. Et ouais, puis là, ça te permettra de le voir souvent. Mais tu fais de quelle heure à quelle heure?
8: Oh là là, j'ai un super emploi du temps vachement difficile. Donc je vais à la fac à l'école tous les jours.
7: Ouais.
8: Le soir, je vais faire un entraînement de boxe thaï. Je fais de la boxe thaï. Je te dis, samedi soir, je bosse dans le groupe. Et puis trois nuits par
0: débordé,
8: semaine,
0: ouais.
8: Je travaille à l'hôpital.
0: Oh là là.
7: Ah oui, là, c'est vrai que c'est pas évident. Hein.
8: Donc, en plus, on n'habite pas ensemble.
7: Ah ouais, et toi t'habites chez tes parents et lui il habite chez ses parents?
8: Non, moi j'habite chez moi.
7: Hein?
8: Moi j'habite chez moi et lui il habite chez lui.
0: Mais loin en plus, vous êtes à distance ou pas?
8: Bah, un petit peu, ouais.
0: Combien?
8: Bah 50 bornes.
0: Ah ouais?
7: Ah ouais quand même.
8: Donc moi je suis crevée quoi.
7: Moi je te conseille c'est de laisser tomber le métier de batteur là, comme tu me dis. Et
0: batteuse c'est
7: ouais dit. Batteuse et puis tu continues à garder les enfants comme ça, ça te permet d'avoir un peu d'argent.
8: Ouais.
7: Et de l'autre côté ça te permet de voir ton copain un peu plus souvent.
8: Ouais, ça me fait que le samedi soir en plus, mais je vais trouver autre chose, moi je me connais.
7: Et puis voilà, c'est tout ce que je peux te conseiller. Moi je peux pas te dire plus, hein, je suis désolée, mais
8: donc faut que j'abandonne.

0: Ça, c'est sûr que c'est un problème où là, il faut choisir entre le métier qu'on veut faire ou il faut choisir entre son copain.
1: Ouais, et Gérard, qu'est-ce qu'il en pense? Il est là?
2: Ah non, Gérard, Gérard, on l'a sorti du studio parce que, si tu veux, en apprenant qu'il n'avait pas le dessus et que Sandy apparemment s'en sortait bien, je pense qu'avec beaucoup de jalousie, il s'est mis à s'énerver une fois de plus sur les deux mêmes lascars. Et donc ça devenait intenable. Et le dimanche soir, il est hors de question qu'on fasse comme le jeudi dans la nuit, c'est-à-dire entendre gueuler hein, plutôt à Gérard. Donc on a décidé de le mettre de côté, quoi.
1: D'accord, moi je propose le conseil de Sandy toute seule.
2: Bah écoute, je suis en train d'y réfléchir et je pense qu'il y a de fortes chances pour que ça arrive, effectivement. Parce que si c'est pour avoir toujours le même travail de Gérard, le jeudi ça va parce que c'est une habitude, ça devient une habitude, mais on va pas se taper ça le dimanche soir, loin de là. Hein.
1: Ah ouais, je suis tout à fait d'accord là. Gérard, il est pas à la hauteur du tout.
2: Bah non, en plus il s'énerve et puis dès qu'on n'écoute pas ses conseils, tout de suite c'est des auditeurs trafiqués. C'est mal choisi parce que lui il faut des conseils qui lui correspondent tout à fait, c'est-à-dire que lui il veut pas avoir du direct, il faut absolument que ça soit prévu longtemps à l'avance, qu'on choisisse bien à l'avance, ça soit bien trafiqué, tout ça, alors que les conseils, bon, il faut y répondre comme ça hein.
1: Bah oui, c'est du spontané.
2: Bah exactement, bien sûr. Bah écoute, quand est-ce que tu fais un concert bientôt là ou pas?
1: Bah je te dis samedi soir.
2: Ah, samedi soir carrément.
1: C'est carrément, ouais.
0: Bah, je te souhaite bonne chance hein, quand
1: merci
0: même hein.
1: Samedi, bah, passez me voir à l'occasion.
0: Ah ouais, mais c'est où?
1: C'est dans Paris, ben, je vous laisserai l'adresse hors antenne.
0: Ah bah, d'accord, il n'y a pas de problème.
2: Non, mais donne-la en direct.
0: Non, mais ça va faire trop de marques après.
1: C'est dans un restaurant en fait, qui fait aussi des concerts de blues. C'est de l'ambiance, quoi. Et après, on fait vraiment un concert.
2: Ah d'accord. Donc, et ça finit quoi c'est un club et trucs échangistes où en bas, après, il y a des...
1: Ouais, non, c'est au sous-sol.
2: D'accord, ok. Après. Très bien,
0: bah, je te souhaite une bonne soirée, ouais, hein, quand même, et puis une bonne nuit. Hein.
1: Je te remercie pour ton conseil.
0: Je peux pas te répondre plus, parce que là, c'est un problème assez délicat, quand même.
1: Ouais, je vais y réfléchir plus longuement.
0: Voilà.
1: Je te remercie, je vous embrasse tous.
2: Bisous.
0: Ouais, bisous.
2: Tu quittes pas, je vais te repasser Manu et Apo au standard, d'accord?
1: Ok, je te remercie.
2: Bisous, ciao. Est-ce qu'il y aura encore d'autres personnes pour les conseils encore de Sandy? Donc, il est déjà là en ligne.
0: On accueille Fred.
2: On n'aura pas le temps de le faire maintenant, on va déjà l'accueillir, puis on va déjà parler très brièvement du problème. Alors, vas-y.
0: Alors, c'est Fred, 18 ans de Reims, je pense que c'est ça.
3: C'est ça, salut Sandy, salut toute l'équipe.
0: Oui, salut.
3: Donc j'ai un petit conseil à te demander en fait.
0: Ouais.
3: Je prends bientôt l'avion parce que je pars en vacances au soleil, là je pars du côté de l'Arménie.
0: Ouais.
3: Et donc je voudrais savoir un peu comment ça se passe au niveau de l'avion, comment on s'habille, comment ça se passe à la douane, le décollage, etc.
2: Ah bah ça Sandy connaît bien le
0: d'accord,
2: problème.
0: D'accord, oui, je connais le problème exactement.
3: Avec Edward, ouais. Park, c'est ça, on avait en première à New York, c'est ça, un truc comme ça.
0: Oui, on est parti, enfin je suis parti avec Gérard à New York et puis donc c'est vrai que je crispais un peu quand j'ai pris l'avion. Hein.
2: C'est Jurassic Park que t'étais allé voir.
3: Ouais, c'est bien ça. Hein.
0: Non, c'était...
3: Mr. Bean.
0: Oh là là, je me rappelle plus du nom. Godzilla.
3: Godzilla.
0: Un nom comme ça, je crois.
2: Ah c'est ça, Godzilla, ouais. C'est ça, je crois que c'était Mr. Bean, c'est Godzilla ouais, que t'es allé voir.
3: Ouais, c'est
2: voilà. Et ben... Eh bien écoute, tu bouges pas, elle va y réfléchir très calmement de son côté. Puis bien sûr, si vous avez encore la rigueur, parce qu'on aura peut-être le temps d'en passer encore un, mais c'est pas évident, où on fera la conclusion de cette émission avant d'attaquer Balade Nocturne, eh bien vous appelez au 0803 08 5000 pour poser donc des questions et surtout des conseils que vous auriez besoin d'avoir sur quelques sujets que ce soit. On est très ouvert à tout. Avec Sandy, Dieu merci qu'elle est là et en pleine forme, avec le sourire en plus. Hein.
0: Ouais, moi je suis toujours en train de sourire, moi il n'y a pas de problème. Hein.
2: C'est vrai qu'elle a la patate, c'est vrai que ça fait plaisir. Heureusement, je me demande comment tu fais pour être avec un mec pareil que Gérard. C'est franchement des fois je me pose des questions.
0: C'est vrai que des fois il gueule et puis
2: des fois il est très attentionné.
0: Bah non, pas tout le temps, mais disons que quand il est à la maison, il est pas pareil que quand il est ici. Ici il gueule plus et quand il est à la maison, il est plus câlin, tu vois.
2: Il sait qu'ici il peut gueuler et tout ça.
0: Hein, mais c'est pas pareil. Hein.
4: Il se défoule.
2: So de mine.
0: En fin de compte, il a deux personnages en lui quoi.
2: D'accord.
0: Il a le méchant et le gentil quoi. On peut
4: dire
0: ça. Il a
4: pas caché de la lune.
2: Hein
0: voilà, c'est ça.
2: Vous pratiquez la home sodomie?
0: Non, mais je sais pas, c'est un truc chinois.
2: Ouais.
0: Non, on pratique pas.
4: Okay. Avec des baguettes.
2: Ne bougez pas, Sandy est là. Dieu merci au 0803 08 5000 pour les conseils de Sandy. Et puis dans moins d'un quart d'heure, ça sera Balade Nocturne sur Fun Radio. À tout de suite.
5: Donc, bonsoir à tous. C'est la suite des débats et lapin. On accueille Jennifer. Bonsoir. Je t'écoute. D'accord. Déjà, je préviens d'une chose.

0: c'est qui dit que je suis soumis?
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2: Bah bien sûr, allez, foutez-vous de ma gueule. Foutez-vous de ma gueule, allez hop. Oh là là là là, je commence à avoir ras-le-bol des habituels.
3: Ouais, je suis pas en train de te parler du...

0: Donc on va accueillir les gens pour le débat. Donc Guigui.
1: Ouais, salut GG.
0: Salut Guigui.
1: Ça va?
0: Ça va. Judith.
2: Salut, salut
0: GG. Salut. Audrey.
3: Ouais, salut GG.
0: Christophe.
4: Ouais, salut.
0: Gabriel.
5: Ouais.
0: Oh Gabriel, devant ton combiné s'il te plaît.
6: Ouais.
7: Bon, il y en a déjà un qui a la radio derrière, donc s'il pouvait l'éteindre ça serait bien, merci. Voilà, ça y est, c'est fait, parfait. Non mais qu'il éteigne la radio, sinon tu le zappes là. Et, voilà, c'est bon, ça y est, c'est fait.
0: Et Norbert.
8: Salut.
0: Salut. Bon donc, premier débat, c'était le débat qu'on avait fait sur l'intelligence. Alors...
2: Ouais, ce que t'as pas quoi.
0: Comment?
2: Ce que t'as pas quoi.
8: C'est pas sur toi quoi.
0: Non, il n'y a pas, c'est pas spécialement...
8: Toi, niveau intelligent, GG, hein.
2: Tu connais pas, toi. Ce que Gérard est intelligent.
8: Mais il l'est.
4: T'es pas sur Pont de l'Alma.
8: Le Gérard.
0: Bon, oh, celui qui commence à parler de Pont de l'Alma, je préviens d'une chose, Pont de l'Alma, Christine et la loco.
8: Non, les chats de la loco, Omomac, tout ça.
0: Ah ouais,
7: mais les coton-tiges, pareil.
2: Les coton-tiges, hein.
0: Ouais, mais ça sera toujours pas, ça sera pareil, ils zapperont d'entrée.
8: Ouais, c'est un débat
0: sur tout ce qui est... C'est un débat sur ce que c'est.
8: La loco, c'est quoi?
0: Non, allez hop.
2: Il y a quoi?
0: Tu me le chopes, là, celui-là, tu le calmes.
2: Il y a Christine, les fonds de l'Alma, les coton-tiges, la loco, après...
8: Là, c'est des trucs qu'on a le droit de parler.
0: Ouais, c'est ça. Tout à l'heure, tu as parlé de ça, tu as écouté à la radio chez toi tout à l'heure.
8: Tu vas gerber.
2: Non, mais je vous
8: enculle
2: quand tu faisais l'amour avec Christine ou quand...
0: Bon, qui c'est qui dit ça, là? Oh, la nana, là.
5: Allô?
0: Mais qui c'est qui s'amuse à sortir ça?
5: C'est moi. Parce que t'as fait l'amour avec Diana, c'est bon maintenant.
0: Qui c'est qui dit ça?
8: Gérard.
0: Donnez vos noms parce que tout à l'heure, vous avez tous jamais.
8: On peut avancer dans le débat de l'intelligence. Gérard, le débat. On peut avancer sur l'intelligence.
7: Il a raison. Alors, première question sur le débat de l'intelligence, répétons la question.
0: Ouais. Alors, d'après Boris Vian, celle-là, on ne l'avait pas posée. Hein. D'après Boris Vian, le malheur avec un homme intelligent, c'est qu'il n'est jamais assez intelligent pour ne pas dire qu'il l'est. Le plus intelligent, êtes-vous du même avis que Boris Vian?
8: Il a pu dire ça.
0: Merci d'avoir coupé la parole.
5: Maintenant,
0: t'expliques
5: ce que tu viens de dire.
0: Non, mais maintenant, je vais pas...
2: Attends, Gérard, tu peux répéter la question?
0: Non, mais vous n'avez pas commencé.
2: T'expliques ce que tu viens de dire parce qu'on n'a rien compris.
0: Alors d'après vous, d'après Boris Vian...
7: Écoutez, soyez attentifs.
0: Le malheur avec un homme intelligent, c'est qu'il n'est pas jamais assez intelligent pour ne pas se dire qu'il est le plus intelligent. Êtes-vous du même avis que lui?
5: Va apprendre à lire.
0: Oh, si t'es pas content de toi, pétasse, tu dégages.
7: Allez, bonne nuit.
0: Dehors.
8: Je vais répondre.
0: Oui.
8: C'est Christophe.
0: Ouais.
8: Déjà, je me demande comment Boris Vian a pu... D'abord, on dit pas Boris Vian, on dit Boris et Vian.
0: Non, Boris Vian, s'il te plaît.
8: Tu pourras vérifier. J'ai fait des études littéraires, là. Je suis en fac, troisième année littéraire.
0: Ouais, mais on fait pas de pub pour...
8: On dit Boris et Vian, et par ailleurs, c'est absolument pas lui qui a dit ça, vu que Boris et Vian est mort depuis 25 ans.
0: Donc. Ouais, on s'amuse pas à faire de la publicité pour de l'eau, d'accord?
8: Je pense que, Gérard, excuse-moi, mais je pense qu'on est en train de parler d'intelligence. Moi-même, je suis étudiant. Je suis en troisième année littéraire, comme je t'ai dit. Et... Boris et Vian n'a absolument jamais dit une telle chose. Alors je sais pas si on commence avec des débats erronés.
0: Non
8: mais si. Et Boris Vian
0: a dit ça. Appuie.
8: Gérard.
0: Ouais.
8: C'est Guigui.
0: Ouais.
8: Boris Vian a dit ça dans le livre J'irai cracher sur Gérard.
0: D'accord, et ben Guigui, tu retournes chez toi, bonne nuit, ça t'apprendra. Au revoir.
7: Gigi, à la place.
8: C'est Christophe, excusez-moi, je suis en train de.
0: Christophe.
8: Je suis en train de consulter un livre. Ah, on prend ton débat en main là.
0: Bon, Christophe, c'est bon, Judith.
7: Gérer le standard là. Non, Judith, tu l'as viré, maintenant c'est Mélanie à la place.
0: Alors, Mélanie, bonsoir.
7: Ça commence, Gérard, il va pas faire de cadeau cette année. Hein.
2: Ça va?
0: Bon, ouais.
2: Moi,
0: alors,
2: Gérard,
0: t'as
2: la couche. Moi, j'aime bien Boris.
0: Attends, Gabriel, si t'es pas contente, tu vas dégager aussi.
2: Ouais, bah, t'accouches, hein.
0: Alors, tu réponds à la question.
2: Demande-moi, je te réponds, alors t'accouches.
0: Bon, alors, allez hop, dégage, ça t'apprendra. C'est toi qui auras accouché.
8: Bon,
0: allez,
8: attends, on commence à gros PD.
0: Comment? Allez, tu la vires.
8: Ouais, mais c'est bon.
0: Hop, bonne nuit pour elle.
7: Alors, mais il faut qu'il réponde aux questions, Gérard, c'est un débat.
0: Norbert,
8: commencez pas à insulter Gérard non plus,
0: Norbert.
8: Ça sert à rien.
2: Ouais, parce que bon, il est là.
8: Non, mais calmez-vous.
0: Norbert,
7: non, mais me parle devant ton micro, Gérard.
0: Norbert, s'il te plaît, tu réponds. Norbert!
9: Olivier!
0: Bon, allez, hop.
8: Oui, Gérard.
0: Oh, tu te réveilles?
8: Gérard, oui, excuse-moi. Je me demandais juste une question pour toi, en fait. Est-ce que tu penses que c'est Boris Vian qui a fait soirée disco?
0: Bon, ouais. c'est pas la question que j'ai posée, hein, je te signale.
2: Et toi, Gérard, tu penses quoi?
0: Non, moi, personnellement, pas grand chose, parce que j'ai pas eu l'occasion de lire des bouquins de lui. Et toi, Mélanie?
2: Très bien, faut les lire.
1: Et Gérard, on n'a pas compris.
8: Gérard, justement, si t'as jamais lu de ses livres, tu sens vraiment qu'on dit Boris Évian.
0: Bon, allez, c'est bon, allez, toi, tu vas te calmer, s'il te plaît.
8: Écoute, si t'es pas capable d'écouter les gens qui ont une opinion différente de toi, c'est pas la peine de faire un débat sur l'intelligence.
0: Non, mais c'est les débats du Best of 97.
8: Oui, bien sûr, mais puisque c'est l'intelligence, il faut respecter l'opinion des autres.
0: Ouais, mais dans ce cas-là, tu te dépêches de répondre à la question, tu mets pas 3 heures, ok?
8: Mais tout à fait, je suis en train de t'y répondre, justement.
7: Ouais, attends.
8: À la place de Gabriel, on a Sarah.
7: Ouais. À la place de Gabriel, Sarah, et à la place de Guigui, on a Marcel. Ça va vite ce soir, Gérard. Il gère. Hein. Attention, on n'en est qu'à la première question. Il est seulement 1h moins 3.
8: Et 15 millions d'auditeurs.
0: Sarah, bonsoir.
3: Oui, bonsoir. Je m'appelle Sarah, j'ai 26 ans, j'habite à Bougainville.
0: Mmh.
3: Et moi, je pense...
7: Parle plus fort, Sarah, on ne t'entend pas bien.
3: Moi, je pense que Boris Évian, il a raison.
8: Ouais.
0: Ah, on a, j'ai dit qu'on citait pas les marques d'eau, ok?
3: Bah alors Boris Volvic, il a raison.
0: Ouais. Mais Sarah, je sens que tout à l'heure, tu as dégagé.
3: Non, Gérard,
8: il n'y a pas de voix qui avait écrit des trucs comme ça.
0: Bon, allez, hop, deuxième question, allez.
7: Mais non, mais ça va trop vite, là, c'est n'importe quoi.
0: Bah, attends, mais on a dit Gérard, tu as d'abord.
8: Marcel, là.
0: Mélanie,
7: c'est la réponse.
0: Marcel.
3: Boris Sainture, il va fort.
8: Gérard, c'est Marcel.
0: Ouais, vas-y.
8: Ouais, donc moi je voulais dire que Boris Vian, déjà, c'est pas vrai, il n'a jamais dit ça.
0: Mmh.
8: Et Vian.
0: Laissez
8: parler Marcel un peu. Non mais c'est Bado, pas toi. Et donc je voulais dire que Boris n'avait jamais dit ça, car en ce moment je suis donc à la fac de la loco. Et donc dans le livre Les Fourmis Rouges, il est vrai qu'il parle un petit peu de l'intelligence. Mais il n'a jamais parlé de ça, quoi.
0: Mmh.
8: C'est une chose qui est claire. Est-ce que je peux me permettre de justement...
3: Non.
8: Mais si, parce que je me rappelle plus ton prénom, mais t'as raison, effectivement, il n'en parle que dans la préface. Toi aussi, t'es en fac, donc tu connais le sujet.
0: Ouais.
3: Mélanie, vous êtes pas sympa parce que vous êtes en fac, mais Gérard, il est en fac, alors c'est pas bon pour moi.
0: Bon, tu réponds à la question.
3: Mais ouais, non, mais moi, je pense que Boris Vian, de toute façon, il a raison, parce que je l'adore, et il écrit vachement bien, alors je lui donne raison.
2: Ouais, il a une belle écriture.
8: Ouais, pour un gaucher, c'est vrai, il écrivait bien.
0: D'accord,
8: ouais.
0: Et Norbert?
2: Et moi, Gérard?
0: Ben, ça va. Oh, vous vous réveillez ou quoi?
2: Eh ben, moi, ça y est.
8: On est réveillé, GG, hein.
0: Ah ouais, non, ben alors, vous, Norbert?
8: Oui.
0: Bon, tu réponds à la question ou pas?
8: Bah tu peux la répéter, s'il te plaît.
0: Non, tu te prends de ma gueule, alors, dégage, bonne nuit. Dehors, celui-là.
7: Bon, question numéro 2 sur le débat de l'intelligence, Gérard, il y avait une deuxième qu'on avait sélectionnée qui était...
0: Et croyez-vous en une quelconque forme d'intelligence extraterrestre, alors, Mélanie?
2: Oui.
0: Mélanie.
2: Oui, bien sûr, tout ce qui est vivant est intelligent, d'une certaine manière.
0: Mmh.
2: Ça devient rare.
0: Comment? Eh, Sarah, t'as envie de rentrer chez toi, là?
2: Mais j'ai pas parlé. C'est pas bon. Sarah, c'est Sophie. Il est con, lui.
0: Et avec un con comme moi, ça vise, avec un con comme toi, on se fait chier.
2: Ouais, c'est bon.
7: Bon, allez, Gérard, tu sais quoi, Gérard, c'est dommage, c'est que ça gueule, là, ça fait que gueule.
0: Ouais, mais...
8: Gérard, c'est Marcel, là.
0: Ouais.
8: Personnellement, moi, je pense que Boris a raison, parce que l'intelligence n'est pas innée.
0: Oh, c'est la... C'est croyez-vous en une quelconque forme d'intelligence extraterrestre?
2: J'ai pas le droit de répondre, c'est Audrey.
8: C'est Christophe, je voudrais répondre. Jean-Claude Bourré a démontré, justement, récemment, que ça pouvait être. Alors, moi, je dis oui, pourquoi pas.
0: D'accord.
2: Gérard, il s'est fait bourrer par Jean-Claude?
8: Bah, oui, tout à fait.
0: Qui c'est qui vient de dire ça, là, la fille?
2: C'est Sophie.
0: Qu'est-ce qu'elle vient de faire là, la Sophie, là?
2: C'est Marcel.
0: Qu'est-ce qu'elle vient de faire là, la Sophie?
7: C'est pas de Sophie, hein.
8: Comment ça?
2: C'est Marcel, il a dit que tu t'étais fait bourrer par Jean-Claude.
8: Qui a trompé? Rien dit. C'est moi qui l'ai bourré.
0: Bon, Marcel.
8: Non, Jean-Claude, hein.
7: J'aime un peu ton débat, genre, c'est n'importe quoi.
0: Bon, Judith. Bah, Judith, elle est plus là.
2: J'ai pas répondu, moi.
0: Qui?
2: C'est Audrey.
0: Eh ben vas-y Audrey.
7: Ton truc c'est nul là.
2: Moi je voudrais dire qu'il y a toutes sortes d'intelligence dans le monde.
0: Mmh.
2: Et Max est le plus intelligent et Fidar le plus beau.
0: D'accord.
2: Et Manu aussi.
8: Marcel il peut répondre.
0: Vas-y.
8: Bah moi je voulais dire que oui, parce que quand même toi tu n'es pas un être humain, tu es une sorte d'extraterrestre, hein, tu es intelligent à ta manière.
0: Mmh.
8: C'est nous, on est au-dessus de l'intelligence, toi tu es quand même en dessous, il faut le dire, mais tu es intelligent à ta manière. Donc oui, nous croyons une forme d'intelligence chez les extraterrestres.
6: Et puis en même temps, c'est ce qui différencie un peu de l'animal au niveau de l'intelligence.
0: Ouais, ça, c'est
8: différencié toi.
2: Et moi,
8: bah oui, il a beaucoup plus de poils.
0: Ben ça va.
2: Oui, moi je veux dire que les couples, bah, il faut être deux.
8: Ouais.
0: Et non mais attends, c'est pas le thème du débat pour l'instant celle-là. Hein. Ah. C'est pas la question déjà, du débat.
6: Il faut être intelligent pour être à deux.
0: Ouais ben c'est pas du tout le débat de.
6: Regarde, t'es tout seul.
0: Et alors, qu'est-ce que ça peut tout
6: Ça veut peut-être dire quelque chose.
3: Mais Mélanie, il a son portable.
7: Excuse-moi, j'ai à la place de Norbert, on a Joachim.
6: Bonsoir.
3: Salut. Joachim.
6: Salut.
3: Bonjour.
6: Bonsoir.
0: Non alors.
6: Je peux répondre à la question?
0: Oui.
6: Ben moi je pense que Gérard, toi t'es extra.
0: Mmh.
6: Je pense que t'es sur Terre.
0: Mmh.
6: Ça, bon, on a extraterrestre.
0: Ouais.
6: Bon, au niveau d'intelligence, c'est vrai que ça fait pas pour toi.
0: Mmh.
6: Donc je pense que la question c'est non, il n'existe pas de forme extraterrestre.
3: 06 57 82 81 80.
0: Non, il y a de bonne nuit pour lui.
1: J'ai coupé.
0: Tant pis, non, mais même, c'est pas la peine de le remettre. C'est pas la peine qu'il revienne, celui-là.
6: Tu dis au revoir. Gérard, c'est Christophe,
7: Tu
0: dis au revoir.
6: Ouais. Gérard, c'est Christophe, au niveau d'intelligence extraterrestre.
0: Ouais.
6: Moi, je pense que David Vincent les a vus et qu'il leur reste à convaincre un monde incrédule que le cauchemar a déjà commencé, tu vois. Et à partir de là, effectivement, on peut se poser la question d'abord, déjà d'une part, de l'intelligence de David Vincent, si lui-même est intelligent ou pas, et puis ensuite, s'il existe une intelligence extraterrestre au groupe ED.
0: D'accord.
7: Ok. Gérard, toi, est-ce que tu penses... faut que tu répondes aux questions aussi que tu poses.
3: Ah ben oui, hein.
7: Ouais, parce que vous savez, mais il faut lui demander son avis, les filles, parce que là...
3: Alors Gérard,
6: qu'est-ce que t'en penses, toi?
0: Moi, personnellement, aux extraterrestres, j'y crois pas, l'intelligence, j'y crois.
7: Donc tu crois pas à l'intelligence des extraterrestres.
3: Tu peux toujours y croire à l'intelligence avant que tu l'aies, hein.
0: Bah oui.
3: Voilà, t'en as pas.
6: Est-ce que tu es intelligent, toi, Gérard?
3: Mais pour fait vivre.
0: Ouais, si je serais pas intelligent, je serais pas des débats, hein, Brouty.
6: Tu m'as cassé.
0: Tu vois,
3: t'arrives pas à les maîtriser, tes débats.
0: Mais si, j'arrive à vous maîtriser, parce que maintenant, vous allez me laisser poser les questions suivantes.
6: Je trouve que tu commences plutôt bien tes débats.
0: Ouais, bah toi, tu as déjà pas recommencé par terre.
6: Non,
7: et on accueille Jojo à la place de Marcel.
9: Ça va trop vite, là.
7: Oui, donc tu l'as dégagé, donc Jojo s'en va et Marcel arrive. Alors, on y va. On va maintenant aborder un autre débat, je crois.
0: Ouais, c'est les boss bangs. Ah, attends, Jojo, il veut peut-être répondre aux questions sur l'intelligence, quand même. Sur s'il l'a entendu.
10: Moi, je pense qu'avec tous les films qu'on a vus au cinéma, bah ouais, c'est obligé, quoi. Il y a quelque part, ils sont là et quelque part, ils sont intelligents, quoi. La preuve, t'es là, GG.
0: Ok, d'accord. Donc, le débat qu'on avait fait aussi en 97, c'était sur les boss bangs.
6: Ouais.
7: Alors, les boss bangs.
0: Oh, les nanas.
6: Se retourner sans
0: brûler. Bon, allez, hop, Jojo, Jojo dehors, Christophe dehors.
10: Non, Jojo, il n'a rien fait, là.
0: Ouais, bah, vous chantez.
10: Non, mais moi, je chante pas, j'attends la question.
7: Non, c'est les nanas qui chantent, donc tu me gardes toutes les nanas, Gérard, Philippe, et tu me gardes que les mecs.
0: Je sens qu'Audrey, Sarah et Mélanie, vous allez sortir.
7: Ça y est, tu les as virés, Philippe.
10: Jojo, là, je peux te parler, je peux dire un truc.
0: Vas-y.
10: Bah, moi, je voulais dire que si un jour tu décidais de créer un groupe de boys band, moi, j'ai un nom pour toi. Les Jojo Squad dans l'immeuble.
6: Moi j'avais une bombe jamais.
0: D'accord, bon c'est pas ton problème, c'est le mien, d'accord. Alors si tu as
10: plus trop squat dans l'immeuble, ça te penche pas.
0: Bon, faut-il être gay
6: pour... aussi.
0: Bon, allez dehors.
10: Joachim. C'est Christophe.
0: Eh ben Christophe dehors. Ouais, ça c'est bien, allez.
7: Non mais ils sont plus que deux là, parce qu'on a viré toutes les nanas.
0: Non mais maintenant tu remets les nanas si elles sont calmées. Si
7: non,
0: tu
7: bah,
0: les
7: as calmées. Ah non, il les a virées.
9: J'ai tout viré, hein.
7: Oh là là.
0: Putain, mais t'es vraiment con toi ce soir, hein.
9: Ah, et si tu veux, tu me dis vire-les, moi, qu'est-ce que je fais?
0: Non mais t'es vraiment con, Vincent. Hein. On te dit de les mettre en attente, on t'a pas dit de leur raccrochonner,
7: c'est vrai.
9: Ah bon, donc tu les remets en air, ah d'accord.
0: Tu leur mets tout le monde et ils vont se calmer.
7: Pour un best-of, Gérard, tu démarres très mal. Hein. Les gens sont très déçus sur Minitel, ils pensaient que c'était plus marrant que ça, ils sont très déçus.
0: Ouais, mais quand tu vois que lui est pire que Manu, alors c'est pareil.
7: T'es pas terrible, GG. Alors je crois que je vais m'en aller du studio, parce que là, je crois que t'y arrives pas quand je suis là.
0: De quoi? Qui c'est qui veut me parler?
3: Ouais, c'est Audrey.
0: Ouais.
3: Et on n'a même pas le temps de répondre à tes questions, hein.
0: Ouais.
7: Ouais, c'est un peu nul, hein. Bon, je m'en vais, je te laisse tout seul et je reviendrai mettre les disques, alors.
0: Ouais.
3: Voilà.
7: Alors, sinon, excuse-moi, Gérard, puisque t'as viré plein de mecs, je t'en redonne d'autres. Donc, ta grosse caisse.
6: Salut.
7: Puis pour le moment, je vais rappeler les autres.
6: Ça va?
0: À la place de qui, grosse caisse?
7: À la place de Christophe.
6: Je voulais réagir sur une fois, il y avait eu un truc sur les animaux.
0: Non mais grosse caisse, ouais. Pour l'instant c'est pas le débat, d'accord?
3: Voilà, le débat c'est les boys bombes, alors.
6: C'est les
3: alors
6: ouais, bah c'est, ça tombe bien les animaux.
3: Et Gérard, j'ai composé une chanson pour toi.
0: Ouais, bah tu me diras ça tout à l'heure, d'accord? Okay. Faut-il...
6: Alors, les boys bombes sont-ils des phoques
0: Bon, alors, toi, déjà, attends, tu as commencé par te taire. Faut-il être... Oui.
1: Ah, tu m'entends?
0: C'est qui?
1: C'est Sarah.
0: Ouais.
1: Ben, moi, je veux dire que les boys bands, j'aime pas ça.
0: Non mais attends, pour l'instant, j'ai pas encore posé la question.
1: Mais accouche.
0: Non mais accouche, si t'es pas contente, ma petite, tu retournes.
1: Accouche.
0: Tu dégages. Alors faut-il être gay pour faire partie d'un boys band?
1: C'est-à-dire gay PD?
11: Heureux,
1: ou
11: non,
1: gay
11: heureux.
1: Joyeux.
0: Heureux.
1: Ah ben moi je dis, c'est tous des gays, c'est tous des PD. Audrey, elle veut répondre, comme
11: Émile,
1: toi.
11: Émile à la place de Jojo.
10: Mmh.
11: Et déçu à la place de Joachim.
10: Salut Jojo. Attends, mais Gérard.
1: GG, c'est Mélanie.
10: GG. C'est grosse
0: caisse. Eh ben attends, bon, grosse caisse.
10: Il y a loup, j'ai squad.
0: Oh, grosse caisse, pour l'instant, tu te testes, s'il te plaît, Mélanie veut répondre.
10: Ouais, t'as pas répondu à la question, c'est à toi que je demandais.
0: Non, mais moi, pour l'instant, Mélanie, elle veut répondre à la question.
10: Ouais, mais Mélanie, c'est pas un boys.
1: Mélanie, elle trouve que les boys bombes, de toute façon, c'est de la merde.
0: Mmh.
1: Et puis qu'ils sont pas tous gays, heureux, mais ils sont franchement tous homos, et ça se voit trop, et j'ai rien contre les homos, mais franchement, ils sont... Ils sont pas.
10: Ouais. C'est vrai, ça pue un peu du cul.
0: D'accord.
10: Un peu comme GG.
0: Qui c'est qui vient de dire ça?
10: C'est pas moi. C'est Christian.
0: Non, il n'y a pas de Christian pour l'instant.
1: Si Gérard il pue du cul, alors c'est un cul à lui tout seul. Hein.
10: Bah ça. T'as qu'à demander à son pétu chez lui. Hein. Bah, c'est pour ça que tu mets toi un coup de coton-tige. Hein.
0: Alors, grosse caisse, bonne nuit.
9: Bah, mais c'est pas grosse caisse.
0: C'est qui?
9: C'est une nana qui a dit ça. C'est une nana.
1: Eh ben, non, c'est pas peur, c'est Sarah, voilà.
10: Tout à fait.
0: Alors, c'est toi, Sarah?
1: Oui, c'est moi, Sarah. C'est princesse Sarah.
9: Allez, bonne nuit.
0: C'est toi qui l'as dit?
1: T'as un cul à toi tout seul, Gérard.
0: Eh ben, bonne nuit. Ça t'apprendra d'être poli.
9: Hop.
0: Allez,
10: moi, Gérard, j'ai une question à te poser là.
0: Ouais.
10: Est-ce que tu te passes sûr quand tu regardes les boys band?
0: Non. Qui c'est qui pose cette question?
10: Parce que moi je voulais juste ajouter que quand les boys band ils te voient ils se masturbent.
0: Ouais, ben pour l'instant tu vas te calmer un petit peu, grosse caisse.
1: Qu'est-ce que t'en penses de ta question là?
10: Ouais,
1: c'est quoi ta question?
0: Non, mais attends, bah, Émile.
10: Gérard.
0: Émilie.
9: Émile.
10: Ouais.
0: Tu veux répondre?
10: Ah, moi je voulais simplement savoir si tu sais pour un choco.
0: Comment? Attends, j'ai mal compris là ce que tu viens d'ailleurs.
10: Je voulais savoir si tu suçais pour un choco.
0: Alors,
10: oui.
0: Dans ce cas-là, bah, tu vas aller voir Pildar, il va t'expliquer comment que ça se passe en débat.
10: C'est sans froid.
9: Ok.
0: Ok. Bon.
1: Gérard, je voudrais répondre.
0: C'est Audrey, vas-y.
1: Ouais, bah moi je trouve que les boys bands c'est tous des PD, c'est tous des pauvres cons, ils chantent mal et tout, mais moi je t'ai fait une petite chanson, c'est pas très long.
0: Non mais parle un peu plus fort s'il te plaît.
1: Ouais, c'est bon comme ça?
0: Ouais.
1: Alors ça fait « Je suis raide ».
0: Non mais c'est bon, on s'en parle.
10: Gérard, c'est grosse caisse, Gérard.
1: Tous les jours j'ai envie de toi.
0: Bon ça y est, c'est bon.
10: Et Gérard, j'ai une question à te poser.
1: GG, qu'est-ce que t'en
10: penses?
0: GG. Pas mal, ouais.
10: Ouais, c'est grosse caisse, j'ai une question. Je voulais savoir si tu trouvais bien quand World Apart, ils reprennent Jean-Jacques Goldman.
0: Et alors? Chacun reprend qui veut, hein. Il y en a bien qui reprennent des chansons à Jacques Brel.
10: Peut-être t'aimerais bien te faire reprendre par World Apart, toi.
0: Bon allez hop, grosse caisse, bonne nuit, ça t'apprendra d'être poli.
9: Bonne nuit. Mais non, il parle seulement de tes remixes. Il voudrait savoir si tes remixes vont se plaire de les reprendre par les World Apart.
0: Non.
9: Pourquoi?
0: Manière, pour l'instant, il n'y a rien de sorti, donc...
10: Mais tout à l'heure, j'ai entendu, Max, il a passé les trucs, et c'est pour ça que je demande.
0: Eh ben, de manière, t'inquiète pas, vous avez qu'à écouter ce soir, on vous les repassera. Donc,
10: Mais qui est World Apart?
0: Putain, il y a une cloche, celui-là. On parle de...
1: On passe à la deuxième question, Gérard.
10: Ouais. Non, mais Gérard, t'as pas répondu à la question, toi.
9: Ben, réponds, toi, Gégé.
0: Ben, moi, personnellement, avec leur musique, bon, ben, de manière, moi, ça me dérange pas du tout, hein.
10: Ouais, t'aimes plutôt bien ça. Donc, t'aimerais bien te faire reprendre.
0: Mais non, mais putain, mais grosse caisse, tu t'écrases quand je parle, s'il te plaît, merci.
10: Je te pose une question, c'est tout.
0: Non, mais moi, je réponds à la question que j'ai posée.
1: Moi, je parle de la bisexualité.
0: Voilà.
10: Gérard.
0: Voilà, c'est tout.
10: Gérard,
0: ouais.
10: Est-ce que tu crois que c'est vrai que certains boys bands voudraient sortir leur boîte de coton-tige personnalisée?
0: Qui c'est qui dit ça?
10: C'est déçu.
0: Eh ben, déçu, tu vas voir la boîte de coton-tige au standard.
10: Ben, pourquoi?
0: Parce que t'as...
9: J'en ai pas, Gérard, au standard des coton-tiges.
0: Non, mais tu le reprends, tu lui dis que c'est pas
10: Gérard,
0: le thème des débats.
10: Mais Gérard, c'est pas méchant, je te pose une question.
0: Gérard, oui, mais moi, j'ai dit tout à l'heure lors de...
10: Tu peux répéter la question?
0: Non, je répéterai pas la question, bon. Je passe à la...
10: Gérard, excuse-moi.
9: Bon, déçu, bon. S'excuse et on accueille Clotilde.
10: Gérard, c'est Émile, ouais, bon, c'est bon, il m'a expliqué, on est reparti.
9: Bon, Émile et Clotilde à la place de Gabriel. Enfin, non, à la place de Sarah, pardon.
10: Gégé, je peux te poser une question?
0: Ouais.
10: Allô? Toi, t'es boys, mais est-ce que tu bandes?
0: J'ai déjà répondu que je répondrai pas sur des questions bidons.
10: J'ai une question
0: sérieuse. Non, mais attends, grosse caisse, tu permets, il y a une autre personne.
10: Est-ce que tu trouves que les Spice Girls, c'est un bon boy band?
0: Bon, grosse caisse pour l'instant, tu te tais, j'ai pas entendu la seule qui est...
12: Je répète, est-ce que tu penses que les Tigers...
0: grosse caisse, tu te tais, s'il te plaît.
12: Et Gérard.
0: Bon, oh, c'est bon, vous attendez, s'il vous plaît.
9: Stop, Clotilde.
12: Tu peux répéter la question?
13: Oui, bonsoir, Clotilde. Clotilde.
0: Ouais.
12: Bonsoir.
0: Donc, tu veux répondre à la question?
13: Oui.
0: Bon, ben, faut-il être gay pour faire partie d'un boss band? Donc, pour toi?
13: Oui, moi, pour moi, il faut être gay.
0: Mm-hmm.
13: Et pour toi?
0: Mais pourquoi? Mais pourquoi?
13: Parce que les boys bands, ils sont jeunes, ils sont beaux, ils sont contents. Ils gagnent beaucoup d'argent.
0: Bon, tu me calmes de celui-là, là.
12: Gégé, Emile, il n'a pas répondu, là.
0: Emile?
12: Ouais, alors, c'était quoi la question, déjà?
0: Non, mais tu te fous de moi, Emile, ou quoi?
12: Non, mais j'ai fait ça, mais qu'est-ce que c'était un débat, j'ai pas pu écouter.
0: Faut-il être gay pour faire partie d'un boys band? C'est la dernière fois que je répète la question.
12: Bah alors, tu m'inquiètes, tu as la radio, tu fais pas partie d'un boys band, hein?
0: Qui?
12: Bah, toi.
13: Et moi, j'ai un scoop.
12: Ouais. T'es gay?
13: J'ai le nom de famille à Gérard.
12: Bah non, c'est quoi?
13: C'est Manvu, un alcoolique pareil.
0: Qui c'est qui vient de dire ça?
13: Gérard Manvu,
12: c'est Christian.
0: Qui c'est qui vient de dire...
12: C'est Christian.
0: Oh, les nanas, là. Qui c'est qui vient de dire ça?
13: Gérard Manvu, un alcoolique pareil.
12: C'est Sarah. C'est
0: non, Sarah, elle est plus là.
9: Dénoncez-vous, les nanas, c'est pas drôle.
13: C'est
0: Clotilde.
13: C'est pas moi, quoi.
0: Alors, Clotilde, tu retournes chez toi, bonne nuit.
13: Mais je t'emmerde.
0: Eh ben, c'est bien, moi aussi. Oh, moi aussi, je t'emmerde, pétasse.
12: Oh,
0: allez, hop.
9: GG, pas d'insulte. Hein.
0: Dehors, celle-là, comme ça, ça y apprendra d'être plus vite. C'est bien, parce que ça fait une, deux, trois...
12: Ah, c'est grosse caisse, j'ai une question.
0: C'est bien, ça fait quatre nanas en espace de...
12: Je veux savoir si tu trouves, Gérard, que les Space Girls, c'est un beau boy band.
13: Mais
0: ce
13: sont des girls,
0: bon, dis la suite, la musique...
13: C'est rare.
0: Oui.
13: J'ai...
12: T'as pas répondu à ma question.
14: Moi, je pense que la différence d'âge là-dedans, ça n'a rien à voir.
0: Oui.
12: Gérard, c'est quoi la question?
0: Oh, mais merde, grosse chasse, tu m'emmerdes, hein.
12: Mais c'est pas moi, j'ai rien dit.
0: Ouais.
12: Je voulais juste savoir si les Space Girls, c'est un bon boy band.
0: Bon, allez, fais...
12: Allez, Gérard, tu suces pour un chocolat.
0: Bon, allez. Bon, tu me viens les mecs là maintenant, ça commence.
14: Allez, le choco, Gérard.
0: Allez, hop, allez, hop. On met un disque.
13: Gérard, non,
0: on met un disque.
9: Vous allez réfléchir à la question d'après, vous allez réfléchir à la question d'après.
0: Vous commencez à me gonfler.
9: Alors la question d'après, Gérard, ça va être dans un instant.
0: La musique a-t-elle atteint la profondeur en matière de débilité avec les boss bandés? On va s'écouter les fesses gauches, caresse-toi bien, voilà. Vous appelez 0800 08 5000 et 0803 08 5000 et 3615 code fun. TV, rubrique directe. Et
9: voilà. Et il y a d'ailleurs même Roms qui est cool, qui dit le 6 janvier, face à François, c'est le maître GG qui va gagner.
0: C'est bien. Donc, vous pouvez toujours aussi continuer d'envoyer les pièces de 5 centimes et tout ça.
9: Ouais,
0: donc,
9: c'est vrai, ouais.
0: Donc là, on continue la suite des meilleurs moments de 97 qu'on avait fait...
9: Lors des débats.
0: Lors des débats. Donc là, on va continuer avec les boss bands. Après, ça sera deux questions sur les slips jaunes et deux questions sur les femmes. Donc, on accueille maintenant Pierre-Alain, bonsoir.
15: Bonsoir les filles, bonsoir les garçons, ça fait un peu ringard comme intro, mais bon.
0: Voilà, c'est bien. Manuela, bonsoir.
16: Salut.
0: Bonsoir.
16: Salut, Aurélie. Salut, Gégé d'amour.
0: Bien. Pierre, bonsoir. Pierre, s'il te plaît, tu te réveilles.
15: Oui, bonne année, bonne santé, mon ami.
0: Et ok.
15: Surtout la santé.
0: Barbara, bonsoir.
17: Bonsoir Gérard, je te souhaite une bonne année, je te la souhaite longue et place.
15: Boutonnée.
0: Ok, c'est bien, je te remercie Barbara, je te renvoie tout ça aussi. Didier, bonsoir.
18: Bonsoir, bonne année.
0: Ok.
17: Bonne année,
0: ceux qui ont des radios derrière, je vous préviens de la baisser, sinon vous allez gerber.
17: Eh ben moi c'est Barbara, je te dis tiens gros mal au poli parce que tu as envoyé plein de filles.
0: Ouais mais alors
17: ouais,
0: bon maintenant. Oh là, merci pour celui qui a de la musique derrière. La question sur les boss bands, vous y avez pu réfléchir.
18: Oui.
0: Bon, alors si vous voulez répondre, vous pouvez.
18: D'accord.
0: Donc Pierre-Alain.
15: Est-ce que je viens d'arriver, est-ce que tu pourrais me répéter?
0: Vous êtes quand quand vous appelez, vous pouvez mettre la radio derrière.
15: Non, j'ai pas eu le temps de tout faire.
0: Ah non, tu peux pas.
15: S'il te plaît.
0: Ok, bon alors je répète pour la dernière fois la question, la musique a-t-elle atteint la profondeur en matière de débilité avec les bass bands?
15: Ouais, voilà. Compris. C'est Pierre qui a rien compris.
0: Pierre, et toi, Pierre.
18: Oui, oui.
0: Pierre,
18: oui.
0: Tu vas voir au standard, tu vas comprendre tout de suite le thème du débat.
18: Non, mais ça fait vraiment que tu poses la question, on comprend pas, il n'arrive pas.
9: Non, mais si t'arrives, Gérard, excusez-moi, si tu viens des gens toutes les 5 secondes, le débat, on n'y comprend rien. Bon, ton auditeur de l'autre côté de la radio, on ne comprend rien.
0: Je répète la question pour la 1e fois.
19: Vas-y, Mathieu.
0: La musique a-t-elle atteint la profondeur en matière de débilité avec les avec les boys band?
17: Barbara.
19: Oui, Pierre, alors, répondez un peu chacun votre tour.
0: Bon, alors, Manuela, Manuela.
17: Bah voilà, mais de toute façon, comme les boys band, c'est pas de la musique, et ben, la question se pose même pas. T'as mal posé ta question.
0: Eh ben, c'est pour moi, à mon avis, leur musique, c'est de la musique, ça, chez moi. C'est pas du tralala, hein.
17: Barbara.
0: Oui, Barbara.
19: C'est le tralala.
17: Alors, moi, je veux dire que on croit toujours que oui. Enfin, oui, pour nous, oui. Mais ils nous épatent parce qu'à chaque fois qu'ils sortent une nouvelle chanson, elle est encore plus débile que la précédente.
0: Non, mais ça, de toute manière, en principe, ce qu'ils sortent... Ce qui sort, en principe, ça tient presque jamais debout. Hein.
17: Oui, mais ça marche, ils gagnent du pognon, mais c'est totalement débile. C'est pour les petites pistes qui
0: attendent. Aurélie, oui.
20: Ouais, moi, je voudrais dire que les boys band, c'est tous des
21: cons. Parle devant ton combiné, Aurélie.
20: Ouais.
21: J'ai ton micro, toi.
20: Mais je voudrais dire que les boys band, c'est tous des cons. Leur musique, ça n'a aucun sens. Et de toute manière, ils n'ont pas assez d'intelligence pour... comment pour que... extraterrestre.
0: Non mais,
20: laisse-moi parler.
19: Je suis pas d'accord.
0: Ouais.
20: Pour faire leurs chansons eux-mêmes, ils sont obligés de prendre des chansons de George Goldman.
19: C'est bien les boys.
20: Et donc je trouve que c'est tous des pauvres cons et vive GG.
0: D'accord. De toute manière, c'est ce que la question, c'est ce qu'elle était. On en a posé tout à l'heure, donc je suis d'accord avec ce que tu viens de dire, Aurélie, parce qu'ils reprennent n'importe quoi sur n'importe quel chanteur.
20: Ouais,
0: bon, bah si le chanteur
7: comme
0: ne
7: par
0: dit
7: exemple,
0: rien,
7: qu'est-ce qui t'a choqué comme chanson, Gérard? Qu'est-ce qui t'a choqué?
0: Bah, comme prendre Jean-Jacques Gomme, une chanson de Goldman.
7: Bah, c'est ce qu'elle dit tout à l'heure. Comment il s'appelle?
0: Je sais plus son nom.
19: Jacques.
0: Ouais, Pierre, Didier.
19: Francis.
0: Oui. Didier.
19: Oui.
20: Jean-Claude.
19: Oui.
0: Bon, Didier,
19: oui.
0: Tu réponds?
19: Bah, moi je suis pas d'accord parce que je trouve que les voice bands c'est très bien. Moi j'adore tout ce qui est Doc Génico, Mylène Farmer, Vanessa Paradis. Ah, je suis d'accord.
0: Non,
19: avec
0: non,
19: toi,
0: non, mais attends, Didier.
19: Moi, quelque chose d'intelligent dans ce débat.
0: Oh, Didier, pour l'instant c'est moi qui gère, d'accord?
19: Oui, Gérard, c'est
0: pas on parle des voice bands, on parle.
19: Oui, c'est pour ça que je te parle de Doc Génico.
0: Non. Mais les box bands, c'est quoi pour toi?
19: Bah, c'est quelqu'un qui est tout seul et qui fait de la merde. Exactement.
0: Ah ouais. Et pour moi, c'est ceux qui sont en groupe comme les Ward Zapart, les Doobitry,
7: du Police aussi, hein, dans les années 80.
19: Du Police aussi. Ouais. D'ailleurs, prête.
0: Bon. Pierre.
17: Zone de bloc, c'était le premier boys band.
0: D'accord. Pierre.
19: Oui.
0: Tu réponds?
19: Enfin, les boys band, après tout, pourquoi pas?
0: Non mais...
19: J'aime bien Doc Génico, toi.
0: Non mais, Pierre,
19: oui,
0: Pierre,
19: mais j'étais d'accord avec Didier Pierre qui était enchanté de connaître les boss bands, surtout comme Doc Génico. Et ça m'a amené à réfléchir. Arrête. Et j'en conclue.
0: Ouais.
19: Que
0: quoi? Ouais, ben, dépêche-toi. Dépose-toi un peu de répondre parce que je vais pas coucher avec toi 3 heures.
19: Laissez-le répondre.
0: Ouais, non, mais tu la couches à.
19: Il y a du monde derrière, je veux pas répondre, il y a du monde derrière.
0: Bon, alors dans ce cas-là, si tu veux pas répondre, on passe à la suivante et puis c'est bon.
19: D'accord, laisse-le répondre. Laissez-le répondre. Non, mais il veut pas.

0: les buzzbands, Gérard. Didier fait les buzzbands Doc Gynéco.
1: Ouais, d'accord. Est... c'est bon, on a compris.
0: Et bah pourquoi toi t'es pas d'accord?
1: Bah attends, c'est pas moi qui ai dit qu'il était pas d'accord.
0: Bah si, tu me dis oui, Pierre Alain, alors que c'est Pierre. Et moi, je te réponds non.
1: Bon, d'accord, tu me prends la tête pour l'instant. Pierre-Alain, tu veux répondre quand même à la question?
0: Non, c'est Pierre. Bah oui, tant qu'à
1: non,
0: faire.
1: Mais il y a Pierre-Alain aussi,
0: oui,
1: derrière.
0: Aussi. Ah, d'accord.
1: Tu as que...
0: Non, moi, les boys band, c'est pas trop mon truc.
1: Oh, mais... tu le calmes, notre la broutille de service numéro 4, là. Hein.
0: C'est qui?
1: Bon, Pierre-Alain, tu réponds, s'il te plaît, parce que...
0: Donc, les boys band, c'est pas trop mon truc.
1: Ouais.
0: Donc, j'aime bien les artistes mâles en solo.
1: C'est-à-dire
0: comme toi, comme Ricky Martins.
2: Ah ouais.
1: Non mais attends, je vois pas le rapport avec les boys band.
0: Bah ouais, c'est pour ça que je dis que je préfère les artistes en solo.
2: Bah oui, comme Vanessa Paradis.
3: C'est pas qu'il faire aucun rapport.
1: Ouais, d'accord.
3: Comme les villages, puis genre...
1: Ouais, bon, ok. Bon, allez...
4: Non mais toi, faut que tu répondes toujours.
1: Moi, de toute manière, je vous l'ai dit, moi, personnellement, ça me dérange pas du tout. Leur musique, personnellement, je comprends pas pourquoi.
3: Mais
0: est-ce que t'en écoutes, Gérard? T'es pas tout seul, justement.
1: Et bah moi, j'en écoute pas parce que j'en ai pas, donc je peux pas en écouter.
3: C'est
0: Et me dis pas qu'à ton 1er janvier, t'as pas écouté des boys band.
1: Non, pas du tout.
0: Ah non, c'était quoi comme musique?
1: J'ai rien écouté du tout, tu vois, pour l'instant.
5: Ah, si, on a mis Claude François et tout, là.
1: Ouais, mais...
0: Ah ouais, Gérard, t'as plein de laser, je suis sûr.
1: Ouais, mais pour l'instant, j'ai pas eu le temps de tout écouter, donc voilà.
0: T'as pas écouté les To Be Free, on s'est promis...
1: Ah non, tu vois, c'est pas du tout.
0: Toujours, tu vois.
1: Non, non, mais c'est pas une musique que j'aime, tu vois.
3: Donc... Hé,
0: Gérard.
1: Oui.
3: Gérard, c'est Audrey.
1: Oui, Audrey.
3: Non, Barbara. Gérard, c'est Aurélie.
0: Bon, les pétasses.
1: Barbara, oh, attends.
0: Laissez parler les filles, là.
1: Ouais. Celui qui dit les pétasses, tout à l'heure, il va gerber, hein.
0: Ouais, laissez parler les putes un peu.
3: C'est pas gentil de m'insulter, hein.
1: Ouais, Barbara, alors.
3: Moi, je voulais savoir, c'est quoi ton boys band préféré?
0: Mais il t'a dit, il aime pas.
3: C'est les Village People?
0: Non, mais bon.
1: Non, je viens de te dire, c'était...
3: Ouais, Gérard, c'est Aurélie.
1: Attends, Aurélie, s'il te plaît.
0: Réponds déjà à la question d'Aurore.
3: Mais qui tu préfères dans les Village People, le gros moustachu en cuir?
1: Ben moi, j'ai pas de disque des Village People.
3: Ouais,
1: j'ai pas de CD de Village People.
0: Gérard, on va poser une question.
1: Oui.
0: Alors, c'est Didier. Moi, ok, tu as dit que t'aimais pas les boys band, mais moi, j'aime pas trop ça. Mais pourtant, il y en a certains que je préfère. Lequel tu préfères? Toi des boys band, même si t'aimes pas ça, je sais bien que t'aimes pas ça, mais lequel tu préfères quand même?
1: Dans quel groupe tu veux dire?
0: Dans tout le groupe. Gynéco, lequel groupe tu préfères?
3: Barney. Non, mais
1: ouais, voilà, on te l'a dit, tu vois, il y en a une qui vient de te le dire.
0: Barney.
1: Ouais, puis Barney. Le Barney. Aurélie, qu'est-ce que tu voulais dire?
3: Il y a Gorky, il y a François, non?
1: Aurélie, qu'est-ce
3: que il y a le boys band
0: de Diana. Plutôt.
1: Ouais, attends, qui c'est qui vient de parler de Diana là?
3: C'est Jean-Luc.
0: Pour Malma.
3: C'est Jean-Luc de la rue.
1: Ouais, c'est ça. Aurélie, tu voulais me poser une question?
3: Ouais, je voulais te demander, quand t'écoutes les boys band, tu prends dessus?
1: Non, pas du tout. Comme ça, t'es servi.
0: Ouais, c'est Pierre qui voulait poser une question.
1: Ouais.
0: Ouais, c'est quoi la prochaine question?
1: Mais la prochaine question, c'était un débat.
0: Est-ce que t'as une fiat ou nos blanches?
3: C'est le débat sur les stickers.
1: Voilà, alors... Quoi?
0: Toi qui es dans le show business, t'as déjà couché avec un To Be Free?
1: N'importe quoi, toi.
3: Et avec Max?
4: Réponds.
1: Non plus.
0: Avec Alligator.
4: Pourquoi t'as
1: non
4: pas
1: plus.
4: Avec un To Be Free alors?
3: Gérard,
1: oui.
3: T'as rougi quand Max t'a surpris en train d'enculer Sidar.
1: N'importe non, quoi,
4: c'est pas drôle ça.
1: J'en connais une.
3: Me coucher avec lui. Gérard,
1: qui c'est qui vient de dire ça?
3: Gérard.
0: C'est Christine. C'est
3: Gérard, pour moi mon chéri, tu sors ta cerise?
1: Ouais, je sens que Manuela, Aurélie et Barbara, vous allez dégager. Alors vous vous calmez maintenant, c'est le...
0: Il a plus de queue à sa cerise.
1: Tu sais, tu viens de dire ça. Non, non, mais... Oh, tu les calmes, là.
4: Je fais quoi, je les calme?
1: Ouais, tu me les calmes un peu, là, ceux qui sont un peu vulgaires, là.
4: Ok, d'accord.
0: Hé, GG.
1: Quoi?
4: Bah, je les calme, attends. Ouais, vous calmez.
1: Non, non, mais tu prends le téléphone ou sinon c'est moi qui vais m'en occuper tout à l'heure.
4: Bon, vous calmez.
1: Ça va faire tout drôle.
4: Les auditeurs, vous calmez parce que Gérard, il va pas continuer comme ça.
1: Ouais, non, mais ça va faire tout drôle tout à l'heure si c'est moi qui les calme. Hein.
4: Donc vous calmez, ok?
1: Donc, prochain débat, le débat qu'on avait fait, c'était sur les slips jaunes, donc tu me les remets maintenant, s'il te plaît.
4: Je te les remets maintenant?
1: Tu les remets en air.
4: Ok.
1: Et on va continuer en espérant que ça se calme.
0: Tu
1: vous entends
0: ou pas?
1: Oui, je vous entends.
0: Allô, Gérard, allô, c'est bon, allô, et puis derrière, allô, qu'est-ce qui s'est passé?
3: Allô,
0: mais quand vous avez coupé, là, tu m'entends, Didier? On a repris l'antenne ou pas?
1: Oui, vous êtes à l'antenne.
0: Allô, on l'entend.
4: Ils t'entendent pas, Gérard?
1: Attends, mais c'est quoi, ce sujet?
4: Attends, je vais refaire.
1: Attends, on n'entend pas l'autre con, alors là, l'autre con, il t'emmerde.
4: Mais non, ils sont trompés. Attends, je vais refaire une manip. Donc, normalement, là, vous devez entendre Gérard, normalement.
0: Attends.
4: Ça doit être bon, là.
0: Ouais, attends.
1: Non, Manuela.
0: Eh, Gégé, ils font exprès pour m'énerver.
1: Manuela.

0: mais c'est quoi là?
1: Allô,
2: on l'entend pas.
1: D'habitude, on l'entend pas.
3: Manuela.
0: Allô, Manuela, tu m'entends?
1: Oui, je t'entends.
2: Il y a la musique là qui me gêne.
1: Oui.
0: T'es là, Barbara?
1: Oui.
0: Pierre?
2: Oui, oui, je suis là.
0: Didier?
2: Oui, oui.
1: Allô?
0: Et Pierre-Alain?
2: Ouais, je suis là, je suis là.
4: Pierre-Alain.
2: Gigi, il faut exprès pour t'énerver, moi je t'entends.
0: Didier?
2: Oui.
0: Ah, t'es là?
2: Ouais.
0: Ben, réveille-toi parce que tout à l'heure tu as dégagé toi, hein,
2: sur le champ. Le Didier. D'accord, ma gueule. Tu peux m'appeler Didier.
0: Ouais, ben, tire de faire pour.
2: Tu peux m'appeler
1: Didier.
0: Oh, qui c'est qui s'amuse là?
5: Pas d'insultes, pas d'insultes.
0: Qui c'est qui s'amuse à chanter des conneries comme ça là?
2: Tu peux m'appeler Didier, c'est sûr. C'est Pierre-Alain. Tu peux m'appeler Didier si tu veux, hein.
1: Gérard,
5: attention
1: pour ton
5: tige,
1: on
0: n'entend
1: pas bien quand tu
0: parles.
5: Tu gères un peu, Gérard.
0: Oh, tu me sors celle qui dit contre ton tige, là, déjà une.
2: Gégé, c'est Pierre, j'avais une question, moi, avant que ça coupe.
0: Eh, hey, faudrait peut-être...
5: Allons, c'est les questions, vas-y.
0: Alors, les slips jaunes se lavent-ils à 90 degrés?
5: La question, elle dure 3 minutes, et après, il y a 10 minutes d'intervalle entre les questions.
0: Ouais, mais quand même, ils disent que des conneries.
5: Bah, il faut que tu les calmes et tu poses la question, parce que sinon, là, il se passe rien.
2: Est-ce que les slips jaunes se lavent à 90 degrés, c'est ça? Ouais, bah, c'est Pierre.
0: Ouais.
2: Bon, est-ce que c'est en machine ou pas?
0: En principe, c'est en machine, hein.
2: Ouais, mais t'as quoi comme genre de machine aussi? Parce
0: non,
2: que...
0: mais ça, je vois pas le rapport avec...
2: Attends, laissez
0: parler. Pierre, s'il te plaît.
2: C'est une petite machine.
0: Et alors, c'est pareil, ça se lave.
2: Non, mais je peux pas aller jusqu'à 90, ça va jusqu'à 50, 60, pas plus.
0: Ouais, mais c'est ça.
1: Gérard, les tiens,
0: ils
1: sont tellement crades que c'est
0: indétachable. Qui c'est qui dit ça?
1: Même à 90.
0: Qui c'est qui dit ça?
1: C'est Aurélie.
0: Ouais, ben Aurélie, c'est encore une connerie comme ça, puis tu vires, d'accord?
1: Ah oui,
2: mais
1: de toute façon,
2: il faut
1: de l'eau de Javel, mon amour.
2: Non, mais non, c'est du cadavre qui lui faut à ce niveau-là. Il y a une question, enfin moi j'ai un Minitel, qui dit, GG, tes slips, on les lave au Karcher ou pas?
0: Qui c'est qui dit ça?
2: C'est Pierre.
0: Ouais, bah Pierre, ça m'étonnerait que tu puisses faire Fun TV sur ton Minitel, d'accord?
2: Ça doit être un mec de la radio. Attends, on peut forcer... non, mais t'es ouf ou pas? Ça doit être un mec de la radio parce qu'il passe dessus tout le monde, lui.
0: Non.
2: Si, il passe au-dessus de tout
0: Didier.
2: Le monde.
0: Didier.
2: Ouais.
1: Mais Gérard,
2: oui.
1: C'est Barbara.
0: Attends, Barbara.
5: Oui. Didier. Didier, Gérard demande à Didier, donc laissez parler Didier avec Gérard.
2: Merci.
5: Discipline.
2: Merci, Philippe.
0: Bon, Didier, tu te dépêches, s'il te plaît.
2: Oui, alors, Gérard.
1: Bon. Gérard, je t'aime.
2: Vous me laissez parler un peu. Les messages perso.
0: Oh,
2: mais laissez-moi parler
1: Gérard,
2: un peu.
1: Bon,
0: Didier, tu t'écrases, mais Émilie, vous écrasez.
2: Didier, c'est quand tu veux, t'as un métro de retard, là.
0: Bon, Didier, t'accouches.
2: Crasez-vous un peu, plus parler.
0: Tu me prends Didier dehors.
2: Mais je veux pas parler.
0: Tu parles et tu te tais, ou tu te quoi?
2: Alors, je voulais t'expliquer comment laver les slips. Moi, ce que je fais tout le temps, c'est que sur mes slips, bon, j'attache une grande importance parce que bien sûr, bon, je pense que ça doit t'arriver de te retrouver devant une femme avec ton slip tout jaune. Bon, hein, et alors là, c'est embêtant quand t'es jaune de pisse, ça doit souvent t'arriver. Alors, ce que tu fais, c'est que tu le mets dans la machine, hein, tu le laves, hein, bien sûr, 90 degrés. Hein, j'ai demandé, de toute façon, Lady Diana faisait pareil. Hein.
0: Et, bon, Pierre, et alors, Didier.
2: Tout le bon Allemagne.
0: Bon, allez hop, Didier, bonsoir. Au revoir pour ça t'apprendra. Allez hop, ce coup-là, tu dégages.
2: Mais pourquoi?
0: Dernier, tu dégages.
2: Pourquoi, connard?
0: Allez hop.
5: Oh, je le vire, là.
0: Allez hop, dehors, ça y apprendra. Allez,
2: je le vire. Gérard.
5: Non, hop, dégage, Gérard. Dégage.
0: Barbara, tu voulais poser une question?
1: Oui, moi je voulais te dire quelque chose, que même avec de l'acide chlorhydrique, tes slips, tu balances de l'acide dessus, le slip il part, mais la tache reste toujours avec toi.
2: Mais ça se lave à la pierre, ces slips, tu frottes la pierre contre le slip. J'aime bien ton accent, la pouf.
0: Tu restes poli, s'il te plaît.
1: Ouais, tu as vu comment il me parle?
0: C'est celui qui vient de dire, j'entends encore un mot comme ça, je vous vire tous les deux, les deux mecs qui restent.
2: C'est Didier.
0: J'ai dit à Didier de dégager.
5: Mais
0: j'ai dit
5: dégager, Didier.
0: Non, il est encore là.
5: Non, il est pas là, c'est Benjamin à sa place.
1: Gérard, t'es
2: au... Salut, Benjamin. Bonsoir.
0: Benjamin.
2: Bonsoir. Salut.
0: Salut.
2: C'est le même, on me l'a fait. Bon, Gérard, c'est Pierre. Je t'avouerai que j'ai un peu décroché là, on en est où au niveau des questions?
0: On en est toujours à la 8e et pour l'instant Aurélie elle a pas répondu, donc si elle pouvait répondre.
2: Moi non plus, hein.
5: Bon, les filles répondent maintenant, que
2: d'accord,
5: les filles.
2: D'accord.
0: Oh, Aurélie.
2: Bon, les pétasses.
1: Eh oh, c'est bon, tu te calmes, hein.
2: La pétasse, tu réponds.
0: Bon, Pierre, tu te calmes, et Pierre-Alain, vous vous calmez tous les deux, et Benjamin pareil. Vous laissez parler Aurélie, s'il vous plaît. Sinon, non, vous gerbez.
1: Moi, je voulais juste savoir, quand t'enlèves tes cotons-tiges, ils sont aussi crades.
0: Bon, Aurélie, bonne nuit.
5: Ah, je la vire.
1: Gérard, c'est Manuela.
0: Bonne nuit.
1: Je peux répondre.
0: Emmanuela, je t'écoute.
1: Bon, alors, est-ce que tes slips, ils sont crades? Bah voilà, faut les laver à 200
0: degrés. Non, c'est 90 degrés, je suis désolé.
2: Mais je peux pas, j'ai une petite machine.
0: Bon, toi, tu t'écrases, toi, t'as déjà répondu.
2: Mais non, mais tu comprends pas, je te dis que ça va jusqu'à 50, 60 maximum. Et encore,
0: Pierre, hiver, tu commences à me les gonfler.
3: Non, mais c'est pour te dire, Gérard, cet hiver, j'ai galéré, j'avais l'eau qui gelait dans la machine.
0: Et alors, c'est ton problème, c'est pas le mien.
3: Ah bah attends, t'es drôle, moi, mes slips, c'est tout jaune, tout l'hiver.
0: Moi, j'ai une petite... je t'écoute.
3: Moi, j'ai une petite machine, mais j'ai un gros machin.
1: Que si tu laves tout à 90 degrés, ils vont tout rétrécir.
0: Mais
1: bon... C'est pas un problème, vu que tu as un tout petit paquet, ça rentrera.
0: Ah, d'accord. C'est bien. Benjamin, tu veux réagir?
3: Non.
0: Non, bah alors, pourquoi bah, t'appelles? Alors, hé, hey, oh, Benjamin, tu le vires.
3: Parce que je suis d'accord avec toi,
0: Benjamin, il veut pas réagir.
5: Mais peut-être pas sur cette question, mais
3: Gérard, c'est parce que je suis d'accord avec toi, donc j'ai rien à dire de plus. Oh, bah si t'es d'accord.
0: Oh, bah d'accord, bon, ok. Pierre-Alain.
1: Et toi, réponds à la question.
0: Pierre-Alain.
4: Oui.
0: Tu veux répondre ou pas à la question?
3: Pierre-Alain,
0: Pierre, tu la fermes, s'il te plaît.
4: Excuse-moi. Ouais, je vais répondre.
3: Excuse-moi,
4: je mets pas de slip, je mets des caleçons.
0: Bah, c'est pareil, hein. Que ce soit ici ou caleçon, c'est pareil.
4: Ouais, hein, c'est parce qu'en caleçon, t'as de la couleur. Je les lave pas à 90 degrés, je les lave plus
0: tard. Ok. Donc, de manière, en principe, les slips, ça se lave à 90 degrés, hein, chez moi, pas à 60 ou à 50 comme...
3: Et ton gros machin, tu le laves à combien?
0: Mais ta connerie, tu la laves à combien?
1: La main de Christine.
0: Bon, celle que... Mais j'en connais une, elle va dégager tout de suite. Qui c'est qui vient de dire ça?
4: C'est une fille.
5: Ouais, c'est une fille.
1: Franchement, elle t'a cassé, là.
4: Je crois que c'était Caro.
0: Qui c'est qui vient de dire ça?
5: C'est Manuela.
0: Entre Barbara et... y a plus Aurélie?
5: Non.
0: Alors, tu prends quelqu'un d'autre, hein?
5: Je rappelle, Laurette, raccroche.
4: Laurette,
5: raccroche.
4: Raccroche, Laurette.
0: Non, tu m'appelles...
5: Elle est pas rentrée. Allez,
4: Gérard, tu continues ton départ.
0: Donc, la dixième, pourquoi que les slips jaunes sont-ils plus chers que les blancs? Ou là, même les caleçons, hein, c'est pareil.
4: C'est
0: hein.
4: Une bonne question, ça.
0: Donc, Benjamin?
4: Alors, moi, tout simplement, je pense qu'ils sont plus chers que les blancs. Tout simplement parce qu'il y a plus de gens qui veulent des slips jaunes que des slips blancs. Alors, en plus, on peut effectivement constater que le colorant utilisé pour le slip jaune, qui est l'Extro E3, est beaucoup plus cher que le colorant pour le slip blanc, qui est blanc et qui est beaucoup moins cher à trouver que le slip jaune.
1: Je peux répondre, Gérard? C'est Manuela.
0: Manuela, ouais.
4: Qu'est-ce que t'en penses, Gérard?
0: Attends, Benjamin, je te répondrai après.
1: D'accord. Tout le monde choisit les slips jaunes parce que comme ça, quand on pisse dedans, ça se voit pas. Forcément, ils le mettent plus cher, comme ça, ils gagnent plus d'argent.
0: Ouais, mais pourquoi? Moi, je vous pose la question, pourquoi qu'ils sont plus chers que les blancs? C'est ça, la question, en fin de compte. Oui, Barbara.
1: Mais parce que comme ils vont les garder plus longtemps, ils vont en acheter moins souvent. Mm-hmm. Donc, ils sont obligés de les vendre plus cher pour garder plus d'argent.
0: Ok, Pierre, pour toi?
4: Parce que c'est toi qui les as mis à la mode.
0: Oui, et Pierre-Alain?
3: Non, Pierre.
0: Pierre-Alain, tu commences à me les gonfler tout à l'heure, tu as saqué, hein.
4: Je pense pas que les slips jaunes soient plus chers que les blancs, je vois pas pourquoi.
0: Bah oui, mais c'est là la question.
1: Ah voilà, alors. C'est de la vie par notre ami Gérard.
3: Eh, s'il vous plaît.
0: Ouais.
3: Oui, non, Gérard.
0: Quoi? Qui c'est? Donne ton nom.
3: Ça dérange pas?
0: Donne ton nom.
3: Bah c'est Pierre.
4: Vas-y, Pierre.
3: Bon, Pierre-Alain, tu sais ce qu'il aime, Gérard?
4: Non.
3: Bah si, mettre un coton-tige dans son cul.
0: Allez, Pierre, tu dégages pour de bon ce coup-là. Allez,
5: je le vire. Et à la place de... À la place d'Aurélie, on a Sabrina.
6: Bonsoir tout le monde.
0: Salut Sabrina.
6: Bonne année. Hein.
0: Merci, toi aussi.
4: Et surtout la santé,
6: Oh bah, c'est mieux. Hein.
4: Ouais.
0: Donc, Manuela, pour toi? Donc, t'as entendu?
1: J'ai répondu, Gérard.
0: Attendez, Sabrina, elle a pas répondu.
4: Elle a dit bonne année.
1: Gérard, répète ta question, j'ai pas entendu, alors vas-y, dis.
0: Donc, pourquoi que les slips jaunes sont-ils plus chers que les blancs?
4: Avec la différence.
0: Bon!
1: C'est des slips de couleur, Gérard, qui sont plus chers. Forcément.
0: Ouais, mais alors pourquoi?
4: C'est le colorant.
0: Bon, qui c'est qui jacte là?
1: Eh, Gérard, si on te donne un mars, tu repars?
0: Attends. Attendez, s'il vous plaît. Hey, j'ai demandé à Pierre qu'il sorte, hein, lui. Je veux pas le re-entendre. Hein.
5: Mais il est dégagé, Pierre. À la place, on a Monsieur Mazur, déjà.
4: Oui, bonsoir.
0: Oh, ça y est, lui il va encore me gonfler sans arrêt à me dire des conneries. Alors c'est bien de prendre des mecs comme ça, toi. Hein.
5: Un peu d'intello dans l'émission, ça fait pas de mal.
0: Oh, non, mais attends, moi je te demande de trouver des gens qui puissent...
4: Merci de votre accueil, bonne année. Déjà, je suis pour un slip jaune.
0: Qui c'est qui dit ça? Qui c'est qui vient de parler?
4: Excusez-moi.
0: Ouais, Benjamin et Pierre-Alain, vous avez... Qui c'est qui vient de dire ça?
4: C'est Benjamin.
0: Alors non, Benjamin, bonne nuit.
4: C'est Pierre-Alain. Benjamin.
5: Moi je vire les deux, allez, c'est bon.
0: Non, allez hop, tu me dégages les deux, allez hop.
5: Ouais, c'est bon.
0: Pierre Mazur.
4: Oui.
5: Monsieur
4: Mazur.
0: Ouais, si je veux.
4: Non, Monsieur Mazur.
0: Monsieur, ça va comme ça,
4: je voulais réagir simplement sur le débat des slips belges.
0: Non, c'est pas des slips belges, c'est des slips jaunes et pourquoi?
4: Si vous voulez.
0: Pourquoi ils sont plus chers?
4: Alors, pourquoi les belges sont...
0: On ne parle pas des belges, ok? Bon, allez, tu me le sacs, allez, hop.
4: Mais attendez.
0: Allez, non.
5: Il vient d'arriver.
0: Ouais. Attends, pour un sens, je demande une question, il répond à côté.
5: Mais attends, tu peux quand même lui expliquer, et puis il va t'expliquer des trucs.
0: Ouais, il s'amuse avec le téléphone.
5: Ouais, mais là, oh.
4: Non, écoutez, ce n'est pas moi.
5: Non, c'est une fille qui s'amuse avec le téléphone.
6: C'est pas moi, Gérard.
0: Non, mais c'est tard, là. Putain, merde.
5: Ringo.
0: Ouais, réveillez-vous un peu, là.
5: Ah, mais c'est lui aussi, il fait rien, Ringo.
0: Bon, ok, qui c'est qui joue avec le téléphone là?
6: On pose ta question.
0: Ben ça y est, la question elle est posée.
6: Bah pose-en une autre.
0: Bon allez hop, on fait sur les femmes.
5: Bon Ringo, appelle toi aussi.
0: Allez.
7: Y'en a pas de femmes qui appellent.
0: Ben si, j'en ai une, deux.
6: De toi,
0: j'en ai trois au standard. J'en ai trois là.
4: Oui, allô.
0: Ouais.
4: Oui, monsieur Mazur, je voulais juste répondre à votre question, monsieur Gérard, concernant, c'était bien, est-ce que les slips blancs coûtent plus cher que les slips blancs?
0: La question, c'est pourquoi que les slips blancs sont plus chers que les jaunes?
6: Oui.
4: Bon,
0: oh là là, mais qu'est-ce que c'est que ça?
4: En effet, je connais un petit magasin, dans le 8e arrondissement de Paris, près du pont de l'Alma, où ils ont... Allô, ils en vendent.
6: Allô, Gérard, c'est Barbara.
0: Ouais.
6: Contre une tranche de jambon, un peu de yaourt, tu fais la totale?
0: Non.
6: Mais non, les twists.
0: Bon, allez hop, on passe à la.
4: Allez, c'est Thierry.
0: Au débat suivant.
6: Ah, t'as pas répondu.
4: Oui. Alors.
0: Ah, mais merde. Hey, tu le réveilles ou quoi? Ou il fait exprès celui-là?
6: Gérard, bon,
5: ok, d'accord.
4: En ce qui concerne les boys band, porte-t-il des slips blancs ou des slips bleus?
0: Allez hop dehors.
5: Bon, attends. Ouais, on va accueillir Gilbert. Bonsoir, Gilbert.
8: Bonsoir, les filles. Bonsoir, Gérard.
0: À la place de.
5: À la place de l'autre là, Pierre-Alain.
8: Ouais, Pierre-Alain. Ouais.
5: Voilà. On a Thierry à la place de,
4: salut,
5: de Didier, celui qui t'a insulté là, la
0: ouais,
5: dernière.
0: Gérard. Ouais.
5: Et on a Monsieur Mazur et trois filles, voilà, nickel.
4: Oui, je suis toujours là, oui.
0: Non mais attends, je te dis de le dégager lui.
8: Mazur, tu dégages.
5: Ah bon, bah je le
4: au placard. Oh, attendez, je ne vois pas pourquoi j'ai.
0: Je vais vous dire,
4: Mazur, au placard. J'essaie d'apporter des éléments afin de faire avancer le débat.
0: Non, non, mais moi là.
4: Je vous ai parlé d'un petit magasin.
0: Non, non, mais moi je vous demande pas. Non.
4: Moins cher que des slips blancs, c'est à côté du pont de l'Alma.
0: Allez,
4: n'est-ce pas?
0: Allez, hop.
4: Ça s'appelle chez Diana.
5: Je dégage.
0: Dehors. Et pour de bon.
6: Réponds à la question, toi. Est-ce que Diana une culotte.
0: Qui c'est qui vous a dit ça? Oh, qui c'est qui vient de dire ça, là, les trois filles, d'ailleurs?
6: C'est pas moi, c'est pas moi,
8: Gérard. Et Sabrina,
4: elle avait une culotte jaune.
8: Sabrina, j'ai reconnu ta voix, tu me rappelles après?
6: Elle avait une culotte ou pas?
0: Eh oh, vous réglerez vos comptes plus tard,
6: elle
0: d'accord?
6: C'est pas ta question, genre, le gueuler, là, depuis tout à l'heure.
0: Bon, si t'es pas contente, tu rentres chez toi, toi.
6: Attends, je suis déjà chez moi, là.
0: Alors, pour la Gilbert et Thierry qui viennent d'arriver, alors, pour vous... Est-ce qu'ils sont plus chers ou que le... Pourquoi qu'ils sont plus chers que les blancs?
4: Oui, c'est Thierry.
0: Oui, Thierry.
6: Plus blanc que bien.
4: Alors, bah, moi, je pense que les slips jaunes sont plus chers que les blancs.
0: Et pourquoi?
4: Parce qu'ils sont plus chers que les blancs.
0: Mais pourquoi?
6: Parce qu'ils sont jaunes, Gérard.
4: Ils sont jaunes.
0: Ouais, d'accord, bah, on dira.
4: C'est le tissu, c'est tout.
0: Ok, ça dépend du tissu.
4: Blancs. Bah oui, parce qu'ils sont pas blancs.
0: Ok. Gilbert. Gilbert.
4: Ouais, je te dis, c'est le tissu, c'est des slips en cachemire, c'est tout. C'est jaune.
0: Non, mais attends. Je demande à Thierry, lui il me dit pareil. Bon, ok.
4: Bah ouais, bah on est du même avis. Ça,
0: d'accord.
4: Ça pose pas de problème.
6: Gérard, tu réponds toi?
0: Mais moi je vous ai dit que.
4: Gérard, réponds à toi.
0: Vous savez pas parce. Tu baisses la radio s'il te plaît derrière, merci.
6: Gérard, je peux te poser une question?
0: Oui, c'est qui?
6: C'est Sabrina.
0: Oui.
6: Est-ce que tu portes des strings jaunes toi?
0: Non, moi je porte que des slips. Hein.
6: De quelle couleur?
0: De différentes couleurs.
6: Rayées ou pas?
0: Oui, en principe. En principe, oui.
6: En soi?
0: Bon, ça y est, je en coton, d'accord? Ça y est, t'es contente?
6: Ah, en coton,
0: bon,
5: questions, il y a plein de questions encore, les enfants, là. Hein.
0: Donc, alors, pour ou quoi? Alors là, c'était un débat sur les femmes qu'on avait attaqué. Donc, on avait fait un débat sur les femmes. On avait fait un débat sur les femmes, s'il vous plaît, vous vous calmez quand je parle.
5: Calmez-vous!
0: Oh, Thierry, tu t'écrases! Et Gilbert aussi, merci.
5: Alors la question sur les femmes.
0: Donc la question sur les femmes, c'est pour ou contre les femmes au volant. Donc on va demander l'avis à Gilbert.
8: Je fais les mêmes réponses que enfin quand je suis passé dans le débat ou je.
4: Non, tu changes.
8: Je change.
0: Et tu vas travailler, Gilbert, parce que tout à l'heure tu vas zerber.
8: D'accord, bah moi je suis pour les femmes au volant.
0: Pourquoi?
8: Parce que j'estime que les femmes ont droit de conduire, parce que c'est des hommes comme les autres, quoi.
0: Non mais attends, je vois pas du tout le rapport, hein.
8: Mais si, non, il n'y a pas de. Égalité des sexes.
0: Ouais, d'accord, ok. Manuela.
8: Quand ils auront un clito comme
6: pénis.
4: Attends,
0: Gilbert, s'il te plaît, ça y est, j'ai compris ce que tu voulais dire.
4: Bon, Manuela.
0: Bon, Thierry, tu t'écrases parce que c'est moi qui gère, d'accord?
6: Bah, évidemment qu'elles peuvent conduire.
0: Alors, Manuela, pour toi.
6: Bah, évidemment qu'elles peuvent conduire. Pourquoi elles n'auraient pas le droit de conduire?
0: D'accord.
6: C'est prouvé, hein, les hommes ont beaucoup plus d'accidents en voiture.
0: Et tu crois que...
8: C'est à cause des femmes aussi, faut le dire.
0: Non, mais attends, tu crois que les femmes aussi n'ont pas des accidents?
6: Évidemment, mais moins que les hommes.
0: Ah ouais, mais faut dire une chose, que quand... Moi, j'ai eu souvent l'occasion de voir des femmes au volant, hein, et ben fais-moi confiance, quand une nana se traîne à 60 ou 80 sur un périphérique ou sur l'autoroute...
8: Non,
0: je suis désolé. Non, mais attends, on se traîne pas sur une autoroute. Attendez, s'il vous plaît, Thierry et Gilbert.
8: D'accord.
0: Je réponds à Camanuel. Quand vous avez une nana qui se traîne à 80 sur une autoroute, hein, sur la deuxième voie, eh ben je suis désolé, hein. Donc, la nana reste chez elle.
8: Ouais.
0: Dans ce cas-là, la nana, elle a eu son permis dans une pochette surprise. Si elle se traîne à 80.
8: Vas-y.
0: Bien joué, donc, Sabrina.
6: Ouais, donc alors moi, je vais te dire, je suis pour les femmes au volant.
0: Oui.
6: Parce que je suis contre les hommes, parce que bon, vu le chauffeur de Diana, il y a un accident.
0: Non, mais ça on en a rien à foutre de ça.
6: Parce que les hommes ça se passe pas trop bien conduire, quoi.
0: Ouais. Et t'as ton permis, toi?
6: Bah non, je l'ai pas encore.
8: Ah. Moi, ouais, mais ce qu'on oublie de dire, c'est que Diana lui il taillait une pipe.
0: Non, mais attends, Thierry, s'il te plaît,
6: c'est vrai, c'est vrai, l'enculé aussi.
0: Qui c'est qui vient de dire ça? Eh oh là, les Sabrina ou Manuela?
6: Quoi?
0: Tu sais qui vient de dire ça?
6: Tu viens de dire quoi, enculé?
0: Oui.
6: C'est pas moi.
0: Et Gérard, comme par hasard, c'est une nana, mais c'est jamais vous. Hein.
8: Et Gérard, c'est quoi la différence entre une fourgonnette de police et la Mercedes de Lady Di?
0: Thierry, dégage. Au revoir, Thierry, ça t'apprendra. Tu jouais pas... Non, c'est bon, Thierry, ça t'apprendra de dire des conneries comme ça. Donc, Barbara, pour toi?
6: Ben moi, je dis que les femmes, elles ont le droit de conduire parce qu'elles ont le droit de se déplacer aussi.
0: Mm-hmm.
6: Mais les femmes sur la route, c'est pas ce qu'il y a de pire. Hein. Le pire, c'est les vieux avec les casquettes et tout ça.
0: Ah ouais, mais ça de toute manière, c'est ceux qui n'ont pas l'habitude de sortir la semaine, qui sortent le samedi et le dimanche. Ah, hein.
6: Les vieux, la casquette, les lunettes et la 305 grise attendent sur les vélos. Hein.
0: Ben ouais, mais c'est pour ça que t'en as les trois quarts du temps qui prennent leur bagnole pour la première fois le samedi et le dimanche, qui n'apprennent pas la semaine, et puis qui se baladent à 60 sur une autoroute. Route sur la deuxième voie. Hein.
6: Voilà, exactement.
0: Oui.
6: Daniela, j'ai une blague pour toi.
0: Oui. Non mais attends, pour l'instant...
8: Moi, je peux répondre.
0: C'est qui?
8: Thierry.
0: Non mais attends, je crois que il m'avait semblé t'avoir dit quelque chose, Thierry.
8: Tu m'avais dit que j'étais plutôt cool. Hein.
0: Non mais je crois que tu t'avais dit de dégager.
8: Non, c'était pas moi, tu t'étais trompé, c'est pour ça.
0: Ah bon?
8: Oui.
0: Alors vas-y, réponds.
8: Ben, moi, j'ai eu 15 accidents avec ma petite voiture, hein, en 2 semaines. Et je voulais juste te dire que je suis contre toutes les pétasses qui sont au volant et qui
0: roulent pas. Non, mais attends, tu dis pas pétasses, d'accord?
8: Bon, d'accord, toutes ces grosses, comme Christine, qui roulent pas.
0: Et bah alors Thierry, tu dégages, là, ce coup-là, ça t'apprendra. D'accord. Merci, au revoir.
5: Salut Thierry, on accueille Rambo et José. Eh
6: Gérard, c'est quoi la
0: question? Eh, c'est qui celui-là, là?
8: C'est Rambo.
5: Ouais,
8: c'est la première fois que je vais en débat.
0: Ouais ben tu te réveilles là, tu réponds à la question, tu t'amuses pas à faire le con.
8: D'accord. Et Rambo, qu'est-ce que tu penses des femmes là qui prennent le volant dans les tanks?
9: Oh mais j'aime bien prendre les femmes. C'est bien.
0: Qui c'est qui après Rambo avec tu m'as rajouté?
5: C'est Ringo.
6: Gérard, c'est quoi la différence entre Sony et Mercedes?
0: Non mais attends. Attends, qui c'est qu'on a rajouté avec Rambo?
5: Ouais, c'est José, c'est José à la place de Gilbert.
0: Et Rambo à la place de qui?
5: À la place de
8: Gilbert,
5: de Monsieur Mazur. Monsieur Mazur.
0: Et Thierry, il faut le remplacer. Hein.
5: Ouais, on va trouver quelqu'un. Hein.
0: Bon alors, José, Monsieur Rambo, là, tu réponds. Donc, ouais. Pour ou contre les femmes au volant?
9: Quand je suis à côté, c'est vrai que ça se passe bien, ça va?
0: Non, mais attends, c'est pas si c'est à côté d'elle.
9: Non, mais quand je suis à la place du mort et qu'il n'y a pas... Ça va?
0: Non, mais je te demande, la question, c'est pas d'être à côté à la place du mort, comme tu dis si bien, c'est de savoir, les femmes au volant, ce que t'en penses.
9: Eh ben, ce que j'en pense.
0: Toi.
9: Attends, moi qui suis ancien routier comme toi, ça me plaît, tu sais très bien, de la cabine qu'on peut bien mater, donc il y a des avantages femmes au volant.
0: Femmes au tournant, d'accord.
9: Mort au tournant, c'est poignant.
0: Non, mais attends, Rambo.
9: Ouais.
0: Est-ce
9: ouais,
0: que t'en...
9: Ouais, t'écoutes.
0: Non, mais...
9: Ouais,
0: qu'est-ce que...
9: 5 sur 5.
0: Oh
9: ouais.
0: Réveille-toi, on fait pas de la CB, on est derrière un combiné.
9: Tu sais ce que c'est. Moi, j'ai le coude un peu léger, donc j'ai encore abusé sur la bignose ce soir.
0: Ouais, d'accord. Bon, José?
9: Ouais. Non, oui.
0: Ouais, mais Rambo, s'il te plaît, tu te calmes maintenant.
9: D'accord, j'attends la prochaine question.
0: Voilà.
9: D'accord.
0: Donc, José?
8: Ouais. Sur les femmes au volant, j'ai...
0: Tu le calmes ou quoi, là? Il est à moitié bourré.
8: Non, c'est Rambo.
9: Salut, c'est Rambo. C'est Rocky.
0: Ouais, bon, José.
8: Oui, oui, bah moi, je pense que les femmes au volant, l'égalité des sexes.
0: Non, mais je te demande pas de l'égalité. Je te pose pas la question sur l'égalité des sexes. Je te demande pour toi, qu'est-ce que tu penses d'une femme au volant.
8: Moi, Gérard, il a perdu sur l'égalité des sexes.
0: Non, mais, José.
8: Non, mais c'est vrai que c'est mieux quand elles sont à côté de nous, à la place du mort, et qu'elles nous taillent une pipe quand on passe la troisième. C'est vrai que c'est mieux.
0: Non, mais, putain, mais
6: la quatrième, t'aimes pas?
8: Ah non, mais, c'est trop hard.
0: Oh, José.
8: Je trouve ça trop hard, la quatrième.
0: José.
6: La quatrième, il y a le levier de vitesse.
0: José.
8: Oui.
0: Je te demande, est-ce que t'as ton permis pour commencer?
8: Oui, je l'ai depuis longtemps.
0: Est-ce que t'as déjà croisé des nanas au volant sur si tu sors régulièrement?
8: Croise plein sur l'autoroute.
0: Ouais. Est-ce que t'as déjà vu une nana rouler à 80 sur une deuxième piste sur l'autoroute?
8: Ouais, exact.
0: Hein? Alors je veux dire une chose, quand tu vois ça sur une autoroute, fais-moi confiance que après on vient dire qu'on est médisant parce qu'on n'aime pas les nanas au volant. Mais
8: bravo,
0: d'accord.
8: Médisant, bravo.
0: Moi, je sais que j'ai conduit, et je vais te dire une chose, quand tu vois une nana sur la deuxième pile à 80, bah fais-moi confiance que ça sert à rien, qu'on leur donne leur permis dans une pochette surprise. Donc là, oui.
6: Moi, je veux dire que...
5: Fais vite, parce qu'il y a plein de questions, les enfants, vous restez pendant une heure et demie sur une question. Et
0: allez,
5: après,
0: allez, on termine avec cette question.
5: Je voudrais revenir, parce que...
8: Ce qui concerne ce que vous pensez des enfants de 8 ans au volant.
0: Non. Allez, c'est bon.
5: La question suivante, la dernière question avant de faire une deuxième pause.
10: Oui, et on accueille Olivier à la place de Thierry.
5: Il y aura deux disques d'ailleurs. Il y aura...
0: Et Olivier, bonsoir.
11: Bonsoir, GG.
0: Bon, alors la question, donc, pour ou contre les femmes au foyer? Alors.
6: Dans quel foyer? Le foyer de la cheminée?
0: Oh, c'est qui vient de.
5: Réveille-toi, GG.
0: Pour ou contre les femmes au foyer, c'est quoi pour toi? Est-ce que tu préfères? Alors Olivier, pour moi je vais vous poser la question. Olivier, qu'est-ce que t'en penses toi?
11: Moi je préfère les hommes.
0: Non mais attends, tu te réveilles.
8: Merde.
0: Oh
11: oui.
0: Tu te réveilles?
11: Mais je me réveille, je te dis que moi mon choix c'est les hommes plutôt que les femmes au foyer.
8: Ouais, laisse tomber, GG, il est homo, c'est là encore.
0: Je crois que t'as pas tellement bien compris la question que je voulais te dire, hein.
11: J'ai compris, tu me demandes tout simplement si tu... Si
0: non, mais tu te réveilles ou quoi là?
8: Olivier, c'est Rambo, dis-moi, tu serais pas un peu du bâtiment?
0: Ouais, tu me réveilles là ou quoi?
8: Tu me réveilles,
0: à moitié dans le cirage.
12: Ok.
0: Et si il dort, tu le vires, hein.
5: Ouais.
0: Barbara.
12: Réveille-toi, Olivier, merde.
6: Moi, je veux dire que je suis pour les femmes au foyer.
8: Ok, je suis réveillé.
0: Ah, ça y est, quand même, dis-moi, on va t'attendre à ton tour maintenant. Je vais poser la question à Barbara.
8: Ok, mon chéri.
6: Je suis pour les femmes au foyer, à condition que le foyer, ce soit l'hôtel particulier du père de Dodi Al-Fayed.
8: Ouais, d'accord.
0: Bon, alors, Barbara,
6: quoi?
0: Il m'a semblé avoir dit de ne pas parler des trucs comme ça.
6: Il faut dire ce qu'il y a, c'est un bel hôtel quand même.
0: Ouais, mais peut-être, mais moi je te demande au foyer. Pas dans un hôtel.
6: Eh bien, ici, c'est des gros bourgeois, ils habitent dans un hôtel, après ils prennent la route et badaboum, voilà.
0: Bon, bah alors, dans ce cas-là, si tu comprends pas le thème de la question, c'est pas de ma faute, ma petite, tu te laves les oreilles.
6: Eh bien, elle avait qu'à rester au foyer, elle sera avec un coton-tige.
8: Les oreilles, c'est comme le cul, ça sera avec un coton-tige.
0: José,
8: les femmes au foyer, je trouve que c'est leur choix. Si elles veulent rester au foyer, qu'elles y restent.
0: Mm-hmm.
8: Si elles veulent travailler, que le père reste au foyer, que la mère fasse du bâtiment, c'est leur choix.
0: Mm, d'accord. Sabrina?
13: Ouais, moi je préfère rester au foyer avec mon mari, hein, c'est mieux quand même. Hein.
6: Ouais, puis t'as
13: au foyer, personne travaille.
0: Mm-hmm. Sabrina, tu payes. D'accord. Manuela?
14: Je sais pas, il y en avait un qui disait que il y avait un des parents qui était forcément au foyer, je sais pas, on peut être tous les deux en train de travailler.
6: Ouais, puis tu laisses le bébé de 2 mois tout seul.
0: Ouais, non, le bébé tu le donnes à quelqu'un à garder dans ce cas. Ouais. Attends. Qui c'est qui vient de dire ça?
6: Eh, Gérard!
0: Attendez, qui c'est qui vient de dire combien un bébé à la poubelle?
8: Ouais, mais ça arrive, moi.
0: C'est qui vient de dire ça?
8: C'est qui
0: vient de dire ça?
8: Je sais pas, je crois que c'est l'autre Olivier.
6: Non, c'est Rambo.
8: Ouais.
0: Rambo,
8: il voulait dire sur la question quand même. Oui, tu m'écoutes?
0: Bah ouais, mais même quoi?
8: Voilà, comme je suis célibataire, je n'ai jamais connu le foyer. Mais auparavant, lorsque j'étais plus jeune et que je me rappelle encore, dans ma tendre enfance, quand ma mère et mon père étaient ensemble, je les ai peu connus parce que j'étais très petit, j'ai pas trop de souvenirs sur cette enfance que j'ai connue. Qu'est-ce qui se passe?
0: Bon, alors, Rambo.
9: La ligne,
0: ouais.
9: Donc, je
0: ouais, d'accord, ouais, ouais, c'est ça, c'est ça, c'est ça, c'est ça.
9: Donc, d'accord. Par rapport à notre.
0: Voilà, la question. Bon, allez, hop, tout le monde le dégage, allez.
13: Hey, ouais, Gérard.
0: Putain, ça m'énerve d'entendre Gérard. Un mec qui dort comme ça, putain. L'autre, il te raconte sa vie, là, du... Eh, hey, tu me le vires, hein, je le veux plus, hein.
13: Gérard, mon amour.
0: Ouais.
13: Gérard.
0: Ouais.
13: Gérard, une question.
5: Ah, ouais. Non, il n'y a, voilà. a pas de question à poser, là, les non, enfants, parce qu'on on va speeder.
13: Moi,
5: alors, réponds à la question, Gérard, parce qu'il est 2h du matin, il y a donc, encore
0: moi,
5: pas de question, on va faire une pause. Alors,
0: moi,
5: Gérard,
0: moi,
5: il est mauvais
0: fait...
5: ce soir, Gérard, pas très bon. Hein.
0: Moi, je suis tout... moi, je suis tout à fait pour que les femmes restent au foyer, c'est tout. Voilà. Non, là, c'est tout. Donc il y a quand même il y avait trois questions.
9: Oui, t'as raison.
0: Il y avait trois questions sur les femmes. Hein.
5: Ah bon d'accord. Alors la dernière. Alors,
0: donc la dernière on va mettre.
5: Non mais on va pas la faire finalement. On va passer aux autres débats. Alors il y a deux autres débats qu'on va aborder. Deux trois autres débats et après il va y avoir donc des nouveaux auditeurs parce que c'est le best-of donc on varie. Hein, donc vous vous rappelez de nouveau 0800 70 5000 et 0803 08 5000. Les prochains débats que nous allons aborder Gérard seront
0: les animaux domestiques.
5: Les deux hein, et après le prochain les animaux domestiques et
0: les vacances.
5: Et les vacances. Donc si vous voulez répondre au best-of direct bien entendu. Et juste avant, j'ai hâte de disque. On va faire une petite pause. Tiens, tu les annonces. Hop, vite.
0: Ah, maman.
5: Alors, celui du bas d'abord et celui du haut après.
0: Alors, les travelots à la poêle des flics. Et tout de suite, touche-toi petit, une dernière soif. Ouais, bon, d'accord.
5: Pas 17, tableau. Oui, voilà, petite erreur de musique tout à l'heure.
0: Donc, à la place de touche-toi petit, vous avez entendu Zas encore une fois. Et voilà, donc on accueille Jean-Luc. Allô ? On se réveille !
15: Allô ?
0: On se réveille !
15: Allô ?
0: On se réveille.
15: Allô.
5: Oui, on t'entend, Jean-Luc. Vas-y.
15: Salut, Gérard. Salut tout le monde.
0: Salut, Caroline. Bonsoir.
16: Salut.
0: Salut, Sophie.
16: Bonjour.
0: Salut.
16: Bonsoir.
0: Sophie, bonsoir.
16: Bonsoir.
0: Magali, bonsoir.
17: Bonsoir, bonne année.
0: Merci. Et Axel, bonsoir.
18: Bonsoir, Gérard. Bonne année.
0: De même.
5: Et on accueille Gigi et tu sais les deux jumeaux là que j'avais.
0: Ouais, alors, je vais mettre les jumeaux. Bonsoir à vous deux.
18: Bonsoir, Gigi. Bonsoir à tous.
0: Bonsoir les jumeaux là, vous vous réveillez s'il vous plaît.
18: Je suis là.
0: Ah ben quand je vous dis bonsoir, vous vous réveillez s'il vous plaît.
18: Tu n'as pas écouté, c'est tout.
0: Ok, ben excuse-moi, alors j'étais en train de marquer les noms, c'est pour ça. Donc on passe sur, donc c'est la suite des best-of 90. Moi tu commences à te calmer là, s'il te plaît, merci.
18: Ok.
0: Ok.
18: Quand même. Bonne
16: année mon amour.
0: Ouais, bonne année à tous, ok, voilà.
18: Merci
0: c'est comme
18: mon
0: ça.
18: Amour.
0: Ouais, ben va te faire foutre.
18: Bonne année, bonne santé.
0: Ouais, on se calme, s'il vous plaît. Je pose la question, on se calme. La panthère est-elle un animal domestique, Jean-Luc?
18: Non, pas du tout.
0: C'est ton
18: Luc.
0: Ouais, oh, vous vous calmez là, s'il vous plaît, parce que tout à l'heure, vous allez gerber vite fait, moi.
18: Ouais. J'ai pas envie de vomir, moi, ça va. Hein.
0: Ouais, ben, tout à l'heure, tu vas aller vomir au standard, tu vas voir. Oh, alors, tu réponds, s'il te plaît.
18: Hein?
0: Oh, tu m'arrêtes, tu vois.
18: Je disais que c'était pas du tout un animal domestique.
0: Mais pourquoi?
18: Bah parce que c'est dangereux d'une part.
0: Ouais.
18: Et puis que c'est un petit peu gros pour un appart.
0: D'accord.
18: Voilà. Personne n'a un taille crayon, pardon.
0: André, qui c'est qui demande un taille crayon?
18: Non mais laisse-le, c'est un comique. Hein.
16: Bonsoir, mon amour, c'est Caroline.
0: Ouais, bah ça, je te pose la question maintenant.
16: Bah évidemment que non.
0: Ok. Bah pourquoi alors pour toi?
16: Bah, parce que dans un appartement, ça peut jamais tenir.
18: C'est comme Gérard, quoi.
0: Attends, si t'es pas content, mon pote, c'est le même prix.
18: Ça dépend, si t'as 20 mètres carrés, ça peut tenir.
0: D'accord, c'est ça. Sophie.
16: Bah ouais, moi j'en ai une chez moi.
0: Hein,
16: j'ai une chez moi, tu sais, moi j'ai... quoi, j'ai un grand jardin et tout, dans le jardin, elle dort dans mon lit et tout.
0: Ouais, non mais attends, hey, t'as quand même une autorisation, j'espère.
16: Ça s'appelle une peluche, bah, quand même, ouais.
18: C'est pareil, Christine, c'était une tigresse en plus.
0: Tu sais qui dit ça? Bon, hey.
18: Bon, allez hop. Et Caroline, c'était une cochonne?
19: Qu'est-ce que je fais?
0: Tu essayes de savoir qui c'est qui s'amuse à déconner comme ça parce que ça va vite gerber maintenant. Hein.
18: J'ai envie de vomir.
0: Les jumeaux, donc vous voulez participer à ça, donc
18: oui.
0: Pour vous.
18: Alors bonsoir.
0: Bonsoir.
19: Bonjour.
18: Moi je dis que bon, les panthères domestiques, effectivement, ça me paraît peu probable.
0: Mm-hmm.
18: Par contre, j'ai travaillé dans aux eaux de Thoiry, et effectivement, il y a des gens qui achètent des animaux. Effectivement des tigres, des lions, des panthères,
0: mm-hmm.
18: Ils les ont chez eux et ensuite ils les abandonnent l'été sur la route.
0: Non, mais attends.
18: Ah, c'est quoi ce bordel?
0: Non, attends.
18: Ça, c'est pas bien. Non, mais je veux dire que c'est pas bien.
0: Non, là, c'est un truc... Ouais, mais d'accord, mais moi...
18: C'est un truc dont je te répondrai pas, de toute façon.
0: Bon,
18: de
0: bah,
18: manière, c'est clair et net.
0: Oh, pour l'instant, vous me laissez finir ce qu'il disait.
18: Et effectivement, je pense que c'est une question importante que tu as bien fait d'aborder.
0: Mm-hmm.
18: Moi, je fais partie du JJGPC.
0: Mais on s'en fout de ce que tu fais partie, tu en réponds à la question, c'est tout. Oh.
18: Oui.
0: Bon, tu les prends, là, tu lui demandes qu'il se rende. Magali.
18: Oh là là là là là là. Ils ont teasé, eux.
0: Magali. Magali.
17: Oui, j'écoute.
0: Donc, pour toi?
17: Ben, pour moi, aux yeux de tout le monde, non, mais pour moi, oui, parce que je suis très féline et j'adore les chats.
0: Mmh.
17: Et les chats.
0: Ouais, d'accord. Ouais, mais je parle de la panthère, je parle pas spécialement des
17: oui,
0: chats.
17: Ça fait
18: j'aime bien les chats.
17: Et moi, moi, j'aime tout ce qui fait partie.
18: La chatte.
0: Ouais, Axel ou... Et puis Jean-Luc, là, vous avez commencé par vous calmer.
18: Jean-Luc, tu calmes un petit peu.
20: Gérard, le retour des Siamois. Ils sont calmés.
0: Ah bon, alors ils vont, maintenant, ils vont attendre leur tour pour la suite.
17: Les Siamois, ils sont des jumeaux.
0: Ouais, bon, alors Axel.
18: C'est dommage que j'allais dire. Moi, je veux dire que, bon, ben, de manière...
0: Oh, Axel, tu t'amuses pas à m'imiter parce que tout à l'heure tu vas être cassé.
18: Non, non, tu vas être cassé.
0: Je sens que si tu...
18: Attends, tu me laisses répondre, je te prie.
0: Ouais, ben, tu... Bon, allez, Axel, tu
18: attends,
0: dégages.
18: Mais s'il te plaît, je peux répondre.
0: Alors, tu te dépêches, la panthère était un animal domestique.
18: Non, ça n'a pas répondu, moi. Pas un animal domestique, parce que moi, bon, j'ai une panthère, mais elle en plus.
0: Non, mais c'est... Je te parle d'une panthère vivante.
18: Est-ce que Gigi peut répondre? Donc,
0: attends, Gigi, t'attends.
18: Moi, j'ai pas de panthère vivante. Non, mais je pense que ça peut pas être un animal domestique, c'est trop féroce.
17: Est-ce que c'est biodégradable?
0: D'accord. Gigi, alors?
18: Alors oui, effectivement. Alors tiens, est-ce que c'est biodégradable? La crotte de panthère est biodégradable. Ce qui n'est pas le cas de la panthère noire. Ou la crotte...
17: C'est du rare.
18: Non, mais...
17: Non, mais tu n'as pas commencé à nous faire un documentaire,
18: bon.
17: S'il te plaît.
18: Ouais, non, mais exemple, non, mais par exemple...
0: Non, non, mais tu réponds seulement, est-ce que c'est un animal domestique, oui ou non, tu veux participer au débat, tu réponds à la question, c'est
18: alors,
0: tout.
18: Est-ce que c'est un animal...
0: Je ne te demande pas si leur merde, elle est verte ou jaune ou blanche.
18: Ok.
0: Est-ce que...
18: Il a bien raison. Est-ce que la panthère...
21: Bravo.
18: Est-ce que la panthère est un animal dominique?
0: Domestique, abruti.
18: Est-ce que la panthère est un animal fantastique?
0: Putain, mais il est... Allez, hop, dégage.
17: M-E-S-T-I.
18: Par contre, une panthère, c'est très dangereux parce qu'il faut pas, parce que quand ça grandit, c'est bien joli quand c'est petit, mais quand ça grandit, ça peut être très dangereux.
0: Enfin, ça y est.
18: Donc, faut pas les garder comme animal domestique. Je ne pense pas que la panthère doit être un animal domestique.
0: Enfin, t'as quand même compris le thème de ma question.
18: Oui, mais personne n'a répondu correctement.
0: Dis donc.
17: C'est comme le Zizi Gérard.
18: Et toi, Gérard, qu'est-ce que t'en penses, toi?
0: Moi, personnellement, je préfère les...
17: Le Zizi Gérard,
0: il est...
18: Taisez-vous, n'entends pas le connard. Allez, hop. Grosse connerie, là, Gérard.
0: Qui c'est qui a dit connard? Oh, les mecs, là.
18: C'est pas moi.
0: Ah non, c'est jamais personne, c'est un mec.
18: Non, c'est pas moi, moi, je te dis, sincèrement.
17: C'est
0: Ah ouais.
18: Je crois que c'est Sylvie. Ouais, je crois aussi.
0: J'ai
18: la main de ma mère dans la culotte d'un zoo. Gérard, est-ce que tu penses que la panthère est un animal domestique?
0: Personnellement, moi j'ai pas d'animaux, donc je peux pas te dire, mais je sais que c'est pas préférable.
18: Ouais, la colombe, c'est pas un animal domestique, une colombe?
0: Non mais attends, ça c'est...
18: Gérard, est-ce que c'est vrai que ta colombe...
21: Arrêtez, laissez parler le connard.
17: Non mais
0: alors Axel, tu dégages.
18: Et c'est pas moi.
0: Alors Jean-Luc, tu dégages.
18: Gigi, c'est pas moi, c'est pas Jean-Luc.
0: Les Siamois. Alors tu les dégages.
18: Ah non, c'est pas moi.
0: Tu dégages les Siamois.
18: Non, c'est pas moi.
0: Tu dégages les Siamois. Je veux pas le savoir.
18: Ce n'est pas moi.
0: Tu les dégages.
18: Ce n'est pas moi.
0: Tu les dégages.
18: Ce n'est pas moi.
17: Gérard,
0: tu les vires, tu reprends quelqu'un d'autre.
18: On continue le débat.
17: Gérard, c'est Magali.
0: Oui.
18: Oui.
17: Et t'as pas d'animaux?
0: Non.
17: Et t'en as jamais eu?
0: Si, j'ai eu un chat, mais à chaque fois que je vais téléphoner, il se tire. Et puis il y a un temps.
17: Mais t'as déjà eu une chienne?
0: Ouais.
18: Gérard,
17: c'est un cadeau. T'as déjà eu Christine, la chienne?
0: Et non, mais attends, Magali. Merci.
17: Mais t'as jamais eu de chat chez toi?
0: Bah non.
17: Des chats, t'en as jamais eu?
18: Si, oui, il y a eu des nanas des fois.
17: Mais qu'est-ce qu'il aime bien?
18: Des chats.
17: C'est Caroline.
0: Et je sens.
18: Gérard, tu sais imiter le...
0: Tu donnes ton nom.
18: C'est Gigi. Est-ce que tu peux imiter la panthère?
0: Je t'avais demandé de... Non. Ça y est, t'as fini tes conneries.
18: J'ai rien dit, moi. C'est les autres qui imitent. Est-ce que tu sais imiter la panthère?
0: Je Je t'ai déjà dit que je m'en foutais, d'accord. Mais ok,
2: je te répondrai pas de manière.
0: Non, non, okay.
2: Il fait un débat, mais il se fout de tout, lui, alors.
0: Tu t'écroches, j'ai répondu à la question, j'aime pas les panthères dans les appartements, d'accord, c'est tout.
21: Je peux te dire un truc, Gérard?
2: Oui. Attends, mais ne pas aimer les panthères, ça n'a aucun rapport avec la question, Gérard, ta réponse. On te demande si la panthère est un animal domestique, on te demande pas s'il faut en avoir dans un appartement ou pas.
0: C'est trop sauvage, donc c'est pas un animal domestique pour aller en appartement. Ça reste dans un zoo, c'est tout. Voilà.
2: Personne n'a répondu correctement, alors personne n'a un point là.
0: Mais si, tout le monde a répondu, c'est toi qui n'as pas compris la question, Bouti.
2: Crie pas, vieux Gérard.
0: Oh, merde.
2: Gérard. Il a vraiment une haleine de tortue. Gérard, c'est Axel, j'ai une question.
0: Oui.
2: Oui, moi, je voulais te demander.
0: Non, tu travailles.
2: Non, parce que en fait, si la panthère est interdite en appartement, c'est peut-être parce qu'elle est allergique à la moquette.
0: Mais non, mais je vois pas le rapport avec.
2: Parce que dans les appartements,
22: tu peux avoir du parquet, hein.
0: Ouais.
2: Ah ouais.
21: Voilà, exactement.
2: Ouais, ouais. T'es allergique à la cire. Ouais, tu peux avoir des trous de taupe comme chez Gérard.
0: Tu sais qui vient de dire ça?
2: Ah bah c'est pas moi. Hein.
0: Mais non mais attendez là, vous commencez à me plaire mec.
2: Ah bah tant mieux si on me plaît alors. Ah bah,
0: ça commence à bien faire vos conneries quand vous dites pas vos noms, d'accord?
2: Question suivante.
0: Oh, ouais. Vos gueules, là, les mecs, c'est moi qui commande, je laisserai pas parler les nanas si j'en ai envie.
21: Caroline.
0: Ouais.
21: Je t'aime.
0: Oh, ah, là, c'est bien. Bon, suivante.
21: Est-ce que t'as Gérard?
2: Question suivante.
21: Gérard.
0: Quoi?
2: Oh là là.
0: Reste poli, toi, Bouti.
2: Ouais, bon, vas-y, pose ta question, ton débat, là, vas-y.
0: Mais attends, c'est pas toi qui commande, si elles ont quelque chose à dire, elles ont
2: ça, et ta culotte dans ta main dans la culotte d'un zouave.
0: Ouais, si t'es pas content, tu raccroches, d'accord?
2: Eh, bah, content, mais je raccroche.
0: Ah, bah, si, tu vas dégager. Donc, tu dégages.
20: Allez, stop la question, Gérard.
23: Moi, je vais le dire, mais
2: bon, ça. La question suivante.
0: Que pensez-vous au sujet des animaux domestiques?
2: Oh là là, c'est la même question que la première.
22: Bah, ouais, bonne
2: question abstraite.
22: Moi, j'aimerais bien avoir un Gérard chez moi.
0: Non mais
21: qu'est-ce que ça doit être chiant.
2: Est-ce qu'il existe des élevages de coton-tige?
0: Bon alors dehors toi. Hop, vas-y pour ce gars.
22: C'est qui?
0: Bah attends, tu dis je vais pas donner leur nom, tu les prends tous les trois. Hein, tu leur.
2: Ah c'est bien parce que moi Gigi j'ai rien dit mais je me fais virer, c'est comme par hasard. C'est-à-dire que les nanas elles restent toujours, les mecs ils sont virés.
22: Ah et moi c'est Luc et j'ai rien dit.
2: Bizarre, tu me vires les nanas aussi hein, parce que toujours les mêmes mecs qui s'en vont.
0: Non, attends, si t'es pas content dans ce cas-là, celui qui dit des conneries comme ça, donne son nom et il dégage tout de suite.
2: Ah ouais mais il veut pas se dénoncer, on y est pour rien, on va pas payer à sa place.
0: Ah bah alors dans ce cas-là, vous allez voir, vous vous démerdez.
2: Oh aventurier de pit.
22: Gérard, c'est simple, si c'est pas Gigi et si c'est pas Jean-Luc. C'est l'autre.
0: Ouais, et comme par hasard, il est plus là, lui, si.
20: Bah si.
0: Et il dit parler. Rien. Il dit rien parce que ça
20: Axel,
0: doit être lui.
20: Axel, ouais, ouais. Tu n'as jamais parlé, donc
22: voilà.
20: Démerde-toi un
22: donc
20: peu.
22: Donc il dégage.
0: Alors Axel,
2: j'ai rien dit.
0: Ouais, tu travailles sur la question maintenant.
2: Alors oui, repose la question.
0: Je l'ai déjà posé. Que pensez-vous au sujet des animaux domestiques?
2: Gigi peut répondre.
0: Vas-y.
2: Non, mais c'est Axel qui répond.
22: Oh là là, Gérard, mène ton débat, c'est à qui de répondre?
0: Axel, vas-y, mais tu travailles.
2: Voilà, alors c'était à mon tour, comme par hasard.
0: Non, mais bon, tu travailles, Axel.
2: Je suis réveillé, mais...
0: Alors
2: en fait, le sujet domestique, c'est un sujet qui peut être abstrait, parce qu'en fait, on peut pas répondre à une question sur un sujet, vu que le sujet est abstrait envers la question. Oh là là.
0: Bon, ouais. Quand tu comprendras le style des débats, tu travailleras, mon pote. Hein.
2: Voilà.
0: Magali.
2: Sujet domestique.
0: Magali.
2: Ah, Gigi, pardon.
0: Magali.
21: Moi, je pense que tout animal est domestique à partir du moment où on a le cœur de l'accueillir chez soi.
2: Voilà, prout.
0: Ouais, c'est
2: comment qu'il est devenu en laisse.
22: Cacaboudia.
0: D'ailleurs, Axel, tu t'écrases parce que tout à l'heure, tu as saqué.
2: Ouais, j'ai rien dit.
20: C'est pas Axel, hein.
0: Bah, alors, c'est qui, mais putain, essaye de reconnaître les voix, toi.
2: Bon,
0: t'es là. Tu n'es même pas capable de t'occuper du standard.
2: Je peux répondre.
0: T'es encore pire que Manu.
2: Ouais.
0: Alors?
2: Je peux répondre?
0: Ouais.
2: Alors, Gigi.
0: Vas-y.
2: Alors, est-ce que l'animal domestique, est-ce qu'on doit, pour ou contre l'animal domestique, c'est ça?
0: Que pensez-vous des animaux domestiques?
2: Bon, alors, d'abord.
0: Au sujet des animaux domestiques.
2: Alors moi je pense que c'est utile pour la société déjà, bon bah ça permet déjà d'avoir des pour les personnes âgées d'avoir des gens. Et ce qui est d'autant bien c'est que grâce aux animaux on ne s'en rend pas compte, mais grâce aux excréments on a réussi quand même à créer des travails. J'aimerais parler un petit peu plus en profondeur.
0: Non mais on va pas coucher là-dessus.
2: On va pas coucher sur
0: non,
2: mais...
0: là,
2: non.
1: grâce aux crottes de chien, on a fait des, comment, les motocrottes, ce qui a quand même donné du boulot à certaines personnes.
0: Oui.
1: Moi, je sais que j'aime bien me balader un petit peu partout.
3: J'aime bien les crottes.
1: Non, j'aime bien me balader et j'aime voir. La motocrotte.
0: Ouais, continue sur ça parce qu'après on va demander à Sophie parce que.
1: Sophie, je vais prendre son temps de parole pour moi. Alors, moi, la motocrotte, donc ça permet de créer du travail, ce qui fait que l'animal domestique est utile. Alors, la société se dit oui, mais bon, faut-il ou ne faut-il pas, doit-on garder ces animaux domestiques ? La possibilité des gens, c'est que, bien entendu, il y a une chance pour certains. Certaines personnes ne peuvent pas non plus s'acheter. Il faut voir qu'un animal domestique, des fois, ça coûte 10 000 francs. Je ne sais pas si Gérard est au courant qu'il y a des chiens.
0: Ouais, non, mais c'est bon, ouais, mais.
1: Ça peut être utile aux gens, mais malheureusement, ça coûte très très cher.
0: D'accord.
1: Autant que les vacances de ski. Parce que, par exemple, moi, j'ai voulu aller à Courchevel cet été.
0: Non, mais c'est pas le thème du débat, donc c'est bien. Alors, t'as répondu à un truc. Alors, maintenant, Sophie.
1: Ah bah, je sais pas si les auditeurs se rendent compte, ça va coûter 15 000 francs.
0: Eh ben, ça me fait une belle jambe que ça t'aille coûter 15 000 balles. Maintenant, c'est à Sophie de parler. Maintenant, tu te tais. Tu le coupes là, tu me le calmes. Tu lui dis qu'il se la ferme maintenant.
7: Qui
0: Gigi, là.
7: Gigi, la morose.
0: Allez hop, Sophie.
1: Oui.
3: Ouais, donc la différence d'âge domestique.
0: Non, c'est pas. Non. Que pensez-vous des animaux? Que pensez-vous?
1: Quel idiote, hein.
0: Au sujet des animaux domestiques. Oh, Sophie, s'il te plaît, tu te réveilles.
1: J'aurais peut-être mieux fait d'aller à Val d'Isère, parce que.
3: Ça n'a aucun sens. Hein.
1: Courchevel, quand même, ça coûte cher.
0: Bon, toi, je te demandais de te la fermer.
22: Il a raison, Courchevel.
1: Courchevel, c'est cher.
22: Ouais, c'est cher, bon, ça craint.
0: Bon, vous me faites brère, allez hop, on va passer sur les vacances, comme ça va aller plus vite. Vous allez pas mettre 3 heures à répondre
1: Non, non, non.
0: Gigi, déjà toi le premier, tu vas pas mettre 3 heures à répondre.
1: D'accord.
22: Ça, je suis pas là.
0: Qui c'est qu'on est à la place d'Axel?
1: Couscous.
0: D'accord. Donc, c'est pas mal.
1: La question.
0: Ouais, ben, la question, oui, ben, tu vas attendre, s'il te plaît.
1: Ouais, on est pressé.
0: Non, mais peut-être toi, mais pas moi.
1: Ouais, mais nous aussi.
0: Moi, j'ai jusqu'à 4h du matin,
1: tu vois. Moi aussi, mais je vais jusqu'à 4h, mais quand même.
0: Alors, pourquoi les Belges ont-ils plus de vacances que nous?
1: Eh ben, Gigi va répondre.
0: Non, Gigi, tu vas la fermer. Gigi, tu le dégages, et c'est tout.
23: Couscous, est-ce que je peux répondre?
0: Vas-y.
23: Bon, alors, moi, je dis que les Belges...
1: Gigi, après, hein.
23: Ils ont plus de
0: Gigi, tu dégages. Non, je peux t'entendre.
23: Allô?
0: Oui, je t'écoute.
23: Oui, bon, les Belges, ils ont plus de vacances que nous parce qu'ils aiment beaucoup les frites. Et moi, je voulais dire que moi, c'était dommage qu'ils aient plus de vacances que nous. Parce que, de toute manière, c'est dommage, hein.
0: Ouais. Ouais. Quel est le rapport avec le débat des vacances, les fraises? Tu peux me le dire?
23: Les frites, abruti, j'ai pas dit les fraises.
0: Mais attends, abruti, toi-même.
23: Les fraises, c'est bien, ils mangent des frites.
0: Bah voilà. Bon, Magali.
3: Oui.
0: Alors, à toi.
3: Gérard, tu peux...
1: Magali, on t'entend pas, Magali, plus fort.
3: Bah, si vous vous taisiez un petit peu, vous m'entendrez.
1: On t'entend pas. Oh, allez, accouche, la vieille.
3: C'était la question.
0: Alors, pourquoi les Belges ont-ils plus de vacances que nous? Voilà.
3: Parce qu'ils vont à l'école de 6h du matin à 22h.
0: Non, mais attends. C'est les vacances, hein, ma petite, alors tu te réveilles.
3: Alors, mais écoute, puisqu'ils vont plus longtemps à l'école, ils ont droit à plus de vacances.
1: Elle est vraiment conne.
0: T'as fumé le cigare à moustache avant de ton téléphone?
1: Ouais.
0: T'as fumé le cigare à moustache, à mon avis, hein.
3: Ouais, tu me déçois.
0: Ouais, ben, si je te déçois, ben, tu raccroches.
3: Tu me déçois, mais dis-moi, pour une boîte de Whiskas, tu baisses le slip?
0: Non, mais attends, toi, pour un cigare à moustache, tu demandes combien?
3: Bon, moi, c'est gratuit.
0: Ah ouais, d'accord. Sophie?
3: Ouais, Gérard, elles sont bien en Belgique, les chiottes ou pas?
0: Pourquoi?
3: Bah, je te demande,
24: je pense que vous avez été à l'écho du lac, alors.
0: Non, attends, l'écho du lac,
23: c'est en Normandie.
3: Oh, réponds-moi, Gérard, elles sont bien les chiottes ou
23: Belgique.
3: Pas?
0: Couscous, t'évites de prendre ma voix, s'il te plaît, merci.
23: Pas ta voix, je parle comme ça, j'ai pas ta voix de Gérard, moi.
0: Non, mais tu te calmes, s'il te plaît.
23: Mais non, mais Gigi, on va dire que t'es en Normandie.
1: Oh là là, Gigi va intervenir, là.
0: Non, Gigi, tu dégages, je veux plus t'entendre. Non, tu raccroches, je ne veux plus t'entendre.
1: Non, mais attends, non.
0: Tu le vires. Où? Gigi, tu le vires, je ne veux plus l'entendre.
23: Gigi, fais-moi du couscous.
0: Allez, je te donne celui-là.
23: Gigi, fais-moi du couscous.
0: Allez,
7: mais ça y est.
0: Alors Sophie, pour toi.
3: Bon, je t'ai posé une question.
0: Ouais.
3: Comment sont les chiottes en Belgique?
0: Pourquoi?
3: Parce que tu y as été, donc je te le demande.
4: monde.
0: Bah, ils sont comme celles en France, c'est tout.
22: Celles de la
4: Et il y a plus de monde ou pas dedans?
22: Il n'y a pas de chasse d'eau, c'est génial.
0: Eh, qui c'est qui parle là derrière? Non, non, mais Jean-Luc, ça commence à bien faire, là, s'il te plaît. Hein.
22: Gérard, bordel, c'est pas moi.
0: Non, attends, y'a plus que toi et Couscous, donc ça peut être que toi qui dis des conneries, hein.
22: Ça peut être Couscous aussi.
23: Et moi, j'ai rien dit, hein.
5: Bon, voilà l'arrivée de Jojo, en fait, le siamois de Gigi.
0: Non, non, non, non, non.
5: Mais si, parce que Gigi est parti aux toilettes et Jojo est resté.
0: Non, non, non, non, non, tu, je t'ai dit, tu me les vires.
5: Ça non, mais il est plus cool, Jojo.
0: Ça leur apprendra de me traiter de gros con, tu les sacs. C'est tout.
22: Attention,
5: Jojo est plus cool.
22: J'ai pas parlé encore. Bonsoir, Jojo. Bonsoir.
0: Parce que tout à l'heure, moi, ça allait vite, le débat, ça va être fini.
22: Gigi est parti faire caca, c'est Jojo qui prend l'antenne.
0: Bon, tu réponds.
4: Gérard.
0: Et tu fais pas comme l'eau à ton frère.
22: Gérard.
0: Oh
22: ah bah oui, j'attends.
0: Non, bah alors, tu réponds à la question.
22: Alors, oui, mais je viens d'arriver.
0: Hein. Non, mais tu l'as entendu très bien.
22: Malheureusement, non, mais vas-y, repose-là, je vais répondre sérieusement, vas-y.
0: Putain, les oreilles, hein, ça
22: non,
0: commence
22: mais
0: à...
22: Non, mais j'étais pas là,
0: Non, mais t'étais pas là, t'étais où, alors?
22: Cabinet.
0: Oh là là là là là. Bon,
5: alors,
0: Gérard, mais toi, putain, quand je te demande de virer quelqu'un, tu les vires.
22: Oh,
0: ok.
22: Ouais, tu la mets en sourdine 5 minutes.
0: Bon alors Jojo,
22: oui.
0: Vainque-toi parce que ça commence à être lourd.
22: Je t'écoute.
0: Alors pourquoi les Belges ont plus de vacances? Ont-ils plus de vacances que nous?
22: Parce que sur leur calendrier, en fin de compte, ils ont le droit à plus de vacances que nous. Je veux dire, ta question est con, donc...
0: Bon bah alors si elle est con, ma question, pourquoi tu es con, abruti?
22: Parce que c'est normal, tu demandes pourquoi ils ont plus de vacances. Parce qu'effectivement, ils ont plus de vacances scolaires que nous. Ça s'arrête là, qu'est-ce que tu veux qu'on réponde de plus que ça?
0: Bah attends, mais, que ça soit en Belgique ou en France, à mon avis, ils ont même temps d'école, hein.
22: Alors,
0: je suis désolé.
22: Ne demande pas pourquoi, alors c'est débile de demander pourquoi. Pour qu'après on dise, de toute façon, c'est pareil. Alors à ce moment-là, c'est pareil.
0: Mais
22: ils ont
0: plus
22: de vacances que nous. Bah voilà, bah, c'est une question à la con, réponse à la con.
0: Eh bah voilà, bah c'est bien toi.
22: Je suis d'accord avec toi,
0: Bon bah, alors, c'est tout. Caroline tout.
22: Bon, moi j'adore ce que tu fais.
0: Caroline.
22: De toute façon, en partant de là, on est d'accord.
0: Bon, Jojo, tu t'écrases maintenant, ça y est, t'as répondu, je demande à Caroline.
4: Caroline, elle n'a pas vraiment de réponse, hein. Parce que c'est vrai que si le roi belge...
22: Mais c'est une question à la con.
0: Jojo, tu la fermes, s'il te plaît.
22: Non, mais je suis en train de te dire que je suis d'accord avec toi et avec elle, c'est des questions à la con, donc on peut difficilement y répondre correctement. J'y repasse pour des cons avec des questions à la con.
10: Ouais, voilà.
0: Si t'es pas content, tu... Jojo, si c'est des questions à la con, le prochain coup, tu fais une chose, tu t'écrases. Tu t'écrases. Attends, mais Jojo, tu t'écrases.
22: La question est intéressante.
0: Bah, tu t'écrases.
22: Mais elle est con.
0: Et bah voilà. Non, dans ce cas-là, tu t'écrases. Et c'est tout.
22: On peut pas répondre à une question comme ça. Tout le monde va dire pareil. On va dire, bah oui, mais ils ont plus de vacances. Tu vas dire, mais non, c'est pareil. Alors donc, c'est pareil. Donc, passons.
0: Bon, tu t'écrases et c'est tout.
22: Question suivante.
10: Je vais pas passer à une autre question, là.
0: Non, pour l'instant, je demande. Il reste encore Caroline et Jean-Luc à répondre.
22: Bah, répondez pareil. Vous dites que c'est pareil.
0: Bon, Jojo, tu dégages. À ce coup-là, je vais tout t'attendre. Allez hop.
4: Je pense.
0: Bonne nuit.
4: Que si ils ont plus de vacances, c'est grâce à la loi et que maintenant, il faudrait que c'est la même chose en France.
0: D'accord. Et Jean-Luc?
22: Jean-Luc?
10: Ouais.
0: Toi, tu travailles?
10: Alors moi, je trouve que bah, c'est parce qu'ils ont plus de vacances sur le calendrier, en fait. Hein. Je pense qu'il avait raison, Jojo.
22: Mais c'est ce que j'ai dit. Hein.
10: Ouais, moi,
0: non, mais attends, que... je t'ai dit de dégager, Jojo. Max, oh merde, tu viens réveiller plus dedans ou quoi? Putain, je commence à me rendre mal, votre gueule.
5: C'est bon, je le vire.
0: Putain, mais oh! Comment ça me fait chier, toi, hein? Toi, Emmanuel, vous êtes vraiment des standardistes de cons, hein? C'est pas pourquoi vous faites le standard, hein?
4: C'est vraiment con, Gérard!
0: Putain!
5: Allez, assure le débat, là!
0: Bon, Jean-Luc!
22: Toujours, là!
0: Oh, c'est le débat! Non! Il dégage ou quoi?
4: Alors, on imagine tout à fait la scène dans le studio, là!
23: Voilà, on commence à passer les questions suivantes!
0: Bon, allez hop!
4: Gérard!
0: Quoi?
4: C'est quoi la question suivante?
0: Alors, pensez-vous que la SNCF devrait améliorer ses lignes touristiques de manière à permettre aux vacanciers de gagner leur lieu de vacances le plus rapidement et le moins cher que par le passé?
22: Gérard, je vais te répondre. Oh, les questions, la gomme.
23: Gérard!
0: Bon, je putain!
22: Gérard!
5: Mais je peux rien faire, il passe dessus tout le monde.
0: Tu te démerdes.
5: Il a une ligne spéciale.
0: Non, tu te démerdes.
22: Il a pris l'abonnement spécial Fun Radio.
0: Tu te démerdes.
5: Ok, je vais me démerder, vas-y, continue.
0: Oh, mais merde, il fait exprès depuis tout à l'heure, ce con.
22: Gérard,
23: t'es sur moi, c'est tout.
0: Merde.
5: Mais quoi, Jojo, il a une ligne spéciale.
0: Ouais, mais même.
23: T'es sur moi, c'est tout.
5: Rien faire, Max.
0: Ah non, mais moi dans ce cas-là, tu vires tout le monde, tu reprends d'autres personnes.
22: Gérard,
0: ça va aller vite, moi.
22: Je réponds à la question.
0: Alors, Couscous.
22: C'est Jean-Luc.
0: Ouais.
4: Ah, j'ai craché sur mon
22: téléphone. Ouais, ouais. Bah ouais, mais c'est un petit peu encore bête ce que tu poses parce que bien sûr que. que tout le monde aimerait payer ses billets moins chers et aller plus vite.
0: Non mais est-ce qu'il devrait...
6: Non mais selon Gérard, comment je prends le train moi?
0: Jean-Luc,
22: moi, toi t'aimes gâcher de la thune mais...
0: Mais attends, mais est-ce qu'il devrait améliorer?
22: Non, mais c'est sûr qu'il devrait améliorer, putain, mais t'es con quoi.
0: Bon, les dégâts, ça t'apprendra d'être poli.
23: Moi, je vais répondre.
0: Allez hop, Jean-Luc, ça t'apprendra... Hé, tu dégages Jean-Luc, là. Ça t'apprendra d'être poli.
23: Allô, Gérard.
0: Toi, tu restes, si j'en ai envie, si je te dis de dégager, tu vas dégager.
23: Allô, c'est Couscous.
0: Ouais, Couscous.
23: Donc moi, je dis qu'il devrait améliorer les lignes. Parce que moi, je dis qu'à SNCF, oui, c'est possible.
0: D'accord.
23: Ils peuvent le faire.
0: Ok.
6: Magali.
0: Magali.
6: Moi, je voudrais savoir s'ils ont l'intention de mettre une ligne SNCF à la place du pont de l'Alma.
22: Oh là là.
0: Magali, bonne nuit.
22: Allez, bonne nuit, Magali.
8: Bonne nuit, bonne nuit, bonne nuit.
22: Bonne nuit, Magali.
0: Sophie.
22: Ouais.
6: Moi, je trouve ta question complètement futile.
0: Alors pourquoi t'as appelé pour participer au débat?
22: On pensait pas tomber sur ces questions-là. Hein.
0: Ah bah attends, c'est un best-of, hein, je suis désolé. On a choisi ces questions-là et c'est tout.
22: C'est un best-of de questions débiles alors. Hein.
0: Si t'es pas content, tu raccroches ton téléphone.
22: Je suis très content. Hein.
0: Ok.
22: Je suis très content moi. Hein.
11: Excuse-moi, à la place de Jean-Luc, on accueille Billy. Bonsoir Billy.
12: Salut Billy.
22: Tout le monde.
23: Bonsoir Billy.
6: Billy the Kick.
22: Salut Billy, Gérard.
0: Salut Billy.
22: J'espère que tu vas bien, que tu vas passer de bonnes vacances.
0: Ouais, bah...
22: Mais c'est Billy Jesse Garonne.
0: Attends, mais qui c'est celui-là là
6: Gérard, c'est
0: qui
6: c'est
0: que... Attends. Qui c'est celui-là qui est en train de checker?
22: C'est
0: Jojo. Non, tu le dégages là.
22: Jojo.
0: Non, tu le vire, Jojo.
11: Ah, il est encore là, Jojo?
0: Ouais, il est encore là, alors là, tu le sacs.
11: Il passe tout seul. Ah merde, excuse-moi.
0: Non, là, tu le sacs carrément, hein.
22: Bah attends, Jojo, il peut parler quand même.
0: Non, moi, c'est... Non, mais moi, c'est demander de dégager, tu dégages.
22: Bah attends, merde.
0: Tu dégages. Tu dégages.
22: Soyons copains.
0: Tu dégages.
22: Non, mais je dégage après.
0: Non, tu dégages maintenant.
22: Oh, t'es vraiment casse-couille, hein.
0: Eh ben si, dans ce cas-là, tu raccroches, tu dégages.
22: Non, mais dégage pas, je suis très bien là.
0: Eh ben non, tu vas dégager.
22: Mais j'ai rien dit.
0: Tu dégages, je veux pas le savoir, je t'ai demandé de dégager, tu dégages. Et toi, le standard, tu le dégages.
11: Je dégage, c'est bon, il est parti.
0: Ouais, ben il va revenir comme par hasard.
23: Question suivante.
0: Bon, alors, Billy.
22: Ouais.
0: Donc pour toi, est-ce que la SNCF devrait améliorer leur ligne touristique de manière à permettre aux vacanciers de gagner leur lieu de vacances plus rapidement et moins cher que par le passé? Bon, Jojo, tu fermes ta gueule. Tu fermes ta gueule maintenant. Tu vas fermer ta gueule et tu dégages.
22: Ouais.
6: Un peu, Gérard.
22: Gérard, je voudrais répondre à ta question.
0: Alors Billy.
22: Ouais, alors moi je pense que... alors en fait les gens...
0: Attends Billy, je te jure que si reviens j'arrête. Tu vas te démerder.
22: Okay.
0: Alors Billy, vas-y.
22: Ouais, alors moi je pense que les tarifs devraient être plus chers, les trajets beaucoup plus longs, tu sais, une dizaine d'heures de plus, et puis que ça fasse bien chier tout le monde, comme ça tout le monde serait content.
0: Ouais, exact. Non mais c'est pas pour faire chier tout le monde que
6: bah ouais, mais là tu fais chier tout le monde là.
0: Non mais attends, qui c'est qui dit ça?
6: C'est Magali.
0: Oui, Magali, tu dégages.
22: Allez, dégage. Allez,
0: bonne nuit Magali.
6: C'est Caroline.
22: Allez, bonne nuit Magali.
0: Caroline.
22: Bonne nuit.
0: Caroline, ouais, tu le disais.
6: Ouais, moi j'ai pris un train il y a deux jours, il avait une heure et demie de retard à Montparnasse. Voilà, il faut qu'il arrête.
0: Celui qui respire comme un cochon là, il dégage.
22: C'est sûr que c'est Jojo.
0: Mais attends, Jojo il est encore là.
11: Non, il est pas là, Jojo.
14: Il est pas là.
11: Il est parti, Jojo.
0: Donc Caroline.
11: C'est peut-être Gigi, mais...
0: Non, mais tu les vires tous les deux, les jumeaux.
11: Je peux pas, ils sont si à moi, comment tu fasses?
0: Je veux pas savoir, tu les retires de l'antenne. Et tu te magnes. Je continuerai pas les débats.
11: Ok.
22: Mais il va se...
11: Ah ouais, c'est ça.
0: Ouais, bah tu les sacs vite fait, parce que tout à l'heure, moi, c'est moi qui vais les saquer.
11: Ah,
0: donc Caroline.
11: Attends, j'ai une surprise pour toi, on a que Mimosa, elle est là.
0: Oui.
6: Donc voilà, les trains, ils sont toujours en retard.
0: Hé, t'es bouché ou t'es quoi, toi?
23: T'es bouché ou t'es charcutier?
0: Voilà. Alors, qui c'est qu'on accueille à la place de Magali?
11: Mimosa.
0: Le muguet.
22: Bon,
0: ça va. Donc, Caroline, tu disais...
22: Oh, la salope.
0: Qui c'est qui dit ça?
22: Jojo.
0: Alors, Jojo, bonne nuit. Alors, là, ce coup-là...
22: Allez, oh, tu dégages, Gérard.
6: Attends, moi, j'admets pas qu'il...
11: Bon, allez, Gérard, question
22: suivante. Gay.
6: Et Gérard, moi, j'admets...
22: Eh, Jojo, tu veux pas animer le débat, là?
0: Voilà. Voilà, il est parti ce coup-là, ça va plus vite. Donc Caroline, elle les rappelle pas, hein?
11: Mais non.
0: Donc Caroline.
6: Oui, mais donc, moi je dis qu'il faudrait absolument que ça s'améliore.
0: Mais pourquoi? Dans quelles circonstances?
6: Bah, ils sont toujours en retard et... Non, mais sinon des trains, il y en a assez, quoi.
0: D'accord. Sophie.
8: J'ai répondu.
22: Quoi?
0: Ouais. Mais. Oh. Celui qui s'amuse entre Couscous et Billy, vous vous calmez s'il vous plaît, merci.
22: Ah, c'est pas moi. Je vais faire des câlins.
0: Bon alors Billy, tu dégages, bonne nuit.
22: Bah, c'est pas moi.
0: Non, c'est qui?
9: Attends, Gérard, j'ai un problème, j'ai le père des Siamois, Juju.
0: Non, non, je veux pas que ça
9: vous voudrait parler parce qu'il est pas content.
0: Non, non, mais j'en ai rien à foutre, Juju.
22: Oui, bonsoir. Alors que j'entends un truc là, c'est pas très sympathique quand vous parlez à mes enfants.
0: Ouais ben dans ce cas-là ils ont qu'à être polis avec moi, ils sont plus polis avec eux. Alors dans ce cas-là, quand je dis que c'est terminé pour eux, ils n'insistent pas.
22: Okay.
0: Non, non mais c'est bon, alors maintenant ça y est terminé pour vous, ils restent chez vous.
22: Vous
0: ils
22: vont dormir.
0: Ils vont dormir. Ils vont dormir.
22: Oui c'est ça, oui.
0: Ils vont dormir.
22: Alors je vois pas Jojo, mais il va se calmer, il va s'excuser d'abord.
0: Non, non, non, mais moi je veux pas le savoir, maintenant je pose la... Il y a d'autres personnes...
22: Johnny, m'excuser auprès de tous ceux qui nous écoutent.
23: Oui.
22: Pour mon comportement.
12: Voilà, c'est bien.
0: Ouais, ça y est, ça y est.
23: Bien, Jojo.
22: Est-ce que je peux rester, mais je me calme.
0: Bon alors, t'as intérêt, parce que sinon tu vas vite virer.
22: Mais Gérard, c'est
0: le premier et dernier avertissement que t'as. Donc,
22: Merci pour mon fils.

0: C'est qui?
1: C'est Billy.
0: Non mais entendu.
1: Non, mais moi j'ai rien dit Gérard.
0: Eh, Gérard ça, ça commence à gonfler là.
1: Hein. Mais j'ai rien dit Gérard moi.
2: Bah il faut mettre de la crème hein.
0: Ouais ouais bah. Tout à l'heure tu as dégagé pour de bon, toi ça va te faire tout drôle. Hein.
2: Bah non tu dis que ça gonfle alors je te dis de mettre de la crème.
0: Ouais.
2: Hein. Donc, Gérard, moi, je t'apprécie énormément et je voulais te dire quelque chose. Je voulais te savoir si tu voulais bien que je te récite un poème, ça fait un an que je l'ai préparé.
0: Bon alors Billy, pour l'instant tu vas la fermer.
2: Non non mais ça me
0: Billy
2: moi,
0: tu vas la fermer.
2: Bon, tu poses une question connard.
0: Bon alors Billy tu dégages.
1: C'est pas moi Gérard qui dis ça.
2: Ouais Billy pas cool Billy.
0: C'est
2: Jojo encore.
0: Bah alors Jojo ce coup-là tu dégages. Jojo tu dégages.
2: Je n'ai pas parlé Jojo.
0: Jojo tu dégages.
2: Mais je n'ai pas parlé putain.
0: On dit pas putain.
2: Putain mais t'es vraiment dans le cul quand tu t'y mets.
0: Non dégage. Dégage moi Jojo ce coup-là c'est terminé pour de bon. Hop terminé.
3: Mais après son père il va m'engueuler.
0: Je ne veux pas ça là. Je ne veux pas ça là. C'est qui s'amuse là? C'est qui là?
3: Ah, bah, c'était une nana en plus, alors tu vois.
2: Eh hey, Gérard
0: Muguet.
2: Gérard.
0: Oh
2: ouais, ouais, c'est Muguet là.
0: Non, c'est pas Muguet et Mimosa.
4: Oui.
0: Bon, on répond parce que...
4: Ben moi j'ai dit que j'espérais qu'ils allaient faire les trajets beaucoup plus rapides, comme ça je pourrais venir te voir plus vite.
0: Non mais attends, du côté de Vitrolles, de toute manière, ça met quoi? Ça met un peu... Bon, celui qui s'amuse avec la gratte tout à l'heure, il va dégager. Bon, ouais, tu me prends Jojo Couscous et Billy de hors antenne parce que je commence à en avoir ras-le-bol. Je commence à en avoir ras-le-bol. Ras-le-bol.
5: Tu commences à nous péter les glaouis, hein.
0: Ouais, bah si t'es pas content, tu rentres.
5: J'ai rien dit.
0: Bon, alors Mimosa.
4: Oui.
0: Bon, alors.
4: Du côté de Vitrolles, en TGV, il faut 4 ou 5 heures.
0: Ouais mais dans ces cas-là, il y a des changements normalement. Parce que maintenant le TGV c'est...
2: Non, mais tu prendras tes renseignements de billets d'avion, de train plus tard, GG, hein, la question là.
0: Non mais attends, pour l'instant tu permets, je réponds quand même.
2: Ouais mais enfin là vous êtes en train de voir vos billets d'avion, de vacances, ça va, moi aussi je voudrais savoir s'il y a un train qui m'emmène jusqu'à Montpellier, demi-tarif.
4: Bah toi c'est plein tarif, hein, pour les goyots c'est plein tarif.
2: Ouais, je suis goyot, moi, tu vas voir un peu.
1: Hey, GG.
0: Ouais.
1: Je peux toujours pas te réciter mon poème.
0: Non.
4: Mais Gérard, tu me déçois là, t'as fait un poème, tu n'aimes pas
1: ouais,
0: qui c'est qui dit ça?
4: C'est Sophie, tu me déçois vraiment.
2: Ouais, Gérard. Bah ouais, tu nous déçois.
1: S'il te plaît, Gérard, laisse-moi.
4: Vraiment, il fait un poème.
5: Allez, vas-y, fais le poème, vas-y, tu laisses qui t'écoute.
1: Alors, ça s'intitule Toi. Alors, avec toi, je voudrais fonder une famille. Avec toi, je voudrais te faire plein de câlins. Avec toi, je voudrais te faire beaucoup de bisous. Avec toi, je voudrais te faire des caresses avec une plume. Avec toi, je voudrais qu'on en fasse du camping.
0: Ça y est, c'est bien, t'as terminé?
1: Non, non. Avec toi, je voudrais te prendre la main sur
2: le poème de GG, c'est nul.
1: Et avec toi, je voudrais te dire je t'aime sur un anus. Et voilà.
0: Bravo, ouais, ouais, c'est un peu con.
1: Bravo.
0: Non, mais
1: bravo,
0: c'est un peu con. C'est un peu con. Donc,
1: il te rappelle rien, ce poème.
0: Ouais ben quand tu copieras sur moi ça ira bien. Ok bon ben dans ces cas-là. Bon tout le monde a répondu à la question, ouais, donc question on va passer au débat. Au débat.
1: Et à la fin du poème, je voulais te dire mon numéro de tatou.
3: Non, on va s'en passer.
0: Ouais ben là on va s'en passer parce que tu as dégagé maintenant.
1: Ah ok, bah, et alors, on accueille... je dis pas.
3: Non Billy, et on accueille Melkara.
0: À la place.
3: À la place de personne.
0: Melkara.
3: Ouais.
1: Ouais Melkara, ouais.
0: Tu dirais caramel, ça vaudrait peut-être ça irait peut-être plus vite, hein.
1: Ouais, salut, c'est Melkara.
0: Ouais d'accord, ok.
2: Bien mon amour.
0: Vous ne commencez
2: pas répondu, hein, mais bon.
0: De quoi?
2: Jojo n'a pas répondu.
0: À laquelle question?
2: Celle d'avant et celle-là, là.
0: Bah attends, pour l'instant, j'ai pas encore posé. Bah alors, tu réponds, tu te dépêches.
2: Vas-y, la question, c'est quoi?
0: Non, mais attends...
2: Non, mais attends, j'étais perturbé avec mon père.
0: Non, bah alors, c'est bon. Tu l'as écouté, donc...
2: Je vais y répondre. Je vais y répondre, les vacances scolaires chez les Belges.
0: Non, c'était l'histoire d'améliorer
4: les transports,
0: hein, qui sont plus rapides et moins chers.
2: Alors il faut savoir quand même que pour les transports, déjà pour la par exemple, on prend les transports pour la Belgique, c'est maintenant on met 1h20, puisqu'il y a le Thalys.
0: 1h25.
2: Ouais, Gérard l'a pris, je prends plus dernièrement.
1: Ouais, c'est GV Thalys.
2: Et bon, c'est plus emmerdant parce que quand tu veux faire des trucs dans les chiottes, c'est plus qu'1h20 au lieu de 2h.
0: Bon alors Jojo, ce coup-là tu dégages, ça t'apprendra d'être poli pour de bon. Merci Jojo, au revoir.
2: Si tu veux, je le dis à mon père.
0: Ah bah tu peux aller pleurer dans les jupons de ta mère.
2: Elking de Suren, tu m'as pas dit bonsoir, c'est le caramel.
0: Moi je t'en, pour un sens, je te dirai bonsoir quand tu te réveilleras aussi toi.
2: D'accord, t'es gentil, tu m'as reconnu mais tu me dis pas bonsoir.
0: Bah alors salut.
2: Ouais c'est ça. Ouais vas-y,
5: pose la question. Bonsoir caramel.
2: Ouais, salut à tous.
0: Bon alors, bah ouais, merci. Bon alors, tu vas peut-être répondre à la question.
2: Ouais, moi je veux bien, ouais. Bon,

0: Michel.
1: À ta question. Ouais, attends, je vais répondre à ta question. J'aime ça, mais pas le dimanche.
0: D'accord. Quand tu auras compris le thème de la question, fallait-il améliorer la SNCF et qu'il soit moins cher
1: Non, mais ce que je dis, le dimanche est beaucoup moins cher quand tu arrives jeune.
0: Non, mais attends.
1: Le dimanche est beaucoup moins cher.
0: Mais alors, dans ce cas.
1: Je suis un peu ton actualité, là, dans le 98, d'accord?
0: Non, mais les tarifs zone, ils existent depuis 97, entre parenthèses. Hein. Donc, il faudrait peut-être que tu te réveilles un petit peu.
1: Hein? Avril ou mai?
0: J'en sais rien, en tous les cas, mais je sais que c'est depuis 97. Hein.
1: Ok.
0: Ok.
1: Et quel rapport avec la question?
0: Ouais, bah, quel rapport, c'est tout, t'avais qu'à écouter. Donc, on va passer sur les phénomènes de mode. C'est bête parce qu'il y en a probablement beaucoup, mais je vais en trouver une autre. Bon, alors il nous reste Couscous, Mimosa, Sophie, Caroline, Billy et Caramel, bien sûr.
2: Non, il y a Caramel là, toujours présent.
3: Ouais, Caramel. C'est rare, c'est Caramel, je peux répondre?
4: C'est Caramel,
2: Gérard, c'est Caramel, je peux
4: allô,
2: répondre.
4: Allô, Caramel, ouais. Appareil.
2: Allô, ouais. C'est Caramel.
3: Gérard, c'est Caramel.
2: Et Gérard, c'est Caramel. Caramel. C'est Caramel.
4: Caramel à la page.
0: Vangel
4: ouais, Caramel, Gérard, je peux répondre.
0: Mon couscous, Gérard.
4: C'est Gérard,
2: allô, Gérard, c'est Caramel.
3: C'est vous.
0: Bon, tu gères là ou quoi le standard?
5: C'est toi.
6: Mais c'est toi l'animateur, c'est moi.
1: C'est toi l'animateur.
0: Bon, alors maintenant, vous vous écrasez, on passe à la mode.
3: Gérard, c'est Caramel, j'ai pas répondu.
0: Caramel, Billy, Caramel, couscous dehors. Voilà. Alors, c'est vite viré, comme ça tu vois là, ce qu'il a à te proposer d'autre comme personne.
6: Mais là on n'a plus personne, j'ai viré tous les caramels.
0: Non mais je veux pas le savoir. Donc sur la mode. Bon, tu te fous de ma gueule là?
6: Mais quoi? Il y a plus personne là, hein. Ça y est.
0: Bon Max.
6: Quoi
0: Max?
6: Bon bah, je les remets, ok.
0: Non mais sinon c'est moi tout à l'heure qui vais les calmer, tu vas voir, ça va aller vite fait avec moi. Hein. Voilà.
3: Gérard, c'est Caramel,
0: ouais,
3: je
0: voudrais répondre. Bon, Caroline, tu commences okay. Pas à t'amuser à passer à dire des conneries parce que tu as gerbé vite fait.
3: Non, je m'appelle Caramel, je peux répondre, j'ai pas répondu à la question.
0: Si, t'as répondu, tu m'as dit qu'ils avaient une heure et demie, je t'avais pris un train et qu'il avait une heure et demie de retard.
3: Non, j'ai jamais dit ça.
0: Non, comme par hasard. Tu dis jamais rien,
4: ouais,
0: c'est...
4: Ouais, super,
3: non, réponds, c'est Caramel.
1: Bon. Ouais, non, mais là, c'est moi.
7: Allô, c'est Caramel.
0: Ouais. Bon, couscous.
7: Caramel, est-ce que je peux répondre?
0: Couscous, tu t'écrases.
4: Caramel, sur la reste question, lui, des masses pressions.
0: Caramel, tu t'écrases.
7: Oui, bah attends, Gérard, tu commences pas à me dire
6: des réponses. Gérard, tu poses ta question.
0: Bon, alors, maintenant,
6: tu demandes à chaque auditeur ce qu'ils en pensent. Allez.
0: Allez. Alors, pourquoi les filles se font de plus en plus de piercing? Couscous.
7: Eh ben,
1: pas. Mais non, t'es pas Caramel, toi, tu réponds.
0: Oh, ta gueule, toi, je t'ai pas appelé pot de chambre.
3: Gérard.
0: Pourquoi les filles... Attends, c'est pas toi qui commande, d'accord, Billy?
1: Ah, pardon.
0: Parce que tout à l'heure, tu as...
7: Caramel à l'appareil,
0: hein. Bah, camarade, pour l'instant, c'est pas toi qui...
7: Caramel, pas camarade.
0: Billy, si t'es pas contente, tout à l'heure, tu as gerbé. Donc, la question pour les filles, c'est-à-dire pour Mimosa, Sophie et Caroline, donc je vous répète la question, pourquoi les filles se font de plus en plus de piercing? Donc, couscous pour toi.
7: Bah, parce qu'en fait...
1: Oh là là, faut pas répondre, t'es Caramel.
0: Con. Billy dort.
4: Mais Billy, c'est pas moi.
0: Couscous.
3: C'est Caramel.
0: Couscous.
7: Gérard, il n'y a pas de couscous ici, c'est Caramel.
3: Gérard, bon, c'est Caramel, je peux répondre.
7: Il n'y a pas de couscous, c'est Caramel.
0: Tu les reprends au standard, tu leur dis qu'ils prennent leur vrai nom ou j'arrête.
7: Gérard, c'est Caramel, qui va te répondre.
3: Gérard, c'est Caramel,
7: moi. Oh,
0: bon, Caroline, tu dégages.
3: Bon Gérard, c'est Caramel.
0: Caramel, tu prends ton vrai nom, tu dégages.
7: Gérard, c'est Caramel, je réponds à ta question.
0: Couscous, tu prends ton vrai nom, tu dégages.
7: Alors en fait, les filles, elles aiment les piercings parce qu'elles aiment se faire percer le cul.
0: D'accord, j'ai la connerie, tu me dis.
7: Elles ont plein de percées partout.
0: C'est ça, Mimosa pour toi. Mimosa.
6: Mais il n'y a pas Mimosa.
7: Il n'y a pas de Mimosa, ici, c'est Caramel.
6: Alors
7: à ta question, tu t'apprends.
0: Bon, allez.
7: Alors en fait, les filles, elles aiment les piercings.
0: Non, allez.
6: Tu veux faire une pause, Gérard?
0: Ah ouais, tu fais une pause, moi j'arrête là.
6: Max, c'est pas là, moi je décide pas. Hein.
0: Tu t'envoies de la musique.
5: Non, non, mais attends, bah, pose la question, ils vont réfléchir et puis Max va peut-être arriver. Bah,
0: il est là. Mais attends, il déconne à mort lui, hein.
8: On le déconne.
0: Bon, tu te tais, toi, pour l'instant, bah, vous allez réfléchir pourquoi les piches de ce pont ont de plus en plus de piercings. J'entends encore un mot. Si vous passez pas sous vos vrais noms, vous allez tous dégager.
5: Je les ai mis en attente, là. Ah, donc on se fait une petite pause et on revient donc avec les questions et tout ça, hein. Mmh. Ok.
0: Voilà.
5: Qu'est-ce qu'il y a encore comme débat à aborder?
0: Là, on en est sur la mode, il nous reste les couples, les positions, et puis ben là, je vais voir après.
5: D'accord, ok. Bah, vous ne bougez pas, c'est la suite du best-of de Gérard en direct de ses débats de 97. Si vous voulez toujours y intervenir, ça cartonne. Hein. Le standard est bloqué. 0800 70 5000, 0803 08 5000, j'ai vu les chiffres. Ce soir, vous êtes plus de 18 millions.
0: Bravo.
9: Bravo Gérard.
0: Hey, oh, quand on te demande quelque chose, toi, tu vas te réveiller parce que ça va mal se
5: faire. 0,16% de nanas de plus.
0: En plus. Oh là là.
9: Mieux en mieux.
0: Bon, allez. C'est quoi comme musique?
5: T'as sûr qu'il y a peut-être une nana de 8 ans qui écouterait de plus que d'habitude. Voilà.
0: C'est quoi comme disque?
5: J'ai pas Enculator.
10: Avec les petits proutes.
0: Et d'écouter la salade bleue rose, l'ultime passion tomille. Donc tous ceux qui étaient tout à l'heure avec nous, c'est-à-dire Caroline, Sophie, Couscous et puis Mimosa, ben vous essayez de nous rappeler. Mimosa, tu essayes de rappeler.
5: Parce que
0: sinon Fildar va te rappeler parce que c'est lui qui a gerbé tout le monde. Donc Fildar, c'est.
10: Il faut savoir aussi, Gérard.
0: Je les avais pris, je leur avais dit qu'ils se calment et qu'ils reprennent leur nom normal. Ils m'ont dit oui. Toi, tu m'as gerbé tout le monde, tu m'as repris d'autres personnes.
5: Oh là là là là.
0: Alors tu vas te débrouiller, tu vas me rappeler Mimosa et elle va venir.
5: Non mais les autres aussi, hein, tu rappelles Couscous, pas que Mimosa apparemment.
0: Ouais, tu rappelles Couscous.
5: Si t'avais pas voir Mimosa, tant pis, mais au moins Couscous ou tout ça, les mecs quoi.
10: Ok.
0: Bon, donc on accueille Jérôme.
11: Salut Gérard, tiens, ça pue ici.
0: Attends Jérôme, si ça te plaît pas, tu vas gerber déjà.
11: Oh putain, ferme ta bouche, ça pue.
0: Bon alors Jérôme, je te préviens, tu fais encore un mot comme ça et tu dégages, tu répondras même pas à la première question. Ok. Marie, bonsoir.
12: Marine.
0: Marine.
12: C'est pas grave.
10: Ah, excuse-moi Gérard, c'est moi qui m'a noté.
0: Bah, d'accord. Marine, bonsoir.
12: Bonsoir Gérard.
0: Bonsoir. Estelle.
13: Bonne fête Gérard.
0: Merci.
13: De rien.
0: Sylvain, bonsoir.
14: Bonsoir Gérard, ça sent bon.
0: Merci. Sylvie.
15: Bonsoir.
0: Bonsoir. Maxime.
16: Bonsoir Gérard.
0: Bonsoir. Donc vous avez entendu la question, non?
16: Non, je répète.
0: Alors pourquoi les filles se font de plus en plus de piercings? Alors Jérôme.
16: Alors moi je pense que tu as raison, elles se font de plus en plus de piercings. Simplement moi j'aimerais savoir c'est pourquoi tu as failli te noyer à la locomotive parce que tu mets la tête dans la cuvette des chiottes pour mieux te faire enculer.
0: Eh ben Jérôme, tu t'en vas, tu dégages, bonsoir.
16: Ben, il commence bien celui-là. Hein.
0: Voilà. Ça commence très vite. Marine?
15: Alors, je sais pas, peut-être parce que leur mec leur demande.
0: Ouais, mais non, mais pourquoi de plus en plus, pourquoi il y a de plus en plus de filles
15: que leur mec leur demande de se faire un piercing au nombril parce qu'ils trouvent ça vachement excitant, Et puis voilà.
0: D'accord. Estelle?
17: Moi, je voudrais savoir, Gérard, si tu en as un en ce moment en piercing.
0: Non, j'en ai pas.
17: Tu devrais t'en faire
15: c'est
17: un.
15: Dommage.
17: C'est très bien.
0: Bah ouais, mais ça coûte trop cher, hein.
17: Non, ça coûte pas cher, ça coûte quoi, 60 balles.
0: Ouais, 60 balles, et puis après t'as...
17: Si tu veux, je t'en fais un avec une aiguille, y'a pas de problème.
0: Non, merci.
17: Ça fait pas
16: j'ai le chalumeau.
0: Non,
17: ouais,
0: mais...
17: voilà, on t'en fait un dans le nez avec un anneau.
0: Ouais, c'est ça. Sylvain?
14: Ouais, bah les piercings chez les filles, c'est ce que je disais pour tout le monde, l'égalité des sexes, elles veulent se faire des piercings, elles se font des piercings.
0: Mais non, mais c'est pas l'égalité des sexes. Ce qu'on fait, c'est pourquoi que les filles se font de plus en plus de piercings. Répond correctement à la question.
14: Oui,
0: commence pas à répondre n'importe comment.
14: C'est à cause de toute la mode techno, tout ça. Et il y a plus en plus
15: c'est
14: de piercings.
15: C'est à cause de Max, en fait.
14: Ouais, voilà. Non, c'est grâce à Max, parce que. Max,
0: non, c'est
14: Max,
0: pas.
14: On l'aime.
0: Mais peut-être, mais c'est pas pour ça qu'il y a plus de nanas qui se mettent des piercings.
5: Ceci dit, c'est vrai que depuis que je fais de la radio, j'en ai percé pas mal.
14: Exact.
0: N'importe quoi.
14: On a des plaisirs.
5: Excusez-moi, Maxime. À la place de Jérôme, on accueille Roger. Bonsoir Roger.
18: Oui, bonsoir Max, bonsoir Gégé.
0: Salut.
15: D'abord bonsoir
18: GG,
15: ensuite bonsoir Max.
18: Oui, bonsoir GG, excuse-moi.
0: Non mais Max, en principe, il est là pour faire l'arrêt, hein, donc
15: non, il est pas là pour... Il est là pour faire joli, en fait, c'est une galère de Noël.
0: Donc, Sylvie.
19: Moi, je pense que c'est parce que c'est la mode, et elles savent plus quoi faire pour se faire remarquer.
0: D'accord, et Maxime?
8: Oui, bah, les filles se font de plus en plus de piercings parce que c'est la mode qui les incite. Donc, percez-vous, moi je suis...
20: C'est ce que je viens de dire.
8: Se percer, percez-vous si vous m'écoutez.
0: Et Roger ?
16: Elles se font de plus en plus de piercings par rapport à la position de Vénus par rapport à Jupiter, ça c'est quelque chose de... d'acquis, hein ?
0: Non mais attends, Roger !
21: Moi l'astrologie, hein.
0: Roger !
16: Oui, je suis voyant, c'est pour ça.
0: Hein. Non, mais alors là, c'est pas un tome sur la voyance, hein, je te le dis tout de suite.
8: Et Roger, tu t'appellerais pas Rabbit par hasard ?
0: Non, mais c'est bon, Sylvain ou Maxime, là, vous vous calmez, hein. Donc moi, je vais vous répondre, bah, de toute manière, maintenant, c'est vrai que ça devient à la mode. Et ça, il y a de plus en plus de nanas
8: ça,
0: qui sont...
8: Ça, c'est ce qu'on vient de dire.
0: Ouais, mais moi, je...
22: Mais laissez-le répondre.
0: Je peux quand même répondre à la question, quand même.
8: Parce
0: que sinon, moi, je passe à l'autre question du débat. Et puis comme ça, à 4h... Moi, à 3h30, on arrête, hein.
23: Vas-y, réponds.
0: Donc, moi, je trouve qu'en ce moment, c'est vrai, c'est devenu à la mode, mais c'est sûr que ça coûte assez cher. Bon, maintenant, si c'est comme Marine disait, ou Estelle, ou Sylvie, je sais plus qui c'est, laquelle des trois qu'elle disait, que c'est leur mec qui leur demande. Bon, moi, personnellement, si je connais une nana, je lui demanderais pas de se faire percer.
22: Moi, j'ai un mec qui m'a demandé, hein.
0: Ouais, et t'as accepté ?
22: Non.
0: Ah ben, tu vois.
22: J'avais pas que ça fasse mal.
0: Et toi, Estelle ?
22: Gérard ?
0: Oui.
22: Tu dirais quoi si à ta colombe elle faisait un piercing ?
0: Moi, de toute manière, pour l'instant, je n'ai pas demandé. Et même si elle me disait je veux me faire percinger, si c'est pour me faire plaisir,
8: c'est Maxime, si elle fait un piercing sur la langue.
0: Non, ça c'est un truc que j'ai horreur. Je connais.
8: Ça te gênerait.
0: Ah oui. Parce que je connais quelqu'un qui en a un sur la langue, fais-moi confiance que ça ne doit pas être agréable. Ouais,
22: c'est qui ? C'est Gérard, je sais qui c'est.
0: C'est la grande Sophie.
23: La moche là.
0: La grande pas Sophie, Stéphanie.
8: La grande
0: Zaza. Tu sais, qui vient souvent à la loco là, qui est toujours juste devant toi là, en train de s'éclater sur toi. Un anin sur la langue. C'est pas la petite Sophie là, celle qui a un sur le ventre là.
8: C'est la meuf là.
0: Ouais,
16: il faut pas confondre piercing et cheveux sur la langue aussi.
0: Non, je l'ai bien vu, c'est bien un piercing qu'elle a. Hein.
8: Elle s'appellerait pas Sophie Favier par hasard ?
0: Non, pas du tout. Qui c'est qui voulait me poser une question ? J'avais entendu une voix de fille là tout à l'heure.
8: C'est Sylvie.
22: Gérard, tu connais pas de mecs qui ont des piercings dans la langue ?
0: À ma connaissance, j'en ai pas entendu parler encore.
16: Il paraît que pour la fellation, c'est bien.
0: Non.
16: Gérard, est-ce que pour toi un coton-tige dans le cul c'est un piercing ?
0: Qui c'est qui vient de dire ça ? Qui c'est qui vient de dire ça ?
16: C'est décoratif.
0: Qui c'est qui vient de dire ça ?
16: C'est design.
0: Qui c'est qui vient de dire ça ?
8: C'est de l'art plutôt braque, Vasarely.
0: Qui c'est qui vient de dire cette connerie ?
16: Jean-Paul Gaultier.
0: Non, mais répondez là.
8: Plutôt braque, Vasarely.
0: Entre Roger, Sylvain et Maxime, vous répondez s'il vous plaît.
22: Non mais écoute, ils ont raison.
0: Attends, qui c'est qui dit ça ?
8: C'est Stéphane.
0: Qui, moi ?
22: C'est moi.
0: Qui, moi ?
8: Point d'interrogation, il s'appelle.
23: Allez, GG.
0: Je sens qu'il y en a qui vont... Ça va virer vite fait, hein.
8: Ça va gerber.
22: Ça va gerber, ouais, que vous allez dire.
8: Ça va gerber,
22: ouais.
8: Voilà.
0: Pourquoi que les pantalons pas de téléphone ne sont-ils plus à la mode aujourd'hui ?
8: Maxime, c'est vrai qu'ils sont toujours à la mode.
22: Ouais, Gérard remporte un.
0: Non, pas aujourd'hui, tu vois.
8: On peut sortir le dimanche, hein.
0: Donc, Maxime, toi, pourquoi ?
8: Bah, ils sont toujours à la mode, hein.
0: On en voit de moins en moins. Sylvie ?
24: Parce que
0: quoi ?
24: Parce que je m'en fous.
0: Bon alors Sylvie, tu dégages, comme ça va t'apprendre si tu t'en fous, tu te réveilleras le prochain coup.
24: Ta gueule.
0: Ah ben alors là ! Hé ! Fildar, s'il te plaît ! Fildar ! Fildar !
24: Ta gueule, Gérard.
0: Oh !
24: Gérard, ta gueule.
23: Oh Fildar, hein !
8: Oh méchant, là.
23: Mais quoi ?
0: Hé, tu viens Sylvie, là, allez hop !
8: Allez hop !
0: Oh !
8: Tu dégages.
16: Non, je voulais sur les cheveux, les
0: pantalons. Tu me la vires là.
16: Les pantalons à pas de téléphone, je voulais dire que c'était
0: pas là. Tu vires Sylvie.
16: Allô.
22: Vas-y, je t'écoute. Gérard, t'as un piercing sur la queue.
16: Mais c'était pas à la mode.
22: Ouais, c'est pas beau. Hein.
16: Non, c'était pas à la mode, parce que moi, je l'ai en boîte avec une côte de maille, on s'est bien foutu de ma gueule. De chevalier, là, on s'est bien foutu de ma gueule toute la soirée. Moi, je préfère les pantalons à pattes de babouin.
0: Bon. Estelle.
22: Ouais, donc moi je voudrais savoir si tu portes des slips à fleurs.
0: Non mais attends, je te parle des pantalons, alors Estelle...
22: Je te parle des slips, moi.
0: Là, je te parle des pantalons.
16: Tous les soirs.
22: Des slips style Antoine.
0: Estelle, tu te réveilles ou tu vas dégager ?
22: Est-ce que tu portes des slips kangourou, Gérard ?
0: Je sens que tu vas dégager, Estelle.
22: Gérard, c'est grave.
16: Alors moi, je préfère...
0: Les pantalons, pas de dépend, pour sont-ils plus à la mode aujourd'hui? Pourquoi?
22: Oui, mais pas à la mode, plus à la mode dans les années 60-70.
0: Ouais, mais pourquoi?
22: Parce qu'ils ont plus trop de la mode.
0: Non, mais aujourd'hui, maintenant, à l'heure actuelle.
16: Mais c'est évident, Gérard.
0: Non, mais attends, et ça, elle répond à côté de la question, elle.
16: Gérard.
0: Bon, Marine.
24: Parce que Greenpeace, ils sont mis à travers, ils ont tué trop de.
22: C'est pas Marine, ça.
16: Ils ont fait des éléphants
24: pour faire les pantalons, et puis Gérard, il a pris toutes les queues.
16: Non, tu sais, Gérard, des pattes d'éléphant, tu sais, c'est large, donc tu ramasses les merdes. Alors,
0: Marine, s'il te plaît, tu réponds à la question.
22: Je te réponds que c'était à la mode dans les années 60-70 et que si t'en mêles, c'est pas génial.
0: D'accord. Et Roger?
16: Ben moi, tu sais ce que j'aimerais faire ensuite avec toi? J'aimerais faire ça, regarde.
0: Eh ben Roger, tu vois ce que tu as fait?
16: Tu vas des chiottes.
0: Roger, tu sais ce que tu as fait? Tu as dégagé.
16: C'est pas moi là, Gérard.
0: Non, c'est toi qui viens de le faire. Bon, je suis désolé, tu dégages, ça t'apprendra. Bonne nuit.
16: Gérard, c'était Stéphanie.
0: Non.
16: Gérard, c'était Stéphanie.
0: Je te dis bonne nuit.
16: Stéphanie, pourquoi tu le dis pas?
0: Non, il n'y a pas de Stéphanie sur ma liste.
16: Bon, Gérard, je dis une chose, c'est moi qui commande ici, alors tu fermes ta gueule.
0: Eh ben alors, tu dégages. Eh ben tu dégages.
22: Au standard, allez.
0: Tu dégages, tu me diras. Voilà.
16: Gérard, tu sais, si je me casse...
0: Tu dégages, ça y est.
16: Je vais t'abandonner comme ta femme et ton enfant, tu sais.
0: Allez, pour aller, là. Oh.
16: Ça, c'est hey, méchant pour l'enfant de la dame.
0: Putain, tu travailles ou quoi, toi?
22: Ah, il
0: montait
22: sur moi, c'est tout.
1: Viens-le, c'est bon, c'est fait.
22: Tu sais qu'est-ce qu'il aime bien?
24: Pas drôle.
16: Hé, cousin, t'as pas une garée de scie?
0: Bon, allez, moi, Max, tu continues, j'arrête
22: pas. C'est plus simple.
5: Non, mais là, j'écoute les enfants et on n'allait pas trop loin à répondre aux questions, moi. C'est dommage que les questions sont...
2: Maxime, je voudrais répondre à la question.
0: Bah, vas-y.
2: Donc, la question, c'était pourquoi ils sont de plus en plus à la mode, c'est ça?
0: Pourquoi que les pantalons en pattes d'éléphant ne sont-ils plus à la mode aujourd'hui? Voilà la question.
2: C'est parce que c'est un peu dépassé. Mmh. Parce qu'en fait, c'était plus à la mode du temps des années 60-70. Hein?
0: Mmh.
2: Genre, fief du samedi soir, John Travolta, quoi.
0: Ouais.
2: Voilà.
0: D'accord.
2: Voilà.
0: Donc, tu reviens à peu près sur la question. Voilà. Je crois, la réponse, c'est celle qui l'avait donnée, je crois. Ou Marine, je sais plus.
24: J'ai capté du coup, au terme du débat.
0: Bon, donc, on va passer à un autre débat, maintenant.
5: Ouais, okay. Et on accueille Jo à la place de Roger, ce salaud, là.
16: Bonsoir, Gérard, c'est Jo.
0: Salut, Jo.
4: Hey, Jo, quand est-ce qu'on mange?
0: Bon alors donc t'as pas répondu, t'as entendu la question non?
16: Oui alors moi je sais pourquoi, bon c'est parce que bon moi je fais du VTT et puis quand t'as les, tu sais les pattes de défense, ça se prend dans les rayons quoi.
0: Ouais mais pourquoi qu'ils sont plus à la mode
16: aujourd'hui?
0: Ouais.
16: À cause des VTT.
0: Non mais...
2: VTT Rock Rider.
0: D'accord.
2: VTT ça veut dire vagin tout trempé.
0: Non ça veut pas dire ça, ça veut dire je sais plus quoi,
5: vite à vie ça veut dire.
2: Voilà. Et motobillette ça veut dire quoi?
0: J'en sais rien donc. Maintenant, on va passer sur le débat des couples.
2: Ah, j'adore ça.
0: Alors, mais vous allez répondre assez rapidement.
2: Assez rapidement, super ravi.
0: Mais non, même pas assez rapidement, parce qu'après, il nous en reste plus qu'un, donc on va essayer de... Je vais essayer de voir si je retrouve pas une autre question. Donc, que pensez-vous?
2: Grouille-toi, j'ai des feux d'embrouille après, vas-y.
0: Les feux d'embrouille, c'est pas sûr si ça va
2: oui,
0: pas, tu vas ailleurs. Donc, depuis... que pensez-vous des couples célibataires? Donc, Jo.
22: Bien sûr.
0: Jo.
16: Oui. Moi, je pense que les couples célibataires, c'est vraiment, c'est pas super, quoi.
0: C'est-à-dire, pourquoi?
16: Bah, parce que on se fait chier, quoi, je crois.
0: Mmh.
22: Ça, c'est vrai. Hein.
0: D'accord. Marine?
22: J'ai pas vraiment d'avis parce que je passe une question un peu conne.
0: Ah ouais, mais c'est des questions qu'on a posées en 97, je refais un best-of dessus, donc...
22: J'ai pas dû écouter le jour,
0: là. Ah bah ouais, bah si t'écoutes aussi...
22: Ça perdu, hein.
0: Non mais attends, hein, dans ce cas-là, si t'écoutes pas les trucs en 97, c'est pas la peine que tu t'appelles.
24: Oh, il va se calmer la bête.
0: Ouais ben moi je te dis si t'as pas écouté régulièrement 97, je sais pas pourquoi que tu t'amuses à l'heure actuelle.
24: Hein.
0: Ouais,
24: la bête, ça va se passer la même chose.
0: Hein. Parce que t'as l'homme.
22: Je suis deux et solitaire.
0: Eh ben.
16: Gérard, est-ce que tu peux te rapprocher du micro? Je suis en train de me branler, j'ai envie de te spermer sur la gueule.
0: Bon, c'est qui dit ça?
16: C'est le best-of ça aussi.
0: C'est qui dit ça? Ben, je sens que tout à l'heure...
2: Ça va gerber, mais grave.
0: Ouais, je vais faire comme ce que Pildar a fait. Ça va aller vite, je vais virer tout le monde.
2: Allez, hop.
0: Ça va essayer encore plus vite. Donc, est-ce seul pour toi?
22: Ben, moi, je suis célibataire, mais alors par contre, toi, avec la gueule que t'as, je pense que tu resteras toute ta vie.
0: Hein.
22: Pas la peine de chercher. Hein.
0: Ouais, ben, dans ce cas-là, toi non plus. Hein.
22: Dans ces cas-là...
0: Toi non plus.
1: C'est bon.
0: Toi non plus, Estelle, si je suis con, bah toi t'es conne alors.
1: Non, je suis pas conne, moi.
3: Est-ce qu'on est vraiment célibataire avec un bouton tiré dans le cul?
0: Alors Jo, tu dégages, bonne nuit.
3: C'est pas moi, hein.
0: Non, c'est qui?
1: C'est Jo.
3: C'est pas moi, c'est Jo.
0: Ouais,
3: c'est un mec de la radio qui s'amuse.
0: Ouais, c'est ça.
3: C'est Jo. C'est pas moi qui te raconte.
0: Mais alors qui c'est qui s'amuse à dire ça? Alors
3: Sylvain. Le frère radio.
0: Sylvain. Sylvain.
3: Je sais pas qu'est-ce que j'avais répondu à l'époque.
0: Bon, Sylvain, si tu dors, bonne nuit, hein.
3: Ah ouais, Sylvain.
0: Ok. Bon
1: rêve.
0: Alors, tu réponds à la question ou pas?
3: Bah oui, le couple célibataire, mais non, mais c'est débile, franchement, c'est débile.
0: T'imagines, mais pourquoi?
3: J'ai passé des nuits blanches à t'écouter, mais c'est maintenant que je me rends compte que c'est débile. Je compte pas sur moi en 98, hein, je te le dis tout de suite.
0: Eh ben, dans ce cas-là, si t'es pas content, bah tu dégages, au revoir. Bonne nuit.
3: Non, mais je suis content.
0: Non, mais bonne nuit, ça t'apprendra, comme ça, si on comptera pas sur toi pour 98 pour participer au débat. Voilà, bonne nuit à toi.
3: De toute façon, tu m'aimes pas, alors.
0: Eh ben non, mais alors, bonne nuit.
23: Qui, bonne nuit?
0: Qui? Sylvain. Sylvain, dehors.
23: Bah, bonne nuit, Sylvain.
3: Moi, j'aimerais savoir, est-ce qu'on est célibataire avec une baleine ou pas?
0: Maxime.
3: Oui.
1: Et avec un tigre.
3: Donc, ouais, les couples célibataires, c'est pas une bonne idée, quoi.
0: Mais pourquoi?
3: Bah, parce que vaut mieux être pas célibataire que célibataire.
1: Moi, je voudrais savoir si c'est célibataire hétéro ou homo.
0: Qui?
3: Ouais, ça, c'est une bonne question.
1: Gérard, c'est Sylvie, je veux savoir si c'est des célibataires hétérosexuels ou homosexuels.
0: Attends, mais...
1: Ou bisexuels, peut-être.
0: Attends, elle me traite de connard et de tous les noms, et elle est encore là, que je t'avais dit de la saquer.
1: Gérard, t'es chiant, mais dans ta gueule.
0: Alors là, tu la dégages.
1: Mais
0: moi, c'est merde, pétasse. Et hop, tu la vires, celle-là.
3: Oh là là, grave dans les insultes, là.
0: Hein. Tu vois, dans ce cas-là, on inquiète Poli avec moi aussi. Je serai Poli avec les gens.
7: Gérard a entièrement raison. Répondez aux questions un petit peu, les enfants, là.
0: Oh, Maxime.
7: Dommage.
3: J'ai déjà répondu, Gérard.
0: Ça y est, donc tout le monde...
3: C'est pas une bonne idée.
0: Ok.
3: Il fallait être des couples mariés.
0: Ok, alors, je vais prendre une question comme ça au hasard sur les couples. Dans quel endroit se forment les couples?
1: Dans les chiens de la loco.
0: Attends, qui c'est qui vient de dire ça? Estelle ou Marine?
1: Non, c'est pas moi, c'est Estelle.
0: Alors Estelle, bonne nuit.
1: Bonne nuit,
7: Estelle, on accueille Mimosa, je l'ai rappelé pour te faire plaisir.
0: Alors Mimosa, que t'appelles Couscous aussi, s'il te plaît.
1: Gérard?
0: Oui.
1: J'aimerais bien que tu leur dises qu'ils s'arrêtent de me raccrocher comme ça constamment.
0: Non, mais t'inquiète pas, je croyais que c'était une fausse manœuvre de la part de Filda. Tu rappelles Couscous, s'il te plaît,
3: ouais,
0: Filda, quand même, hein.
1: Ouais,
0: comme on a... Non, non, non, non,
3: rappelle
0: attends.
3: Couscous, là, parce qu'il est sympa, lui.
0: Oh hey, tu rappelles...
3: Tu rappelles Arissa aussi, hein.
0: Non, non, mais...
3: Et
1: puis tu rappelles Manuela aussi.
7: Bon, alors... j'ai rappelé Couscous à la place de Maxime.
0: Ok. Non, c'est pas Maxime qu'on a viré.
7: Non mais c'est bon.
20: Bonsoir Gérard, c'est Couscous.
3: Ouais. C'est Cutie qu'on a viré.
20: Il est encore là, il avait fait une fausse manipulation.
0: Ouais, c'est pas grave. Donc alors, je répète la question, je pense que vous l'avez entendu, donc Mimosa.
1: Oui.
0: Donc pour toi.
1: Un peu partout, dans la rue.
0: Non, attends, parce que là, c'est une autre question que j'avais prise. Sur la. Que pensez-vous des couples célibataires, c'est pour ça?
1: Les couples célibataires, je trouve que c'est pas bien parce qu'ils doivent être drôlement malheureux.
0: Mm-hmm.
1: Et donc il vaut mieux qu'ils soient unis plutôt que d'être célibataires.
0: Ah enfin, il y en a qui comprennent parce qu'il y en a d'autres qui disent qu'ils comprennent pas.
20: Et Couscous, tu peux répondre, ouais. Il vient d'arriver.
0: Ouais, Couscous.
20: Donc les couples célibataires, oui, mais avec des merguez et des pois chiches.
0: Oh, le mot pour rire, lui, c'est bien pour commencer l'année 98, c'est bien.
3: C'est cool, hein.
0: Ça, c'est pas mal, Couscous, ça, là, ta réponse. Donc, Marine, t'as répondu?
1: Oui, ça y est.
0: Jo?
3: Ouais, moi, je suis d'accord avec toi, là, hein. J'ai compris la question, je suis d'accord.
1: Okay. Alors, la prochaine question, c'est où est-ce qu'on peut rencontrer...
0: Dans quel endroit se forment les couples, pardon?
1: À qui de répondre?
0: Alors, Jo.
3: Alors moi je trouve Jo. Moi je trouve que les couples se forment bien dans les lavomatiques. Tu vois le lavomatique?
1: Ah hein. Très très bon le lavomatique.
3: Ouais.
1: Très bien.
3: Que c'est bien là.
1: Ouais.
0: Ouais,
1: boîte d'échangisme aussi, comme dirait Max.
0: Marine?
1: J'ai dit dans les boîtes d'échangisme tout à l'heure, Max en a parlé.
0: Ouais, j'étais là quand j'étais en haut quand ils en ont parlé, ouais.
1: Voilà.
7: Excuse-moi Gérard, on accueille Monchou à la place de Sylvain. Et j'aimerais que Capucine raccroche son téléphone. Merci Capucine.
0: Capus, on raccroche s'il te plaît. Alors Monchou.
3: Ouais, j'aime bien quand tu m'appelles comme
1: Monchou.
3: Ça.
1: Bonsoir.
0: Voilà.
20: Oui, grande frère.
0: Mmh. Allez.
3: Mettre au cul.
0: Ah
3: quoi?
0: Non, attends. J'étais sur avec Marine là encore, pardon.
3: Ah, excuse-moi.
0: Marine.
22: Ouais.
0: Donc toi, ah ouais, c'est, toi t'as répondu, c'était sur dans les clubs échangistes comme le truc que voilà, Max avait passé tout à l'heure.
22: Voilà, exactement.
0: Ah d'accord. Donc pour toi, Mimosa.
22: Ben moi, partout, dans la rue, dans le métro, sur cette radio, partout.
6: Ah la salope.
0: Attends, qui c'est qui commence à dire ça?
6: Elle est chaude, hein.
0: Attendez, je préviens d'une chose. J'entends encore un mot salope comme ça, je vais pas chercher qui c'est. Je vais virer Jo et mon chou.
16: Ben non, tu arrêtes, hein, moi j'ai rien dit, hein.
0: Ok.
16: Et tu joues, j'ai rien dit.
6: Oui, ma biche. Ouais,
0: alors attention, hein.
9: Moi, on accueille Bébé aussi, excuse-moi. Voilà. Bébé, à la place de la fille, là.
0: À la place de Sylvie?
9: D'Estelle.
0: Bah non, c'est Mimosa qu'on a.
9: Non, mais Mimosa, elle a la place de Sylvie. Enfin bref, c'est un mic-mic.
0: Ouais, bon, c'est pas grave.
16: Chaise musicale.
0: Qu'est-ce que tu m'as dit, merde?
9: Bébé.
0: Donc,
6: Salut, je t'aime.
22: Allez, Bébé.
0: Oh,
22: mon amour.
0: Ok, Marine et Bébert, là, vous commencez pas, ou sinon vous allez gerber tous les deux d'entrée, là.
6: J'ai juste dit bonsoir.
0: Donc, bonsoir, Bébert. Donc, mon chou, donc, pour toi, parce que ce nom-là, j'aime pas pour toi.
16: La couille. Donc, les couples, c'est sur les couples encore.
0: Oui.
16: Donc, ils se rencontrent un petit peu partout.
0: Dans quel endroit se forment les couples?
16: Dans quel endroit?
0: Oui.
16: Je sais pas, dans les églises, dans les...
0: T'as déjà vu un... Attends, t'as déjà vu un couple se former dans une église?
16: Moi, je fais le Notre Père et je bande avec...
22: Donc, il rencontre...
0: Qui c'est qui pose, là? Qui c'est qui parle, là?
6: C'est Bébé qui voulait répondre.
0: Ouais, Marine, tu disais?
22: Eh ben, comme lui, il veut rencontrer sa femme dans une église, l'épouser vierge dans une église. Donc, il...
16: Non, pas la Sainte Vierge, qu'est-ce que tu racontes? Blasphème.
0: Ok. Donc, Bébé, pour toi?
6: Bah de ma fenêtre, moi j'ai déjà vu se former sur la rambarde de la fenêtre, sur le et aussi sur les toits, à côté des gouttières. La plupart du temps, ils se mettent là, ils se forment là. Mais là, je peux pas leur lancer de pain.
0: Mm-hmm.
6: Mais sinon, quand ils veulent, non, ils se forment pas, il n'y a pas de couple.
0: D'accord.
6: Ils sont à plusieurs en groupe.
0: Mm-hmm.
6: C'est surtout sur le balcon où ils sont en couple.
0: Couscous.
10: Oui, bah les couples ils se forment un peu partout en France. T'as toujours un petit mot l'autre qui va rencontrer une Rachida.
0: Ah, ok. Ok, donc...
16: C'est surtout dans ce
22: pays.
16: J'aime bien
22: Couscous, moi.
16: Ouais,
0: c'est
22: sympa.
16: Et
0: quand
16: Mouloud...
0: Marine.
22: Ouais.
0: C'est toi qui voudras parler à Couscous après?
22: Non,
6: c'est Bébert.
10: Ouais, Bébé, je te connais bien, on a fait une merguez par-ci avec Kadir.
6: Et je me souviens, c'était bien. Gégé n'était pas là.
10: Il n'a pas voulu branler la merguez.
6: Ouais, c'est ça, hein. Le lâcheur.
16: Gérard, moi, je voudrais savoir, est-ce que c'est vrai que tu as rencontré ton premier amour au salon de l'agriculture?
6: Non, c'était dans un bois, il l'a dit.
0: Quand vous posez des questions comme ça, vous donnez vos noms.
16: D'accord.
22: Faire
0: gérer
22: un peu plus vite.
0: Qui c'est qui dit qu'il peut avancer un peu plus vite?
6: Ouais, c'est
0: Marine. Ouais, Marine, tu permets, j'ai le droit. Les gens ont le droit de me poser une question, j'ai le droit de répondre, d'accord?
16: Donc c'est vous là.
0: Donc si ça te plaît pas, Marie, attends, Jo.
16: C'est vrai que t'as rencontré ton premier amour au salon de l'agriculture.
0: Je n'ai jamais été. Non mais attends, Jo, je vais te répondre, j'ai jamais été au salon de l'agriculture, comme tu dis si bien. Non. Donc voilà. Donc alors, depuis.
16: T'es pas tout nu là-bas?
0: Non.
16: D'accord, ok.
0: Qui c'est qui voulait reposer une question là, vite fait?
6: Bébert.
0: Ouais.
6: Comme j'ai pas entendu ce qu'a dit Mouloud, non.
0: Ouais, ben Couscous, ouais.
6: Couscous, j'aurais voulu savoir ce qu'il en pensait.
0: Ben il vient de te le dire.
6: Excusez-moi.
10: Il vient de te dire, on rencontre des couples partout et toujours un petit Mouloud qui va voir une Rachida.
6: Et ben moi j'ai trouvé ça sympa.
10: Sur les trottoirs, dans les coins de rue, dans les boîtes de nuit, à la locomotive, partout, hein.
0: Souvent, t'as des gens qui se rencontrent là-bas.
6: En boîte de nuit ou que ça soit...
0: Qui c'est qui cipe, là?
6: Ouais, c'est gênant, hein, on discute avec Gérard.
16: Pourquoi est-ce que les couples célibataires sont bisexuels? Et si oui, pourquoi?
0: Non, là, je vois pas le rapport.
16: C'est une question.
22: C'est Mimosa.
0: Oui.
6: Bah, Mimosa.
22: Moi, j'ai une question.
0: Oui.
6: Moi, je l'aime bien, Mimosa.
22: Où est-ce que tu aimerais rencontrer ta femme?
16: Au bois de Boulogne.
0: Alors, Jo, tu dégages.
22: Voilà.
16: C'était pas moi, qu'est-ce que tu racontes?
0: Alors c'est qui a dit au bois de Boulogne?
11: C'était l'autre là, comment il s'appelle l'autre là?
0: Ouais non mais attendez, parce que là si vous vous amusez à dire des conneries sans donner vos noms, ça va. Alors la question c'est pour comment je voudrais rencontrer la femme de ma vie, c'est ça?
22: À quel endroit?
0: N'importe où.
22: Et dans quelles conditions?
0: Dans des conditions autres que l'histoire des chiottes de la loco, tout ça. C'est-à-dire soit en boîte, soit dans le train, soit sur un quai de gare, soit dans le métro, même par correspondance.
22: On a compris, Gérard, question suivante.
24: Par fax,
22: dans une boîte à lettres. C'est pas courant, mais c'est toujours agréable.
0: Bah si, ça se fait. Hein.
24: Dans un tunnel?
0: Non, pas dans un tunnel comme ça.
24: Dans un tunnel dans le métro.
0: Ouais, c'est ça.
24: Gérard, est-ce que c'est vrai que pour rencontrer quelqu'un, tu t'es enfermé dans un tambour de la machine à laver dans un avomatique?
0: Non, pas du tout. Bon, alors la question suivante. Depuis quand les gens forment-ils des couples? Couscous.
20: Alors, les couples, ça semble depuis belle lurette.
22: Par exemple, les merguez et les pois chiches.
20: La petite pointe d'humour, c'était pour tout à l'heure. Hein.
24: C'est pas bête ce que tu dis.
20: Alors, tu peux répéter ta question, s'il te plaît?
24: Oh, il dort le couscous, hein.
20: Bah, le couscous, dis donc, il n'a pas tout entendu, donc...
24: D'accord. Ouais, mais c'est ce que je disais, on n'entend pas tout parfois.
20: Alors, en fait, si, je me rappelle.
24: T'en es top pois chiche.
0: Attendez.
24: Tu nous laisses chatcher un peu.
20: Se forme depuis que les femmes existent avec les hommes.
0: D'accord.
22: T'as gardé Adam et Ève.
24: Vers quelle époque, couscous?
20: En 1492 avant Jésus-Christ.
0: D'accord.
24: À ton avis, couscous, une dernière question, Gérard, s'il te plaît.
0: Oui.
24: C'est plus l'homme ou la femme qui va vers l'un vers l'autre?
0: En principe.
24: Non, c'est pas toi, je parle à couscous.
20: Je dirais plus que la femme va plus vers l'homme et que l'homme va plus vers la femme.
24: Dans quelle année?
20: Alors là, c'est une question à laquelle je te répondrai pas.
0: D'accord. Bébert.
24: Je te réponds justement directement.
0: Approche-toi.
24: Vis-à-vis.
0: Non mais Bébert, depuis quand les gens forment-ils des couples? Donc tu réponds à la question, s'il te plaît.
24: Au début, il s'est passé des tas de choses et il y a eu la conclusion que comme toi t'es venu sur Terre ou comme la femme.
0: D'accord.
20: Moi j'ai une question à poser à Bébert.
24: Oui.
20: Est-ce que tu penses que c'est Napoléon Bonaparte qui a inventé les couples?
24: Non, je suis pas d'accord avec toi.
0: Bon, c'est tout là.
24: S'il te plaît, j'avais une
0: dame. Bébert et Couscous, ça, s'il vous plaît, il y a encore 4 personnes qui n'ont pas répondu, donc vous laissez répondre les personnes. Vous acterez en antenne. Hein.
12: Parce qu'après, il y aura encore un dernier débat à aborder, il est déjà 3h15, alors répondez les 4 derniers. On n'aura peut-être pas le temps, alors les 2 derniers, vas-y, les 4 derniers à répondre là.
0: Donc, Monsou, là.
13: Oui, bonsoir, mec.
0: Tu réponds s'il te plaît, tu restes poli s'il te plaît.
13: Déjà les couples existent depuis déjà très longtemps.
0: Ouais.
13: Même en pensant à tes parents, les hommes préhistoriques.
0: Non mais depuis quand les gens forment-ils des couples? Je te parle pas des...
13: Déjà l'époque de la préhistoire. Déjà les femmes allaient à la cueillette, les hommes allaient à la pêche.
0: Ouais, d'accord.
13: Ils formaient des couples.
0: Mmh.
13: Déjà, ils se mettaient des silex dans le cul. Non, ça c'est un peu vulgaire ça.
22: Ça fait mal surtout.
13: Ça fait surtout mal, oui.
0: Mimosa pour toi?
22: Depuis la nuit des temps, depuis que l'amour existe.
0: Ta réponse, elle est vague. Hein.
22: Bah, depuis que l'être humain existe, depuis qu'il y a deux sexes différents et qu'ils ont trouvé le moyen de se culbuter.
0: D'accord. Marine?
22: Bah, depuis Adam et Ève.
0: Ouais, bah ça m'aurait étonné que tu me dises pas ça. Hein.
22: Non, mais qu'est-ce que tu veux que je te dise? Depuis qu'il y a deux personnes qui peuvent être ensemble et qui se plaisent ensemble.
0: D'accord. Et Jo?
17: Depuis tourner manège.
0: ça m'aurait étonné aussi. Hein. Non, mais c'est sûr.
22: Les amours.
0: Non, mais c'est sûr que. Vous voyez, qui c'est qui rigole comme ça, là? Qui c'est qui rigole comme ça quand je voulais répondre?
17: Et Gérard, qu'est-ce que t'en penses que Adam et Eve vont repeupler le monde? Est-ce que ça serait possible que moi et toi, on repeuple le monde en explosant ta boîte à caca?
0: Non. Alors là, tu vas rester quand même poli là-dessus. Hein,
22: parce que... Ça nous mourrait tous. Hein.
0: C'est toi, Marine, qui dis ça? Ouais, Marine.
22: Quoi?
0: C'est toi qui viens de dire ça?
22: Quoi donc?
0: La connerie, là?
22: Quelle connerie?
0: Non, mais attends, j'ai quand même bien une nana qui vient de dire une connerie comme ça, qui a répondu sur celui que le mec a parlé, là.
17: C'est-à-dire?
22: Toi, j'ai rien.
24: Mélanie,
22: continue non, à non. parler là.
0: Bon, allez. Bon, allez.
17: Il devient fou le mec.
0: Ouais, ouais.
24: Tu vois, parano.
0: Ouais, ouais. Alors donc alors là on va faire une pause, mais juste avant
12: la pause il y a encore un débat que Gérard aimerait aborder, un des plus grands débats de l'année 97.
0: Ouais, celui-là je crois qu'il avait il a
12: à
0: été
12: mon avis, il va durer,
0: très très chaud.
12: Alors écoutez bien le débat que nous allons aborder, les trois questions d'un débat qui était sur le
0: sexe et la pornographie.
12: Voilà, et la première question que nous poserons,
0: c'est fréquentez-vous aussi les sex shops? Donc on revient à peu près sur le truc des clubs échangistes.
12: Voilà, donc
0: du club, des clubs échangistes.
12: Voilà, donc réfléchissez bien à tout ça.
0: Et Fildar, tu t'amuses pas à zapper tout le monde ce coup-là.
12: Voilà, et si vous souhaitez par le plus grand des hasards intervenir encore, faites vite, il vous reste encore trois quarts d'heure pour le best-of de Gérard en direct avec les meilleurs moments. Il y a toujours DJ Bingo Standard et
0: DJ Rico et l'enfoiré de Fildar qui raccroche au nez de tout le monde.
12: Ouais. Donc 0-870-5000 et 0-803-08-5000. DJ Bingo s'occupe de tout et pour l'instant
0: le titre de la musée du disque qu'on s'écoute, c'est la tulipe qui pense à l'euro, qui pense rose, la vie reste toujours, la vie devient des débats, donc c'est toujours le best-of de la nuit encore qui continue, donc on récupère.
12: Pars devant ton micro, approche ton micro, approche-le encore. Voilà,
0: on récupère Joe, Marine.
14: Ah non, mais j'ai rappelé tout le monde.
0: Mais merde, putain, mais qu'est-ce que tu me fais là à chaque fois?
14: Bah tu m'as dit de changer.
0: Non, je te dis.
14: C'est là la nouvelle liste.
0: Punaise, mais c'est pas vrai, hein.
14: Bah excuse-moi.
0: Oh là là là là là. Putain, mais c'est dingue, toi, hein, ton boulot. On dirait que ça te coûte cher, hein, de faire ce qu'on te demande, hein. Patrick, bonsoir. Allô.
15: J'aimerais savoir si c'est vrai que toi et Christine, vous avez tourné un film qui s'appelle Jurassic Sex.
0: Ouais, alors, pour l'instant, tu dis bonsoir, après tu répondras aux questions que j'ai à te poser, d'accord?
15: D'accord, bonsoir.
0: Magnolia.
14: Marjolaine.
22: C'est moi.
0: Bonsoir.
22: Salut.
0: Serge.
18: Salut.
0: Ken.
19: Bonsoir.
0: Patricia.
21: Bonsoir.
0: Et Jean.
25: Bonsoir.
0: C'est pas mal, toi, quand je te demande quelque chose, de pas me virer les gens, non, toi, tu me les vires. Surtout que c'était bien parce qu'entre Bébert et Couscous, on s'amusait pas mal. Là, je crois que ça aurait bien jonglé encore.
25: Ah, mais c'est pas grave, on va pouvoir s'éclater ce soir.
0: Ouais, non, mais même, ça fait deux fois qu'il me fait le coup, alors.
25: Non, mais laisse tomber, on verra.
22: Je veux pas essayer de
0: rappeler
22: Couscous.
0: Non, mais on verra, il y a deux...
14: J'ai la question, allez.
0: Ah, bah, la question, elle a été posée avant le disque.
25: Mais tu l'as posé où, sur la table?
22: Ouais, mais non, c'est pas là. De temps en temps, dans les sex shops.
0: Alors, voilà. Donc, Patrick?
25: Moi, je suis d'accord, quoi.
0: Ouais, mais t'es d'accord sur quoi?
25: Ben, qu'il faut poser la question.
0: Ben, Patrick, tout à l'heure, tu as dégagé, ça va aller vite fait, toi. Hein.
25: Attends, j'ai rien fait.
0: Non, mais tu as travaillé, parce que sinon, tu as dégagé.
25: Ben, je suis réveillé, qu'est-ce que tu racontes?
0: Je t'ai dit, la question, je l'ai posée avant la pause.
25: Mais tu l'as posée où? Je la vois pas.
0: Eh hey, t'as haut. Bon Patrick, encore un truc comme ça et tu dégages.
25: Ouais t'as raison, vas-y.
0: Alors, est-ce que tu réponds à cette question ou pas?
25: Oui, je veux répondre à cette question.
0: Alors tu réponds?
25: Ouais, moi j'aimerais savoir si t'as tourné un film qui s'appelle Jurassic Sex avec Christine.
0: Eh ben alors tu dégages, ça t'apprendra. Allez hop, tu me rappelleras
14: Joe.
0: Non, Couscous.
14: Ok.
0: Alors, Marjolaine.
21: Ouais.
0: Donc, fréquentez-vous aussi les sex shops? Donc,
21: non, j'ai jamais été.
0: Bon, d'accord. Et pourquoi?
21: Bah, je sais pas, j'ai jamais eu l'occasion.
25: J'ai mis moi un peu dans le cul.
21: Oh.
0: Ok, je préviens que celui que j'entends encore dire ça, il va gerber.
25: Mais la deuxième.
0: C'est qui dit ça?
25: Un petit peu du fucking.
0: Bon, t'essayes de savoir qui c'est là?
25: Oui, c'est Gérard, plein de...
21: Gérard.
0: Bon, Serge.
25: Oui, alors moi je te disais, Couscous et Bébert c'était bien sympa, mais nous on veut aussi répondre aux questions.
0: Eh ben tu réponds, je l'ai déjà posé.
25: D'accord. Non mais moi j'ai... Ah, c'est quoi c'est la personne qui jouit là? C'est quoi c'est
0: des... Non, Marjolaine, tu calmes.
25: Gérard.
0: Marjolaine. Marjolaine.
25: Gérard.
21: Oui, Gérard.
0: Tu te calmes.
25: Je vais te mettre deux doigts dans le... Bon Gérard, tu te réveilles un petit peu?
0: Oh, gentil, s'il te plaît, pense en ce moment.
25: Gérard, c'est vrai que tu les aimes bien longues
0: et
25: là.
0: Hein?
25: Gérard, c'est vrai que les bites, tu les aimes bien longues et bien dures.
0: Attends, Jean, c'est pas le thème de la question, d'accord? Alors tu vas te calmer. Marjolaine,
25: c'est quand même le thème de ta vie.
0: Qui c'est qui dit ça?
25: Ouais, mais il préfère peut-être les cotons-tiges, le Gérard.
0: Bon alors, Jean, tu dégages, ça t'apprendra d'être poli.
23: Ouais, c'est bon, je rappelle Couscous.
0: Voilà. Marjolaine, s'il te plaît. Tu te calmes, ou sinon tu la virais.
22: D'accord.
0: Ok. Alors, Serge.
25: Moi je sais plus où on en était.
0: Fréquentez-vous aussi les sex shops?
25: Oui, mais ça fait très longtemps que j'y suis pas allé parce qu'aujourd'hui c'est trop cher maintenant.
0: D'accord. Je suis d'accord avec toi.
25: Mais c'est pas moi qui habite. Tu sais, j'habite une petite province et à la capitale, c'est combien aujourd'hui les sex shops?
0: J'en sais rien.
25: T'as pas été voir depuis?
0: Non.
25: Et les pipe shows?
0: Non plus. Ken?
25: Y a personne qui me dit, qui peut me dire c'est combien les prix?
0: Ben, tu viens sur la capitale, et comme tu dis, si bien sur la capitale, et puis tu verras toi-même.
25: Écoute, je passe samedi, on peut peut-être se voir, tu pourras m'emmener.
0: Non, tu iras tout seul.
23: Tu veux son adresse?
25: Ouais.
23: Non, ça va aller.
0: Ça va aller, Serge, tu vas dégager.
25: Et j'ai fait moi ton adresse, et puis on se voit samedi.
0: Non, je te donne pas mon adresse.
25: Mais si, on va
23: ensemble. Je te la donnerai hors antenne.
0: Bon, alors, Serge, tu dégages.
25: Et pourquoi?
0: Tu dégages, t'as pas besoin de dire que tu donneras mon adresse. Hop, termine.
25: Non, j'ai pas dit que je donnerai ton adresse.
0: Si, tu viens de le dire.
25: Tu viens de le dire,
0: t'as bien entendu. Bon,
25: on prend des gens pour des cons.
0: Qui c'est Bébert?
2: On a récupéré donc Bébert, Couscous et Jo.
25: Ouais, bonsoir. Ouais, ça va mon Couscous?
4: Ouais, salut, je suis toujours là et grâce à mon petit GG.
25: Tu m'étonnes.
0: Couscous. C'est bon. Ken?
25: Il y a Bébert aussi.
0: Ouais, c'est bon. On se calme là, Bébert, Couscous et Jo, là vous vous calmez.
5: Donc moi, pour les sex shops, il y a un truc bizarre quand même, parce que moi je veux toujours y aller, et à chaque fois ils tirent le rideau.
0: Ouais.
5: Donc je peux pas rentrer en fait.
0: D'accord.
5: Donc je me demande si, je sais pas, même ou même pas, ou...
0: Okay.
5: Le rideau il est toujours tiré.
0: D'accord. Patricia?
8: Oui.
0: Donc pour toi?
8: Oui, moi je fréquente les sex shops régulièrement.
0: Pourquoi, juste?
8: Pour mon plaisir personnel.
18: J'ai envie de sentir ta bite.
5: Ça c'est chaud ça.
8: Elle a 15 ans, elle dit.
5: Baisse la culotte.
0: Ouais, à mon avis, je crois qu'elle doit avoir 15 ans celle-là.
5: Baisse la culotte, à moi, mais
8: elle
5: peut sortir la bite.
8: Alors si elle veut, je l'emmène avec moi faire un tour au sex shop.
4: Gérard, le débat un petit peu là.
0: Ouais, non, mais attends, je sais qui c'est, de manière à va virer elle.
25: Donc
0: Patricia, pour finir toi.
8: Moi je vais dans les sex shops pour trouver des ustensiles de différentes tailles et de différents diamètres. Quelquefois des petites potions magiques pour mon ami qui est pas toujours aussi vaillant qu'il le prétend.
0: Ouais.
8: Et puis pour diverses choses.
25: Ouais, mais bon, avec ta gueule que t'as, c'est normal.
0: D'accord. Couscous?
4: Ouais, moi je vais pas dans les sex shops parce qu'ils ont jamais ce qu'il faut là-bas. Mais si j'y vais, ça serait pour trouver un petit peu de sel, un peu de poivre, un petit peu de piment.
0: Attends, Patricia.
4: Pour parfumer mon petit couscous.
0: Tu vires Marjolaine là. C'est Marjolaine, tu la vires.
5: Couscous, t'as quoi comme pigeon?
0: Tac, terminé, je veux pas te savoir.
4: 404 moi. Ouais, j'ai une 404 avec tous les autocollants derrière.
0: Ok, c'est bon, Couscous. Donc, Jo.
25: Bébert, moi.
0: Attends, Bébert, je vais venir à toi aussi après, mais attends.
25: Ouais.
0: Pour l'instant, je demande à Jo, d'accord?
19: Alors, moi, je travaille dans un sex shop, hein, je fais un show gay, mais je dois t'avouer que...
0: On a qui?
19: Pardon?
0: Hein? Sonia à la place de...
23: À Marjolaine.
0: Marjolaine. Et qui c'est qu'on a à la place de Serge?
23: Bébert.
0: Patrick? Tu sais, attends, Bébert, tu m'as dit à la place de Patrick et Serge, alors...
23: Bon, il y a Jo.
0: Il y a Jo, Couscous, Patricia, Ken, Sonia et Bébert.
25: Ben voilà. Eh ben voilà, on est bien là, tous ensemble.
18: Bonjour, okay.
0: Salut Sonia.
19: Ouais, donc, Jo, alors, salut, Sonia.
0: Donc Jo.
19: Ouais, moi, donc moi je travaille dans un sex shop et je fais un show gay. Mais je peux, depuis quelques temps, on n'a plus de clientèle parce que paraît-il que l'achat des chats de Léoco, c'est vachement hot, quoi.
0: Non mais alors Jo,
19: je te dis la vérité, hein, on n'a plus de clients.
5: Et tu les vends combien les gottes à GG?
0: Bon, qui c'est qui vient de dire ça?
19: Qui c'est que tu vires?
5: Sonia.
0: Non, c'est un mec, alors Bébert, je te préviens, si c'est toi, tu vas dégager.
25: Non, tu me connais. Pourquoi tu m'excuses?
0: Mais attention.
8: Gérard, il vend des gottes Michet pour l'association de Zen.
5: Moi, Patricia. Quand il a plus de caméra dans les mains.
0: Patricia.
8: Quoi?
0: C'est toi qui viens de dire ça?
8: Et alors?
0: Alors tu dégages.
5: Hop.
23: Salut. Je m'appelle Mimosa.
0: Voilà. Et tu t'excuses auprès d'elle pour la troisième fois.
1: Ok.
0: Alors Sonia.
25: À genoux, à genoux.
0: Sonia.
22: Oui.
0: Donc pour toi, fréquentez-vous les. Oui. Fréquentez-vous les.
22: J'y ai été une fois, ça m'a vraiment pas emballé.
1: Ah, elle est là.
0: Mimous, rebonsoir.
22: Ouais, ben, ça commence à bien faire.
0: Ouais, c'est pas de ma faute, hein, tu t'en prends un profil d'art.
22: Non, mais bon, c'est pas sa faute, j'en veux pas, mais bon, ça m'agace un peu.
0: Ok. Bon, après, il reste Sonia Bébert, et puis toi, tu répondras. Oh la merde. D'accord. Tu m'as compris.
22: C'est ma présence qui te trouble ?
0: Non, c'est que j'étais en train de parler à Sonia et Sonia m'a dit qu'un truc qui est bon. Ouais, Sonia, tu me disais.
22: Je disais que j'étais déjà allée une fois dans un sex shop et que ça m'avait un peu beaucoup déçu parce que bon, je sais pas. Comme on disait tout à l'heure, c'est vrai que les prix sont démentiels. Et puis il y a pas des trucs vraiment innovants, quoi.
0: D'accord.
25: Sonia, est-ce que tu suces et tu avales ?
0: Bébert ?
25: Écoute, moi je pratique pas hein, toutes ces cochonneries dedans, hein, tout ce qui est libertin, tout ce qu'il faut payer pour avoir la femme, je pratique pas. Hein,
20: moi, il a bien raison, Bébert, moi je suis d'accord avec toi.
25: À la maison, hein, tu vois ce que je veux dire, Gérard.
20: Ouais, je veux dire,
25: couscous,
0: d'accord, ok.
25: T'as compris ce que je voulais dire.
0: Ouais, t'as une femme.
25: Un pitbull.
0: Oh. Ouais, bon, ok.
25: Gérard, est-ce que c'est vrai que tu as failli te faire violer par un pitbull parce que tu pues la transpi?
0: Qui c'est ça? C'est Ken, ça?
25: C'est Luigi. Mais c'est quoi ce bordel? Luigi, il était pas là.
0: Non, mais attends, on n'avait pas Luigi, j'avais Ken.
1: Non, c'est Joe, là.
0: Bah, Joe qui se fait passer pour Luigi.
25: Bah ouais, non, avec sa voix de René. Mais Joe, et qu'est-ce que tu racontes?
0: Et Ken, il est toujours là?
25: Ouais. Bah non, il est parti avec Barbie.
0: Ok. Ken, t'as répondu?
22: I'm a Barbie girl.
0: Hey, qui c'est qui chante là?
25: Let's go Barbie, let's go Barbie.
0: Oh,
22: yeah.
0: Hey, Sonia.
22: Ouais.
0: Mais tu calmes.
22: I'm a Barbie girl. 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
0: Ken!
25: Oui?
0: Tu réponds, s'il te plaît?
25: Il n'y a aucun problème. Je vais répondre à la question suivante.
0: Fréquentez-vous les... Alors Mimosa pour finir, après on attaque l'autre.
22: Oui, mais très rarement.
25: Et tu m'attaques, j'attaque les flics. Tu m'attaques, j'appelle les flics, hein.
0: Non mais, comment ça faire? Attendez, oh!
25: Moi je t'attaque la touffe,
0: non? Oh!
25: Je te bouffe la touffe, Gérard.
0: Et Joe, Couscous, Oukane et Bébert, vous calmez quand je veux savoir quelque chose, parce que j'ai pas entendu ce qu'elle a dit.
20: Vas-y, Gérard, vas-y,
0: qu'est-ce que tu veux savoir? Donc Mimosa, donc tu disais, toi?
22: Je disais que ça m'arrivait, mais rarement, quelques fois, de temps en temps.
25: D'accord. Gérard, est-ce que tu peux te parler tout doucement,
22: s'il
25: te
22: plaît?
20: Bon, la fille, elle se calme un petit peu.
0: Ouais,
20: là.
0: Sonia, ouais, tu vas te calmer.
25: J'ai pas eu par un petit peu en couille. Ça part un petit peu en couille.
0: Ouais, ben attends, là maintenant ça va se calmer. Je vais poser la question. Avez-vous déjà vu ou participé à une partouze? Alors, Bébert.
25: Moi je te dis, je pratique pas toutes les cochonneries. Hein.
0: Ouais, d'accord. En vrai, toi, c'est vrai, t'aimes pas les sex shops, donc t'aimes pas.
25: Un petit frustré, lui.
0: T'aimes pas participer ou regarder une partouze, c'est ça?
25: Bah ouais, t'as bien compris.
0: D'accord. Donc Sonia?
22: Si tu considères que faire ça à trois, c'est une partouze, bah oui.
0: Bah en principe, ça, c'est ou à trois ou quatre, hein, n'importe. Hein,
22: ah ouais, principe. Bah oui.
0: Ok. Et t'as déjà vu ou t'as déjà participé?
22: Non, j'ai participé.
0: D'accord.
1: Oh là là, la cochonne!
0: Ouais. Apparemment... Apparemment, ça, t'as dû aimer ça, hein?
25: Et toi, Julien, est-ce que t'es ouvert?
0: Non, attends, attendez, je vais répondre après à la question. Je vais répondre après quand même. Hein. Je vais laisser finir les gens. Ken?
25: Bah moi non, j'ai jamais participé, mais je suis prêt à participer.
22: Avec donc, moi?
25: Oui, y a pas de problème.
0: Qui c'est qui? Okay. Avec qui? Avec Sonia?
22: Ouais.
0: Ah bah d'accord.
25: Tu lâches ton numéro après?
22: Ouais,
0: ouais, bah, vous vous arrangerez hors antenne, hein?
25: Ok.
0: Hors antenne surtout, pas en direct. Mimosa?
22: Oui.
25: Sinon tu m'appelles sur le portable de GG, il me fera le message.
0: Ken?
25: Oui.
0: Si tu t'amuses encore à dire une seule fois ça, tu vires.
25: Gérard, si tu me vires, je donne le numéro de ton portable.
0: Alors tu dégages.
25: Non, mais attends, je le donne, hein.
0: Hey,
25: 0685, je donne tout, hein.
0: Voilà, terminé. Voilà, donc, comme ça, tu vires complètement, hein, c'est pas la peine. Complètement, non. Non, parce que là, c'est plus la peine. Donc, Mimosa, tu disais?
22: Je disais que oui, et c'est très bon.
0: D'accord. T'as participé, t'as déjà vu?
22: J'ai des bruits, pas forcément, quand tu participes, tu vois. Et j'ai...
25: Mais qu'est-ce qu'on voit exactement?
22: Ben, tu as tout ce qui se passe, pas sur toi, mais sur les autres.
0: Voilà. D'accord. Alors, couscous?
20: Mais oui, bien sûr que je participe à la partouze. Avec moi, Raymond, n'arrête pas de faire ça toutes les nuits. Eh oui. La petite Rachida, je la prends par derrière et je lui mets les gousses.
0: D'accord.
25: Il est marrant, couscous.
0: Ouais, donc Joe...
16: Ouais, alors moi j'ai vu une partouze sur internet, j'ai vu des photos, ça m'a hyper choqué. Il y avait trois personnes, c'était
25: sur internet.
16: C'est ta gueule, putain, c'était Christine, Gérard et Rastige.
0: Bon alors Joe dehors.
22: Et Diana.
0: Alors attention Sonia, parce que toi aussi tu as viré.
22: Excuse-moi.
0: Alors Joe dehors, hein, lui, ça y a
25: pas de Joe, mais attention, hein.
3: On accueille Gugu à la place de Ken.
25: Bonsoir, Gugu, bienvenue parmi les hommes,
0: Gugu. Non, Gugu, tu...
25: Bonsoir, Gugu.
22: Bonsoir,
0: Gugu. Gugu, tu réponds à la question, s'il te plaît.
25: Bah, j'étais au standard, tu peux me répéter, s'il te plaît.
0: Alors, avez-vous déjà vu ou participé à une partouze?
25: Ah, non, jamais, mais je
0: veux dire participer à...
25: Il n'est pas moi, Gérard. Faut pas dire accuser les autres.
20: Ah, d'accord, bébé, comme t'es un ami en moi, je vais te faire
0: foutre. Bébé, Gugu, là, tu réponds, s'il te plaît.
25: Oui, donc moi, je veux bien participer à la partouze de Sonia à la place de Ken, si elle est d'accord.
22: Écoute, oui, pourquoi pas.
0: Moi, je vous
25: verrai. Il n'y a pas de raison d'accuser les autres à travers. Gérard, si tu veux, je te préviens.
22: C'est pour une
25: personne.
22: Oh, Gérard,
25: je t'ai monté dessus. Gérard, si tu veux, je te préviens. Mais
22: Sonia, tu m'as
0: dit. Quoi? Attention, là, il est encore là, le Ken.
25: Non. Je dirais les bonnes personnes aussi au standard.
0: Là, va falloir se calmer, celui qui s'amuse à vouloir donner mon numéro.
6: Et on a Herbert à la place de Joe.
25: Eh ben, bonsoir, Herbert.
22: Bonne année, Herbert.
25: Et bonsoir, monsieur Gérard.
0: Bonsoir.
25: Surtout la santé.
20: Ah, mais c'est Herbert Léonard.
0: Bon, allez.
25: Herbert Léonard, tes chansons sont aussi pourries, hein.
0: Eh, Gugu ou Bébert, là, vous vous calmez, s'il vous plaît.
25: Non, c'est pas Bébert.
0: Bon, alors c'est qui?
20: Bah, c'est pas Couscous non plus.
0: Vous vous calmez donc.
20: D'accord,
0: Herbert, tu réponds?
25: Non, c'est Bébert, pas Herbert.
0: Herbert, tu réponds, s'il te plaît?
25: Non, c'est Bébert, pas Herbert.
16: C'est Herbert, je vais
22: répondre. Hein.
16: Alors, monsieur Gérard de Suresnes, si on prend l'étymologie de partouze, par qui vient du latin ouze, qui vient de douze, il faut comprendre que ça revient très très loin. Hein. Mm-hmm. Il faut prendre, ça c'est très très important, le dictionnaire Petit Robert, qui est hein, et l'anguler.
0: D'accord. Ok, c'est bien.
22: Gérard,
0: oui.
22: Question suivante.
0: Bah, on y arrive. Doit-on mettre de la vaseline avant un rapport vaginal? Alors, Herbert, tu vois.
25: Non, c'est Bébert.
0: Non, tu permets, il y a Herbert, Bébert.
25: Oui.
0: Ok.
25: Que vous n'avez même pas compris. Et alors, le couscous Berbère,
0: il faudrait Herbert.
25: Non, Bébert. Non, pardon, je déconne.
20: Herbert.
0: Bon, c'est bon, Bébert, s'il te plaît, tu te calmes.
25: Ok, il n'y a pas de problème, Gérard.
0: Alors, Herbert.
25: Pas accuser les autres de travers.
0: Herbert, tu.
25: Oui.
0: Sonia, tu te calmes?
16: Alors, moi, je vais te dire, Gérard, moi, je trouve que de la vaseline, ça fait cheap. Donc, je prends du beurre, hein, de cacao.
0: Mm-hmm.
16: D'accord.
0: Ok.
16: Ok,
0: ça marche.
16: D'accord.
0: Couscous.
16: Ok.
20: Où est-elle, de la vaseline, Gérard? Hein? Pourquoi tu dis de la vaseline? Moi, je mets de la semoule, ça marche aussi bien avec la Zoubida.
0: Mimosa?
22: Non, j'ai pas besoin de vaseline.
0: D'accord. Mais tu m'expliqueras ça tout à l'heure.
25: Gugu.
0: Ouais, Gugu, ouais.
25: Je sais pas mon nom. Non, je mets pas de vaseline, moi c'est cash, c'est tout sec.
0: D'accord.
25: Sec.
0: Sonia?
22: Ah ben non, j'ai pas besoin.
0: Ouais, mais toi qui tout à l'heure qui aimais bien pas mal de trucs, alors donc je vois pas pourquoi maintenant que tu changes là.
25: Hey, Gérard, est-ce que tu peux parler un peu plus lentement? Je suis en train de me branler là.
0: Attends, celui qui se mise en salle tout à l'heure, il va gerber. Hein.
25: Ah.
0: Bébert.
25: Il va gicler. Il n'y a pas de problème. Hein. Vaseline, huile de moteur, couscous.
22: Huile de moteur.
25: Oh. Ah ouais, non, mais moi, je suis adepte à tout. Hein. Si c'est pour te mettre bien profond, j'ai...
0: D'accord. Alors donc... N'importe quoi. Donc, Là, on a fait le tour du débat, là.
22: Waouh, ça y est, on a fini.
0: Non, pas encore. Il y a encore un dernier débat, et après, je vous répondrai sur toutes les questions.
7: Donc, dernier petit disque, dernière petite pause.
0: Voilà, dernière petite pause avant les positions. Et là, écoutez bien les questions, parce que je vais
7: parler. Ouais. Ça sera derrière les deux dernières questions. Hein.
0: Voilà. Et tu jabes pas tout le monde à ce coup-là, toi.
25: Et genre, c'est qui commande ici?
0: C'est...
22: Oh,
0: le
22: je pose ta question.
0: Jeudi, c'est moi qui commande, mais Max, il fait la réalisation, donc c'est lui qui a le droit de dire ça sera le dernier disque et le dernier...
25: Et t'as pas besoin d'un standardiste pour ton émission?
0: Non, non, mais ça y est, on a déjà un, mais il a moitié barjo.
7: Alors, écoutez bien, alors que ça sera donc la dernière question des derniers débats du Best of 97 Gérard. Alors, il y aura quoi sur les positions?
0: Aimez-vous pratiquer la position du chou-fleur? L'homme est assis, la femme... Et t'as cheval sur lui. Et la deuxième, quelle est la...
7: devant ton micro, toujours, lève la...
20: Pas devant le micro, Gérard.
0: D'accord, couscous. Et la dernière, quelle est la position la plus difficile à réaliser? Donc on se met un disque et vous avez le temps.

0: sur un débat en 98, on tapait, si on te rappelle, on te mettra Lisa l'hippopotame. Voilà, ça t'apprendra. Comme ça, j'ai tout entendu, c'est super. Donc, ma, ça sera plus Sonia, ça sera Lisa, l'hippopotame. Voilà.
1: On va oublier alors pour le numéro.
0: Voilà, tant pis pour elle. Mimo.
2: Oui.
0: Toujours là, Couscous.
3: Eh ouais, toujours là, toujours présent.
0: Et Herbert.
4: Béber.
0: Herbert, oh Béber, tu commences à me les gonfler, hein.
4: Oui, Gérard, est-ce que je peux... Sous la table.
0: Bon, Herbert, s'il te plaît, tu te calmes.
3: Et la censure.
0: Bon, je vais Herbert. Herbert, t'as le temps de réfléchir à la question, donc eh ben, je vais commencer par toi.
4: Écoute, Gérard. Moi, je pense que la position, en tout cas, est commun.
0: Oh, l'hippopotame, là, tu te marres pas comme une...
4: Comme un
0: rhinocéros.
4: Comme un
0: bon, Herbert.
4: Oui,
0: Herbert, dépêche-toi, il reste plus que 13 minutes d'émission.
4: Oui, Gérard, alors, est-ce que tu peux parler, s'il te plaît, un peu plus lentement, parce que je suis en train de me vider les couilles, là.
0: Bon, alors, Herbert, c'est bon. Couscous.
4: Il a envie de vider les couilles, quand même.
3: Qu'est-ce qu'il y a, Gérard?
0: Bon, tu réponds à la question.
3: Vas-y, repose-moi ta question. La question sur les positions, c'est ça?
0: Aimez-vous pratiquer la position du souffleur? L'homme est assis et la femme est à cheval sur lui. Voilà.
3: Mais bien sûr, je vais te dire, mon petit GG, mais bien sûr, toutes les positions, le client est roi, tu les fais toutes les positions, par devant, par derrière, sous les côtés, à l'endroit comme à l'envers.
0: Ok.
2: Le client est roi.
0: Mimosa. Mimosa.
2: Oui. Gérard a un fou rire qui n'arrive que pas souvent.
0: Mon Mimosa.
1: Gérard, j'aime pas quand tu rigoles, je préfère te voir pleurer.
2: Moi, j'aime bien quand tu rigoles. Gérard.
0: Mimosa.
2: Oui.
0: Mimosa, vas-y.
1: Gérard,
2: Alors, la position du chauffeur,
1: ouais. Ta mâchoire, vas-y.
2: Bon, alors moi, la position du chauffeur, je trouve qu'elle est très agréable. Au niveau des sensations, c'est très bon, mais au niveau pratique, c'est pas ce qu'on a fait de mieux pour gigoter.
0: D'accord. Gugu?
1: Bah ouais, ma position sexuelle préférée, c'est la sieste, et mon temps, le temps de pause clope, il dort plus longtemps que l'amour.
0: D'accord.
1: Chez moi.
0: Bon, l'hippopotame? Oh, l'hippopotame, il y a quelqu'un à côté de toi, je te signale.
1: Ouais, c'est un rhinocéros.
0: Bon, allez, oh!
2: Allez, dis bonjour.
0: Eh, non, tu dis pas bonjour, tu réponds à la question, hein. Oh bon, allez, tu es.
1: Allez, hop.
5: Je vire qui, là
0: Sonia, là, parce que...
2: Non, c'est pas Sonia.
0: C'est qui?
5: C'est Mimo.
0: Non, c'est pas Mimosa.
1: C'est Mimolette.
0: Non, ouais. C'est Sonia, là, qui a quelqu'un derrière
2: mais
0: elle.
2: Non, c'est pas Sonia, je te jure.
6: Mais oui, ça, là.
2: Pourquoi elle veut me faire porter le chapeau, elle?
0: Oh, et tu réponds à la question ou tu vires?
1: Allez, réponds.
3: Là. Allez, réponds à la question plus vite que ça. Allez,
0: Tu adores celle-là. Bébert.
4: Ouais, y a pas de problème.
0: Alors
4: dans tous les sens du terme.
0: D'accord, ok. Bon, bah, dans ce cas-là, ça a été vite fait.
2: Oh, Gérard, tu crains.
1: C'est vrai.
0: Hein. Tu sais qui s'amuse à mettre ça? Ça, c'est les mecs. Gérard, ça y est, elle est partie.
5: Et Capucine à la place.
0: Capucine.
5: On l'a eu, enfin.
0: Putain. Alors, Capucine.
2: Allô?
0: Ouais.
2: Ah ouais, qu'est-ce que vous êtes dur, hein?
0: Bon, bah attends, ça fait 5 fois qu'on me demande de raccrocher, hein?
2: Bah attends, je suis désolé, mais...
1: En plus, Capucine, c'est le prénom hamster à Candy.
0: Ouais, bon, allez, Capucine, t'as entendu la question ou pas?
2: Ouais.
0: Okay, alors toi?
2: Moi, j'ai jamais pratiqué, non, c'est peut-être sympa, hein?
0: Non, mais, ouais, d'accord, ok. D'accord, je vois. Mmh. Tu vas répondre... Non, je vais pas te faire répondre tout de suite à la dernière. Donc on va demander à Herbert.
4: Oui, bon, Bébert.
0: Bébert, tout à l'heure tu as dégagé ça, et vite fait tu vas avoir répondu à la question là.
4: Si tu parles, dégager quoi?
0: Tu as allé voir Fildar au standard, d'accord?
4: Mais attends, je dégage pas les bons là.
0: Ouais, non, mais pour l'instant tu laisses Herbert parler, d'accord?
4: Ok, et je m'en fous d'Herbert.
0: Bébert, je te signale, pour
4: mais
0: l'instant...
4: Tu m'as déjà viré 3 fois.
0: Ouais, ça fait 3 fois que tu repasses, alors fais gaffe à la 4e, tu repasseras plus là.
4: Allez, jusqu'à 5.
0: Ouais. Herbert.
4: Oui, non, Bébert.
0: Herbert, quelle est la position la plus difficile à réaliser?
4: Alors moi, vraiment la position plus difficile.
1: Le triple axel, c'est le double salto arrière.
4: Si tu veux, c'est la position quand tu prends la nana dans le frigidaire, là, c'est vachement dur, quoi.
0: D'accord. Ok, je vois.
4: Non, c'est vrai, surtout dans le panier à glace, là, putain, c'est vachement petit.
0: Couscous. Donc, réponds à la question.
3: Et j'ai pas entendu la question.
0: Alors. Merde.
3: Tu répètes s'il te plaît.
0: Ouais, je vais te la répéter. Quelle est la position la plus difficile à réaliser?
3: La position la plus difficile à réaliser.
0: Bébert, tu dégages pour deux.

0: ce coup-là, Bébert, c'est fini pour lui, tant pis pour lui.
1: Salut, Bébert.
0: Salut, comme ça, il fera pas la conclusion, il répondra pas. Donc, alors, couscous.
2: Alors, la position la plus difficile, hein, elle disait, c'est manger couscous et baiser la Zoubida en même temps.
0: D'accord. c'est pas mal. Mimosa.
3: Le poirier.
0: Le poirier, c'est quoi ça?
3: C'est la jeune fille fait l'arbre droit.
0: Ouais.
3: Écarte les jambes, puis le monsieur est debout et il se débrouille.
4: Voilà, et puis tu descends en rappel sur elle.
0: Oh là là, punaise. Gugu, pardon, merde.
4: C'est Gugu le pointu.
0: Ouais, ouais alors.
4: La levrette, j'y arrive pas.
0: D'accord. Capucine, pour finir.
3: Moi, je sais pas. Non, ouais. Franchement, j'ai une idée, quoi. Et genre, je peux te poser une question?
0: Oui.
3: C'est quoi ta position préférée?
0: Voilà, ça c'est une très belle question qu'il faut que je réfléchisse. Faut que je te réponde tout de suite?
3: Non,
4: moi je sais, c'est couché, mort, décaloté.
0: Non, alors Capucine, attention à ce que tu dis.
5: Tais-toi!
0: Capucine, tu
3: réponds. C'est pas moi, je te jure que c'est pas moi.
4: Ma position préférée, c'est lever, monter avec la main droite. Hey, Gérard, est-ce que c'est vrai que ta position préférée, c'est la position du chauffeur routier, c'est-à-dire que tu t'en manges sur le manche à balai, quoi, le manche à vitesse, quoi.
0: N'importe quoi.
5: Tu connais le problème
0: là? Hey, attention, Capucine, parce qu'il n'y a que toi qui dis ça.
4: C'est toi, Capucine, c'est toi.
3: Non, c'est pas moi.
0: Donc, alors, je vais répondre quand même à la question à Mimosa, parce que sinon, elle va encore me la reposer une troisième fois, puis je vais pas y avoir répondu.
4: Bah alors, Mimosa, tu vois, c'est la position de la cabine téléphonique, c'est-à-dire que tu mets le combiné téléphonique.
0: Non, c'est la position la plus dure à réaliser. Et c'est celle qui fait le plus mal. C'est celle qui fait le plus mal à une nana, c'est-à-dire... La sodomie.
3: Non, voilà. Mais celle que tu préfères.
0: Moi, celle que je préfère, c'est la levrette.
3: Ah, moi aussi.
4: Moi, j'arrive pas, moi. Tu peux me donner des conseils,
0: donc,
4: Gégé.
0: Alors...
4: Gégé, tu peux me donner des conseils pour
6: on va peut-être terminer, parce qu'il reste 5 minutes. Que
3: on
6: chacun...
3: Pas question sur 98.
6: Voilà, non, on va faire très vite. On va,
0: on va 98, on verra. Je verrai ça
6: si on va vous poser des questions, en fin de compte, qu'est-ce que vous souhaitez de bon pour la bonne année, chacun à votre tour.
0: Capucine. Capucine.
3: Je sais pas...
5: Ah, ça pue.
0: C'est lui qui s'amuse à faire ça là-bas. Donc Capucine.
3: Bah moins de chômage, comme tout le monde, hein.
0: Voilà. D'accord.
3: Ouais. Moins de chômage, la paix dans le monde et tout le baratin.
0: D'accord. Cucu.
4: Bah moi j'espère un jour manger chez toi.
0: Là tu rêves.
4: Là, tu... En 98, ça s'est passé en 97.
0: Ouais, ben là je vais te dire une chose que tu rêves. Là tu vois.
3: J'espère avoir ton numéro de tatou.
0: Qui?
3: Capucine.
0: Non, mais tu rêves, Capucine.
4: De toute façon, il marche plus son tatou.
0: Ah, attends, qui c'est qui dit ça là?
4: C'est moi, c'est Gugu.
0: Ouais, et comment tu sais qu'il marche plus?
4: J'avais le numéro ARP et puis je te l'ai expliqué.
0: Alors là, mon pote, tu vas voir. Là, tu sais ce que tu vas faire?
4: Ouais.
0: Là, tu vois, Max, il est libre, là, pour l'instant, il va te prendre.
4: Il veut sortir avec moi.
6: Je suis célibataire, là, si ça vous intéresse.
0: Max, tu l'attrapes comme celui qui s'amuse à le dire.
4: T'es célibataire, tu veux m'attraper, cochon.
0: Donc, Mimosa, pourquoi?
3: Beaucoup plus d'amour, d'humour et te rencontrer.
0: Alors, amour, humour et rencontre.
4: C'est pas compatible, hein.
0: Ça fait trois choses pour la même année, c'est bien. Couscous?
2: Ouais, bah, moi, Gérard, pour 98, je voudrais faire une couscous partie avec toi.
3: Ah oui.
0: De quoi?
2: Je voudrais faire une couscous partie avec toi.
4: Il voudrait te prendre les fesses dans la semoule.
0: Herbert?
2: et aussi, j'ai Odolie.
0: Hey, Bébert, se dit, tu dégages.
2: Non, Bébert.
0: Non, c'est Herbert qui me reste.
2: Alors, moi... Et Couscous, j'avais pas fini.
0: Ah, excuse-moi, Couscous.
2: Et aussi, si elle m'écoute, Aïcha, reviens vers moi.
0: D'accord. Ah, oui. Herbert.
4: Non, Bébert.
0: Alors, Herbert.
4: Oui, c'est Herbert, ouais. Alors moi j'aimerais que, pour 98, qu'après avoir rencontré une baleine, tu rencontres un cachalot pour que tu te marrer, quoi.
0: Bah d'accord, t'es sympa avec moi, là.
7: Oh, c'est génial.
0: Là, t'es vachement sympa.
7: Je te fous une carte dans le cul, c'est génial.
0: Ouais, donc, Bébert, comme t'es encore là.
7: Ouais, bah, moi, pour 98, j'espère que tu continueras les débats sur Sky ou une autre radio.
4: Europe 1.
0: Bien sûr, c'est ça. D'accord. C'est ça, vous avez raison.
7: Les projets de télé, bah, ça se passe bien. Et puis, que tu continues à parcourir toute la province, toute la France et les pays étrangers pour les débats et pour les poèmes. Et puis
4: moi Bébert je l'aime bien, mais
7: que tu fais trouver avec... quand même l'âme sœur, une chasseur à ton pied.
0: Et ben là pour l'instant il y en a une qui a sauté trois trucs à la fois, donc c'est pas mal. Donc moi
6: je sais pas pourquoi, en tout cas moi j'ai l'impression que Gérard va trouver cette année chaussure à son pied, parce qu'il est devenu tellement une star grâce à Fun Radio.
3: Max, tu veux quoi?
7: Bah, je sais déjà qu'il traîne avec un ton, donc
3: quoi, toi, pour 98
6: hein. Moi ce que je veux, je sais pas.
3: Je peux rajouter quelque chose?
6: J'ai déjà tout moi.
2: Et Max, t'as toujours pas trouvé Babouche à ton pied?
6: Déjà blasé.
3: Moi j'aimerais rajouter
4: que... partage un peu.
0: Attendez, là, qui c'est qui veut rajouter quelque chose?
7: Bébert.
6: Oui, qu'est-ce que tu veux rajouter, Bébert, très vite?
7: Bah je sais qu'il traîne avec un ton en ce moment, c'est pour ça.
0: Non mais c'est bien Bébert, mais c'est pas Bébert qui voulait parler, c'est Mimo.
3: Moi j'aimerais que Max il se mette plus souvent de profil sur la caméra parce que j'adore.
6: Eh ben je tâcherai. Donc, Gérard, toi, qu'est-ce que tu penses pour l'année 98 et qu'est-ce que tu souhaites?
0: Déjà, ce que je souhaite, c'est continuer les débats avec toi.
4: Donc, avec les mêmes, ouais.
0: Non, pas. Attendez, laissez-moi répondre à la question que Max a posée.
6: Oui.
0: Ça serait sympa de votre part, merci.
6: Vas-y.
2: Ouais, je
6: veux
2: dire, ouais.
0: Donc, c'est de continuer comme on a fait en 97. De continuer les débats,
6: voilà.
0: Que je reprenne, c'est sûr, des nouveaux poèmes, que je me remette dedans comme l'année dernière.
6: Ouais, là, c'est vrai que la fin de l'année 97, septembre-décembre, a été très mauvaise.
0: Ouais, très mauvaise.
6: Quand tu reviennes comme à la bonne époque, c'est à la cabine de temps en temps, c'est pour faire plaisir la semaine.
0: Novembre, décembre, tu veux dire, 4 mois.
6: Il faudrait que tu reviennes, c'est comme à la bonne époque, c'est dans la cabine de temps en temps, tu nous appelles, tu dis tiens, j'ai écrit des poèmes, c'est comme à l'époque.
0: Bah, là, je crois que je dois en avoir un ou deux qu'on devait faire à Namur.
6: Bref, j'espère que tu vas le faire. Est-ce que tu promets?
0: Ouais, là j'ai...
6: Attention, ça enregistre. Est-ce que tu jures que tu vas faire des nouveaux poèmes dans la cabine? Pas toujours revenir à la radio, mais dans la cabine aussi. Avec le son dans la cabine, c'était bien à l'époque où Gérard était dans la cabine de Suresnes.
0: Mais on essaiera de trouver un autre système après.
6: D'accord, ok. Un système avec une balise, c'est par satellite.
0: Donc, refaire des poèmes, continuer des soirées comme on a fait en 97.
6: D'ailleurs, s'il y a des patrons de boîtes qui veulent que Gérard vienne, et que je vienne aussi, qu'ils n'hésitent pas à nous écrire, à nous appeler, on fera suivre. Et voilà, quoi.
0: Et puis trouver, bien sûr, l'âme sœur.
6: L'âme sœur, ouais.
0: Et bien sûr du boulot.
6: Voilà, et du boulot. En plus de ça, faut dire qu'il cherche. Il se lève tous les jours à 18h, il boit son petit café pendant une demi-heure, il vient à la radio, il est 20h. Il cherche du boulot. Hein. C'est vrai que t'as pas vraiment cherché du boulot cette année. On peut pas dire que t'as vraiment cherché.
0: Pas trop, non.
6: Mais le boulot, il peut pas venir si tu cherches pas, GG.
0: Donc voilà.
6: Merci à vous d'y avoir participé à ce débat best-of.
0: Mimosa, tu raccroches pas comme tu voulais me parler en antenne.
6: Les autres non plus, je crois que vous voulez parler à Gérard en antenne.
2: Oui.
6: Sois sympa. Allez, pour la nouvelle année, il vous prend tous en antenne.
0: Allez, tous en antenne, vous restez, ne quittez pas, là, vous allez retrouver qui?
6: Eh ben, c'est Bart, là, pour...
0: Bart pour la nuit sans pub, et 6h, 9h, Ginny, Lorenzo, et puis...
6: Si tu veux, ouais. On s'en fout. Ouais, si tu veux.
0: Et n'oubliez, et puis ce soir, 22h minuit, le Star System.
6: Avec deux remixes exclus Gérard, on l'a écouté tout à l'heure, on en écoutera, c'est le mec qu'on a écouté tout à l'heure, on en passera deux, peut-être un résumé de ce qui s'est passé ce soir, si on a eu le temps, parce qu'il y a beaucoup de boulot à faire. Puis minuit, on retrouvera de nouveau, comme à la bonne époque, les mix, je ferai un petit mix Transgora, très bien. Non, pour ceux qui aiment vraiment la trance, là, attention, Filda, il le sait. On termine avec les DAS.
0: Les DAS Pike.
6: Voilà.
0: Il n'y a pas de soirée à la loco.
6: Si, il y a une soirée à la loco, je ne joue pas, mais c'est repos pour tout le monde. Mais il y a quand même Stambase qui joue à la loco, donc c'est vrai, il a raison.
0: Si y en a qui veulent y aller, vous pouvez toujours appeler encore.
6: Non, là, il n'y a pas de place, là, malheureusement. Ah, y a pas d'invite. Non, mais c'est pas grave, vous pouvez toujours y aller pour 60 balles avant minuit, vous allez voir, vendredi.

0: Pas d'insultes.
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2: Et voilà, bonsoir à tous et à toutes. Bonsoir à l'équipe. Donc, bonsoir Rigaud. Comment vas-tu?
3: Bonsoir Gégé, ça roule, la pêche, la patate, la banane.
2: J'espère que tu vas avoir la pêche sur l'internet.
3: Hein. Ouais, tranquille.
2: Bonsoir, malgré que les petits problèmes, bonsoir Apo.
4: Bonsoir Gégé.
2: Bonsoir mon pote.
5: Salut Gégé.
2: Mes deux potes, ouais. C'est-à-dire Fulder et Rigo.
6: Ouais, moi je pue, d'accord.
4: Ouais, Manu, t'en fais quoi?
2: Mon petit Manu à l'aria.
7: Bonsoir à tous.
2: Comment tu vas?
7: Je vais super bien, Gérard.
2: T'as la pêche?
7: Grave.
2: J'espère.
7: Bah c'est clair, comme tous les jeudis.
2: Ah ben j'espère parce que le chef n'est pas là, donc c'est moi qui commande. Alors attention, voilà. Comme c'est moi qui commande, si ça se passe mal, je me casse avant.
5: Donc t'as raison. On y va, Gégé.
2: Donc le premier débat va passer. On va attaquer sur les taxes. Ouais. Et donc, pour ça, on va accueillir Petite Beru, 22 ans, de Yeto. On peut écouter Fun Radio sur 87.9, c'est bien la fréquence.
8: Ah ouais.
2: Allô?
8: Oui, bonsoir Gérard, c'est ça.
2: Ouais, non, mais faudra peut-être...
7: C'était moi Gérard, c'était moi.
8: Pas moi.
2: Il faudra peut-être se réveiller un petit peu plus, hein.
8: Mm-hmm.
2: Guy Bedos?
8: Non, Guy Bedos.
2: Guy Bedo, 25 ans de Laval, on peut écouter Fun Radio sur 102.3.
9: Ouais, ouais, bonsoir à tous.
2: Bonsoir à toi.
9: Salut mon pote.
2: Ouais, d'accord, je t'ai à peine reconnu, toi.
9: Ouais, non, ça n'a pas commencé. Hein.
2: Attention.
5: Gégé, il n'y a pas de
2: attention, Pildar.
5: T'inquiète, mon grand, je suis ton pote.
2: Attends, attention, parce que ce soir, c'est moi qui commande, alors attention, parce que... Ouais.
5: C'est Guy Bedo, il y a pas,
2: ouais.
5: Pas d'habituel, t'inquiète. On y
2: ouais,
5: va.
2: J'espère.
5: La suite.
2: Gros tétard. 21 ans d'Alès, on peut écouter Fun Radio sur 95.6.
10: Ouais, salut Gérard, salut tout le monde, ça va bien?
2: Bonsoir
4: salut,
2: à toi.
10: Salut, comment tu t'appelles toi?
4: Petite Véru.
10: Salut Petite Véru.
2: Pour l'instant, vous me laissez finir de présenter les gens, après on verra.
4: On dit bonjour, c'est tout?
10: Ouais.
2: On dit bonsoir.
4: Oui,
2: et celui qui a la radio éteint sa radio, et celui qui est avec un portable se casse.
7: Gérard, t'as pas besoin de crier pour leur dire ça.
2: Ouais, parce que les portables et les radios derrière, je n'en veux pas.
10: C'est pas toi. Hein?
2: Ah, c'est pas toi. Non, et puis ceux qui ont du monde derrière, c'est pareil qu'ils arrêtent. Parce que là, ça commence à me prendre la tête aussi. Je pue 24 ans de d'où, là?
5: Lacano,
4: 90.6. Salut Gérard, c'est
2: 98.6. Désolé.
4: Ouais, bah je me suis trompé, ça arrive à tout le monde, hein.
10: Oh.
2: Oh. Je sens que ça a bien commencé les.
7: C'est pas je sens, c'est je pue.
2: Ouais, j'ai l'impression que à 2h30, je vais mettre la clé sous la porte, hein.
10: Mais non,
4: Gérard.
10: Allez, bon, on attend encore.
5: Allez, on y va, Gégé.
2: Donc premier thème, première question.
4: Mm-hmm.
2: Pour l'instant, vous me laissez parler, d'accord? Après, vous répondrez aux questions. Merci.
10: Ouais.
2: Alors, combien coûte une taxe sur les impôts locaux? On va demander à Petite Beru.
4: Alors,
2: non. Pas toi, Petite Beru, pardon.
4: Merci, Gérard.
2: Non, pas toi.
4: Non,
2: on va demander à Guy Bedo.
9: Ouais, bah écoute, moi, je vais t'en placer une bonne. Là, moi, je suis pas imposable. Je suis pas imposable, donc je sais pas.
2: Non, mais les impôts locaux, tu sais ce que c'est?
9: Ouais, c'est les impôts au niveau locaux.
2: Ah ouais?
9: Et on va pas parler des chiottes, hein.
2: Non. Bon, alors, dans ce cas-là, tu dégages, au revoir. Hop! Terminé pour lui.
5: Qu'est-ce qu'il y a, Gérard?
2: Non, terminé. Celui-là, je l'ai reconnu. Il vient de parler des chiottes. Terminé.
5: Il a dit les impôts locaux.
2: Non, il a parlé des chiottes. Désolé.
5: Mais non, mais.
2: Désolé.
7: Les impôts locaux et pas,
2: Désolé. On fait des débats correctement.
5: Oui.
2: Là, il vient de parler des chiottes. Désolé. Donc, il voulait préciser les chiottes de la loco. Donc, on lui dit au revoir.
7: Mais c'était le jeu de mots avec les impôts locaux.
2: Non. Terminé. Au revoir. Au revoir pour lui. C'est pas la peine de le reprendre sous un autre nom.
11: Non.
2: Voilà. Alors, Petite Beru maintenant.
4: Oui, Gérard. Donc, les impôts locaux, ça représente à peu près 2% du patrimoine suivant la rue où tu habites, suivant également l'étage, suivant la superficie et suivant le voisinage que tu as.
2: Attends, les impôts locaux. Ouais, mais on pourrait. Dans ce cas-là, les impôts locaux, c'est ce que tu gagnes, toi, dans une journée. Oui,
8: oui, c'est ce que l'on gagne dans
7: tu
8: une
7: parles
8: journée,
7: devant ouais. ton micro, Gérard, s'il te plaît.
2: Ok. Merci. Excuse-moi, Manu.
7: Pas grave.
2: Donc, les impôts locaux, donc, en fin de compte, c'est ce que tu gagnes vis-à-vis de ton salaire. Ouais. Parce qu'on peut, en fin de compte, combien coûte une taxe sur les impôts locaux? Donc, on aurait pu rajouter, parce qu'avec Rigo. Oh, s'il vous plaît, derrière, on se tait, merci. On aurait pu rajouter avec Rigo, et c'est dommage que Rigo, il m'y a pas fait penser.
7: Ouais, c'est nul ce que t'as fait, Rigo.
2: Non, c'est pas nul. Ah, c'est au contraire, il m'a aidé, mais on aurait pu mettre aussi sur la taxe d'habitation, tu vois.
3: Bah vas-y, bah parle-en.
2: Donc,
3: il est pas trop tard, hein, le débat il commence.
8: Donc on peut en parler tout à fait, mais c'est pas du tout la même chose, hein, Gérard.
2: Ah ben, combien coûte une taxe sur les impôts locaux ou taxe d'habitation? Donc, c'est pareil. Bah si, parce que sur une taxe d'habitation, tu as payé quoi?
8: L'habitation?
0: Ah bien.
2: Bah ouais, mais...
7: Vas-y, Gérard, enchaîne.
2: Non, mais de toute manière, sur une taxe d'habitation, tu es obligé de payer quelque chose.
8: Ouais, mais tu payes quoi? Tu payes pour quoi, en fait?
2: Bah, en fin de compte, tu payes sur le mètre carré que t'as chez toi.
0: Et tu payes pour la taille que t'as, que tu possèdes là où tu vis dedans.
2: Voilà.
1: C'est ça, en plus fait. Tu en as, plus tu payes.
8: Voilà. Plus t'as de carré, plus tu payes, d'accord.
0: Voilà. Ouais, c'est ça.
8: Mm-hmm. Et c'est combien, le carré?
2: Non, attendez. Gros tétard.
0: Ben non, mais en fait, ce qu'elle vient de dire, petite verrue, c'est que c'est plus tu as, plus tu payes, en fait, c'est ça, la
2: mm-hmm.
0: arnaque,
8: hein. Ouais, c'est ça, ouais.
0: Mais ouais, à la limite, c'est presque, enfin, on va pas dire normal, mais c'est presque normal de payer des impôts. Enfin, puisque t'as une grande propriété, tu payes cher, quoi, c'est normal.
2: Ouais, non, mais attends, gros tétard, parce que là, la question, c'est combien coûte une taxe sur les impôts locaux ou taxe d'habitation? Ouais. Mais il faut dire une chose, que t'en as beaucoup, qu'on n'a pas beaucoup de revenus, qui ne payent pas d'impôts.
0: Ah mais c'est normal ça, puisqu'ils ne peuvent pas payer d'impôts, puisqu'ils n'ont pas de revenus.
2: Ouais, mais attends, par contre, moi ce que j'arrive pas à comprendre, c'est qu'ils ne payent pas d'impôts sur les impôts locaux, comme ils sont non solvables.
0: Oui.
2: Mais par contre, ce que j'arrive pas à comprendre, et ça, je me demande si c'est pas la faute du gouvernement, mais ça, je veux pas en rentrer là-dedans.
8: Non, rentre pas là-dedans.
2: Pardon. Mais c'est ce que je comprends pas, c'est que ils nous font payer des impôts sur la taxe d'habitation. Donc la question est pourquoi payer? Alors. Si t'es non solvable, donc tu payes pas d'impôts, t'es d'accord?
1: Mais si t'as pas de thunes, tu payes pas, ouais.
2: Bah oui, mais alors dans ces cas-là, pourquoi qu'ils nous font payer des impôts sur la taxe d'habitation?
1: Ouais, parce que t'habites à l'argent,
7: bah oui, parce que t'habites à Fleury.
2: Mais non.
1: Bah
2: attends, qu'est-ce que tu me parles de Fleury, toi?
7: Non, je rigole. Gérard, à la place de Guy Bédo, on accueille Joe le taxé. Bonsoir.
6: Bonsoir tout le monde, salut Gérard, ça va?
1: Salut,
6: bonsoir à tout le monde.
2: Bonsoir.
6: J'appelle de Montreuil.
2: 101.9.
6: Ouais, exactement. Oh là là, tu as pris par cœur.
2: Comment? Donc, avec qui j'ai
7: Donc on parlait de la taxe d'habitation. Et,
2: ouais, toi, et les impôts locaux.
7: Voilà, t'en payes, ouais. Toi?
2: Moi, des impôts locaux, non. Mais je suis imposable. Mais ce que je comprends pas, je suis imposable.
7: Ou
2: mais...
7: t'en payes pas? Mais t'es imposable où?
2: Non, mais je suis imposable sur les impôts locaux.
7: Ouais.
2: Donc, c'est ce que tu déclares avec ton salaire.
7: Ouais.
8: Ouais.
2: D'accord avec moi.
7: Ouais.
2: Mais par contre, il y a une chose que je comprends pas. C'est pourquoi que je suis imposable là-dessus et que je paye des impôts sur la taxe immobilière.
8: Mais t'es solvable?
2: Ah ben non, je suis non solvable.
8: Ah d'accord.
7: T'es une grosse fortune, non?
8: C'est pas logique, hein, Gérard.
7: T'es dans les grosses fortunes.
2: Bah oui.
8: Tu te renseignes.
2: Ah non, mais je me suis renseigné.
7: Et alors?
2: Ils ont rien voulu savoir.
8: Mais précise-leur bien que t'es pas solvable.
2: Donc,
3: Gérard.
2: Ouais, Rigo.
3: Sur IRC, ça cartonne très fort ce soir, vu que on est 8777.
7: Déjà? Ah oui, joli.
2: Combien?
3: Déjà 8777. 777.
8: Bravo.
3: Et il y a Davy One qui a fait un petit sondage auprès de l'association des montagnards de Bruxelles. Gérard. Auprès des montagnards de Bruxelles. Alors 15% des gens n'aiment pas le Pax. 25% des gens ne prennent pas le taxi. Et 65% des gens envoient régulièrement un fax dans ton cul. Ah, j'avais pas lu.
2: Ah, j'ai un rigot.
7: Bah, dis donc.
3: J'avais pas lu la phrase.
7: Commence mal, hein,
2: Mais attends.
3: Je crois que tu l'as confondu. Taxe,
2: justement.
3: Taxe.
7: Il a pas de bis au cul, hein, Gérard.
2: Pour justement. De manière, je vais voir. Je vais essayer d'étudier ce thème.
3: Ce phénomène.
2: Non, je vais essayer d'étudier
7: de près.
2: Le prochain débat, je pense qu'on va faire un petit sondage sur
7: un petit débat,
3: le fax.
2: Un petit débat sur les fax. Parce que j'ai entendu des trucs. Au standard, vous atteignez les micros parce que tout à l'heure, je vais m'énerver.
11: Ouais.
2: Hein? Donc, vous arrêtez. J'appuie pour toi.
11: Non, c'est pas vrai.
2: J'appuie.
12: Oui.
2: Manu, s'il te plaît, c'est moi qui commande aujourd'hui, d'accord?
7: Mais qu'est-ce que j'ai dit?
12: Salut, Gérard.
2: Pour l'instant, c'est moi qui demande aux auditeurs. Alors, pour l'instant,
7: mais
2: tu dis
7: rien
2: c'est
7: dit.
2: Pas vrai.
12: Bah,
2: ok, alors tu t'écrases. Alors, je pue.
12: Oui, Gérard.
2: Donc, pour toi?
12: Bah, pour la taxe d'habitation?
2: Non, combien coûte une taxe sur les impôts locaux?
12: Bah, comme disaient mes collègues, en fait, tout est calculé selon tes revenus. Mais il est de l'ordre de 2%. Donc, plus tu as des réserves, disons, bah, plus tu donnes à l'État et plus tu te fais entuber, quoi.
2: Non, non, attends. Non. Faut se dire une chose, les déclarations.
12: Mm-hmm.
2: Hein, faut les faire avant le 15 mars.
12: Ouais.
2: Donc maintenant c'est terminé pour ceux qui sont en retard, ils vont payer
12: 4%.
2: Les
12: 10%. Ouais, ou 10, ouais.
2: Bon, maintenant vous allez avoir selon ils vont faire un calcul,
12: mm-hmm.
2: ils vont voir et là au mois de juillet si je me trompe pas si quelqu'un pouvait me dire
7: le 15 août. C'est le 15 août la date de paiement.
2: Non. Qui c'est qui peut m'épauler pour me dire quand est-ce qu'on reçoit à peu près les...
12: La déclaration automatique.
7: C'est avant
2: les papiers pour savoir combien qu'on doit payer ou si on n'est pas imposable ou autre.
7: C'est le 15 janvier, en début d'année.
11: Ouais.
2: Donc voilà.
7: Ouais, voilà. 15 janvier, début mars.
2: Ouais. C'est entre les deux, la date exacte. Toi, tais-toi, parce que de toute manière, je pense que pour l'instant...
12: Ça se voit que
2: le chef, il est pas là. Hein.
12: Gérard.
2: Ouais.
12: Je vois pas où il était le problème.
2: Non, mais de manière.
12: Ouais.
2: La question, elle est claire et nette. Bon, maintenant, c'est de savoir quand vous allez recevoir votre papier, de savoir combien que ça va vous coûter.
9: Ben, ça dépend.
12: Par rapport à ton salaire et tout ça.
9: Eh ouais, ça dépend.
12: En chiffre, tu veux.
2: Mmh.
12: Tu veux un chiffre?
2: Non, j'ai pas besoin de chiffres. Qui c'est qui veut réagir derrière?
9: C'est moi, c'est Gros Tétard.
2: Ouais.
9: En fait, tu vas payer selon ce que tu gagnes, comme on a dit tout à l'heure, quoi. Faut voir, quoi. Ça dépend de la personne. Comme toi, tu gagnes, je sais pas, c'est 50 000 à fun.
2: Non, mais attends, oui, ça dépend.
12: 50 000,
2: putain. Non, ça dépend ce que tu déclares.
7: Ça dépend des mois.
2: Non, ça dépend ce que tu déclares.
12: Ouais, c'est oblige.
2: Nuance. Non. Gros Tétard.
9: Ouais.
2: Faut bien te dire une chose que quand tu déclares tes trucs sur les impôts,
9: ouais.
2: Normalement t'as un papier comme quoi que tu dois déclarer tant.
9: Bah tout quoi.
2: Ouais mais tout c'est pas évident hein.
9: Bah,
7: ça dépend. Il y en a qui fraudent Gérard non.
2: Ouais. Non.
9: Ah, Gérard.
2: Non, moi je fraude pas justement.
7: Mais il y en a qui sont payés au black et là ils fraudent.
2: Attends, gros tétard, ouais. Je vais te dire une chose, arrête de dire un Gérard parce que tout à l'heure moi je vais te dire trois gros tétards, tu as dégagé.
9: D'accord, je me calme, ok.
2: Alors maintenant tu sais ce que tu vas faire, tu vas retourner voir Pildar au standard, il va te calmer un petit peu parce que là tu commences à m'énerver.
7: Ok Gérard.
2: Hop.
7: Ok GG.
2: Joue la taxe.
13: Ouais, bah alors moi, comme on le disait tout à l'heure, moi je travaille au noir, donc je peux pas te dire en fait, Gérard, parce que moi j'ai pas d'impôts en fait.
2: Ouais, mais ça, tu vois, on parle de ça,
13: ouais.
2: Mais c'est un truc qui faudrait peut-être pas trop,
7: balancer,
2: signaler.
7: Ouais.
13: Bah ouais, je sais, mais bon, c'est comme ça quoi.
2: Attends, 5 minutes s'il vous plaît, je te reprends tout de suite après, Jo la taxe.
3: Oui, il y a une question IRC de Buzine. Il te demande si, en fait, s'il se fait taxer son vélo, est-ce qu'il doit aller au commissariat ou au ministère des Finances?
2: Alors, s'il se fait taxer son vélo, ben, de toute manière, il va au commissariat, puis il porte plainte, et puis c'est tout. Hein.
7: Il va se faire foutre aussi.
2: Et s'il lui retrouve son vélo en pièce, de toute manière, les vélos, ça m'étonnerait qu'on le retrouve. Hein.
3: Et Yankee.
2: Bon, alors, là, je vais vous dire une chose. Manu! Je te préviens, tu arrêtes, c'est pas parce que Max c'est pas là. Ouais. Maintenant c'est moi. C'est parce que moi sinon, moi je mets la clé à 2h30.
5: Sous la porte.
14: Ok.
2: Ok.
14: D'accord.
2: Alors les histoires de trucs comme ça, j'en ai ras le bol.
5: Ouais. D'accord. On m'a volé mon vélo. C'est naze.
2: Parce que sinon je demande à Morgane qui vient de faire la RIA.
14: Tu devrais pas, mais si tu veux.
5: Non, hein, Gérard, c'est pas
2: parce
5: grave.
2: Que là ça commence à bien faire.
5: GG. À la place de gros tétard qui est parti parce qu'en fait il en avait rien à foutre. Je l'ai viré. Donc on accueille Ricky Martini. Bonsoir Ricky Martini. Bonsoir.
15: Bonsoir, bonsoir à tous, c'est Ricky.
5: Parle bien fort. Parle bien fort dans ton téléphone, Ricky.
15: Voilà. Buonanotte à tout le monde.
16: Buonanotte.
2: Ciao. T'appelles d'où?
15: Bonsoir, et j'appelle de Lille.
2: De la fréquence
15: 108.8.
2: 108.8.
5: Oui, il y a deux bonsoir. Fréquences. Ouais. Et à côté, Roubaix, pareil.
15: Si.
2: Bon, je joue à la taxe pour continuer là sur la question, parce qu'après, on va abréger.
17: Oh !
2: Oh, allô !
15: Oh, Joe.
17: Oui ?
2: Bon, allez, bonne nuit à toi. Hop, tu vas te réveiller au standard. Ricky Martini, là.
15: Mais est-ce que tu peux répéter la question ?
2: Non, je répète plus les questions, c'est terminé.
15: Pour les filles.
2: Non. Oh non, hé, oh!
16: Les impôts locaux?
15: Il était au standard. Alors, les impôts locaux.
2: Non, mais alors là.
14: C'est pas grave, Gérard. Maintenant, il la connaît, la question. Alors, c'est pas grave.
15: Les impôts locaux, il faut parler de l'urbanisation.
2: Voilà, merci.
15: Bah, allô?
17: Allô?
5: Il est là parce qu'en fait, j'ai appuyé sur un bouton sans le faire exprès, excuse-moi. Oui, vas-y, mon grand.
15: Parler d'urbanisation.
17: Ouais. Allô? GG?
16: Oui, c'est... Ah, il est pur?
5: Non, je t'explique parce que j'ai Joe Latax qui avait un problème de téléphone et en fait, il parlait tout à l'heure, on l'entendait pas. Et là, on a fait un essai et tu l'entends, Joe?
17: Ouais, moi c'est bon. Là.
5: Bon, voilà, c'est bon. Maintenant, Ricky parle.
2: Mais lui, j'ai dit non, je ne le veux pas. Il dort, hop.
5: Mais non, parce qu'il t'entendait pas dans son téléphone.
2: Non, mais moi je veux pas le savoir. Ils ont des téléphones pourris. Ils restent chez eux. Ils écoutent la radio. Hop, bien. Terminé.
17: Ok, c'est cool.
2: Salut, voilà, Joe. Terminé. Au revoir.
17: Merci Gérard, c'était très sympa ton débat.
2: C'est pas grave, au revoir, bonne nuit.
14: Tourette. Vas-y.
2: Mais alors, Ricky Martini.
15: Oui, je te disais, je te parlais de l'urbanisation. Parce que moi je sais que dans ma ville, ils urbanisent beaucoup. Et effectivement, ça fait grimper les impôts locaux. Donc, chez moi, on paye beaucoup d'impôts locaux.
2: D'accord. Ouais. Ok. Donc, tout le monde a répondu à cette question. Donc, on va passer à la suivante. À combien revient une contravention ou une amende? On va demander à Petite Beru.
18: Ben, ça dépend ce que tu fais. Je pense que si tu te gares mal, ça coûte 75 balles. Si
2: Attends, 5 minutes, Petite Beru.
18: Encore Rigo qui va me couper?
2: Non, c'est moi. C'est moi qui te coupe, c'est pas Rigo, c'est moi. Alors, êtes-vous pour ou contre les taxes 34 Je peux savoir qui c'est qui a essayé de me trouver ça, là? C'est qui, là,
3: par j'ai fait comme d'hab, j'ai retranscrit ça sur... Sur internet, j'ai pris ça là.
2: T'as pris. C'était sur internet donc, c'est pas quelqu'un de l'équipe qui a essayé de
3: Bah, c'est moi, mais c'est comme d'habitude. Hein.
2: Ouais, non, mais c'est des questions qui ont été posées sur l'internet.
3: Ouais.
2: Ok.
3: Mais j'ai recopié sans regarder. Hein. S'il y a des conneries, j'ai pas vu quoi.
2: Bon, donc je te fais confiance à toi.
3: Bah.
2: Comme y a que toi qui fais du bon boulot.
5: Ouais, t'as le droit de lui faire confiance.
2: Et donc, ouais. Alors, 34%.
14: Devant le micro, Gérard, pour.
2: Alors, êtes-vous pour ou contre les taxes? Alors, 34% sont d'accord avec la question. Ouais, mais de toute manière, maintenant, on a fini de parler des pour ou contre sur les taxes. 28% sont contre la question, donc je voudrais bien qu'on me dise pourquoi.
5: Ouais.
2: Et 17% aimeraient ne plus en contrat. Quoi? Contracter. C'est quoi ça?
3: Je sais pas. Fais voir.
2: C'est quoi ce truc là?
3: Aimerait ne plus être contre-taxé.
2: Bah, contre-taxé, de toute manière, tu peux pas être que contre-taxé.
5: Si, tu peux être pour-taxé, contre-taxé. Bah ouais.
2: Mais est-ce que t'es contre, toi, les impôts locaux?
5: Couper, taxé.
2: Attends. Ouais, mais attendez. Là, maintenant, justement, tu veux parler là? Bah, alors maintenant, est-ce que tu payes des impôts loto? Est-ce que t'es d'accord contre la taxe?
19: Bah ouais, mais j'en paye pas, moi, encore, Gérard.
2: Ah bah, t'en payes pas parce que t'as
14: une pauvre.
5: T'as du sel.
2: Ouais, mais t'as quoi?
19: Du sel, les impôts.
2: Non, mais t'as quoi à déclarer? T'as rien du tout.
19: J'ai rien, que dalle.
2: Alors, tu mets quoi sur ta déclaration?
19: Bah, rien.
2: Une bulle.
19: Voilà.
2: Alors,
14: bravo.
2: Tandis que moi, tu sais combien que j'ai déclaré cette année?
17: Oh là là.
5: Non, 720 000 francs.
2: Non.
14: Bravo.
19: Oh là.
2: Non, j'ai déclaré 44 000.
14: Putain.
3: Putain, il y a du bleu à Suren.
19: Ah ouais.
3: Gérard.
7: C'est bien.
2: Ouais.
3: Et justement sur IRC, attends, je vais retrouver. Il y a merde, j'ai fait une connerie. Attends, ça arrive. C'est Alligator qui te demandait en fait la différence entre des impôts locaux et des impôts locales.
2: Les impôts locaux, il y a
7: c'est
2: pas
7: la même chose. Hein.
2: Ouais. C'est pareil.
7: Il y en a un et plusieurs, c'est tout.
2: Ouais, ça revient au même. La question que j'avais posée, c'est à combien revient une contravention ou amende ?
7: Et Gérard, donc, excuse-moi, à la place de Joe le taxé, on accueille Billy Joel.
2: Eh ben, tu me fais une nouvelle fiche.
7: Ok.
2: Ricky Martini.
15: Moi, je pense qu'une contravention, comme tu disais.
2: C'est pas parce que le chef est pas là que vous allez me faire chier. Parce que sinon, moi, j'arrête. Hein.
15: Un peu de respect, s'il vous plaît.
2: Ouais, ben, c'est moi qui commande le jeudi, d'accord, Ricky Martini ?
15: Pour l'Amérique du Sud.
2: Ouais.
15: Un dos stress, quand même.
2: Un dos stress, ok. Tu réponds à la question, après on verra. Tu réponds à la question.
15: Ouais, ben, écoute, moi je prends effectivement des contraventions. Parce que moi je roule en scooter, en Vespa.
2: Ouais.
15: Tu vois, comme tous les vrais.
2: Ouais, non, mais attends, là. Non, allez.
7: Si.
2: Oh, non.
15: Le vrai Latin lover, le latino, il roule en Vespa. Et moi, j'ai
2: vu. Ouais, mais peut-être. Est-ce que vous avez. Est-ce qu'en Vespa, il y a des PB en moto ? Non, il n'y en a pas. Non.
7: S'ils ont une plaque.
15: Je mets pas le casque parce que j'ai la banane. Donc voilà.
2: T'as la banane du curé. Manger la banane par les deux bouts, ok ?
7: Voilà.
2: Je vais te bouffer, moi je t'emmerde, espèce de con, d'accord ?
7: Pas d'insulte.
2: Donc tu commences à te calmer ton cul, toi, Billy Joel.
17: Calmez-vous,
2: ok ? Ouais.
16: Eh, ça y est, poli.
15: Mets ton dard dans ma chatte.
0: Non, mais attendez. Non, mais les PV, déjà, sur les scooters, c'est impossible.
2: Alors, attends, Billy Joel.
0: Ouais.
2: Je préviens.
0: Quoi ?
2: Que celui qui s'amuse à faire ça...
0: À faire quoi ?
2: Et prier d'arrêter, parce que sinon... Je claque les débats maintenant.
0: Oh, putain.
7: C'est pas le moment.
14: C'est pas possible.
2: Donc, moi, le chef est pas là, c'est moi qui commande ce soir. Donc, je préviens d'une chose, que le premier qui fait une connerie sera viré.
0: C'est normal, oh, calmez-vous un peu. Oh.
2: Alors, Billy Joel.
0: Ouais. Ben moi, en fait, non, j'ai jamais pris de PV. Et puis, les PV, c'est pas cher.
2: Toi, te marques pas non plus que tu prends les gens au standard et tu t'écrases un peu. Donc, comment arrivez-vous à payer votre loyer ou autre ? On va demander à Petite Verrue. Merde.
16: Oui,
2: merde. Ouais, bah merci, merde.
16: Gérard, non, c'est parce que j'étais partie. Tu peux me répéter
2: ta question ? Non.
16: Bon, bah c'est pas grave, je répondrai après les autres, après.
2: Dans ce cas-là...
7: Comment payez-vous votre loyer ou autre ?
2: Pile d'art.
16: Non, ça merci, y est, je me souviens. Moi, j'ai trouvé un truc super, c'est que je travaille.
7: Et pas con.
16: Et comme ça, je peux payer mon loyer.
0: Et tes impôts.
16: Et mes impôts, de surcroît.
15: Ah, bien
14: joli, joli.
2: De toute manière, si tu travailles, t'es obligé de payer tes impôts et ton loyer.
16: Ouais, mais
2: hein.
16: C'est quand même une bonne idée de travailler.
2: Ouais, en fin de compte...
3: Ça dépend, Gérard, ça dépend. Il y a des gens qui sont pas imposables.
2: De toute manière, il y a des gens qui sont non imposables comme moi, mais moi j'ai
14: dissolvable. Mais qui payent quand même. Tu te fais niquer quand même dans l'histoire, parce que si t'es pas imposable et que tu payes pas et que tu payes quand même, tu te fais niquer.
15: Tu te fais niquer, t'es enculable.
16: Ouais.
7: Pénétrable.
2: Alors, enculable, c'est qui vient de dire ça ?
3: Il a raison.
7: Bah oui, c'est vrai.
2: C'est qui vient de dire ça ?
14: Tu devrais pas payer si t'es pas imposable.
2: C'est qui vient de dire ça ?
15: Vas-y, réponds, l'auditeur. Qui vient de dire ça ?
2: Ouais, alors, c'est Billy Joel, au revoir.
0: Ah non, c'est pas Billy Joel. C'est
2: non, tiens, mon cul, j'ai pas reconnu.
7: Je vais gérer.
14: C'est pas grave, vas-y.
2: Hop, au revoir.
16: Il va gérer.
2: Ricky Martini, pardon.
15: Oui, bah écoute, moi, je conseille effectivement les travaux.
0: Allez, mec, non.
15: Maquet.
2: Oh !
15: Sinon, il y a aussi quelques business, pas très légaux. Donc je sais pas si j'ai pu en parler à l'antenne.
2: Dis.
16: Vas-y,
15: je sais pas, trafic, recel, prostitution, trafic d'armes, tout ça quoi.
2: Non, non, mais ça, ça n'a rien à voir. Ça n'a rien à voir avec le thème du débat là. Non, allez, au revoir aussi à toi.
12: Hop, allez. Gérard, je suis pas d'accord.
18: Il a raison.
2: Quoi?
12: Je suis pas d'accord. C'est je pue.
2: Allez, pas au revoir Ricky Martini là. Oh,
3: Gérard.
2: Au standard là, vous me gérez ça là.
5: Ouais. Gérard, à la place de...
2: Non, mais attends, moi je vais te dire une chose.
5: Une.
2: Que vous allez... Déjà, une. Mm-hmm. Les gens, quand je vous dis de les virer, vous les reprenez pas sur d'autres noms.
5: Mais non,
2: bien clair et net et précis.
5: Précis.
12: Gérard, c'est je pue.
2: Ouais, je t'écoute.
12: Attends,
2: pour l'instant, il y a une question plus importante de IRC. Oh, je pue, c'est moi qui commande le jeudi, d'accord?
18: C'est Gérard qui commande.
15: C'est voilà. Le chef.
12: Oui, maître.
3: Donc, bon, il y a Snooze qui te demande si tu sais qui a le record d'impôt le plus élevé.
2: Je pense que devrait être les États-Unis qui payent le plus, qui doit payer le plus.
5: Non, la personne, on parle.
14: Ouais, pas le pays.
2: Ah bah, de toute manière, la personne qui paye le plus d'impôts, c'est celui qui touche le plus d'argent. Donc,
5: Les Didi.
2: Je...
14: Non, c'est Ayrton Senna, dis pas de conneries.
5: Je sais pas, c'était une princesse.
14: Non. Et attends, Ayrton Senna, il faisait de la Formule 1, il gagnait du fric, je te dis.
12: Il est mort.
2: Bon, Manu, quand t'auras fini...
14: Bah non, c'est une discussion.
2: Non, mais pour l'instant, vous arrêtez de discuter ensemble, parce que c'est moi qui commande aujourd'hui, d'accord?
14: Non, mais on se demande entre les deux,
2: On en a rien à poutre, pour l'instant, je réponds...
15: Qui s'est craché le plus fort entre les deux?
2: Toi, tu fermes ta gueule, d'accord?
5: Gérard, à la place de, donc, comme je te disais tout à l'heure, Billy Joel, on accueille Slip en bois.
20: Oui, bonsoir tout le monde, salut GG, ça va bien?
12: Salut,
2: qu'est-ce que ça peut te foutre?
20: Ok. Je te demande, hein, il n'y a pas de problème.
15: Ciao.
5: Voilà, et donc, tu t'accouches quand tu veux. Comment ça souffle?
2: Donc, on va demander à Je Pue.
12: Ouais, bon, alors, je disais que je n'étais pas d'accord avec toi, dans le sens où notre collègue, il te disait tous les moyens pour payer, justement, ses impôts. Si tu n'as pas de thunes, tu ne peux pas payer tes impôts.
2: Non, donc, mais attends. Non, mais attends, Je Pue. D'après ce que Ricky Martini disait, il s'amusait à faire des trafics d'armes et tout ça pour payer. Donc, il est hors de question. Donc, lui, on lui a dit au revoir.
15: Non,
2: donc,
15: au revoir. C'était juste un exemple. Je veux dire, les mafieux sont des gens comme les autres.
2: Hop, au revoir.
5: Ok.
12: C'est mieux que le chômage, hein. Eh, mais Gérard.
2: Voilà, comme ça.
12: Il y en a partout, des mecs comme ça.
2: Non mais de toute manière, attends. Des trucs comme ça, d'accord. Il y en a un peu partout, mais faut bien se dire une chose. C'est pas avec ça qu'on peut vivre. Donc je suis désolé.
12: Ouais, je suis d'accord avec toi. C'est pas avec ça, mais ça rapporte beaucoup et comme la drogue, comme plein de.
2: Oh non mais attends, là tu pousses un peu loin sur la drogue.
12: Non, mais là, tu
2: t'éloignes de la question.
14: On en parlera dans le débat de l'aide humanitaire, de toute façon, de la drogue.
2: Non.
14: Quand ils envoient des sacs de drogue, enfin bon, on en parlera
2: pas. Non, justement, on n'en parlera pas sur l'aide humanitaire. Pardon. Et justement, sur l'aide humanitaire, ouais. Donc c'est bien que tu fais illusion au débat.
14: C'est grave illusion.
12: Ça te permet d'enchaîner,
2: d'accord. Il y a une question qui va bien falloir. Justement.
14: On verra ça tout à l'heure, ouais.
5: On s'en fout, on verra ça tout à l'heure, là.
14: Ouais,
5: on est en train de parler des taxes. Gérard.
2: Je te préviens, je crois que t'es un petit peu vite là pour me changer l'auditeur, toi.
5: Mais non, regarde, on a des gens d'avance là. C'est bon, regarde.
21: Non, c'est parce que je l'avais trouvé, donc.
2: Voilà, ouais.
21: Si, si.
2: T'as trouvé quoi, toi? T'as trouvé la main de ma sœur dans un culotte d'un zouave. Alors, fais déjà ton boulot correctement parce que pour l'instant, attends, Rigaud, s'il te plaît.
3: Oui.
2: Tu peux me contrôler ce qu'elle écrit sur ses feuilles?
21: Des noms d'auditeurs.
2: Ouais, tu peux.
3: Ouais, c'est vrai, c'est des noms d'auditeurs.
2: Ah ouais, fais voir.
5: Non, mais c'est le débat,
2: non,
5: Gérard.
2: Attends. Attends, parce que moi.
3: Là, tu fais pas le débat.
5: Alors
2: Ouais, bien sûr, carrément avec l'adresse, ça veut
21: mais
2: dire.
21: Mais ouais,
2: quoi
21: c'est pour envoyer un CD.
2: Non, mais attends. Hé hey hey, police, ça va pas ou quoi?
15: Elle donne des
2: CD. Oh, tu te crois où, là? Non, mais t'es starbé ou quoi, là? Tu prends des adresses pour envoyer des CD. Depuis quand, là?
21: Depuis ça?
2: Attends, Pildar.
5: Je l'ai pas vu.
2: Oh non, mais oh.
5: Calme-toi,
2: oh,
5: Pauline, putain.
14: Merde,
2: ça va pas, non?
3: Gérard.
5: C'est pas vrai, Pauline, calme-toi. Bon,
2: non, mais attends, rien. Attends, dimanche, de toute manière, t'es grillé,
5: saqué,
2: toi.
5: T'es saqué, on te saque. Hein.
2: Toi, dimanche...
14: C'est fini.
21: Ok.
2: Oh là, attends, de toute manière, la paille, on va la garder.
5: Ouais.
2: Ouais, je vais
21: direct
2: dire.
21: Direct au flic, c'est ça?
2: Ouais, ouais, non, mais je vais la garder, je vais faire voir ça à Max.
3: Au tribunal.
2: Parce que, ça va pas, non? On te demande de prendre des auditeurs, toi, tu me prends des gens pour des CD. Qui c'est qui t'a dit qu'on gagnait des CD le jeudi? Parce personne.
21: C'est toi, en début de débat.
2: Ah bon, c'est moi? Non mais t'es pas un peu folle là? Espèce de pétasse.
4: Bravo.
2: Alors tu dégages, hop, tu vires.
21: Ok.
2: Tu vires.
5: En plus, tu sais ce qu'elle fait gagner, des CD de remix.
4: Bravo.
2: Alors tu vires, hop, bravo. Au revoir.
3: Avec le truc sur ça.
2: Allez, au revoir, au revoir.
5: Ouais.
2: Je te préviens, va pas t'amuser à faire des stimulations. Parce que là, fais-moi confiance que tu vas prendre ma main dans ta gueule. Alors, je te préviens, fais gaffe à toi. Ok. Au revoir.
5: Donc, à la place de Ricky Martini, on accueille Dick Rivière. Bonsoir.
10: Oui, bonsoir.
22: Salut Dick.
10: Oui, bonsoir.
22: Salut.
10: C'est Dick Rivière. Bonsoir. Bonsoir à toute l'équipe.
23: Salut.
2: Bonsoir.
10: Salut, monsieur Gérard.
2: T'appelles d'où?
10: J'appelle de Amiens.
2: Ta fréquence, s'il te plaît?
10: 98.7.
2: 98.7. Slip en bois, t'appelais d'où, s'il te plaît?
23: Moi, j'appelle de Paris, donc 101.9.
2: 101.9... Donc, j'ai ta fréquence. Tu voulais rajouter quelque chose?
22: J'ai pas répondu, donc j'ai
2: bah répondu. T'avais répondu, tu me disais que t'étais pas d'accord avec moi.
22: Ouais, j'étais pas d'accord.
2: Donc, alors, explique-moi pourquoi.
22: Parce que, comme tu dois payer tes impôts, tu dois trouver de la thune. Si t'as pas de thune, tu payes pas d'impôts, de toute façon, c'est clair. Donc, si tu dois les payer, c'est que tu en as. Et si
2: non,
22: tu
2: mais
22: en as...
2: je pue. Je veux dire une chose. Quand t'es déclaré, par exemple, si t'es au chômage, automatiquement, t'es obligé d'avoir une déclaration. Comme quoi que
14: t'es au chômage.
2: Que t'es au chômage, les ACEDIC.
22: Ouais.
2: Si tu touches les ACEDIC, tu reçois tous les ans, pour faire ta déclaration d'impôt, un papier avec ce que tu dois déclarer.
22: Avec les justificatifs, ouais.
2: Donc pour le loyer, donc automatiquement... selon le loyer que tu as payé, vis-à-vis de ce que tu touches, c'est sûr que tu as du mal à le payer.
22: Bien sûr.
10: Vis-à-vis de ce que tu touches.
2: Par exemple, admettons que tu touches...
14: On va prendre des exemples en chiffres, parce que sinon...
2: Comme ça, vite fait, on va prendre à peu près 2000. Si tu as un loyer de 2500 francs, il te reste quoi derrière toi? Sans compter l'EDF. Parce que si on retire 1500 francs de loyer plus EDF, en fin de compte, après, t'as quoi? T'as plus rien.
14: Bah, moins 1000, hein.
22: Que dalle.
2: T'as que dalle pour manger. Bon, on va pas s'éterniser là-dessus, donc...
5: Tu vas écrire un livre, non?
2: Slip en bois pour toi.
23: Ouais, moi j'étais perdu puisque j'étais au standard. C'est bien la question sur le logement ou c'est celle d'après?
2: Non, c'est comment arrivez-vous à payer votre loyer ou autre?
23: Ouais, donc voilà, bah moi en fait je paye pas
2: donc,
23: de loyer.
2: Donc te fous pas de ma gueule parce que t'étais pas au standard.
23: Bah si, tout à l'heure, enfin bon.
2: Non, t'étais pas au standard parce que t'as bien écouté les questions.
23: Ouais, excuse-moi.
2: Alors te fous pas de ma gueule.
23: Je me fous pas de ta gueule, y'a pas de problème.
2: Ah,
23: donc
2: ouais.
23: Moi en fait je paye pas de loyer, enfin à moitié parce que je squatte chez des potes. J'arrive et puis on se partage le loyer à deux.
2: Ah ouais, mais
23: ou alors des fois je squatte chez d'autres personnes et ça me coûte que dalle en fait.
2: Bon alors la question que je vais te poser.
23: Ouais.
2: Comment t'arrives à faire pour aider ceux qui t'hébergent?
23: Bah je les paye quoi.
2: Avec
23: alors,
2: quoi?
23: Des fois avec de l'argent.
2: Si t'as du monde derrière toi c'est pas la peine.
23: Ah
2: hein.
23: Non j'ai personne derrière moi non.
2: Non mais attends tu les payes comment?
23: Bah ça dépend, je leur rends des services.
2: Oh s'il vous plaît
23: Je leur rends des services, je fais la vaisselle le soir, le ménage, et puis ça compense.
5: T'achètes des courses?
23: Je fais des courses, ouais.
22: Tu payes en nature?
23: Ouais aussi, des fois, ouais.
22: Ah, d'accord.
23: Je fais plein de trucs, quoi. Donc je fais plein de petits services.
5: Qu'est-ce qu'il y a, Gérard?
23: C'est quoi?
2: C'est quoi là cette histoire? Pildar, je te préviens.
23: C'est pour ça
2: toi aussi, dimanche, t'es bon pour un rapport.
5: Bah, arrête.
2: Hein alors, slip en bois, tu lui dis au revoir.
5: Mais
2: il a du monde derrière. Il a du monde derrière, c'est lui, ta gueule. Hop, au revoir.
23: Mais j'ai pas de chance, moi, laisse tomber.
2: Ouais, t'as pas de chance.
3: Gérard,
2: Dick Rivière.
3: Une seconde.
2: Attends, Dick Rivière, 5 minutes.
3: Une seconde, je voulais que tu précises parce que ça te concerne. Il y a Delight sur l'IRC, il a entendu dire que à Suresnes, il y avait un truc qui puait tellement que les gens Les gens qui habitaient sur Rennes, ils étaient plus imposables sur le loyer, c'est vrai ?
1: Non.
2: De toute manière...
3: Parce que lui, il habite sur Rennes et il me dit à chaque fois qu'il ouvre ses fenêtres, c'est impossible l'odeur qu'il y a, quoi.
1: Ça va aller le coup,
2: non, non, mais attends, il y a... sa question, elle est nulle.
6: Tu galères.
2: Bon, Fildar, tu t'écrases, s'il te plaît, tu me vires déjà celui que je viens de te
6: fait.
2: Dire.
3: C'est toi, t'auras un rapport.
2: Ouais, parce que de manière, dimanche, t'es bon aussi.
6: Mmh. Ok.
2: Okay
6: moi qui bosse bien. T'es quand même mon pote, merde.
2: Non, mais moi, je veux pas le savoir, tu me prends pas les mêmes... tu me changes pas les gens avec d'autres noms, parce que je te vois faire. Parce que là, sur les lignes que vous faites, personne prend.
6: Hein? Ouais. Allez, vas-y, mon con.
2: Ouais, vas-y, pardon. Mon con. Alors, moi, je t'emmerde, espèce
6: excuse-moi
2: de PD.
6: C'est parce que
2: moi, je t'emmerde,
6: dire.
2: Espèce de PD,
6: c'est
2: d'accord?
6: C'est ça que je voulais dire, excuse-moi.
2: Moi, je vais te dire une chose, à 2h30, j'arrête. Ça, tu vas te faire enculer.
6: Excuse-moi.
2: Non, tu vas te faire enculer.
6: Excuse-moi.
2: C'est tout. Moi, à 2h30, je me casse et c'est tout.
3: Donc, tu m'as pas. T'as vraiment pas envie de bosser, quoi, en fait.
2: Excuse-moi. Donc, pour la question que l'auditeur a posée sur l'internet,
3: ouais.
2: Donc je pense pas qu'il y ait plus d'impôts.
3: Non, moins justement qu'il y ait pas d'impôts sur les loyers de Suresnes.
2: Bah, de manière...
3: à cause d'une forte odeur qui émane d'un endroit que je peux pas
2: dire. Attends, je vois pas ce qu'il veut dire. Moi,
3: ben,
2: je comprends pas la question.
3: En ok.
2: Donc.
22: Et si je puis, j'ai compris moi.
2: Ricky Rivière.
23: Non, Dick.
2: Dick Rivière.
23: Oui, bah écoute.
2: Pour
23: moi,
2: répondre à la troisième.
23: Ouais, j'ai la chance d'être propriétaire.
2: Mmh.
23: Donc je paye pas de loyer.
2: Ah bah oui, mais ça. Ah ouais, mais ouais. Ouais. Bah, non, donc, mais oui, mais voilà, c'est sûr parce que ouais, mais parce que t'as acheté.
23: Non, j'ai de l'argent qui est placé. J'ai fait un héritage parce que je suis d'une famille relativement riche.
22: Mmh,
23: et donc je n'ai pas de loyer à payer. C'est plutôt.
22: T'as placé en Suisse ?
23: Non, pas du tout. Mais il y a des gens qui me payent des loyers, donc voilà.
2: Ah ouais, bah donc quand tu pars, par exemple, quand tu pars en vacances, tu mets ton truc à louer, et comme ça, quand tu reviens, fin de compte, attends, Dick Rivière,
23: oui,
2: tu mets ton... T'es propriétaire, c'est bien ça ce que tu viens de nous dire.
23: Tout à fait.
2: Bon, donc, quand tu pars en vacances, t'essayes de trouver quelqu'un pour louer.
23: Non, j'ai pas besoin, j'ai des domestiques pour garder ma maison et je loue mes autres propriétés à travers le monde.
2: Ah ouais, mais donc les personnes qui s'occupent de chez toi,
23: ouais.
2: Quand t'as des... Quand, parce que tu loues, de toute manière, en fin de compte.
23: Ah bah non, moi je les paye parce que c'est mes employés.
2: Oui, non, mais tu t'essayes de louer pour pouvoir payer tes employés, c'est ça ?
23: Ouais, tout à fait, oui.
2: Ouais, bah donc... Donc on en revient pareil, donc on revient sur les impôts locaux.
23: Et moi je sais pas du tout comment les gens ils font pour me payer leur loyer, tu vois, je sais pas si c'est avec l'argent de leur travail ou quoi que ce soit.
2: Ouais, donc, mais ça
23: tu vois, la boucle est bouclée quoi.
22: J'ai bien qu'une boucle.
23: Ouais.
2: Fildar, t'éteins ton micro s'il te plaît.
6: Excuse-moi.
2: Celle-là, ça commence à ça commence à bien faire. C'est pas parce que le non mais attends, c'est pas parce que le mec c'est pas là, donc c'est moi qui commande. C'est pas toi le responsable ce soir, c'est moi.
3: Mais c'est pas parce qu'il est pas là que tu dois te barrer à 2h30. Hein.
2: Ouais, mais moi, si...
3: Tu fais pas non plus ce que tu veux à 100%, quoi.
2: Ouais, mais moi, si c'est le bordel, il y a que toi qui fais pour l'instant et Manu qui font du bon moulot. Hein. Donc, continuez tous les deux. Et dimanche, de toute manière, j'aurai mon mot à dire. Parce que l'autre s'amusait à dire je prends une adresse pour envoyer des CD. Ça, je suis désolé, ça c'est jamais convenu dans les débats du jeudi.
6: Ouais.
2: Ça n'a jamais été convenu comme ça, hein ?
6: Ouais.
2: Alors, quatrième question. Est-ce que les pervenches tuent les contraventions ?
6: Inventions !
2: Les contraventions !
6: Ah ouais.
3: Bah ouais.
2: De cette manière, qu'est-ce que tu viens pas raconter là-dedans ? C'est pas toi qui as appelé. De toute manière, toi, je vois plus que tu m'appelles pour les débats.
6: Ouais.
2: D'accord, je veux que ça soit Grégo, c'est prévu avec Max. C'est Grégo qui m'appelle.
6: Okay.
2: C'est pas toi.
6: Ok. Gérard, à la place de Slip en bois, nous accueillons Paul Prébois. Excuse-moi.
2: Ouais.
6: Bonsoir.
2: Alors, je vais te dire une chose.
8: Salut Gérard.
2: Un conseil que je te. 5 minutes, s'il vous plaît.
8: Salut,
2: avant que je t'accueille, Paul Prébois.
8: Excuse-moi.
2: Un conseil que je te donne.
6: Oui, mon cher.
2: Ne t'amuse pas. À changer les auditeurs.
6: Non, mais c'est jamais les mêmes.
2: Ouais.
6: On a des auditeurs d'avance, donc tu le dis bonsoir et tu fais ton débat.
11: On y va, Gustave.
2: Ouais.
8: Salut.
2: Alors, Paul Prébois, t'appelles d'où ?
8: J'appelle Denis. Salut. Hein.
24: Ça va ?
8: Ça va très bien, merci.
24: Salut.
2: La fréquence ?
23: 104.2.
2: Je vais contrôler parce que ça m'étonnerait.
23: D'accord, pas de problème.
2: Donc la question, est-ce que les pervenches tuent les contrebassions? Donc c'est une question qu'on a vue avec Rigaud.
22: Mm-hmm.
2: Et donc on va demander Rigaud. À oui. Petite Verru.
22: Merci Rigaud.
23: Oui, pour connaître bien les questions de l'IRC.
22: Alors en fait, les pervenches...
2: Ah non, mais c'est pas des questions d'IRC. C'est pas les questions d'IRC.
23: C'est qui, merci de vivre,
2: non, non, mais c'est pas les questions IRC. C'est les questions qu'on a vues avec Rigo quand il m'a téléphoné. On met ça et c'est tout.
23: Non, mais ça, c'est une
22: beaucoup méfié, Rigo.
23: Question du 9-4.
3: De quoi? Excusez-moi.
22: T'avais beaucoup méfié, non?
3: Hein?
22: T'avais beaucoup fumé avant d'écrire ça?
3: Non, pas trop, non.
22: Non, je sais pas.
3: Non, pas trop. S'il vous plaît, le débat.
22: Bon, je vais te répondre, Gérard.
5: Oui, il y a des taxes aussi sur le shit, Rigo, on parlera tout à l'heure.
3: C'était Dreamy qui en parlait sur l'IRC, mais on va enchaîner le débat.
23: Rappelez Guy Bédo, on va pas enchaîner le débat.
5: Hein. Allez, GG, là-haut.
22: Tu te réponds
2: Petite Berru et les autres, vous calmez, s'il vous plaît, merci.
22: Bon, je t'explique. Les pervenches, elles ont un carnet de contravention. Il faut qu'à la fin de la semaine, ce carnet soit fini. Malheureusement, il y a des semaines où elles n'arrivent pas à le terminer. Donc elles partent en campagne avec leur fusil, elles jettent les carnets en l'air et elles les tuent.
2: Non, mais ça, je m'y attendais. Je m'y attendais à ça. Je m'y attendais gros comme une maison. Je m'y attendais.
23: Gérard Soleil.
2: Je m'y attendais gros comme une maison à ta question.
22: Je savais
2: ta réponse d'entrée, que tu allais me dire, ouais, à la fin de la semaine, si mon carnet n'est pas rempli, je l'envoie en l'air et je tire dessus.
5: Le con, il attendait. Voilà.
2: Je m'y attendais.
5: Oh le tocard.
2: Je pue.
5: Oh la bouse.
2: Oh
23: le cave.
2: Vous calmez là, les deux là.
23: Gérard, on n'a pas besoin de répondre, tu connais déjà nos questions, c'est même pas la peine.
22: Ouais.
2: Bon, alors...
23: une réponse sur IRC ou quoi?
5: Non, mais donnez-les toujours.
23: Ouais,
5: bah oui,
23: c'est vrai, on
5: quand
23: les
5: même.
23: Donne.
5: Bon. Vous faites pas de la radio pour Gérard.
23: Ouais, c'est vrai. Ouais, mais bon. S'il y a quelqu'un qui balance nos réponses sur IRC, c'est pas malin, moi j'aime pas trop.
9: Ouais, c'est vrai ça.
23: Ouais.
22: C'est traître.
2: Pour l'instant, les questions, elles sont pas sur IRC.
23: Non, okay. Les réponses.
2: IRC. Ouais, non, mais même les réponses, elles sont pas sur l'IRC, d'accord? Okay. Alors, si ça vous plaît pas, vous retournez tous au standard.
23: Non,
2: ok? Alors, en de bon entendeur, vous répondez correctement, sinon je vous casse.
22: Ouais.
23: Ok, pas de problème.
2: Les deux nanas, là, vous commencez à vous calmer aussi, vous. Parce que vous commencez à me casser les couilles. Ok? Alors, je pue.
22: Ouais. Bon, alors, déjà, elles n'ont pas le droit de tuer. C'est un crime. Et elles risquent de faire de la prison. Donc, je vois pas comment elles pourraient tuer les contraventions.
5: Est-ce qu'elles portent une arme, Gérard? Est-ce qu'elles portent une arme?
2: Non.
5: Pourquoi?
2: Elles n'ont pas le droit. Elles n'ont pas le droit, c'est bon.
22: Ah, si.
23: Elles ont des étoiles.
2: Non
22: de
2: et...
22: si.
2: Oh hey, les deux câbles, là, vous fermez vos gueules.
22: Je suis pas d'accord.
5: Crie pas, Gérard.
11: Et est-ce que c'est vrai, comme dans la pub, elle peut pas mettre un PV à une saxobique?
23: Ouais.
2: Non. Alors là, ouais, tu me les coupes, là. Tu me vires ça, tu me reprends d'autres personnes. Là, j'en ai ras-le-bol.
11: Non, mais c'était une bonne question, ça.
5: Mais oui, mais ils peuvent répondre.
2: Non, mais attends, c'est toi qui me poses une question, c'est pas eux.
11: Bon, bah non, mais c'est pas.
2: Alors, qui permet un peu leur gueule, là, les deux pétasses et les deux câbles.
5: Non, bah calmez-vous, les auditeurs, Gérard répond à ma.
2: Non, tu allais prendre leur antenne et tu allais me les calmer. Ouais. Parce que sinon, moi, ça va aller vite.
3: Gérard, pour calmer le débat, il y a Pierre-Luc qui demande à Odeline Fion de se reconnecter.
2: Ah, ben, voilà.
11: Super.
2: Deux, trois petits bonjour à passer.
3: Non, juste une question de Mayenne, en fait. Il y a un mec qui s'appelle Stéphane qui lui a dit que...
13: Ah, c'est lui au standard qu'on se calmait, Gérard, il l'a dit.
3: Attends, il gère les auditeurs.
11: Mais Gérard, reprends.
3: Hey, Gérard, laisse-le.
13: Tu fermes un peu ta gueule, toi.
3: Il gère les auditeurs.
13: Bon, je t'en fous à l'antenne.
2: Hé, hey, tu fermes un peu ta gueule.
5: Mais j'ai pas le micro allumé, mais
2: non,
5: je
2: mais
5: calme.
2: Tu fermes un peu ta gueule, j'ai pas besoin d'entendre ce que tu dis aux auditeurs.
5: Bah moi, je prouve que je bosse, quoi.
2: Ouais, mais moi, je veux entendre ce que Rigo, il me dit.
13: Bon,
2: c'est tout.
13: Tu fermes ta gueule aussi, toi, et tu vas autant...
2: Oh j'arrête. Qu'est-ce que je viens de dire?
13: Ok.
3: Donc, en fait, il y a Mayenne qui dit que son pote Stéphane, il lui a dit que t'étais pas imposable parce que t'étais le fils de Jospin.
2: Ah non, mais ça... attention. Là, faut, on va pas parler politique là-dedans parce que.
13: Mais non, Gérard, c'est pas le fils de. Oh c'est pas le fils de Chirac. Mais non, t'es con.
2: Bon,
11: Bon, Gérard, on
3: continue. On continue, Gérard, c'est rien. Il est en train de gérer les auditeurs.
11: On continue.
2: Au rapport dimanche. Hop.
11: Allez, hop.
2: Allez. Comme Apolline. Hop.
14: Allez.
2: Et donc, c'est Manu, c'est Rigo qui va prendre la relève.
3: Le standard ?
2: C'est Rigo qui va te remplacer. C'est Rigo qui va.
3: Non, il n'y a pas moyen, je peux pas tout faire.
2: Non, non, mais attends, Rigo.
3: Je fais pas le standard.
2: Non, mais non. Tu restes sur l'internet, mais c'est toi qui vois.
14: C'est toi qui
2: va
14: prendre pour tout le monde si ça se passe pas bien.
7: Oh la pute, le Rigo.
2: Voilà, pute, ta gueule.
14: Putain de balance.
2: Donc,
3: je peux pas.
14: Oh, c'est naze.
3: Je peux pas tout faire
14: c'est
3: en même temps.
14: Ce que tu
3: faut fais. Rappeler Olive dans ce cas-là, parce que moi je pourrais pas.
2: Non, mais de toute manière, moi je pense que je vais faire un mot pour Max, ça va aller vite, moi.
9: Ouais, tu feras une lettre.
2: Ouais.
9: Gérard, tu continues le débat, mon chou?
2: On en était à Dick Rivière.
17: Oui. Oui, bah écoute, la chasse à la contravention, je crois, est réglementée.
19: Mm-hmm.
17: Faut s'adresser à la préfecture de police. Parce qu'on ne chasse pas la contravention n'importe quelle saison.
19: Ouais.
17: Et pour revenir, oui, à ce que tu disais, est-ce que les contractuels sont armés?
24: Ouais.
17: Tout à l'heure, quelqu'un parlait d'étoiles de ninja.
24: Ouais, c'est vrai, c'est vrai.
17: Elles sont effectivement armées de nunchaku et
2: non, de c'est faux.
17: De jujitsu ou
19: de judo boy. C'est vrai.
2: Mais pourquoi pas de... Non, mais attends, les nanas, là, je crois qu'on vous a demandé de vous calmer, alors. Ouais. Vous allez vous fermer un peu vos gueules. Vous allez quoi? Fermer un peu vos gueules.
17: Ouais, fermez vos gueules.
2: Oh, les pétasses, là!
17: Ouais,
2: mais c'est incroyable. Oh là là là, dégage-moi les deux pétasses, là.
17: Ouais, voilà, dégagez-moi ces putes, là. Laissez parler.
2: Allez, hop!
17: Allez, hop là! Connasse!
2: Ouais, fais gaffe, toi, parce que toi aussi, tu risques de te dégager.
17: Ouais, bon. Donc, Gérard, je peux continuer, c'est Dick Rivière. Donc je te disais, tu me
2: Non.
17: Gérard. GG.
2: Je t'écoute.
17: Oui, donc je te disais, il faut savoir que les contractuels, ça a changé. Maintenant, elles sont soumises à un entraînement.

0: Ah, calme, calme.
1: Ça va pas le refaire, ça va pas le refaire.
2: Allez, on y va, Lira. Il est qu'1h20, merde.
1: Putain, ça commence à bien faire, hein.
2: Allez, remets ton casque, on y va, mon.
3: Allez, go.
2: Prends ton casque. Oh là là, t'as pété ton casque.
3: Non.
2: Oh là là, il arrête pas de péter son casque. Ah non, c'est le mien, merde.
3: Oui. Bon, allez.
2: Enfin, bref. Bon, Gérard.
3: Dans le calme, les auditeurs, on va reprendre.
2: Ouais, on va reprendre dans le calme.
4: Ouais, pas de problème.
3: Allez, go.
4: Donc, Gérard, peut-on revenir à la formation de ninja effectuée au temple Shaolin par les contractuels?
3: Allume ton micro.
5: Déjà, une question, la réponse, est-ce que les pierres blanches sont armées? Moi, je peux vous dire que non. Sur Paris, elles ne sont pas armées,
4: pas sur
5: d'accord
4: Paris, mais sur Nice, je t'assure que oui.
5: Non, sur Nice non plus, parce qu'on a été à
2: Gérard,
5: Nice.
2: Crie pas, Gérard.
5: On y a été, faites-moi confiance qu'elles ne sont pas armées,
4: elles
5: ok.
4: Elles ont pas des bombes lacrymo?
5: Non.
4: Moi, je me suis fait gazer par une contractuelle, c'est chaud, hein. D'accord, ok.
5: Ouais, tu t'es fait gazer. T'as pris du gaz par une contractuelle.
4: Ouais, mais c'était une erreur.
5: Ouais, c'est ça. Ouais. Prends-moi pour un con.
4: Non, mais pas du tout.
5: Non, mais tu m'y laisses.
4: Loin de moi cette idée, voyons.
5: Ouais, c'est ça.
4: Si tu savais.
5: Ouais, bah, dans ces cas-là, je sais pas pourquoi qu'on t'a sélectionné.
4: Parce que je suis un mec bien.
5: Ouais, bon, dis donc, pour répondre aux questions, t'as pas l'air d'être bien.
4: Et parce que je kiffe tes débats.
5: Ouais, bah, moi je t'emmerde. Alors, c'est qui ton nom, toi? C'est qui ton nom?
4: C'est Polo.
5: Ouais, ben. Polo Bref. Là.
2: Non, c'est pas Paul Prébois, c'est Polo. Et Polo, je sais pas où il est, il y en a pas.
4: Ouais, bon, ben. Gérard, c'est Paul Prébois, je peux répondre à la question?
5: Vas-y.
4: Ouais, donc, alors moi, j'ai pas une Citroën, je sais pas quoi, j'ai une Mercedes Montblanc.
5: Non, mais attends, Oh, tu t'évites de.
4: Excuse-moi. Donc, c'est pas pour ça que les pervenches se gênent pas pour mettre des contraventions. Et ce que disait Dick Rivière tout à l'heure, c'est vrai, elles ont des armes. Moi, elles sortent des shotguns quand je veux pas payer mes contraventions. Donc voilà. Je me suis
5: non, mais attends.
4: Plus d'une fois. Je
5: attends,
4: peux plus sortir de chez moi sans me faire agresser par des pervenches.
5: Oh
4: oui. Un coup de Desert Eagle, c'est pas bon.
5: Ouais, mais putain, vous allez me laisser parler ou quoi là?
4: Mais non, mais c'est vrai, Gérard, elles sortent des MP.
5: Eh, tu fermes ta gueule!
2: Okay. Eh oh, Paul Prébois, tu te calmes ou je te dégage?
3: Ah ouais, hein, c'est pénible.
2: Bon.
4: Désolé.
2: À la place de... excusez-moi. À la place de...
3: T'as une petite chatte dans la gorge?
2: À la place de petite verrue, Gérard.
5: Non, bah, tu sais...
3: Leur faire une fiche?
5: Tu vas refaire une fiche?
2: Non, je suis pas payé à faire des fiches.
5: Eh ben, eh oh! Donc, on récupère... Donc, la question, c'était...
4: Attends.
5: La question...
3: Bah, les auditeurs.
4: Calmez-vous, les auditeurs, là.
5: Bon, Eh, t'es bonne à quoi, là? T'es bonne à faire quoi, là? À faire tes petites conneries, là?
4: À vendre des CD en antenne.
5: Fun. Hein? Déjà...
6: À qui tu parles?
5: Ouais, c'est à toi.
4: Le fun.
6: Oh, t'entends ce qu'ils disent?
5: Ouais, mais moi, j'en ai rien à foutre.
6: Bon, alors.
5: Ok. Alors, pour l'instant, t'essayes de... Bon, Fudlard, s'il te plaît, t'essayes de me calmer tout ça.
4: Ouais, ouais, calmez-vous, les gars.
5: Je te jure.
4: Calmez-vous.
5: Alors, la question, vous l'avez très bien entendue. Donc, on va demander à Marie Pervenche.
7: Bonjour Gérard, déjà je viens d'arriver.
5: Donc, t'appelles d'où?
7: Je n'ai pas entendu la question puisque je viens d'être sélectionnée par M. Fildar.
5: T'appelles d'où?
7: J'appelle de Paris.
5: Donc, 101.9.
7: Voilà.
5: Alors, donc, la question, c'était les taxes sont-ils moins chères dans les autres pays qu'en France? Que la France, pardon.
7: Ça dépend du cours de la monnaie et ça dépend également de la marque de la voiture.
5: Non mais je te demande les taxes.
7: Oui.
5: Je vois ce que tu veux me dire.
7: Excuse-moi, en anglais, amende, ça se dit taxe, hein, c'est pour ça.
5: Non mais je vois ce que je vois où tu veux en venir.
7: Ouais.
5: Parce que tu veux dire, par exemple, si tu achètes une voiture à l'étranger,
7: ouais,
5: elle te reviendra moins cher qu'en France, c'est
7: non,
5: ça.
7: Non, il faut que tu payes la douane, donc ça revient au même. Non, moi je te parlais des amendes qu'on dit en anglais taxe. Que tu payes dans les autres pays.
5: Non mais ça y est, les amendes, on a terminé, là, on parle sur les taxes, sont-ils moins chers dans les autres pays que la France?
7: Mais tu comprends pas ce que je veux dire, c'est pour ça.
5: Ouais, bah, dis carrément que je suis un con.
7: Non, je dis pas ça, mais t'es pas bilingue, donc tu peux pas comprendre.
4: Ouais.
2: C'est comme fuck. Fuck, c'est...
4: Fuck.
3: C'est un petit animal qui vit sur des glaçons.
7: Voilà, fuck.
3: Un fuck.
7: Voilà.
5: Bon, alors, vas-y, continue.
7: Comme un asshole.
5: Bon,
4: Son of a bitch aussi.
5: Oh, les autres, là, vous... puis toi...
2: c'est rigolo, man.
5: Non, t'éteins ton micro après, on verra. Alors, Paul Prébois, maintenant.
4: Ouais. Alors, donc c'est la question, c'est pourquoi les taxes en France
0: dans les pays
7: dans les
4: c'est
7: pays.
4: Moins cher dans les pays.

0: Fildar, tu vois, tu me le prends, tu le prends en tête, celui-là.
1: Non, mais c'est
0: non, non, non, non, non, non, non, non, non, non, non, non, non, non, non, non.
2: Mais pendant que tu gueules, ils sont en train de répondre.
0: Non, mais attends. Pour l'instant,
1: mal posé. Je trouve que c'est incompréhensible en fait.
0: Bon, alors si t'es pas content, tu dégages. Au revoir.
1: Hop.
0: Au revoir. Au revoir.
1: Allez. Hop.
0: Allez. Bonne nuit. Bonne nuit. Voilà. Je vais pas me percher avec un auditeur comme ça, moi.
3: Gérard, il y a un certain fesse de babouin sur l'IRC, il dit qu'il faudrait plus taxer l'alcool pour avoir des débats potables. Qu'est-ce que t'en penses?
0: Bah lui, il ferait mieux de fermer sa gueule.
3: Non, mais qu'est-ce que t'en penses de ça?
0: Non.
3: Non?
2: Mais c'est vrai que l'alcool est vraiment taxé en France ou pas, Gérard?
0: Pour l'instant...
4: Ça dépend lequel, peut-être?
0: Non, personnellement, j'ai pas envie encore de taxes sur les alcools et ça m'étonnerait qu'il y en aura.
2: Moi, j'ai envie de dire qu'en fait, les alcools anisés, là, genre Pastis ou Ricard, c'est... pourquoi tu dis ça?
4: Pas de marque.
2: Ah bon, merde, ah oui, c'est vrai. S'il n'y avait pas de taxes, tu le paierais 4 francs.
0: Non.
4: Et en fait, tu le payes combien?
2: Dans les 40 francs, Gérard, c'est ça.
4: Ah, quand même.
0: Non, tu le payes le prix fort, c'est tout. Dick Rivière.
5: Ouais, bah écoute, je peux parler deux minutes des taxes sur l'alcool?
0: Oui, non.
4: Ça peut être intéressant. Hein.
6: Moi, ça m'intéresse.
5: Parce que, en fait, c'est tout simplement ce qu'on appelle un pot de vin. Et je voulais savoir, toi, Gérard, qu'est-ce que tu penses des pots de vin? Est-ce que tu accepterais un pot de vin ou est-ce que tu préfères boire directement à la bouteille?
6: Gérard, il préfère les sacs à vin.
0: Bon, alors, qui c'est qui vient de dire ça? Alors, Marc Pervenche, au revoir.
6: Allez,
0: c'est toi qui viens de dire ça. Au revoir.
6: C'est même pas vrai.
0: Au revoir.
2: Ah, mais je dégage pas toutes les 5 minutes, ça va, comment continue
0: non,
2: le débat?
0: Non, je ne veux pas le savoir.
2: Bah, Pauline, tu me trouves des gens lorsque je suis en galère.
6: Ouais.
0: Ouais, mais attends, pour l'instant, elle est en train de faire quoi, là? Elle cherche même rien du tout.
4: Elle prend des adresses pour des CV.
0: Ouais. Alors là, que ça commence à bien faire. Hein.
2: Bon, Gérard.
0: De toute manière, dimanche, t'inquiète pas, on va régler ça.
4: Un rapport aussi, je sais. Vas-y.
0: On va régler ça dimanche, Apolline, t'inquiète pas. Parce que là, pour l'instant, t'es en train de te foutre de la gueule du monde. Parce que le chef est pas là. Quand le chef est pas là, les souris dansent. Et ouais. La preuve, c'est ce qu'on voit.
2: Bon, les grosses souris aussi.
0: Hein, les souris dansent parce que là, Max, il est pas là. T'en profites un maximum derrière son dos. Alors, je vais dire une chose que dimanche,
2: je te rate pas.
0: Je vais pas te louper.
2: Je vais te bouffer.
7: Ok.
0: Mais toi, c'est pareil. Oui.
7: Bah, c'est plus ton pote.
0: Patrick, t'appelles d'où, s'il te plaît?
8: Salut Gérard, j'appelle de plaisir. Bah vous moquez pas de moi. Hein,
5: Patrick, ça.
2: Non mais c'est une fille, elle a un prénom de garçon, c'est ses parents qu'on choisit.
5: Ah Patrick avec un E.
8: Voilà.
5: Ah Patrick.
8: Comme Dominique.
5: Ok, on va t'appeler Patou, un truc comme ça.
0: T'appelles d'où?
8: Je t'ai dit de plaisir, avec plaisir.
0: 101.9.
5: Hein. Pardonnez-moi du plaisir, moi.
0: Dick Rivière, s'il te plaît.
5: Oui, pardon, non, mais...
0: Dick Rivière, s'il te plaît, tu t'écrases.
6: Oui, je suis calmé.
5: Gérard. Les jeunes filles, ça m'émoustille.
2: À la place de Paul Prébois que t'as viré, il y a Cyril Chiabodo, bonsoir.
9: Bonsoir, Gérard.
0: Alors, attention.
9: Et Gérard, il y a Pauline qui m'a proposé de m'en vendre des CD en antenne, quand même.
0: Alors, lui, c'est même pas la peine, tu vois. Hop, tu lui dis déjà au revoir.
4: Il a rien dit, Gérard, encore.
2: Non, mais je dis pas.
0: Non, mais il s'amuse à dire Apolline m'a proposé des CD. Alors,
4: c'est
0: Apolline,
4: le cas, hein.
0: Tu le prends en antenne et tu lui expliques que le jeudi c'est pas.
2: Bah, je lui ai expliqué.
0: Il y a pas de CD. Non. Apolline y explique. Elle se démerde. C'est elle qui fait ses conneries. Alors, terminé. Moi, je commence à en avoir ras-le-bol.
2: Bon, le débat.
0: Alors,
2: merde.
0: Apolline, tu te démerdes.
7: Okay,
0: les gens qui veulent décéder, tu leur dis non, ok.
9: Non, mais c'est elle qui
0: cela, ça commence à bien faire.
2: Bon, tu notes, Cyril Chiabodo,
5: oui,
2: il va pas avoir de CD. Cyril Chiabodo, il veut participer au débat. Donc, tu notes son nom. Et en Cyril Chiabodo.
5: Bonsoir, Cyril.
2: C'est un prénom composé.
5: Bonsoir.
2: C'est
5: bonsoir.
2: Pas son nom.
6: Bonsoir, Cyril. Bonsoir,
0: t'appelles d'où?
9: J'appelle de Paris.
0: 109.
2: T'es un feignant.
9: C'est vrai, ouais.
2: Et est-ce qu'il y avait encore un petit
4: sondage peut-être
2: pendant qu'on y est?
0: Non, mais on va laisser finir les gens.
2: D'accord.
0: Donc Patrick.
8: Oui.
0: Donc pour toi la question, donc je la répète pour Cyril qui vient d'arriver.
9: Merci, Gérard, c'est gentil.
0: Donc c'était les taxes sont-ils moins chers dans les autres pays que la France? Voilà. Et je répète plus les questions après.
8: Ouais, ben bien sûr. Parce que selon le président, bah, il fixe un taux, donc il n'est pas pareil qu'en France, quoi.
0: Non, mais les taxes, je te parle.
8: Bah oui, mais les taxes sont reliées à l'État, Gérard.
0: Mm-hmm.
8: C'est l'État qui fixe le taux.
0: Disons.
8: De la taxe.
0: Ouais, mais par exemple, tu crois que c'est l'État qui va te fixer, le prix de l'amende que tu vas payer?
8: Bah oui, un pourcentage, quoi. Ils disent, c'est eux qui ont le monopole, quoi. C'est eux qui ont le power, quoi.
0: Non, je pense pas.
8: Ah si, parce que je suis, tu vois, je suis spécialisée dans les finances publiques et ça, je peux le prouver.
0: Ah bon?
8: Ouais, je peux le faire.
0: Ok. Cyril?
7: Oui, alors c'est clair que les taxes sont nettement moins chères dans les autres pays. Par exemple, à Monaco, tu ne payes pas d'impôts aussi, et les taxes sont nettement moins chères.
0: Bah ça, bien sûr. Si tu veux jouer là, je pense que sur Nice ou sur Cannes, c'est pareil.
7: Ah ouais, c'est pareil, Nice-Cannes, tu payes pas d'impôts. Hein.
0: Eh oh, on me laisse répondre, je réponds à la question à Cyril. Ouais, donc tu parles de Monaco, donc moi je peux te parler de Nice ou de Cannes, tu paieras moins d'impôts.
7: Ah, c'est pareil.
0: Attends, hein, paieras moins cher.
2: On paye pas d'impôts à Cannes, Gérard.
0: Je pense
7: à Cannes tu payes pas. Hein.
0: Je pense que dans des villes comme ça, Toulon, ça m'étonnerait. Bon, attends, Cyril, s'il vous plaît, là, vous calmez s'il vous plaît un peu maintenant.
2: Il fait trop chaud, c'est pour ça.
8: Lille.
0: Merci.
10: Toulouse, Strasbourg.
0: Voilà.
3: Donc une question de Kakos, il te demande, est-ce que les taxes sur les produits non taxés sont les mêmes dans tous les pays?
0: Ah bah alors justement, tu vois...
3: Devant ton micro, Gérard.
0: Tu vois, la question, c'est toi qui...
3: Non mais là, attends, je te demande de répondre, arrête de dire que c'est moi.
0: Non mais, on va poser la question, donc je vois pas pourquoi qui me pose déjà la question.
3: Bah pour que tu répondes.
4: Ouais, putain. Bah ouais.
0: Alors donc, les produits, quoi?
3: Est-ce que les taxes sur les produits non taxés sont les mêmes dans tous les pays?
0: Bah je pense, hein. Je pense que dans tous les pays, de toute manière, t'auras une taxe dessus, hein.
3: Ok.
4: Et moi j'avais une question internet aussi, c'est Yankee qui dit qu'il veut te faire gueuler.
0: Parce que l'internet...
3: Non mais il l'a là aussi, il peut en dire lui aussi, hein.
0: De toute manière, les questions, moi je les prends ici, je les prends pas sur le tien, d'accord?
4: J'en ai un autre qui demande qui est belge, que des trucs super.
0: Cyril, donc pour finir, tu me remets les auditeurs, Manu, s'il te plaît?
4: Pardon, j'étais absorbé.
7: Oui. Ah Manu, oui, donc voilà, moi ce que je disais, c'est que c'est beaucoup moins cher partout, et il y a carrément des pays où t'en payes pas.
0: Alors donc, tu veux parler de Monaco et tout ça?
7: Ah oui, même la Suisse, par exemple, c'est beaucoup moins cher.
0: Ben ça, comment?
7: Non. Ah, j'en ai entendu une qui a dit une connerie là.
0: Ouais.
7: Je crois qu'il va falloir la virer celle-là. Hein.
0: Je sens que ça va se terminer au vinaigre tout à l'heure. Apolline.
11: Ouais. Qu'est-ce qu'il y a, Gérard?
0: Non mais tu recommences ou quoi là?
11: Bah c'est le mix suprême.
0: Elle
3: a fait gagner les 300 000 balles.
0: Olivier.
12: Oh non mais non.
0: Olivier.
2: Elle a fait gagner le mix suprême.
3: Oh mais non. Gagner les 300 000 balles.
0: Olivier.
4: Mais t'es taré ou quoi?
12: T'es taré.
4: On va avoir des emmerdes à peau.
2: Elle a fait gagner les 300 000 balles.
4: Comment on fait?
11: Si. Elle est là la fille, je l'ai à l'antenne.
4: Ah mais non mais attends.
0: Oh non, moi j'arrête les débats là.
12: Non mais c'est pas possible ça.
0: Non, moi je continue.
3: On n'a pas mis les 5 disques à peau.
11: C'est pendant le débat, non. Le mix suprême.
0: Non, mais c'est non. Terminé.
4: C'est 5 disques enchaînés.
0: Au revoir, bonne nuit à tous.
3: Mais, ça va pas, mais non, Gérard, assis-toi. Assis-toi, j'ai du monde qui revient là, tu vas pas faire ça.
12: Non.
2: Allume ton micro.
0: Non, je continue pas comme ça. Alors, Apolline, tu dégages.
2: Bon, Apolline, dégage.
11: Oui.
2: Non,
4: arrête. Balance pas toutes ces affaires.
0: Tu dégages.
12: Et tu t'en vas, quoi.
0: Hop, tu dégages. Allez, hop. Tu vas prendre ton casque.
4: Ouais.
0: Dégage. Hop.
4: Dégage.
0: Hop.
11: Doucement.
0: Hop. Tu prends.
2: Attends,
0: ça.
2: Le mix suprême.
0: Non.
2: Attends.
4: Ça c'est des preuves, ça. Ça c'est des preuves, ma petite.
0: Non. Tu me donnes la fiche là que t'as dans les mains. Ouais. Hop.
12: Bah ça faut que tu le gardes parce que c'est des preuves, ça.
2: Assieds-toi.
4: Sur
2: Gérard.
4: RC, ils disent non à peau par pas.
0: Non.
12: Bah assieds-toi.
2: Non, attends, elle a fait gagner le mix suprême, elle dégage.
3: Je sais pas où tu lis ça, moi je vois salope.
0: Au revoir.
4: Ah oui, salope par pas.
0: Hop, tu dégages. Je te préviens d'une chose. Apolline.
2: Oui.
0: Bah Gérard, reviens, on est à l'antenne.
3: Vieille chienne.
0: Tu t'amuses pas à faire tes saloperies de jeudi.
12: Non.
2: Ouais, c'est terminé.
0: Allez.
2: Ça.
0: Ok. Fini.
12: Ciao.
2: Bon allez, on reprend le débat en conscience.
4: Allez, go.
2: Et comment elle s'appelle la fille qui a gagné le mix suprême là, les 300
0: 000 balles? Non.
4: Bah si, pour qu'on lui dise qu'elle a pas gagné quand même.
3: Qu'on lui dise.
10: Certaines femmes disent.
0: C'est une Marie Dupré, donc.
4: Non, pas le nom de famille.
0: Marie, n'aie crainte, t'as rien gagné du tout.
4: Tu viens de paumer 300 000 balles, bravo.
0: Voilà, tu viens de tout perdre, parce que le jeudi, on peut pas gagner. Voilà, donc t'as tout perdu. Alors, on revient au débat. Donc, Apolline n'est plus là, donc il n'y a plus que Phil Dard au standard. J'ai viré Apolline. Bon, celui qui s'amuse à ça, arrête.
9: C'est une fille, ça.
10: Non.
8: Là, je crois pas. Hein. On est vraiment plus doué que ça. Hein.
0: Donc, il nous reste Dick Rivers. Dick Rivière.
9: Oui, je suis là, bonsoir.
0: Patrick.
8: Oui.
0: Cyril.
9: Oui, pardon, bonsoir.
0: Et Marie Pervan, t'es toujours là?
10: Oui, je suis toujours là, Gérard.
0: Tu t'es calmé?
10: Bien sûr.
0: Bon, alors on compte. Et Paul Prébois, il n'est plus là. Hein.
9: Non, il est mort. Ok. C'est le con, celui-là.
0: Alors. Alors, avant, l'enculé, il t'emmerde, d'accord?
9: Il parlait de Paul Prébois.
0: Ouais, non, mais faudra peut-être se calmer un petit peu, parce que sinon, ça à 2h30, moi, je mets clé sous porte. Hein.
10: Oui, on a avancé.
0: Alors, pensez-vous que...
13: Allez, Gérard!
0: Bon, bah, pensez-vous que... Oh! Bon, vous vous calmez!
2: Mais ils attendent la question.
0: Non, mais pour l'instant, je fais le sondage.
2: Ah, vas-y.
0: Donc, pensez-vous que l'on taxe trop les taxes? Alors, 43% pensent que ce n'est pas la bonne syntaxe.
13: Ouais.
0: Bon, je sais pas ce que ça veut dire, ça. Ouais. 24% ne pensent pas qu'il existe une syntaxe. Je vois pas le rapport non plus.
2: Ouais, c'est vrai, Rigo.
4: C'est franchement.
0: 18% aimeraient que l'on taxe la cinglingling. Ouais, bof.
2: Non, c'est pas terrible hein, comme sondage. Ouais, il y en a un autre, non?
0: Ouais, on va
2: enchaîne, cool chaîne.
0: On va terminer les sondages, comme ça on va être tranquille.
2: Ouais,
0: êtes-vous trop taxé? Alors 37%.
2: C'est intéressant ça.
0: 37% se demandent ce qu'on fait des tuyaux. Donc ça c'est pour reprendre la chanson à Manu, c'est qui
2: Bérégovoy.
4: Ouais.
0: Non, c'est
4: Philippe Bérégovoy.
0: Non.
4: Non.
0: Ça, 37% se demandent ce qu'on fait des tuyaux. C'est pas Joe Dassin,
4: bah,
0: c'est
4: si.
0: Sacha
4: si, c'est
0: Distel.
4: Dassin, ah. Oui.
0: 34% se demandent où sont passées les grandes échelles. Donc
4: bravo.
0: Ça, c'est encore une chanson à machin. 27% pensent que pas de panique. Il nous les faut.
2: Ouais, bon, bah alors donc. Voilà, pas de panique, il nous les faut. Ta-da-da-da-da-da-da.
0: Donc, ça, c'est une chanson à Sacha Distel qui est dans le Ricky Larsen.
2: Ouais.
0: Hein? Alors, sur quoi voudriez-vous plus être taxé? Alors, 57% aimeraient ne plus payer. Hein?
2: De quoi?
0: 57% aimeraient ne plus payer pour ne pas pénétrer. Mais Hugo, c'est quoi ce sondage?
2: Faut que tu expliques.
3: Je sais pas, j'ai pas lu, moi j'ai recopié.
2: Alors,
3: je tape vite.
2: Répète, Gérard.
3: 57% aimerait ne plus payer pour te pénétrer, ouais. Ben écoute.
2: Ah oui, c'est vrai
0: pour
2: que c'est cher.
0: Pour me pénétrer, mais c'est quoi cette histoire? C'est quoi ce sondage?
3: Bah,
0: alors après, t'as 32% aimerait ne plus payer pour avoir ma.
3: Ah non, c'est pas ce que j'ai récupéré, ça.
0: Pour voir ma sale gueule.
3: Non, ça, c'est pas
0: non, non, mais non, mais ouais, je continue le sondage.
2: On va finir.
0: Et 27% aimerait ne plus payer pour voir mes fesses. Alors là,
3: bravo.
0: Je vais te dire une chose.
3: Ah, mais c'est pas le mien, ça, Gérard, c'est pas possible.
0: Là, je me demande qui c'est qui s'amuse à ça.
2: Apo, c'est Apo.
4: Elle vient de te le dire.
13: C'est elle qui vient de me le dire, c'est Apolline qui a fait le sondage.
0: Ouais, bah elle.
3: Mais qu'est-ce qu'elle a fait des miens? Qu'est-ce qu'elle a fait des miens?
13: Elle les a achetés à la poubelle parce qu'elle a dit que cela était mieux.
0: Ouais, bah. Mais de manière, dimanche, on va s'amuser avec elle.
2: Bon, allez,
0: avec son piercing
2: allez,
0: là, au sourcil,
2: allez, Gérard,
0: là, on va s'amuser.
2: Les auditeurs, la couche.
0: Donc, la sixième question. Ouais. Êtes-vous pour un enlèvement de voiture gratuite? Donc, on va demander à Marie Pervenche.
10: Un enlèvement de voiture gratuite?
0: Oui, pour un enlèvement.
10: Si ça me coûte rien, moi, je suis d'accord.
2: C'est Marie Pervenche.
4: C'est juste un bête musical, vas-y.
9: C'est la compagnie seule ou quoi?
2: Arrête!
0: Je pense que l'équipe là vous en profiter.
4: Non, Marie Pervenche, c'est une chanson, je voulais juste habiller ton débat.
9: C'est quoi comme chanson?
10: C'est super adorable.
4: C'est tout?
9: C'est quoi comme chanson?
4: Non, ça te plaît pas, c'est pas grave, on enchaîne. Vas-y, Gérard.
10: Okay.
4: Vas-y,
0: alors,
4: réponds.
0: Marie Pervenche, la question, je viens de la dire, donc je la répète plus.
10: Donc, d'accord. Moi, je te disais que je suis d'accord qu'on enlève les choses gratuitement. À condition que ce soit pas payant, quoi.
0: Bah, de toute manière, êtes-vous pour un enlèvement de voiture gratuite?
10: Ah, je suis pour, hein, y a pas de problème. Mais si je paye pas.
4: Bah oui.
10: Mais si c'est gratuit. Pas, hein.
9: Ah ouais, mais ça dépend. Ouais.
10: Ça dépasse.
9: C'est trop facile.
0: Dick Rivière.
14: Bah écoute, moi je suis pour, et de toute façon, en cas d'enlèvement, j'ai toujours refusé de payer la rançon. Parce que si tu commences à payer la rançon, après c'est fini, non.
15: Pas le cow-boy.
14: Il n'y a pas moyen, donc je ne paye pas.
0: Bon, Patrick
14: Donc les enlèvements sont gratuits.
16: Bah écoute, si on tue la voiture après, ouais. Mais je vois pas la différence entre l'enlèvement et le vol, quoi.
0: Non, mais je pense, êtes-vous pour un enlèvement de voiture gratuite? Je parle pas de vol.
15: Ouais.
0: Je demande les enlèvements.
15: Parce qu'un vol, c'est gratuit tout seul.
17: Il faut s'arranger avec les ravisseurs aussi. C'est
16: bah ouais, voilà.
14: Pas de rançon.
0: Bon,
14: pas de
0: Cyril.
15: Ouais, bah alors moi, je suis tout à fait pour, mais le problème, c'est que je veux pas récupérer ma voiture en boîte de sardines après.
0: Ah bah ça.
15: Qui la traite mal et qui est plein de cabossage partout.
17: Ouais, mais tu te fais rembourser par l'assurance, tu t'en fous.
0: Attention. Par contre, qui c'est qui vient de dire ça là?
14: C'est de l'escroquage à l'assurance.
0: Non, attends. Qui c'est qui vient de dire qu'il se fait rembourser par l'assurance?
17: Marie Pervenche.
0: Ouais, mais moi je vais te dire une chose, tu vois, que si les assureurs se renseignent bien.
17: Ouais.
0: Normalement, ils retrouvent facilement les voitures.
17: Faut
0: bien se dire une chose.
3: Gérard.
0: Pour déclarer, 5 minutes.
3: Ouais, Hugo. Vas-y, ouais, je t'en prie.
0: Tu me l'as.
15: Reste tranquille 2 secondes. Ouais, ça change.
17: T'inquiète, malin, c'est tout. Tu les arnaques.
0: Ouais,
17: les arnaques,
0: c'est ça. Ouais, c'est ça. Tu crois que tu vas arnaquer un assureur parce que ta voiture, elle est volée? Non.
14: Il y a des gens, ils mettent le feu à leur voiture pour toucher l'assurance.
0: Ouais, une fois que le feu est bien mis, donc il y a l'expertise qui vient, ouais. Et ils reconnaissent...
17: Ils reconnaissent l'allumette.
0: Ouais. Non, mais faut se dire une chose. Mmh. Hein, que lorsque la voiture brûle, il y a toujours la plaque d'immatriculation. Alors, nuance.
2: Il ouais, y en a mais même qui font brûler leurs hanches.
0: Donc
3: en fait, c'était Delight qui précisait que, en fait, par rapport à l'enlèvement, faut préciser si c'est hors taxe ou TTC.
0: L'enlèvement gratuit, c'est pas hors taxe ou pas.
2: Ou autre.
3: Bah si.
0: Bah, de manière,
2: tu payes la TVA sur un enlèvement, Rigo, toi, quand tu es dans le 9-4 et que tu piques des golfs.
0: Non, mais attends, toi, au lieu de parler du 9-4, toi, espèce d'abruti.
2: Ouais.
0: T'as payé une taxe sur ta poubelle là?
2: Pour t'enlever les fesses, ouais, j'ai payé une taxe.
0: T'as payé une taxe?
2: Non, allez, ma caisse, j'ai depuis 2 ans à couche là.
3: En plus, il a plus sa caisse.
2: Ouais, ouais. T'es pas drôle.
0: Si, il paraît que tu l'as récupéré. Mais c'est pas vrai.
2: Ouais, c'est trop gros.
0: Conclusion du débat, Marie Pervenche.
17: Conclusion, c'était un très bon débat, mais je pense qu'on n'a pas soulevé les questions essentielles.
14: Je vais te soulever, moi, tu vas voir.
17: Moi, je veux bien que tu me soulèves.
15: J'en connais quelques-unes, ça doit être dur de les soulever, n'est-ce pas?
17: Quoi?
0: Bon, alors
2: Cyril, allez, on se calme, Cyril.
0: Cyril, au revoir.
15: Mais c'est pas moi, Gérard, c'est Dick.
17: Voilà,
15: ah non, c'est Dick Rivière.
17: Non, c'est Cyril, je t'ai reconnu.
2: Allez, on fait la conclusion.
0: Allez,
2: là,
0: voilà, on commence à me casser les couilles là.
15: Conclusion.
17: Ça manquait de soulèvement et je pense que moi, je te propose qu'on en refasse un. Donc, je suis à ta disposition. Quand j'aime renseigner, lire un peu le dictionnaire, et puis j'aurai plein de trucs à te dire.
0: Ah non, mais moi, je vais te dire une chose, que je suis pas prêt de refaire un débat sur les taxes.
17: Ouais, hein. Mais t'as pas tout dit.
18: C'est tellement bidon.
0: Manu, tout à l'heure, tu vas te prendre un briquet dans ta gueule ou mon portable.
18: J'ai rien dit, Gérard. J'avais le micro éteint.
0: Dick Rivière.
14: Ouais, bah écoute, le débat était bien. L'animateur moyen.
0: L'animateur, il t'emmerde.
14: Attends, qu'est-ce que je voulais dire? Si, oui, Taxi, le film, j'ai kiffé. Écoute, fais gaffe, parce que si un jour il y a un inspecteur des impôts ou un huissier qui débarque chez toi, fais gaffe. Planque.
0: Non, mais attends,
14: Sous le lit.
0: De manière, faites-moi confiance que pour l'instant j'ai pas de problème avec eux, alors donc.
14: Ça ne saurait tarder.
0: Ouais, c'est ça. Parce que tu vas t'amuser à ça, toi, espèce de petit con.
14: Ouais, parce que moi je connais du monde et je vais faire bouger les choses, moi.
0: Attends. Toi, de toute manière, ton numéro de téléphone, on va le garder.
14: Ouais.
0: Et puis on va demander à Max qui s'amuse à t'appeler pour savoir si vraiment
2: la
0: tu.
14: Je sais que t'as
15: à 3h du matin.
14: Planqué sous le lit.
0: C'est ça.
14: Caca planqué, je le sais.
0: C'est ça. Tu me gardes son numéro de téléphone là. On le donne à Max dimanche et on va s'amuser avec Dick Rivière.
2: Génial.
0: Patrick.
16: Comme soulignait ma copine, tu vois, Gérard, le débat était pas mal, mais comme d'habitude, t'as pas réussi à mettre le doigt sur la problématique en fait.
0: C'est
16: vaste, hein, je suis d'accord.
0: Il y avait quand même 10 questions, on arrête à la 6e, je sais pas pourquoi. Cyril.
15: Oui, alors moi j'ai trouvé ton débat très intéressant. C'est rare, mais c'était très bien. T'as très bien animé. J'en ai appris beaucoup plus sur les taxes. Et sinon, j'ai une conclusion de Davy One sur l'IRC qui me dit « Gérard, tu devrais faire attention parce que les contrôleurs de la connerie vont te taxer. »
0: Et ta sœur...
15: C'est pas moi, c'est Davy One.
2: Elle balbe. Ouais,
0: mais ta sœur, elle est en train de se faire sauter.
15: Par un catcheur.
0: Ouais. Non, par
15: un balbeur.
0: Par un éléphant.
2: Oh, joli.
0: Ok.
15: Oh, c'est pas mal, ça.
0: Rigaud, question...
3: Ouais, conclusion.
0: Conclusion IRC. Bon, je sais qu'il y en a une qui va dire que mon débat n'avait ni queue ni tête, comme d'hab.
3: Voilà, et
0: ça m'aurait étonné.
3: Et ni taxe non plus, c'est Turpentine, on la remercie. Il y a Jet qui dit que ce soir, la radio était taxée par un animateur de débat pourri.
0: Bah ça, c'est pas de ma faute si Max...
3: Il a bien raison.
0: Il est parti parce qu'il avait son Technomax à faire, moi.
3: Sinon, il y a... Attends, c'était où ?
2: Moi, j'avais vu une Dedifun, mais moi, ton doigt, je sais pas trop quoi.
3: Ouais.
2: C'est peut-être pas bien.
3: Ouais, c'était cul, moi, mais on va abréger.
2: Ok.
3: Le problème c'est qu'on m'envoie des trucs.
2: Oh, mange-toi, allez.
3: Quoi?
0: Pour conclusion, donc.
3: Allez. Il y a un mec qui me disait que dans l'histoire il sait toujours pas ce qu'est une taxe.
0: Bah une taxe, il regarde dans le dictionnaire, c'est marqué.
2: Bah ouais,
0: c'est comme
2: comme une tasse mais avec un X. Ouais. Allez, hop.
0: Donc,
2: qu'est-ce qui se fait chier écouter Gérard qui dit rien, qui dit des conneries, alors qu'il pourrait avoir un dico, c'est vrai.
0: Donc on est à combien maintenant?
3: On est quatre.
19: Apolline est parti.
0: Non, mais sur l'IRC, avant qu'on envoie la musique, et puis on va se retrouver pour les dons humanitaires.
3: On est 9822. Je remercie Bering.
0: 9822.
3: LGM, le Gérard masqué, le pape et Buzine et toute la...
0: Alors donc, on va se retrouver pour le deuxième débat.
3: Non, pas toi, celui qui me dit et moi.
0: Voilà. Donc on va se retrouver pour le deuxième débat qui vont porter les dons.
2: On se donne en carreau.
19: Skyrock.
0: Okay. On sera sur Fun Radio, donc on va se retrouver d'ici un petit quart d'heure.
2: Ouais, bien sûr, non.
0: Bah oui, bah 20 minutes même. D'ici 10 minutes à peu près.
2: Ouais,
0: donc le deuxième débat qui va porter sur les dons humanitaires. Donc la première question, donc je la pose de tout de suite. Quel genre de don peut-on faire?
20: Donc on va s'écouter. Vous pouvez toujours appeler au 0803 08 5000. C'est Fildar qui
2: est... Non, ça va être
20: Manu. Ça va être Manu au standard. Toujours Rigo sur l'IRCWW.fr, Fun Radio. Et donc, on s'écoute Gérard Austin avec une hanche en bois et une rotule en plomb. Ça.
0: Bon, alors, on va accueillir Marie. Allô.
21: Allô.
0: Allô.
21: Allô.
0: Bonsoir Marie.
21: Bonsoir Gérard.
0: Baisse la radio s'il te plaît derrière.
21: Allez, éteinte ma radio Gérard.
0: Ok. Bibi.
22: Ouais, salut Gégé.
0: Ouais, d'accord. Comme c'est que je reconnaissais pas encore les noms. Bon, et Bibi.
22: Ouais.
0: T'as du monde derrière?
22: Non, je suis tout seul.
0: Ouais.
22: Bah, okay. Ouais.
0: Sophia.
23: Oui, bonsoir.
0: Bonsoir.
23: Salut Gérard.
0: Salut.
23: Ça va?
0: Patrick.
24: Salut Gérard.
0: Salut. Réglisse.
24: Salut, je voulais dire bonsoir à Marie. Bibi.
0: Salut
24: Sophia.
0: Oh.
24: Salut
0: Patrick.
24: Salut, ça va?
23: Salut Réglisse.
24: Salut.
0: Oh.
24: Réglisse, Patrick. Et à tout le monde derrière.
0: Ouais, ouais, parce qu'il y a pas mal de monde que... Il y a du monde derrière, hein, j'ai l'impression.
24: Marie, Bibi, Sophia,
0: salut. Non, mais il y a des personnes qui ont du monde derrière eux, derrière les combinés. On les entend.
25: Gérard, c'est pas le problème. Les gens, ils ont le droit d'avoir des gens avec eux. Regarde, t'es entouré de personnes aussi.
0: Oui,
25: sans le téléphone, ils font le débat.
0: Attends, Julie, je suis désolé. Là j'entends, il y a du monde. Il y a quelqu'un qui a du monde derrière lui.
24: Ça va, Réglisse. Bien, tranquille, Sophia, elle est là.
23: Ça va, ouais.
24: Ouais, et c'est Patrick, c'est ça? Allô Patrick? Patrick? Ah, il est plus là. On a perdu Patrick.
22: Merde.
0: Yamina.
23: Ouais, salut.
0: Bonsoir.
23: Ça va, Gégé?
0: Ça va.
23: Ouais.
24: Donc, avant tout, bonne fête Florent, en fait. C'est Saint-Florent aujourd'hui. Hein.
23: Oh, gros bisous à Florent.
26: Ah, bah, bonne fête Florent.
23: Gros bisous, Florent.
26: Bonne fête.
24: Allez, on t'écoute, Gérard.
23: Allez, question.
19: Bon Gérard, tu vas ou...
0: Ouais, non mais...
19: Vas-y, y'a plus personne là, vas-y.
25: J'ai vérifié tout le monde, c'est bon, c'est les téléphones, y'a du souffle, je suis désolé, c'est comme ça. Alors maintenant, tu y vas.
24: Ouais, y'a plus de 15, non.
0: Ouais. Si ça continue comme ça, ça va aller vite.
19: Allez Gérard, la question.
0: Donc je vais poser la première et on va mettre un disque quand même.
24: Non, tu l'as posé à qui la question Gérard?
19: On y va, on
0: démarre. À tout le monde.
24: Ok.
0: Comment se déroulent vos relations amoureuses?
24: Très bien, merci. C'est cool.
23: Super.
24: Plutôt bien.
23: Tranquille.
24: Ça va, c'est sympa.
1: Et toi, Gérard, ça se débrouille?
0: Vous répondez chacun votre tour.
1: Et Réglisse, moi ça se passe bien et toi?
23: Et Amina, ça se passe très très bien.
0: Mm-hmm.
23: Marie, c'est plutôt hard. Sophia, ça va aussi?
24: Ouais, Bibi, ça va aussi, quoi.
1: Patrick, ça va.
24: Mais bon, moi quand même, je pense que pour pouvoir faire l'amour, il faut un mec et une meuf. Mais parce qu'un mec ou une meuf toute seule, elle peut pas faire l'amour, quoi, je pense.
23: Ouais, je suis super, ce que tu viens de dire.
5: Faut être hétéro aussi.
24: Puis ouais,
0: quoi. Attends, j'ai pas tellement suivi, là.
1: Si on pouvait avoir les réponses des hétéros et des homos séparément.
0: Là, je vais te dire une chose, tu te trompes, là. Ça, c'est pas du tout le thème du débat.
1: D'accord. Bon, bah, alors, les homos qui répondent en premier.
0: Bah alors, allez-y.
1: Bah, Bibi.
24: Ouais,
0: non.
24: Super.
0: Attends, qui a voulu parler de ça?
1: Bah, c'est toi, Gérard. C'est toi qui a posé les questions.
0: Non, désolé, c'est pas moi qui ai commencé comme ça.
1: Bah, c'est
0: alors, non, maintenant vous y allez.
1: Bah, pourtant, c'est le débat sur le...
23: Gérard, je vais poser une question.
0: Oui,
23: c'est qui? À l'appareil.
0: Oui.
23: Qu'est-ce que tu penses des relations amoureuses sadomasochistes?
0: J'aime pas trop.
24: Ah, personnellement, je trouve ça pas mal, moi.
23: Ouais, ça peut être sympa avec des grandes bottes en cuir, un grand
24: fouet. Un bon petit fouet.
1: C'est ouais, Marie, c'est ça?
24: Oui, oui. C'est Bibi.
23: Gérard, je te posais une question.
0: C'est qui?
23: Yamina.
0: Oui.
23: Qu'est-ce que tu penses des hétéros?
0: Je vais te dire une chose, je crois que j'en ai assez parlé dans des débats tout le long de l'année.
23: Ouais.
0: J'aimais pas ça.
23: T'aimais pas ça?
24: T'aimes pas ça? Bah, faut faire attention quand même avec les hétéros, quoi.
23: Ouais, ils se sont bizarres.
0: Non, mais attends, toi derrière, pour l'instant, tu vas te taire un petit peu.
24: Ah, ok.
0: Non, mais attends, tu crois que je t'ai pas reconnu?
24: Ouais, qui?
0: Ah, ouais.
23: Et
0: ouais.
23: Gérard, t'as pas répondu à ma question.
0: Non, mais je te réponds, donc...
23: Marie.
0: Oui, ben, moi, je te dis tout de suite, il est hors de question.
23: Oui, mais c'est pas à toi que j'ai demandé, mais qu'est-ce que tu en penses? Est-ce que tu penses qu'on peut trouver du plaisir au travers des relations un peu sadiques?
0: Moi, je vais dire une chose, relation entre sadiques, je vais dire une chose, là, il y a un truc que j'aime pas, c'est
1: les relations.
0: Attends, tu permets? Je réponds à Marie, quand même. Donc, la question, bon, tu me l'as posée dans un terme...
1: Peut-être t'as pas compris.
23: Oui, parce que je parle entre sadiques, hein, parce que t'as les masos, t'as les sadiques, enfin, bon, ça peut être un mélange assez intéressant, quoi.
0: Mm-hmm. Non, mais moi, je vais te dire une chose que... Non, mais attends. De toute manière...
1: Ce qu'on voulait savoir, si c'était sadique.
0: Comment?
23: Ou si t'aimais le cuir. Est-ce que tu aimes le cuir, Gérard?
0: Non.
23: Oui, Gérard, aimes-tu le cuir?
0: Non, pas du tout.
1: C'est plutôt t-shirt et jean.
5: Non, il aime le cul.
23: Dance Machine.
0: Ah ouais, pourquoi Dance Machine?
24: Parce que ça te dit, tu vois, t'as un t-shirt Dance Machine sur toi, il paraît.
0: Oui, alors, ça te gêne?
23: Numéro combien?
0: Je vais pas m'amuser à le retirer pour te dire quel numéro. D'accord?
24: Ouais, d'accord.
23: Tu n'as pas répondu à ma question, Gérard.
0: Non, mais moi, je te réponds. Bon, moi, j'aime pas l'histoire niette. C'est tout.
23: Non, mais pas
24: pourquoi tu parles de ça, alors?
0: Non, mais je suis contre.
23: Ça peut être par ailleurs que par le cul, remarque. Hein. Bah oui.
0: C'est-à-dire?
1: Bah, pour Gérard, c'est les mains.
0: Non, mais attends, c'est pas à toi que je m'adresse, d'accord? Et toi, Lascar, tu es mère en veilleuse.
24: Ah, t'as compris,
0: hein. Non, en fin de compte, je vois que tout le monde commence à s'endormir.
23: Non.
1: Et moi, Gérard, j'ai une question.
0: Ouais.
1: Est-ce que tu crois qu'un bon coup de fouet, c'est meilleur qu'un bon coup de bique, quelquefois?
23: Alors là, je la bite, quoi.
0: Ouais, déjà une. Et deux, je vais dire une chose, que là, tu vas sur la violence. Et la violence, sur une nana, c'est pas bon.
5: C'est hyper...
1: Bah, de toute manière, ça dépend
23: si on est la dominatrice. Si on
0: ouais, mais de toute manière, les trois quarts des nanas aiment bien se faire dominer, donc elles aiment bien recevoir des coups.
23: Et toi? Wow. Non, pas du tout. Ouh
24: là là, ça avance,
23: ça.
24: Et
23: là, t'as l'air d'être un connaisseur.
0: Non, mais même, je suis pas un connaisseur, c'est que...
23: T'as des trucs à nous raconter, là?
1: Est-ce que tu frapperais par amour?
0: Hein?
1: Est-ce que tu frapperais par amour?
0: Non.
23: C'est bien, Gérard. Mais Gérard, je suis sûre que t'as déjà mordu une femme quand tu faisais l'amour.
0: Non.
23: Oh, ah bon?
24: Mais il a jamais fait l'amour, hein, comment il peut?
23: T'as jamais mordu une oreille?
0: Non.
23: Jamais?
0: Non, de toute manière, je m'amuserai jamais à mordre une femme.
23: Non, mais légèrement, doucement.
24: Par contre,
23: non,
24: les chats te mordent, hein.
0: Même en faisant l'amour, ça sert à rien de mordre une
23: personne. Oh,
0: une
23: c'est canon. C'est non. Mignon. Si, c'est canon. Non, c'est gris. Non, mais gentiment, pas genre.
24: Ouais, y a mordre et mordre, quoi. Ouais, c'est pas cannibale, hein. Et si t'avais à mordre une femme, tu la mordrais où?
0: Ah, la question
24: que... les doigts de pied. Non, mais sérieusement, j'ai un...
0: La question que tout le monde attend. Non, mais je vous répondrai à la fin du débat.
23: Non, tout de suite.
6: Non, maintenant.
23: Allez, s'il te plaît.
0: Alors, qui c'est qui a posé la question?
24: Réglisse.
0: Hein?
24: Réglisse.
0: Quoi?
24: Réglisse. Enfin, il est sourd, lui.
0: Bon, attends, je suis sourd. Ben, tu reposes ta question correctement.
24: Si tu avais à mordre, Gérard, une femme, tu la mordrais où?
0: Dans le creux de l'oreille.
23: Ah,
24: et pourquoi? Dans le creux de l'oreille?
23: Voilà, ouais.
24: Ah, tu fais fort, là.
0: Parce que toutes les nanas adorent être mordues dans le creux de l'oreille.
23: Ah, mais c'est pas forcément des oreilles, alors.
0: Si.
24: Gérard?
0: Quoi?
24: T'as déjà rencontré une femme qui aimait pas?
0: Non.
24: Et pourquoi?
0: Ah, parce que...
24: Tu n'as jamais rencontré.
0: Bon, attends, et toi, tu la fermes?
24: Ouais, ça va, oh.
0: Ouais, non, mais attends, déjà, je reconnais déjà les voix.
24: Gérard, Gérard, il faut que je passe deux. En effet, Gérard.
0: Ouais, je t'écoute.
24: Oui, t'as pris des notes sur nos réponses de la première question?
0: Ouais, mais ça y est.
24: Ok, on peut passer à la deuxième?
23: Tu peux enchaîner à la deuxième, ouais, ce serait cool.
24: Ouais, parce que, genre, les questions... Tu fais des diagrammes ou pas?
23: La deuxième, ça serait bien. Allez, Gérard. Allez,
0: attends, qu'est-ce qu'ils ont, là? Non, attends. Qu'est-ce qu'il a, Bibi, Patrick et Réglis? Qu'est-ce qu'il a? Ça vous plaît pas, les questions?
24: Oh, c'est super, j'ai rien dit, moi.
0: Non, mais si ça vous plaît pas... Non, mais si ça... Non, mais si ça vous plaît pas...
6: Micro.
23: Si allez, ça vous plaît pas,
0: si ça vous plaît pas, là, les trois cums...
24: Bah, vous rentrez chez vous.
0: Bah, voilà. Bah, toi, déjà le premier.
24: Allez.
0: Hein? D'accord,
24: Réglis.
0: Non, ouais.
23: Bah, donc, non, Gérard.
0: Ferme. Alors, croyez...
23: Gérard?
0: Oui.
23: Il faut être gentil avec nous, parce que...
24: Ouais, on est cool, Léo. Oh. Ouais, t'as amené ton fouet?
23: Oh non, parle pas de fouet, ça m'excite.
0: Non, mais profitez-en, parce que...
24: Bibi.
0: Ouais, non,
24: Oh, les fouets, ça commence par doucement. Avec les menottes.
0: Ouais, moi, je suis sûr que Gérard, t'as
24: des tombes en cuir.
0: Justement, vous ne l'aurez pas, celle-là.
23: Oh, Gérard, oh là là, c'est pas possible.
0: Vous ne l'aurez pas,
24: obligé, Gérard, t'as des tombes en cuir.
0: Ouais, c'est ça. Alors, croyez-vous qu'il faille
24: ouais.
0: Dévoiler ses sentiments à la personne la première fois?
23: Non.
0: Ah, qui, non? Qui?
24: En lui mordant l'oreille.
0: Non, attendez.
24: En lui mordant l'oreille, je pense qu'il faut les dévoiler dans le creux de l'oreille, moi.
23: Non, c'est Sophia.
0: Bon, Bibi, Patrick et Réglis, vous la fermez, vous laissez Gérard parler la personne.
24: Non, j'ai rien dit, moi.
0: Ouais, Bibi, ouais, bah, pour l'instant, vous vous taisez.
23: Self-control, Gérard.
24: Bon, allez, je vais écouter. Cool. Et remarque, c'est la première soirée où ça démarre cool. Alors,
0: ouais, puis avec, ouais,
24: avec toutes vos corées, on a oublié la deuxième question.
0: Ouais, non, bah, lave-la, la deuxième.
23: La deuxième question, je la connais.
24: Non, vas-y, dis-moi, s'il les dévoile dans le creux de l'oreille avec un fouet, je suis pas là.
23: Non.
24: Est-ce que t'as déjà mis un fouet dans le creux de l'oreille, Gérard?
23: Non, c'est mettre un fouet qui faille.
24: Parlant d'amour la première fois.
23: Non, bon, en dévoilant ses sentiments.
0: Non, mais de toute manière, vous allez réfléchir.
24: Dans le creux de l'oreille.
0: Bah, si. Vous allez réfléchir à la deuxième question.
23: Ça y est, je réfléchis.
0: Non, mais vous allez réfléchir et là, on va vous mettre.
24: Dans le cul.
0: Didier Barbelivien, Anaïs et Didier Barbelivien dans Quitter l'autoroute. Voilà, c'est parti. À tout à l'heure. 99, 5000 et 3615. Quoi, je me suis trompé sur le numéro des Belges. Non,
6: tu t'es trompé complètement. C'est...
0: Bon, alors, donc, vous pouvez nous appeler au 0803 08 5000 et 0870 5000. Et pour les Belges, 0331 47 99 5000.
6: Pas du tout.
25: 79, merci.
0: 79, merci.
6: Et le numéro de tatou de Gérard, c'est quoi déjà?
0: Non. Non, ça, le numéro de tatou, on ne le donne pas. Pardon. Et sinon, vous pouvez nous joindre au 3615, code Fun Radio, rubrique directe sur Minitel. Donc, s'il y a des questions, Olivier, tu...
6: Mais alors, le Minitel ne marche pas, donc...
0: Donc, il ne marche pas, bah, tant mieux, ça me fait bien plaisir. Comme ça, j'aurai pas d'insultes. Donc, on va récupérer Marie, Bibi, Sophia, Patrick, Réglis et Yannick, Yamina. Allô.
23: Oui.
24: Salut Gérard.
23: Rebonjour, petit Gérard.
24: Bonjour, je suis Gérard.
0: Quoi?
23: Gérard,
4: oui.
23: Pour Marie, là.
4: Oui.
23: Est-ce que tu connais M. Arlequin?
4: Non.
23: Les champions de l'amour. Champions de l'amour, hein?
4: Non, je connais pas.
23: Tu connais pas les champions de l'amour?
4: Non.
23: Génial, Arlequin. C'est super. Là, on a des super références sur les relations amoureuses.
7: Tu devrais lire, moi, je te conseille.
23: Ouais.
8: C'est mortel.
23: Tu connais Cindy? Clairement, ouais.
4: De quoi?
23: Cindy, tu la connais pas?
4: Cindy?
23: Cindy avec sa grosse poitrine
7: et sa Ferrari rouge.
4: Non, je connais pas.
23: Tu connais pas?
4: Non, c'est
23: un classique, tu connais pas tes classiques, Gérard?
8: Tu connais pas un autre classique, Rocco Siffredi aussi?
4: Non, mais c'est bon, si on revenait à la deuxième question.
8: Ah ouais?
23: Ouais.
7: Ouais. C'est vous qui faille montrer ses sentiments la première fois?
4: Voilà.
8: Dois-toi un couplet, Gérard, avec des pingouins.
4: Comment? De quoi? J'ai mal entendu.
8: De toute façon, je réponds pas à cette question, c'est de la merde. Ouais, bah ouais, moi je suis d'accord avec toi.
4: Non, mais alors, dans ce cas-là, si vous êtes pas content...
8: Bah je t'en laisse sortir, Gérard, le saccage plus d'une heure.
4: Bah non, si...
7: C'est très bien, ces questions, Gérard, vous êtes méchant, là. Hein.
4: Non, mais c'est pas grave, t'inquiète pas, je suis habitué, c'est tous les jeudis comme ça.
23: Et en plus, c'est le dernier soir. Mais ouais.
4: Profitez-en.
23: Ouais, Gérard, est-ce qu'il faut dévoiler ses sentiments?
4: Personnellement, moi, je dévoilerai pas mes sentiments la première fois.
23: Ah, moi non plus. Mais est-ce qu'on peut sortir un préservatif quand même?
4: Ah ben, de toute manière, le mieux, moi...
8: C'est d'en avoir un sur soi tout le temps.
4: Non,
23: le mieux, c'est pas faire la première fois.
4: Non, mais...
23: Le mieux, c'est de savoir le mettre la première fois.
4: Ouais. Non, attendez. Là, il y a quelqu'un qui vient de poser une question, donc je vais y répondre.
8: Est-ce qu'il y a ta taille?
4: Non. Je crois que
8: ils
4: c'est...
8: Ils n'ont toujours pas 3 centimètres.
4: Stop, s'il vous plaît.
8: C'est taille tétard.
4: Non, j'ai décidé.
23: Réponds à Marie.
4: J'ai décidé de pas m'énerver. Donc vous allez écouter. Vous allez écouter.
8: Ouais, bah deux tensions l'émission. Bon, voilà. En fait.
4: Donc Marie, tu as posé la question. Je voudrais bien que tu me la reposes, s'il te plaît.
23: Je voudrais savoir si on pouvait sortir un préservatif de suite, quoi.
4: Ah bah, de toute manière, moi, ce que je vous conseille, et ça, c'est ce que je conseille à toutes les filles.
8: Avoir une bonne érection avant de mettre le préservatif.
4: Bon, attends, toi, tu te tais, s'il te plaît. Tu te tais, pour l'instant, je réponds à Marie. Donc, le mieux, pour moi...
8: C'est pas la première fois.
4: Pour les nanas, et ça, je l'ai toujours dit, le mieux, c'est de mettre le préservatif la première fois.
8: Sur la bite, de préférence.
4: Ne jouez pas à vouloir...
8: À mettre le préservatif dans la bouche.
4: Non. N'essayez pas de
8: demande
4: dire...
8: Demande le préservatif.
4: Non. Attendez.
23: Faut pas jouer avec le feu.
4: Non. N'essayez pas avec le feu.
23: Et
4: faites attention à votre santé. Parce qu'une fois que vous y êtes, manière après...
23: Si vous... y être. Gérard ?
4: Oui.
23: Tu peux te poser une question, c'est Sophia ?
4: Oui.
23: Est-ce que toi, la première fois, tu aurais des relations sexuelles ?
4: Mm-hmm.
11: Sexuelles ?
23: La première fois ?
4: Oui.
23: Si tu rencontrais une fille pour la première fois, est-ce que le premier jour, tu aurais des relations sexuelles avec elle ?
4: Il peut pas savoir, il est hétéro.
23: Non, mais sincèrement.
4: Attendez.
23: Sincèrement, là, c'est sincère, là, ce que je pose.
4: Non, mais moi, Sophia, je vais te répondre.
23: Oui.
4: Déjà une.
23: Oui.
4: Le jour où que j'en aurai.
23: Oui.
4: Bon.
23: Et t'es vierge, Gérard ?
4: Non, j'ai déjà eu.
11: Allez, Gérard, tu peux le dire maintenant.
23: Gérard, si tu veux, je te fais découvrir. Moi, je suis Gémeaux.
4: Attendez. Je réponds à la question à Olivier.
23: Sophia.
11: Je vais pas poser de question, c'est Sophia.
23: Non, c'est Sophia. Gérard, es-tu puceau? Allô?
4: On va rappeler.
23: Sophia, et t'as pas répondu à la question à
4: Sophia? Oui, mais Sophia.
23: Oui.
8: Ça répond à sa question.
23: Oui.
4: Bon, de toute manière, moi, je vais te dire une chose. J'ai eu des rapports sexuels, c'est vrai.
23: Oui.
4: Bon, malheureusement, j'ai eu une fille.
23: Oui.
4: Bon, ça, bref.
23: T'as une fille?
4: Oui. Mais ça, stop, on arrête là.
8: Ouais, surtout quand elle est au bord de la route.
4: Comment qui c'est que vous disiez que je l'avais abandonné sur le bord de la route?
23: Non, on n'écoute pas, non, ça. Oui, c'est des conneries.
11: Non, c'était pas.
8: Non, mais ça allait, c'était dans un gros préservatif.
4: Donc,
8: ça,
4: on
8: ça
4: va à la place de Bibi.
23: C'était un MacGyver.
4: Attendez, s'il vous plaît.
23: T'as pas répondu à ma question?
4: Oui, mais attends, Sophia, je vais te répondre. À la place de Bibi, on va accueillir Nougat.
8: Bonsoir, Gérard.
4: Bonsoir.
23: Salut, Nougat.
8: Salut, Nougat.
23: Salut,
8: c'est ta mère, Nougat. C'est bizarre, ce soir on a nougat, mais on n'a pas caramel.
4: Non, mais c'est bon parce que caramel.
8: Caramel, il est trop mou ce soir.
4: Maintenant, je réponds à.
8: On peut rien dire parce que caramel, c'est mon chat alors.
4: Non, mais c'est bon pour un son, nougat, tu vas te taire. Je vais répondre, je vais finir de répondre à la question à Sophia.
23: Ouais.
4: Donc moi j'ai toujours dit, et oui. Ça je le répéterai pas assez, ça fait 2 ans que je te dis.
24: Je suis con, oui. Je te soigne.
4: Alors, moi je vous conseille une chose, les nanas.
23: Ouais.
24: Ne jamais retomber sur Gérard la première fois.
23: Non, mais non, sincèrement, je veux écouter la réponse. Bon. Gérard, de ne pas jouer avec le feu, il va dire.
4: Voilà, ne jouez ouais. pas avec le feu, mais une question que je vous dis, oui. les nanas.
23: Ouais.
4: Sortez.
24: Couvert.
4: Sortez couverte.
24: Il ne faut pas jouer avec le feu, mais il faut jouer avec
23: ah
24: la
23: non,
24: queue.
23: Ah non, mais il n'y a pas de problème, de toute manière, j'en ai une panoplie dans mon sac, là.
24: Et le feu, ça brûle. Hein.
4: Non, mais attends. Mouille, hein. Attends, c'est qui s'amuse à dire le feu, ça me brûle?
24: Non.
4: Ouais, bah, réglisse, je vais te dire une chose.
24: Ouais.
4: Hein
24: ouais.
4: T'as un mec
24: ouais.
4: T'as une nana?
24: Ouais.
4: J'espère que.
24: On est tous heureux pour lui.
4: Oui.
24: C'est ta fille.
4: Non, mais là.
23: Papa?
4: Non, mais c'est bon, je.
23: Gérard.
24: Non, on a déjà dit, elle est sur le bord de l'autoroute.
23: Tu poses une question, c'est
4: oui.
23: Marie.
4: Oui, Marie.
23: Ivoire, Gérard, pour toi, dévoiler des sentiments, qu'est-ce que ça veut dire exactement, dévoiler ses sentiments? Mmh.
4: Ben,
23: c'est avoir envie de l'autre physiquement ou si simplement une relation platonique?
4: Si tu veux, bon bah alors sentiment, bon bah quand je parle sentiment, c'est de voir avec la personne comment qu'on se sent.
9: Ouais.
4: Parce que si tu te sens bien avec la personne, d'accord, tu peux jouer ton jeu favori.
24: Ouais, mais toi d'entrée, ça
4: non, mais attends, s'il te plaît, tu me laisses répondre à Marie, parce que là, c'est pas des conneries, et j'aime pas... Là, pour c'est le dernier, donc je voudrais...
24: Non, tu t'énerves pas, hein.
4: Voilà, et je m'énerve pas, donc m'énervez pas non plus.
24: Non, promis.
10: Gérard, si on pouvait retourner un peu sur le débat, là,
4: oui.
10: Parce que je sais plus ce que c'est, moi, non.
4: Donc, bon, bah, de toute manière, Marie, je te répondrai, répondrai plus tard.
23: Ouais, d'accord.
10: Et comme c'est le dernier débat de Gérard, là, on va retomber sur le débat,
4: ah, voilà.
24: Avant, on répond à la question de Marie.
4: Oui.
23: J'écoute.
4: Ben, je sais pas.
23: Non, parce que tu vois, moi, ça m'est déjà arrivé de rencontrer un gars, quoi.
4: Mm-hmm.
23: Mais d'avoir une envie physique de lui, quoi. De
4: ouais.
23: sauter dessus.
24: Ah, mais tu vois, Gérard, tu pars.
23: De le
4: non,
23: violer,
4: mais
23: bah,
4: c'est bon. Ça. C'est bon, ça y est, je pense que tout le monde a répondu à la deuxième question.
23: Oui.
4: Alors maintenant.
10: La quatrième.
23: Je suis déçue.
4: Non, la troisième.
10: Pardon.
4: Non, mais qui c'est qui est déçu?
23: Moi, c'est Marie.
4: Ouais, mais t'inquiète pas, Marie. Non, mais là, pour les sentiments. On enchaîne.
24: Mais non.
4: Allez, alors là, maintenant, je vais m'adresser à Yamina.
23: Ouais.
4: Sophia.
24: Toujours les nanas. Hein.
23: Oui,
24: Marie. Toujours les
4: oui.
24: nanas. Hein.
4: Non, mais de manière, vous allez répondre.
24: De toute manière, on a compris. Quoi.
4: Non, mais vous allez répondre chacun votre tour et vous allez donner vos noms.
23: Ouais.
4: Parce que là, la question, ça s'adresse aussi bien au mec qu'aux nanas. Alors, la question bête et méchante, faut-il coucher la première fois dès que vous rencontrez une nana?
24: Exactement.
23: Non.
4: Ah, qui?
23: Non,
4: attendez. Il y en a un qui vient de dire exactement. Qui?
24: C'est Nougat.
4: Alors, vas-y, Nougat, pourquoi?
24: Rentre chez ta mère, Nougat.
4: Nana, stop! Nougat! Nougat!
24: Tu me fais attaquer par Réglisse.
4: Bon, alors, c'est bon. Bon,
24: Gérard, non, dis à Nougat de rentrer chez sa mère.
4: Mais non, mais c'est bon.
24: Et là, le réglisse et le nougat, ça va pas nous faire un petit caramel, ça?
4: Non, mais c'est bon, là.
24: Il y a des jeux de mots.
4: Non, c'est bon.
24: Vos gueules, on n'entend plus le gros con.
4: Non.
24: En tout cas, moi, je voulais dire qu'il faut coucher le premier soir. Surtout
4: Patrick.
24: Quand on voit Gérard, on a envie de coucher avec lui tout de suite.
4: Ouais, ben... là, je vais vous prévenir d'une chose. C'était pas à vous que je m'adressais. Donc, Marie.
23: Oui.
24: Réponds à la question.
4: Bah, ta bouche, à toi.
23: Savoir si on doit coucher de suite avec la fille
4: oui.
23: quand on la rencontre.
4: Oui.
23: Avec une fille.
4: Par exemple,
23: ou le mec.
4: Par exemple, tu vois, tu rencontres quelqu'un dans la rue comme ça au hasard.
23: Dans la rue, ouais.
12: Paf, tu couches avec. Ouais.
4: Non, mais attendez, ça, mais, s'il vous plaît, que je m'exprime. Hein?
23: Bon.
24: Ouais,
23: tu parles
24: Gérard, si tu rencontres un chien dans la rue, tu lui sautes dessus.
4: Ouais, c'est bon.
23: Gérard, t'as dit que tu
4: la fermes.
24: Bon
4: alors j'ai dit, j'allais pas crier dans ce cas-là, les cums, vous la fermez.
24: Ok.
4: Bon,
24: okay.
4: Alors Marie.
23: Oui, je suis là.
24: Bon.
4: Oh
24: je voulais dire à Nougat qui rentre chez sa mère.
4: Ouais, bah toi, Réglis, tu fermes ta gueule. Ça me fera des vacances.
24: Ah, un gros mot. Moi, je voulais dire à Réglis qui pue de la gueule. Bah, pas autant que j'ai rien.
4: Dans ce cas-là, tu vas fumer la moquette. Hop, bonne nuit. Donc, Marie.
23: Oui.
24: Sur ton standard, Église.
4: Toi aussi, tu vas y retourner si tu continues, d'accord?
23: Allez, un peu de sérieux, là. Allez, Marie.
9: Oui, j'ai
19: allez,
9: écoute,
19: le débat, le débat.
24: T'es tout seul pour me parler comme
23: oui,
24: ça?
23: Je suis
4: comment
23: oui.
24: T'es tout seul pour me parler comme ça?
4: Attends, si t'es pas content, mon pote, tu restes chez toi. Hein.
25: Gérard, c'est mais pas le problème, tu enchaînes ton...
23: Gérard, je vais répondre à ta
25: c'est
23: question,
25: c'est Marie.
23: C'est pas le
25: problème, tu enchaînes ton débat.
4: Ouais, mais dans ce cas-là, tu laisses parler les nanas.
25: Mais je suis désolée,
24: les nanas,
25: parle
24: tout le temps.
25: Laisse parler les nanas, mais tu cries dessus, alors c'est pas la peine.
19: Ouais, arrêtez, laissez parler Marie, les nanas, arrêtez,
23: oui,
19: arrêtez.
23: Tu parlais du coup de foudre, Gérard, en fait.
24: Non, il parlait de niquer.
4: Faut-il coucher la première fois?
24: Eh ben, chez moi.
23: Oui, bah pourquoi pas, moi je veux bien, s'il me fait...
24: C'était chez moi.
23: Oui, moi je suis pas contre.
4: Qui est pas contre?
23: Bah c'est Marie,
24: Marie.
23: Écoute, tu me... Tu...
24: Ouais, allez, rentre chez ta mère, Marie.
4: Moi, oh, bah, Nougat tu vas le finir chez toi, ton nougat.
24: Il y en a marre.
23: Il y a Mina.
4: Oui, il y a Mina.
23: Ouais, mais je pense qu'on se fait pas trop respecter quand on couche quand même la première fois, quoi.
4: Ouais, mais pourquoi?
23: Parce que, je sais pas, bon, si le mec, tu le connais pas vraiment, bon, je sais pas, tu le rencontres comme ça, je me vois pas coucher avec un mec comme ça, quoi.
24: Si tu vois Gérard.
23: Il y a Mina. Comment?
19: Ça dépend.
24: Si tu vois Gérard, franchement. Si tu vois Gérard, tu couches tout de suite.
23: Ah bon?
24: Ah bah oui.
23: S'il te plaît, Yamina, faut y aller, hein. Ouais, bon, ouais. Si c'est un homme aussi beau que Gérard et aussi sympathique,
25: ouais, c'est sûr qu'elle là.
24: Regarde, tous les mecs, regarde. Un pouce, mec, là.
23: Non, moi, j'ai pas d'accord, moi.
24: T'as pas vu ça?
23: Il est excitant. Gérard?
4: Non, mais oui.
23: Bon, si c'est Sophia qui veut répondre.
4: Oui, Sophia.
23: Alors, moi, je suis pas d'accord. Moi, il faut pas coucher la première fois.
4: Mmh. Pourquoi?
23: Parce que, ça se trouve, c'est juste passager.
24: Bah pourtant, ouais, voilà. Pourtant, Gérard, quand il voit un mec à la loco, il
4: se fait tout de suite.
23: C'est juste pour une question de plaisir, moi, la limite, ouais, quoi.
24: Gérard,
23: non, mais moi, non.
24: Mécano,
23: moi, je suis plutôt sentimentale, quoi. Moi, il faut vraiment que le mec... faut vraiment que j'aime le mec, quoi.
4: Non, mais bah, donc...
23: Alors là, tu parles
4: donc,
23: d'amour,
4: Sophia.
23: Ouais, bah oui. Ouais,
4: Sophia.
23: Ouais, tu parles pas de sentiment.
4: Sophia.
23: Physique, une question,
4: oui. Quoi. Sophia.
23: Oui, oui.
4: Donc, tu reviens de la 3 à la 2. Donc, avec les sentiments.
23: Ouais, voilà. Moi, il faut les sentiments pour coucher.
4: D'accord. OK.
23: Et si on a une pulsion,
24: moi, je dirais, pour Gérard, c'est la grosseur de la bite du mec qui est en face de lui qui est important.
4: Alors toi, mon pote, tu retournes chez toi, c'est bon. Bonne nuit,
24: Patrick,
4: au revoir.
24: Au revoir.
4: Allez, bonne nuit.
24: Et Patrick,
4: bonne nuit.
24: Je voulais répondre.
4: Ouais.
24: On s'éloigne un peu de la question.
4: Non, ouais, mais...
24: Faut la baiser dès le premier soir.
4: Non.
23: Voilà, c'est pour ça que je disais à l'instant, c'est pas respecté. C'est vraiment, mais le... Ça, c'est trop clair, quoi, ce qu'il vient de dire. Tu vois, déjà, c'est...
4: Mm-hmm.
23: Et moi, je suis pas du tout physique, moi.
19: On te respecte pendant qu'on te saute.
24: Et t'es plus facile à rouler qu'à porter.
23: Non, mais quand on pense ce que vient de dire, là, je sais plus qui, là.
12: C'est Marie qui a dit ça, non?
23: Non, c'est Sophia. Et t'as quel âge, Sophia? J'ai 22, enfin, je vais avoir 23.
24: Ouais, c'est bon,
23: là.
24: Les meufs.
4: Ta gueule, toi, derrière.
23: Je vais avoir 23.
24: Ouais, ta gueule, hein.
23: 23
4: oh,
23: ans,
4: c'est
23: ouais,
4: bon.
23: Bientôt, ouais. Et tu as eu beaucoup de relations amoureuses?
12: Non, j'en ai eu qu'une.
24: Ah bah,
23: ah
24: tu
23: ouais,
24: m'étonnes.
23: Ouais, t'as le temps de choisir encore. Ouais. Non, mais j'ai plus envie. Non, mais même quand j'ai eu des fréquentations, j'ai jamais voulu coucher tant qu'il n'y avait pas assez d'amour.
4: Ouais, donc...
23: Donc, en fait, t'es très cérébrale, quoi. En fait, ouais c'est ça, ouais.
24: T'es très
23: ouais.
24: con, surtout.
23: Moi, non,
12: elle est pas conne.
23: Mais non, faut être sérieux dans ces moments-là. T'as vu toutes les maladies qui tournent?
4: Attendez. Attendez, là, celui qui vient de dire toutes les maladies qui tournent.
23: C'est moi.
19: Ça tourne, c'est comme les œufs, c'est comme le.
24: Non, mais... C'est comme la roue du millionnaire. Ça
4: non, mais ça, donc Nougat est remplacé par Carlos.
19: Ah.
4: Allô?
24: Allô, yeah.
23: Salut Carlos.
24: Salut
23: Carlos, ça va?
24: Ouais, ça va. Non, Carlos, ça va? Ouais, rentre chez ta mère, Carlos. Tout de suite, moi.
23: Alors, il faut répondre à la question.
24: Le premier soir, tout de suite. Hé, hey, Carlos, qu'est-ce que t'as, Doudou, dis donc?
4: Non, mais pour l'instant, c'est pas le karaoké, d'accord?
23: Oh, et Gérard,
24: là,
23: on peut rigoler quand même. Et je sais qu'il n'a pas répondu à la question, en fait. Carlos?
24: Il n'y a personne qui répond à la question.
23: Moi,
24: je viens de dire qu'il faut niquer le premier soir, tout de suite.
23: Non, il ne faut pas niquer le premier soir.
24: Tout de suite, il faut niquer.
23: Il faut niquer quand on peut.
24: Parce que moi, j'ai niqué avec Gérard dans les toilettes de la loco et j'ai un film de ça.
23: Et surtout, il n'y a pas grand chose à se mettre sous la dent avec les mecs. Hein.
4: Carlos!
24: Oh, Christine, c'est une suceuse!
23: Hein? Moi, si on. Qu'est-ce que t'as dit?
24: Moi, j'ai niqué Christine et Gérard ensemble!
4: Musique!
23: T'as grand chose!
24: Bonne chance!
19: C'est pas bien!
4: Musique!
19: Attends, faut qu'il y ait un disque! Vas-y,
4: non, non, musique! Musique!
24: Musique pour Christine! Du calme, les amis, du calme!
19: Vas-y, Gérard, réponds!
4: Non! Tant qu'ils arrêteront pas avec le mot Christine, je continuerai pas le
24: débat.
4: Musique.
9: Oh, la
13: ouais, vous arrêtez avec Christine. Vous arrêtez avec Christine.
9: On parle de Christine. Bon, lui,
13: fais un ultimatum. Fais un ultimatum avec Christine.
9: Ok, voilà, bravo. L'ultimatum avec Christine. On arrête de dire Christine, on dit la grosse.
23: Vous êtes intenable.
9: On arrête de
23: dire
9: Christine par la grosse.
0: On arrête de dire Gérard. Non, non, non.
9: On arrête de dire Christine, on dit Martine maintenant.
0: Non, non.
13: Réponds.
0: Voilà, mon gun. Manuel, vous arrêtez avec ce nom-là, ok?
23: Voilà, on arrête.
9: Okay.
13: Allez, soyez sympa, arrêtez. Soyez sympa, arrêtez.
9: On arrête.
13: Arrêtez avec Christine, elle est grosse, quoi.
9: Elle est la grosse. C'est la quatrième question.
23: Il y a Carlos qui vient de rentrer, j'aimerais bien qu'il réponde à la question.
14: Ouais, Carlos répond.
9: Mais rentre chez ta mère, Carlos.
23: Carlos?
9: Ouais, Carlos.
16: Réglisse, je te trouve désagréable.
9: Eh ben, tant mieux.
23: Réglisse, ferme ta bouche, tu putes la gueule.
9: Ouais, mais c'est pas moi qui couche avec Christine.
23: On ne parle plus de Christine.
16: On ne parle plus de Christine, sinon ultimatum.
23: Voilà.
13: Devant le micro, Gérard. Gérard, devant le micro.
0: Donc, non, mais attends, Max! Max!
13: Ah, il est parti.
16: Hey, Max!
0: Ah, mais il sauve, lui! Il sauve parce que il sait très bien que. Il n'aime pas que, qu'on, que je parle de ça.
23: Bah alors, Carlos, tu réponds?
0: Donc,
23: Bon, Carlos, tu peux.
9: Carlos, tu bouges ton cul un peu?
16: Hein. Ouais, Carlos, il veut niquer le premier soir.
0: Ouais, pourquoi?
16: Parce que s'il faut niquer le premier soir, regarde Gérard, rappelle-toi quand on a couché ensemble la première fois dans les toilettes de la loco. Tu veux que je l'envoie le film à Don Radio?
0: Tu les prends.
16: Je vais l'envoyer le film, moi.
0: Tu les prends.
16: Je veux leur dire que t'as une petite bite.
23: Une petite bite, mais peut-être pas.
16: Il a une petite bite et il a des raisins corinne tous séchés.
23: Eh Gérard, Gérard, c'est Sophia qui parle. Si Max aurait été là, il aurait dit démerde-toi avec tes auditeurs. C'est ton débat.
0: Ouais, ben, dans ces cas-là, vous allez écouter la quatrième question.
23: Vas-y, Gérard, vas-y.
0: On va envoyer une musique.
23: Oh non!
0: Vas-y, parce que
13: non, on ne peut pas.
23: On va envoyer avec la musique.
14: J'ennuie-nous.
23: C'est le dernier soir avec toi et tu me mets de la musique.
0: Attendez.
23: Ne hurle pas, Gérard, ça sert à rien.
0: Alors, dans ce cas-là, vous la fermez.
23: On se la ferme.
14: Oh là là, le blanc.
23: On se la ferme.
16: Gérard, est-ce que tu peux nous parler de Christine?
0: Non,
13: la dernière fois
23: que j'ai vu.
13: Substitution.
23: Hop,
13: musique. On a rien compris.
23: Oh non, Gérard, s'il te plaît, Gérard.
13: Bon, taisez-vous là, parce qu'on n'a pas entendu la question.
16: Laisse tomber, il est dans un pli de la grosse.
23: Oh. Il est dégueulasse celui-là. Qui c'est celui-là?
16: C'est Réglisse, il est pas gentil avec Gérard. C'est tombé la dernière fois, il a nagé.
23: On va te donner la vie à Gérard.
0: Qu'en pensez-vous de cette situation musique?
13: Quelle situation, Gérard?
0: Il se débrouille.
13: D'accord.
0: Il se débrouille.
13: Il y a une chanson, donc c'est dédicacé.
16: Pour Gérard, pour
13: Christine.
23: Et qui c'est qui parle là?
13: Faut écouter.
0: Du matin, vous allez avoir un deuxième débat sur la discothèque et sur les discos mobiles. Donc, tenez-vous prêts sur vos gardes. Donc, on va accueillir Anthony. Bonsoir.
17: Bonsoir, Gérard.
0: Anthony.
17: Oui, bonsoir, Gérard.
0: Yamina.
23: Ouais, toujours là.
0: Réglis. Toujours là. Sophia.
23: Toujours là.
17: Je t'emmerde.
0: Carlo. Comment?
17: Je t'emmerde. Pour commencer, comme ça, c'est clair.
0: Dans ce cas-là, Régis, si tu m'emmerdes...
17: Que toutes les meufs prennent au standard parce que je les emmerde.
23: Voilà. Non.
0: Voilà, c'est bien, si tu emmerdes tout le monde au standard,
23: Carlos,
0: bah, tu retournes.
23: Caramel, la bande de merde, là.
17: Et Carlos, non, je le reprends et je le retourne.
23: Les bandes de bonbons, là.
0: C'est bien.
17: Régis, ferme ta gueule un petit peu. Rentre chez ta mère.
23: Bonsoir, Gérard.
0: Non, mais attends. Déjà, celui qui vient de...
23: Gérard,
13: vous allez avoir un ultimatum après.
23: Bonjour.
0: Donc, Carlos.
16: Oui, Gérard, je t'aime, je t'adore et je t'encule encore plus fort.
0: Donc, on va accueillir Caroline.
23: Ah,
16: celle qui rit quand on la pine.
23: Allô?
0: Oui.
23: Allô?
0: Oui.
23: Gérard?
0: Oui, on t'écoute, Caroline.
23: Bonjour.
0: Salut
23: Caroline.
17: Bonsoir, Caroline.
23: Bonsoir.
16: Retourne chez ta mère, allô Caroline.
0: Bon, attends, Gérard, toi, tu restes poli, s'il te plaît.
23: Gérard?
0: Oui.
23: Oui. Je suis très contente de t'avoir.
0: Oui.
23: Et je voulais te dire que t'es vraiment une personne très courageuse. Parce qu'en fait, tu sers de bouc émissaire à tous ces dépravés de la nuit qui t'appellent pour...
17: C'est vrai, j'ai des petits frustrés, Gérard.
0: Merci, Caroline. Non, mais Caroline...
23: Et je suis tout cœur avec toi, quoi.
17: Okay. Moi aussi, Gérard.
23: Et toutes les filles sont avec toi, Gérard, ce soir.
17: Ouais, okay.
0: Attendez. Maintenant, on va revenir dans le thème du débat, s'il vous plaît, maintenant.
23: Ouais.
17: Oui, tant qu'à faire.
0: Hein?
17: Bonjour, deuxième question, Gérard.
0: Donc,
23: sur quoi?
0: On était à la quatrième.
23: Donc, ouais, à la cinquième.
0: Quand,
4: Ben non, on vous a laissé le temps de musique là pour réfléchir à la question.
23: C'était quoi déjà?
4: Ben, qu'en pensez-vous? Ouais, c'était les mots bleus avec Christophe, la musique qu'on vient d'écouter, voilà.
24: C'est toi qui as choisi?
4: C'est moi qui ai choisi, oui. Pourquoi? Parce que ça te gêne?
24: Non, ça te gêne, j'adore Christophe, moi. Moi, je l'ai vu en concert en 78.
4: Ouais, ben ça me fait...

0: téléphoner si vous êtes pas contente, c'est tout.
1: C'est les filles et les garçons qui répondent.
2: Moi, je trouve ça dégueulasse.
0: Les deux.
3: Eh, mais Gérard, tu peux reformuler?
4: Oui, ce serait cool.
3: Parce que tu t'exprimes.
2: Cette situation dégueulasse.
3: Tu as plein d'imagination, mais tu t'exprimes pas très bien.
1: Non, c'est vous, les ménagères.
4: Pas plus de précision sur
5: le ménagère, elle est mal, lui.
0: Non, mais dans cette
1: situation. Gros con, essaye de faire de la radio.
3: Gérard!
0: Eh, celui qui dit gros con, tu retournes chez toi ou tu raccroches ton téléphone et tu prends des vacances?
6: Il a pas raison sur le gros con, mais il a raison que tu fais de la radio,
3: Gérard.
6: Donc essaye de mener ton
0: débat. Non, mais attends, dans ce cas-là, on n'a pas besoin de me traiter de gros con.
3: Mais
0: non,
3: Gérard. Okay.
1: Ouais, c'est le seul truc qui m'est venu à l'esprit.
0: Ouais, ben, Gérard. Si ça devient à l'extrême, mon pote, tu restes chez toi.
3: Mais c'est amical, gros con.
1: Chez moi.
3: Hey, Gérard.
1: Ah, mais je pourrais dire gros con comme...
3: Hey, y a une fille qui veut parler, là, vous pouvez les...
1: Gérard,
0: ouais, stop.
3: Hey, Gérard, c'est Caroline.
0: Oui.
3: Vas-y, Caroline. Je sais faire le pain.
4: Ah, ben, moi aussi.
0: De quoi?
3: Le pain.
4: Moi aussi, je sais faire le pain.
3: Oui, mais les filles,
2: je vois pas...
1: Miches,
0: non, mais attendez...
3: Mais de toute manière, ça fait pas partie du sujet. Il n'y a pas de rapport.
6: Merci.
3: Excuse-nous. Non, mais c'est parce que les mecs ont décidé de saturer.
4: Donc on répond à la question.
3: On essaie de les saturer dans l'autre côté, quoi.
0: Non, mais je pense que c'est pas la question.
4: Tu peux la répéter une dernière fois, s'il te plaît, Gérard?
0: Non, mais de toute manière... Bon,
1: tu pensez-vous du chômage?
0: Non,
4: Gérard, s'il te plaît.
0: Bon, allez. Je vais passer... Parce que la 4, je l'ai mal...
3: Gérard, t'as qu'à poser la question à chacun d'entre nous. Et bon, chacun alors, répond à ça.
0: Bah alors maintenant, moi je vais vous. Maintenant, la question.
1: Tu vas pas lui apprendre son métier quand même.
0: Bon, c'est bah, bon, tu te tais, s'il te plaît. Donc, on va passer à la 5 parce que la 4, je l'avais.
3: Non, pourquoi pas.
0: Non, mais je pense. Je vais
3: on y reviendra après, disons. Gérard, en fait, tu nous demandes à
1: quoi. Ta gueule, ta gueule, les meufs.
3: Allez, ferme ta gueule, toi.
1: Ta gueule.
0: Oh, laissez poser la question, s'il vous plaît.
1: Maintenant, la question
0: numéro 5. La question numéro 5.
3: Oui,
1: Gérard. Ta gueule, les meufs.
7: Excusez-moi. Ah, je crois que Gérard veut poser la question numéro 5.
3: Vas-y, Gérard, voilà. On t'écoute, Gérard.
0: Pensez-vous la revoir après?
3: Pardon? La revoir quoi?
0: Par exemple...
3: C'est
0: bon,
3: possible.
0: Ah, qui?
3: Caroline.
0: Ouais, Caroline.
3: De revoir quoi, Gérard?
4: La personne avec qui...
0: voilà, avec qui vous avez eu des relations amoureuses?
3: Oui, mais comme ça, quoi.
0: Ouais, mais est-ce que tu comptes le revoir par la suite ou pas?
3: Ah, moi, oui.
4: Moi, c'est si c'est un mec que tu... Enfin, je sais pas, si t'as décidé juste de coucher avec, tu couches juste avec, quoi.
1: Ah ouais.
4: Si c'est un mec, je sais pas, tu le revois, c'est clair.
0: Oui.
3: Moi, je le revois tout le temps, c'est Sophia. Et ces moments étaient magiques, on les revoit, ouais.
0: Non, mais attendez, chacun votre tour. Hein,
1: parce que... c'est Réglisse, moi.
0: Réglisse, s'il te plaît.
1: Ta gueule, Réglisse.
0: Non, mais attends.
1: Retourne chez ta mère. Non, Gérard, c'est n'importe quoi. Il y a des mecs qui te disent ta gueule, qui te traitent d'enculé.
0: Non mais attends, déjà, toi, tu vas la fermer. Tu as laissé parler.
1: Tu
0: as laissé parler Sophia, s'il te plaît.
3: C'est Sophia qui répond. Alors.
1: En plus, c'est tout le temps les meufs qui parlent.
3: Non, mais parce que les meufs, vous foutez la merde.
1: Stop.
3: Vous sortez du sujet du débat.
4: À part dire des gros cons.
0: Bon, voilà.
1: En plus, c'est un gros con qui arrête pas de gueuler.
0: Attends, un gros con, tu sais ce qu'il dit? T'emmerde. Le gros con, il t'emmerde. Le gros con, il t'emmerde. Si t'es pas content, tu raccroches.
3: Exactement. Gérard, mais c'est pas la peine que tu...
4: Non, mais Gérard, de toute manière, il est jaloux. Parce que
1: non, mais Gérard, laisse tomber. C'est un frustré.
0: Le gros con, comme celui qui vient de dire, s'il est pas content, il raccroche son téléphone, il me fait pas chier.
1: Gérard, il va crever.
0: Ok, c'est pas parce que c'est le dernier débat que vous allez me casser les bureaux. Ok,
3: alors
0: maintenant, pensez-vous là, stop. Pensez-vous la revoir?
3: Moi, oui.
1: Dis ça, ouais, Christine, on va la revoir.
0: Alors toi, tu fermes ta gueule avec Christine, ok?
3: Gérard, c'est Sophia, moi.
1: Moi, c'est Gérard. Gérard, c'est Carlos qui veut répondre. Carlos, rentre chez ta mère.
0: Toi, tu la fermes, toi.
3: Gérard, tu sais dire je t'aime en combien de langues?
1: Je voudrais dire un truc.
3: C'est personnel pour Jérémy, si tu m'entends, je te fais un gros bisou.
0: Voilà. Non, y a pas de bisou.
1: Allez, Gérard, on va te faire écouter un truc.
0: Non, c'est... Ceux qui s'amusent à vouloir faire écouter des trucs, vous retournez au standard, c'est
1: Gérard,
0: pas le
1: moment. C'est Carlos qui veut répondre.
2: Je vais me marier avec Gérard.
0: Alors, dans ce cas-là, tu la fermes.
3: Est-ce que tu pourrais faire en sorte que le débat se déroule bien?
1: C'est la merde, hein.
0: Non, mais dans ce cas-là, vous répondez à la question.
3: Mais moi, j'ai envie de répondre. Mais moi, j'allais pour répondre, c'est Sophia. Mais
0: alors, Sophia, vas-y, je t'écoute.
3: Alors, moi, je dis oui pour revoir la personne avec qui on est.
2: C'est Christine, moi, je dis oui.
3: Allô, c'est Caroline. Je voudrais argumenter le oui, moi, parce que c'est bien beau de dire oui, mais il faut avoir quelques arguments.
0: Pourquoi?
3: Alors, moi, je suis.

0: peut-être à revoir la personne avec
1: qui
0: c'était des moments vraiment magiques.
1: Non,
2: ah si,
1: non,
2: elle a le droit de revoir la personne.
1: Non, non.
0: Pourquoi tu dis non?
1: Oh non, il me fallait pas ça dans les studios.
0: Qu'est-ce qui est arrivé?
2: C'est Françoise.
1: Oh non, oh là, je peux plus faire de débat.
0: Elle est avec Framboise?
2: Eh ouais, toutes les deux.
3: Ah, bah non, Gérard, tu vas pas arrêter ton débat.
0: Il y a Françoise et Christine?
2: Ah, ce soir, Gérard, tu vas baiser.
0: Il y a qui, Gérard, tu peux nous présenter?
1: Ben, ouais, mais attends.
2: Ce soir, Gérard, tu vas baiser.
0: Il y a qui?
4: Mais Gérard.
0: Allez, dis-nous le. Gérard.
2: Bon, c'est qui? Allez,
0: allez Gérard.
2: Fais-nous les présentations.
1: Oh, merde. Allume-le. Voilà.
0: Et Gérard, c'est un monsieur tellement
1: stop, on revient sur le débat, je m'en fous de Françoise.
0: Gérard, ouais, vas-y, Gérard.
1: Non.
2: Avec Françoise.
0: Gérard, mais hurle pas.
2: Je vais entendre Françoise, t'entends?
1: Non, mais pour l'instant, c'est moi qui commande.
2: Rien
0: Gérard,
2: du tout.
0: T'as une voix plus jolie quand tu cries.
2: Bonsoir, Françoise.
1: C'est moi qui commande.
2: Putain, merde, c'est Christine.
0: Non. Mais si Max était là, il aimerait pas que tu
2: fasses ça. Bonsoir, Françoise. Comment vas-tu?
1: Bon, pour l'instant, c'est mon débat. Vous la fermez.
0: Gérard, c'est demandé si j'entends.
1: Vous la fermez, s'il vous plaît.
2: Françoise, t'as payé combien de taxis?
0: Oh! Oui?
1: On revient dans le débat.
0: Oui, Gérard, on t'écoute.
1: Bon, alors pensez-vous de la revoir, oui ou non? Et pourquoi?
5: Qui ça, Christine?
2: Qui, Françoise?
0: Caroline aimerait bien répondre. Et moi aussi, Sophia, depuis tout à l'heure, j'aimerais bien répondre.
2: Vas-y, répondez les filles.
0: Moi, je veux le revoir.
1: On va accueillir Laurent. Hein? Laurent à la place de Carlos.
0: Salut Carlos.
1: Non, Laurent à la place de Carlos.
0: Ah oui,
2: allô
0: Carlos. Bonjour Laurent.
6: Salut
0: allô,
6: Laurent.
0: Salut Laurent, ça
6: salut
0: va?
6: Salut tout le monde, c'est Laurent. Salut Laurent.
1: Bon, salut.
6: Ça va bien?
1: Bon, alors donc, Laurent, je répète la question pour la unième fois.
0: Oui, unième.
1: Pensez-vous la revoir? Vous me laissez parler, s'il vous plaît?
6: Oh!
1: Pensez-vous la revoir? Oui ou non?
0: Oui. Yamina, ça dépend.
1: Alors qui?
0: Caroline.
1: Oui.
0: Oui, alors moi, s'il y avait de la magie dans l'air avec cette personne...
1: Ouais. Non, mais je t'écoute, Caroline.
0: Ouais, bah s'il y avait de la magie avec cette personne, oui.
2: Ouais, d'accord.
1: C'est-à-dire...
0: Si on a vécu des moments magiques au-dessus de tout, oui.
1: Ouais, mais attends, Caroline, la question, je pense que... Mais est-ce que tu penses...
0: Oui, magique.
1: Non, c'est bon, c'est bon. Caroline.
0: Oui.
1: Caroline.
0: Oui.
1: La question...
0: Oui.
1: Est-ce que tu penses, je sais pas parce que t'as peut-être pas compris les questions du départ.
0: Oui ou non.
1: Mais est-ce que tu penses le revoir après?
0: Oui, bah oui, elle t'a répondu.
1: Ouais, mais
0: après, tu veux savoir pourquoi?
1: Oui, ouais, voilà le pourquoi.
2: Oui, histoire de se faire défoncer.
1: Non,
2: comme
1: attendez,
2: Gérard dans les chiottes de la loco, quoi. C'est clair.
0: Gérard.
1: Oui.
0: C'est Sophia, je reste toujours dans le romantisme. Au moins, je dis oui, si je l'aime, je reste avec lui, j'aimerais bien le revoir.
7: Ouais, mais l'amour, mais attends, mais les gens, ils parlent d'amour, ils savent même plus.
8: Oui, qu'est-ce que l'amour, en fait?
1: Non, mais attendez. Oui, attendez, la question. Stop. Oh, tu te tais, toi, derrière, d'accord? Tu vas pas gueuler.
0: Si tu te sens bien avec, pourquoi pas?
1: Non, alors moi, maintenant, je vais vous poser la question.
0: Ouais.
1: Croyez-vous à l'amour?
0: Oui, moi, j'y crois.
1: Ah, qui?
0: Caroline.
2: Une bonne question, Gérard.
1: Stop.
0: Alors,
1: chacun votre tour. Non, attendez.
2: On chez ta mère.
0: Et toi, chez ton père. Gérard.
8: Profondément.
1: Eh, s'il vous plaît. Maintenant, vous allez répondre à la question que je viens de vous poser.
2: Réglé.
1: Manière, elle n'était pas dans le thème du débat.
2: Ah bah ça touche tout alors.
1: Pensez-vous à l'amour. Alors, maintenant, s'il y en a qui me disent oui, alors maintenant, dites-moi pourquoi.
2: Oui, réglé.
0: Caroline,
1: pourquoi. Non, attendez, chacun votre tour.
2: Allô.
1: Stop.
2: Allô.
0: Sophia.
1: Stop.
2: Il y a quelqu'un?
0: Gérard, arrête de crier, ça fait
1: pas mal.
2: Ouais, arrête de crier un peu, Gérard, il y en a marre maintenant.
1: Hey. Ouais, bah attends, pour l'instant, c'est moi qui pose la question.
2: Ferme.
0: Gérard, je peux répondre? Gérard, je peux répondre?
2: Eh, Gérard, si je croirais pas en l'amour, j'aurais pas toutes ces cicatrices sur le sexe.
0: Qu'est-ce qui suit?
7: Caroline.
0: T'as des cicatrices sur le sexe?
2: Ouais, à cause de la loco, ce qui met les dents, cet enculé.
0: Gérard, demande juste Caroline.
7: Gérard, je peux répondre? Ne fais pas attention à ce genre d'argument. Je peux répondre?
0: Gérard, demande juste Caroline et ton vœu sera exaucé.
1: Alors,
2: t'as vu ta gueule?
0: Oui, Yamina, Gérard.
7: Gérard.
0: Sophia.
7: Gérard, Yamina.
0: Gérard.
7: C'est Sophia.
0: Yamina.
2: Gérard, moi aussi.
0: Yamina.
7: Gérard.
1: Et ton vœu sera... Maintenant, vous répondez.
0: Gérard.
1: Oh,
0: Gérard,
1: vous allez vous la fermer?
0: Gérard,
5: vous allez vous la fermer, là, je crois.
2: Oui, vous la fermez. Je vais vous dire une chose, vous la fermez.
1: Bon, déjà, toi, tu la fermes.
2: Exactement,
0: tu la fermes. Dirais-le, lui, directement.
2: Directement, tu la fermes. Et Laurent, je reconnais ta voix. Ouais.
0: Alors, Gérard. Bon.
1: J'ai l'impression que tout à l'heure, j'ai conscience.
6: Je dirais une chose tout à l'heure.
1: Bon, alors, vous voulez clairement.
7: Gérard, est-ce que je peux répondre à la question, s'il te plaît?
1: Oui.
7: Je te remercie. Alors, Yamina.
1: Oui.
7: Donc, moi, je crois fort en l'amour, quoi. Parce que je pense qu'on peut pas vivre sans, quoi.
1: Attends. Qui c'est qui vient de répondre à cette question?
7: Yamina.
1: Bon, Yamina, tu crois à l'amour, mais dans quel sens?
7: Les sentiments. Mais les gens, ils disent n'importe quoi. Gérard, demande Caroline et tes vœux sont...
1: Yamina, c'est toi qui as posé cette question? C'est toi qui as répondu à cette question. Alors moi, je vais te demander, pourquoi tu crois à l'amour?
7: Parce qu'on ne peut pas vivre sans l'amour.
6: T'as pas vu encore.
1: Bon, attends, toi, tu t'es derrière, s'il te plaît. Moi, je vais te dire une chose. Si tu crois vraiment à l'amour...
6: Rencontre jamais Gérard.
1: Toi, tu la fermes derrière, s'il te plaît.
7: C'est grâce à Gérard qu'on croit en l'amour.
1: Non. Il n'y a pas que moi sur Terre qui existe.
7: Vas-y, Gérard, c'est quoi? Si.
1: Je ne suis pas seul sur Terre, malheureusement.
7: Mais ce soir, c'est toi.
6: Gérard, c'est une MST ambulante.
7: Tu es le roi.
6: Gérard, tu es
7: le roi. Gérard, je suis fier d'être en ligne avec toi, et malheureusement, je ne crois même pas que tu me parles.
8: Moi aussi.
6: Et Gérard, il a son siège au chef de la loco. Il
7: est très
1: avantagé,
7: après viens parler.
6: Il a un trône en or. Un trône en or, c'est le roi de la sucette. La grosse.
1: Non, c'est bon.
6: Et le blanc d'or, Gérard, à la loco et tout.
7: Gérard, t'écoute, hein.
1: Bon. Alors maintenant, je vais demander à...
6: À Laurent.
7: Non, Sophia, il n'a pas encore répondu, moi.
6: À Laurent, parce qu'il n'a pas trop encore dans sa gueule.
7: Sophia, elle n'a pas encore répondu.
6: Ah, mais on s'en fout.
1: Mais pour l'instant, c'est pas toi qui commande, c'est moi qui décide qui les gens répondent.
6: Si
1: t'es pas content, tu vas te faire foutre, ok?
6: Rentre chez toi.
1: Dans ce cas-là, je demande à Caroline.
6: Rentre chez toi.
7: Oh non, tu me fais
6: foutre. Caroline,
1: crois-tu à l'amour et pourquoi? Oui ou non?
7: C'est vraiment gentil.
1: Alors pourquoi?
7: Allô?
1: Oui, je t'écoute.
7: Oui, je crois en l'amour parce que je crois qu'il y a que ça qui pourra amener la paix un jour dans notre monde.
8: Oh, c'est beau.
6: Hey Gérard, je crois qu'on n'avait pas le droit de prendre des mineurs.
1: Oh, vous voulez fermer, vous laissez répondre Caroline, s'il vous plaît.
6: Caroline,
7: au revoir. Parle autrement, d'accord, parce que si
1: celui qui vient de dire tu vas te faire enculer, tu vas y aller toi-même te faire enculer, ok?
7: T'as de la chance.
1: Alors, dans ces cas-là, vous laissez Caroline répondre à la question.
7: Exactement.
1: Crois-tu en l'amour, oui ou non? Pourquoi?
7: Alors, je crois en l'amour. Donc je disais, parce que je pense que c'est la seule chose qui pourra ramener la paix dans notre monde.
1: Ouais, quelque
7: chose. C'est vrai.
1: Ouais, mais pourquoi?
6: T'as trop vu le cinquième élément, toi.
1: Non, stop. Pourquoi?
7: La vérité, si je mens.
1: Caroline.
6: La vérité.
1: Stop. Caroline.
7: Oui.
1: Pourquoi crois-tu en amour?
7: Alors, je crois en l'amour parce que c'est une force qui vous permet... de vous faire évoluer, mais tout.
1: Je crois que Caroline, t'as pas très bien compris la question. Je te demande, est-ce que tu crois en l'amour?
7: Oui, je crois en l'amour.
1: Et pourquoi? Alors oui, mais tu m'as dit oui, mais...
7: Non, c'est toi qui ne peux pas écouter parce qu'il y a tout le monde qui coupe, c'est pas pareil.
1: Alors dis-moi maintenant le oui. Je vais te demander après pourquoi.
7: Alors oui, je crois en l'amour parce que je pense que c'est la seule chose qui pourra rétablir la paix sur Terre. Gérard?
1: Oui.
7: C'est Sophia qui veut répondre.
1: Ouais, Sophia.
7: Alors moi, je dirais plus, je dirais plus que j'affirme et j'atteste... que l'amour est là pour, comme elle disait tout à l'heure...
6: Pour foutre la merde, quoi.
7: Ouais, exactement, non, mais...
1: Non, mais moi, je vais vous poser une question.
7: Quoi?
1: Une question bête et méchante.
6: Oui. Comme d'hab, quoi. Et Gérard, c'est réglisse, moi, je veux pas y répondre.
1: Ta bouche à toi. Alors, une question bête et méchante.
7: Oui, Gérard,
6: on t'écoute. Gérard, je veux pas y répondre.
1: Ta bouche ta gueule, ouais.
7: Ah oui, il est poli.
6: Non, mais ça m'intéresse pas. Ferme ta gueule,
1: alors. Si ça t'intéresse pas, tu dégages.
6: Voilà.
1: Ok.
6: Tu rentres chez toi et tu vas casser.
1: Alors maintenant, moi, je vais vous donner une question bête et méchante que je vais vous poser.
7: Ouais.
6: Elle est plus bête ou méchante, la gueule?
1: Stop!
6: D'après moi, la question est plus bête ou méchante.
7: Tais-toi!
6: La question bête et méchante, c'est voulez-vous faire l'amour?
7: Vas-y, Gérard, parler!
5: Arrêtez, faites gaffe, Gérard va casser.
6: Ouais, la question bête et méchante, c'est voulez-vous faire l'amour avec Gérard?
7: On t'écoute.
1: Ça y est?
7: Oui.
1: Bon! La question bête et méchante que je répète sans arrêt quand je passe sur l'antenne.
0: Oui.
1: Croyez-vous que la femme est l'avenir de l'homme?
0: Ah oui, exactement.
1: Qui?
0: Ah non.
1: Qui?
0: Non.
1: Oui. Qui?
0: Caroline,
1: qui?
0: Non.
1: Qui?
0: Non. Caroline, non.
1: Caroline
0: dit non. Moi je dis oui, c'est Sophia.
1: Alors vas-y, pourquoi?
5: Pourquoi?
0: Pourquoi qui?
6: Eh bien, il paraît que t'es entouré de
1: non,
6: toi.
1: Non, non, Sophia. Sophia, t'as dit oui, pourquoi?
6: Il paraît qu'il y a que des boudins dans
0: non.
6: le studio.
0: Parce que c'est la femme, pour l'homme et la femme, sans les deux, c'est pas possible.
1: Oui, non, mais attendez,
0: ouais,
1: attendez.
0: La femme, elle est importante.
1: Non, non, mais je crois que vous avez pas compris la question. Est-ce que la femme est l'avenir de l'homme?
6: Non, non, Gérard, je suis... Non.
0: Ah oui, parce que la femme, l'homme peut pas tirer des coups.
6: Laurent, je dis que pas du tout. La femme,
1: pourquoi? Pourquoi, Laurent?
6: Parce que la femme, elle est bonne pour faire le ménage. Elle est bonne pour faire le ménage, acheter la bouffe, et puis voilà.
5: Faire la vaisselle.
6: Je pense que ça s'arrête là. Hein.
1: Non, non, je suis pas d'accord avec toi.
6: Je suis pas d'accord avec toi.
1: Laurent, je suis pas d'accord avec toi.
6: Si, tu dois être d'accord avec moi. Si.
1: Je suis pas d'accord avec toi.
6: Si.
1: La femme n'est pas là pour faire la bouffe.
6: La vaisselle et le linge. Et après, elle ferme sa gueule.
1: Non, non, mais attends,
0: dis-toi, là.
1: Il attend déjà, Laurent, tu vas rester poli.
5: Mais il a raison.
6: Écoute, Gérard, c'est. C'est comme ça, il faut autrement.
0: Tu peux parler, s'il te plaît, c'est Caroline.
1: Ouais, vas-y, Caroline.
0: Alors, je voulais dire juste que la femme n'est pas l'avenir de l'homme, pour la simple et bonne raison que pour l'avenir, il faut la femme et l'homme et les enfants.
6: Mais
1: attendez, alors là.
6: Moi, je suis
1: là,
6: pas du
1: Caroline,
6: tout d'accord.
1: Caroline, oui, je suis déjà pas d'accord avec toi.
6: Moi non plus.
0: Pas d'accord
6: aussi,
0: avec
6: je suis pas
0: toi.
6: D'accord. Je dis que la femme, elle sert à rien.
0: C'est quoi ton avis, Gérard?
1: Non, non, moi, je suis pas d'accord.
0: Et c'est quoi,
1: déjà, une nana, ok. Mais avoir un enfant.
6: Faut pas déconner non plus, quoi.
1: Là, tu vas un peu loin.
6: Ouais,
0: non,
6: tu vas un petit peu loin.
0: Ça, non, parce mais non, enfants, c'est une image qu'elle donne. Vous avez pas compris, là, les amis.
6: Si après, t'as un gosse comme Gérard, on va la faire.
0: Bah oui, essayez d'imaginer comme la jeune fille vient de dire et.
1: Bon, allez, c'est bon.
0: Bon, posez une question, Gérard. Là.
6: Mais Gérard, il faut pas réduire le rôle de la femme seulement aux tâches ménagères. Hein. Qu'est-ce qui va nous sucer après?
0: Je ne posais pas de questions, Gérard, le vendredi. Eh, mais ami de la poésie, bonsoir, quoi.
6: C'est seulement disponible le vendredi. Qu'est-ce qui nous suce les autres jours de la semaine?
1: Bon, alors, dans ce cas-là, les mecs, vous dégagez. Je veux plus, vous entendre.
6: Ouais, allez, c'est bon, moi, j'avais.
1: Dégagez!
0: Je veux plus vous entendre!
5: Ça casse dur, là. Allez.
1: Je veux plus vous entendre, les mecs. Alors, maintenant, les nanas qui nous restent.
0: Oui. Oui. Oh, le calme. C'est super.
1: Oh, cool. Oui, il y a encore un mec.
0: Vire-le.
1: T'inquiète pas, j'ai reconnu. Pensez-vous de l'avoir aimé?
9: Oui.
6: Quoi? Ah, oui, je l'aimerais
0: toujours, Caroline.
6: Oui. C'est quoi la question? C'est pensez-vous y avoir mis bien profond?
1: Ta gueule, toi!
0: Pensez-vous avoir aimé quoi?
1: Quand je t'appellerai Possum, tu sortiras dessous le lit!
0: Oh ouais, Gérard!
6: Et moi, je te parle pas des boudins qu'il y a dans le studio!
1: Attends, si t'es pas content, mon pote, je t'emmerde, c'est pas toi qui commande!
6: Ouais, ouais, exactement, tu rentres chez toi!
0: Eh, t'es méchant, dans le studio, y a pas de boudin, Julie, à ce qui paraît, Julie, il y a un terminé!
1: Alors, dans ce cas-là, si vous voulez vous en prendre sur Julie, vous la prenez en antenne après, ok?
0: En tout cas, Julie, elle
10: a une Attends,
1: ils disent que t'es un boudin! Alors maintenant, ne prends pas, Julie!
6: Quoi.
10: C'est bien connu, je suis un boudin. Moi, j'ai les
5: boudin.
6: Moi, je l'ai vu Julie, elle est très jolie. J'ai vu Angélique aussi et Françoise.
0: Ben moi, si je ressemblerais à Julie, je serais très contente. Hein.
6: Voilà.
1: Alors maintenant, la
6: depuis,
1: question.
6: Et depuis Gérard, oh c'est oui. Faire l'amour.
0: Vas-y, question, Gérard.
1: Ouais, c'est moi qui pose.
0: Eh, Gérard. Oui.
1: C'est moi qui pose les questions.
0: Oui.
1: Donc, pensez-vous de l'avoir aimé, oui ou non?
0: Aimé quoi? Le mec?
1: Ben oui, le
0: bien
1: mec
0: sûr.
1: Ou la nana.
0: Mais bien sûr. C'est Sophia qui répond.
1: Oui.
0: Bien sûr, je pense l'avoir aimé.
1: Mais
0: je
1: pourquoi?
0: L'aime toujours.
1: Oui.
0: Pourquoi? Parce qu'il m'a donné satisfaction. Surtout.
6: Bien.
0: Non.
6: Pensez-vous avoir aimé Gérard?
0: La seule la seule chose que je demande maintenant, c'est qu'il m'offre un enfant.
1: Qui?
0: Ben, mon mari.
1: Ah ben, ça, c'est à toi de voir.
0: C'est pour ça que je trouve que je l'ai aimé et je l'aimerai tout le temps.
1: Et tu, ça fait combien de temps que t'es avec?
0: 7 ans.
1: 7 ans?
0: Ouais.
1: Wow. Vous êtes mariée, non?
0: Ouais.
5: Ça fait 4 mois.
0: Bah, je suis mariée religieusement, mais pas par mes papiers, quoi.
6: Pas par alliance.
0: Voilà, oh là, non, je suis oh pas là. Passée à la mairie encore.
5: T'as raison, l'alliance, ça coûte trop cher.
6: Ouais, ah. C'est bien cher. Pas cool.
0: Alors, Adam.
1: Oh, enfin,
5: c'est normal.
0: Ben non, comme ça, si après ça va plus avec lui, bah, je me casse. J'ai même pas à signer des papiers.
6: J'ai au fait.
0: Non, mais il y a pas de
1: Non, mais c'est
6: grossier.
1: Non, stop! C'est Sophia qui vient de parler?
0: Oui, c'est moi.
6: Eh ben, tu rentres chez ta mère.
0: Eh ben, dis donc, toi. Laisse ma mère où elle est.
6: Ah, c'est Gérard
0: en
6: qui
0: me... En ce moment, elle est en train de
1: attendez, qu'en pense Françoise? Ah, vas-y.
6: Alors, c'est ta mère, François.
1: Oh, ta gueule, ta mère. Tu restes poli, ok?
6: Merci. Un petit mot gentil à Gérard.
1: Merci. Non,
6: vous
1: tu.
6: Super.
1: Tu te tais. Tu laisses répondre Françoise. Vas-y, Françoise.
10: Mais je sais pas. Je sais pas laquelle question que t'as demandé là.
1: C'est. Pensez-vous de l'avoir aimé? Oui ou non?
10: Bien sûr.
1: Mais pourquoi?
10: Bah parce que on peut toujours aimer quelqu'un.
1: Mm-hmm.
10: Mais t'as des amours qui sont plus forts que d'autres.
6: Exactement. Directement.
10: Mm-hmm. Directement, oui.
1: Ouais, mais, non, mais.
7: Non, mais c'est pas bête ce qu'elle vient de dire.
6: Je dirais même non, mais, que directement, en fait.
1: Non, mais attendez, c'est parce que là, là, non, attendez.
7: Parce,
5: là, on va très loin.
6: Non, mais là, on va rentrer dans un vieux sujet.
1: Non, non, de toute manière, on va pas rentrer
6: dans un sujet. Oh, entendu, je parle Gérard et Françoise. Eh, mais rentre ta mère.
1: Ouais, toi, tu vas la fermer, toi, derrière.
10: Mais arrêtez de déconner, s'il vous plaît. Hein,
6: Non, mais c'est réglé, ça. C'est... Ouais, réglé, c'est chiant, il arrête pas de
5: faire. Vas-y, Françoise.
10: Vas-y, Françoise, vas-y.
5: Vas-y, fais un peu la loi, Françoise, parce que là, ça va pas, c'est
10: réglé. Non, parce qu'on n'arrête pas, pas de nous dire qu'on va se marier ensemble, ou on a couché ensemble, ou.
7: Alors.
10: On est sortis ensemble. Alors. On n'est jamais sortis ensemble, on n'a jamais couché ensemble, on s'est jamais fréquenté. À part dans les radios.
7: Françoise?
10: Oui.
7: C'est Sophia. Est-ce que t'aimerais bien fréquenter Gérard?
10: Non.
7: Non?
1: Pourquoi? Pourquoi?
7: Stop!
1: Pour l'instant, c'est pas vous qui posez les questions, c'est moi qui lui réponds. Pourquoi?
6: Pourquoi, Françoise?
1: Stop!
7: Pourquoi?
10: Pourquoi? Parce qu'elle a un sale caractère.
7: Bah oui, mais c'est normal avec tous ces auditeurs qui font crier.
10: Non, mais même, il y a un sale caractère, il peut pas tenir une gonzesse au moins 24 heures.
6: Ouais, c'est tout.
1: Bah, ça, t'as pas été voir, hein, Françoise.
6: Bah, on a vu la même situation avec Christine.
1: Déjà, toi, Françoise, toi, c'est différent. Parce que moi, je me permets pas de demander à Max.
10: Quoi?
1: De me rembourser, ok?
10: Ouais, ta gueule, toi.
1: S'il te plaît, merci.
6: Moi, je dis directement.
7: Françoise, je te posais une question.
10: Oui, bien sûr.
7: Alors, est-ce que Gérard, il te plaît physiquement, mais pas donc il te plaît pas parce qu'il a un sale caractère.
5: Tu vois, est-ce que directement il te plaît quoi?
7: Est-ce que directement il te plaît physiquement directement?
10: Non.
7: Non?
10: Non.
7: Mais le physique n'est pas tout.
10: Bah, non, non, c'est pas le physique. Disons que il a une tête normale.
7: Ouais.
10: Bon, qui plairait à beaucoup de personnes, mais moi non, il m'attire pas.
1: C'est bon.
6: Mais j'ai des questions à poser à Françoise.
1: Ouais, mais attendez, moi pour l'instant, je vais vous poser une question.
6: Tu
1: vas revenir sur les relations amoureuses avant d'attaquer le débat sur les discothèques et la disco mobile.
6: Ah, on va parler de la loco alors.
1: Donc,
7: La
1: dernière question sur les relations amoureuses, c'est pensez-vous que l'amour se juge dès les premières relations? Mais vous réfléchissez.
7: Ça dépend.
6: Hein. Gérard,
1: vous réfléchissez.
6: Gérard, au lieu de faire un débat sur les discothèques, on va faire un débat sur les toilettes.
1: Pour l'instant, c'est moi qui commande, c'est pas toi. Ok?
7: Ouais, c'est lui le commandant.
1: Donc, c'est pensez-vous que l'amour se juge dès les premières relations? Musique.
6: Musique.
7: Oh non.
10: Il n'y a pas de musique, on continue le débat, Gérard.
5: Il n'y a pas de musique parce que j'ai rien calé.
1: Ah non, aussi.
5: On mettra de la musique une fois que le débat sera terminé.
1: Non.
7: Si, c'est mieux. Comment ça, tu mettras de la musique?
5: Gérard, il va répondre. Mais si, il va répondre. Fini le débat. Et on commencera l'autre après.
10: Non, Gérard, tu as dit que tu allais jusqu'à 3h, il faut au moins qu'on puisse
1: celui-là. Attends, celui-là se pose la question et c'est tout.
10: Gérard, tu m'écoutes.
5: Non.
10: On fait la quatrième question, on fait la conclusion du débat, on met un disque et on enchaînera sur
5: c'est la cinquième question.
1: Non, c'est pensez-vous que l'amour se juge dès les premières relations?
10: Voilà. Et ensuite, tu feras la conclusion.
1: Voilà, on
10: avec
1: fera
10: Françoise.
1: La conclusion.
5: Mais c'est des relations tout seul ou à plusieurs?
1: Ça, on verra.
5: D'accord. T'es plutôt par tous, toi, alors?
1: Non.
7: Alors, qui c'est qui veut répondre en premier?
1: Bah alors, allez-y. Comme on n'envoie pas la musique,
5: une fille.
6: Bah moi, c'est Anthony. Je voulais dire que j'étais contre la différence d'âge.
1: Non mais attends, là j'ai rien à voir.
7: Ça n'a rien à voir avec le débat. Hein.
1: Punaise.
5: Où?
1: Bon alors?
5: Marteau.
6: Alors je t'emmerde. Retourne chez ta mère.
1: Alors moi je t'emmerde et moi je t'encule, ok?
5: Oh, j'ai
6: réglé, ta mère c'est la vie de burde.
1: Donc c'est bon. Alors hop, bonne nuit à toi.
7: Non.
1: C'est bon celui qui vient de me dire ça.
6: Ouais, réglé.
1: C'est bon.
6: C'est Régis, il veut se vider les couilles dans Françoise. Eh, réglé, si ça commence à en avoir marre là, tu fais chier le monde.
1: Eh ben, si t'es pas content, tu rentres chez toi. Hop, bonne
6: nuit. Exactement. Tu fais Régis.
5: Cassé.
1: Hop, c'est bon, tu casses.
6: Pas le tringue, Régis.
1: Allez, c'est bon. Au suivant.
6: Au suivant, allez.
1: Alors, répondez. Bon,
10: et je tiens juste à préciser quand même, puisque Gérard ne l'a pas fait, que Caroline est remplacée par Polo.
1: Ouais, mais de toute manière, c'est la conclusion, alors...
5: Non, il faut répondre à la question, là.
1: Ouais, mais comme personne ne veut répondre, à part
5: Polo,
1: dire
5: Polo.
1: Je t'emmerde
9: en
1: ou...
9: En fait, moi, j'ai pas très bien compris la question, tu vois.
5: D'accord, tu peux répéter la
1: Pensez-vous
5: question.
1: Pensez-vous que l'amour se juge dès la première relation?
2: Ouais.
9: Ça dépend si c'est bien fait.
2: Dès la première relation ou relation?
1: La relation,
2: tu peux répondre à la question.
9: Gérard,
1: c'est ça. Vous commencez à être chelou, les mecs, hein.
2: Ah, c'est ça.
11: Chelou, au sommet.
2: Moi, je dis que l'année prochaine, on va faire un truc, c'est Françoise qui va faire les pas.
1: Ouais, si tu veux.
2: C'est peut-être déjà plus intellectuel.
1: Ouais, ben, dans ce cas-là, vous vous démerderez avec elle.
2: Ouais, parce comme que ça, toi, ça commence à devenir vraiment lourd.
1: Non, vous vous amuserez à la traiter de salope et de pétasse, comme vous êtes en train de m'insulter, ok?
2: C'est comme ça que tu la traites quand tu lui fais l'amour?
1: Non, mais attends, pour l'instant, on n'a pas eu de rapport avec, ok?
2: Tu parles,
1: Mais si t'es pas content, tu dégages, ok? Alors maintenant, c'est la conclusion, point final à la ligne.
9: Non, on a
2: pas Gérard,
1: point final à la ligne.
9: On répond.
1: C'est point final à la
2: ligne. Ouais, c'est vrai, ça. Vous êtes tous des salopards.
1: De toute manière, j'espère que ce n'est pas les mêmes que je vais avoir au deuxième débat, sinon j'arrête. Voilà, terminé. Donc, on envoie la musique et on
9: part. Non,
5: parce que je crois qu'il y a quelqu'un qui veut répondre à la fille. C'est qui?
9: C'est Sophia.
5: Vas-y, Sophia.
9: Alors, moi, je voulais répondre. Alors, pour la question de... C'est laquelle, en fait?
1: Allez,
2: ta gueule,
1: toi! S'il te plaît! Déjà, toi, à la fermer, ok? Je répète la question pour Sophia.
9: Merci, Gérard.
12: Après, moi, je pourrais répondre.
5: Bien sûr.
1: Pensez-vous que l'amour se juge dès la première relation?
9: Ah oui. Alors, moi, je disais, ça dépend.
2: Tout dépend si c'est passé à la loco ou pas.
9: Ça dépend, en fait.
2: Tout dépend si ça s'est passé à la loco ou
1: pas. Ta gueule!
9: Gérard, tu veux parler quoi? Globalement ou sexuellement?
1: Les deux.
9: Les deux? En fait, globalement, quoi, en fait.
1: Mmh.
9: Alors,
2: Ah, je t'ai pas dit, au fait.
1: Chut. Hey, vous voulez fermer, les chums?
2: Hey, Françoise, quel goût elle a, la bite de GG?
9: Non, sérieux, c'est plus drôle, là.
10: Le goût est la menthe.
1: Bon, allez, hop.
2: L'Antarctique, c'est une menthe.
1: Oh.
9: Vas-y.
2: Elle a pas l'air d'une menthe.
1: Non, moi, je sais pas de conclusion. Allez, hop, musique.
2: Non,
1: musique.
9: Mais tu fais
1: de la musique. Là, il me prend de la tête.
2: Tu lui as coupé le cul?
5: On va envoyer la musique, alors.
2: Harley Davidson. Une série de projets scientifiques top secret. Alors le SGEG, c'est-à-dire donc surveillance des Gogol et Gérard, qu'on connaît bien. Le ZOB, donc c'est le truc américain, le Zoological Observation Bureau. Donc le ZOB et le CACA, le centre animalier de clonage artificiel. Donc ça c'est difficile. Se sont associés afin de solliciter la collaboration de Gérard de Suresnes dans leur collecte de substances rares et quasi introuvables. Le but de cette collecte est de réunir une série de produits permettant la création de substances chimiques pour divers usages. Ainsi, les plus grands chercheurs mondiaux demandent la coopération de Gérard de Suresnes pour qu'il puisse prélever les éléments suivants. Alors, premièrement, des extraits de ses cheveux, car, très riche en graisse, on le savait, on peut en extraire une huile à frire utilisée dans la cuisine asiatique. Nous projetons aussi de créer avec cette graisse un nouveau produit pour farter les skis, une nouvelle graisse à traire pour les éleveurs de bovins, ainsi qu'un lubrifiant pour les saillies de taureaux. Nous aurions aussi besoin d'échantillons de son haleine et de sa transpiration afin de créer un insecticide auquel même les insectes les plus coriaces comme les cafards ne pourront résister. La salive de Gérard de Suresnes pourrait nous servir pour fabriquer un puissant détartrant grâce à son action corrosive. Nous pourrions également utiliser les crottes de nez de Gérard de Suresnes comme combustible dans les réacteurs nucléaires. Alors ça, faut voir. Hein.
1: Non mais...
2: Attends, GG, de plus.
1: Non, mais attends, tu fais les statistiques de la semaine dernière, tu t'amuses pas à dire des conneries, d'accord?
2: Non, mais tu
1: commences pas à dire tes conneries comme ça.
2: Bon bah...
1: Ouais, non mais bon, bah, moi je vais te dire, parce que sinon tu vas dégager au standard, vite fait, bien fait.
5: Baisse un peu le micro, Gérard.
2: Dis-moi une chose.
5: Voilà.
2: Trois gouttes d'urine de Gérard de Suresnes diluées dans 10 litres d'eau donnent un puissant débouchiote grâce à ses propriétés acides. Enfin, nous pourrions utiliser les sous-vêtements sales de Gérard de Suresnes. En effet, une fois infusées, les traces de pneus de Gérard de Suresnes fournissent un liquide qui est utilisé comme sérum de vérité par la police. Soit les coupables avouent, soit ils boivent l'infusion.
1: Alors, les traces de pneus, tu me diras où que j'irai chercher une voiture, d'accord? Okay.
2: À noter que Gérard de Suresnes pourrait aussi nous servir pour étudier toutes les déficiences mentales et les tares de l'espèce humaine. Ceci pourrait être l'objet d'une étude ultérieure dans un prochain dossier.
1: Ok, tu peux vachement l'étudier ton dossier et en demandant ton heure, salut. Hein.
2: Ah mais c'est pas moi, c'est le sgeg, le zog.
1: Ouais,
2: le
1: c'est ça. Et ta connerie, elle n'en fait pas partie dedans.
2: Ah bravo, GG.
1: Je crois qu'elle en fait partie une bonne paire. Hein.
12: partie d'une bonne paire.
13: Oui.
12: Dire, ouais.
13: Ouais, bah alors, ça y est, c'est bon?
12: Tu veux des petites statistiques?
13: Bon, non, bon, tu
14: alors,
13: veux...
14: alors, vas-y, on va. Goldorak, quelques petites statistiques, et ensuite, en plus, j'ai une lettre à lire de la part de monsieur Jacques Verge, avocat des stars des causes perdues, avocat du barreau de Paris, et président du club des fumeurs de gros cigares.
12: Alors, j'ai fait des petites statistiques au passage sur le show business et les queues de cheval aussi. Alors, Gérard, à propos donc du showbiz, 37% des gens sont pour les bises. Mmh. 31% des gens préfèrent le froid au chaud.
14: Ouais.
12: Si ça t'intéresse.
14: Ouais.
12: 28% des gens pensent que Gérard aime le zo-business.
1: Non mais attends, on te demande un statistique sur la semaine dernière. On ne demande pas de celui de cette semaine.
14: Le zo-business.
12: Gérard. Pense que Gérard
14: dans le zo-business.
12: C'est parti aussi du show-beat et non pas du showbiz.
1: Ouais. Et toi, tu fais partie de la bande des rois des cons comme tous ceux qui s'amusent à m'envoyer du courrier bidon chez moi.
14: On en parle après, Gérard.
1: Qui ouais. continue.
12: 10% des gens seraient prêts à sucer Gérard de Suresne pour entrer dans le showbiz. Et enfin, 1% des gens pensent que les femmes devraient arrêter la drogue et l'alcool pendant la grossesse parce que ça endommage le fœtus, n'est-ce pas?
1: Non, là, pas du tout.
12: Sur les queues de cheval, 29% des gens préfèrent les bites de poney aux queues de cheval.
14: Ouais.
12: 22% des gens pensent que Gérard en a dû en sucer de la queue de cheval à la loco. 17% des gens préfèrent les couettes aux queues de cheval parce que ça tient plus chaud. 14% des gens pensent que Gérard est trop dilaté du derrière à cause des queues de cheval. Mmh. Et 2% des gens pensent que Gérard est champion du monde de pouce caca.
1: Et toi, t'es champion du monde de roi des conneries.
14: Ouais.
1: D'accord.
14: Et voilà, il t'a cassé, Goldo.
1: T'es champion du monde des conneries, tu vois.
14: Ouais.
1: Cela, pour l'instant, c'est que des conneries que t'es en train de raconter. Alors.
14: Oui, pas tout à fait. Il y a quelques trucs à vérifier. C'est possible qu'il y ait une phrase ou deux depuis tout à l'heure que tu aies dit qui soit vérifiée.
12: Champion du monde de pouce caca, quand même.
14: Goldorak, on a reçu un courrier avant que Gérard parle du courrier qu'il a reçu chez lui, qu'on mette un disque et qu'on commence le premier débat. Donc la lettre de Monsieur Verge, Monsieur. En référence à l'émission de radio du 13 novembre 97 vers 1h du matin, où des propos tels que Patrick Chen est un con, c'est vrai que tu te souviens l'avoir dit, et les journalistes sont aussi cons que les paparazzis, je vous cite, ont été cités. Je vous écris afin de vous mettre au courant que monsieur Patrick Chen a été choqué par vos propos et a décidé de mener une action de justice. C'est-à-dire que Patrick Chen apparemment écoute l'émission. En tant qu'avocat de Patrick Chen, qui n'est pas un gland, et tous les journalistes d'ailleurs aussi, que tous les paparazzis, je me suis permis de conseiller une autre alternative à mon client Patrick, aussi mon ami. Nous exigeons que vous fassiez des excuses publiques à l'antenne, alors que votre prochaine émission, c'est-à-dire le jeudi 20 novembre, au début de la prise d'antenne. De plus, par rapport à ce qui a été dit au BVP, donc le Bureau de Vérification de la Politesse,
12: yes. Il s'en...
14: Hein
12: dont je fais partie.
14: Oh, exactement. Il semblerait que vous soyez quelqu'un d'extrêmement vulgaire et impoli envers vos auditeurs, ainsi que pense qu'il serait utile que vous leur fassiez aussi des excuses. J'espère donc que quelqu'un d'intelligent que vous êtes, que vous ferez quelque chose de meilleur pour vous. Sinon, ça va saigner, bordel de merde. Monsieur Gérard, je ne vous salue pas. Signé Maître Verge.
12: Eh ben... En ce qui concerne la politesse, Gégé, j'ai encore les statistiques de la semaine dernière qui le prouvent.
1: Non, hein. Ça, j'en ai rien à foutre de ton truc, parce que pour moi, c'est...
12: Tu l'as dit 19 fois, par
1: contre. Mais alors, c'est des conneries, tout ce que t'es en train de me dire.
14: Ah non, quand il insulte, ça, c'est des statistiques qui ont lieu direct avec ton débat. Donc, si tu dis, va te faire foutre 10 fois, oui.
12: On a 209 insultes, soit une toutes les 43 secondes, bravo, Gégé.
14: Voilà, quand même.
12: Merde, 6 putains, 21 connards, 11 conneries, 9 fait chier, 4 va te faire foutre, 8 enculés, 18 abrutis,
14: 19
12: rien à foutre.
14: Ah ouais, quand même. Ouais.
12: Une salope, trois trous du cul, deux trous.
1: Attends.
12: Une pute, une gouine. Je continue.
1: C'est
14: vrai, mais c'est des trucs que tu dis dans les débats, on a les cassettes. Alors on pourra vérifier quand même, Gérard.
1: Attends, mot salope, je l'ai pas dit la semaine dernière.
12: Tu l'as dit une fois.
1: Non.
14: Ah, si tu l'as dit une fois.
1: À quelle auditrice?
12: Ah, j'en sais rien, mais tu l'as dit une fois.
1: Alors dans ce cas-là, tu relèves bien le nom d'auditrice. D'accord? Oh ouais, t'as que ça à foutre. Oui, voilà. T'as que ça à foutre.
14: Il y avait une autre chose que je tenais à rajouter. Oui, donc Gérard reçoit du courrier chez lui.
1: Qui me fait pas tellement plaisir. Donc Chaperon Rouge et puis toute la bande de la clique à Arnett, Luigi et tout ça. Ben, je vous prie d'arrêter vos conneries. Parce que là, ça commence à bien faire. J'ai reçu encore sur 6 lettres aujourd'hui. Sur 6 lettres aujourd'hui, Goldorak, tu te tais, s'il te plaît, merci.
14: Ouais, comme...
1: Sur 6 lettres aujourd'hui que j'ai reçues, il y en a 5 qui font partie de la bande du Chaperon Rouge, donc signé Chaperon Rouge, mais c'est tapé à la machine et qui savent pas se servir d'une machine, c'est malheureux. Donc, alors, je préviens que les prochaines lettres, c'est à la poubelle. Ce sera à la poubelle. Alors, demain, je ne tiens pas à recevoir d'autres comme ça dans ma boîte aux lettres.
13: Ultimatum, Gérard.
1: Donc, sinon, la semaine prochaine, il n'y a pas de débat. Donc, vous choisissez. Alors, Tony et puis toute la bande de Chaperon Rouge, eh ben, tenez-en sur vos gardes. Et Arnett, je te prie d'être poli sur mon tatou. Ainsi que celui qui se fait passer pour Max en me disant « Ouais, je viens dans les studios pour 19h alors que Max ne m'a jamais demandé de venir pour 19h. »
12: J'ai une excuse pour venir à la radio, ça, GG.
1: Non, non, non, tu permets, c'est moi qui reçois les messages, c'est pas toi.
12: Mais ça, c'est toi qui invente.
1: Alors, celui qui s'amuse à balancer mon numéro de tatou sur des magazines Homo Mag ou autre est prié de bien vouloir se faire connaître par l'intermédiaire du Standard. Donc, t'es prié d'appeler parce que je vais m'occuper de toi ce soir.
14: Voilà, ok. En tout cas, une chose est sûre, c'est que Manu a travaillé pour toi et sur le débat dès que tu vas. Merci, Goldorak.
12: Yes, attends, je peux juste rajouter une chose.
14: Très vite.
12: J'avais rajouté, donc, dans les statistiques de cette semaine, j'ai relevé les fautes de français de Gérard, c'est-à-dire de conjugaison, de grammaire, de syntaxe et compagnie. Il y en a quand même 109.
14: Ah ouais, quand même.
12: Ouais. Une toutes les 1 minute et 22 secondes. C'est toutes les fautes de français, quoi.
14: D'accord.
12: Voilà.
14: Ok, très bien. Merci, Goldo.
12: À travailler.
14: Ciao.
12: Ciao.
14: N'oublie pas de venir à vite fait dans les locaux. Hein.
12: Ouais, je dois voir ça avec Will Smith.
14: Ok, d'accord. Bonne bourse.
1: Will Smith.
14: Donc, Manu a travaillé pour toi puisqu'il a relevé quelque chose des chiffres pour le débat sur les queues de cheval. Entre autres, que 66% des femmes aiment porter et tenir la queue de cheval. Mais il y a aussi 15% des hommes qui aiment ça et 7% des hommes habitent d'ailleurs à Suresnes.
1: N'importe quoi, lui.
15: C'est une source sûre, hein. J'ai vu ça avec la rédac de Fun.
1: Ça.
14: Christine avait une queue de cheval. Gérard aimait d'ailleurs beaucoup caresser la queue de Christine.
1: N'importe quoi, là.
14: Attends,
1: mais Manu, Manu, je te préviens, tu vas pas t'amuser comme ça parce que ça va mal se terminer avec nous. On va pas s'entendre longtemps tous les deux. Hein.
14: C'est clair.
1: Okay, Gérard. Je te le dis tout de suite. Hein.
14: La coiffure la plus demandée par les femmes, c'est les coiffeurs et la queue de cheval, avec 51% suivi de très près par les boules de dindon, 20%. Et le rectum de chèvre avec 20%. 27% des femmes portant la queue de cheval aiment la porter avec elles, car elles adorent sentir leur queue dans le dos.
1: Non, n'importe. Je pense que t'as été chercher ça, toi.
15: Ah bah écoute, à la rédac, hein,
14: c'est l'institut de la queue de cheval. Hein, c'est dans
15: le sondage, les coiffeurs. Mmh.
14: Alors il y a d'autres sondages que je laisserai bien entendu, ou bien Manu pendant ton débat sur les queues de cheval, ou bien Olivier qui va mener
1: la programmation.
14: La programmation et la réalisation de cette émission. Je vais lui laisser tout ça, il en fera ce qu'il voudra. Si peut-être encore, il paraît que, enfin ça c'est de source sûre, hein, ça je le sais, Jean-Paul Gaultier s'est fait une queue de cheval en trombone pour ne plus avoir à se coiffer le matin.
1: Oui, mais à la rigueur.
14: Ah, à la rigueur, ça c'est vérifié quand même.
16: Deux nanas qui t'attendent.
14: 100% boys, très bien. Et ce soir en forme?
16: À part que je poussais un coup de gueule quand même contre François.
14: Pourquoi? Qu'est-ce qui s'est passé? Ah oui, oh là, j'ai écouté là.
16: Ça, on va le faire avant les débats.
14: Hein? Bon, va aller chercher les nanas, va les chercher.
16: Bah, je sais pas, c'est pour toi.
14: Bah, va les chercher.
16: Ah, oh, putain! On fait chier avec ta caméra.
14: Vas-y, va les chercher, moi je reste là, je vais commenter en attendant. Donc, il y a la future femme de Cyril quand même, elle ne le sait pas encore, mais c'est la future femme de Cyril. Oh là là, oh là, là elles sont sapées, oh là là. C'était femme.
16: Ah bah je sais pas, moi c'est pas moi qui les ai invités. Hein.
14: Hein,
16: c'est pas moi qui les ai invités, c'est toi qui les ai invités.
14: Alors, mettez-vous à côté là. Là, on est en train de vous expliquer, donc il y a deux charmantes demoiselles avec Gérard, et allez, on va descendre et on va passer donc le petit coup de gueule sur...
16: Ah, fais gaffe avec ta caméra, toi.
14: Fais gaffe, Cyril.
16: T'as pas commencé à me prendre la tête avant le début. Dégage.
14: Arrête.
16: Non, tu me refais pas comme la semaine dernière. Hein. Là, ce soir, c'est pas le moment.
14: Qu'est-ce qu'il y a ce soir? Pourquoi?
16: Mardi j'ai entendu, ce soir j'ai entendu, faudrait quand même pas me prendre pour un con.
14: Oh, t'as bu toi?
16: Non.
14: Bon, menteur, tu sens l'alcool?
16: Non.
14: Si, t'as picolé, menteur.
16: Non.
14: Si, ça sent l'alcool.
15: Je sens d'ici.
14: Ah, ça sent d'ici.
16: J'ai bu 3 cafés et un Ricard.
14: Ouais, un Ricard, enfin.
15: Un Ricard et un café.
14: Un Ricard de combien? 2 litres?
16: Non.
14: Hein? Combien t'as eu? Il y avait les 51, il y avait les 102 de Gainsbourg et maintenant il y a les 204 de Gérard.
16: Non, il
14: n'y
16: a pas de
14: 204. Si, il y a
16: 204.
14: Attends, Gérard, on arrive.
16: Merde.
14: Voilà, on descend, on va y aller. Hop là, hop, avec la caméra. Allez, viens, on va s'expliquer donc avec... Ouais. Regarde.
16: Non, mais là, hey, tu m'appelles Françoise en direct. Je vais régler ses comptes à elle.
14: D'accord, ok. Y'a pas de problème.
16: Après, je fais mes.
14: Regarde.
16: De débat.
14: Bon, qu'on y va. Ah, bah viens, viens, on y va, on va y aller, on va y aller, on va y aller. C'est bon. Donc là, il est en train de chercher les deux amantes auditrices qui sont dans le couloir. Elles vont descendre, voilà, elles vont s'installer, elles vont venir. Allez, Gérard, manne-toi le cul un peu, putain. Allez, manne-toi un petit peu.
16: Allez.
14: Bon, voilà. On va aller s'installer dans le studio, hop, dans la radio. On va avoir des. On a des gens, Gaël, ou non? Pour l'instant, c'est un peu dur sur l'intelligence, donc. Ouais.
16: Bon, c'est bon.
14: Hein? Bon, c'est... arrête avec ta caméra. Voilà. Donc voilà, Gérard va s'installer. Gérard, tu connais la crapette? Alors, bah, dis bonjour quand même, la crapette ou pas?
13: Bonjour, Gégé. Ça va?
14: Salut, la crapette.
13: Non, pas de bisous, mon Gégé. Je fais jamais de bisous.
14: Oh là là là là là là là.
13: Ah, par contre, le parfum.
14: Le bisou, le bisou, le bisou, le bisou, le bisou, le bisou, le bisou, le bisou. Allez, la crapette, le bisou. Allez, allez, on ferme les yeux. Waouh, deux. Oh, Gérard, il est gourmand, il en voulait plus que ça.
16: On va inviter les...
14: Après, non, pendant le débat, non, il n'y aura personne dans le studio, tu le sais très bien. Non, non, non, non, non.
16: Ah,
14: non. Ah bah, si je te dis que non, moi je te dis que non, attends, tu sais très bien que
16: bon,
14: le studio qui.
16: C'est
14: pas toi qui décide ici. Bon, alors.
16: Attends, on va.
14: Alors, on va essayer de s'expliquer. On va essayer de s'expliquer. On va essayer de s'expliquer.
16: C'est pas mon siège.
14: Alors, il va en train de choisir son siège, et ensuite il va y avoir le coup de gueule. Ah, si, faut garder celle-là alors.
16: Non, non, je prends celui-là.
14: Bon, ok, donc il en veut une autre. Donc, il est en train de chercher un siège en ce moment, il a trouvé la bonne taille. Je vous rappelle que si vous voulez participer au débat de Gérard sur l'intelligence, dépêchez-vous, 0870-5000, 0803-08-5000. Si c'est aussi fort que jeudi dernier, Gérard, je t'assure que là, je t'offre, je ne sais pas, un disque en or.
16: Ferrari.
14: Une Ferrari ou une caméra.
16: Une caméra.
14: Normalement, il y a un deuxième caméraman ce soir, Gérard. Il y aura deux caméramans dans les studios ce soir. C'est quoi? Deux caméramans dans les studios, Gérard, ce soir.
16: Non, non, tu commences pas avec ta caméra, s'il te plaît. Tu vas te calmer. Bon, si on pouvait avoir.
14: Allez, vas-y. Alors.
16: Bonsoir à tous. Bon, c'est quoi ce. Déjà, cet engin de malheur là qui tient comme mes deux.
14: Voilà, on va.
16: Bonsoir, Olivier. Bonsoir à Cyril.
17: Bonsoir.
16: Va te faire foutre, que je suis pas avec toi.
14: Voilà.
16: Bonsoir à Max et bonsoir à la crapette qui est au standard pour vous accueillir pour les débats de cette nuit.
10: Bonsoir Gérard.
14: Voilà.
16: Putain, quand celui-là, il aurait décidé de tenir comme il faut.
14: On va le faire tenir comme il faut.
16: Voilà, c'est bon, parce que je changerai pas de position.
14: Si, si, il faut que tu baisses ton siège à ce moment-là un petit peu. Parce que là, on vous explique, Gérard n'a pas envie de faire l'effort de baisser son siège pour que sa voix, pour que ses lèvres soient devant le micro. Donc, monsieur ne veut pas faire l'effort. Alors, attends, ne touche à rien, on va essayer de s'en occuper. Non, mais c'est incroyable, ça, sans déconner. Il a décidé de ne pas faire un effort, le garçon.
16: Non, non, mais j'ai pas l'intention de baisser mon siège.
14: Bon, t'as entendu l'histoire de Françoise?
16: Ouais, ben, je voudrais bien qu'on l'appelle.
14: Ouais, est-ce qu'on peut essayer de l'appeler ou pas, Françoise? À mon avis, ça va gueuler. J'espère qu'on va pas la réveiller. C'est
16: ouais, même qu'on la réveille, moi, je veux pas le savoir. Hein. Ouais. Par contre, voilà. Ouais, ben, par contre, là, j'ai un petit problème de son.
14: Bah non, ça marche bien là. Attends, tu rigoles ou quoi? Ça fonctionne hyper bien. Il se plaint tout le temps, Gérard. C'est vraiment.
16: Non, mais c'est bon, c'est bon. Ouais, mais bon, ouais, c'est bon. Donc, si on pouvait avoir Françoise quand même, parce que y a deux trucs, je suis pas tellement d'accord avec elle.
14: Ah, c'est-à-dire que t'es pas totalement contre, mais t'es pas.
16: Non, mais déjà, je suis pas d'accord avec elle sur ce qu'elle a dit ce soir et sur mardi encore moins.
14: D'accord. Alors.
16: Donc, si on pouvait avoir Françoise et puis qu'on s'explique en direct avant de commencer les débats, parce que.
14: D'accord. T'es contre quoi là, en fin de compte?
16: Moi sur ce qu'elle a été dire. Ça, c'est bizarre parce que je vois pas où que j'aurais pu l'insulter, j'ai pas son numéro de téléphone. Donc je vois comment je peux l'insulter.
14: Non, mais elle dit que en fin de compte c'est un jeune qui a téléphoné chez elle en disant voilà Françoise, il y a Gérard qui a voulu me violer.
16: On va régler je vais régler mes petits comptes là.
14: Gaël, tu peux avoir le numéro, on peut l'appeler. Ah merde.
13: J'ai essayé,
14: ça s'en occupait.
16: Alors Françoise, s'il te plaît, tu raccroches ton téléphone et je commencerai pas les débats avant de t'avoir au téléphone pour savoir ce que t'as contre moi.
14: Comment ça? Tu veux pas commencer les débats
16: Non.
14: Ah bon, carrément.
16: Je commencerai pas les débats tant que je
1: j'aurai pas Françoise pour savoir ce qui s'est passé. Parce que de toute manière, ce soir, j'ai entendu, et apparemment, tu l'as passé à 22h30.
5: Quoi, qu'est-ce que j'ai passé?
1: Tu l'as eu au téléphone.
5: Oui, exact. Oui, ouais, exact,
1: bon,
5: ouais.
1: Apparemment, ce que t'as passé pour toi, c'était du pipeau.
5: Ouais.
1: Donc, moi, j'aurais voulu savoir aussi sur l'histoire de mardi.
5: De quoi? Quelle histoire mardi? L'histoire de lundi où tu devais être dans le, tu devais nous faire des... Non mais c'est quoi cette histoire? Non mais moi je voulais qu'on règle ça d'abord en premier parce que
1: l'histoire de lundi.
5: Oui.
1: Bon alors l'histoire de lundi.
5: On rappelle que donc t'as fait une soirée avec moi et que tu devais être lundi soir à 23h30 dans la cabine et que jamais je n'ai eu des nouvelles avant aujourd'hui.
1: Voilà. Donc pourquoi? Bon ben.
5: Pourquoi tu te fous de ma gueule comme ça?
1: Non. Mais
5: moi j'aime pas trop non plus.
1: Non mais moi je vais te dire une chose. Je m'excuse parce que je me suis endormi et je me suis réveillé. Il était minuit.
5: Et toi dans ces cas-là t'appelles pas pour t'excuser ou le lendemain pour t'excuser? T'as ton jeudi toi.
1: Non mais de manière j'ai pas pu je pouvais pas parce que bon bah
5: je veux savoir pendant combien de temps t'allais te foutre de ma gueule quand même à moi qui t'aide depuis le début. Je voulais savoir combien de temps t'allais profiter de moi.
1: Non mais pour l'instant je me fous pas de toi. De manière, je voulais t'appeler tout à l'heure et
5: ah oui il voulait m'appeler tout à l'heure, alors qu'il vient ce soir pour s'excuser de ne pas être là, de pas être venu lundi. Non mais là c'est fort quand même, c'est balèze le mec. Et
1: Là,
5: ça va, t'as bien dormi lundi, tout le monde t'a attendu, t'es pas venu à l'antenne, ça va, ça t'a pas posé de problème, t'as pas eu de remords.
1: Un peu si quand
5: donc,
1: même.
5: Donc t'as les poèmes pour ce soir là, tu les seuls lundi.
1: Bah oui.
5: Ah bah on va les faire maintenant alors.
1: Non,
5: tout de suite, Françoise après, parce que ça depuis lundi, il y a eu combien Philippe? Au moins minimum de gens qui ont demandé à voir ton poème. Tes poèmes. Alors, hop, la mallette. Non.
1: Non, c'est pas la peine de venir avec ta caméra pour savoir ce qu'il y a dans la mallette.
5: Alors,
1: c'est pas la peine.
5: S'il te plaît.
1: Hop.
5: Alors. Alors, c'est parti.
1: Non, je te dis. Ah,
5: allez, ouvre, dépêche-toi les poèmes. On y va. C'est parti. Alors, voici le fameux cahier dans lequel il va y avoir les poèmes inédits qui étaient dédiés à tous ceux qui étaient venus à la soirée en Belgique ce week-end à Braine-le-Comte. Et on rappelle qu'on nous serons prochainement...
1: C'est-à-dire ce week-end.
5: À Ornu, en Belgique également. On y va, on écoute ton poème. Alors devant le micro, tu lèves ta feuille plutôt. Lève ta feuille et parle.
1: Non, mais c'est bon là, je l'ai bien. Donc, c'est pour tous les Belges qui sont venus à Braine-le-Comte le week-end dernier.
5: Ouais.
1: Et donc, voilà, c'est pour eux.
5: Alors, vas-y.
1: Donc, merci à tous les Belges d'être venus, qui sont venus de partout. Déjà, je remercie les organisateurs. Je dis merci. Merci aux gens qui ont écouté les poèmes malgré le verre de bière que j'ai reçu dans
5: la figure. Ça s'appelle pas un poème, là. T'es en train d'expliquer ce qui s'est passé. Il faut lire ton poème. C'est pas un poème, ça. C'est une merde. C'est pas un poème.
1: Donc, non, mais merci aux gens qui ont répondu présents à l'annonce faite par Max de Fun Radio Paris sur les ondes de la Belgique. J'espère que la soirée vous aura plu. J'espère que vous allez appeler le standard dans la semaine au 01 47 79 5000 parce que j'arrive pas à
5: dire 79.
1: Voilà.
5: D'accord, parle devant ton micro.
1: Donc j'espère...
5: Devant plus haut, pas lève ta tête, lève ton micro, lève ton papier.
1: J'espère que vous viendrez que vous nous inviterez le plus souvent chez vous. Donc voilà, c'était pour remercier les gens de Belgique. Et n'ayez crainte, en Belgique, on ne vous oublie pas. Et je vous prépare de nouveaux poèmes pour tous ceux qui habitent la Belgique et les alentours.
5: Alors, est-ce que avant qu'on démarre le débat, on pourra enfin savoir si tu as l'intention de refaire comme à la bonne époque, parce que les gens aimeraient savoir quand est-ce que tu refais des poèmes.
1: Oui.
5: Quand est-ce que tu vas arrêter de te foutre de notre gueule et dire oui, et quand est-ce que tu vas vraiment le faire?
1: Alors ça.
5: Est-ce que par exemple on pourrait
1: doubler. T'arrêtes avec la caméra s'il te plaît, parce que je vais pas m'énerver comme la semaine dernière. Là t'arrêtes carrément. Non, t'arrêtes.
5: On va se calmer. Alors
1: Donc.
5: Est-ce que par exemple je pourrais t'obliger à faire des poèmes à chaque fois et qu'à chaque fois qu'il n'y aura pas de poème, il n'y aura pas de débat? Est-ce qu'on pourrait. Est-ce que parce que j'ai eu la proposition de quelqu'un d'autre pour faire des débats, qui m'intéresse énormément, qui va peut-être faire ça tous les mercredis. Est-ce que, par exemple, si à chaque fois que tu ne fais pas tes poèmes, j'annule et ce mec-là te remplace à la place?
1: Moi, je...
5: T'es d'accord? On peut envisager ça?
1: Non.
17: Donc il faut que tu fasses tes
1: problèmes. Moi, je te dis tout de suite. Là, j'ai préparé pas mal de.
17: Ouais.
1: J'ai pas mal de.
17: De quoi
1: pour faire des débats, des poèmes.
17: Ouais, mais moi, je veux pas que t'aies des thèmes, je veux que tu les écrives et que tu nous les lises. Alors,
1: là, il y en a.
17: Bah, tu vas en lire un tout de suite. Bah, qui s'appelle comment? Comme par hasard, devinez.
1: Je t'aime, voilà.
17: Pour changer, bien sûr. Alors,
1: non, si tu veux pas, je t'aime.
17: Mais fais-en un que t'as jamais fait, tu fais toujours les mêmes merdes.
1: On va faire une puce.
17: Bah, voilà une puce, alors on y va.
1: Voilà, donc ma petite puce, je voudrais te faire des câlins sur un bananier. Ma petite puce, je voudrais te faire des câlins sur une feuille. Ma petite puce, je voudrais te faire des câlins sur une guitare. Ma petite puce, je voudrais te faire des câlins sur une lampe. Ma petite puce, je voudrais te faire des câlins sur un duvet. Ma petite puce, je voudrais te faire des câlins dans un champ. Ma petite puce, je voudrais te faire des câlins dans un Malibu. Ma petite puce, je voudrais te faire des câlins sur Ispaille. Ma petite puce, je voudrais te faire des câlins sur une lune, pardon.
17: Ouais.
1: Ma petite puce, je voudrais te faire des câlins sur Ainsi sois-je de Mylène Farmer. Et les prochains thèmes de poèmes.
17: Ah, il y a des thèmes de poèmes, après les thèmes de débat, il y a des thèmes de poèmes, vas-y.
1: Non, sur les prochains débats, il y aura Lapine. Merci pour. Merci.
17: Ouais, Lapine, ouais.
1: Il y aura Lapine, il y aura Je t'aime, il y aura.
17: Lapine.
1: Marre-toi, toi, abruti.
17: Un débat sur. Il va y avoir un poème sur Lapine.
1: Oui.
17: Comme par exemple, ça pourrait donner quoi?
1: Alors, ma lapine, je voudrais te serrer dans mes bras dans un champ de carottes. Ma lapine, je voudrais te serrer dans les bras dans un champ de betteraves. Ma lapine, je voudrais te serrer dans mes bras dans un champ de radis. Dégage avec ta caméra, merci. Non mais c'est bon avec ta caméra, tu vas pas me prendre la tête. Voilà. Donc j'en étais dans un champ.
17: Là, il improvise quand même, que je vous le sache. Attention, c'est pas préparé. Hein.
1: Non, mais elle écoute en plus, cette personne-là. Merci
17: pour. Ah, il y a Tapine qui écoute. Bon, alors s'il y a la pine de Gérard qui écoute, non, je crois qu'elle était avec toi tous les jeudis.
1: Qui?
17: Bah, Tapine.
1: Lapine, abruti!
17: Lapine, alors vas-y, continue, vas-y, et alors?
1: Donc j'étais dans un champ de radis. Ma lapine, je voudrais te faire un câlin dans un champ de tournesol. Ma lapine, je voudrais te faire un câlin sur une cigarette. Bon, là, c'est de l'improvisation complète. J'ai même pas écrit.
17: C'est clair.
1: Je pense qu'elle doit enregistrer. Donc, ma lapine, si tu t'es reconnu, ben, j'espère que tu m'appelleras mardi, comme ouais. Prévu.
17: Voilà.
1: Voilà, je te fais un gros bisou.
17: Voilà, ok, très bien. Donc, Gérard, les deux débats de ce soir, on va appeler Christine quand même, on va réessayer de nouveau parce que.
1: Non, c'est pas Christine, c'est François.
17: Françoise, pardon, putain, tant mieux, en plus, j'ai pas fait exprès.
1: Oui.
17: Françoise, on va appeler Françoise dans quelques instants.
1: Les deux débats de ce soir, c'est l'intelligence et les hommes obsédés.
17: Et les hommes obsédés, ouais.
1: Donc, j'espère que vous allez vous réveiller au standard.
17: Ouais.
1: Et sur Minitel, la même chose. Et que vous n'allez pas me gonfler à me demander sans arrêt. C'est quoi la question? J'ai pas entendu. Alors, les oreilles, c'est comme le cul, ça se lave!
17: Voilà, donc ça, je crois que c'est clair.
1: Alors, la chanson.
17: Peut-être des petits applaudissements quand même.
1: En train de chercher.
17: Alors, attends, la chanson, c'est pas pour tout de suite. Donc, les deux débats, c'est sur l'intelligence.
1: Voilà.
17: Est-ce qu'on peut avoir en exclusivité une ou deux questions qui vont avoir.
1: Bon, l'intelligence est-il nécessaire pour vous? Croyez-vous que certaines personnes sont intelligentes et ainsi de suite.
17: Voilà, et le débat,
1: et
17: le deuxième.
1: Sur les hommes obsédés. Alors, pensez-vous que tous les hommes sont obsédés? À quoi reconnaît-on un homme obsédé? Êtes-vous obsédé? Voilà.
17: Voilà, de ce genre de questions. Hein.
1: Voilà. Okay. Je pense que si ça se passe bien, je pense qu'on va finir comme la semaine dernière à peu près sur les coups de 4h du matin.
17: T'entends, Philippe, jusqu'à 4h du matin?
1: Si ça se passe mal, à 3h au plus tard, j'arrête.
17: D'accord. Donc, et qu'est-ce qui ferait que tu pourras arrêter à 3h du matin au lieu de 4h? C'est genre, pas à cause de quoi? À cause de.
1: Ben, à cause des auditeurs. Alors, si,
17: déjà, pas les mêmes, s'il te plaît.
1: Déjà, je veux pas ni Arnett, ni Luigi, ni Caramel, ouais. Et autres.
17: ni David, Arnette. Ni David.
1: Ni David et puis toute la bande.
17: Si Caramel quand même, Caramel.
1: Non, non, non plus.
17: Bah si, il a Caramel dans le premier débat.
1: Non, non, bah, dans ce cas-là, c'est même pas la peine, c'est le premier débat, je ne veux pas. Il va dégager vite fait, bien fait.
10: Ne t'inquiète pas, Gérard, c'est bon, Caramel ne viendra pas.
1: Donc, Arnette, un connard, comme tu m'as insulté sur mon tatou lundi, eh ben, je vais te dire qu'avec un connard comme toi, on s'emmerde, avec un connard comme moi, on s'amuse.
17: Ouais,
1: on devrait m'entendre, salut.
17: Ouais, bravo.
1: Alors, on va écouter. C'est quoi?
17: C'est quoi
1: eh
17: ça?
1: Ben, et puisque je pense que j'espère que si tout le monde est sage ce soir, comme hier, il y a quelqu'un qui l'a demandé, ouais. On va peut-être te passer maintenant.
17: De quoi?
1: Le remix.
17: Il y a des remix inédits, on va en passer tout à l'heure. Ouais.
1: Ah, mais il y en a un qui l'a demandé hier soir.
17: Ouais.
1: Mais c'est bon, t'as pas besoin d'aller voir si j'ai des poils sous les bras.
17: Non.
1: Oui, j'ai des poils. Tiens.
17: Regarde, ça voilà. C'est. Mais ah. N'oublie pas, donc là en ce moment on filme sous les aisselles. Oh là, ça pue
1: voilà.
17: Oh.
1: Alors dégage avec ta merde.
17: C'est vrai que ça pue quoi. Et c'est que quand tu lèves ton t-shirt, ça pue la transpiration.
1: Ouais, mais surtout que j'ai mis du déodorant.
17: Ça fait combien de temps que tu mets le même t-shirt là?
1: Celui-là, tu vois, il est de ce soir.
17: Ouais, mais tu l'as pas lavé depuis combien de temps?
1: Si, il a été lavé quand même.
17: Hein. Alors il y a combien de temps? Il y a un mois, deux mois?
1: Non, non, il a été lavé il y a trois semaines. Il y a trois semaines et je l'ai pas mis avant.
17: Oui, c'est ça. Ouais.
1: Donc, le premier disque, c'est Baby You. Quoi? Bon, ben, vas-y.
17: Vas-y, Gérard.
1: Baby You Want Me.
17: Ah, ok.
1: Avec les rubettes dit amoureux. Je sais pas ce que ça veut dire.
17: C'est même pas lire, putain.
1: Moi, quoi, je sais pas. On dit pas putain, on dit maman travail.
17: Ouais.
1: Ok.
17: Et donc, le premier débat, on va y aller dans un instant.
1: C'est avec François, sur l'intelligence.
17: Avec
1: et avant le premier débat. Je veux Françoise.
17: Est-ce qu'on peut réessayer Françoise avant de mettre le disque? Est-ce qu'on peut réessayer? Attends, on va réessayer avant de mettre un disque.
1: Voilà, j'ai des comptes à régler.
17: Ouais, c'est clair.
1: Je suis pas tellement content.
17: On va essayer de nouveau. On va réessayer, c'est parti. Alors, on réessaye Françoise.
1: Donc, si on a personne pour l'instant avant d'avoir Françoise.
17: Il n'y a pas de nana ce soir, en tout cas, hein, pour l'intelligence. Ce débat, il n'y a que des mecs. Hein.
1: Bon, ben, alors, c'est pas la peine.
18: Oui, allô?
1: Allô?
18: Oui.
1: Françoise?
18: Oui.
1: Ouais, c'est moi, c'est Gérard.
18: Oui, Gérard.
1: Ouais, c'est quoi cette histoire là?
18: Quoi? Je suis en direct
1: hein? Ouais, t'es en direct. Hein. Alors maintenant, moi je voudrais savoir c'est quoi cette histoire là de.
18: Attends, je baisse mon poste 5 minutes parce que ça résonne.
1: Ouais, non, mais alors, tu te dépêches parce que j'ai pas que ça à faire. Oh non, mais attends.
18: On va la tête 5 minutes hein?
1: Bon, attends, directement là, tu vas te calmer parce que déjà mardi tu t'es pris un coup de gueule sur moi et ce soir tu m'as menti.
18: Ah, moi aussi, hein?
1: Ouais, vas-y. Dépêche-toi de baisser ton poste parce que les débats ils vont commencer. Allez! Ouais, Françoise, s'il te plaît.
18: Je me torche le cul avec. Hein.
1: Ouais, bon, alors, c'est quoi cette histoire?
18: Tu sais très bien.
1: Non, mais attends. Mardi, t'as appelé.
18: Ouais.
1: Mardi, t'as appelé. Comme quoi que, soi-disant que je t'insultais.
18: Oui.
1: Hein? C'est quelqu'un qui m'a enregistré.
18: Oui.
1: Bon, est-ce que t'es capable maintenant, là, à 1h50, à 0h55, de nous prouver la preuve comme
18: non,
1: quoi
18: c'est impossible.
1: Attends, Françoise, s'il te plaît. Et mardi, t'as dit à Max. Je suis désolé, j'ai écouté. Mardi, t'as dit à Max que jeudi, t'étais capable de nous faire écouter l'enregistrement comme quoi que je t'insultais. Mardi. Ce soir, tu nous as passé... Attends, s'il te plaît. Ce soir, tu nous as passé un enregistrement. Ce n'était pas moi. Ce n'était pas ma voix.
18: Tu m'amuses.
1: Oui, je t'amuse. Alors, je vais te dire une chose. Que tu vois, Jean-Philippe, comme t'as dit si bien à l'antenne mardi. Bah qui viennent
18: mardi
1: Si, mardi t'as dit que c'était Jean-Philippe qui voulait venir me casser la figure chez moi.
18: Ah oui.
1: Ah tu t'en souviens déjà plus?
18: Oui.
1: Tu t'en souviens ou pas?
18: Oui, je m'en souviens très bien.
1: Alors, comment que ça se fait que mardi, t'as été confirmé sur l'antenne, et ça, l'enregistrement a été fait. Comment que ça se fait que mardi, t'as été dire. que tu avais des enregistrements faits par des personnes que tu connaissais comme quoi que je t'insultais. Alors, est-ce que tu peux nous les fournir ce soir?
19: Ouais.
18: Bah, disons que... je demande... merde, ils sont partis, le standard est parti.
1: Non, le standard est pas parti. Pour l'instant, t'es en direct avec moi, pour l'instant.
18: Non, mais le standard...

0: Elle est où la preuve? Elle est où?
1: Elle est où?
0: Non, mais elle est où? Elle est où la preuve? Elle est où la preuve de mardi? Mardi, tu l'as dit. T'as, le premier coup de gueule, c'était sur moi. T'as promis, jeudi, que tu donnais à Max, en direct, les preuves comme quoi que je t'ai insulté. Alors, donne-les.
1: Non.
0: Mais moi, tu vois, il est 1h du matin. Moi, maintenant, je vais commencer mes débats. Alors maintenant, à 1h du matin, si t'es pas capable de me fournir les preuves, c'est pas la peine. Alors, ton deuxième truc de ce soir, tu vois, t'inquiète pas.
1: Arrête
0: mes conneries si je veux. Maintenant, tu vas m'écouter, tu vois. On est le 3 octobre. Il est 1h du matin et c'est la Saint-Géa.

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2: Vincent
3: Huet. Attends, Françoise.
4: Non, là, faut pas, là.
3: Attends, qu'est-ce que tu viens de dire? J'ai mal entendu. J'ai mal entendu.
2: Tu veux que je répète?
3: Oui.
2: Vincent Huet.
3: Eh ben, toi-même, ma petite. Eh ben, joue bien avec la bouteille de Bordeaux, ok?
5: Ouais.
3: Alors, en deux bon entendeur, je te dis une chose. Écoute-moi. Écoute-moi, maintenant.
2: Tu viens de... Entre parenthèses, tu peux t'accrocher plus que moi. Hein,
3: ouais, et ben.
2: Parce que entre la bouteille, hein, tu risques l'accident.
3: Ah, hein, ah ouais. Et ben, toi, tu.
2: Ton copain Henri, il est très gentil.
3: Ouais.
2: Ça, je le précise quoi.
3: Ouais. D'accord.
2: Il est très gentil.
3: Ok.
2: Mais il t'a hébergé et
3: attends, il m'a hébergé. Il m'a invité pendant une semaine. Nuance, ouais, il m'a pas hébergé.
2: Sa gueule.
3: Comment?
2: Bonjour, on veut tu en là. Hein.
3: D'accord. Hey, je vais te dire une chose, Françoise. Le prochain coup que tu passes le jeudi et que tu nous fais.
2: Je passe pas le jeudi, je passe le mardi.
3: Ouais, mais pas.
2: Non, je passe plus mardi.
3: Eh ben, tu fais ce que tu veux, c'est pas mon problème, moi je m'en fous. Mais je vais dire une chose, que ce soir.
2: Il y a plus que. C'est terminé.
3: Eh ben, c'est bien, c'est terminé, c'est directement, tu fais un ultimatum. Ok.
2: On n'entend plus parler de ma gueule.
3: D'accord, on n'entend plus parler de ta gueule. Voilà. Là, tu vois, je te dis ta gueule. Alors maintenant, moi je vais te dire une chose, Françoise, que ce soir, tu vois. Comme par hasard. J'étais en train de regarder un film qui m'intéressait bien.
0: Oh, c'était quoi?
3: Et c'était Le Gendarme se marie avec Louis de Funès.
0: D'accord.
3: Et comme par hasard, j'ai entendu comme quoi que t'avais appelé en disant comme quoi que t'avais une cassette ou que Gérard t'avait insulté et malheureusement. Max, il t'a dit, ce n'était pas moi. Eh, qu'est-ce que t'as à dire là-dessus?
2: Moi, je t'ai appelé.
3: D'un?
2: Moi, je t'ai appelé.
3: Tu m'as appelé quand?
2: J'en sais rien.
3: Tu m'as jamais appelé. De toute manière, je t'appellerai jamais parce que j'ai pas ton numéro de téléphone.
2: De toute façon, tu peux l'avoir parce que tout le monde l'a.
3: Non,
2: tout
3: mais attends.
2: Tout le monde là.
3: Oh, Françoise.
2: J'en ai rien à foutre.
3: Ouais, d'accord. T'en as rien à foutre, joue avec ta bouteille de Bordeaux, ça vaudra mieux.
2: Ta gueule, toi.
3: Sois poli, s'il te plaît, avec moi, parce que je t'insulte pas, d'accord? Alors, tu restes correct avec moi. Tu restes poli, d'accord?
2: D'accord.
3: Ok. Tu restes poli, je ne t'ai pas insulté. Alors viens pas dire que mardi, refais pas
0: d'accord,
3: un ultimatum.
0: Compris.

0: pas insulter. Ok, parce que là, Max est derrière moi.
1: Oui.
0: Il est juste à côté.
2: Mais il a peur, Max.
0: Pourquoi il a peur? Non, il a pas peur.
3: Moi, j'ai pas peur, j'écoute. Simplement, j'essaie de comprendre. Donc, moi, j'écoute François, j'écoute Gérard. Et enfin, quoi, je m'aperçois que vous êtes tous les deux des gentils garçons et des gentilles filles.
2: Non, pas gentils garçons, ni gentilles filles, ni quoi ce genre.
3: Tu es quoi, alors?
2: J'en ai marre,
0: qu'on fâché.
3: Ouais,
0: vas-y, casse-moi là.
3: Bon, alors, Bon, tu veux.
2: Mon téléphone va pas arrêter de sonner.
3: D'accord.
2: Donc, je vais mettre.
0: C'est pas le moment là.
2: Si tu as à me téléphoner.
3: D'accord, Françoise. On ne te dérangera plus.
2: Non, pendant une demi-heure, mais après, c'est terminé.
3: D'accord, ok. Donc
2: tu m'oublies complètement.
3: D'accord, ben, y a pas de problème. Donc, on t'appelle plus jamais?
2: Non.
3: D'accord, ok, terminé. Adieu. Adieu.
2: Adieu.
3: Allez, ben, donc, si vous voulez, le mardi soir, faire des coups de gueule à la place de Françoise, il y a la possibilité de pouvoir le faire, hein, Françoise, donc, hein, c'est ça?
2: Ouais.
3: Donc si vous voulez faire des coups de gueule à la place de Françoise, tous les mardis 22h30, vous nous appelez demain ou dès lundi, vous nous envoyez une candidature et on fera la place de Françoise. Il y aura des gens qui feront tes coups de gueule à ta place.
0: Je suis pas tabac. Hein.
3: Ok. Ah.
2: D'accord,
3: Françoise. À bientôt. Il y a pas de problème. Merci. Qu'est-ce qu'il y a, Gérard? Il s'est cogné la tête contre une. Tu t'es cogné? Qu'est-ce qu'il y a? Ben, allume ton micro, qu'est-ce qu'il y a? C'est quoi? Ben, parle, il y a de la radio, parle à la radio.
0: Oh, mais ça me dégoûte d'entendre ça.
3: Pourquoi?
0: Ça me dégoûte, l'autre, mardi, soi-disant, qu'elle devait te fournir une cassette, elle t'a pas fourni. Hein, ce soir, elle t'a fourni n'importe quoi. Moi, ça me dégoûte d'écouter des trucs comme ça.
3: Ben,
0: c'est
3: moi
0: tout,
3: aussi.
0: Je suis désolé, ça me dégoûte.
3: Ben, on l'a renvoyé chier.
0: Non, mais même. C'est pas parce que je suis un de tes plus fidèles qui vient régulièrement tous les jeudis.
3: Tu es mon plus fidèle.
4: Ah oui, oui.
0: Hein? Donc je vois pas pourquoi qu'on se permet de dire des choses derrière mon dos.
3: Parce qu'elle était un petit peu.
0: Ouais,
3: elle est jalouse.
0: De manière, jalouse. Je peux comprendre, mais.
3: Ouais, tu l'as bien cassé.
0: Non, mais attends, faut quand même être raisonnable hein, dans la vie.
3: Ouais, c'est clair.
0: On n'a pas à dire des conneries alors que j'ai jamais été dire ça.
3: Mais bien sûr, mais je l'ai dit.
0: Non, comme ce soir, sa cassette,
3: bah, elle n'existe pas, sa cassette. Voix. Mais non, mais on n'a pas dit que c'était ta voix, c'est le
0: arrête avec la caméra, merde.
3: Ah, oh là, non.
0: Non, j'aime pas. Non, et là, il y a certains trucs, je suis gentil, mais là, il y a des limites.
3: Faut pas te prendre pour un con.
0: Ouais, faut pas pousser mes merdes dans les orties. <c'est tout. rire> Voilà, donc on va écouter.
3: Il est en forme le Gérard ce soir, ça va pulser hein.
0: Par contre.
3: Oui, ah ça va mieux.
0: Avant de passer le disque.
3: Ouais.
0: Qui s'est fait passer pour Gérard hier soir?
3: Ah non, en fait oui, t'as appelé hier.
4: Ça, t'avais l'air
3: d'avoir la pêche. C'était toi.
0: Non.
3: Bon attends, on a reconnu ta voix.
0: Non,
3: pourquoi,
0: pas
3: pourquoi,
0: moi.
3: Pourquoi t'appelles le mercredi? On avait dit lundi.
0: Non, c'était pas moi hier dans la cabine.
4: Ça va, t'as pas osé t'excuser pour un petit.
0: Non. Je vais te dire une chose, que j'étais dans mon lit.
3: Oui, c'est ça, oui, bien sûr, facile. Ça, c'est facile
0: et
3: à dire.
0: Et t'as reconnu ma voix?
3: Non. Bah, bien sûr, j'ai reconnu ta voix, Gérard.
0: C'était pas la mienne.
3: Bien sûr, c'était ta voix,
0: c'était
3: Gérard.
0: C'était pas la mienne, elle a
4: bien sûr que si, on écoutait en studio, bien sûr que si, mais tout le monde était là.
0: Non,
3: pourquoi t'as pas lu de poème, le mercredi, quand t'es passé à l'antenne?
0: Qu'est-ce que c'est que ça, cirque?
3: Ouais, n'importe quoi, ouais. Enfin bref. Ouais. Bon, allez, on va écouter le premier disque, donc, qui est...
0: Babylon, One Me, As, OK, avec les Rebettes, des amoureux. Mais j'espère que Olivier...
3: Il n'y a que des mecs, là. Hein.
0: Ouais. S'il n'y a que des mecs, je ne fais pas le premier débat.
3: Luigi, Arnett.
0: Non, mais c'est bon.
4: Non, mais il y aura peut-être un travelo dans le tas, quoi.
3: Il y a quoi? Il y a des nanas?
5: Regarde, t'as trois nanas et trois mecs. Attends, bouge pas.
0: Ouais, non, mais je vais pas trois nanas. De toute manière, les mecs, s'ils me font chier, ils vont zapper. Hein.
3: Voilà, alors un débat sur l'intelligence, on y va, c'est parti maintenant pour, comme chaque jeudi, retransmis en direct sur Fun TV. Je vais quand même tenir à vous le préciser. Ouais. Important, et maintenant, ça y est, c'est parti. On met la puissance 10. Non,
0: la puissance 2.
3: Dans la puissance 10, c'est parti.
0: Ouais, la puissance 10, et j'espère que tu vas pouvoir me caler. Pour tous ceux qui me réclament sur Tatou et autres à l'antenne, j'espère que tu vas pouvoir me mettre... Le remix.
4: On va essayer.
3: Il y en a des inédits, des trucs qu'on a passé qu'une fois, on y va, c'est parti. On se retrouve pour le débat.
0: À tout à l'heure. Salut la compagnie, ici Gérard, en direct de Suresnes sur ma radio. C'est Star System FM. 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

0: débat va déjà porter sur les villes ou la campagne.
1: La différence.
0: Et après, ça sera les portables, parce que c'est demandé, il paraît que ça a été demandé depuis longtemps. Alors, on accueille pour ça Petit Suppôt, 20 ans de Grenoble. Tu peux me donner la fréquence, s'il te plaît?
2: Oui, bonsoir Paris, bonsoir Christophe Coutant. C'est 93.4.
0: Je m'appelle pas Christophe Coutant, d'accord?
1: Non, il parle pas de toi.
2: De toute façon, ça va être Tourette ce soir, je vous le dis. Moi, j'ai trop attendu.
0: Plus t'attends, plus c'est bon, d'accord? C'est comme si tu faisais l'amour.
2: C'est
0: okay.
2: C'est clair.
0: En de bon entendeur, tu commences pas. HLM, 22 ans Paris, on écoute Fun Radio sur 101.9.
3: Voilà.
0: Bonsoir à toi.
3: Bonsoir, Régé.
0: La Miraude, 19 ans de Limoges.
1: La Noiraude,
0: 19 ans de Limoges. Tu peux me donner la fréquence, s'il te plaît?
3: Je la connais pas, en fait.
0: Voilà, c'est bien. Donc, si quelqu'un sur l'IRC ou le Minital pouvait me donner...
1: Je vais regarder dans les fiches.
0: La fréquence Fun Radio Limoges, merci. Meul de Fion.
4: Oui, bon.
0: 21 ans de Brest.
4: Oui, bonsoir.
0: Tu peux me donner la fréquence?
4: 102.7.
0: Ouais, 102.7, tu retireras tes mains du nez quand même.
4: Non, mais c'est ma voix naturelle, je parle comme ça.
0: Ouais.
4: Bonsoir aussi, hein, Fildar, Manu, Rigo.
5: Bonsoir.
1: Salut.
4: Apolline, elle est chaude aussi. Hein.
0: Ouais, pour l'instant, Apolline, elle devrait venir faire le standard avec Fildar, mais elle est pas là. Donc,
4: bravo. Je sais ce qu'elle fait, moi.
1: C'est bien.
4: Moi, je sais ce qu'elle fait. Hein.
0: Bon, première question, êtes-vous pour ou contre la campagne en hiver? Donc, on va demander ça à la Noiraude. Avec Limoges.
3: Moi je suis pour. En fait, tu dis qu'il faut être pour et donc je suis pour, quoi. C'est ça, quoi.
0: Mmh. Non, mais tu peux. Toi, t'arrêtes de. Meuldofion,
2: t'arrêtes de.
0: Oh, toi, tu commences à te calmer aussi parce que sinon. Bon, Fildar, tu commences à me les calmer là parce que ça va pas aller. Donc, tu peux préciser le pont de ta pensée?
3: Il est précis, quoi. Ça va jusqu'au fond, quoi.
0: Non, mais je te demande de préciser. Êtes-vous pour ou contre la campagne en hiver? Je te demande de préciser le fond de ta pensée sur ta réponse.
3: Mais ma pensée, elle va jusqu'au fond, donc moi je pense à fond, donc je pense qu'au fond, la campagne en hiver,
0: Ok, oh là, il y a des larcènes, mais c'est pas grave. HLM.
6: Oui, moi je suis complètement pour la campagne en hiver, parce qu'en hiver il fait froid, et à la campagne on a des petites maisons avec un feu de cheminée, et on fait l'amour tout le temps, pour se réchauffer.
0: Mm-hmm.
6: Donc je suis complètement pour.
0: D'accord. Non, là, mais c'est quoi là?
1: C'est peut-être le micro là, rigoté de la semaine dernière.
0: Encore? Ouais. C'est encore le mien qui déconne?
5: Non, c'est celui-là là.
4: Il y a du larcène.
0: Voilà, attends, Meuldofion, tu vas répondre maintenant.
4: Oui, alors, c'est vrai que la campagne est mieux en hiver parce que c'est blanc. Les paysages sont blancs, tout est blanc, tout est maculé de blanc, c'est bon.
7: Tout est éjaculé de blanc, ouais.
0: Alors, non, mais je te demande si t'es pour. Je te demande si t'es pour ou contre.
7: Pour aide.
4: Non.
0: Ouais, d'accord.
4: Non, mais je suis pour, mais je comprends pas bien le sens de ta question.
0: Attends.
1: Vraiment bien.
0: Êtes-vous pour ou contre la campagne en hiver, c'est-à-dire?
3: Moi, je suis pour.
0: Mais oui, mais ça y est, mais.
7: Moi aussi,
4: Mais moi aussi, je te dis que j'aime bien quand c'est blanc, quand il neige, toute la campagne elle est blanche.
3: Ta question elle est pourrie, Gégé.
4: Non, je suis pas dire ça.
0: Attends,
1: non, elle est bien. Non. Attendez les auditeurs.
0: Vous calmez là.
1: Je suis pas d'accord avec vous là. La question elle est bien. Faudrait que Gérard, franchement, toi.
0: Explique
1: franchement.
0: Déjà, on va demander qui c'est qui reste qui a pas répondu. C'est Petit Suppôt. Alors, vas-y toi pour finir. Après, moi, je dirai.
2: Ouais. Moi, je préfère la montagne ou la mer l'hiver. Sincèrement. Mais la campagne, non.
0: Ouais, mais tu peux préciser.
2: C'est-à-dire que quand tu vas sur les côtes du Cotentin, par exemple, ou en Bretagne en hiver, t'as pas tous ces touristes à la con là autour et. Non, c'est bien, c'est pas tout raide.
0: Brest, c'est pas la campagne, si?
2: Mais non, mais.
1: Mais pour toi, qu'est-ce qu'est la campagne?
0: Non, mais la campagne, c'est vrai que.
1: C'est quoi la campagne?
0: Faut bien préciser, c'est que t'as plusieurs endroits. On me laisse parler, merci, je réponds à la question que Fildar me pose, d'accord? Donc, c'est pour préciser, la campagne, t'as différents coins. Par exemple, t'as vers chez toi. C'est un peu la campagne aussi.
1: Ouais.
0: J'irai plus parce que j'ai quelqu'un qui habite là-bas, je citerai pas son nom. Vers du côté de Thierry, c'est carrément la campagne complète. Pour que tu passes à peu près 20-30 bandes pour faire tes courses.
1: Ah ouais, carrément.
0: Ouais.
1: T'as pas de route, t'as rien, t'as pas de cabine.
0: Cabine téléphonique, faut mieux avoir le téléphone chez soi, tu vois.
1: Il y a du courant.
0: Ils font l'eau au moins, l'eau courante.
1: Ouais, l'eau, le téléphone, la télé. Ils peuvent qu'à faire caca, tout ça.
0: Mais par contre, ils ont du mal à capter Fun Radio dans certains endroits.
5: Gérard.
0: Oui, Rigo.
5: Sur IRC, il y a Titeuf qui demande si les McDo à la campagne sont meilleurs que ceux de la ville du fait qu'on tue les vaches sur place.
1: C'est trop con.
0: Non, mais tu vois, justement, alors là, je vais pas y répondre tout de suite à elle. Parce que c'est la.
1: Sec.
0: C'est qui c'est un mec
5: Titeuf.
0: Titeuf, c'est un mec, ça, ouais.
5: Je sais pas.
0: Personne n'a pu me donner la fréquence de Limoges encore. Donc, c'est pas grave.
1: Oh, les Limougeuses hein.
0: Alors, auriez-vous trouvé l'âme sœur à la campagne ou autre, plus les villes? Donc, alors, je précise, c'est de trouver la personne avec qui vous voulez vivre, soit à la... Oh, merci, Meule de Foin, tu as commencé par te calmer.
8: Non, mais c'est pour moi, c'est quelqu'un qui m'appelle.
0: Tu as commencé à te calmer, moi, je te dis.
8: Mais c'est pas moi.
0: Tu te calmes.
8: D'accord.
0: Ou sinon, moi, je vais te calmer au standard. Claire, net, précis.
9: Ça te va pas, la voix de Claire.
10: Tu peux préciser ta question, là, Gégé?
11: Ouais, c'est un peu trop, ta question, comprend rien, j'ai.
0: Alors, avez-vous trouvé l'âme sœur à la campagne ou autre? Plus ville. Alors, je précise.
12: C'est des mathématiques,
11: là.
12: C'est des mathématiques, c'est même plus une question.
0: Bon, alors, toi, tu dégages, tu m'énerves. Allez, hop, au revoir.
5: Gérard, sinon.
0: Meule de Foin terminé.
5: Gérard, sur IRC, il y a Wanobi qui te demande à partir de quoi une campagne devient-elle une ville?
13: Ah, bonne question. Ça.
0: Alors, ça, justement, j'ai pas pu réfléchir et je pensais que. Je pouvais avoir des sondages et les sondages.
1: Ah, mais tiens, ils sont là.
0: On les a pas.
1: Mais si, on les a.
13: Je les ai sortis. Bien sûr que si.
0: Donc, qui c'est?
10: Tiens, Gégé.
0: Alors, le premier, non. Débat sur l'euro, mais j'en ai rien à foutre. Débat sur les routiers, c'est
1: merde, ça.
10: Tu t'es trompé, les filles.
1: Ah, je
10: t'ai
1: trompé.
0: Oh là là là là, celui-là.
1: Excuse-moi.
0: Ville. Ville est portable. Qui c'est qui vient de dire Tony, là?
1: Je sais pas, je vais gérer.
0: Faudrait peut-être pas commencer à me prendre pour un con parce que ça commence à bien faire.
5: Gérard, sur IRC, il y a Yankee qui dit qu'une ville, c'est à partir du moment où tu y es pas, sinon c'est une caverne.
0: Je pense aussi, oui. Je pense. Oh là là,
5: ça doit être le micro, ça encore.
1: Ouais, ouais. C'est le micro, Rigo, voir, cher.
0: Alors,
1: ah ouais, en plus, c'est ça.
10: Ouais.
1: Ah là là, le son de merde. C'est bon, c'est arrêté là.
13: Vas-y, débranche.
0: C'est pareil.
1: C'est bon,
12: on n'entend plus.
9: On est à l'antenne,
0: Gérard. Non, mais attends, Meule de Foin.
1: De Fion.
0: Meule de Fion, c'est fini pour toi.
1: Non, je l'ai calmé.
12: Je me suis calmé.
0: Ouais, alors donc, il y a un petit sondage là que j'ai. Donc, il y a 51% des personnes qui aiment la ville pour la bouffe et les prostituées. Je vois pas du tout le.
13: Ah, c'est plus facile de trouver une pute en ville.
5: Bah ouais, c'est
0: clair, t'en as quand même aussi à la campagne, mais te dire où, je peux pas te dire.
5: Bah ouais.
13: Oh, allez,
0: donc, alors.
1: T'as des coins?
0: Non, je
13: connais bien 2-3 coins à pute.
5: Arrête, Gérard.
0: Non.
9: Vas-y, balance.
12: À Montigny-le-Bretonneux.
0: Bon, alors, hop, terminé. Allez, hop. Terminé.
1: Non, mais ça se trouve, il y a des prostituées.
0: Terminé. Terminé.
12: Il y a une pute, ok, à Montigny-le-Bretonneux.
0: Allez, c'est terminé pour lui. Au revoir.
12: Là, j'ai sommeil.
0: Au revoir. Ben, va dormir. Voilà, comme ça, on sera tranquille.
9: Allô, je suis sur antenne, non?
0: Avez-vous trouvé l'âme sœur à la campagne ou autre, plus les villes? Alors, je précise ma question. C'est que en ville, vous pouvez trouver quand même quelqu'un que vous aimez. Donc l'âme sœur, c'est pour faire votre vie avec.
9: Ouais.
0: À la campagne, c'est pareil. Ou autre. Donc je précise, c'est-à-dire à l'étranger. On est bien d'accord, vous avez bien tous compris le sens de la question.
9: Oui, Gérard.
0: Allez,
9: filles.
0: Petit suppôt.
9: Alors deux trucs, j'ai rencontré deux personnes. Déjà, mon amie d'enfance, elle habite Paris, et comme j'ai habité à Paris, elle est restée là-bas. Moi, je suis en province, donc je monte souvent. Et la femme de ma vie, actuellement, à qui je suis, elle est d'Angleterre, mais je te dirai pas d'où. Et
0: ouais,
9: donc,
0: je
9: la vois souvent.
0: Non, mais précise quand même.
9: Non, je peux pas.
0: Mais précise.
9: Non, il y a le. Je peux pas. Il y a le standard derrière et tout, je peux pas.
0: Bah attends, mais...
2: Je peux pas, c'est tout.
0: Mais attends, de toute manière, tu peux préciser quand je te demande des précisions, précision...
2: Si je précise, ça va être tout raide après.
0: Bon, bah d'accord, dis plutôt que t'as pas envie d'en parler, c'est tout.
2: Ouais, voilà.
0: Ok, HLM.
1: Excuse-moi, Gérard.
0: Attends, 5 minutes,
1: excuse-moi, HLM. À la place de Moldefion, on accueille Jean-Guy, 21 ans, du Puy-en-Velay. Bonsoir.
0: Ah. Jean-Guy, bonsoir.
14: Bonsoir, c'est Jean-Guy.
0: Bonjour. Ouais, quel âge ?
14: 27 ans.
0: 27 ans et puis en blé ?
14: Ouais, c'est ça.
0: Et.
14: C'est un nouveau, ça.
0: La fréquence ?
14: 92.7.
0: Ok. Oh,
5: Gérard, oui. Sinon, il y a l'IA sur IRC, elle dit qu'elle mouille grave pour toi.
0: Oh, bah, ça, je m'en fous.
2: Jean-Guy, t'as intérêt à pas être raide. Hein.
0: Sur l'IRC, s'il vous plaît, j'attends. Et même sur le Minitel, Manu, tu pouvais regarder un peu.
1: Mais
0: j'attends toujours la fréquence de Limoges.
1: Bah oui, mais ils disent 206.1, 412.6. Bon, 206,
5: on me l'a donné, Gérard, tout à l'heure. On me l'a donné, je vais la retrouver. Faut que je remonte. Vas-y, prends un auditeur, je te dis tout de suite.
0: HLM.
5: Je
10: suis en train de répondre, moi.
0: HLM.
10: Alors, moi, j'ai rencontré mon âme sœur à Paris, hein, donc en ville.
0: Mmh.
10: Et donc, d'ailleurs, je fais un gros bisou à Rip.
0: D'accord. Non, mais.
2: Bonjour.
0: Non, mais ça, toi, tu te tais derrière, d'accord?
2: D'entrée.
0: Alors, la Noirode.
15: Ouais, bah j'attends mon tour depuis tout à l'heure.
0: Non mais attends, et la Noirode, je te pose, maintenant c'est à toi de parler, maintenant tu réponds, t'attends pas ton tour, je pose les questions, je demande à qui ça me fait plaisir. Comment ?
15: Tu me parles meilleur, hein.
0: Ouais, c'est... Bon bah alors tu dégages, allez hop, la Noirode, au revoir.
15: Non.
0: Allez hop, pas de faire foutre, hop, terminé.
15: Mais je t'emmerde.
0: Moi aussi. Pétasse.
1: Arrêtez.
5: Allez, on enlève.
10: On la vire.
0: Terminé pour celle-là. Alors, Jean-Guy.
14: Ouais.
0: À toi.
14: Moi j'ai rencontré l'âme sœur au bord de la mer parce que je vais toujours au bord de la mer. Parce que j'aime pas la montagne ni la campagne.
0: Ouais.
14: Et j'ai rencontré, mais elle était beaucoup plus vieille que moi. Elle avait 63 ans. Elle était informaticienne et j'ai rencontré au bord de la mer et c'était l'idylle totale, quoi.
0: Ah d'accord.
14: Tout raide. Dans les dunes, le soleil tranquille, quoi.
1: Tout raide.
2: Tout raide. Comme je suis le seul mousquetaire, je suis le seul à le dire, quoi. Tout raide.
0: Ok.
10: La mer, c'est la ville ou la campagne? Je me suis toujours posé la question.
0: La mer, c'est plus du côté de Brest. Et à mon avis, je pense que ça devrait être.
1: Et admettons, si tu prends à Marseille, c'est pas la mer, c'est la ville alors.
0: Marseille, c'est une ville donc.
5: Gérard, tout à l'heure, Satanas, je crois que c'était Satanas sur l'IRC, il disait qu'en fait, la campagne, c'est où finit le RER.
0: Le RER, il finit à Château de Vincennes.
10: Mais. Le RER, il finit à la ville ou à la campagne alors
0: Attends. Oh merde, je viens de me planter. Le RER, il finit pas à Château de Vincennes, il termine à, je sais plus où là, dans une cambrousse, Marne-la-Vallée.
10: Donc à la campagne.
5: Joinville-le-Pont, je crois.
0: Ouais, même Marne-la-Vallée pour aller à Disneyland Paris. Ça y est, tout le monde a répondu.
10: Oui.
0: Bon, à part la Noirode, parce qu'on l'a virée.
1: Ouais, on l'a virée et à la place, j'ai trouvé String en fleurs, une demoiselle, bien sûr, qui a 20. Bah, Pauline, coupe le micro, il n'y a pas de problème. Qui a 24 ans et qui appelle de chez elle. Salut.
0: Salut, String.
16: Allô, Gégé.
0: Oh ouais, ouais, mais.
16: Oh,
0: Gégé,
16: ça va.
0: Oh là là là là là là là.
1: Calme-toi un peu au début, hein. T'es pas obligé de jouer comme ça direct, hein.
0: Non, mais tu vas jouer sur les portables tout à l'heure, toi. J'ai l'impression parce que.
2: Elle doit trafiquer, elle.
0: Ouais. Alors.
5: J'ai enfin la fréquence de Limoges.
0: Ouais, bah maintenant qu'on a
1: viré. Sur Minitel, on me dit 8.6.
5: Ah, moi, on me dit 92.2.
0: Ah bon. Moi, je contrôlerai parce que j'ai les fréquences à la maison.
5: Ok. Super.
0: Donc, j'ai un bouquin sur toutes les fréquences de Fun Radio. Donc,
1: il y a un mec qui a sorti un livre. Tu l'as sur ta cheminée, le bouquin?
0: Sur les fréquences? Non, c'est un bouquin avec que j'ai acheté. Ce bouquin dessus, c'est la cassette La vérité si je mens.
5: Sur IRC, on me demandait si tu lisais ce livre en faisant l'amour.
0: Non, pas du tout.
1: Pendant une heure ou deux?
0: Pildar, tu te calmes après le nouveau matos là ou quoi? L'autre il est en train de s'en prendre après le micro et c'est tout juste si Apolline elle se le prenait pas dans la gueule.
10: Ouais, vrai.
1: Elle aime ça.
0: Donc alors, quel métier ou job vous auriez aimé faire à la campagne qu'en ville? Alors je précise parce qu'on va me dire je comprends pas le thème de tes questions.
1: Ouais.
0: Hein? Donc le boulot.
1: Attends Gérard, je comprends pas le thème de tes questions.
0: Bon bah toi pour l'instant t'es à l'AREA, tu te tais.
1: Ok d'accord.
0: Ok.
1: D'accord.
0: Bon, on va demander un petit suppo.
2: Ouais ouais. Bah moi je vais être plouc et je vais élever des grosses dindes.
0: Tu peux préciser là parce que être plouc. Non mais attends, être plouc et élever des grosses dindes.
14: Ouais.
0: Et tu veux parler de quoi en parlant de grosses dindes? Tu veux parler de qui en parlant de grosses dindes?
14: Non, des dindes fermières.
0: Ouais, mais tu peux préciser le fond de ta pensée.
1: Le fond de sa pensée, c'est que bon, il est en campagne et bon, il a envie de fourrer des grosses dindes, c'est tout.
0: Ouais.
1: Attends, c'est toi qui es vicieux, hein.
0: Mais attends, je me doute à peu près de qui veut parler. N'aie crainte, je sais de qui veut parler.
14: Ça ressemble à un débat que j'avais fait déjà, ouais, c'est vrai.
0: Ouais.
14: Non.
0: Ouais, HLM.
6: Oui, alors ben moi, si j'étais à la campagne, j'aimerais être fermière parce que j'adore me traîner dans la boue avec les cochons.
14: Ah yes.
0: Il y a pas que les cochons. Il y a les poules, les vaches, les moutons.
6: Moi, ce que je préfère, GG, c'est les cochons.
0: Ben parce que t'es une grosse truie.
6: Oh,
0: voilà. Bah si. Ouais, t'es une grosse truie. Voilà. Ouais, terminé. Hop. Jean-Guy.
17: Ouais. Ben moi j'aurais aimé plutôt être pêcheur, genre pêcheur de moules ou d'huîtres, des trucs dans
14: le... Non, ça aurait été plus marrant de dire de thon, mais bon.
0: Ouais, bon alors toi tu dégages, hop. Petit support, terminé. Pêcheur de thon, tu vas te faire foutre, allez hop. Dégage à toi, au revoir. Hop, terminé là.
1: Allez, elle est virée.
0: Non, mais il repasse pas sous un autre.
5: Non, mais Gérard, par contre, il y a Davy One sur l'IRC, il dit que c'est bien que tu saches de quoi tu parles, au moins t'en es conscient.
0: Ouais, parce que elle va me dire encore tout à l'heure, lors de la conclusion de débat, mon débat n'a ni queue ni tête comme toi.
5: Ah, c'était pas la même personne.
0: Ouais. On sait jamais.
5: Non, mais il prend les mecs pour des femmes et ça a dû lui poser des problèmes.
0: Ouais, on sait jamais avec elle. Oui.
10: Je voulais te poser une question. Dans le roman de Victor Hugo, le rat des villes et le rat des champs, toi, t'es plutôt pour le rat des villes ou le rat des champs?
0: Rat des goûts.
1: C'est naze comme ça.
0: HLM, t'as répondu.
6: Oui,
0: Jean-Guy.
17: Ouais. Ben moi j'ai répondu, moi c'était plutôt pêcheur, des trucs comme ça. Parce qu'il y en a marre des pêcheurs qui sont cuits à la mer, on a aussi le droit de pêcher en campagne, je vois pas, il n'y a pas de raison quoi. Il y a des étangs, il y a des lacs, il y a des fleuves, il y a tout ce qu'il faut pour pêcher. Et je vois pas pourquoi ce serait dégueulasse qu'il y aurait que des pêcheurs à la mer. Moi je suis pour les pêcheurs en campagne. Il faut remonter
6: ça.
0: Non mais moi de toute manière, moi je suis d'accord avec.
17: T'es d'accord avec moi?
0: Oui, mais parce que moi aussi j'adore la pêche. Hein.
17: Bah oui.
0: Donc
17: tu trouves pas qu'on devrait plus pêcher dans les campagnes qu'au bord de la mer? La mer c'est pour les touristes.
6: C'est clair.
0: Ouais, mais ça c'est pour ceux qu'ont l'habitude de partir, qui partent le matin sur un coup de 3 ou 4 heures du matin, et puis qui rentrent pas avant midi pour vendre leurs poissons.
17: Exactement, c'est des vrais, des authentiques.
6: Non mais le mieux c'est la pêche à la montagne quand même.
0: Ah bon, la pêche à la montagne, alors c'est qui dit ça?
6: C'est HLM.
0: Alors HLM, vas-y précise. Parce que là, je vois pas la pêche à la montagne.
6: Si, dans les lacs de montagne.
0: Ah ouais, tu pêches quoi dans les lacs de montagne? Et tu diras aux blaireaux qui sont derrière toi, qui se calment.
6: Il y a personne derrière moi.
1: T'as jamais pêché un ours en montagne, Gérard?
0: Non.
1: La pêche à l'ours, tu connais pas?
0: Non.
6: Et la pêche au dahu aussi, hein?
0: Non plus.
17: Et la pêche au routier?
0: Non, je m'y attendais à ta connerie, toi.
1: Il est con.
5: Gérard, sur IRC, il y a Belge Boris, il te demande si la Belgique, c'est la ville ou la campagne, du fait que c'est près de la mer et c'est pas à Paris.
0: Hein? Alors là, attends, je veux pas critiquer, mais là, je crois que sa géographie ferait mieux de la réapprendre, parce que
1: c'est
0: la
1: où,
0: Belgique...
1: C'est où?
0: La Belgique a jamais été à côté de la mer, hein?
1: C'est où? C'est où alors?
0: Je ne pense pas.
17: C'est faux.
0: Je pense pas que ça soit à côté de la mer, la Belgique. Il ferait mieux de regarder dans sa carte géographique, hein?
1: Ouais. Et Jean-Seb, excuse-moi, à la place.
5: Si, il confirme.
0: Ah, il confirme? Eh ben, ça m'étonnerait, hein.
1: À la place de Moldefion, on accueille Jean-Seb.
0: Non, attends.
1: Non, excuse-moi, à la place de Petit Suppot. À la place de Petit Suppot. Excuse-moi, on accueille Jean-Seb. Salut.
18: Ouais, bonsoir à tous.
6: Bonsoir.
0: Salut, Jean-Seb.
18: Bonsoir.
0: T'appelles d'où?
18: J'ai bien travaillé mes voix, moi. J'appelle de Caen.
0: De Caen, dans le Calvados.
18: Calvados, ouais.
0: La fréquence, t'en sais rien?
18: Je sais.
0: Vas-y.
18: 87.
0: Ouais, ça m'étonnerait.
18: Ça, je te le dis.
0: Ouais. Donc, alors, pour toi?
18: Ouais. Est-ce que tu pourras me répéter la question parce que j'étais en antenne, s'il te plaît?
0: C'était quoi déjà?
6: Qu'est-ce que tu voudrais faire comme métier à la campagne?
0: Quel métier ou job vous auriez aimé faire à la campagne ou à la ville?
18: Bah, moi, ça m'aurait bien plu d'être fermier quand même.
6: Ah, comme moi?
18: Ouais, d'élever les bêtes.
6: Ouais, se traîner dans la bouse.
18: On aurait fait l'amour dans la bouse tous les deux.
6: Voilà.
18: Ça t'aurait plu?
6: Dans la bouse, surtout, ouais.
18: C'est bon, ça.
0: Ok.
18: Ça t'excite, hein.
0: Bon, petit string.
19: Ben, moi, j'aurais voulu être une dinde.
16: Si on avait voulu être une dinde comme ça, ben l'autre, elle aurait pu m'enfourcher, quoi.
0: Non, mais attends, l'autre, tu... Attends, qu'est-ce que c'est... Oh, t'as pas fumé un pétard, là ?
18: Je crois que c'est moi, j'ai trop de succès, là, ce soir.
0: Non, mais t'as pas fumé un pétard ?
16: Ah non, moi, je fume pas, hein.
18: Écoute, Gégé, elle veut que j'enfourche, je laisse la dire.
0: Bon, bah, c'est pas grave. Ah, ouais. Moi, j'ai un petit sondage, là, 34% des... aime la campagne pour le plaisir animalier, ça c'est vrai, en plus. 12% ne voient pas la différence entre les deux, là je vois pas. Je vois pas, et pour finir, 10% aimeraient qu'il y ait des villes à la campagne. Voilà, je sais pas.
5: Gérard,
0: oui.
5: Sur IRC, il y a Satanas qui te demande si on peut voler aussi facilement dans les FNAC de la campagne que dans les FNAC de Paris.
0: Ah, non, bah ça, de savoir, faudrait déjà qu'on aille des gens qui habitent à la campagne, mais là, on n'en a pas beaucoup.
13: Bah, t'as déjà fait, toi, tu connais.
0: Ouais, mais des FNAC, là-bas, j'en ai pas vu. Hein.
5: Parce qu'il y a Arnett sur l'IRC, il m'a dit qu'il t'avait vu voler 50 CD à la FNAC de Paris, il voulait savoir si tu arrivais aussi en province.
0: Bon, alors lui, il va se faire sauter, ça va être clair et net pour son matricule, oui. Il va pas nous faire chier toute la soirée avec ça.
13: Gérard, on me demande aussi sur Minitel s'il y a plus de thunes dans les porte-monnaie des filles à la campagne qu'en ville.
0: Alors là, je réponds pas parce que ça va oh perdre, ça va perdre rapport avec Christine. Alors là, c'est qui? C'est qui?
13: C'est Clem.
0: Clem, eh ben Clem, moi je t'en merde. Au respect que je te dois.
18: Alors, ceux, là.
0: D'après vous, à la campagne, sont-ils plus hypocrites qu'en ville? Et on s'écoute. Jean-Michel Valmont avec viens me mettre ta grosse loco dans mon petit tunnel noir et avant.
13: Ouais, vas-y Gérard, t'es le meilleur. Tes débats ils tuent. On va battre tous les records ce soir.
0: Ah bah là, pour l'instant, juste avant la pause, on a fait un petit point IRC, on était déjà à 6542, alors que la semaine dernière, à cette heure-ci, on n'avait même pas atteint les 6000. Hein. Donc, alors là, on récupère pour ça HLM.
5: Oui. Avant de reprendre les auditeurs, j'ai un petit sondage qu'on vient de m'envoyer, je peux le lire. Donc, sondage de Davy One sur l'IRC, préférez-vous courir nu en ville ou à la campagne? 15% préfèrent aller bronzer sur les plages belges, 22% disent que de toute façon Paris c'est la capitale de la Belgique, 4% font de l'alpinisme en Belgique mais uniquement en campagne, et 26% regardent le Big Bill dans leur grange, 14% prennent le RER B en cultivant des haricots.
0: Ouais, ben c'est pas mal.
13: Excuse-moi, juste j'ai un message sur Minitel pour Davy One d'ailleurs de Manu qui dit juste mais je comprends pas.
0: Ah bon, bah, si t'arrives pas à le comprendre, c'est pas de ma faute. Donc, pour ça, on récupère HLM.
19: Oui, déjà, oui.
0: Rebonsoir.
19: Rebonsoir.
0: Jean-Guy.
20: Ouais,
0: rebonsoir.
20: C'est encore moi.
0: Petit String.
21: Ouais, je suis là.
0: Rebonsoir. Ça te dérange quand je te dis rebonsoir?
21: J'ai dit bonsoir, GG, excuse-moi.
0: Ah non, mais faudra peut-être.
22: Oui.
0: Faudra peut-être vous réveiller, hein. Et Jean-Seb.
23: Ah, bonsoir.
0: Ouais, bonsoir à toi. Donc, la question, d'après vous, les gens sont à la campagne, sont-ils plus hypocrites qu'en ville? On va demander ça à Jean-Seb.
23: Ouais, bah oui, à la campagne, en fait, c'est plus réduit comme personne, donc ça parle plus, c'est dans les petits villages, donc c'est rempli de potins. Et donc, les personnes parlent plus qu'en ville, c'est sûr, parce que là, en ville, les gens se dénigrent mutuellement, ne se parlent pas.
0: Non mais est-ce qu'ils sont plus hypocrites
23: oui,
0: ou
23: tout à
0: pas
23: fait. Ils sont plus, oui, ils sont plus hypocrites à la campagne qu'en ville, c'est sûr.
0: Mm-hmm.
23: Ouais.
0: Merci Fildar.
22: Oh merde,
0: non mais
21: Fildar.
23: Qu'est-ce qu'il a fait?
0: Non mais c'est rien, c'est un combiné qui vient de tomber. Donc petit String.
21: Ben moi je pense un peu comme l'autre.
22: Oui merde.
21: Je crois qu'il a raison, hein, parce que à la campagne les gens ils parlent.
23: Ouais, je suis sûr, si je te propose de coucher, tu viens tout de suite.
0: Bon s'il vous plaît, Jean-Seb.
23: Ouais.
0: Tu te calmes?
23: Non, même kiff.
0: Te calmes?
21: Oui.
0: Bon, ouais, petit String.
21: Non, mais écoute, j'ai.
0: Bon, tu réponds à la question, c'est tout. Tu réponds pas à l'autre. C'est moi qui pose les questions le jeudi, d'accord?
21: D'accord, j'ai d'accord.
0: Bon.
21: Ben, moi, je crois que ouais, les gens à la campagne, ils parlent beaucoup sur toi. Surtout, ils parlent sur toi, quoi, en fait. Et surtout quand c'est petit, ben, plus c'est petit, et plus ils parlent. Hein.
0: C'est quoi la question? Bonne nuit, parce que là,
23: je crois qu'il y a la pomme.
0: Non, mais à la campagne, on parle jamais de moi. Celui qui fait le mouton de derrière, tout à l'heure, je le calmais. Jean-Guy?
20: Ouais. Moi, je dirais que, ouais, c'est vrai qu'à la campagne, les gens parlent beaucoup plus que les autres, mais je dirais que les gens de la ville sont pas hypocrites, mais hypercrites.
23: Excellent.
20: Hypercrites, c'est-à-dire, c'est le contraire d'hypocrite.
23: Bravo, t'es un killer, Berthier.
20: Ah ouais, non, attention, hein, j'ai fait de la philo quand même.
23: T'es un boss, toi.
21: Ouais, quand même.
20: Donc, Gérard, si tu m'entends, si tu me comprends, si tu vois ce que je veux dire, hypercrite,
3: Ouais. Le contraire d'hypocrite.
0: Non, mais merci, je suis quand même pas con à ce point-là pour savoir ce que ça veut dire. Hein. Ah, ouais, non, mais moi je te dis, je suis quand même pas con à ce point-là pour savoir ce que ça voulait dire. Ok,
23: Tu m'as déçu, Batman.
0: HLM.
7: Oui, bah alors écoute, moi je suis allé à la campagne, j'ai croisé personne, alors je peux pas te dire s'ils sont hypocrites ou pas. Hein.
0: D'accord. Moi, je peux vous dire une chose, que je connais des gens qui habitent à la campagne. Ouais. Ils sont pas comme sur la région parisienne ou autre, parce que il y en a beaucoup. Plus en région parisienne, c'est des hypocrites.
1: Et par rapport, pourquoi ils sont plus hypocrites en campagne ?
0: Non. Ils sont moins hypocrites en campagne qu'en région parisienne.
1: Pourquoi ?
0: C'est tout.
7: Bah ouais, il y a personne. Alors ils ont c'est pas faux. Été hypocrites.
0: Quoi, c'est faux ?
23: C'est faux.
0: C'est faux. Alors, pour l'instant, tu t'écrases. Okay. D'accord ?
23: Okay. C'est faux.
0: Tu t'écrases.
23: Dans quel sens ?
0: Bon, toi, tout à l'heure, tu vas retourner au standard, tu vas voir, je vais te faire comprendre dans quel sens que tu vas t'écraser. Que tu vas aller écouter le restant des débats dans ton Whatman. Non,
5: mais Gérard.
23: Explique pourquoi à la campagne, on fait moins de...
0: Oh, bah, c'est tout.
5: Non, attends. Mais laisse-le, il te pose une question.
23: Ouais, explique pourquoi à la campagne, on est plus hypocrite qu'en ville, s'il te plaît.
5: Bah ouais.
23: C'est intéressant.
5: De quoi ?
23: Mmh. Non, t'inquiète. Pour moi, fais pas. Mmh.
0: Ouais, non, mais je reconnais ta voix, donc t'inquiète pas.
23: Mais non,
0: donc,
23: mais tu plaisantes ou quoi ?
0: Oui.
23: Bon, tu crois que. Ma question, s'il te plaît.
0: Ouais, alors, tu peux préciser ?
23: Ouais, bah, pourquoi ? Tout à l'heure, t'as dit à la campagne, ils étaient plus hypocrites qu'à la ville. Moi, je demande des explications.
0: Non, ils sont moins hypocrites à la campagne qu'en ville.
23: Alors, pourquoi ils sont moins hypocrites à la campagne ?
0: Parce que quand tu viens de. Par exemple, tu dis que t'es de la région parisienne, t'es bien vu. Tandis que quand t'en as qui
23: faux,
0: viennent.
23: C'est faux, parce que moi, je suis allé en Bretagne, on m'a traité de chien. Parisien, tête de chien, parigo, tête de veau.
0: Ouais, alors, c'est pour ça que t'habites à Caen et tu dis que t'habites la région parisienne ?
23: Non, je suis originaire de Paris.
0: Eh ben alors, moi aussi, et quand je vais à la campagne, on peut-être pas parisien de parisien tête de chien et parigo tête de veau.
23: Moi,
0: ok.
23: Moi, oui.
0: Ouais, bah peut-être toi, parce que t'as peut-être une sale gueule.
23: Ouais, c'est
0: d'accord, Tony.
1: Gueule, hein.
23: Ouais. Non, tu fous, tu te trompes là.
0: Ouais, je me trompe, c'est ça, t'as raison. Tu crois que je t'ai pas reconnu, Jean-Seb ?
23: Jean-Seb, non.
0: Ouais, tiens, mon cul. Tu t'appelles pas Tony ?
23: Non,
0: presque pas.
23: Tu t'appelles de quand, t'as
0: qu'à. Mais oui, c'est ça. Prends mon cul pour une tasse à café avec un anse. Prends mon cul pour une tasse à café avec un anse. Prends mon cul pour une tasse à café avec un anse, ok ?
23: Je te dis que non.
0: Bon, bah moi, je te dis que si maintenant, ok ?
23: Bon, bah.
0: En de bon entendeur, salut.
23: T'as répondu à mes questions.
0: Bon, bah alors, c'est bon. Rigaud.
5: Oui, il y a Satanas sur l'IRC qui te demande si les paysans sont obligés d'apprendre à leurs vaches à faire leurs besoins dans le caniveau comme les chiens en ville.
0: Ah non, bah ça, les vaches apprennent leurs besoins où qu'elles veulent. Pas comme les chiens dans la qu'il faut que tu les mettes que tu les forces, parce que maintenant c'est vrai, et ça c'est une bonne question de Satanas.
1: Ouais.
0: C'est vrai que à l'heure actuelle, les chiens, faut qu'ils passent leurs besoins dans le caniveau, parce que sinon, faut que tu prennes une espèce de sacoche de merde, un petit sac pour ramasser
1: un sac de merde,
0: pour ramasser leurs besoins. Et moi, je vais te dire une chose, que maintenant, dans Paris, t'as des motocrottes qui doivent ramasser ça. Fais-moi confiance.
1: Oh, putain.
0: Ouais, toi, le mouton, tu as la fermée, toi.
1: Et moi, j'ai entendu dire qu'il y avait certains paysans qui amenaient leurs vaches sur Paris. Ils étaient obligés de les tenir en laisse.
7: Ouais.
1: Et ils avaient interdiction de les faire chier.
0: Attends. Ouais. Non, viens pas confondre le débat, parce que là, on n'est pas parti sur le débat sur la grève des agriculteurs. Parce
1: non,
0: que
1: si tu veux qu'on c'est passe, pas ce qu'il dit.
0: En laisse.
1: Quand ils veulent faire leur caca, les vaches, à Paris ou en région parisienne, elles sont obligées d'avoir une laisse.
0: Non.
1: Parce que les motocrottes ne peuvent pas aspirer la crotte de vache d'un seul coup. Ça les
0: attends,
1: bouche.
0: Mais pour voir ce qu'ils font quand ils chient, laisse tomber l'angoisse. Hein.
1: Il y a une ville en région parisienne exprès pour les cacas de vaches et tout
5: ouais.
1: ça.
5: Ouais, j'ai vu
1: une
5: ça.
1: Une espèce
5: ouais.
1: de grand
5: ouais.
1: parc.
5: Caca police.
1: Je sais ouais, pas. Non, caca Ludolande.
0: Bon, donc c'est plus... Oh, tu vas.
5: Gérard, il y a Esti qui pose une question, mais je comprends pas. Il me dit, est-ce que Gérard doit son état naturel après avoir été élevé par un troupeau de bœufs, par un chien appelé Dégage ?
0: Alors là, je vais te dire une chose, toi, Lascar, tu ferais mieux de fermer ta gueule parce que c'est toi qui es élevé par un troupeau de cochons.
5: Et Perforas, il te demande si t'es plutôt Gérard Desvilles ou Gérard Deschamps ?
0: Les deux.
1: Débile. Gérard Débile. Allô, Gérard ? Pardon.
23: C'est bon, ça.
1: Non, c'est
0: toi, toi, tu vas te prendre.
1: Gérard, à la place de. Je sais plus quoi, fleur de string ou string en fleur, on accueille Jean-Yvon.
19: Ok.
0: Jean-Yvon, bonsoir.
19: Ouais, salut mon GG. Ça va ?
23: Salut Jean-Yvon.
0: T'appelles d'où ?
19: Bonsoir à tous, j'appelle de Toulouse.
23: Bonsoir.
0: Tu es fréquence Toulouse
19: 117.5.
0: 117.5
1: et en 107.5.
23: Ouais.
19: Ouais.
23: 97.5.
0: Tony, tu t'écrases, je viens de te dire.
23: Je te dis que je m'appelle Jean-Seb.
0: Ouais, bah moi je te dis que tu te fais passer pour Tony et que tu t'appelles pas Jean-Seb, ok? Bah, alors maintenant, tu vas te mettre sur Tony. Maintenant, je t'ai reconnu. Ça fait trois fois que tu me fais le coup. Alors
23: T-O-N-Y.
0: Comment?
23: T-O-N-Y.
0: Ouais, et ben, t'as intérêt de te calmer parce que normalement, j'aime pas trop que tu passes dans mes débats.
23: Bah écoute, je m'excuse pour la dernière fois.
0: Non, mais moi, je vais le dire une chose. Tu vas pas t'imposer dans mes débats, c'est moi qui commande, d'accord? Parce que sinon, tu vas dégager.
1: Bon, bah maintenant, on continue.
0: Ok?
23: Pas de problème.
0: C'est un conseil que je te donne. Un conseil averti en vaut deux. Alors, tu réponds correctement aux questions et tu te tais, ok?
23: Ok.
0: Et
23: okay.
0: Tu t'amuses pas à vouloir couper la parole aux autres.
23: Pas de problème.
0: Ok?
23: Ok. Jean-Tony.
0: Alors, a-t-on des spécialités de cuisine entre la campagne et la ville? Alors, je précise. À Strasbourg, c'est la spécialité, c'est la choucroute.
23: Ouais.
0: À Troyes, c'est l'andouillette de Troyes.
1: Ah bah oui, bah ça c'est clair.
0: Parce qu'il y a un Troyen, dans les studios.
1: Je sais ce que j'ai fourré de l'andouillette, hein, je te jure.
0: Et je crois que pour accompagner l'andouillette, je sais pas si t'as eu l'occasion d'en manger, il me semble que c'est avec des pommes, le fruit.
1: Des pommes cuites, ouais.
0: Le fruit qu'on mange
1: De la pomme,
0: en
1: la
0: dessert.
1: Pomme, ouais.
0: La pomme cuite. Moi, je vais te dire une chose, que j'en ai mangé.
1: Ouais. C'est bon.
23: C'est bon. Si, c'est bon.
1: Non, mais c'est aphrodisiaque. C'est aphrodisiaque.
0: Moi, je préfère manger une bonne choucroute bien faite.
1: Bonne chatte.
0: Une bonne choucroute. Tu vas à Strasbourg, tu manges une choucroute, là, t'es gavé pendant au moins.
1: Bah oui, non, mais c'est sûr, mais c'est parce
0: jours,
1: que
0: trois semaines,
1: tu bouffes trop de saucisses aussi.
5: Gérard, c'est la campagne là-bas?
0: Oh là, il y a un arsène pas possible. Hein. Où, à Strasbourg?
5: Ouais.
0: Non, c'est plus la ville.
1: Il y a un mec qui mate la télé.
0: Allô?
23: C'est quoi? Alors,
5: c'est bon. Pas Technomax?
0: Non, pas encore. C'est. Si.
1: Ça parle. Non, mais c'est pas le problème. Vas-y, fais.
0: Hey, mais il a éteint la télé, sa boutrice. Je vais
1: regarder. Gérard, c'est
0: pas. Alors, on va. Tony. Tony.
23: Ouais.
0: Oh, qui c'est qui met. Qui c'est qui s'amuse là?
3: C'est qui la bordel?
23: C'est pas possible que je mette cette émission.
0: Alors, Tony.
23: Ouais. Non, c'était pas moi. Ouais.
1: Ah oui, c'est ça.
4: Oh, tu réponds!
23: Il y a rien dans la radio, il y a rien dans la télé.
0: Bon,
1: Je fais quoi? Je gère le cas.
0: Tu le vires.
3: 99, Technomax avec Custom Merde.
0: Voilà, bravo.
3: Je peux pas. Non, pas avec
0: bon,
3: toi.
0: Bon, ouais. Attends, je gère.
3: Je peux pas, je suis désolé.
0: Non, il faut gérer, là.
1: Je gère.
23: Allô?
0: Alors, Jean-Yvon.
23: Je suis à l'antenne, là?
0: Ouais.
3: Moi, GG, tu m'entends?
0: Mais oui,
3: ouais,
0: bah, on t'écoute.
3: Ok, bah, c'est Jean-Yvon. Donc, moi, j'ai été récemment à Marseille. Donc, on m'a montré du savon de Marseille.
0: Non, mais la spécialité de Marseille, c'est la bouillabaisse.
3: Ah, bah, je sais pas, moi, je connaissais le savon. J'ai été aussi à Avignon. On m'a montré le pont.
0: À Avignon, c'est la Toulouse. À Toulouse, c'est. Je crois que si je me trompe pas.
3: C'est les saucisses, hein, ça, je peux te le dire.
0: Ouais.
3: Il n'y a pas de problème. Donc j'ai vu le pont d'Avignon, je sais pas, qu'est-ce qu'il y a d'autre à Lille, il doit y avoir les mines de charbon, tout ça.
0: Non mais attends, toi pour un sens, si je te demande des spécialités.
3: Bah je sais pas, c'est les spécialités, je veux dire, le savon
0: attends,
3: de Marseille,
0: des spéciales.
3: C'est connu à travers le monde.
0: De quoi?
3: Le savon de Marseille, c'est connu dans le monde entier, c'est la spécialité de Marseille.
23: Le pont aussi, hein. Le pont d'Avignon, on y danse tous en rond là.
3: Voilà.
0: Bon, hé, Tony et Jean-Yvon, vous fermez vos gueules.
23: Bah écoute, tu nous poses la question, on te répond.
0: Non, pour l'instant, c'est pas à Tony que je me suis adressé.
3: Ah, bah, il peut m'aider, moi.
0: Alors je viens de te le dire. C'est la dernière fois que je te le dis, sinon tu vires.
23: Non mais t'as quelque chose contre moi là, hein, je le sens bien.
0: Hein. Oui, non mais tu sais ce que j'ai contre toi. Et ça, je suis rancunieux.
23: Rancunier, c'est parce que
0: rancunier,
23: c'est
0: transitif. Non, mais moi je suis rancunieux.
23: Pour le conjugue, c'est rancunier.
0: Bon alors, Tony, terminé pour toi, au revoir.
23: Attends, allez. Je te donne un conseil.
0: Non, allez hop, terminé ce coup-là.
3: C'est la Saint-Valentin, j'ai...
0: Non, je veux pas le savoir, la Saint-Valentin, c'est dimanche. Hop, Jean-Guy.
8: Ouais, alors moi donc je suis du Puy-en-Velay. Et la spécialité du Puy-en-Velay, c'est de manger au fond d'un puits des pommes de terre ou des tomates, enfin des légumes, dans le noir, en communauté. Donc tout le village au fond d'un puits, voilà.
0: Non mais en viande.
8: En viande, mais il n'y a pas de viande au Puy-en-Velay, il n'y a pas.
0: Oh si, je pense, hein.
8: Non. Tous les animaux sont interdits là-bas.
0: Ah bon?
8: Ah oui.
3: Sauf les blaireaux.
8: Sauf les blaireaux, évidemment. Mais c'est que des légumes, des choses comme ça, c'est au naturel. Hein.
0: Question IRC.
5: Oui, question de Nymphette. Alors, est-ce que l'exode rural dû à un surendettement majeur des exploitations agricoles vis-à-vis de la concurrence étrangère influencerait le marché international s'orientant vers une production plutôt industrielle qu'agricole?
0: Oh, attends, mais c'est pas du tout le thème du débat là.
5: Ah bah si, exactement.
0: Si, justement.
5: Ah ouais, les exploitants agricoles vis-à-vis de la concurrence étrangère et la production industrielle.
1: En plus, vis-à-vis de l'euro.
0: Ah ouais.
5: Mais ça là, c'était en sinon pourquoi et dans quel sens là.
0: Non mais cela la question elle est quand même ça va être dur à y répondre parce que là c'est non. Vrai. Bon tu te tais toi derrière.
4: Attends, je vais traduire. Les bouseux ils font quoi? Voilà ce que ça veut dire.
0: Ouais,
5: écoute, il va t'expliquer.
4: Voilà, les bouseux de nos jours, GG, ils font quoi maintenant?
0: Bah dis.
4: Bah je t'écoute, non, je te pose la question, c'est le résumé de la question IDRC traduit en GG quoi.
13: Sur le Minitel, on me dit regarde le Big Bill.
0: Bah alors lui sur Minitel, il ferme sa gueule.
4: Non mais c'est vrai. Tu crois que le Big Bill il récolte ses champs de maïs lui-même ou il se fait aider
0: Attends, le Big Bill il fait ce qu'il veut, d'accord?
1: Alors à la place de Tony, on accueille Petfouf.
11: Salut GG.
0: Salut.
11: Ça va?
0: Je sais pas, j'ai pas regardé ce matin.
11: Ouais. Salut Petfouf. Ouais. Salut.
0: Alors, question, qui c'est qui a pas répondu? HLM.
11: Oui, ben moi, écoute, il paraît que la spécialité à Paris, c'est une bonne levrette avec une crème renversée. Et ouais. Un steak de vache folle.
0: D'accord. Qui c'est qui s'amuse à mettre la télé à fond quand il est au téléphone? C'est personne, comme d'hab. C'est jamais personne.
12: La musique électronique de 86 à 99, 13 ans de musique, c'est tout de suite.
0: Donc alors, Petfouf.
5: Gérard.
0: Attends, sur... 5 minutes, Petfouf.
5: Sur IRC, il y a Vertige qui dit à Checkmate, quand on a 13 ans et 3 poils au cul, on s'écrase.
0: Il veut parler pour qui, lui, là?
5: Bah, je sais pas, ils parlent entre eux.
0: Ah bon, ouais, c'est pas mal.
13: C'est super.
0: C'est bien. Non, mais elle est bien, la question.
5: Non, mais donc, je croyais qu'il parlait de toi quand il parlait de 13 ans. Donc...
0: Ouais, bon, ouais, ça m'étonnerait que j'aille 13 ans. Hein. Ça m'étonnerait que j'aille 13 ans. Pour toi, Petfouf?
11: Ben, moi, je pense que la spécialité du pays, c'est les saucisses.
0: Ouais, mais t'es d'où, toi?
11: Moi, j'habite à Strasbourg.
0: Ah ben, à Strasbourg, c'est la choucroute.
11: Ouais, mais dans la choucroute, il y a des saucisses.
0: Ouais, t'as des saucisses, t'as du jambonneau, t'as tout ça.
11: Non, moi, je suis pas d'accord avec toi, Gérard.
0: Ah bon?
11: Parce que dans la choucroute, il y a du chou.
0: Bah. Mais attends, tu me parles de la saucisse, moi je te parle pas de légumes, je te parle de viande, qu'est-ce qu'ils mettent? Ils mettent bien du jambonneau.
4: Il y a de la croûte aussi.
22: Et ouais, du chou et de la croûte.
11: Il y a de la croûte
0: ouais.
11: Et du
0: pu. Ouais, ouais.
4: Toi, tu t'y connais pas.
0: Oh là là là là là. Qui ça? Elle est réveillée ou quoi là, elle?
1: Bah oui, Petfouf. Hein, t'es réveillée.
11: T'es réveillée?
0: Ouais, bah on le dirait pas, hein.
11: Mais si,
0: voilà,
11: t'es réveillée.
0: Ça y est, vous avez terminé vos conneries derrière?
4: Moi, la chèvre.
0: Alors donc, tout le monde a répondu, donc je vais faire un petit sondage avant de poser la sixième question. Il est quelle heure? Il est 1h20. À 1h30, on fait une pause musicale. Bizarre. Non, mais tu essayes de me les calmer là? Parce que je croyais que tu m'avais dit que ce soir t'allais me faire du bon boulot. Pour l'instant, t'es en train de me foutre un peu de merde.
1: Mais non,
0: pour l'instant, à moins que ça soit...
1: C'est Manu.
13: Elles sont éteintes, les télés, comment tu veux que ça vienne de là?
0: Alors, si vous habitez en ville, qu'aimez-vous? Donc, 43% aiment le chocolat et la cerise dénoyautée.
1: Donc, c'est vrai.
0: Non, du chocolat dénoyauté, t'as
1: un avis? Non, et la cerise dénoyautée.
0: Bon, la cerise, à la rigueur, je veux bien, mais du chocolat, non, hein.
1: Non, mais c'est pas le chocolat qui est dénoyauté, c'est la cerise.
0: Ah bah, je suis désolé, moi c'est marqué aime le chocolat et les cerises dénoyautées. Alors ouais. J'ai jamais vu du chocolat dénoyauté.
5: Mais non, des cerises dénoyautées.
0: Ouais, mais aime le chocolat et les cerises dénoyautées. Ouais, donc bah... le chocolat, il est pas dénoyauté.
5: Bah non.
0: 35% aiment pouvoir se déplacer en string. Fildart, éteins ton micro s'il te plaît. 14% aiment bien quoi? On n'en sait rien.
1: Aime bien la question.
0: Ah ouais.
1: C'est quoi la question?
0: La question, c'est si vous habitez en ville, qu'aimez-vous?
1: Eh ben, ils aiment bien habiter en ville.
0: Bon ben, bah, ils pourraient préciser quand même. Aimer 10% aimerait que je pisse sur ma femme. Alors là.
1: Oh non.
0: Celui qui c'est qui a été me chercher ça?
1: Putain, Rigaud.
0: Oh non, t'abuses.
5: De quoi?
0: Qui c'est qui a été me chercher un sondage?
1: T'as pas fait attention ou quoi, Rigo?
5: J'ai fait une faute de France ou quoi?
0: Non, c'est pas Rigo.
1: Bah, mais Rigo,
0: pas,
1: il vient de dire, c'est
0: non,
1: lui.
0: Non,
5: c'est moi. Je t'assure que c'est moi. J'ai tapé, j'ai recopié, j'ai pas fait attention.
0: Alors,
5: 10% aimerait que tu pisses sur ta femme, ouais, ça craint.
1: Non, ça craint.
0: Ça craint même beaucoup, hein.
1: En plus, ça pue.
0: Hein, Rigo?
1: La pisse, ça pue en plus. Hein.
0: D'habitude, tu me fais du bon boulot, mais là, je crois que tu m'as mis de la merde. Hein? Alors.
22: Il t'en a mis où de la merde?
1: T'en a mis de la caca.
0: Bon, tais-toi, toi.
1: Manu.
0: Donc alors partiriez-vous
1: partir
0: à la campagne?
1: Wow,
0: à la campagne,
1: effacer notre
13: carte de caca.
0: Toi, t'éteins ton micro quand je parle. Merci. Alors, partiriez-vous à la campagne ou en ville pour les vacances? On va demander ça à HLM. Et HLM?
2: Oui.
0: Et n'aie pas peur de parler sur les autres, hein, parce que on t'entend pas beaucoup, toi. Hein.
2: Ah ouais. Bon, mais non, mais je suis gentille, j'ose pas parler, quoi.
0: Bah ouais, mais faudra peut-être te réveiller.
2: Si c'était tellement un grand gourou pour moi que, je sais pas, tu m'impressionnes un peu quand même.
0: Non, mais faudrait peut-être te réveiller un peu plus parce que là, c'est pas bon. Hein.
1: Non, c'est naze.
0: Ouais. Donc, ouais. HLM, je sais pas si tu vas pouvoir continuer le débat. Hein.
2: Bon, je vais me réveiller alors, écoute.
0: Bah alors, vas-y.
2: Bah alors, écoute, moi j'aimerais bien partir à la campagne, mais excuse-moi, mais ta question là, elle m'inspire absolument pas, quoi.
20: J'ai une question à la con. Hein.
0: Alors, qui c'est qui vient de dire ça?
20: C'est moi.
0: Qui?
20: C'est Jean-Guy.
0: Eh ben Jean-Guy, tu retournes voir Fielder au standard.
20: Mais attends, mais c'est quoi cette question de merde?
0: Non, tu
20: parles que de la campagne, de la ville, tu parles ni de la montagne ni de la mer. Moi, franchement, c'est chiant, quoi.
0: Attends, la campagne ou la ville, c'est les débats qu'on a choisis maintenant. Si ça vous plaît pas, c'est le même prix.
20: Ouais,
0: dans ces cas-là, vous appelez pas. On vous sélectionne pas, ok?
20: Tous les goûts et toutes les couleurs, ce sont dans la nature. Tu peux pas.
0: Si on a décidé de faire les campagnes ou les villes, c'est ça. C'est tout, point final à la ligne. Si ça te plaît pas, les questions, tu raccroches et tu nous fous la paix.
20: Mais non, mais.
0: Tu réécoutes le reste.
20: Je ne comprends pas, c'est tout.
0: Eh ben alors tu ne comprends pas. Eh ben si tu comprends pas, ben tu réponds pas à la question. C'est tout. Si t'as pas envie de répondre, tu le dis tout de suite. On prend d'autres personnes.
2: Mais moi, okay. En vacances, GG, moi je vais partir en Martinique, ni à la ville ni à la campagne. Hein, donc.
1: Ah ouais, les îles, c'est quoi? C'est la campagne ou les villes? C'est une bonne question ça de HLM.
0: C'est pas la campagne ni les villes. C'est carrement
1: les
0: mers.
1: C'est
0: Dom-Tom.
1: C'est Dom-Tom.
0: C'est des territoires d'outre-mer.
1: Voilà. C'est Dom-Tom. Ça veut dire quoi d'ailleurs?
9: Dom-Tom.
0: Les Dom-Tom, c'est territoire d'outre-mer.
1: Les Dom-Tom, Dom-Tom.
0: Ouais. Territoire d'outre-mer. Là où il y a eu pas mal de.
1: Il y a eu Dominique et Tom. Il y a Thomas là-bas.
0: Ouais, ben.
9: Direct.
0: Il est encore là,
9: direct. Direct.
0: Jean-Guy? Non, bah, c'est vrai qu'il a pas, il veut pas répondre. Jean-Yvon, non, mais c'est bon pour toi. Tu veux pas répondre, donc, Fildar, il va te récupérer au standard.
1: Tu peux le caresser un peu au standard.
0: Mais c'est tout. Hop. Jean-Yvon.
9: Ouais, tu m'entends, ouais. Donc, moi, je pars ni à la campagne, ni à la mer, tout ça. Je voudrais savoir ce que tu penses des gens qui partent à l'étranger. Parce qu'il y a quand même beaucoup de gens qui partent à l'étranger, même si c'est pas les dom-tomes. Donc, voilà, je te soumets la question, et voilà.
0: Mais ça, c'est vrai que maintenant, tout le monde, c'est vrai, la question, elle est bien posée.
9: Bah, bien sûr.
0: Non, parce que c'est vrai que...
9: Je te remercie.
0: Non, parce que maintenant, c'est vrai que... Oh, s'il vous plaît, vous...
9: Non, mais c'est vrai, c'est une bonne question.
0: C'est vrai que... vous me laissez répondre.
9: Non, mais merci, Gégé, merci. Du compliment, merci.
0: C'est vrai que maintenant, tout le monde...
9: C'est une bonne question.
0: Bon, alors, Jean-Yvon, tu la fermes.
9: Non, mais merci, je te remercie du
0: coup. Bon, bah, tu la fermes, moi, je vais répondre à ta question, d'accord?
9: Je suis touché, ça fait pas longtemps que je suis arrivé, et déjà, j'ai une bonne question, c'est cool, quoi.
2: Ouais, c'est vrai.
9: Ouais.
2: T'as de la chance, toi.
9: Ouais, ça le fait, hein, putain.
2: Ouais.
9: J'ai droit à un point?
0: Pour l'instant, vous avez le droit à vous taire et que je réponde.
9: Ok, mais merci, hein.
1: Excuse-moi, Gégé, en attendant, j'ai trouvé quelqu'un pour remplacer Jean-Guy. C'est Jean Biscotte, bonsoir.
0: Ouais, mais attends, t'amuses pas. Parce que là, apparemment, t'as pas repris grand monde.
1: Mais si, regarde, j'ai pris tous ces gens-là. Regarde, j'ai tout ça.
9: C'est pas le même d'entrée.
1: Stéphane,
9: c'est toi, Jean Biscotte? Ah, bah ouais, clair. Ouais, je vais te casser, toi, Jean Biscotte. Bonsoir.
1: Voilà.
9: C'est pas toi.
1: Allez, on y va.
0: Donc, pour répondre à.
9: Eh oh, j'ai pas dit bonsoir.
0: Bon, bah, tu permets,
9: ça. Bonsoir, Paris, bonsoir, rigole, mal rasé.
0: C'est à toi,
14: Gérard. Est-ce que je suis mal rasé?
0: T'es comme moi, un petit peu. Ouais.
14: Non, non, je suis pas comme toi, merde.
0: Un petit peu. Donc, alors, pour répondre à la question à Jean-Yvon.
9: Oui, tout à fait. Merci d'ailleurs de me dire que c'est une bonne question. Merci.
0: Donc, alors, pour te répondre, c'est vrai que Matt.
9: Ouais.
15: Oh, Gérard, je te kiffe.
9: Qui c'est ça?
24: Eh, Jean-Guy, dégage.
9: C'est Jean-Guy, ça encore?
24: Ah ouais.
0: Il est encore là, lui?
1: Non, là, il y a Jean Biscotte, Jean-Yvon, HLM et Petfouf.
0: Et donc, c'est tout.
14: Ouais. Gérard, en attendant, sur IRC, il y a Turpentine qui te demande, quand t'es allé à la campagne, est-ce que t'as déjà trait une vache?
0: Non.
9: Et tiré une dinde.
0: Alors toi, tirer la dinde, t'emmerdes ma dinde, d'accord?
14: Je me demande aussi si t'as suicé un cheval.
0: Non plus. Doucement.
9: Comment tu crois qu'il a perdu une dent?
0: Attends, tu sais qui vient de dire ça?
25: Ah, c'est pas ça.
9: Non, ça, je sais pourquoi.
0: Tu sais qui vient de dire ça?
9: Maquet, c'est Pablo. C'est Pablo, il travaille à France Télécom.
0: T'as raison, mon con.
6: Pablo Polo.
1: C'est pas grave, on sait pertinemment que c'est vrai. Donc vas-y, Gérard, continue.
0: Alors pour finir, c'est vrai que maintenant, pour répondre à sa question, et en espérant qu'il va pas me recouper encore une deuxième fois, sinon il va dégager pour
6: non,
0: de bon.
6: Pas du tout, je vais pas te couper, vas-y, Gérard.
0: Donc c'est vrai que maintenant, il y a plus de Français qui partent à la campagne, à l'étranger. Savoir pourquoi ça. Peut-être que là-bas, c'est moins cher que sur Paris, ça c'est vrai, parce qu'à New York, j'ai eu l'occasion de le voir, c'est vrai que c'est moins cher, même à la campagne.
1: C'est pas la campagne, New York.
0: Ouais, mais d'accord, mais c'est quand même moins cher que sur Paris, et même à la campagne, t'as beaucoup de personnes qui veulent vivre à la campagne, pourquoi ? Parce que c'est moins cher.
1: Mais non.
0: C'est moins cher que sur Paris.
1: Bon, parce que dit que la campagne, c'était plus cher, justement.
0: Non.
1: Parce que
0: non,
1: comme tu ne trouvais pas facilement les aliments, les épiciers, les
0: mais
1: mecs
0: ouais,
1: du cirque et tout, ils...
0: Non, mais t'as des camions qui viennent pour te donner du pain, tout ça. T'as des camions qui passent régulièrement.
1: Ah ouais. Donc, c'est du pain qui vient de la ville.
0: Bah oui.
1: Ah, donc il est périmé.
0: Non, c'est du pain que les boulangers font à la campagne. Même à la campagne, il n'y a pas beaucoup de bureaux de poste hein, par rapport à la région parisienne ou autre. Hein.
14: Non, mais Nicolas sur IRC, il dit que c'est pas moins cher qu'à Paris, mais ça pue pas le GG à la campagne.
0: Ouais, bah ça, il dit ce qu'il veut, lui.
1: C'est naze, l'Internet, ce soir. Hein.
0: Non, c'est pas naze, à part qu'il y a des petits cons qui disent des conneries, mais c'est pas grave.
1: On est combien, là?
0: Petfouf, avant, on va finir la question et après, juste au moment de.
1: Attends, je fais ce que je veux.
0: Ouais, attends, tu fais ce que tu veux, c'est moi qui commande le jeudi, d'accord ? C'est mes débats, c'est pas les tiens, d'accord ? Toi, t'es

0: Je vais voir, je vais me balader et tout, je vais voir mes potes de la radio.
1: Je vais casser les couilles.
0: Et après,
1: des gens.
0: Je vais voir voilà, un petit tour. Mais bon, là, je peux pas le dire, sinon ça va être tout raide.
2: Non, mais moi, je peux vous dire une chose, je préfère partir en vacances à la campagne que.
3: Pourquoi justement?
4: Et tu vas où chez G quand tu pars en vacances à la campagne?
2: J'en sais rien encore, je sais pas.
3: Ah, t'es jamais parti? Si. Jamais à la campagne.
2: Si, je suis parti une fois avec
3: Henri. Au bois de Boulogne, au moins, il y a de la verdure.
2: Ouais, au bois de Boulogne.
4: Il y a des vaches à traire aussi.
2: Tu peux y aller, toi, au bois de Boulogne, ils te recherchent.
3: Ah, okay, super. Mais c'était pas. C'était
2: non,
3: pas
2: non,
3: une
2: mais
3: vanne.
2: Mais il te recherche.
5: C'est Roberto qui lui a dit qu'il te cherche.
2: Ah, okay. Non, mais il te recherche. Hein. Donc, Rigo, avant le petit disque.
4: Tu peux le caresser un peu, ça
2: nombre, le nombre de personnes sur l'IRC.
5: Alors, j'ai toujours pas moyen de vérifier, donc je vais demander qu'on me dise qu'on est. Alors, on est.
2: Y a un Manu, problème, s'il te plaît.
4: Il y a un problème avec ton micro, Rigo.
5: C'est pas. Qu'est-ce qu'il
2: non,
5: se
2: non,
5: passe,
2: c'est Manu.
4: C'est con.
5: Alors, on est 6985, je remercie LGM, le Gérard Masqué.
2: 6900,
5: et ça arrête
2: c'est
5: pas d'arriver.
2: Mal, non
3: c'est bien,
5: ça arrête pas d'arriver.
2: Ouais, 6900, tout à l'heure on était 6542, là 6900, donc c'est pas
6: ah
2: mal.
6: Ah ouais, ça monte.
2: Et donc là, on va s'écouter Aldo, l'écolo, avec C'est pas de ma faute, mon caca est recyclable. Et la question, c'est pensez-vous qu'à la campagne est moins chère qu'en ville? Justement, j'en ai parlé tout à l'heure et on se retrouve tout de suite après là, sur Ville ou campagne, on récupère pour ça HLM.
6: Oui, c'est moi.
2: Bonsoir. Qui c'est que j'ai mis Jean-Guy, il est toujours là?
4: Non, c'est Jean-Yvon.
2: Jean-Yvon. Oui,
3: Jean, tu l'as mis aussi, hein?
4: Tes oreilles, tu les as tous mis. T'as.
2: Donc Jean-Yvon.
7: Bonsoir à tous. Bonsoir à toutes mes admiratrices.
2: Ouais, bah c'est bon. Pet Foot.
6: Ouais, c'est
2: là, Gérard. Jean Biscotte.
8: Oui, bonsoir Paris, bonsoir Sébastien Douy.
6: Bonsoir.
2: Alors, la question c'est, y a-t-il plus de naissances à la campagne qu'en ville ou autre?
8: Plus de? Ouais, Gérard, je voulais juste te demander, est-ce que tu penses que...
2: Oh, voilà, est-ce que je pense que... Ben, ça c'est super.
5: Je les ai
4: à raccrocher. Je les ai direct.
7: C'est un mec du 9-4. Hein.
2: Là, c'est du zéro. Alors, non mais c'est bon, tu peux me retirer la...
8: Bureau.
2: Voilà, merci.
8: Répète ta question, s'il te plaît,
2: Blaireau. Blaireau, il t'emmerde. Alors, toi, fais gaffe parce que tu vas pas finir le débat.
8: Ok.
2: Alors, HLM.
6: Oui, alors, écoute, moi, je suis sûre qu'à la campagne, comme ils ont rien à foutre, ils baissent comme des porcs, alors il doit y avoir trop de naissances, quoi.
2: D'accord, donc ça me donne pas grand-chose.
6: Ah,
2: ouais. Bon, celui qui dit... Attends, HLM. Celui qui s'amuse à faire... tu te calmes.
4: Je gère.
6: Non mais j'ai...
2: Voilà, encore un.
4: Putain, merde.
5: Gérard sur IRC, il voulait que tu répondes à la question, est-ce que tu penses que...
2: Ouais. Tu penses quoi, que...
8: Il jouait pas.
2: Manu, s'il te plaît. Manu, s'il te plaît, on arrête avec ça. Il y en a ras-le-bol maintenant de cette histoire.
3: J'ai rien fait.
2: Parce que ce grosse connasse, maintenant, elle a bien joué. Parce que la gamine de 16 ans qui a téléphoné... Non, je dois pas le savoir. La gamine de 16 ans qui a pêché Sandy, maintenant on est harcelé avec ces bandes de cons. Et arrête de me couper mon micro quand je parle. Ok? Parce que moi, j'ai mes comptes à régler. Alors la gamine de 16 ans, après mieux de se calmer.
8: Gérard. Il délivre.
2: Parce qu'à 16 ans, si on est con, c'est pas de ma faute.
5: Faut pas que t'oublies
3: Arnaud.
5: Ouais,
3: je sais, mais...
6: J'ai terminé ma réponse, là.
2: Alors donc, pour toi, HLM?
6: Ben, moi, je te disais qu'il y avait beaucoup plus de naissances qu'à la campagne.
2: Mais tu peux me préciser?
6: Ben, de la campagne, il y a plus de naissances à la campagne qu'en ville, quoi.
2: Ouais, mais attends, à la campagne, je vais te dire une chose, que les maternités sont quand même assez loin. Par exemple, si tu habites à 30 bornes de la ville...
6: C'est eux, hein, tu sais, ça naît comme...
2: Comme un cheval ou un chien ou une vache.
7: Bah oui.
6: Bah ouais, non mais c'est...
7: C'est clair.
2: Ouais. Okay.
7: Allez, suivant, allez hop.
2: Toi, tu t'écrases, d'accord?
7: D'accord.
2: Bah maintenant, comme tu ouvres ta gueule, tu vas répondre.
7: Et devine qui c'est?
2: C'est Arnette.
7: Et non, raté.
5: Ah, Arnette, il est là.
7: C'est pas Arnette, c'en est un des quatre autres.
5: Il est sur IRC.
2: Ouais, bon, tu réponds.
7: Ouais, c'est Jean Biscotte. Ouais, c'est Jean Biscotte. Moi, j'habite dans la campagne, malheureusement. Et je vois qu'il y a plus de naissances chez les ploucs que chez les citadins.
2: Ok.
7: Voilà. Des naissances. Attends, j'ai pas fini. Des naissances un peu bizarres parce que j'ai mon voisin là. Il allait.
8: Tu t'appelles comment, lui?
2: Bon, ouais, t'as du monde derrière, au revoir. Au revoir, Jean Biscotte.
7: Au revoir. Ah, mais tu t'en vas, non?
2: Pète-fouf. Pète-fouf.
9: Ah oui, Gérard, excuse-moi.
7: Allô?
9: Ouais.
7: Je suis à l'antenne.
2: Non, pour l'instant, c'est pas à toi de parler.
9: C'est pas à moi de parler.
2: Bon, pète-fouf, allez.
9: Ouais, ben moi, je crois que les gens à la campagne, ils font plus...

0: L'amour, parce qu'ils peuvent faire l'amour dans les sangs.
1: En plus, ouais.
0: Et ils peuvent faire l'amour dans leur grange.
2: T'as un poil plus bien sur la langue. T'as un poil plus bien sur la langue, toi.
3: Ta gueule, toi.
2: Et il en manque plus qu'un, là.
3: Oh là là, oh, allez hop. Bon, ouais, bah, de toute manière, on fait conclusion, c'est tout.
2: Oh non,
4: bah, attends, Gégé.
3: Non, non, je veux pas le savoir.
2: Oh
3: attends, tu me calmes, les bandes de connards, là, les habituels, là. L'habituel, là, qu'on a.
4: Mais il n'y a pas d'habituel.
3: Non, il n'y a pas Goldo, là. Non. Non, non, il n'y a pas Goldo, là.
2: J'ai oublié 40 bars, quoi, je suis vert.
3: Ouais, 40 bars.
2: Ah, merde.
3: Ah, ouais. Et qui c'est qui t'a demandé de passer?
2: Polo. Non, mais il n'est pas connu.
3: Ouais, c'est ça.
2: D'Artagnan, moi, je suis le quatrième.
3: Ah, ouais, ouais.
4: Bon, on y va, Gérard.
3: Donc, Jean-Yvon, pour terminer.
5: C'est la fête de la musique.
2: Je suis pas connu, attends, tu vas voir.
5: Oh,
3: mais arrête,
5: ton
3: fion. Oh, putain. Bon, allez, hop. Terminé, conclu.
4: C'est bon, j'ai géré, vas-y.
3: Alors, Jean-Yvon.
6: Oui, sur l'antenne.
4: Ouais.
6: Non, parce qu'il faut que je fasse vite, parce que ma mère va violer, sinon.
3: J'en ai rien à foutre, tu réponds.
6: Alors, c'est mieux à la campagne.
3: Ouais, bah alors, dégage, allez.
6: J'habite dans la campagne, je récure des trucs et cabines téléphoniques.
3: Oui. Ouais, c'est ça, allez, bah, allez.
6: Je te jure.
3: Allez hop, tu vas aller récurer ton lit. Allez, dégage. Dégage.
5: Et puis rentrer nos doigts dedans.
3: Eh putain, mais oh.
7: Oh, c'est chaud. Ils vont rentrer ses doigts dans ton fion, c'est chaud.
4: Non, c'est dégueulasse. Oh merde, j'ai zappé quelqu'un.
3: Bon, allez, tu es.
4: C'est bon.
2: Allô.
3: Alors, dernière question.
4: Mais oui, t'as l'antenne.
7: Avant que tu poses ta dernière question, il y a Père Fouras qu'on a une sympathique sur l'IRC. Il te demande, est-ce qu'on pourrait faire Interville à la campagne?
3: Je pense que c'est faisable, oui. Faudrait voir ça avec Jean-Pierre Foucault.
7: Mais ce serait intercampagne alors.
3: Bah oui.
7: Interville.
3: Bah oui, mais ça dépend d'eux. Hein.
2: Intermouzeux.
3: Donc la dernière question.
2: Vas-y.
3: Y a-t-il plus de secouristes à la campagne qu'en ville?
5: Gérard.
3: Ta gueule. Ça sera la dernière question.
2: Oh non.
3: Ça sera la dernière question.
2: Pourquoi, Gégé?
3: Ça sera la dernière question du débat, c'est tout. Alors, HLM.
0: Bah alors, écoute, moi, je suis sûre qu'il y a trop de secouristes à la campagne parce que les chutes de grange et les chutes de cheval, c'est vachement dangereux quand même. Hein. Donc, il doit y avoir vachement de secouristes.
3: Ok. Jean-Yvon.
2: Ouais, bah écoute, a priori, c'est vrai qu'il y a
5: c'est
2: plus...
5: C'est la fête de la musique.
2: Il y a plus d'accès.
5: On va boire du champagne.
2: Ta gueule, Jean-Pierre.
5: Écartez ton vieux fion.
2: Rentre chez ta mère, Jean-Pierre.
5: Puis refais nos doigts dedans.
0: Un cul.
2: Là, il y a Jean-Pierre, là.
3: Eh oh, HLM, tu restes un peu poli, s'il te plaît.
8: Ouais.
3: Parce que toi, tu as dégagé. Alors, pour HLM, terminé, au revoir. Ouais, déjà, t'as fait presque la moitié du débat et tu t'es pas réveillé comme on te l'avait dit. Donc,
4: c'est pas normal.
3: Ouais. HLM, au revoir.
0: Au revoir.
3: Bonne nuit.
2: Salut, Caroline.
3: Ouais. Donc...
2: C'est Jean-Yvon, je peux continuer.
3: Vas-y.
2: Ouais, donc je te disais, effectivement, il y a plus d'accidents. Le problème, c'est qu'il n'y a pas assez de médecins. Donc moi, j'ai souvent vu à la campagne des gens se faire soigner par des vétérinaires. Et je sais pas si t'as déjà vu un accouchement pratiqué par un vétérinaire, mais ça cogne.
3: Non.
2: Bah, je sais pas si tu imagines le cordon ombilical déchiré aux dents.
8: Non, c'est trop tard.
2: Castration à la main, comme pour les boucs. Voilà.
3: Okay.
2: Et tout ça remboursé par la sécu, bien sûr.
3: Bah, c'est ça, t'as raison. Pas de fouf, pour finir. Jean-Yvon, c'est terminé.
2: Jean-Biscotte.
3: Jean-Biscotte, pour l'instant, c'est pas toi que je m'adresse.
2: Et c'est vrai que c'est
3: Pouf
2: qui t'a brûlé ta verrue dans le cou.
0: Pas à parler.
3: Bon, alors, Biscotte,
2: non,
3: tu dégages.
2: C'est l'autre, c'est pas moi.
0: Non, c'est à moi.
3: Oh, tu travailles ou quoi, toi?
8: Tu réponds à ma question, oui ou merde.
3: Oh, bon, allez, hop.
8: Non, Gérard, merde.
3: Non, non.
4: Rien.
2: Oh là là.
3: Attends, Jean Biscotte qui parle sur Pet Pouf, l'autre adore à moitié. Alors, tu calmes. Bon, Pet Pouf.
0: Oui, Gérard. Oh, moi, je crois qu'il y a...
9: Allô, Gégé, est-ce que tu m'entends, Gégé, s'il te plaît?
0: Gérard.
9: Allô, Gégé, est-ce que tu m'entends, Gégé, s'il te plaît?
3: Pet Pouf, pour la troisième fois.
9: CTX, s'il te plaît, il y a une boîte à flash sur la 4 au niveau d'Angers, GG, s'il te plaît, merci.
3: Allez hop, terminé, conclusion, parce que moi vous me faites chier.
9: GG, s'il te plaît, on ne conclut pas, s'il te plaît.
3: Ouais, putain,
8: Gérard, arrête,
9: GG, s'il te plaît.
8: Mais c'est le cahier d'un poilu, merde.
9: Je suis avec toi ce soir, on est là tous les deux, c'est Jean-Claude qui remplace Jean-Guy, on est là tous les deux ce soir.
8: Mais quoi? Arrête, Gérard.
3: Oh! Eh putain, vous deux, je vais vous niquer là! ton PD, va.
4: Vas-y, t'as un PD.
3: C'est pas vrai.
4: Oh, vous abusez, putain, c'était bien. T'as un petit PD, Manu.
3: Moi aussi.
4: Oh non.
3: Ah, t'as compris.
4: Mais il a rien fait.
3: Non. Je lui demande de calmer les gens, il paie rien.
4: Mais j'arrive pas à les trouver.
3: Bah, tu t'arrives à rien foutre.
4: Merde, alors.
3: Tu vas dire des conneries.
4: Combien de connectés, quand même?
1: 12 000.
7: On a dépassé les 7 000, on est 7 243.
4: La folie.
7: 7 243.
3: Oui, bah c'est bien pour la conclusion. Donc je pense que les 8 000, on va le faire lors du deuxième débat.
4: Ah, c'est bon.
3: Alors, conclusion du débat, donc qui c'est qui reste?
9: Est-ce que je passe toujours à l'antenne, s'il te plaît?
10: Tu es sur antenne?
9: Est-ce que je passe toujours à l'antenne, s'il te plaît?
3: Ouais.
9: Je suis sur
10: antenne. Oui, tu passes.
4: Allez, c'est bon, on y va.
3: Allô, conclusion.
4: Ouais.
10: Et j'ai pas répondu, moi.
3: Non, mais moi, je m'en fous, c'est conclusion.
10: Oh là là là là là. J'ai pas répondu.
3: C'est conclusion.
10: Eh, mais j'en biscotte, j'ai pas répondu à la question. Après, on fait conclusion.
3: Non, moi, je dis conclusion.
10: Pose-moi la question, bordel.
3: Conclusion.
10: Mais ça te fait quoi de pas poser la question, là? Vas-y.
3: Moi, je te demande la conclusion du débat, c'est tout.
10: Tout ça peut te foutre.
3: Bon, alors, dans ce cas-là, au revoir.
10: Ah, bah, t'as pas voulu me la reposer, vas-y.
3: Alors, au revoir.
4: Ouais.
3: Pas de pouf.
11: Oui, ouais. Ben moi pour conclure, ben je voulais dire que la campagne, eh ben c'est bien parce qu'il y a des petits animaux et qu'il y a des petits gens qui font l'amour dans les sangs et moi je trouve ça très très mignon.
3: D'accord. Jean-Yvon.
2: Ouais, ben écoute, c'est bien que t'aies parlé de nos amis les agriculteurs et les éleveurs.
12: Ça les c'était.
2: Ouais. Oh là. Je peux continuer, GG?
3: Ouais, vas-y.
2: Ouais, donc je voulais dire que dans tous les troupeaux, il y a une brebis galeuse. Et voilà, c'est tout. Je pense qu'avec ton chien de berger, tu dois faire des miracles. Voilà.
3: Alors, mon chien de berger, tu veux préciser, le chien de berger?
2: Non, je crois que j'ai pas besoin de préciser. Tout le monde a dû comprendre.
3: Ouais, alors je veux te dire une chose, que c'est la dernière fois que tu passeras dans mes débats, toi.
2: Mais pourquoi?
12: Ouais, bah moi, je voudrais conclure, là, s'il vous plaît. Il y a Jean-Claude qui voudrait conclure, s'il vous plaît.
3: Quoi?
12: Vous m'écoutez?
4: Non, Jean-Guy, c'est Jean-Guy là.
12: Ouais, c'est Jean-Guy, mais Jean-Guy c'est Jean-Claude et Jean-Claude c'est Jean-Guy. Bon bah je voudrais conclure un petit peu sur la campagne et la ville là, parce que bon, toutes ces histoires c'est bien joli. Mais bon, la campagne à la ville à la campagne, qu'est-ce que c'est? Qu'est-ce que c'est sinon que la campagne à la ville ou la mer à la montagne? C'est ce que je voulais dire un petit peu sur ces histoires là quoi.
3: Okay.
12: Vous comprenez un petit peu?
3: Ouais, ouais, mais on a compris, c'est bien.
12: Non, mais c'est ça qu'il faut dire, quoi.
3: Ouais, non, mais c'est bon, on a compris.
12: Non, mais c'était la parole de la soirée, je veux dire, parce que là on parle, on n'arrête pas de parler alors que là on est là, quoi. Ouais, GG.
3: C'est qui?
12: Eh, tu m'entends?
3: Ah, c'est qui?
12: Je vais te lancer un essai TX, s'il te plaît, là.
3: Non, non, il y a... HLM, elle est plus là.
4: C'est? Elle est là?
13: Oui, je suis là.
3: Ah, t'es encore là, toi?
13: Bah ouais.
3: Je croyais que je t'avais dit au revoir à toi. Ah,
4: tu la rappelles.
7: Elle peut conclure, quand même.
13: Voilà.
3: Donc, alors, conclusion?
13: Eh ben, écoute, la ville, c'est génial, la campagne, c'est génial, mais tes débats sont nazes, quoi.
3: Eh ben, dans ce cas-là, le prochain coup, on t'appelle pas, puis c'est tout.
13: Bah, c'est clair.
3: Hein?
13: Ouais.
3: Ok, alors, en de bon entendeur, salut.
13: Ouais, salut.
3: Voilà, conclusion l'IRC.
7: Alors, il y a plein de conclusions sur l'IRC, je vais en lire quelques-unes. Alors, il y a RIP qui dit que, en fait, normalement, ils n'ont pas le droit, officiellement, ils n'ont pas le droit de faire rentrer des gens dans leur école, mais ils ont fait une exception pour une copine à eux.
3: Mm-hmm.
7: Et, bah ok, c'est pas grave. Et Perforas, il faisait la même. Et sinon, il y a Turpentine qui m'a forcé à dire que ton débat, il avait ni queue ni tête comme toi.
3: Mais alors, Turpentine, je commence à en avoir ras-le-bol. Donc, deuxième débat porte sur les portables. Et Turpentine, ta conclusion, tu pourras te la carrer où que je pense.
14: Ouais.
3: Donc, alors, le deuxième débat qui va porter sur les portables, mais comme j'ai pas de fiche, donc...
4: Attends,
3: je ne sais
4: secondes.
3: Pas.
4: Attends que Manu trouve les auditeurs.
3: Moi, par contre, j'ai qu'une chose à dire sur le... pour la conclusion. C'est dommage que t'as foutu un peu ta merde, toi, à la fin.
4: Ah non, c'est pas moi, c'est les auditeurs. J'essaie
3: non,
4: de
3: non,
4: les
3: non,
4: trouver.
3: Non, non, mais t'as pas essayé de trouver parce que sinon,
4: si.
3: Ça aurait été fait depuis le début.
4: Mais non, c'est pas ça.
3: Hein, quand on te demande quelque chose, tu t'en fais qu'à ta tête.
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3: Qu'est-ce qu'il y a?
7: Dehors! Mais qu'est-ce qu'il y a?
3: Olivier de la Pro,
7: dehors! Qu'est-ce qui se passe?
3: Je vois pas de ça de jingle, tu sors. Hop, bonne nuit!
7: Y'a rien eu là!
3: Non, attends,
7: on va le repasser.
3: Non, tu sors!
7: Remets-le pour qu'on écoute bien.
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3: 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Alors là, non, dehors!
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3: Dehors.
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7: C'est pour la jambe.
3: Non, mais là tu sors tout de suite.
4: Oh, t'as fait une tuerie.
3: Non, tu sors.
7: Je te fais des nouveaux
3: jingles. Non, il sort.
7: Des nouveaux jingles.
3: Là-bas, Fildar, tu vas à l'arrière, s'il te plaît, je commence pas
7: les
3: débats.
7: C'est bon, on va faire le quinquennat.
3: Non, tu sors.
7: Ça va être cool ton débat.
3: Tu sors. Tu sors tout de suite.
1: T'as 3 minutes
4: pour le standard un peu là.
1: 3 minutes, c'est bon, t'as le temps.
14: Je vais faire un peu de standard.
1: Non, tu sors tout de suite.
4: Bah, il est
1: Manu,
4: il se débrouille
1: tout seul. Mais non, Manu, il se débrouille. Tu sors tout de suite.
14: On oublie tout.
1: Tu sors tout de suite.
14: Je peux pas.
1: Non, tu sors tout de suite.
14: Le fait pas trop crier, ça fout.
1: Tu sors.
4: Essaye de pas transpirer à 1h04, Gérard, s'il te plaît.
14: S'il commence à suer et tout, ça commence à être chaud là.
1: Bon, Fildar, tu vas à l'arrière, s'il te plaît, merci.
4: Ok.
1: Ou pas? Non, non, il se débrouille tout seul, Manu, il a l'habitude quand c'est comme
14: il
1: ça.
14: Il est assez grand.
4: Je suis un boss.
1: Voilà.
4: J'aime bien de personne, moi.
1: Voilà.
14: Voilà.
1: Bon, alors, on va commencer. Donc, bonsoir à tous. Donc, Fildar qui est à l'arrière, parce que je voulais pas d'Olivier Dapro. Donc, Rigo qui est sur l'internet, donc vous pouvez y aller, www.fr.funradio.
14: Bonsoir.
1: Bonsoir à toi, Rigo.
4: Bonsoir à toi, Rigo.
14: Une petite minute.
1: Bonsoir à toi Manu. Ouais, j'étais en train de manger. Et donc bien sûr la mère à Manu qui est là pour
4: la mère de Manu
14: bac, hein,
1: qui sera là pour voir comment que ça se passe sur les débats qui se passent à l'heure actuelle. Donc bonsoir à vous, rebonsoir. Rebonsoir depuis tout à l'heure. Donc alors la première le débat va porter sur le quinquennat. Donc vous pouvez nous appeler
4: quinquennat.
1: Oui. Donc vous pouvez nous appeler au 0803 08 5000. Donc Manu qui vous attend au standard et on accueille Jospin, 25 ans de Limoges, bonsoir à toi.
16: Bonsoir Gérard, bonsoir à tous, bonsoir à toute l'équipe, bonsoir pour cette nuit marathon.
1: Mais ta fréquence s'il te plaît?
16: C'est 95.4 FM.
1: D'accord, Claude, t'éteindras ta radio s'il te plaît derrière, merci.
16: J'ai pas de radio. Hein.
1: Chaude Bourgeoise, 28 ans de Tours, ta fréquence s'il te plaît?
17: 102.8.
1: Combien?
17: 102.8. Bonsoir Préfère, bonsoir tout le monde, bonsoir Madame Manu.
16: Bonsoir, je suis bourgeoise.
1: Et l'Aziza, donc 23 ans.
18: Bonsoir.
1: Vous commencez pas là, les deux premiers, sinon vous allez voir comment qu'on va faire. Donc l'Aziza, 23 ans, Paris, 101.9.
18: Tout à fait, bonsoir tout le monde, bonsoir l'équipe, bonsoir le marathon.
1: Ok, et qu'est-ce que tu m'as mis là, Poupe?
4: Pouce de Guidog.
1: Pouce de Guidog.
18: Oui, bonsoir Gérard, ça va?
1: Ouais, qu'est-ce que ça peut te foutre? T'es pas médecin?
18: Ok, super.
4: Oh, chaud.
18: Ok.
1: Ta fréquence?
18: 100.9, j'appelle de Paris.
1: Ah bon, Brive? Ah bon, c'est bizarre, je Brive et t'appelles de Paris.
18: Je suis en vacances là, sur Paris, c'est pour ça, en fait.
1: Ouais. Et c'est quoi là, ce Manu?
4: Bah, il habite à Brive et il est en vacances sur Paris.
1: Mais
4: Brive,
1: bah alors, dans ces cas-là, tu mets Paris. Hop, voilà. Terminé.
18: T'as compris, Manu?
4: Non, mais il habite à Brive, donc je peux
1: pas. Non, mais on s'en fout. 101.9, on s'en fout.
4: Allez, on y va, Gérard, parce qu'il y en a qu'une heure là.
1: Savez-vous ce que veut dire le quinquennat?
18: Ouais, moi je sais. Quinquennat. Moi je sais, c'est Jospin. C'est un sport de combat.
1: C'est ça. Qui vient de dire ça? Jospin?
18: Non, c'est pas moi. Il y a quelqu'un qui m'a imité là.
1: Bah alors.
18: Non plus.
1: Pousse. Dog, je sais pas quoi là.
18: Pousse Doggy Dog.
1: Ouais, alors.
18: Moi je sais pas trop, c'est peut-être une position dans le Kama Sutra, je sais pas.
1: Ouais, c'est ça, t'as raison. Ok, on a tout compris. Tu comprends vachement bien ce qu'on veut dire, hein?
18: Très bien.
1: Ouais. L'Aziza. Oh, ça y est, oui! Bon, hey, je préviens. Une chose.
18: On se moque pas.
1: Je préviens
18: laquelle,
1: tout de suite.
18: Laquelle.
1: Je vous préviens que le premier qui déconne sur le nom d'un auditeur va gerber. Je vais ne pas me faire braire cette nuit. Le premier qui dit une connerie, je chope au hasard, je lui dis bonne nuit. Alors, Claude Bourgeoise, au revoir. Allez hop, terminé pour toi. Manu, s'il te plaît. Claude Bourgeoise, tu lui dis au revoir. C'est la chaude bourgeoise. Pardon. Terminé. Allez, c'est parti. Hop. On y va. L'Aziza.
16: Un débat sur le catavana.
18: Alors moi, je pense.
1: Fais gaffe, Jospin, parce que tu risques de faire autant aussi.
4: Bon, Gérard, on y va.
1: Yes. Alors, l'Aziza.
18: Ouais, allô. Bon, moi, je pense que le quinquennat, c'est un rapport avec les chiffres. Et la numérologique, je pense.
1: C'est-à-dire?
18: Bah, je sais pas plus. Hein, j'ai lu ça dans un article. J'ai vu que c'était rapport avec la numérologique, le quinquennat.
1: Ouais, mais attends, sur la numérologique, de quoi?
18: Bah, je sais pas, des chiffres. Bah, forcément, des chiffres.
1: Ouais. Attendez, Rigo?
14: Oui, Gérard, une très bonne question sur l'IRC, chaud dans le débat. C'est Paul Atreide qui te demande, tu es pour un quinquennat de quelle durée?
1: Ah, bah, justement, on va en parler.
4: Ouais.
1: Ah
4: ouais.
1: Donc, je veux bien répondre à cette question tout de suite. Donc, en fin de compte...
14: Non, peut-être pas, en fait. Peut-être tout à l'heure.
1: Bah, tu lui dis qu'on lui
14: donnera. Tu peux lui dire, il t'écoute.
1: Bah, donc, le quinquennat, en fin de compte, c'est une durée qui dure 5 ans.
4: Mais voilà. Qu'est-ce que le quinquennat, alors?
1: Bah, le quinquennat, c'est pour diminuer les élections du président de la République. Soit qu'il les laisse à 7 ans, donc... ils sont pas d'accord qu'ils soient jusqu'à 7 ans, ils veulent les descendre à 5 ans.
19: Donc
1: voilà.
19: En fait, ils font des élections pendant 5 ans.
1: Non.
19: Au lieu de 7.
1: Non, c'est 7 ans, mais ils veulent les redescendre à 5.
19: Mais quoi ?
20: Et pourquoi ?
1: Ben, ils veulent que le président de la République, au lieu qu'il reste 7 ans au pouvoir,
19: ah oui,
1: reste que 5 ans maintenant.
19: Et pourquoi ?
1: Ben, justement, le pourquoi, c'est de savoir.
19: Pourquoi ?
1: C'est de savoir pourquoi qu'ils veulent ça. Peut-être qu'ils veulent plus de présidents et qu'ils veulent en virer plus. On ne sait pas.
19: Ouais,
1: on ne sait pas.
20: Ils peuvent être élus ou pas après ?
1: Ah bah ça, s'ils se représentent, oui. Mais ils auront un mandat, au lieu qu'ils soient de 7 ans, là, comme c'est à l'heure actuelle.
20: Excuse-moi.
1: Il sera moins long.
20: Un mandat à poste ou un mandat
1: comme tu veux. Comme tu veux. On s'en fout.
21: Un RIB.
1: Ouais.
21: Ouais, GG.
1: Non,
21: ouais.
1: Attendez. Y a...
20: Ouais, à la place de Chaude-Bourgeoise, on accueille Teubéry.
1: Teubéry.
21: Bonsoir Teubéry.
22: Oui, c'est Teubéry, c'est mon nom.
1: T'appelles d'où ?
22: Bonsoir Filda, bonsoir Manu, bonsoir Rigo, bonsoir les auditeurs. Bonsoir.
1: T'appelles d'où ?
22: J'appelle de Paris, 101.9.
1: Ok. Non mais quand je te demande quand t'appelles d'où, tu me réponds avant de dire bonsoir
22: Paris,
1: aux auditeurs. 101.9. Ok, Jospin.
21: Oui. Ouais, le quinquennat, donc je t'ai répondu, pour moi c'était une durée de 5 ans, c'est un mandat, il change de mandat, la poste, tout ça, le RIB, vive la France.
1: Bon alors, ouais. Jospin, au revoir,
22: non,
1: comme ça.
22: Vrai, hein.
1: Non, mais
21: c'est vrai.
1: Non,
21: je suis républicain, moi, monsieur.
1: Oh.
21: Je paye mes impôts, moi.
1: Ouais, bah tu payes tes impôts, moi je viens de dire ce que c'était le quinquennat, alors bonne nuit, Jospin. Ouais, bah tu continueras d'écouter dans ton lit, allez hop, bonne nuit, au revoir.
23: Gérard. Oui. Sur l'IRC où on est déjà 6437.
19: Bien.
1: Déjà.
23: Ouais, déjà ça monte.
19: Franchement, tu cartonnes.
23: T'as vu ? Il y a une très bonne question de Davy One qui est belge et il te dit qu'en Belgique il y a pas de président de la République. Alors comment ils font pour un quinquennat ?
1: Bah si, justement. Mais qu'ils arrêtent sur l'IRC pour l'instant, s'il vous plaît. Vous arrêtez de nous parler déjà de toutes les questions que je vais dire.
23: Ah, pardon.
1: Parce que ça ne sert à rien que je vous réponde avant.
23: Mais je crois qu'en fait, il y avait des questions sur radiogérard.fr.fm.
1: Non, ça n'existe pas, ce site, donc c'est pas la peine. Donc voilà. Donc, qui c'est que j'ai oublié qui n'a pas répondu à la question ? Ah, Teubéry.
22: Oui, la question c'était.
1: Je vais dire à Manu. Manu, quand tu prends des auditeurs, quand tu me redonnes des auditeurs, tu leur précises la question, d'accord ?
20: Ouais. D'accord, et on va accueillir vite couille. Bonsoir.
1: Tu y as précisé la question qu'elle m'a...
20: Non, parce que moi-même, je la connais pas, ta question.
1: Alors, vite couille.
20: Donc, c'est pas gagné.
24: Bonsoir Gérard, bonsoir tout le monde.
1: T'appelles d'où ?
24: J'appelle de Troyes.
1: Non, quand même.
19: Ah, quelle belle ville.
1: Ta fréquence, toi, le Troyen de mes deux.
19: Hein ?
1: Ta fréquence.
19: 107.3.
24: Voilà.
1: Ouais, ça m'étonnerait parce que j'ai regardé sur une carte et c'est pas 107.3. En de bon entendeur, salut.
19: En numérique.
1: C'est ça, t'as raison.
19: Ah ouais, mon pote.
1: C'est ça, t'as raison. Alors, vite couille et Teubéry, la question c'est, savez-vous ce que veut dire quinténa ?
24: Quinténa, c'est un magasin d'outillage, ça ?
19: Ouais.
1: N'importe quoi.
24: Tu me dis quinténa ?
1: Quinquennat.
24: Ah, quinquennat, c'est la.
1: Oh, quinquennat.
19: Tu dis ça tout à l'heure.
1: Non, je dis le quinquennat, c'est toi qui.
19: Je te dis que c'est.
1: Quoi, tu pues,
19: ta
1: gueule.
19: Tu dis quinquennat tout à l'heure.
1: Ta gueule. Donc, pour vous, Vitecouille et Teubéry.
22: Le quinquennat, c'est une marque de chaussures.
1: Quinquennat, pas quinquennat. Oh là là.
24: Je crois que c'est la durée du mandat présidentiel, mais je suis pas sûre.
1: Voilà, c'est ce que je viens de dire depuis tout à l'heure que j'explique.
24: Ah d'accord, j'avais pas compris hein.
1: Ah d'accord, ah bah dis donc, faut peut-être vous réveiller hein. C'est pas parce que c'est la nuit marathon que vous dormez déjà à 1h15 du matin. C'est pas comme si qu'on faisait 2 heures de débat d'affilée.
23: Ouais,
1: hein.
23: C'est clair, ça va.
19: Gérard, justement en parlant de la nuit marathon, tu sais ce que c'est 10 personnes de forte corpulence dans l'eau ?
1: Non.
23: C'est marrant, quand tu me l'as raconté tout à l'heure, c'était pas.
19: Ouais, non, mais je veux pas dire de nom à l'antenne, hein. Vous savez bien que c'est saucisson mystère. 10 saucissons mystères dans une mare d'eau, c'est quoi ?
22: C'est toute la famille à la plage, non ?
19: Non, c'est une marathon.
1: D'accord.
19: Voilà, bon.
1: N'importe quoi. Ouais, Rigo.
23: Oui, encore une très bonne question sur IRC de Nescafé. Il te demande comment ça se passe le quinquennat chez les Pokémon. Est-ce que Pikachu, il a fait un Pokémon de.
19: Un quinquennat de.
1: Mais ça existe pas. Ça existe pas.
22: Toi, c'est plutôt cacapu. Hein.
1: Ouais, c'est ça, t'as raison.
22: Cacapu.
19: Devant ton micro, ma couille.
22: Hey Gérard, je suis devant une webcam, c'est chiant, mais je vois le studio et tout, et je vois ta tête. C'est mortel. Ah là, il y a Manu qui lève la main, il fait un bras d'honneur et tout.
19: Ah, génial.
22: Ouais.
19: Sur internet, ils ont des webcams, ils peuvent voir le studio.
22: Tu lèves le bras.
1: À mon avis, c'est à côté. Donc, tiens mon cul.
19: Mais non, elle est là la web, regarde.
1: Avez-vous déjà entendu parler du quinquennat ? C'est bien. Avez-vous déjà entendu parler du quinquennat ? Alors 48% des gens répondent oui, mais ils préfèrent le septennat. Alors 27% répondent qu'il y a une différence de 2 ans, pauvre con. Ça c'est pas mal. C'est bien ça. 17% des gens sont fonctionnaires et dorment, bien sûr, pourquoi pas. Et 9% sont plus intéressés par les Philippines. Alors ça, j'en ai rien à foutre. Alors, je vais faire le sondage comme ça va aller plus vite. Deuxième question. Deuxième sondage, alors, que doit-on faire pour mettre en place le quinquennat? Alors, 45% des gens répondent en mettant des cultes. Des quoi? Des culs? C'est quoi ça encore? Non. Enfin, on s'en fout. 31% des gens répondent qu'il faut faire des emplois fictifs. 20% pensent qu'il faut suivre un ministre en partouze, bien sûr, pourquoi pas. Et 12% des gens pensent que la France va gagner le... L'euro 2000, celui qui s'amuse à sortir des sondages, c'est pas l'euro, R-O-T, mais euro, E-U-R-O.
19: Ah, comme la monnaie.
1: Voilà.
19: Ah, d'accord, merde.
1: Donc, troisième sondage. Que peut apporter le quinquennat? Alors, 75% des gens disent la possibilité d'être plus disponible pour la SADO, pourquoi pas. 29% répondent. Que l'important c'est la rose, l'important, oui, bien sûr. 23% disent une fermeture des foyers d'hébergement, pourquoi pas. Et 5% répondent des ministres, des présidents en tôle.
19: Non, mais attends, on comprend rien à ce que tu dis. Garde-en un peu pour tout à l'heure, mon grand, on va reprendre le débat là.
1: Donc, il y a déjà la moitié des trucs, je sais pas d'où que. De toute manière, c'est pas Rigo qui les sort, donc
19: attends,
1: c'est
19: Rigo.
1: Non, parce que j'ai
19: mais
1: demandé.
19: Non, il va
1: finir
19: quinquennat pour
1: Non, parce que j'ai déjà demandé à Rigo d'avoir le sondage. Il m'a dit que la photocopieuse était en panne. Donc,
19: ça allait réparer.
1: Non, elle est
22: attends,
1: pas réparée.
22: En plus, ça parle des Philippines. Attends, déconne pas.
1: Ok, alors. Vrai, hein. Êtes-vous.
22: D'ailleurs, bonsoir,
1: êtes-vous
22: à
1: prêt
22: Tokyo,
1: hein. Bonsoir, Rigo. Êtes-vous prêt à vous présenter à l'élection du quinquennat? On va demander à l'Aziza.
0: Ce mot, nous ne le connaissons pas. Ni vous, ni nous. Cependant, nous allons essayer de l'apprendre ensemble.
1: Bon. Celui qui s'amuse à faire ça, arrête, parce que ça me gonfle, sérieusement. Alors êtes-vous prêt à vous présenter à l'élection du quinquennat, l'Aziza?
19: T'as dit quinquennat là?
1: Ouais. Quinquennat.
22: Moi honnêtement je suis pas prêt.
1: Ouais.
22: Parce que je pense que je suis pas encore assez mûr. Mmh. Il faut savoir laisser mûrir les choses dans la vie. Mmh. Et je pense que c'est quelque chose qui demande réflexion, donc moi je pense que je suis pas prêt. Mmh. Par contre, toi je pense que t'es bien mûr.
1: Oh non, mais
22: je pense que tu commences même un petit peu à pourrir.
1: Ah bah c'est bien. Dans ces cas-là, l'Aziza.
22: Il faut cueillir le fruit avant qu'il soit pourri.
1: L'Aziza, dans ces cas-là, tu vois ce que je veux te dire? Si je commence à pourrir, eh ben je te dis bonne nuit. Au revoir. L'Aziza, au revoir.
22: Au revoir.
1: Oh, merci pour ceux qui chantent derrière. Pug dog.
19: Pousse doggy dog.
1: Pousse doggy dog.
22: Wesh, wesh. Ouais, non, moi, me présenter à l'élection du quinquennat, il n'y a pas moyen, parce que je suis encore trop jeune, j'ai pas mal de choses à vivre, et la politique, c'est pas mon truc.
1: Mmh.
22: Donc, voilà.
19: Mais ouais, Gérard, excuse-moi, si le président, ou je sais pas, le ministre, devait se présenter au septennat, et qu'il a été élu, est-ce qu'il peut se représenter en même temps pour le quinquennat, s'il va avoir lieu, là?
1: Mais justement, non.
23: C'est une bonne question.
1: Non, mais justement, là, on va pas tout mélanger, parce que je demande, êtes-vous prêt à vous présenter à l'élection du quinquennat? Non,
19: par exemple, là, monsieur Chirac, le président, est-ce qu'il peut se présenter pour le quinquennat, s'il fait déjà le septennat?
1: Bah, justement, c'est lui, à l'heure actuelle, qui demande à ce que le quinquennat soit modifié. C'est donc, lui, si tu veux, il va se représenter là en 2002, donc il est prévu là pour 7 ans. Mais ce qui va se produire, c'est que là, on va en parler tout à l'heure. Mais le problème qui va se poser, c'est de savoir s'il va être élu ou pas. C'est de savoir, parce que là, c'est un mandat présidentiel qui dure 7 ans.
19: On parle pas trop politique quand même.
1: Non, mais moi, je te
23: là,
1: le dis.
23: Tu t'engages,
1: non, mais moi, je m'en fous. De manière, on a voulu faire un débat là-dessus. Moi, je me lance, c'est tout.
19: De toute façon, t'es de gauche, toi.
1: Non, moi, je suis pas. Moi, de toute manière, que.
19: T'es pour les Verts,
1: non,
19: t'es
1: mais de toute manière, il y a un problème. Il y a un truc qui te dit que tu sois de gauche ou de droite, de toute manière, tu seras cocu. Voilà, terminé, point final à la ligne. Hop! Comme ça, j'ai répondu à ta question.
19: Non, donc, okay. En fait, sûr que donc, toi, t'es mec, cocu, ça. Donc, en 2002, Chirac se représente pour le quinquennat.
1: On ne sait pas.
19: Pour un septennat, en fait.
1: Non, mais on ne sait pas, justement, s'il va se représenter ou s'il ne va pas se représenter.
19: Ouais, mais pour combien de temps? Pour 7 ou 5?
1: Non, mais voilà, c'est là le problème qui va se produire.
19: Quel et problème
1: là, le problème, on va le savoir sur la question d'après. Parce que
19: il y a
1: des trucs qui va falloir... Qu'on...
23: Et Jospin, tu dois le savoir, tu sais, il y avait une rumeur comme quoi c'était ton
1: mais
23: père,
1: non, mais,
23: tout ça.
1: Mais non, ça, j'en ai rien à foutre.
23: Ah bon.
1: Toberi.
19: Il a attendu que t'aies quinquennat pour te...
23: Excuse-moi, juste avant, on va accueillir Zoubida.
5: Zoubida.
6: Zoubida.
5: Zoubida.
19: Salut Zoubida.
6: Zoubida. Qu'est-ce que tu vas pleurer? Zoubida.
5: Zoubida.
6: Bien chaud ce soir. Bonsoir.
5: Zoubida, t'appelles d'où s'il te plaît, merci.
6: Marrakech. Marrakech sur mer.
5: Encore un qui est en train de se foutre de ma gueule, mais grave de chez grave.
6: Bah comme d'hab, de toute façon. Marrakech sur mer, dans le Vercors.
5: T'appelles d'où?
6: Dans le Vercors. Marrakech sur mer.
5: Ta fréquence, s'il te plaît.
6: 107.2.
5: Merci, enfin. T'as quand même compris ce que je voulais dire.
6: Tout à fait, je suis pour le quinquennat, moi.
5: Ouais, ben, pour l'instant, c'est pas à toi que je m'adresse.
19: Devant ton micro, mon poulet.
5: Tobéry.
8: Ouais, bah alors moi, ce que j'ai compris du quinquennat, c'est que maintenant, on peut devenir président à 5 ans, alors qu'avant, on était obligé d'attendre d'avoir 7 ans.
5: Mais non, voilà. Mais, non, mais je te parle pas de l'âge, mais t'es vraiment ouais, tobé, rien, toi.
19: T'es tobé, hein.
5: T'es vraiment tobé, mon pote.
19: T'es
5: tobé,
19: hein.
8: T'es dégueulasse.
5: T'as quel âge?
8: Hein?
5: Ouais, 2 à 3, on saute, à 4, on recommence. Allez, Tobéry. Manu.
19: Manuel.
5: Tobéry, tu lui dis au revoir, comme ça il comprendra quand je lui parle.
19: Je peux pas, j'ai besoin d'un nouvel appart.
5: Tobéry, tu lui dis au revoir.
6: Bien joué.
5: Manu. Rigo, pardon, merde.
23: Ouais, bien, ouais. Il y a un snack sur l'IRC qui te demande comment est-ce qu'on attrape un quinquennat. Il voulait savoir si c'était contagieux.
5: Ça, il n'y a pas de maladie pour ça. Donc, sa réponse, elle a ni queue ni tête.
23: Mais si un président est malade, est-ce qu'il peut continuer son quinquennat?
5: Ben, s'il est malade, ça dépend ce qu'il a comme maladie. Mm-hmm. Ou sinon, c'est le Premier ministre qui prend la relève en attendant qu'il soit guéri. Voilà.
23: Mm-hmm.
5: Voilà. Donc, vite couille, pardon.
24: Ouais, s'il faut devenir président du quinquennat, je veux bien.
5: Mm-hmm.
24: Mais je sais pas, c'est pour quoi faire, quoi.
5: Ben, à ton avis.
24: Ben, je sais pas, tu me dis pas.
5: À ton avis, si on fait un quinquennat, oui. S'il y a un quinquennat qui est prévu à l'heure actuelle, oui. C'est pourquoi?
24: À ton avis. J'aimerais que tu m'expliques. Parce
5: non,
24: que
5: mais attends, déjà, tu peux me dire quel âge que tu as, s'il te plaît?
24: J'ai
5: 23. 23. Et t'as suivi tu suis un peu les infos?
24: Je regarde Friends, mais.
5: Ah ouais, d'accord. non, mais attendez, c'est bien, parce que je lui demande, est-ce qu'elle suit les infos? Elle me répond, je regarde Friends. C'est bien, c'est pas
19: c'est
5: mal.
19: Quoi,
24: non, c'est parce que c'est avant les infos, c'est tout.
5: Mais est-ce que tu regardes les infos?
24: Après Friends, ouais, je regarde les infos.
5: Ouais. Ouais, d'accord.
24: Mais j'ai entendu parler de ça, mais j'ai pas compris quoi. Ils veulent tous se présenter au quinquennat, mais ça servira à quoi?
5: Non, bah allez, c'est bon, t'as pas encore compris ce que je voulais dire. Zoubida.
6: Moi, je suis d'accord pour le principe du quinquennat, mais moi, je veux que l'euro, ça soit tous les 4 ans, ça change pas.
5: Oh, alors lui, il est complètement tombé aussi celui-là, il me parle du foot alors que je parle du quinquennat. On en a rien à foutre du foot dans le quinquennat.
6: Non, mais l'euro, tu me le confirmes, ça sera tous les 4 ans.
5: Ouais, mais ça, je m'en fous, moi, de l'euro.
22: Gérard, je te coupe 2 minutes.
5: C'est qui?
22: Ouais, c'est Pousse Snowy Snowy.
24: Ouais.
22: Doggy Dog. C'est parce que je vois 3-4 vis devant moi, donc peut-être que pour ta jambe Paris pas cher, ça pourrait prendre service.
5: C'est ça, t'as raison. Fous-toi bien de ma gueule aussi, toi, parce que je te dis bonne nuit, au revoir.
22: Hop. Salut.
6: Allez, hop.
5: Bonne nuit. Manu.
6: Ça dégage.
5: Ouais, attends. Tu me sors Pousse Doggy Bug.
6: Doggy Bug.
5: Au revoir.
19: Gérard, est-ce que avec cette nouvelle version là du quinquennat, il y a Arsène. Mmh. Avec la nouvelle version du quinquennat, tout le monde pourra se présenter.
5: Ben justement là,
19: en est peut-être à la troisième question là.
5: Voilà, justement, c'est sur cette question là que je vais te répondre.
19: On va tout savoir.
5: Voilà.
19: Putain,
5: donc, si Manu.
19: Tu le dis maintenant ou pas?
5: Bah attends, parce qu'il me manque, j'ai que 2 auditeurs.
19: Bah c'est pas grave,
9: c'est pas grave, tu vires tout le monde. On peut accueillir Jacques Langfouré.
5: Jacques Langfouré.
10: Oui, bonsoir.
19: Bonsoir.
10: Salut, bonsoir, c'est Jacques Langfouré, j'appelle de Blois-sur-Nioul.
6: Et apparemment tu fourres des anus. Hein.
10: Tout à fait.
5: Salut Jacques. La fréquence de Blois.
10: Alors c'est dans le Jura maritime, c'est 108.8.
6: Exact.
5: Dans le Jura maritime, pourquoi pas?
19: Bah oui, il y a un fleuve. Hein.
5: 108.8.
10: 108.8, c'est exact.
5: Ok, donc on a vite couille Zubita et Jacques Lang. Hein.
10: Oui, Fouré.
5: Les autres. Hop.
6: Moi, pour relancer un peu ton débat, Gérard, tu penses pas que en fait, l'idée de quinquennat de Jacques Chirac,
5: c'est qui parle là?
6: C'est Zoubida.
5: Ouais.
6: C'est en fait pour relancer le débat. Tu penses pas que l'idée de Jacques Chirac de relancer le débat sur le quinquennat, c'est pas pour faire oublier les affaires dans lesquelles se sont emmêlés le RPR.
5: Tu vas trop loin, Zoubida, là-dedans.
19: Reviens sur le
5: thème du débat.
19: T'as un sans fil, reviens vers la base.
5: Okay. T'as un sans fil?
6: Non, c'est bon.
10: Non.
19: Vas-y, tu peux. Voilà.
6: J'ai un fil, mais je voulais te poser une question. Qu'est-ce que t'en pensais, toi?
5: Non, mais j'en ai rien à foutre de ça.
6: D'accord.
5: Rigo.
25: Mais ça manquait. On a eu droit à l'histoire de
5: Rigo, une question, non?
23: j'ai pas capté. Il y a Nescafé sur l'IRC qui te demande s'il faut avoir son bac de philo en particulier pour avoir son quinquennat.
5: Justement, je lui répondrai pas parce que ça va être la question, comme on aura le droit de dépasser de 5-10 minutes, pas plus.
23: Et vite fait, est-ce que y a Nello qui demande comment s'appellent les habitants du quinquennat?
5: Oh là, je ne sais pas.
19: Les quinquennois.
5: À mon avis.
19: Les quinquennois.
20: Les quinquennais.
19: Tous les quinquennois. Tous les quinquennois.
20: On accueille Monsieur Mazur, bonsoir.
5: Oh non, yes.
24: Bonsoir, monsieur.
2: Allô.
5: Oh non, pas lui.
2: Oui, bonsoir, c'est Monsieur Mazur, votre ami.
11: Bonsoir.
2: Monsieur Gérard, comment allez-vous? Je suis ravi. Je suis ravi de vous retrouver.
5: Ouais, mais je m'en fous. Allez, bonne nuit.
2: Pour la raison que je regrette étant la disparition de l'émission L'Heure de Vérité, je vois que par votre organe, tout cela revit, cela me met en joie.
5: J'espère que vous n'allez pas me casser les biens jusqu'à la fin du débat, parce que sinon je vais vous dire au revoir aussi. Vous,
2: absolument
5: hein
2: pas, monsieur Gérard, soyez tranquille.
5: Bon,
12: l'émission sponsorisée par RVC.
11: Sur l'analyse de Régis Faucon, là.
5: Oh, Zubida, au revoir, ça t'apprendra de parler de n'importe qui. Allez, hop, Zubida, bonne nuit, au revoir, Zubida.
11: Bon, ok, fumez des spliffs.
5: C'est ça, t'as raison. Alors, la question donc que tu m'as posée tout à l'heure.
19: Très intéressante,
5: donc,
19: oui.
5: Faut-il faire un référendum pour le quinquennat?
19: Ah, voilà.
5: Alors, faut-il faire un référendum?
19: C'est quoi?
5: Pour le quinquennat.
23: Il faudrait donc, qu'il explique le référendum.
5: Alors, un référendum, c'est un truc qui va se passer lors en Assemblée nationale, là, au mois de septembre, pas avant, c'est prévu.
19: Oui.
5: Donc, tout le monde va dire si oui ou non ils sont d'accord sur le quinquennat pour qu'il dure 5 ou 7 ans.
19: Oui ou non pour le quinquennat de 7 ou 5 ans.
5: Voilà.
20: Et si c'est 7 ans, ça fait quoi?
5: Mais ça va dépendre du référendum. Parce que par exemple, t'as à peu près 50% qui disent. Non, mais attends, je te coupe.
20: Il n'y a que les hommes qui vont aller voter alors.
5: Non, mais il y aura tous ceux qui sont à l'Assemblée nationale. Donc, ils vont faire une chose.
20: Là, tu dis un référendum.
5: Oui, mais le référendum, ça va être tous les gens qui seront à l'Assemblée.
19: Il y aura un référendum aussi.
5: Qui vont voter. Donc, ça va être là, ça va être à la majorité. Si, par exemple, t'as 50% des gens qui disent oui pour 7 ans, donc.
19: Bah, c'est pas la majorité, il y aura égalité.
20: Il y a 50% qui disent non. Hein.
5: Ouais, mais s'il y a 50-50, ça va dépendre de comment.
19: Ouais, s'il y a 50-50.
5: Oui, mais s'il y a 50-50, tu auras
19: Il y aura 6 ans, pas 5 et 7.
5: Non, ils recommenceront jusqu'à savoir pour savoir si on le garde 7 ans ou si on le garde 5 ans. C'est ça le
19: truc. Quinquennat à 5 ou à 7 ans.
5: Voilà. Ouais. Donc maintenant.
20: Et si on veut moins.
5: Bah non, tu pourras pas l'avoir moins.
20: Non.
5: Parce que de toute manière, c'est 5 ou 7 ans.
20: Ouais, mais pourquoi? Pourquoi 5 ans?
5: Mais pourquoi 5 ans? Pourquoi? Parce que c'est le président qui a décidé que ça sera comme ça et c'est tout. Il changera pas sa position de place.
20: Mais ça a toujours été comme ça ou avant c'était.
5: Non, mais moi, c'est ce que j'ai entendu dire aux informations parce que j'ai écouté justement avant de faire le débat. Donc j'ai écouté ce qu'il a dit et en fin de compte, ça sera 5 ans, non 7 ans. Maintenant, ça va être vis-à-vis du référendum. Comment que ça va se produire? Si au référendum, il y en a qui disent oui ou non. Ok, s'il y a la majorité de oui, donc ça sera 7 ans. S'il y a la majorité de non, ça sera 5 ans, c'est tout. Ça sera pas plus loin, voilà. Donc, du coup, je pense que j'ai répondu à la question, donc je sais pas pourquoi que je vous la pose. Hein.
24: Ouais, c'est sûr, mais je voulais savoir comment ça s'appelle un quinquennat qui dure 7 ans.
5: Ça dure 7 ans, ça s'appelle un quinquennat, c'est tout.
19: Hein. Hey, quinquennat de 7. T'as un quinquennat de 7 et t'es
5: le roi. Je vois pas comment qu'on pourrait dire comment que ça s'appelle. Hein.
24: Non, je me demandais la question, c'est tout.
19: Non, parce que le septennat, c'est fini, donc on peut appeler ça un quinquennat.
20: On va accueillir Jojo à la place de Zubida.
13: Oui, bonsoir à tous.
19: Bonsoir Jojo. Ah, salut.
13: Bonsoir, monsieur Jojo.
5: Ah, bonsoir, Jojo d'Ajaccio. Aïe, aïe, aïe. Alors, entre Jojo d'Ajaccio et monsieur Mazur, je crois que le débat, il va durer jusqu'à 2h30.
15: Oh, c'est un beau cadeau, ça.
5: Jacques Lang.
13: C'est Jojo.
5: Ouais, Jojo, pour l'instant, tu te tais, s'il te plaît. Je t'ai pas demandé.
13: Ouais, Gigi, moi, je voulais savoir, toi, tu...
5: Qui Jacques Lang?
13: C'est Jacques Lang,
5: ouais. Ouais, toi, justement, c'est à toi que je m'adresse.
13: Fourré, bien sûr. T'as pas donné ton avis, toi, si tu votes au référendum, tu votes 5 ou tu
5: non
13: votes 7?
5: Mais attends, je viens de te dire, c'est pas nous qui allons voter.
19: On peut pas aller à l'Assemblée.
13: On peut pas y aller, nous.
5: Non,
13: on
5: n'a
24: pas le droit de voter.
13: Oh non.
5: Mais non, ça se passera pas.
19: De toute façon, t'as pas de papier.
13: T'as
19: pas
13: une carte d'électeur, toi ou pas?
5: Ah non, mais moi, de toute manière.
13: Il paraît que t'as fait des filtres pour faire des spliffs avec.
5: C'est ça, Jacques Lande.
13: Ah non, c'est pas moi.
19: Il y a un passeport australien, Gérard, déjà.
13: Plaisante.
25: On peut pas voter.
5: Manu,
20: oui, Gérard,
5: calme-le, s'il te plaît, Gérard. Parce que là, ça devient grave.
20: D'accord.
23: Sur IRC, il y a Yankee, il voulait savoir si pour un référendum d'un quinquennat, il fallait voter pendant 5 ans.
1: Mais il y a... Putain, mais ils sont bornés sur l'IRC ou quoi?
23: Faut
1: je viens d'expliquer comment que ça se passait, un quinquennat.
23: Réexplique parce qu'ils n'ont pas compris.
1: Le quinquennat, c'est l'Assemblée nationale qui va dire si oui ou non ça durera 5 ans ou si ça durera 7 ans.
23: 7 ans,
1: terminé.
23: Un quinquennat.
1: Et
19: okay. Si l'Assemblée dit oui, ok, ça dure 5 ans et que le président dit non, je veux pas. À la fin, il se rétracte. Il se rétracte comme toi, des fois, à la fin du coït.
1: Non, mais ça, de manière, c'est pas le président qui va se rétracter. De manière, si c'est voté pour 7 ans, ça la prochaine élection qui aura lieu en 2002, si c'est pour 7 ans, ça fera 2009, c'est tout.
19: Ah ouais, d'accord.
1: Hop, basta.
19: Ah ouais, d'accord. Ah ouais,
1: hop, si c'est voté pour 5 ans, ça fera 2007 et c'est tout. Voilà. Monsieur Mazur.
25: Oui, monsieur Gérard.
1: Okay. Monsieur Mazur,
25: Monsieur Gérard, écoutez,
1: vous ouvrez vos esgourdes.
25: Non, écoutez, Monsieur Gérard, je suis absolument navré, mais la teneur des débats évoquait plutôt l'Assemblée nationale, un tel capharnaüm que je n'ai pu saisir votre question. Auriez-vous l'amabilité, s'il vous plaît, de répéter?
1: Non, je ne répète pas la question.
25: Monsieur Gérard, je vous le demande très gentiment.
1: C'est
25: et je sais que vous avez bon fond sous vos aspects rugueux.
3: S'il te plaît, Gérard, répète.
1: Faut-il un référendum pour le quinquennat terminé?
25: Bien entendu, nous sommes en démocratie, alors c'est la moindre des choses.
7: Ça y est. Gros mots, s'il te plaît, monsieur Mazur, pas de gros mots.
25: Pardon, j'ai dit
7: démocratie, on reste poli.
15: Non, non, faut pas dire ça.
25: Alors, nous sommes dans un système, n'est-ce pas, où le peuple décide, et je trouve qu'il serait de bon ton, n'est-ce pas, de demander l'avis au peuple avant de s'engager sur une question assez grave, n'est-ce pas?
1: Vite couille! Sandy, à ton merde, au revoir!
25: Au revoir, madame Vitrouille.
1: Voilà! Bonne nuit! Comme ça, celle-là, elle aura tout compris de ce que ça voulait dire le quinquennat, alors qu'elle a 23 ans, qu'elle sait même pas ce que je veux dire.
23: Ah, pubscred.
1: Jojo d'Axio, maintenant.
3: Oui, Gérard. Ouais, mais disons que moi, j'ai un avis sur la question, mais les gens, ils me demandent pas mon avis. Hein. Parce que moi, je sais que Yvan Colonna, il se cache dans mon cagibi, là, dans mon jardin.
1: Bon, Jojo, au revoir!
3: Mais c'est vrai,
1: au revoir. Allez, hop, comme ça va aller plus vite parce que je j'aime pas les gens qui se foutent de ma gueule en se mettant loin comme ça pour dire qu'on est Jojo d'accession.
23: Gérard,
1: tu fais. Oui, bien. Mais
23: alors il y a Davy One qui me dit sur l'IRC qu'il paraît que la longueur du quinquennat a été calculée à l'aide d'une matrice booléenne. Est-ce que tu penses que c'est une bonne méthode?
1: Non, c'est faux tout ça. Bon, ils ont pas fini sur l'IRC de nous mettre des questions.
23: Écoute, il est en école d'ingénieur de quinquennat.
1: Ouais, c'est ça. En école d'ingénieur, moi je suis en école d'animateur radio. Ok, on est combien? Vite fait là, le point avant que je pose la cinquième question.
23: 5.
19: Dans le studio avec la mère de Manu, Monique, on est 5. Ouais.
1: Voilà. On est combien là sur l'IRC?
23: On doit être. Tout à l'heure, on était 7047. Et on doit être à peu près pareil.
1: Ok.
19: Ouais, on a augmenté un petit peu, quoi.
1: Alors. Une question qui est super bien.
19: Ah,
1: le quinquennat est-il réservé plus aux hommes qu'aux femmes?
19: Elle est bien celle-là. Ouais, c'est vrai. Attends,
9: il y a deux auditeurs en plus.
19: De nouveau pour le débat de Gérard.
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1: Fildar.
19: C'est pas moi.
1: Fildar, il est temps que tu te casses au mois de septembre, comme ça tu me feras moins chier.
9: Non, mais c'est pas ça, c'est qu'il faut qu'on se fasse du blé avant de partir. C'est pour ça on ramasse un max.
1: Ouais, ouais. Donc, toi, t'as pas besoin de lait avant ton mariage. Ok, terminé.
9: Okay. On va accueillir Ramzy. Bonsoir.
1: Ramzy, bonsoir.
17: Et on bonsoir Fildar, bonsoir Manu, bonsoir les auditeurs.
19: Salut.
9: Bonsoir. Et on va accueillir Vladimir Poustine.
19: Oui, t'as bien bossé mon con aujourd'hui.
23: T'as bossé grave.
1: Manu,
17: oui,
1: au deuxième débat, je veux plus te voir. Je veux pas te voir au deuxième débat parce que là, pour l'instant,
9: qu'est-ce qui se passe, ma chatte?
1: Je suis pas ta chatte, d'accord.
17: Oui.
1: Pour l'instant, t'es en train de me prendre des auditeurs cons.
19: Bah écoute,
9: attends.
17: Bonsoir Gérard.
18: Bonsoir Vladimir.
17: Bonsoir à tous les auditeurs.
18: Bravo pour ce que tu as fait avec Brice Le Thio d'abord.
1: Ça y est, ouais.
19: Pas de politique, merde.
1: Alors, Ramzy, t'appelles d'où?
17: J'appelle de Troyes.
1: Oh, chaud.
17: Encore.
1: L'enculé, il dit au revoir, hop, terminé.
17: Bonsoir,
1: allez, au revoir, Ramzy.
17: C'est pas moi, c'est l'autre auditeur.
1: Non, je m'en fous, allez.
17: C'est l'autre auditeur, tu commences pas.
1: C'est pas
17: moi, tu comprends.
1: Terminé, bonne nuit.
26: Okay.
1: Bonne nuit, allez, hop. Comme ça, celui-là, il ira vite. Vladimir, t'appelles d'où?
19: De Moscou, non?
1: Vladimir, t'appelles d'où?
18: Une seconde, calme-toi, deux secondes. J'appelle de Caen.
1: Ta fréquence
18: 102.7.
17: Il est super.
1: Alors, la question, vous l'avez tous entendue?
19: Ah ouais, c'était génial.
18: Non, pas du tout.
5: Oh non, mais ça y est.
19: Oh merde, t'es chier.
5: Putain, ils font chier quand ils s'y mettent.
25: C'est le bazar.
5: Le Brice, quinquennat est-il réservé plus aux hommes qu'aux femmes? Alors, monsieur Mazur.
25: Oui, bonsoir, c'est monsieur Mazur.
5: Oui, mais on s'en fout,
20: bonsoir,
5: on a.
20: Monsieur Mazur.
5: Monsieur Mazur.
25: Monsieur. Madame votre mère, n'est-ce pas, qui paraît-il est présente. Je la salue bien bas.
20: Dis bonjour à monsieur Mazur.
0: Oui, bonjour.
25: Bonjour, bonjour madame Manu. Bon, je vous appelle comme ça, n'est-ce pas? Alors, monsieur oui. Gérard, pour répondre
5: bon,
25: à votre
5: monsieur
25: question,
5: Mazur.
25: Moi, je dirais.
5: Bon, monsieur, monsieur Mazur, je vous pose une question. Vous arrêtez de dire bonsoir quand je vous demande de répondre à la question, d'accord?
25: Absolument. C'est une formule de politesse, je ne le répéterai pas.
5: D'accord.
25: Alors, écoutez, de par l'étymologie même du mot quinquennat, et je crois qu'il sort directement de la bouche de notre président de la République, n'est-ce pas, je dirais que c'est, bien entendu, on dit un quinquennat et non pas une quinquennate ou une quinquennette.
5: De toute manière, ça se dit un quinquennat.
25: Pardon, excusez-moi.
5: Ça se dit un, ça se dit
25: oui,
5: pas une.
25: Oui, eh bien, j'y arrive. Eh bien, je pense que le quinquennat, par définition, est donc plus masculin.
5: Alors,
25: avec
5: une question, monsieur Mazur, une question que je vais vous poser. Si, par exemple, une femme est élue présidente de la République.
25: C'est impossible, monsieur Gérard, vous le savez bien. Vous êtes en pleine sortie.
5: Non, mais attends.
25: Vous fabulez, monsieur Gérard.
5: Non, mais attendez, ça peut très bien se produire.
25: Mais non, monsieur Gérard, nous avons déjà eu un exemple d'une femme Premier ministre. On sait bien maintenant, cette personne a complètement disparu de la circulation. Je veux dire, on l'appelle Cresson Mystère maintenant, par ici.
5: Monsieur Mazur.
25: Monsieur Gérard.
5: Au revoir. Bah,
25: pourquoi, monsieur Gérard, qu'est-ce
19: qu'il a rien dit,
25: Il n'a rien dit.
19: Oh.
25: Mais
19: bonne nuit.
25: Gérard, tout le monde peut en témoigner. Je n'ai absolument rien dit. Je ne comprends pas.
20: Moi, je témoigne. Hein. Rien dit.
4: Ouais. Il n'a rien dit.
25: Attendez, c'est
5: Vladimir.
4: Bah oui.
5: Non, 5 minutes, Vladimir.
20: Non, c'est pas grave. Vas-y.
5: Non, mais tu m'accueilles un autre auditeur en priorité.
20: Bon, on accueille Eric Judor, bonsoir.
8: Oui, bonsoir.
5: T'appelles d'où, Eric Judor?
8: J'appelle de Nantes, 97.3.
19: Bon, ok, super. Tu parles bien dans ton téléphone, Eric. Hein.
5: J'espère que c'est pas.
19: S'il te plaît.
5: C'est un portable?
19: Non, c'est un Bouygues.
8: Ouais, non, c'est un téléphone fixe.
19: C'est un Bouygues.
5: Ouais, mais tu parles devant ta sucette.
19: C'est un Bouygues SFR.
5: Manu. Rigo, pardon, merde.
23: Je m'appelle toujours comme ça. Il y a Esme sur IRC qui voulait savoir combien est-ce qu'on peut garer de camions dans un quinquennat.
5: Bon, là, je réponds même pas à cette question pourrie. Bon, là, ça sert à rien du tout de l'avoir que je t'aille demandé la question.
19: Tu t'appelles Simon sur Europe 1, Rigo.
5: L'après-midi. Putain, là, je crois que cette question-là, j'y répondrai même pas.
23: Arrête, file-là.
5: Vladimir. Il y a autre chose, non?
23: Non.
5: Non, bon, tant mieux.
8: Bon, tu me laisses parler?
5: Si je veux, tu permets?
8: D'accord, je permets. De toute façon, c'est un show, Vladimir.
5: Alors, Vladimir, donc toi maintenant?
8: Ouais, bah alors moi, je pense que des femmes au pouvoir, c'est pas possible.
5: Bah alors, tu peux me dire comment que ça se fait qu'il y en a qui sont quand même.
8: Lesquelles? Bah, lesquelles?
5: Ah non, mais moi, je citerai pas de nom, c'est tout.
8: Bah alors?
5: Mais je te dis, moi, qu'il y a des femmes qui sont dans le gouvernement.
8: C'est des jambes en l'air à l'Elysée, tout ça, donc c'est pour ça que.
5: Ouais, bah alors Vladimir, la partie de jambes en l'air, tu vas la faire avec ta femme dans ton lit.
8: Rien dit.
5: Au revoir.
8: J'ai rien dit.
5: Au revoir.
8: Mais attends, mais j'ai rien dit.
5: Au revoir.
8: Non, mais reste tranquille.
19: Ah, calme-toi.
8: Non, mais attends, mais je vais t'envoyer une bombe.
5: Au revoir.
8: Casse-toi donc.
5: Allez, hop, bonne nuit, Vladimir. Jacques Lang de Fourré.
8: C'est Jack.
5: Ouais, Jacques Lang Fourré. C'est bien ce que j'ai dit.
8: Moi, je pense qu'il faut respecter la parité. Je sais pas ce que t'en penses. Moi, je taxerais les gens qui disent ça de misogynie, carrément, direct.
5: Mais attends, tu peux... Ouais, mais tu peux expliquer ?
8: Eh ben, la misogynie, c'est quand, en fait, c'est pas bien. Et ça, moi, je pense qu'à la limite, ça devrait pas exister.
23: Mm-hmm. Gérard, sur IRC, il y a beaucoup de gens qui aimeraient que tu expliques ce qu'est la parité. Mm.
5: C'est quoi, ça ?
23: C'est ce qui t'a dit l'auditeur dans sa réponse.
5: Mais attends, mais
8: Pour le quinquennat, tu devrais savoir ce que c'est, forcément.
5: Si mais attends, la parité, de manière, c'est que ça soit réparti, que ça soit autant d'hommes que de femmes qui soient au gouvernement, c'est tout.
8: Chaud.
5: Voilà.
8: Bravo. Il m'a scotché, là.
5: Eric Judor.
8: Tu m'as fumé, je m'y attendais pas, là.
5: Eric Judor.
14: Non, mais là, t'as tout déchiré avec ton histoire de la parité, c'est exactement ça.
8: T'as pas l'habitude, franchement, moi, je suis
5: là. Eric.
14: T'as tout niqué.
5: Eric Judor, une fois.
14: Bah, qu'est-ce que je viens de te dire?
8: Ah, t'es une lumière,
5: toi. Attends, mais...
8: Tu m'as niqué 3 ans de ma vie, là, avec cette réponse, hein. Laisse tomber.
5: Alors, tu vas pas répondre?
14: T'es trop fort, toi, t'es en grand main, toi aussi.
5: Ah, tu vas pas répondre?
14: Mais si, je t'ai répondu. Je t'ai dit qu'il y avait... La parité, c'est qu'il y avait autant d'hommes que de femmes à la politique.
5: Mais voilà. Attends, espèce d'andouille, c'est moi qui viens de le dire.
14: Mais non, c'est ma réponse.
5: Mais non, mais moi, c'était la mienne, espèce d'andouille.
14: C'est ma réponse.
5: Si t'es pas content, tu gères, mais c'est tout.
14: Non, je suis très bien.
5: Bon, bah alors.
8: Attends, GG.
0: On peut faire un deuxième essai pour voir si t'étais juste.
1: Non, non, non, non, il n'y a pas de deuxième essai. Il n'y a pas de deuxième essai.
0: C'est quoi la misogynie,
1: Gérard? Ouais, merde, il n'y a pas de deuxième essai, Manu.
0: Okay, ça me rassure. Ouais.
1: T'as pas d'autre auditeur?
20: Si, j'ai Conchita Martinez. Bonsoir.
1: Oh, putain.
0: Bonsoir, Conchita.
1: Bonsoir, Martinez.
24: Conchita Martinez.
25: Bonsoir, madame Conchita.
0: J'adore tes cuisses.
1: Hé, qu'est-ce qu'il fait encore là, monsieur Mazur?
20: On l'a pas viré, il a rien dit.
0: Vous aimez le jambon d'Espagne, mais j'aime tes cuisses.
1: Ah non, mais attends, ouais, mais moi j'ai dit que monsieur Mazur, j'en voulais plus, hein.
20: Bah attends, il n'y a plus qui répond bien dans le débat.
1: Non, non, non, non, mais moi j'ai dit que monsieur Mazur, j'en voulais plus.
25: Monsieur Gérard,
20: il a rien dit.
0: Bonsoir, monsieur Mazur. Bonsoir.
25: Une fois qu'il y a quelqu'un dans le débat, tu devrais être content,
1: sérieux. Conchita Martinez, là.
24: Oui, je suis marraine d'un site de copières. J'appelle de Troyes.
1: Oh là, encore une Troyenne. Bon, allez, tu réponds, Conchita Martinez.
24: Si je suis pour la parité.
1: Le quinquennat est-il réservé plus aux hommes qu'aux femmes? Point final à la ligne. Vous arrêtez avec vos parités parce que vous commencez à me les gonfler.
24: Moi, je trouve que ça devrait être plus réservé aux femmes.
1: Parce que moi, dans ces cas-là, je vais vous demander, est-ce qu'il faudrait plus de parité dans le tennis ou pas, ou dans le football?
25: Ouais, dans ces cas, ok. Vas-y, enculé. Ouais.
1: Comment enculé? Alors, Eric Judor, au revoir.
25: Putain.
1: Y a pas de putain du moment de travail. Allez, dégage. Allez, terminé celui-là.
23: Gérard, j'ai une petite question de snooze sur l'IAC où on est 8743.
20: Ah bien, ça monte.
23: T'écris gros, hein, putain. Mmh. Et donc c'est une question de snooze, il demande si le président est un cachalot, est-ce que le quinquennat durera 110 ans?
1: Bon, alors lui, sa question, il se l'accorde ou quoi, je pense, parce qu'il n'y a jamais eu de président qui faisait 100... Combien?
23: 110.
1: 110 kilos, 110. Ça n'existe pas. 110 kilos si, si. En président de la République, Qui
20: bah, dans le 15, j'en ai vu une, moi. Dans la circonscription du 15e,
1: il y en a une. Dans le 15e, attends, merde, la mienne, d'accord, espèce de connard.
20: C'est pas la tienne.
1: Alors ta gueule, elle faisait pas.
20: Elle était dans un break.
1: Vos gueules.
23: On parlait pas d'elle, on parlait d'un cachalot.
1: Ouais, ben je m'en fous, il n'y a pas de président cachalot. Manu.
20: On va accueillir à la place de je sais plus qui. Et
1: Eric Judor.
20: On va accueillir Pouscaille. Oui, et avant d'appeler Pouscaille, d'accueillir Pouscaille, pardon, c'est bien les débats de Gérard.
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1: Pouscaille. Ça c'est bien tes conneries, hein, Fulda. Après tu diras pas que c'est toi là.
20: Bah non.
1: Non non, c'est moi qui s'amuse. Pouscaille, t'appelles d'où?
10: Ouais, ça va, bonsoir, tranquille.
1: Ouais, t'as
10: 9-4.
1: On s'en Pouscaille. 101.9.
10: Ça va, tranquille.
1: Tranquille. Quand tu étais à Martinez, t'appelais d'où? Parce que j'ai pas eu ta fréquence.
24: J'ai dit j'appelle de 3.
1: Ta fréquence de 3.
20: C'est 107.3, ça a pas changé depuis tout à l'heure, c'est en numérique.
24: Bah ouais. Merci
25: Fulda. Digital.
1: Ouais, Rigo.
23: Non, non, vas-y, enchaîne. Vas-y.
1: Non.
23: Il n'y a plus personne 2, qui va enchaîner, vas-y, enchaîne. Non, c'est ton débat.
1: Il
23: n'y
1: a, pas de zik, qu'on fait
20: non,
1: des.
20: Vas-y, on enchaîne.
1: On enchaîne.
23: T'es un bonhomme ou t'es pas un bonhomme?
20: Non-stop, beau gosse.
1: Faut-il un diplôme pour être président? Tiens, on va demander à Pouscaille.
10: Faut-il un diplôme?
1: Ouais, pour être président pour le quinquennat, hein, attention.
10: Moi, j'ai pas fait d'études, tu vois.
20: Ah, parce que Gérard. Gérard, au lieu de montrer tes dents au micro, c'est pas beau. Gérard, est-ce qu'il y a une différence entre le président qui fait le septennat, qui a un diplôme?
24: Le quoi?
1: Je parle septennat, le quinquennat, c'est pas zandouille.
20: Non, mais justement, par rapport au président actuel, donc il y a des diplômes pour être président en septennat.
25: Un quinquennat de 7, on dit.
20: Oui, un quinquennat de 7.
25: S'il te plaît.
20: Est-ce que le président qui va peut-être faire un quinquennat.
1: On n'en sait rien,
20: s'il a besoin de diplôme ou pas? C'est ça,
1: justement, on n'en sait rien.
20: Non, mais il en faut moins, vu que c'est moins long.
1: Qu'est-ce qu'il me sort?
20: Il faut moins de diplômes, parce que c'est moins long.
1: Bah, ça sera moins long d'ici le mois.
20: Bien rebondi, c'est Manu.
23: C'est clair.
1: Pouscaille.
10: Ouais, je pense qu'il faut des diplômes, c'est sûr.
1: Oh là, d'accord.
20: Bah oui, ta question elle est débile.
1: Conchita Martinez.
10: Trop bête comme mec, toi.
24: Oui, j'espère que les gens qui gouvernent sont pas des neuneux, quoi.
1: Bah, pour l'instant, on en a eu.
24: Tu vois ce que je veux dire?
1: Ouais, mais on en a eu des neuneux. Hein.
24: Non, mais Gérard, tu vois ce que je veux dire?
1: Celui qui s'amuse à dire des conneries, tu vas voir, il va gerber dans moins de 2 minutes.
20: Gérard, si t'étais président, tu ferais quoi, toi?
1: Ah, moi, je changerais tout, hein.
10: Oh, c'est clair.
24: C'est quoi?
20: C'est plus de foyers.
24: Si j'étais
20: président. Plus d'arrêt de bus.
10: Les gens prennent un cajou gratos.
1: C'est ça.
25: Plus de culés, plus de chiottes.
1: Ouais, alors Jacques Lande, je t'emmerde. Au revoir.
25: Attention.
1: Je te préviens, Jacques Lande, tu restes poli avec les gens qui t'emmerdent. Ok, au revoir.
25: Attention, ça va tomber.
1: Allez, au revoir à Jacques Lande. Ta gueule, hop, au revoir. Gérard. Bonne nuit à Jacques Lande. Comme ça, celui-là, il me prend moins chier.
23: Oui, Gérard, sur IRC, il y a Esmé encore qui te demande, elle voulait savoir pourquoi il y avait quinquennat et pas deux, et elle préférait qu'il y en ait deux pour la parité. Qu'est-ce que t'en penses?
1: Mais non, mais de toute manière, on n'a qu'un président de la République, on n'en a pas deux. Mais sa question, elle a ni queue ni tête, c'est comme elle, elle s'est pas tapée sur, sur l'IRC, c'est tout. Conchita Martinez.
24: Bah, je viens de te répondre là.
1: Alors, monsieur Mazur.
25: Oui, absolument, j'imagine que, écoutez, minimum, le BEPS.
24: Le quoi?
1: De quoi?
25: Le BEPS.
24: C'est quoi?
25: Eh bien, le BEPS, c'est un dérivé du TUX. N'est-ce pas?
24: Et le TUC, c'est quoi?
25: C'est un diplôme de jeune.
24: Ah, d'accord.
1: Voilà. Et ça aboutit à quoi derrière?
25: Bah, écoutez, ça aboutit déjà à un diplôme, à la possibilité de choisir son métier, notamment celui de président de la République.
1: Ah, d'accord.
20: Voilà. Ça peut s'acheter, monsieur Mazur?
25: Ah non, absolument pas. Écoutez, non, nous vivons en France. La France n'est pas un pays de corruption par définition. Donc, vous pouvez obtenir le BEPS en choisissant des paquets de céréales, je crois.
1: C'est ça, alors pour
2: ça. 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
1: C'est bien de préciser les marques. C'est pas mal. C'est bon, monsieur Mazur. Manu.
20: Ouais, on va accueillir Mazarine Chirac. Bonsoir.
6: Bonsoir
1: qui
6: à tous.
20: Mazarine Chirac.
6: Bonsoir, c'est une exclu pour fun.
1: Mazarine.
6: Bonsoir.
1: Mazarine.
6: Oui, bonsoir. Bonsoir, je suis là. Hein.
20: C'est lui, hein, c'est lui, Mazarine.
6: C'est moi. Hein.
20: Non, c'est un garçon, mais.
1: Ouais, non, en principe. D'accord.
6: C'est une exclu pour fun.
23: C'est Chirac, là, c'est pour ça.
1: La fréquence.
20: Ah, il y a des homonymes.
6: 107.2.
1: 107.2.
20: Ça, c'est pas un 23. Hein, c'est...
1: Ouais, bien sûr.
6: On est sorti, c'est là.
1: Ouais, donc.
6: Je dédicace à ma mère l'info quand même.
1: Ouais, c'est ça. Bah, moi aussi, je dédicace une info à n'importe.
25: Exclu d'enculé.
1: Oh, tu restes poli, toi.
20: Bon, allez, vas-y.
1: Pousse-couille, là.
6: Non, mais c'est pas moi, reste tranquille.
1: Marine.
6: 25 de fil rouge.
1: Ouais, bah, Marine, là, tu réponds.
20: Marine, c'est qui?
6: Mazarine, c'est moi.
1: Ouais, Mazarine, là.
6: Ouais. Bah, attends, est-ce que tu peux me répéter la question, s'il te plaît?
1: Putain, faut-il avoir un diplôme pour être président? Ah. Aucun quinquennat.
6: Ouais,
1: attention,
6: sinon tu peux pas. Oui, il faut des diplômes, c'est quand même des êtres qui s'occupent de la bonne vie en société. Donc je pense que oui. Hein, et, je tiens à faire encore une dédicace pour ma.
1: Non, c'est bon, hop, terminé. La dédicace, c'est le matin entre 6h et 9h avec Bob. Avec Bob. Hop, terminé.
23: Chaud sur la prog. Gérard,
1: oui.
23: Une petite question de noix de coco, je comprends pas du tout. Il me demande est-ce qu'un quinquennat peut se faire en essai TX?
1: Non, ça a rien à voir, ça. Ah. Le quinquennat, c'est des trucs de président. Les essais TX, c'est pour savoir si son TX fonctionne bien. Ça a rien à voir avec le débat d'aujourd'hui. Les débats sur la CIBI, on en a déjà assez fait. Donc, celui-là, il commence à me les gonfler. Ces essais TX, il s'est fait dans son camion. Voilà.
23: Excuse-moi de t'interrompre encore. Il y a une petite question de Carafafa. Il te demande, est-ce que Clinton fait le quinquennat?
1: Justement.
23: Comment ça se passe
1: Non mais justement,
23: States
1: c'est là qu'on va en parler.
20: Tu fais chier, tu bousilles.
1: C'est y a-t-il,
20: ah,
1: y a-t-il,
20: non,
1: bon.
20: Non,
1: y a-t-il un quinquennat dans les autres pays? Comment qu'il peut avoir les questions?
23: Je sais pas, ils disent que c'était sur radiogérard.fr.fr.
1: C'est ça. Celui qui s'amuse avec ça, il va bien morfler.
20: Stop.
1: Donc, alors, y a-t-il un quinquennat dans les autres pays, c'est-à-dire les USA et tout ça? Donc, on va Monsieur Mazur, comme il s'y connaît bien.
25: Vous savez tout comme moi, bien entendu, en ce qui concerne les États-Unis.
1: Attendez.
25: Oui.
1: Tu sais qui veut demander quelque chose à Rigaud, là?
24: Non, parce qu'il a dit une connerie, c'était sur Radio Gérard.
1: Attends, tu sors d'où, toi?
24: C'était sur gérard.fr.fr.
1: Ah, c'est Conchita Martinez.
25: Sors des califs.
1: Quoi?
24: Il s'était mis un ace, hein.
1: Oh, tu te sens bien, là?
20: Dépêche-toi, monsieur Mazur, il voulait répondre. Il était chaud comme la braise.
1: Mais tu te sens bien quand tu fais ça, là?
25: T'as mis le genou, là, un ace.
23: Dans les fesses.
1: Monsieur Mazur.
25: Monsieur Gérard. Écoutez, maintenant, avec cette interruption, j'ai perdu le fil de mes pensées.
1: Bon, c'est pas grave.
25: Y
20: a-t-il le quinquennat ailleurs qu'en France, monsieur?
25: Monsieur Gérard, ne me coupez pas tout le temps la parole.
1: Ah, bah si, si vous voulez pas répondre tout de suite, je peux. Conchita Martinez.
25: Vous êtes très tendu, je crois.
1: Conchita Martinez, tu réponds à la question.
25: Écoutez,
1: monsieur Mazur, T'es bouché des oreilles, peut peut-être aller voir quelqu'un,
6: mais
1: toi.
6: Mais reste tranquille deux secondes là.
1: Oh là.
23: Manu, s'il te plaît, le fais pas trop crier, je suis à côté.
1: Quand tu t'as Martinez.
24: Ouais, moi
6: je. Ne pas sentir bon.
24: En Europe, il y avait.
1: Là, tu lui dis même au revoir.
25: Hein? Soit le vice-président, monsieur Al Gore, ou bien encore l'un de ses concurrents républicains.
23: C'est intéressant ce qu'il dit.
25: Je veux bien sûr parler de John McFilder.
11: Exactly.
25: Alors, John McFilder est bien entendu le concurrent direct de monsieur Clinton. C'est
1: bon,
25: un jeune provincial qui arrive d'une petite bourgade de
1: Toulouse.
25: Il s'appelle
1: Troy. Ah, d'accord. Merci, et tu es
20: quand même.
25: Il est, et
11: remets. Faute.
23: Assis-toi, Gérard.
20: Gérard, reviens à ta place.
11: Cam, là.
20: On va le couper, on va le couper.
23: Non, coupe pas les autres.
20: Mais non, tu fais n'importe quoi.
23: Oh là là, oh là là.
20: Laisse tomber l'affaire. Touche pas au standard.
1: Encore et vite fait.
20: Vite, d'accord. Et retourne à ta place.
23: Dis-lui vite fait.
20: Tu dis rapidement, bon, vite fait, je vous dis au revoir. Tu vois, t'as pas le temps.
1: Hop, monsieur Mazur, au revoir, terminé, j'ai plus besoin de vous. Au revoir.
20: Et il était de grand secours.
23: Monsieur Mazur, t'as de la chance, il te vous voit.
1: Quand tu es à Martinez.
24: Ouais, donc je te disais, en Europe, il y a déjà le Brésil, la Hollande, l'Angleterre et l'Espagne, si je ne m'abuse. Mais on s'attend à s'agrandir. Hein.
1: Y a-t-il un quinquennat dans les autres pays? C'est ça que je te demande.
24: Ah, mais c'est ce que je te dis. Moi, je connais les pays d'Europe. Hein, parce que,
25: Mais là où Al Gore, le vice-président, n'est pas tout à fait d'accord.

0: Un peu partout, hein.
1: Ouais, mais tu vois, tout de suite, là, je pense qu'il n'y a qu'en France.
0: Bon, bah ok, bah, si c'est ta réponse, moi je veux bien, hein. Mazarine.
2: Oui, Chirac quand même, je tiens à préciser. Écoute, les quinquennats, il me semble que, ouais, aux States, il y a un quinquennat comme ça. Hein.
0: Ou aux États-Unis.
2: Aux States, hein, c'est ils crachent dessus, c'est un truc de ouf, quoi.
0: Sur les. Eh, mais ça y est, ouais, là, dans le.
3: C'est en face.
0: Non, mais tu leur dis qu'ils se calment un peu là-bas.
3: En face, oh,
4: c'est nul, hein.
3: C'est nul, hein.
1: Ouais, il déconne en face.
0: Ouais, Manu, pour
5: tu
0: terminer.
5: Tu rien, ça change
6: ouais,
5: la carte.
6: On accueille Michel Ricard. Bonsoir.
7: Bonsoir.
0: Tu peux éviter de préciser la marque
3: de boisson utilisée par le.
6: Excuse, par l'animateur.
7: C'est le nom. Hein,
6: c'est le nom de famille.
7: Ouais.
0: T'appelles d'où, Michel?
7: Alors, j'appelle de Bombourlet.
0: C'est où ça?
7: C'est dans les Vosges Atlantiques.
0: La fréquence des Vosges?
7: 109.9.
0: 109.9, ok.
7: Bonsoir Gérard. Bonsoir.
5: Ah, Gérard, excuse-moi de t'interrompre, oui. Cher auditeur. J'ai une question, une très bonne question de Clinton, je ne sais pas si c'est le vrai. Il demande si le quinquennat ne risque pas d'augmenter le prix des paquets de cigarettes.
0: Mm-hmm. Ben ça, pour l'instant, il ne parle pas des hausses.
5: Genre des camels, Marlboro.
0: Non, mais merci. Strike. Ouais, ben tu te tairas pour me sortir ça, je ne répondrai pas à l'auditeur.
3: Il a
0: merci.
3: Failli t'engueuler, du Key Street, faut dire.
0: Non, mais de toute manière, c'est même pas la peine que je lui réponde. Hop, terminé. Michel.
7: Ouais. Ouais, bah écoute, moi je sais le quinquennat dans les pays étrangers, c'est ça, hein.
0: dans les autres pays.
7: Ah pardon, dans les autres pays. Je sais que les Indiens Raoni d'Amazonie, ils ont un quinquennat de 12, je crois.
0: Non, ça n'existe pas.
7: Si, ah bah si, il me semble, hein, moi c'est ce que j'ai entendu dire, mais ils allaient sûrement adapter le modèle français là-bas. À part ça, moi je pense que non, à part ça, les autres pays, ils ont leur propre système, parce que tu vois, par exemple, en Angleterre, ils ont un roi, enfin une reine.
0: Mmh.
7: Donc, je sais pas, est-ce que tu crois, toi, que le quinquennat est applicable aux majestés, en fait?
0: Fildar, s'il te plaît.
3: Oui.
0: Quand tu partiras, tu t'amuseras pas à mettre une double voix.
3: Hein? Mais attends, je peux pas.
0: Ouais, non, mais je te préviens.
3: Mais je peux pas mettre de double voix.
0: Non, hein. je te préviens. C'est le deuxième avertissement de la soirée.
3: Mais j'en ai pas eu un, j'ai pas eu le premier.
0: Moi, qu'est-ce que je voulais vous dire? Donc, y a-t-il un quinquennat dans les autres pays? Ça m'étonnerait.
3: Ah,
0: celui qui s'amuse à faire ça, va arrêter.
3: Ça doit être Monique, hein.
0: Non, c'est Monique qui fait la double. Parce que tous les micros sont éteints. Il y a que le tien, Blaireau. Blaireau, il t'emmerde, connard.
3: Bah tu vois, là, je peux pas faire la double voix si je parle pas.
0: Allez, terminé. Dernière question et après on laisse la place à Max.
3: Non, Max nous a dit qu'on pouvait déborder.
0: Non, mais moi je fais la dernière question et après je fais la conclusion. Et
3: toi, alors qu'est-ce que tu en penses sur la sixième là?
0: Bah de quoi, sur la cinquième? Sur la cinquième, moi je viens de répondre.
3: Ah, t'as fait que 6 questions, ma feignasse, en plus. Je crois
0: non, il y en a 8.
3: Eh ben alors c'est bon, on a encore 3 questions.
0: Non, mais il y en a 8 que je fais pas parce que j'ai pas les années.
3: C'est quoi les années?
2: On s'est trouvé, nous.
0: Ouais, alors vas-y. Alors depuis quelle année existe le quinquennat? Toc, alors vas-y,
3: c'est con, ça c'est pas.
2: Bah, c'est cette année là, c'est Chirac là. Mon père.
0: Ouais, non, mais depuis quelle année que ça existe, espèce d'andouille?
3: Bah 2000.
2: Là, c'est en 2000. Mais non,
3: on l'a jamais fait.
0: Bah si, ça s'est déjà produit bien avant.
3: Ouh,
2: c'est Georges Pompidou, je crois, un truc comme ça.
0: Ouais, voilà. Il vient de le dire en l'instant, Georges Pompidou qui l'a inventé. Bah, alors, ouais. Paf. Voilà, ça y est, là, la question est répondue.
8: Georges Pompidou, c'est quelle année?
0: 1900 et des brouettes.
7: Ok. Gérard, t'as pas répondu tout à l'heure à ma question. Toi, tu penses que le quinquennat, c'est applicable aux majestés et tout ça?
0: Bah, de toute manière, pour les rois, on sait pas, parce que là-bas, en Angleterre, on sait pas exactement pour combien de temps qu'ils sont élus.
8: Le roi?
0: Non, ouais.
7: Bah ouais, le roi, ouais.
8: Ah, le roi, non,
7: pas la reine, quoi.
0: Non, mais on sait pas pour combien de temps qu'ils sont élus là-bas, en fin de compte.
7: Par exemple, au Vatican, est-ce que tu crois qu'il faudrait faire
0: Mais attends. Mais non, mais on parle pas du pape, on parle des présidents de la République, on parle pas des papes.
7: Non, mais le pape, c'est un quinquennat papal.
0: Mais ouais, mais attends, alors là, dans ces cas-là, l'autre, il a je sais pas quel âge, il marche avec une canne. Attends, ça va comme ça.
2: Bah justement, on parle pas de la religion, hein.
0: Bon, bah alors.
2: On te respecte en tant qu'alcoolique, parle pas de la religion.
0: Attends, Mazarine. Mazarine.
2: Non.
0: Mazarine. Tu sais ce que tu vas faire? Tu vas continuer d'aller picoler dans ton lit. Au revoir. Mazarine, bonne nuit.
2: Picoler.
0: Alors, que pensez-vous?
3: Mais c'est pas moi, merde.
0: Putain, je sens que le rapport, il va être gros jeudi.
3: Gros dossier jeudi.
0: Ouais, tu vas voir.
5: Ça va être chaud.
0: Alors, dernière question.
5: J'en ai une petite quand même avant. Ouais. Il y a Thomas sur l'IRC. elle est bonne. Il y a une question de Thomas sur l'IRC. Il dit que vu que le père, il n'y en a pas deux, est-ce que le quinquennat existe aussi en rouge?
0: N'importe quoi.
3: Ah, ouais. Voilà. C'est pas con comme question. Mais toi, tu comprends.
0: Non, mais attends.
5: Vu, comprends pas.
0: Le Père Noël, tu crois qu'il y a deux Pères Noël qui vont faire le quinquennat? Non, mais attends, n'importe quoi. Bah, t'es vraiment taré. T'es vraiment taré, toi.
3: Mais non.
0: T'es taré de chez Grave. Il est temps que tu te bordes.

0: en vacances et que tu reviennes plus du tout après.
1: Bah, t'aurais dû lui poser la question.
0: On sera tranquille.
1: Au Père Noël, quand il est passé au foyer cette année.
0: C'est ça. Allez, va te faire foutre, arrête de parler du foyer parce que tout à l'heure, je vais t'en mettre dedans ta gueule. Parce que tu mérites que ça en ce moment.
1: Bon, arrête.
0: Ok.
1: J'ai rien fait.
0: T'es qu'un pauvre con.
1: Oh, bah ça va.
0: Ok. En buvant que tu te tires. Alors, dernière question. Que pensez-vous?
1: Ah, un petit jingle.
2: Il bonus là, Mario.
3: Mario.
2: Un champignon
3: doucement,
2: de sur ta gueule.
3: Gérard.
0: Voilà.
1: Ah, il m'a éteint ma machine.
3: Ah, putain.
0: Manu...
3: C'est un vieux loup des studios maintenant.
0: Ouais,
3: C'est un vieux loup de quoi?
0: Manu.
3: Ouais, on accueille Super Popo. Bonsoir.
1: Ah, super.
4: Bonsoir. Bonsoir, Super Popo. J'ai du bon matos.
2: Ouais. Yes.
0: T'appelles d'où?
4: J'appelle de.
2: Vitry.
4: J'ai pas cherché.
5: Brive.
0: T'appelles d'où?
1: Non, mais de Bordeaux. Brive, mais non, Bordeaux, t'es de Bordeaux.
4: Ah, Bordeaux.
0: Mais ouais, c'est ça, fous-toi de ma gueule. Parce que l'autre, tu te dis Bordeaux, ouais, tu dis Bordeaux.
1: Non, c'est qu'il a dit, il appelle souvent, c'est pour ça.
4: Mais ouais,
1: c'est
4: illégal. Ça. Genre, il y a du Super Popo à Bordeaux.
0: Ouais, c'est ça, t'as raison. Donc. Bon, dernière question. Que pensez-vous de l'intervention du président de la République sur le quinquennat?
4: On entend pourri tes questions.
3: Quinquennat. Ouais, déjà.
0: Quinquennat, ouais.
4: Et on a la taf de dingue. Mais on peut en parler, hein, franchement.
0: Super Popo.
4: Ouais, bah, tu parlais de Chirac, là, c'est ça?
2: Ouais.
4: Ouais, bah, je pense qu'il a eu tout à fait raison, parce que, et à mon avis, il voit déjà les procès arriver, là, parce que je pense que Tibéri n'est qu'un bouc émissaire, hein, devant une...
0: Super Popo, tu parles de... Tu réponds à la question correctement, ou sinon tu vires.
4: Bah, attends, mais j'allais te faire une réponse, hein. Moi, je pense que...
0: Non, mais moi, je te dis, c'est ma réponse.
4: Ouais, bah, alors répète-la moi bien, pour que...
0: Alors,
4: je...
0: bonne nuit. Hop.
4: Mais non,
1: mais viens d'arriver.
0: Au revoir.
1: Mais
0: allez, non, terminé. Allez. Hop, tu lui dis au revoir, comme ça, il comprendra ce que je veux dire.
2: Non, vas-y, Michel. Sois tolérant un peu dans la vie.
0: Michel.
2: Moi, je pense qu'il a été tout naze, tout ridicule.
0: Mm-hmm.
2: Le grand gominé, là. Parce que, franchement, il a retourné sa veste. Et que je le vois, ouais, franchement, ça présente mieux quand il a bouffé des petits fours à la garden party du 14 juillet, plutôt que de se la taper sérieux à parler du quinquennat, là, avec deux pauvres journalistes. Non, franchement, non.
0: D'accord. Okay,
2: je sais pas ce que t'en penses.
0: Justement, j'en parlerai après.
2: Parce que c'est vrai que toi, tu votes pas. T'as une carte d'électeur de la République des Manouches, ça, c'est d'accord.
0: Mais, alors, Michel, au revoir.
2: On voudrait avoir ton avis quand même.
0: Au revoir. Michel, au revoir.
2: On
0: bonne nuit.
2: Avis, quand
0: au revoir,
2: même,
0: non, au revoir, Michel.
1: Mais demain après, Michel, t'inquiète.
0: T'auras mon avis après. Ok, au revoir.
3: Gérard, vite fait, sur IRC, il y a quand même Yankee qui dit qu'il s'en pète du quinquennat, vu qu'en attendant, sur Fun, il n'y en a qu'un qui est naze.
0: Eh ben, lui, il est aussi con que celui qui est sur Fun, et moi, je dépense pas mon fric à gogo. Je vais pas avoir plus de deux briques à payer pour
1: c'est gratuit, l'Internet, la nuit.
0: Ouais. C'est ça, t'as raison.
1: Ouais, t'es con, toi.
0: Je suis moins con que toi, espèce d'andouille.
4: Ça, c'est pas sûr, hein.
1: Pouscaille.
4: Ouais, bah, franchement, tu vois, le truc, c'est que moi, Chirac, il m'intéresse pas trop, donc j'ai pas regardé. J'ai préféré regarder une cassette d'Agence Tourisme.
0: D'accord. Bah, bien les pubs.
4: Bah ouais, Manu. Bien sûr.
3: Donc, j'ai deux nouveaux auditeurs. J'ai Eddy, bonsoir.
5: Salut.
0: Bonsoir, Eddy.
1: Sois bon.
0: Eddy, une fois.
6: Oui, je suis là, bonsoir. J'appelle Chirac. 99.7.
3: Et on accueille Charles Pasquate.
7: Bonsoir. Bonsoir, c'est Charles Pasquat.
5: Salut Charles.
7: J'appelle de Toulouse, 117.7. Bonsoir à tous.
4: Salut.
7: Bonsoir tout le monde.
0: Bon, alors, on termine avec cette question. Que pensez-vous de l'intervention du président de la République sur le quinquennat? Quand tu es à Martinez. Fildar, tu arrêtes. Dernier avertissement.
8: Bonjour, c'est Dimitri.
0: Quand tu es à Martinez.
5: Oui.
7: Bonsoir, nous payons, c'est les innocents.
5: Bonjour, c'est Joe Coca.
0: Fildar.
1: Mais c'est pas moi, mais merde. Calmez-vous, laissez répondre Conchita, les auditeurs.
7: Bonjour, c'est Obispo.
5: Moi, j'ai trouvé vachement craquant le soir où il a fait ça.
0: Ah ouais, tu crois que je t'ai pas vu faire, hein.
1: C'est l'insert, ça.
0: Ouais, non, mais tu peux préciser.
1: Allez, on y va, là, c'est la nuit marathon, là, on a pas fini.
0: Non, mais allez-y, là, répondez, merde. Conchita, tu réponds ou quoi?
4: Alors, tranquille, un peu.
5: Moi, je te dis, moi, j'ai trouvé vachement craquant le soir où il a fait ça à la télé. Et voilà quoi.
0: Edith.
7: Salut, c'est Dimitriel.
0: Bon, tu réponds.
7: Edith. Bah Gérard, Chirac il trouve...
1: Pardon, ton téléphone Edith, on t'entend pas, hein.
7: Oui, bien sûr. Gérard, il se trouve un peu dans la même situation que toi. Ça fait 5 ans qu'il anime des trucs à la con. Donc quinquennat, ça serait pas mal, parce que ça te permet d'être dégagé maintenant.
0: Ouais, dans ces cas-là, tu sais ce que je vais faire. Bah, je vais te dire au revoir tout de suite à toi. Hop.
7: Ok.
0: Au revoir, bonne nuit.
7: Et je t'encule, connard.
0: Pas moi, PD.
4: Ok, le mec.
0: Charles.
2: Ouais, bah écoute, moi je t'avoue que je l'ai pas vu. J'étais occupé à essayer de choumer la culotte de Marie Pierce là pendant la finale. Donc je t'avoue que j'ai pas tout suivi là.
0: Non mais je te signale que l'intervention du président de la République a lieu avant la finale, après la finale.
2: Ouais, mais je sais, mais justement j'ai essayé de chouffer la culotte. Alors ça faisait 4 fois que je regardais le match en boucle et bon, c'est chaud quoi.
0: D'accord.
2: Franchement, je conseille à tout le monde, regardez-le.
0: Ouais, bah je pense que tu te trompes carrément. Bon.
2: C'est autre chose que la gaine à ta grosse, hein, moi je te le dis.
0: Oh là, la gaine, hé Charles. Charles, oui. La gaine à ma grosse, tu sais ce qu'elle te dit? À ton merde et à ton cul, au revoir.
1: Oh, pas de vulgarité.
0: Allez hop.
1: Sandy n'a pas de gaine, ça tient pas.
0: Je préviens tout de suite. Non, c'est terminé. Hein.
9: Non, pour la conclusion, on accueille Mazarine Fabius.
0: Non. Mazarine, c'est terminé.
9: Non, c'est pas la même, c'est Fabius.
1: Attendez, Mazarine.
10: Bonsoir, la fille à tout le monde. Bonsoir.
5: Salut Mazarine.
0: T'appelles d'où?
10: J'appelle de Villiers-le-Bel.
0: Bingo. 101.9.
10: Voilà.
0: Bon alors, tu veux répondre à la question avant la conclusion?
1: Et surtout, Mazarine, j'aimerais avant qu'on écoute quand même l'avis de Gérard sur...
0: Non, mais il va
1: tu
0: répondre.
1: Tu me fais un plaisir, tu me fais un petit kiff.
0: J'ai déjà deux trucs encore à faire.
1: Tu vas me faire un kiff, toi.
0: Allez, Mazarine.
10: Ouais, répète-moi la question, s'il te plaît.
0: Oh là, putain, mais Manu, j'ai déjà dit que quand... Quand tu me prends les auditeurs, tu leur poses, tu leur dis les questions parce que j'en ai marre de les répéter. D'accord. On perd du temps, pas possible avec eux.
9: Ok, tu peux me répéter la question pour que je le répète.
0: Que pensez-vous de l'intervention du président de la République sur le quinquennat terminé, point final à la ligne, Mazarine?
11: Oh, c'est un beau cadeau ça, dis donc.
0: Moi, Mazarine.
10: Moi je trouve qu'il a été ridicule. Hein.
0: D'accord, ok.
10: On voit bien que c'est un faux cul. Hein.
0: Ouais, bah ça, de toute manière, on verra. Quand je vous dirai ce que j'en ai pensé moi-même. Comment définir le quinquennat? Alors, 60% des gens sans hésitation sur une partouze à 5. C'est bien, c'est pas mal. 45% des gens
1: pensent. Entends quand tu dis, parce que les gens ne comprennent pas. Hein.
0: Pensent que c'est le Kama Sutra mieux. Je ne sais pas ce que ça veut dire, ça, mais c'est pas grave. 36% pensent que la définition est trop complexe pour la comprendre. Ben non, elle n'est pas complexe. Ça dit ce que ça veut dire, c'est tout. Et ouais. 18% des gens pensent que c'est la vie comme ça. La vie, c'est comme ça.
1: On fait pas toujours ce qu'on veut, mon gars.
0: Ouais, voilà. Les trucs comme ça, merci, hein.
3: Comme tu
0: D'où vient l'idée du quinquennat et comment? Alors,
1: d'où vient l'idée du quinquennat et comment, c'est ça?
0: Et comment, ouais. Voilà. Alors, 82% disent qu'ils viennent de Giscard de l'intestin, mais pourquoi pas. 55% des gens pensent que quelle est une idée de l'armée secrète, c'est faux. Et 32% ne sont pas d'accord avec mon haleine, mais je les emmerde. Et 10% me reprochent d'être trop marxiste à cette heure.
1: Marxiste.
0: Eh ben, c'est pas mal comme ça. Alors, conclusion, donc, qu'est-ce que je veux? Ah ouais, je vais répondre quand même à la question. Donc, que pensez-vous de l'intervention du président de la République sur le quinquennat? Donc, moi, personnellement, c'est vrai qu'il n'a pas répondu correctement aux questions des deux journalistes.
1: Ouais.
0: Donc, il aurait pu quand même répondre mieux, parce que, en fin de compte, ce qu'il nous a dit, c'est que c'est lui qui veut faire le référendum, mais en fin de compte...
1: C'est faux.
0: Maintenant, c'est comme il y a un auditeur qui dit, il retourne sa veste. Tu t'écrases quand je parle parce que j'ai horreur. J'ai horreur de ça. J'ai horreur que quelqu'un se foute de ma gueule.
1: Je me fous pas
0: de
1: toi, je dis oui.
0: J'ai horreur de ça.
1: Okay, excuse-moi.
0: Terminé les conclusions.
1: Non mais vas-y, fini.
0: Ça y est.
1: Parce que les deux journalistes, excuse-moi, les deux journalistes.
0: Non, parce qu'ils ont, il a pas répondu correctement aux questions et c'est tout.
1: Mais c'est ça la politique, c'est
0: dériver. Mais non, mais il a répondu correctement aux questions et c'est tout. Il a répondu la moitié, donc je suis pas d'accord. Donc conclusion du débat, donc
3: Conchita, oui. Il y a énormément de conclusions quand même.
0: Non mais attends, je suis le
1: auditeur avant parce que
0: on a besoin de des lignes après pour la suite. Donc, Conchita Martinez, pour toi.
5: Conclusion, pour moi, c'était un débat de merde, hein, quand même. Et je voulais savoir, parce que j'ai appris que Céline Dion était enceinte, je voulais savoir si elle allait reconnaître l'enfant.
0: Alors, Conchita Martinez, je t'emmerde et je te dis au revoir. Au revoir, pétasse.
1: Bonsoir.
0: Pouscaille.
12: Ouais, alors moi, tu vois, ton débat, il m'a pas trop plu. Donc, ce qui se passe, c'est rue Bayard, les Gaffons Radio.
1: Ouais.
12: Ok, je vais passer avec deux, trois pipes. Franchement, on va trop faire, tu vois.
10: Avec des rôtes vénères.
12: On va te fumer vite fait, bien fait, puis voilà, tranquillement.
0: Bonne nuit.
12: Ok, à tout à l'heure, fais gaffe. Hein.
0: Charles.
12: Enculé, va.
1: Oh, il plaisante, bien sûr.
0: Non, mais de toute manière, j'aime bien parce que les gens qui disent ça comme ça, c'est des faux culs. Charles.
1: Ouais, t'as raison.
0: Charles.
1: Charles Pasquate.
9: Charles est décédé, je crois.
1: Ah, Charles.
0: Il est terminé.
12: Oh,
0: terminé. Conclusion de l'IRC.
12: Ah, et moi, oh.
3: Ah, ouais, quand même.
1: Mazarine.
12: Mazarine, ouais.
10: Bon, bah, moi, je pense que les problèmes ont été juste effleurés. Hein.
11: Ah bah oui.
10: Ah oui, bah, dans un débat aussi simple et aussi facile, qui dure qu'une heure, moi, je dirais que le quinquennat décidé par Chirac, c'est juste pour gommer les erreurs du passé. Hein. C'est, on me l'enlèvera pas de la tête. Hein.
1: Coupe ton haut-parleur, Mazarine.
10: J'ai pas d'haut-parleur.
1: Si t'es en famille.
0: Hein. Non, parce que là, je crois que t'as un double son qui est pourri.
10: C'est mon père de Bré qui me l'avait acheté.
0: C'est ça. Donc ta conclusion, c'est que...
10: Moi, je pense que Chirac a voulu se mettre en avant pour éviter les problèmes de procès suite à la contamination de Tchernobyl, c'est tout. Hein.
1: Non, mais il y a un truc... Non, mais... Je suis d'accord avec Mazarine.
0: On lui dit au revoir.
1: Mais attends.
10: Tu crois que c'est facile de répondre à tes questions quand on est foncedé?
3: C'est vrai.
0: Non mais écoute, alors Mazarine, au revoir.
1: Elle est fatiguée, Mazarine, elle écrit.
0: Hop,
1: qu'est-ce que ouais, tu sais, Chirac, bon, il, pendant un moment, il était pas bien dans les sondages. Donc il dit, bon, si je dis aux Français que je suis d'accord avec le quinquennat, ils vont dire ah ouais, ce mec-là, il est bien. Donc ce qu'ils vont faire, ils vont voter pour lui en 2002, comme il avait magouillé soi-disant. Ça lui permettrait d'être de nouveau 5 ans président pour éviter d'aller en prison.
0: Non mais ce qu'il y a, c'est que en fin de compte,
1: t'as compris ce que je t'ai demandé.
0: Ouais, non mais ce qui se passe à l'heure actuelle, c'est que c'est pas en fin de compte, on sait pas ce qui s'est produit parce que lui, il a repris derrière Mitterrand. Mm. Donc du temps de Mitterrand, il y a eu quand même pas mal de problèmes que lui, il a pas pu résoudre. Le gouvernement, il a changé au moins deux fois.
1: Oui, mais on parle donc, des magouilles. Non, là, non, mais ouais, chacun non, leur magouille, tu vois.
0: Non, ouais. Mais il y a eu l'histoire du sang contaminé, tout ça, donc on va pas faire une.
1: Non, mais ça, c'est pas des magouilles, c'est des erreurs.
0: Mais
1: ce que je veux dire, c'est.
0: Non, mais
1: est-ce que tu crois qu'il fait ça?
0: Celui qui a repris, donc il n'est pas capable d'essayer de soulever le problème du sang contaminé à l'heure actuelle. Il n'en est pas capable. Hop, terminé. Hop, conclusion.
1: Mais ce que je veux dire, c'est.
0: Non,
1: terminé.
0: Terminé.
1: Chirac dit oui au quinquennat pour être réélu, pour éviter la prison. C'est ça ma question.
0: De manière, qu'est-ce que tu veux qu'il risque de la prison, pourquoi? Parce qu'il a fait des magouilles sur quoi? T'en sais même rien sur bah quoi qu'il a fait des magouilles.
1: Avec Titi. Il a magouillé sur les foyers de Nanterre, mais ça, on le sait.
0: Ouais, ils ont bien magouillé sur ta 205 pourrie.
1: Ah oui, c'est clair.
0: Okay.
1: Il a magouillé
0: ils ont même des magouillés à 3, alors dégage. Allez hop, va te faire foutre.
1: Attends, il y avait Chirac,
13: Sibérie, ouais. Ils étaient 3.
3: chaud les marrons.
0: T'arrêtes un peu tes conneries, toi, parce que tout à l'heure, tu as morflé aussi.
14: Il est vraiment.
3: J'ai un petit kiff. C'était la minute de Phil.
1: Ah ouais, putain, ça
0: la minute
1: trop
0: du
1: longtemps.
0: Connard.
1: Ça faisait trop longtemps. C'était
0: la
1: vraiment
0: minute,
1: très intéressant.
0: La minute d'un con à l'AREA.
3: C'était.
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0: Alors, Phil Dard, tu sais ce que tu vas faire, après tu vas rentrer chez toi, parce que tu vas pas me casser les couilles au deuxième débat. Ouais, non, mais tu
1: attends jusqu'à 6h, on chauffe.
0: Ouais, mais tu vas pas me casser les couilles au deuxième débat. Donc, conclusion de l'IRC.
3: En conclusion, il y a Kudjot qui aimerait bien qu'on répare Fun Radio Lyon, si c'était possible.
1: Ah oui, 93.3. Ah. Hein.
3: Voilà. Et sinon, il y a Q de Macaque qui dit que c'est pas le mandat présidentiel qu'il faut raccourcir, mais la durée des débats de Gérard. Tant de conneries, ça devient intolérable.
0: Ouais, bah alors lui, si mes débats deviennent intolérables et mes conneries, dans ces cas-là, il reste chez lui pour le deuxième débat, ça me fera des vacances.
3: Et en conclusion, il y a Nescafé qui voulait avoir l'orthographe exacte de quinquennat.
0: Alors ça s'écrit Q-U-I-N-Q-U-E-N-A-T. Voilà! En de bon entendeur, salut! Et on a terminé à.
1: Tu sais l'alphabet, mon con, ça y est.
0: Toi, tu vas te faire foutre, espèce de connard.
3: Note.
0: Oui.
3: Note quand même, parce que bon,
1: c'est pas gros, note en gros pour Sandy.
0: T'écrases.
3: 9142.
0: 9142.
1: Oh, bien.
3: Puis c'est bien. Hein.
0: Pour la 1 heure, hein. Il y aura eu 2 heures, je crois que je te faisais 10 000 dans.
1: Je crois qu'on faisait 2 000. Hein.
0: Ah, ouais. Tais-toi. Toi, de toute manière, au deuxième débat, t'es mort.
1: C'est bien passé.
0: Alors, non, très mal avec lui là-bas.
1: Normal.
0: Lui là-bas, mal. Là-bas, encore pire.
1: Enchanté,
0: lui,
1: bonsoir.
0: Lui, il m'a pris des gens, je ne sais pas d'où, mais ça a été la cata.
1: Il y avait des gens partout. Il y a quand même Mazarine Chirac.
0: Ouais,
1: et Fabius. Personne, Mazarine, ouais. Fabius.
0: Bon,
1: Mazarine.
0: Alors, c'est quoi ces titres de merde là qu'on met? Ah, alors, Sandy.
3: C'est de lui aggrover la dance.
0: Sandy Garonne avec Ouais, c'est gratuit. 1-1-1-1-1. Mon lit.
1: Dans mon lit. Ouais, c'est gratuit.
0: Et le deuxième, c'est Jacques Chirac avec Il y a dans mon slip une fracture, c'est pas mal.
1: Une fracture.
0: Et je vous retrouve.
1: Tu comprends?
0: Et je vous retrouve tout à l'heure à 4h pour le deuxième débat qui va porter sur les révisions, examens et révisions. Et à tout à l'heure.
1: Tu vas te doucher entre temps.
0: Oui, voilà. Et moi je t'emmerde.
1: T'ouvres la douche, Manu.
16: Bonsoir, Manu.
17: Bonsoir.
16: Bonsoir, Fildard.
17: Bonsoir.
0: Et bon, comme Max, il m'a demandé, je vais faire une exception ce soir. comme Max il l'a demandé. On va laisser une chance à...
11: Bonsoir Gérard.
0: Bonsoir Rigaud. Comment vas-tu mon pote?
1: Oh là là.
0: Et donc Max me l'a demandé, on va faire une exception. On va laisser une chance à Apolline. Bonsoir Apolline, mais...
18: Bonsoir GG.
0: Tu sais très bien.
18: Il y a pas de problème.
0: Bon. Alors, pour ça, premier débat, ça va porter sur les taxis. Donc, pour ça, on va accueillir Gros Taco, 22 ans de Lille. On peut écouter Fun Radio sur 96.8. Bonsoir à toi.
19: Salut Gérard.
0: Bonsoir. Tony, 22
19: salut,
0: ans.
19: Philippe. Salut Tony. Salut Manu. Salut Rigaud.
20: Salut.
21: Bonsoir.
19: Salut Fildar.
21: Salut toi.
3: Salut.
19: Salut, tranquille. Salut les
0: auditeurs.
21: Salut.
0: Mmh.
21: Je vous kiffe.
0: Oh, Tony.
21: Oui.
0: Celui qui dit on kiffe.
21: Ah, c'est pas moi.
0: Ça, on scanne déjà. Hein.
21: Ouais.
0: Donc Tony, bonsoir à toi.
21: Bonsoir mon pote.
0: Donc j'espère que t'as compris ce que je t'ai dit en antenne.
21: Y a pas de problème, ça va bien.
0: Donc 22 ans Paris 101.9.
21: Tout à fait. Je salue mes potes aussi de.
22: Bonsoir Tony, du staff technique.
0: Gratte-moi 25 ans de Limoges. Alors là, par contre, si on pouvait avoir la fréquence de Limoges, s'il vous plaît.
1: Elle va la donner.
0: Alors la fréquence de Limoges.
22: 106.2.
0: Ah, elle va la donner. Elle va la donner. Oh, oh, oh.
1: Ouais, bah, Gérard, excuse-moi, c'est Lille. Il n'y a pas de problème. Grave.
0: Donc, combien que tu m'as dit?
22: 106.2, Gérard.
0: 106.2, bonsoir à toi.
22: Bonsoir.
0: Et pour finir, Taxi Tron, 21 bonsoir. Ans de Dijon. On écoute Fun Radio sur 90.7, c'est bien ça?
23: C'est exact.
0: Voilà, bonsoir. Alors donc, j'espère que ça va très bien se passer, parce que vous avez entendu les sondages.
23: Ouais. Ça pète.
0: Donc, je voudrais que ça continue et j'espère que ça va encore continuer toute l'année comme ça. Donc, première question. Combien existe-t-il de taxis en France ou à l'étranger? On va demander ça à... un Taxitron de Dijon.
23: Je sais pas, une estimation comme ça, je dirais une fourchette entre 10 et 1000. Comme ça, pour pas faire d'erreur. Je tape large.
0: Non, mais attends, entre 10...
23: Et 1000, parce que je sais pas trop. Donc, tu vois, je donne une fourchette large pour être sûr de pas me planter.
18: Mmh. 1000.
23: Ouais. Ou plus, ou autre.
0: Non, il n'y a plus d'où, il n'y a pas d'où autre, ceci, cela. Hein. Parce que là, vous allez, on va arrêter avec les autres et les pourquoi et les comment, d'accord?
23: Je dirais pas plus de 1000 si tu comptes pas les pouces-pouces.
0: Mais attention, là, les pouces-pouces, c'est pas pareil.
23: Ah.
0: Parce que les pouces-pouces, tu veux dire comme en Chine.
23: Ouais, tout à fait.
0: Ouais, mais justement, la question que je voulais rajouter aussi, c'est que maintenant, à l'heure actuelle, dans Paris, il y en a aussi.
23: Ouais, c'est en train de se développer grave. Le
22: dans le 13e.
0: Attends, Tony, c'est toi qui viens de dire le 13e?
22: Ouais, je te promets, j'en ai vu dans le 13e. Hein,
0: ouais, non, mais maintenant, t'en as un peu partout. Ils vont à, je sais plus où, là, d'où qu'ils partent. C'est simplement sur appel. Hein.
23: Okinawa.
22: Paris 13e jusqu'à la muraille de Paris, je crois.
0: Non, je crois qu'ils font tout le tour de Paris, hein, mais je suis pas sûr. Hein.
23: La Bastille.
0: Gratte-moi. Attends, Tony, je te reprends juste. Après, tu vas donner ta solution aussi, toi. Gratte-moi.
1: Où?
0: Ouais, gratte-moi. Tu réponds correctement ou sinon tu vires.
23: Bon, gratte-moi.
0: Bon, alors, allez, hop, au revoir. Hop, bonne nuit pour toi.
23: Et hop là.
0: Comme ça va aller plus vite avec moi. Hein. Ce soir, ça va pas commencer. Hein. Tony.
22: Ouais, alors.
1: Parce qu'il y a 20 millions qui va. Hein.
3: Quand même.
0: Ouais, c'est pas. Non, mais même. C'est pas parce qu'on fait 20 millions que gratte-moi, lui, il va s'amuser à. Non,
23: il a peut-être peur.
0: Non, mais attends, l'autre, gratte-moi, vas-y, ça veut dire quoi là?
3: Gérard.
23: C'est impressionnant.
3: On est 20 millions derrière la radio et 48 quand même sur Minitel. Déjà, t'imagines.
0: Déjà sur l'internet, on ne sait pas, mais on aura le petit chiffre après.
3: Tout à l'heure.
0: Donc, Tony.
22: Ouais, en France, je crois qu'il y a plusieurs sociétés. Il y a.
0: Tony. Combien existe-t-il de taxis en France ou à l'étranger? Je te demande pas.
22: Bon, tu veux en France ou à l'étranger en fait?
0: Non. Je te demande combien existe-t-il de taxis en France ou à l'étranger?
22: Bon, un bon million en tout.
0: Mmh.
22: En tout, ouais.
23: fait beaucoup. Hein,
6: ouais, mais.
0: Moi, non, mais si, moi, je pense que. Si, si.
23: GG, il faut dire que quand tout le monde ne prend pas le taxi, il y a des gens qui prennent le métro, le bus, il y a des gens qui se font transporter par des potes et tout ça, tu vois.
0: Ouais, non, mais attends, qui c'est qui parle là en même temps?
23: C'est Taxitron.
0: Ouais, mais donne ton nom quand tu veux répondre, hein, parce que.
23: Tout à fait. Donc,
0: ouais, bah attends, Taxitron.
23: Ouais.
1: Gérard, excuse-moi, à la place de Gratte-moi qui est parti, qu'on n'a pas retrouvé, on accueille Monsieur Mazur qui vient de m'appeler parce qu'il est en train justement de faire une étude sur les taxis parisiens et ou autres.
8: Ah.
1: Donc, il voulait justement intervenir sur le débat. Bonsoir, Monsieur Mazur.
6: Oui, bonsoir, c'est Monsieur Mazur.
0: Bonsoir, Monsieur Mazur. Monsieur Fildar, vous êtes prié de retirer vos lunettes de soleil parce qu'il n'y a pas de soleil dans les studios, d'accord ?
23: Bonsoir.
0: Bon, ça y est, les bonsoirs, on s'arrête, Monsieur Mazur, parce que sinon.
6: Monsieur Gérard.
0: Bonsoir.
6: Donc, merci, je vais parler de ces statistiques, ça peut être intéressant, GG.
0: Ouais, ben attends, Tony, pour l'instant, c'est à toi de répondre. Pour l'instant, il va se... Non.
6: Je t'ai parlé de...
23: Un million.
0: Ah, un million, d'accord. Ouais. Gros taco.
18: Je pense que Tony a raison, mais je pense qu'il a tort dans le sens où c'est plus.
0: Tu peux préciser ?
18: 1,2 million, 1,3 million.
0: En France ou à l'étranger ?
18: Intégralement, en fait, universellement.
0: Ah, universel. Ah bon. Ok. Monsieur Mazur.
6: Oui, eh bien, écoutez, moi, pour répondre à la question, je vous dirais, selon mon étude, nous avons calculé, n'est-ce pas, qu'il y en avait au moins les trois quarts dans le deuxième arrondissement, à Paris.
0: Non, mais on s'en fout des arrondissements.
6: Oui.
0: Je demande, combien existe-t-il de taxis en France ou à l'étranger? On s'en fout.
6: Oui,
0: on s'en fout. On s'en fout des
6: arrondissements. C'est ma faute, en effet, monsieur Gérard.
0: On s'en fout des arrondissements de Paris.
6: Oui, alors justement, je vais vous répondre.
0: Ouais, monsieur Mazur, s'il vous plaît, vous n'allez pas commencer à me prendre la tête.
6: Non, mais bien entendu, je vais vous répondre. Il s'agissait en fait, excusez-moi, il y a eu une coquille sur donc mes statistiques. Il s'agit, bien entendu, il fallait comprendre le deuxième arrondissement de toutes les villes de France.
0: Non, allez.
6: C'est possible.
0: Tony. Non, donne-lui pas raison, parce que de toute manière, apparemment, il va faire allusion sur le deuxième arrondissement de Paris.
6: Non, mais ça,
0: de toute manière, moi, je peux vous dire une chose.
6: Très sérieuse.
0: Monsieur Mazur, s'il vous plaît, quand je parle, on ne coupe pas la parole.
6: Oui, pardon.
0: Ah non. Ok.
1: C'est pas possible.
6: Ça, c'est pas vrai.
0: Donc, je peux vous dire une chose, que les chiffres, j'ai un petit sondage, mais prenez-vous souvent le taxi, donc c'est pas du tout la question qui m'intéressait.
18: Mm-hmm.
0: Donc c'est dommage, mais bon, j'y répondrai tout à l'heure quand je vais venir dessus. Mais pour savoir combien existe-t-il de taxis en France ou à l'étranger, oui Manu?
1: Non, parce que sur Minitel, il y a Joko le taxi. Qui me demande si les bus et les métros peuvent être considérés comme des taxis.
0: Mmh. Non.
18: Et les tramways.
1: Vu que ça déplace et que c'est payant.
0: Attends, qui c'est qui parle du tramway là?
18: C'est moi, c'est Gros Taco.
0: Ouais, ben je pense que le tramway c'est pas pareil. Hein.
18: Pourquoi?
0: Le tramway, le bus et le métro, c'est différent.
18: Ah d'accord.
6: Parfaitement.
0: Parce que c'est pas marqué taxi.
1: C'est quoi la différence? Ouais.
0: C'est pas marqué taxi dessus, hein.
6: Oui.
18: Et puis t'es pas tout seul.
0: Ouais. Voilà. T'as plusieurs personnes dans le bus ou dans le métro. Rigo, une question IRC peut-être intéressante.
3: Oui, il y en a plein. Je vais t'en poser une. Déjà, je remercie les 7847 personnes.
0: Hein? Oh.
3: 7847 personnes. Yes. Qui sont là. Et,
0: déjà, ce sorci à 0,36.
3: Ouais. Ouais, ouais.
23: Si tu jouis, ça monte. Hein.
3: Et on va voir.
0: Ouais, merci. Celui qui vient de dire ça va se calmer. Donc, s'il vous plaît, derrière, vous calmez. On répond quand même aux questions IRC.
3: Donc il y a Taxi Bobo, il te demande est-ce qu'il existe des taxis pour transporter des personnes qui sont plus grosses que trois personnes réunies?
0: Non.
23: Le
0: non.
23: Bus?
0: Non, le bus c'est pas du tout un taxi.
23: Ouais, le bus c'est tout.
0: Non, mais même même que tu prennes le bus, de toute manière la personne qui est assez grosse, tu as pas.
23: Bah, elle fait comment alors? Elle fait comment? Elle fait comment elle fait pour se déplacer, la personne qui a un peu dans bon point, on va dire?
0: Ben bah, disons, elle fait comment? Ça c'est une très bonne question. C'est que bon, elle prend le bus, mais c'est sûr que personne lui laissera une place assise. Hein.
23: Ouais, bah ouais, donc,
0: merci Pildar.
8: Pardon.
0: Non mais attends Tony.
23: Non, c'est pas Tony.
0: C'est pas Tony, c'est
23: Taxitron.
0: Ouais, taxi tron. Eh, Pildar, quand tu bouscules les gens, déjà, tu dis pardon et tu retires tes lunettes parce qu'il n'y a pas de soleil dans les studios, d'accord?
1: Ouais, ma poule.
0: Alors, c'est un avertissement que je te donne.
1: C'est le premier, fais gaffe.
4: La peste.
0: Taxi tron, je pense que j'ai bien répondu à la question, là.
1: Ouais, c'était cool.
3: Et sinon, il y a.
0: Bon, toi, tu t'écrases et tu mets. Éteins-moi son micro, Rigo, merci.
3: Et sinon, il y a Orki qui te demande ce qu'est la taxicomanie.
0: Oh là là, alors taxicomanie, ah bah ça tu devrais
3: ah bah non, moi j'en sais rien. Moi c'est pas moi qui prépare.
0: Ouais, vas-y toi, l'aveugle.
1: C'est quand tu prends trop de taxi.
0: Pauvre con, va. Pauvre tâche.
1: C'est cool, ma poule.
0: Pauvre tâche.
7: Sur Minitel, on nous dit aussi les taxis c'est bien, mais pour certaines personnes il faut des monospaces.
3: Ouais, c'est un peu ce que...
0: Pour l'instant, toi, tu t'écrases, c'est pas toi que je m'adresse. Quand ça s'appellerait pot de chambre, tu sortiras de sous le lit, d'accord?
8: Ouais.
0: Bravo. Donc, c'est qui t'a posé cette question-là?
7: Je sais pas, c'est Dorian.
0: Dorian, s'il te plaît, tu peux préciser parce que je voudrais te répondre à ta question.
7: Précise, Dorian, voilà.
0: Donc, alors, deuxième question.
7: Ouais.
0: À moins qu'il y ait eu une autre question hier, c'est intéressant.
3: Il y en a plein. Il y a Bérangère de Babouin, elle te demande pourquoi les taxis américains sont jaunes et est-ce que ça a un rapport avec le fait que c'est les Chinois qui les ont inventés?
0: Non, alors là, justement, les taxis américains, justement, c'est pas parce qu'ils sont jaunes que ça soit automatiquement des Chinois. Parce qu'à l'heure actuelle, si t'as vu dans Paris, je sais pas si t'as eu l'occasion de te promener, tu mettais ton micro fil d'art quand je réponds à Rigaud, s'il te plaît, merci. Donc, je sais pas si t'as eu l'occasion de te promener dans Paris, t'as vu qu'il y avait maintenant des vélos, taxis.
3: Non, j'ai pas vu, non.
0: Non, t'en as pas vu encore?
4: Il y a des rollers personne... vélos aussi, hein. Il y a des rollers
0: personne, taxis, personne.
1: Moi, j'en ai vu un, Gérard.
0: Quand?
1: J'en ai vu un, la semaine dernière, près des quais.
4: Ah oui.
0: Ouais, ils font les quais, ils trimballent les gens pour 90 francs, je crois, c'est 90 balles la monsieur course.
4: Gérard,
0: pour une personne. Gérard. Ouais, monsieur Mazur, s'il vous plaît, je réponds à.
4: Pas bien, c'est-à-dire vous payez 90 francs pour prendre un vélo.
0: Mais
1: il te pose une question.
4: C'est intéressant, GG.
1: Il demande si tu payes 90 francs pour prendre un vélo ou si quelqu'un te pousse avec un vélo.
0: Ouais. Voilà. Ben justement, c'est le truc. En Chine qui font maintenant Paris fait comme en Chine reprend le même truc donc ils ont sorti des vélos taxi.
4: Et est-ce que tu crois, Gégé, qu'on peut trimballer quelqu'un sur un skateboard pour faire le taxi ou des rollers, un truc comme ça?
0: C'est qui pose ça?
4: Des taxitrons, parce qu'un skateboard, on peut y aller à deux dessus, hein.
0: On va pas s'éterniser.
4: Non, mais ça t'empêche pas de faire un holy flip ou un truc comme ça, hein. Mm-hmm.
0: Ouais, non, mais moi, je peux vous dire une chose, que la question, c'est vrai que j'ai entendu les tarifs. Pour une personne, c'est 90 francs et pour deux personnes, c'est 120 ou 130 balles. À mettre deux, hein. Comme ça.
20: Et il y a Boubou. C'est des Chinois qui pédalent.
0: Non, c'est des Français.
20: Ah ouais.
7: Il y a Boubou sur Minitel, Gérard, qui dit moi je t'ai vu sur les quais, mais c'était 90 balles la pipe.
0: Bon, alors lui, il va se reculer. Hop, okay. Terminé pour lui.
3: Ouais, c'est vrai.
0: Au revoir.
1: Gérard, j'ai une question parce qu'il y a pas mal d'auditeurs qui me l'ont demandé au standard. Ils veulent que je te la pose. Est-ce qu'un chauffeur de taxi peut être ami avec un chauffeur de bus? Et est-ce qu'ils ont le même salaire? Et est-ce qu'ils se parlent? Est-ce qu'ils sont potes?
0: Ah ouais. Alors là, je vais dire une chose. Ouais. Que la question, donc, chauffeur de taxi et chauffeur de bus, c'est différent. C'est deux compagnies différentes. Parce que la RATP, c'est eux. C'est eux, ils sont payés. Les chauffeurs de taxi, s'ils sont à leur compte ou autres, comme on va en venir avec les ou autres, c'est eux qui sont payés par rapport à la course que le client lui fait faire.
20: Ah, okay.
0: Par exemple, tu vas là aujourd'hui, tu pars d'ici.
1: Tu vas à Suresnes, t'en as pour 73 francs, mais tu prends 200 balles.
0: Non. Bon, attends, tu fermes ta... Alors là, je vais dire maintenant, Fildar, ta réponse, elle est claire. Elle est répondue. Alors maintenant, tu mets ta...
1: Non, mais réponds pour les autres, pas pour moi.
0: Donc, le chauffeur de taxi, par exemple, t'appelles un chauffeur de taxi, t'es pressé. Tu dois prendre ton avion dans moins d'une heure.
8: Ouais.
0: Donc, si c'est bouché, comment qu'il fait le chauffeur de taxi? Alors, explique-moi.
8: Bah, il prend le bus.
0: Non. Ouais. Non, il prend pas le bus.
4: Le métro,
1: ouais.
0: Non, c'est pareil.
1: Le Roissy-bus. Ou l'Orly-Vol.
4: L'Orly-Vol, ouais.
0: Ouais, ben... Attends,
7: non, il prend le vélo-taxi.
0: Ouais, non, même
7: quand il y a des embouteillages.
0: Rigaud. Non, mais ça y est. Hop, on a terminé la...
1: Qu'est-ce qu'il fait? T'as même pas répondu.
3: Bah ouais, c'est vrai en plus.
1: Qu'est-ce qu'il fait le chauffeur de taxi?
0: De toute manière, le chauffeur de taxi, il a son compte et personne ne le paye. C'est au nombre de clients qu'il fera qui sera son beurre. Tandis que le chauffeur de bus, lui, il est payé par les RATP. Nuance. Ouais, donc, faut pas confondre. Oh, non,
23: ils sont potes, moi je dis, ils sont tous potes.
0: Non, justement. Parce qu'il faut se dire une chose. Non, mais attends. Attends, Taxitron.
23: Vas-y.
0: Parce qu'il faut se dire une chose, que le jour où qu'un chauffeur de taxi a un accident avec un bus, qui c'est qui est responsable? S'il a pas vu que, parce que normalement, c'est parce qu'il faut se dire une chose, que les bus, quand ils quittent leur arrêt, sont toujours prioritaires.
23: C'est vrai. C'est vrai.
0: Attends, gros taco, je vais te dire une chose, je me demande si à Lille, ils respectent les...
1: Non.
23: Ah non, à Lille, ils attendent. Hein.
0: Ah ouais, ils attendent. Ah bah alors là, je vais te dire une chose, ça se voit que c'est Apolline qui t'a sélectionné.
1: Non, c'est moi.
23: Pas du tout.
22: Et Gégé, ouais. Est-ce que t'as des conseils à donner aux gens qui veulent devenir de chauffeurs?
0: Bah justement, on va en parler de ça.
23: Ouais, mais GG, routier, c'est un peu pareil, tout ça, c'est les métiers de la route. C'est ouais, sur la route, t'as la CIBI et tu traces, quoi.
0: Mais ça, c'est pas pareil, parce que là, on va s'éloigner du débat.
1: Ouais, dans les taxis, tu peux pas mettre de poster de femme à poil.
0: Non, mais attends, pour l'instant, t'éteins ton micro, je t'ai pas sonné, ok? Moi, c'est pour, toi, gros taco, au revoir. Hop, tu vas te persodomiser toi-même, espèce de salope. Allez, hop, terminé. La Lilloise, au revoir. Celle-là, elle aura compris sa douleur.
23: Bravo, monsieur, j'ai raison, bravo.
0: Non, mais attends, terminé, c'est même pas la peine de la reprendre sous un autre nom.
23: Pauvre fille, va.
0: Pauvre fille, peut-être.
23: Ouais.
0: Qui c'est? Oui, Rigo.
3: Fait avant, il y a Gérard Mansoif, il te demande quelles sont les études pour faire chauffeur de taxi.
0: Bah justement,
1: oh,
0: c'est...
1: Rigo, merde.
3: C'est une question,
0: non,
3: ça.
0: Non, mais justement, là, c'est pour ça. Je vois pas pourquoi que déjà les gens sur l'internet posent la question alors que la question sera en quatrième.
3: Bah ils le savent pas. Que...
0: Donc, c'est qui a posé ça?
3: Je sais plus.
0: Attends, Apolline.
3: Gérard Mansoif, il s'appelle Gérard.
1: Oh. Attends, on accueille, vas-y Apo.
2: Voilà, on accueille Taxi dans le vélo, 18 ans de Créteil.
1: Salut.
0: Comment que tu... Ouais.
5: Bonsoir.
0: Comment que tu t'appelles toi?
5: Taxi dans le vélo.
8: Salut.
5: Ça va?
8: Salut.
0: Taxi dans...
5: Bonsoir tout le monde, bonsoir. Mmh.
8: Bonsoir.
5: Bonsoir.
0: La fréquence bonsoir, s'il te plaît.
1: À Créteil, Gérard.
0: 101.9.
1: Ah, okay. Ouais.
5: Bonsoir.
8: Bonsoir.
0: Bon, ça y est, oh, ça y est, les bonsoirs. Oh.
5: Bonsoir.
8: Gérard, pour en revenir à la question, moi,
0: ouais,
8: je...
0: Tony, ouais.
8: Ouais, moi, je pense que, je sais pas si pour toi c'est la même chose, que s'il y avait plus de posters crades dans les taxis, on les prendrait plus souvent. Moi, je pense.
0: Non, attends, Tony.
8: Non,
0: Taxitron, s'il te plaît.
8: Ah, je voulais t'aider.
0: Mais attends, je réponds à Tony quand même.
8: Vas-y.
0: Dans les taxis, j'ai jamais vu de poster crade comme dans les routes.
8: Mais c'est dommage.
0: Ouais, mais d'accord,
5: moi,
0: c'est.
5: Bien posé, hein.
0: Bon, attends, ouais. Oh. On se calme, hein, d'accord, taxi dans le vélo.
8: J'ai un Polaroid.
23: Moi, j'ai un gros zoom.
0: Bon,
23: zoom,
0: allez on attaque la deuxième question. On attaque la deuxième question, s'il vous plaît. Merci.
8: Okay. Un zoom de ouf.
0: Taxitron, encore une question.
23: Ah, c'était pas moi.
0: Non, c'est qui, alors?
5: Ouais, c'est lui qui m'a chauffé.
23: Je crois que c'est Tony, hein.
1: Question, Gérard. Vas-y,
23: pour ça. Moi, j'ai pas un gros zoom, j'ai un grand angle.
0: Bon, Taxitron, tu retournes voir Fildar au standard, s'il te plaît, merci, au revoir.
5: Fais ton zoom comme ça, connard.
0: Oh! Taxi-dans, ça va être pareil aussi si tu continues.
5: Excuse-moi, Gérard.
0: Un taxi a-t-il le droit de faire payer sa famille, amis ou autre? Alors, faut bien dire, par exemple, tu connais, t'es chauffeur de taxi. Je précise bien. Quelqu'un de votre famille est chauffeur de taxi, vous l'appelez. Est-ce qu'il a le droit de vous faire payer, que tu sois seul, que ça soit sa femme, son meilleur ami, ou autre? Est-ce qu'il a le droit de le faire payer ou pas?
1: Ah, Manu, tu dors?
3: Non.
0: Donc, taxi dans le vélo.
5: Alors, à mon avis, sa femme, elle le paye en nature.
0: Non, mais attends. Et attends. T'as bien compris ce que je viens de dire à l'instant?
5: Oui, j'ai compris. Ah, excuse-moi, non, j'avais pas compris. Maintenant, j'ai compris.
0: Attends. Eh oh, les oreilles, c'est comme le cul, ça se lave.
5: D'accord.
23: Bravo, monsieur Gérard.
5: Alors, oui, elle le paye en euros.
0: N'importe quoi, celle-là. Allez, hop.
20: Quoi, non.
2: GG, à la place de Taxitron, on accueille Jean-Gabriel, 20 ans, de Nantes.
9: Oui, bonsoir. Bonsoir, Gérard.
0: Bonsoir, Jean-Gabriel.
9: Bonsoir à tous. Bonsoir.
0: Ta fréquence, s'il te plaît.
9: 103.2 FM.
20: Bonsoir.
0: 103.2. Ok, bonsoir. Merci.
9: Bonsoir.
20: Bonsoir.
9: Bonsoir.
0: Bon, ça y est, les bonsoirs. Oh, ça y est, c'est fini, les bonsoirs. Donc taxi dans le vélo là parce que je crois que t'as pas compris. Non t'es reparti en taxi.
7: Si, elle est là.
0: Tony.
9: Ouais.
0: Tony, attends, Tony, 5 minutes. Ah,
3: désolé, mon pote, de te couper.
9: Pas de problème, mon pote.
3: Il y a Slurp sur l'IRC ou Slurp qui te demande si les chauffeurs de taxi sont solubles dans l'acide sulfurique, chlorhydrique, nitrique.
7: Oh, c'est nul, ça. Ça
0: voilà, là, je réponds pas parce que la question, elle est trop compliquée.
7: Par contre, une question de Max le Belge sur Minitel qui te demande quand tu prends le taxi avec, ta femme, est-ce que tu payes un excédent de bagages?
0: Non.
10: Bah si.
0: Non, parce que, alors là, attends, toi déjà, tu fermes ta gueule, tu retires tes lunettes et c'est tout. Ok. C'est la dernière fois que je te le dis, sinon tu dégages.
7: Au billet à Bernard, merde.
0: Hein? Parce que tu commences à être lourd, hein.
9: T'énerve pas.
0: Tony.
9: Ouais, bah ça tombe bien que tu
7: T'as pas répondu à la question du Minitel.
0: La question Minitel, c'était...
7: Quand tu prends le taxi avec ta femme, est-ce que tu payes un excédent de bagage? C'est non. De Max le Belge.
10: C'est le maquillage.
0: Je t'ai dit de fermer ta gueule, Pilder.
9: Les packs de cristallis.
0: Et ça, tu as dégagé, là, hein.
7: Les varices aussi. Vas-y, Gérard.
0: Bon, donc, déjà, tu payes un excédent de bagage selon ce que tu prends, mais pas avec ta femme. Donc, sa question, elle a ni queue ni tête comme lui.
7: Okay.
0: Voilà, bravo. Ça fera comme la conclusion du débat avec...
9: Turpentine.
0: Turpentine, voilà. Donc, Tony, pour toi.
9: Ouais, bah, je disais que ça tombe bien que tu m'aies posé la question parce que mon père, il a été taxi avant,
0: ouais.
9: À son compte.
0: Mm-hmm.
9: Et il m'emmenait à l'école tous les jours. Et c'est véridique, elle me faisait payer.
0: Ouais. Non mais attends, Tony. Oh,
9: tu comprends.
0: Oh, t'as accident de vélo, tu t'écrases s'il te plaît.
9: Non mais tu comprends, mon enfance traumatisée, t'as vu comment je suis maintenant.
0: Non mais attends, Tony. Tony.
9: Ouais.
0: Je t'ai dit, je veux bien que tu fasses le débat,
9: ouais.
0: Mais calmos, d'accord. Tu t'amuses pas, commence pas à prendre des... à vouloir jouer comme ça.
9: Non mais je te promets, je te...
0: Non, mais moi je te le dis tout de suite parce que sinon je te garde pas jusqu'à la fin.
9: Mais mon père, il a été taxi, c'est vrai.
0: Ouais, non mais attends. Alors dans ces cas-là, est-ce qu'il avait mis son compteur en route ou pas?
9: Ouais. Ça
0: bon. Alors là, déjà une chose. Ouais. Déjà pour commencer, faut se dire une chose que lorsque c'est quelqu'un de sa famille, normalement il doit avoir un bandeau dessus.
9: Un bandeau, comment ça?
0: Ouais,
9: il conduisait avec les yeux ouverts. Hein.
0: Non, mais attends, Tony.
9: Ouais.
0: Tony, tu comprends pas ce que je veux te dire?
9: Non.
0: Un bandeau sur son truc marqué taxi.
9: Non, il
0: le... Tu vois,
9: pas.
0: Sur le dessus de la voiture.
9: Non, il le mettait. C'était pour... Enfin, c'est détourné de l'argent du fisc. Parce que...
0: Tony. Moi, je vais te dire une chose. Que j'ai pris une fois un taxi. Hein. Le mec, il me connaissait, je sais même pas s'il me connaissait de où ou qu'est-ce. Il a rien allumé et ça m'a rien coûté du tout.
9: Ouais, mais parce que toi, t'es une star de la radio.
0: Non, c'était pas...
7: Si qu'il était con, c'est tout.
0: C'était bien avant que je connaisse Fun Radio. Hein.
9: Ah bon?
0: Donc, nuance.
9: T'as quelque chose de doux dans le visage, c'est pour ça.
0: Ah bah, on sait pas. Monsieur Mazur.
12: Oui, bonsoir, monsieur Vera.
0: Non, bah ça y est, les bonsoirs.
12: Alors, je pense, écoutez, ça dépend en fait si la personne qui conduit le taxi, si ce véhicule appartient à une société de taxi ou bien si c'est son véhicule privé, n'est-ce pas, dans ce cas-là. Effectivement, il faut faire payer les membres de sa famille et j'ajouterais même, il faut les faire payer le double.
0: Ah non, moi je suis pas d'accord avec vous. Donc voilà la question. Voilà. Est-ce que ça, justement, je croyais que Tony t'allais bien répondre à la question, mais apparemment Monsieur Mazur, t'as coupé l'herbe sur le pied.
12: Oui, je vous ai baisé la gueule, Tony. C'est
0: ouais.
12: Ça.
0: Ouais. Non, s'il vous plaît, Monsieur Mazur, ouais, oui. On reste poli, hein. Donc je suis d'accord avec vous. C'est vrai que parce que faut se dire une chose, que les chauffeurs de taxi, ils ont une compagnie où ils sont artisans.
10: Ouais.
0: Ou loueur.
10: Ouais.
0: Je sais plus comment qu'on appelle ça. Mais y a, dans ces trois solutions-là...
1: Un locateur.
0: Bon, allez, retire tes lunettes, toi, parce que tout à l'heure, je vais t'éclater.
9: Non, c'est vrai, c'est ça, c'est le terme technique, un locateur.
0: Ouais, mais donc, ça veut dire loueur.
9: Ouais.
0: Hein? Voilà.
12: Oui, mais dans le jargon des taxis, on dit locateur, effectivement.
0: Mmh. Ok. Attends, 5 minutes, il y a une question IRC.
3: Ouais, il y a alors Bloody Kiss qui te demande si, en fait, il voulait savoir si un taxi doit rouler 35 heures par semaine.
0: Alors là, les chauffeurs de taxi, je ne sais pas combien d'heures qu'ils font, donc faudrait que tu demandes à ton pote...
3: taxi.
0: À ton pote taxi, c'est-à-dire, je dirais Philippe. Pas son nom. Ouais, non, mais bah voilà.
1: Ah, moi, bien, je,
0: bravo, bravo, bravo, regarde bravo, ce que t'as fait maintenant.
1: Merde, on a déjà des putains de...
0: Oh, donc, non,
1: de procès, fou, quoi. Pas de nom, merde, des procès.
0: Oh là là.
1: Tant qu'il est pas, Eric.
0: Oh, tu fais quoi, là? Tu joues à quoi?
1: Ah mais merde, quoi, il y a des moments.
0: Ah non, là, c'est lourd, quoi.
1: Lâcher la pression, là. Comme une cocotte minute, putain.
0: Mais ouais.
1: Hey, oh.
0: Avec le jet de vapeur, là. Lâche un jet de vapeur,
1: Oh,
0: Fildar. Mets-la en veilleuse, s'il te plaît. D'accord? T'en prends pas comme ça sur Hugo, d'accord?
1: Gérard, hein? Non, mais il y a des limites, Hugo.
0: Moi, je suis d'accord avec Jean-Gabriel, il y a des limites.
10: Ouais, c'est Jean-Gabriel, tout à fait. Alors, à la question, est-ce que la famille paie...
0: Un taxi a-t-il le droit?
10: Oui, bah, tout à fait, moi je pense que...
0: Attends, la question, parce que je crois qu'on t'a pris en antenne, donc t'as pas pu...
10: J'ai tout à fait compris, Gérard.
0: Tu l'as compris?
10: Oui,
0: donc,
10: oui,
0: vas-y.
10: Parce que moi, j'ai mon frère qui est chauffeur de taxi, et bah, moi, quand je monte dans son taxi, effectivement, il me fait payer le double, comme l'a dit Monsieur Mazur, tout à fait. Et parce
0: non,
10: que
0: c'est pas Monsieur Mazur qui l'a dit, c'est Tony.
10: Non, c'était Monsieur Mazur.
0: Non, c'est Tony.
13: Non, c'est moi.
14: Non, c'est Monsieur Mazur.
0: C'est Tony. C'est Tony.
10: Il me fait payer
0: Monsieur
10: le double.
0: Monsieur Mazur, c'est pas vous, c'est Tony, ouais, qui c'est l'a moi. Dit.
10: Okay, allô.
0: Bon, Monsieur Mazur, vous la fermez.
10: Donc il me fait payer le double car il a déjà deux enfants plus sa femme à nourrir, donc il a besoin d'avoir d'argent, donc
0: Ouais, bah donc on revient à la question à Monsieur Mazur. Donc est-ce
10: que
0: c'est non mais est-ce que c'est une compagnie privée? Est-ce que le chauffeur c'est son taxi, donc c'est comme il est chauffeur de taxi, donc il appartient à une compagnie?
10: C'est pas sa voiture personnelle, non.
0: Donc est-ce que c'est sa voiture personnelle?
10: Non. Non,
0: parce que de toute manière, pour avoir une dérogation par la préfecture.
10: Quoi?
1: De Paris.
10: Une déra quoi?
0: Une dérogation. Okay. Pour avoir l'autorisation de conduire, d'être chauffeur de taxi. Et ça, je vais vous dire une chose, que ça devient très dur à avoir. Donc, taxi dans le vélo, ouais.
15: Alors, franchement, c'est sérieux. Hein. Une fois, j'ai pris un chauffeur de taxi et je l'ai payé en chauffeur. Et c'est vrai.
0: Attends. T'as pris un souffleur de taxi et tu l'as payé en souffleur.
15: Oui.
0: Non, mais attends, tu me prends pour un con. Au revoir. Allez, hop, dégage. Allez, hop, au revoir. Terminé. Donc, alors, la question, donc, moi, je vais répondre. Donc, à cette question-là, quand même. Donc, un chauffeur a-t-il le droit de ne pas faire payer sa famille, amis ou autre? Si on connaît bien. Les chauffeurs de taxi, et ça, faut être bien ami avec eux. Normalement, je pense que c'est possible que tu ne puisses pas faire payer quelqu'un de ta famille. Par exemple, si moi je suis chauffeur de taxi un jour, que je veux emmener quelqu'un que je connais, je ne le ferai pas payer. Pourquoi? Parce que j'éteindrai mon voyant.
3: Ah, mais t'as pas le droit, ça.
0: Si t'as le droit, parce que si t'es pas en service. Donc automatiquement t'as le voyant A, B et C, ouais, pour savoir là où tu vas. Mmh. D'accord.
3: Oui, d'accord.
0: Bon, sinon t'as un petit truc noir qui met dessus. Tant que c'est pas allumé, tant qu'il a pas ouvert son capot pour allumer son truc de ta du
1: gueule,
0: haut.
1: Ta gueule.
0: Non. Bon, toi tu fermes ta gueule, ça vaudra mieux.
1: Voilà, je le savais.
0: Hein? Là tu as la fermée, tu as dégagé des studios maintenant, parce que tu commences à me casser les couilles.
10: Bravo,
0: sérieusement. Là, tu commences à me casser les couilles, c'est
3: chose grave.
15: Ouais.
0: Là, ce soir, c'est toi qui fous ta merde. Ok? Alors maintenant, tu vas m'éteindre ton micro de merde.
15: Non, GG, c'est parce qu'à la place de taxi dans le vélo, on accueille Taxico, 30 ans de Bourges.
0: Attention. Là, je vais te dire une chose à Pauline. Ce soir, c'est ta dernière chance.
1: C'est pas les mêmes.
15: Non, mais GG, regarde, tu vois.
0: Non, ouais. Alors, Taxico. Oh, Taxico!
15: Elle est là. Bonsoir Gérard.
3: Tu viens de zapper quelqu'un, Pauline. Hein.
0: Donc, je le sens.
3: Tu peux rappeler. Si, si.
0: La ligne, fréquence de Bourges.
15: 92.2.
3: Fréquence de Bourges.
10: GG, tu m'entends?
3: Verneuil, non?
1: Le 16e, ouais. Voilà.
10: Allô, GG?
0: Oui, je t'écoute, Tony.
10: Ouais, je voulais seulement te dire qu'il ne faut pas que tu t'engueules trop ton équipe, parce qu'il faut voir ce qu'ils bouffent à la cafette.
22: C'est peut-être pour ça, peut-être.
0: Non, non, mais de toute manière, je vais te dire une chose, que pour l'instant, j'ai pas trop à me plaindre, à part qu'on a mis les points sur les i, les barres sur les t la semaine dernière. Donc, j'espère que cette semaine, les débats vont bien se passer. J'espère qu'on va faire les 10 questions sur les deux débats.
1: C'est clair.
0: Donc,
3: Gérard, vite fait.
0: Oui.
3: Vite fait, sur IRC, il y a Yankee qui demande, en fait, s'il te manque un bras ou une jambe, est-ce que quand tu prends le taxi, tu payes moins cher?
1: Ouais.
3: Puisque t'es pas entier.
0: Ah, alors là, justement, la question est très bien posée, parce que justement, est-ce que quand t'es handicapé, est-ce que tu payes moins cher ou pas? Donc, je pense que déjà, certains taxis, je crois qu'on avait vu ça à Neuilly, Manu.
13: Ouais.
0: Tu sais, celui qui était handicapé, que même le chauffeur de taxi a pas voulu le prendre.
13: Un non-voyant, non?
0: Les non-voyants qu'on avait vu.
3: En fait, Yankee, il me dit de te demander directement à toi combien tu payes, quoi.
0: Ah non, mais ça, moi, combien que je paye, de toute manière.
3: Vu qu'il te manque une partie du cerveau.
0: Ah non,
1: ouais, mais il a des boules en plus.
22: Non, mais ça serait trop facile. Imaginons, il y a un lépreux qui prend un taxi.
13: T'as pas autre chose, Tony?
1: Ouais, lâche l'affaire sur celle-là.
0: Okay. Non, mais non, Tony, on va pas s'amuser là-dessus.
22: Non, mais j'allais dire un truc
0: intelligent. Non, mais juste avant la pause. Non, toi, tu fermes ta gueule.
1: Non, je vais te demander, t'as des petits sondages, autant en profiter.
0: Voilà, non, mais on est prêt après la pause musicale. Ah, je veux savoir combien qu'on est avant la pause musicale et je pose la question.
3: Alors, je viens de recevoir un message en plus qui me le dit. Apparemment, on a baissé, on n'est plus que 6700 et les gens en partant, ils m'ont dit vivement le retour de Sandy. Je sais pas pourquoi.
0: Ouais, ben ça, on verra. Donc la question, c'est comment devient-on un chauffeur de taxi? Donc vous allez réfléchir à cette question-là. Et on va s'écouter Joe le Taco avec Prends-moi, c'est pour une grosse commission. Et on se retrouve tout de suite après.
1: Et à 64 tout à l'heure, il s'est redescendu à 52 là.
0: Ah, on va essayer de faire remonter le Minitel comme l'Internet ou que c'est Rigo qui vous attend au www.frfunradio. Donc j'espère qu'on va monter un peu plus.
3: Il y a énormément de monde et d'ailleurs, il y a Bosniak qui est taxi. Il dit que t'avais eu une bonne idée un jour pour pas payer ton taxi, tu l'avais sucé et il aimerait bien te revoir, il va peut-être venir te chercher.
0: Bah, on verra bien. Donc le titre du disque, c'était Joe le Taco avec Prends-moi, c'est pour une grosse commission, donc voilà.
1: Gérard,
0: donc,
1: sur Minitel, on demande si ça t'est déjà arrivé.
0: Toi, t'es au standard, t'es pas à l'arrière.
1: Non,
0: ok. Alors tu t'écrases, je veux pas t'entendre.
1: Non mais c'est clair.
0: Je ne dois pas t'entendre, tu es au standard. D'accord. Si t'es pas capable de faire ton boulot, tu rentres chez toi, tu vas dormir. Hein? Ok? Alors, comment devient-on un chauffeur de taxi? Donc, on va demander ça à Tony.
22: Ouais, je suis à l'antenne, là.
0: Oui, t'es à l'antenne, maintenant.
22: Impeccable. Je crois que mon père, il a eu une licence, mais ça coûte assez cher. À l'époque, c'était pas trop cher. Mais je crois que c'est de l'ordre de 50 briques, par là, sans dire de conneries.
0: Non, attends, parce que là, déjà, justement, faut bien dire une chose, pour être chauffeur de taxi, il y a une licence à passer.
22: Ouais, parce que j'y vais.
0: Après, une fois que, déjà, faut que tu payes, t'en as pour 5000 ou 6000, je sais plus, ça dépend, parce que si t'es inscrit à la NPE comme demandeur d'emploi, normalement, tu peux avoir ton stage payé par la NPE.
22: Ouais, exact.
0: Hein. Et après, dès que t'as ça, donc, tu as l'autorisation d'être chauffeur de taxi. Donc, tu commences déjà pour bien te mettre en train. Mmh. Tu vas dans une compagnie.
22: Exact. Hein,
0: déjà, dès que t'as eu ton stage, t'es déjà d'office branché sur une compagnie.
22: Tout à fait.
0: Hein, et après, si par la suite, tu peux avoir l'argent qu'il te faut, tu peux te mettre à ton compte.
22: Tout à fait. Mmh. C'est tout à fait ça. Voilà, on a bien expliqué aux gens, là.
14: Voilà. Donc, on n'a pas besoin de répondre.
0: Jean-Gabriel.
22: Ouais, bah, moi, je suis tout à fait d'accord avec ce que vous venez de dire, là. C'est tout à fait vrai, quoi. Ouais.
0: Mm-hmm.
22: Moi, je pense qu'il faut exactement passer son permis, puis après,
0: Non, ouais. mais de toute manière, faut déjà avoir son permis de conduire. Attention,
22: clair,
0: attention.
22: Permis, de toute façon.
0: Ah, là, déjà, faut déjà avoir son permis de conduire pour être chauffeur de taxi, attendez, ça y est, s'il vous plaît.
13: Ah, putain, ouais. Les oiseaux, merde!
3: Sur IRC, il y a Turpentine, me dit qu'en fait, la différence entre un chauffeur de taxi et un routier, c'est que le taxi, c'est licence 3 et le routier, c'est licence 4.
13: Okay,
22: ouais.
0: Ok.
22: Donc ouais, je disais.
0: Ouais, non, mais c'est pas ça. C'est un message que Pauline vient de me dire. qu'elle vient de me donner, mais ça.
3: Merci à Pau, hein. Merci. Parce que je lui ai posé une question, il a pas répondu.
2: Ouais, mais il va répondre là.
0: Ouais, mais alors donc.
3: Donc c'était Turpentine qui te disait que, en fait, la différence entre un taxi et un chauffeur routier, c'est que le taxi, les licences 3 et le routier, les licences 4.
0: Non, parce que ça, c'est différent, parce que ça, licence 3 et licence 4, c'est les histoires de boissons, donc ça.
3: Bah, c'est bien ce qu'elle dit, ouais.
0: Et donc ça n'a rien à voir avec la question qu'on vient de poser. Donc je vais répondre tout de suite à mon amour des îles Baboué, de Mashtok. Motion Bagbar. Ouais, bref. Moi aussi, je t'aime, mon amour. Voilà. Toxico.
20: Bah, je crois que t'as tout dit là, Gérard. Il est difficile d'aller plus loin.
0: Mm. Bah ouais mais alors dans ces cas-là, si je vous réponds à la question, donc c'est pourquoi que je vous la pose.
20: Bah c'est exact.
22: Fallait répondre après.
20: Est-ce qu'on peut faire taxi avec un A derrière?
0: Alors là, je vais te dire parce que tu viens juste d'avoir ton permis, toi.
20: Ouais, c'est ça. Et j'aimerais être chauffeur de taxi et j'ai pas envie d'attendre 2 ans.
0: Alors là, dans ces cas, attends, Tony.
22: Explique-leur.
0: Tony, je réponds à Taxico. Ouais. Donc pour répondre à ta question, l'histoire du A, c'est déjà tu peux pas.
1: Putain, mais il y a des oiseaux là-haut.
0: Ouais, mais merde, éteignez les micros quand je réponds un peu là.
1: Mais c'est pas moi les oiseaux.
22: Ça gêne pas les oiseaux.
11: Le gazon est de partout.
0: À peau.
1: Ah ouais,
0: mais non,
1: c'est pas à peau. C'est pas à peau, c'est un plafond, non?
0: Ouais, mais ça commence à bien faire ce soir-là. Si quelqu'un s'amuse à mettre des jingles, ouais. Tiens, c'est bizarre. Là, on n'entend plus rien. Donc, alors, pour répondre à... Oh, Manu, merde! Eh, t'as commencé à faire du bon boulot, tu continues.
1: Je fais rien, Gérard.
0: Putain, vous allez me faire baisser l'audimat. Ça va pas aller.
22: Je ne connais pas.
1: C'est bon,
0: vas-y Gérard.
1: C'est bon,
0: vas-y.
1: À poil, elle est en train de les calmer. Ouais,
0: c'est bon.
1: À poil, les calme. Va jeter un coup d'œil là-bas si c'est voilà. Pas.
0: Ouais, si c'est pas de l'autre côté.
3: Regarde
0: ouais.
3: À côté, on sait
1: jamais. Hein. Jamais si c'est Olivier de la Pro, cette toutouze là.
3: Non, il est là, je le vois.
1: Ok. Ouais, c'est bon. Bon. Donc, les a calmés au standard, Gérard.
0: Alors, pour répondre à Taxico, donc en ayant un A. Sur comme ça fait pas longtemps que t'as ton permis,
20: ouais.
0: Donc déjà le A il dure, je crois à mon avis il doit durer 2 ans. Donc pendant 2 ans t'es obligé de conduire avec le A. Mais pour être chauffeur de taxi, c'est pas évident.
20: Comment je fais alors?
22: Il y a des tests à passer.
0: Mais là, comment que tu fais? Donc, pour l'instant, faut que t'attendes que déjà ton permis, que ton A soit retiré, ouais. Pour pouvoir faire ton stage de chauffeur de taxi.
22: D'accord. Gérard, décolle-le en direct. Gérard, ouais. C'est Jean-Gabriel, j'avais une question à te poser.
0: Attends, Jean-Gabriel, je finis de répondre à Taxico, d'accord? Okay. Donc, on revient à ce que tu me disais. Mm-hmm. Donc, de toute manière, t'es obligé d'attendre. Que ton permis, que ton A soit retiré.
20: D'accord.
0: Donc, au bout de. Je crois que ça dure 2 ans, il me semble. Je me souviens plus.
20: Ouais,
0: faudrait que je demande à un chauffeur de taxi que je connais très bien. À un moniteur d'auto-école que je connais très bien.
20: C'est 2 ans ou 24 mois?
0: 24 mois, c'est quoi pour toi?
23: C'est 104 semaines.
20: Voilà.
0: Ça fait 2 ans chez moi. D'accord.
20: Ah ouais.
0: Alors, Jean-Gabriel, ouais, la question que tu voulais me poser.
22: Ouais, imaginons, je suis chauffeur de taxi.
0: Ouais.
22: Je suis sur la route, j'ai un malade, j'ai un grave malade qui est comme passager. Et je tape le 180, je passe feu rouge, je le grille, j'ai le droit.
0: Normalement, non, t'as pas le droit déjà pour commencer.
20: Sauf si t'as un gyrophare.
0: Ouais. Ouais. Non, sur les taxis, t'as pas de gyrophare. Alors là,
22: t'as
20: pas le droit.
0: Non.
22: Ouais, mais tu peux en mettre un.
0: Non. Dans ces cas-là, déjà une chose. Attends, Jean-Gabriel, je vais répondre à ta question. Mm-hmm. Et je pense que Rétro-Baiser qui vient d'arriver.
23: Rétro-Baiser. Oui, tout à fait. Non, c'est moi le spécialiste de la sodomie, c'est moi. Rétro-Baiser.
0: Bon, je vais te reposer la question après. Je vais répondre à Jean-Gabriel et je pense que tu vas pouvoir peut-être réagir aussi.
23: Ok.
0: Hein, Tony aussi et Toxico aussi. Félix,
1: pardon.
16: Mais qu'est-ce qui s'est passé?
1: Excuse-moi.
0: C'est la dernière fois que tu me fais ça, d'accord?
1: Mais qu'est-ce que j'ai fait?
0: Tu m'éteins ton micro et tu fermes ta gueule.
1: D'accord.
22: Produits polyphosphatés.
0: Ok.
22: Voilà le résultat.
0: Bon.
3: Gérard ?
0: Oui.
16: Ouais, sur IRC, il y a Perforas, il te demande si ça existe, les taxis première classe avec siège inclinable, télévision individuelle, foie gras, caviar au petit-déj, et hôtesse soumise et dévouée payable en euros.
0: Oui. Non, ça n'existe pas.
17: Pour les hommes politiques, non ?
0: Dommage. Non, non, ça n'existe pas, parce que là, dans ce cas-là, on n'en finit pas. Ça fait comme un reportage que j'ai vu, qu'il y en a un qui voulait avoir carrément sa voiture avec... c'est dans l'émission que Maxime avait fait, là, que le mec, fallait tout qu'il ait sous la main, le fax, le Minitel, voilà, tout ça. Donc, alors, pour répondre à Jean Gabriel, donc, alors, toi, tu me disais, comment qu'on peut faire quand on a une personne malade et qu'on grille les feux, oui, c'est ça. Donc, normalement, les gyrophares sont interdits. Donc, quand t'as une personne malade, faut faire une chose.
17: Ouais, mais si tu mets tes warnings, c'est bon.
0: Non, attends, Jean-Gabriel. Tu fais une chose dans ces cas-là. Si la personne, si elle est enceinte, dans ces cas-là, tu
17: Tu peux pas griller
0: ce feu. Oh!
17: Putain! Ah, ça gazouille.
19: Il y a des oiseaux.
21: Non mais c'est.
3: Qu'est-ce que tu fais? Mais arrête.
21: Non.
3: Il essaye de.
24: Mais Gérard, il y a des oiseaux dans le faux plafond.
21: Ouais.
0: Hein? Oh, t'as tes conneries, tu dégages! Dégage, ça vaudra mieux! Dégage!
19: Je vais chercher une bombe!
0: Dégage! Donc, alors, Jean-Gabriel, pour répondre à ta question. Ouais. Donc, déjà, tu fais une chose. Dès que t'as quelqu'un qui est malade comme ça. Bon, ça y est, ça suffit là!

0: celui-là.
1: Gérard, donc, c'est Jean-Gabriel. Ouais. On appelle les flics. Pourquoi on appellera les flics? Ils vont pas l'embarquer, le gamin.
0: Non, mais attends. Parce que dans ces cas-là, tu as le droit, avec la police, tu as le droit de griller tous les feux. Parce qu'ils seront là pour te.
1: Ouais, mais tant que t'ailles chercher les flics, le temps qu'ils sont là, déjà. Parce que
2: Gérard,
0: qu'est-ce que tu fais?
2: Il court après Filda, il tourne autour de la table.
3: Gérard, Gégé, reviens.
2: Ah, maintenant il se casse.
3: Donc, ouais.
2: Bon, il s'est barré.
3: Il est parti voir Max.
2: Je pourrais pas lui poser les questions de mes potes.
4: Vas-y, posez-nous.
5: Gérard, reviens faire tes débats, Gérard.
2: Je vais juste les citer. Ah, on va le laisser parce que...
1: Vous avez bouffé quoi aujourd'hui?
2: Je sais pas, et toi, le jambon, il était bon hier?
1: Ah non, j'ai pas gardé.
6: Ah, il l'a pas mangé.
2: Qu'est-ce que t'as foutu?
1: En entendant ces oiseaux, je sais pas si ça fait la même chose pour vous. Je me ferais bien picorer les...
2: Sinon, j'ai vu votre pote tout à l'heure, il était au Queen hier.
1: Qui ça?
0: Tu me vires?
2: Votre pote.
6: Le troisième.
5: Bon, les gars, faudra un peu d'ordre là. Ah, qu'est-ce attention. Que c'est ce bordel?
0: Tu me le vires? Tu me vires Sabruti là-bas?
7: Mais j'étais en train de.
0: Ta gueule! Tu étais en train de quoi?
5: Attends, Gérard, des explications, qu'est-ce qu'il y a?
7: J'étais en train de voir derrière.
0: Des oiseaux dans le fond de la salle.
7: Non.
0: Lui, il vire.
7: Je faisais rien derrière, j'étais
0: en train
6: de voir.
0: Tu
6: me
0: vires!
6: On lance pas des molotovs.
1: Non, mais laissez la nature suivre son chemin.
0: Ça commence à bien faire de perdre des
6: débats. Exactement. Les oiseaux font leur nid.
0: Si tu veux perdre de l'audimat, continue. Hein. On va en perdre ce soir.
5: Gérard.
2: Ouais, à mon avis, tu devrais essayer, Gérard, de les faire fuir avec le mégaphone. Là.
0: Bon, alors, pour répondre à Jean-Gabriel. Putain, mais merde, arrête avec ça, Max.
6: C'est leur partie.
0: Mais non, mais il arrête.
6: Vas-y.
0: Ouais, faut arrêter un peu, là, parce que... Merde.
2: Ça
0: bon,
2: pas,
0: Jean-Gabriel.
5: Calmez-vous, d'accord? Tout se passera bien.
0: Bon, toi.
7: Mais je me calme, j'ai rien fait.
3: GG.
0: Dehors. Vildar, dehors. Vildar, dehors.
3: Bon, GG, j'ai calmé Retrobazer là. C'est bon.
0: Vildar, dehors.
6: Après, il m'a calmé.
0: Vildar, dehors.
1: Mais sérieux, il est Queen.
0: Dehors.
3: Oui.
1: Rigo, tu l'as vu au Queen?
2: Je l'ai pas vu, mais il m'a dit qu'il y était.
6: Ouais, il était.
2: Il a rencontré Faudel.
1: Qui c'est qui était au Queen? Se faire prendre les fesses dans les filets.
0: Tony, s'il te plaît, on se calme.
1: Je croyais que j'étais hors antenne.
0: Bon, alors, donc, pour finir avec Jean-Gabriel, donc, pour ton histoire, parce qu'on va pas s'éterniser là-dessus.
4: Non.
0: Donc, pour ça, donc, tu fais une chose, dès que, si par exemple, c'est vraiment urgent pour l'hôpital, dans ce cas-là, tu demandes à...
8: Oiseau! C'est pas possible!
0: Bon. Moi, je peux pas répondre comme ça aux gens.
2: Si, on va essayer.
0: Non, moi, je peux pas.
4: C'est un vrai, hein.
6: Mais t'appelles un fauconnier, il va te débarrasser de tout ça.
0: Donc, tu fais une chose, t'appelles carrément, tu t'arrêtes, si tu vois que c'est vraiment hyper urgent, tu t'arrêtes au premier commissariat que tu vois, tu leur dis, et là, eux, ils vont t'escorter, et là, tu pourras griller tous les feux comme tu peux.
6: Ouais, mais GG.
0: Oui.
6: Je voudrais savoir, est-ce que les taxis, par exemple, ils sont obligés de s'assurer, parce que quand ils transportent des femmes enceintes, ça pourrait salir la banquette arrière?
0: Gérard. Oh, on finit avec Jean-Gabriel.
2: Il y a une question Minitel juste avant de GG Zukiste qui te demande si les taxis 106 acceptent n'importe qui.
4: Dans l'arrêt, ouais.
0: Sa question, elle a ni queue ni tête, alors j'y réponds même pas. Donc, Jean-Gabriel, qu'est-ce que tu voulais finir? Parce qu'on va pas s'éterniser sur ta question.
1: C'était pas moi qui posais la question.
6: Non, c'était Retrobazer, donc je te parlais des assurances. Parce que je sais que toi, tu kiffes le film, comment ça s'appelle, Allô Maman, Ici Bébé. Et je sais que tu l'as regardé l'autre fois avec le chauffeur de taxi parce que t'en as parlé. Et je voulais savoir si la femme, elle avait accouché dans le taxi avant d'arriver à l'hôpital, est-ce que lui, il aurait été remboursé pour ses sièges à l'arrière?
0: Non, parce que justement, faut se dire une chose que le film... Alors attends, parce que là... je vais te dire une chose que je n'ai jamais vu, ce film-là, déjà.
2: Si, t'en avais parlé.
1: Parlé le dimanche.
6: Avec Travolta.
2: Mais ouais.
1: Et la grosse, là.
6: Allô, maman, ici.
0: Mais comment, Tony?
1: Non, mais c'est avec Christy Allais, je crois qu'elle s'appelle.
2: Ouais, si, la meuf qui joue dedans, ouais.
6: T'en as parlé l'autre fois, Gégé, t'as dit que c'était un...
2: Mais ouais, le dimanche, t'en as parlé, mais bon.
0: Ouais, non mais de toute manière, lui, pour, comme c'était John Travolta qui conduisait, fais-moi confiance qu'elle est arrivée juste à temps pour accoucher à la clinique.
2: Il conduit bien ce mec.
6: Non mais sinon, il aurait pu lui faire comme dans Pulp Fiction, une piqûre d'adré directement dans le cœur.
0: Non, je pense pas. Rigo, une question IRC.
2: Oui, question de seigneur. Est-ce qu'on risque une amende comme dans le... Tu m'écoutes ?
0: Oui.
2: Est-ce qu'on risque une amende comme dans le métro quand on saute dans un taxi par la fenêtre ? Et si oui, est-ce qu'il y a des contrôleurs ?
0: Non, il n'y a pas de contrôleur. De toute manière, si le chauffeur de taxi si le

0: Et qui prend déjà un taxi et qui lui disent bon ben attendez je vais chercher des sous. Le mec il revient pas donc automatiquement il s'assoit sur sa commission.
1: C'est bien quand le chauffeur de taxi il a un chien, je sais pas, un pitbull ou un rottweiler. On parlait de Tim justement tout à l'heure.
0: Attendez.
2: Une question Minitel qui pourrait être intéressante. On nous demande si taxi c'est des initiales ou une abréviation de quelque chose.
3: Ah, on m'a demandé aussi.
0: Non.
3: Qu'est-ce que ça veut
2: dire quoi en fait justement. C'est des initiales comme RATP
0: ou Non justement pour les.
3: Tu sais pas. Mais pourquoi moi à... C'est toi, bah, c'est ton débat.
2: C'est ton débat, Gérard. T'aurais dû te renseigner un peu.
3: Déjà, j'ai perdu 2000 personnes quand ils ont vu que tu savais pas ce que c'était un taxi. Ils sont partis. Ils ont dit c'est quoi ces débats. Ils savent même pas de quoi ils parlent.
0: Ah là là. Ben, c'est bien. Bah,
3: donc on n'est plus que 4738.
0: Mais c'est pas grave, ils vont remonter.
1: Tu notes quoi, taxi, c'est kurde.
0: Donc, combien que tu m'as dit 4738.
1: Ouais. C'est kurde, hein, GG, c'est kurde.
0: Non, mais de toute manière.
2: Merci.
1: Pardon.
2: On y va.
1: Génial. Désolé, Manu.
0: Bon, ça y est, on se calme là derrière. Hein. Ouais. Alors, le métier de chauffeur de taxi est une passion ou un luxe. On va demander ça à Retro Baiser.
4: Écoute-moi comme d'habitude.
0: Ceux qui rigolent derrière comme des porcs, arrête.
4: C'est pas drôle. Ok. Donc, je te disais, comme d'hab, hein, c'est un mode de vie, c'est une philosophie, tout ça, ça vient de l'Orient. Je pense que c'est plus qu'une passion, c'est plus qu'un luxe. Ça va beaucoup plus loin que tout ça, GG. Faut voir plus loin, faut voir dans l'avenir, comme tu dis.
1: Faut foncer.
0: Non, mais c'est pas moi qui dis faut foncer, c'est Sandy.
4: Bon, ben, faut foncer. Enfin, les taxis foncent pas trop quand même, mais bon, faut foncer, quoi. Non, c'est clair. Ouais, quand t'es taxi, tu te lèves taxi, tu manges taxi, tu fais caca taxi, tu baisses taxi, tu fais du taxi.
1: Voilà. Tu vis le taxi.
4: Tu vis taxi, c'est clair. Voilà, c'est clair.
0: Jean-Gabriel. Jean-Gabriel. Jean-Gabriel. Rétro-baiseur, s'il te plaît, maintenant, on a compris.
1: Ouais, je pense que c'est plutôt aussi une passion parce qu'un luxe, je pense pas trop. Ça dépend. Si t'es pas obligé d'avoir. Imaginons que le mec, quoi, c'est sa voiture à lui, quoi. C'est pas forcément une Mercedes. Hein, c'est pas une Benz. Ça peut être forcément, je sais pas, un vieux taco. Je ne serais pas les marques, mais bon. Voilà quoi.
4: J'ai une question, s'il te plaît.
0: C'est qui?
4: C'est Retro Baiser encore.
0: Non, mais attends. Pour l'instant, toi, t'as déjà répondu.
4: Non, après, ça sera des.
1: Par contre, Bruce Willis dans le cinquième élément, ouais, super bagnole.
4: Après, ça sera plus d'actualité. C'est pour ça que je.
1: Il peut les griller les feux rouges, Jean-Marc.
4: Mais il va.
0: Non, vas-y, pose ta question.
4: Il parle des Mercos, des Benz et tout. Est-ce que tu peux faire taxi avec une voiture de location si t'as pas ton propre véhicule?
0: Ouais. Bah, de manière, quand tu débutes comme chauffeur de taxi, t'as quoi? Une voiture de location.
4: Bah, exact. Ça, ouais.
1: Tu peux pas faire taxi poids lourd.
0: Tony.
5: Ouais, moi je pense que c'est une passion. Il faut que ça soit une passion à l'origine. Et je pense pas que ça soit tellement un luxe. Parce
2: ça
5: que...
2: peut le devenir.
5: Ouais, mais il gagne pas tellement que ça, hein, moi je pense, Manu. Hein. Si tu regardes bien avec la crise à l'heure actuelle des taxis, c'est la merde.
0: Tony, s'il te plaît. Tony.
5: Ouais.
0: Hey, c'est pas Manu qui pose des questions, c'est moi.
5: Pardon, excuse-moi.
0: D'accord.
5: Ouais.
0: Ou sinon, je te vire là.
5: Ah non.
4: Bah non.
0: Donc, alors, tu te calmes, ou sinon, je te vire. Ok. Tu réponds correctement à la question.
5: Ok, bah ouais, c'est ce que je te disais, c'est une passion. Il faut que ça soit une passion au début et ensuite ça se transforme en métier. Mmh. Et voilà.
0: Bah, de toute manière, c'est comme chauffeur routier.
5: Ouais, tout à fait. Ça pourrait être un loisir aussi. Hein. Moi, je pense que tu t'aimais à la folie les camions quand t'étais jeune.
0: Ah, bah, de toute manière, ça m'empêche pas maintenant d'aimer toujours les camions.
5: Voilà, ouais, ça peut être un loisir aussi. Hein. Tu sais pas quoi faire le week-end, tiens, si j'allais faire taxi. Voilà.
0: Bien. Non, mais même, de toute manière, quand tu vois des gens qui sont sur le bord de l'autoroute, qui veulent aller sur une destination en camion au lieu de. Tu peux les prendre.
4: C'est interdit sur le bord de l'autoroute.
0: Ils ont le droit.
4: Non, à l'entrée, mais pas sur le bord de l'autoroute.
0: Ils ont le droit.
4: T'as pas le droit sur
1: ils
4: la
1: ont le droit.
6: Ils ont pas le droit.
4: Non.
0: Taxico.
4: C'est faux.
1: Ils ont le droit.
4: C'est faux.
1: C'est vrai.
4: Non. Y a pas moyen. Tu peux te faire faucher par un camion.
0: Taxico.
6: Oui, Gérard. Moi, je pense que c'est plus qu'une passion. C'est carrément un mode de vie, un sacerdoce, quoi.
0: Alors, tu peux préciser.
4: Pas de gros mots.
6: Non.
0: Précise.
6: Je précise en disant que tout le monde ne rêve pas de devenir taxi, quoi. Il y en a d'autres, bizarrement, qui veulent être médecin ou je sais pas, ou dentiste, tu vois. Je connais pas beaucoup de monde qui rêve d'être taxi. En
0: fait. C'est faux, ça.
4: Tout le monde rêve d'être taxi.
0: Attendez.
5: Et d'ailleurs, GG, en parlant de taxi, là, est-ce que t'as vu le film Le Professeur Folding?
0: Non. Toi, tu sors. Tu sors.
2: Il a enlevé ses lunettes.
6: Je galère, moi. Tu sors. C'est grave.
0: Donc, pour répondre à la question.
5: Moi, je l'aime bien, Beau.
0: Manu, tu m'arrêtes ce double son, sinon je te vire aussi des studios.
6: Je t'emmerde. Ouais.
0: Bon, alors, Toxico, je t'emmerde, moi je te chie dans le bec. Au revoir. Hop. Au revoir à elle.
4: Hop.
0: Terminé.
4: C'est une parodie.
0: Terminé.
5: Mets du son, là.
0: Terminé pour elle.
5: Oui, je peux pas lancer.
0: Bon, alors, cinquième question et vous avez... Vous allez répondre, vous allez réfléchir à ce que la question. Mm-hmm. Quand vous appelez un taxi, vient-il tout de suite et on va s'écrouter.
5: On va s'écrouter tous ensemble.
3: Qu'est-ce qu'il y a,
0: Ça commence à bien faire. Ouais, ouais.
2: Bah oui.
0: Fous-toi bien de ma gueule, là.
2: Non.
0: On va s'écouter. J'ai dit Nero. Bon, allez, hop, tu te démerdes.
2: Mais non, vas-y, dis le titre. Dis le titre.
3: Qu'est-ce qu'il y a?
0: Toi, Manu, je sens que tu as morflé avant la fin de l'émission comme...
2: Je sais pas, vas-y.
0: Alors, j'ai dit Nero, avec dans mon taxi, tu profites gratuite.
7: Et voilà, toujours sur Fun Radio pour la suite et fin du débat sur les taxis. Donc, vous pouvez toujours nous appeler au 0803-08-5000 où Capoline vous attend. Et donc, normalement, il y a pile d'armes et... Il va rien faire, il va même pas toucher au bouton, il va se calmer. Et c'est tout. Manu qui est à l'aria, en espérant qu'il me passe du bon boulot, pas comme tout à l'heure.
8: Et tu vas halluciner, il y a le Minitel et là on est 800. On est 800 sur Minitel.
7: 800 sur Minitel? Et sur l'internet, on est combien, Rigo?
8: Ça remonte un peu, on est, combien on est? On est 6022. Et ils attendent tous la présence de Jouisseuse Mystère.
7: Eh ben non, ben elle sera pas là malheureusement parce que Apolline l'a eu au téléphone et elle m'a simplement laissé un message. Sandy dit de te dire qu'elle t'aime plus avec un petit cœur qu'elle a dessiné. Voilà.
8: Oh, c'est mignon, ouais.
7: Donc voilà, donc alors le
8: type, la pitié, mais... elle l'aime plus.
7: Si, elle m'aime plus que son cœur. Donc moi aussi je l'aime aussi, donc c'est pour ça. Donc vous venez de vous avez, attends Apolline s'il te plaît. On vient de s'écouter Gégé dit Nero avec dans mon taxi tu prolites gratuit.
8: Tu proutes
7: gratuit. Oui.
9: Oui, alors à la place de Taxico, on accueille Gégé Rofort, 26 ans de Toulon.
0: Gégé Rofort, bonsoir. Allô. Gégé.
10: Bonsoir, excuse-moi, c'est à cause de Apolline.
0: Ah bon, c'est à cause d'Apolline, c'est ça.
10: Quoi?
0: Bon, alors déjà, il y a une chose qui m'énerve, et je reviens. N'ayez crainte.
5: Ok, on n'a pas crainte.
2: Qu'est-ce qu'il fait?
5: Vas-y.
4: C'est une cascade, Manu.
2: Non, pas là, non.
10: Il n'a même pas dit bonsoir, mais bon.
2: Je sais pas ce qu'il fait, Gérard.
5: Fais-nous une cascade au standard.
9: Ouais, la bêtise, ouais, il a pris le porte-voix.
5: Fais-nous une cascade. Manu qui tombe à pic.
2: Attendez, ben je peux, hein, là. Hein.
5: Allez.
4: Ah, c'était beau, en fait. Franchement, tu fais la même qu'hier. Hein. Ouais. Tu fais des 4 marches, là, et ça tape.
2: Attention.
0: Bravo.
2: Ah, trop fort. Ah, la vache.
5: Merci. C'est une cascade de Manu. C'est une cascade à peau aussi.
4: Mais toi, tu viens, Gérard, avec Rémi Julien, hein, je te l'ai dit hier.
11: Les portes, Gérard, les portes.
2: Allez, toi, les portes, ouais.
11: Vas-y, c'est pas grave, on continue, là.
0: Alors, donc, la question, c'est quand.
4: Une cascade, ça te redressera la gueule.
0: Bon, la question, c'est quand vous appelez un taxi, vient-il tout de suite? On va demander ça à GG de. D'où déjà? Tu m'as dit, Apolline
9: Toulon.
0: Toulon, la fréquence?
9: Elle va te la donner.
10: En 3.4.
0: Ouais, ben, bah, parle un petit peu plus fort, s'il te plaît.
10: En
0: parce
10: 3.4
0: que... Oh, ouais. Je t'ai pas dit de coller, je t'ai demandé de parler un petit peu plus fort devant ton combiné, d'accord?
11: Dans la colle, là.
10: Oui, donc moi, je l'ai appelé en plus là, tout à l'heure. Je reviens, hein, je suis sortie et puis j'ai pris un taxi.
5: Elle est où?
10: Là, je suis chez moi, toute nue dans mon lit.
4: Non, mais t'es allé où?
0: Bon, on n'en a rien à foutre que tu sois toute nue dans ton lit, je m'en bats les couilles.
5: Aussi, on s'en branle parce qu'on baisse dans un océan de femmes. Enfin, on baigne, pardon.
10: Oh, c'est beau. Donc, oui, j'ai eu de la chance.
5: Ça te fait kiffer, ça.
10: J'ai eu la chance.
0: Bon, Tony, s'il te plaît.
5: Ouais, pardon.
10: Au revoir.
0: Qu'est-ce que je t'ai dit?
5: Non, je suis désolé.
0: Attends, pour l'instant, tu t'écrases, d'accord, la nana?
5: Ouais.
2: Hey, Bernard, du rythme.
0: Hein? Alors, maintenant tu réponds à la question.
10: Oui, donc là, je reviens du taxi parce que je suis sortie. Hein, j'avais rien à faire, j'ai appelé un taxi. On a été un peu dehors. Il m'a promené, il m'a ramené chez moi. Je pense que tu t'en fous de ma vie, mais je te dis, je l'ai eu en exactement. Hein, j'avais montre en main, 25 secondes.
0: Et...
10: J'ai de la chance parce que j'habite à côté d'un parking de taxi.
0: Ah ouais, bah là, non mais attends, attends, Tony.
4: Non, c'est rétrobaiseur.
0: Ouais, bah attends, rétrobaiseur, attends, déjà, elle a pas appelé le taxi, si elle habite juste à côté d'une borne.
10: Excuse-moi, je préfère qu'il vienne me chercher en bas de mon immeuble.
0: Non, attends, toi, t'es une vraie, t'es une allumeuse, alors dégage, au revoir, terminé.
5: Bourgeoise.
2: Mais non, vous êtes fou, elle était gentille comme tout.
0: Tony.
5: C'est un mytho, ça, ce qu'elle raconte.
0: Tony.
5: T'as bien fait, GG.
0: Ouais. Tony.
5: Ouais. Bien, ouais. Ouais, bah alors pour répondre à la question, c'est ça?
0: Ouais.
5: Ouais, ça dépend d'où il se trouve, c'est vrai. Mais la plupart du temps, c'est moins d'un quart d'heure. Ça dépend des sociétés, en fait. Mais bon, je peux pas la citer de nom, mais sinon, je t'aurais cité avec plaisir. Mais là, je peux pas.
0: Non, mais attends, parce que. Attends, Tony.
10: Merci,
2: Tony,
10: il m'a remis à l'antenne, c'est super gentil, j'adore.
0: Oh,
2: de rien.
0: Oh, tu la
2: vires. C'est moi.
0: Vous la virez.
2: C'est moi, je la vire.
0: Vous la virez.
4: Faut pas déconner.
9: Elle est partie, là.
0: Vous la virez, celle-là.
2: J'aimais bien.
4: Dehors, la risto.
0: Alors, si tu veux la reprendre, tu la reprends hors antenne. Mais pas dans les débats, d'accord?
2: D'accord.
0: Une fois que les débats seront terminés.
5: Ouais.
2: Ok.
0: Nuance. Donc, Tony.
5: Oui, GG, oui. Je t'écoute.
0: Donc, déjà, pour bien se dire une chose.
5: Vas-y, dis-la moi. Laquelle?
8: Va t'asseoir.
0: Tu te crois où là?
2: Tu m'as dit de la reprendre, je la reprends.
0: Ouais,
2: je
0: bah, attends ton micro si tu veux lui parler, d'accord?
2: Il était éteint, tu vas te faire mal à l'ange.
0: Tu te crois où là?
5: Ouais.
0: Non, tu la vires.
5: Viens
0: plus sur l'antenne.
5: Gère, direct.
0: Allez. Bon, alors Tony, ouais. Donc pour répondre à ta question, toi ta question, tu me dis, t'attends plus d'un quart d'heure.
5: Ouais.
0: Bon, déjà pour se dire une chose, ça dépend à quelle heure tu l'appelles, d'accord?
5: Bah, disons que moi quand je pars, vers 20h de l'après-midi.
4: Attends, il travaille pas, c'est fou.
5: Je travaille.
4: Non, il travaille pas, c'est fou.
0: Bon, Rétrobaiseur et Jean Gabriel, vous la fermez quand je parle, quand je pose une question. Alors vous la fermez tous les deux pour l'instant, ok?
5: Donc je travaille à 20h30 et je l'appelle à 20h pour qu'il vienne me chercher à. Bah, je calcule, ça fait 20h15. Et c'est vrai que il est plus là vers 20h20. Donc ce qui est bien, c'est que je travaille à côté de chez moi, parce que j'aide des personnes âgées à se développer. Et je fais aussi.
4: Abuser leur compte en banque,
5: J'apprends aux enfants à lire, et puis je fais plein de trucs. Je fais du jardinage, des trucs comme ça, quoi. Mm-hmm. Des trucs d'intérêt public.
0: Non, mais attends, parce que là, il y a la question que je voulais te poser.
5: Ouais. Non, j'ai pas de casier judiciaire.
0: Attends, la question, c'est que tu viens de me dire que t'attendais un quart d'heure pour avoir ton taxi.
5: Ouais.
0: Bon, tu l'appelles à quelle heure?
5: À 20h, je te dis.
0: Non, attends.
5: Je te le dis.
0: Non, attends, tu vas pas me dire que tu t'appelles un chauffeur, un taxi à 20h et qu'à 20h45 il est devant chez toi pour aller chez les personnes âgées.
5: J'ai dit 20h20. Parce que, en fait, de 19h à 20h, je peux pas l'appeler parce qu'il y a ma série préférée qui passe sur M6.
4: Faut regarder le Big Bill.
5: Non, c'est Marié deux enfants.
4: Non, le Big Bill. Faut regarder le Big Bill.
5: Ouais, c'est bien le Big Bill. Hein. J'adore ça, Gégé. Hein. Ah, c'est top. Mais moi, je regarde Marié deux enfants, donc je l'appelle à 20h, ouais. Et il arrive à 20h20. Donc c'est pour ça que je te dis qu'il met plus d'un quart d'heure. Parce qu'ensuite, il faut que j'aille au boulot, c'est à 20h30. Et à 20h30, là, je vais, ça dépend des semaines. Il y a des semaines A, des semaines B, où je vais en crèche aider des enfants à se développer, où je vais voir des petits vieux, tout ça, pour les promener dans la rue.
4: Ouais. Peut-être toi, t'aides les enfants à se développer.
0: Tony. Ouais. Tu vas pas me dire que tu as aidé des enfants à travers. Tu vas pas me dire que tu as aidé les enfants à traverser la rue à cette heure-ci.
4: Ouais.
5: Non, j'ai pas dit à traverser les
0: débats. De toute manière, on va faire la conclusion.
9: GG, à la place de GG Rofort, on accueille Petite Borne, 46 ans de Montluçon.
0: Alors, Petite Borne, bonsoir.
12: Bonsoir Gérard.
5: Salut. Montluçon, j'aime beaucoup tes filles. Montluçon, j'aime ta CD.
2: Ah, oh, c'est bon.
0: Fréquence.
12: Bonsoir les auditeurs, ma fréquence est 107.2. Un peu, ouais.
4: Ouais, t'as l'air enrhumé.
8: Bon, Gérard, vite fait, il y a Yankee, chauffeur de taxi. Il dit qu'en fait, la différence entre un taxi et toi, c'est que toi, tu prends plus de clients tous les jours, même à 150 balles le tour du bois, c'est vrai?
0: Non, c'est faux. C'est tout les questions?
2: Non, il y a une question Minitel aussi. Moi, j'en ai une Minitel de Joker qui demande comment on appelle un chauffeur de taxi si c'est une femme.
0: Un
2: taxiste, une taxiste.
0: Non. De manière, c'est, il y a pas.
8: On me disait une taxeuse.
2: Une taxeuse, ouais.
8: Ou une chauffeuse de taxi.
0: Jean-Gabriel.
13: Alors le juste temps
1: d'arrivée du taxi après qu'on l'ait appelé, entre 15 et 20 minutes approximativement.
0: Faut se dire une chose.
1: Ça dépend, hein, quelquefois ils nous font bon.
0: Bon, d'accord, ok. Rétro-baiseur, de toute manière, je vais répondre après à votre question.
1: Non, mais t'es pas d'accord avec ce que je viens de dire?
0: Non, mais attends, je répondrai parce que moi je suis pas tout à fait d'accord avec ce que tu viens de me dire. Mm-hmm. Rétro-baiseur.
4: Ouais, ben moi je sais que souvent j'ai des problèmes pour avoir des taxis, c'est quand tu sors et que la nuit en sortant de boîte, tu veux récupérer un taxi vers 4-5 heures du matin, 6 heures. Et là, ça devient dur d'avoir un taxi. Des fois, tu l'attends une demi-heure, une heure. Tu vois ce que je veux dire?
0: Non. Alors déjà, pour bien se mettre ça, justement, si tu peux bien en parler de ça.
4: Ouais,
0: on peut se dire une chose, qu'en sortant de boîte, ça dépend dans quelle boîte que tu vas,
4: Bon, on va la loco, par exemple.
0: Bon, alors à la loco, t'as plusieurs, t'as toujours un taxi qui passe.
4: Ouais, mais regarde, on est plusieurs à sortir, on est 10 à sortir en même temps, le temps que tout le monde soit évacué. Moi, si je suis le dernier, j'en ai pour une heure avant qu'il y ait 10 taxis qui soient passés.
0: Non, attends.
4: Ouais, parce que bon, moi, je picole un peu, donc je veux pas prendre la voiture,
0: Alors dans ces cas-là. Ouais. Dans ces cas-là, parce que là, tu dis que t'appelles un taxi, mais t'as ton permis de conduire, donc au départ, tu vas en voiture.
4: Ah non, je me fais amener par le taxi, je pars de chez moi en taxi tranquillement, il n'y a pas de problème.
0: Ah, d'accord.
4: Pour rentrer, si je trouve pas une bonasse qui peut me ramener à la maison ou chez elle, tu vois, je suis bien obligé d'appeler un taxi.
0: Je vais te dire une chose, Jean Bézère, reste poli quand même. Reste poli.
13: On parle pas de Lorette.
4: Une bonasse, ça veut dire un canon, quoi, une fille bonne. Quoi.
5: Ouais, mais respecte un peu plus les femmes quand même.
4: Ouais, non, c'est un compliment.
0: Rétro-baiseur, ça y est, c'est fini.
4: Suivant.
0: Bon, alors pour répondre aux questions, c'est combien de temps, quand vous appelez un taxi, vient-il tout de suite? Alors, la question, je vais répondre à Tony, parce que c'est Tony qui m'avait posé une question.
5: Exact.
0: Hein? Donc, toi, quand tu l'appelles, il met 20 minutes à peu près.
5: À peu près, ouais.
0: Bon, alors faut se dire une chose, que déjà, pour commencer, quand tu l'appelles, si c'est une bande téléphonique, souvent, il y a presque personne. T'es d'accord?
5: C'est vrai, ouais.
0: Bon, après, t'appelles, t'as des numéros, donc je citerai pas les noms des compagnies.
5: Non, faut pas.
0: Donc, le temps que tu l'appelles, donc eux, quand tu l'appelles, eux vont te dire un laps de temps qu'il faut attendre.
4: Un laps? C'est quoi un laps?
0: Un laps de temps. C'est-à-dire le temps que tu l'appelles et que tu raccroches, ils vont te dire faut attendre 10 minutes, un quart d'heure.
5: Exactement.
0: Maximum. Mais non, attendez. Qui c'est qui répond, qui parle sur moi là?
12: C'est pas moi.
4: On voulait se renseigner sur la
5: signification du mot laps.
4: Voilà.
0: Bon, un laps de temps, ça veut dire le temps que tu raccroches et que la voiture arrive.
4: Ah, ok.
0: Hein? Parce que tu peux très bien attendre 10 minutes. Mm-hmm. Comme de toute manière, ils te le disent. Mm-hmm. Ils te le disent combien de temps qu'il faut attendre.
5: Ouais, ils me disent un quart d'heure, blaireau, parce qu'ils me connaissent. Bon, vas-y, un quart d'heure, blaireau.
4: Tu t'es repéré, toi.
5: Ouais. Mm.
13: Oh Gérard, tu suis le débat.
5: Qu'est-ce qu'il fait là?
2: Vas-y Gégé.
0: Donc, alors, par exemple, tu l'appelles à par exemple, tiens, regarde, il est
5: 1h40. Non, moi j'appelle à
0: 20h. Non, écoute-moi Tony. Ouais. Tu l'appelles, il est 1h40.
5: Du matin ou... Ah,
0: dès que tu vas avoir une personne au standard comme ici, soit Apolline ou n'importe qui, on s'en fout du nom, d'accord
5: Apolline,
0: hein. Donc faut se dire une chose, le temps qu'il arrive, donc il va te dire combien de temps déjà tu vas avoir la personne au standard. Elle va essayer de trouver la voiture qui se trouve à proximité devant vers chez toi.
5: Ouais.
0: Hein? Et là, la personne va te dire, bon, d'ici 10 minutes, un quart d'heure maximum.
5: Mmh.
0: Ça peut durer plus longtemps selon la circulation.
5: Ça fait 20 minutes, moi.
0: Ouais, ben, dans ce cas-là, tu te fais arnaquer à chaque fois sur ton compteur.
12: T'as raison, hein. Moi je suis chauffeuse de taxi et c'est exactement ça. Hein.
0: Ben, justement, comme t'as pas répondu à la question, vas-y.
12: C'est 10 minutes, un quart d'heure. Alors en heure de pointe, faut compter 3 quarts d'heure, 1 heure, hein, mais moi j'y peux rien, j'ai pas des ailes.
0: Mmh. Allez, tiens, justement, comme toi t'es. Comme toi. Ouais.
12: Non, non, c'est vrai, j'ai
5: et
12: pas
5: est-ce que, si tu me permets, Gégé, ouais. je voudrais lui poser une question. Mm-hmm. Est-ce que tu as un chien pour te protéger?
12: Non, j'ai une chatte.
5: Une chatte, mais c'est pas très protecteur, ça, comme animal.
12: Si, si, ah,
5: elle a une grosse.
12: Mais moi, tu la connais pas, tu la connais
0: non,
12: pas.
0: Non, non, non, Tony, s'il te plaît.
5: Ouais.
0: Bon, tu te calmes. Les autres aussi, vous vous calmez.
2: Il faudra demander à Captain Flamme.
4: Ouais, Gégé, ouais, justement, je suis là. Gégé, je peux te poser une question, moi. Moi, ce que je trouve dégueulasse, c'est que justement, comme disait Tony, les chauffeurs, ils ont des gros pits ou des gros Rottweilers à l'avant. Et ils veulent pas prendre les vieilles dames avec les petits caniches ou les petits yorks sous prétexte que les chiens sont interdits dans le taxi alors que lui il en a un à l'avant.
0: Bon, attendez, qui c'est qui vient de poser cette question là?
4: C'est Rétrobaiser. Alors je comprends qu'il veuille.
0: Bon, alors attends, écoute-moi bien, Rétrobaiser.
4: Ouais.
0: Je vais te dire une chose.
4: Oui.
0: Je vais te dire une chose.
4: Mm-hmm.
0: Que le chauffeur de taxi, s'il a un chien, il n'a pas le droit de refuser une autre personne avec un autre chien. Il n'a pas le droit de, il n'a pas le droit de refuser une personne âgée avec un chien.
4: Je l'ai vu, moi. Hein. Moi, j'ai vu le chauffeur.
0: Non, c'est faux, c'est faux.
4: Le chauffeur.
0: Stop. On va faire les sondages.
5: Ah, d'accord.
4: Oh là là.
0: Alors,
5: on était dans le thème, là.
4: Ouais, on était à fond dedans.
0: Pensez-vous, prenez-vous souvent le taxi? Alors, 34% des gens prennent le taxi, que les jours fériés. Je vois pas du tout le rapport. Je sais pas qui c'est qui me sort ça. 27% n'en parleront plus. On sait pas pourquoi. 14% des gens sont taxi et se prennent le week-end. Alors là, qui m'a sorti ça? Ça, c'est du fil d'art tout craché. Y a que lui.
14: Ouais.
0: Alors, trouvez le taxi trop cher. Alors, 57% des gens militent pour la gratuité des taxis. Fildar, quand tu sauras écrire sur un ordinateur, tu me feras signe. Hein. 34% des gens s'en foutent vu qu'ils les braquent. Ça, c'est bien, Fildar. Bien tes sondages de merde.
14: Ils sont bien.
0: Hein, pauvre con, va. Et 21% des gens ne les trouvent pas trop chers, mais trop cons. C'est bien faire des sondages comme ça avec 20 millions d'auditeurs que je fais. Tu me sors des sondages de merde, et si ça baisse, tu te démerderas avec Max, ok?
14: Ok.
0: Alors, êtes-vous pour ou contre les taxis? Alors ça, les pour ou contre, je n'en veux plus dans mes sondages. Alors s'il y a un pour ou contre sur le deuxième débat qui va porter sur l'emploi à domicile, je n'en ferai aucun sondage. Clair, net, précis. Hein? Alors attention à toi, Fildar, au lieu de regarder des photos de cul. Donc dans ces cas-là, tu sors des studios, je ne te veux plus. Alors êtes-vous pour ou contre les taxis? Alors 33% des gens sont contre. Bon, allez hop, les sondages terminés, poubelle.
5: Bien joué.
0: Non, c'est pas Rigo.
5: Ah bah non.
0: Donc, conclusion.
3: Bon, Gérard, attends, j'ai plein de questions sur l'IRC.
0: Ouais.
3: Déjà, il y a un.
2: Oh, t'as pourri les sondages, moi je te pourris ton truc.
5: Quoi? Je travaille 3 heures.
0: Laisse son micro allumé, d'accord?
2: Ah non, il pourrit les sondages, pourrit son speech.
0: Non, non, c'est pas lui, c'est l'autre PD là-bas.
2: Je te le dis direct.
3: Donc.
0: Il y a un autre là. Et on dirait qu'il va se branler avec le poteau.
3: Voilà.
5: Il raccroche tout le monde, il me pourrit mon
3: standard. Donc, il y a un chauffeur de taxi qui s'appelle Dan.
2: Y'a pas moyen.
5: Ah bah ouais, tu l'as pourri.
0: Hop là, s'il vous plaît.
3: Lancé de stylo en chrome.
0: Arrête.
5: Tu parles de la cascadeur.
0: T'es fou. Tu lui laisses son micro allumé, d'accord? Ou tu vires des studios, toi?
2: Y'a pas de problème.
5: T'es pas un clodo.
0: Tony, au revoir. Salut.
5: Alors c'est pas moi.
12: Ça fait longtemps.
5: C'est pas moi, GG.
0: Dehors.
5: C'est pas moi.
0: Bon, Tony.
12: C'est Tony.
4: C'est un polo ou un pedro, encore.
3: Ouais, je suis à l'area.
0: Bon alors, Rigo, vas-y.
3: Yo, big up. Donc, je disais, il y a. Mais ouais, non, mais on met Fildar à l'internet. Je vais pas pouvoir tout faire. Donc, sur IRC, il y a Dan qui est taxi, qui te demande si tu pouvais raconter la fois où il t'a pris en taxi avec Jouisseuse Mystère et que vous avez fait des trucs obscènes avec lui à 3.
0: Non, c'est faux. Donc, j'y répondrai pas.
3: Mais lui, il dit que c'est vrai.
0: Non.
12: C'était 4.
3: Ok.
0: Donc, conclusion du débat, on va demander à Rétrobaiser.
4: Déjà?
0: Oui, on fait la conclusion, faut attaquer le deuxième.
4: Débat instructif. Le milieu des taxis, je pense que c'est un milieu passionnant, t'as bien fait d'aborder le sujet, et si tu veux que je t'expose ton compteur, il n'y a pas de problème. Tu me passes un petit coup de fil, Manu, il transmet, et je te l'expose, ton compteur.
0: Okay.
4: C'est tout disjoncté, mon pote.
0: Jean-Gabriel?
5: Ah, il a l'air d'accord. Écoute, moi aussi, je pense que c'était un débat instructif, constructif.
1: indispensable.
4: Enculable.
1: Et il n'y a pas de problème. Je peux te prendre le taxi en remorque, mon vieux. Je te prends en remorque quand tu veux, gamin.
0: Ok, Tony.
5: Ah bah c'était un bon débat, moi je me suis bien frustré là. J'ai essayé d'être le plus sage possible. J'espère que t'as apprécié, GG, le geste.
0: Mais quoi
5: hein, ça s'est bien passé.
0: Erreur.
5: Il s'en branle.
4: T'as fait du bon boulot.
0: Non, je t'écoute Tony, t'inquiète pas.
5: Donc je disais que j'ai été le plus sage possible, j'espère que t'as remarqué.
0: Ouais, j'espère.
5: Et que ça s'est bien passé, et t'as vu que ça s'est bien passé.
0: Bah,
5: donc tu peux me faire confiance et on se fait une bouffe quand tu veux, mon pote.
0: Ouais. Ok, y a pas de problème. Petite bande pour terminer.
4: Cuisine bien.
12: Ouais, Gérard, alors moi je suis contente que tu aies fait un débat sur les taxis parce que je t'ai dit je suis chauffeur. Moi bon, j'ai pas pu participer beaucoup hein, parce que j'essaie de vous appeler mais c'est saturé. Et je suis sûr que si tu veux venir m'exploser le compteur, c'est quand tu veux. Hein.
0: Ok. Donc moi, conclusion du débat donc pour moi. Donc c'est dommage. C'est dommage qu'on n'ait pas pu faire les 10 questions comme d'hab. Ouais. Pourquoi? Parce que y a un petit con de Phil Dark qui a foutu sa merde, comme d'habitude.
4: Non. Non,
0: donc, qu'est-ce que je peux dire d'autre? Ben, c'est tout. Donc,
4: vas-y, Philou, on est avec toi. Oh
14: c'est pas moi.
4: On est avec toi, Phil Dark.
14: Il y a une conclusion internet.
4: Gérard.
0: Bon, allez hop. Terminé, on va s'écouter la dodoche de
3: ce soir. Attends, j'ai pas de disque.
0: Je bosse.
3: J'ai pas de disque, attends.
0: Allez hop.
14: Là, c'est le bordel, là.
15: De la Courneuve. J'ai engueulé Philippe, qui disait qu'il était
16: personne. Non, Philippe.
15: Non, Philippe.
16: Ah, Philippe?
15: Oui, c'est Philippe. Je lui ai dit que, de Fun TV, je lui ai dit que t'avais une culotte, que t'étais pas venu sans culotte.
16: Ah bon?
15: J'aime pas trop ça non plus, Philippe. Hein. Bon.
16: Déjà, je le connais même pas.
15: Si, c'est le petit C qui voulait t'embrasser sur la bouche.
16: Ouais, je le connais même pas.
15: Il est amoureux de toi, mais grave.
16: Je m'en fous.
15: La première fois qu'il t'a vu,
16: je m'en fous.
15: Il avait envie de toi, mais grave.
16: Je m'en fous.
15: Alors, parle devant ton combiné.
16: Je m'en fous.
15: Voilà, je préfère. Alors, hein?
16: J'ai un coup de gueule à donner, mais c'est très très grave.
15: Alors allons-y.
16: Tu sais où j'habite, Gérard?
15: Gérard, il habite à Suresnes.
16: Voilà. Bon, il y a, tu sais, le fameux Jean-Philippe.
15: Oui.
16: Que je te parle.
15: Oui, le fameux Jean-Philippe, oui.
16: Bon, Et c'est vrai parce que...
15: Ah non mais attends, il faut que t'expliques aux auditeurs parce que Françoise...
16: Attends,
15: Non mais reste...
16: Je vais te passer sur le répondeur, j'ai pas effacé le...
15: Non mais réexplique-moi, il faut réexpliquer aux auditeurs ce qui s'est passé, raconte de nouveau.
16: Que Jean-Philippe voulait casser la gueule, il avait surpris une conversation vis-à-vis de Dallas.
15: Ouais.
16: Donc, il s'expliquait avec Gérard.
15: C'est dur à suivre, hein. Pour ceux qui nous écoutent, rassurez-vous, c'est très dur à suivre pour moi qui suis mon émission chaque soir, quand même. Hein. C'est pas évident à comprendre, quand même, Françoise, ton histoire, là. C'est un gros caca, là. C'est un gros bordel.
16: Non, c'est un bordel.
15: D'accord, c'est un bordel, d'accord, ok. Ça me rassure. Parce que si Françoise nous dit que c'est un bordel, c'est que ça va être un gros bordel pour nous, alors.
16: Hein. Donc, par contre, Gérard.
15: Ouais.
16: Gérard, il a chopé Jean-Philippe.
15: Ouais.
16: Jean-Philippe avec trois mecs.
15: Ouais.
16: Dans les trucs à chiottes.
15: Ouais.
16: Tu sais où tu mets les pièces.
15: Ouais. Je comprends rien, mais ouais.
16: Non, tu comprends rien, mais tu fais exprès ou quoi?
15: Je vais te dire ouais.
16: Tu fais exprès ou quoi? Tu m'emmerdes, hein?
15: Mais attends, mais t'énerves pas! Oh!
16: Tu m'emmerdes ou quoi?
15: Tu vas te calmer, dis donc, Qu'est-ce que c'est?
16: Je t'explique, parce que c'est très sérieux! Un môme de 16 ans et demi, qui risque de se faire violer?
15: Mais qu'est-ce que tu racontes? Oh là là!
16: Avec trois mecs?
15: Mais dis pas n'importe quoi!
16: N'importe quoi!
15: Mais attends,
16: Je peux te faire écouter, hein.
15: Alors fais-moi écouter, t'as quelque chose à nous
16: faire. Oui, non. Je peux te le faire écouter.
15: Ok, c'est bon.
16: Alors, numéro 16.
15: Alors attention, on y va, c'est parti, on va écouter.
16: Attends,
15: quelque chose.
16: Tchuss. Je décroche.
15: On se calme, on reste zen, on y va, c'est parti.
16: Attends,
15: allez.
16: Attends.
15: Ouais. Alors c'est quoi là? Qu'est-ce qu'elle veut? Je comprends rien. Qu'est-ce que c'est que cette histoire? Vous avez compris vous? Putain, je comprends rien là. J'ai. Oh, c'est l'absence de culotte, ça la rend nerveuse, nous dit Samuel, ouais, sur Minitel. Ce qui est possible, hein, ceci dit. Hein. Françoise.
17: Bon bah écoute Françoise, il faut savoir que Gérard, il m'a pris avec deux gars dans la rue.
15: Bon c'est des conneries, Françoise, on arrête ça, enlève-moi ça, parce que là, c'est un jeune homme qui est en train de lui faire croire que Gérard et tout, c'est n'est que des conneries. Là j'y crois pas une seule seconde. Françoise, repasse-moi Françoise, allez où Françoise? Retrouve-moi Françoise. Attends, mais j'ai pas compris, je crois que c'était Gérard qui parlait. Ah oui, mais c'est trop facile ça. Je comprends. C'est un mec. Ah d'accord, Françoise. Françoise, ce n'est que des conneries ce que tu me racontes.
16: Non, c'est pas des conneries.
15: Non mais Françoise, moi aussi je peux t'appeler demain sur ton répondeur, changer de voix et dire salut Françoise, je m'appelle Christian. Je voulais dire que moi aussi j'ai failli me faire.
16: Non,
15: c'est des bêtises, je n'y crois pas.
16: Non,
15: je suis désolé, mais là je ne peux pas y croire une seule seconde. J'explique aux auditeurs. Françoise, en fin de compte, vient de nous faire écouter l'enregistrement d'un auditeur qui essaye de nous faire croire qu'il se serait fait agresser ou violer par Gérard de Suresnes. Alors je pense qu'il y a des limites à pas dépasser. Et là, Françoise, t'es limite en train de dépasser les limites avec cet auditeur qui se fout de ta gueule et qui profite de toi pour passer à l'antenne et qui veut se foutre de la gueule de Gérard. Alors moi, je veux bien qu'on rigole sur certaines choses, mais on rigole pas là-dessus, Françoise. Donc ça, ce ne sont que des conneries. Je n'y crois pas, mais alors une fraction de seconde. Ainsi que les gens sur le Minitel qui, eux non plus, n'y croient pas. Françoise.
16: Oui, mais
15: la dernière fois,
16: si
15: Françoise, parce que je t'ai déjà dit à plusieurs reprises que les auditeurs qui t'appelaient chez toi de temps en temps ou que tu connaissais te font croire n'importe quoi, et toi
16: son
15: tu crois.
16: Son père, il connaît l'adresse à Gérard et tout ça.
15: Non, attends, ce n'est que des conneries. Alors si tu connais, tu as le numéro de téléphone de ce mec-là?
16: Non.
15: Voilà, comme par hasard.
16: Il est sur.
15: Comme par hasard. Bah, tu lui demandes son numéro de téléphone pour voir si.
16: Je vais lui demander.
15: Eh ben, tu verras qu'il ne. Mais écoute, il se fout de ta gueule, Françoise. Alors arrête, parce que là, je suis désolé, mais là, je prends la défense de Gérard. Tu récupères le numéro de téléphone de ce mec-là, tu verras s'il aura le courage de te donner son numéro de téléphone. Et moi, tu me donnes son numéro de téléphone et je vais l'appeler en direct, on va vérifier et tu verras qu'il n'osera jamais te donner son numéro de téléphone parce que c'est des conneries.
16: Et par contre, vis-à-vis de Manu.
15: Ouais, non, mais c'est que des conneries. Françoise, est-ce que tu me crois? Est-ce que tu me crois ou pas?
16: Est-ce que tu me fais confiance?
15: Eh ben écoute François, dans ces cas-là, je crois qu'on n'a plus rien à faire ensemble, parce que si tu commences à croire les conneries des auditeurs.
16: Non, d'accord,
15: je raccroche. Bah je suis désolé, ouais, je préfère, ouais, parce que là c'est pas possible. On peut pas se permettre de laisser parler, enfin de laisser faire des choses comme celle-ci sur l'antenne.
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0: pas faire le standard.
1: Ah bah là, il y aura personne, parce que déjà, Manu, on l'a viré. Alors, il n'y a plus personne, là. S'il fait pas le standard, il n'y a personne, Gérard. Il n'y a pas de débat.
0: Bah, de toute manière, j'ai demandé, je crois que j'avais demandé mardi des nanas, et il y en a une qui est prête à me faire, à le faire.
1: Elle est où,
0: Bah, c'est Anne-Laure.
1: Oh non. Combien de temps hors de question, ça va, on va pas se faire chier avec ça. On veut des nanas qui connaissent la radio et qui ont envie de s'amuser.
0: Eh ben, un peu s'amuser en même temps,
1: elle. Oh non, elle est chiante.
0: Ouais, bah tu vas lui dire, elle est là-haut, attends,
1: elle est là, en face de moi, t'es chiante, voilà, je lui dis, elle me fait chier. Non, on veut des. Entends, et oh, des mannequins. Minimum des mannequins. Autre chose, non. Alors, combien de temps Gérard porte-t-il les mêmes slips, caleçons, t-shirts en moyenne? Une semaine, six semaines, un mois?
2: Six semaines.
1: C'est la bonne réponse. Tu peux jouer, Alain,
3: hein? Ouais.
1: Parmi les trois propositions, quelle est l'expression que Gérard emploie le plus? Bon, bah, c'est bon, là. Je pense donc, je suis mes genoux.
3: La première,
1: hein? Ouais, bon, bah, c'est bon, là. Pourquoi Gérard est-il bête? Parce qu'il n'a pas beaucoup été à l'école? Parce qu'il a eu un accident? Non. Revenant à la radio? Parce que l'alcool et le tabac? Non. C'est parce que, en fin de compte, t'es pas allé beaucoup à l'école.
0: J'en connais un tout à l'heure. Si je me déplace, il va se prendre deux baffes dans sa figure, lui. Quoi? Non, pas toi. Sur toi, s'il te plaît.
1: Qu'est-ce qu'il a? Dis-moi.
0: Tu ramènes le portable et mes clés de chez moi, s'il te plaît.
1: Oh, tu lui ramènes.
0: Tu ramènes ça ici.
1: Oh.
0: Tu ramènes ça ici tout de suite.
1: Mais c'est dingue, ça. Oh, tu te crois où, Cyril? Surtout que c'est lui qui fait le standard ce soir, alors... C'est lui qui fait le standard ce soir à la place de Manu, alors...
0: Alors là, il va gerber, lui.
1: Hein? Il va gerber sec, ok?
0: Ah, bon. Ça va faire tout drôle là.
1: Bon, Alain,
3: oui.
1: Amuse-toi bien, bonne bourre.
3: Ouais,
1: bah, salut.
3: Ouais, j'ai aussi le portable. J'ai tout, hein.
1: Ah oui, c'est vrai, il veut qu'on le dise, Alain. C'est important, deux portables et deux téléphones.
3: Mais c'est pas ça.
1: Ah, pardon.
0: Non, il a le numéro du portable parce que. Sur les papiers, il y a. Ouais, je crois que tu l'as pas entier là.
1: Si, d'accord. Ok, d'accord. Okay.
0: Il y a un numéro de portable, un numéro de tatou. Donc, voilà, en parlant du tatou.
1: Merci Alain, bonne nuit Alain.
3: Allez,
1: tu quittes pas, je te repasse le standard. Alors Gérard, tu voulais dire des choses, il y a Tagada aussi qui voulait te parler. Deux secondes. Tagada, bonsoir, 20 ans, de Moulins.
4: Salut
1: Tagada.
4: Ça va?
1: Ouais.
4: Alors qu'est-ce que tu racontes depuis la dernière fois?
1: C'est à toi qui parle, Gérard.
0: Non, mais lui, je l'envoyais chier déjà parce qu'il s'amusait trop à me téléphoner. Donc, c'est pas la peine que j'y parle, c'est pas à lui que
1: je m'adresse.
0: C'est pas à lui que je m'adresse.
4: Bah, GG, t'as pas pris des bonnes résolutions pour la nouvelle année?
0: Eh, le travelo, ça va, hein. Tu vas te calmer, mon pote, hein.
4: Bon, bébé, tu t'énerves encore.
0: Ouais, bah, tu vas te calmer, sinon, je vais te faire comme j'ai fait avec le portable, là, cette semaine, hein. On va te raccrocher au nez, tu vas voir, ça va te faire tout drôle, là.
4: Mamie.
0: Ouais, va te faire foutre. Reste un peu poli.
4: Tu vois, tu t'énerves encore.
0: Ouais, non, mais reste un peu poli, s'il te plaît. Il y a quand même du monde qui écoute derrière. Hein, alors,
4: eh ben, tu vois, pourquoi alors, au fait. Tu es méchant et quand on est tous les deux, tu t'énerves.
0: Ouais, tu t'écrases.
1: Tagada, je profite que tu es sur l'antenne et que Gérard dit qu'effectivement, il y a du monde de l'autre côté du poste. On a reçu les derniers chiffres la semaine dernière.
5: Ouais. Bravo.
4: Quel chiffre.
1: Non mais là vous allez halluciner parce qu'on a eu les chiffres de jeudi, le dernier débat, un des derniers débats que t'as fait. Non, quand t'es venu pour le soir du Noël. Plus de 17 millions d'auditeurs sont venus écouter Fun Radio.
4: Bravo
0: Gérard.
4: Bravo
0: GG. C'est pour toi, hein, c'est pas pour moi. Hein.
1: Non mais c'est quand t'es là que ça cartonne, sinon ça marche pas du tout.
4: Dis-moi GG, c'est
1: pas chiffre, ça. J'ai le chiffre exact dans le bureau, je vais te le chercher, tu le donneras tout à l'heure aux auditeurs. Et en plus, au niveau des nanas, ça commence à de mieux en mieux marcher parce que Gérard fait quasiment 10% de nanas.
5: Oh, inespéré.
1: Il y a 6 mois, il était à 8%. Il est monté en 6 mois, il est monté à 10%, donc il y a une progression. Donc peut-être que pour l'année 2030, tu seras peut-être à 30%.
0: Attends, si on continue encore les débats, hein, faut pas rêver.
1: En 2030, probablement. Alors Tagada, qu'est-ce que tu as à dire à Gérard avant que lui ne pose un ultimatum? Et ensuite, on va accueillir un auditeur qui t'a fait des petits remixes, qui m'a envoyé par des attends. Enfin,
0: bon, accouche.
4: Bah mon GG, voilà. J'ai décidé de prendre des grandes résolutions pour la nouvelle année. Et j'ai décidé de venir m'installer à Suresnes. Qu'est-ce que t'en penses?
0: De quoi?
4: Ben, je vais m'installer avec toi.
0: Ouais, bah là, tu sais ce que tu vas faire? Tu vas rester dans ton coin pourri, là, dans un moulin, et tu vas pas venir m'emmerder.
4: Ah mais attends, mais j'arrive avec Jean-Pinou et Yaya, hein.
0: Ouais, ouais, Jean-Pinou et Yaya, et ta connerie, tu vas arriver, tu vois. Tu, si t'arrives chez moi, tu débarques chez moi, je t'ouvre la porte, je te mets deux baffes dans ta gueule, et tu, et tu prends la porte au nez.
4: Mais pourquoi deux baffes dans la gueule, hein?
0: Comme ça, ça te prend un aller-retour pour Moulin. Ok.
4: Ah mais arrête de t'énerver, mais pourquoi tu t'énerves?
0: Alors, t'inquiète pas.
4: T'inquiète pas.
0: Arrête, ça, t'arrêtes tes conneries avec ça, s'il te plaît, parce que ça commence à me gonfler.
4: Mais pourquoi?
0: Alors tu t'écrases ou tu dégages?
4: Mais moi je t'aime, Gégé.
0: Mais prends-moi, connard.
1: Allez, t'inquiète, allez, hop, bonne nuit, allez, bonne nuit, vas-y, dis, bonne nuit.
0: Et hop, bonne nuit à lui.
1: Allez.
0: À l'année prochaine.
1: Alors, le chiffre exact, écoutez.
0: 17.
1: Attends, devant ton micro. Vous êtes combien alors? Tu dis par rapport. Il y a des gens qui viennent derrière, il faut leur expliquer le chiffre que tu as donné, c'est quoi?
0: C'est le chiffre des débats du jeudi ou du mardi de Noël. Soi-disant 17 767 320 auditeurs et 2% de filles en plus. Moi, le lion, c'est pour beaucoup 2% de nanas. Hein.
6: En plus?
0: Ouais, mais faudrait qu'elle se réveille plus le jeudi pour les débats.
1: Ah, mais elle dort, Mastorcy, elle dort, Gérard.
0: Ouais, mais il y en a qui dorment pas.
7: Donc, voilà, je préfère prévenir tout le monde maintenant. C'est clair et net. Tout. CD, tout cassette, CD, remix sur mon compte sera sanctionné. Tenez-vous sur vos gardes. Si fin septembre, j'entends encore une connerie sur mon dos, c'est clair et net, je vous laisse tomber. Et je laisse tout le monde tomber.
8: Je vous laisse tomber.
7: Si j'entends encore une personne me dire, oui, on a fait des remix sur toi, alors là, moi, je vais vous dire une chose, c'est le tribunal d'entrée. Allô?
9: Oui, bonsoir, monsieur, je m'excuse de vous déranger.
7: Oui, bonsoir, monsieur, je m'excuse de vous déranger. C'est bizarre. C'est bizarre. Surtout, pas de radio et pas d'insultes.
9: Oui, c'est encore moi, monsieur.
7: Allô?
9: J'ai décidé que maintenant, je vais être calme.
7: Oui, mais d'accord, mais...
9: Je reviens d'une chose, les poids ciselés, les i et les barres sur l'été.
7: Non, mais... Et qui c'est qui vous a sorti ça?
9: Non bah tu vas pas commencer s'il te plaît.
7: Vous allez vous calmer ou sinon ça va être clair et net. Vous saquez. Bon t'es pas là, bonne nuit.
9: Non bah tu vas pas commencer s'il te plaît.
7: Vous la calmez. Le premier ce soir tu viens me faire chier lors du débat. Non t'es plus là, ok, bonne nuit.
9: Pour l'instant c'est moi qui mène les débats.
7: Attends, t'es qui toi?
9: Pour l'instant c'est moi qui mène les débats.
7: Là vous allez la fermer parce que là
10: c'est pas le thème du débat.
9: La libre antenne continue.
7: Oh non. Vous la fermez tous les deux. Vous allez vous calmer maintenant.
9: Alors Francisco Zula, vous commencez à me casser les couilles.
7: Ta gueule. Alors attends. Oh, 6 minutes.
1: Ça se termine au tribunal. Ça se termine au tribunal.

0: Tu retournes au standard parce que t'as un téléphone portable et c'est pourri. C'est bon, Caramel, si tu me prends pour un con, c'est pas la peine. Alors, vous laissez Christine de côté, s'il vous plaît.
1: C'est une question vraiment bidon.
2: Voilà, bonsoir à tous. Donc, nous voilà arrivés dans au terme du débat. Non, c'est bon, on commence pas.
0: Bonsoir à tous. Bon, c'est le débat. Oh, on se calme derrière, s'il vous plaît. Ok, c'est bon, je vois déjà le terme du débat. On commence le débat.
3: Et on se calme.
0: C'est pas moi, c'est ma sœur qui bat le bar
3: entre les cuisses d'un culture.
0: Tu retournes chez toi et c'est bon.
3: C'est bon.
0: Il y en a qui s'amusent derrière mon dos. Bon, c'est fini là, ce bordel ou quoi? Là, je vous préviens d'une chose, une chose.
4: Bah, ça me fait une belle jambe.
0: Ok, point final à la ligne.
5: Ok, point final à la ligne.
6: Ok, point final à la ligne.
3: Ok, point final à la ligne.
0: J'ai dit qu'on parlait pas de la loco.
7: Bon, alors, Caramel, tu dégages.
8: C'est bien possible de travailler comme ça sur un débat.
3: Jean-Luc,
0: tu retournes chez toi et c'est bon.
3: Jean-Luc,
0: tu sais ce qu'il dit, le vieux porc?
3: Jean-Luc,
0: ma gueule.
3: Allez hop, moi j'arrête.
0: Vous êtes 12 764 956 auditeurs entre 1h et 3h qui écoutent Fun Radio.
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0: Et celui qui a un portable, arrête-toi.
10: Et toi, je t'ai dit tout à l'heure de me poser des questions. Bon.
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0: Et voilà, bonsoir à tous. Bienvenue. Donc, horaire particulier, semaine particulière. Donc, aujourd'hui, l'équipe n'est pas au complet, mais on va essayer de travailler comme ça, mais c'est pas grave. Hein. On est habitué maintenant. Alors, au standard, vous avez Anne-Ka... D'accord, ça commence. Karine et Aurélie. Donc bonsoir à vous.
12: Bonsoir Gérard.
0: Et
12: bonsoir.
0: Sur le net www.funradio. je sais plus quoi. Donc Aurélie.
12: Oui, bonsoir.
0: Et vous pouvez nous appeler en masse au 0825 08 5000 et pour les Belges au 033 08 5000 et à l'aria, donc il va se présenter tout seul.
13: C'est Tony Melon.
0: Voilà Tony. Donc un petit coucou à tout le monde, tous ceux qui travaillent et particulièrement à la poulette de Caen qui se reconnaîtra. Et bon anniversaire à sa mère. Bonjour à Nounours. C'est au grand singe. Voilà, terminé les bonjours. Donc débat sur les grèves. Si je pouvais avoir la petite fiche, ça serait bien au standard. Karine, s'il te plaît, je peux avoir.
12: Qu'est-ce que tu veux?
0: La fiche avec le nom des auditeurs,
12: oui, mais
0: s'il te plaît. Bah non, bah on va pas commencer s'il y a pas de fiche.
14: Oh là là.
0: Ça, on commence pas comme ça hein, les débats. Alors, on va accueillir Jean-Louis Mitchell. 102.6. Jean-Louis. Tu sais qu'il met pas les auditeurs en air.
13: Ah, c'est bon, c'est moi.
0: Jean-Louis.
15: Allô.
0: Bonsoir.
15: Bonsoir à vous, Gérard. Bonsoir à toute l'équipe.
0: Merci pour le Larsen.
12: Bonsoir.
0: François Birout, 78. Fréquence 101.9.
16: Bonsoir tout le monde.
0: Et après, qui c'est qu'on a? Arlette, la gadou, là?
17: Arlette la goudou, bonsoir tout le monde.
0: Bonsoir, 114.7 pour nous écouter à Reims.
16: Salut le troisième homme.
17: Bonsoir, bel homme.
0: Alors, il y a Jean-François, il y a François. Non, c'est Jean-Louis, François et Arlette pour
17: Arlette
0: l'instant.
17: Arlette la goudou.
0: Arlette, la gadou.
17: La goudou.
0: Ouais, la gadou, c'est pareil chez moi.
16: Ah, la goudou. La
0: goudou. Oh, c'est bon, on commence pas. Alors, que pensez-vous des grèves en ce moment? Et donc, on accueille Force Ouvrière 119.9.
18: Bonsoir, c'est Force Ouvrière. Bonsoir tout le monde. Bonsoir les clubs. Bonsoir les auditeurs.
19: Syndicalistes.
18: Bonsoir GG.
0: Bonsoir. Donc,
18: J'appelle de Bondindon. Bonsoir à tous les Bondindonois.
0: Ouais, c'est 119.9, je l'ai déjà dit, d'accord? Tu vas pas commencer?
20: J'ai un cousin qui habite là-bas, tiens.
0: Eh, hein, tu la fermes, toi?
20: Très bien.
0: Bonsoir. Ok, merci. Alors, que pensez-vous des grèves en ce moment? Allez. Par contre, avant qu'on commence les questions, les stats, ils sont où? Les statistiques du débat.
13: Alors,
0: ils sont pas faits?
12: Non, ils sont. Bah, si, ils sont faits, mais je vais aller les imprimer, en fait. Ils sont pas encore faits.
0: Et
12: puis moi, je fais la grève d'internet. De toute façon, j'ai pas de clavier.
0: Ah, bah, de toute manière, on n'a pas de clavier. Donc, je pouvais pas dire. Sur le net, on peut quand même avoir des réactions. Bah, on aura des réactions.
12: Je vais me connecter sur le net et comme j'ai pas de clavier, je peux pas me connecter sur le net. Donc alors, c'est un petit peu délicat.
0: Ouais. Oh là là là là là, ça se voit que c'est bientôt les, ça se voit que c'est les vacances, hein, parce que c'est le vrai bordel là aujourd'hui.
17: Même les claviers font grève.
0: Ah ouais, ben allez, on y va. Allez, que pensez-vous des grèves en ce moment? On va demander à Force ouvrière.
4: Force ouvrière. Bah écoute, moi je suis partagé entre deux opinions un petit peu. D'un côté, bah ils font chier à faire les grèves, parce que ça fout le bordel, c'est compliqué pour nous après de se déplacer tout ça. D'un autre côté, ils ont le droit aussi de faire grève et d'emmerder le monde, quoi. Je veux dire, c'est leur droit syndicaux, camarades.
0: Okay. Bon, Arlette Lagadou.
17: Eh bien, moi je trouve qu'en ce moment au niveau grève, on est plutôt tranquille. Bon, c'est vrai quand ils paralysent une ville ou
4: une jambe. Route
17: ou des trucs d'essence, c'est pas cool. Mais en ce moment, ça va.
0: Ouais, ben, je pense pas. Hein.
17: Mais si,
0: on
4: fait aller.
17: C'est des tartes avec. Hein.
0: François.
14: Oui, c'est en cette période. Tu sais, c'est le jeu. C'est en cette période électorale. C'est normal qu'ils manifestent parce que c'est justement la bonne période pour manifester, pour demander à avoir un petit peu plus d'argent, que ce soit les infirmières. Tout le monde, quoi. Hein.
17: Les
14: étudiants, tout le monde a besoin d'argent.
17: Je trouve ça normal, Gérard, que les médecins fassent grève, toi.
0: Non, mais attends, laisse finir, après je vous répondrai, moi. De manière, je suis contre...
14: Ouais, je voulais te poser une question, Gérard. Est-ce que tu trouves ça normal que les infirmières fassent grève?
4: Et les médecins?
0: Jean-Louis, pour l'instant, il n'a pas répondu, après je vous répondrai.
19: Bah, écoute, moi, Gérard, je suis chauffeur de bus pour la RATP.
17: Ouais. Hein,
19: et je fais souvent la grève, car on se fait trop souvent agresser. Et il y a trop de gens qui nous disent que oui, il faut pas faire la grève, patati, moi je dois aller au travail. Et ben moi je dis non à ces gens-là, car j'en ai marre de me faire tabasser la gueule dans mon bus tous les matins. C'est tout.
0: Je suis tout à fait d'accord avec toi. C'est ce qui vient de se produire encore il y a ce week-end là sur Marseille, malheureusement.
17: À Marseille.
0: Il y a encore un chauffeur qui s'est fait incendier.
17: Okay.
0: Et donc. Ah bah oui, ben bah là ça a été carrément, il a eu le temps de retirer ses vêtements, mais il a quand même été brûlé. À Lyon, ils sont en grève depuis maintenant 7 jours, on sait pas pourquoi. Mais ce qui est pour médecins, infirmières, dentistes...
14: Ou autre
0: service comme ça, bon bah ça c'est...
4: C'est dégueulasse.
0: Bah disons c'est dégueulasse, non, parce que c'est quand même... Ça commence à devenir long, on leur promet des trucs, et puis en fin de compte, ils ont pas encore obtenu ce qu'ils voulaient de...
4: Mais regarde, attends, un toubib, ça gagne 40 ou 50 000 balles par mois.
0: Non, mais attends, attendez.
4: Je veux bien.
0: Non, mais attendez, faut quand même dire que les médecins, ils veulent être à 2 euros sur...
17: 2 euros, non mais...
0: Non, 20 euros.
17: Mais ça, ils ont tous des villas, tu crois qu'ils ont besoin de gagner plus?
0: Ben ouais, mais t'as des infirmières libérales ou autres infirmières qui...
4: Libéraux.
0: Ben
4: non, des infirmières libéraux, pluriel.
0: Oh, c'est bon, hein.
17: C'est du pluriel.
0: D'accord.
14: Donc,
0: il y en a qui se font quand même, je sais pas combien par mois, d'accord?
14: Je savais même pas que le bœuf, elle était infirmière.
0: Qui?
4: Qu'est-ce qui se passe?
0: Qu'est-ce que t'as dit, là?
4: Ouais, c'est pas grave, allez.
0: Ouais, ben, commence pas, parce que sinon, force ou...
4: Non, c'est pas moi, je faisais juste qu'intervenir, hein.
0: Non, mais je te préviens. Mais de toute manière, c'est vrai que là, on n'est pas tellement gâtés, hein.
4: Ouais, et toi, Gégé, toi qui a quand même... t'as eu des métiers style routier, agent de sécu, gardien de nuit, tout ça.
0: Agent de sécu, qui c'est qui t'a dit que j'étais agent de sécu?
4: Bah toi, t'as été agent de sécu avant, quand même.
0: Ah ouais, dans le gardiennage.
4: Ouais, dans le gardiennage.
0: Ah ouais, non mais attends, c'est pas pareil, là, faut pas confondre... Moi, j'avais compris la sécurité sociale aussi, moi,
4: bah
0: c'est
4: non,
0: pour ça.
4: Non, agent de sécu, pas agent de la sécu.
0: Eh, j'ai oublié, il y a aussi les étudiants aussi, quand même, qu'en ce moment, ça va mal pour eux aussi, hein.
14: Ah bah ouais, on va dire, mal, hein. Camarade Guérard, j'aimerais te poser une question.
0: C'est qui?
14: C'est François Birout. J'aimerais te poser la question suivante, parce que j'ai eu connaissance que tu faisais le métier de routier. J'aurais aimé savoir si t'étais syndiqué.
0: Non. Bah non, mais comme je conduis plus, et puis de toute manière, Max a eu un routier tout à l'heure, c'est quand même leur gagne-pain aussi, hein.
4: Ouais, mais est-ce que toi, t'as déjà fait grève quand t'étais, c'est ce que je voulais te demander, quand
0: t'étais... Bah, de toute manière, on était bien obligés parce qu'on pouvait pas sortir, alors.
4: Ouais, et dans le yaourt aussi, il y avait des mouvements de grève ou pas, ou c'est vraiment spécifique à certaines professions?
0: Bah, ça dépend, hein.
4: Ça dépend?
0: Si personne n'était ravitaillé, automatiquement, on pouvait pas servir, hein. Ça, faut bien se mettre ça dans la tête, hein. Voilà.
17: Quand tu fais une grève, alors.
20: Gérard, quand tu te faisais casser la gueule en tant qu'agent de sécu, tu faisais la grève après ou pas?
0: Non mais attends, et toi tu commences déjà pas...
18: Bah, comme les chauffeurs de routier, bah, c'est comme les chauffeurs de bus, c'est ça qu'il veut dire.
20: Moi je me suis fait retourner la tête par une petite grand-mère de 80 piges.
0: Ouais, c'est ça.
20: Justement.
0: Arrête. Tu vas pas me dire qu'une nana, une vieille de 80 balais, t'as osé te casser la gueule? Non mais attends,
20: peut-être un peu moins, mais elle avait un attirail plutôt dangereux.
0: Ouais, c'est quoi comme attirail?
20: Ah, une canne épée. Lacrymogène, attention.
0: Ouais, bah attends. Mais ça, c'est bon.
18: Un dé en boulette.
0: Ouais, oh, c'est bon, on va pas s'éterniser sur là.
18: J'ai une dernière petite question. Si toi t'étais chauffeur de bus, par exemple, est-ce que t'accepterais de te faire cracher dessus comme chauffeur de bus?
0: Non, mais ça, je vais te dire une chose que...
17: Bien faire cracher dessus.
0: Non, mais ça, de toute manière, faut bien se dire une chose, que s'il y a des trucs comme ça, automatiquement... Maintenant, c'est vrai qu'ils ont promis.
18: Dans les vidéos que j'ai vues, tu te fais cracher dessus.
0: Non, mais ça, c'est autre chose. Mais il y a certains trucs bon qu'il faut bien se mettre dans la tête, c'est qu'ils ont promis des trucs pour la RATP, ouais, qui est toujours pas mis encore en service.
20: Toujours pas.
0: Donc
17: ils ont raison.
20: On demande des cabines protectrices, rien du tout.
0: Voilà.
17: Même pas des chiens, rien.
1: Même pas de gilet pare-balles.
20: Rien du tout.
0: Que dalle. Non mais il y a que chi. Voilà, donc allez, c'est bon, ça y est, stop. Terminé pour cette question, on y va. Alors, seriez-vous prêt à faire grève si on vous le demandait? Alors, force ouvrière.
18: Force ouvrière. Écoute, ouais, moi, j'ai fait la grève il n'y a pas encore très très longtemps, là. C'était la semaine dernière. On a fait une journée de grève. Parce qu'il faut savoir que dans ma profession, je suis fossoyeur de métier. Donc, faut savoir que quand même, dans notre profession, c'est pas facile tous les jours. On travaille en extérieur.
17: Un peu mort, un peu métier, quand même.
18: On travaille en extérieur dans le froid. L'hiver, quand c'est gelé, la terre, elle est gelée. C'est dur, tout ça. Donc, on a fait une journée de grève la semaine dernière. Donc, ouais, moi, je pas de problème. Je fais la grève quand il faut avec les camarades. On fait, tu sais, le piquet de grève avec le petit feu. On sort les saucisses, les bières. Et puis voilà, c'est ça le piquet de grève aussi.
0: Ça, c'est le truc pour les, ça, c'est quand les routiers s'y mettent, hein.
18: Ouais, mais tu vois, il y a un esprit piquet de grève, en fait. C'est un petit peu un esprit, une communauté. On est entre potes, on boit des binous, on bouffe des gaises. Et voilà, c'est bon, quoi, tu vois.
1: Ah, les trotskistes.
0: Ça a toujours été comme ça, hein. Faut voir quand ils se mettent en grève, quand ils se sont mis en grève, les routiers, faut dire qu'ils ont...
18: Quoique Binous Saucisse, toi, c'était grève à la maison tous les jours, alors.
0: Ouais, je pense, hein.
18: Ouais.
0: Arlette, la gadou.
17: La goudou.
0: Oh, je dirais ce que je veux.
17: C'est pas pareil.
0: Je m'en fous, c'est la gadou, puis c'est bon.
17: La goudou. Moi, je trouve que, c'est un peu à tout le monde de décider s'il a envie de faire grève ou pas, quoi, mais si on me le demande, pourquoi pas, si je suis payé.
0: Non, mais attends, si tu fais grève, t'es pas payé, hein. Faut pas rêver, là.
17: Ah, mais moi, je t'explique, parce que moi, quand je fais grève, je travaille dans une banque, hein. Quand je fais grève, je n'accepte de réintégrer mon poste que si je suis payé. Si je suis pas payé, je...
0: Mais de toute manière, s'il y a des grèves à l'heure actuelle, c'est pour essayer d'avoir une augmentation, hein.
17: Bah oui. En général, tu fais ta grève pour gagner moins, hein.
0: Bah oui. Normalement, hein. Mais il y en a, on sait jamais.
18: Regarde, GG.
0: Ouais.
18: Tu parles d'augmentation, mais les étudiants, quand ils font grève, c'est pas pour avoir une augmentation, ils sont payés 0 francs à la base.
0: Ouais, non, mais eux, quand ils font grève, c'est pour obtenir des plus d'instituteurs et tout ça, et que ça soit mieux surveillé. Ouais. Parce qu'à l'heure actuelle, on peut...
18: Tu crois que les étudiants de 22-23 ans, ils font la grève?

0: les locaux complètement insalubres. Et voilà, on a fait grève parce que bon, ça peut plus durer quoi.
1: C'est intolérable.
0: On peut plus étudier dans des bonnes conditions. Les profs aussi, ils nous ont rejoints, ils sont sous-payés. Donc normal, on fait notre droit de grève, comme tout le monde, comme les infirmières, comme les médecins.
2: Et Jean-Louis, pour terminer.
3: Vous n'êtes pas payé.
2: Non, comme il est étudiant, il n'est pas payé. Hein.
0: Bah non, je touche le RMI. Hein.
2: Jean-Louis.
4: Moi, je te dirais que si mes collègues ont une bonne raison de faire la grève, aucun problème, je suis, car j'en ai marre de me faire taper dessus de toute façon.
2: De toute manière, c'est ce qu'ils font tous à l'heure actuelle, hein, maintenant.
3: Exactement. Gérard, qui c'est qui décide qu'on fait la grève hein?
2: Ben justement, on va en parler. Hein. On va en parler. Alors, la troisième, c'est... Bah, de toute manière, j'ai répondu en même temps que vous, donc c'est bon, hein, vous avez eu tous les stats. Alors, on va faire quand même un petit stat. C'est à la question, trouvez-vous qu'il y a trop de grèves en France? Alors, il y a 35% des gens qui répondent non. 12% des gens répondent, les autres, oui, mais nous, non. 3% répondent, ça dépend des jours. Et 50% des gens ne pensent pas répondre à cause de, je ne sais pas quoi.
3: C'est là qu'on regrette Manu. Hein.
2: Voilà, parce qu'on n'a pas des stats. C'est une nouvelle équipe que j'essaye de former.
5: Ah là là.
2: Mais c'est pas évident. Parce que, Aurélie, là,
6: oui.
2: Comment ça se fait que les 50% des gens qui disent, des gens ne peuvent pas répondre pour cause de.
6: Attends,
2: c'est bien.
6: C'est peut-être un problème d'imprimante. Hein, montre-moi.
2: Parce que j'ai pour cause de et je sais pas ce que vous me mettez derrière.
4: C'est peut-être la grève aussi l'imprimante. Hein.
6: Bah, je crois. Hein, bah, je crois que parce tout est en grève ce soir. C'est
2: apparemment, on n'a pas d'internet.
6: C'est internet qui était à moitié en grève aussi, donc on n'a pas pu avoir la fin de la phrase apparemment. En fait, tout le monde s'accorde à son débat, Gérard.
2: Bah oui, mais c'est bien. Voilà.
4: Moi, je vais peut-être faire la grève si ça continue.
2: La grève de quoi? Tu as des travaux finis?
4: Des questions. J'ai pu y répondre.
2: Voilà. Ah bah alors, si tu réponds plus, Jean-Louis, tu sais ce que tu fais?
4: Je fais la grève.
2: Eh ben, au revoir.
5: Au revoir,
3: Jean-Louis.
2: Alors, Jean-Louis, c'est terminé pour lui.
6: On va accueillir quelqu'un à la place. Si ça ne vous dérange pas, Trevor Jones est là.
3: Ah. Mais je t'ai...
1: Bonsoir, Trevor.
0: Salut, Trevor.
3: Bonsoir, Trevor.
2: Oh, hello. Oh, tu te réveilles?
7: Hello, Mr. Cousin.
2: Ouais, bah ouais, c'est bon, celui-là, c'est même pas la peine, ça va encore.
5: Hier,
2: non, non, au revoir, c'est bon. On l'a déjà. C'est bon, celui-là, on l'a quasiment constamment. Bon, allez, question. Si on va pouvoir se mettre un petit disque quand même, et après
5: encore, continue.
2: Alors, croyez-vous que les grèves peuvent durer plus de 6 mois? On va demander à François.
0: Non, je pense pas qu'elles puissent durer plus de 6 mois, parce qu'au bout d'un moment, il faut arrêter de déconner, il faut arrêter de faire des grèves, il faut retourner au boulot. Hein.
3: Au turbin.
2: Ouais. Non, mais même, d'accord, pour toi, c'est non.
0: Ah ouais, parce que les grèves, c'est momentané, il faut pas déconner, au bout d'un moment, il faut retrouver le boulot, retrouver ses petites habitudes.
2: Mm-hmm.
0: Les grèves, c'est pour marquer le coup.
2: Ouais, mais bon, ok. Arlette Lagadou.
3: Lagoudou, eh bien écoute, moi je trouve que 6 mois sans être payé, ça fait un petit peu beaucoup quand même. Non, faut arrêter de déconner une semaine, 15 jours à la rigueur, mais quand même.
0: Faut arrêter la fanfaronnade, là.
2: Force ouvrière pour finir.
1: Ouais, force ouvrière pour la quatrième.
0: Qu'est-ce que c'est que cette gaudriole?
2: Voilà. Non!
3: On a bien mauvais exemple à la jeunesse.
2: Et on se calme un peu là derrière, s'il vous plaît, on laisse répondre. Merci. On vous a laissé répondre. Alors vous laissez répondre l'auditeur maintenant.
1: Ah, ok, camarade.
8: Les derniers quand même. Écoute GG, faut quand même savoir à partir de 2 mois, c'est plus une grève, c'est une mutinerie. Hein. Il y a des textes qui réglementent et qui légifèrent un petit peu sur cette histoire-là.
2: Hé, les portables, s'il vous plaît, vous les éteignez. Et au standard, vous vous réveillez parce que tout à l'heure, ça va choper voir votre matrice.
6: Il y a Dr. Flump qui est là.
2: Ah bah voilà, pour peut-être intervenir, pour
6: me
2: donner...
6: J'attendais un moment pour l'annoncer, puisque toi, t'es tellement dans ton truc, je voulais pas te couper, tu vois.
2: Non,
6: donc comme là, je suis en train de te couper, c'est vraiment pas ce que je voulais faire tout à l'heure.
2: Alors, docteur, comment?
9: Docteur Flump, bonsoir, monsieur Gérard.
3: Bonsoir,
9: j'appelle de Gugu City.
3: Bonsoir au Gugutien.
2: J'espère que t'as compris la question parce que je la répète pas. Hein.
9: Ah bah écoutez, j'étais au standard donc j'ai pas pu entendre la question.
2: Alors, force ouvrière pour finir.
8: Je te disais, mutinerie, à partir de 2 mois c'est une mutinerie, il y a un texte, et à partir de 2 mois c'est plus une grève. Hein.
2: D'accord.
8: Donc, une grève de 6 mois c'est impossible.
2: Docteur Simple.
9: Bah, je vous ai demandé.
2: Alors croyez-vous que les grèves peuvent durer plus de 6 mois?
9: Bah non, je ne pense pas. Moi j'ai fait la grève pendant 2 mois en tant que docteur.
2: Mmh.
9: Parce que comme vous l'avez précisé tout à l'heure, Nous, on demande plus cher maintenant. Hein. Pour ma consultation, je demande 100 euros. Ce qui me paraît tout à fait convenable, vu la qualité de mon travail.
0: Un peu cher pour un examen de la nuit.
2: Hey, hey, hey.

0: Et docteur simple, hein.
1: Oui.
0: C'est pas 100 euros, c'est 30 euros.
1: Ah oui, mais moi j'ai des tarifs très particuliers.
2: Mais c'est un proctologue, hein, c'est un spécialiste.
1: Un spécialiste, hein. De la nuit. Pas n'importe qui.
2: C'est un proctologue, GG, quand même.
0: Bon, alors moi je peux vous dire qu'il y a eu des grèves qui ont duré quand même un peu longtemps. Celle des routiers, qu'il y a eu une année. Elle a duré quand même. Ah si, elle a quand même duré longtemps.
3: 15 jours.
0: Hein? Elle a pas duré 15 jours, celle de, il y a 5-6 ans, hein.
2: Ah bah oui, il y avait plus
0: à mon avis, là où que tout le monde commençait à se ruer sur les stations-service, dans les grandes surfaces, et que ça a été, ils ont été forcés de mettre des services restreints pour les services municipaux. Alors, je peux te dire une chose, qu'elle a duré quand même assez longtemps, cette grève.
3: 15 jours, parce que moi, c'est exactement le plein qu'il y a dans ma voiture, ça m'a duré 15 jours.
0: Non, elle a duré plus de 15 jours.
1: Et Gérard.
0: Oui. C'est qui?
1: François Birout. Tu trouves ça normal qu'ils aient, fait intervenir l'armée pour déloger les routiers?
3: Non, c'est dégueulasse.
0: Mais non, mais ça, de manière, pourquoi? Parce que les routiers, ils n'ont pas obtenu ce qu'ils ont voulu aussi.
1: Ouais.
0: Leur responsable, ceux qui s'occupent d'eux là. Le ministre des Transports. Apparemment, il a rien fait pour.
3: Bah non.
0: Et ça continue.
3: Il a envoyé l'armée, ce con.
0: Bah ouais. Mais là, pourquoi que ça va encore recommencer?
2: Pourquoi
0: d'abord? Là, ce qui va se reproduire, c'est que ils vont recommencer parce qu'ils ont pas encore obtenu l'ouverture du. Ils ont pas. Attends, 5 minutes, c'est le top là quand je te parle. Merci. Bon, ça veut dire quoi, la gadou là?
3: La goudou,
0: j'ai dit.
1: Troisième homme.
3: La goudou.
0: Donc là, de manière, je peux vous dire une chose, que ça va pas tarder de reprendre. Et ça, c'est moi, je leur donnerai raison pour les routiers. C'est encore l'histoire du tunnel du Mont-Blanc. Ils veulent pas réouvrir. Ils veulent pas réouvrir pour l'instant. Le tunnel au camion. Et non, ça, c'est pas normal. Les routiers, c'est leur boulot.
3: Mais c'est
0: là, on leur retire la moitié de leur boulot.
2: Les gens, c'est leur vie quand même, hein.
0: Ah ouais, mais de manière, vous les médecins, vous nous avez fait chier pendant plus de 3 semaines.
3: 3 jours.
1: Hein. Qu'est-ce que ça veut dire, ça, 100 euros pour se faire sous-peser les testicules?
0: Ouais, 100 euros pour aller sous-peser tes couilles auprès de ta femme, et puis au revoir maintenant. Voilà.
1: Comme ça.
0: Au revoir.
4: Et moi, je peux participer aussi, parce que comme j'ai rien à faire, là.
1: J'ai rien dit, moi.
0: Je veux pas le savoir, je t'ai dit au revoir, docteur Saint.
1: Ouais, voilà.
0: Allez. Voilà, comme ça, c'est plus vite. Oui,
4: je peux participer, moi.
0: Bah oui.
4: Je pourrais répondre à tes prochaines questions.
0: Tu peux dire. Regarde un peu derrière, là. Eh, François Birout, si t'es pas content, c'est moi qui commande.
1: Ah non, je suis content, c'est pas François.
3: Moi, j'avais une question, Gérard.
0: Ouais.
3: Parce que par rapport à ce que tu disais, ils font la grève, tout ça, mais est-ce que tu crois pas que plus on en donne, plus on en veut?
0: Non, mais ça, faut se dire une chose. C'est parce plus là, en demande.
3: Quand on a acquis les 35 heures, bon, on était content, mais maintenant, est-ce qu'on va pas en vouloir plus, 35 heures?
0: Non, mais ça, ce qui se passe, les 35 heures, ça a été contre. Tout le monde, pourquoi? Tout le monde font grève à l'heure actuelle parce que c'est passé à 35 heures. Et à 35 heures, je suis désolé, les routiers ne pourront pas faire 35 heures. C'est leur gagne-pain.
4: C'est 35 heures par jour, c'est beaucoup, hein.
0: Non, mais même. Ouais. Attends, tu vas demander à un routier qui fait 35 heures, il pourra pas te dire non.
5: Par jour, ouais.
0: Il pourra pas faire 35 heures.
4: Il faut dormir un peu quand même.
0: Non, mais même c'est dans tous les services, c'est impossible.
3: Si, c'est impossible.
0: C'est pas réalisable.
3: Il faut donner les moyens.
0: Voilà. Alors, force ouvrir. Je viens d'entendre ta voix. Alors, tu vas aller te faire sucer le zob par ton chien. Au revoir. Voilà, alors.
1: C'est tout.
0: Quatrième question et on va mettre un disque.
5: Ouais.
0: Faut-il faire grève pour garder le survie de l'entreprise? On va s'écouter. C'est LFSDT, Magnif Haunted Road. C'est anglais.
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0: Et voilà, rebonsoir à tous. Donc toujours la suite.
5: On vient de commencer.
0: Pas suite et fin parce que j'allais. Comme tout le monde est en grève.
5: Ouais.
0: Donc il manque la moitié de mon équipe. Donc.
5: La moitié, il y en a qu'une qui est partie, elle fait grève.
0: Non, mais même, il manque une personne à l'ARA, parce que normalement c'est pas toi, à l'internet on a personne. Donc.
4: Non, si, moi je m'en occupe. M'occupe du standard et de l'internet.
0: Ouais, mais moi si je décide de faire grève, j'ai le droit.
5: D'accord.
0: Qu'est-ce
5: qu'on vient de s'écouter, Gérard?
0: Là, on vient de s'écouter cet FLDT avec Magnif Haunted Road. Roide. Je sais pas qui c'est qui m'a sorti ce nom-là, mais bref.
4: Donc, c'est de l'anglais, je crois. Hein.
0: Ouais, c'est de l'anglais, puis je connais pas l'anglais.
5: Et le numéro du standard, vas-y.
0: Alors, vous pouvez toujours nous appeler au 0825 08 5000, et pour les belles, 0 33 08 25 08 5000, et sur le chat du net, donc vous pouvez toujours y aller. Voilà, Aurélie va vous donner. Aurélie va vous donner
5: le site.
0: Le ouais, site.
4: Kikoulol.funradio.fr.
0: Voilà. Et donc, il fonctionne. On est à 3600. Donc, pour l'instant, ça
4: va. Non, c'est un petit peu monté, là, parce que là, on a repris. Donc, là, ça fait 4200.
0: Ah, ben, c'est bon. Alors, on va peut-être arriver à faire 10 000 sur ce débat-là, j'espère.
4: Ouais,
0: alors,
4: bien, ouais.
0: On récupère François Birout.
1: Oui.
0: Rebonsoir.
1: Rebonsoir.
0: Arlette Lagadou.
7: Rebonsoir, Lagoudou. Bonsoir.
0: Monsieur Mazur. Monsieur Mazur.
1: Oui, bonsoir, c'est Monsieur Mazur, camarade.
7: Bonsoir, Monsieur Mazur.
1: Bonsoir, chers amis, comment allez-vous?
0: Et Alain Madeleine, pour terminer.
1: Écoutez-moi.
0: Merci, Monsieur Alain Madeleine.
8: Oui, bonsoir, Alain Madeleine, 118.8. Bonsoir tout le monde.
0: Voilà,
8: oui,
0: alors, bonsoir. La question...
1: Gérard,
0: oui.
1: Est-ce que je peux te demander un petit service?
0: De quoi?
1: J'ai bien aimé le Scud, là, que tu viens de passer.
0: Oui.
1: J'aimerais savoir la maison de disque, si c'est possible.
0: Alors ça, tu fais une chose, t'appelles Karine, je te repasse Karine et tu verras ça avec elle. Je te passe Karine maintenant.
1: D'accord.
0: Voilà. Attends, donc, Karine, tu prends... C'est qui?
4: On n'a pas que ça à faire.
0: C'est qui? C'est François Birout?
1: Ouais, c'est pas grave, je demanderai à la fin.
0: Ouais, à la fin quand je te virerai.
1: Non, faut pas. Mais on dira un petit peu le son platicule.
0: Alors, faut-il faire grève? Pour regarder la survie de l'entreprise, on va demander ça à François Birout.
1: Faut-il faire grève pour la survie de l'entreprise? Bah non, moi je pense pas qu'il faille, ça se dit, Gérard.
0: Qu'il faut faire grève.
1: C'est moi la grammaire. Et je pense pas qu'il fasse faire grève, justement. Parce que, justement, si les gens font trop la grève, alors l'entreprise ne sera pas viable.
0: Fiable.
1: Fiable, si tu veux.
0: Faut pas confondre les torsions et les serviettes.
1: C'est clair.
0: Arlette Lagadou, là, on se réveille un peu là parce que ça commence à dormir. Ouais, bon, allez.
7: Moi, écoute, je pense que ça serait pas malin de la part des patrons de faire grève parce que les patrons ils font jamais grève après tout. Et donc peut-être qu'ils pourraient faire grève pour assurer la survie de leur entreprise.
0: Il y a une question d'internet.
4: Oui,
0: non
4: oui, en fait, c'est pas une question, mais ce que les gens disent depuis tout à l'heure, c'est qu'ils se font chier, en fait. Et ils vont faire la grève du net si ça se bouge pas un peu plus.
0: Non, mais là, c'est quand même un débat. Je vais pas m'amuser à gueuler sur tous les débats.
4: Bien
0: donc,
4: sûr. Bien sûr, je comprends.
0: Donc, ils ont intérêt de faire il faut qu'ils se réveillent sur le net s'ils veulent pas.
4: Au standard aussi, les gens demandent à quelle heure commence le débat.
0: Ça y est, si au standard ils sont pas contents, tu leur dis qu'ils aillent se faire.
1: Ouais. On commence du net.
0: Alors, Alain Madeleine.
8: Oui, écoute, moi je trouve que t'es un peu excessif dans tes termes, parce que survie, je trouve que le terme est excessif. Parce que ça sous-entend qu'il y aurait éventuellement la mort de l'entreprise. Et je trouve ça un peu dur de parler de ça sur une antenne nationale, sur une radio à cette heure-là, quand même.
0: Ouais, d'accord. Monsieur Mazur, pour finir.
8: Même, tu peux, hein.
0: Non, mais je vais répondre à ta question, pourquoi que j'ai mis la survie de l'entreprise, d'accord?
8: Oui, d'accord.
0: Monsieur Mazur.
9: Oui, Monsieur Gérard. Alors, j'aurais aimé savoir, n'est-ce pas, si vous entendiez le mot grève au sens marxiste ou trotskiste du terme, n'est-ce pas?
5: Oui, Gérard.
0: Faut-il faire grève?
7: Oui, c'est
9: mais au sens
7: savoir.
9: Marxiste ou trotskiste, Monsieur
0: c'est
9: Gérard.
0: C'est quoi ce bordel?
7: C'est des tendances, parce qu'en fait, ça se trouve, depuis le début, on répond à côté, ça dépend si t'es marxiste ou trotskiste.
0: Oui. Ah, mais moi, je suis d'aucun parti, alors.
8: Toi, t'es un alien, toi.
0: Moi, je suis d'aucun parti, j'en ai rien à foutre.
9: Pour répondre brièvement à votre question, monsieur Gérard, je pense qu'effectivement, le droit de grève est un droit, n'est-ce pas, qui est dans les fondements même de notre République. Mais je pense bien entendu qu'il ne faudrait toutefois pas en abuser, vous êtes d'accord avec moi, n'est-ce pas? C'est-à-dire que je m'explique.
0: Ouais, mais vous, allez-y.
9: Non, monsieur Gérard, n'est-ce pas que...
0: Parce qu'on va pas, je vais pas m'éterniser trop longtemps avec vous, moi, si ça va pas.
9: Excusez-moi.
0: Je disais qu'il faut accélérer un peu la cadence aux questions que je pose.
9: Ah, mais tout à fait. Donc, si des employés, n'est-ce pas, faisaient grève, imaginons, un peu quand ça leur prenait, un peu n'importe quand, et pour des durées indéterminées, effectivement, je pense qu'au bout du compte, cela pourrait tout à fait couler une entreprise.
0: Alors, je vais répondre. Je vais répondre aux questions, parce que là, apparemment, vous êtes en train de me faire un plan, moi, alors détaillé de ce que j'attendais pas. Donc, le pourquoi, le survie de l'entreprise pour répondre à la Madeleine et puis à toi, et puis à vous. Donc, le problème, c'est qu'il y a, à l'heure actuelle, des entreprises qui sont en train de se casser la gueule à cause de ça. Donc, il faut pas que ça continue. Comme Moulinex, Lu, puis j'en passe et des meilleurs.
5: Donc, pas de marque.
0: Toutes ces entreprises là pour l'instant sont en train de se casser la gueule.
7: Ouais.
0: Bah oui, et c'est pour ça que c'est des licenciements économiques, les gens font grève, ils bloquent les entrées des entreprises et automatiquement c'est leur gagne pas rien et l'entreprise ne peut plus marcher. Voilà.
4: Après ça fait des embouteillages.
0: Voilà, comme sur la route.
8: Non mais c'est ça Gégé, le vice de la grève, c'est qu'en fait tu fais grève pour réclamer plus, mais plus tu fais grève, plus tu mets l'entreprise en danger.
0: Bah oui, mais c'est pour ça, mais Yana, regarde, si t'écoutes bien les informations qu'il y a eu là, il y a pas si longtemps que ça, il y a quand même pas mal d'entreprises que tout le monde se met en grève pour garder la survie de l'entreprise. Ils ont pas envie qu'elle se casse la gueule.
8: Bah mais c'est ce qu'ils font en se mettant en grève en fait.
0: Bah oui, mais
8: bon. Est-ce que ça serait pas un manque d'information en fait, la grève?
9: Franco Blaireau.
0: Bah à mon avis, si, je pense.
8: Si, alors est-ce que tu pourrais réexpliquer à tous les citoyens français qu'il ne faut pas faire grève dans des termes assez clairs? Est-ce que tu peux le réexpliquer?
0: Non mais attends, il y a des grèves qui sont faites à l'heure actuelle. Bon, il y a parce que c'est des problèmes avec les responsables syndicaux.
7: Ouais. C'est hein, ça à chaque fois, hein, Gérard, il y a pas que les routiers hein, sans déconner.
0: Mais de toute manière, je parle pas uniquement que des routiers. Bah, non, ouais, on a parlé de la RATP, on a parlé des infirmières, on a parlé des médecins, des dentistes, des chauffeurs de taxi, des ambulances, tout le monde y a le droit, tout le monde y passe dedans.
8: Bah, et Gégé, dans le milieu que tu fréquentes en ce moment, c'est-à-dire le milieu de la radio, est-ce que la grève est tendance ou pas? Est-ce que ça se fait dans le milieu de la radio de faire des grèves, tout ça?
0: Bah, pour l'instant, j'en ai jamais entendu parler, je ne sais pas si ça se croit.
8: Bah, toi, quand t'avais disparu de l'antenne, là, pendant plusieurs mois, c'était un petit peu une grève d'antenne, en fait.
0: Non, mais ça, c'était pour que vous compreniez qu'à un moment donné il y avait une limite à respecter vis-à-vis des auditeurs et puis
8: c'est
0: bon
8: clair.
0: Donc apparemment ça a l'air de bien se repasser, donc on verra si on repart comme avant et c'est tout.
9: Gérard, pour répondre à ta question, d'abord je tiens à te féliciter Gérard pour aborder ce genre de thème à la radio.
0: De toute manière c'est la période, c'est le moment des grèves, donc ça s'arrête pas alors.
9: Ouais, c'est clair, mais en plus c'est un sujet d'actu et moi tu sais je suis comme toi, je suis de tendance bolchevique. Et j'irai dans ton sens en disant que ouais si tout le monde fait grève, c'est clair que l'entreprise ne peut pas survivre à ça.
0: Bah c'est ce qui se passe à l'heure actuelle, voilà. Ouais. Alors
7: quand tout le monde fait grève, personne n'est payé, donc à la rigueur
0: l'entreprise ne fonctionne pas, mais de toute manière il y a du licenciement dans l'air et c'est pour ça que les gens font grève pour éviter
7: c'est pas malin, ils font grève pour pas perdre leur emploi, c'est débile.
0: Mais oui, mais alors dans ces cas-là pourquoi qu'on va mettre une entreprise en danger.
9: Peut-on, n'est-ce pas, moi, c'est la question que je me pose. Peut-on faire grève alors qu'on est déjà licencié, monsieur Gérard?
0: Mais ça, non, attends, faut pas confondre. Parce que là, ce que vous dites, monsieur Mazur, d'accord, mais une fois qu'il est licencié, il ne peut pas revenir dans l'entreprise, c'est bien ça qu'il faut se mettre.
8: Tu fais grève des acédiques, tu peux, tu te mets en grève.
0: Mais d'accord, mais ça, c'est pas pareil.
9: Oui, bon. Mais monsieur Gérard, je posais cette question dans un but bien précis, n'est-ce pas? Rappelez-vous ces images télévisées d'un personnel bloquant l'entrée d'une usine alors qu'ils avaient déjà perdu leur emploi.
0: Mais oui, mais ça, c'était pour garder la survie de l'entreprise, c'est ce que j'essaye de... C'est vous les euros.
9: Moi j'ai compris, hein. C'est François Bayrou, je suis journaliste comme toi. Quel est l'intérêt de vouloir garder la survie de l'entreprise?
0: Oh là là là là, mais c'est pour garder, pour éviter que l'entreprise se casse la gueule, que le personnel fait grève, c'est tout.
9: Oui,
0: mais débouchez-vous les euros.
5: Les euros.
0: Merde.
7: Oh,
0: punaise.
9: Ouais, j'ai bien compris, monsieur
7: Gérard. En fait, il y a des gens qui font grève et qui empêchent les gens d'entrer dans leur usine pour travailler. Et les gens qui rentrent pas pour travailler, eux, ils font pas grève. Et en fait, eux, ils risquent de perdre leur emploi. Donc, c'est pas malin de bloquer les usines, de bloquer les entrepôts, tout ça. Parce que moi, quand il y avait pas d'essence, je pouvais pas aller travailler. C'est pareil.
0: Tu fais quoi, toi, comme boulot?
7: Je travaille dans une banque.
0: Ouais, mais attends, mais les banques, c'était pas les banques qui ont été ils ont pas été réquisitionnés les stations-service pour les banques, ils les ont enfin bref, vous avez compris, c'est uniquement que pour les services d'urgence, c'est-à-dire ambulance.
7: Bah Justement, bah moi j'ai pas pu aller travailler pendant
0: bah ouais, mais dans ce cas-là, il fallait prendre les transports en commun.
1: Gérard, j'aimerais te poser une question.
4: Ouais, moi, Gérard, j'ai une petite question internet aussi. Il y a Mac Wallace qui demande... Attends, je vais noter. Qu'il demande si c'est vrai qu'il y a des gros obèses à Tresse qui font des grèves de la faim.
0: Mais ça, je répondrai pas à sa question de Nas.
5: Mais pourquoi?
0: Non, non, parce que c'est une question que je répondrai pas, c'est tout.
4: Non. Il y a des obèses à Tresse qui font des grèves de la faim. Je sais pas de quoi il parle.
0: Non, non, mais je sais de quoi il parle, donc je répondrai pas à cette question. Genre, voilà.
5: Mais on sait pas, nous.
0: Non, mais c'est bon.
1: C'est François Birout.
0: Ouais.
1: C'est François Birout, j'aimerais te poser une question. Est-ce que pour, justement, pour pas que ces gens-là fassent grève, fassent des manifs pour entraver le bon fonctionnement de l'entreprise, est-ce que t'es pour la réouverture des goulags?
0: C'est quoi ça? Qu'est-ce que t'es en train de me parler là comme connerie, toi?
1: Les goulags, c'est des espèces de forts où on mettrait tous ces gens-là. Et on les traiterait bien, ce serait un service 3 étoiles où on leur expliquerait bien comme il faut, avec Kalachnikov à la pluie.
0: François Birout, ta question, elle est con. Au revoir.
5: Non, lui dis pas au revoir, il reste. Allez, quoi, il reste. Allez. Oh là là, c'est difficile, hein.
0: Au revoir.
4: Quelqu'un d'autre, là.
0: François Birout. Cinquième.
10: Combien?
0: C'est la 3, c'est François Birout qu'on a viré.
10: Ça y est. Mais on accueille, du coup, Monsieur Crasu.
0: Monsieur Crasu?
10: Monsieur Crasu.
0: Il appelle d'où?
10: Monsieur Crasu, il appelle, demande-lui, il est là, il écoute par TPS, je crois, un truc comme ça.
5: Oh là là, pas de marque.
1: Bonsoir, c'est Monsieur Crasu.
0: T'appelles d'où?
1: J'appelle de Saint-Quetard en vaseline.
0: Et tout à l'heure, tu vas t'appeler 5 heures en vaseline, que tu vas te mettre de la vaseline dans le trou du cul, et tu vas te dégager.
1: Oui, monsieur Gérard.
0: D'accord?
1: J'ai finement répondu, monsieur Gérard.
0: Attention, j'ai réponse au chien. Je réponds du berger à la bergère aujourd'hui.
5: Voilà, il y a la répartie, hein.
0: Alors attention.
1: Oula.
0: Je suis remonté à bloc, alors attention.
5: Attention.
0: Et au standard, vous éteignez vos micros.
4: Oh, pardon.
5: Ah, mais elle bosse.
0: Et elle bosse, elles sont en train de jacter, là.
5: Oh là là.
0: Vous prenez.
4: Ouais, moi j'ai une autre question.
0: Non, mais moi, vous prenez des gens au standard.
4: Oui, mais
0: sur
4: moi,
0: le net.
4: Je fais les deux en même temps.
0: Bon, non, mais Karine, elle va bosser.
4: Il y a Pomme de Terre qui demande si t'as fait mai 68.
0: Non, j'ai pas fait mai 68, j'ai pas connu. Malheureusement, j'ai entendu parler de ce qui s'était passé. Non, mais ça a dégénéré dans Paris, alors.
1: Monsieur Gérard, de quel côté auriez-vous été si vous aviez fait mes 68?
0: Alors, j'aurais été du côté de la main de ma sœur dans la culotte d'un zouave, que pour l'instant, les questions, c'est moi qui les pose et les réponses, c'est vous qui les donnez.
11: Il n'a même pas de poil à sa teub, le communisme. N'y est pas.
0: Toi, tout à l'heure, tu as dégagé, je vais en choper un au hasard, ça va faire mal.
11: Il crachait pas.
0: Ouais, toi, tout à l'heure, je vais te cracher sur le coin de ta gueule, toi, tu as dégagé. Alors, y aura-t-il des grèves au moment des élections? On va demander à Cracus, là.
12: Il éjaculait pas.
0: Crasuc!
1: Oui, Crasuc, je suis là. Non, je pense qu'il y aura pas de manifestation pour les élections, parce que les gens seront trop occupés à aller voter.
0: Ouais, ça, à mon avis, j'y crois pas trop. Alain Madeleine.
13: À mon avis, s'il y a des manifs, il y aura une répression terrible. Il y aura une répression terrible, parce qu'en période électorale, tu sais comment c'est, il faut qu'il n'y ait pas de vagues. Donc, à mon avis, ça sera étouffé dans l'œuf.
0: Ouais, bah ça,
4: ouais, c'est possible.
0: On verra. Arlette Lagadou.
14: Bah, écoute, la goudou.
5: La goudou,
13: putain, brout de bébé.
14: C'est un hommage en plus.
13: Oh, bah oui.
0: Madeleine. Madeleine.
13: Oui, bonsoir.
0: Au revoir.
13: Ah, c'est pas moi.
0: Ah, non. Si, je t'ai reconnu. Ah, au revoir.
5: Arrête.
0: Au revoir.
5: Bon, au revoir.
0: Je l'avais reconnu, celui depuis tout à l'heure qui s'amuse aussi.
4: Robert V à la place.
1: T'es trop fort, blaireau.
0: Fais gaffe.
4: Robert V à la place.
14: Robert V.
0: Robert V, t'appelles d'où?
14: Oui, Robert V.
15: J'appelle de Rambouillet.
0: 101.9.
15: Voilà.
0: Quand je vous demandais, vous appelez d'où, vous me donnez la fréquence.
14: Donc je te disais, Gérard, que faire grève juste avant les élections, pour moi, ce serait pas malin. Et puis de toute façon, personne n'en parlerait. Parce qu'en fait, l'impact de la grève, c'est pas la grève en elle-même, c'est qu'on en parle à la télé ou à la radio. Ça fait réagir les gens. Regarde, on est en train de le faire. Avant les élections, à mon avis, c'est ce que disait tout à l'heure un brillant analyste, ça a été étouffé dans l'œuf.
0: Ouais, non, mais d'accord. Monsieur Mazur?
16: Eh bien, écoutez, moi, je pense comme vous, monsieur Gérard. C'est-à-dire que lors des élections, il faut s'attendre à une grève monumentale de la part des électeurs, surtout, n'est-ce pas?
0: Ben, ça, de toute manière, c'est ce qui va se passer.
16: Oui,
0: parce qu'il faudra bien se dire une chose. Que là,
14: de droite ou de gauche, on se fait enculer.
0: Voilà, de toute manière, t'as répondu à ma place, mais ça, de toute manière, on se fait déjà enculer. Hein, on respecte, malgré
16: que. Par qui, pardon?
0: parti par le gouvernement.
12: Mais être manière.
0: Non, non, mais faut se dire une chose, que là, en plus, ils choisissent le mauvais moment pour faire ça, parce que c'est les périodes de vacances de Pâques.
12: Bah oui.
0: Là, il y a la zone B qui part cette semaine.
12: Bah oui. C'est clair. Bon voyage à eux.
0: Ouais, ben.
5: Bonnes vacances.
17: Ça va être pendant la zone C.
10: C'est déjà les vacances?
0: Bah oui, il y a une zone qui arrête, samedi, hein.
10: Ils font la grève?
0: Bah oui, ils arrêtent de travailler.
10: C'est les profs qui font la grève?
0: Non, c'est des vacances. Et puis, Karine, tes questions cons, tu te l'écartes où que je pense.
5: Ah, mais t'arrêtes?
10: Eh, tu te calmes.
5: Eh oh.
0: Si je veux.
5: Eh, on va faire grève, eh oh.
10: Tu vas
5: faire
10: ta réaction. Le patron,
0: le patron, le jeudi, c'est qui? C'est moi.
10: Écrase.
12: On parle pas de l'anus à Karine.
0: Oui, de toute manière, on n'est pas le jeudi, on est mardi. Et celui qui s'amuse à dire, je ne jouillais pas tout à l'heure, j'en chopais un au hasard.
18: Éjaculé dans sa culotte.
0: Celui qui s'amuse à ça, arrête. Merci. Donc la question en effet,
5: moi
0: j'ai répondu.
18: Il bouffe de la bite au bois de boubou.
0: Bah alors Crasu, au revoir.
12: Au revoir. C'est pas moi.
0: Au revoir.
5: Au revoir Crasu.
18: C'est pas lui, hein.
0: Bah tant pis, je vous prends le savoir. Comme ça va plus vite.
5: Allez Gérard.
0: Allez. Une grève peut-elle virer au drame lors du défilé? On va demander à Monsieur Mazir.
10: On peut accueillir quelqu'un à la place?
0: Ouais, bah si
10: t'as. Michel Tocard 120.3.
0: Michel Tocard.
19: Ouais, bon ouais. Bonsoir Gérard.
0: Bonsoir Michel Tocard.
19: Oui, bonsoir tout le monde.
17: Bonsoir Michel
18: Tocard.
10: Bonsoir.
0: Et on a toujours Robert V, hein, t'es toujours là?
17: Je suis là, je suis vivant.
0: Ok, parce qu'il faudra peut-être te réveiller un petit peu, toi. Hein,
17: ouais. J'attends la question, Gérard.
0: Bah, je viens de la poser.
10: Et puis moi, j'ai une question aussi.
0: Donc, vas-y, alors.
10: Il y a Francis Gabon qui te demande quel genre de chant peut-on chanter dans les manifs. Il te demande aussi s'il existe des karaokés de chants de manifs, genre l'International, la Marseillaise, la Traviata ou la Macarena, ce genre de choses, quoi.
0: Non, mais attends, ils n'ont pas des questions un peu mieux à poser sur l'Internet?
18: Tu veux pas faire grève d'Internet, Aurélie, là?
10: Si, si.
0: Non, mais elle va pas faire grève d'Internet, elle va me dire combien qu'on est, parce que j'ai pas de...
10: Bah, on est monté quand même à 6200.
5: Ah, pas mal.
0: Bah, c'est
10: 6203.
0: Bien. Ouais, 200. Bon, alors, Robert V.
17: Bah, si tu posais la question, déjà...
0: Ouais, je l'ai posé, hein, la question.
19: Une grève
0: peut-elle virer au drame lors du défilé?
19: Moi, je peux te répondre, Gérard.
0: Bah, c'est à toi que je m'adresse, Robert V.
19: Ah, mais là, c'est Michel Tocard.
0: Robert V.
17: Bah, Michel Tocard, d'abord.
0: Mais, c'est moi qui... Pour l'instant, j'ai demandé à toi de me répondre. Tu me réponds ou je te dis au revoir tout de suite.
5: Non.
18: Vire-le.
17: Bah, je pense que non, la grève, elle peut pas tourner au drame parce qu'il y a de la sécu.
5: Il bluff.
17: Il y a de la sécu, il y a des flics, il y a...
19: Correct.
0: Oh!
19: Faux!
18: Il jouait pas.
0: Bon, Michel...
5: Tu maîtrises rien, là, Gérard.
0: Michel Tocard.
19: Oui, bon, alors...
0: Tocard, pardon.
19: Oui, plutôt. Bah écoute, les grèves, Gérard, bien sûr que ça peut dégénérer. Moi, j'ai fait une grève et on a complètement tout cassé. Moi, je suis...
0: Bon, t'arrêtes avec ça, là.
5: Ah, mais je fais rien, arrête.
0: Ouais,
5: c'est
0: non,
5: pas
0: mais
5: moi, c'est l'éditeur.
0: C'est bon, hein.
5: Arrête. Ah, regarde.
0: Allez. Michel Tocard.
19: Oui, donc moi, écoute...
0: Putain, mais...
19: Je suis un casseur, moi, de toute façon.
0: Oh là là. Allez, vous voyez. Oh, tu te réveilles, Michel Tocard!
19: Mais je suis réveillé, je suis là, qu'est-ce qui se passe?
0: Bon, tu réponds! Et toi, t'arrêtes avec de faire n'importe quoi aussi!
5: J'appuie sur rien, je te promets!
20: Tu réveilles ton équipe, Gérard, là, oh là là!
0: Oh là là! Oh, le standard, là, vous bougez un peu!
5: Oh, tu crains, hein!
19: Oh là là!
5: Oh, je sais pas si je reviendrai, hein!
0: Ouais, bah, si t'as pas envie de revenir! Oh! Et les deux cochonnes, là!
10: Oh, mais je te remercie!
5: Elles aiment ça, hein. Continue.
10: Vas-y, traite-nous encore de cochonne.
19: Salope.
0: Hey, Michel Tocard.
19: Oui, donc un défilé, oui, ça peut dégénérer, mais quoi, un défilé de mode, un défilé de quoi, Gérard?
0: Putain, mais vous, mais vous êtes vraiment des cons, hein.
19: Ah, mais moi, personnellement, oui, j'en suis un. Hein.
0: Ouais, bah alors, t'es vraiment un con, bah tu vas rentrer chez toi, tu vas aller voir dans ta couette si j'y suis. Au revoir.
5: Au revoir.
10: Au revoir.
5: Au revoir.
19: Au revoir.
0: Au revoir.
19: Au revoir.
0: Au revoir.
18: Piste cocktail.
0: Eh putain, mais vous allez vous réveiller au standard là maintenant.
5: Ah, vous faites quoi, hein? Allez, cochonne.
0: Parce que là, ça va morfler, hein, ce soir.
20: Mais un disque là, parce que là, c'est trop le bordel.
0: Bon, alors.
20: C'est trop le bordel là.
0: Oh
20: là
0: ben, la question, c'est une.
20: Combien est sur le net là?
0: Une grève peut-elle virer au drame?
10: Ah, oui, attends, là, il
0: lors du défilé, pour l'instant, quand je pose la question.
10: Ah, pardon, excuse-moi. Pardon.
0: Une grève. Une grève peut-elle virer au drame lors d'un défilé? Et on va s'écouter le train en colère, c'est jeté un homme et on se retrouve tout de suite après au 0825-08-5000, à tout de suite.
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0: Vous répondez à la question, vous gerbez.
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0: Vous arrêtez de vous fendre la gueule derrière parce que tout à l'heure ça va. J'en sois pas au hasard.
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0: Eh, hey, tu parles encore plus fort, je comprends pas, espèce de con.
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0: Et voilà, rebonsoir à tous pour la suite et fin du débat, si ça se passe bien, parce que sinon on va s'arrêter un peu avant, comme ça ira mieux. Comme ça, pour tout le monde pourra aller faire grève dans les couettes. Alors, on venait de s'écouter, les trains en colère, c'est jeter un homme, donc vous pouvez toujours nous appeler au 0825-08-5000, pour les Belges, 033-08-5000.
5: Bravo, c'était génial.
0: Et sur le net, donc, on est à
10: 5256.
0: Bah, donc, j'espère que ça va se réveiller un peu plus et qu'il y aura des questions un peu mieux que les précédentes. Et pour ça, on récupère Arlette Lagadou.
22: Oui, Lagoudou, bonsoir.
0: Monsieur Mazur.
23: Oui, bonsoir, c'est Monsieur Mazur.
0: Henri Crade.
23: Henri
0: Crade.
23: Oui, bonsoir, c'est Henri Crade Zobi.
0: Et pour finir, Robert V.
24: Je suis là, bonsoir.
0: Et la question, c'était une grève peut-elle.
10: Il y a un nouvel auditeur.
22: Yes.
0: Ah, bah on est
5: alors
0: déjà.
5: C'est qui?
22: On est 5.
10: Henri Crade Zobi.
24: Bah oui,
0: ça y est, je l'ai annoncé.
24: Oui, bonsoir.
0: Non, mais tu me prends pour qui, toi, Karine, aujourd'hui?
5: Et tes problèmes d'alcool, Karine, alors?
0: Ouais, je crois qu'elle a pas assez. Non, mais elle a pas assez bu de sirop de cordon, il me semble.
5: Ouais, tu connais bien, ouais.
0: Une grève peut-elle virer au drame lors du défilé? On va demander à Robert V. Et j'espère que tu as travaillé. Eh, ça va parler encore plus fort au standard, hein, je comprends.
5: Ouais, parler plus fort. Hein.
0: Comme ça, on comprendra encore mieux.
23: Bah, ton cul, ouais.
0: Robert V, au revoir.
5: Oh là là, au revoir.
0: Robert V.
5: Au revoir.
0: Bonne nuit. Alors, celui-là, je m'y attendais. Déjà, qu'il voulait pas répondre tout à l'heure, ce coup-là, il a été servi. Henri Crade.
10: À la place.
0: Attends, Henri, oui.
10: Ouais, parce que bon. Marc Bonduel.
24: Oui, bonsoir.
5: Bonsoir.
10: Bonsoir.
5: Salut.
0: T'appelles d'où?
5: Ça va bien?
24: C'est bon duel.
0: T'appelles d'où?
5: Salut Marc.
24: De Paris, 101.9.
0: Merci.
5: Bon, Marc, c'était sympa.
0: La fréquence. Bon, c'est bon, on arrive.
5: Non, mais 101.9.
0: Marc.
5: Salut Marc.
24: Bonsoir.
0: Et les deux cochons là-bas, ça va? Vous éteignez le micro?
10: Non, mais on voulait faire.
5: Non, on dit bonsoir.
0: Vous éteignez le micro?
5: Non, mais on est poli.
0: Merci.
24: Bonsoir les cochons.
0: Et Marc Bonduel, tu réponds à la question, une grève peut-elle virer au drame lors du défilé?
24: Alors ça dépend si les mecs ils sont armés ou pas. Mais d'habitude ils sont juste armés de leurs pancartes et de leurs slogans.
22: Mmh. Ils ont des piquets aussi, des piquets.
24: Ils ont des piquets de grève, effectivement. Mais c'est rare que ça tourne au carnage, hein. Très très très très très rare.
0: Ah, ben je pourrais te dire que tu te trompes un peu.
24: Il faut savoir que maintenant il y a des cordons de CRS. C'est
0: non, mais attends, laisse, je vais te répondre que tu verras et tu verras bien.
24: J'attends ta réponse avec impatience.
0: Henri Crade Zobi là.
24: Crade Zobi, ouais, il faudrait quand même pas négliger le phénomène des casseurs, mon cher. Parce que il faut savoir que quand même quand il y a des manifs, il y a souvent des gars qui viennent juste pour de la carte.
0: Ouais.
24: Et que effectivement ça peut dégénérer en bataille rangée, hein.
0: Monsieur Mazur.
25: Eh bien, écoutez, je me range tout à fait de votre côté, Monsieur Gérard. Il existe en effet, comme cela vient d'être mentionné, des groupuscules qu'on appelle les casseurs de grève, n'est-ce pas? Ce sont des gens qui font partie la plupart du temps des forces de l'ordre et qui sont envoyés pour mettre fin violemment à l'action des grévistes.
0: Arlette, pour finir, attends, une question nette, importante, non?
10: Non, pas vraiment importante, mais bon, il y en a un qui te demande si tes neurones sont tous morts parce qu'ils ont fait une grève de la faim, mais bon, c'est pas très intéressant.
0: Non, ça, c'est pas intéressant.
5: C'est des neurones, c'est pas des neurones, c'est des neurones.
0: Des neurones,
10: hein. Pardon, excusez-moi.
0: Parce que les neurones, je connais pas.
10: Ouais,
0: Arlette Lagadou. Arlette Lagadou.
22: Oui, c'est bien ce qu'on disait. On a malheureusement eu l'occasion de voir les manifestations étudiantes, par exemple, virer au drame, ou aussi des manifestations...
0: Attends, pourquoi tu te marres, toi? Parce que j'ai dit une connerie.
5: Non, c'est bien les euros, parce qu'on est passé aux euros, t'as raison.
0: Ah ouais, d'accord.
22: Ouais,
5: pas de problème.
0: Donc tu disais, pour la manifestation des étudiants, ouais.
22: Bah, c'est souvent que les manifestations étudiantes tournent mal, quoi. Mmh.
0: Ouais, ben de toute manière, c'est dans un sens c'est vrai parce qu'il faut se dire une chose que bon, d'accord, faut bien dire aussi ce que dans Marc de ce qu'Henri voulait préciser.
22: Ah mais ça c'est dû au phénomène des casseurs, je suis tout à fait d'accord.
0: Mais ça c'est qu'il y en a qui intègrent la manifestation et qui n'en font pas part.
22: Bah oui.
0: Dans quel sens, tout à l'heure, je vais te dire au revoir, parce que tu vas pas me gonfler quand je parle, merci.
24: Ouais,
0: donc il y en a qui s'incrustent dans les manifestations qui n'ont rien à voir, hein. Henri.
24: Non, non, c'est pas moi, attention, c'est pas
0: lui. Marc.
25: Non plus.
0: Non, mais ça,
5: je sens... Christ, hein.
10: Et moi, je vais juste chercher deux verres d'eau, hein. Ah. T'en veux un?
0: Non, mais ça y est, et puis quoi encore?
10: Je sais pas, on a soif, et pour parler, tu vois, c'est des...
0: Ah ouais, ouais, ouais, c'est... Faut se dire...
5: Merde. Sinon, ils vont faire grève, hein.
0: Ouais, ben, donc, je disais qu'il y en avait...
5: Vas-y, va les chercher.
0: Il y en avait qui rentraient dans la manifestation, donc ils étaient pas invités, et donc ça terminait souvent à la
5: catastrophe. Il faut des invitations pour les...
0: Non, non, mais même...
5: Ouais, il faut
0: bien se dire une chose, que même avec les cordons de sécurité, comme Henri disait, hein, c'est toi Henri qui disait ça?
24: Oui, on va dire oui, mais tu parles des appariteurs en fait, c'est ça?
0: Ouais, mais
24: les
0: ça...
24: appariteurs de la police.
0: Non, mais non, ça c'est...
24: Oui, les mecs qui viennent dans les manifs et qui font croire qu'ils sont des manifestants et qu'en fait ils foutent le bordel, alors qu'en fait c'est des gens de la police, on connaît.
0: Ouais, non, mais de toute manière, faut quand même dire que moi j'ai vu là, il y a pas si longtemps que ça, une grève des infirmières. C'est quand même les CRS qu'on commençait en premier, hein.
24: Non, mais c'est pas ça dont on parle.
5: Ils leur ont foutu sur la gueule carrément.
0: Bah oui,
25: elle méritait. Hein.
22: Et on se souvient tous de cette image où ils lançaient carrément un canon à eau sur les infirmières il y a quelques années. C'est
0: bah oui, mais de toute manière, c'est pareil. Ouais, voilà, donc on a fait le tour de la question.
25: Vous avez peut-être soif.
0: Alors,
5: quelqu'un a soif? On a des verres. Hein.
0: Non, mais c'est bien parce qu'elle me propose un verre d'eau, elle me le ramène même pas.
5: Ah bah t'as fait dit oui, tu réponds pas.
0: Existe-t-il des grèves lors d'une manif, lors d'une compétition sportive? On va demander à Arlette Lagadou. Lagoudou.
22: Jamais vu. Ah si, il y a un pays qui a fait grève, qui manifestait en fait sur Israël pour les JO de 1936 où l'Allemagne a participé.
0: Oula, tu me parles de 1936, attends, j'étais pas né, moi.
22: Et alors, c'est pas parce que t'étais pas né qu'il s'est rien passé.
0: Ouais, mais moi, j'ai pas écouté, oula.
10: Quand la vie a commencé à ta naissance.
22: Ah, mais ça, si tu vois pas.
0: Attends,
22: ça,
0: attends, mais Karine, tu vas t'occuper de ton standard. Parce que moi, tout à l'heure, je vais te renvoyer, la monnaie de ma pièce, tu vas voir. Toi, il va t'arriver des problèmes avant la fin du débat.
25: Hein. Avec ta pièce, tu te la cardes dans le cul.
0: Ouais, bah toi, tu as Henri. Au revoir.
5: Au revoir, Henri.
0: Au revoir.
10: Bah, ça tombe bien parce que depuis tout à l'heure, il y a Fabien Zincou qui atteint. Donc, Fabien, bonsoir.
5: Bonsoir.
3: Ouais, tranquille, Gérard. Bonsoir.
5: Salut, Fabien.
0: Fabien, oui,
5: ça va, Fabien?
10: Bonsoir.
3: Ouais, bonsoir.
22: Bonsoir, Fabien.
0: Tu appelles d'où?
3: Oui, bonsoir, monsieur Fabien. J'appelle de Ripa.
5: C'est où?
22: Je dis un coup.
3: 100.9. Pareil.
0: Eh, je sens que tout à l'heure, ça va chauffer, mais grave pour votre matricule, les auditeurs.
3: Ça va chauffer dans ton cul.
0: Non, alors Marc Blondel, au revoir.
3: Non plus.
0: Au revoir.
22: Salut.
0: Marc
22: Blondel.
5: Ça fait un plaisir.
0: Ça me fait...
10: Décidément. On accueille
0: Mr. Wallace. Eh non, mais
10: Monsieur Wallace.
0: Monsieur Wallace.
7: Bonsoir.
22: Oh non.
0: Fréquence.
7: 1.9.
0: Eh putain. Eh quoi? Au standard.
7: Ouais, quoi?
0: Eh, toi, tu fermes ta gueule pour l'instant, c'est pas toi que je m'adresse. Déjà, quand on est poli, on laisse parler celui qui parle.
5: Mademoiselle.
0: Au standard, ça vous dérangerait pas? Ça vous écorcherait pas un peu les aurones? De me prendre des auditeurs de province.
22: Allez, faut secouer les euros.
10: Les provinciaux, c'est nul.
0: Mais attends.
5: Elle est routier aussi, hein.
0: Et toi, je te jure, toi, il va vous avez, et au standard, il va vous arriver des tuiles avant la fin, hein. Parce que si vous voulez pas prendre des gens de province, moi, les gens de Paris, c'est pareil.
10: Bah, hein? Je sais pas, moi, je m'occupe des gens de Paris, car
0: ouais, bah, j'en ai rien à foutre. J'en ai rien à foutre, il y a des gens de province qui appellent, je suis sûr.
10: On sélectionne pas par
5: ouais,
10: région,
5: y a des bousins qui
10: appellent. On sélectionne par intelligence. Oh.
5: Sérieux, hein, y a des bouseux qui appellent, prenez-les, hein.
0: Mais pas de bouseuses!
10: Même des paysans?
5: Ah ouais.
0: Allez, existe-t-il des grèves lors d'une compétition sportive à Lagadou?
5: Lagoudou?
22: Mais je t'ai répondu déjà, Israël, machin.
0: Monsieur Mazur, c'est bon, j'ai compris.
25: Gérard, il peut tout à fait se trouver que certains sportifs, étant en inédiction, bien entendu, avec un certain contexte politique, religieux ou moral, décident de s'abstenir de participer.
0: Oh là là.
22: Tiens, Marie-Josée Pérec.
0: Eh, attendez. Je préviens, entre Fabien
3: et
0: Wallace, si j'entends encore une musique comme ça, gerbe tous les deux d'entrée.
3: Ah non, c'est pas moi.
0: Ça va aller vite. Alors, monsieur Mazur, pour finir.
25: Eh bien, écoutez, je viens de vous répondre, monsieur Gérard.
5: T'es sûr, Gérard?
0: Ok, Wallace.
7: Oui. Je peux répéter la question?
5: Oula, allez,
0: alors,
5: Gérard.
0: Wallace, ben
5: au revoir.
0: Ouais, enculé toi-même, connard.
3: Ah, ça, c'est malin, ça.
22: C'est tout raide, les Mac Wallace.
0: Fabien.
3: Écoute, Gérard, oui, il peut y avoir des grèves hein, dans certains événements sportifs,
19: comme le précisait quelqu'un tout à l'heure, Marie-José Pérec.
0: Ouais, ça c'est au standard, ouais.
19: Elle s'est sauvée, hein.
0: Ouais, mais ça peut...
19: Et elle a fait grève.
0: Non, mais ça, ce qui s'est passé, c'est qu'elle est partie, parce qu'il faut bien se dire une chose, c'est qu'elle était harcelée quand même, hein.
19: Oh, ça, c'est ce qu'elle a
5: dit.
19: Ah,
5: c'est
19: hein.
5: ce qu'elle dit, ouais.
0: Ouais, mais c'est ce qu'elle a dit, non. Ouais, non, ouais, non, mais c'est, non, mais c'est ce qu'elle a dit. Non, mais c'est ce qu'elle a été dit. Et de toute manière, je peux vous dire qu'il y a eu des grèves, il y a pas si longtemps que, je crois que c'était l'année dernière. Ta gueule, toi. Je crois que c'est l'année dernière, sur le Tour de France, qu'à un moment donné, ils ont été forcés de faire intervenir les forces de l'ordre, parce personne ne voulait les laisser passer.
10: Et ben, ça tombe bien.
0: Ta gueule, toi, connard, derrière.
5: Et de la bouche aussi, hein.
0: Ben, non, mais je sais d'où ça vient, de derrière.
5: Ah bon?
0: Alors, qui c'est qu'on a?
10: On a,
0: ta gueule!
10: On a Jean-Marie Fessier.
5: Salut Jean-Marie.
1: Bonsoir, bonsoir.
5: Ça va bien?
0: Oui, bonsoir Jean-Marie.
5: Salut Jean-Marie.
0: Bonsoir.
1: Bonsoir. 116.6. Bonsoir tout le monde.
5: Ouais, ouais.
0: 116.6.
1: Bonsoir, c'est dans le Morbihou.
5: Dans le Morbihou.
0: Donc, alors, la question, tu l'as comprise?
1: Non, je l'ai pas entendu, malheureusement.
8: Il y a des chaussures, des plaques de verglas.
0: Putain, vous voulez? Ça commence à bien faire maintenant. Celui qui s'amuse avec les cassettes, ça va chier. Bon, alors, Arlette, tu te marres comme une pétasse. Au revoir.
5: Au revoir.
0: Parce que c'est elle qui s'amuse à faire les conneries, allez hop.
9: Mais là, faut se réveiller, là, Gérard, parce que là, on est combien?
5: Ouais, c'est le boxon, là.
10: Là, on est à peu près 4009, oh là, ça baisse, ça baisse.
5: Ça craint, Gérard.
0: Là. Ouais, mais comme il y a des questions qui sont cons, alors...
5: Non, ah bah oui, c'est toi qui l'ai fait, hein.
19: À qui la faute, Gérard? Les questions cons, à qui la faute? On se le demande.
0: Ouais, hein. Fabien, au revoir.
9: Non, mais t'arrêtes pas de virer les gens.
5: T'arrêtes pas, ça arrive, hein.
10: Dans le débat, monsieur. Tu viens de virer quelqu'un, et là, ça y est, on est à tomber à 3006, là.
5: Mais arrête de virer les gens.
0: Alors, sondage, comme ça, le temps qu'on aille des auditeurs, je vais faire un petit sondage.
5: Allez, vas-y.
0: À la question, quels sont les plus grands grévistes, alors? 35% des gens répondent les chômeurs, ça c'est vrai. 12% répondent des animateurs radio qui font des débats qui ne servent à rien, c'est faux.
5: On voit pas qui, hein.
0: 4,7% répondent la SNCF. Bon, à la rigueur si on veut.
1: À la rigueur.
0: Et quel est d'après vous la meilleure raison de faire une grève? C'est 57% des gens répondent suite à un accident de travail. Je vois pas le rapport. Ouais. 33% des gens ne veulent plus travailler avec des gens racistes. Ça je vois pas. Et 27. Alors là, je vous préviens, le prochain débat que je vais faire, si j'ai la moitié des réponses sur le net, ça va pas être bon.
5: Mais sur quoi?
10: Pourquoi? Qu'est-ce qui se passe?
5: Vas-y, dis.
0: Quelle est d'après vous la meilleure raison de faire grève? Alors, à la troisième question, à 25%, à 2,5%, des gens qui disent quoi? On comprend rien du tout, là.
5: Bah, c'est toi qui comprends rien.
0: Non,
5: mais des gens. Ouais. Hein. Non, peut-être des euros, là.
0: Des gens. C'est marqué des gens, et après, j'ai que dalle. Et 10% des gens refusent de travailler aux heures hors cantine. Je vois pas le truc, mais bon.
5: Bah, c'est à toi de préparer tes débats, hein. C'est à toi de voir.
0: Non, mais c'est pas à moi de faire les stacks, c'est à l'équipe. Ok?
5: Ok.
0: Alors, on accueille.
5: Vas-y, Gérard.
0: On a qui?
10: On a rien.
5: Ah bah, on a rien, mais les gens font grève.
10: Alors, attends, t'as vu comment tu les jettes tous?
0: Je vous préviens. Si d'ici 10 minutes je n'ai pas d'autres auditeurs, je refous un disque et j'arrête.
1: Et je fais grève.
5: Ça va aller vite. Monsieur Mazur.
0: Alors la question.
5: Tu vas faire tes débats tout seul à la
0: non,
5: fin.
0: Non, mais
5: Gérard.
0: Vous cherchez, vous foutez rien.
9: Mais ouais, mais gueule un peu, tu fais rien.
0: Alors,
5: pète un plomb.
10: Regarde, ça y est, on cherche.
0: Non, mais vous allez le faire, donc disque.
9: Allez,
5: un disque.
9: C'est le bordel, Gérard.
5: Allez, Gérard.
0: Arlette,
5: c'est quoi la suite?
0: Disque.
5: Allez.
9: Oh là là.
0: Arlette et les Girls Mike, la quille est rentrée dans mon pied. On se retrouve tout de suite après pour.
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0: Celui qui a sa musique derrière, arrête!
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0: Et voilà, donc, rebonsoir pour la suite et fin du débat sur les grèves. Donc, pour l'instant, on a que Monsieur Mazur encore.
10: Bah oui, mais en fait, je ne sais pas où est Karine.
0: Bah, Karine
5: elle est partie aux toilettes.
10: Voilà, je crois qu'elle fait
5: Karine revient.
10: Petit, mais en fait, je ne sais
0: on
10: pas
0: a
10: où
0: Jean-Marie.
10: Le truc.
0: Jean-Marie, t'es là?
1: Toujours là, Jean-Marie Fessier, grand patron, bonsoir. Ah,
0: donc, s'il y a...
1: Arlette,
0: y a
1: quoi?
10: Voilà, il y a Arlette aussi.
0: Ah non, je lui avais dit au revoir.
1: Bah non, je suis là.
5: Arlette la gougou.
1: La gougou.
0: Ah si, j'avais dit au revoir à elle, hein. J'avais dit au revoir.
10: Attends, il y a Karine qui arrive.
5: Ah, elle revient, Karine.
10: Je sais pas sur quelle.
0: Non, non, mais c'est... je t'avais dit au revoir, Arlette, parce que tu déconnais trop, donc non, je t'ai dit au revoir. Non,
5: bon, on lui dit au revoir.
0: Allez,
5: au revoir.
0: On y avait dit au revoir.
5: Au revoir, Arlette.
0: Arlette, Lagadou, on y avait dit au revoir.
5: Bon, qu'est-ce qu'on a écouté là à l'instant, Gérard?
0: On venait de s'écouter, oui, j'ai oublié de vous redonner.
5: Ah, bah bravo.
0: Arlette et les Girls Munch, la quille est rentrée dans ton pied, et voilà, donc.
5: Pour nous appeler, allez.
0: Donc pour nous appeler 0825 08 5000, j'espère que ça va se réveiller. Karim.
5: Et Belgique.
0: Et oh. Et la Belgique 033 0825 08 5000.
5: Et puis pour le chat.
0: Et pour le chat www.funradio. Et donc qui c'est qu'on a par Monsieur Mazur et Jean-Marie?
10: Ben on a Arlette.
0: Non, je viens de lui dire au revoir.
10: Bah c'est tout.
0: Putain mais bon alors là.
5: Attention.
10: Bon, on va regarder toutes les lignes.
5: Là,
0: non, non, non, non, mais vous me prenez.
25: Victime d'une grève, monsieur.
0: Là, je crois que ce soir.
5: C'est pas une grève, c'est la révolte.
0: Le débat est mort.
25: Mais non, monsieur Gérard, ressaisissez-vous. Allez, on y va, là.
0: Parce, non, je peux pas travailler avec que deux auditeurs.
25: Je peux commencer à amener la question, on va commencer.
5: Allez,
25: à
5: vas-y. Ouais.
0: Alors, lors d'une grève, doit-on séquestrer le patron dans l'usine? Donc, ça revient à peu près à la même question que j'avais dit tout à l'heure, c'est-à-dire
25: ouais,
0: sur la survie de l'entreprise, c'est pareil.
25: Ouais.
0: Donc on va la zapper tout de suite, comme ça va aller plus vite. Alors les grèves que l'on fait, c'est pour défendre notre gagne-pain. Donc Monsieur Mazur, pour vous.
25: Ah oui, ben écoutez, bien entendu, tout à fait, oui.
0: Mm-hmm. Mm-hmm. Et Jean-Marie?
24: Ben écoute, ouais, je pense que si tu fais la grève, c'est parce qu'en fait, plus souvent tu fais la grève pour ta famille, hein. Que toi, à la limite, bon, pas travailler, à la limite, c'est plutôt cool, tu restes à la maison, tu branles rien et tout, mais faut quand même faire rentrer un petit peu d'argent pour faire vivre ta famille. Donc, en fait, si tu fais la grève, c'est pas pour toi, c'est pour les autres.
0: Mmh. Moi, non,
24: je pense
0: mais
24: que c'est comme ça qu'il faut le voir. Donc, en fait.
25: Oui, cependant, je puis me permettre d'intervenir.
5: Salut, Evan.
0: Oh, ça mais va. Ça y est, là, vous laissez.
10: Elle vient de te dire bonjour.
5: Non, mais il y a Evan qui vient de dire bonjour.
0: Non, mais c'est bon, ouais.
25: Monsieur Gérard,
0: salut. Ta gueule, Evan. Toi, commence pas. Commence pas à me casser les burnes, là.
5: Il fallait arrêter, hein.
0: Bon alors, qui c'est qu'on a en standard?
25: Oh!
5: Allez les filles!
10: Tout simplement.
0: Et alors il est, Gérard? Ta c'est gueule!
10: Très rigolo.
5: On va fermer la porte. Hein.
10: On a trop de kystes.
0: Très rigolo.
10: Et Henri Lejoint, tout simplement.
0: Alors après?
10: Bah après, ça fait déjà 4. Et
0: non mais attends, redonne-moi les noms. Bah, alors j'ai très rigolo. Masure. Non mais très
10: chacun
0: rigolo.
10: Chacun que se présente, présentez-vous.
0: Alors, très rigolo, bonsoir.
5: Bonsoir. Ouais, bravo les filles.
0: Super les nanas.
5: Salut cochonne.
10: Non mais très rigolo, c'est personne, c'est un commentaire.
0: Non mais c'est pas mal. Hein. Karine, un avertissement.
10: Mais c'est pas vrai.
5: La deuxième t'es virée.
0: Tu vas voir. Toi t'es Zorun, tu vas les...
5: Parle pas de ces Zorun comme ça. Hein.
10: Oh,
25: c'est chaud.
10: Trop de pistes. Et Henri Lejoint. C'est alors, rigolo,
5: bonsoir,
10: c'était
5: les
10: moi,
5: mecs.
10: C'était... Et on a Monsieur Mazur aussi.
25: Bonsoir, Gérard, bonsoir les auditeurs.
0: Et le dernier.
25: Bonsoir.
0: Oh!
5: Salut.
0: Le dernier.
4: Bonsoir. Henri Lejoint.
0: Merci.
4: Bonsoir, Monsieur Lejoint.
0: Alors, la question, c'est...
5: Oui, Gérard. Alors, la question, c'est...
0: La question, c'était les grèves que l'on fait, c'est pour gagner, pour défendre notre gagne-pain, donc Jean-Marie. Ah bah t'avais dit oui.
4: Déjà,
0: très rigolo,
4: oui.
0: Trop rigolo.
4: Trop rigolo. Ouais.
0: Non, trop quiz là.
4: Trop de kystes. Bonsoir.
0: Ouais, trop de kystes.
4: Ben non, Julie, écoute, moi je pense que c'est pas seulement pour le gagne-pain, parce que par exemple, tu vois, il y a des gens qui font des grèves de la faim.
0: Mmh.
4: Et ben, c'est pour défendre leurs droits, tu vois.
0: Donc, ouais, mais non, mais la question c'est pour ça. Bon, ok. Henri Lejoint.
4: Moi, je mange pas de pain, je mange que des biscottes.
0: Non mais attends,
5: on s'éloigne là, c'est pas bon.
0: Je crois que tu t'éloignes vachement de ma question.
5: Ou peut-être qu'il se fout de ta gueule, hein.
0: Mais si tu te fous de ma...
4: Gagne-pain, à ton avis, c'est quoi?
0: À ton avis? Non mais attends, c'est qui t'a sélectionné? C'est Karine?
5: Oh,
0: c'est
5: vas-y, balance.
0: C'est toi?
10: C'est qui là? C'est trop de skits qui parle?
0: Ouais. Non, c'est Henri Lejoint.
10: Ah
0: qui
10: non, c'est pas moi. Alors, je connais pas, je crois que, oui.
0: Non, mais Karine,
5: il s'est incrusté, ouais.
0: C'est quand?
5: Il a la ligne directe.
0: C'est quand tu veux, tu me les réveilles bien.
10: Henri Lejoint, tu peux te réveiller?
0: Non, mais attends, tu le prends en antenne et tu vas le réveiller. Et après,
10: réveille
0: je lui reprendrai.
10: Henri Lejoint.
5: Allez, réveille-toi. Oh allez, Henri, réveille-toi.
0: Merci.
4: Te réveiller.
0: Alors, ouais, bon. Karine. C'est même pas la peine de rigoler. Allez hop, terminé. Tu lui dis au revoir, comme ça il sera.
5: Ah non, ne dis pas au revoir, arrête. Il y a plus personne, arrête.
0: Non, mais c'est bon.
5: Arrête, non, il y a plus personne après.
0: De toute manière, j'arrête
5: dans une heure.
0: Non, même pas, j'arrête dans 4 minutes. Dans 4 minutes,
5: heure.
0: J'arrête.
5: Non, une heure.
0: Non, j'arrête dans 4. C'est moi qui commande, c'est pour toi. Donc la question, donc pour défendre notre gagne-pain, comme Jean-Marie disait, donc oui, parce qu'en fin de compte, tu fais grève, donc c'est pour quand même avoir plus d'argent. Pas parce que c'est à cause des 35 heures, donc faut bien se mettre ça dans sa tête.
10: En tout cas, on l'a briefé, ça y est, il est réveillé là.
0: Bon alors, on rejoint.
10: Et puis, tu sais, ça s'est réveillé aussi sur le net. Mmh. On est 7298.
5: Waouh. Wow. Ah, quand même.
0: Parce qu'ils ont compris que je partais dans 3 minutes. 7000 combien?
10: 7298.
24: C'est pas mal, hein.
5: Pas mal, Gérard. Bien. Allez, vas-y avec la question.
0: Donc, Henri Lejoint.
24: Ouais. Donc tu fais grâce pour défendre ton gagne-pain, mais tu fais aussi grâce pour défendre les droits des autres.
0: De manière, c'est en principe tu défends si tu fais grève, c'est pour tout le monde hein, que tu fais
5: pour patron aussi.
24: Mais c'est aussi pour sa gueule quand même.
0: Ouais, c'est en principe pour sa gueule. C'est plus pour ta gueule que pour ton patron.
24: Ouais, Gigi.
0: Oui.
24: Je peux poser une question?
0: Vas-y.
24: Alors, est-ce que tu considères que le chômage, c'est une forme de grève illimitée?
5: Ouais, voilà.
0: Bah, de manière, le sondage, je te l'ai dit tout à l'heure, mais de manière, pour les chômeurs, c'est vrai qu'ils n'ont pas obtenu ce qu'ils ont voulu, donc... Oh! C'est terminé, oui? Merci.
5: Allez, Gérard, enchaîne.
0: Ouais, toi-même, connard. Donc, je disais que, bon, pour les chômeurs... Putain, ça...
5: Et je bouge aussi.
0: Allez, Gérard,
24: Alors, oh là là.
0: Bon, tout à l'heure, je vais en virer un au hasard, hein.
5: Ouais, bah, commence tout de suite.
0: Je vais chercher. Donc, je disais, pour répondre à la question d'Henri Lejoint, donc, en fin de compte, si tu fais grève, c'est pour toi, c'est pas pour les autres, et puis, c'est pas pour ton patron. Parce qu'il faut bien dire une chose que, comme on disait tout à l'heure sur les questions, il y a trop de grèves à l'heure actuelle et manque de peau, ils peuvent pas obtenir ce qu'ils veulent encore et donc je pense qu'on n'a pas fini d'en entendre parler des grèves et je pense que ça va durer encore un bon bout de temps. Donc voilà ce que je voulais dire pour cette question. Et pour l'avant-dernière question, hein, voilà, question subsidiaire.
5: Subsidiaire, oui.
0: A-t-on le droit de boycotter les préavis de grève? On va demander à Henri Lejoint.
24: A-t-on le droit de quoi?
0: De boycotter.
24: C'est-à-dire
0: que si tu lances, s'il y a un préavis de grève, est-ce que tu as le droit de boycotter pour pas le faire? Voilà ce que ça veut dire.
5: Bah, explique-lui, hein.
0: Boycotter, ça, putain, mais je viens de te dire!
24: Boycotter, ça, c'est pas un mot français, boycotter.
0: Ouais. Non, alors c'est quoi comme mot?
24: Bah, c'est anglais.
0: Ta connerie, elle est anglaise ou elle est française, celle-là?
24: Boy, c'est français?
0: Oui, boycotter, c'est français chez moi.
5: Ah ouais?
10: Bah ouais, non,
5: ouais, je suis pas sûr.
10: C'est un garçon.
5: Ah, on va sortir le dico.
10: Cote, tu sais ce que c'est quand même.
25: Oui, cela voudrait dire mettre un garçon de côté, monsieur Gérard.
0: Ah ouais. Bon, bah, enfin bref.
10: Alors couper un garçon, hein.
24: Oh là, chaud.
0: Tout à l'heure, toi, je vais te couper la tête, ça va pas de pari au standard.
5: Oh là, qu'est-ce que c'était
0: parce
5: drôle.
0: Parce que là, vous allez me prendre des gens au standard.
5: Si ça, c'est pas de la répartie.
10: C'est de l'étymologie.
5: Oh là là, oh là, ça part en couille, Gérard, allez.
24: L'étymologie dans ton cul.
0: Alors, Henri Lejoint, au revoir.
5: Au revoir.
0: Trois quiz une fois, trois quiz deux fois.
10: Il s'appelle Trotskiste.
5: Hein. Trotskiste, hein.
10: Trop de kiste.
24: Oui, ben non, je pense que c'est pas possible.
0: Ah bon, toi, ça y est, toi, t'as même pas compris la question, tu me dis c'est pas possible d'entrer pour toi.
5: Tu l'as compris, toi, ta question?
0: Oui, moi, je l'ai compris, la question.
5: Bon, d'accord.
0: Et si t'es pas content, mon pote,
5: je suis pas
0: t'as
5: content,
0: même
5: je te pose la question. Hein.
0: D'accord?
5: Je suis pas ton pote.
0: Donc, Jean-Marie.
24: Ouais, bah écoute, c'était quoi la question? Attends, je viens de zapper, là.
0: Oh non, mais attends, tu te fous de ma gueule, là?
5: Vas-y, repose-la, Gérard.
0: A-t-on le droit de boycotter les préavis de grève?
24: Le boycottage, franchement, moi, je trouve que c'est tendancieux d'appeler au boycottage comme ça, hein.
0: Pourquoi?
24: Ça ruine l'entreprise. Mmh. Donc, en fait, ça va pas améliorer sa situation. Donc, elle aura encore plus de problèmes. Donc, encore plus de licenciements et compagnie.
0: Mmh.
24: Donc, franchement, je pense pas que tu puisses comme ça appeler au boycottage, sans impunité.
0: D'accord. Monsieur Mazur, pour terminer.
25: Bien, monsieur Gérard, je dois simplement ajouter que boycotter un préavis de grève est interdit par le Code du travail. Mmh. Vous n'avez pas le droit en tant que patron, n'est-ce pas? Vous
0: d'accord.
25: Devez comprendre que les ouvriers vous envoient un boycott de préavis.
0: Mmh. Et dans ces cas-là, ouais, mais dans ces cas-là, si le patron dit, bon, demain, personne travaille, t'arrives devant l'usine, tu fais quoi?
25: Mais attendez, monsieur Gérard, ça n'est pas le patron qui dit personne.
0: Attendez, monsieur Mazur, ça vous dérange, au son l'heure d'éteindre de votre micro, là?
10: Non, parce que j'allais parler. Mais...
0: Ah bon, bah alors, donne-moi le, si c'est pour avoir un auditeur, tu peux le dire tout de suite, hein. Bah, que d'attendre de, que
5: ça va pas déranger, hein.
10: La voix de monsieur Mazur à
0: alors!
10: On accueille Marie-Michel Alliot.
0: Marie-Michel, bonsoir. Marie-Michel, bonsoir une fois.
12: Bonsoir.
0: Et t'éteins ta radio derrière toi, oui, s'il te plaît, merci.
25: Bonsoir, mademoiselle Michel-Marie.
12: Bonsoir, monsieur Mazio. Bonsoir tout le monde, bonsoir Gérard.
0: Bonsoir, donc voilà. La question du boycottage, t'as entendu?
12: Boycottage, non, j'ai pas entendu.
0: A-t-on le droit de boycotter les préavis de grève?
12: Non, on n'a pas le droit.
25: Oui, monsieur Gérard, reste normal, nous entendons.
0: Tu mets à ton...
5: Mais quoi, j'appuie sur rien.
0: Ça commence à bien faire le bruit des vaches, hein.
5: Il y a le vent là.
12: On n'a pas le droit d'aller à l'encontre en fait de la volonté populaire, parce que la grève c'est un peu ça, la volonté populaire. On n'a pas le droit d'aller à l'encontre. Donc même s'il y a des choses qui se font en amont, il y a des choses aussi qui se font en aval.
0: Mmh. Mais de manière, comme je disais tout à l'heure, pour répondre à monsieur Mazur qu'on a coupé parce que...
12: ça vous a pas fait trop mal, monsieur Mazur.
25: Écoutez, non, j'en souffre plus au niveau de l'amour propre, n'est-ce pas?
0: Bon, donc, je disais que si le patron décide que demain, personne travaille, eh ben demain, les employés ne viendront et retrouveront,
25: monsieur Gérard.
0: Oui.
25: Pardon de vous interrompre, mais à nouveau...
0: Eh ben, le boycottage, c'est pour éviter que le patron vous bloque les accès à l'usine, voilà.
25: Tout à fait, monsieur Gérard, mais ce n'est pas au patron de décider que si le patron, n'est-ce pas, décide que le lendemain on ne travaille pas, alors c'est un jour chômé et non pas une grève.
0: Oui, non, mais dans ce cas-là, de manière, parce que la question, je voulais pas la passer, mais on va je vais en toucher deux mots. Oui. Donc en fin de compte, c'est qui organise les grèves et pourquoi ils le font. Donc en fin de compte, c'est les comités d'entreprise qui décident avec les syndicaux.
25: Avec les syndicaux.
5: Oui, les syndicaux, ouais.
0: Voilà.
25: Donc, vous maîtrisez le sujet, monsieur Gérard. Bravo.
0: Voilà, donc,
5: c'est tout. On sent que t'as potassé, ouais.
0: Et donc, pour terminer, connaissez-vous le proverbe, attention, une grève peut en casser une autre?
5: Oh là là.
12: Ça, c'est assez.
10: Il y a une personne qui est arrivée. Eh bien, hein.
0: Non, non, mais c'est bon.
10: Sur le net, il y a une personne en plus. Il y a 7299 personnes maintenant.
0: Bah, de toute manière, c'est terminé. Le débat, il est clos.
5: Mais non, il reste encore une heure.
0: Non, non, j'ai dit qu'il était clos. Donc, Marie-Michel Alliot, Marie-Michel.
12: Marie-Michel Alliot, eh bien, c'est une expression populaire, puisque la grève s'adresse au peuple, qui est empruntée, évidemment, au code de la route. Un train peut en cacher un autre.
0: Non, mais ça, c'est...
12: La subtilité n'est pas la même. Mais là, je vous laisse l'occasion d'expliquer, puisque je suis sûr que vous allez le faire brillamment, ce que cette expression signifie.
0: Mais en fin de compte, ça veut dire que là, il y a...
12: On va laisser répondre les autres, avant.
0: Monsieur Mazur...
25: Alors, écoutez, monsieur Gérard, moi, je ne connaissais absolument pas cette expression fort charmante, je l'avoue. J'avais entendu parler d'un bolchevique peu caché un trotskiste, mais pas de celle-ci, monsieur Gérard. Vous me l'apprenez, j'en suis fort aise.
0: Mais de manière, ça fait comme si que je disais un train peut en cacher un autre, comme a venu dire Michel Alliot-Marie. Trotskiste.
25: Oui, mais monsieur Gérard, est-ce que...
0: Non, mais c'est bon, monsieur Mazur.
25: Monsieur Gérard, qu'il pourrait y avoir des grèves à la SNCF.
0: Bah, de toute manière, la SNCF, ils vont bien nous faire une petite... Ils vont bien nous lancer un petit préavis de grève, pour le week-end de Pâques.
25: Mais non,
0: ils vont bien arriver. Et en fait, en parlant de ça...
25: Ouais.
0: S'il y a des grèves SNCF qui sont annoncées...
25: Oh là là.
0: Dans le sud, du côté de... Je sais plus où, là, il y a des... Au revoir.
5: Au revoir.
0: Il y a un préavis de grève une grève qui est annoncée demain sur les TER en Midi-Pyrénées, justement.
10: Prenez Trotsky à la place.
0: Non, mais c'est bon, c'est terminé.
5: Mais non, c'est pas fini.
10: Pour la conclusion, c'est bon.
5: Oui, il reste encore une heure. Tu vas faire un débat avec trois personnes.
0: Oui, monsieur Mazur.
25: Pardon, excusez-moi. Qu'est-ce qu'un TER, s'il vous plaît?
0: Oui. Un train, je sais plus comment que ça s'appelle.
12: Équipement régional.
0: Voilà.
5: Voilà.
0: Bah, de toute manière, elle doit être du coin, donc elle doit être au courant du préavis de grève, parce que ça a été annoncé aux informations.
13: C'est cool, je suis à l'antenne.
0: C'est qui?
13: C'est Karl Marx.
12: Bonsoir, pas Karl Marx.
13: Bonsoir.
5: Salut, Karl Marx.
25: Oui, bonsoir, monsieur Marx.
5: Salut.
13: Bonsoir à tous.
5: Bonsoir.
0: Donc voilà, donc pour l'instant, on fait conclusion du débat.
5: Déjà?
0: Il est 2 heures.
5: Ouais, mais arrête.
0: Non, 2 heures, ça y est, c'est terminé.
5: Moi, j'ai signé pour 2 heures.
0: Non, mais ça y est.
25: Monsieur Gérard, ne pourrait-on continuer ne serait-ce qu'une dizaine de minutes?
5: Allez,
10: Gérard.
5: Tu vois, les gens, ils ont envie. Vas-y, c'est Gérard, j'ai envie de te poser des questions, Gérard. Et t'en restes combien des questions?
0: Il y en a plus, c'est terminé.
5: Menteur, il en reste.
10: On est passé à 8600.
5: Avante-les.
0: Non, mais ça y est, c'est fini. On va laisser la place aux feignasses. À la feignasse des vannes. Conclusion!
24: Vas-y, fais pas ta pute, là.
0: Et toi, fais pas ta pute, tu vas te faire enculer, Jean-Marie.
24: Ah non, c'est
5: ah, ça, c'est bien répondu.
0: Allez, hop!
5: Au revoir!
24: Au putain, maintenant, hein.
0: Voilà.
10: Attends, alors à la place.
0: T'auras personne,
5: mais
0: parce
5: c'est
0: que
5: c'est
0: la conclusion.
10: Émilien Cheval, si, parce que vraiment, il y tient.
5: Émilien Cheval. Bonsoir.
14: Allô, bonsoir.
5: Salut. T'appelles d'où?
14: J'appelle de Nogent, les pas.
5: D'accord, ouais, d'accord. Gérard,
0: de toute manière, conclusion du débat, comme ça tu vas faire la conclusion.
24: Oh, t'as pas une petite question là?
0: Non, il y a plus de questions, c'est terminé.
5: Vas-y, tu crains, allez.
24: Tu fais ton communiste là.
0: C'est terminé.
14: Arrête de faire la grève là.
0: Les questions sont faites, c'est terminé.
14: Le genre de bois chez Carrefour.
24: T'as l'air que t'étais de cerveau.

0: C'est tous des feignasses.
1: Bah, il y a la galanterie.
2: Hein. Là, comme si on était au Fokker Quiz.
1: On va laisser faire.
3: Alors, moi, personnellement, j'ai bien écouté votre débat parce que ça m'intéresse beaucoup. J'ai trouvé que c'était un débat pourri. peut-être du fait de votre trop grand nombre de neurones qui ont sauté, là, à mon avis, ce week-end dernier. Et voilà, sinon, je voulais dire débat de merde, arrêtez.
2: Tout ça. Bref,
0: de débat. Alors, Marie-Michel.
3: Merci pour les niques. Et voilà, casse-toi.
0: Eh ben Marie-Michel,
3: rentre chez toi, rentre dans ton foyer.
0: Eh ben Marie-Michel, tu sais ce que je vais te répondre. T'es une pétasse et une grosse salope. Allez,
1: bien répondu.
0: Karl Marx.
2: Bon, il y a plus de questions alors.
4: Il faisait pousser des
0: putain,
2: il y a plus de questions, Gérard.
0: Non, c'est terminé. Conclusion.
2: Bon, déjà, je voudrais revenir sur la rumeur là de l'avion dans la façade du Pentagone.
0: Alors là,
1: c'est pas le débat.
0: C'est pas le thème du débat, okay, donc.
2: Très bien, bon, non, j'espère qu'on en fera un là-dessus.
0: Non, il n'est pas prévu au programme.
2: Tant pis, football au moins, football.
1: Ouais, foot.
0: Non plus.
2: C'est un petit football.
1: Et puis reste là.
2: Ça peut le faire. Bon, moi, je voudrais juste savoir, parce qu'il y a des rumeurs qui traînent sur le net, si c'est vrai que le syndicat de l'hôpital où tu crèches a voulu te foutre dehors.
0: Au revoir. Au revoir. Comme ça, je réponds pas. Emilien.
1: Ah bah, pour changer, ouais.
5: Comme conclusion, j'ai rien, parce que c'était vraiment de la grosse merde ton débat, Gérard. Et voilà, c'est tout ce que je tenais à te dire, ça me fait plaisir.
0: Bah, le prochain coup, t'appelles pas, au revoir.
6: Très simple.
0: Emilien, monsieur Mazur.
1: On a entendu le silencieux sort. Hein.
2: C'est monsieur Mazur, je vous encule, monsieur Gérard.
7: Monsieur Gérard, n'est-ce pas
2: C'est bon à loi.
0: Non, mais c'est pas lui. Monsieur Mazur, conclusion du débat.
7: Vous m'entendez, monsieur Gérard, oui. Oui, écoutez, je regrette simplement le fait, malgré un dossier que vous maîtrisez très bien, et cela s'est entendu à chacune de vos saillies verbales,
1: ah ouais, grave.
7: Je voulais juste regretter, vous avez passé trop de musique, monsieur Gérard, et il y a un moment, j'avais l'impression de me trouver dans Groove Station avec monsieur Dario, et cela n'est pas possible pour un débat. Autrement, écoutez, c'était de première bourre.
2: C'est clair.
0: Non, mais faut se dire une chose, que les musiques, si je les ai passées, c'est qu'au standard, ils faisaient rien. Ouais, donc moi, je vais dire... Oh, je t'ai dit au revoir, toi.
2: Mais non, mais faudra peut-être que tu
1: penses... On se réveille au standard.
2: Genre, t'as pas une phénomène.
0: Non, mais...
1: Allez, zap. Allez, Karine.
5: Non, moi, je pirate le standard.
0: Voilà, tu l'as rien fait. Voilà, ça, tu l'as piraté.
1: Allez, conclusion,
0: Gérard. Conclusion.
2: Moi, je fais une petite dédiphone à Roselyne Bachelot, si elle nous écoute.
0: Au revoir.
1: Au revoir.
0: Merci Karine de l'avoir encore laissé à l'antenne celui-là. Donc conclusion, qu'est-ce que je peux dire, que le débat s'est mal passé, donc mauvais boulot.
1: Arrête, on a pris plein de mots.
6: On termine sur 9212.
0: Ah, quand même.
1: Pas mal.
0: Quand même. Donc conclusion, c'est dommage qu'au standard, il y a eu un peu de problèmes. On a eu des problèmes avec le net dès le départ, donc.
1: Ça n'y peut rien.
0: Par contre, il y a eu quand même pas mal de boum boum, donc c'est normal parce que les auditeurs que vous m'avez choisi. Les trois quarts, c'était un peu des nazes.
1: Ah,
0: donc
1: ouais,
0: quand c'est des débats d'actualité. Rien. Ouais, mais c'est des débats d'actualité que je sais que ça se termine toujours en couilles. Donc le prochain coup, j'espère qu'il y aura pas de couilles dans les prochains débats, parce que sinon il y aura plus de débats avant.
8: C'est quoi le prochain thème?
1: C'est quoi le prochain thème?
6: C'est quoi le prochain pour qu'on se réveille?
1: Arrête, tu le sais.
0: Non. Non, pas après ça. Non, mais on va faire un... comme la Coupe du Monde va arriver à grands pas.
1: Donc voilà.
6: Le foot.
0: On va parler un peu de foot.
1: Ouais, Robert Pires et tout ça, ouais.
0: Ouais, voilà.
1: Voilà.
0: Ouais, on va
1: fera des sondages, on fera plein de trucs, ça va être super.
0: On va massacrer quand même certaines équipes qui se foutent un peu de la gueule du monde vis-à-vis des entraîneurs.
1: Ah bon?
0: N'est-ce pas le PSG? Vous avez bien rigolé là. Donc voilà, qu'est-ce que j'ai à vous dire? Maintenant vous allez retrouver la feignasse derrière des vannes.
1: Allez, va être content.
0: Qui est revenu de vacances.
8: Il y a un petit disque avant.
1: Un petit disque, ouais.
0: Je
1: le nom, Gérard. Ça part pas tant que t'as pas donné le nom.
0: Et c'est contre Houleur Factory, pour le prochain débat. Donc thème sur le football, je ne sais pas quand. La date, vous ne la saurez.
1: Voilà,
0: bonne nuit à tous.
1: Bonne nuit tout le monde, au revoir.
6: Salut.
0: Et voilà, donc vous venez d'écouter. Fildar, s'il te plaît, tu peux l'annoncer.
9: C'était les Prodigy avec Firestarter, c'est ce que t'as dit tout à l'heure, Gégé.
10: Ah ouais, mais moi, c'était pas ce qui était annoncé, c'était en principe plus un remix de merde.
9: Ah non, mais on l'a pas mis, parce qu'on a changé au dernier moment la prog.
10: Ah ouais, d'accord.
4: Ok, donc vous êtes toujours sur Fun Radio, donc au standard, c'est Manu qui vous attend.
11: Ouais.
4: Donc

0: Au 0803 08 5000 et 0870 5000, à moins que le 0803 ne fonctionne, le 0800 ne fonctionne plus.
1: Ils essayent les deux et puis ils verront bien, hein.
0: Ouais, voilà. Donc, Manu vous attend toujours au standard. Rigaud toujours sur l'internet, prêt à répondre aux questions.
2: Ouais.
0: Donc,
2: Ouais, y a pas de problème.
0: Et ben, Fildar à l'AREA, en espérant qu'il va me faire du bon petit boulot comme le
3: ça
0: premier.
3: Va être chaud, eh.
0: J'espère. Donc, il y aura une surprise pour les auditeurs qui ont l'habitude d'écouter Max le soir. Je vous dis pas quoi, parce que sinon, si on peut l'annoncer, Fildar.
1: Bah, je sais pas, c'est une surprise, je sais pas.
0: Bah, si, bah, tu l'as là. Ça va être dédié pour toi, Sandy, ma chérie. Ça va être fête ta fête.
1: Relaxation, ouais, le pouvoir de la méditation.
0: Mais non, c'est pas ça.
1: La plage 3.
0: Mais non, c'est pas ça, là, tu l'as là, devant tes yeux.
1: Je te chie dessus, Christo.
0: Mais non, c'est pas ça. Ça va être dédié pour Sandy, ça va être fête ta fête.
1: C'est ça?
4: C'est la fête!
0: Voilà!
4: C'est ça la fête!
0: Voilà.
1: Ok, d'accord.
0: Et comme elle l'adore, on va lui dédier malgré qu'elle puisse
5: elle
0: pas passer.
5: Elle lui rappelle des souvenirs.
0: Ouais, mais. Non, mais il rappelle pas des souvenirs, non. Manu.
5: Bah, je sais pas pourquoi elle l'aime bien. C'est pas le débat.
0: Non, mais elle aime bien parce que depuis qu'elle l'a écouté, balance tout, toi.
1: Donc, Gérard, on va peut-être commencer à accueillir les auditeurs parce qu'il est déjà 2h20. Hein.
0: Donc, le deuxième débat, donc il est 2h18. Oui, c'est vrai, il faut qu'on avance. Donc, le deuxième débat porte sur les jeux vidéo. Et pour les jeux vidéo, on va accueillir Monica la Tégresse.
6: Salut,
0: 19 ans de Paris. On peut écouter Fun Radio sur 101.9 FM.
6: Ouais, salut
0: GG. Donc bonsoir à toi. Bulbul Gomme, 20 ans de Marseille, on peut écouter Fun Radio sur 103.fm.
6: Salut Gérard, salut
0: Fildar,
6: salut Manu.
0: Salut. Lara Graft.
6: Lara Croft.
0: Hein?
6: Lara Croft.
0: Ah salut. Bah moi j'ai Graft.
1: Non, c'est Croft.
0: Donc 21 ans de Maxéville, on peut écouter Fun Radio sur 95 FM. Ouais.
6: Bonsoir Gérard, bonsoir Manu, bonsoir
0: Fildar
6: et bonsoir Max.
0: Et Max, il est pour l'instant, il est en train de préparer son petit.
6: Ah, je vais regarder Techno Max tout à l'heure.
0: Ah bah c'est bien. Ah bah au moins des. J'espère que tout le monde l'a regardé.
1: Ouais. L'auditeur suivant, c'est quoi?
0: Donc c'est Super Mario.
6: C'est Lara Croft.
7: Bonsoir.
0: Super Mario, 19 ans de.
7: Albertville.
0: D'Albertville, on peut écouter Fun Radio sur 97.5 FM. Oui, Rigo.
2: Non, je voulais juste dire à Super Mario que je suis fan.
0: Ah, ok.
7: Ah, merci.
0: Pac-Man, 23 ans.
7: Oui, bonsoir toute la populace.
0: Salut. On peut écouter. On peut écouter Fun Radio sur 101.9.
7: Yes, c'est Paris.
0: Ok. Et Sonic, 19 ans de Tokyo.
8: Oui, j'appelle du Japon, j'ai un décalage, je vous écoute sur Internet, et il est 8h du matin à Tokyo.
0: Okay.
1: Il fait beau, non?
8: Non, il se plante un petit peu ce matin.
0: Ah. Alors, donc, que peut-on faire avec des jeux vidéo? On va demander ça à Monica la Tigresse.
6: Qu'est-ce qu'on peut faire? On peut jouer avec, c'est déjà une bonne chose.
0: En principe, des jeux vidéo... En principe, les jeux vidéo, c'est pour jouer avec.
6: Ben,
0: c'est pas pour se branler.
6: Ça passe le temps, quoi. On se défoule dessus. Quand on a passé une journée de travail, on est stressé et tout. Et le soir, quand on rentre, une partie de Tekken.
0: Une partie de Tekken. Attends, une partie de Tekken.
5: Vraiment trop con. Hein.
0: Là, t'es vraiment trop conne. Hein.
1: Ouais.
0: Là, t'es vraiment une tigresse. Hein. Bah, c'est une partie de Tekken. Allez, c'est bon, on va te coucher. Bulbul Gum.
6: Ouais, ça sert à se détendre. Et puis, ça sert à se défouler quand les gens nous prennent la tête. On fait des petits Mortal Kombat, des choses comme ça.
0: Voilà, tu peux répéter parce que là j'ai.
6: Je te dis que ça sert à se défouler quand il y a des gens qui t'ont pris la tête. Tu fais un Mortal Kombat.
0: Non mais celui qui a une.
1: Il y en a un qui est en train de jouer aux jeux vidéo en plus, c'est pas cool. Hein.
0: J'ai l'impression que c'est. Tiens, ça je reconnais ce.
5: Moi, celui-là, je l'ai pas, hein, je suis jaloux.
0: Non, mais moi, je le reconnais parce que c'était la première fois que j'ai connu Max. Oh, ta gueule derrière!
1: Attends, tu restes Sandy?
5: Ouais.
6: Oh non!
0: Oh va demander à Laura Graff.
6: Lara Croft.
0: Bon, la Croft. Ouais, bah, je sais pas qui c'est qui m'a écrit ce nom-là, mais je prononce comme c'est marqué. Allez.
6: Okay. Ouais, donc, normalement, c'est fait pour se défouler, mais aussi, si t'as la table qui est bancale, tu peux le mettre sous le pied.
0: Ah, sous le pied ?
6: Ouais, sous le pied de la table. Comme ça, ça te fait une table droite.
0: Ah, une table droite ? Ouais, mais comment que tu peux jouer avec ?
6: Bah, la boîte, la console, tu la mets dans ta PlayStation, et puis la boîte, tu la mets sous le pied.
0: Ouais, d'accord.
2: Attends, je regarde vite fait. Oui, il y a Oxide sur IRC qui te demande si c'est vrai que Sandy, elle fait des jeux vidéo quand elle joue avec ton joystick et que toi, en même temps, t'appuies sur tous ses boutons.
1: Et que c'est toujours game over.
0: Alors, lui, je lui réponds même pas à la question. Ça vaudra plus. Ça ira plus vite. Super Mario.
2: Et sinon, il y a Yankee qui te demande si t'es un adepte du kit vibrant dans le rectum.
7: C'est clair.
1: C'est la nouvelle manette de jeu, ça.
7: C'est clair, ouais.
0: Je réponds même pas à des questions pourrites sur l'internet, parce que là
1: tes questions, Rodrigo.
0: Non mais
2: c'est pas les miennes, hein, c'est ça.
0: Non, mais les gens de l'IRC posaient des questions qui
1: mettent en valeur Rigo, quoi, merde.
0: Qui ont un rapport poser des questions qui ont un rapport avec des jeux. Fildar, pour l'instant, tu t'écrases parce que...
2: Allez, mortal débat, allez, on y va.
0: Super Mario.
7: Bah, moi, je pense que les jeux vidéo, ça sert déjà pour se défouler. Puis en plus, on peut se détendre surtout avec, quoi.
0: Comment ?
7: On peut se détendre avec. On se détend, quoi, le soir. Mm-hmm. Parce que parfois, c'est relou qu'on rentre le soir, on est bien vénère et tout. Alors, on se détend, voilà.
0: Et par exemple, c'est un... Si t'as pas de jeux vidéo, si t'as pas de PlayStation, tout ça chez toi, comment tu fais ?
7: Bah, je sais pas, tu te débrouilles, tu vas te coiter chez un pote, qui en a une.
3: Ta femme.
0: Comment ?
3: Tu tapes sur ta femme.
0: Oh non. Ah bah attends, alors là, qui c'est qui vient de dire ça ?
7: Oh les filles.
0: Non mais dis ton nom, celle qui vient de dire ça.
1: Elle a le courage de dire ton nom, mais...
0: Eh, la pétasse, là, qui vient de dire ça.
7: Les cochons.
0: Oh là là, putain, j'aime
1: elles
0: bien.
1: Ont pas de couilles. Hein.
0: J'aime bien les salopes là comme ça.
3: C'est pas moi.
0: Ouais, mais attends, c'est pas moi, c'est.
3: C'est pas moi, c'est pas moi.
0: Mais non, mais c'est jamais personne. Mais allez, arrêtez vos conneries là. Il y a que deux nanas, vous, arrêtez vos conneries.
3: Non, bah c'est pas moi.
1: Il y en a trois.
3: Moi, je suis respectueuse.
0: Ouais. Pac-Am.
7: Ouais, non, Pac-Man.
0: Pac-Man.
7: Écoute, une console, ça te sert, bah, par exemple, si t'es chômeur ou que t'es étudiant et que tu sèches les cours, déjà, ça t'occupe. Et puis deuxièmement, ça peut aussi te servir à mettre une branlée à Tekken 3 à des standardistes dans une radio, quoi.
0: Ouais, bah alors Pac-Man, je vais te dire une chose, que si c'est pour me dire des conneries comme ça sur...
1: Excuse-moi Gérard, j'ai une rectification à faire à des gars qui s'occupent de l'IRC, les branlées. Merci.
0: Ah bah d'accord.
7: Attends, Gérard, moi aussi j'ai internet, j'ai un message IRC, je peux te le lire ?
0: Non, y a pas de message à lire, hop, terminé.
2: Ah, moi j'en ai un par contre.
0: Ouais.
2: Il y a Oxide qui dit qu'il y a un jeu où on est camionneur et on gagne des points en faisant des bouchons et les ennemis c'est des plaques de verglas, voilà. Ça s'appelle Super GG Bros.
0: Ouais, bah lui je l'emmerde. Sonic.
9: Oui, en fait, moi, effectivement, les jeux vidéo ça me servait avant quand c'était des cartouches à caler mes meubles. En fait, j'avais une table qui était un peu bancale et je mettais les cartouches, mais maintenant avec les CD c'est galère. Donc j'ai décidé de me reconvertir en pirate, je grave des CD, je me fais de la thune avec.
1: Oh, ça c'est interdit ça. Hein.
0: Ouais, Sonic.
9: Attends, tu vends combien tes disques?
0: Sonic. Sonic. Sonic.
3: Je suis intéressé.
0: Terminé pour lui.
10: You lose.
0: Hop.
10: You lose.
9: Allô.
10: You lose.
0: Bon, Fildar.
1: C'est pas moi. Hein.
0: Et là, ça.
1: Manu, tu gères un peu là.
0: Bon, Manu, tu t'as.
1: Regarde, on va voir, ça vient du standard. Hop, je coupe. Je remets, je coupe. Tu vois,
2: Gérard. Sur le IRC, il y a Davy One qui te demande comment on fait pour graver un CD justement. C'est avec un marteau et un burin.
9: Ouais. Gagné. Bah, je peux peut-être répondre.
0: Ouais. Doit-on être intelligent?
9: Bah attends, moi je m'y connais, je peux peut-être répondre. Encore les doigts. Allô.
1: Donc doit-on être intelligent pour jouer aux jeux vidéo, c'est ça?
0: Fildar.
1: Oui, j'ai répondu.
0: Pour l'instant, tu fermes ta gueule, c'est moi qui pose les questions. D'accord. Toi, t'es payé pour faire l'aria.
2: Gérard, t'étais en train de faire la gueule, t'allais pas la poser, il a bien fait de la poser.
0: Ouais, mais c'est pas lui. De toute manière, c'est moi qui pose les questions, c'est pas lui. Alors, doit-on être intelligent pour faire de la Game Boy ou autre?
9: Gérard, t'as déjà joué?
0: Comment la pétasse, là?
9: Ouais. Il y a Fildar, mais moi, sur la tête.
0: Non, la pétasse là qui vient de dire que je sais pas parler, tu peux dire ton nom là?
3: Bon allez, à Brège.
1: Mais
3: bon,
1: c'est la gang boy hein.
0: Bon allez hop. Allez hop. Terminé pour Aïe.
1: Pour Aïe.
0: Allez hop, celle-là.
9: Gérard.
1: Deux secondes, il y a une question internet.
2: Une question internet.
0: Tu me prends quelqu'un d'autre, hein, parce que là...
2: Gérard, il y a Chandler, le vrai, qui te demande si tu fais de la magie noire avec ta vaudou 2.
0: Non. Doit-on être intelligent pour faire de la... Oh, ça y est.
9: Bon, ouais.
0: Hé, Fildar.
2: Hé, Gérard, qu'est-ce que tu fais?
0: Tes mains, tu les mets là.
9: Gérard, t'as deux joueurs, les Game Boy?
0: Hein, parce que là, c'est le devoir. Non, parce que là, tu t'amuses.
9: Sauf cadeau.
2: Tu vois que c'est pas lui, arrête de... C'est les auditeurs.
0: Non, si, c'est lui.
2: C'est les auditeurs.
0: Voilà. Bon, Manu.
2: Ouais. Non, c'est bon, ils sont coupés, là. On y va.
0: Alors. Donc, on va demander à Monica la tigresse.
9: Ouais,
3: ben moi, je pense que...
9: Gérard.
0: Ta gueule derrière, pour l'instant.
9: T'as déjà joué, la gueule?
1: Monica, réponds, vas-y.
3: Ben, je réponds. Donc, moi, je pense que oui, il faut être intelligent, hein, parce que ça demande de l'esprit et de la réflexion.
0: Mmh.
3: Et voilà, quoi. Quand même. Ah,
0: ok.
3: Ça va rajouter, quoi.
0: Ok. Bubblegum.
3: Bubblegum.
0: Ouais.
3: Non, moi, je pense qu'un QI de 30, ça suffit, quoi. Il faut juste appuyer sur deux boutons, donc c'est pas sorcier. Tout le monde peut le faire.
0: Mmh. Question IRC.
2: Ouais, il y a Yankee, le vrai, qui te demande si tu sais jouer à la console, toi.
0: Non.
2: Non, donc...
0: Là,
2: donc, faut bien être intelligent pour jouer à une console, alors.
0: De toute manière, il y en a un qui est super intelligent parce qu'il a gagné la coupe. Il s'appelle Manu.
11: Merci.
2: Ah, mais c'est parce que j'étais
0: sans
2: pas
0: préciser.
2: Là. J'étais pas là, c'est pour
11: merci,
2: ça.
11: J'ai...
0: Ah si,
11: tu me fais
2: bien rigoler.
11: Pas là.
2: Si j'étais là, c'est moi qui aurais gagné. La coupe de Tekel 3.
3: Ah ouais.
0: Bah si,
2: j'étais pas là.
1: Mais si, t'étais là.
0: Ça s'est passé dans les studios. Me dis pas que t'étais pas là.
2: Enfoiré.
0: Mais ouais, t'étais là, Rigaud. Voyons. Lara Croft.
3: Ouais,
0: Croft. Ouais, vas-y.
3: Ouais, mais moi je pense qu'il faut pas être intelligent. Faut même avoir le QI d'une mouche, là, tu peux jouer à ça. Hein. Et juste appuyer sur des boutons. Quand même pas de 110.
0: Comment?
3: Ça c'est Monica qui parle, c'est pas moi.
0: Ouais, bah alors Monica, tu t'écrases.
1: Elle a rien dit, Monica. Hein.
3: Si.
11: Elle est pas à l'antenne.
3: Je crois que c'est moi, peut-être.
0: Laura Croft.
3: Ouais, ça y est, j'ai répondu à la question, faut écouter. Hein. J'ai dit qu'en fait, il fallait avoir le cul d'une mouche pour jouer à ce jeu, c'est tout.
0: D'accord.
3: Pour appuyer sur les boutons.
0: Super Mario.
12: Moi, je pense que ouais, parce que parfois, il y a des notices, quoi. Elles sont tellement énormes qu'il y en a, ils peuvent pas comprendre, quoi.
0: Faut être intelligent pour toi.
12: Bah, ça dépend pour qui, ouais.
3: Des fois, la notice, elle est écrite en anglais, hein.
12: Ouais, des fois, puis même, elle est écrite en japonais, parfois.
0: Hein. Ouais.
2: Ouais, c'est ça.
0: Prends-moi pour un con.
3: Un con.
12: Ah, mais non, c'est vrai, hein.
0: Mais t'as le double sang, Fildar.
2: Arrête, tu jettes pas le coca. Arrête.
0: Et t'as mal.
2: Arrête, j'ai ça.
1: Gérard. Ça, c'est double sang, ça.
2: Pose ta bouteille de coca, pas de marque.
0: Putain, Fildar.
12: Attends, moi j'ai un pote, il a pété un jeu, je peux te dire la notice, tu comprendras même pas, quoi.
0: Non, mais là ça. Fildar, tu as pas continué comme ça.
3: Mais c'est pas lui.
0: Bah attends, c'est pas lui, toi, tu t'écrases, d'accord.
1: Bon, on en était où, Gérard?
2: Gérard, deux secondes, sur l'IRC, il y a Gorilla qui me demande de lui faire un big up.
0: Big up à toi.
3: Big up.
0: Pac-Man.
13: Ouais, bah c'est clair qu'il faut être intelligent et c'est vrai que les notices, Gérard, sont dans des langues étrangères. Moi, j'ai acheté Super Aziz Kart et c'est en turc et j'arrive pas à le lire.
12: Ouais, c'est clair.
13: Donc, je passe un message à l'antenne s'il y a quelqu'un qui parle.
0: Non, c'est bon, Pac-Man. Hop, terminé, Sonic.
14: Moi, je parle turc et japonais puisque je vis au Japon depuis 25 ans. Ah, bah voilà. Et puis, tu veux... Bah, vas-y, lis-moi le truc, je peux te le traduire, si tu veux.
12: Alors...
0: Hop, tout c'est de là, tu me le mets...
1: Mais ça se trouve, il y a des gens qui attendent.
0: C'est moi qui commande, vous allez pas passer les messages.
14: Je vous les répète, voilà,
1: Manu.
11: Arrête, c'est toi, t'es fou, quoi.
12: Erflaoué.
3: Après Erflaoué, il y a quoi?
11: Ça y est, je l'ai trouvé.
1: Vas-y, Gérard.
0: Alors, troisième question. On va faire les sondages.
1: Il y a un petit sondage, ouais.
0: Jouez-vous avec votre console? Alors, 50% n'ont pas de console. 20% n'ont pas répondu.
1: Mais ils ont une console. Je donne des compléments au sondage.
0: Moi, toi, pour l'instant, tu t'écrases, ok.
1: Ouais.
0: 25% ont oublié la question.
1: Mmh.
0: Et 5% des gens jouent des fois.
1: D'accord.
0: Alors... combien de personnes ont déjà une console de jeux vidéo à la maison?
1: Oui.
0: Donc 60 personnes ne veulent pas répondre.
1: 60% des personnes.
0: Ouais, ben 60%, moi, ne veulent pas répondre, donc je voudrais bien savoir pourquoi. 10% ont une console, mais pas de jeux.
1: C'est con.
0: Mais ça, les jeux, c'est vrai que c'est pas donné.
1: Ouais, mais comment tu fais si t'as une console, mais que t'as pas de jeux, ça sert à rien d'avoir une console. Ben,
0: voilà, donc tu la revends. 20%
1: pour t'acheter des jeux.
0: N'ont pas réussi à la brancher. Pourtant, c'est pas compliqué à brancher sur une télé.
1: Comment on fait, Gérard?
0: Ben, c'est expliqué avec la notice, c'est pas marqué, c'est marqué dans toutes les langues.
1: Ouais.
0: Et 10% n'ont pas de manette.
1: Ah.
0: Alors ça, en principe, les jeux, c'est vendu avec les manettes.
1: Ouais.
0: Donc je suis désolé.
1: Non, mais imagine si le mec il se fait piquer ses manettes.
0: Non, mais.
1: Est-ce que attends. Tu peux en racheter sans la console?
0: Bien sûr.
1: Ah bon, où?
0: Tu vas dans les magasins, qui sont spécialisés pour ça.
1: Lesquels?
2: Oui, il y a Arnett le vrai sur IRC qui te demande, il voulait savoir si c'est Sandy qui a fait le rôle de Donkey dans Donkey Kong.
0: Arnett, je t'emmerde.
5: Moi, je voulais juste te dire j'arrive. C'est tout.
0: C'est ouais. Tout. À qui tu dis ça, toi?
5: Hein? Non, mais à personne, je voulais juste dire j'arrive.
1: Voilà. Bon, Gérard, on continue là, on en était où?
0: Quel est votre jeu préféré? Donc, 50% ont aimé bien le jeu sur les routiers. C'est bizarre parce que je l'ai pas encore. Ouais, ben ça.
1: Non, mais il est bien. Je l'ai vu aussi, moi.
0: Hop.
5: Et donc, Jet, c'est quoi la suite?
0: Alors
5: 20% préfère quoi?
0: Non, il y a pas de 20%. Tu...
1: Et moi j'ai pas là, je l'ai pas ce sondage, donc
0: alors,
1: je peux vous aider.
0: Avec la grosse.
1: J'ai pas le sondage, moi. Je sais pas.
0: Alors troisième ouais. Question.
15: Peut-on être
0: une personne de jeu sur Nintendo? Si oui, pourquoi?
15: Bon, alors. Vous me faites chez moi, j'ai raté des
1: là. Mais quoi, Gérard, y'a rien là, on attend.
2: Non. Regarde, tous les micros ils sont éteints, arrête de.
15: Ouais. Tu te fous de ma gueule, toi?
1: Mais quoi?
15: Toi, tu sens que t'es en train de me foutre de la merde.
1: Mais y'a pas de double son là, Gérard.
12: Putain, c'est pas possible.
1: Ouais. Allume ton micro déjà, on t'entendra mieux. Voilà, merci. Donc répète la question.
0: Alors, peut-on.
3: Vous avez compris la question?
0: Peut-on être un personnage de jeu Nintendo ou si oui, pourquoi?
12: Ouais, Pac-Man.
0: Ouais, attends, alors... pour l'instant, c'est moi qui demande aux gens.
12: Après, s'il te plaît, j'ai Pac-Man.
0: Monica!
12: Oh là là, les filles, non, pas Monica.
3: Oui. Ben, ta question demande réflexion, GG. Hein.
0: Eh ben,
3: moi, je dirais non.
0: Tu dis, tu peux me dire, tu peux me préciser?
3: Ben, moi, je dis non, on peut pas être un personnage de jeu vidéo, quoi, c'est impossible. À part les jeux virtuels, je sais pas moi. Je suis pas trop branché là-dessus, hein.
0: Mm-hmm. Ouais,
3: quoi.
0: Bulbule.
3: Bubblegum.
0: Ouais, ben.
3: Moi, je n'ai jamais apparu dans un jeu vidéo. D'ailleurs, je fais un appel.
0: Non, il n'y a pas d'appel.
1: Non, c'est pas la gaffe ici.
0: Lara Croft.
12: Ouais, c'est ça.
3: Eh ben, Lara Croft de Tomb Raider. Lara Croft de Tomb Raider.
1: Tu connais ce jeu-là, Gérard, ou pas?
0: Non. De toute manière, je n'ai pas de jeu vidéo. Alors, comme ça va plus vite.
1: Non, mais t'as déjà vu à la télé ce genre de jeu ou pas?
0: Rigo.
2: Non, mais.
1: Non, mais réponds pas à mes questions, vas-y, Rigo.
0: Non.
3: Ok, il y a. Tu as vu Lara Croft?
2: Il y a Shinobi sur l'IRC, le vrai Shinobi, excellent, qui te dit que Sega compte sortir un jeu sur la Dreamcast, la nouvelle console, qui s'appelle G-Generation Fight.
0: Ouais, ben, je réponds même pas à lui. Super Mario.
12: Que, ouais, on peut, mais bon, vu qu'à chaque fois qu'on joue, il y a plein de morts, ils doivent, ça doit coûter cher pour les figurants, quoi.
3: Trouver des gens, ouais.
12: Parce que je sais pas, genre les jeux comme Tomb Raider, quand on voit la meuf, quand on voit Lara Croft, elle se fait tirer dessus, quoi, elle se fait bouffer par les loups et tout, t'imagines même pas, quoi, tous les figurants qu'ils ont utilisés, quoi.
0: Pac-Man.
12: Ouais, ben. Oh là, GG, tu m'entends?
0: Manu. Manu, tu me fais du bon boulot.
5: Bah oui, là, déjà, je peux juste te dire que Lara Croft est partie se coucher. Donc je rappelle quelqu'un.
12: Ouais.
0: Pac-Man.
12: Ouais, ben déjà Lara Croft, elle a bien fait de partir parce qu'elle va bientôt être au chômage.
3: Ouais.
12: On parlait de Tomb Raider. Moi, j'ai des avant-premières sur Tomb Raider 4 et je sais qui va jouer le rôle dans Tomb Raider 4.
1: Ah.
12: Et avec le poids qu'elle fait, moi, je te dis qu'elle va pas sauter très haut et elle risque pas de se hisser sur le bord des corniches. Tu vois ce que je veux dire? Tu vois pas qui c'est? Au lieu d'avoir une grosse note derrière, elle a plein de petites presses.
0: Pac-Man.
12: Oui.
0: Pac-Man.
12: Mais je peux pas dire son nom, c'est une avant-première.
0: Pac-Man. Au revoir.
12: C'est pas secret.
0: Au revoir, Pac-Man.
2: Gérard, sur IRC, il y a Davy One qui te demande si tu sais jouer à la dictée magique.
0: Non.
2: Appuie sur la cage rouge, écris vagin. Tu connais pas?
0: Ouais, attends.
1: C'est bien ce jeu-là. Moi, j'ai déjà essayé de jouer, mais j'ai pas trop compris, mais c'est bien.
0: Manu?
1: Ouais.
0: On dit au revoir à Pac-Man.
5: Oui, ça y est, je l'ai viré, je vais rappeler des gens.
0: Sonic?
14: Moi, je veux dire qu'en fait, oui, à mon avis, on peut apparaître dans un jeu vidéo. D'ailleurs, je voudrais te citer à ce sujet-là un dernier jeu vidéo qui est sorti sur PC. C'est une simulation virtuelle de soirée dans les chiottes de la loco.
0: Alors, toi, c'est terminé pour toi. Au revoir aussi. Salut.
14: Au revoir.
5: Alors, Gérard, à la place de Lara Croft, on accueille Paul Phoenix.
14: Bonsoir. Salut Gérard.
16: Paul Phoenix.
14: Salut.
5: Et à la place de Pac-Man, on accueille Phantom Glouton.
14: Salut à tous. Salut.
0: Manu.
5: Oui.
0: J'espère que c'est pas les mêmes.
5: Ah non, c'est pas les mêmes, c'était une meuf, t'as un mec.
1: Non, mais ça se trouve, c'est la meuf qui prend le bon mec. Hein.
0: Pac-Man, c'était pas. C'était
5: ah bah non, mais bon, pour l'instant, j'ai pas de fille au standard.
0: Ah ouais, bah standard. T'as pas de fille. Bah non, bien sûr, vous prenez aucune des 24 lignes.
1: Putain, Manu, t'es naze.
14: Ça fait une heure que j'appelle.
1: Ouais, ça fait une heure que le mec il appelle.
14: Ouais, ça fait une heure que j'attends, j'ai galéré.
5: C'est des restaurants chinois, la feuille de numéro que t'as pris.
0: Ouais, des restaurants.
5: Des restaurants chinois, ouais.
1: C'est pas grave, Gérard, c'est pas grave.
5: Mais c'est pas grave. Bon. Allez Gérard, la question là, il est déjà 3h20 là.
0: Hein. Ouais, bah,
1: tu vas poser la question, on va mettre un disque.
0: Alors, troisième.
1: C'est tout?
0: Non.
1: Ah non.
0: Quatrième. D'après vous, jouer à un jeu vidéo est-il réservé à un haut garçon? Celui qui s'énerve derrière va fermer sa gueule. Merci.
1: Ouais, je vais fermer ma gueule, ouais.
0: Ouais.
1: Vas-y,
0: et
1: continue.
0: Donc, on se met
1: le petit cadeau. Ouais.
0: Dédié pour Sandy.
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0: Et on se retrouve tout de suite après au 0800 308 5000 0800 70 5000 et toujours l'IRCWWE.fr. Et vous êtes toujours sur Fun Radio, il est 2h39.
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0: Et voilà, vous venez d'écouter pour faire plaisir à Sandy, pour tous ceux qui ont l'habitude d'écouter Max, le Star System le soir. On vient de vous mettre Faites la fête. Et donc vous êtes toujours sur Fun Radio. Donc vous pouvez nous écouter sur 101.9 et il est 2h42. Donc Manu vous attend toujours au 0803 08 5000.
5: Excuse-moi Gérard, oui. Je te coupe. À la place de Sonic que t'as viré tout à l'heure, on accueille Zelda.
0: Ah ben, tu me...
5: Voilà.
0: Ça te dérange de me faire une fiche
5: parce que ça, ouais, ça me fait chier, ouais.
0: Ça te fait chier?
5: Ouais, bah ouais, tu me demandes, je te le dis.
0: Ça te fait chier? Ben, ouais. Pas moi. Et si t'as envie de chier, c'est 2 secondes
5: pour ta droite.
0: Ouais,
5: je sais où c'est, ouais.
0: Hein? Tu connais les toilettes de Fun Radio?
5: Ouais.
0: Bon. Rigo?
2: Non, je voulais juste dire à Zelda que je suis fan.
0: Ah, ok. Alors donc, vous venez d'écouter Faites la fête, et puis vous êtes toujours sur Fun Radio, donc 2h43 du matin, donc Manu vous attend au standard au 0803 08.
1: Tu l'as déjà dit ça Gérard, hein.
0: Et bien sûr vous êtes toujours dans les débats de Gérard du jeudi soir, disons on est vendredi, donc le débat ça porte sur les jeux vidéo, et on récupère donc Monica la tigresse.
19: Salut GG.
0: Rebonsoir à toi.
19: Ouais.
0: Bubblegum.
20: Salut.
0: Poule.
5: Paul Phoenix.
21: Ouais, excuse-moi.
0: Merci.
21: Excuse-moi, j'étais en train de me faire une partie de Super Bulldog Mystère 3.
0: Ouais, ben. Super Bulldog Mystère 3, il t'emmerde.
21: Attends, je suis contre le Sand Dinosaur là, ça va être chaud.
0: Ouais, ben, Sand Dinosaur, tu dégages. Ok, hop. Terminé pour lui.
5: Trop vite fait.
0: Ouais, ben, lui, ça a été plus vite que.
20: Et la lumière.
1: Il faut qu'il prenne les proutes magiques là pour dégommer son dinosaure.
0: Ouais, bah un son dinosaure pour un son, tu la laisses, elle est en train de nous enregistrer là, la pauvre.
1: Ah bon?
0: Ouais.
1: Elle pourrait un peu.
22: C'est quoi la grosse débrouille, espèce de feignasse là?
0: Ouais,
1: elle remue pas trop quand même.
0: Oh, t'as encore une place pour elle?
1: Ah non.
0: Oh si,
1: y a plus de place. Ouais,
0: à la place de Paul Romix.
1: Non, je vais. Bah ouais, mais bien sûr, on va dégager quelqu'un d'intéressant pour quelqu'un de.
0: Ouais, et alors?
5: Je vais te dire un truc, c'est que tu nous as saoulé toute la journée pour pas avoir d'habituel, alors y a pas moyen.
0: Ouais, bah attends, on a bien eu Tony au premier débat.
23: Ouais, mais c'est fait jarter.
0: Ouais, bah tiens. Bah, t'es pas encore là, toi?
23: Ben non, c'est pas Tony.
24: Oui, c'était pas Tony, ça.
0: Ouais. Super Mario.
23: T'es fou, toi.
0: Oh, tu vois, quand je demande les noms, vous répondez ou pas? Bon, d'accord.
1: Super Mario.
23: Ouais.
1: T'es là?
23: Ouais.
1: Bah, réponds.
23: Ouais.
0: Ouais, ben. Bon, d'accord. Fantôme Glouton.
1: Il est vieux, ouais. Super Mario.
23: Ouais, je suis là.
0: A... Putain.
23: Oh,
0: elle a
23: grosse
0: sandie. Elle a grosse sandie à ton merde, toi, ouais. Salope.
23: Oh là là.
4: Ah, mais elle est grosse, celle-là, là.
23: Y a une savonnette cachée derrière l'arbre pour le sang de dinosaure. La savonnette avec le tampon vert.
0: Fildar,
1: attends, c'est pas mon standard, hein. C'est toi qui gères, Manu, hein.
0: Merci.
1: Merci, Manu.
0: Fantôme Glouton.
23: Je suis là. Fantôme. Oui, fais gaffe, il y a des crotons de chic attaque.
0: Oh bon, alors tu dégages, toi. Hop, terminé.
23: Hop,
5: c'était pas lui, c'était Zelda, je l'ai dégagé.
23: C'est pas
0: moi. Hop. Zelda.
5: Non, je viens de te dire que c'était lui qui avait dit ça et qu'on garde Fantôme Glouton et qu'on dégage Zelda.
0: Ok, alors donc quatrième question parce que on va faire vite là. Alors d'après vous les jeux, d'après vous jouer à un jeu vidéo est-il réservé aux garçons? On va demander ça à Monica.
4: Non, c'est autant réservé aux filles qu'aux garçons. Je suis désolée. Et voilà quoi, je vois pas pourquoi ce serait réservé qu'aux garçons après tout.
0: Ouais, mais de toute manière, il y a plusieurs parties. Hein. Rigo.
2: Oui, sur IRC, il y a Sardine qui te demande comment on fera pour compter les points en euros sur les consoles.
0: Ça, je sais pas.
1: C'est n'importe quoi, Rigo.
0: Par contre. Oh, la salope là qui arrive comme une pute là.
1: Arrête d'être vulgaire, Gérard, ça sert à rien.
0: Ouais, ben toi, tu ferais mieux de faire ton boulot.
4: C'est bon, vas-y. Ah, n'oubliez pas.
1: Manu!
4: Vous pouvez monter sur moi?
1: On peut rien faire, hein. On peut pas faire un débat potable avec toi, Manu. Hein.
0: Non, mais je pense que ça va aller vite fait. Rigo, on est combien là sur l'IRC?
2: Bah, on a perdu quand t'as gueulé un peu trop. On est à 3852.
0: 3852?
1: Ouais, c'est pas terrible. Hein.
2: Tu notes pas?
1: 3852.
5: Allez, pas trop vite quand même.
0: Eh bah, Lyon, et en plus, je me suis renseigné par quelqu'un. Comment?
4: Tu vas les donner à Jean Denebert, les numéros?
0: Non. Non, mais je me suis renseigné par une personne qui peut avoir aussi Internet.
1: Ouais, sur son tatou.
0: On peut avoir plus de 6000 personnes sur l'Internet. Mais ça dépend de l'appareil qu'on a.
1: Et de l'heure,
0: c'est pas le thème du débat.
2: Ok.
0: Alors, Monica.
4: Oui?
5: Auditeur, Gérard, c'est pas mon micro. À la place de Zelda, on accueille Link.
23: Bonsoir.
5: Pas facile tous les jours. Hein.
2: Gérard, deux secondes. Link.
23: Oui, bonsoir.
2: Ouais, je suis fan.
23: Ouais, je te remercie, je t'en demande aussi.
4: C'est vraiment un fléau.
23: Oui, ben moi, par rapport au. Ouais, je pense que. Oui, je suis les filles aussi, peuvent jouer aux jeux vidéo.
1: Eh, bonsoir quand même.
23: Oui, bonsoir.
0: Bonsoir.
23: Il y a des fans quand même.
0: Non, mais ça t'arrive.
23: Non, mais comment tu veux que je me concentre avec tous ces gens qui pèsent autour de moi?
1: C'est vrai que c'est pas évident, Manu, tu pourras gérer un peu.
5: Ouais, surtout qu'il n'y a que lui au standard, tu peux venir en regarder, donc il n'y a pas de soucis.
8: Dans mon porte-monnaie.
0: Non, mais c'est bien, là, je crois que le deuxième débat, il va être vite terminé.
16: Il montait sur moi, c'est tout.
23: Donc maintenant, il n'y a personne qui parle, un blanc, c'est n'importe quoi. Ça.
0: Non, mais
1: c'est n'importe quoi, Gérard, c'est vrai.
0: Je t'écoute, Luc.
1: Link,
23: mais moi, j'ai déjà répondu. Je t'ai dit que oui, les filles pouvaient effectivement jouer aux jeux vidéo. Mais il fallait qu'elles prennent les consoles roses et les mecs les consoles bleues. Parce qu'il y a des consoles pour filles et des consoles pour garçons. Les consoles avec manette vibrante, c'est plutôt pour les filles.
4: Ouais.
23: Ça, c'est une excellente idée.
0: Super Mario.
23: Des cadeaux à Noël. Bah, moi, je pense que ouais, mais ça dépend des jeux, quoi.
0: Ouais, mais tu peux préciser?
23: Bah, les jeux trop violents, quoi, vaut mieux que ça soit. Il vaut mieux laisser les cartons, des quoi. Jeux de boys band aussi.
4: Ouais. Moi, je m'entends.
0: Ok. Paul Phoenix.
19: Ouais. Hello. Je suis encore là, ouais. J'ai vu que Manu m'a calmé au standard, je voudrais que tu me répètes la question, s'il te plaît. Parce que j'ai pas pu entendre.
0: Alors, d'après vous, un jeu vidéo est-il réservé aux garçons?
19: Je pense que oui, parce que j'ai jamais vu de console rose ou quoi que ce soit.
23: Si.
19: Non.
23: Bah, tu peux la repeindre.
19: Ouais.
23: Ok. Un petit peu de peinture ou de la gouache, et puis tu repeins ta console.
0: Ouais, ok. Bubblegum.
24: Ouais, bah moi j'ai un jeu vidéo, donc je joue avec. Ouais, j'ai une manette ergonomique qui me permet de faire plein de solutions et plein de sauts périlleux en arrière.
0: Monica.
24: Oui.
23: Oui, Brandy.
24: Hein?
23: Oui, bref. Oh, il est puissant, ça. Number one. les fans. Hein.
0: Vous laissez répondre les gens, s'il vous plaît, merci. Monica, tu réponds à la question.
24: Quelle question ? J'ai déjà répondu, GG.
0: Ah bon, bah alors, on va passer à la cinquième.
23: Fantôme glouton, j'ai pas répondu.
0: Quoi, t'es encore là, toi ?
23: Bah oui.
5: Oui, c'est Zelda qu'on a dégagé tout à l'heure.
23: Voilà, il y a Link à la place.
2: Oui, Gérard, il y a Yannick sur l'IRC qui te demande s'il existe des manettes de jeu pour gaucher.
23: Merci, Rigo.
0: Pour gaucher, alors ça, faudrait qu'on pose la question à un gaucher.
23: Il y en a au Japon.
0: Il y en a au Japon.
5: Manu, t'es gaucher, non ?
6: Non, du tout.
5: Ah merde.
0: Non, merde, alors ça, c'est pas.
23: Et
0: ça.
23: Tu vois, si elle est tout bitrée, mais ça n'a rien à voir.
0: Bon, alors toi, tu t'écrases.
23: Ouais, Gérard.
0: Quoi ?
23: Fantôme glouton, je continue parce que je parlais quand Rigo m'a coupé.
0: Attends, pour l'instant, si Rigo il vous coupe, c'est parce que il y a des questions IRC qui sont plus importantes que vos conneries.
23: IRC c'est un véhicule prioritaire, je sais.
0: Voilà.
23: Ce que je voulais dire, il y a des jeux pour les filles. Moi, j'ai une petite sœur. J'ai une petite sœur, elle joue aussi, ouais. J'ai une petite sœur et elle joue à Salope Fighting Beach 4.
0: Ouais,
23: C'est un jeu de combat pour filles, quoi. Il y a que des filles dedans.
5: Tu me le vires, celui-là, Manu, tu me le vires.
0: Ouais, hop. Je suis dans
23: mais genre, il n'y a rien à dire. Rigo fait un meilleur boulot que toi.
0: Pour vous jouer.
5: Éteins la Game Boy, Fulgar, s'il te plaît.
2: Non, mais il est mort, là. Il a Game Over. Vas-y, on y va.
23: Game Over.
0: Et pour vous, jouez-vous à la Game Boy ? Est-il un passe-temps ? On va demander à Monica.
24: De quoi ?
0: Jouez-vous à la Game Boy ? Est-il un passe-temps ?
24: Bah oui, je pense que oui.
0: Bah tu peux préciser ?
24: Bah oui, c'est un passe-temps. Un jeu vidéo est un passe-temps.
0: Non, mais tu peux préciser ?
24: Bah préciser comment, GG ?
23: Précise ton nom.
0: Non, mais tu précises.
23: Ton nom.
24: Ton nom ?
23: Ton numéro de téléphone, ton adresse, ta carte de crédit.
0: Toi, tu fermes ta gueule.
23: Censuration avant. T'as dit un passe-temps, je crois plutôt que c'est un passe-montagne ou un passe-partout. Ouais, un passe-partout. Ouais.
2: Gérard ?
0: Oui.
2: Il y a Turpentine qui te demande si tu connais.
23: Ouais, le débat, il a dit que les têtes comme toi, Gérard.
0: Okay, on connaît ça. Lui, tu le dégages. Hop, terminé.
2: Mais vu que tu connais la Game Boy, est-ce que tu connais la Game Girl ?
0: Non. Fielder, t'arrêtes s'il te plaît quand on parle.
5: J'ai rien fait, GG.
0: Donc tu me disais quoi, Rigo ? Parce que
2: je te demandais si tu connaissais, comme il y a la Game Boy pour les garçons, est-ce que tu connais la Game Girl ?
0: Non. Non, pas du tout.
2: Et pourquoi ?
0: Il n'y a pas de pourquoi. Donc, Bubblegum.
24: Ouais. Je trouve que c'est une perte de temps plutôt. Je préfère jouer avec mon Tamagotchi.
5: Ah ouais, c'est pas un jeu vidéo ça.
0: Non mais attends. Tomatoshi là, c'est le truc.
5: Les Tomatoships là. C'est n'importe quoi ce qu'elle dit.
24: C'est bien le Tamagotchi.
5: Bah non, c'est bidon.
0: Ouais, ok.
24: Au moins, tu perds pas ton temps comme quand tu joues au Game Boy.
0: Bah ouais, mais de toute manière, si t'as de l'argent à foutre là-dedans en l'air, tu peux, hein.
24: Mais pas en l'air, je le mets dans mon Tamagotchi.
0: Bah ouais, mais de toute manière, faut bien lui donner à bouffer à ton Tomatoshi.
24: Bah oui, mais bon, ça coûte pas cher en bouffe, hein, Tamagotchi.
5: Et quand il meurt, tu fais quoi ?
24: Bah quand il meurt, je rachète un autre.
5: Putain, okay. La thune dépensée, c'est n'importe quoi.
0: Paul Phoenix.
24: Sur IRC. Avec Rigo.
23: Bah allô ?
0: Ok, attends, Bubblegum ?
24: Oui ?
0: Tu veux retourner sur l'IRC ?
24: Mais non, c'est une blague.
0: Parce que sinon, il n'y a pas de problème.
5: Non, mais elle l'a pas, IRC, comment elle fait chez elle ?
0: Tu demandes à Manu, et puis c'est bon. Hein.
5: T'en achètes un ?
24: Non, bah, Rigo.
5: Il t'achète un internet, Manu, tu demandes, hein, il est sympa.
24: Ah
5: pas
24: ouais, bah, Manu,
5: pas de problème. Hein,
24: je suis... pas
2: Gérard, il y a Ziwi qui te demande si tu connais la console Neo GGO.
0: Non. Paul Phoenix.
23: Ouais, bah ouais, c'est un passe-temps et je voudrais savoir si d'ailleurs toi aussi t'as un passe-temps, si tu connais la Game Boy, mais est-ce que tu connais la Game Boy?
0: Non mais
23: avec le jeu Super Penetrator 4. Tu connais pas?
0: Non. Tu peux préciser le fond de ta pensée.
24: Ton cul.
0: Va te faire enculer toi, salope.
23: Voilà, salope.
0: Allez hop, terminé. Moi, de toute manière, 2h53, dans 7 minutes, j'arrête. Alors,
23: ok, Michel.
0: Super Mario.
7: Moi, ouais, je pense que c'est un passe-temps, parce que franchement, quand on n'a rien à foutre, quoi, c'est bien agréable d'avoir un truc pour s'occuper, quoi.
24: Ouais, d'accord. T'as qu'à toucher la caquette.
7: Ouais, mais bon, ça, c'est différent, quoi. C'est plus intime, quoi.
24: Si
7: quoi,
24: t'as un Game Boy, tu touches ta caquette.
23: Voilà.
7: Ouais,
2: Gérard,
7: c'est pour ça que j'ai raté, quoi, à force, quoi.
2: J'ai une info du vrai Yankee sur l'IRC. Le jeu de l'année, c'est Termination sur la console Grippin.
7: Termination.
23: Moi, je veux bien la info.
5: Il est pas mal ce jeu en plus, je l'ai vu.
2: détermination.
6: Ouais.
1: Il tue, quoi. Je crois que c'est le jeu numéro 1.
0: Ce soir, vous me foutez de la merde.
2: Qu'est-ce qu'il y a, Gérard?
0: Pour l'instant.
2: Qu'est-ce qu'il y a?
0: Quoi? Oh là là là.
2: Qu'est-ce qu'il y a? Mais arrête.
0: Tu vas prendre le portable dans ta gueule, toi, là-bas. Tu vas te
1: Oh la bête. Oh, c'est pour une bouteille de coca.
23: Oh là là. Oh yes.
2: Gérard, on a dit pas le coca, pas de marque.
0: Non.
23: Faut pas le dire. Mawashigiri. Bon, tu reprends ton débat là.
8: Ouais, c'est
0: vrai. Lucky.
8: Lucky.
1: Non, Lucky, y a pas. Link.
23: Bah oui, c'est un passe-temps, c'est pas un passement de jambes ni un passage à niveau. C'est un passe-temps, faut être clair, faut pas se leurrer. Je veux dire, aujourd'hui, la Game Boy, je crois que pour beaucoup de gens qui sont un peu désespérés, solitaires dans leur vie, je crois que on peut plus s'en passer dans nos sociétés modernes. Et je crois que la Game Boy est sociologiquement un véritable passe-temps qui permet de libérer notre société, qui permet d'éviter une explosion sociale.
2: Un briquet, des clubs.
0: Allez, tout balancé. Attendez,
23: Gérard, si tu t'écoutes pas, je
0: non, ça y est, mais de toute façon, Gérard, il est parti. Hein. Il est parti, ça y est.
23: Il joue à un jeu virtuel là, Gérard.
0: Putain, ouais, je sais pas, il est parti, il a tout balancé sur
23: Fildar.
1: Sinon, les jeux vidéo, ça vous passionne ou pas?
0: Moi, je vais acheter Zelda demain.
1: Ah, bah c'est vrai, t'intéresses quelqu'un.
2: Davy One, ça va être sympa. Merci, t'as eu un Dreamcast depuis tout à l'heure.
0: Moi, je l'ai mardi.
1: Qu'est-ce qui se passe?
0: Non, bah, demande-lui.
1: Ah, bah non, c'est à toi, je demande, c'est toi l'animateur, j'écoute.
0: Demande-leur, depuis tout à l'heure, on a trop de bruit.
1: Qu'est-ce qui se passe?
0: Il y a du Larsen.
1: Moi non plus, j'ai rien.
2: Moi, j'entends.
1: Ah, ouais, mais c'est normal parce que comme on déménage dans peu de temps, il y a des. Il faut des essais techniques la nuit.
0: Non, mais je continue pas de travailler comme ça. Donc, je fais conclusion du débat et c'est tout.
1: Écoutez.
0: Ouais, voilà, ça recommence.
2: Mais non, mais moi j'ai rien.
0: C'est technique. Non, là c'est terminé.
2: Attends, fais-moi écouter.
0: Ouais, écoute. Mais moi j'entends rien. Hein. Ouais, bah, bien sûr, il va pas te le mettre, cette espèce d'enfoiré.
1: Mais je mets rien.
0: Bah ouais, allez,
2: hop. Sur l'IRC, on me dit que le jeu de l'année, en fait, c'est sauver Fildar 2.
0: Non, mais. C'est quoi ça?
2: Moi j'entends.
0: C'est
2: rien.
0: Les essais techniques! Non, mais moi là c'est fini.
2: Bon, bah
0: c'est
2: alors.
0: On arrête.
1: On peut rien faire si on.
0: 2h56, donc comme
1: mais
0: ça.
1: C'est rien ça.
0: Rousseau il va prendre.
1: Tu vas pas te faire avoir par un petit Larsen.
0: Attends,
1: t'es plus fort que ça, GG, merde.
0: Alors, dernière question.
2: Ah bon?
0: Pas. Fais-le exprès toi!
1: Bah attends, c'est pas moi qui fais la technique, hein. Ils sont là-bas, ils sont rue Bayard, j'y peux rien. Hein.
0: Dernière question.
2: Genre, avant la dernière question, il y a Turpentine sur l'IRC qui te dit que, vu que t'as jamais joué à la Game Boy, elle va t'envoyer une Game Goal.
23: Une Gogol.
0: Ah bah c'est bien.
23: Une Game Goal. Une Gogol 64.
2: Ouais.
23: Non, pas ça.
1: Bon, sur Bayard.
23: 64 bits.
0: Tu le veux dans la gueule, là? Tu m'éteins, ça?
1: C'est un quoi?
8: Gogol
23: 94.
1: Bah, viens vérifier si c'est un truc d'allumé. Alors, attendez deux secondes. Gérard va vérifier si c'est un truc d'allumé.
0: Ah ouais?
1: Ça, tu sais ce que c'est?
0: C'est le micro.
1: Ça, qu'est-ce que tu veux que j'allume ou que j'éteigne? Si t'allumes. Tu comprends pas, hein?
23: T'as posé trois pauvres questions, c'est quoi
0: ouais,
23: c'est clair, c'est quoi le débat? Tu fais mal ton boulot.
0: Vous fermez vos gueules.
1: S'il vous plaît, les auditeurs. S'il vous plaît, les auditeurs. Gérard va poser la dernière question.
23: D'abord, Gérard, je dois savoir.
8: On t'écoute, Gérard.
0: Comment?
23: On t'écoute.
0: Attends, celui qui vient de poser une question, qui dit son nom.
1: Non, je l'ai coupé parce que c'était pas bien.
0: Et en dernière question, avez-vous déjà participé à un championnat de Game Boy?
8: Oui.
23: Oh, le vrai du Larsen, là.
8: Mouillance, Larsen.
23: C'est quoi ce travail?
8: Mais c'est quoi ce bordel?
2: Gérard, il fait de la technique.
23: C'est quoi ces gens? Et la laine avec le micro?
1: Vous répondez, alors, qui répond à la question, Gégé?
8: Personne.
0: Monica.
8: Je vais être brève, hein, Gégé. Non, j'ai jamais participé à des championnats de Game Boy.
0: D'accord.
2: Gérard.
1: Et tu crois que c'est intéressant ou pas?
2: Hein?
0: Pour l'instant, c'est pas toi que je m'adresse.
2: Sur IRC, on me dit que sur Street Fighter 2, pour avoir les turbos 10 étoiles, faut faire bas R-O-L-Y-B-X-A.
23: C'est pas vrai, faut lancer des petits lancers.
0: T'as oublié R2, hein?
23: R2, voilà.
0: Bon, enfin bref.
2: Je parlais du 2.
23: Du
2: alpha machin.
23: Du alpha bêta, ouais. Alpha ouais, plus, voilà. Alpha.
0: Des bulgums.
8: Ouais. Non, moi j'ai jamais participé à un championnat de Game Boy. Par contre, j'ai gagné un championnat de t-shirt mouillé.
0: D'accord.
8: Où? Où? À la mer.
1: Ouais.
0: Pas le Phoenix.
23: Ouais, j'ai jamais participé de ma vie à un truc Game Boy.
0: Conclusion, il y a plus de questions.
23: Non,
0: c'est
23: bon, c'est bon.
6: Laisse-moi répondre.
9: Gérard, je voudrais répondre.
0: Vas-y.
9: En fait, je comprends pas pourquoi toutes ces questions tournent autour de la Game Boy. J'ai jamais participé à de championnat de Game Boy. Et je voudrais qu'on réhabilite ce soir la Master System.
0: Non, c'est fini.
6: Mais non, la console Atari, laisse tomber.
9: Non, mais la Master System.
0: Conclusion.
9: Je peux conclure, Gérard?
0: Ouais.
9: C'est Link.
0: Ouais.
9: Bah, je voulais d'abord dire que c'était un débat un peu moins intéressant que le premier, mais qu'il y avait quand même, on a quand même appris des choses. On a beaucoup appris sur les jeux vidéo. Et je voudrais aussi.
1: Tu peux me dire ce que t'as appris sur les jeux vidéo.
9: j'ai appris que Gérard maîtrisait parfaitement le vocabulaire du jeu vidéo et que c'était très toutes les nouveautés.
1: D'accord.
9: Et j'ai appris également que mon jeu allait sortir demain.
6: Tu sors demain, Link, quoi?
9: Ouais, je sors, ouais.
0: Conclusion.
9: Conclusion. Je vous ai parlé, moi. Qui disait la plénitude n'est que ce que l'homme recherche.
6: Ok, bon, Gérard.
9: Ouais.
1: C'est qui?
9: Paul Phoenix.
1: Ok.
9: Moi, je vais conclure en disant game over. Et aussi, je vais donner un petit tips pour le jeu Super Bulldog Mister 3. Pour buter le boss de fin, faut lui envoyer une petite kiss puant dans la gueule et ça marche à tous les coups.
1: Bravo, Manu.
0: Merci, Manu.
1: Merci.
0: Qu'est-ce qu'il nous reste?
6: GG, c'est le fantôme glouton.
0: Ouais.
6: Alors en conclusion, je vais dire, je suis déçu parce que t'as pas posé beaucoup de questions. Et je voulais dire que sur les jeux vidéo, est-ce que c'est vrai que toi t'es comme la Nintendo 64, c'est-à-dire 64 bits par minute?
0: Alors moi je t'emmerde.
6: Super
0: Mario.
9: La conclusion, moi il y a un pote qui m'avait dit que tes débats ils étaient nuls, mais bon en fait non, c'est pas vraiment nul, c'est carrément pourri quoi. Mais bon, c'est pas grave quoi.
0: Mm-hmm. Paul Phoenix.
6: Pour en faire une deuxième hein, pendant qu'on y est. j'ai pas trop quoi dire, moi j'ai tout balancé donc.
1: Un autre tips, non?
0: Ok, Bubblegum.
10: Moi je voudrais dire que j'aimerais bien que tu fasses partie d'un des personnages de Street Fighter, comme ça je pourrais t'imparner ta gueule.
0: Moi je t'emmerde, connasse. Monica.
10: Moi je voulais dire que je me suis pas senti trop concernée par ce débat. Mais je voulais dire que si un auditeur qui veut m'appeler, il n'y a pas de problème, sale pute.
0: Ok.
10: Connasse.
0: Ah, ok, c'est bien. Rigo, conclusion.
11: Elle jouait à Insultator 3.
0: Conclusion.
11: Alors, conclusion de l'IRC, il y a Turpentine qui dit que ton débat, il avait ni queue ni tête comme toi. Il y a, parce que ça va trop vite là. Entre les mecs qui parlent d'argent ou alors qui n'en ont pas et ceux qui parlent de console, j'arrive pas à suivre. Il est temps que GG s'achète une console avec son argent de poche en euros pour pouvoir connaître les règles du jeu. Et sinon, si les consoles n'existaient pas, on a quand même GG pour foutre la merde sur IRC. Voilà.
0: Et combien de personnes? 12.
11: On en a perdu quand t'as gueulé. Ouais, là, on est descendu sous les 2000. Je préfère pas en parler.
0: Bon, ça me fait une belle jambe.
1: C'est lamentable.
0: Donc, conclusion, c'est.
11: Gérard, sinon, il y a le vrai Arnett sur l'IRC. En conclusion, il dit que tu pues la merde.
0: Alors, moi, je l'emmerde. Moi, je l'emmerde et j'y suis dans le bec.
13: Oh là là, c'est dégueulasse.
0: Donc, qui me casse pas les couilles. C'est tout ce que j'ai à lui dire. Donc vous allez retrouver Rousseau pour
1: ta conclusion, Gérard, ta conclusion quand même.
0: Ma conclusion, c'était de la merde parce que tu fous ta merde toi toutes les semaines comme d'habitude.
1: D'accord.
0: Manu, pour un sens, ça pouvait aller. Il y en a qu'un qui fait bien son boulot. Il y a que Rigo qui sait travailler.
11: Il y a que moi.
0: Il y a que lui.
11: C'est incroyable.
0: Il y a que lui qui arrive à nous faire quelque chose. Donc maintenant vous allez retrouver Rigo.
11: J'ai une conclusion sur l'IRC.
1: Deux secondes. Rigo arrive va te donner du plaisir.
0: Hein? Qu'est-ce que ça peut te foutre toi? Toi t'es vraiment un pédé hein. C'est tout ce que j'ai à te dire.
1: Il te fait quelque chose.
0: Du plaisir. Il y a que lui qui fait bien son boulot.
11: C'est vrai. C'est vrai. Et il y a Ziwi sur l'IRC qui conclut en disant que les jeux vidéo c'est beau et que GG t'es à chier.
0: C'est bien. Qu'est-ce que j'ai à vous dire d'autre? La semaine prochaine les débats on sait pas. Non mais Fildar, quand t'auras fini tes conneries tu me le diras. Hein? Donc maintenant vous allez retrouver Rigo pour la nuit sans pub, 6h, 9h, Max.
11: Ouais, c'est moi là, je fais la nuit sans pub.
0: Rousseau pour la nuit sans pub, demain matin 6h, 9h, Max, et après, merde. merde, ah, merde.
5: Eh ben la grille antenne elle est belle.
1: Tu fais quelle heure toi? Tu fais le décrochage local, non?
0: Oh là là.
5: Bon, il fait les flashs,
0: la nuit sans pub avec Rousseau.
1: Sans puits, il y a pas de puits cette nuit.
11: Gérard, il y a quand même une conclusion du vrai Mulder des X-Files. Il dit qu'il aurait mieux fait de jouer à sa console que d'écouter ton débat de merde.
0: Eh ben, qui fait ce qu'il veut.
1: Merci Rigo, tu nous donnes du plaisir.
0: Alors donc vraiment.
11: Je vais t'en donner du plaisir toi.
0: Vraiment donc là vous allez retrouver Rousseau pour la nuit sans pub.
3: Ouais.
0: 6h 9h.
3: Ouais.
0: Barthes.
3: Ouais.
0: Et 22h Max.
3: Ouais.
0: Pour la libre antenne.
3: Ouais.
0: Avec Jean Denebert.
3: Ouais.
0: Donc vous pouvez appeler.
1: Non, dès maintenant, appelez dès maintenant.
0: Appelez dès maintenant
3: pour Jean, ouais.
1: Pour Jean Denebert.
0: Appelez dès maintenant pour la.
1: Manu reste jusqu'à 6h.
0: Pour la libre antenne, donc de demain soir. Et moi, je vous retrouverai la semaine prochaine si tout va bien.
1: On a le temps, on a le temps.
11: Je voulais juste dire à tous les auditeurs qui voudraient encore aller sur l'IRC, il y a Sandy qui vous attend, la vraie.
0: Non.
3: Oh
0: ouais. Sandy, elle m'attend à la maison.
3: Regarde.
1: Bah ouais, bonne nuit, Gérard. Le disque de pour se quitter, tu connais pas.
0: Ah non.
1: Jim Tonic, tu connais?
0: C'est le truc pour danser.
1: 1, 2, 3, 4.
0: Non.
1: Tu connais pas?
0: Non.
12: Eh oui, bonsoir à tous. Donc, c'est les débats de Gérard. Donc, il nous manque une fille au standard, s'il vous plaît. Si on peut avoir une fille pour participer au débat, ça serait sympa. Merci à vous. Donc, vous pouvez toujours nous appeler au 0803 08 5000 et 0870 5000 et toujours le 3615 code Fun Radio rubrique direct et pour les Belges 033 1 47 79 5000. Donc on va accueillir pour commencer Arnaud, bonsoir.
13: Armand,
12: bonsoir.
13: Il me dit bonsoir, qu'est-ce que je lui réponds?
12: Oh, tu parles un peu plus fort, s'il te plaît.
13: C'est Armand qui parle, qu'est-ce que
12: bon,
13: je
12: fais? Bon, Manu, Fildar, s'il te plaît, tu me le prends, tu lui demandes qu'il se réveille.
13: D'accord.
12: Sucette, bonsoir.
13: Oh putain, il m'a dit bonsoir, qu'est-ce que je dis là? Tu dis bonsoir.
12: Bonsoir. Bon, c'est quoi là, ce bordel?
14: Ils entendent pas ce que tu dis. Parlez plus fort, les auditeurs, Gérard, vous entend pas.
13: Bonsoir. Sucette, bonsoir.
12: Oh!
13: Oui, mais bonsoir.
12: Ah, Sucette, c'est un mec?
13: Ouais.
12: D'accord. Yoda, bonsoir.
15: Bonsoir, Gérard, tu m'as manqué.
12: Non, bah, c'est bien, ça me fait plaisir. Foussi!
25: Bonsoir, Foufie. Gérard. Bonsoir, Gérard.
12: Bonsoir, et Claire?
25: Bonsoir Gérard.
12: Oh, parle plus fort s'il te plaît, merci.
25: Bonsoir Gérard, tu ne m'as pas manqué.
12: Oh là là.
25: Moi non plus.
12: Mais c'est. Qu'est-ce qui se passe là?
25: Ça va Gérard?
12: Je pense qu'il faudrait peut-être que vous parliez un petit peu plus fort devant
25: allô,
12: mon micro.
25: Allô, tu m'entends?
15: Oui Gérard, bah si je peux
25: allô
15: me permettre, Armand, avant qu'on débute tous les débats.
12: Ouais.
15: Je voudrais quand même te féliciter. Parce que j'ai été remarquable tout à l'heure quand tu as dit à la personne qui était de Fortepoix, regarde devant toi,
25: jamais
15: t'en as rien à foutre.
12: Non, j'ai jamais dit regarde devant toi, j'en ai rien à foutre.
15: Non,
12: j'ai,
15: rien regardé, à
12: j'ai dit regarde de l'avant, ne regarde jamais derrière.
15: Voilà.
12: Nuance.
15: Et rien que pour ça, bravo. Et Gérard, t'étais super bon la semaine dernière aussi. T'étais bon la semaine dernière.
25: Ouais,
15: le débat, t'étais excellent.
25: T'étais vraiment excellent.
15: T'avais un peu trop vu.
12: Ouais, c'est ça. Surtout que c'est pas moi qui ai fait les débats la semaine dernière.
15: Alors c'est nous qui avions un peu trop vu.
12: Ouais, je pense que c'est vous qui avez pas suivi, hein.
15: Mais tu sais que c'est dur d'être déshabituel quand même, hein. Ouais, et sinon les débats de la semaine prochaine, c'est quoi?
12: Les débats de la semaine prochaine, pour l'instant, on n'est pas sur les débats de la semaine prochaine, parce que sinon, vous allez voir Fulda.
25: Première question, s'il te plaît, Gérard.
12: Non, mais attends, déjà, vous avez déjà pas commencé.
15: Ouais, si vous avez, je peux répondre.
25: Non. Bonsoir.
15: Non.
12: Bon, vous n'allez pas commencer.
25: D'accord, Gérard.
12: Ok, c'est moi okay. Qui commence à commander. Donc, Armand, oui, j'espère que tu t'es réveillé.
15: Oui.
12: Bon, Sucette aussi?
15: Bah oui.
12: Bon, Sucette, tu parles comme il faut devant ton combiné, s'il te plaît, merci.
15: Okay, Gérard, ça te va?
12: Sucette,
15: tu m'excites. Mais quoi?
25: Bon Gérard, fais pas attention.
1: Bon Gérard, t'as oublié comment on faisait des débats ou quoi? Parce que là, on
12: n'avance
1: pas.
12: Non mais attends,
1: là.
12: Parce que déjà, Sucette, si elle comprend pas la question, moi je vais pas la répéter.
1: Sucette, c'est un mec.
12: Le touriste,
1: c'est...
15: T'as pas posé de question, alors comment veux-tu que je la comprenne?
13: Je crois qu'il a posé la première question, mais j'ai pas compris.
12: Bon là, celui qui s'amuse à parler dans sa moustache, il va se calmer.
25: Gérard, va t'en.
12: Donc le touriste est-il un signe de vacances?
25: Comment?
15: Oui, c'est Armand.
12: Le touriste
25: oui.
12: Est-il un signe de vacances?
15: Ouais, c'est Yoda, je peux répondre.
12: Ouais.
3: Bah écoute, le touriste ou le tourisme?
12: Le tourisme.
3: Le tourisme est-il un signe de vacances? Honnêtement, ouais, je pense que ouais. C'est une bonne question, ouais.
23: Oui, mmh. Et moi je préciserais.
12: Oui.
23: Je dirais que c'est un signe particulier.
12: Pourquoi?
23: Ah. Bah c'est pas un signe.
12: Ah mais non, mais vas-y, mais pourquoi, moi je te demande?
23: Ouais, c'est Armand.
12: Ouais, non. Dans non, non, Yoda. Yoda!
23: Ouais, je suis là, ouais.
12: Hé hey Yoda, tu commences pas s'il te plaît hein.
23: Je suis là, je t'écoute.
17: C'est Armand qui t'a répondu ça Gérard. Et je te prie d'accueillir Nadia qui a 18 ans et qui appelle de Gif-sur-Yvette. Bonsoir.
18: Bonsoir Nadia.
23: Bonsoir.
18: Nadia
23: qui est arrivée.
18: Bonsoir Nadia.
12: Bonsoir Nadia.
18: Ça va Gérard?
23: Elle a une petite voix.
12: C'est bon. Le tourisme est-il un signe de vacances pour vous?
23: Ouais, c'est Yoda, le tourisme est un signe de vacances.
12: Ouais.
18: Moi, je suis d'accord avec Yoda, c'est un signe de vacances.
12: Bon, attends, Armand, tu as posé une question, donc moi, je te redemande pourquoi.
23: Ouais, j'ai posé une question, et j'aimerais bien qu'on y réponde.
18: J'ai écouté Françoise pour savoir comment faire.
12: Non, mais moi, je vous demande pourquoi. Alors, arrêtez vos bêtises.
18: Mais pourquoi, Gérard?
23: Parce que c'est un signe particulier.
18: Bon, moi, je peux te répondre, c'est clair.
12: Ouais, clair.
23: C'est clair, elle a dit.
12: Oh, ça suffit, s'il vous plaît,
23: mec. Elle a dit, c'est clair.
12: Vous commencez pas.
18: Bon, Gérard, tu commences pas à crier, toi non plus. Hein.
12: Non, mais moi, pour l'instant, c'est moi qui pose la question. Maintenant, vous allez répondre.
18: Je peux en placer une. Hein.
12: Alors que, Claire.
18: Oui, calme-toi, Gérard. Le tourisme, signe de vacances, signe particulier, c'est sûr.
23: Bah, donne un exemple.
18: Pourquoi? Par exemple, tu te dis, putain, je suis en vacances, tu sais, je
23: veux un tourisme. Voilà, exactement. Là, je suis d'accord avec toi.
18: Oh, putain.
12: Non, on dit pas putain.
18: Nadia.
23: Un exemple,
12: Nadia.
23: Le tourisme, c'est un
18: signe. Moi, je dirais que le tourisme, c'est un signe de vacances, rien que par le fait que quand on évoque le tourisme, on pense toujours tout de suite au soleil, à la plage.
23: C'est vrai.
18: Aux vacances. Ouais, carrément. C'est clair. Mm-hmm.
23: Sucette, je peux répondre?
12: Ouais.
23: Pour moi, c'est oui et non.
12: Alors moi je te renvoie la attendez s'il vous plaît. Moi je te réponds sur cette pourquoi oui.
23: Eh bien oui parce que bon alors c'est vrai que bon dans les tourismes t'as les gens qui sont en vacances et tout, qui viennent visiter des trucs, qui vont à la plage machin. Mais non dans le sens où on pense à tous ces guides touristiques, à tous ces gens qui font visiter des châteaux, des musées pour les touristes, eux ils sont pas en vacances.
18: Ouais exactement.
12: D'accord.
23: Bah, qu'est-ce qu'ils font alors?
12: Et maintenant vacances. Le nom.
18: Quoi?
23: Le nom de famille.
12: Sucette, tu dis oui ou non? Bah moi maintenant je te demande le nom.
23: Donne ton nom.
18: Le nom de famille.
23: Le nom, justement, c'est pour ces gens qui font...
17: Non, le nom du château.
18: Non, mais ton nom, t'as pas
12: compris. Bon, allez, c'est bon. Non, tu comprends pas. Alors, j'ai
23: déjà... la deuxième question.
18: J'ai pas répondu, non. Gérard.
12: C'est qui?
18: Foufi.
12: Ouais, bah, vas-y.
18: Bon, bah, alors, pour moi, le tourisme, c'est... C'est-à-dire, tu pars en vacances, tu fous rien, tu dépenses plein de fric. Et tu peux être prise en otage aussi, et tu peux être tuée aussi.
12: On va demander parce que on va demander parce que si ça dérange pas, il y a quand même un invité mystère parmi nous.
18: Faut éviter la Corse. Donc, c'est qui l'invité mystère?
17: On la connaît.
18: On la connaît, Françoise.
17: Il y a Samantha Fox avec nous, c'est ça.
20: Bonsoir à tous.
12: Donc alors pour toi, le tourisme est-il un signe de vacances?
17: Tu peux répondre en anglais, Samantha, ils comprennent l'anglais.
18: Yeah.
20: Oui, je pense que c'est un signe de vacances, puisque...
12: Elle parle très vacances, bien anglais.
18: C'est la traduction simultanée, c'est
23: mort. On l'a pas reconnu, déjà.
20: Non, mais je pense que c'est un signe de vacances, puisqu'on part en vacances.
18: Bah oui, c'est sûr, hein, ma chérie. Allô? Allô? Pronto?
23: Qu'est-ce qui se passe,
18: por favor?
17: Ah, mais c'est Gérard, il fait des essais de son avec Manu, mais Gérard!
12: Bon, donc...
18: On n'a pas entendu la fin de la demoiselle mystère.
23: Gérard. Est-ce que je peux poser une question à Sandy Fox?
17: Oh non.
18: Quoi, tu veux la
17: oh non. Qu'est-ce que je fais, Gérard?
12: Celui-là, dehors. Ça y apprendra. Armand, bonne nuit.
17: Mais non, c'est pas Armand. Non, c'était pas Armand qui avait dit ça.
23: Non, je dis c'est Armand, je veux poser
18: une question. Gérard, et toi?
12: Donc moi, je peux vous dire tout de suite, cela dépend où vous allez.
18: C'est
12: voilà
18: sûr.
12: Ma réponse.
17: C'est pourquoi.
18: Alors pourquoi?
12: Non mais on va pas demander pourquoi. Cela dépend où vous allez. Parce que ça peut être très bien en Italie,
18: ouais.
12: En Espagne
18: pourquoi
12: ou autre.
23: En Allemagne.
12: Non, il y a pas de pourquoi. Ça, tu me demandes encore pourquoi? Va dégager. C'est clair et net.
25: Non, mais clairement.
12: Comment le con? Alors le con, il t'emmerde. Non, tu dégages.
4: Elle a dit
25: concombre.
4: Concombre.
25: J'ai
4: mangé des concombres.
25: Le comble du comble. Je parlais du comble.
16: Clairement.
25: Parce que quand t'es en touriste, il y a des combles aussi. Voilà.
16: Ok.
25: C'est-à-dire quand tu vas au grenier, t'es dans les combles.
16: Ouais, Gérard, c'est Yoda. Clairement. Je peux te poser une question là?
12: Ouais, vas-y.
16: Ouais, toi, en tant que. Ça t'arrive d'être touriste? Oui ou non?
12: Pourquoi?
16: Non, mais je sais

0: c'est la baisse.
1: Exactement.
2: Attends, l'été,
3: quand tu prends l'avion, ça te fait penser à ça.
2: Non, moi, je dirais qu'on baisse plus en vacances.
1: Je vais me dire,
3: on baisse plus en avion qu'en vacances.
1: Rentrer, voilà.
4: Gérard, tu vas où en vacances?
3: C'est Armand.
1: Allô, Gérard?
5: Qui c'est qui me demandait où j'allais en vacances?
1: C'est moi, Paul.
5: Non, mais... là où que je vais en vacances, ça regarde personne pour l'instant. Il y a une question Minitel.
1: Tu veux bien nous dire où tu vas, quand même?
5: Une question Minitel?
6: Bah, écoute... je veux bien te le dire, mais ça va pas te faire plaisir. Alors on y va. Gérard, t'es tellement crade que même dans ton cul, les morpions ne sont plus des touristes.
3: Non, ouais, c'est évident.
5: Olivier, s'il te plaît.
1: J'ai une blague. Tu veux la dire?
2: Vas-y.
5: Non, non, mais c'est pas la question des blagues. Olivier, s'il te plaît.
1: Ils sont des deux côtés.
3: C'est Armand. C'est quoi le truc marrant?
5: C'est quoi là? Qu'est-ce que t'as dit là?
6: Ah, il m'a dit que c'était bien qu'il apprenait des trucs sur les touristes.
5: Ah ouais. Avec ce qui était branché derrière pour mettre un double son. T'inquiète pas, j'ai vu qu'il a trafiqué derrière. C'est pas grave.
3: Bien joué.
5: C'est pas grave.
1: Gérard, c'est Foufi.
5: Oui.
1: Tu peux te poser une question?
5: Vas-y. S'il te plaît, Armand, attendez.
3: Merci.
1: Allô? Tu vas où en vacances en général?
5: Je te dis, je partais pas en vacances.
1: D'accord.
3: Qu'est-ce que tu fais quand tu pars pas en vacances?
5: Je reste chez moi.
3: Des vacances,
5: Gérard,
3: c'est Yoda.
5: Vas-y.
1: Ouais. Ça peut être des vacances, rester chez toi.
3: Bon, quand t'es chez toi, c'est des vacances ou pas?
5: Oui, ça me fait des vacances. Comme ça, je vous entends pas. L'invité mystère, pour toi, les vacances, tu es pas sous.
3: C'est une salope, l'invité mystère.
5: Alors toi, tu dégages. Allez hop. La salope, elle t'emmerde. Allez hop, tu dégages. Tu me le vires, celui-là, je veux plus le savoir. Non, je veux pas le savoir.
7: Gérard. Sale PD.
5: Voilà, hop, terminé.
6: Gérard, pourquoi?
5: Allez, viens, s'il te plaît. On commence pas comme ça. Olivier, tu dégages. Olivier, tu sacs. Et toi, tu me prends sucette Armand.
1: Et tu les dégages.
5: Tu me prends sucette Armand, celui qui s'amuse à insulter les gens comme ça, c'est pas bon. On commence pas comme ça. Sinon, moi, je me casse à 2 heures.
6: Tu veux que je prenne une sucette à quoi?
5: Non.
3: Et tu te casses pas.
5: Voilà.
3: Calme-toi, Gérard.
6: Gérard, il y a une question Minitel.
5: Ouais.
6: C'est Gaberman qui te demande pourquoi tu t'énerves comme ça. Tu la connais, l'invité mystère?
1: Ouais, d'accord.
6: C'est une question de Gaberman.
5: Ça, l'invité mystère restera sur son truc personnel.
1: C'est quoi son truc?
5: Il gardera son nom en surprise jusqu'au bout.
1: Ok, Gérard,
4: sacrée surprise. Gérard, je peux te poser une question?
5: Oui.
4: Pourquoi j'ai l'impression que l'invité mystère, c'est toujours la même?
1: Ouais.
5: Et alors, ouais, ça vous dérange?
1: Ouais, mais l'invité mystère, elle a honte de se dénoncer.
3: Je suis que l'antenne.
5: Celui qui dit chut, je suis à l'antenne, pour l'instant, tu vas la fermer.
4: En fait, je sais qui c'est l'invité mystère, c'est Stéphane, mais avec une double voix.
1: Ah ouais.
5: Voilà.
3: C'est vrai, c'est lui?
1: Ouais.
5: Voilà, c'est bien, c'est Stéphane. Ouais.
3: Putain, elle n'a pas reconnu. Ou...
1: Stéphane, bravo Olivier. Hein.
6: Vous m'entendez, hein?
1: Ouais. Bon, Gérard.
5: Donc, la deuxième. Quel pays...
6: Attends, Gérard, excuse-moi, il y a une autre question Minitel.
5: Oui.
6: On nous demande si tu la trouves mignonne, l'invité mystère, ou pas.
5: Oui.
3: Stéphane, tu trouves mignonne.
6: Oui, mais pourquoi? Explique un peu, quand même.
1: Tu la trouves mignonne. Est-ce que tu aimerais la baiser, l'invité mystère?
5: Oui. Non, mais ça, vous poserez les questions avant qu'on attaque le deuxième débat.
6: Avant la conclusion.
1: Ok, d'accord.
5: Donc, quel pays ou ville avez-vous visité?
4: Sucette, je peux répondre?
5: Oui.
4: Alors moi j'ai visité Los Angeles, New York et Sydney.
1: Ah c'est super, c'est comme pays.
5: Mm-hmm.
4: Parce que bon, je fais une maîtrise d'anglais, donc faut que j'aille dans les pays qui parlent anglais, donc États-Unis, Australie, voilà.
5: Ah, en Australie, tu crois qu'on parle anglais?
4: Bah bien sûr, sinon.
1: Bah oui, Gérard.
5: Ah bon?
4: Bah oui, c'est une ancienne colonie britannique.
5: D'accord. Armand?
3: Ouais.
6: Armand est parti parce que tu l'as viré. On accueille Mauricio à la place.
1: Salut Mauricio.
3: Bonjour à tous.
4: On se fout de la gueule, c'est le même.
3: Ah non, je sais pas du tout.
5: Sucette, tu vas commencer par terre, parce que sinon, c'est toi qui vas virer.
3: Si, moi, je voulais dire que, comme il a fait le tour du monde, je pense que le tourisme, c'est un signe particulier.
5: Mm-hmm.
3: Et je pense que la deuxième question, je ne l'ai pas bien entendue.
5: C'est quel pays
3: oui.
5: ou ville avez-vous visité?
3: Bah, étant donné que je suis originaire d'Espagne, je pense que quand même, Berlin se croit être la capitale du tourisme.
5: Non, mais ça, on s'en fout. Hein. Je demande quel pays ou ville avez-vous visité?

0: On n'en a rien. Non, mais c'est bon.
1: Écoute-moi.
0: Non, mais attends.
1: Demain, je t'invite avec moi en Andalousie et tu passeras des vacances chez toi de rêve.
0: Nadia.
1: D'accord, merci.
0: Voilà. Nadia.
2: Oui, bah alors moi j'ai visité plein de pays en fait.
0: Mmh.
2: Et je tiens à dire que on a beau dire que les États-Unis c'est vraiment merdique, mais c'est pas mal. Hein.
1: Oui, mais je crois que c'est quand même en France que l'on
0: mange
1: le mieux.
0: Oh, tu permets ?
1: Je pense.
0: Non, oui, mais attends.
1: Je me permets aussi de. Tu arrêtes de me couper la parole quand je parle.
0: Oh, ouais, si t'es pas content, tu dégages.
1: Oh, ça veut dire quoi cette manière de parler ? Hey, Gérard.
0: Et ça veut dire quoi? C'est moi qui mène les débats, d'accord?
1: Ok, c'est toi qui mène les débats, il n'y a pas de problème.
0: Tu me laisses terminer avec Nadia parce que j'ai pas tellement compris sa question.
1: D'accord.
0: Donc Nadia, s'il te plaît, si tu pouvais me redire ce que tu viens de me dire.
2: Je disais que les États-Unis c'était vraiment très bien, mais ceci étant, la France aussi c'est vraiment chouette parce qu'on parle la langue et on rencontre forcément des gens qu'on peut revoir après pendant l'année. Et c'est assez sympa.
0: Ouais, mais dans ces cas-là... Mais ça suffit là! Oui. Avec ton pourquoi? Bon, tu me le calmes lui. Tu me calmes Maurizio là, avec ses pourquoi, j'en ai ras-le-bol. Là, tu me le calmes. Donc, moi, Nadia, je vais te dire, tu me dis, d'accord, la France. Mais il n'y a pas que la France aussi à visiter.
2: Ouais, mais
0: t'as d'autres pays?
2: On visite pas assez la France.
0: Ouais, mais dans la France, t'as pas mal de trucs à visiter.
2: Bah ouais, carrément.
3: À quoi, par exemple? Dis-nous des endroits.
0: Non, mais attendez. Attends, Fildar, je vais laisser répondre tout le monde.
3: Non, tu me vois.
2: Non, mais Gérard, par exemple, toi, t'as visité quoi comme endroit en France?
0: T'as
2: préféré en France, c'était quoi?
0: Le seul truc qui est à visiter et qui est beau à visiter, je pense que c'est...
1: En Charente et Poitou.
0: Bon, toi, tu dégages. La Charente, Poitou, attends, merde, tu dégages. Bonne nuit à toi.
3: C'est pas...
0: Au revoir.
4: Gérard, c'est sucette.
2: Gérard, c'est foufille, je peux répondre.
3: Non, mais attendez, laissez-le répondre avant. Gérard, t'allais dire un truc hyper intéressant.
1: Oui, je crois qu'il allait dire un truc hyper intéressant.
3: Vas-y, Gérard, t'en occupe
0: pas. Maurizio, tu la fermes.
5: Ouais, la ferme à toi.
3: Vas-y, Gérard.
0: Donc, Nadia. Nadia.
2: Oui.
0: Donc, c'est toi qui m'as posé la question.
2: Oui.
0: Donc, moi,
1: je veux bien y répondre.
0: Bon. Lui, tu me le retires complètement.
3: Vas-y, Gérard.
0: Je n'en veux...
2: Non, mais Gérard, c'est comme s'il n'existait pas. Réponds à la question. Réponds à la question, Gérard.
0: Nadia, le seul...
2: Gérard. Tant mieux, on
0: le seul truc à visiter, c'est lors du 14 juillet, c'est l'Arc de Triomphe.
2: Ouais.
0: On est bien d'accord.
3: Non,
2: super,
3: attends.
2: Les vacances.
3: Gérard, en ce moment, je sais pas si t'es au courant, mais il y a la Foire du Trône qui vient d'ouvrir.
0: Oui, mais ça...
3: Qu'est-ce que t'en penses?
0: Ça, c'est pas... C'est pas dans mes questions.
3: Il y a les égouts de Paris aussi.
0: Ouais, ça, c'est, non, mais... c'est autre chose.
3: Pour le tourisme, est-ce que tu penses que la Foire du Trône, c'est un...
0: Bon, Olivier, tu dégages de dessous les manettes, s'il te plaît.
4: Ouais, c'est Yoda, j'ai pas répondu, hein.
0: Non, mais moi, Olivier, tu dégages. Tu dégages, s'il te plaît.
5: Ah, qu'est-ce que tu fous là, Olivier?
2: Bon, je peux répondre.
0: C'est la dernière fois que je te le dis. C'est la dernière fois que je te le dis à cause de toi, sinon je me tire à 1h à 2h.
2: Oh, quelle voix mélodieuse.
0: Alors, Claire.
2: Oui. Bah, réponds.
0: Attendez, il y a une question Minitel.
3: Ouais, il y a Aladman qui nous dit « Moi, j'ai visité la Mongolie et je t'y ai pas vu, Gérard. Vraiment, comment ça se fait ?»
1: Ne réponds pas, Gérard, c'est un jeu de mots.
0: Je réponds pas sur des questions bidons.
1: Tu as bien raison.
0: Claire.
2: Ouais. Moi, j'ai pas beaucoup visité de pays, mais j'ai visité des villes. Je suis passée à Limoges.
0: Mmh.
2: Je suis allée à
0: Limoges. Limoges. Attends, Claire. Limoges, c'est en France.
2: C'est une ville.
4: Pardon?
2: Donc, je suis allée à Limoges, je suis allée à Bordeaux il y a pas longtemps. C'est pas beau. Et puis, un jour, je suis passée à Bordeaux, côté de Rennes et j'ai pas aimé du tout. Ouais. Ok.
4: Moi, Gérard, je peux dire un truc, c'est sucette.
2: Bon, Foufi, je peux répondre.
0: Ouais.
2: Alors, moi, j'ai été au Zimbabwe.
0: Mmh.
2: J'ai été.
1: On m'a dit qu'on parlait pas des villes.
0: J'ai oh, ça suffit Grèce. Celui qui parle derrière,
2: non,
0: merci.
2: J'ai été à Tamaracet.
1: Mmh. C'est où?
2: J'ai été à.
1: C'est où Tamaracet, s'il te plaît?
2: À Omdurman. Et à Asmara. J'ai été à Asmara aussi.
1: Oh, mais arrête de lire le dictionnaire.
2: J'ai été à Moudjani.
0: Non, mais c'est bon, Foussi. Foussi, tu dégages.
2: Mais Gérard, je sais où je vais.
0: Tu dis à Foussi qu'elle lit pas le dico pour.
2: Mais c'est pas le dico, attends, t'es là pour toi.
0: Apparemment, elle prend toute la ville du dico,
2: mais
0: c'est bon.
2: Quoi,
0: allez, bonne nuit. Bonne nuit.
1: Gérard,
2: il n'y a pas de bonne nuit.
3: Gérard, excuse-moi, il y a une autre question Minitel. On nous demande si toi, c'est vrai que ça fait 3 ans que tu joues les touristes à Fun.
0: Ça regarde personne.
3: Ok.
4: Gérard,
6: ouais, Gérard c'est Yoda.
4: Yoda. J'ai toujours pas répondu. Non, Gérard, c'est sucette, je peux dire.
0: Yoda
4: peu. Ouais, bon, bah moi. Donc, pour répondre à ta question, ce qui est un peu d'exotisme tout de même dans ce débat, je dirais les pays d'Extrême-Orient. Tu sais, tout ce qui est Japon, Thaïlande, parce que c'est là que. Que naquit la sagesse, tu vois, qui a traversé le temps. Mmh. Et quelque part, on est tous les héritiers de cette sagesse chinoise, écossaise, enfin, tout ce qui vient de l'Extrême-Orient, quoi.
0: Mmh. D'accord.
2: D'accord avec.
0: Sucette ?
2: D'accord.
4: Oui, moi, je voulais dire qu'il y a deux endroits à visiter en France, c'est l'île de Puteaux et le Futuroscope.
0: Bon, alors, Sucette ! Sucette, Sucette.
7: La Côte d'Azur est pas mal.
2: Mais non, la réseau Futuroscope c'est vachement
0: attends,
2: bien.
0: Non, non, mais Sucette.
7: Ouais, mais quoi? C'est beaucoup trop cher pour les enfants.
2: Futuroscope, t'emmènes pas tes enfants.
7: Combien? Ouais, mais.
2: Gérard, c'est Sucette. Les enfants maintenant.
0: Sucette.
4: Gérard, c'est Sucette.
0: Ouais, bah tu retournes voir
4: Futuroscope. Hey, le Futuroscope, j'habite en face, c'est bien. Et l'île de Puteaux, c'est bien pour aller jouer au ping-pong là-bas.
7: J'ai trouvé une question pour l'invité mystère.
0: Fildar, s'il te plaît.
7: Est-ce que.
0: Fildar, tu me vires Sucette.
7: Est-ce qu'elle roule?
0: Tu me vires Sucette, il a. J'ai compris très bien ses réponses. Moi, par contre, je vais vous donner des villes, je ne sais pas s'il y en a qui y ont été.
2: Non. Oui.
0: Et donc, l'Italie, l'Espagne. Ça, c'est des villes. Attendez, celui qui commence à se marrer, vous voulez des réponses aux questions ou pas? Sinon, moi, je passe à la troisième et je ne vous donne pas mes réponses.
2: Ouais,
3: Gérard.
2: Vas-y, Gérard.
3: Crie pas, c'est bon.
2: Troisième. Vas-y, Gérard.
0: Non, il n'y aura pas de troisième. Non, il
2: n'y
0: a pas.
2: Gérard.
0: Donc, les villes à visiter. Oui. L'Italie, l'Espagne.
2: Oui.
7: Mais c'est pas une ville. Si, c'est magnifique comme ville, l'Italie.
2: Si, c'est magnifique. Tu fais à côté de
7: Besançon. Je suis désolé.
2: Va, continue, Gérard. Bon. Continue, les écoute pas.
0: Je sens que vous allez vous calmer parce que c'est des villes à visiter. Je suis désolé.
2: On est calme.
0: Bon, alors.
2: Excuse-nous, vas-y, on t'écoute.
3: Continue, Gérard.
0: Donc, l'Italie, l'Espagne, c'est des villes à visiter.
2: Oui.
0: Le Brésil.
2: Oui.
0: Et le Portugal.
2: Ah ouais?
7: Ouais, mais ça n'a rien à voir tous ensemble. Hein.
0: Non, mais attends. Quoi, des pays d'Afrique?
4: C'est pas en Afrique.
7: Non, mais tu peux pas mettre l'Italie avec le Brésil.
0: Attendez, quel pays ou ville avez-vous déjà visité?
4: C'est pas en Afrique.
0: Moi, je suis désolé, je donne ma réponse. Mais on s'en fout de si c'est en Afrique ou pas.
2: T'es au Brésil, Gérard?
0: Non.
7: Alors pourquoi tu le mets sur la liste des villes que t'as visitées?
0: Mais j'ai le droit, je vous donne des villes, j'ai le droit, non, même que j'y ai pas été.
7: Ah d'accord. Moi je suis allé sur la lune.
2: Tout vers le dico.
0: T'as pas été dans la main de ma soeur, dans la culotte d'un zouave, toi?
7: Non, dans le cul de l'invité mystère.
0: Ouais ben, dans le cul de l'invité mystère, tu dégages. Hop, bonne nuit à toi. Tu me dégages Yoda, hop.
7: Mais non, c'est pas Yoda.
0: Non, je veux pas le savoir, allez hop.
7: C'est pas Yoda.
8: Yoda, t'es vraiment trop con.
0: Oh, allez, c'est bon. Attends, attendez, il y a la...
3: Une autre question Minitel, toujours à l'Allemagne, qui te demande si t'as déjà fait du tourisme à Sainte-Anne.
0: Qu'est-ce que ça peut y foutre?
3: Bah, je sais pas. Je sais même pas où c'est comme pays, Sainte-Anne.
0: Sainte-Anne, c'est dans le 13e.
3: Ah, ok, c'est pas loin.
2: Ah, ouais.
0: Donc, on va demander à l'invité mystère.
2: On écoute.
7: Oh, oui.
0: Ben,
2: Allô, la vitesse,
0: oh, c'est bon, toi, tu la fermes, merci.
4: Stéphane, réponds.
0: Quel pays ou ville avez-vous visité?
7: La Suisse.
8: Alors moi, j'ai visité l'Angleterre, la Suisse, l'Italie, puis là, je vais bientôt visiter la Thaïlande.
2: Ah, c'est bien.
0: Voilà.
4: Est-ce que vous allez aller en Thaïlande avec Gérard?
8: Oui, exactement.
2: Ah d'accord.
9: Ah, c'est grillé toute seule.
8: C'est même moi qui vais lui payer le voyage.
2: Wow.
0: Ben, comme ça, vous savez qu'il
3: est tellement mystère, ton invité.
4: Gérard, on sait pas.
2: C'est pas grave.
4: Gérard, pourquoi tu vas partir en voyage avec Stéphane en Thaïlande?
0: Qu'est-ce que ça peut te foutre à toi? C'est toi qui le paye?
7: De quoi?
0: Non, merci.
2: Où elle trouve cet argent?
0: Cachez-vous.
8: Ça vous regarde pas de toute façon.
2: Et ça paye la radio.
0: Cachez-vous comme souvenir. Cachez-vous comme souvenir pendant vos vacances.
7: C'est Mauricio, je peux répondre.
0: Bon, je pense que vous allez réfléchir. On va.
3: On va mettre un disque.
0: Ouais,
3: ils vont réfléchir et puis.
0: Et ils vont se calmer. Ils vont se calmer surtout. Tu me les calmes.
7: Je peux parler à l'invité mystère en antenne.
0: Non,
3: après le disque.
7: En antenne.
3: Après le disque. Donc Gérard, le disque, c'est quoi? Fil d'art.
10: Bah je sais pas moi. Manu, tu devrais avoir le titre là.
3: Bah, tu les annonceras après le disque. On fait
0: donc,
3: comme ça.
0: Voilà. Donc c'est toujours la suite des débats. Donc avec.
3: Parle devant ton micro, s'il te plaît.
0: Donc c'est toujours la suite des débats sur les touristes. Donc merci pour celui qui commence déjà.
4: Arrêtez avec ça, c'est nul.
6: France Télécom, bonjour.
0: Ouais, bah France Télécom, tu vas dégager. Merci beaucoup. Donc on va accueillir Spartacus.
4: Bonsoir, ça va?
0: Tony.
9: Bonsoir tout le monde, bonsoir ma couille.
0: Ouais, ben, t'as de la chance. T'as de la chance parce que j'avais dit non.
9: T'avais dit non, pourquoi?
0: Pour les habituels, mais c'est pas grave.
9: Et moi, je peux rester?
0: Qui?
9: Ouais, Spartacus, c'est la première fois, j'écoute.
0: Non, mais attends, pour l'instant, le débat, il est pas terminé, d'accord? Yoda.
10: Bonsoir à toutes, bonsoir à tous.
9: Donc, il y aura un petit décalage.
0: Oh, s'il vous plaît, vous répondez! Quand je vous dis bonsoir, vous répondez, s'il vous plaît.
6: Ok, on la recommence, bonsoir.
0: Fuji. Foufi. Foufi.
6: Bonsoir.
0: Claire.
11: S'il vous plaît.
0: Claire, bonsoir.
11: Bonsoir.
0: Nadia.
11: Bonsoir.
0: C'est qui va s'amuser à passer pour moi?
3: Mais non, c'est pas toi, il s'appelle Gérard, j'y peux rien.
11: Ouais.
12: Bonsoir, bonsoir Gérard, bonsoir Sandy.
0: Attends, tu t'amuses à quoi, toi?
11: Bon, Gérard, accueille-le comme tout le monde, écoute.
3: Attends, il n'y a pas qu'un Gérard en France.
11: Il y en a 100 000.
3: Il y a aussi Boris. Tu peux le rajouter parce que c'est un Belge.
0: Alors, Boris, bonsoir.
12: Bonsoir, Gérard. Bonsoir à tous. Bonsoir, Spartacus.
11: Bonsoir. Bonsoir.
9: Et moi, je pue la merde.
11: Et nous, on pue, ouais. Bah, ouais.
6: Ouais, nous, on pue, hein.
3: Ouais, c'est vrai. Donc, vas-y, Gérard, continue le débat. Parce que...
0: Bon, alors.
12: Je m'appelle Gérard. On me dit bon, alors. On me demande de continuer le débat.
0: Bon, pour l'instant, c'est pas toi qui commande, c'est moi, d'accord?
12: Ah, vas-y, Gérard, vas-y.
0: Merci. Il y a toujours l'invité mystère qui est parmi nous.
6: Okay.
9: Je peux poser une question à la pouf mystère, moi?
0: La pouf mystère, à ton merde, d'accord?
12: C'est une grosse.
0: Alors déjà, hop.
5: Le calme, c'est bon.
0: Alors, cachez-vous comme souvenir pendant vos vacances?
4: Ouais, c'est Yoda.
0: Oui?
4: Ouais, je cache tous mes souvenirs en vacances. Ouais.
0: Non, cachez-vous.
6: Moi, je me cache derrière les arbres en vacances.
0: Bon, je crois que là, pour l'instant, vous êtes en train de m'énerver.
4: Attends,
0: je pense qu'à deux heures, je vais me casser.
6: Gérard, tu peux te cacher derrière, je t'assure, Gérard.
11: Gérard, on répond
0: Castez
11: à ta question.
0: Castez-vous.
3: Explique, Yoda, Gérard, ta question.
0: Qu'est-ce que vous achetez?
12: Gérard, c'est Boris.
11: J'ai pas compris.
0: Gérard, tu Boris. Comprends rien, t'as qu'à te déboucher les oreilles, pauvre tâche.
12: Ouais.
0: Oh là là, GG. Toi, je sens que tu as dégagé.
9: On t'écoute, Boris.
12: Ah. Je peux, Gérard?
0: Bien sûr.
12: Oui. Ok. Bah moi en fait je cachette plein de trucs quoi, je cachette des timbres postés sur les lettres parce que je fais des travaux d'été à la mer dans une poste,
6: ouais.
12: Donc j'arrête pas de cacheter quoi.
0: Cachetez-vous comme souvenir.
12: Bah ouais, je cachette.
6: Qu'est-ce qu'il vient de dire Gérard?
0: Qu'est-ce que tu achètes,
12: groutier? Les timbres postales c'est des souvenirs, je cachette, bon, c'est mon travail.
6: Est-ce que tu cachettes?
0: Allez hop, celui-là tu me le sors, allez hop. Bonne nuit, tu comprendras au standard.
3: Gérard, mais non, mais il est belge, explique-leur.
0: Mais qu'est-ce qu'ils achètent en Belgique?
3: Donne un exemple.
12: Ah, que j'achète en Belgique.
9: Ah, d'accord, attends, c'est Spartacus, je peux répondre?
4: Vas-y Spartacus.
9: Ouais, bah écoute, moi c'est vraiment casquette hein, pendant les vacances.
12: Casquette?
0: Bon, alors Spartacus.
3: Non, tu donnes un exemple, Gérard. Toi, si t'es en vacances, qu'est-ce que t'achètes? Donne-leur un exemple.
0: Ben t'achètes des gadgets, je sais pas, pour décorer ta maison, t'achètes des assiettes.
3: Laissez-le répondre.
0: Oh merde!
6: Non, c'est des petites boules avec de la neige à l'intérieur que tu retournes.
0: Ouais, ben voilà! Au moins ça, c'est un objet que vous achetez pendant les vacances.
3: Voilà. C'est pas de la merde.
11: Bon, d'accord. Alors, c'est Foufi, je réponds.
0: Ouais.
11: Alors moi, en vacances, j'achète des serviettes pour aller à la plage. J'achète des coquillages.
9: Mais c'est des babybelles.
11: Des cartes postales, des culottes.
9: Des cerises.
12: Tu achètes tes cartes postales?
11: Ouais, je les cachette aussi.
12: Tu fais mon boulot.
11: Ouais. Et puis, j'achète aussi des petits objets fétiches.
9: C'est Spartacus, on peut citer des marques?
0: Non.
9: Ok.
0: Alors, tu réponds à la question, sinon tu dégages.
9: Ok, mais je peux pas.
11: Ça y est, j'ai répondu à la question.
0: Non, mais c'est pas toi. Bon. C'est Tarstacus.
9: Ouais, je peux pas citer de marque parce que je me suis acheté des Nike. Des bleus, des Nike.
12: Bon, Spartacus, tu dégages.
0: Allez hop. Lui, tu peux me laisser sauter.
12: T'as bien fait,
3: j'ai pas de capote là.
0: Non, mais Fildar, s'il te plaît. Fildar,
3: oui.
0: Tu viens Spartacus. Tu prends quelqu'un d'autre parce que là, il.
11: Ça va pas.
3: Il débloque.
0: Allez hop, tu le vires.
4: Plus de rythme, hein. Tu dors là.
0: Bon, donc, Tony, qu'est-ce que t'achètes pendant comme souvenir?
9: Bah, pas grand chose parce que je suis pas souvent à l'étranger. Donc, pas grand chose.
0: Non, mais. Mais si non, tu... admettons qu'on t'invite en... Tu la fermes la pétasse.
6: Je la ferme la pétasse.
0: Gérard,
7: Gérard, personne m'invite, je suis un peu un chieur, si tu veux.
6: T'es chieur ?
7: Ouais, personne m'invite.
6: Ouais. Va à Rennes, c'est très beau.
12: Je peux répéter la question. Vas-y Gérard, enchaîne.
0: Donc Claire.
6: Oui. Moi, j'achète pas de souvenirs, hein, parce que mes souvenirs sont dans ma tête, puis j'ai pas besoin d'acheter des souvenirs. Oh, quand je fais des photos, j'ai pas de souvenirs.
0: Ah ouais, donc les photos, t'as pas de souvenirs.
6: Bah, si
0: oh, tu la fermes, la pétasse qui parle derrière moi. Bon, allez, hop. Tu me la vires, celle-là.
13: Je la calme.
0: Hop, non, tu la vires complètement.
7: Ouais, d'accord. Vire-la.
0: Tu me diras qui c'est, tu me prends quelqu'un d'autre à la place, comme ça, je serai tranquille.
7: Ah, c'était pas Yoda, hein, alors.
6: C'est pas clair. C'est pas Fofi.
12: C'est pas Boris.
7: C'est pas Spartacus.
0: Spartacus, je t'ai dit de dégager.
7: Arrêtez avec le combiné. Non, je peux rester, s'il te plaît.
0: Là, ça commence à bien faire, tous les deux. Quand c'est Françoise, vous faites pas le bordel, et quand c'est moi, vous foutez votre merde.
6: Bon,
0: ça commence à bien faire, tous les deux. Vrai.
6: Tu pourrais répondre à la question, s'il te plaît.
7: Te plains pas, t'as pas eu de double son.
0: Ça commence à bien faire, Fildar et Manu, hein.
7: Calme-toi, Gérard. Bah,
6: écoute, tu réponds jamais.
0: C'est pas Manu, mais c'est Fildar. Alors, Fildar, au standard, tu te démerdes.
6: Fildar, au standard,
12: tu fous la merde.
3: Par contre, il y a une question que je comprends pas sur Minitel, Gérard.
7: Mm-hmm. Normal, t'es trop con.
3: Ouais, bah, je sais bien, mais bon.
0: Alors, attends. Il est peut-être trop con, mais il est quand même là de 20h jusqu'à 2h du matin pour vous voir.
7: Il est dessus, alors.
0: Bande de connards.
6: Au moins, c'est de la radio.
0: Bande de connards.
7: Et puis, les applaudissements, c'est pas des vrais.
0: Eh, on t'emmerde.
3: Donc,
0: on polie, Gérard.
7: Non, t'es plus un.
6: Gérard, c'est un poli, on va t'insulter, nous aussi.
7: Donc,
0: si ça vous dit pas, vous dégagez.
3: Excusez-moi, la question quand même sur Minitel. GG voulait voir la Grèce, il n'a pas besoin de bouger. Il faut qu'il regarde l'invité mystère. Je capte pas.
0: Non, moi non plus.
7: Ah, j'ai compris, parce qu'elle est grosse, c'est ça.
0: Oh, alors, tu dégages, Tony, bonne nuit.
7: Bonne nuit, Tony.
0: T'auras pas fait un quart d'heure. Merci, au revoir, Tony. Au revoir, Tony.
6: On sait pas qui c'est l'invité mystère, Gérard.
0: Donc, qui c'est qui a pas répondu ? Claire ?
12: Gérard.
6: Oui, moi je t'ai répondu que j'en achetais pas.
0: D'accord. Nadia ?
12: Et Gérard ?
0: Mais 5 minutes, vous donnez vos noms, s'il vous plaît.
6: Non, Nadia. Tu l'as viré. Hein.
0: Nadia ?
6: Tu l'as viré.
0: Bah, Nadia, elle est partie.
6: Elle est partie, Nadia.
0: C'est pas mal.
7: Elle est encore là.
12: Oh, Gérard,
13: non, parce que c'est elle qui parlait derrière toi, donc je l'ai viré. Je vais t'en trouver une autre fille. Merci.
12: Gérard, je peux répondre ?
7: Gérard.
0: C'est qui ?
12: C'est Gérard.
0: Ouais.
12: Bah, moi, je pense que il faut acheter.
0: Acheter quoi ?
6: Pour consommer.
12: Bah, je pense que c'est bien, quoi, parce que, voilà, comme elle dit, c'est pour consommer.
6: Gérard, qu'est-ce que t'achètes ?
7: Et est-ce que tu prends des photos ?
0: Bien sûr.
6: C'est un appareil photo.
0: Bon, qui c'est qui pose des questions ? Moi, je voudrais bien que chaque personne me pose une question, que je réponde.
6: On te pose une question.
7: Bah, commence par le haut de la liste.
0: Non, mais Spartacus, de toute manière, je veux plus t'entendre.
6: Bon, je peux te poser une question, Gérard ?
7: Tu sais que t'es
12: sûr, vas-y, pose-moi une question.
0: Ouh là là là.
6: Bon, Gérard, c'est Foufi, je te pose la question. Est-ce que tu achètes en vacances ? Est-ce que tu tires des photos ? Et est-ce que tu as un appareil photo ?
12: Non, c'est pour samedi.
0: Bon, alors, Gérard, tu la fermes, c'est pas à toi qu'on s'adresse, ok ? Alors, tu retournes au standard.
6: Mais c'est pas lui qui a parlé,
12: désolé.
0: Putain. Ouais, y a pas de putain.
12: Boris, j'ai une question pour toi.
0: Ouais ?
12: Pour toi ? Quand le tourisme, tu vois, par rapport à ta deuxième question, en fait, je reviens sur acheter parce que ça correspond plus vers la deuxième.
7: Ouais.
12: Mais est-ce que quand tu tourismes, tu as la possibilité de beaucoup acheter ?
7: Ouais, bien sûr.
0: Bon, Fildar, s'il te plaît, tu me calmes un peu tout ce monde-là parce que tout à l'heure, je vais m'énerver.
12: Je m'exprime pas comme toi, ça va pas ?
0: Avec quelle monnaie payez-vous vos vacances ?
7: Ça dépend dans quel pays tu es, je crois.
0: Ah, voilà. Alors, Spartacus,
7: ouais.
0: Dans quel pays vous êtes ?
7: Écoute, ça dépend, moi. Écoute, généralement, je prends ma carte bleue.
0: Mm-hmm. Spartacus.
7: Oui.
0: Par exemple, s'ils acceptent pas les cartes bleues, tu fais comment ? Ni les chèques.
7: Et bah là, je leur donne, c'est Spartacus qui répond.
0: Mm-hmm.
7: Je leur donne mon passeport. Mais
0: non. Bah, non mais attends, Spartacus,
7: oui.
0: Spartacus,
7: cool.
0: Tu as pas laissé une pièce d'identité en gage.
7: Ah mais qu'est-ce que tu veux donner en gage ? Knight, Sandy.
0: Mais bon, celui qui recommence à parler de Sandy va dégager sec.
14: Va te faire reculer, connard.
0: Voilà.
7: Oh,
14: Non, mais non,
15: l'invité,
14: non,
15: mystère, mais... l'invité mystère, oh pas de...
0: Oh non, mais attends, dans ce cas-là, qu'on reste poli.
15: Oui, mais bon...
0: J'emmerde
16: tout le monde et puis c'est tout.
14: Non, mais c'est vrai.
17: Rebelle.
0: Non, non, ouais, bah
15: c'est
0: oui,
15: pas ça que tout le monde vous emmerde aussi.
14: Par contre, bah écoute, si jamais j'ai mon chéquier sous la main et que je sais écrire dans la langue où je me trouve, dans le pays où je suis, où je pars en vacances,
18: c'est un chèque.
14: Et bah, c'est un chèque.
0: Mais Spartacus, si j'accepte pas l'échec, l'échec, tu fais quoi?
14: À la limite, s'ils acceptent pas l'échec et que j'ai un peu de monnaie sur moi, je leur fais comprendre que j'ai pas de chèque ni carte bleue et qu'ils n'acceptent pas mon passeport, je leur laisse mon permis.
17: Tu peux payer en nature aussi.
0: Bon, enfin bref, c'est pas grave. Je vais répondre à la question à Spartacus tout à l'heure parce que je crois qu'il tourne dans le bague.
14: Ouais,
0: Manu,
15: on nous dit que toi, Gérard, quand tu vas faire du touriste, tu payes avec de la monnaie de singe.
0: Non.
15: Non.
0: Tony, s'il est toujours là?
19: Ouais. Attends, répète-moi la question parce que j'étais au standard.
0: Non, Tony.
19: Ah, mais s'il te plaît.
15: Non, il a pas entendu. C'est...
19: Bah ouais,
0: avec quelle monnaie payez-vous vos vacances?
19: Bah, ça dépend. Quand je suis en Espagne, c'est la peseta, je crois.
0: Ouais.
19: En Italie, la lire.
0: Ouais.
19: Faut que je les fasse tous.
17: En Angleterre.
0: Non. Non, mais non, tu donnes. Tu donnes.
19: Copec, c'est ça?
17: Au Brésil, en
0: Copec. Oh, celui qui parle avant moi, là, s'il te plaît, tu te calmes. D'accord.
17: Agressif ce soir.
0: Oui, agressif parce que...
19: Non mais t'énerve pas, Giorgio, putain.
14: Je crois que c'est $200 aux États-Unis, c'est...
17: La pipe.
14: Ouais, c'est Yoda, je peux répondre.
19: C'est cher parce que ça fait 1000 balles. Hein.
0: Non, pour l'instant, vous laissez terminer. Tony, s'il vous plaît.
19: En peseta, ça fait...
15: Laissez parler, Tony.
14: Tony, en peseta.
19: Bah, je sais pas, attends. Je calcule.
14: Calcule, ouais.
0: Bon, Fildar. Tu me les calmes là,
19: vas-y,
0: parce que ça commence
19: parler,
0: à bien
19: faire. Réfléchir. C'est toi, Giorgio.
14: GG, c'est important, c'est une pipe quand même.
0: Bon, allez, Tony, c'est bon. Yoda.
19: Ah, Tony, oui, bah écoute, Gérard, moi j'avais assisté à un de tes débats, tu sais, sur l'euro, je l'avais écouté. 5600 pesetas.
0: Bon, allez, hop, Yoda, merci. Bonne nuit. Allez, hop.
14: Bah écoute, c'est pas.
0: Bah, Yoda, c'est pas le thème du débat. Allez, bien, Yoda, bonne nuit.
14: Tu parles de l'euro, c'est pas une monnaie l'euro?
17: Bah si, c'est une monnaie.
14: Gérard,
17: c'est une monnaie l'euro.
14: On avait fait un débat, j'avais écouté sur l'euro, et c'est vrai que maintenant l'euro c'est une monnaie qui me passionne, et je paye toujours en euros.
0: Ah ouais, surtout que l'euro sort pas avant 2000.
14: Ah bah moi, ouais, mais il y a des gars qui sont déjà consommateurs bien avant les autres et qui testent avant les autres. Moi j'en ai. Bon, moi une fois j'ai testé des médicaments.
0: Ben c'est bon, vous savez tout. Exactement. Oh, faites pas chier. Allez hop, faites pas chier. Foupi, les mecs là, vous commencez à me les casser, vous fermez vos gueules maintenant.
14: Ah, attends, c'est un peu toi d'habitude, le monsieur.
0: Les trains.
17: Gérard, calme-toi.
0: Foupi.
17: Oui, alors moi, c'est pareil que Tony. Quand je vais en Espagne, je paye en pesetas. Quand je vais au Portugal, en escudos. Quand je vais au Brésil, en cruzeiros.
14: Ouais, c'est bon.
17: Et
14: c'est bon,
17: voilà, quoi, j'ai pas cité toute la liste quand même.
19: On est sur la même longueur d'onde, ça te dirait qu'on fusionne tous les deux.
0: Bon, Foufi et Tony, vous allez régler ça en antenne, comme ça, vous ne ferez pas chier sur l'antenne.
17: D'accord.
0: Bonne nuit à vous deux. Réglez ça en antenne, allez voir Fildar en antenne tous les deux.
18: Non, c'est Boris.
0: Claire.
17: Claire, ouais. Moi, j'ai une visa, je paye en visa.
0: D'accord. Nadia, elle est plus là. Donc, Gérard. Gérard, il est plus là.
18: Oui. Gérard.
0: Bon, tu te réveilles?
18: Oui, alors, bah, je suis d'accord.
15: Ah bah c'est bien, au moins.
0: Ah bah là, il est d'accord sur quoi? On n'en sait rien.
18: Avec toi. Avec
0: d'accord. Boris.
18: Je trouve qu'il y a trop de bordel et je trouve que tu devrais commander plus.
0: Non, alors Boris.
18: Ah, je te remercie Gérard, ça fait longtemps que j'attendais là. Vas-y Boris. En fait, moi, n'importe où que j'aille, je paye qu'en dollars.
17: Mais c'est bouffon.
0: Sacré bouffon, là tu la fermes toi.
18: Ah, c'est pas moi, Gérard, j'étais en train de parler
0: avec
18: quelqu'un d'autre.
0: Je sais, c'est pas toi. Merci. Donc, celui qui
18: fini,
0: commence.
18: Gérard, j'ai pas fini. J'ai pas fini, Gérard. Je peux continuer? Qui c'est qui chuchote là?
0: Non, mais je sens que je perds comme il y a 15 jours là.
18: Hein. Mais non,
15: continue, Gérard, ça se passe bien.
0: C'est bien là, c'est bien. Non, ouais.
18: T'assures là.
0: Boris,
18: ouais.
0: Pour finir.
18: Ouais, donc je voulais dire que je paye tout en dollars parce que. Tout simplement, j'ai de l'importance dans la société, tu vois. Mon père, il est directeur d'une entreprise en Belgique, d'une entreprise très importante de chocolat. Et qui c'est qui parle derrière moi, là?
0: Non, mais vas-y, t'inquiète pas, il va se débrouiller au standard.
18: Ok, d'accord.
0: Il va se manier parce que tout à l'heure, ça va choper pour lui aussi.
18: Et donc, en fait, bah, je paye tout en dollars parce que j'ai tout le temps trop de dollars sur moi, vu que j'ai plein de fric. J'ai d'ailleurs retiré 525 000 francs d'une banque au Luxembourg récemment.
0: Ok.
18: Voilà.
0: Donc,
18: c'est Manu qui rigole comme ça?
0: Ouais, c'est Manu. Donc on va demander à l'invité mystère.
8: Bah, disons que je paye en livres sterling ou alors en dollars.
0: Donc alors...
13: Mais pourquoi?
0: Mais arrête avec tes pourquoi,
8: ça dépend les pays où je vais. Hein.
18: Et pourquoi, Bulldog?
0: Bon, alors là, tu dégages.
8: Ferme ta gueule, d'accord?
0: Bon, là, ça commence à bien faire. Quatre, cinquième question, tu me mets un disque.
13: Ah non, non, pas tout de suite, pas tout de suite, pas tout de suite.
0: Non, non, mais alors, dans ce cas-là...
13: Je vais essayer de trouver qui c'est.
0: Non, non, t'essayes. D'ailleurs, moi, je vais essayer, je vais virer tout le monde au standard. Tu vas voir. Ça va aller vite, moi. Donc, connaissez-vous la...
18: Bon, arrêtez de vous amuser, là. Sérieusement, il y a un débat, là.
17: Bon, Gérard, cinquième question.
0: Non, mais moi, c'est quand vous voulez. Quand vous arrêterez vos conneries, on continuera. Gérard,
18: vas-y, les écoute pas.
17: Cinquième question, s'il te plaît.
0: Connaissez-vous la langue parlée dans certains pays?
17: La langue?
18: Gérard.
17: Oui, plusieurs langues. Allô?
0: Oui.
18: Allô? Allô?
17: Oui,
18: allô?
17: Donc, allô?
18: Allô?
17: Allô? On t'entend pas, là, Gérard. Allô, Gérard?
0: Bon, Manu, s'il te plaît!
13: Mais j'ai rien fait, Gérard, j'ai pas bougé, t'as bien.
0: Ça commence en bas.
18: Manu!
0: Manu!
18: Manu, tu peux nous remettre en bas.
0: Oh, putain, c'est pas vrai!
18: Manu!
13: Ils t'entendent, des auditeurs, Gérard.
0: Ils t'entendent, là.
17: Allô, Gérard, on t'entend.
13: Mais si, vous l'entendez.
16: Mais bien sûr, vous l'entendez.
17: Allô, Gérard, on t'entend, là, c'est bon.
18: Tu peux nous remettre en
0: bas. Non, non, moi, j'ai.
13: Arrête.
0: Là, ça. Max!
17: Bon, Sophie, je réponds, Gérard. Alors, effectivement, je sais parler plusieurs langues. Tu m'écoutes?
0: Oui.
17: Ouais, donc il y a l'espagnol, le français.
0: Ouais, ça commence à bien faire, là. Attends, Poupi, ça commence à bien faire. Là, on pose un cinquième, ils envoient un disque.
17: Mais je te réponds à la question. Allô?
0: Moi, je commence pas, je continue pas dans des conditions.
17: Donc, je disais l'espagnol.
0: Je sens que je perds comme il y a 15 jours.
17: Allô, je disais l'espagnol.
18: Oh, mais ta gueule, toi.
20: Il y a 8 personnes. Des Français, il n'y en a pas eu un de viré. Toi, toutes les deux musées. Allez,
0: viens,
20: dégage.
0: Ah ouais? Ouais, avec Françoise, il y avait des blancs. Hein? Parce que avec Françoise, ils ont jamais. Ils ont pas fait des conneries. Là, ils font des conneries. Alors moi, je veux pas d'eux.
17: Bon, Gérard, on est calmé, là.
18: C'est paranoïaque, Gérard. Vas-y, Olivier.
20: C'est les auditeurs qui.
0: Ouais, non. C'est eux.
17: Mais non.
18: C'est toi, Gérard.
0: Non. Parce que pas.
18: C'est toi, Gérard. T'es parano. Il est gris.
0: Bon, allez.
20: Non, mais avec le sourire, quoi. Essaye de gérer. Ça va,
0: tu
20: posais des questions,
0: tu savais
20: même pas à qui tu les avais posées, il y avait des filles qui
0: n'avaient
20: même pas répondu.
0: Bah, tu parles, quand je lui demande de virer quelqu'un,
20: c'est
0: il
20: n'est
0: pas capable de me faire une liste.
20: On a viré 8 depuis le début. 8.
17: Arrête de déverser ton incapacité sur
20: 8.
17: Les autres. Boris.
20: Il y en a qui répondait bien, elle est dehors.
18: Et c'est Boris.
20: Gère ton débat,
19: c'est pas mon animateur.
0: Vas-y, Boris.
18: Ouais. Eh ben, moi, en fait, je parle que français. Dans tous les pays où je vais, vu que j'ai de l'importance, j'ai toujours un traducteur avec moi.
0: Voilà. Alors celui-là, il y en a un qui soupe, tu sais pas qui c'est.
18: Mais c'est pas grave, Gérard.
17: Mais du moment qu'on m'entende.
18: Tu fais pas attention, Gérard. Mais ouais, c'est ça, tu t'es pas à nous, Gérard. Dès que t'entends un truc, tu t'alarmes. Il faut pas t'alarmer, il faut faire ton débat. Fais
19: ton débat.
18: N'écoute pas.
17: On peut répondre maintenant.
0: Foufi.
17: Oui, alors moi je disais que je sais parler l'espagnol, l'anglais et le brésilien, voilà.
0: Non mais...
18: Et toi, Gérard, tu sais parler
17: quel? C'est pas la question, non?
0: Ben, connaissez-vous la langue de parler dans certains pays?
17: Certains pays, ouais, pas tous quand même.
19: Bah, si, cite les pays, on va répondre.
0: Mais non, mais je veux pas citer tous les pays parce que là.
17: Cite dans quelques-uns.
0: Bon, t'as l'anglais, l'allemand, l'italien, l'espagnol, le brésilien et le portugais.
17: D'accord, ok.
19: Et le portugais est plus du.
17: Cul.
19: Ouais, c'est Yoda là. Moi, je parle russe.
17: Vas-y, je te crois pas.
19: Si, tu veux que je te dise quoi?
17: Vas-y, dis-moi.
18: Y'a des bleus, dis votre choc.
19: C'est quoi? Et ça veut dire quoi en français?
18: Y'a des bleus, dis votre choc.
19: Ah, ça veut dire quoi, ma chérie? Y'a liu bleu tibia, ça veut dire je t'aime.
18: Et y'a des bleus, dis votre choc, ça veut dire j'aime les femmes.
17: Ah, y'a des slibidis aussi.
19: Ah, dis votre choc, exact, ouais. Et comment tu dis Gérard, c'est le meilleur? Gérard est au durac. Gérard est un imbécile.
17: Attends, c'est en quelle langue?
0: Très bien, Gérard, si c'est un imbécile, tu dégages.
18: Gérard,
17: c'est en quelle langue?
19: C'est virus.
0: Voilà.
19: Cornuto,
17: cornuto.
0: Claire.
17: Ouais. Moi, je suis trilingue, anglais, espagnol, italien, français, langue des signes.
18: C'est trilingue, hein.
0: Non, mais attends, langue des signes, ça veut dire muet.
17: Parler avec les mains.
0: Ouais, ben, ça veut dire muet.
17: Ouais, muet, ouais.
18: Et
17: muet,
18: okay.
17: Muet et sourd.
13: C'est une question au fil d'art.
18: Ah, aussi.
13: Tu vas, voilà. Tu utilises le langage des sourds et muets quand tu vas dans le pays des sourds et muets?
17: Ouais, ouais.
0: Il y a un pays?
19: Bien sûr.
18: Bah.
17: Bien sûr,
18: je connais pas le
0: pays
18: qui
0: sourd et
18: muet.
0: Sourd et
18: muet, c'est
0: énorme. Oh, celui qui s'est mis à faire la tourterelle, il se calme.
17: Et
0: merci.
18: Je crois que c'est Spartacus. Oui.
17: tu parles quelle langue?
16: Bah moi je parle anglais.
17: Ouais.
16: Allemand.
17: Ouais.
16: Italien.
17: Ouais.
16: Français.
17: Ouais.
16: Et quand je vais en Angleterre, je parle aussi parce qu'il y a le pays et la langue. Et quand je vais en Angleterre, je parle beaucoup russe.
17: D'accord.
0: Ah ouais. Ah ouais, l'Angleterre, c'est la Russie.
16: Bah mais là,
0: non. Mais non, mais t'as vu jouer ça dans Spirou Magazine, toi?
17: Dans McCarthy West.
0: Ouais. L'Angleterre, c'est la Russie.
16: Là, tu m'as cassé.
17: Et Gérard,
0: l'Angleterre, attends. Alors, dans ce cas-là, l'Angleterre, c'est la Russie.
16: Bah, attends, et l'Afrique,
0: depuis quand?
16: Et l'Afrique, c'est bien l'Estonie.
0: Quoi?
16: L'Afrique, c'est bien en Libanie.
17: Bah oui, avec le Zimbabwe.
0: Tony?
21: Oui.
16: Ouais,
0: bon, celui qui s'amuse à chanter derrière se calme. Merci.
17: Oh, mais parle correctement.
21: Et Gérard, depuis tout à l'heure, ils disent des conneries. C'est plus possible.
0: Tony?
21: On peut plus dire des choses sérieuses.
0: Là, Tony, s'il te plaît, tu réponds.
16: Oui.
21: Bah, hein? Les langues, c'est comme les monnaies. Chaque pays, il y a sa langue. Tu comprends?
16: Ça, je suis d'accord.
21: Voilà. Mais Gérard, je sais pas, moi, quand je t'ai vu, tu m'avais dit que t'avais plein de boulot. T'as rien d'autre à faire, là?
0: Non.
17: Et Gérard, tu parles quelle langue, toi?
0: Moi, je parle le français et souvent le petit nègre pour ceux qui m'emmerdent.
17: Et l'anglais, non?
0: Non, pas du tout.
17: Oh, si,
16: moi, j'ai entendu parler anglais, Gérard, à la radio, déjà.
17: J'ai entendu, tu dis « je t'aime » en anglais.
21: Osgerman.
0: Non, toi, tu la fermes, s'il te plaît, merci.
16: Gérard, c'est Boris.
0: Oui.
16: Je me rappelle une fois à la radio, je t'ai entendu, tu parlais anglais, tu disais « I want you to fuck me », je m'en rappelle.
17: Ouais.
0: Quoi? Comme?
21: Come into my life.
16: C'est dit, il love you.
0: La nuit est mise. Oh, s'il vous plaît, on se calme.
21: Nobody moves me.
0: Bon, tu le calmes. Oh, vous vous calmez? Oh, vous vous calmez ou quoi, là? Attends, celui qui vient de dire le bulldog, il t'emmerde.
13: Non, c'est un mot anglais, bulldog.
21: Medium left.
16: Calmez-vous un peu, il y a le stromon qui va parler.
17: Bon, Gérard, tu sais parler quel.
0: Là, je préviens tout de suite.
17: Ok, on va
21: parler. Eh, la bête enragée, là.
17: Et l'invité mystère, elle sait parler quelle langue?
0: Eh ben, justement, vous la laissez répondre à la question, maintenant.
17: On t'écoute.
21: Mais elle parle pas la bouche pleine.
0: Alors, lui, tu me le calmes.
13: Mais qu'est-ce qu'il sait? Qu'est-ce que ça veut dire?
0: Tu me le calmes.
13: Ok, tu te calmes.
0: Alors?
13: Bah, vas-y, réponds.
22: Bah, disons que je voyage beaucoup, donc... Je parle l'anglais, l'allemand, l'italien et un petit peu l'espagnol.
21: Entre la cuisine et le salon?
17: Ah, je commence bien à t'aider, l'invité mystère, hein.
21: Et moi, je dis que l'invité mystère, elle a un peu de mytho.
17: Comment ça m'exciter, moi?
16: Moi, je suis sûr que c'est un travelo.
21: Je suis sûr que c'est même pas ça, elle s'est pris un arbre.
17: Sauf qu'il est brésilienne. Comment?
0: Non, mais continuez, parce que tout à l'heure, okay, c'est, d'accord, si elle me répond, vous allez voir comment ça va vous faire.
16: Gérard, c'est normal, il y a un invité mystère, c'est mystérieux pour nous, on veut savoir qui c'est.
17: On veut savoir qui c'est, on essaie de le démasquer.
16: Bah ouais, t'as raison.
22: Normal, ça vous dérange?
16: C'est Christine?
17: Bah oui, ça vous dérange.
22: Et ta sœur, c'est Christine?
13: Eh, mais faut arrêter d'être agressif là, ils ont rien dit de méchant, ils se demandent qui c'est, voilà, stop. Faut arrêter d'insulter les gens aussi.
17: Ouais, ouais,
13: non,
17: mais,
0: tu restes calme. Tu restes un peu calme aussi.
13: Ouais, mais la vie c'était mystère aussi dans ce cas-là.
0: Ouais, non, mais dans ce cas-là, tu restes calme.
16: Pourquoi tu avais raison, Stéphane, tout à l'heure?
21: On va faire un test.
0: Comment?
13: On s'écarte du débat là, Gérard. Non,
0: attends.
13: Ah, droit de réponse, attention.
0: Attends. Tu sais qui a dit que Stéphane avait raison?
16: C'est Boris.
0: Alors, Boris, bonne nuit.
16: Mais non, pourquoi?
21: Il a le droit, il a redonné son avis.
0: Boris, bonne nuit.
21: Eh, hey, Gérard,
0: Boris, bonne nuit.
21: De Boris.
16: Gérard, continue ton débat.
0: Le métier d'hôtesse de l'air attire-t-il plus de touristes?
16: Bah, je peux répondre?
0: Oui.
16: Ouais, c'est Gérard. Bon, bah, moi, je pense que le métier d'hôtesse de l'air, forcément, qu'il attire plus parce qu'avec la pesanteur, on sait très bien qu'un corps qui est plongé dans de l'eau va remonter forcément s'il est plus léger que la masse totale de l'eau. Donc, c'est attiré, forcément, quand t'es hôtesse de l'air, c'est la même chose dans l'avion.
21: Ouais, mais attache ton chien qui sort pas de la cour.
16: Ouais, il y a ça aussi.
0: Non, mais je crois que celui qui dit attache ton chien qui sort pas de la cour, c'est pas du tout la question,
16: mais
0: d'accord?
16: Compris,
0: le métier d'hôtesse de l'air.
21: Les hôtesses de l'air, elles ont un chien sur deux qui accouche pas.
0: Ouais, eh ben toi, t'as peut-être un travelo sur deux qui est pas prêt de baiser
21: on
0: avec toi.
21: On a dit qu'on parlait plus de l'invité mystère.
0: Ok. Alors moi, je te dis, t'as un travelo sur deux qui est pas prêt d'accoucher avec toi.
21: Ouais, mais c'est le bon. Et arrête de répéter deux fois la même chose.
0: Alors si t'es pas content, tu dégages, bonne nuit à toi.
13: Non, il dégagera pas, tu continues ton débat.
21: Parce que je suis content.
0: Si t'es con, ben c'est pas de ma faute.
17: Est-ce qu'on pourrait entendre l'invité mystère répondre à la question?
21: Ouais, est-ce que l'invité mystère...
0: Non.
21: Pour l'instant, on va demander... C'est une hôtesse.
13: Sur Minitel, on nous dit quand même, calmez-vous les sous-doués. Donc calmez-vous.
21: Alors est-ce que l'invité mystère était une hôtesse?
0: Non, mais maintenant on va demander à Spartacus de répondre.
21: Quand je suis pris l'avion bien avant de partir en vacances, de ça il y a bien longtemps,
0: Et quand tu réponds aux questions, t'évites de fumer la moquette parce qu'on comprendra peut-être mieux.
1: C'est délire.
0: Merci, Spartacus. Ta réponse, on a compris 7 sur 7. Alors, va te faire voir.
21: Okay,
0: bonne nuit.
21: Mais laisse-moi
0: Tony.
2: Non, il répond à la question.
0: Tony.
21: Laisse-moi finir.
0: Si je veux, je te laisserai finir. Tony.
21: Spartacus, il passe sa vie en Jamaïque.
10: Le mystère est-il un hippopotame?
0: Alors, l'invité émissaire, c'est pas un hippopotame et les hippopotames, ils t'emmerdent.
10: Gérard, c'est Boris, il faut répondre à ta question.
0: Non, je demande à Tony, s'il vous plaît, vous allez vous calmer maintenant.
21: Bon, Tony, j'espère que tu fumes pas, Tony, parce que sinon tu peux pas parler.
0: Je sens que je vais pas continuer les autres questions. Alors, Tony, s'il te plaît. Tu réponds calmement.
21: D'accord, mais je cède ma place à Foufi, le temps que je réfléchisse.
0: Yoga. Yoda.
21: Non, Foufi.
0: Yoda.
21: Nul n'est grand par la guerre, petit Jedi.
2: Bon, oui, alors, c'est quoi déjà?
0: Tu dis à Yoda bonne nuit parce que
21: Non, mais je te réponds là.
23: Pas parce que tu comprends pas la réponse que tu le vires.
0: Pourquoi Tony et Yoda veulent pas répondre?
23: Ils viennent répondre,
0: voilà,
23: Yoda.
0: Qui c'est qui s'amuse avec le téléphone?
21: Je te réponds.
0: Ça commence à bien faire.
2: Alors, je réponds.
21: Yoda.
0: Foufi.
2: Oui, alors.
0: Tant pis pour toi, Yoda.
2: Peut-on être hôtesse de l'air, c'est ça?
0: Ouais. Non, le métier d'hôtesse de l'air.
21: C'est pour toi, hein.
0: Ou autre, attire-t-il le tourisme?
2: Le tourisme? Eh ben, moi, je dirais que oui, parce qu'en général, les hôtesses et les stewards sont hyper canons.
0: Mmh.
2: Et je veux dire qu'on ne trouve pas, des gens, des filles aussi belles à Paris, à La Courneuve, à Puteaux. Et donc je dirais que ça attire énormément le tourisme sur Paris.
0: D'accord.
23: Qu'est-ce que tu en penses, Gérard?
0: Alors, Foufi, comme tu viens de citer les dons, donc,
2: ouais.
0: T'as déjà pris l'avion?
2: Ouais, plusieurs fois, ouais.
23: À Puteaux, t'as déjà pris l'avion à Puteaux?
0: T'as déjà pris l'avion à Puteaux?
21: J'ai rien raté.
2: Mais c'est un avion privé.
0: Attendez.
2: Un avion privé.
0: Attendez. Et on peut me couper les autres auditeurs, je vais continuer.
21: Non.
0: Si, non, mais on va laisser Foufi répondre. Donc, à Puteaux.
2: Oui.
0: Il y a un terrain, il y a une piste d'aviation.
2: Mais non, mais t'as pas compris. J'étais sur le toit d'un immeuble.
0: Oui.
2: Et puis un hélicoptère est passé me prendre.
0: Oui.
2: Et donc on a fait le tour de Puteaux, de Courbevoie sur N92, quoi, Boulogne et tout, quoi.
0: Ouais, d'accord. Tu crois que les hélicoptères ont le droit d'atterrir sur des terrasses?
2: Bah écoute, c'était un truc privé, on devait faire une soirée dans l'hélicoptère et tout, techno, donc écoute,
0: ah ouais.
2: C'était privé, quoi.
0: Ah ouais, et tu crois que tout le monde a apprécié qu'ils viennent sur les terrasses comme ça des immeubles?
2: Bah écoute, l'immeuble était vide, donc...
0: Ah ouais, l'immeuble était vide. Non mais tu...
23: Pourquoi?
0: Non, pas pourquoi.
21: Moi, je peux parler,
0: attends, s'il te plaît.
21: Bah quoi, attends.
2: S'il te plaît, tu me laisses terminer.
21: Je m'excuse pour tout à l'heure, je me suis emballé.
0: On laisse terminer Foufi là, parce que ça commence à...
21: Non, parce que c'était pas intéressant.
23: Ouais, c'est vrai ça.
2: Ouais, c'est vrai, c'était pas du tout intéressant en plus, donc laissons parler.
21: Arrête de faire des conneries, toi.
0: Non mais Foufi, tu continues, s'il te plaît.
2: Oui, donc je disais que c'est un immeuble qui était vide parce que les gens qui étaient à l'intérieur ont été virés.
0: Ouais.
2: Donc forcément, il n'y avait pas de bruit.
0: Ah oui.
21: Pas vraiment, Gérard, il a une équipe de bras cassés.
0: Hein. Alors là, j'ai pas une équipe de bras cassés, mais là, ce que Foufi vient de dire, c'est faux parce que de toute manière, il n'y a aucun hélicoptère qui a le droit d'atterrir sur une terrasse d'immeuble. Tu me laisses terminer, Foufi, s'il te plaît, merci.
2: Ok.
0: Le seul.
21: T'as qu'à voir des films de Belmondo, tu verras.
0: Le seul qui a eu le droit d'avoir un hélicoptère atterrir sur une terrasse d'un immeuble, sur des grands immeubles, et ça s'appelle Le France à Puteaux, donc tu vois que tu te trompes très bien.
23: Pourquoi?
0: Et c'était Monsieur 100 000 watts. Et il n'y a pas de pourquoi, s'il te plaît, Fildar. Merci.
2: Non, mais Gérard,
23: ouais,
2: mais
23: pourquoi?
2: Juste un truc.
23: Il n'y a pas de pourquoi.
2: Gérard. Mais
0: tu arrêtes avec tes pourquoi, Fildar. Non, non, c'est toi.
2: Gérard, c'était à
0: Puteaux.
2: Allô?
0: Bon, ça commence à bien faire, là, maintenant.
21: Gérard, allô? Je peux répondre?
0: Ouais, Tony.
21: C'est pas Tony, c'est Boris.
23: C'est Boris.
0: Boris?
21: Ouais. Bah, je voulais tout simplement dire que moi, j'ai fait 2 ans steward.
0: Mmh.
21: Parce que, comme je t'ai dit, mon père, bon, il a une grosse société de chocolat et...
0: Ouais, mais on s'en fout, ton
21: non,
0: père.
21: On s'en fout, attends, c'est vachement intéressant.
0: Mais on s'en fout.
21: On t'écoute, le mythomane.
2: Okay, il avait 1004, ton père.
21: Et,
18: Et donc, voilà, j'étais steward pendant 2 ans. Je peux vous dire qu'en général, la plupart des hôtesses de l'air sont moches, quand même.
0: Ah non, tu te trompes.
18: Non,
0: Sauf qu'il y a une question Minitel. Il y a une question Minitel.
18: C'est pour ça que Sandia peut faire hôtesse de l'air.
0: Bon, alors lui, tu me le dégages. Bonne nuit à lui.
1: Donc, la question Minitel, il y a Con qui nous dit... Gérard, t'aimes pas l'avion parce que les chiottes, elles sont trop petites, c'est vrai.
0: Alors lui, son nom, il porte bien, il est tellement con qu'il dégage.
1: Bah voilà, il dégage du Minitel.
0: Voilà, il est tellement con, c'est pas de ma faute. Et avec un con comme lui, on se fait chier, avec un con comme moi, on s'amuse.
18: Allô Gérard, voilà. Juste un petit mot, Gérard, c'est Boris.
0: Vas-y.
18: Ouais, je voulais juste vous souhaiter une bonne soirée parce que là, il y a mon père qui vient de m'appeler. J'ai un plan pour partir faire un voyage au Canada. Je vous laisse.
21: Un plan shit.
0: Bonne nuit.
4: Ramène la coque.
0: Ramène la coque.
18: De la coque. De la coque, Gérard.
0: Ouais, c'est bon, allez.
4: Et du sirop d'érable.
0: Gérard.
18: Ouais.
0: Quoi? Oh, mais non! Alors moi, mais qu'est-ce qu'ils ont là? Déjà la 6e, ils dorment!
4: Non, mais Gérard, c'est Gérard.
23: Il est là, Gérard, il t'écoute, hein?
18: Je t'écoute, Gérard.
0: Ah, bah vas-y!
18: Je peux répéter la question?
0: Oh, mais c'est pas vrai, mais. Oh, les oreilles, c'est comme le cul, ça se lave là!
18: Gérard, j'étais parti faire pipi.
0: Oh là là!
18: S'il te plaît!
0: Ouais, hop, allez, hop. Claire!
18: Claire!
4: Ouais!
18: Mais Gérard!
0: Claire!
4: Ouais!
0: Claire. Pour toi?
4: Moi, ça me dit rien du tout d'être hôtesse de l'air, tu vois. Parce que servir des connards qui partent en vacances alors que moi je travaille, non, ça me dit rien du tout, tu vois.
0: Non, mais là, tu sais pas qui c'est qui fait le poisson. Donc, 7e question, on envoie un disque.
4: Et Gérard, l'invité mystère?
0: Après.
4: Oh non!
0: Bon, pour toi?
22: Disons que non, ça m'aura pas plu du tout d'être hôtesse de l'air.
4: Pourquoi?
22: Parce que j'aime pas trop prendre l'avion.
21: L'avion, il peut pas décoller.
4: Non, mais c'est pas ça la question.
21: Est-ce que tu pourrais être hôtesse de l'air?
22: Justement, je peux pas être hôtesse de l'air parce que j'aime pas prendre l'avion.
21: L'avion, il peut pas décoller, c'est
22: pas.
21: Ouais, mais moi, je dis que c'est parce qu'ils font pas encore les grandes tailles.
4: Mais si, c'est la question.
21: Dans les
0: costumes. Non, la question, c'est le métier d'hôtesse de l'air ou autre attire-t-il. Vous attire-t-il en touriste? Ok, alors on s'écoute.
1: Non, attends, juste une petite affirmation sur Minitel. On nous dit ce que tu préfères dans les avions, c'est les trous d'air.
0: N'importe quoi,
1: ok.
0: Êtes-vous parti dans des camps de naturistes pendant les vacances? Et on va s'écouter Yves Duritel avec T-Rebelle. Et on se retrouve juste après au 0803-08-5000 et 0870-5000. Et donc, on récupère Spirituel. Spartacus. Spirituel. Excuse-moi, Spartacus.
21: Ouais, excuse-toi.
0: Spartacus.
21: Ouais.
0: Tony.
21: Oui.
0: Yoda.
21: Ah ouais, vas-y, enchaîne.
0: Bon, Yoda, tu commences pas déjà, parce que tout à l'heure, je vais enchaîner, que tu as dégagé tout de suite, quoi. Alors allez, déjà, Gérard. Tu retournes voir...
21: Je suis là. Bonsoir à tous.
0: Ok.
4: Bonsoir,
0: Foufi.
4: Bonsoir.
0: Claire.
4: Oui.
0: Gérard.
5: Bonsoir.
0: Bon, toi, tu prends ta voix normale, s'il te plaît, merci. Et l'invité mystère.
5: Bonsoir.
0: Bon, vous commencez pas, d'accord? Parce que tout à l'heure, ça va aller vite, la fin, on va enchaîner et on va pas faire 10 questions, hein?
5: Ouais.
23: Donc, comment êtes-vous?
0: Êtes-vous parti dans les...
23: Alors Gérard, la question?
0: Non mais attends, déjà t'essayes de savoir qui c'est qui s'amuse à faire la grenouille parce que ça commence à me gonfler là.
4: La grenouille, c'est
21: tous les animaux du monde.
0: Hein, ça commence à me gonfler là.
5: Gérard,
0: depuis tout à l'heure, ça commence à me gonfler.
4: Bon, Gérard, calme-toi s'il te plaît, hein. C'est pas moi.
21: Vite-toi, il y a l'invité mystère.
4: À côté. Bon Gérard, 7e question.
0: Bon, ça y est.
4: Merci.
23: Tu dis que Françoise est des blancs, mais toi aussi, hein. La
4: rangée. Ouais,
0: êtes-vous parti?
4: C'est pire que des blancs là, c'est des blancs.
0: Oh, tu la fermes.
4: Et Gérard reste poli.
0: Êtes-vous parti dans des camps de naturistes pendant les vacances?
4: Ça peut te foutre.
0: Alors, qu'est-ce que ça peut me foutre? Tu dégages. Bonne nuit à toi. Comme ça, tu répondras tout de suite, tu peux dégager. Bonne nuit. Spartacus.
21: La plupart des meufs que j'ai vues dans les camps de naturistes, elles étaient top.
0: Ok.
21: Pour te dire que je suis déjà allé dans des camps de naturistes plusieurs fois.
0: Ouais, mais pendant les vacances ou pas?
21: Non, jamais pendant les vacances.
11: Et tu bandais ou...
0: Bah attends, Tony, je lui pose la question, c'est pendant les vacances ou pas?
21: Non, entre les vacances.
0: Ah ouais, entre les vacances, tu vas dans des camps de naturistes, toi?
3: Ouais, parce que c'est moi qui... Enfin, mon métier, c'est de mettre du sable sur les plages.
0: Mmh.
3: Et j'ai l'occasion d'aller dans les camps de nature.
0: Ouais, alors attends, moi je vais te poser une question. C'est pas toi qui t'amuses à faire le marchand de sable chaud pour que les petits enfants s'endorment non plus?
3: Non, alors là, je ne répondrai pas.
0: Bon, alors, c'est bon.
3: Parce que ta question,
0: elle est bidon. Ouais, ma question, elle est bidon. Ta réponse, elle est con pour ma question. Merci.
3: D'accord.
0: Tony.
21: Non, moi je vais pas dans les coins de nature, je suis trop pudique pour ça.
17: Ah oui.
0: T'as jamais eu l'occasion d'y aller, personne t'a invité?
21: Non, personne, non.
0: Même
21: si
0: quelqu'un
21: m'invite, ce sera avec plaisir.
0: Ouais, mais voilà, c'est ce que j'allais dire, si quelqu'un t'a invité.
23: Mais ça veut dire quoi, pudique, Gérard?
0: Non, mais attends, tu permets, plus d'art?
17: Bah oui, non, ça veut dire quoi, pudique?
0: Oh, ça suffit derrière!
21: Ah, vas-y, dis-le.
23: Ça veut dire qui pue, non?
5: Comme Gérard, répondit.
0: Bon.
23: Ça veut dire quoi, Gérard?
0: Allez hop!
23: Gérard, ça veut dire quoi?
0: Non, mais c'est simple, moi, je termine pas la question.
23: Oh là là, le gamin. Tu réponds ou pas?
0: Toi, le gamin, il t'emmerde, d'accord? Tu vas gérer, qui c'est? Parce que tout à l'heure, moi, je vais virer tout le monde.
23: Non, mais c'est vrai, il a raison, arrête de bouder, Gérard.
17: Arrêtez, on est calme, là.
21: Giorgio,
0: d'accord.
17: Pleure un peu.
0: Tu vas me les gérer.
23: D'accord, je vais te les gérer.
0: Tu vas voir. Ouais, fous-toi de ma gueule, toi.
23: Mais non, ça va.
0: Non, mais tu vas voir. Continue.
23: Donc, ça veut dire quoi, pudique, Gérard?
0: Ouais. Foufi. Pour un son.
17: Oui, alors moi, là... Allô? Oui, bon, donc moi, j'étais une fois en plage, là, et en fait, la première fois que j'y étais, j'ai eu très peur, parce qu'en fait, bon, moi, j'ai gardé ma culotte, parce que je suis pudique, et j'ai pas voulu montrer ma chounette.
23: Elle a pas le droit.
17: Et donc la première fois que j'ai...
9: T'as pas le droit, normalement.
17: Ouais, j'ai arrêté.
0: Ouais, mais... c'est bon.
21: Non, mais répète ce que j'ai dit, là, Gérard, je porte...
17: Non, mais attends, c'est une histoire qui est arrivée, c'est-à-dire qu'il y avait un mec qui devait avoir la quarantaine d'années.
21: Non, mais tu dois changer d'histoire, hein, parce qu'ici, c'est pas les deux.
0: Bon, Tony, tu te tais, s'il te plaît.
17: Je peux finir mon histoire. Donc, le mec avait une quarantaine d'années, puis il était tout nu, quoi, il était maigre.
21: Alors, non masculin.
17: Et donc, il a commencé à me courser derrière, et j'ai eu très peur, donc plus jamais, j'ai fait du naturel. Voilà.
0: Gérard.
17: Mon Gérard, tu
0: pouvais te concentrer un minimum.
11: Il y a beaucoup de blancs, hein.
21: Ouais.
0: Bon, Tony, t'as répondu?
21: Ouais. Pudique.
0: Yoda.
17: En fait, il s'en fout parce que.
11: Bah écoute, moi, Yoda, non, c'est. Pour moi, c'est. En aucun cas, merci. Les camps naturistes, non.
0: Pourquoi?
21: Bah, c'est vu comme il est galbé, Yoda.
11: Je sais pas. Sauf si c'est que féminin, je dirais pas non, hein, quand même. Mais sinon, non, objectivement, c'est pas mon truc. C'est ton
0: mais
11: truc.
0: Mais si c'est les deux.
11: Si c'est les deux, non.
17: Si c'est mixte.
11: Si c'est mixte.
0: Qu'est-ce que je viens de dire si c'est les deux? C'est mixte.
11: À condition qu'il soit pudique.
0: Oh, vous me faites chier avec ce mot-là, d'accord?
11: C'est tout.
0: Oh, vous commencez à me les gonfler.
17: Et si c'est homo?
21: Pudique.
23: Sur Minitel, on nous dit que Gérard, toi, t'es pas pudique, mais t'es putride. Qu'est-ce que t'en penses?
0: Là, je te dis, des questions comme ça, c'est pas la peine de les passer.
23: Est-ce que je les comprends pas?
0: Ouais, parce qu'ils savent même pas ce qu'ils écrivent. Allez, hop.
21: T'es perfide aussi.
0: Claire?
9: Ouais. Mais à condition qu'on ait tous un maillot et au moins un bonnet.
0: Non, mais attends.
9: Non, mais dans ce cas-là, c'est pas.
0: Oh! Vas-y, Poupi, tu réponds pas, s'il te plaît, à ma place. Claire?
9: Je sais pas si tu voulais parler.
21: Allez, excite-toi.
0: Bon, Claire?
9: Ouais.
21: Mets ta bouche en
0: plus. Oh! Donne-le!
21: Donne encore avec terrain. Allez, c'est bon. Allez, penche ton cul en bon. Allez, voilà, regarde-moi ça. Oh,
0: ça y est, t'as fini tes conneries, abruti.
23: T'as fini ton blanc, toi?
0: Non, mais quand l'abruti, il aura fini. D'accord?
23: Il peut s'exciter un peu dans tes débats.
0: Donc, Claire, je vois pas du tout le rapport en étant en maillot, donc...
21: Oui, vas-y.
0: Oh, ouais, ta gueule!
17: C'est une question de pudeur,
21: excite-toi, vas-y, gueule.
17: Oh, oui.
21: C'est bon, allez.
0: Allez, conclusion.
21: Allez, regarde-moi bien, vas-y.
23: Ah, je le calme.
0: Allez, conclusion.
21: Je t'en
5: dis, allez, grosse fesse.
0: Allez, hop, conclusion. Allez, conclusion du premier.
23: Non, il reste des questions. Allez, vite. Non, mais Gérard, il reste des questions.
0: Non. Je continue pas. Tu fous ta merde. Je ne continue pas comme ça. Je fais conclusion.
23: Je suis pas un auditeur, moi.
0: Non, mais tu te démerdes. Tu étais même pas capable de gérer un standard.
21: C'est Spartacus qui fait du porno.
17: Est-ce que l'invité mystère pourrait répondre?
0: Non, c'est conclusion. Hop.
17: Oh non.
23: Non, c'est conclusion. C'est réponse des auditeurs.
5: Ah, légère.
17: Ah, légère.
5: Ah, légère.
0: Toi, tu dégages. Je te veux pas aller à l'arrière.
17: Bon, Gérard, est-ce que l'invité mystère pourrait répondre?
0: Donc, pour l'invité mystère, je répète la question. Êtes-vous parti dans des... Oh, tu l'as perdu!
17: Laissez répondre l'invité mystère.
21: Spartacus, c'est lourd, là.
20: Vas-y, l'invité mystère.
0: Donc, êtes-vous parti dans des camps naturistes pendant les vacances?
22: Non, pas du tout.
17: Pourquoi?
0: Bon, toi, tu la permets avec tes pourquoi, d'accord?
17: Bah, faudrait bien savoir pourquoi elle est pas partie, non?
22: Parce que je suis jamais partie dans des camps de naturistes.
17: Voilà, et t'aimerais bien y aller réponse, ou
22: pas? Non, pas du tout.
6: Donc là...
22: Non, moi, je préfère voyager dans les pays, l'Angleterre,
17: ouais.
22: Les États-Unis.
16: Bah voilà, Sandy, elle est pas conne. C'est pas comme Gérard.
17: Ouais.
0: Alors, attends, Gérard, il t'emmerde et Sandy, elle t'emmerde.
22: Et en plus, j'aimerais bien voyager avec Gérard.
17: C'est vrai? Où ça?
22: Bah, dans tous les pays. Hein.
16: En Italie.
17: Lequel, de préférence?
22: De préférence, dans l'île Maurice.
16: Et
17: pourquoi l'île Maurice?
22: Parce que c'est un pays qui fait chaud et puis tu peux bouger, tu peux faire tout ce que tu veux, tu peux même dormir dans à la plage si tu veux.
6: À poil.
17: Ah, c'est génial.
6: À poil.
22: Ah non, pas tout.
17: Ah
22: non,
17: si,
22: non,
17: vous ferez l'amour. Hein.
6: Avec Gérard, si tu fais l'amour sur
22: la plage. Non, tu prends une bonne couverture.
6: Ah ouais, l'île Maurice.
22: Tu prends ce qu'il faut, quoi.
6: Il caille là-bas.
17: Et vous faites l'amour là-bas.
22: Non, il fait chaud là-bas.
16: C'est moins 10 degrés là-bas en ce moment.
22: Oh, il fait chaud.
0: Non, moins 10 degrés, ta connerie, elle peut pas moins 10 degrés.
17: La nuit caille.
7: Au standard.
17: Ouais, mais là, c'était mystère. Allô?
7: Au standard.
22: Non, mais je vous écoute.
0: Ah celui qui s'amuse à dire pile d'or au standard, tu la perds.
17: Ouais, donc, est-ce que je sais pas, t'aimerais partir dans des pays comme la Russie
22: Oh non, pas la Russie, c'est trop froid.
17: Non?
22: Oh non, pas la Russie.
12: Grosse peste.
0: ça commence à bien faire, celui-là.
22: Je tiens à dire à tout le monde que je ne suis pas grosse.
17: T'aimes pas la Russie?
7: Arrête de mentir.
0: Bon, Tony, tu la fermes, tu dégages. Tony, tu dégages.
22: Je pense que quand on fait 55 kilos, je suis désolée, mais on n'est pas grosse, hein.
17: Exactement.
0: Ouais, on est 40,
22: là. Quelqu'un qui est gros, c'est quelqu'un qui fait 130 kilos.
0: Prenez ça dans vos gueules, les mecs.
7: Ouais, super.
22: Moi, je fais 55 kilos. Alors ça, il faut bien que vous mettez ça, ça dans la tête.
0: Ouais,
17: bravo, la
6: vitesse. Une seule jambe.
22: Sur
6: une seule jambe.
17: Donc pourquoi pas la Russie? C'est un pays qui est attirant quand même.
22: Non, mais la Russie, moi je vais pas dans les pays froids.
17: Ah, t'aimes pas le froid en gros?
22: Et non, si j'aime pas le froid, j'aime bien le chaud.
17: En été.
22: Comment?
17: Il fait pas froid en Russie en été, si tu vas en été.
22: Oh non, mais là-bas il fait tout le temps froid. Hein.
17: Bah attends, il fait pas froid en
22: hiver,
17: été. En
22: hiver, tu vois, il y a de la neige.
17: Bon, en hiver, mais en été. En été, il fait pas froid en Russie.
22: Non, moi en été, je préfère aller dans des pays chauds.
17: Et le Rwanda, c'est chaud au Rwanda?
0: Attendez, chacun son tour pose une question à l'invité mystère. On va demander à Spartacus s'il est encore là.
6: Il est parti.
0: Il est parti, d'accord. Bon, c'est qui cet abruti là?
6: C'est pas moi qui mets le son avec ma canette. Hein,
17: mais l'invité mystère, le Rwanda, il fait chaud quand même.
0: Attendez. On va conclure là parce que. On va conclure, on va demander à Tony s'il a une question à poser.
7: Parce qu'elle mange, je dis qu'elle est pas grosse. Moi, je pose pas de questions.
0: Non, parce que tu l'as vu mardi, abruti.
16: Elle est énorme.
7: Ben non, c'était pas moi.
0: Non, c'est pas toi, c'est ma sœur.
16: Elle est grosse ou pas, Tony?
7: Non, pas du tout.
17: Non, moi j'ai vu Sandy, c'est une fille très très belle.
0: Hein. Qui?
17: Foufi. Hein.
7: Faut pas déconner non plus.
0: Attends.
17: Je vous ai vu dans la rue en sortant de Fun Radio et c'est une fille qui est très belle et elle est pas grosse du tout.
16: Elle est comment? Elle est blonde,
0: attendez les mecs.
17: Et elle est très intelligente malgré ce que vous dites.
7: Je peux pas laisser dire ça.
17: Malgré ce que Stéphane dit, il dit n'importe
16: quoi. Elle est comment?
17: Moi je trouve qu'il faut un très beau couple, alors arrêtez de les faire chier.
16: Et physiquement elle est comment?
17: Bah je veux dire, elle doit faire environ 1m65.
16: Elle est blonde?
22: Non, 1m65.
17: Elle doit faire 55 kilos, c'est ça non?
22: Non, je fais 1m67 pour 55 kilos.
17: Ouais, c'est pas grosse, elle est pas grosse en plus.
22: Non, moi, je suis pas grosse.
17: Je trouve qu'elle est assez belle, quoi. Je veux dire, c'est pas un gros ton comme Christine, par exemple.
0: Foufi?
17: Oui.
0: C'est toi qui viens de poser cette question?
17: Bah oui.
0: Alors moi, je vais te demander, quand est-ce que tu nous as vus?
17: Bah, je vous ai vus un jeudi soir.
0: C'est bon, là, celui qui parle derrière, merci.
17: Je vous ai vu un jeudi soir en sortant de Fun Radio.
16: Gérard, il est bon.
17: Comme je t'avais déjà vu à la télé, Gérard, je me suis dit, bon, bah, c'est Sandy, forcément.
16: Gérard, il est moche.
17: Bon, il est pas moche, je veux dire, il est comme tout le monde.
7: Il n'a pas gros, il n'a pas de traces,
17: il est pas mal quoi.
14: Il a pas de traces.
6: Si dans son frog.
17: Il a pas de cicatrices, il est pas mal.
0: Mais t'as jamais pris un verre de café toi dans ce coin du museau?
22: Excusez-moi. Moi des beaux yeux bleus.
0: Ta gueule toi. Merci.
6: On nous dit sur Minitel, c'est Trou qui dit ça. Sandy, elle est aussi belle que Gérard est intelligent et je pense que c'est vrai.
0: Ah bah ça...
6: Compliment pour vous deux.
0: Tu réponds à Trou.
22: Bah... Je vais répondre à trou. Donc, moi, je suis intelligente autant que Gérard et que Gérard est beaucoup, intelligent.
8: Ben, voilà. En plus, ce que j'aime chez l'invité mystère, c'est qu'elle défend son mec et ça, c'est vraiment une preuve d'amour.
12: Ouais.
14: Ok, non, elle descend. Elle
22: non,
14: descend
22: mais de toute façon, Gérard, moi je l'adore.
8: Une preuve d'intelligence aussi.
14: Elle descend les poubelles avec son mec. Gérard, arrête d'essayer de taper Fida, reprends ton débat.

0: Ouais.
1: Quoi, si c'est banal, mon pote, que bon, le prochain coup, tu prends tes questions, toi. On verra si c'est bien. Surtout que toi, tes questions, c'est à moitié cul. Alors, hein. Toi,
0: mais tes questions banales.
1: Toi, à part ta voiture caca, c'est tout. À part ta poubelle, c'est tout ce que tu connais. T'es même pas capable de gérer un truc comme il faut. Toi, c'est du caca que tu nous fais.
2: C'est du caca.
0: Du caca fil.
1: Hein? Ouais, tu peux faire big up, big up. J'en ai rien à foutre. T'es en train de nous faire de la merde. Et à cause de toi, à cause de toi, je vais tout arrêter pour tâche.
0: Bon, Gérard, on peut suivre le débat, s'il te plaît?
1: Donc. Non, tu peux dégager si c'est pour comme
3: je
1: ça. Allez, casse-toi. Casse-toi, ça vaudra mieux.
3: Fidèle, reste avec moi, s'il te plaît.
1: Non, il se casse.
0: Bon, alors
1: êtes-vous parti dans des camps de vacances, par exemple, les colonies, donc
4: oui.
1: Tony?
4: Non, jamais.
1: T'as jamais eu l'occasion, personne n'a pu te payer les colonies
4: pas,
1: de vacances.
4: Pas de Gérard.
5: Mais pourquoi?
1: Non mais Manu, pourquoi tout...
4: Mais par
1: pourquoi,
4: mais
1: pourquoi vous me balancez sans arrêt ce mot-là? Pourquoi?
0: Bah,
1: on
0: n'est
1: jamais parti.
0: On s'en fout.
1: Au lieu de dire pourquoi, on peut dire parce que...
0: Comment,
1: c'est tout.
0: Gérard, c'est Foufi qui te parle quand tu poses la question. Quand on te pose une question, on dit pourquoi, c'est logique. Et après, tu réponds parce que machin.
5: Oui, mais comment?
0: Donc c'est logique.
5: Mais comment?
0: Ouais, bah comment, du pourquoi aussi.
1: Ouais, voilà. Ouais, toi.
6: T'es un bâtard.
4: Pourquoi?
5: Gérard, reprends.
1: Non, conclusion.
5: Il te reste combien de questions?
1: Deux heures et demie, je fais conclusion.
5: Non, pas tout de suite.
1: Non,
5: encore une question, Gérard.
1: Non, je m'amuse pas avec cette histoire de Stéphane. Là, c'est terminé.
5: Attendez 30 secondes, les auditeurs. C'est parce qu'il n'y a plus personne pour gérer au standard. Finalement, il est parti, rappelle-le.
1: Non.
0: Rappelle,
1: je veux pas le savoir.
5: Si, il faudrait.
1: Je veux pas le savoir parce que pour l'instant, t'es en train de faire le con là.
7: Mais j'ai rien fait.
8: Non, mais moi, je reviens pas. Hein.
0: Non, mais vas-y.
1: Voilà, l'autre, il est de l'autre côté, il revient pas. Ouais, qui reste où qu'il est. Conclusion pour tout le monde.
5: Non, encore une question, c'était bien en plus.
0: Ouais, c'était bien, Gérard, s'il te plaît.
5: Sérieux, Gérard, vas-y.
1: Combien vous coûte un séjour en touriste?
0: Presque. Alors, très cher, parce qu'il faut du pognon quand même pour partir en vacances. Donc, il faut travailler toute l'année, économiser toute l'année pour pouvoir se taper une semaine en Club Med à 18 000 francs au Brésil.
9: C'est cher.
0: C'est ça les prix, hein.
9: C'est vachement cher. Et au Brésil,
0: les prix du Club Med. Par contre, si tu vas au Zimbabwe, ça te coûtera 5 francs.
10: Tu peux très bien faire du camping en Bretagne, ça coûte.
9: Et si on va à Suresnes?
0: Si on va à Suresnes, alors ça coûte 0.
4: C'est gratuit, tu dors chez l'habitant, chez GG.
1: Bon, alors, dans ce cas-là, c'est terminé.
0: Et toi, Gérard, est-ce que tu
1: Non mais toi t'entends rien.
0: C'est
1: simple, toi vous êtes sourd. Quand c'est Françoise, vous faites tout pour que ça aille bien. Quand c'est moi, vous foutez votre merde.
5: Mais pourquoi qu'est-ce qui se passe là?
1: Hein?
0: Mais qu'est-ce qui s'est passé là?
1: Donc combien vous coûte un séjour en touriste?
11: Bah voyage, ça coûte cher hein, quand même. Faut quand même avoir de l'argent. Hein.
0: C'est ce que je disais, quoi.
11: Attends, j'ai pas fini.
9: Elle est pas conne.
11: Moi, comme j'ai déjà travaillé et que j'économise beaucoup,
9: elle a raison.
11: Je peux me permettre de me payer des voyages.
9: Elle a raison.
0: Ouais, et tu fais quoi dans la vie?
11: Bah, dans la vie, je travaille en crèche.
0: Ah, c'est bien ça, avec les enfants.
11: Avec les enfants, parce que j'adore les enfants.
0: Ah, moi aussi, j'adore les enfants.
5: Excusez-moi, il y a une question sur Minitel. On nous demande, tu travailles en crèche, tu fais l'âne ou bœuf?
11: Non,
1: là, c'est même pas la peine. Je t'ai dit de pas poser des questions.
11: Ah, pardon. J'essaye de passer mon diplôme de péricultrice.
0: Okay. D'accord. Et donc, t'as économisé combien pour aller en Thaïlande, là?
9: 500 francs.
11: Oh non, j'ai économisé quand même pas mal d'argent. Hein. Pendant un an ou deux
0: combien
11: ans, je mettais au moins 1000 francs ou 2000 francs de côté par mois.
0: Hein. Ouais, et donc là, c'est combien le voyage en Thaïlande? Parce que ça m'intéresse, j'aimerais bien y partir aussi.
4: En charter, il paraît
11: Thaïlande,
4: pas cher.
11: Ça coûte vraiment très cher. Hein.
4: En charter,
0: et je peux partir avec vous? On peut partir avec vous.
4: Non, ils veulent pas d'auditeurs, j'ai déjà demandé.
0: Est-ce que je pourrais inviter à votre mariage, les
9: Foufous? Non, on pourra tous y aller au mariage.
1: Non, moi je peux vous dire une chose, je me suis renseigné auprès des agences de voyage.
0: Ouais.
1: Ça dépend des pays où vous allez, ça dépend des tarifs. Moi j'ai eu je me suis renseigné là-dessus.
9: Ouais.
1: Donc ça peut aller de 4000 à 12000 francs.
9: Il est pas con, hein.
0: Moi je vous propose, je vous paye votre voyage de noces si vous m'invitez à votre mariage.
9: Ça c'est gentil.
1: Non, mais
5: ça peut
1: attends.
5: Être intéressant.
1: Ouais, t'as 12000 balles à nous payer.
0: Pas de problème.
1: Ouais, ben dans ce cas-là t'économises.
0: Non, t'économises.
9: Elle est riche.
1: Non, mais t'économises.
0: Non, je suis pas

0: riche, mais j'ai les moyens de, d'offrir à quelqu'un que j'aime bien, à des personnes que j'aime bien, un voyage à noces.
1: Non, mais dans ce cas-là, t'économises 12 000 balles et tu nous payes le voyage pour la Réunion aller-retour. Hein.
0: Il n'y a pas de problème. Eh,
1: non, mais,
0: en Club Med
1: non, non, mais...
0: En Club Med ou pas?
1: Ah non, non, non, non.
0: Non, hôtel,
1: avec
0: alors.
1: Avec hôtel, tout frais payé,
0: oui,
1: aller-retour.
2: Ouais, mais Fofi, pour le même prix, tu m'as à poil pour toi.
1: Bon, allez, conclusion.
3: Tu peux la faire?
1: Oui. Conclusion. Conclusion.
2: Ouais, conclusion, je peux la faire, Gérard.
1: Oui.
2: Donc, avant, j'ai quelque chose à te demander. Tu vois, je t'ai envoyé une photocopie de mon passeport pour être ton troisième témoin. Est-ce que c'est possible?
1: Non.
2: Pourquoi?
1: C'est tout, c'est non.
2: Ben non, mais je pourrais...
3: Est-ce qu'on pourrait venir à ton mariage?
1: Non.
2: On est des amis.
0: Mais moi, est-ce que je pourrais venir?
1: Non, c'est pas le thème du débat, donc conclusion du débat.
3: Est-ce que Max vient?
2: Il faut toujours plusieurs témoins pour un accident.
1: Allez hop, Tony, bonne nuit.
0: Alors, conclusion, c'est que le débat s'est très très bien passé.
1: Yoda.
4: Bah écoute, conclusion, Gérard, ouais. Bah moyen, hein, on dirait que tu tombes dans les mêmes travers que la dernière fois, quoi. Hein, ouais. Tu peux partir à chaque fois. Tu vois, moi je t'écoute, mais j'ai pas eu vraiment envie de participer parce qu'à chaque fois que je parlais, tu me disais ta gueule ou tu le prenais mal.
1: Non,
4: saisis-toi.
1: T'as même pas répondu à.
4: Bah oui, parce que tu m'as pas dit à toi, t'es passé à l'autre et tu faisais ton débat sur l'invité mystère.
3: T'es parano.
1: Donc.
0: Mais non, il est parano.
4: Mais sinon, les autres débats avant, c'était super, mais là, faut ressaisis-toi. Quoi.
2: Ouais, t'as bien changé, Gérard, t'as bien changé.
4: T'as changé.
1: Non, mais il fait des efforts. Alors après, qui Foufi.
0: Oui, alors moi je trouve que le débat s'est bien passé. C'est vrai que bon, t'as été un peu agressif avec certaines filles. Tu les traitais de pétasse parce que je trouve qu'il est pas.
5: Ah non, mais ça c'est gentil.
3: Alors qu'avant il draguait tout le monde.
0: Ouais, voilà, c'est pas très sympa de ta part. Hein. Surtout en plus d'être vulgaire devant l'invité mystère.
3: Et quand Sandy vraiment... est pas là, il drague tout le monde. Mais dès qu'elle est là.
0: Et donc c'est, je trouve que ça serait bien qu'elle participe au débat.
1: Attends, Foufi,
0: oui.
1: Je te coupe 5 minutes. Ceux qu'on fait leur conclusion, tu. Zobie. Zobby la mouche, il dégage. Donc, Foufi, pour terminer.
0: Oui, donc je disais, ouais, bon, c'est dommage, ça a été un peu agressif, mais bon, sinon, ceci dit, ça s'est bien passé. Et puis, j'étais très contente d'entendre l'invité mystère, parce qu'on l'entendait jamais, et ça prouve qu'une fois de plus, qu'elle n'est pas bête.
1: Mm-hmm.
0: Voilà, donc ce serait bien qu'elle continue, quoi.
1: Ok. Claire?
5: Ouais. Ouais, médiocre, hein. Je suis un peu déçue pour ma première participation, mais j'espère que tu vas t'améliorer, Gérard.
1: Ah, c'est la première fois que tu fais les débats?
5: Ah oui.
1: Et comme t'as pas, comme t'as presque pas répondu aux questions, j'espère que le deuxième, il va se passer mieux, donc tu vas rester pour le deuxième.
5: Ah bah, c'est très gentil.
6: C'est sport,
1: ça c'est
6: sport.
0: Et moi, je peux rester?
1: Ça c'est beau.
0: Très sympa.
1: C'est moi qui décide.
2: Et moi, je peux rester?
1: Non.
2: S'il te plaît.
0: Si, elle peut rester.
6: Si, je pense que oui, il a pas dit de conneries.
1: Non.
2: J'ai rien dit, hein.
1: Non, là, je suis pas d'accord.
6: Un petit effort et là, tu.
1: Non.
0: Non, c'est vrai que Tony, bon, il n'a pas été vulgaire. Hein,
1: mais même, on avait dit un quart d'heure, c'est bon.
2: Un quart d'heure, tu rigoles ou quoi?
6: Il a fait une heure. Bon, on va voir ça en antenne. Gérard, ta conclusion, quand même.
1: Donc, conclusion, c'est bête parce qu'il y a eu des petits accros des deux côtés. Donc, surtout toi, du côté du standard.
6: Ah bon?
1: Ah bah oui, hein, c'est malheureux, mais il y a eu toi au standard qui a foutu ta merde. Et c'est bizarre quand c'est Françoise, vous ne foutez pas votre merde, mais quand c'est moi, ça y est, c'est reparti.
6: Ah bon,
1: pour commencer.
6: Ah, peut-être que j'ai plus envie de faire caca quand t'es là. Hein.
1: Ouais, ben, si t'as envie de faire caca, tu vois, tu vas aller faire caca dans ta bagnole de merde, dans ta voiture caca.
6: Gérard, devant le micro, s'il te plaît.
1: Dans ta voiture caca, et comme ça, on va prendre Marine pour faire l'aria.
6: Non, c'est moi qui prends Marine, mais hors antenne.
1: Donc, toi, tu as... Tiens.
6: Bon, tu fais ça. La conclusion, Mike, toi.
1: Donc, conclusion, bon ben, c'est dommage parce que Manu a bien bossé à l'AREA, donc ça, c'est super.
6: Merci.
1: Au standard, c'était le bordel, c'était le caca. Donc, le caca pour l'AREA, j'en veux pas, Max.
7: C'est la place.
1: Marine.
7: C'est pas là, Marine.
1: Si, elle est là.
7: Ah, mais c'est une animatrice, c'est pas une réalisatrice.
1: Ben, elle va faire l'AREA, elle va me mettre les disques
2: sur un
1: papier.
2: Marine.
1: Donc, conclusion, bon ben, c'est bête parce qu'on n'a pas pu aller jusqu'au bout des questions. C'est dommage parce que j'avais des réponses à vous donner.
7: Ah, Olivier
6: à l'AREA.
1: Oh non, pas lui. Là, pas lui du tout. Donc, c'est dommage, j'ai pas pu continuer jusqu'au bout. Donc, je pense qu'on aura l'occasion de revenir sur des thèmes comme ça.
6: Non, il était bidon ce thème. Oh, c'est bon, vrai.
1: Alors, il était bidon. Alors là, toi, tu allais faire ta caca dans ta voiture.
6: Ouais, mais j'ai compris.
1: Ok. Donc, on se retrouve pour le deuxième débat. Ça sera l'invité mystère pour toi, la conclusion.
8: Bah, c'était très bien, les débats. Et puis, le débat, il était super. Et j'aurais voulu participer plus au débat.
6: Non, mais tu vas être couché, là.
8: Non, pas du tout, non.
1: C'est toi qui vas être couché.
8: Et donc, je pense qu'il faut voyager plus.
1: Voilà.
9: Vers l'avant aussi, et pas vers l'arrière.
8: Voilà, bon, aller vers l'avant, mais pas vers l'arrière.
1: Toi, tu vas faire tes jingles.
9: Je me suis bloqué pour ça.
1: Non, mais tu vas faire tes jingles et c'est tout, tu nous fous la paix.
8: Donc, faut voyager, quoi.
1: Donc, j'espère que c'est bien le titre qu'on va mettre.
6: Tout à fait, vas-y.
1: Kairascon Madion.
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14: GG le routier et également des bandes annonces. Et sans plus tarder, je vais offrir aux auditeurs de Fun Radio des bandes. Est-ce qu'il est là, Gérard, cette fois-ci?
15: Ouais.
14: Il est calmé ou. Gérard?
15: Ouais.
14: On a donc Arnaud.
15: Salut, GG. Ouais.
14: Alors Arnaud n'est pas celui qui a, bien sûr, ça reste entre nous. C'est pas lui qui a du tout qui a confectionné les remixes. Gérard, je t'avais parlé aux antennes qu'il y avait un auditeur qui allait nous appeler parce que Arnaud a récupéré cette cassette sur les ports de Vienne. C'est ça Vienne, Arnaud.
15: Ouais.
14: Et ça se vend sous le menton. Sous le menton à 25 francs.
15: Il y en a plein qui vendent et ils font de l'argent sur ton dos, Gérard. C'est dégueulasse.
16: Bon, mais attends.
14: Alors justement, Gérard, j'ai récupéré Arnaud et la gentillesse de me faire une copie de ce qui se vend pour justement dénoncer ceux qui font ces remixes.
15: Ouais.
14: Et avant même d'écouter quelques remixes, que ça va être le fil rouge de cette soirée, parce qu'on en a au moins 5 ou 6 à faire écouter.
16: Ah non, mais attends, tu fais ton émission.
14: Je fais le nécessaire. Il y a déjà Rigaud qui est en train de faire le nécessaire sur Internet pour interdire à la fois ton numéro de téléphone et que les remixes que nous allons passer ce soir ne puissent pas passer sur le site Internet. Et ce que je te propose tout de suite, aussi Rigaud. Bien Arnaud, auditeur de Fun Radio, et Rigaud, bien sûr, on le retrouvera tout à l'heure, c'est d'écouter tout de suite une bande-annonce d'un film. Écoutez bien, avec Gérard en situation. On demandera à Gérard de nous parler de son témoignage. Écoutez.
17: On le croyait définitivement mort, mais à cause de négligence humaine, le monstre vient de renaître.
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14: Qu'est-ce que t'en penses, Gérard?
16: Pour moi, c'est de la merde.
14: Oui, mais en attendant, ça se vend sous le manteau.
16: Ouais, mais qui c'est qui s'amuse à vendre ça?
14: Ah bah justement, Arnaud,
15: je sais pas, j'ai fait une enquête, mais j'arrive pas à trouver. Hein.
16: Non, mais parle un peu plus fort devant ton téléphone.
14: Non, il est devant son téléphone, il dit qu'il n'arrive pas à savoir qui c'est. Alors, attention, sur cette fameuse cassette qui est vendue sous le menton, il y en a y a une deuxième bande-annonce, écoutez plutôt celle-là, ça s'appelle apparemment GG au FBI. Écoute bien GG.
17: Le FBI lui a confié la mission de retrouver un enfant de 9 ans.
18: Non mais attends, c'est quoi là encore?
17: Il ne devait pas chercher à savoir pourquoi.
18: Mais y'a pas de pourquoi, merde!
17: Il ne devait pas s'attacher à lui.
18: Mais...
17: il n'est pas homme à obéir aveuglément.
18: C'est clair, mais...
17: aujourd'hui, il est seul face à la puissance des services secrets américains.
18: Qu'est-ce que ça fait de foutre, t'es pas médecin?
17: Festival du film fantastique de Gérard, le 6 mai au cinéma.
14: Alors Gérard, il y aura un festival de Gérard maintenant?
16: Je sais pas, c'est bizarre là.
14: Oui, mais c'est des trucs qui ont été montés, mais c'est vendu comme si c'était une véritable promo de film.
16: Eh ouais, mais attends, Max.
14: Oui.
16: Ouais, qu'on se mette bien d'accord. Moi, je ne fais rien derrière ton dos. Alors maintenant, celui qui s'amuse à faire des conneries derrière mon dos,
14: oui.
16: Qu'il arrête.
14: Est-ce que Arnaud, tu peux te renseigner pour essayer de savoir quel est le connard qui fait des choses pareilles?
15: Ouais, mais j'essaie de me renseigner et puis on n'arrête pas de m'appeler sur mon portable.
14: Gérard, il faut, parce que je sais que Gérard ne comprend pas toujours tout ce qu'on lui dit. Arnaud, t'as l'air de l'agresser. Arnaud n'y est pour rien. Au contraire, Arnaud dénonce et c'est pour ça qu'il nous a donné cette cassette pour faire comprendre que il a acheté cette cassette exprès pour qu'on puisse en avoir un exemplaire et pour qu'on puisse faire un procès. Arnaud n'y est pour rien là-dedans.
15: Ah ouais. C'est pour qu'ils arrêtent de t'harceler, Gérard.
16: Ouais, mais attends. Dans ce cas-là, c'est comme le petit con d'hier.
14: Bah alors attends, on termine là où on en est, Arnaud, parce que Gérard, bon, comme d'habitude, vous en avez l'habitude, au bout de 3 ans, on ne répond jamais aux questions et a l'habitude de très très très souvent sortir du sujet dans lequel nous sommes en train de parler. Il aime bien répondre à une réponse avec une question qui n'a rien à voir. Alors attention, troisième bande-annonce, Gérard, ça s'appelle Le Déformé.
17: Qu'y a-t-il au-delà de l'univers? Aujourd'hui, un message nous est parvenu.
18: Allô?
17: équipe entraînée par à sa recherche. Ils sont préparés à tout, sauf à l'inimaginable. À bord, une forme de vie s'est manifestée.
19: Bonjour à tous.
17: Le déformé, actuellement au cinéma.
14: Alors là, ça n'a pas fait plaisir, c'est-à-dire qu'il y aura un film sur toi qui tournerait une bande-annonce, ça s'appellerait Le Déformé.
15: Ah, c'est dégueulasse.
14: Alors, Gérard ?
15: Non. Non. C'est pas toi, Gérard, qui a fait ce film ? Non, non, non.
14: T'es sûr ?
15: Non, je te dis.
14: T'as pas signé un contrat avec Goulwyn Mayers ?
15: Non, je te dis.
14: Bon, d'accord, ok, très bien.
15: Sinon, je serais pas venu.
14: Pardon ? il paraît qu'il y a le tournage, il s'est fait la semaine dernière.
15: Non, non, non, non.
14: Sûr ? Parce qu'on a eu du mal à te joindre la semaine dernière, alors peut-être que t'étais en tournage ? Ouais, apparemment, Gérard n'ose pas répondre, ça veut dire qu'apparemment, ça pourrait être vrai. Fildar m'a dit que ça pouvait être vrai, tu vois,
15: Fildar. Non, attends, Fildar, ouais. Lui, Fildar, il va se calmer.
14: Ouais, mais il avait peut-être raison, parce que t'as l'air assez timide.
15: Sinon, Fildar, demain, ouais. Il veut rien, il oui. Reste chez lui.
14: D'accord, mais pour revenir à son sujet, là, c'est pas toi ?
15: Non.
14: Alors, dans un instant, on va avoir le droit, et ça, on va en passer juste un. Écoutez bien, ça s'appelle un remix, ça s'appelle l'affaire Bill Clinton, et c'est Arnaud qui a récupéré ça, donc de Vienne. Si vous êtes des fans de Gérard, écoutez bien, il va falloir enregistrer, écoutez.
19: Bonsoir, donc bonsoir à Rego sur Internet, et bonsoir aux deux caves au standard. Attends, Fildar, tu fais quoi comme connerie ? Tu connais celui de la merde ?
14: Voilà, c'est tout ce qu'on vous donne, et on écoutera le morceau remix dans son intégralité. Est-ce que tu es d'accord, Gérard ?
15: Oh non, tu peux, comme tu veux, de toute manière, moi, je l'enregistre.
14: Voilà, et après, ça ira au tribunal. Voilà. Gérard a également un scoop à nous donner dans quelques instants. Sans nous dire ce que c'est, tu peux juste nous parler du groupe. Ça sera un scoop sur...
15: Sur les Starbucks.
14: Les Starbucks.
15: Arnaud. Si tu pouvais nous avoir avant de...
14: Merci beaucoup Gérard, on n'en a rien à foutre de ce que tu nous racontes souvent, voilà, quand je vous donne encore un exemple que Gérard aime bien répondre à côté de la plaque, donc un exclusivité, vous allez avoir un scoop sur Starbust, Starbucks. Il a dit Starduck là.
20: Il a dit Starbucks.
14: Alors Starbucks dans un instant en exclusivité. Starbucks, bien sûr, le groupe qui chante Music Sound Better With You. Plus un remix de Gérard qui s'appelle l'affaire Bill Clinton. Allô ?
15: Toujours là. Ouais.
14: Merci Arnaud. Alors attention, voici en exclu l'affaire Bill Clinton. Grâce à Arnaud, auditeur, donc vous avez en ligne. Eh bien, nous allons écouter tout de suite ce remix. On espère que Gérard va être attentif à ce remix. Il nous dira juste après ce qu'il en pense, d'accord ?
15: Ok, sans problème.
14: Et après, on aura en exclusivité une sale nouvelle pour les fans de Starbucks. Écoutez le remix.
19: Bonsoir, donc bonsoir à Rego sur Internet et bonsoir aux deux caves au standard.
20: Attends, Fildar, tu fais quoi comme

0: Quel talent, feu d'artifice! Quel talent, Arnaud, hein?
1: Ah, mais c'est pas moi, hein.
0: Non, je sais, mais bon, quand même, tu transmettras à celui qui l'a fait, hein.
1: Je transmettrai.
0: Tu diras quand même que c'est un gros enculé, hein, le mec qui a fait ça.
1: Ah, ouais, c'est vrai.
0: Gérard?
2: Mmh.
0: Bon, alors, qu'est-ce que tu penses de ce remix?
1: C'est de la merde.
0: Exactement, et il faut que ça cesse, ça, parce que... bon, ceci dit, Gérard, tu me l'as dit aujourd'hui quand t'es venu à la radio, c'est vrai que t'avais fait mouche avec le débat Bill Clinton, parce que Bill Clinton, il est bien d'actualité aujourd'hui, hein.
1: Ouais.
0: Et on peut dire que là, une fois de plus, t'avais fait mouche, hein. Donc débat, donc là c'est le remix de Bill Clinton. On en passera peut-être un autre qui s'appelle DGR commence. On peut peut-être vous donner l'eau à la bouche avant que Gérard nous donne son scoop. On va vous faire écouter donc un extrait encore donc d'un remix interdit à la vente, je le rappelle, de Gérard. Ça s'appelle Déjà il commence.
3: Manu.
4: Ah oui,
3: Manu.
4: Oui.
3: Je te signale que il y en a un des deux là qui m'a planté.
4: Ah bon?
3: Là je pense que tu m'as fait une connerie. Boudin noir.
1: Et bonsoir Gérard, bonsoir tout le monde.
3: Ouais, ben bonsoir Tony.
1: Bonsoir.
3: Ouais, merci Tony.
1: J'ai changé.
3: Ouais, ta fréquence.
0: Ouais, voilà, donc c'est l'intro, qu'est-ce que t'en penses Gérard?
1: C'est de la merde.
0: Voilà. Gérard, donc l'exclusivité sur le groupe...
1: Starduff.
0: Starduff, on y va. Qu'est-ce qui se passe sur Starduff?
1: Ben moi j'ai écouté sur la 6.
0: Quelle émission?
1: Donc dans des clips et des bulles,
0: voilà.
1: Je crois qu'ils allaient se quitter.
0: Non, c'est pas vrai.
1: Ah non, c'est pas vrai.
5: Non.
1: Si, ils se quittent, je l'ai encore réécouté. Et à mon avis, ils vont se quitter, donc...
0: Ah bah ça, c'est sûr qu'à un moment donné, quand ils sont crevés, chacun rentre chez soi. Ah,
6: mais ils se retrouvent encore ensemble.
1: Non, non, mais là ils se quittent, donc...
0: C'est pas vrai, ils sont pas mariés.
1: Non, mais ils vont se quitter, donc maintenant, on sait pas à combien qu'ils vont être. Hein. On sait pas s'ils vont être deux ou trois, donc... Christian, t'as seul 5 loups, comme je sais que tu les aimes. Donc,
0: Non, mais là, t'es en train de rendre triste des millions de gens qui nous écoutent ce soir, puisque si Starvust, Stardust, si Stardust se sépare, là, ça nous fout les boules, quoi.
1: Eh ben, dans ce cas-là, ben, tu demandes à Christian de la 7-5-Loup, tu l'appelles et...
0: Il est où le truc, le chanteur, la chanson, elle y est plus maintenant? Ah, c'est sur un autre, bah oui, mais t'aurais pu prévoir le coup aussi, tu vois, c'est encore moi qui ai le réflexe, hein. C'est pour ça que t'es standardiste et que je suis animateur, hein.
1: Non mais attends, qui c'est qui déconne là? C'est encore Fulgar?
0: Gérard, t'as bu combien de bières ce soir?
1: J'ai bu deux bières.
0: Ouais, deux bières, deux bières de plus que les 10.
1: Non.
0: Deux bières de plus que les 10 que ce que tu bois d'habitude, hein. Oh
1: non,
0: Gérard,
1: non,
0: ça
1: non,
0: se
1: non.
0: sent. Quand t'as picolé, t'es mou, t'es lent, oh là là, t'es là.
1: Non mais attends, dans ce
0: cas-là. Moi je dis ta chanson préférée, c'est.
1: Non.

0: Attention pour Gérard.
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0: 2.
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0: 3.
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0: 4. Qu'est-ce qu'on encaisse, etc., etc., etc. Et puis pour les fans de Starburst, tout de suite une chanson qu'on avait relevée sur le répondeur du Star System.
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0: tune. Qu'est-ce que t'en penses, Gérard?
3: Gérard qui chante,
0: hein? Non, Gérard, non, bah non, Gérard,
3: dans l'état de... Moi, je chante pas sur des chansons de cave.
0: Bah, des chansons de cave, enfin, quand même, attends, il y a des gens qui sont fans.
3: Ouais, bah, attends, de toute manière, pour l'instant, bref, peut-être qu'ils arrêtent d'emmerder Rigaud.
0: Premièrement, d'ailleurs, en parlant de Rigaud, qui a été
4: Gérard,
0: très sollicité.
4: Je te remercie d'avoir ouvert ta grande bouche, parce qu'on n'en avait pas encore parlé, je suis sûr que Max avait oublié, merci Gérard.
0: Non, pas
4: Gérard,
0: du tout, il est calé,
4: sympa.
0: Puisque justement, j'allais le dire, Rigaud...
3: Non, mais, Rigaud.
4: Ouais.
3: Si tu m'écoutes.
4: Ouais.
3: Donc, comme il y a.
4: Personne près du micro, ça sent l'alcool.
0: Oh là là.
3: Non, non, mais attends, Rigaud, comme il y a certaines personnes qui me demandent certains trucs sur l'internet.
0: Si le CSA fait un test d'alcotest de l'émission, on est mort avec Gérard sur le
3: tête. Essaye de me trouver un. L'IRC, Michel Sardou, s'il te plaît.
0: Ouais. Tiens, en parlant d'IRC, justement, il y a un nouveau fan club qui a été monté sur Gérard. On retrouve
4: c'est
0: apparemment
4: IRC,
0: ton
4: numéro.
0: Il y a un numéro de tatou. Il y aurait ton numéro de téléphone.
4: Je suis en train de gérer ça. Gérard, justement, j'ai eu les codes aujourd'hui.
3: Ouais.
4: Donc maintenant, j'ai accès à tous les sites et je suis en train d'enlever tes photos et toutes les conneries qu'il y a
0: moi,
4: sur ton dos.
0: Je l'ai vu, il y a même le plan de son appart. Carrément.
3: Ouais. Alors, moi, je vais te dire une chose.
0: Il paraît qu'il y aura même ton futur numéro de téléphone et tout.
3: Attends. Alors donc, je voudrais bien savoir, Max, qui c'est qui s'amuse à le mettre?
0: Mais c'est pas moi, je déconne. Eh hey, Gérard, si t'es torché comme ça demain, tu sais que c'est même pas la peine de venir. Tu le sais ça?
3: Ouais.
0: Demain, il est hors de question que tu viennes dans un état pareil, parce que là, ça va être très dangereux, hein.
3: Dans ces cas-là,
0: ça va être très dangereux pour ton matricule. Moi, je te le dis d'avance, si t'es un peu éméché, ne serait-ce qu'une goutte d'alcool de trop et que ça sent et que t'es bien, tu reprends tes clics et tes claques, tu restes à l'accueil et tu te barres.
5: Ta mère avait raison.
0: Qu'est-ce que tu parles de sa mère, lui?
5: Mais non,
3: pas
5: la famille,
3: finalement.
5: Mais c'est par rapport à la chanson de Ménélique.
0: Ah, c'est la chanson de Ménélique.
3: Non.
0: Il chantait de la chanson.
3: Attends, mes parents, je la connais pas. Alors, qui ça?
0: Gérard.
3: Ils sont pas là-dessus.
0: Fildar.
5: Mais c'est pas ça.
0: Non, bah non, mais c'est bon.
3: Salut.
0: Non, mais
5: non.
0: Mais c'était.
5: Bien joué.
0: Mais merde, non.
5: Bravo.
0: On n'a pas le droit, Max.
5: Bravo.
0: Il n'y a pas rien de mettre ça sur le dos.
5: Bravo.
0: Oh là là.
5: Bravo. Je vais le rappeler. Hein.
0: Bah, ah bah oui, tu vas le rappeler. Tu vas t'occuper de lui en tête. Tu lui expliques bien que c'était Ménélique et tu me le repasseras après. Bon, Arnaud.
3: Ouais.
0: Ça pèle sa mort.
3: Ouais, il est plus
0: là. On va écouter le deuxième remix. Déjà, il commence. Mais juste avant, petit message dédié directement à Rigaud sur le 0140 521 521. On vous rappelle.
4: Allez.
0: Si vous venez d'arriver, bien plus de 1500 messages ont été laissés spécialement pour Ingo. Attention, premier message sélectionné par Manu et Fildar.
6: Ouais, arrêtez d'emmerder ce pauvre Ingo là, avec vos adresses internet. Allez, ça craint. Au fait, Ringo, t'as pas les adresses d'ampoules Philips?
0: Les ampoules Philips?
4: Alors, je peux tout de suite dire, ça doit être un truc comme www.
0: Ah, mais il faudrait que je puisse lire.
4: Je le dis déjà pour cet auditeur qui me demande une information.
0: Mais il aimerait bien apparemment des détails, parce qu'il le précise pas, sans l'efface, mais il aimerait vraiment que je puisse lire de la doc là-dessus. Donc, si tu pouvais trouver une petite adresse sur les ampoules Philips. Et puis, tant qu'on y est, Arnaud, avant d'écouter ton deuxième remix et qu'on accueille Séverine, on peut d'ailleurs l'accueillir, 20 ans de Cannes. Salut Séverine.
7: Salut.
0: On va écouter tout de suite un deuxième message qui nous a été laissé toujours sur le répondeur.
8: Ouais, salut Jumbo, est-ce que tu pourrais me trouver un site sur les tronçonneuses Black & Decker? Merci, très sympa.
0: Voilà, donc les tronçonneuses Black & Decker, les ampoules Philips. Tu peux me trouver ça, Filda? Rigo?
4: Ouais, on va faire dans l'électroménager ce
0: d'accord.
4: soir.
0: D'accord, ok. Bah, dans quoi? Dans 10 minutes?
3: Ouais.
0: D'accord, ok, merci beaucoup. Arnaud, on écoute un deuxième remix, Séverine.
7: Okay.
0: Et ensuite, on parlera ensemble de quoi, Séverine?
7: Un truc que j'ai dans un magazine qui parle
0: de femmes
7: sur trois stimules.
0: D'accord, ok, très bien. D'accord, ok. Écoute, tu ne bouges pas, on écoute tout de suite. Vous battez pas, dis donc. Fildar, t'es en train de te mettre Rigaud, tu te le fous à dos. Manu, ça cartonne le jeudi. Gérard, apparemment, il veut plus te parler.
5: Non, mais Gérard, il a décroché son téléphone et moi, j'entends tout ce qu'ils se disent au fond, mais il veut pas me parler.
0: Ah oui, d'accord, ok, très bien. Bon, alors, on écoute un remix qui s'appelle Déjà, il commence, fait par Arnaud. Donc, deuxième remix en exclusivité sur Fun Radio. C'est pour vous.
9: Manu.
10: Ah oui,
9: Manu.
10: Oui.
9: Je te signale que il y en a un des deux là qui m'a planté.
10: Ah bon?
9: Là, je pense que tu m'as fait une connerie. Boudin noir.
11: Et bonsoir Gérard, bonsoir tout le monde.
9: Ouais, bonsoir Tony.
11: Bonsoir.
9: Ouais, merci Tony.
11: J'ai changé.
9: Ouais, ouais, travail, ta fréquence.
10: Non, moi, fréquence, moi, j'écoute pas sur la radio, j'écoute sur la CB et je t'emmerde.
11: Alors, tu m'emmerdes,
9: ok. Alors, dégage, Boudin Blanc. Allez, hop, voilà.
10: Je suis
9: Boudin Blanc, terminé.
10: Hop, tu le vires.
9: Oh, ça commence.

0: chose, si ça vous plaît pas, ça va être pareil. Vous allez gerber.
1: Voilà, en exclusivité pour vous, grâce à Arnaud qui est toujours en direct avec nous, eh bien, on a reçu une DAT avec plusieurs remixes. On a écouté en début d'émission l'affaire Bill Clinton. Là, c'était déjà Il commence et avant 11h30, on aura le droit à un autre remix qui s'appelle Bâtard. Arnaud, je te remercie mille fois.
2: De rien.
1: Et puis, à très vite, j'espère.
2: Ouais, ouais.
1: J'espère que tu auras l'occasion de récupérer des remixes du débat de la semaine dernière, surtout sur le deuxième qui était quand même assez folklorique. Hein.
2: Ouais.
1: C'était l'un des meilleurs qu'on ait jamais entendu. Bonne bourre à toi, Arnaud, merci d'avoir appelé.
2: Okay, salut.
1: Séverine, donc, 20 ans de Cannes. Bon, on n'a plus de nouvelles de Gérard, hein, Séverine, au cas où vous intéresseriez à ça. Pour l'instant, ça s'en occupait. Ou alors Gérard a réussi, mais il souhaite plus parler à Fildar. Ah, si, on a des nouvelles.
3: J'ai Sandy, là, si tu veux.
1: Ah, alors, attends, excuse-moi, Séverine, on va essayer de recoller les morceaux. Séverine, Sandy?
4: Oui, allô?
1: Oui, qu'est-ce qui se passe avec Gérard?
4: Bah, je sais pas, apparemment il veut parler à personne.
1: Ouais, tu peux expliquer pourquoi il a picolé encore toute cette journée?
4: Ah, moi je sais pas, moi il est parti cet après-midi avec vous à Fox.
1: Mais tu peux pas, attends, tu pourrais pas raccrocher au lieu de. Sois un peu intelligente toi. Est-ce que tu pourrais pas raccrocher ton téléphone maison et qu'on puisse t'appeler pour avoir un meilleur son s'il te plaît?
4: D'accord, ouais, mais
1: c'est
4: il veut pas.
1: D'accord, mais tu lui dis que c'est le chef qui parle et que j'aimerais bien recoller les morceaux. C'est pas parce que Fildar a fait une connerie que ça veut dire que tout le monde va manger. Donc moi, j'aimerais bien te parler, Sandy. Donc d'accord. Tu raccroches le téléphone de la maison et puis on te rappelle tout de suite. Merci.
4: Okay.
1: Voilà, c'est en train de sonner déjà. Donc voilà, t'es gentil. Voilà, tu décroches. Tac, c'est bon.
3: Aïe, aïe, aïe. Elle décroche pas.
1: Allez, voilà. Ah, putain. Allô.
4: Oui.
1: Oui, c'est moi. Hein.
4: Oui.
1: Tu peux être.
4: Je t'en connais, hein.
1: D'accord, ok, très bien. Donc qu'est-ce qui s'est passé?
4: Non, Gégé fait un peu la tête. Non,
1: bah ouais, parce que bah, quand
4: ça,
1: il a...
4: Ça va aller, Gégé, quand même.
1: Parle devant ton micro.
4: Ouais, Gégé, tu vas prendre le combiné et puis tu vas...
1: Bah ouais, mais tu sais, quand il a bu, hein, il est toujours un peu comme ça, tu le connais, hein.
4: Mais non, arrête, c'est pas ça.
1: Bah écoute, il a pas picolé, il sentait d'alcool quand il est venu à la radio cet après-midi. Moi, je préfère le dire, parce que c'est chiant, à chaque fois il dit qu'il a...
4: Apparemment, je sais pas ce qu'il a fait, moi je sais qu'il est sorti.
1: Bah oui, il a pas d'argent, mais il a toujours de l'argent pour acheter de l'alcool. Je sais pas comment il s'arrange, ce garçon-là.
4: Moi, je peux pas te dire ce qu'il a fait après. Hein.
1: Bon, tout ce que je peux te dire, c'est que 96% de 1500 personnes interrogées entre 15 et 65 ans, interrogées donc pour un fameux sondage, déclarent avoir bu au moins une fois dans leur vie. Donc Gérard fait quand même partie de cela, mais pour tout le monde pareil, Séverine également, je pense.
4: Oui,
1: t'as déjà bu...
4: ça m'arrive aussi.
1: Ouais. 22% des Français ont été ivres au moins une fois au cours des 12 derniers mois, surtout chez les plus jeunes, 40% au moins de 25 ans. En moyenne, c'est 11,1 verres qui sont absorbés par les hommes et 6,8 par les femmes. 68% s'enivrent chez des amis, 45% en boîte, 26% dans les bars et 73% dans les fêtes familiales. Voilà, c'est des petits chiffres qu'on avait envie de vous donner, que Gaël avait récupéré dans la presse. Sandy, bah, dès que Gérard sera un petit peu calmé, tu nous le feras savoir hors antenne, d'accord?
4: D'accord.
1: Ok, je t'embrasse très fort.
4: D'accord.
1: Alors Séverine, donc on va parler également, tiens, puisqu'on est dans la presse et dans les magazines, on va continuer à en parler. Qu'est-ce que t'as vu, qu'est-ce que t'as lu et qu'est-ce qui te révolte?
5: Alors j'ai lu que de 2 sur 3 simulés.
1: De 2 sur 3 simulés.
5: Voilà.
1: C'est quoi simulé? Vas-y, fais-moi un bruit.
5: Mange pourri.
1: Vas-y, essaye.
5: Ouais, voilà. Dans le
1: Tu veux que je simule, moi, en tant que garçon?
5: Non, je sais ce que ça donne.
1: Ah, je vais te simuler en tant que garçon, quand même. Ah, tu sais ce que c'est? Vas-y, simule un garçon, ça fait quoi, si un garçon?
5: Non, j'ai entendu, mais...
1: Mais un garçon, ça simule pas.
5: Ah si, ça peut.
1: Ça simule aussi?
5: Bien sûr.
1: Mais en disant quoi? Oh, t'aimes ça, hein? C'est pas...
5: Ça fait partie du langage.
1: Oh oui, oh...
5: Ouais, le truc dégueulasse, genre...
1: Comme ça?
5: Ouais, tout à fait.
1: Ah ouais, d'accord, ok, bah ça y est, je sais simuler, ouais. Et donc, dis-moi qu'il y a le pote qui est là, hein, qui va essayer de calmer l'affaire, tu vas calmer tout ça, toi.
3: Ouais, GG, c'est mon pote.
1: Donc voilà, tu bouges pas, hein. Puis il y en a d'autres, hein.
6: Ah, mais c'est bon, là, je...
7: Mets ton dard dans ma chiotte.
1: Mais qu'est-ce que c'est? Putain, je savais pas, ça.
3: Mets ton dard dans ma chatte.
1: C'est scandaleux, ça. Dis donc, Philippe,
8: ouais.
1: Tu vois, on a du travail, là. Hein.
3: Ça y est, il est là, Gérard. Hein.
1: Occupe-toi d'Anne-là. Gérard, t'es là?
8: Ouais.
1: T'as entendu?
8: C'est quoi ce bordel, là?
1: Bon, on va revenir dans un instant avec toi, Gérard. Hein.
8: Ouais.
1: Parce qu'apparemment, jeudi, c'était à Pau.
8: Ouais, mais t'inquiète pas, Sandy, c'est un peu la gueule, alors. Qu'elle fasse gaffe à son matricule, là.
1: D'accord.
7: Gérard. Ah, mords-moi les seins. Laisse-moi.
1: Ouais, bah dis donc, c'est du propre, hein. T'as vu, Gérard, t'as entendu?
8: Oui, j'entends.
1: Voilà, donc on va revenir avec toi dans un instant. Y a pas moyen de t'avoir avec un autre téléphone?
8: Si, attends, je te file un autre numéro.
1: Bon, bah tu quittes pas, on va récupérer tout ça en antenne. Bah, on va pouvoir essayer nous en direct, nous l'avons appelé. Gérard, t'es là?
8: Ouais, je suis toujours là.
1: Bon, Gérard, tout va bien?
8: Ouais.
1: Gérard, donc, jeudi dans tes débats, il y avait une fille qui jouissait lors de tes débats.
8: Mm-hmm.
1: Et on s'est aperçu que c'était à peau, puisque nous avons ça dans la machine d'ordinateur, donc apparemment c'était bien elle. On va écouter 2-3 quand même.
7: Ah,
1: Bon, celui...
7: Ah.
1: Celui-là.
7: Ah. Ah. Ah, Gérard. Je te veux. Fais-moi ta langue. Dans la crevette. Oui.
1: Oh là là, c'est quand même bon qu'il y en a d'autres.
7: Oh,
1: hein.
7: Non. Cule-moi.
1: Ah, c'est allé juste... C'est allé jusque-là quand même, je dis. Donc Apo est une grande professionnelle. Hein, on soupçonne si elle n'a pas fait des films de cul.
3: Ah, t'es grillé dans
1: non,
3: le Nord.
1: Non, Apo, non. Déjà, t'es grillé dans le Nord.
3: Oh là là, là, c'est fini.
7: Hein, ouais, je crois, il faudra que je pense à changer de nom.
1: Bah oui,
7: faut... Ouais, je crois que c'est, j'ai plus que ça.
1: Bah, il faudra, hein, je sais pas, Aline.
7: Aline, ouais.
1: Bah ouais.
7: Ouais.
1: Alors Gérard, qu'est-ce que t'as à répondre à ça?
8: Bah moi j'ai simplement lui dire que c'est une petite salope d'avoir fait ça. Bah,
1: non,
7: pas,
1: quand même pas.
7: Sois pas vulgos.
8: Non mais t'as pas à faire ça, c'est tout. Et fais-moi confiance que Sandy elle m'a engueulé, alors maintenant tu vas te démerder avec elle après. Et elle prendra le combiné, ça va être pareil pour... Tu vas t'en faire engueuler.
1: Ah parce qu'elle se met. Non mais c'est ta. Ouais, vas-y.
8: Si c'est pour me faire chier dans mes débats, tu vois, ça sert à rien de rester dans les studios.
1: Bah non mais apparemment ça plaisait à l'équipe, tout le monde est en train de se dire ouais c'est génial, il y a une fille qui a l'air super excitée dans les débats. Et bon ben on s'aperçoit que c'est. Mais Apolline elle-même ne le savait pas que c'était elle. Hein.
7: Ben non, je m'en suis même pas rendu compte en fait.
8: Non,
7: c'est simplement l'effet que tu me fais, Gérard.
8: Ouais, ben c'est ça, l'effet que je te fais, c'est pas pour toi, c'est pour Sandy, d'accord?
1: Ah, justement.
8: Tu vas pas recommencer ta sérénade comme tous les jeudis, hein.
1: Alors passe-nous.
8: Ça va pas aller, hein.
1: Passe-nous Sandy justement.
8: Sandy.
1: Le bulldozer arrive.
8: Ouais, le bulldozer, ouais.
1: Non mais elle arrive en force quoi, elle va arriver, ça va taper. Quoi. Oui.
2: Oui, bonsoir toute l'équipe.
1: Bonsoir.
7: Salut.
2: Non mais attends, d'abord tu me dis pas salut à Pauline. Hein. Parce que là, ce que tu viens de faire, moi tout ce que j'ai à te dire, j'ai une seule chose à te dire. Que là, si tu veux casser notre couple, hein, moi et Gérard, t'as gagné. Hein. Déjà, moi je sais même pas si je vais revenir tous les dimanches.
1: Oh non.
7: Ouais,
2: hein. Si
1: allons.
2: Ça se trouve, je vais mettre les clés sous la porte et je viendrai plus.
1: Oh non, eh, tu peux pas faire ça pour tous ceux qui nous écoutent ce soir.
2: Mais de toute façon, je sais même pas s'il y a quelqu'un qui m'aime sur Terre. Bon, il y a déjà Gérard.
1: Il y a moi
6: aussi.
1: Il y a Manu.
7: Il y a oui, moi aussi.
2: Ça,
7: hein.
2: Je suis pas très sûr. Hein. Maintenant, là, vu ce qu'Apolline vient de faire.
1: Mais si, allons, Sandy. Moi aussi, je me demande s'il y a des gens qui m'aiment sur Terre.
2: Bah ouais, mais il y a des gens, ils sont tous comme ça.
1: Bah oui. Ouais. Non mais.
2: Ils ont envie de nous dire quelque chose, ils nous le disent, et par derrière, ils nous disent ouais.
1: Non mais par derrière, bon, on a entendu enculé, tout ça.
7: Okay,
2: alors Apolline, moi tout ce que j'ai à dire c'est que t'es une vraie poufiasse.
1: Oh non.
2: Moi, si jamais je mets les pieds à son radio,
1: ah, bagarre.
2: Max qui me demande de revenir. Bon, si c'est Max qui me demande de revenir,
1: mais d'abord, Sandy, oui, il va falloir qu'on vérifie les bandes.
7: Ouais, on n'est même pas sûr que ce soit moi.
1: Déjà, on n'est même pas sûr. Je crois que même Apolline n'est pas au courant que c'est elle.
7: Voilà.
1: Donc avant, il va falloir qu'on vérifie les bandes.
2: Et non, mais moi c'est clair, hein, moi je reviendrai pas tant que Apolline ne serait pas excusée et d'abord je lui adresserai plus la parole plus jamais.
1: Sandy.
2: Je lui parlerai plus.
1: Sandy.
7: Non mais Sandy, on t'a dit qu'on n'était même pas sûr que c'était moi.
1: Et si c'est pas elle, alors c'est complètement débile. Si c'est pas elle, ça se trouve c'est un de ses
2: si
1: ex.
2: Si c'est pas elle, je sais pas, moi c'est tout le monde dit que c'est elle.
1: Mais non, on va vérifier.
7: Manu, tu m'imites.
1: On a reconnu la voix de quelqu'un qui imitait, comme à l'époque, tu te rappelles de Gérard, on était persuadé qu'il y avait le vrai Gérard, alors c'était un sosie.
2: Oui, je sais, oui.
1: Bon, bah, alors
2: je
1: c'était.
2: Me rappelle de ça.
1: Eh ben, ça se trouve, c'est exactement la même chose. C'est peut-être quelqu'un qui est en train de manipuler Apolline et qui est en train de nous manipuler et qui est en train de nous faire croire que ça serait Apolline pour effectivement foutre le bordel dans notre star system.
7: D'ailleurs, j'opterais pour ça.
2: Ça, voilà. C'est pas normal parce que si c'est pour casser le couple entre moi et Gérard, ça, c'est gagné. Hein.
1: Ouais, mais c'est normal. C'est les gens, aussi sont jaloux de votre bonheur. Vous êtes des stars, c'est normal.
2: Bah oui, enfin, une star, ça m'étonnerait. Hein.
1: Non, mais bon, à mon avis, c'est pas Apolline, hein. Ça m'étonnerait. Maintenant, on est en train de tester, là.
7: Non, mais j'en ai pas souvenir de...
1: Non. On va rester.
7: Apolline,
2: c'est à toi de voir, hein. C'est à toi de savoir ce que t'as fait. Et ce
1: bah
2: que
1: non,
2: t'as
1: mais
2: fait, hein.
1: Elle a pas souvenir de ça parce que bon, elle boit beaucoup et souvent, sous l'emprise de l'alcool, elle sait plus très bien ce qu'elle a fait de sa journée, surtout le dimanche et le jeudi. Mais on va
7: réécouter. Voilà, c'est un peu ça, en fait.
1: On va réécouter.
2: Tu vois, Apolline, moi, j'étais bien avec toi, donc tu vois, si ce serait
1: non, mais
2: que ça se dégrade un peu.
1: À mon avis.
7: Avec toi, mais à mon avis, c'est vraiment pas moi.
1: Il y a Olivier de la production qui est en train de tester sur les machines, il dit que ça serait pas elle, ça serait pas la même voix. Il paraît que j'ai un mot de... Apparemment, il dit non, Apolline a une voix beaucoup plus poufiasse que ça. Donc ça peut pas être elle, non, c'est pas elle.
7: Ouais, non. Ouais,
1: on réécoute quand même, on réécoute.
7: Non, c'est pas moi.
1: Ah.
7: Gérard ! Viens ! Gérard, j'en peux plus !
1: Ah, ça simule la mort, hein, quand même.
3: Moi, je pense que le meilleur moyen de le savoir, ce serait quand même qu'elle le refasse maintenant à Pau. Aïe.
1: C'est pas con de la part de Manu.
3: Merci. Ah.
1: Donc, on va tout de suite savoir ça en direct.
6: Le fun test.
1: Le fun test. Le Q-test.
6: Le fun test. Ouais, j'y vais.
1: Alors, attention. Donc, le truc, c'est ça. Alors, on va écouter cette phrase-là et après, on va comparer.
7: Gérard, je te veux.
1: Donc, on va écouter maintenant, un pot. Allez, vas-y, vas-y.
6: Arrêtez de vous marrer.
1: Allez, vas-y.
7: Gérard, je te veux.
1: Ah, c'est la même voix.
6: C'est la même voix, mais un peu plus grave.
1: Un peu plus grave, mais ouais, c'est la même voix.
9: Non, tu le joues à moi.
6: Ça ressemble.
1: Ouais, c'est différent. C'est la même personne qui fait ça d'une manière différente.
2: Pauline, je suis désolée, c'est la même voix.
1: Attends, on va en tester un autre. Un deuxième test. Deuxième test.
9: Fun test.
1: Le test Q. Attention, deuxième test Q.
7: Gérard. Mords-moi les seins.
1: Bon, on va tester celui-là, vas-y.
7: Gérard, mords-moi les seins.
1: Ah ouais, c'est la même voix.
6: Mais non, c'est pas la même voix.
2: Ah si, là, t'es grillé, hein.
6: Mais non, Sandy, c'est pas la même voix.
2: Là, je te dis, t'es tout cuit, hein.
6: Mais non, c'est pas la même voix.
1: Non, c'est pas la même voix, j'ai un doute, hein.
6: Faudrait qu'on... Ah,
8: les carottes, elles sont cuites.
2: Ah, les carottes, elles sont cuites.
1: Non, mais c'est... Non, c'est pas elle.
6: Non, mais c'est pas moi, hein, je confirme.
1: Sandy.
2: Moi, je reconnais bien ta voix.
1: Ah, pas moi. Mais c'est normal parce que t'es au téléphone, donc c'est différent. Attention. Sandy, c'est pas... Sandy.
2: Oui.
1: C'est parce que t'es au téléphone, mais crois-moi que dans le studio, ça sonne pas pareil. Hein. Ouais. On sent que c'est mal fait, hein, franchement. Voilà.
2: Hein. Jusqu'à nouvel ordre, je reviendrai plus et puis c'est tout. Hein.
10: Ah, alors, avant qu'on commence les deux thèmes de débat, qui vont porter sur l'armée, le premier, et le deuxième sur la prostitution.
1: Nous avons un petit peu de courrier qui a été envoyé, oui. Et des CD. Alors d'abord du courrier.
11: On parlait du commissariat de Suresnes, donc on a une petite lettre. Monsieur Gérard de Suresnes. Je sais que votre audience radiophonique est immensément grande, 15 millions d'auditeurs au dernier sondage. Cependant, je souhaiterais que vous régliez vos problèmes personnels tout seul comme un abruti. Ici, au commissariat général en chef du district de Suresnes, nous commençons à en avoir ras-le-bol de vos conneries. D'ailleurs, Louise Figeot et Fesse de Babouin et autres pattes de velours ont porté plainte contre vous, je cite, pour révélation radiophonique de courrier personnel secret. En effet, depuis votre retour la nuit, la recrudescence de votre réception postale est en augmentation et nous mettons ainsi en cause la fâcheuse habitude que vous avez prise de venir nous rendre visite pour faire part du courrier que vous avez reçu. De plus, les ménagères internes mettent facilement plus de 3 jours avant de redonner à nos locaux son parfum et sa bonne odeur initiale.
10: Bah ça, tu vois, tu me donnes moi la dalle.
11: Merci. C'est dans le connard déchaîné.
10: Ouais, ben ça,
11: pour ne pas le citer.
10: Ouais, ben pour pas le citer, mais ça, c'est des conneries, donc je vais garder ça encore.
12: Par contre, t'as une fille, une auditrice qui est amoureuse de toi, qui t'a écrit une lettre. Bon, je vais te la lire. J'étais longuement observé pendant un loco vendredi dernier, et j'ai fantasmé sur le fait qu'un jour, toi et moi, nous puissions faire l'amour comme des bêtes dans un 33 tonnes.
10: Dans un 33 tonnes, ça n'existe pas, c'est 40 tonnes. Hein, d'accord,
12: ouais, c'est trompé parce qu'elle a marqué ça.
10: Ouais, ben...
12: Tu me bouffais là, tu sais. Je te susurrais comme jamais personne ne l'a jamais fait. Chaude comme la braise, tu me prendrais dans tous les sens. Ma bouche encore pleine de ton, tu sais. Je te donnerais l'envie de me redéfoncer.
10: Ouais, c'est bon. Ouais, non, mais ça y est, c'est pas la peine. Mais c'est pas la peine de continuer.
12: Mais c'est net d'amour.
10: Donne.
12: Tiens. Sinon, on a encore eu un autre journal qui vient de paraître qui s'appelle Le Censuré, la feuille de coupe-chou. Alors, il y a un journaliste, Alain Brouty, a miraculeusement réussi à t'interviewer, il paraît, à la loco l'autre fois. Et il dit donc qu'il tenta d'aborder le sujet délicat des relations de Gérard que tu auras entretenu avec le célèbre homme d'affaires marseillais Bernard Tapie. Ce dernier t'aurait effectivement invité sur son yacht, le Fokea.
10: Le Fokea, donc il apprendra à écrire.
12: Ah pardon. Et il a tenté de te proposer un pot de vin et t'as refusé et t'as dit que tu préfères boire directement à la bouteille.
10: Donne ça, merci.
12: Voilà.
11: Sinon, il y a un autre truc dans la dépêche du GG numéro 2. Ça dit drame au PSG, pub super gay.
10: Ah mais c'est bon, c'est pas la
11: Alors
10: de...
11: que la soirée se déroulait tranquillement au PSG, ouais. Un incendie s'est déclaré samedi soir.
10: Je l'ai reçu ce matin.
11: Mais oui, mais les
12: c'est
11: autres non.
12: Pour les auditeurs.
11: Pour les enquêteurs de la CIA et du FBI, GGO Clochard alias Gérard de Suresnes en serait à l'origine. D'après des témoins, on aurait vu et senti un prout géant sortir du string panthère de celui-ci. Venant d'un cul très sale et bien ramonné.
10: Là.
1: Vas-y, il est la fin, Gérard.
11: Oui. Non, si.
10: Quand même. Non, mais même, de toute manière, ça, c'est ce que j'ai reçu, alors c'est pas la peine.
1: Lis-le pour voir, ça dit
11: pour
1: quoi.
11: Les gens.
10: Vas-y, non, mais c'est des conneries, alors ça.
1: Je sais bien, mais vas-y.
10: Non, mais ça sert à rien.
1: Pour dire à quel point les gens sont cons, vas-y, dis-le. Vas-y,
10: non,
1: dis-le.
10: Mais ça sert à rien.
1: Vas-y.
10: Donc, Adidas.
1: Prends ton micro.
10: Donc, c'est marqué mélange aux odeurs horribles dégagées par son corps, Adidas, transpire aux jeunes. Ben, c'est bien, c'est pas moi qui mets du aux jeunes. Canard WC, les vapeurs de GG a alors déclaré ses. Si c'est pas moi, c'est Sandy. Bien sûr. Alors Sandy, à ton merde, toi, connard qui s'amuse à faire ça.
1: Ouais. Sinon, j'ai reçu. Ah, c'est bon, allez, le courrier, on arrête ou quoi là.
12: Il y a encore un dernier truc. T'as reçu comment je pourrais dire, un certificat, un diplôme, voilà. Donc, cher monsieur Gérard, suite au grand concours organisé dans le cadre de l'association Pas de cul sans coton-tige, avec nos partenaires Omomag et Skylock, le 16 septembre. Sous le contrôle de monsieur Bourletrou, huissier de justesse à Paris, j'ai l'honneur de vous remettre le trophée du plus grand nombre de cotons-tiges enfoncés simultanément sans vaseline, soit 3 boîtes complètes de 200 à cheval sur le dos d'un poule d'œuf.
10: Là, je vais te dire une chose, que celui qui s'amuse à faire ça, ça va se terminer très mal pour son matricule.
1: Ça va se terminer au tribunal.
10: Comme d'hab. Alors tu donnes tout ça là.
12: Et il paraît, je vous le rappelle,
1: bon, arrête,
12: il y a un contrat d'exclusivité avec notre partenaire Skylock pour une durée minimum de 4 ans et pour la somme de 120 000 francs net.
10: Bien sûr, ils savent même pas écrire alors qu'ils arrêtent de dire des conneries là-dessus.
1: Ouais, exactement.
10: Ils savent même pas taper des trucs sur ordinateur, alors bon. C'est pas de ma faute. Hein.
1: Rigo, sur l'internet.
11: C'est assez calme.
1: Calme pour le moment.
11: Ouais, ça arrive doucement.
12: Il y a un truc sérieux.
1: Encore ?
12: C'est Hachette Livre qui a envoyé un truc, c'est Cher Confrère. Nous connaissons certaines de vos œuvres poétiques.
1: Vas-y, fini de bouffer, vas-y.
12: C'est fini.
1: Excusez-moi, si on m'entend de loin, c'est parce que je filme toute cette scène qui sera probablement rediffusée dans l'internet. Hein.
12: Nous connaissons certaines de vos œuvres poétiques que nous aimons beaucoup. C'est pour cette raison que nous serions heureux si vous nous fassiez l'amitié de nous envoyer quelques-unes de vos créations inédites afin de les publier dans notre prochain numéro. Votre contribution, croyez-le bien, nous sera précieuse.
10: Et articule quand tu pètes.
12: Attends, j'ai de la
10: dans ces cas-là, tu le donnes à Manu, il va le lire.
12: Allez. Non, mais il a pas de cacahuètes, lui.
10: Bon, ouais, bah, t'as qu'à pas bouffer quand tu lis un courrier.
11: Dans la tonne de votre réponse, qui, je l'espère, sera positive, je ne vous fais part de mes salutations les plus confraternelles, voilà.
1: Bon, alors...

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1: Et voilà, rebonsoir à tous, bienvenue sur Fun Radio, il est 1h09, vous pouvez toujours nous appeler au 0803 08 5000, l'internet ou que rigoyer, donc www.frfunradio, et toujours le 3615 code Fun Radio, rubrique directe, et on s'est écouté. Alors, c'était le petit baigneur des égouts avec Passe-moi de l'huile, j'ai le derrière en feu, et le deuxième c'était le pêcheur de raie. Avec j'arrête l'eau salée, j'ai la route, la rotule qui rouillait. Voilà, donc le deuxième débat qui va porter sur la vie en couple. Et pour ça, on va accueillir Gisèle, 38 ans, de Lille. Bonsoir, on écoute Fun Radio sur 92.2. Bonsoir à toi.
2: Salut mon Gégé, en fait c'est pas Gisèle, c'est Apolline, parce que écoute, tu manques trop, et j'ai essayé de passer, j'ai dû ruser avec Manu parce qu'il voulait pas me passer, et Gégé, tu manques trop, quoi, la bonne époque, quand je te suçais, quand je te bouffais le cul, Gégé.
1: Apolline, un conseil que je te donne, tu vas pas commencer ta mère, tu vas pas commencer, sinon on va te dire au revoir tout de suite.
2: Non mais je suis en bas là, je suis en bas des studios.
1: Ouais c'est ça.
2: J'arrive alors. Pour te bouffer le cul mon salaud.
1: C'est ça, alors tu lui dis au revoir tout de suite à celle-là. Manu,
3: on a un problème, c'est que sur l'IRC ils veulent tout ce qu'elle reste.
1: Manu, tu lui dis au revoir, comme ça ça ira plus vite.
3: Gérard, ils risquent de tous se déconnecter si elle s'en va, qu'est-ce qu'on fait?
1: Non mais de toute manière ils vont pas se déconnecter, ils vont rester dessus.
3: Ah c'est trop tard là.
1: Alors petite capote, 26 ans, de Paris, 101.9, bonsoir à toi.
4: Bonsoir Gérard.
1: Bonsoir. Machouman, 25 ans, de Bourges, 103.5.
5: Oui, bonsoir.
1: Bonsoir. Et Doc Géronto, c'est ça?
5: C'est ça, Doc Géronto. Bonsoir Gégé.
1: Bonsoir. Montpellier, 101.4. Hein.
5: 101.4 FM.
1: Ok.
5: Tout à fait.
1: Alors, première, donc c'est la vie de couple. Deuxième, donc aimez-vous vivre en couple dans un hôtel ou autre? Ben, petite capote.
4: Oui, Gérard, c'est très agréable de vivre dans un hôtel, en fait. On se fait servir, on n'a rien à faire, on n'a pas besoin de faire la vaisselle. Donc ouais, je pense que c'est le bon plan, ouais. Être à l'hôtel aux frais de la société, ça peut être cool, quoi.
1: D'accord. Machoman?
6: Non, moi j'aime pas trop les hôtels, je préfère être chez moi, tranquille, j'ai mon petit confort, ma petite femme, ma petite femme qui me fait mes petits plats, et voilà. Et je la fais jouer avec ma petite bite, donc...
4: Le bruit, il monte!
6: C'est tranquille.
1: Ok, Géronto.
5: Géronto, écoute, oui, tout à fait, moi je pense que on est quand même vachement mieux installé quand on est à la maison. Parce qu'on peut prendre ses aises, et puis si on veut pas avoir les avantages de l'hôtel, il suffit de prendre une employée de maison pour faire la cuisine, le ménage et
6: le lit, je veux dire.
1: Mais de toute manière, c'était la question, c'est aimeriez-vous vivre en couple dans un hôtel ou autre? Donc c'est vrai que, comme disait Petite Capote, c'est vrai qu'à l'hôtel, t'as pas besoin de faire la vaisselle.
3: Ouais, ça, c'est vrai. Oui. J'ai un problème sur IRC. Regarde, toi-même, on est 6.
1: Ouais, mais de toute manière, ils vont revenir.
5: Oh, Apo, viens, bébé, viens.
3: Donc, ils aimeraient bien que Apo revienne à l'antenne.
7: Non, elle est partie, là.
3: Elle est partie.
7: Moi, je l'ai viré, je l'ai traité tous les noms.
1: Ça, il est hors de question qu'on faisait des débats avec elle, parce que de toute manière, ça aurait foiré. Je ne veux pas que ça foire. La semaine dernière, ça s'était bien passé. Donc, cette semaine, je voudrais que ça se fasse pareil.
3: On est 8.
7: Oh, c'est bien ça.
1: Oui.
3: À la place d'Apolline, on accueille Michel Lopette.
5: C'est pas trop ça, mais bon. Bonsoir Gérard.
1: Okay, bonsoir, t'appelles.
3: Salut Lopette.
1: Okay, tu appelles d'où?
5: J'appelle de Paris, 100.9 FM.
2: Salut Michel Lopette.
1: Alors, donc, tu peux répondre à la question?
5: Ah non, parce que Manu me l'a pas dit au standard.
1: Oh non, mais Manu, s'il te plaît.
3: J'ai pas eu le temps, on répète ça.
5: Il était speed.
1: Alors, aimez-vous vivre en couple dans un hôtel ou autre?
5: Non, dans un hôtel ça craint un peu, c'est mieux dans son appartement, je trouve.
1: Ouais, mais dans un hôtel, comme disait Petite Capote, là-dedans, t'es tranquille parce que t'as rien à faire.
5: C'est vrai, mais ça taxe à mort, et moi j'ai pas les moyens de payer.
1: Attendez,
8: Gérard, mais je trouve que c'est quand même bête d'habiter dans un hôtel quand t'es en couple, parce que tu vois, t'as des petites habitudes, donc il faudrait avoir un chez-soi, tu vois, pour pouvoir se foutre à poil comme on veut. Enfin, tu vois, il y a plein de trucs qu'on peut faire que chez soi.
1: Ouais, mais de manière, à l'hôtel t'as des volets, donc tu peux faire ce que tu veux.
8: Pardon?
1: T'as des volets pour être tranquille la nuit, hein. Non, donc, mais c'est... Ouais, mais t'es
8: non,
1: pas...
8: mais t'as pas l'impression d'être chez toi, un hôtel.
1: Ouais,
8: tu
1: mais
8: vois.
1: Ouais, c'est sûr. Mais sinon, si, y a... c'est vrai qu'il faut mieux être chez soi qu'à l'hôtel, ça, c'est sûr.
9: C'est sûr. Ouais, j'ai...
1: Oui.
9: Est-ce que.
1: C'est qui? Précisez vos noms,
9: c'est
1: si vous voulez.
9: C'est Doc Géronto, wesh.
1: Ouais.
9: Est-ce que à l'hôtel, tu te sens tellement à l'aise comme si c'était chez toi, en fait, que t'arrives, je sais pas, moi, à faire des trucs, tu sais, genre tu te cures le nez, tu pètes sous les draps et tout ça, alors qu'en fait, t'es à l'hôtel, si tu veux, t'es pas chez toi, quoi.
1: Non, mais c'est vrai qu'à l'hôtel, t'es obligé de respecter les horaires, hein.
10: Ouais, ça craint un peu.
1: T'as des horaires pour... Ouais, mais t'as des horaires pour rentrer...
10: Ouais, mais tu peux plus te laisser aller quand même dans les hôtels. Moi,
1: non.
10: Moi personnellement, l'autre fois, j'ai chié dans le bidet.
1: Ouais.
10: On m'a rien dit.
1: Ouais, mais attends.
9: T'es un crado, toi.
1: Ouais, non, bon, ça y est.
10: Non, tu tires pas la chasse, tu fermes pas la porte.
9: Ouais, exact. Voilà, ouais.
1: Ouais, ok. Est-il nécessaire d'avoir tout en double quand on est en couple? Alors, je précise ce que ça veut dire, tout en double, c'est-à-dire d'avoir deux voitures, deux femmes,
9: ouais.
1: Deux maisons. Ouais, ouais, ou deux hommes, bien sûr. Donc,
9: oui, c'est possible.
3: Gérard,
1: oui.
3: Vite fait sur IRC quand même, il y a Matador qui te demande les hôtels, c'est pas interdit aux moins de 21 ans?
1: Non.
8: Bah, ça dépend lesquels.
9: Ouais.
3: Lesquels moins de 21 ans, bah,
1: hein. Non, il n'y en a pas d'hôtel interdit à moins de 21 ans. Hein.
3: C'est à partir de quel âge alors?
1: Il n'y a pas d'interdiction, bien sûr, si la personne ne veut pas payer, ça c'est sûr qu'il sera, il sera pas ennemi. Hein.
10: Un gamin de 8 ans, il ne peut pas aller à l'hôtel.
1: Bah non, ouais. Ça, il faut ouais. Qu'il aille les sous. Hein. Michel...
10: Lopette. Ouais, alors moi je pense que d'avoir tout en double, c'est très bien, une voiture en double, c'est parfait, comme ça tu n'as pas besoin d'attendre ta femme qui revient avec ta voiture, tu peux en avoir une directe, tout en double, c'est parfait, ouais.
1: Ouais, mais ce qu'il y a, c'est que les assurances, ça revient cher pour deux voitures, non?
10: Bah non, puisque toi t'en payes qu'une et ta femme paye la sienne.
9: Bah ouais,
1: non
9: mais
1: non. Quand on est en couple, en principe, normalement t'as deux vignettes à payer, t'as deux cartes grises au départ, t'as
10: chacun la sienne.
1: Ouais, mais de toute manière, dès que vous achetez la voiture, de toute manière, automatiquement il y a les deux mêmes adresses. C'est ça qu'il faut.
10: Ok.
9: Ouais, ouais, bien sûr.
10: Ouais, ça doit être ça, ouais. Bien donc, sûr, ouais. T'as raison. Ouais.
1: Donc, Géronto.
9: Bah, écoute, oui, tout à fait. Moi, je pense que l'intérêt du couple, c'est d'éviter justement d'avoir besoin d'acheter les trucs en double.
1: Mmh.
9: Et qu'en fait, tu fais des économies parce que t'en achètes un pour deux. Tu vois
1: ouais.
9: Je sais pas, pendant qu'il y en a un qui utilise la fourchette, tu te sers de la cuillère. Il y en a un qui prend le poivre, tu prends le sel.
1: Ouais, là, si on rentre dans les détails, c'est sûr que c'est pas évident.
9: Bah,
1: mais
9: ouais,
1: non.
2: Tu me touches la chatte.
1: Mmh. Ouais, non, mais attends, petite capote. Attends. Non, mais ça, c'est différent. Machoman.
11: Moi, je suis pas d'accord. Je trouve que ça sert à rien d'avoir les trucs en double, parce que le mariage, ça symbolise un peu le partage.
9: Voilà,
11: un petit peu, c'est ça. C'est ça qui nous dit le rabbin, pour le meilleur et pour le pire, et pour partager.
1: De quoi, c'est ça qui dit quoi?
11: Le rabbin.
9: Le rabbin.
11: Parce que je suis juif.
1: Ah ouais, d'accord.
11: Et je me sens seul.
1: D'accord. Petite capote.
2: Oui, Gérard. En fait, nous, on partage pas notre brosse à dents, on partage pas les serviettes hygiéniques. Tu sais, il y a toujours des choses qu'on partage pas, quoi.
1: Non, mais attends, t'as déjà vu des hommes qui mettaient des serviettes hygiéniques,
2: toi? Bah, tu verras, quand tu auras des problèmes de prostate, il faudra que t'en mettes aussi.
10: Ah, moi, j'en ai déjà.
11: Ouais, non, mais. Je suis hébreu.
1: Non, mais ça y est, c'est bon, Machoman, s'il te plaît, on se calme, hein, là.
10: Ouais, direct.
2: Et donc voilà, c'est ce que je disais tout à l'heure, quoi. Un coup je le suce, un coup il me bouffe, et voilà, on partage tout, quoi.
1: Mm-hmm. Alors un petit sondage. Vivez-vous seul ou en couple? Alors il y a 45% des gens font couple avec leur chien. Ah bon, c'est pas mal. 24% des gens ne s'accouplent pas avec leur chien. Bah non, mais attends, on va pas s'amuser qu'à faire des trucs comme ça.
8: Avec des chiens.
1: Non mais attends, on va pas s'amuser comme ça. Alors 17% n'ont pas de chien. Mais attends, mais ça veut dire quoi là, ton sondage donné? Merde, fil d'art là.
8: C'est pas mon sondage, c'est le sondage de Rigaud. Donc
1: mais pas tout sur le doigt Rigaud, c'est
8: bah,
1: pas lui.
8: Dis-lui Rigaud, dis-lui.
1: C'est pas lui qui va.
3: Si, c'est quoi, c'est l'histoire du couple avec le chien?
1: Ouais, alors, mais
3: un couple t'es deux et
8: Rigaud a un gros dos. Hein.
1: Ouais,
8: il
1: peut
8: en foutre sur le dos. Il a un gros dos, ce salaud.
1: Ouais, ouais, mais vous aussi vous avez le gros dos. Hein. Parce qu'on a peut-être bossé correctement quand on vous le dit.
12: Petite bolox.
1: Troisième question, la vie en couple apporte-t-elle des avantages financiers? On va demander à...
2: Ah, okay.
10: Attends, tu peux répéter là, on n'a rien entendu.
9: Ouais,
10: là,
9: hein,
1: la vie en couple apporte-t-elle des avantages financiers?
9: Attends, Gégé, t'as dit la vie en couple, moi je croyais que c'était le débat sur la vie en couple.
1: En couple?
9: Ah pardon, oh là
8: la vie en coupé. cabriolet.
10: Ouais, bah, alors là, dans ce cas-là,
8: ça n'a rien à voir alors.
1: De toute manière, en parlant de cabriolet, hier soir qu'on est rentré avec Max, il y en a un, il a fait un décapotable avec un camion, mais c'est pas pareil.
10: Ok, Gilbert.
1: Petite capote. Petite capote.
4: Oui, Gérard.
10: Bah, réponds.
4: Financièrement, bah, c'est sûr que c'est plus intéressant de vivre à deux, je t'ai eu. Et, parce que bon, justement, tu partages aussi le loyer, tu partages les frais, tout ça, quoi.
1: Ouais, mais c'est ça. Voilà, ouais, bah, de toute manière, ça... donc on revient à peu près à la même question. Est-il nécessaire d'avoir tout en double?
4: Ah non, c'est pas la même question, Gérard.
1: Ouais, mais de manière automatiquement, si.
4: Parce
1: si.
4: Que la différence, c'est qu'il y en a une où tu dis est-ce que c'est nécessaire d'avoir tout en double, et l'autre tu dis est-ce que c'est utile d'avoir tout en simple.
1: Non, non, je vais pas parler de simple.
4: Hein. Si, ça revient au même, en fait.
1: Ouais, non, mais je parle financier maintenant.
4: Donc, c'est complètement l'opposé, en fait.
1: D'accord. Macho Man.
4: Macho Man,
1: s'il te plaît. Oh, on se calme, on laisse parler Macho Man. Merci, Macho Man, à toi. Ouais.

0: le découvert, l'interdit bancaire, tout ça.
1: Ça c'est vrai aussi.
0: Et ça c'est pas un partage égal. Il n'y a pas de raison qu'elles aient le chéquier et que nous on ait, tu vois, le découvert.
2: Ouais, non,
0: c'est
2: mais
0: pas
2: non.
0: Un bon partage.
2: Non, non, je suis d'accord, Doc Gironto, mais attends, on va, je vais approfondir quand même la question après aussi, parce que je vais revenir à peu près. Je vais à peu près revenir sur ce que tu disais.
0: C'est trop profond, il a failli dégoûter.
2: Michel Lopette.
3: Alors, je vois que je suis alors tout le monde, c'est super
0: profond.
3: Ouais, c'est clair que c'est bien plus avantageux finir financièrement, puisque il y a quelqu'un qui fait du bruit derrière moi, là, j'entends.
2: Non, non, mais c'est pas grave, ça, c'est un petit con qui s'amuse parmi l'équipe. Donc,
3: je disais que financièrement, c'est bien plus avantageux, puisque t'achètes d'où à deux, tu payes le loyer à deux, la bouffe à deux. Ouais, non, c'est clair, c'est mieux, tu payes moitié prix pour tout, quoi.
2: Ouais, non, mais d'accord. Donc, alors, pour répondre à la question de Doc Gironto, c'est vrai que déjà, quand tu te maries, automatiquement, tu donnes déjà la procuration à ton épouse.
3: C'est clair.
2: Donc, exact. Automatiquement, c'est sûr que si elle travaille pas, donc elle va prendre la carte de crédit de son mari.
0: Et elle va
2: aller faire du shopping. Elle va dépenser pendant que lui, il est en train de se crever le cul à gagner de l'argent.
4: Exactement. Tu sais ce que c'est, toi, hein, cette situation, Gérard.
5: C'est pas chez toi, Gérard.
2: Comment?
3: C'est clair.
5: Pas dans ton couple, Gérard.
2: Non, personnellement, non.
0: C'est le contraire, ouais.
2: Non, pas pour l'instant, toi. Moi, j'ai jusqu'à maintenant, j'ai jamais eu de problème comme ça.
3: Ouais.
2: Si, à part au départ, mais maintenant, c'est arrangé. Donc, c'est vrai que les histoires comme ça, c'est une manière déjà pour les impôts, c'est déjà de part. Donc, automatiquement, t'en as un qui...
0: Non,
2: ça dépend.
0: T'es pas imposable.
2: Ouais, mais ça dépend combien que tu déclares, parce que ça...
5: Il va imposer sur 3000 balles.
0: Ouais, il travaille pas, il peut pas être imposé.
1: Moi, je fraude, moi, je déclare pas tout, et toi, Gégé.
2: Ah non, ça, de toute manière, t'es obligé de tout déclarer, parce que le jour où ils vont bien éplucher ton dossier, ouais. Fais-moi confiance qu'ils vont pas se louper. Ouais. Ils te louperont pas.
4: Ouais, mais quand t'es en couple, t'as le droit des réductions d'impôts, tout ça, non?
6: Ah ouais.
4: Quand t'es marié, quand t'as des enfants, tout ça.
2: Ah non, mais déjà, quand t'es marié et que t'as des enfants, déjà, ça peut être 2 parts et demie. Donc, automatiquement, sur 2 parts et demie, tu vas en payer qu'une part et demie.
0: Ouais, pour avoir des enfants, faut pas être stérile, quoi.
2: Ouais, mais ça c'est autre chose. On va pas rentrer dans les détails comme ça, parce que sinon.
4: Mais imaginons que t'es pas d'enfant, tu fais 2 parts alors.
2: Bah oui, tu déclares 2 parts. Parce que si elle travaille pas, automatiquement sur la paye d'impôt, c'est bien marqué. Toi plus ton conjoint.
4: Ouais.
2: Donc automatiquement, quand tu fais ta déclaration d'impôt, tu reçois toujours ton papier, par exemple, ici, ils t'envoient un papier pour dire combien que tu dois déclarer.
4: Oui.
2: Donc, tu dois déclarer ce qu'ils te disent, non le contraire, de comme celui qui me disait qu'il ne déclarait pas tout. Parce que si les impôts, un jour, s'en aperçoivent, automatiquement...
1: Mais qu'est-ce que je risque?
2: Tu risques que gros, parce qu'ils vont te demander tout ce que tu dois depuis le X
4: mais
2: temps.
4: Gérard, s'ils s'en aperçoivent pas, les impôts, c'est bon,
2: si, mais attends. Attends, déjà si, parce que faut se dire une chose que personne n'a pensé, on parle des impôts, mais il y a aussi la taxe habitation dedans qu'il faut voir.
0: Tu payes combien de taxes foncières pour une chambre d'hôtel de 12 mètres carrés à deux?
2: Ça, pour l'instant, je peux pas te le dire parce que j'ai pas reçu, mais...
4: Pas encore payé.
2: Je sais que là où j'habitais avant, je payais 1500 balles alors que je devrais rien payer, étant donné que je suis imposable.
3: 1500 balles la nuit, ça va, tu t'emmerdes pas, toi?
0: Non, mais est-ce que tu rentabilises la chambre? Est-ce qu'il y a des putes qui font des passes pendant que tu t'absentes pour aller faire semblant de travailler?
2: Tu peux préciser de ton nom, toi?
0: C'est Tito, bonsoir.
2: Ouais, c'est ça. Prends-moi bien pour un con, toi. Alors, quatrième question. Peut-on faire du naturiste seul, du naturisme seul ou en couple? On va demander à...
6: Gérard, avant que tu continues, il y a Yankee quand même, il se demande parce qu'il comprend pas trop. Un couple, c'est obligatoirement deux ou on peut être à un, à deux ou à quatre, à trois pour...
2: Non, c'est deux.
7: Gang bang après, hein.
2: C'est deux et après c'est seul. Donc le mieux c'est d'être deux pour moi se faire chier.
4: D'accord.
2: Pour
4: Gérard, ouais. C'est quoi alors ce qu'on appelle ménage à trois?
6: Voilà.
2: Non mais ménage à trois, ça c'est famille,
4: Monsieur R tout ça.
2: Non mais ça c'est autre chose. Ça. Ménage à trois c'est.
3: Famille, Manu, oh. Non, mais les gens sont saoulés, ça les saoule.
2: Pilar, coupe-moi là que je réponds à la question.
6: J'en avais juste une petite de Cusard. Il voulait savoir comment t'avais fait pour avoir tes réductions sur la nourriture pour cachalot.
2: Mais ça, je répondrai pas à cette question bidon, qui a ni queue ni tête comme celui qui la pose. Voilà.
4: Ouais, donc, tu m'as pas répondu. Hein.
2: Non, mais justement, comme ils arrêtaient pas, donc tu peux me répéter ta question.
4: Je te demandais, c'est quoi, si ça existe pas, c'est quoi un ménage à trois, ce qu'on
2: appelle. Alors, ménage à trois, c'est-à-dire, ça peut être soit avec deux nanas, ou soit une nana et deux mecs. Voilà.
4: Eh ben alors, ça existe.
2: Ouais, mais ça existe, je ne sais pas exactement, faudrait se renseigner, mais moi je suis pas au courant de là-dessus.
4: T'aurais pas aimé faire ça, toi,
2: non, pas
4: Christine
2: du... Non. Mais je te remercie, Manu, d'avoir posé cette question, mais...
4: Elle te met pas dans ta chambre d'hôtel, les deux en même temps.

0: Baiser avec Roselyne.
1: Non, non, mais ça. Oh, la grosse partouze de sanglier, vous emmerde. Qu'est-ce que j'ai cru entendre, Hugo? Il y en a une qui sait qui posait la question avec Roselyne?
0: Je sais plus qui c'était, oh tout à l'heure c'était lui.
1: J'espère qu'il va pas s'amuser à la répéter, parce que sinon je vais encore m'occuper de son matricule à celui-là. Alors, peut-on faire du naturisme seul ou en couple? Petite capote.
2: Oui, moi je te conseille d'ailleurs de le faire en couple, parce que ça rapproche les liens.
1: Non, mais tu peux expliquer, tu peux préciser quand même.
2: Bah, en fait, ton copain est pas jaloux, ou ton mari, pardon, ta femme est pas jalouse, parce que bon, toi tu kiffes autant les bics que lui kiffe les nichons, donc tu vois, chacun pour soi, et tout le monde est content, quoi.
1: D'accord. Non, mais pour bien préciser, si je pose cette question-là,
2: oui.
1: C'est que tout à l'heure, il y a un auditeur qui a voulu faire un mini débat. Il arrivait même pas à jacter.
3: Tu peux parler devant ton micro, Gérard.
1: Et donc, moi, j'ai précisé. Donc,
4: il était de ta famille, non?
1: Non, il s'appelait Nicolas. Donc, capote, tu vas arrêter de dire mon nom de famille, et l'autre qui l'a dit aussi. Arrête, merci.
4: Tu grilles tout seul, mon pauvre.
1: Ouais, mais vous arrêtez de dire des conneries comme ça sur l'antenne, merci.
4: Mon Dieu, vas-y.
1: Donc, alors, je dirais tout à l'heure les prochains débats de la semaine dernière.
4: Ouais, c'est clair.
1: Machoman.
4: Ouais, alors moi, ouais, je vais avec ma femme dans les camps de naturistes. Mmh. En fait, on aime bien se foutre de la gueule des gens. L'autre fois, je te raconte une petite histoire comme ça. Il y a un mec, un gros beauf qui arrivait en Ford Fiesta rouge. Il est sorti comme ça à poil avec un tout petit zizi. Il était tout fier.
1: D'accord. Il n'avait pas des housses en cuir.
4: C'est clair.
0: Et des belles pattes à la Captain Flamme.
4: Doug, je te montre mes robignoles.
1: Doug Géronto.
5: Oui, tout à fait, je me dors la nuste. Je fais du naturisme, en effet. Mais en couple, c'est pas bien parce que ça met du staff dans l'arrêt.
2: Les soldats en cuir, toi.
5: Tout à fait, et c'est vrai que mon camarade avec qui je suis parti en vacances, après il crissait, je sais pas, ouais, comme du papier de verre, quoi. Ouais.
1: D'accord. Et Michel Lopet.
2: Mais de la pommade quand même.
1: Michel Lopet.
6: Ouais, c'est une question à mon goût très conne, mais je vais y répondre. Le naturisme, ouais, tu peux en faire en couple, mais aussi en solo. Là, ça dépend, hein, c'est à toi de choisir.
1: Mais seul ou en couple, en principe, en solo, ça veut dire seul, hein, chez moi.
6: Ah ouais, c'est ce que j'ai dit, ça, en solo ou en couple.
1: Est-ce non, que... mais si la question, elle est con dans ces cas-là, je sais pas pourquoi qu'on t'a sélectionné.
5: Gégé, t'as précisé, est-ce que c'est couple de sexe différent ou de...
6: Ah ouais, faut préciser ça. Hein.
1: Non, mais seul ou en couple.
2: Oui, mais je peux y aller avec une copine et ça serait un couple.
1: Ouais, de toute manière, ça peut être soit seul ou avec un homme ou une femme. Hein.
5: Un homme ou deux hommes ou deux femmes.
1: Ben ça peut peut-être se faire, mais...
3: Et si t'es seul avec une femme?
2: Et avec des enfants?
1: Ben ça, il y a...
5: Et si t'as ta belle-mère qui te colle au train pendant toutes tes vacances?
1: Stop, s'il vous plaît, 5 minutes. Oui, merci. Mère, petite capote, s'il te plaît, merci.
5: Ton chien, il est malade en voiture.
1: Ouais.
7: Oui, Gérard, donc en fait, je voulais annoncer à tous les auditeurs que le Minitel était à zéro. Donc vous pouvez y aller sur le Minitel, il n'y a pas de danger.
1: Comment ça se fait qu'il est tombé à zéro?
7: Bah, je sais pas. Ça les intéresse pas, la vie de couple.
1: Bah, si ça les intéresse pas, dans ces cas-là, qu'ils restent chez eux. Hein.
3: Sur Internet, vous êtes pas beaucoup non plus, hein, Rigo?
0: Non, on est plus que 372.
1: Ah, ouais, ça m'étonne. Ouais, bah, tant pis.
5: Ah, il faut que Apo et revienne, hein.
1: Donc, prochaine question.
2: C'est vraiment gâcher du talent. Hein.
1: D'ici l'an 2000, y aura-t-il plus de vie en couple ou autre? On va demander à Michel Poulette. Michel Lopet.
6: Michel Zoubilette, ouais.
0: Michel Poulette.
6: Avant l'an 2000, il y aura sûrement plus de couples, puisque...
5: Le temps avance.
6: Eh bien, il y en aura aussi moins, parce qu'il y en a qui vont mourir, genre.
1: Non, mais d'ici l'an 2000, hein, j'ai précisé.
6: D'ici l'an 2000, il y en a qui... Il va y avoir des nouveaux couples, et puis il y en a d'autres qui vont se...
5: On n'est pas des maisons de retraite, on a dit.
1: Non, mais de toute manière, c'est vrai que si on veut aller loin, on n'en finira pas, donc ouais. On peut aller jusqu'à 3h du matin. Mais c'est
3: non, je vais me coucher à 2h, moi.
5: On peut, hein.
1: Doc Géronto.
5: Je pense que c'est le cycle de la nature. Hein. Tu peux pas aller contre, GG. Tu auras beau t'agiter sur ton fauteuil, tu peux rien faire, c'est tout. Il y aura de plus en plus de couples, et voilà, c'est tout. Ça se reproduit.
1: Bah oui, de toute manière, si on fait des enfants, c'est pour ça que...
5: C'est pour ça, c'est bien pour
1: d'ici,
5: ça. Hein.
1: D'ici l'an 2000, il y aura toujours des couples. Hein.
5: Moi, je dis, faisais des couples.
1: D'accord. Machoman.
4: Moi, je pense pas. Je pense que la société tend à l'homosexualité.
1: De quoi?
5: J'ai du mal à le dire, ce mot.
4: Je pense que la société, elle tend à l'homosexualité. À mon avis, d'ici l'an 2000, il y aura que des manches quéquettes et des broutes minous, quoi.
1: D'accord.
5: Des colleuses de timbre.
1: Petite capote. Rigaud.
0: Non, qu'on finit ta question. Il y a juste Coco Benny sur l'IRC. Il demande un sondage.
1: Ouais, ben on va le faire après. Oh, donc, petite capote. Non, mais si veulent les sondages, on va les faire tout de suite. Comme ça, on sera tranquille. Hein.
4: C'est parti, fais péter. Vas-y.
1: Ouais. Petite capote.
2: Ouais, Gérard. Je sais plus. Rigaud m'a coupé dans mon élan.
1: Alors, d'ici l'an 2000, y aura-t-il plus de vie en couple ou autre?
2: Ah oui, étant donné que l'an 2000, c'est dans 4 mois, je pense que dans les 4 prochains mois, ouais, je pense qu'il y aura au moins un ou deux couples qui vont se former. Mais bon, tu sais, un couple, c'est un.
1: Petite capote, c'est pas dans 4 mois, c'est dans 3 mois, je te signale.
4: En fait, ce qu'il faudrait faire, c'est interdire aux moches de se reproduire.
1: Ah, bien sûr. Non, mais. C'est pour préciser que c'est pas dans 4 mois, mais c'est dans 3 mois. Dans 3, parce qu'on est qu'au début du mois de septembre, et le mois de septembre est commencé, c'est-à-dire qu'il reste 3 mois avant l'an 2000.
4: Non, mais Gérard, qu'est-ce que t'en penses?
5: Non, mais attends, si tu fais ça, on fait plus de débat, nous. Bon. Y a plus d'animateurs, quoi.
4: Ouais, c'est chaud. Ouais.
1: Alors.
4: Salut tes parents, GG.
6: Putain!
1: Alors, qui c'est qui a sorti ça? On va prendre au hasard.
3: J'ai pas eu le temps de repérer, Gérard. Dis-moi qui c'est, je le vire direct.
1: Tiens.
5: La bombe, là,
1: voilà, Machoman, tu lui dis au revoir parce que c'est lui.
6: Si.
1: Machoman.
3: Ça y est.
1: Terminé.
3: Ça y est, parti.
5: Retourne au voyage.
1: Alors, pour préciser le sondage, comme on nous demandait, avec qui aimeriez-vous vivre en couple? Alors, 62% des gens aimeraient vivre avec un couple avec Philippe Rizzoli. 24% des gens aimeraient vivre en couple avec eux-mêmes. 17% des gens aimeraient vivre en couple, mais en trois. Voilà, à trois. Ah ouais, d'accord. Mais à trois, pas en trois. Mais à trois. Donc, prochaine question. Il nous reste Michel Lopez, Doc Gironto et Petite Capote. Hein, c'est bien ça. Allô? Merci.
6: Ouais, Gironto. Ouais, okay. Gironto, je te pète au nez.
1: Alors, on te dit au revoir aussi. Manu. Alors,
5: t'entends comment il me parle?
3: Qui c'est que je vire?
1: Doc
6: Gironto.
5: Tu vires le prépubère, là. Allez, hop là.
1: Doc Gironto.
5: Ah, non, c'est pas moi.
3: Non, c'est l'autre, c'est Michel Lopez.
5: C'est la Lopez, là.
3: Ça y est, c'est géré.
5: Je t'ai insulté, c'est quoi ces conneries, là?
1: Alors, il y a. Alors, y a-t-il des clubs de rencontres pour une personne seule ou en couple? On va demander à Petite Capote.
2: Les clubs de rencontres pour les personnes en couple, moi j'appelle ça des boîtes échangistes.
1: Mmh.
2: Mais ouais.
1: Ouais, mais sur Paris, c'est vrai qu'il y en a, donc.
2: Ouais, mais c'est pas qu'à Paris. Hein.
1: Ouais, mais il y en a un peu partout en France.
2: Oui, on se fait péter le cul partout un peu en France, donc voilà.
1: Ouais. D'accord.
2: Paris n'est pas privilégié à pétage de cul. Quoi.
1: D'accord. Ouais, Manu.
3: À la place de Machoman, on accueille Emilien Mauresmo.
4: Yes.
1: Bonsoir.
0: Salut Emilien.
1: Ta fréquence, s'il te plaît.
4: 102.7.
5: On t'a pris du muscle, toi.
2: Bravo pour la victoire.
1: Hein. D'accord.
4: C'est un marfaudite.
5: T'as pris du muscle.
1: Manu, tu y as précisé la question?
3: Non, j'ai pas pu parce que je l'ai pas entendu moi-même.
5: J'adore les escargots qui font du tennis. Hein.
1: Alors, y a-t-il des clubs de rencontres pour une personne seule ou en couple? Donc, Emilien.
4: Je pense que les gens qui vont dans des clubs de rencontres, apparemment, elles sont seules puisque c'est pour rencontrer. T'as voulu me piéger, mais ça marche
5: mais
4: pas.
5: Mais toi, t'es à deux puisque tu es hermaphrodite.
4: Exact, j'ai une bite et une chatte, oui.
5: Mais déjà deux.
4: J'ai bon de le dire.
1: D'accord. Doc Gironto.
5: Écoute, tout à fait. Vive les boîtes à tous, hein, c'est tout.
1: Ouais, mais de toute manière, il y en a un peu partout hein, maintenant. Hein.
5: Je crois que c'est quand même la solution. Hein, au lieu de fertiliser un derrière, t'en fertilises 3-4 dans la soirée. Et voilà, il y a plus de coupes pour l'an 2000. Et voilà, c'est
1: d'accord. Bien. Ouais, Manu.
3: À la place de Michel Lopez, on accueille Aldo Guetuport.
5: Aldo,
1: sa fréquence, s'il te plaît.
6: Bonsoir,
1: la fréquence, s'il te plaît.
2: Bonsoir, Aldo.
1: 99.2. D'accord. Alors, t'entends... Bon, ça y est, on a compris avec les bonsoirs, Petite Capote. Hein.
2: Excuse-moi.
5: Bon. J'appelle de Lisboa.
1: Quoi?
3: Bon, allez, on y va là.
1: Aldo, t'as compris la question?
6: Non, j'étais au standard, j'en ai arrivé moi.
1: Manu, s'il te plaît.
3: Est-ce que doit-on mettre des slips en vie de couple?
1: Bon, c'est pas ça. Y a-t-il des clubs de rencontres pour une personne seule ou en couple, Aldo, pour terminer?
6: Oui, tout à fait, il y a des clubs de rencontres, oui. C'est ce qu'on appelle le club échangiste.
4: Manu, il est dyslexique.
1: Bon, ça y est, on en. Vous laissez parler l'auditeur, s'il vous plaît.
6: Ouais, donc je disais que oui, c'est clair que ça existe, les clubs échangistes par exemple.
1: D'accord.
0: Justement, Gérard, sur IRC, il y a Enculator qui te demandait si t'étais déjà allé en couple, en club échangiste.
1: Non. Non, pas du tout. Puis avec son nom qu'il a. Avec son nom qu'il a, je sais pas comment tu pourrais poser des questions un peu con comme lui. Septième question.
5: Brocante pour vieux meubles.
1: Peut-on vivre en couple lorsqu'on est SDF? On va demander à Aldo.
6: Ouais, c'est carrément possible, mais c'est très très chiant, quoi.
1: Tu peux préciser?
6: Bah, vivre dans la rue, tout seul ou à deux, de toute façon, à deux c'est bien parce qu'il y a de la compagnie.
1: Mmh.
6: Mais bon, tu vis quand même dans la rue, donc ça craint.
1: Ouais, mais ça c'est sûr. Ouais. Je suis d'accord avec toi. Ouais. Doc Géronto?
5: Bah écoute, non, ils ont déjà des chiens comme camarades de jeu. Donc,
1: non, de compagnie, pas de jeu, si
5: tu en as. Ils sont déjà deux, tu vois, quelque part. Ils peuvent pas se permettre d'accueillir une troisième personne dans la tribu. Donc, donc non, je pense les chiens avant les femmes quand même, faut pas déconner dans la vie.
6: Ouais, c'est clair.
1: Émilien.
8: Oui, bah moi je pense que les clochards ont droit à l'amour. C'est des êtres comme nous, je veux dire.
2: Mais tant qu'ils payent, moi je le suce, hein.
8: Mais non,
6: mais toi t'es une cochonne.
1: Petite capote.
5: Ouais, une bite à la villageoise.
1: Petite capote.
2: Oui, Gérard, bah, c'est tout à fait possible de vivre en coupe dehors, bien sûr.
1: D'accord. Ah, bah,
2: tout l'été, c'est vachement sympa. Attends, t'es toujours à la Belle Étoile.
1: D'accord, à la Belle Étoile, l'été c'est bien, mais l'hiver c'est pas pratique, hein, je pense.
2: Bon, t'as pas de loyer à payer, t'as pas d'impôts, enfin tu vois quoi, t'as pas d'avantages quand t'es dehors.
1: Ouais, mais ça c'est pas évident, hein, je peux vous le dire tout de suite. Hein. Tu parles de comme il faut devant ton combiné, petite capote.
2: Mais je parle très bien dans mon combiné.
1: Fildar, tu t'amuses pas.
7: Depuis le début du débat. Donc,
1: Non, mais je sais pas, parce que là, c'est bizarre, on a des problèmes d'auditeurs.
5: Ouais, ça commence, là.
7: Ah, c'est bon.
2: Ça avait été calme. Téléphone, hein, pourtant.
7: Il y a des baisses
1: alors,
7: de son.
1: Ouais.
0: Gérard, revenir à l'échangisme, pour expliquer, il y a Yankee, il explique que l'échangisme, c'est comme quand une certaine princesse, elle a échangé sa Merco contre une boîte en carton.
5: Ouais.
1: N'importe quoi.
5: Elle a pas fait une affaire. Hein.
1: Ouais. Sondage avant la question. Alors, d'après vous, peut-on vivre en couple seul? Alors, 47% des gens y arrivent très bien tout seul. Ça m'étonnerait qu'on puisse y arriver seul.
7: Pourquoi? 26%.
1: Non, mais 26% des gens sont en couple juste pour être seul. En principe, si on est seul, on peut pas être en couple.
7: Devant ton micro, s'il te plaît.
1: Et 13% des gens recherchent des couples qui se sentent seuls. Ouais, mais ça, c'est pas évident de rechercher des couples pour être qui se sentent seuls.
7: Est-ce qu'on peut... Non, le truc, c'est... Est-ce qu'on peut se sentir seul même si on est en couple?
1: Ah, bah non,
0: c'est une bonne question, ça.
5: Bah oui, si.
1: Non, mais là, le sondage que j'ai, c'est...
7: Non, mais je te parle plus du sondage, on s'en fout. Mmh. C'est une question que je te pose.
1: Dis.
7: Je m'en souviens plus, je viens de te la poser, je m'en souviens plus.
9: Mais est-ce que même quand on est en couple, on peut se sentir seul?
1: Voilà. En principe, non, si on est à deux, ça m'étonnerait qu'on puisse se sentir seul. Hein.
7: Tu te sens jamais seul, toi, quand t'es avec ta femme?
1: Non. Non, pas du tout. À votre avis, la vie de couple peut-elle durer toute une vie?
6: Non, pas du tout. Non.
1: Aldo?
6: Non, une vie de couple, ça peut pas durer toute une vie. Hein. C'est très rare quand ça arrive.
5: Ouais.
6: Mais à mon avis, non, ça peut pas durer toute une vie, loin de là.
1: Je voudrais...
0: Un truc bizarre, là.
1: Mais qu'est-ce qui se passe, là?
7: Je sais pas, il y a des...
9: Vous nous entendez bien, les auditeurs?
1: Oh, on a des problèmes, là.
7: C'est pour
1: là,
7: ça que j'ai appelé Olive, il va gérer tout ça.
1: Mais non, mais tu gères vite fait, là, oh!
0: Pendant que Olive y gère, je vais juste dire à Webmaster que c'est juste des bons becs.
1: Voilà, bon. Alors...
6: Webmaster, c'est un peu une demeure, mais bon.
1: Ouais, non, mais là, mais ça va. Oh, c'est quoi? Oh,
9: Olivier,
1: c'est...
9: on a un problème de standard, c'est que les auditeurs, on les entend pas. Des fois, il y a des baisses de son.
7: Ouais. Allô?
1: Non, mais on les entend mal.
5: On entend plus.
9: Ah, c'est mieux, là.
7: Ah,
9: c'est bon, là.
6: Tranquille.
9: C'est bon.
1: Aldo!
6: C'est
1: bon.
6: Aldo!
1: On n'entend
2: pas Gérard.
1: Aldo!
5: Fildar, t'es là ou pas?
6: Allô,
9: non, je suis parti.
1: Aldo!
5: On n'entend pas Gérard.
1: Aldo!
6: Je suis là, allô.
1: Tu réponds à la question?
6: Ouais, mais ça déconne, là, je sais pas ce qui se passe. Donc, je disais que c'est impossible une vie en couple toute une vie. C'est... D'ailleurs, t'en es la preuve vivante, Gérard.
1: Tu peux préciser, parce que si c'est pour me dire une connerie, tu as viré.
6: J'ai pas précisé, c'est pas pour dire une connerie, mais t'en es la preuve vivante, puisque c'est pas ta première nana, là, Sandy. Ouais.
1: Non, mais ça, de manière, ça te regarde pas,
6: Ça te regarde pas, mais c'est pour te prouver que ça dure pas toute une vie.
5: Mais j'étais un beau gosse.
1: Doc Géronto.
5: Bah écoute, non, je pense que toute une vie, attends, il n'y a pas que ça à foutre dans la vie, il faut quand même s'occuper d'autres choses aussi, il n'y a pas que la vie de couple, il y a aussi ta carrière, tes business, tout ça, tu vois. Tu peux pas passer ta vie à t'occuper d'une radasse quand même, faut pas déconner.
2: Ah mais tu parles autrement toi.
6: Ça y est l'autre gros.
1: Emilien.
6: Ouais.
5: Vous les femmes.
1: Emilien, s'il te plaît, tu réponds.
8: Oui, on peut trouver la femme de sa vie et puis rester avec elle, enfin toute une vie, pourquoi pas.
1: Non mais à votre avis, la vie de couple. Oh, on se calme là, les deux là qui viennent de répondre, s'il vous plaît, merci. Là, la question, c'est à votre avis, la vie de couple peut-elle durer toute une vie? C'est ça la
8: oui,
1: question.
8: Bah oui, c'est ce que je te réponds, mais moi j'ai pas repris tes termes, alors tout de suite tu t'affoles.
5: Et attends, Emilien, est-ce que tu joues en double?
8: Ouais, bah ouais, je joue en double. Ouais.
5: Ah d'accord, ok.
8: Mais la vie de couple, je veux dire, si tu trouves la femme de ta vie, eh ben tu peux rester avec elle toute la vie, quoi.
1: Bah oui, mais de toute manière, une vie de couple, en principe, c'est ça. Bon, sauf s'il y a des malentendus.
6: Ouais, genre, elle arrive, truc dans ton porte-monnaie.
1: Petite capote.
8: Non, mais j'ai pas fini. Par exemple, Gérard, si ta femme, elle claque tous les tickets resto dans...
2: Direct.
6: Gérard.
5: Emilien.
2: Non, direct, il est parti.
1: Manu.
5: Je suis là.
1: T'as fait quoi avec Emilien là ?
5: Il est là.
10: Mais il est là.
1: Non, mais je sais pas parce qu'il a commencé à parler, puis d'un seul coup, ça a coupé.
0: À propos d'Emilien, il y a tout l'IRC qui salue son frère Emilien.
1: Ok. Donc, petite capote pour terminer.
2: Ouais, Gérard, bah en fait, ça va être très très difficile quoi, parce que toute ta vie, ça veut dire de ta naissance à ta mort et tu vis pas en couple depuis ta naissance.
1: Non mais déjà, pour commencer, je te parle pas de la naissance, donc la majorité c'est 18 ans. Donc,
2: est-ce que tu peux répéter ta question?
6: Gérard, fais ton boulot un peu mieux que ça là, s'il te plaît.
1: Ouais, parce que là, ça commence. S'il y en a qui s'amusent à arrêter de parler quand je parle, ça va mal se terminer. Je vais pas répéter les questions.
2: Mais
10: je crois bien que c'était Aldo Guetupor.
6: Non, c'était pas moi, Gérard. Moi, je
1: sais pas
6: calme,
1: parce que ça peut être déjà la deuxième. Ça peut être déjà deux fois qu'on me demande de répéter la question parce qu'il y en a qui s'amusent à se couper entre eux. Alors, à votre avis, la vie de couple peut-elle durer toute une vie? Alors, pour petite capote qui avait pas compris.
2: Mais si, j'ai compris, Gérard. Toute une vie, c'est de ta naissance à ta mort. T'es d'accord avec moi?
1: Mmh. De toute manière, si tu viens sur Terre, automatiquement, tu es là pour vivre.
2: T'es
1: là pour vivre toute une vie.
2: Mais tu vis pas en couple.
1: Ben ouais, mais par la suite, tu peux trouver quelqu'un.
2: Ouais, mais par la suite, donc c'est pas toute ta vie.
1: Bah si, mais après, si tu viens sur Terre et que tu trouves quelqu'un, tu fais ta vie avec.
6: Oui, mais avant d'être sur Terre, t'es où?
1: Non, mais je crois qu'elle a pas compris.
5: Elle veut jouer les caïds.
1: Alors, préférez-vous être seul, pauvre con? Alors, petite capote, au revoir.
5: Hop là.
1: Au revoir pour elle.
5: Hop là, ça fait une place.
10: Ok, c'est géré.
1: Allez, hop, petite capote.
6: C'est pas moi qui gère.
1: Comme ça, ça va plus vite.
5: Moi non plus.
1: Alors, 9e question. Préférez-vous...
10: Juste avant la 9e question, comme ça l'auditeur l'entendra, on accueille Luciole.
1: À la place de petite capote. Hein.
10: Capote.
6: Salut Luciole.
11: Bonsoir.
1: Ta fréquence, s'il te plaît.
11: 91.
1: Tu peux parler encore plus fort, moins fort.
11: D'accord.
1: J'ai pas encore compris.
11: 91.
6: Je vais t'éteindre le voyant, Luciole.
1: Ouais, bon, alors, 9e question.
11: Laissez parler un peu, Gigi.
1: Préférez-vous être seul ou en couple? Alors, bah tiens, bah, Luciole.
11: Oh bah dis donc, tu me prends, comme d'habitude, très très vite.
1: Ouais. Tout à l'heure, je vais pas t'y prendre, je vais t'y laisser, ça coûte moins cher.
11: Bon, bah écoute, ta question, je te la retournerai tout simplement. Qu'est-ce que t'en penses, toi, d'abord?
1: Non, mais tu réponds aux questions, c'est pas moi, c'est moi qui pose les questions.
11: Bah, je pense que les deux ont des avantages. Moi, personnellement, je vis avec mon petit copain, ça se passe plutôt bien entre nous. Maintenant, quand je suis seul, je suis contente aussi. Et quand elle est seule aussi.
1: D'accord, on a tout compris. Emilien.
8: Oh, t'as posé une question, là?
1: Bon, alors, Emilien, la question... La question est faite, au revoir.
8: C'est une nouvelle question ou quoi, là?
10: Oui, je lui parlais au standard, c'est pour ça, GG.
1: Oh, ouais, non, mais...
10: Bah, c'est bon, redis-lui. Ouais.
8: Alors, c'est quoi la question, s'il te plaît?
6: Trop de couverture, ça, j'aime pas.
1: Préférez-vous être seul ou en couple?
8: Ah non, moi, je préfère être en couple, hein, pour tout. Que ce soit pour manger, pour dormir, pour...
10: Pour conduire.
8: Pourquoi?
5: Pour conduire.
8: Pour conduire, pour tout.
1: D'accord.
12: C'est mieux
5: pourquoi
12: d'avoir.
5: Non mais pourquoi
12: parce que bon, c'est les.
1: Non mais celui qui. Attends, Emilien, celui non, qui.
5: Ça parce que moi j'hésite en fait, j'hésite entre le couple et je me demande quels pourraient être les avantages. Donc.
1: Bah, non mais de manière, c'est pas toi qui poses des questions, c'est moi. Et de manière, il y aura pas de pourquoi ni des comment cette année, d'accord. Pour celui qui s'amusait à vouloir lui poser ça.
5: Bon,
1: arrête.
5: Ouais, okay.
1: Voilà. Alors, Doc Géronto.
5: Bah, écoute, j'aurais pas de réponse à ma question. Je te dis, moi, j'ai un dilemme, couple ou solitude, je sais pas. Bon, si tu veux.
12: Pourquoi tu sais pas?
5: Bah, je sais pas. J'hésite. Il y a des avantages dans les deux cas, mais il y a aussi des inconvénients. Quoi.
12: Qu'est-ce qui te fait hésiter d'abord?
5: Bah, écoute, je sais pas. Moi, je sais que la nana avec qui je suis.
12: Oui.
5: Déjà, elle veut pas.
12: Déjà, est-ce que tu as eu des expériences hétéro?
1: Luciol.
6: Non, il en a jamais
12: eu. On parle entre pédales.
1: Ouais, Luciol, tu te calmes, s'il te plaît.
12: Non, mais c'est un débat. Après tout, on peut parler. Pourquoi toujours, quand on est hétéro, on ne peut plus parler dans les débats? C'est ça?
1: Pour l'instant, c'est moi qui pose des questions et tu laisses répondre les auditeurs aux questions que j'ai posées.
0: Gérard, sur IRC, on est remonté, on est quand même passé à 7343.
12: Bien sûr.
0: Ça va, ça remonte.
9: Ouais, bah, je suis là encore, vous inquiétez pas.
6: Ok.
1: D'accord. Non mais Pilder, c'est pas mal de... C'est bien là. Manu, t'éteins ton micro s'il te plaît, merci.
5: J'ai tombé sur une mauvaise cam.
1: Ah. Sinon, Manu, ton micro.
5: Tu nous habitues à mieux.
12: Et la fume à vieux, popo.
0: Sinon, Gérard, concept. Sur IRC, il y a Speedy qui te dit qu'il vaut mieux être seul que mal accompagné.
1: Non, bah justement, c'est ce que j'allais vouloir dire. Ouais. Mais enfin, bref.
0: Parce que t'en connais un rayon.
12: Et puis maintenant, il y a aussi une différence entre les couples modernes et les vieux couples, hein, parce que maintenant, il y a des couples, ils se rencontrent dans les hôtels, on se retrouve comme ça, on fait ci, et puis on se voit plus tout ça.
5: Mais qu'est-ce que tu parles avec ton anus de dingue, toi?
12: Voilà, quoi.
1: D'accord. Aldo.
6: Ouais, alors, bah moi, la vie en couple, ou alors la solitude, je suis un peu d'accord avec, je sais plus son nom, docteur ou doc machin.
5: Ouais, Doc Géronto.
6: Ouais, Doc Géronto, bah, je suis un peu d'accord avec lui, la solitude, ça a des avantages de temps à autre, et puis la vie en couple aussi.
1: Arf.
6: Ça dépend, c'est 50-50, ça dépend des périodes.
1: D'accord, donc, dernier sondage avant que je réponde à la question. Donc, c'est avez-vous confiance en les couples? Alors, il y a 64% des militaires interrogés ont confiance en les couples. 31% des bonnes sœurs interrogées sont contentes dans les couples. De toute manière, ça m'étonnerait que les bonnes sœurs puissent se marier. Normalement, ils ont pas le droit. 11% des routiers vicieux interrogés ont confiance en moi. Je sais pas ce que ça veut dire.
9: Oui,
1: mais c'est pas grave.
9: C'est rare, justement. Tu peux. À écouter ce sondage passionnant, j'ai une question qui m'est venue à l'esprit.
5: Yes.
9: Je me disais, est-ce qu'on peut être fidèle dans un couple quand la personne, par exemple, est à l'armée?
0: Ah, c'est vrai, ça.
1: Ah, ça, c'est une très bonne question, justement.
9: C'est pas grave.
1: La question, je vais y répondre. C'est vrai que quand tu pars à l'armée, donc si t'es avec quelqu'un déjà, c'est vrai que tu pars. Maintenant, c'est plus 12 mois, c'est 10 mois.
5: Non, c'est 2 jours. Hein.
1: Non, mais ça, c'est pour savoir si t'es apte à faire l'armée ou pas.
6: Ah non, sans rapport.
12: Non, mais l'armée a été supprimée, GG. Il faut te réveiller un peu, ma poule.
1: Je te signale que l'armée, elle n'est pas encore supprimée.
12: Si, c'est fini. Hein. Mon chéri, elle est supprimée depuis longtemps, même l'armée. Ça fait plus qu'un jour maintenant, l'armée.
9: Bon, laissez tomber. Il comprendra pas.
1: On va les cacahuètes, hein, encore, je m'en fous.
9: Donc,
1: c'est vrai que maintenant, si t'es à l'armée, c'est vrai que si t'es avec quelqu'un, la personne, elle va se retrouver seule et elle va s'ennuyer quand même.
0: Mais pourquoi?
1: Mais ce qu'il y a, c'est qu'elle aura pas son petit copain pour la réchauffer la nuit. À donc, automatiquement, elle ira peut-être voir ailleurs.
5: À cause du bon.
9: Mais le chauffage, c'est pareil.
1: Ouais, mais c'est pas.
12: Mais toi qui travailles à la radio, par exemple, la nuit, tu penses que Sandy, elle va voir ailleurs?
0: Voilà, exactement. Oh. C'est sur IRC. Gros Barry, il me demande, est-ce que tu as confiance en ton couple à toi?
9: Non, c'est pas con, Gérard, parce que regarde, elle peut savoir où t'es. À cette heure-là. Elle sait que t'as la radio, elle t'entend.
1: Bah oui,
9: que toi. Tu vois, avec son portable, elle peut être partout. Tu sais pas où elle est. Hein. Ouais, elle se fait fourrer par 3-4 gros ports routiers, là, en train de se faire péter le cul. Et t'en sais rien.
1: Et la tienne, elle est en train de se faire quoi?
9: S'il vous plaît.
1: Et la tienne, elle est en train de se faire faire quoi?
9: Non, je censure.
6: Ouais. Merci,
9: Phil. Je censure, je peux pas faire autrement. Un peu de politesse, il reste 10 minutes, merci.
6: C'est dur d'avoir confiance quand tu piques des thunes dans le porte-monnaie de ta nana. Ouais.
12: Bien sûr, c'est dur.
5: C'est vrai, s'il le faut pendant 2 heures, elle fait de la thune, elle te refile rien, GG.
1: Ouais, mais ça, vous le savez pas, ce qu'elle fait pendant les 2 heures, d'accord? Peut-on être en couple avec eux?
12: Ça le suce des travaux, Pigard.
1: Oh, l'horreur de cochon, celui-là.
6: C'est clair.
1: Peut-on être...
5: La joyeuse mystère.
7: Je suis sûr que Manu peut la calmer.
1: Tu calmes Luciano, Manu, s'il te plaît, parce que c'est lui. Alors, peut-on être en couple avec une personne...
0: Luciano. Gérard, avant que tu reprennes ta question, j'ai un petit sondage de DeviOne réalisé auprès des couples de Plouk. Alors, il demande quel est votre couple préféré. 15% ont répondu Laurel et Hardy, 21% Tom et Jerry, 12% Vice et Versa, 18% Mystère et Boule de Gomme, et moins de 58% Gérard et Sandy.
1: De toute manière, elle, tu vois, sa conclusion du débat, c'est même pas la peine qu'elle la fasse, parce que je voudrais pas l'écouter. Oh, s'il vous plaît, vous me laissez poser la dernière question.
0: Elle est bonne.
1: Alors, peut-on être en couple avec une personne d'un autre pays?
13: Ouais, salut l'équipe du Star System, ici c'est Angelo. Bon, j'aurais un message pour Gérard. J'aimerais qu'il m'explique comment fonctionne sa chaîne Ifi, parce que pendant qu'il anime ses débats à la con, on est en train de se bourrer sur Sandy.
9: Tu vois, je t'avais dit.
13: Pisser du chier la gueule, on aimerait bien le faire en musique en écoutant sa voix de pédé à la radio. Voilà, puis en plus, elle aime ça, ta cochonne, Gérard. Hein. Alors tu libères la ligne, s'il te plaît, pendant que tu fais tes débats, et tu nous laisses bourrer ta femme. Allez, grosse bise à la fesse droite, c'était Angelo. Ciao.
1: Tu vois, alors, Fildar, c'est la dernière fois.
7: Et je veux. Attends, je me mets avec toi. Je veux plus jamais entendre ça.
1: Compris,
7: c'est fini,
1: plus jamais
7: plus
1: les auditeurs.
7: Compris,
1: Fildar,
7: compris les auditeurs.
9: Ouais. Sinon, c'est gâche tout le monde et on arrête maintenant, on met des disques.
1: Et toi, toi t'éteins ton micro et tu fermes ta gueule.
9: Ok.
1: Fildar, je te signale que c'est
7: un avertissement et je suis d'accord avec toi, Gérard. Continue
1: aussi,
7: le débat.
1: Je suis d'accord.
7: On se laissera pas
1: faire. Je te laisse pas faire.
6: Bon, bah alors explique comment elle marche ta chaîne ici.
13: Gérard.
6: On n'aura plus parlé.
5: T'as du courage pour bourrer sa grosse.
13: Gérard, c'est Luciole.
1: Luciano, Luciole.
13: Oui, je voulais te demander, t'as pas répondu à la question d'avant pour la vie en couple.
1: Ça y est, c'est déjà fait.
13: Non, t'as pas répondu.
1: J'ai déjà répondu, peut-on être en couple avec une personne d'un autre pays?
13: Non, t'as pas dit que c'est l'avantage et l'inconvénient de la vie en couple.
1: Peut-on être en couple avec une personne d'un autre pays? Tu réponds ou tu dégages.
13: Oui, mais t'as pas dit l'avantage entre
1: au revoir.
13: Et la vie seule.
1: Allez hop, tu lui dis au revoir, comme ça il me passera.
13: Réponds à la question un peu.
1: Au revoir.
13: Fais un effort un peu.
1: Tu lui dis au revoir,
13: Mais pourquoi t'es comme ça?
1: Manu!
13: Tu refoules ton hétérosexualité.
1: Ton boulot, s'il te plaît.
13: Gérard. Réponds à la question.
1: Bon, Manu, troisième avertissement, la semaine prochaine, t'es dehors.
0: Ah.
1: Émilien.
7: Je pourrais aller te voir.
0: Ouais.
1: Émilien.
0: Gérard, ouais. Comment il va faire son standard de dehors?
1: Toi, tu. T'écrases.
13: Il le fera à l'hôtel moderne. Hein. Il était hors antenne, c'est quoi la question?
7: Je suis un nouveau concept, moi, je parle pas quand il faut, c'est tout.
1: Je te signale, Fildar, à cause de tes conneries, il y a un auditeur qui vient de balancer le nom de l'hôtel.
7: Non, ça y est, je l'ai viré.
1: D'accord? Alors c'est bien tes conneries. Alors si j'ai des problèmes là-bas, c'est toi qui prends les poids à café et t'as les flics sur la gueule.
6: Pas de problème.
1: Parce que toi, on sait que t'habites à 3 avec une 205 verte. Comme ça, tu seras encore mieux repéré.
6: Ouais.
1: Alors, Émilien.
6: La question, c'est...
1: Peut-on être en couple avec une personne d'un autre pays?
6: Ouais, mais c'est dur, là.
1: Réponds.
6: Parce que ça coûte cher en téléphone, ça coûte cher en timbre, ça coûte cher en tout. Quoi. Donc vaut mieux trouver quelqu'un de du quartier. Mmh. C'est mieux.
1: Ouais, Manu.
9: On va accueillir Madame la Fée à la place de Luciole.
6: Et si on faisait un petit peu un jeu d'improvisation pourri là? Allez, je commence.
1: Non.
6: table.
1: Émilien, ça commence à bien faire. Madame la Fée, vous avez fréquence, s'il vous plaît.
2: Vous pouvez me tutoyer, Gérard.
1: Fréquence.
2: Fréquence est 97.5.
1: D'accord, merci. Doc Gironto.
5: Ouais, bah écoute, moi je pense que les couples internationaux, c'est quand même bien. Si tu peux niquer une Suédoise ou, je sais pas, une belle Italienne, un truc comme ça, ça peut le faire.
2: Oui, c'est un autre mot que niquer. C'est pas beau comme mot, niquer.
1: Ouais, à mon avis, on peut dire...
6: Enfin, un jeu d'impro ou quoi?
1: Prendre son pied.
6: Allez, kiste.
1: Aldo.
5: C'était caché.
1: Aldo.
6: Oui.
2: Charas.
6: Alors, c'est beaucoup plus compliqué de vivre avec une personne qui habite à l'étranger, puisque pour se voir...
13: Ticket resto.
6: C'est pas vraiment facile, non. Donc il vaut mieux trouver une nana qui habite dans le quartier, c'est bien mieux. Ou encore dans ta ville.
1: Et Madame Lapé, pour terminer la question.
2: Eh ben en fait, c'est délicat, quoi, parce que c'est embêtant, en fait. Ça coûte cher en avion, comme disait l'autre tout à l'heure, je sais pas qui c'était. Mmh. Mais bon, c'est bien si tu peux la faire venir chez toi.
1: Ouais, mais c'est sûr que c'est pas évident de trouver une personne d'un autre pays, parce que c'est vrai que, comme l'auditeur précédent disait, ça, c'est vrai qu'en timbre, ça coûte cher, en téléphone, ça coûte cher. Prendre l'avion, c'est pareil.
2: Mais il y a Internet maintenant, hein.
1: Ouais, mais à une condition d'avoir
2: une webcam.
1: Non, mais d'avoir l'internet et de, parce que en fin de compte, si je pense savoir l'internet, c'est branché avec France Télécom, il paraît, non?
2: Oui, France Télécom, ouais, mais ouais. C'est mondial, ouais, maintenant, France Télécom, donc c'est bon.
1: D'accord. Bon, bah donc, il y a pas de question Minitel.
7: Si,
1: non,
7: justement, j'allais justement te dire, Gérard, est-ce que je peux prendre la parole?
1: Donc, question Minitel. C'est pas vous qui commandez, les auditeurs, c'est moi jusqu'à maintenant.
7: Je te retourne la question.
1: Donc vas-y,
7: merci, s'il vous plaît. Donc est-ce que l'euro va faciliter les couples internationaux?
0: Ah, j'avais la même.
1: Je te signale que c'était pas le thème du débat, donc alors
0: les... Non mais c'est les couples internationaux. Ouais, mais... Ça parle des couples, Gérard.
1: Ouais, mais ça, l'euro, pour l'instant, on n'en sait rien encore, et donc on sait pas s'il y aura de l'euro pour les couples.
6: Ça paraît, l'euro, c'est qu'une rumeur, hein, Gérard. Ça va pas exister. Hein.
1: Si, c'est prévu pour le 1er janvier 2000. Hein. Faudra peut-être vous réveiller un petit peu. Hein.
7: Au niveau des couples, alors?
1: Bah, au niveau des couples, ça sera pareil, hein, parce que maintenant, il y a certaines grandes surfaces qui acceptent déjà de se faire payer en chèque et en carte bancaire en euros déjà.
7: Si on est en couple.
0: Mmh. Et sinon, non, ils acceptent seulement. Pas.
1: Ah si, il y a déjà des grandes surfaces qui les prennent. Hein.
0: Si on est
1: désolé.
0: En couple. Si on est en couple ou pas?
1: Mais même si on est seul ou en couple, ils prennent quand même.
0: Ah, donc si t'es tout seul, pas accompagné, tu peux quand même payer ou pas?
1: En euros, bien sûr.
0: En euros. Et en couple, non, alors?
1: Bah si, pareil, imbécile heureux.
0: Ah bon, d'accord.
1: Donc,
7: c'est la conclusion, là.
1: Heureux, conclusion du débat. Donc,
0: bah, c'était pas mal, écoute, moi je me suis bien éclaté.
14: Moi ça a été.
0: Et
14: voilà
0: quoi, c'était sympa, c'était bon esprit. Bah écoutez, on vous dit à dimanche pour Éclectique, et puis okay. Sinon jeudi prochain pour les débats de Gérard. Salut.
2: Au revoir.
1: Alors Aldo, pour la conclusion du débat.
6: Oh, excuse-moi, j'étais en train de chier. Alors pour le débat, franchement, c'est le deuxième de l'année.
14: Ouais.
6: Je trouve ça un peu limite, hein. Faudrait penser à activer les questions, parce que c'est moyen, quoi.
1: Non, mais si ça te plaît pas, le prochain coup, t'appelles pas, puis on te sait le
6: plan. C'est clair, j'appelle pas la prochaine fois.
1: Non. Bah voilà, t'écoutes.
6: Pour parler à quelqu'un comme moi, quoi.
1: Eh ben si ça te plaît pas, c'est pareil. Donc dans ces cas-là, si t'as pas envie de passer dans les autres débats, t'écouteras la radio chez toi, ça nous fera des vacances.
6: Ok, salut bouffon.
1: Bonsoir connard. Donc Joronto.
15: Ouais, écoute, le débat était bien. Je pense que ça aurait pu être bien, t'avais une bonne équipe, des bons auditeurs, mais ça aurait cartonné s'il y avait eu en fait un autre animateur. Je pense que ça aurait été deux fois mieux.
1: C'est ça, t'as raison. Bonne nuit à toi. Emilien.
16: On se le fait ce jeu d'impro ou pas là?
1: Emilien!
16: On se le fait ou pas ce jeu d'impro là?
1: Emilien!
16: On se le fait ou on se le fait pas?
1: Emilien, ta conclusion! Bon, il est parti, au revoir. Alors, madame l'a fait pour terminer.
2: Moi, je trouve que c'était un très bon débat. J'ai écouté d'une oreille attentive. Et je pense que t'es un très bon exemple, parce que quand même, tu gagnes sur la gueule à ta femme, tu te pignoles la gueule toute la journée. Et puis, là, tu la laisses en train de se faire troncher par je ne sais combien de routiers. Donc, je pense que comme couple moderne, on fait pas mieux, quoi.
16: Sodomie.
1: Toi, je sais pas. Su. Bon, tu leur dis. Manu.
0: Trou. Pelle.
16: Éclectique.
7: Il y a un blessé.
16: Éclectique.
1: Donc, la conclusion du débat, Manu.
14: Il y a des conclusions sur l'IRC même, Gérard.
1: À part
14: Turpentine qui dit que ton débat, il avait ni queue ni tête comme toi. Il y a Yankee qui dit que le seul couple de boules que tu as, ce ne sont pas tes couilles, mais bien ce que tu as dans le cou. On est tous au courant.
7: Et arrêtons un peu.
14: Et sinon, qu'est-ce que j'avais? J'en avais énormément. Voilà.
1: Il n'y a plus rien?
14: Ah si, mais ça passe trop vite, j'arrive pas à lire.
1: Et on a terminé à...
14: On a terminé à 6032.
7: À 1h57.
14: Ouais.
1: Ouais, dommage. Conclusion du débat, Manu a fait comme Fildard, donc s'est amusé à se foutre de ma gueule. Donc ça fait
0: bon. Hein.
1: Déjà, ça fait le deuxième débat que vous... la semaine dernière, vous avez fait du bon boulot. Cette semaine, vous avez voulu jouer les cow-boys. Eh ben la semaine prochaine, on jouera pas les cow-boys. Parce que si les sondages baissent à cause de vous pour la semaine, on le saura d'ici lundi si ça a bien fonctionné ou pas aujourd'hui. Si ça m'a fonctionné, c'est vous deux qui le prendrez.
17: On rappellera Pauline.
1: Voilà, donc conclusion du débat, dommage, mais c'est pas grave, on va se récupérer. Vendredi, Max n'est pas à la loco, il reprend le 10. Bon, bah moi, je pense qu'on va laisser Seb et donc... Serge de la Verge avec... Il y a toujours un connard qui s'appelle Manu qui pousse sa merde, mais n'ayez crainte. Donc on se tait, on va. Donc demain Max passera peut-être à faire un petit coucou à la loco. Sinon,
7: dimanche, s'il oublie un truc, ouais.
1: Dimanche soir, Éclectique et Balam Nocturne. Et moi je vous laisse avec Serge de la Verge avec Viens me faire du tandem avec moi. Je retire la selle et pour c'est Sita et Ringo.
7: Sita. S-C-H-I-T-A.
1: Chita et Ringo avec...
7: Ringo.
1: Oh. Avec Ringo, pardon.
7: Non, Ringo. Putain, mais t'es mauvais.
1: Avec Ringo. Je marquais, ça se con.
7: Mais ça se dit Ringo.
1: Avec, laisse les cons qui dorment à Venise et on se retrouve dès dimanche pour... Éclectique et...
7: Éclectisme, ouais.
1: Et puis la nuit qui continue avec Seb pour la nuit sans pub. À dimanche.
7: Putain, je me suis posé une question à savoir si la nuit allait s'arrêter, putain.
17: On est chaud.
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1: Et voilà, 1h41, donc vous êtes toujours sur Fun Radio, donc c'est le deuxième débat et on salue les gens qui sont sur IRC. Donc on
7: salut
1: est... On salue un peu tout le monde, on leur fait les coucou, on les remercie d'être là.
14: Voilà, on a redépassé les 2000, hein, quand ils ont entendu qu'on changeait de débat, ils sont tous revenus, et on est 2147 plus 3.
1: Ok, par contre, là, il y a un petit problème avec Andouillette, je suis désolé pour toi, mais je vais pas pouvoir te prendre pour le débat.
7: Pourquoi?
1: Non, parce que 13 ans et demi, je veux pas. C'est tout.
7: Non,
1: il est hors de question.
20: Non, mais moi je suis précoce, moi.
1: Non, je veux pas le savoir, 13 ans et demi, j'en veux pas dans le débat. J'ai dit non. J'ai dit non.
7: Bon, ok, je le jarre.
21: C'est pas croyable.
1: Voilà. C'est tout, moi je prends pas des mineurs dans mes débats. Alors, et donc le disque. Oh, ça suffit là. Ouais, le disque qu'on venait d'écouter, c'est Gérard du côté avec la boule de travers. Et donc, on va accueillir pour ça Barracuda, 21 ans de la Motte Beuvron.
21: Ouais, mais respect du soir.
1: On écoute Fun Radio sur 106.4.
21: Et demi.
1: 106.4, j'ai moi.
21: Ah bah, et demi, ou alors je suis en avance, je sais pas.
1: Ouais, bah, c'est pas grave. Grosse Berthe, 22 ans, Bordeaux, 91.8.
21: Bonsoir.
1: Salut, Grosse Berthe. Sanisette, 19 ans, Bourricot. C'est la ville, ça?
7: On l'appelle de Bourricot.
1: On écoute Fun Radio 97.3. Eh, on peut peut-être vous réveiller quand je vous parle et me dire si c'est bien les fréquences.
20: Bah, je t'ai dit oui, hein.
1: Ok.
20: On se réveille.
1: Oh.
21: Bourricot.
1: Sanisette, là.
20: Oui.
1: On se réveille.
20: Bah, c'est moi, je te dis réveille-toi, je t'ai déjà répondu.
1: Ok. Alors, Twingo, 21 ans, Paris, sur 101.9.
22: Ouais.
1: Et Petit Suisse, 19 ans, Brest, 98.9.
23: Ouais, bonsoir Gérard.
1: Bonsoir, donc le débat ça porte sur... Comment?
23: Les putes.
1: Sur la prostitution.
23: Ouais, c'est pareil.
7: Je tiens à rappeler Gérard quand même qu'on a une prostituée avec nous.
1: Ouais, je sais, j'ai vu. Donc tu cherches quelqu'un à la place d'Andouillette, s'il te plaît, merci. Ouais, tu fais ton boulot.
7: Ouais.
1: Vite fait, bien fait, sinon gare à ton matricule pour toi. Alors, la première question, donc, avez-vous déjà été voir une pute? Si oui, pourquoi? On va demander ça, ben, petit Suisse.
23: Ouais, j'y vais deux fois par semaine pour me vider les couilles.
1: Ouais.
23: Et ouais, je prends un maximum de plaisir à faire ça, ouais.
1: D'accord. C'est pas mal. Donc, Twingo.
22: Oui, alors moi je suis prostituée de profession.
1: Ouais.
22: Donc, j'ai l'occasion d'en voir pas mal, ouais, je vois mes copines qui sont prostituées aussi, quoi.
1: Mm-hmm.
22: Donc ouais, je vais les voir des fois, on fait des bouffes, donc je vais voir des putes.
1: Mmh.
22: Voilà.
1: D'accord. Sanisette.
20: Ouais, ben moi j'exerce occasionnellement pour arrondir mes fins de mois.
1: D'accord, ben c'est pas mal, c'est pas mal comme truc, Grosse Bertha.
21: Bah non.
1: Non, mais tu peux préciser?
21: Bah non, puisque j'en suis une.
1: Non mais attends, t'as un mec, commence pas à dire des conneries.
7: C'est un guignol.
21: Un peu, ouais.
1: Ouais, ben, et puis d'art, quand je t'appellerai Potchamp, tu sortiras de sous le standard, d'accord?
7: Non, mais des prostituées, mec, ça s'appelle des guignols.
1: Pour l'instant, tu vas éteindre ton micro et tu vas faire ton boulot comme je te le demande, ok?
22: Des guignolos.
1: Alors, Barracuda.
21: Des gigolos, s'il vous plaît, je préfère.
1: Oh, grosse Bertha, tu te tais, s'il te plaît, merci. Barracuda.
21: Ouais, ben, moi, j'y vais comme tout le monde, hein, pour l'hygiène. Pour me vidanger, quoi.
1: D'accord. Et y a pas d'autre solution que d'aller en voir. Tu peux me dire? Attends, Grosse Barracuda.
21: Ouais.
1: Tu peux me dire s'il y en a de ton côté là-bas?
21: Bah ouais, c'est quand même assez blindé au niveau pute, ouais, il y a tout ce qu'il faut, quoi, ouais.
23: C'est abominable.
1: De quel côté qu'il y en a, parce que je connais un peu...
9: T'es gauche.
21: Tu connais les coins à pute?
1: Non, mais je connais la mode Beuvron parce que j'y étais, alors donc...
21: Mais je voudrais pas trop citer, parce que je voudrais pas qu'on me repère près du boulevard Jean Jaurès, quand même.
1: D'accord, mais c'est pas mal, c'est bien précisé quand même le... T'as bien précisé quand même le nom de la rue, hein,
21: Gérard. Il n'y a pas de problème.
9: À la place d'Andouillette, on accueille Monsieur Claude.
3: Bonsoir, je suis Macron.
21: Salut.
3: Et je le revendique.
21: Salut Macron.
3: Bonsoir.
21: C'est Barakuda.
3: Salut Macron.
1: Ah, ça y est. Donc, pour toi, Monsieur Claude.
3: Ouais, bah écoute, moi je mets des putes sur le marché.
1: Ouais.
3: Et ce qui se passe, c'est que c'est sur le boulevard Ney.
1: Alors, encore une fois, je tiens à préciser que le prochain qui me donne... un nom de boulevard, Gerbe. C'est clair, net, précis.
3: C'est pas valable.
1: C'est pas valable. Attends, toi, tu risques de gerber vite fait, toi. Je vais pas chercher qui c'est, hein.
21: C'est horrible.
1: Ok.
3: Horrible.
1: Alors,
3: susceptible.
1: Oh! On s'écrase.
3: Inaudible.
1: On s'écrase. Donc, monsieur Claude, pour continuer.
3: Ouais, donc, excuse-moi, j'étais un peu de débordement.
1: Ouais.
3: Je voulais faire un peu de pub pour mon commerce, je suis désolé.
1: Ouais.
3: Donc, oui, tout à fait. Mais je respecte ces femmes à leur juste valeur de traîner.
1: D'accord.
4: S'il vous plaît.
1: Oui, c'est qui, là?
4: C'est Twingo.
1: Ouais.
4: Je ne supporte
3: pas de marque.
1: Oh!
3: Pas de marque.
21: Ouais.
1: Eh oh! Le prochain qui ouvre sa gueule quand quelqu'un part, gerbe!
4: Ouais.
3: Ok.
1: Ok. Alors Twingo.
4: Oui, je vous demande juste d'avoir un langage correct en parlant de nous. On n'est pas des.
3: Ouais, mais toi t'es pas de série déposée, toi.
21: Ok, salope.
1: Oh. qui c'est qui s'amuse à dire des saloperies là? Allez.
3: Barracuda,
1: bonne nuit.
3: Terminé
9: pour. Non, c'est pas Barracuda. Gérard, gère un peu. Je vais essayer de voir qui c'est, mais fais quelque chose, quoi.
1: Ouais, mais attends, toi, je t'ai dit d'éteindre ton micro.
9: Gérard, vous
10: calmez. On a un petit sondage, allez. Donc, à la question pour ou contre la prostitution, 20%
1: attends,
10: des gens...
1: Attends, Manu.
10: Ouais.
1: Les pour ou contre, ça commence à me casser.
10: Non, mais tu vas voir, il est bien celui-là, il est bien, va avoir des réactions. 20% des gens sont pour Alain Prost, 30% n'ont pas le permis, et 50% n'ont jamais été routiers, donc ne connaissent pas les prostituées.
1: Alors, tu vois, Manu.
10: Voilà.
1: Ta réaction, là.
10: Ouais.
1: Ça, c'est de la connerie, donc c'est pas la peine d'intervenir pour me donner des réactions. Puis,
10: bah, je sais pas, ça aurait
1: non, parce qu'Alain Prost n'a rien à voir dans le débat de la prostitution.
21: Ouais,
1: ok.
21: Mais...
1: Alors, c'est pas la peine de dire des conneries. Oui, d'accord.
10: Ok, d'accord.
21: Les routiers, ils ont quand même à voir. Hein.
1: Bon, toi, tu t'écrases pour l'instant, ok.
21: Ah, bah, attends, j'ai été routier et je me suis arrêté voir des putes dans les camionnettes, je sais de quoi je parle.
1: Ouais, bah, de toute manière, il y en a un peu partout, hein.
21: Bah, ok. Les camionnettes, les routiers.
1: Ok, bon, qui c'est qui veut rajouter quelque chose? Il y a une nana qui voulait parler, c'est qui? Bon, bien, c'est bien quand je demande qui veut parler, il n'y a plus personne. C'est pas mal.
4: Nous t'écoutons.
1: Bon,
3: j'ai des bons de réduction sur les fellations, si ça intéresse quelqu'un.
1: C'est qui, ça?
3: Monsieur Claude.
1: Ouais.
3: Les 10 premiers, plus un invité, j'ai une réduction sur les fellations.
1: D'accord, eh ben...
3: Priska et Zubira.
1: D'accord, ok, on a très bien compris le message. Donc...
3: Vampires, j'espère. Elle suscote les DS.
1: Oh, et on se calme un peu, là, ou quoi? Donc, alors, moi, je vais répondre quand même à la question.
3: Il faut.
1: Je vais quand même répondre à la question, parce que avez-vous déjà été voir des putes? Si oui, pourquoi? Moi, je peux vous dire une chose, que je n'ai pas eu l'occasion d'y aller. C'est
9: tout. Oh, voilà. Gérard, tu peux nous le dire, on est entre nous.
1: Non, mais ça y est, j'ai répondu. Donc,
4: ils veulent pas de lui.
3: C'est bon, madame, ce que tu fais.
1: C'est vrai,
10: ça s'est peut-être arrivé, ça, Gérard, de te faire recaler par une pute, non?
1: Non, pas du tout. Non, mais quand vous voulez jacter, vous donnez vos noms, parce que j'en ai marre d'entendre...
21: Ouais, c'est Polo, c'est un menteur.
1: C'est qui?
21: C'est Polo.
1: Ouais, y a pas de Polo dans le débat.
21: Ben, c'est Polo et t'es un menteur.
1: Bon, attends, toi, tu vas commencer à t'écraser. Hein? Ok?
21: Oui, c'est Pepito, je voudrais dire...
1: Écrase! Et oh, fil d'art.
3: Ah, on sonne à la porte.
1: Fildar, tu me jettes. Fildar, s'il vous plaît, vous calmez.
3: C'est Lolo Ferrari.
1: Bon, Fildar. Oh, quand je te parle, les oreilles, là.
3: Elle sonne avec son téton.
1: Putain, c'est pas possible de travailler avec un con comme lui, hein.
4: Ah, blin client.
3: Lolo Ferrari, elle est pas baisable, cette meuf.
1: Non, mais quand vous aurez fini vos conneries, on pourra peut-être... Eh, putain, tu gères un peu là où Dieu perd le con?
9: Mais quoi, je gère, je dis rien.
1: Non, tu gères rien pour l'instant. Depuis tout à l'heure, je t'appelle pour les caméras.
14: Pour revenir au débat, il y a Area sur IRC qui te demande si tu connais personnellement une prostituée.
1: Non, pas du tout.
20: Et Sandy?
1: Qui c'est qui vient de dire ça?
8: Ça, c'est une meuf, hein, je l'ai entendu.
1: C'est qui vient de dire ça entre Sunny Z Twingo ou...
23: La feuille de rose.
1: Ou Petit Suisse.
23: Il est au hasard, tu t'en fous, il est au hasard.
1: Je te préviens, Fil d'Art.
9: Ouais.
1: Troisième édition.
9: Ouais.
1: Si ça recommence à parler de Sandy, tu me viens. Ou Sunny Z ou Twingo, je cherche pas à qui savoir.
23: Allez, hop.
9: Ok, pas, d'accord.
20: J'ai trop de respect pour cette profession.
1: Ok. Alors, je te signale, t'as intérêt de te réveiller quand je te parle, parce que tout à l'heure, tu as morflé. Que pensez-vous des tarifs selon ce que vous voulez faire? On va demander un barracuda.
23: Allô?
9: Barracuda. Allez, vas-y, barracuda, vas-y, réponds.
1: Barracuda!
23: Il dort.
1: Bon, allez, hop, terminé pour barracuda.
9: Il est là, il est là!
1: Attends, Léo!
23: Tu m'écoutes?
11: Il est où, Michel?
23: Il est au pute. Allô, Gérard?
1: Barracuda, tu réponds, s'il te plaît?
11: Ouais, je te disais, moi, j'ai une carte d'abonnement. Donc, j'ai souscrit à la carte Tepu, j'ai droit à une fellation gratuite pour 3 sodomies achetées.
1: D'accord.
11: Et ça vaut relativement le coup. Ça marche aussi à Paris, dans tous les coins. C'est intéressant.
1: D'accord. Grosse Bertha.
17: Alors moi mes tarifs. Pardon. Bah oui, entre.
1: Bon, je sens que tout à l'heure je vais m'énerver. Je vais en saquer déjà vite
17: fait. Je pense que les tarifs varient entre 5 et 10 000 francs sur l'avenue Foch de Paris.
1: Alors, grosse Bertha, au revoir. Ça t'apprendra de préciser.
17: Bah, attends,
1: j'avais bien précisé de plus donner de nom. Grosse Bertha, terminé, au revoir.
9: Il n'y a plus de pute, avenue Foch. C'est terminé, ça, Gérard.
17: C'est pas croyable.
1: Terminé pour grosse Bertha.
17: Okay. C'est incroyable.
1: Sanisette.
20: Oui, en fait, donc moi, je te disais, hein, je pratique à l'occasion pour arrondir mes fins de mois. Et en général, bah, les tarifs, ça dépend des putes. Ça dépend de ce qu'elles font aussi. Et moi, en général, je demande pas mal, quoi.
17: Salope.
1: Toi, le salaud, tu vas fermer ta gueule.
20: Alors, je t'explique pourquoi je demande pas mal. Honnêtement, en toute franchise, moi, j'aime la bite.
1: Mmh.
20: Donc, forcément, je me donne à fond. Et donc, forcément, on revient me voir très souvent. Et donc, forcément, j'augmente mes tarifs.
1: D'accord.
14: Gérard, il y a Yopi sur IRC qui te demande si tu connais la différence entre une pute et une pizza.
1: Non, c'est quoi?
14: La pizza, tu peux l'avoir sans champignons.
1: D'accord.
20: C'est
1: Twingo?
20: Oui, c'est dégueulasse.
9: Pas de marque.
1: Twingo?
20: Oui. Moi, je suis prostituée de profession.
1: Mmh.
20: Mais je fais pas n'importe quoi non plus. Donc, la pipe à 100 balles, c'est même pas la peine d'y penser.
1: Mmh.
20: Moi, mes tarifs commencent à 10 000 et en fait, je fais 5-6 passes dans le mois.
1: D'accord.
20: Pour vivre.
1: Okay. Petit Suisse.
23: Ouais, moi, j'ai des tickets sodo. Donc, j'ai des promotions sur les sodomies.
20: Je rappelle que je ne prends pas les tickets.
1: Non, mais attends, Twingo, parce que Petit Suisse, je crois qu'il a pas tellement compris la question, lui.
23: Si, j'ai des tickets sodo pour avoir des réductions sur les tarifs.
1: Non, mais que pensez-vous des tarifs selon ce que vous voulez faire à Brouty?
23: Ah, bah, je pense que c'est excellent, quoi.
11: C'est bien. Hein.
1: D'accord.
23: C'est bien
1: je pense.
23: Des réductions comme ça.
1: Je crois que pour l'instant vous avez. Je pense que vous déconnez là à cette heure-ci.
23: Non,
1: presque pas. Non.
9: C'est pas le genre de la maison.
1: Non pas du tout. C'est pas le genre de la maison. Non presque pas.
23: Tu qu'on se marrait.
1: Ouais, c'est
9: bon,
1: ça.
9: Gérard, tais-toi, écoute-moi. On accueille à la
1: Attends,
9: place.
1: Attends, tais-toi,
9: de...
1: tu fermes ta gueule, toi.
9: On accueille à la place de Monsieur Claude qui est parti se coucher, que de velours.
1: Et à la place de.
9: Monsieur Claude. La grosse Bertha, je cherche encore. Attends, c'est pas évident à trouver.
1: Qui c'est qui?
9: Que de velours.
1: Ok.
23: Bonsoir.
1: Alors, Petit Suisse, t'as répondu, toi. Ouais. Alors, donc, que de velours pour toi.
17: Excuse-moi, je me faisais une queue. Ouais, salut.
1: Ah, d'accord. Ah. Je pense que tout à l'heure, tu as retourné d'où que tu viens.
17: Fais gaffe que je te sperme pas dessus, quand même.
1: Ouais, ben, moi, je te dis fais gaffe parce que tout à l'heure, tu as retourné d'où que tu viens.
20: Bonsoir.
1: Alors, Sunny Z, c'est terminé pour toi. Au revoir.
23: Hop.
1: Voilà.
23: Bonne nuit pour elle.
1: Terminé, ça y apprendra de parler de son nez.
9: Ok, je la remets.
23: Inadmissible.
1: Je te dis de la gerber. Et tu fais ton boulot correctement avant que je t'éclate.
23: Bon.
1: Ok.
23: Que de velours, là, pareil.
1: Que de velours pour toi?
23: Pour moi quoi?
1: Que pensez-vous des tarifs selon ce que vous voulez faire? C'est la dernière fois que je répète la question parce que vous commencez à me les gonfler là, sur le deuxième débat.
23: Les tarifs sont variés en fonction de Paris ou
5: la province. Moi, j'ai souvenir d'une époque, je t'écoute depuis très longtemps, où, où apparemment, pour 1200 francs, on pouvait avoir une sodomie plus un breakfast.
1: Oui. tu vois, ça fait rire les autres abrutis derrière, mais tu veux dire ça pour qui?
5: Ah, c'est vieux. Bah, pour toi, je me souviens qu'à une époque, il y avait des tarifs, c'était 50 francs la pipe et 1200 francs pour un breakfast.
1: Donc, à mon avis... À mon avis, t'es
5: un peu cher quand même.
1: Non, mais à mon avis, t'es vachement courant de cette publicité. Donc,
5: parce
1: je me demande si c'est pas.
5: Il y a deux ans, espèce de con.
1: Espèce de con, je t'emmerde. Alors, tu dégages que de velours. Merci. Voilà.
5: Ah, j'aurais bien mis un coup de langue à que de velours.
9: Bon, Gérard, on a des nouveaux. On a Keketos.
1: Non, non, mais tu me refais une fiche.
9: À chaque fois, tu me fais le coup. Tu sais pas écrire ou quoi?
1: Non, non, mais tu te démerdes. Tu me.
8: Bonjour, Gugus. C'est Keketos.
1: Alors.
8: Il est où, Michel?
1: Je sens que Fildar, tout à l'heure, avant la troisième question, je vais te mettre une gaufre. Ouais. Mais tu as ton souvenir, toi.
9: Chocolat chantilly pour moi.
1: Ouais, ouais.
14: Ça, non, banane, chocolat.
1: Bon, une question IRC, non?
14: Oui, si tu veux. Alors, est-ce que la carte Imagine Air peut servir pour les putes?
1: Non.
8: Moi, j'ai une question pour les mecs de l'Internet. Gringo, tu peux me trouver un site sur Jacques Vabre?
1: Alors toi, je vais te dire une chose, que si t'as un truc à demander à Rigaud pour le site internet comme ça, tu fais le 01 40 521 521.
8: Pas de problème.
1: Voilà, comme ça tu seras tout de suite renseigné.
14: Merci Gérard.
1: Vous pouvez toujours, bien sûr, laisser des messages sur le répondeur, j'avais oublié de le préciser. Donc...
8: Allô.
12: Allô.
1: Croyez-vous...
12: Allô.
8: Allô. C'est bon, ça marche. Ah, c'est bon.
1: Bon, ça y est, vous avez fini, là, vos conneries?
12: Non.
8: Ouais, ça y est. Non, c'est bon.
12: Ça y est.
1: Alors, croyez-vous qu'il faut laisser ouvert les maisons closes? On va demander ça à Barracuda.
9: Non, elles sont fermées.
1: Fildar, tu cherches des ans et tu fermes ta gueule pour la deuxième fois. Ok?
14: Gérard, sur IRC, on me dit que si une maison est close, elle peut pas être ouverte, quoi.
1: Ouais, mais y en a qui sont ouvertes ou fermées, mais je pense que les trois quarts maintenant sont fermés. On va demander à Barracuda.
12: Ouais. Jingle.
1: Quoi, Gérard?
12: Gérard,
14: il a pris le goldorak en plastique et il va mettre un fulgurant plan sur Manu.
9: Gérard, on fait de la radio, merci. Et donc, à la place de Sanizette, on accueille Bermuda. Et
1: non, mais tu me fais une fiche, pour être passé.
9: Oui, je suis en train. Et à la place de queue de velours, on accueille Anus en Sky.
12: Salut Anus en Sky.
8: Bonsoir.
1: Alors, salut à tous ceux qui viennent de nous revenir. Ouais, alors, Barracuda pour toi.
12: Ouais, alors,
14: pour revenir au débat. Ouais. Il y a Turpentine qui te demande, Gérard, vu que tu parles de maisons closes, est-ce qu'il y a des immeubles clos?
1: Non, pas à ma connaissance.
12: Ouais, c'est Barracuda.
1: Ouais.
12: Ouais, je voudrais encore mon jingle un coup, là.
1: Non, tu réponds à la question, s'il te plaît.
12: Bon, d'accord.
8: Allô?
12: Ce que je te propose, c'est un compromis, en fait, les maisons closes.
8: Allô?
12: Tu les laisses entrouvertes.
8: Allô?
1: Et quand vous aurez fini vos conneries, vous nous le direz?
8: Pas de Michel.
1: Alors Barracuda.
12: Ouais, tu m'écoutes là, tu m'entends?
1: Je t'écoute.
8: Allô.
12: Ok, donc je te disais. Allô.
8: Allô.
12: Allô.
8: Ah ouais, on n'entend plus Gérard là.
12: Allô. Gérard.
19: Allô.
12: Allô.
1: Ah, c'est fini là.
12: Ouais, c'est pas cool, si on n'entend pas Gérard.
8: Allô. Allô.
14: Et les auditeurs, vous m'entendez là?
12: Allô.
8: Ouais, on t'entend, ouais.
14: Ah, moi on m'entend.
8: Tranquille.
1: Manu.
12: Allô.
9: Oui, Gérard, mais c'est pas moi, j'ai rien fait, ils sont là, regarde. Et moi, vous m'entendez pas, moi.
1: Barracuda.
8: Attends, mais. Allô.
1: Hey, vous faites quoi là ce soir?
9: Mais je sais pas, mais là ça vient pas de nous.
12: Allô.
9: Touche derrière ton micro.
12: Allô.
9: Voilà, vous l'entendez là, vous l'entendez Gérard maintenant.
1: Bon. Barracuda.
12: Ouais,
1: voilà, c'est la troisième fois. Barracuda,
12: oui,
1: c'est la troisième fois que je pose la question, que je te fais appeler.
12: Donc c'est Barracuda de l'agence Tourisque. Ce que je voulais dire, c'est que je te propose un compromis. Donc les maisons closes, au lieu de les ouvrir, tu les laisses juste entrouvertes. Ça suffira, quoi, je pense.
1: Ok. Keketos.
12: Ils vont se faufiler.
1: Ouais, d'accord. Keketos.
8: Ouais, moi les maisons closes, je trouve ça abominable. Et je trouve qu'on devrait tous les fermer.
12: C'est horrible.
1: D'accord.
8: C'est abominable.
1: Bernuda.
19: Ouais, moi je trouve qu'il faut les laisser ouvertes, c'est vachement excitant comme truc et tout.
1: Ouais, mais Lyon.
19: Qu'est-ce que t'en penses, toi, Gérard?
1: Moi, personnellement, j'en ai rien à foutre qu'elle soit fermée ou ouverte, j'en ai rien à foutre, c'est pas mon problème.
14: À ce propos, Gérard, il y a Yopi sur IRC.
1: Un peu derrière,
14: oui,
1: merci.
14: S'il vous plaît, derrière, merci. Il y a Yopi sur IRC qui te demande s'il faut une clé pour rentrer dans les maisons.
1: Non.
2: Bah, c'est... pour ouvrir la porte.
1: Bah non, mais c'est les personnes qu'ils ont avec eux.
6: Non, faut une passe.
1: Fildar, tu t'écrases, s'il te plaît, merci.
2: On m'a dit que c'était plusieurs euros.
13: Il y a un usant Sky qui a
1: Twingo.
15: Je peux te poser une question?
1: Qui?
15: C'est Bermuda.
1: Oui.
15: Ouais, j'aurais voulu savoir, si je travaillais dans une maison close, tu serais susceptible de passer?
1: Non.
15: Pourquoi?
1: Parce que j'ai déjà ce qu'il me faut, j'ai trouvé ma...
13: J'ai déjà ta pute.
1: Ta gueule, toi, va te faire enculer, toi, connard. Alors, qui c'est qui vient de...
13: Ah, c'est pas moi.
24: Ah, c'est pas moi, hein.
13: C'est pas moi. C'est Barracuda.
15: C'est pas moi.
1: C'est Barracuda, qu'est-ce que tu...
13: T'es futé.
25: Ah, j'ai rien dit.
13: Je crois que c'est
24: Animal.
25: Non, c'était moi.
6: J'ai pas la zig de mon animal.
25: C'est Zobie de lépreux, c'est moi. Je fonds dans la bouche.

0: Elle s'appelait Christine et...
1: Eh ben, tu dégages. Allez, hop, tu me le vires. Terminé pour lui.
2: Il a pas dit qu'elle était grosse.
1: Petit Suisse pour finir.
0: Ouais, donc moi, je trouve ça inadmissible, carrément, les maisons closes. Surtout que moi, j'ai... La pute que je fréquente, elle s'appelle Pupute. Et moi, j'aimais bien quand elle faisait les journées cuisses ouvertes.
1: D'accord, ah ben c'est pas mal. Moi, je pense que, à mon avis, comme vous êtes en train de vouloir faire, s'il te plaît, tu me laisses parler, s'il
0: ta
1: te
0: copine,
1: plaît.
0: Comment elle est
1: Attends, merde, ma copine. Tu vois, c'est clair, net et précis, ce coup-là. Hein? Tu vois, attends, merde, et à te chier dans la gueule.
3: Non.
1: Alors maintenant, celui qui s'amuse à déconner avec ça, va dégager
2: quoi,
1: tout de suite.
2: Ben ouais, c'est n'importe quoi.
1: Hein? Alors parce que ça commence à bien faire. Alors, Fildard, tu vas faire ton boulot correctement et tu vas fermer ton micro.
3: C'est pas évident de chier dans la gueule. Hein.
1: Ouais, ben, toi, tu...
2: Gérard, on a perdu environ 500 personnes quand t'as parlé de scatologie.
3: Oh ah ouais, non, mais c'est une honte.
1: C'est
2: dégueulasse.
0: Oh là là, c'est vraiment de la merde pour débat. Hein.
4: Aucun respect.
3: Mais Gérard, viens t'asseoir, il a rien fait, Fildard, lui tape pas dessus.
1: Tu vas le fermer le micro, je te préviens, toi. Donc, quatrième question.
0: Oh là là.
1: Celui qui s'appelait pas, il peut raccrocher, on prend d'autres personnes. Hein, parce qu'il y a du monde derrière qui attend.
4: Allô, attends devant chez toi, Gérard.
3: Allô. Vas-y, pose la question, Gérard.
1: Faut-il se produire.
0: Allô.
1: Oh, il va se taire, lui, là. Avec ses allô. Alors, faut-il se prostituer pour avoir du boulot? Et on va s'écouter. Guy Debois avec une scie pour se raser les boules. Donc, on va récupérer pour ça Barracuda en espérant que vous vous êtes calmé durant ce disque.
0: Ouais, je suis là, j'aimerais bien entendre mon jingle. Ah, bah
1: bon,
0: voilà.
1: Manu, Manu.
0: Oui.
1: C'est plus là, c'est plus la peine de le passer quand il te le demande, parce que sinon il va gerber, lui, parce que ça commence à m'énerver.
0: Ah, ouais, c'est Kekatos, je peux pas avoir un jingle.
3: Contre un looping.
1: Kekatos, tu t'écrases. Pour l'instant, je récupère tous ceux qui étaient là.
0: Ok, Hannibal.
1: Ok.
0: Merci.
1: Bon, alors, Barracuda, t'es toujours là?
0: Toujours présent, avec mes chiens en or.
1: Kekatos.
0: Oh putain, j'ai la gaule.
1: Toujours là. Bernuda.
5: Ah oui.
1: Swingo. Oh,
3: ça chauffe.
1: Oh, tu te calmes, Bernuda, s'il te plaît, merci. Bon, Fildar, soit tu me les calmes, ou soit tu me prends d'autres personnes, parce que ça commence à gonfler.
0: Ouais, nanas, elles sont chaudes, là.
1: Ça commence à me gonfler.
5: T'as un client?
0: C'est pas dirigeable, hein.
1: Alors, Twingo, toujours là.
2: Gérard, est-ce que tu peux répéter la question, s'il te plaît?
1: Oui, ben, on va finir. Twingo, toujours là.
5: Toujours là.
1: Et Petit Suisse.
0: Ouais, salut.
3: À la place d'Anus en Sky, on accueille Fleur de Lotus.
0: Bonsoir.
1: Je te préviens, n'essaye pas de les repasser sur d'autres noms, je t'ai dit.
3: Non.
1: Fleur de
3: Lotus.
1: Lotus. Donc, salut à toi.
0: Salut à toi.
1: Alors, faut-il se prostituer pour avoir du boulot? Voilà la question qu'on demandait sur l'IRC. Donc, on va demander à Barracuda.
2: Non, ils ont jamais demandé ça.
1: Bah, je répète ta question comme tu me l'as demandé. Donc, Barracuda, tu réponds, s'il te plaît.
2: C'était sur l'armée tout à l'heure.
0: Tu m'entends, là?
1: Oui, je t'écoute.
0: Ah, ok, je te disais, objectivement, dans la vie, si t'as une sale gueule et que tu peux rien faire d'autre, moi, je crois que, ouais, vaut mieux, hein.
1: Ok. Donc, pour toi, faut mieux avoir une sale gueule et puis se prostituer.
0: Bah, écoute, si t'as pas le choix et que t'es obligé de vivre à la sueur de tes fesses, bah, écoute, faut assumer, quoi, hein.
1: Mm-hmm.
0: Je pense que d'autres sont passés par là avant, n'est-ce pas?
1: Ok. Ouais. Kekatos?
6: Non, je pense pas que ce soit un vrai métier, quand même.
1: Mm-hmm.
6: Se prostituer. Mais c'est bien pratique.
1: D'accord.
6: N'est-ce pas?
1: Oui, je t'écoute.
6: Non, j'ai dit n'est-ce pas.
1: D'accord.
6: C'est une question à toi l'encontre.
1: Bernuda.
5: Bah écoute, moi, plus ça chauffe entre mes fesses et mieux c'est, quoi.
6: Bah écoute, tu me files ton number. Oh là là là là.
1: Ça commence à bien faire, là. Vous allez vous calmer avec les gens quand ils parlent, ok?
0: Mais c'est que des cochons, GG.
1: Ouais, bah, tu t'écrases, toi.
6: Bah écoute,
5: oui.
1: Pour toi.
5: Bah moi, c'est un vrai métier, donc je peux pas me permettre de dire que plus ça chauffe, je chauffe, mais bon, c'est vrai, hein, j'adore le cul, mais bon.
6: Toi, t'es plus trop foulé, toi.
5: Moi, non, c'est un vrai métier, donc moi, je fais ça très sérieusement, très très sérieusement.
1: D'accord.
6: Toi, tu déclares pas tout à tes
1: impôts. Oh!
5: Exactement, je le fais payer en liquide.
0: Attends, GG.
6: Toi, tu fais du black, moi, je veux bien te payer en nature.
1: Eh, vous précisez vos noms quand vous voulez parler.
0: GG, ouais, c'est Barracuda.
1: Ouais.
0: Ouais, je voulais savoir si c'est un vrai travail. Il y a quoi? Il y a des acédiques pour les putes, il y a une retraite pour les putes, tout
5: les
0: ça, tu cotises quand t'es pute?
5: Les prostituées payent une retraite, tout à fait.
0: À quoi? Où c'est que tu cotises? À la banque du foot?
5: En fait, non, tu as une assurance personnelle.
6: Est-ce qu'on touche chez sodomisation sociale?
1: Oh, oui!
5: C'est remboursé à 80%.
6: Est-ce que t'as un compte épargne à la banque du sperme?
1: Bah, celui qui s'amuse.
5: Je vais faire des dépôts et des retraits assez souvent.
1: Alors, petit Suisse pour toi.
6: Ouais, ben moi j'en prends.

0: en tant que client, quoi. Mais bon, si elles veulent faire ça, quoi, qu'elles continuent.
1: Mmh. Donc c'est tout ce que t'as à dire.
0: Ouais.
1: Ok. Fleur de lotus.
2: Bah écoute, moi je me prostituerai avec grand plaisir, mais je trouve ça un peu dégradant. Mais ça ne m'empêche pas du tout d'aller aux putes sans problème, sans a priori aucun.
3: On chez en profite. Les putes. Okay.
2: Chez les putes.
1: Ouais, on va chez les putes au cul.
2: Au cul, ok, d'accord. Okay. Et chez le coiffeur, on fait quoi?
1: Voilà, ok. Alors moi je peux vous dire une chose, que celui qui veut faire son boulot comme ça, ben tant pis, hein.
2: Tu le ferais toi?
1: Non, Gérard. Personnellement, non. Fildard, si ça te dérange pas, tu...
4: Non, mais il est parti chercher un truc, c'est pas grave. Par contre, moi, j'ai un petit sondage qui est bien, par contre, là. À la question... Non, rigolez pas. À la question, êtes-vous déjà allé voir une prostituée? 25% des gens, ils sont allés avec leurs femmes. 35%, ils sont allés avec leurs enfants. Et 40% ont demandé, mais aller à un prostitué, qui?
2: Ah non.
1: N'importe
2: quoi.
1: N'importe quoi, Manu. Ça y est, là, vous calmez un petit peu, là.
2: Oui.
1: On se calme. Lascar, il t'emmerde, toi, d'accord?
4: C'est à moi qui parlais. Vas-y, Gérard.
1: Alors, cinquième question. Pourquoi que les jeunes se mettent à la prostitution? On va demander à Fleur de Lotus.
5: Pourquoi que
1: les jeunes se mettent à la prostitution?
2: Bah écoute, la prostitution, c'est le chemin le plus facile pour gagner de l'argent. Quand tu vois que, je sais pas, il y a des jeunes qui veulent être cadres, c'est bac plus 2. Alors que pute, tu te mets sur le trottoir, t'écartes les cuisses et c'est parti.
1: Alors, je vais te dire une chose que...
2: Bite plus 2.
5: Ouais, bite dans le cul, ouais.
2: Voilà.
1: Bon. Ouais,
6: plutôt bite puissance 16.
1: Mais bon. Petit Suisse. Bien. Comment je fais maintenant, moi? Il y a plus personne au standard. Fildard, ils sont rattachés.
7: C'est bien, quoi.
8: Gérard, sur IRC, il y a un réa qui te demande s'il y a des réductions pour les prostituées après 19h comme France Télécom.
1: Non. Je vois pas de réduction.
6: Après 22h.
1: Alors, petit Suisse.
2: Moi, je connais. Allô, une pute, c'est un franc la minute.
7: Je viens de couper, petit Suisse.
1: Tu prends quelqu'un d'autre et c'est tout. Alors, on va demander à Twingo.
3: Oui.
4: Pas de marque, Gérard, faut arrêter là.
1: Bah, elle a qu'à prendre un autre nom qu'une marque de voiture, c'est tout.
6: Appelle-toi Clio, ça fera plus.
5: Clito.
3: Je sais plus ce que je voulais dire. Oui, moi j'ai choisi d'être prostituée parce que j'avais envie de travailler dans la rue. Donc c'était ça ou pervenche. Donc mettre des PV, c'est pas trop mon truc. Donc j'ai choisi prostituée.
5: Et tu préfères te faire mettre des cartouches?
2: T'as eu de la chance, t'aurais pu être pervenche.
3: Oui, j'ai eu de la chance, ouais. Mais tu sais, il y en a, elles sont trop moches pour faire pute, donc elles font
1: Bernuda.
9: Moi j'ai commencé à faire ça à l'âge de 18 ans. J'en ai 21 et je m'aperçois en fait avec les années qui passent que plus j'en ai eu et plus j'en redemande.
1: Ça suffit derrière s'il vous plaît, parce que là ça commence à bien perdre. Alors maintenant vous allez vous calmer, vous allez éviter de dire des cochonneries comme ça. Ok.
5: Donc ok, en fait, on n'insulte pas en fait, les salopes.
9: J'ai juste à rajouter quelque chose.
2: Allez, va sur les putes, tu veux qu'on parle de poésie?
1: Si ça te plaît pas, toi, tu peux raccrocher ton téléphone, ça nous prend des vacances.
2: Je voudrais te faire un bisou, ma pute, sur le cul.
1: Alors, Barracuda, tu dégages.
4: Ouais, c'était pas Barracuda. Sinon, à la place de Petit Suisse, on accueille Pupute.
10: Bonsoir, Gérard.
3: Salut.
10: Allô.
1: Salut.
10: Salut, ça va?
1: Qu'est-ce que ça peut te foutre, t'es médecin?
10: Oh là là, quelle vulgarité!
1: Alors, on va demander, toi, pourquoi que les jeunes se mettent à la prostitution?
10: Bah, qu'est-ce que j'en sais, moi. En tout cas, moi, j'ai fait la pute, hein, bon, parce que j'avais pas d'autre moyen de gagner de l'argent. Puis j'adore les gros sexes.
1: Ouais, ok.
9: Ah, t'es comme moi.
1: Kekatos.
6: Ouais. Donc. Excuse-moi. Non, je pense que les jeunes qui se mettent à la prostitution, c'est pas vrai. Il y a beaucoup plus de vieilles mamies toutes pas belles qui prennent un fric fou et je comprends pas pourquoi d'ailleurs.
4: C'est faux.
6: Mais si, c'est vrai.
1: Non. Bon, puis là, tu t'écrases pour l'instant. Non, attends, je donnerai mes réactions moi-même.
6: Moi, je connais Ginette qui est avenue bip. Et elle, voilà quoi.
1: Et Barracuda pour finir.
6: Ok.
1: Bon, Manu, ça suffit.
4: J'aime bien ce zik.
1: Ouais, mais moi, j'en ai ras-le-bol. Vous avez les idées de gâcher les débats ou quoi,
8: Gérard,
1: là, ce soir?
8: Gérard, j'ai un sondage qu'on m'a rapporté sur Internet par Kevin Klein. Alors, quel moyen de paiement utilisez-vous?
7: Non, mais tu gueules.
1: Bah, lui, il fait ça, il pousse sa merde avec à cause de Barracuda. L'autre, qui fait la moitié du boulot.
5: Salut, Gérard.
1: Pour l'instant, il y a Crigo.
8: Eh ouais, avec moi.
6: C'est abominable.
2: abominable.
1: Oh, vous fermez vos gueules maintenant.
7: Ouais, mais tu sais, à ce moment-là, les gens sont virés, quoi.
8: Donc j'ai un sondage, vite fait. Quels sont les moyens de paiement que vous utilisez lorsque vous allez voir une prostituée? 55% utilisent la carte bleue, 12% la carte jeune et 15% la carte routière.
1: Non, bah ça, normalement, les cartes jeunes et cartes routières, ça passe pas.
2: Si, ça passe. Moi, j'utilise même une carte téléphonique.
1: Oh, il y en a, hey, vous avez commencé par vous calmer maintenant,
2: hein? Ouais,
1: parce, maintenant, ça va un coup d'œil de réagir.
5: Ok, bah alors moi, je voulais dire déjà que les putes, moi, je paye en liquide. Déjà, c'est clair. Deuxièmement, je suis tout à fait d'accord, il y a beaucoup de vieilles qui se prostituent et je sais pas si tu t'es déjà fait sucer.
1: Attends, excuse-moi. Une seconde, Barakuda.
8: Non! Barakuda!
1: Oui. Bon, Manu! Ouais, c'est la dernière fois que tu me mets ça! Bon, Barakuda, tu dégages!
8: Manu,
1: Barakuda, terminé pour lui, okay. Ça y apprendra.
8: T'es futé.
1: Allez, hop! Et Manu, t'arrêtes, s'il te plaît, maintenant.
4: Des loopings aussi, non?
2: Ouais, appelle-toi looping. Manu, chercher un cigare.
1: Je sens que tout à l'heure, je vais rester avec Twingo et Bernuda. Les demain. Autres, vous allez dégager.
2: Es-tu là, MacGyver? Et pute, tu vas pas laisser tomber?
1: Bon, je préviens!
4: Le débat, c'est sur les prostituées, là. J'aimerais bien qu'on suive un peu le débat et qu'on arrête de délirer.
1: Ouais, bah, toi, le premier, tu fais ton boulot correctement.
4: Attends, je te défends, merde.
1: Ouais, non, mais tu vas me chercher une autre personne qui a un coup là, vite fait. Tu te démerdes, il y a des lignes qui sonnent.
7: J'arrête pas.
1: Alors, donc, qui c'est qui a pas répondu? Tout le monde a répondu?
10: Non, j'ai pas répondu, moi, Gérard.
1: Qui?
10: Pupute, hein.
1: Non, t'as déjà répondu, je t'ai passé là, en premier.
3: Première.
1: Ouais. Alors donc, je peux vous dire une chose, qu'il y a beaucoup de jeunes qui se mettent à la prostitution maintenant, on ne sait pas pourquoi. Ça, faudrait voir, parce que c'est quand même inadmissible d'avoir des jeunes qui s'y mettent aussi maintenant.
4: T'as pas fait de recherche, Gérard, sur ce sujet? Tu sais pas pourquoi, toi? T'as bien une petite idée, ça vient d'où?
1: Bah, s'ils ont envie de se prostituer, c'est leur problème, c'est pas le mien, hein, personnellement. Hein. Moi, bah... là-dessus... j'irais pas me foutre à la prostitution comme ça. Hein.
4: C'est-à-dire?
1: Voilà, c'est
4: habillé
1: tout.
4: Comme ça.
1: Toi, tu cherches les gens et tu fais vite fait, toi. Alors, l'Esther d'aujourd'hui se prostitue-t-elle? On va demander à Keketos.
3: Les quoi?
2: Tu peux répéter parce que j'ai mal compris.
1: L'Esther d'aujourd'hui se prostitue-t-elle?
2: Mais n'importe quoi, l'Esther, elle se prostitue pas.
1: Alors, tu peux préciser?
2: Elles ont un max de pognon et voilà. Donc, elles ont pas besoin d'argent.
1: Ben, ok.
2: Mais Riga, elles peuvent le faire gratuitement.
1: Moi, ouais, mais ça m'étonnerait.
2: Moi, je sais que la dernière fois, je me suis tapé Pamela Anderson. Bon, le seul truc qui m'a repoussé, c'est ses pieds. Mais sinon, elle m'a pas demandé d'argent.
4: Enfin, j'ai pas alerte à Malibu, comme Zik.
1: Non, mais Manu, t'arrêtes un peu tes conneries, s'il te plaît.
2: Okay. Ouais, la prochaine fois, je m'appelle Mitch.
1: Ouais, ben, la prochaine fois, tu vas t'appeler Ferme ta gueule, maintenant.
2: Pas de problème.
1: Ok, Bernuda.
3: Ouais, ben, moi, j'ai déjà eu des clients, effectivement, des stars... Il y a eu des politiciens également, c'était Jean-Marie Le Pen.
1: Bernuda.
2: Oui. Pas de marque.
1: Tu vas te calmer avec des conneries comme ça, d'accord? Parce que sinon, tu vas dégager.
2: Pas d'insultes.
3: Je dis plus de nom alors, mais enfin, je voulais quand même que tu saches que le monde des stars, c'est quand même un monde très très vicieux. Et que, en fait, vous seriez bien surpris des genres de personnalités qui viennent vous voir et surtout ce qui vous demande, quoi.
11: C'est exact.
3: Mmh. Ah ouais. Moi, je me suis déjà pris, entre autres, donc des cotons-tiges, mais j'ai pas eu que ça, quoi. Je veux dire, c'est quand même affolant.
2: Ouais, des gens de la radio ou pas? Des gens de la radio?
11: On peut pas donner de nom. Moi, j'ai juste par exemple.
2: Pas de marque. Moi, je suis sûr que tu t'es déjà tapé
1: sur la radio. Keketos, tu t'écrases.
4: Excuse-moi,
2: tu dis, par exemple, tu dis par exemple le prénom et le nom, genre Sam, Z, tout
3: ouais,
2: comme ça, quoi.
3: Va dire.
1: Alors, Keketos, terminé pour toi, au revoir.
2: Allez, hop.
4: C'est pas Keketos, je l'avais viré, je vais gérer. Sinon, à la place de Barakuda, on accueille Giclette. Bonsoir.
1: Non, là, je vais te dire une chose, que si c'est les mêmes.
4: Mais non!
1: Garde à toi.
4: J'ai pris 25 lignes, là, au moins.
1: Ouais.
4: Eh ben, dis donc.
1: Non, okay.
4: 25 lignes.
1: Alors, on va demander à Fleur de Lotus. Non, Twingo, t'as pas répondu.
11: Non, j'ai pas répondu. Je suis d'accord avec ce que disait Bermuda. Arrête, ça m'excite. Je suis d'accord avec ce que disait. Les stars sont des putes dans le sens où, bah oui, j'aime pas peuvent venir nous voir, quoi.
1: Mm-hmm.
11: Mais c'est des gens qui payent et qui payent bien.
1: D'accord.
11: Je peux te donner quelques exemples, sans trop te donner de noms, mais j'ai dû fouetter un petit comique sans cheveux. Tu vois, qui a une drôle de tête, je l'ai fouetté pendant 3 heures, quoi.
1: D'accord. Ok. Fleur de Lotus.
2: Il me semble que certaines stars de la télé se prostituent. Certaines stars, de la télé, des animatrices.
3: Et de la radio.
2: Qui couchent avec des producteurs.
1: Mm-hmm.
2: Et ça, je dirai pas de nom, mais je le sais. Et personne ne me le fera avouer.
1: Ok.
2: C'est qui?
11: À l'insu de ton plein gré.
1: Pute.
2: Ah, je te le dirai
1: pute.
2: Excuse-moi, j'étais en train de sucer. Oui, donc moi je pense qu'il y a, des stars qui doivent se prostituer. Oui, c'est possible. Hein, pour se faire encore plus d'argent.
1: Et c'est tout ce que tu peux préciser, toi?
2: Bah attends, je suis en train de pomper, j'ai pas que ça à faire non plus.
1: Bon alors dans ce cas-là, t'as pas que ça à faire, bah continue à pomper, au revoir. Allez.
5: Allez hop.
1: Et Giclette.
5: Ouais, déjà bonsoir Gérard.
1: Bonsoir.
5: Si Giclette, je t'en mets une. Et je voulais te dire que déjà les stars, ils vont pas voir des putes, ils vont voir des gold girls, comme on dit. Et je pense que des gogol girls, t'en connais.
1: Tu peux préciser? Le compte t'as pensé?
5: On va pas donner de nom, Gérard.
1: Non, mais tu peux préciser.
2: On a connu beaucoup.
5: Je donne des noms.
12: Non, mais on va pas parler des stars de cinéma. Hein.
5: Voilà, on va non, pas non, quand même, c'est leur vie privée. On va pas être paparazzite, quoi.
1: Moi, je peux vous dire une chose que, à ma connaissance, personnellement, j'ai jamais vu de star qui se mettait à la prostitution. Ah bon? Donc, non, j'ai jamais vu ça encore. Hein. Ça m'étonnerait qu'il y en aille qui le fasse. Hein.
12: Non, mais imagine, elle fait plus de films bien et tout, elle a plus de reconnaissance, elle est plus célèbre. Elle peut tomber dans la prostitution.
1: Ça on sait pas. Rigaud, oui.
8: Oui, donc sur IRC, on me demande à propos des stars. Est-ce que les stars du X, on peut les considérer comme des prostituées?
1: Ben, t'en as certaines qui le font tout en faisant des films X. Hein. Donc, je pense que si ils choisissent de faire ce boulot-là, c'est que c'est vraiment eux qu'on choisit, c'est pas
8: la,
1: nous.
8: La prostitution ou les films X?
1: Les deux, hein. S'ils se mettent dans le X, ils font de la prostitution quand même.
8: Donc c'est la même chose.
1: Voilà. Donc justement, la sixième, ben ça y est, on vient de la faire. Septième.
2: Avant, je voudrais m'adresser aux gens du standard. Est-ce que c'est possible d'avoir une invitée mystère qui aurait fait pute?
5: Ah ouais.
10: Ça serait sympa, bien. Ça.
1: Alors, je préviens. Qui s'amuse à demander ça?
5: Fleur de Lotus.
1: Alors, Fleur de Lotus, tu dégages.
5: Hop.
1: Voilà. Comme j'ai ça, dégagé, ça va plus vite.
5: Allez, hop.
1: Alors, septième question. Y a-t-il plus de femmes que d'hommes qui se prostituent? On va demander à Bernula.
9: Honnêtement, j'en sais rien parce que dans le quartier où je bosse, il n'y a que des nanas. Mais je suis persuadée qu'il y a autant de mecs que de nanas qui se prostituent. Quoi.
1: Mmh. Non, mais je te demande, est-ce qu'il y en a plus ou moins?
9: Bah, je viens de te répondre, il faut te déboucher les oreilles, j'ai dit qu'il y en avait autant.
1: D'accord. Twingo?
11: Il y en a un peu moins quand il y a un peu moins de mecs, enfin de moi dans mon secteur. Mais il arrive qu'on fasse des trucs ensemble pour un client. Quoi.
1: Mmh. Okay. Celui qui s'amuse à faire du bordel avec son téléphone est prié d'arrêter tout de suite.
12: Ah, inadmissible.
9: Avec ta bouche.
2: C'est abominable.
1: Alors, qui c'est qui nous reste?
5: Keketos. Giclette.
1: Non, je crois que Keketos, je t'avais dit de dégager.
12: Non, c'était pas lui, Gérard.
5: C'est pas moi.
1: Alors, si tu veux répondre.
2: Ouais, je pense qu'il y a beaucoup plus de filles qui se prostituent.
1: Ouais, mais s'il y a plus de femmes que d'hommes.
2: Il y a plus de femmes que d'hommes qui se prostituent.
1: Et celle qui se marre comme un bouc, là, va se calmer.
9: Enlève tes cotons-tiges des oreilles.
5: Oh là.
1: Oh, Bernuda, tu vas te calmer parce que tout à l'heure, tu vas dégager.
9: Ouais, c'est pas moi.
5: Allez, filles.
2: Ouais, Gérard, je peux répondre.
1: Ouais.
2: C'est Macron à la moutarde.
1: Tu sors d'où, toi?
2: J'ai remplacé Pupute temporairement.
1: Non, Pupute.
2: Elle a dégagé.
12: Non, Pupute, on l'avait viré, j'ai oublié de te le dire. Excuse-moi, c'est Macron à la place.
1: Ouais, non, mais attends, Fildard. T'es prié de faire ton boulot correctement,
12: mais
1: parce
12: oui,
1: que c'est la dernière semaine que tu fais les débats.
5: Jean-Luc.
12: J'étais dans les 24 lignes, là. Je pouvais pas tout faire.
1: Gérard. Oh, ça y est, ça se calme derrière vous. Je vire tout le monde.
8: Gérard, pour revenir au débat, voilà, comme allait dire Manu, voilà. Y a Rocco sur IRC qui te demande si le téléphone rose est considéré comme une forme de prostitution.
1: Ben justement, là, on va en parler tout à l'heure.
12: Par contre, moi, Gérard, j'ai un petit sondage. Donc à la question combien donneriez-vous à une pute, donc 32% donneraient 2 euros, 28% donneraient leurs animaux domestiques et 40% donneraient leur approbation et 1% ont déjà donné leurs dents et n'ont pas voulu donner leur moustache.
1: Alors je vais dire une chose, soit tes trucs de merde là, ouais, ton sondage, ouais, c'est à peu près le même sondage que le premier.
12: Ah
1: alors
12: bon,
1: c'est même plus la peine de.
12: J'ai pas remarqué, moi.
1: Non, t'as pas remarqué, non, mais non. Pour l'instant t'es à moitié bouché.
12: T'es aveugle. Hein.
1: Ouais, ça se voit que dimanche tu vas te fiancer parce que dis donc, t'es en train de foutre ta merde aujourd'hui. Ouais, la semaine dernière tu faisais du bon boulot, cette semaine tu merdes. T'es comme Fildard.
2: Bon.
1: Oh, hey, vous vous fermez. Maintenant, vous allez fermer vos gueules.
0: Gérard.
1: Bon, je sens qu'on va virer tout le monde.
0: Macron à la moutarde, je peux répondre.
1: Vas-y.
0: Ouais, moi, je pense qu'il y a autant de putes au féminin qu'au masculin, mais des masculins, il en faut. Il en faut.
1: Mm-hmm. Mais c'est tout.
0: Bah ouais.
1: C'est bon, oui, Giclette.
5: Je pense qu'il y a quand même vachement plus de femmes que d'hommes qui se prostituent. T'as qu'à voir les deux grosses salopes qu'on a là au téléphone. Ça explique pas mal de choses quand même.
11: Moi, j'aime la bite. Fermez pas là. Je suis désolée. Je ne peux pas laisser passer ça, Gérard.
5: Ah, vous êtes quand même des grosses chiennes, les filles.
11: Non, ouais. Je ne suis non, pas une grosse si, chienne.
5: Moi,
11: je
5: ah,
11: je
5: tu vois
11: mon cas.
5: Ah, mais faut en être fière, hein.
11: Ah ouais.
1: Non, ça y est là, vous avez fini de.
11: Non, j'ai pas fini. Non, on n'a pas encore terminé.
5: Attends, on est en
11: business. D'être prostituée de profession, mais je ne suis pas une chienne. Ah, moi, je suis une chienne. Ah,
1: bon, bah, vous savez ce que vous allez faire? Vous allez régler votre merde hors antenne.
11: Non, ça y est, c'est fini.
1: On va s'écouter Roger le pipeau avec du soupe parce que c'est dur de péter. Et on se retrouve après en espérant que vous vous êtes calmé. Et on récupère Keketos en espérant que ça s'est calmé ce coup-là.
6: Pas de problème, moi, je suis très calme et je te kiffe, genre.
1: Ok, ben bah, moi, je te dis merde.
6: Ça veut dire que je t'aime bien?
1: Ouais, bah, moi aussi, mais moi...
6: Ah bah, ça va alors.
1: Ok. Bermuda.
13: Non, Bermuda est parti. On accueille Laura Ingalls.
1: Qui?
13: Laura Ingalls.
11: Oui. Alors... Bonsoir, Gérard.
1: Bon, Manu, s'il te plaît.
13: Laura Ingalls.
1: Non, mais tu m'arrêtes cette merde-là parce que ça m'énerve.
6: Est-ce que t'as la musique de MacGyver?
1: Non. Je vous préviens, vous allez vous calmer maintenant.
13: Donc, on a toujours Twingo.
11: Oui,
1: on récupère bon. Twingo qui voilà. Est là.
13: À la Macro. Macro, il est parti, Macro, on a Suisson, il est encore puceau, donc il voudra en parler et savoir à suivre pour le débat. Bonsoir puceau.
0: Ouais, salut.
13: Enfin, c'est Suisson, puceau. Pardon, Suisson, excuse-moi.
1: Suisson, ouais.
13: Il est puceau.
1: Et Giclette.
13: Giclette est toujours là, et à la place de Fleur de Lotus qui est partie aussi, on a Pulsor.
1: Ouais, ok. Ouais, bah c'est pas mal. Ok, donc, on va reprendre le... Oui, Rigo.
8: Oui, tout de suite, alors pour reprendre le thème du débat, il y a Access sur IRC qui te demande comment on désigne une pute au masculin. On dit voilà. Un pute ou on dit quoi?
1: Non, on dit une pute simplement, il y a pas de...
8: Ouais, mais quand tu t'en prends un fil d'art, tu lui dis que c'est une pute, c'est...
0: Un rappeur, on dit.
8: Bon. toi, je vais t'attraper un de ces quatre.
1: Celui qui s'amuse à dire ça, va se calmer tout de suite, sinon il va retourner au standard et on va reprendre quelqu'un d'autre.
6: On appelle ça un gigolo, Gérard.
1: Ok. Alors je préviens que celui qui redit des conneries dégage maintenant. Je vais pas m'emmerder longtemps. Hein.
6: Okay. Ouais,
5: vas-y Rocky.
1: Alors que pensez-vous de l'amour par téléphone? Donc on revient à la question qui avait été posée sur l'IRC. Donc voilà. Alors Pulsor.
0: L'amour au téléphone? Bah je suis pas très friand de ça en fait.
1: Moi, non mais que pensez-vous de l'amour par téléphone?
0: Oui c'est ce que je dis. L'amour par téléphone, moi j'aime pas trop. Moi j'aime bien le contact moite d'une peau sur une peau. Et les étreintes ravageuses.
11: T'es chaud, toi?
0: Ouais, je sais.
1: Ouais, ok.
0: J'ai pas fini, hein.
1: Ouais, bah vas-y.
0: Et sinon, on m'a coupé le téléphone.
1: Non, mais attends, je vois pas du tout le rapport avec...
0: Je peux plus le faire par téléphone, donc je suis obligé de le faire en chair et en os.
1: D'accord. Keketos?
6: Ouais, bah moi, je trouve ça naze l'avoir par téléphone. Comme disait le mec avant, là...
1: Tu le sors.
6: Faut du contact.
1: Ouais, non, mais.
11: T'es chaud, toi aussi?
1: Non, mais ça suffit, toi, Laura. Hein.
6: Attends, Laura, elle est
1: ou Twingo, vous allez vous calmer, là.
13: Cigarette?
1: Alors, non, mais ça y est, là.
0: Moi, j'en ai plus, moi.
6: Moi, j'en ai.
1: Si, moi, j'en
6: ai
1: bien,
6: reste... moi. Moi, il m'en reste 10.
1: Bon, Keketos.
6: Ouais, bah donc, je te disais, moi, il faut du contact, sinon, c'est pas bon.
1: Mm-hmm.
6: Je pense que t'es d'accord avec moi, Gérard.
1: Oh bah moi personnellement, j'irais pas m'amuser à faire ça sur par téléphone. Hein. Mmh. Nuance, Laura.
9: Ouais bah écoute Gérard, moi je suis encore vierge et je veux perdre ma virginité avec l'homme de ma vie. Donc pour moi, faire l'amour par téléphone, c'est quelque chose de vachement important parce que ça me permet de m'extérioriser.
1: Manu, tu m'éteins ça s'il te plaît.
13: Juste en fond.
1: Tu m'éteins ça, s'il te plaît.
13: Manu, sérieusement, c'est chiant de, on peut pas bosser.
1: Manu, tu m'éteins ça.
13: Manu.
0: La petite foufoune dans la prairie.
13: Manu!
1: Manu!
13: Manu!
6: Pour ta virginité, si tu veux, je peux te rendre ce service.
5: Ouais, pas de problème. On t'entraîne pas quatre.
0: Moi, je voulais lui dire pour la mort du télé.
1: Non, mais pour l'instant, vous allez vous taire quand Manu arrêtera ses conneries avant que je me lève.
13: Hein? Ouais.
1: Oui, tu m'arrêtes ça, s'il te plaît.
13: Ok.
1: D'accord? Alors, Laura?
9: Ouais, donc je te disais, en fait, moi, je suis encore vierge. et je voudrais perdre ma virginité avec l'homme de ma vie.
0: Je suis là.
1: Ça tombe bien. Oh, derrière, on se calme, s'il vous plaît, merci.
9: Je suis fière d'être encore vierge, j'ai 19 ans. Et en fait, j'aime bien faire l'amour par téléphone parce que vu que je ne l'ai jamais fait.
0: Pas des chums, toi.
9: Ça me permet en fait de voir un petit peu ce que ça fait. Puis donc, j'aime bien. Je préfère parce que je te dis, je ne l'ai encore jamais fait et j'attends vraiment le bon moment. Donc pour moi, par téléphone, pour l'instant, c'est ce qui me convient le mieux, quoi.
1: Ok. Question, attends, 5 minutes. Oh, s'il te plaît.
8: Il y a Rocco qui te demande est-ce qu'il peut faire l'amour par téléphone même s'il a un téléphone bleu au lieu qu'il soit rose.
1: De toute manière, la couleur a rien à voir. Hein.
8: Alors pourquoi rose?
1: Bah, parce que c'est un truc. Il y a des téléphones roses, c'est des trucs, c'est des magazines qui peuvent trouver un peu partout.
8: Mais non, un téléphone, c'est pas un magazine.
1: Ouais, mais dans les magazines, t'as des numéros de téléphone et tu peux faire ça par téléphone. Alors,
13: pourquoi Gérard, on appelait ça les téléphones roses?
1: Eh ben, tu demanderas à ceux qui s'amusent à en faire.
13: C'est pas les téléphones rouges ou verts.
1: Non, il y en a pas. Twingo.
13: Ouais, touche.
3: Oui.
1: Laura, tu voulais peut-être ajouter quelque chose avant?
3: Non, bah non, c'est pas grave. Non,
1: ok. Manu, c'est la dernière fois que tu me mets ça. Tu mets ta ça, s'il te plaît, tout de suite.
0: Oh là là.
1: Twingo.
3: Oui. Moi, ça m'est arrivé de me prendre des téléphones dans des délires sadomaso. Mais c'est pas ce qu'il y a de plus agréable, en fait. C'est vrai que la chaleur moite, c'est mieux que la froideur du plastique.
1: D'accord. Giclette.
14: Ouais ben, même par téléphone, là je suis en plein dedans, et je vais t'en mettre plein à la tronche.
1: Bon alors giclette, tu dégages, comme ça t'es tranquille. Terminé pour Manu.
14: Attends, c'est terminé pour toi.
1: Terminé.
14: Attends.
1: Suçon.
0: Ouais, donc moi vu que je suis puceau et que j'ai pas eu le cran d'aller aux putes, je suis assez friand de ça, ouais.
1: D'accord.
0: C'est assez cher, en plus je me suis fait couper la ligne par ma mère, quoi, 223 francs la minute, ça fait un peu cher.
3: C'est excessif, oui.
0: Voilà, quoi. Voilà.
1: Ok, bah, je pense que aujourd'hui vous avez décidé de foutre votre merde. Hein, Manu et Puldar, vous avez l'intention de foutre la merde combien de temps, là, jusqu'à la fin du débat?
13: Bah, je sais pas, ouais, encore une demi-heure.
1: Une demi-heure, ça se voit que dimanche, tu as passé au pillon sec, parce que la semaine dernière, t'as fait un boulot correct, cette semaine, tu me fous de la merde, parce que t'as Laura, tu t'amuses à me mettre des jingles pourris, t'as l'autre, qu'on lui demande quelque chose, qui veut rien.
13: Non, moi, je le fais, hein.
1: Ouais, bah, t'as intérêt de te réveiller vite fait, toi, parce que ça va pas aller longtemps, toi. Alors, je peux vous dire que ça, ceux qui s'amusent à faire ça par téléphone, c'est vraiment qu'ils ont du fric à foutre en l'air.
8: À propos de téléphone, Gérard, sur IRC, on me demande si avec un portable, c'est possible.
1: Mais ça coûte aussi cher qu'une communication normale.
13: Non, c'est plus cher, en plus.
1: Ça dépend des...
8: Et c'est accessible.
1: Tu peux y avoir accès facilement, oui. Pourquoi pas.
8: Ok.
13: Non, mais ce qui est mieux, c'est d'avoir, quand c'est comme ça, quand tu veux faire du téléphone rose avec ton portable, c'est d'avoir un forfait.
1: Ouais, mais de toute manière, le forfait, tu te vides facilement avec
8: non,
1: ça.
8: Non, mais hein. Le forfait rose.
1: Ouais, le forfait rose. Non, mais ça, je sais pas si ça existe encore.
9: Gérard, c'est Lorraine Galf. Je peux juste rajouter quelque chose.
1: Ouais.
9: C'est que moi, en fait, on paye pas 2,23 francs la minute, c'est qu'on m'appelle directement chez moi sur ma ligne privée. Donc, si ça intéresse quelqu'un.
1: Ah ben, tu verras ça après hors antenne avec Fildar.
3: Ah bah, ben, t'as resté plus seulement.
13: Non.
0: Il y a moyen d'aller plus tard 30 minutes?
1: Pour l'instant, on continue le débat et okay. Vous gérerez ça après hors antenne.
0: Okay.
1: Alors, que pensez-vous des sex-shops dans toute la France? On va demander à Pulsor.
13: C'est quoi cette question sur la, c'est pas sur la prostitution, ça?
1: Non, les sex-shops, c'est pas sur la prostitution.
13: Bah, non.
1: Non.
13: Les sex-shops, non, c'est pas la prostitution.
1: Non, parce que
13: rien à voir.
1: Attends,
13: c'est n'importe quoi.
1: Ben, si ça te plaît pas, tu plies bagage, tu vas voir ta copine, ok? On va demander un Pulsor.
0: Ouais, les sex shops, je connais pas trop ce milieu. Mais bon, enfin, je peux pas, j'ai pas trop d'avis en fait sur les Pulsors, sur les sex shops. Mais j'aime bien le rap.
1: D'accord, Laura.
9: Bah écoute, donc moi comme je disais, je suis vierge, mais enfin ça m'est déjà arrivé d'aller dans ce genre d'endroit, mais enfin je me déguise un petit peu pour pas qu'on me reconnaisse, parce que je suis vraiment très pudique.
0: Tu te rases.
9: Et donc en fait je prends certains objets, c'est vrai, et je les donne à ma mère et je regarde un peu ce que mes parents font, quoi.
1: Ok, Twingo.
3: Oui, bah moi j'ai l'occasion, oui, souvent d'y aller. soit pour m'alimenter en film ou en gadget d'hiver, quoi.
13: Mmh.
3: Parce que mes clients sont demandeurs. J'enfonce souvent des godes aux clients. Enfin, tu vois, des choses comme ça, des menottes, des choses en cuir, des casquettes porno.
1: D'accord. Ok, Susson. Susson.
15: Oui.
1: Tu travailles, s'il te plaît, parce ouais. que là, vous commencez à dormir, ça m'énerve. Okay,
15: donc, moi, j'étais routier avant, donc j'allais dans les sex shops pour me acheter des posters pour mettre dans mon camion. Mais sinon, j'y allais très rarement, quoi.
16: C'est non, mais c'est rare, c'est routier.
1: Hey,
16: c'est...
1: je vais te dire une chose que pour l'instant, t'es en train de dire.
13: N'importe quoi.
1: De dire des conneries, donc je pense que pour toi, ça va être terminé.
13: Non, mais ce qu'il dit, c'est vrai.
15: Non, c'est des pervers. Hein.
1: Donc, je peux te dire une chose que c'est faux. Là, t'es en train de massacrer le boulot routier.
15: Ouais, c'est vrai.
1: Donc, t'as intérêt de te calmer avant que je te vire.
15: C'est
1: ok. Alors, ceux qui sont pas contents, vous allez dégager, parce que je vais pas chercher midi à 14h maintenant. Ok.
13: Ok.
1: Alors, tout le monde a répondu. Donc, des sex shops, si ça existe, il y en a un peu partout en France, et c'est dommage que ça existe. T'en as plein sur Paris.
3: Pourquoi c'est dommage?
1: Non. Non, parce que je trouve que c'est dégueulasse, parce que les gens... Ouais, mais attends, t'as les mecs qui sont là et qui, dès qu'ils te voient passer, ben, ils insistent pour que tu rentres.
3: Si
1: t'as
3: pas envie... Mais
13: ça, c'est pas de la prostitution, ça, Gérard.
1: Non, mais ils insistent pour aller voir ce que la nana est en train de faire, et les trois quarts du temps...
13: Non, c'est pas une prostituée, elle bosse.
17: Mais la nana... Tu l'es ta mère.
1: Mais va te faire sauter, toi, espèce de connard.
15: Ta mère, c'est des ours.
1: Putain. Tu vas fermer ta gueule, toi, quand je parle. Ou sinon tu gerbes, ok?
18: Debout, Sandy, debout, espèce de feignasse, là. Viens, le clou.
1: Allez, hop, dégage-moi celui-là.
19: Pourquoi t'es tout mou, toi?
18: Ça va être en fait.
1: C'est que... Donc, alors, on va...
13: Allez, paumé, Gérard, c'est pas mal.
1: Non, parce qu'il y en a qui s'amusent à dire des conneries, je sens que le débat, il va être terminé vite fait.
20: Gérard, on est...
19: Toi, t'es tout mou depuis tout à l'heure.
20: Ouais, on est...
19: Depuis minuit, il se passe rien.
20: On est... On est presque 1000 sur l'IRC.
13: Oh là là, la catastrophe.
20: On en a perdu énormément, quoi.
13: Ouais. La catastrophe.
1: Bah ouais, mais que, tant pis.
19: Hein. Je veux dire, je suis désolé, on peut plus faire de débat, ça sert à rien, c'est tout.
1: Eh bah, dans ce cas-là, on arrête, je pose même pas la 10e question, et puis c'est tout.
16: Et si, regarde, j'ai un petit sondage, peut-être, ça va t'aider.
13: Bah oui.
16: Donc, à la question, qu'aimez-vous chez une prostituée? 58% des gens aiment bien, 25% des gens aiment beaucoup, et 100% aiment le balcon avec les drapeaux Fun Radio, je comprends pas. Non.
1: Toi, c'est la dernière fois que tu t'amuses à balancer des conneries comme ça, parce que sinon je vais t'éclater ta gueule à
13: bout. Mais c'est pas moi.
1: C'est toi qui balances des saloperies.
13: Mais non.
1: Alors, je te préviens, c'est la dernière fois. La semaine prochaine, tu vas dégager. Et je te le dis tout de suite. La semaine prochaine, je veux pas de toi.
15: Maître Olivier.
1: Alors, y a-t-il autant de prostituées et d'homo dans les autres pays que la France? On va demander un plus de sort pour terminer le débat.
15: Oui, bah la France n'a pas le, comment dirais-je, le truc, comment, je trouve pas le mot.
13: Technopole. Voilà. Ah, tu en avais une en Allemagne avec Titi récemment.
15: Technopole. La France n'a pas la technopole. Et les autres pays, pourquoi pas?
1: Manu, c'est la dernière fois que tu dis des conneries aussi pour moi.
15: Je sais quand même. C'est le pote à GG. Et il va en camion, il l'amène en Allemagne. Alors un peu de respect quand même.
1: Alors, Laura.
21: Ouais, bah, tu sais, moi au départ, je suis originaire des Philippines. Et en fait, on m'a demandé, enfin, je me suis fait rapatrier en France parce qu'au début, on voulait me mettre sur le trottoir. Donc j'ai réussi à m'en sortir malgré tout.
1: De la même manière, la question c'est, y a-t-il autant de prostituées et d'homo dans les autres pays que la France?
13: Non, je pense pas.
21: Justement, je te parle des Philippines.
13: Mmh. Moi, je pense pas.
21: Aux Philippines.
1: Fildar, tu fermes ta gueule et c'est tout.
21: Ouais.
1: Ouais, je t'écoute, Laura.
21: Faudrait que Fildar, il la ferme un peu, ça m'énerve.
1: Mmh. Non, mais on t'écoute, vas-y.
21: Ouais, donc je te dis, aux Philippines, alors là, ça cartonne, mais quelque chose de grave.
1: Mmh.
21: Parce que t'as tout, t'as même des gosses, donc t'as des gosses, t'as des homos, t'as des... T'as des vieilles, t'as des gros, t'as des chiens, t'as tout, quoi.
1: Mais ça, de toute manière, faut dire que dans ces pays-là, c'est... En fin de compte, c'est des personnes qui viennent les chercher, qui les pensent à se prostituer.
21: C'est des pays sous-développés, là-bas. Donc, en fait, pour eux, il n'y a que le cul.
13: Mmh. Ouais, c'est parce que c'est des pays pauvres, en fait.
21: Voilà, c'est ça.
1: Une question hier, c'est rigolo, non?
20: Non, il y a juste Arnette qui demande à Fildar de le rappeler.
1: Non, c'est plus la peine. Le débat, il va être terminé. Alors, c'est pas la peine.
15: Hein. T'es mou. Hein.
1: Alors, Twingo.
22: Oui.
15: Tout mou.
22: Déjà, je vois pas le rapport avec les homos, excuse-moi. Mais il n'y a aucun rapport avec les homos et les prostituées. Donc, tu pourrais reformuler ta question.
15: Ouais.
1: Alors, y a-t-il autant de prostituées et d'homo dans les autres pays que la France?
22: Oui, ben non, je te dis qu'il n'y a aucun rapport avec les homo, quoi. Ça me déplaît.
13: Ouais, on parle pas des homo, on parle de la prostitution, là.
22: Voilà.
13: Tu peux être homo sans être prostituée. Hein.
22: Voilà.
1: Et donc, c'est ta réponse?
22: Non, non, moi je te dis que bah, c'est pareil, quoi. Il y en a partout. Hein.
13: Et à ton avis, Gérard, dans quel pays il y a le plus de prostituées?
1: C'est dans les pays étrangers comme c'est, mais ça on en a parlé avec Laura tout à l'heure, on l'a dit, c'est les adultes qui vont chercher les mômes pour les mettre à la prostitution. C'est
17: connard,
1: pas eux.
17: On va te faire péter l'anus, du con.
15: Ouais, ça c'est vrai aussi. Moi, dans la place.
1: Pilar, tu vas essayer de me choper tout de suite celui-là.
13: Bah, le problème c'est que c'est une voix bizarre que j'ai jamais entendue dans les auditeurs que j'ai là.
15: Il y en a beaucoup en Thaïlande, hein. C'est vrai.
13: Ouais, c'est un pays où il y a plein de putes.
15: Ouais, moi je sais pas, Gérard, parce que moi j'ai jamais été voir les putes, donc je sais pas, mais je pense qu'il y a des pays où c'est interdit, et même des villes, quoi. Il y a des villes où la prostitution est interdite, quoi.
13: Mais c'est pas Gérard, l'auditeur, il te parle.
1: Ouais, je t'écoute, Susson.
15: Ouais, je disais qu'il y a des villes où la prostitution est interdite, même dans les pays, quoi. T'as qu'à voir au Groenland, il fait trois fois pour se trimballer le cul à l'air.
1: Non, mais attends, bah c'est là, je comprends, je vois pas. Oh, ceux qui parlent derrière, ça vous gêne pas si je parle?
22: Non.
1: Non. Celui qui s'amuse avec son téléphone, il arrête. Qui s'amuse avec son téléphone, arrête tout de suite.
15: Il y en a au Groenland, il y en a en Thaïlande, mais à Disneyland, tu verras jamais Blanche-Neige te tailler une pipe.
1: Bon, Pulsar, ça suffit tes conneries maintenant? Non, Pulsar. Ouais,
13: ouais. Non, mais il est là, c'est bon. Donc là, la prochaine question, c'est quoi? C'est la dernière?
1: Ouais, il y en a plus.
13: Ah, il y en a plus?
1: Non.
13: Ah bah ça a été vite alors.
1: Bah ouais.
13: Bon bah conclusion alors.
1: Alors conclusion du débat, donc on va demander à Pulsar pour conclusion.
15: Franchement j'ai trouvé ça vulgaire.
1: De quoi?
15: Moi je croyais que t'allais pas parler de la prostitution mais d'une façon imagée, tout en métaphore.
1: Non mais attends, mais moi je m'amuse pas à la prostitution.
15: Et
1: hein.
15: Vas-y, des pines par là, des hommes par là, des chatons, papier de verre, des trucs comme ça. Moi ça, franchement ça me dégoûte. Moi ça me donne même pas envie de faire l'amour.
1: Eh ben ça tombe mieux pour toi hein, si t'as pas envie.
15: J'ai envie d'avoir une descendance, si tu veux.
1: Ouais, okay.
15: Donc la prochaine fois que tu fais un débat comme ça, t'essayes d'exhorter tes troupes, déjà, d'une. T'essayes d'avoir de la pêche, parce que t'es quand même à la radio. Hein. Et ouais, voilà, c'est tout ce que j'avais à te dire, et puis je te souhaite une bonne soirée, Pécor.
1: Ok, bah toi-même, Pécor. Laura?
21: Ouais, bah en fait, moi je suis hyper choquée de la façon dont t'as amené ce débat. Je suis franchement très très déçue. Et honnêtement, arrête la radio, quoi.
1: Manu,
21: remets-toi à l'alcool.
1: Oui. Alors Laura, moi je t'emmerde.
13: Je les virais.
1: Alors Twingo.
4: Oui.
1: Donc pour toi?
4: Ça s'est mieux passé que le premier. Enfin, c'était plus agréable à le faire qu'à d'écouter le premier. Néanmoins, bon, on n'a pas traité vraiment le sujet comme d'habitude de toute façon. Et merci Manu d'avoir un peu animé parce que on s'est fait chier.
1: De rien. Non mais de toute manière c'est pas que c'est les questions, c'est moi qui les ai préparées.
4: Justement.
1: Ce qu'il y a c'est que quand on demande à quelqu'un de virer des gens et que monsieur en a rien à foutre aussi, donc c'est pour ça que
4: ne s'en prends pas toujours aux autres, je veux dire le fond c'est quand même toi quoi, eux c'est la forme.
1: Ouais non mais attends, c'est comme Fildar qui pousse sa merde quand on lui demande quelque chose.
4: Oui non mais ça c'est parce que t'es pas capable d'assumer, donc c'est Fildar qui prend quoi, faut bien qu'il y ait quelqu'un qui traîne.
1: Ouais mais alors quand tu demandes à Fildar de virer une personne et qu'il la reprend sous un autre nom, enfin, c'est pas mal.
13: Enfin bref, la suite des conclusions, Gérard.
1: Susson, pour finir.
15: Ouais, bah le débat, c'était à chier comme d'habitude. Hein. La prostitution dans l'armée, on en a rien à foutre. Et puis c'est quand tu veux pour te mettre un coup de tube.
1: Eh ben moi, je t'emmerde. Voilà.
13: Non, mais c'est trop vulgaire en plus.
20: Ouais, grave.
13: Il a fait sa conclusion, tu dis bon d'accord, j'accepte ta conclusion.
1: Non, mais il a pas besoin d'aller plus loin, de dire des conneries.
13: Il donne son avis.
1: C'est tout.
13: Il donne son avis.
1: C'est tout, voilà. Donc,
13: ta conclusion
1: sur l'IRC, il y avait...
20: Bah, les seules conclusions, c'est que c'était pourri, que ça avait ni queue ni tête comme toi, quoi.
1: Eh ben, c'est pas mal. Moi, conclusion, c'est comme la semaine dernière. À chaque fois que vous me pouvez aller débattre, il y en a qu'un qui bosse super bien aujourd'hui, qui a bien fait son boulot aujourd'hui. Les deux autres, je peux dire que c'était de la merde.
13: Et lequel c'est moi,
20: quoi.
13: Non, c'est moi, t'es fou.
20: Moi, c'est rigolo. Même toi, t'as pas fait ton boulot comme il faut.
1: Quoi. Ouais, mais toi, t'as quand même...
13: Non, mais Gérard, t'as écouté ce qu'il vient de te dire, Rigo? Non, mais c'est pas les débats de Rigo.
1: Non mais même il y a Crigo qui a mené à peu près à bien les questions sur internet, on a pu y répondre. C'est sûr que ce soir ça a été un peu la merde. Ça ben tant pis hein, c'est vous qui avez voulu qu'on fasse des débats comme ça. Ben moi si vous voulez plus de débats, ben vous le dites hein. C'est tout, on va les arrêter puis on va vous prendre de la libre antenne le jeudi. C'est tout.
7: Non, mais il faudrait que tu, je sais pas, que tu réfléchisses ou que tu travailles un peu mieux tes débats, quoi.
1: Non, mais attends, les questions que je vous ai posées, vous m'avez dit que c'était bon, donc maintenant.
7: Non, moi j'ai pas.
1: Les gens, quand je t'ai demandé quelque chose, tu les as repris sous d'autres noms.
7: Non, je les ai virés.
1: Ouais, tu as mon cul, oui.
7: Non.
1: Ouais, tiens, attends, les trois quarts, c'était les mêmes.
7: Non. Hein?
1: Non, à peine.
7: Ah non.
1: Non, tiens, je vais réécouter les cassettes, tu verras que c'était les mêmes. Hein. Enfin, bref. Bah bon. Voilà, donc vous allez retrouver Rousseau pour la nuit sans pub. Et on s'écoute.
7: J'ai les jambes écartées et j'attends ton tube.
1: Voilà. Et vous allez retrouver Rousseau pour la nuit sans pub.
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1: Non mais là c'est pas la peine de commencer de jouer avec le débat sur les portables parce que là je vais pas être d'accord non plus. Manu.
12: Oui. Attends mais je peux pas
23: tout faire en même temps.
1: Ouais, hein. Non mais aucune personne avec des portables pour le débat.
23: Oui je sais t'inquiète.
7: Ah bah attends.
1: Parce que sinon ça va pas être possible. Donc alors les questions il y en a quand même 11 donc il est 2h donc il
7: moins
1: nous reste
7: 2h moins 10.
1: Moins 5.
7: Ouais enfin oui.
1: Moins 5.
7: D'accord.
1: Donc il y a quand même 11 questions. J'espère que les 11 questions vont se faire dans
7: le calme.
1: Dans le calme et que Manu va me faire du bon boulot.
23: Alors
1: sans...
23: déjà, tu peux accueillir SFR.
1: Ouais.
7: C'est bien.
23: Et tu peux accueillir Grosse Antenne.
1: Ouais. Et voilà, ça. Donc alors SFR.
7: Ah, excuse-moi, c'est moi, Gérard.
24: On m'entend ?
25: Ouais, salut, moi c'est SFR.
24: Ça va bien ?
25: Ouais, et toi ?
24: T'es chaude ?
25: Ouais, trop.
24: T'as des poils au sein ou pas ?
25: Non.
24: Non, parce que ma mère, elle veut pas que je nique.
25: Ah bon, pourquoi ?
24: Toujours en train de me gueuler.
1: Oh ! Tu vas t'écraser, toi ?
24: Ma mère, c'est ma mère.
25: Bah ouais, je sais bien.
1: Non, mais attends, elle, c'est qui, là ? Allô ?
7: Vous êtes à l'antenne.
24: Ah, on est à l'antenne.
25: Ah, bon, merde.
24: Je suis en train de la draguer comme un fou.
1: Ouais, ouais non, mais Jean-Pierre, tu vas te taire.
24: Ok.
1: D'accord ?
20: Gérard, sinon il y a sur IRC, il y a des V1, il demande si le débat est fini parce qu'il aimerait bien réentendre de la musique quoi, il en a marre de tes débats.
1: Ah bah non, pour l'instant on attaque le deuxième débat, la musique elle vient dans un quart d'heure.
7: Ouais.
1: Donc pas avant.
7: Ouais.
1: À moins que...
7: Non,
20: on en a mis un il y a pas longtemps.
7: Ouais, on attaque les débats.
20: On enchaîne.
1: J'attends, donc on a SFR, on a qui ?
25: Oui, c'est moi SFR.
24: Salut, c'est Grosse Antenne.
25: Salut,
1: Grosse Antenne.
24: Ça va bien ?
1: Bonsoir.
24: Bonsoir.
23: On accueille aussi Monsieur Bouygues et on accueille Gabriello.
1: Ok. Alors,
26: oui,
1: monsieur...
26: allô, bonsoir.
1: Bonsoir.
26: Oui, bonsoir, c'est Monsieur Bouygues.
1: Et Gabriello.
25: Monsieur Bouygues.
26: Désolé.
1: Gabriello ! Oh là là, allez, la scène !
26: Je suis là.
1: Bon, alors tu travailles quand on te dit bonsoir.
26: Bonsoir, GG.
1: Voilà, alors, donc, première question. Pourquoi que les gens se sentent obligés d'avoir un portable ? On va demander ça à SFR.
25: Bah parce que c'est mieux pour communiquer avec les gens.
7: Tu peux répéter la question, j'ai pas... Excuse-moi.
1: Oh là là, les Larsen.
20: J'ai pas entendu.
1: Pourquoi les gens se sentent obligés d'avoir un portable?
25: Bah parce que c'est super à la mode, parce que c'est mieux pour communiquer et tout et...
1: Le Larsen. Bon, Manu.
23: Oui,
1: tu me calmes SFR, parce que pour l'instant, ça va pas. Donc si c'est avec des portables, c'est pas la peine. Je te l'ai dit.
25: Moi, j'ai pas un portable, moi.
7: C'est pas des
1: portables.
7: Ouais,
1: mais t'as un son pourri.
25: Bah, c'est pas moi.
1: Ah non, c'est pas toi, c'est qui ?
25: J'en sais rien, mais c'est pas moi.
1: Ouais, c'est bizarre, là. Alors donc, Grosse Antenne.
24: Ouais, mais les portables, c'est pour se la raconter en société, je pense.
25: Ouais.
24: Parce que c'est pas indispensable.
1: Et tu peux préciser le fond de ta pensée ?
24: Ça va être dur, mais en fait, les portables, c'est pour recevoir les coups de fil. D'ailleurs, je dis bonjour à tous les itinéristes.
1: Bon, c'est bon, lui, tu me le...
24: Mais pourquoi ?
1: Non, Manu, s'il te plaît.
23: Oui.
1: Tu le prends en antenne, tu lui dis que les bonjours à 2h du matin, c'est terminé.
23: Non.
1: C'est pas possible.
26: Il est pas 2h.
24: Je travaille chez eux, c'est pour ça.
1: Je ne veux pas le savoir, il n'y a pas de bonjour.
24: Bon, bah, excuse-moi alors. Bon, et puis j'ai répondu à la question.
1: Ok, Gabriello.
27: Ouais, bah moi je crois que les portables, c'est l'avenir de demain. Hein.
1: Et
27: parce que franchement, maintenant, aujourd'hui, si t'as pas de portable, ben, tu peux pas téléphoner. Hein.
1: Ouais, mais il y a quand même là. Il y a quand même des cartes des cabines téléphoniques.
27: Ouais,
1: et...
27: Moi, je suis pas une crevarde comme toi. Je passe pas ma vie dans une cabine, tu vois.
1: Tu vois, moi, je passe plus ma vie dans les cabines, d'accord ?
27: Ouais, bah ouais, si tu veux. Mais de toute façon, tu te calmes. Tu me parles pas comme ça, déjà.
1: Attends, si t'es pas contente, c'est le même prix.
0: Putain, bah ça oui, raconte
27: pas
0: les meufs.
27: Mais c'est pareil, quoi.
2: Non, non, mais moi je te dis, si t'es pas contente, c'est le même prix.
0: Ouais, exactement.
2: Hein, je fais ce que je veux. Vous payez pas? Ah bah alors dans ce cas, si ça te plaît pas, ma petite, tu raccroches tout de suite, ok?
27: Ça me plaît, mais voilà quoi.
2: Bon bah alors, je te parlerai comme j'ai envie, ok?
27: Non, mais
0: comme un chien,
27: c'est rare, un peu de respect quand même.
2: Non, non, mais attends, moi je te demande de répondre à la question, c'est tout.
27: Ouais. Bah je réponds, mais tu m'insultes, alors moi...
2: Non, non, attends, pour l'instant, je t'ai pas insulté, alors maintenant, soit tu réponds correctement à la question, soit tu fais le débat correctement, soit que tu dégages. Bon, ouais, pour l'instant, tu te tais, s'il te plaît, Gabriello, ok?
0: Ouais.
2: C'est moi qui commande le jeudi sur mes débats. Ouais. Alors, toi, tu te tais aussi.
0: Bande de salopes.
27: Moi, je t'emmerde, connard, hein, celui qui a dit bande de salopes.
2: Oh, Manu.
0: Il a raison.
2: Tu me gères, là.
23: Ça y est, c'est parti.
0: C'est bon, ça.
2: Alors, monsieur Bouygues.
0: Ouais, ben, écoute, c'est monsieur Bouygues à l'appareil. Donc, moi, en fait, mon rêve dans la vie, c'était de faire de la CB. Et comme j'avais pas, en fait, le courage de m'attaquer directement à la CB, je me suis dit que d'abord, j'allais me faire la main et m'entraîner un petit peu avec un portable. Donc, en fait, voilà, j'ai un portable pour m'entraîner, quoi.
2: Mmh.
0: Ouais, non, je pensais que la CB, ça te ferait plus triper que ça.
2: Non, mais de manière des débats sur la CB, j'en ai fait deux d'affilée.
0: Ouais, tu peux quand même dire que le portable, c'est quand même une bonne école avant de rentrer dans le milieu de la CB.
2: De manière, la CB a existé bien avant le portable.
5: T'as du monde derrière. T'as du monde derrière toi.
0: Ah, il y a quelqu'un qui a du monde derrière lui, là.
27: C'est pas moi. Faut serrer les fesses.
5: Monsieur Bouygues.
0: Ouais, serre les fesses.
23: Qu'est-ce qu'il fait,
2: Manu?
23: Putain, mais c'est n'importe quoi, mais je vais gérer.
2: Manu, tu me gères ça vite.
23: Ouais, d'accord.
5: Et justement.
0: Bon, GG, je me suis retourné, j'ai personne derrière moi.
6: Gérard, à ce propos, il y a Checkmat Bebop qui te demande si on peut faire de la CB avec son portable.
2: Bah ça, de toute manière, l'expérience. Bon, vous fermez vos gueules derrière, merci. Quand je réponds à la question qui m'a été posée. Donc, je pense qu'on en a eu l'expérience il n'y a pas longtemps avec Max qui a appelé trois routiers par CB. Il y en avait qui étaient avec des portables. Ouais. Dont un chauffeur routier que je connais très bien qui habite en face de chez moi.
23: Ouais.
2: Il était avec un portable et...
23: Ouais.
2: Dans son camion, et vous l'avez, il a été contacté, même les deux autres personnes de Lyon.
23: Juste avant, ouais, on l'avait contacté juste avant.
6: Mmh. Ouais. Sinon, il y a Asti qui demande si on te donne le droit d'avoir un portable, doit-on de fait en offrir un à tous les bœufs de la campagne?
2: Non, mais ça,
23: c'est plus le débat.
2: La question, c'est plus la question sur les bœufs de la campagne.
6: Si, parce qu'en même temps, on me disait qu'un portable, c'est utile quand tu tombes en panne à la campagne.
2: Ouais, mais ça. Si, parce qu'il y en a beaucoup. Si. Il y en a quand même qu'on a aussi à la campagne.
23: Oui, à la place de Gabriello, on accueille Vibreur.
5: Ah!
8: Oui, bonsoir, Jean.
0: Salut Vibreur.
2: Salut à toi.
8: Bonsoir.
2: Oh là là!
6: Pas de vibreur.
5: Il y a des portables.
2: Oh, grosse antenne, tu t'écrases.
5: Il y a des portables à l'antenne, on peut pas faire un débat.
0: Ouais, grosse antenne, ta gueule.
5: Gérard, c'est toujours d'accord.
23: Tu restes tranquille, toi, sinon je te marave.
2: Bon, Manu!
23: Oui, ben c'est toi.
2: Tu me gères ça vite fait.
23: Tu dis rien, tu les laisses dire.
2: Tu vas me gérer. Ça vite te fait bien fait.
23: D'accord.
2: Sinon tu vas dégager.
23: D'accord.
0: Bon, on continue là.
2: Ouais, alors peut-on téléphoner?
27: Faut continuer là.
8: Non, dépêche-toi, Jean.
2: Peut-on téléphoner avec son portable dans l'avion ou le train?
5: Gérard, je voulais juste te demander un truc.
2: Tu me demanderas hors antenne. Alors peut-on téléphoner avec son portable dans l'avion? Ou le train?
8: Non.
2: On demande ça à SFR.
27: Alors, à mon avis, on peut pas...
8: Ah, ça, c'est malin. Non.
23: T'as juste le temps de le couper.
5: Ouais. Quoi? Non.
2: Fais gaffe, toi, là-bas.
23: Je l'ai géré, hein. C'est Manu qui l'a viré, c'est pas grave.
27: Je réponds?
2: Vas-y, SFR.
27: Donc, à mon avis, on peut pas téléphoner avec un portable dans un avion, parce que sinon, ça dérègle toutes les commandes du monsieur qui conduit l'avion. Parce que ça envoie des ondes et tout. Mais par contre, dans le train, je suis sûre qu'on peut téléphoner.
2: Non, c'est faux.
8: Ça dérange les gens.
2: Oh, tu t'écrases, toi. D'accord, tu vas pisser ailleurs qu'avec ton portable. Ok, on devait en entendeur, salut pour toi. Grosse antenne.
5: Oui, alors c'est plus facile de téléphoner dans le train.
2: Bon, ouais, allez.
5: Qu'est-ce qui se passe?
2: Manu, tu me prends grosse antenne hors antenne. Là, c'est impossible de travailler comme ça. Là, t'es en train de me faire de la merde. Donc, moi, je continue pas comme ça. Ok?
6: Gérard? Sur IRC, il y a Davy One Ola qui te demande si on peut aller sur Internet avec son portable.
2: Justement, c'est la question que j'allais te poser, mais je pense que toi qui as l'habitude de travailler sur l'Internet, est-ce que tu as déjà eu des gens qui t'ont appelé par l'intermédiaire d'un portable sur l'Internet?
6: Ben non, ils passent par l'ordinateur.
2: J'y renvoie la balle, donc la question, c'est impossible.
6: Bah si, c'est possible.
2: Bah non.
6: Puisque l'ordinateur, il est branché sur le téléphone, il peut peut-être le brancher sur un portable, je sais pas, faut que...
2: Ouais, mais là, faut que son portable, il aille une capacité assez longue, hein. Parce que la facture, bonjour l'angoisse, hein.
6: Et sinon, il y a Speedman chez Proximus, il demande si le réseau itinériste, il donne l'itinéraire pour aller à la campagne.
3: Arrête les conneries, Rigo.
2: Non, mais attendez, parce que là, je voudrais que Manu, il arrive à me calmer là un peu cela.
23: Ça y est, ils sont tous très calmes, hein, Gérard.
2: Donc, alors la question, ou sinon, c'est Pildar qui fait le con.
23: Je peux pas, j'ai rien.
2: Donc, la question, c'était quoi pour que je te réponde?
6: C'est, est-ce que le réseau itinériste donne l'itinéraire pour se rendre en campagne?
2: Non, je pense, non. Non. Alors, vibreur.
3: Oui. Donc moi, le portable, je le prends jamais, de toute façon, dans le train ni dans l'avion, c'est interdit. Moi, il me sert que quand je vais faire caca, pour, par exemple, quand je participe à faire des débats ou des trucs comme ça.
2: D'accord.
23: Et là, t'as un portable vibra?
2: Ouais, alors Manu...
3: Je ne demandais pas ce que je suis en train de faire.
23: De quoi?
2: Il me semble que j'avais dit non pour les
23: non,
2: portables.
23: Non, il n'y en a pas.
2: Si, vibreur, il y a un portable et c'est
23: non,
2: lui qui...
23: C'est toi non, qui l'as rappelé, non, non.
3: C'est un portable, mais...
23: C'est pas un portable, c'est un 06.
3: Voilà.
23: Alors, je saurais si c'était un portable.
2: Et alors, un 06, c'est quoi?
23: C'est la Guadeloupe.
2: Bah, c'est ça, mon con.
3: Ouais.
2: Monsieur Bouygues. Ah mais il est plus là lui.
3: Si, bien sûr que je suis là.
2: Il est encore là lui?
23: Bah oui.
9: T'as été viré, toi.
3: Mais toi, t'es toi, toi.
23: J'avais personne. C'est Gabriello qui est parti. C'est
9: pas
3: Non, non, moi je suis là, je suis tranquille, GG.
2: Alors vas-y.
3: Moi je n'ai pas de portable en avion et en train parce que pas de prise. Donc pas de prise, pas de portable, c'est aussi simple que ça. Bah c'est tout simple, je sais pas ce que t'en penses
9: pas
3: quoi.
9: Pas de chocolat.
2: Non, mais alors déjà. Portable. Non, mais moi je peux vous dire une chose.
3: Quoi?
2: Que les portables en avion sont interdits.
3: Oui, parce qu'il n'y a pas de prise. Ouais.
2: Non, mais même c'est interdit. Alors, c'est bien. Attendez. Je vais te répondre à toi, monsieur Bouygues, et puis je vais tous vous répondre. Mmh. Les portables dans l'avion, c'est interdit. Pourquoi? Parce que c'est bien précisé déjà, avant d'embarquer, qu'il faut éteindre ses portables. Alors... Dans le train, je ne sais pas, parce que j'ai pas vu de trucs, des affiches comme ça.
25: Mmh.
2: Dans les hôpitaux, c'est interdit. Mmh. Où c'est que ça est encore interdit? Ben, les avions, les hôpitaux et je pense
3: les morgues,
2: que...
3: Les morgues.
2: Non, je pense pas.
23: Non, ça dérange pas.
3: Mais pourquoi il n'y a pas de prise alors? Explique-moi pourquoi il n'y a pas de prise.
2: Dans les avions?
3: Bah oui, ou dans les trains?
2: Non, mais ça, dans les trains, il y a des cabines ils ont installé maintenant dans les TGV ou autres. Je pense que dans les grandes lignes, je sais pas si c'est
23: fait. Paris-Bâle.
2: Je sais que maintenant c'est avec des cabines téléphoniques. Maintenant les portables sont, je sais pas si c'est autorisé. Il y en a beaucoup encore dans le train qui ont des portables. Bah ça oui. C'est vrai. Mais par contre dans les avions, ça je sais que c'est strictement interdit, même dans les hôpitaux.
3: Allô? Non, je peux pas là. Je suis occupé.
2: Donc voilà pour.
3: Ouais, n'empêche qu'il y a pas de prise quoi.
2: Par contre Rigo.
9: Ouais.
2: La question qui va venir, j'espère que tu peux me donner le prix avant que tout le monde me le donne ou pas?
6: Bah je sais pas, je la connais pas.
23: Si, tout à l'heure on en a parlé, le prix d'un portable en euros.
6: Ah ouais.
23: Tu l'as cherché?
6: Ouais, j'ai cherché, j'ai toute la liste.
2: Alors combien coûtera un portable en euros? On va demander ça à Monsieur Bouygues.
3: Ouais bah écoute, moi j'ai un peu des business. Donc si tu veux que ça soit en euros, en francs ou en copec, je peux te l'avoir pour pas cher quoi qu'il arrive.
2: Manu, tu me gères ça vite fait.
3: Pourquoi?
2: Attends. Tu me gères celui qui est avec un portable et qui est aux toilettes. Ouais. Vite fait, bien fait.
3: Okay. C'est bon, j'ai fini mon petit caca.
2: Alors, toi, monsieur Bouygues?
3: Ouais, je te disais, moi j'ai un peu des business à droite à gauche. J'ai dû tomber de camion. Donc, si tu veux, du SFR, du Bouygues, du itinériste, tout ça.
23: T'habilles dans 9-4?
3: Moi, voilà, 9-4, tout à fait. Moi, il n'y a pas de problème, que ça soit en euros, en francs, en dollars ou en copecs.
2: Je
3: ou...
2: te demande combien coûtera un portable en euros. Je te demande pas où tu les as piqués, connard. Alors, vibreur.
3: Ouais, non, mais attends, quand je le mets dans ma poche, il me coûte le même prix. Hein.
9: C'est vrai.
2: Complètement con, celui-là.
9: Bah attends, c'est clair.
2: Complètement con.
9: Attends, bon, je te réponds. La baramine qui me sert à fracturer le camion, elle me coûtera à peu près 30 euros. Voilà.
6: Et tu pourras me la ramener.
2: Au revoir.
9: Pas de problème.
2: Au revoir, monsieur. Après, au revoir, monsieur Bouygues.
9: Pas de frigo.
2: Au revoir, monsieur Bouygues.
13: Arrêtez avec les portables aussi.
2: Non, mais là, ça commence à bien faire, là.
9: Ouais, on l'arrête, hein, ouais.
2: Bon, tu m'envoies la pug du disque et ils vont répondre.
9: Ouais, c'est bon, pas de disque.
2: Ouais, ben moi.
9: Enchaîne, je réponds.
2: Alors, les sans fil en folie avec des heures de pointe dans ma boîte à caca maintenant.
6: Gérard, sur IRC, ils n'ont pas du tout compris le nom du disque. Donc, si tu pouvais calmement répéter le nom du disque, parce que là, il n'y a personne qui l'a compris. Là. Arrête.
2: Shoot dans le manu.
11: Là
2: tu me les gères, tu me fais quelque chose.
11: Je vais te voir te marrer.
2: Non. Putain.
11: Regarde, c'est pas.
14: Gérard, je viens de te voir sourire. Je viens de te voir, Gérard, je viens de te voir sourire.
11: Arrête, GG.
2: Tu commences à me casser les couilles parce que je te demande de gérer les gens.
14: Qu'est-ce qui s'est passé?
11: Il y a rien, justement.
14: Il y a quoi? J'ai entendu boîte à caca.
11: Non, mais c'est le titre, c'est pour ça qu'on en a rigolé parce que tu l'as dit d'une façon drôle.
2: Ben, pauvre con, mais toi qui arrêtes pas de faire le bordel derrière.
14: Non, il y a rien. Il n'y a rien là. Bon, je viens là.
6: Gérard, tu peux répéter le nom du disque pour les gens?
2: C'est le sans pile en folie avec heure de pointe dans ma boîte à caca. Alors je te signale que celui qui a été marqué ça, hein, qui marque des conneries comme ça, c'est Manu, grâce à toi, espèce de con. En folie avec heure de pointe dans ma boîte à caca et vous êtes toujours sur Fun Radio et j'ai demandé le petit point internet juste avant la musique. On est à 8022 connectés sur l'internet. Et pour ça, on récupère, on va accueillir Ericsson, bonsoir.
16: Oui,
2: bonsoir.
16: Ouais, Gérard, je voulais juste te demander, est-ce que tu penses que...
2: Est-ce que tu penses que tu as de terre pour un... C'est même pas la peine de...
14: Je vais gérer.
2: Non, mais il a coupé, c'est même pas la peine de le rappeler, lui.
16: Ouais, tu t'aimes.
2: Et alors, Ericsson.
16: Oui, bonsoir.
2: Bonsoir à toi. SFR.
17: Oui, bonsoir.
2: Rebonsoir. Petite batterie.
18: Bonsoir.
2: Et vibreur.
18: Ouais. Bonsoir, Gérard.
2: Mais qui c'est qui a coupé?
14: Je sais pas.
18: Un mec du 9-4.
16: C'est personne.
2: Bon. Alors donc, la question, c'est combien coûtera un portable en euros, si vous avez bien eu le temps de réfléchir. Et n'oubliez pas que vous êtes toujours sur Fun Radio et qu'il y a toujours Rigo qui vous attend.
16: Radio?
17: Ouais. Non.
16: Sérieux.
2: Il y a toujours Rigo qui est sur l'internet et qui vous attend au www.frfunradio.
18: Et restez sur le tout.
2: Ta gueule, toi.
18: Et restez sur Fun parce qu'à la télé, il n'y a rien du tout. Hein. Rien de potable.
2: Ça m'étonnerait.
16: Si, à 1h du mat, il y avait une bonne émission.
18: J'ai regardé M6 de 20h à 2h du matin, que dalle.
2: Ouais, ben.
14: Okay. Ah, faut regarder l'air diff, c'est mieux.
2: Il y a toujours aussi le Minitel.
14: Voilà.
2: Toujours le Minitel, 3615 Call Fun Radio. Sur le Minitel, on est combien?
14: On est 43 là.
2: Okay. 43, tu pourrais lire des messages Minitel si ça concerne les portables, toi.
14: Mais là, je crois qu'ils l'ont bloqué parce qu'ils étaient tellement qu'ils l'ont bloqué, ça avance pas.
2: Bon, alors combien coûtera un portable en euros? Donc, si quelqu'un avait des chiffres à me donner, donc
16: oui,
2: moi je. C'est qui?
16: Je suis Ericsson.
11: Gérard, tu m'excites avec tes moustaches.
6: Ericsson, je l'ai eu sur internet, c'est un spécialiste des tarifs en euros.
2: Donc, alors vas-y.
16: Des tarifs en euros des nouveaux portables.
2: Vas-y, dis.
16: Alors, le Motorola SM102, 380 euros.
2: Non, mais je te demande, un portable, combien coûtera un portable en euros, c'est tout. Je veux pas savoir les marques, j'en ai rien à foutre.
16: Le Nokia SR402.
2: On s'en fout!
16: On a le Ericsson est pas cher en fait.
2: Tu me prends Ericsson là, tu lui dis que je vois pas les marques.
14: Bah il y a un problème, je peux pas le mettre en antenne, il bosse dans le truc et.
2: Je veux pas le savoir.
18: Il y a des préférences.
6: Il peut donner les prix sans donner les marques.
2: Bah ouais, mais il arrête pas là depuis tout à l'heure.
16: C'est la messagerie automatique.
6: Bah demande-lui.
2: Bon alors Ericsson, sans donner les marques, combien coûte un portable en euros, s'il te plaît maintenant?
16: 400 euros. C'est faux.
2: Oh, mais merde, bugle un peu.
16: Je jure, je promets.
2: Et toi, SFR, arrête de te marrer comme une pute parce que tout à l'heure, tu as dégagé.
17: Attends, mais tu m'appelles la pute?
16: Ouais.
2: Hein? Maintenant, ça va être clair et net aussi, toi.
14: Madame la pute, quand même.
18: Ne vexe pas la chienne.
16: Oulala. Arrêtez avec toute salope, sérieux, ça se fait pas.
2: Je sens que vous allez vous calmer là tous parce que tout à l'heure vous allez tous virer.
18: 600 euros, 600.
2: Ok.
17: Moi j'ai 138,461.
2: Ouais, c'est ça.
18: Ouh, excellent.
2: Bah, alors, tiens, bah, tu vas répondre. Bah, ça y est, t'as... de toute manière, tout le monde a fait le tour de la question.
4: Tout le monde. Non, pas moi.
2: Qui ?
4: Vibreur.
2: Moi aussi, t'as fait le tour de la question, t'arrêtais pas de faire le compte depuis tout à l'heure.
4: Non, moi je pense qu'un portable, ça coûte 30 euros.
2: C'est ça,
4: j'en suis sûr, j'en ai acheté un hier, et ça m'a coûté 30 euros parce que je l'ai payé avec un chèque en euros.
2: Ouais, alors...
4: La facture, sous les yeux.
10: Tu l'as acheté où ?
4: Je n'ai pas de marque à mentionner.
2: Ouais, je vais essayer de me renseigner et je te dirai ça la semaine prochaine.
18: Par contre, moi je recherche une petite batterie pour Ola, parce que c'est de la demeure comme téléphone.
2: Bon, Ericsson, s'il te plaît, tu t'écrases.
10: C'est la batterie.
18: Ah bon, tu me le vends combien ? Vas-y, fais-moi un prix.
2: Alors comment est fabriqué ?
18: Combien ?
10: 1200 euros.
18: Mais t'es fou, mais c'est cher quand même.
2: Bon, Manu, s'il te plaît.

0: t'as pas de moyens, t'es comme moi, alors
1: bon, Gérard, pas c'est pas du tout le thème du débat, enfin, là, tu parles de problèmes personnels. En attendant, il y a Titeuf sur l'IRC qui te demande si les portables des villes ont des batteries plus longues que les portables des campagnes.
0: Batterie de ville, non, je pense pas. Et batterie de campagne, je pense que c'est les mêmes.
2: Hein. Ouais. Batterie de cuisine.
0: C'est à peu près les mêmes.
1: Et par rapport à la Game Boy, il y a des Viwanola qui me dit qu'en fait, il y a des portables au Japon, il y a des Tamagotchi intégrés.
3: Sur le Nokia, on peut jouer au petit ver de terre et plein de trucs comme ça.
1: Voilà, c'est vrai, c'est ce qu'ils ont, eux.
4: En fait.
2: Ouais, j'ai un jeu, ouais.
0: Ouais,
2: un serpent.
3: Oh là là.
4: Oui, qu'est-ce que c'est que ça,
0: Non mais Fildar, ça commence à bien faire.
2: Ah, non mais c'est au standard.
0: Alors comment est fabriqué un portable dans les pays? Alors on va demander ça à Ericsson.
3: Oui, Ericsson. Bonsoir.
0: Bon, tu réponds?
3: Bah oui, je suis d'accord.
0: Bon d'accord. Or lui, hop, terminé pour lui, bonne nuit. Allez hop.
3: Allez hop.
0: Comme ça, ça va plus vite avec moi. SFR.
4: Oui, mais comment tu veux que je sache comment est fait un portable? J'ai jamais été constructrice de portable, moi.
0: Non, mais comment est fabriqué un portable, à ton avis?
4: Bah, avec du plastique, des touches, et puis, je sais pas, une puce. Voilà, quoi, un écran.
3: Tu mets une puce dans un portable, toi?
0: Oui. Et la carte pour téléphoner, tu sais quoi?
3: C'est une carte.
4: Bah, c'est une carte.
0: C'est une carte, c'est et en plus, c'est des cartes...
3: C'est une carte, c'est tout.
0: Il y a des trucs qui sont faits comme sur des ordinateurs, il paraît, je sais plus comment qu'on appelle ça.
2: Carte à puce?
0: Non.
2: Intel Inside?
0: Non, le système...
2: Apple?
0: Petite batterie?
3: 3DFX.
5: Ouais, moi je crois que c'est des microcellules, puces organiques.
0: Ouais, voilà.
5: C'est très intelligent en fait.
0: Et vibreur?
3: Moi, de même, je pense aussi que c'est ça, parce que j'en suis persuadé, je suis allé sur Internet vérifier.
0: Okay.
3: Plus micro-organique avec un injection.
1: Ouais, c'est vrai en plus.
0: Rigo.
1: Et non, le Minitel il marche plus.
2: Non, il marche plus le Minitel là. Ah. Rigo.
0: Qu'est-ce qui se passe encore?
1: Non, je vais le relancer, c'est pas grave.
2: On était à 60 connectés, elle a explosé là.
1: Je vais le relancer, je vais faire un truc. Mais sinon, il y a Yankee Ola sur l'IRC qui il te dit en fait, il comprend pas parce que pour avoir un portable, faut un justificatif de domicile et il comprend pas vu qu'il t'a vu dormir sous un pont.
0: Alors là, je vais te dire une chose que
2: les conneries.
0: Il ferait mieux de fermer sa gueule parce que déjà une, il faut pas un justificatif de Tommy. Ouais. Non mais vous taisez.
5: Non mais précise que t'as pas provoqué d'accident là, parce que moi je vois où ils vont en venir avec le pont tout ça.
0: C'est qui vient de dire ça? Manu, tu me gères celui-là?
6: Pas de problème. Et d'ailleurs, en parlant de ça, à la place de Ericsson, on accueille Monsieur Itineris.
0: Faudra peut-être pas prendre
2: toujours les mêmes, hein.
0: Bah non, c'est pas le même.
3: Non, GG, ça fait une heure que je me bats avec mon téléphone, j'ai galéré, putain. Ça c'est chaud.
2: Et en plus, t'as un portable.
3: Ouais,
0: t'as un portable.
3: Allez hop. Ah, pas du tout, attends, je remets le fil. Voilà, ça y est, c'est bon.
0: Non, mais faudra peut-être pas se foutre de ma gueule.
3: Non, mais j'ai remis le fil, t'inquiète.
0: Alors, pour répondre à la question de Rigo, donc, il faut pas de justificatif de domicile déjà pour commencer. Il faut déjà deux quittances de téléphone, donc pour posséder le téléphone chez soi, et une carte d'identité.
2: Bah pourquoi tu achètes un portable et un téléphone chez toi?
0: Non, mais attends, tu peux très bien avoir besoin du téléphone, d'un portable, quand tu te déplaces et que tu peux pas être chez toi pour appeler.
2: Bah pourquoi tu prends pas le téléphone de chez toi dans ces cas-là?
0: Mais t'as raison, toi, abruti, tu vas prendre un téléphone sur toi constamment, toi. Non, mais t'es complètement starbé, toi.
2: Bah pourquoi pas?
0: T'es vraiment starbé, toi. Hein.
1: Gérard.
0: Non, mais toi, ta question, elle est complètement con.
4: Mais il y en a qui ont pas de téléphone chez eux et qui ont quand même un portable. Hein,
0: Oui, mais alors attends, dans ces cas-là, c'est parce qu'il y a l'autorisation des parents qui ont un téléphone normal, qui ont fourni deux quittances de téléphone. Oui.
2: Est-ce qu'on peut EDF?
0: Non, c'est quittance de téléphone, c'est tout.
3: Ou alors un RIB bancaire aussi.
0: Il faut un RIB pour le prélèvement, ça c'est vrai.
2: Ou un RIB.
0: Une photo.
4: Oui, tu peux avoir
0: un
4: RIB.
0: Une photo de sa copie, une photocopie de sa carte d'identité et un chèque barré.
2: Un portable, c'est pour ça.
3: Une photo de ton clébard aussi.
0: Ouais, et ta connerie.
3: C'est tout ce que tu dis. Ensuite, faut plein de renseignements pour un portable. Hein. Ça se passe pas comme ça, Lasmir.
0: Alors vas-y. Attends. Qui c'est qui vient de me dire que c'était faux ce que je viens de dire?
3: J'ai pas dit que c'était faux, mais j'ai dit qu'il faut plein de renseignements. Si t'as fait de la tôle, par exemple, pendant 2 ans, pas de portable pour toi.
0: Non. Alors là, c'est faux. Là, tu l'as dans le cul.
3: Ouais. Si t'as pas de copine, c'est même pas la peine. Hein.
0: Bon, alors ferme ta gueule.
3: Merci parce qu'elle s'en va.
0: Ferme ta gueule. Bon Manu, s'il te plaît. Oui, c'est la dernière. Ça va. Je te signale, il reste encore.
3: Ça va gicler, hein.
0: Il reste encore 7 questions. Il est 2h20.
3: Ouais, c'est pas bon, ça.
0: 2h25.
4: Ça va gicler.
0: Je pense qu'on n'ira pas où.

0: Dans un show pour Magali.
1: Fais
0: bien ton boulot.
2: Il y a pas de problème.
0: Rigo, oui.
3: Oui, bonsoir.
0: Salut Rigo, tu vas bien?
2: Salut, ça va?
0: Ça va bien?
2: Ça se casse les branches.
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4: En force. Hey Gérard, va me chercher un café, mangue-toi.
0: Ta gueule, toi. Rigo, question IRC.
3: Question IRC, donc il y a Satanas SFR qui te demande, est-ce que les portables des offres spéciales Saint-Valentin ne marchent pas?
0: Attends, je les ai coupés, ça va.
6: Ta gueule, toi aussi.
3: Vas-y, vieille branche. Donc il y a Ice-T Pengo qui te demande si les cartes rechargeables, ça se recharge, enfin il voulait savoir comment ça se recharge, s'il fallait mettre des pièces dedans, des euros et...
0: Non, alors là...
3: Mais il voulait savoir comment tu faisais avant 2002 quand même.
0: Non mais ça, pour recharger son portable, pour avoir la batterie. Donc pour bien confirmer, et ça, de toute manière, personne ne va me le démentir, même pas les auditeurs, parce que pour moi c'est des bandes de petits cons qui... qui veulent pas savoir, mais moi je peux confirmer, et ça Rigo il pourra me le dire aussi, et ça il faut bien deux quittances de France Télécom, la photocopie de sa carte d'identité, et un chèque barré, sans préciser,
2: ou un RIP.
0: Il faut un RIB aussi.
2: Et un RIP, tu peux avoir
0: un RIB.
2: Non mais il y a RIP c'est postal, c'est pas bancaire, t'as le droit.
0: Non.
2: Si.
0: Ah bon, parce que toi, tu le fais avec ça?
2: Non, mais t'as des relevés d'identité postale.
0: Ah ouais?
2: Ouais.
0: Ah ouais,
3: à la poste, ouais, c'est postal, ouais. C'est pas bancaire.
2: Rigo, il est à la poste.
3: Ouais, je suis à la poste, moi j'ai des RIB.
0: Moi aussi, c'est des RIB.
3: Mais non, mais tu dis n'importe quoi.
0: Ouais, non, je dis pas n'importe quoi.
4: Allô?
0: Ouais. Alors, vas-y.
4: Ah non, mais c'est vache, vous nous mettez en antenne comme ça.
5: C'est faux!
0: Tony!
5: C'est faux!
0: T'es encore là, toi? Mais qui c'est? Ah non! Tony, dégage là!
2: Il est pas là!
0: Non, à peine!
2: Mais commence pas, il est pas là!
5: Non! C'est un habituel, lui aussi, hein. C'est pas possible ça!
0: Non!
5: On leur fait dire ce qu'on veut, hein, d'abord!
0: Ouais! Alors, utilisez-vous votre portable pendant les cours, on va demander ça à Maître Itinéris!
5: Maître Itinéris, tout à fait!
0: Oh là là! Manu!
5: Allô, oui!
2: Je vais gérer, regarde, attends, je le bouge, hop!
5: Allô?
0: Oh là là, Manu!
3: Il y a Yankee Ola sur IRC, il voulait savoir, en fait...
7: Je sais pas, je vois pas là.
3: Moi non plus.
7: Attends, je remonte.
3: Je l'ai perdu, attends, je vais la retrouver.
2: C'est pas grave, on en trouvera un autre.
3: Il voulait savoir sous quel pont il fallait qu'il note son abonnement pour t'envoyer sa facture.
0: Alors là, j'y réponds pas. Alors toi, tu dégages.
7: Allez hop, Ericsson.
0: Ericsson,
4: boîte postale, 13e pilier.
2: Mais non, Ericsson, il est pas là.
0: Alors je te préviens, Manu. Tu me cherches ce connard qui s'amuse à dire ça vite fait.
2: Ok.
0: Avant que tu te prennes le deuxième bloc dans ta gueule.
2: Pas de problème.
0: Alors un conseil, Pégap.
2: D'accord.
0: Alors SFR.
8: Oui, quand je me fais chier en cours, j'utilise le portable, hein, ouais, c'est clair.
0: Non, mais je pense qu'en principe c'est interdit. C'est comme dans les avions.
8: Hein. Bah ouais, mais bon.
0: Non, mais normalement c'est interdit dans les cours.
8: Ouais, je sais bien.
0: Parce qu'ils ont bien,
8: je suis pas toujours là-bas.
0: Non mais les directeurs des lycées, tout ça, je crois qu'ils sont en train de faire la chasse pour éviter que les gamins s'amusent à téléphoner pendant les cours lors des examens.
8: Pendant les examens et tout, j'appelle
0: pour... Manu, celui qui s'amuse.
4: La chasse au con, cours GG, cours.
0: C'est quoi ton nom, toi?
8: Moi?
7: C'est Roberto, sans
0: doute. Non. C'est qui ça?
2: Bah je sais pas, j'ai plus les petites lumières vertes comme avant qui clignotent, je peux pas savoir.
0: C'est con.
8: Oui.
0: Itinéris.
7: Oui, non, Maître Itinéris, comme t'as dit tout à l'heure.
0: Alors, Monsieur Itinéris, s'il te plaît, pour Maître, tu vas faire peu.
7: Oh Itinéris, prosterne-toi si tu veux ma réponse.
0: Alors tu réponds.
7: Bon alors moi je voulais te dire que déjà l'école ça fait belle lurette que j'y ai pas été.
4: Lorette, on parle pas de Lorette.
7: On parle pas de Lorette, oh non.
0: Attends, toi, vibreur, tu as dégagé parce que je t'ai reconnu.
7: C'est pas bon ça. Donc, moi, je
4: voulais même pas sortir avec cette meuf, je vous le dis tout de suite.
0: Allez, vibreur terminé.
7: Gérard, t'es pas vibreur. C'est l'autre. Tu la ken dans les chiottes en plus. Donc, ça fait belle lurette que j'ai pas été à l'école, je te disais. Ça m'empêche pas d'utiliser un portable.
0: Ouais, mais normalement, c'est interdit pendant les cours.
7: Bah oui, mais je vais pas en cours, donc voilà.
0: Ouais, d'accord.
7: C'est pas
0: okay.
7: Tu vois ce que je veux dire?
0: Non, mais je vois très bien ce que ta réponse.
7: Comme des fois, tu demandes de préciser, donc voilà.
0: SFR, t'as répondu.
8: Oui, j'ai répondu.
0: Non, mais ça y est, c'est bon.
7: C'est bon.
0: Petite batterie.
7: Non, parce que si t'as un doute, tu me demandes, on vérifie.
4: Je suis à l'antenne.
0: Petite batterie, tu réponds.
1: Oui, mais la question, c'est quoi?
5: Vas-y, Jojo.
0: Oh là là là.
1: Non, mais s'il te plaît, non, t'énerve pas.
3: Gérard, il y a Checkmate Bebop sur l'IRC, il voulait savoir si on peut tricher à ses examens avec un portable.
0: Bah justement, oui, c'est pour ça que les profs maintenant font la guerre avec ça.
2: La chasse, hein, ils font la chasse.
0: Ils font la guerre et la chasse à cause de ça, parce que lors des examens, t'en as beaucoup qui se sont appelés. Bon, ils mettent une sonnerie pour pas que les profs l'entendent.
2: Ils peuvent mettre la position vibreur. Tu sais, maintenant, il y a des vibreurs à la place des sonneries t'as le droit sur les portables.
3: Ouais.
0: C'est pour ça que maintenant, il y a plus de réussite. Pourquoi? Parce que les gens s'amusent avec des portables, même des tatous maintenant. C'est interdit dans les lycées. Parce qu'ils se sont aperçus lors des examens que les gens... Il y avait trop de réussite ils avaient ça, ou même avec un tatou. Donc
3: ouais, c'est ce qu'est en train de me dire Ola, le Gérard masqué. Il me dit que lui, il triche avec son tatou. Il s'envoie les cours.
0: Ouais, celui qui rote, c'est super ça.
2: T'es vraiment con, Manu.
0: C'est vrai, vous êtes vraiment des porcs là.
2: Ah là là.
0: Vous êtes vraiment des porcs. Donc,
3: et sinon, je passe un coucou à Supa qui essaye de participer.
2: Ah, okay. Supa.
6: Gérard, excusez-moi, 30 secondes. À la place de vibreur que t'as viré, on accueille MobiCart.
0: MobiCart, salut.
9: Bonsoir. Bonsoir, tout le monde. Hein.
0: Bonsoir salut. À toi.
9: Voilà.
0: Alors, petite batterie. Alors... Attends, MobiCart, on va demander à petite batterie parce que lui, je crois qu'il est en train de dormir. S'il dort, il va aller dormir tout de suite. Hein.
1: Non, mais je dors pas, mais je
5: décharge pas.
1: Le portable, c'est bien. Mais faut pas en abuser.
9: D'accord.
0: Je te demande, est-ce qu'on peut les utiliser pendant les cours?
1: Oui, mais non, mais...
0: Non, mais tu travailles ou sinon, si tu dors, tu vas retourner voir Manu, tu vas aller dormir.
1: Non, mais j'ai sommeil.
0: Bon, allez, hop. Alors, t'as sommeil, au revoir. Allez, hop. Comme ça, tu vas pouvoir dormir. Oh, tu m'énerves, là, maintenant. Allez, hop.
3: Gérard.
0: Petite batterie, au revoir.
3: Sur IRC, il y a Yankee Ola, il voulait savoir à quelle date ouvre la chasse au portable.
2: En septembre.
0: Aucune idée.
3: En octobre.
2: Non, en septembre, avec la chasse.
0: MobiCart.
9: Oui.
0: Donc, pour toi?
9: Ben, moi, en fait, je me suis fait virer du bac parce que j'avais triché avec mon portable. Donc, j'ai dû repasser le bac cette année, quoi.
2: Ouais.
0: Non, mais ça... Non, mais donc, tu reviens à la question qui avait été posée sur à la question. Tu reprends ce que j'avais dit, donc, que maintenant, il y en a beaucoup qui trichent avec ça.
9: Voilà, il y en a beaucoup qui trichent, mais bon, ils essayent de faire la loi, quoi.
0: Ouais, mais même ils.
9: C'est pas facile, hein.
0: Non, mais de manière, ils y arriveront pas, hein.
9: Ils peuvent pas, hein.
0: Ça, c'est de la faute des professeurs, et puis c'est aussi de la. Parce que maintenant, faut dire une chose que tu vois beaucoup de jeunes, ils ont à peu près 15-16 ans, qui ont déjà des portables.
9: Ils ont déjà le portable.
5: Ouais, mais les profs, ils font chier.
8: C'est la décadence,
9: c'est la décadence, Aurélie, c'est clair.
0: Non, mais attendez.
5: Attends, Gégé, si ta vie amoureuse, elle est ruinée parce que t'as raté un coup de fil d'une meuf à cause d'un coup.
0: Non, mais attends. Attendez. Ça, l'histoire de la vie amoureuse parce que tu rates un. Tu rates un coup à cause d'une vie amoureuse, je vais te dire une chose. Que ça, non. Hein.
5: Ouais, mais regarde, l'autre fois, j'avais fauché
8: une meuf. Ma vie amoureuse, elle est super, moi.
0: Attendez, s'il vous plaît.
5: Gérard, tu veux.
0: Attendez, il y a Manu qui veut.
6: Ouais, à la place de petite batterie, on accueille Nokia.
9: Ah, salut Nokia.
10: Bonsoir, Gérard.
9: Bonsoir. Bonsoir.
3: Et avant d'accueillir mon pote Nokia.
9: Mon pote.
3: Voilà, il y a Bouygues Turpentine sur l'IRC. Elle te demande si t'as un kit main libre. Sur ton portable pour quand t'appelles des numéros roses pour te branler en fait.
0: Non, parce que je sais même pas si ça doit exister.
10: Un kyste coup libre.
0: Ta gueule à toi.
5: T'as une oreillette à ton kyste.
0: Putain, toi je sens qu'il y en a qui vont gerber vite fait. Hein.
9: Ouais. Okay.
0: Alors peut-on conduire quand on est au téléphone avec son portable? Ça
9: c'est impossible.
0: Alors monsieur Tineris.
11: Ouais, bah écoute, je crois que c'est interdit par la loi, hein, si je ne m'abuse.
0: Attends, vas-y, je vais continuer.
11: Ouais, donc c'est ton maître qui te parle.
0: Bon, mon maître, attends, je suis pas ton maître, d'accord? Non, puis je suis pas ton copain.
11: Non, toi, t'es mon larbin, toi, c'est moi le maître, ok?
0: Bon, alors toi, tu Itinéris, au revoir.
11: Et hop là, écoute-moi.
0: Et monsieur Itinéris, au revoir.
11: Allô?
0: SFR.
9: Allô?
0: SFR.
8: Oui, c'est moi.
11: Oui, allô, c'est ton maître qui te parle.
8: GG, tu m'entends?
11: Là, vas-tu m'obéir?
9: Jamais de la main.
0: Manu,
11: mets-toi à genoux, esclave.
0: Je viens de te dire de virer Itinéris.
2: Je suis en train.
0: Il n'y a pas d'essayer, tu le fais tout de suite.
2: Mais non, ça prend du temps, je le fais.
0: Je veux pas le savoir.
2: Je suis en train.
0: SFR. SFR.
2: Manu.
0: Bon, alors c'est bien.
2: T'as broyé le truc.
0: Bon, alors maintenant,
2: t'as grillé le standard.
0: Non, mais c'est bien, tu m'as tout, t'as viré tout le monde.
2: Oh, putain.
0: Mais
6: non, j'ai pas viré tout le monde, ils sont là.
0: Ah ouais, bah, j'ai aucun auditeur. Allô?
6: Bah non, je sais pas, ils sont là.
7: Si, on est là.
0: Ah, ah, ah, un pile d'art. Mais ça, c'est le don de Manu. Tout peignasse, va.
6: Gérard,
0: gonflable. Peignasse à 11h.
6: Gérard, il y a une question.
0: Là, ouais, c'est terminé, tu prends sa place. Tu prends sa place. Oh, Bogel derrière.
6: Celle de F de Babouin, quand même.
2: Qu'est-ce qui se passe?
0: Là, lui, là.
6: Attendez deux secondes.
2: Qu'est-ce qui se passe?
0: Là, il fait que des conneries, il me vire les gens, alors que...
2: Il y a eu un courju, t'as pas entendu?
0: Ouais, c'est ça. Mon cul, il y a eu un courju.
2: Ouais, mais des fois, il y a des problèmes, ceci dit.
0: Donc, Rigo, oui.
6: Oui, il y a Fesse de Babouin portable qui dit qu'il a reçu ton message sur son portable et il va aller chier sur ton palier, si ça peut te faire plaisir.
0: Ouais, bah alors, Fesse de Babouin, fais-moi confiance que toi, je t'ai déjà prévenu tout à l'heure au téléphone que ton numéro, demain, il est au flic. Ouais. Alors, fais bien gaffe à toi. Fais bien gaffe à toi. Ce que tu vas faire, parce que si tu me fais chier, moi ton numéro ce soir je le balance devant tout le monde, comme tu voulais faire avec moi. Alors attention à ton matricule.
6: Et sinon sur IRC il y a Bouygues Turpentine qui est revenu, elle était partie se laver le cul.
0: Bon bah c'est pas mal. Ouais,
2: bah ça sent meilleur.
0: Itinéris c'est parti.
6: Oui voilà, monsieur Itinéris c'est parti, et à la place on accueille Startac.
12: Salut,
13: Ah ouais, bonsoir à tous.
12: T'es stocko, ça, Manu. T'es chelou, celui-là.
13: Bonsoir.
0: Bon, alors, peut-on conduire quand on est...
13: Bon, GG.
0: Peut-on...
13: Attends. Une question.
0: Ouais, bah, je reprends.
2: Ah, il y a un portable.
12: Il y a un portable.
0: Manu.
2: Qui a-t-il?
0: Ton boulot correctement, s'il te plaît.
2: Bah, pourquoi j'ai rien entendu, moi?
0: Non, t'entends rien, c'est vrai, le cul, c'est comme... le reste, ça se lave.
2: Putain, ça doit être
0: ça. Et t'amuses pas à te foutre de ma gueule avec toi, ton casque constamment.
12: Tu te laves, genre?
0: Ta gueule, toi. Pardon.
12: J'ai un truc à dire.
13: Vas-y, on t'écoute.
0: Alors, la question. Bah, vous fermez vos gueules.
12: Ouais, j'ai un truc à dire là.
14: Vas-y, raconte le speed.
12: Bon, c'était pour dire qu'en fait, ils avaient interdit les portables dans les voitures, sauf si on avait un kit main libre. Je me suis renseigné là sur internet. Hein.
0: C'est
12: okay,
0: qui
12: ok.
0: C'est un killer, Berthier.
12: Excellent. Bah, c'est pas Berthier, moi. Non, lui, c'est Rip.
0: Bon, je pense qu'on va arrêter avant 3h du matin. Merci.
2: Non!
0: Je le pense. Non, SFR.
13: Oui, et ben moi, faut pas me parler de ça parce que je me suis fait écraser par un mec qui roulait, qui avait justement un portable dans la main et qui regardait pas où il allait. Et je me suis fait écraser. Donc bon, ben je trouve ça un peu dégueulasse. Donc j'aimerais bien que le téléphone portable dans les voitures se soit supprimé.
0: Mais ça, de toute manière, avant que les autres répondent, moi je peux le certifier. Et ça a été annoncé à la télé. Il paraît que c'est hyper dangereux.
13: Bah oui, ouais. Non, mais
0: ça coûte.
13: J'en ai fait les frais, donc
12: c'est vrai,
13: je connais.
12: C'est vrai.
2: Et
0: ça coûte à peu près 3000 balles d'amende.
12: C'est faux.
13: Non.
0: Oh, ta gueule à toi, celui qui arrête pas de me dire c'est faux, toi tu as dégagé.
12: Non, mais c'est vrai.
0: Hein, parce que je commence à en avoir ras-le-bol de tes conneries.
15: Allô, Gérard? Ouais, c'est moi.
0: Alors, Spartak.
15: Salut, toi. Ça va bien?
0: Putain, Manu, le bordel. Manu, tu me fais un bordel pas possible.
6: J'ai un petit truc sur IRC, on me demande si t'es au courant du fait que les portables sont dangereux, tu sais, comme les micro-ondes. Les micro-ondes, ça émet des ondes,
2: ondes,
6: en fait c'est dangereux. Et peut-être que les portables, en fait, quand tu l'as au téléphone, ça passe des ondes dans ta tête et ça peut être vachement dangereux.
0: Non, de manière, pour déjà une, ça a été interdit maintenant. Si tu te fais piquer par les flics en train de téléphoner en conduisant,
2: au volant.
0: Ça te coûte 3000 balles.
12: Ouais, c'était vachement
6: ça n'a rien à voir avec ce que je t'ai dit.
0: Ouais, mais l'histoire du micro-ondes, je vois pas du tout le rapport.
6: Non, mais
0: ça n'a rien à voir.
12: Ça fait plein d'ondes avec le portable, c'est chelou.
13: C'est clair.
12: Ça, c'est bon, ça.
6: Alors, sinon, on me demande aussi sur IRC, est-ce qu'il y a déjà un fantôme qui t'a parlé dans ton téléphone? Parce que des fois, les fantômes, ils passent par les télés et tu les vois à la télé.
12: Si. Dans l'émission qui passait sur TF1 avant, on voyait ça.
6: Mystère.
0: Ouais, ben non, à mon avis, je pense pas. Spartak.
13: Ouais, alors moi je suis anti-portable parce que toutes les mauvaises nouvelles que j'ai eues c'était avec un portable en fait. Donc j'ai complètement délaissé ce moyen de communication.
12: Bah déçu. Ouais,
0: ok. Nokia.
12: Nokia.
13: Donc non, mais c'était un mytho. Hein.
12: Dans la voiture c'est très dangereux et c'est pour ça qu'ils ont créé le kit main libre. C'est ce que j'ai dit en fait. Hein.
0: Le alors, kit. Attends. Non mais même.
13: Le kit main libre. De fun. Le kit fun, malibre
12: fun,
13: de fun.
12: Fun.
0: Nokia.
12: Ouais, Gérard.
0: Nokia.
12: Oui, je t'écoute. C'est on va dire aux deux de fermer.
0: Chut. Ouais. Merci.
12: J'écoute.
0: Alors Nokia, je vais te dire une chose, le kit malibre, c'est pareil. C'est comme si tu écoutais Putain, mais merde!
4: Eh Manu, tu me le vires celui-là, tu me le vires, tu me le vires, vire.
0: Attends, fais gaffe parce que c'est toi qui risque de le virer.
9: J'aurais aimé savoir.
3: Pour calmer, tu peux peut-être sortir les sondages que t'avais sur les portables.
4: Pour calmer tout le monde, tu sors ta queue là. Sors ta queue que je te suce.
0: T'es qui toi?
6: Je croyais que c'était MobiCart, mais ça y est, j'ai géré.
0: Tu le vires,
6: ça y est.
0: C'est terminé. Et fais gaffe. Parce que Manu, tu me reprends encore des habituels. Je te jure, t'as le deuxième bouquin dans ta gueule.
6: Mais il y en a pas.
0: Non, à peine.
6: Bah non.
13: Il y a personne.
8: Non, moi je suis pas une habituelle.
13: Ouais, pas d'habituel. Il n'y a pas d'habituel, il n'y a pas moyen de gueuler.
0: Alors.
3: Ça, c'est pas moi qui les ai pris, c'est Manu.
0: Alors, êtes-vous pour ou contre les portables? Alors, il y a 51% qui aiment être pour, mais sont contre. Alors, ça, Manu, c'est du travail de
6: merde.
0: Tu me fais.
6: De merde.
3: Ouais, je sais.
0: Comme t'es en train de me faire au standard, alors.
2: Non, il y avait des trucs bien aussi.
0: Ouais, non.
6: La faute, Régulier.
3: À la fin, il était bien.
0: Non, mais Manu, tu
6: me fais.
3: À la fin,
0: Manu, tu me fais du travail de merde.
6: Ah!
0: Ça suffit.
6: Ouais.
0: Hein, donc c'est la dernière fois que je te le dis parce qu'il y en a ras le bol. Alors là, l'autre question. Alors pour répondre à Nokia au fait, t'es toujours là?
9: Bien sûr.
0: Donc quand tu me parles des kits main libre en portable,
9: ouais.
0: Hein, c'est à peu près le même système que d'écouter un Walkman. Donc quand t'entends pas la personne qui klaxonne derrière toi.
9: Si, puisque tu as une seule
0: oreillette. Non, t'as les deux oreillettes, je suis désolé.
9: Ah non, tu en mets qu'une seule. Parce que moi, je l'ai.
4: Ça s'appelle un Walkman.
9: Et tu mets qu'une seule oreillette. Et là, c'est bon, il n'y a pas de problème. T'entends. Mais sauf si t'es sonotone, c'est pas bon, quoi.
0: Non, mais je pense que tu te suis. Je peux te dire une chose, que même ça va bientôt être interdit. Hein.
9: Les sonotones?
0: Non, mais les kits oreillettes et même les Walkman, bientôt, ça va être interdit.
2: Mais pourquoi?
9: Pourquoi les Walkman?
0: Non, parce que c'est pareil, quand t'as des gens qui klaxonnent, tu les entends pas, donc je pense que ça va être interdit tout ça aussi.
4: Il y a trop de décibels, en fait.
0: Ouais, c'est qui, ça?
13: Il n'y a pas d'habituel, on t'a dit, il n'y a pas d'habituel.
0: Ouais, non, à peine. Faudrait pas se foutre de ma gueule.
9: Ouais, hein.
6: Gérard, d'ailleurs...
9: Ça fait 3 ans et faut pas commencer.
6: À la place de MobiCart, on accueille JSM.
14: 9-4. Oui, allô, bonsoir. Oui, je suis là pour remplacer les habituels.
8: Allô?
14: Allô, bonsoir, GG.
0: JSM, bonsoir.
3: Attends, on se fatigue pour rien.
14: Ouais, bonsoir.
0: Bon, alors, comment choisissez-vous votre portable, votre couleur de portable, forme ou autre?
3: Gérard, ouais, avant, j'ai une question de Jupiler Mobistar. Donc, il te demande, en fait, si les portables fonctionnent au gaz, au pétrole, au diesel, au sans-plomb ou au LPG.
0: Alors ça, c'est que des questions comme ça.
2: Ça dépend lesquelles, justement, on va le savoir là avec la question.
0: Non.
3: Bah, si.
2: Ah bon?
0: Attends, t'as déjà vu un portable qui fonctionne au diesel, toi, pauvre con? Bah. Ça, toi tu fumes plutôt un joint. Tu joues comme la gaffe, hein. T'es, puis après tu fais que des conneries, tu commences à danser qu'à 11h du soir.
6: C'est ton idole, hein, la gaffe, hein.
0: Spartacus.
4: Ouais,
0: Spartak.
13: Moi je t'ai dit que j'étais anti-portable. J'aimais pas ça, en fait.
0: D'accord.
4: Ouais, ça s'est passé tranquille.
0: SFR.
8: Ouais, mais j'ai pas entendu ta question là.
0: Alors, comment choisissez-vous votre couleur de portable, forme ou autre?
8: Alors moi, c'est par rapport à ma garde-robe. Alors j'ai beaucoup de mal parce que j'ai beaucoup de couleurs. Et puis il me fallait un portable qui allait avec toute ma garde-robe. Donc j'ai choisi un noir.
4: Pourquoi tu dis pas la vérité? Tu dis pas que c'est par rapport à ta chatte? Pourquoi tu dis pas ça?
0: Tu restes poli, toi, s'il te plaît.
4: Non, parce que ta famille, elle écoute, ça y est, elle se dit...
0: Ouais, bah tu fermes ta gueule, moi, je te dis.
4: Non, mais attends, tu plaisantes ou quoi?
0: Mais toi, tu restes poli. Tu restes poli et tu fermes ta gueule.
9: Bon, on arrête là.
0: Bon, alors, de toute manière, ça va être la. Donc,
9: allez, hop.
0: SFR, t'as répondu?
8: Bah ouais, j'ai dit par rapport à mes fringues, alors bon, voilà, c'est bon.
0: Nokia.
9: Alors, en fait, t'as pas trop le choix, c'est entre du gris et du noir.
0: Non, tu veux maintenant, t'as pas mal.
9: Mais plein de portables aussi.
8: Des argentés, des or.
0: Ouais,
8: sur le marron. T'en as aussi des.
9: Non, mais c'est des portables de merde aussi.
0: GSM pour finir.
4: Tu peux répéter la question?
0: Non.
4: T'as même des étuis en poils de fouf,
8: ouais,
4: dans un très bon modèle que la prothèse nous présente.
0: Tu sais qui s'amuse à dire ça?
9: Tu viens chez moi après, Gérard.
0: Ta gueule à toi.
9: C'est bon.
0: Bon, de toute manière, je pense que.
4: Il faut faire une autre question là, parce que là, ça pulse bien, là, laisse tomber.
0: Gérard, pour l'instant, c'est pas toi qui commande,
3: Gérard,
0: c'est moi.
3: Gérard. Voilà, il y a Satan SFR qui te demande si un bon portable peut décoder Canal+ en le posant sur sa télé.
0: Non. Non, parce que je pense pas qu'ils aillent encore trouver le système.
16: Mais ça fait quand même des interférences.
0: Ouais, mais même, déjà, souvent, ça dépend de tes télés, mais souvent, t'as le portable qui passe dans la télé.
16: Ouais.
0: Ça dépend des portables. Et GSM, pour finir, pour les couleurs.
17: Ouais.
0: Ouais, d'accord.
17: Attends, je viens d'arriver là, hop là, je suis là.
18: Hop là.
17: Bah écoute, ce qui compte, c'est quand même la forme, faut que ça glisse bien. Et puis la quantité de vibration quand même que peut fournir le vibreur, je pense que c'est les deux critères primordiaux.
0: D'accord.
17: Ça arrive à capter l'essence même de ce mot.
19: Okay. Ouais, c'est le plus important, le vibreur.
17: Ah, le vibreur, c'est quand même hyper important. Et je conseille la couleur camouflage parce que ça cache bien les taches quand même.
0: Donc, bon, c'est bon, on a bien compris.
17: Non,
0: donc,
17: ça, c'est le portable de l'armée, ça, c'est...
0: Bon, bah justement, c'est pas le thème de la question. Donc, avant de passer à la musique et puis pour finir le thème du débat, Rigaud, si tu pouvais me dire pour la troisième position de
20: du point IRC, je sais pas.
16: C'est à côté du point G.
20: Je crois. Hein.
0: Non, mais de savoir combien qu'on est.
20: Ah, tout simplement.
16: Voilà,
20: d'accord.
16: C'était simple.
20: Je
16: pas comprends
20: compris.
16: Rien, Hugo.
20: Ouais, décidément. On est 8541.
0: 8541 personnes.
20: Mais ouais, non, mais c'est énorme.
0: Bah c'est pas mal.
16: Standing ovation.
20: Ouais, allez, standing ovation.
0: Et donc. Oh, Manu! Bon, mais il dort, lui.
16: Quoi?
0: Non, mais il dort, laisse-moi.
16: Merci, les mecs, c'est gentil.
0: Non, mais il dort. Donc, la question. Non, ça va être pas. On va pas faire celle-là. Si, on va faire celle-là. Avez-vous reçu des portables pour Noël ou autre fête? Et on
21: c'est ridicule, Gérard, bordel.
0: Oh, ta gueule, toi. Et on va s'écouter les combinés cartes, moi, avec Bouffe-moi l'arrière, avec les dents de devant. Et on se retrouve tous pour la fin du débat sur les portables au 0803-08-5000. Et voilà, donc bien rebonsoir à tous. Donc c'est la suite et fin des débats sur les portables. Donc toujours Manu 0803 08 5000.
22: Manu,
0: toujours j'espère que le Minitel y fonctionne, non?
16: Ouais, si on est le Minitel refonctionne de nouveau sur la Lune, on est 47.
0: Donc toujours 3615 Scott Fun Radio, rubrique directe. Et toujours Rigaud qui vous attend sur l'IRC www.fr.
20: Oui, bonsoir.
0: Et rebonsoir à toi.
20: Voilà.
0: Et donc, on venait de s'écouter les combinés écartés avec Bouffe-moi l'arrêt avec les dents de devant. Et là, c'était un jingle que.
16: Un remix
0: que Fildard, il a voulu passer. Donc, deux sur moi. Donc,
16: deux sur toi, bien sûr.
0: Et on récupère pour finir le débat. Donc, en espérant que ça va bien se passer pour les trois dernières questions. Quatre dernières, pardon.
16: Ouais.
0: On récupère SFR.
23: Oh, Gérard, je te kiffe.
19: Ah.
0: SFR.
19: Ouais, c'est moi.
0: Bonsoir. Rebonsoir.
19: Rebonsoir.
0: Hola.
24: Oui, bonsoir Paris, bonsoir Stéphane Jardy. Bonsoir Gérard.
17: Hola.
0: Jenny.
25: Bonsoir à tous.
0: Et GSM,
17: ouais,
0: pour terminer.
25: Je te propose un truc, si ça se passe bien, on continue jusqu'à 4h.
0: Ah. Non, tu vois, il ne reste plus que 4 questions ça sera terminé.
17: Ouais,
0: alors, avec vous.
17: Ça va être tout raide.
0: Ouais. Ouais, bah alors faites gaffe parce que. Fais gaffe à toi parce que tu risques de dégager, toi. Alors, avez-vous reçu des portables pour Noël ou autre fête?
17: Oh putain.
0: Manu, s'il te plaît.
16: Je gère.
0: SFR.
19: Ouais, bah alors moi je l'ai reçu en fait pour mon anniversaire il y a très longtemps, ouais. Voilà. Mm-hmm. Qu'est-ce que tu veux que je te réponde à d'autres?
0: Bah ouais, mais de toute manière, si je parle de Noël ou autre fête, ça peut être pour le jour de l'an ou son anniversaire ou
19: bah
0: autre.
19: Moi je l'ai reçu pour Noël, donc voilà, c'est tout quoi.
0: Ah bon, bah tu viens de me dire pour ton anniversaire.
19: Je l'ai reçu pour le jour de l'an.
0: Hola.
24: Ouais, pas de portable, pas de tatou, pas d'amis. Par contre, j'ai reçu une boîte de pâté au poisson qui était très bonne.
0: D'accord, Génie.
25: Non, moi j'ai pas reçu de portable, j'aurais bien voulu, mais non. On n'a pas eu la bonne idée de m'offrir des portables.
0: Et GSM,
24: je vais parler comme toi, tiens.
17: Ouais, bon écoute, moi aussi je vais parler pareil. Et puis je vais te dire que non, j'en ai pas eu. J'espère bien que ma copine pourrait m'en offrir un pour la Saint-Valentin.
0: Justement.
16: Voilà, putain, voilà. T'as grillé le plan de Gérard.
0: De toute manière, pour la Saint-Valentin, je vais vous dire une chose, qu'il y a quand même.
17: Il y a des packs spéciales du Hugo Gogol.
0: Non, il y a quand même. Il y a quand même des kits qui sont offerts.
17: Des kits. Des kits.
0: C'est-à-dire, t'as un coffret
16: et des photos dédicacées.
26: Mais non, c'est la caisse de K2000.
0: T'as un coffret avec deux portables dedans.
17: Oh, c'est des packs.
26: On a un gratos.
0: Oh, ta gueule.
17: Des kits.
1: Calme, calme.
0: Manu, Gérard, tu me gères celui qui gère ça.
20: Gérard.
0: Tu dis des conneries comme ça parce que tu vas mettre un de ton micro.
20: Pas de problème. Gérard, sur IRC, il y a Perforas, il me fait tellement pitié que je vais poser sa question. Oh. Est-ce qu'on peut téléphoner par une cabine téléphonique portable?
5: Oh, tu réponds?
0: Non.
1: Oh là là. Allez les gars, ça va être tout raide maintenant.
0: Bon bah alors toi, tu as dégagé.
1: C'est Polo.
0: Tu sors d'où toi?
10: Maquille appelle de France Télécom.
0: Ouais, c'est ça. Je pense que tu as dégagé vite fait, toi aussi. Quelle est la différence entre un portable et un GSM? De toute manière, c'est des marques de portables. Hein. Merci.
26: Non, mais attends. Portable, c'est pas une marque de portable.
0: Un GSM, c'est pas un portable?
10: Oui,
0: mais
10: non. Là, oui.
0: Ouais, ça m'étonnerait.
10: Portable, oui.
0: GSM, donc toi?
10: La différence, c'est qu'un portable, c'est relativement pourrave. Alors qu'un GSM, ça cartonne bien.
1: Mais non, faut un...
10: Non, ça veut quand même dire gros sac à merde. Et franchement, avec un GSM, t'entends très bien les communications. Y a pas de problème.
0: Okay.
10: Donc moi, je conseille à tous des GSM.
20: Non mais Gérard, il y a...
0: Top
10: GSM ou
26: fistrating. Y a Rigo qui faisait une question.
20: Ouais.
1: Ouais.
20: Ouais, il y a Jupiler Mobistar, il te demande qu'est-ce que ça veut dire GSM.
1: Gérard, je voulais te demander un truc.
26: Gérard, suce-moi.
10: Gros sac à merde.
19: Ah,
20: c'est ça, c'est Gérard Suspin, bah
26: ouais.
20: GSM.
0: Ah ouais. Celui qui s'amuse à remettre ce truc-là à la conclusion va se faire
20: tout de suite.
0: Sadomaso,
20: Gérard Sadomaso.
0: Ouais, c'est ça.
1: La DAC.
0: Ginny.
25: Allô. C'est encore sur l'anniversaire, sur le portable ou pas?
0: Oui, c'est encore sur les portables.
26: La différence entre le portable et le GSM?
25: En fait, c'est la même chose. Le GSM, c'est le portable, mais c'est le nom de fabrique du portable.
0: D'accord.
25: Ça t'embouche à coin, ça. Hein.
0: Ouais. Hola.
11: Moi, j'y connais rien en portable, donc.
0: Non, mais tu.
11: Je peux pas te répondre. J'y connais rien. Quoi.
0: Ouais, mais t'as quand même quand tu vas dans un magasin pour acheter un portable, t'as quand même.
11: J'ai pas dans les magasins acheté les portables. Moi,
25: en fait, quand t'arrives pas à répondre à la question, tu le fais parler ce blaireau.
0: Alors toi, tu vas fermer ta gueule.
10: Ça c'est une technique de débat. Ça c'est une technique.
0: Les hola.
10: Oh là là, il y a des mecs qui rentrent.
0: Manu, tu me gères là, vite fait. Je gère.
1: Mais c'est pas moi, c'est Pépito.
10: Allez hop là. Allez,
26: hop. Ça y est. Attends, il rote en parlant, il est fort lui.
0: Oh là.
25: Bien joué, Manu. Bien joué.
26: Bah non, j'ai géré.
0: Alors, SFR.
19: Oui, écoute, je comprends pas ta question parce que GSM, c'est seulement une marque de portable et le portable, c'est le téléphone.
10: Mais non, oh là là.
0: Si.
10: Elle comprend rien.
0: Oh, vos gueules un peu là derrière.
20: Gérard, il y a Ola le Gérard masqué. Il te demande si on peut brancher plusieurs portables en réseau pour. Si on peut brancher plusieurs portables ensemble pour jouer en réseau.
10: Voilà.
0: Non.
10: Comme les quéquettes avec Gérard.
0: Voilà. Alors toi, tu fermes ta gueule, d'accord, connard?
10: On va faire un gros réseau, tu vas voir.
0: Ouais, ben toi, tu dégages, au revoir.
25: Il y a un bug.
0: Allez hop.
19: GSM, c'est de la merde, moi j'utilise là.
10: Non, je suis pas d'accord, c'est GSM, je suis pas d'accord.
19: Ah, si.
10: Non, c'est très
25: bien.
10: C'est
25: vrai que c'est un peu de la merde, le GSM quand même.
0: Gérard,
10: moi, tu vas voir.
0: Ouais,
26: Donc, à la place de Ola, que j'ai géré comme un dieu, on accueille Sagem.
20: Ah, lui aussi, c'est un pote.
18: Bonsoir,
10: pote Sagem.
0: Alors, l'avant-dernière question, bonsoir Sagem.
10: Allez-vous, les mecs.
0: L'avant-dernière question, peut-on faire des rencontres avec un porte?
18: Quoi?
0: Sagem, tu commences à te calmer, s'il te plaît, je pose la question.
10: Peut-on faire des rencontres avec un portable?
0: Ouais, peut-on faire des rencontres avec un portable? Comment tu connais les questions? Parce que Pildar vous les a dit.
18: Non, c'est pas compliqué à deviner. Hein,
26: mais non, mais c'est normal. La fin, ils savent très bien que ça va être portable.
10: Ça, c'est tout.
0: Non, mais attends.
10: Ça va pas être
0: casserole. Non, mais maintenant, tu m'appelleras plus pour les questions. Comme ça, plus personne ne sera.
26: J'ai pas donné.
0: Ça ira bien. C'est ton frère ou quoi? Alors, SFR.
19: Oui, on peut faire des rencontres avec un portable. Si on fait un numéro, et c'est tout, quoi. On peut rencontrer des gens, et puis voilà. Comment veux-tu?
0: Attends, SFR.
19: Oui.
0: Manu,
26: oui.
0: Tu me calmes, celui qui s'amuse à déconner quand quelqu'un parle parce que ça commence à me gonfler là. Mmh. Et là, tu vas me finir le débat vite fait. Toi, tu fermes ta gueule maintenant.
18: Gérard, c'est toi le petit qui boite avec une moustache que j'ai vu dehors là?
26: Qui a dit ça?
0: Alors tu te démerdes, tu gères.
26: D'accord.
0: Allez, donc SFR.
19: Je disais, si par exemple tu fais un faux numéro, tu tombes sur quelqu'un et puis finalement tu discutes avec, tu peux rencontrer la personne comme ça, c'est tout.
0: Ouais, je pense que... Ouais, mais c'est pas évident quand...
19: Bah, c'est la même chose sur un téléphone normal, hein, tu sais, c'est toujours un téléphone. Hein.
18: Ouais, c'est ça.
0: Ça j'aime.
18: Ouais, alors...
26: Il
18: y a un kit pas d'amis. Donc c'est en fait un portable qui te donne avec toute une liste de numéros. Et là, tu peux faire des rencontres.
19: Ah, c'est le kit pas d'amis, ça, c'est génial.
18: Ouais, c'est trop bien, ouais.
19: Ouais.
0: Génie.
25: Ouais, alors moi, c'est vrai que je fais beaucoup de rencontres par le portable. Et d'ailleurs, si jamais il y a des nymphomanes qui nous écoutent, mon numéro est au standard et notre charmante hôtesse Manu de Fun vous fera un plaisir de vous communiquer mon numéro.
5: La cochonne. Voilà, Manu tout à fait.
2: Jason,
26: ok, très bien.
7: Bah écoute, moi, c'est un peu pareil. Moi, je suis plutôt beau gosse, donc déjà, j'ai pas besoin d'avoir un portable pour faire des rencontres. Et si vous voulez m'écrire, vous envoyez tout ça à la radio, il n'y a pas de problème. L'hôtesse est
25: franchement. 20 rue Bayard, 7508. Paris, on va tout vous péter dans les bandes annonces.
7: Bon,
25: on pourra les faire.
7: Oh là, voilà, il y en a qui se marrent direct. Tu vois, ils se foutent de notre gueule.
0: Manu, tu me gères ça vite fait parce que je commence à en avoir ras le bol là pour finir le débat.
26: J'ai trouvé, c'était Laurette, je crois.
5: Laurette, il l'a niqué dans mes chiottes, le salaud.
7: Laurette, bouffe-moi la quéquette, Laurette.
5: Et j'ai même un truc à vous dire. C'est faux.
20: Sur IRC, il y a Belge Boris qui te demande si le kit oreille libre sera bientôt disponible.
0: Ben non, comme ça va être interdit. Il peut plus l'autoriser, ça va être interdit, parce que pour conduire, c'est interdit. Donc faudrait qu'il se réveille que maintenant.
20: Non, c'est le kit main libre, parce que ça t'occupait les mains, mais le kit oreille libre.
0: Mais même, ça sera pareil. Il faudrait que tu le branches sur ton portable et tu pourras pas entendre si quelqu'un klaxonne derrière toi parce que t'avances pas, tu pourras pas l'entendre. Donc ça revient pareil que si tu avais ton téléphone à la main.
20: Ah ok.
0: Ça revient presque à la question de...
20: Parce qu'on parle aussi du kit pied libre.
0: Non, ça je vois pas du tout le truc hein, là-dessus. Donc dernière question, donc peut-on commander une pizza peut-on commander une pizza ou autre avec son portable? Alors on va demander à SFR pour finir.
19: Alors eh ben écoute, je pense qu'on peut tout commander.
0: Manu,
26: je gère. Sors, avance près de ta base. Avance près de ta base. Voilà, parfait. Tourne, retourne dans
0: Manu
26: ta cuisine. Retourne dans ta cuisine. Voilà, merci. Nickel.
0: Oh, cool. Alors SFR. Oh,
26: t'as bougé là.
0: Manu.
26: Encore, ça sent le remix.
7: Il fait de mon soir.
0: Bon, alors, je pense que...
5: Là, il va faire mon petit remix.
25: C'est ton kiss poilu, là, qui fait interférence.
0: Ta gueule à toi, connard.
7: Il est parasite.
19: Je veux dire. Oui, ben, on peut tout commander sur un portable tant qu'on a le numéro du truc à appeler.
5: Excellent.
0: Ça, j'aime.
5: Non, c'est pas possible.
19: Ah, si.
5: Parce que c'est bien plus cher d'appeler avec ton portable pour te commander une Pizza Hut plutôt que de te commander de chez toi.
19: C'est vrai, mais...
5: Je te demande pas ton avis à toi.
0: Oh, ça j'aime. Je vais dire une chose que si toi... Ta gueule, connard.
5: Il est dans ses chiottes, lui. Hein.
0: Alors, Jenny, pour finir...
5: Oh, tu réponds.
0: Jenny.
25: Ouais, bah non.
5: Demander un truc.
25: Je choisis les pizzas, mais ça dépend en fait. J'appelle au portable seulement quand il y a les pizzas avec la pepperonize. On va t'en faire la coulisse de base.
0: Alors Jenny, tu dégages, au revoir. Hop.
5: On va t'en faire.
0: Bonne nuit pour Jenny.
26: Ok.
0: GSM pour finir.
7: Ouais, non, moi je mange pas de pizza. Donc pas de pizza, pas de portable. Pas de
5: bras,
7: pas de chocolat.
0: Ah, ok. Conclusion. Non, maintenant c'est terminé. Conclusion du débat.
25: Oh, c'était un bon débat. Hein.
5: Ah ouais, hein. Vraiment.
0: SFR.
25: On s'est bien marré. Je me suis bien reconcilié avec mon pote Fizard de Fun.
0: C'est faux. Manu, s'il te plaît.
26: Oui.
5: C'est faux.
25: Mon pote Rigo de Fun, je le kiffe. J'aime tout le monde. J'embrasse tout le monde. Les infomanes, vous avez mon numéro. Appelez-moi.
19: Ouais.
0: Manu.
25: Oui.
26: Qu'est-ce que tu veux que je fasse?
0: Tu le vire.
26: Bah, il fait sa conclusion, non?
5: C'est j'aime, je vais faire ma conclusion.
0: Pour l'instant, je demande à SFR.
19: Tu as répondu, j'ai dit, le portable, c'est bien, on abusait sa crainte, c'est tout ce que j'ai dit.
5: Oh, ça, c'était bon, ça.
0: Ok, ça, j'aime.
5: Oui, alors, les portables, le débat, il était vraiment mortel. T'as cartonné, Gérard. Ça, c'était de la balle. Et sinon, je voudrais dire aussi à Tony que quand il chie chez Wams, qu'il tire la chasse.
0: Non, mais t'inquiète pas,
5: c'est dégueulasse.
0: J'en sais qu'il était encore dans le deuxième débat.
19: Non, mais par contre,
5: la porte ouverte, en plus.
0: Il était encore dans le deuxième débat.
5: C'est
0: pas chouette. Ginny.
12: Ouais, Gérard, tu peux répéter la question?
0: Non, c'est la conclusion.
25: Ouais, donc c'est Ginny.
0: Ouais.
25: J'embrasse Tony. J'embrasse mon pote Rigo de Fun.
0: Ouais.
25: Mon pote Manu de Fun.
0: Yes, je te kiffe.
25: Mon pote Fildard de Fun. Il répond pas, c'est pas grave. Je suis prêt pour me faire pardonner, mon pote Fildard de Fun, à t'emmener en week-end à Center Park.
12: Ouais.
0: C'est GSM.
7: Ouais, bah je voulais dire bravo à Tony pour sa déclaration d'amour à Fildard.
0: Bon, mais on savait que c'était Tony, hein.
7: Je trouve que c'est beau, je trouve que c'est quand même un enculé parce qu'il a pas parlé de Arnett et de moi.
0: Donc, voilà, voilà, mais...
17: Sinon, pour une fois, bah, tu vois, ça a été ton débat, ça s'est bien passé, ça a été un joyeux bordel.
24: Ouais, si tu veux, ouais, pas de problème.
0: Voilà, non, mais surtout avec les habituels, c'est toujours le bordel.
17: Bon, on a bien rigolé, GG.
0: Voilà, mais moi, j'aime pas faire des débats avec les habituels.
17: Mais pourquoi tu nous aimes pas, nous, on t'aime.
0: Non, mais moi, j'aime pas faire des débats comme ça, c'est tout. En de bon entendeur, salut pour la semaine prochaine pour vous.
17: À la semaine prochaine, Biquet.
0: Ouais, c'est ça.
20: Bon, Gérard.
0: Conclusion sur.
17: On t'appelle demain, on règle ça ensemble.
0: Bon, Manu, tu me les casses.
6: C'est là, ma grosse poule.
0: Rigaud, pour finir.
24: Oui. Gérard, je voulais juste te demander un truc.
0: Merde ! Voilà ! Rigaud.
20: Alors, on a énormément de conclusions sur l'IRC, vu qu'on a quand même atteint encore un record. On est 8723. Donc, remercie tous les gens de l'IRC. Qu'est-ce qui se passe? Il y a encore un problème technique.
0: Non, mais ils s'amusent à te couper sans arrêt, Pildard. Donc
20: alors, on va lire des conclusions vite fait. Conclusion d'Arnett qui dit que Gérard, t'es une grosse cochonne et ton débat, c'était super naze. Sinon, Perforas, il dit qu'il faut dire à Rip qu'il a pas le droit de faire rentrer des gens à l'école, dont Aurélie. Mais bon, ça passe pour cette fois parce que c'était une exception. Et Satan SFR, il dit que les portables, c'est bien, mais ce serait parfait quand Jojo viendra les laver à domicile. Voilà. Ouais. Et il y a Turpentine qui m'a forcé de te dire que ton débat, il avait ni queue ni tête comme toi.
0: Ouais. Ben moi, je l'emmerde. Et moi, la conclusion, c'est dommage que Manu ait fait un boulot dégueulasse, qui m'a repris encore les mêmes.
2: C'est vrai.
0: Donc, quoi dire d'autre que la semaine prochaine, les débats vont porter sur les 35 heures et les collections.
2: C'est-à-dire les 35 heures de quoi? Auto?
0: Non, c'est comme maintenant...
2: Du Mans, les 35 heures du Mans?
0: Non, comme tout le monde a voté comme quoi qu'on allait passer à 35 heures, et bien la semaine prochaine, ça sera un débat sur les 35 heures et sur les collections. Et maintenant, vous allez retrouver Seb pour la nuit sans pub. Et voilà, je vous dis à la semaine prochaine. Ciao à tous.
2: J'arrive pas.
0: Est très dangereux et recherché par la brigade des stupes de New York pour position illégale de coton-tige. Alors ça, à cause de Christine. Merci Christine, t'es vraiment une salope, entre parenthèses. Colombien, mais également par relation ancestrale avec plusieurs bulldogs, ça... il va le faire effet grâce à toi qui avait traité Sandy de bulldog. Maintenant, tu te démerdes, tu prends les poids cassés. Ça, c'est ta responsabilité.
2: Les poids cassés, Fildar. Non, mais les poids cassés sont pour ta gueule. Hein.
0: Et donc, après... cet homme de 37 ans a été vu par notre agent du FBI, Gracie, en compagnie d'un énorme et dégoûtant bulldog blond. Donc, je vois pas pourquoi. Gérard essaya de la sodomiser, mais heureusement, le bulldog lui échappa de justesse.
2: Gérard, arrête!
0: Arrête!
2: Tu te meurs pas!
0: D'accord?
2: C'est nerveux!
0: Sinon, ça va être quoi que je vais faire chier maintenant?
2: Non, mais arrêtez! Oh.
0: Ok? Ça te fait rire, mais pas moi!
2: C'est pas ça qui me fait rire, Manu me chatouillait en même temps!
0: Ouais, t'as raison!
2: Désolé, c'est.
0: T'as raison. De plus, Gérard possédait dans ses poches plus de 190 kilos de coton-tige très pur. Donc ça, là, Christine a commencé
2: Fildar,
0: à...
2: Fildar, arrête, s'il te plaît.
0: Fais gaffe, parce que tout à l'heure, ça va pas être sur l'épaule que tu vas le prendre. Donc, si vous le voyez, contactez au plus vite le commissariat de Suresnes. Alors, les agents Bambon, Sucker et Louis Pigeot. Alors, je préviens d'une chose. Amusez-vous comme ça, puis de toute manière, on vous mettra la main dessus, hein. Il y a la lettre qui est avec.
2: Fais voir la lettre, mais fais la montre. Montre-moi l'affiche. Que je vois ça, parce que je suis en train d'enregistrer exprès pour la montrer. Non, mais l'affiche avec ta photo dessus. Parce que moi, je suis en train d'enregistrer pour les avocats. Donne. Vas-y, donne-la-moi. Merci. Hop là. Ouais, donc ça, c'est inadmissible, hein, d'accord. Hop là.
0: Et il parle d'heure continuée la semaine prochaine. Alors, je te préviens tout de suite, t'avises pas à faire ça, parce que maintenant... Maintenant, ça se termine très mal pour ton matricule si on t'attrape avec Sandy. Hein. Je te préviens d'entrée, Fijo.
2: Voilà.
0: Avec les deux autres.
2: D'entrée. Ça, tu le gardes peut-être? T'en as besoin pour le tribunal?
0: Non, mais j'en ai d'autres alors.
2: D'accord, ok.
0: Il y en avait plus de 6 dans...
2: Tu me feras penser lundi, il faut qu'on prenne rendez-vous avec le tribunal. Hein, parce que...
8: Et on a reçu un courrier du commissariat de police de Suresnes aussi.
0: Dan.
8: Non mais je vais te lire juste.
2: On va en parler dans un instant. Gérard est arrivé, vous l'avez entendu de vos yeux vus. Hein, ça va être très chaud.
0: Par contre, je précisais encore une chose, c'est que beau gosse et gueule d'amour, t'évites d'harceler ma belle-sœur et mon beau-père, et ainsi que la grand-mère. Parce que là, ça commence à bien faire, ils en ont ras-le-bol.
2: Tes arrière-grands-parents, ils sont plus là, j'espère, si.
6: Non, parce qu'ils vont peut-être pas aller les faire chier jusqu'à.
0: Non, non, mais pour l'instant, ils s'en prennent sur les parents de Sandy, donc qu'ils arrêtent. Qu'ils arrêtent là-dessus, parce que ça commence à bien faire. Alors, je tiens à préciser que si vous recommencez, ben, la semaine prochaine, il n'y aura rien. Voilà.
6: Avis.
0: Avis aux amateurs.
6: Ouais. Bravo.
9: Ça, tu leur as tous manqué dans les chiottes. Putain, il y avait la queue, ils attendaient tous.
13: Ouais, ben, dans ce cas-là. Si tu veux jouer, dire qu'on me voit dans les chiottes partout, dans ce cas-là, tu prends après. Hein? Moi, je t'arrache.
6: Ah, tu vas prendre après, toi. Après non, tout le monde, tu fais la queue comme tout le monde, tu prendras pas avant.
13: Mais moi, je vais te dire une chose, je vais pas faire le débat, tu vas directement faire la réalisation.
9: Ah non, je vais directement chez moi, Gérard.
13: Oui. Dans ce cas-là, tu dis rien.
9: Alors,
13: parce que là, les locaux, c'est faux, ok.
9: Ouais, et
13: Non, mais attends. C'est pas parce que.
9: Non, mais on rappelle que Gérard, t'es ni hétéro ni homo. Hein.
13: Ouais, non, mais.
9: Non, mais que ça soit bien clair, redis-le, parce qu'il y a des gens encore qui nous disent oui, Gérard.
13: Mais c'est
9: Gérard, concentre-toi.
13: Non. Mais j'ai pas mon fauteuil.
9: Non, mais arrête de. Assis-toi, allez, vas-y, dépêche-toi, sinon.
13: Ouais, j'ai mon fauteuil.
9: Il paraît que t'es ni hétéro ni homo, faut le rappeler, hein. Bah, redis-le. Après.
13: Quoi, après?
9: T'es pas hétéro.
13: Non, je suis rien du tout, et c'est tout, et j'emmerde les mecs. C'est tout.
9: T'as un hétéro.
13: Quoi? Ouais, ben c'est ça, ben, dans ces cas-là, ben, vous vous démerdez, moi, vous finissez l'émission.
9: Voilà, Thierry,
14: ouais.
9: Toi aussi, t'es contre les... Toi, tu vas te marier, mais t'es contre les hétéros, toi.
14: Ah, bah, je veux dire, on m'a fait deux trucs, on m'avait déguisé comme dans PL12, comme Patrick Timsit.
9: Ah ouais. Alors, mais réponds à ma question, je veux dire, tu te maries, mais t'es pas hétéro.
14: Hein?
9: Tu te maries avec une femme, mais t'es contre les hétéros.
14: Ah non, tout à fait, je suis pour tout le monde, moi, mais je suis hétéro.
13: Ouais, ben, je te souhaite...
9: Ah bah alors, l'autre, il se marie avec une nana, il nous dit qu'il est hétéro, Gérard.
13: Non, mais attends, je vais te dire une chose, je te dis merde pour ton mariage.
14: Ouais, c'est cool.
9: Oh l'enfoiré, c'est dégueulasse de dire ça, on dit jamais merde pour un mariage, on dit merde pour un examen, pas pour un mariage.
13: Ouais, ben, tous mes vœux de bonheur, mais pourvu que tu la gardes et plus longtemps possible.
14: Bah, voilà. Tu sais quoi, Gérard, tu veux pas venir voir un coup?
13: Non.
9: Ah non, mais il a déjà... Et puis quoi, là,
14: ah ouais?
9: Non, bah c'est Florent qui m'a dit que apparemment que t'avais un petit peu picolé.
13: Non, c'est bon, parce que ce que je t'ai dit tout à l'heure au téléphone, j'aime pas tellement me faire engueuler comme ça.
14: Ah ouais?
9: De quoi?
13: Non, mais c'est bon. Oui.
9: Ah, parce que monsieur gueule toute la soirée, tous les jeudis, mais monsieur, dès qu'on lui fait une réflexion, n'aime pas ça. Mais c'est comme ça, c'est pareil, c'est...
13: Non, mais attends...
9: Gérard ne donne plus de nouvelles pendant 3 jours.
13: Non, mais attends, j'étais avec Agnès en train de faire...
9: Ça ne nous regarde pas, ce que tu
13: Agnès,
9: avec
13: elle est là-haut.
9: Et alors?
13: Elle peut te dire que j'étais avec elle.
9: Bah oui, mais il faut le dire.
13: En train de l'aider. Henri était au courant comme quoi que je l'aidais pour son appartement. Si.
9: Non.
13: Si. Non, c'est faux.
9: Ah,
13: c'est faux. Non. Agnès pourra le confirmer.
9: Bon, Agnès, c'est une amie à Gérard, hein, donc voilà.
13: Donc,
9: il couche avec elle, et tout. Bon.
13: Non.
9: Ah, c'est ce qu'on nous a dit.
13: Non.
9: Ah si.
13: Non.
9: Si. Thierry Bonnebourg, amuse-toi bien et bon courage pour la suite. Hein.
14: Ouais, salut Max.
9: Salut, et puis tu nous rappelles quand tu divorces. Stéphanie, 17 ans de Montpellier, conseil dans un instant de vengeance, c'est ça Stéphanie?
15: Oui, c'est ça.
9: Eh ben ne bouge pas, on reviendra dans un instant avec toi.
15: Ouais, ok.
9: On aura également donc Christophe, 20 ans de Toulouse, sa copine est hystérique. Bonsoir Christophe.
21: Salut Max.
13: Celui-là, je le laisse pas.
9: Voilà.
13: Celui-là, je le garde.
9: C'est vrai que t'es tout petit, là. Alors,
13: t'es trop entier, toi. Celui-là, je le garde.
9: Alors, Jean-Paul, bien entendu, le gimmick maintenant qui a pris le dessus, c'est...
22: Bonjour, bon, ça va?
9: Voilà, très bien, tu peux le refaire.
22: Bonjour, bon, ça va?
9: Ça va? Voilà, très bien, fais-le, Gérard.
13: Je m'appelle Anne Clark. Bonjour, ça va?
9: Voilà, t'as la doublure.
22: Là, c'est
13: ouais, tu sais que toi, que t'essayes de demander aux éditeurs qui te passent.
9: Sans déconner, c'est devenu vraiment le... C'est dans le courrier...
22: Mais grâce à toi.
9: Non mais oui, mais enfin bon, grâce à toi aussi, parce que c'est quand même vous qui l'avez fait, et c'est toi qui le fais, mais une lettre sur deux, c'est bonjour, bon, ça va. Hein. D'ailleurs, il va repartir avec le carton, Julie, pour Robert Desbois.
22: Il va partir avec le carton.
9: Avec le carton, j'ai
27: mais ça m'arrange énormément, vu que je voulais m'en occuper demain.
22: Non, mais attends, c'est qui ramène ça, qu'il est en scooter, là.
9: Non, il ne le sait pas.
22: Il ne le sait pas,
9: Jean-Paul, qui va quand même se démerder.
22: D'accord.
9: Stéphanie, 17 ans de Montpellier. Ensuite, on va montrer un petit peu tous les cadeaux qu'on a reçus pour l'équipe de Robin Desbois. Vas-y, Stéphanie.
28: Salut, ça va?
9: Salut, bon, ça va. Tu vois, je te dis, ça marche. Hein.
6: Vas-y Stéphanie.
1: Ouais, donc alors moi je t'appelle parce que j'aurais besoin d'avoir des petits conseils pour me venger.
6: Alors bah écoute, on va être trois pour te donner un petit coup de main, vas-y. Bon.
1: En fait, bah bonjour tout le monde au fait. Hein.
6: Ouais, salut.
1: Bon, en fait, je vais t'expliquer le truc.
6: Mm-hmm.
1: Donc moi, donc avec une copine, on devait travailler quelque part. Et le problème, bon bah c'est que ma sœur, elle s'y est mêlée. Ma sœur, elle a jamais voulu travailler dans un machin. Enfin bon, elle est feignante et tout ça, donc elle a jamais vraiment voulu bosser.
6: Ouais.
1: Et donc elle a pas supporté. Enfin bon, elle est jalouse quoi. Elle supporte pas que moi je puisse travailler quelque part et pas elle. Donc elle a voulu elle aussi travailler. Donc elle a commencé à prendre contact avec les gens de ce truc quoi. Et puis elle a commencé à comment dire à vouloir s'incruster. D'ailleurs, elle s'est même bien incrustée, on peut le dire. Et elle a réussi à en monter certains contre nous, en fait, et à bien nous casser dans notre dos, en fait. Elle nous a bien cassé vers eux. Et maintenant, bah, c'est moyen l'ambiance entre eux et nous. Si tu veux, moi, je me suis carrément engueulée avec un des mecs.
6: Mmh.
1: Donc, en fait, c'est plus terrible l'ambiance.
13: Ouais, mais attends, à quel sujet tu disputais avec ta sœur?
1: Eh ben parce qu'elle veut s'incruster là et qu'elle me
13: casse par terre. Ouais, mais dans quoi? Dans quoi?
1: Ben ça, si tu veux, bon, le problème, c'est que je peux pas le dire, en fait, l'endroit où on doit bosser, parce que j'ai pas envie d'être reconnue.
13: Non, mais...
1: Parce qu'en ce moment, il y a pas mal de monde, je pense, qui peut m'écouter, des gens, justement, qui pourraient être susceptibles, justement, d'entendre ce que là je dis, et justement, là, ce sera encore pire après. Donc, je préfère pas dire l'endroit où, en plus, je crois que vous connaissez plus ou moins, quoi.
13: Attends...
1: Enfin, je crois que... Non, mais...
13: Dans quoi? Parce que là, je vois pas... parce que ta soeur...
6: En libre antenne, il est nul, le Gérard. En libre antenne, il est nul.
13: Ta soeur, elle veut faire quelque chose, mais vis-à-vis de quoi? Parce que...
1: Elle veut copier sur moi, donc elle veut travailler au même endroit.
13: Ouais.
1: C'est ça, en fait.
13: Mais tu travailles où?
1: Mais voilà, c'est ça le problème.
6: Bon, quel âge a ta sœur? Je vais reprendre le truc, là, parce que là, c'est
13: ouais,
6: n'importe
13: déjà.
6: Quoi, Gérard, c'est n'importe
13: une.
6: Quoi. Quel âge a ta sœur? Quel âge a ta sœur?
1: Ma sœur, elle va avoir 20 ans.
6: Elle va avoir 20 ans. Et pourquoi, elle, en temps normal, dans la vie de tous les jours, elle a envie de t'imiter, ou c'est vraiment la première fois qu'elle se...
1: C'est arrivé plusieurs fois, déjà.
6: Bon. Mais c'est toi qui prends le dessus sur elle? C'est toi qui prends des décisions?
1: Eh ben non, le problème, non. C'est que moi, bon, si tu veux, moi, j'ai des passions, des machins, j'aime des trucs dans la
6: vie. On dirait une femme, quand tu parles, on dirait une femme de 25 ans, on dirait pas que t'es 17 ans. Et t'as vraiment 17 ans ou 27 ans?
1: Non, j'ai 17 ans.
6: Putain,
13: non,
6: dingue.
13: Attends, mes genoux.
6: Non, mais attends, c'est possible qu'elle ait 17 ans, mais...
13: Non,
6: plus.
1: Attends, j'ai 17 ans. 17 ans et demi, d'accord. 17 ouais. ans et demi, je vais avoir 18 ans.
13: Ouais.
1: En 79.
13: Non, mais ça y est, c'est bon.
1: Non, mais il me croit pas, mais je te jure, c'est vrai, enfin bon.
13: Non, mais attends, je te crois pas, c'est pas toi que je dis, c'est bon. C'est au gars de Robin des Bois, là, il arrête pas de me mettre de ses bulles dans les oreilles.
6: Voilà, très bien. Bon, bah, Stéphanie, qu'est-ce que tu veux qu'on fasse, nous?
1: Oui, donc j'aurais aimé avoir des petits conseils pour
6: je
1: me
6: sais
1: venger.
6: Pas. Pourquoi? T'as besoin de te venger parce que ta sœur veut faire la même chose que toi?
1: Non, mais t'as pas compris. C'est qu'elle
6: j'ai pas écouté.
1: C'est qu'elle nous a cassé. Elle nous a cassé et maintenant, à cause d'elle, c'est peut-être bon, on va pas être prise, quoi.
6: Ah, d'accord. Tu veux dire qu'à cause de son comportement, vous risquez de pas être prise toutes les deux?
1: Ouais, et puis elle nous a cassé complètement. Enfin, ma copine et moi, on risque de pas être prise, quoi.
6: Ah, oui,
1: d'accord. Ouais, j'en sais rien. Mais elle nous a bien cassé.
6: Est-ce que t'as eu une discussion avec ta sœur, ceci dit?
1: Non, parce qu'on peut rien en tirer, parce que justement, le problème, c'est qu'elle veut pas assumer ce qu'elle fait, ce qu'elle dit. C'est une faux cul et on peut rien en tirer.
6: Est-ce que vous en avez parlé à vos parents, très sérieusement?
1: Oui. Enfin,
6: ouais, et alors, qu'est-ce qu'ils disent?
1: Eh ben, ils mettent tous les torts sur moi.
6: Ils mettent tous les torts sur toi?
1: Ouais.
6: Ah, d'accord.
1: Et donc, parce qu'en fait, mes parents, ils croient ce que ma sœur leur dit, quoi. Ils croient que.
6: Et c'est toujours comme ça, c'est-à-dire qu'ils ont tendance à beaucoup plus croire ta sœur que toi?
13: Non, mais de manière, je vais te dire une chose, moi, faut pas croire mon parent, parce que c'est pas parce que ta sœur, elle a quel âge?
1: Bientôt 20.
13: Ah ben, et toi, tu vas avoir sur 18.
1: Ouais.
13: Tu vas avoir 18 ans, mais de manière, faut pas croire ce que les parents disent.
1: Oui, c'est clair, ouais.
13: Bah, de manière, tu fais ce que tu veux, bon, maman, c'est...
1: Oui. Non, mais en fait, je veux me venger, quoi.
6: Bah, Gérard!
22: Attends, je prends le relais.
6: Ah, il y a eu un problème, Stéphanie. Il y a eu une petite demi-seconde de décalage dans le casque et du coup, Gérard est parti. Et vous l'avez vu sur Fun TV, on en est désolé. Mais heureusement, Jean-Paul est là, il t'écoutait très attentivement, donc il va pouvoir te donner la solution à ton problème.
1: Ouais.
22: Dis-moi, dans quel domaine tu bosses? Sans dire où, mais tu vois ce que je veux dire?
1: Le problème, c'est que, tu vois, si je te dis le domaine, l'endroit, le machin, le genre, le truc que c'est, forcément, vous allez forcément savoir ce que c'est.
22: Ah bon?
1: Ah mais c'est obligé quoi, les gens qui écoutent ils vont forcément savoir ce que c'est, tu vois, c'est
13: Gérard.
1: C'est...
13: Gérard.
1: Oui, forcément, déjà, je vais être reconnu après.
22: Il y a un problème avec Gérard.
6: Mais non, mais ça va bien, là. Mais arrête, ça marche bien, tu m'emmerdes, t'es toujours en train de te plaindre, putain, tu te la pètes.
22: Écoute, il y a eu un problème technique, c'est pas grave.
13: Non, non, mais de toute manière, vous n'allez pas jouer avec les boutons qui sont planqués derrière les...
6: N'importe
13: les
6: quoi.
13: Ouais, ouais, mais t'inquiète pas, je le sais maintenant.
6: Ouais, tu sais, tu parles. Monsieur, je sais tout, ouais. Alors Stéphanie, oui. Donc Gérard nous disait que...
13: De toute manière, la meilleure chose...
6: Oh là là, articule. Pff.
13: Manière, tu fais pas confiance à tes parents?
1: Oui, c'est sûr.
13: Bon, ta oui. Sœur...
6: Elle balbeur.
13: Sa sœur, elle a 20 ans.
6: Elle,
13: qu'est-ce qu'elle veut faire? Elle, qu'est-ce qu'elle veut faire exactement?
1: Mais elle a aucun, tu vois, elle a aucun centre d'intérêt. Donc forcément, si moi, parce qu'en fait, bon, franchement, je le dis, ce qu'on pourrait faire avec ma copine, quoi, c'est quelque chose, c'est bien, quoi. Enfin, je veux dire, bon, beaucoup aimeraient le faire. Et le truc, c'est qu'en fait, ma sœur, je pense pas que moi, je fasse quelque chose de bien et pas elle. Donc, il faut qu'elle fasse comme moi. Tu vois, c'est... Donc, en fait, elle a aucun centre d'intérêt, elle aime rien et tout, mais bon, je fais quelque chose, alors faut qu'elle aussi, elle le fasse. Et donc, ça me fait chier, parce qu'en plus, elle nous casse.
6: J'ai rien, là. Ça marche très, très bien.
13: Non, à peine.
6: Bah, attends, moi, ça marche très, très bien. Alors, vas-y, touche. Excuse-moi, on a un petit problème technique que soi-disant...
13: Non, non. Non.
6: Ça marche
13: moi,
6: très,
13: je
6: très
13: commence
6: bien.
13: Pas. Non, je commence pas le débat. Non.
6: Oh, mais t'es nul. Gérard!
13: Non, je te dis.
6: Mais pourquoi? Qu'est-ce qu'il y a? Ah, mais Gérard fait la gueule, on est désolé Stéphanie. Qu'est-ce qu'il y a?
1: Pas grave.
13: Hein. Oh, bah attends, déjà la semaine dernière c'était pareil.
6: Ça marche là, très bien.
13: Ouais,
6: ça marche très bien.
13: On est sûr?
6: Bah oui. Stéphanie, tu m'entends bien?
1: Oui, oui.
6: Bon alors.
13: Et là? Non.
6: Attends.
13: Non, c'est pas là-dessous, c'est là.
6: Mais qu'est-ce qu'il y a?
13: Non.
6: Vas-y, alors vas-y. Là, mais ça marche mieux, là.
13: Non, mais vous jouez avec.
6: Vas-y, là. Là.
13: C'est pareil.
6: Pareil, ça marche. Bon, alors.
13: Je fais pas le débat comme ça.
6: Allez, Gérard, vas-y.
13: Non!
6: Pourquoi? Et pourquoi? Pourquoi?
13: Non, je prends pas le débat comme ça. C'est le dernier, mais je démarre pas avec de la merde comme ça.
6: Bon. Bah Stéphanie.
1: Oui.
6: Apparemment Gérard ne veut pas, quoi, donc
1: pas grave.
6: Laisse tomber, quoi. Il a envie de faire la gueule, je crois qu'il va se la jouer star ce soir, et puis voilà, quoi.
1: Bon, c'est pas grave, tu vas m'aider, toi.
6: Non plus. Ah. Non, je te donne rendez-vous à samedi, si tu veux, hein.
1: C'est ça.
6: Bah tu viens pas samedi?
1: Bah non, je peux pas, bah non.
6: Voilà.
1: Non, mais en plus, si tu veux, bon.
6: Il y a toutes les vierges en chaleur qui rêvent de me rencontrer. Pour une fois, je suis dans la région, elles passent pas.
1: Je suis de Montpellier, mais j'habite pas Montpellier en général. Donc,
6: bon, bah écoute, tant pis, laisse tomber.
1: Donc je serai pas là, donc.
6: Allez, bisous Stéphanie.
1: Mais non, mais tu veux pas m'aider?
6: Non. Parce que j'ai autre chose à foutre, là.
1: Ah, mais t'es dégueulasse.
6: Bah, j'ai jamais dit que je l'étais pas, hein. Voilà, comme ça, ça va te confirmer ce que je suis un dégueulasse.
1: Non, mais.
6: Ça marche très bien.
1: Si je te dis le milieu où c'est, tu m'aideras?
6: Vas-y.
1: Mais tu m'aideras après?
6: Bah, ça dépend, vas-y, dis, c'est quoi le milieu?
1: Bon, on va dire que c'est l'audiovisuel.
6: Ah non, alors non. bonne nuit!
1: Oh, t'es dégueulasse.
6: Bah oui, ça confirme dans ce que tu disais, je suis vraiment un dégueulasse. Jean-Paul, peut-être un petit morceau de pipeau, puisque Gérard a décidé de faire la gueule. Bon, Fun TV, là, sur le coup, là, putain, ils sont mous, oh là là. Fun TV, gros plan, là, la cam. Ah si, il a compris. Gérard, chante. Gérard.
22: Et c'est un pipeau que m'a envoyé, je sais pas si elle écoute en plus.
6: Si, elle doit écouter.
22: Cécile Chamaré.
6: Voilà, avec le nom de famille.
22: Qui habite à Sevran.
6: Faut éviter les noms de famille quand même. Hein.
22: Ah bon? Non,
6: c'est pas grave, elle sera harcelée.
22: Non, mais c'est gentil, elle va être contente.
6: Ah bah oui, elle sera contente d'avoir des coups de fil de la nuit.
22: Tu crois?
6: Ah bah oui, à mon avis, ça va lui faire plaisir, oui.
22: Elle est super mignonne et elle a écrit une lettre super gentille, elle envoie des bonbons.
13: Tu veux voir la gueule?
22: Non, elle est super mignonne, voilà. C'est gentil, bon,
6: alors donc elle est pas plus mignonne que le pipeau est beau.
22: Et le pipeau est magnifique, elle l'a peint elle-même. Et
6: tu joueras avec ce pipeau là.
22: Voilà, exactement.
6: Donc voilà. Donc sachez que si vous voulez, je brasé.
22: Passé, bah fait.
6: Voilà. Non, que si vous voulez, non. Alors très sérieusement, Robin des Bois vous donne la possibilité
9: de faire le, pas le décor, mais en tout cas donner des instruments. Exactement. Avec lesquels vous jouez.
22: Ouais.
9: On rappelle, on en a reçu. Alors par exemple, là, il y a des trucs, c'est plus à exposer que jouer avec. Hein.
22: D'accord.
9: Parce que bon, tu vas montrer ça pour les autres. Ça, c'est,
22: si,
9: c'est,
22: ça va lui plaire. Ça, c'est ça, une ça baguette, lui... une baguette magique pour Marianne.
9: Alors montre-la à Fun TV. Voilà.
22: C'est là.
9: Voilà.
22: Ouais.
9: Voilà.
22: C'est la baguette magique.
9: Voilà, voilà pour Fun TV. Voilà. Alors, il y a d'autres choses. Hein. Y a, bon, il y en a une autre. Il y a une flèche, mais celle-là, on va pas pouvoir jouer avec quand
22: non,
9: même. Hein.
22: Pas, non,
9: non. Non, c'est, non, c'est encore une baguette magique. Bon, enfin, il y a de tout. Hein. Il y a de tout. Il y a des arcs absolument.
22: Je peux faire un appel?
9: Oui, bien sûr.
22: Si vous pouvez m'envoyer des cartes. Des cartes.
9: Ah, bah.
22: Voilà.
27: On en a une magnifique.

0: C'est la radio derrière vous, s'il vous plaît, merci.
1: Et okay, no problème.
0: Dans tout juste 5-10 minutes, on va élire Miss Star System et Mister Star System. Alors, Gérard, sans montrer, alors tu vas regarder discrètement les photos. Ah, ça t'intéresse. Là, du coup, ça te donne le braquemar, hein, le GG. Hein.
2: Non, mais attends, parce que...
3: Est-ce que Françoise participe?
2: Non, tu joues pas avec.
0: J'ai pas les mains.
1: Moi, je crois qu'on devrait élire le couple de l'année, hein. Gérard et François, je pense quand même. On va les marier.
0: Ouais. Christophe, on y va?
3: Ouais, on y va, ouais.
0: Ok, et comment elle s'appelle déjà, Amandine? Non, je sais pas comment elle s'appelle.
3: Mais elle est partie, Josiane, là, avec son problème, là?
0: Oui, elle est partie.
3: C'est bien dommage.
0: Alors, Christophe, allons-y. Ta copine est hystérique, allons-y.
3: Eh ben, ma copine est hystérique parce que, voilà, quoi. Enfin, dès qu'il y a une petite soirée comme ça, ça débute bien, bien gentiment, quoi. Une goutte d'alcool, deux gouttes d'alcool, et après elle se transforme, quoi.
0: Ah oui, je crois qu'elle était hystérique, qu'elle t'empêchait de sortir, qu'elle était folle au pieu, mais c'est dur qu'elle se met à boire.
3: Au pieu, c'est autre chose.
0: Quel est le comportement, c'est quoi son comportement une fois qu'elle a bu 2-3 verres d'alcool? C'est quoi, elle devient violente, vulgaire?
3: Ça débute bien, quoi.
0: Ouais.
3: Elle aime tout le monde au début.
0: Ouais.
3: Et ensuite, bon, il suffit qu'il y ait une petite douche qui se balade dans la pièce, quoi, dans la salle de bain, quoi. Ouais. Elle va sous la douche, elle se fout à moitié à poil, et vas-y, tout le monde rentre, tout le monde sort.
0: Ouais, d'accord, ouais.
3: C'est pas trop cool, quoi.
0: Ouais, bah pourquoi tu la laisses boire aussi, espèce d'idiot?
3: Bah c'est la fête, quoi.
0: Faut plus sortir avec, moi je sortirai plus avec cette nana, moi je la laisserai à la maison tranquillement, quoi. Moi j'irai faire la teuf de mon côté, elle du sien, quoi, puis voilà, terminé, quoi.
3: Ouais, mais si tu veux, je sais pas, ça t'est peut-être jamais arrivé, mais bon, quand tu tiens une fille, quoi.
0: Ah, moi quand je la tiens, hein.
3: Ah bah moi aussi,
0: la baguette, hein, pas la baguette magique, moi la baguette, je sais pas comment t'es Jean-Paul avec les nanas.
2: Pareil, moi.
0: Tu couches toujours avec les auditrices de fun ou pas?
2: Non,
3: faut pas dévoiler tous les secrets.
0: Ah bah tiens, regarde, tiens, voilà ta carte.
4: Ah oui, oh, elle est belle.
0: Ouais, elle est belle.
4: Attends, elle est super belle.
0: Ouais, et donc, Christophe, qu'est-ce que tu veux qu'on fasse?
3: Eh ben, je sais pas s'il y a quelque chose à faire, c'est ça le problème.
5: Non, il n'y a rien à faire.
3: Non, mais disons que, je sais pas, enfin bon... si tu la voyais, tu te demanderais ce qu'il faut faire. Enfin, je sais pas, moi, là,
0: Mais moi, je déteste ça, moi, les filles qui se mettent à boire et qui deviennent hystériques, moi, c'est clair. Je lui donne une fois la possibilité de se rattraper si la soirée d'après. Montre pas les photos sur Fun TV, pour l'instant, c'est la surprise. C'est la surprise du chef. Et voilà, quoi.
3: Ouais, la soirée d'après, ouais, mais attends.
0: La soirée d'après, on remet ça sur le tapis, c'est terminé. Hein. Je veux dire, elle a beutré une bombe sexuelle, moi, je la fous à la porte.
3: Hein. Ouais, mais bon, tu sais, bon, la première soirée, ça passe. T'es un peu étonné, mais bon, tu te dis, bon, après tout, hein. Au bout de 5 minutes, tu te dis bon, ça va s'arrêter, quoi.
0: Ouais.
3: Mais en fait, ça s'arrête pas, c'est encore pire après.
0: Ça s'arrête pas, ouais, c'est encore pire.
3: Ah non, mais elle sort de la douche à moitié à poil, quoi. Ouais. Alors moi, je la retiens, tu sais, je ferme la porte.
0: Ouais.
3: Elle m'envoie deux coups de pied dans les couilles, comme ça, direct.
0: Ouais.
3: Bon, ça va, elles sont costauds quand même. Et elle arrive à passer, elle sort, en slip, elle court partout, pieds nus.
0: Bien sûr, on va te croire. Gérard, non, tu reviens avec ça.
2: Ouais, je peux pas.
4: Tu vas pas aux toilettes avec le classeur, genre.
2: Donne-moi ça, récupère le business.
0: Non, tu vas aller se taper une queue dans les chiottes en regardant les photos des auditrices mineures. Ouais, mais il est malade ou quoi, lui? Ouais, t'es en train de chercher avec les goûts de chiottes que t'as. Toi, tu regardes les Mister Star System, pas les Mister System.
4: J'ai un soi adulte.
0: Christophe,
3: ouais.
0: Je t'explique, on a avec nous toutes les photos des filles et des auditeurs qui nous ont envoyé pour devenir Mister ou Missy Star System.
3: Ouais.
0: Et l'autre, le GG, il part avec toutes les photos, il allait spignoler dans les chiottes.
3: Ouais, non, mais ça va, et puis à la fin, qu'est-ce qui reste, quoi?
0: Quoi? Qu'est-ce que tu dis?
3: Bah le bouquin, quoi, il va être tout humide, on va plus répondre.
0: C'est un singe,
3: quoi.
0: C'est un singe.
4: Il y en a combien à élire?
0: Pour toi, il y a un mec pour Julie avec qui elle ira dîner et moi une nana avec qui je partirai en vacances.
3: Et pourquoi pas Gérard?
2: Dans ces cas-là, tu te débrouilles tout seul.
3: Et pourquoi pas Gérard partirait avec le mec en vacances?
2: Tu te débrouilles.
3: Et pourquoi Gérard il partirait pas avec nana? Hop. Gérard.
0: Non, mais il n'y a rien pour toi, Gérard. Attends,
3: Gérard,
0: juste
3: il
0: que
3: peut
0: tu
3: partir
0: fasses...
3: en vacances avec le mec.
2: Pas me dire...
4: Tu te débrouilles tout seul et c'est tout.
0: Oui, Christophe.
3: Sois cool quand même, laisse Gérard partir avec le mec en vacances, quoi.
0: Bon, alors je vais t'en choisir une.
2: De quoi? Attends.
0: Ouh, regarde, elle a pas de... Regarde.
3: Non, mais Gérard.
0: Ouh, elle a pas de ce type.
1: C'est ta caille, alors... Bon, ok, je dis plus rien, je suis calmé, là. Ok, je bouge plus. Bon, alors, un petit CD, Max.
2: T'as pas mis une parodie avec Nicolas?
4: Ah oui. GG, viens, tout le monde t'attend.
2: Vas-y, parle-lui, parce que...
4: Viens, GG. Tu sais, je pense, GG, que c'est important, que tu devrais t'asseoir. C'est ton émission.
3: GG, il y a du monde qui t'attend.
4: GG, viens.
2: Non.
3: GG, on va être obligé de déplacer tout le studio, sinon, alors...
2: Allez, viens, je te dis.
3: Bah, Bon, Nicolas.
5: Ouais.
3: Bon, qu'est-ce qu'on fait là?
5: Bah, pour GG, je sais pas quoi. Sans lui.

0: on n'est plus rien, donc faut qu'ils reviennent. Bordel, GG, merde.
1: Gérard, merde.
2: Toi, ils sont plus rien, Gilles.
3: Alors, et un peu de respect pour les gens. Moi, j'en ai pas, alors si on est deux à pas en avoir.
1: Allez, allez.
3: Allez.
1: Le roi de l'Adidas. Trois bandes, GG, trois bandes.
3: Allez, Gérard. Bah, écoute, bah, tu dégages alors.
1: Eh, GG, si tu t'en vas, comment on fait, nous?
3: Allez, tu dégages.
2: Je ne pars pas, GG.
3: Ah, bah, il a envie de faire sa star, il fait sa star.
1: Eh, lancez-lui des flèches.
3: Va, bon, rigole. Allez, reviens, GG.
1: Max,
3: GG. Ah, mais il fait sa méga star. Il fait. Ah, bah, non, commencez pas là, il va hurler. Eh, mais allez le chercher, au moins, oui.
1: Eh, Max.
3: Faut le chercher tout de suite.
1: Max.
3: Ouais.
1: Franchement, tu crois pas que Gigi fait exprès, là, pour que tout le monde lui dise de venir?
3: Bah, évidemment,
0: il fait prier, il fait prier, il fait marcher,
1: mais Max, il faut pas se laisser avoir sérieux.
3: Ouais, ce soir, on parle pas de Françoise, ou alors discret.
1: Ah ouais? Ah merde.
3: Bon, alors.
0: Ah ouais, j'ai lu ça dans Télé Loisirs, qui était hyper amoureux de Françoise, quoi. Enfin, faut pas en parler, on dit rien.
3: Et
1: moi, j'ai des photos, mais bon.
3: Je trouve pas le karaoké, c'est des karaokés de.
0: De Michel.
3: Non, je ne trouve
0: couleur
3: pas.
0: Couleur mentalo. Ah, ben il me le faut, hein. J'ai trop le crack, je peux pas autrement.
3: Je sais, mais
1: je suis sûr qu'il la connaît par cœur.
3: Mais non, mais je trouve pas. Et là, il y a Jean-Paul, mais ils m'aident pas. Et
2: je cherche, c'est ça?
3: Ah, voilà, non, mais.
0: Faut parler. Oh putain, il délire là, Jean-Paul, merde.
3: Jean-Paul, merde.
0: Putain, fais chier, hein. Tout le temps le même bordel dans cette radio pourrie, là.
3: C'est clair.
0: Faut en parler à Benoît, là, il y en a plein de cul, hein. Standard.
1: C'est de la faute à Gérard.
3: Ah, là.
1: Gérard, il assure pas, il fait
3: il
1: tout
3: est où foirer. Gérard, ça y est, je l'ai, bref.
0: Et ensuite, les assistants qui font pas leur boulot.
3: Écoutez, enfin,
1: Julie, elle est cool.
3: Bon, alors on y va, on fait la parodie. Et quand même, on va. Attends, attention.
0: Salut Dédé.
3: André a 84 ans.
0: Oh nom de Dieu, ça cueille.
1: Attention, laissez la place.
3: Bonsoir André. Bonsoir André.
4: André,
2: il n'entend pas bien, parle plus fort.
0: André, tu l'as, mon Dieu.
3: Attendez, attendez, attendez, calmez-vous les deux autres.
5: Ça va, toi?
3: Et toi, André? Quel âge as-tu, André?
5: Mais moi, j'ai 84 ans.
3: Mais vraiment?
1: Avec les téléphones.
5: J'ai 6-4-12.
3: Qu'est-ce que tu dis?
1: 6-4-12, à se foutre ta gueule.
2: 8-4-12.
3: Ah, d'accord, ok.
5: Non,
1: allez, au revoir, André.
3: Ah, André, ne bouge pas, reste avec nous, on va faire la parodie, donc on y va, mon ami.
0: Micro de Lyon.
3: Attention, c'est parti, écoute bien la musique derrière.
5: Ah ouais?
0: Tu mets les watts, hein?
3: Ah, là, bah, je vais essayer. Radio pourrie. Hein.
0: Ah, je vais essayer d'assurer moi aussi, hein.
3: Ah, ça a commencé.
5: Bah, ça combien de pattes?
3: Ouais. Et je sais pas, André.
5: Hein?
3: Je sais pas.
5: Tu sais pas?
3: Non.
5: Ben moi, je sais pas non plus. Parce que je voudrais bien savoir combien les morpions ont combien de pattes.
3: D'accord, André. Tu ne bouges pas, hein, d'accord? Nicolas.
0: Ouais.
3: Tu te rappelles au passage que la musique avait déjà démarré?
0: Ouais, mais j'entends rien. Dédé, il parle là, derrière, là.
3: Alors, commence. Allez.
0: Ah, tu me dis qu'il faut que je commence, là.
3: Ah bah, c'était déjà commencé.
0: Oh, merde, faut que je parte d'entrée de jeu, alors, là.
3: 2.
0: 3.
3: 1. 4. Attends. 2. 3. 4.
0: Elle était maquillée.
3: Oh là là, t'es en retard.
0: Ouais, je suis pas dedans, là.
3: Oh là là, bah non, t'es pas
4: t'es
3: dedans,
4: t'es parti en retard, Nico.
0: Oh,
4: alors,
0: commence. Délire.
3: Attends, je vais te faire le 1. Quand
4: je vais partir avec toi.
0: Oh, ok, c'est cool.
3: 3. 4.
4: Elle était maquillée. Gérard qui est revenu, ça casse tout.
3: Bon, alors Gérard, déjà, un, tu la fermes parce que l'autre il est en train de faire sa parodie.
0: J'arrive pas à me concentrer, Gérard.
3: Il fait sa parodie.
0: Putain, c'est toute ma carrière qui est en jeu là, bordel.
2: Sur mon dos.
3: Qui?
4: La parodie, c'est pas sur toi, c'est sur Max. Alors arrête un peu d'être parano.
3: Bon, alors.
6: Non, mais attends, Julie. Toute la semaine, j'en ai eu ras-le-bol d'entendre sur mon dos. Alors maintenant. Je commence à en avoir ras-le-bol. Maintenant, je viens de me faire engueuler par Olivier. Maintenant, si ça va pas, si quand je remets un pied à la radio,
3: tu dis,
6: dans ces cas-là, je ne fais plus rien. Hein?
3: Mais t'en fais trop.
6: Mais dans ces cas-là.
3: Tu cries tout le temps.
6: Non, mais dans ces cas-là.
3: Non, moi, je te le dis, tu cries de trop.
6: Ouais, non, mais attends.
3: Tu cries de trop.
6: Ouais, mais dans ces cas-là, qu'on me le dise gentiment, on n'a pas besoin de gueuler comme ça. Là,
3: est-ce que t'es gentil avec les gens, toi, Gérard? Est-ce que t'es gentil avec les gens? Bah non.
6: Moi je serais gentil avec qui je veux.
3: Oui bah justement, mais comme t'es gentil avec personne, il faudrait bien que tu sois prêt, que tu puisses être gentil
6: avec. Ouais mais attends, parce que toute la semaine on m'a cherché. Hein. J'avais prévenu comme quoi que je faisais des travaux.
3: Arrête, en train de rabâcher.
6: Alors qu'on vienne pas me casser les bonbons.
3: Aucun rapport avec la radio en ce moment, Gérard. Aucun rapport. Jean-Paul est complètement perturbé.
2: Non mais j'écoute Gérard.
3: Non mais c'est dur à comprendre, hein. Faut rentrer dedans, hein.
2: T'avais des travaux, Gérard, c'est ça? J'ai pas bien compris.
6: Non, c'est pas moi, c'est une personne qui est là, qui est en haut.
3: Handicapé, ouais, qui est...
6: Et c'est une personne qui est en haut, qui est venue me chercher, et bon, ben... tranquille, je l'ai aidé pour faire des travaux et c'est tout.
2: Et donc le rapport.
6: Donc le rapport, c'est qu'on a essayé de me joindre toute la semaine sur le tatou.
2: Oui.
6: Donc tout le monde gueulait parce qu'on pouvait pas m'avoir.
2: Parce que tu bossais.
6: Donc moi je peux pas m'amuser à téléphoner comme je veux.
2: Ça se tient, donc, voilà. Là ça se tient, là y a rien à dire.
6: Parce qu'on a essayé de me joindre plusieurs fois. Bon bah moi je peux pas être partout non plus à la fois. Bon.
3: Alors très bien, Nicolas.
1: Oui.
3: On y va pour ta parodie.
1: Allez, c'est parti.
3: Allez, c'est
1: Julie,
3: parti.
1: Tu m'accompagnes ?
4: Non, bah Max donne une signal de départ.
3: Mais ça c'est pas compliqué quand je fais 1 2 3 4. Elle était maquillée, tu fais ton truc quoi.
1: OK.
3: D'accord ? On y va.
1: 1
3: 2 3 4.
1: Elle était habillée. Oh putain, j'arrive pas comme un super routier. La standardise de Max. La la la la la. Elle aurait fait gerber.
3: Oh la version spéciale, non?
1: Mais ma macabée. La la la la la. Elle était mal gaulée. Un gros cul et petit seins.
3: Putain, la mélodie t'es pas.

0: si c'est pour faire nanana,
1: ouais, non, mais non,
0: y a pas besoin de.
1: C'est pour que je me mette dans le rythme, merde, d'une track, bordel.
0: C'est n'importe quoi, Gérard.
2: Non, mais attends, déjà une.
1: Non, allez, chante sans la musique alors.
2: Non, non, mais attends. Ouais. Déjà, tu veux faire
1: pour
2: une parodie. Non, attends. Tu veux déjà faire une parodie.
1: Qu'est-ce qui va pas?
2: Non mais attends, déjà, si tu connais pas la chanson, tu laisses béton.
1: La chanson, allez,
2: non, c'est bon, hein.
1: Mais
2: bon.
1: Non, mais allez,
2: ça. Alors tu trouves une autre chanson et c'est bon.
0: Gérard va te chanter la chanson.
2: Non, moi je chante pas la chanson, il se débrouille, c'est lui qui a voulu faire la parodie sur Julie. Maintenant il se débrouille. Maintenant si Julie a voulu l'écouter, qu'elle l'écoute.
1: Moi je pense que Gérard il est un petit peu amoureux de Julie quand même, il prend sa défense.
2: Non mais attends.
1: Ouais, de manière...
2: Quoi?
1: Ouais, de manière, c'est ta caille, il faut pas y toucher.
2: Non mais attends, pour l'instant, j'ai pas de rapport avec elle, ok?
1: Ah ok, ça roule. T'aimerais bien quand même.
2: Non mais attends. Là, dans ce cas-là, tu verras ça avec elle, hein, ok?
1: Ouais, ok. Mais je crois que j'en ai entendu vaguement parler.
2: C'est ça.
0: Nicolas, on réessaie ta parodie.
2: Alors, tu fais ta parodie.
1: Allez, parti,
0: non, mais maintenant, Gérard, tu vas arrêter de parler maintenant définitivement jusqu'à ton débat. Voilà, je vais terminer mon truc tranquillement. Nicolas.
1: Allez, c'est parti.
0: On réessaye une dernière fois. Si tu n'y arrives pas, tant pis, on passera à un autre Nicolas de Lille. Hein.
3: Je vais essayer de démarrer avec toi, Nicolas.
1: Ok.
3: Je garantis rien.
0: 1, 2, 3, 4.

0: Kabé.
1: J'ai une parodie, donc c'est pas la vraie.
0: Elle était mal gaulée. Je te raconte pas l'engin.
1: Putain, toi tu continues, allez laisse tomber.
0: Quand ouais, laisse tomber, allez, le refrain alors, le refrain.
1: Bah
0: alors.
1: Ouais, mais laisse tomber, tu connais pas.
0: T'es elle en train de... y croit un peu trop.
1: Merci, ouais, ouais,
0: quand
1: tout à fait.
0: Elle allume son micro.
1: Merci
0: elle
1: beaucoup.
0: N'a jamais rien
1: merci beaucoup, Nicolas, 20 ans d'honneur. On a un autre Nicolas, 18 ans, 2000. Bonsoir, Nicolas. Petite question pour notre ami Gérard.
2: Ouais, bonjour, grand maître du Star System.
1: Salut.
2: Bonjour à l'équipe de Robin des Bois et salut Gérard.
1: Salut.
2: Gérard, mm-hmm. Je voudrais te demander si tu étais bipède, c'est-à-dire si tu aimais les hommes et les femmes en même temps.
3: Et alors ça, la question, ça fait 50 fois qu'on me la pose, j'ai déjà dit que j'aimais que les nanas, ok. Et que alors tu vas pas commencer à me prendre la tête à 1h10 du matin.
2: Bah écoute, je sais pas, j'entends tout le temps tout le monde qui dit qu'ils vont te voir à la loco.
3: Alors, ceux dans les on, pour moi les on, c'est des cons.
2: Ah ouais.
3: D'accord.
2: D'accord.
1: Parce que Gérard, rappelle-le, tu n'es ni homosexuel,
3: voilà.
1: ni
3: hétéro.
2: Voilà.
3: Voilà, non, comme ça, t'es tranquille. J'aime que les nanas. Voilà, ah. Point final à la ligne.
2: Et
3: voilà.
2: Dans ce cas-là, Gérard.
3: Comment ?
2: Et dans ce cas-là, est-ce que t'es pour les randonnées pédestres ?
3: Non.
2: Non, non plus.
1: Non, mais un mec il te dit qu'il est ni hétéro, ni homo, je pense que ça répond à ta question. C'est-à-dire que c'est un mec qui est amoureux des nanas.
2: Ouais, c'est vrai.
1: Donc il y a pas besoin de discuter
4: clair,
1: pendant...
4: ouais.
1: de ah, Alan.
4: Attends,
1: je t'appelle Alan hein, parce que tout le monde t'appelle Alan Clark.
4: Non, ouais,
1: on va t'appeler Alan.
4: Non mais c'est bien clair, je crois que la Gérard a été complètement clair sur cette question et pas débat.
3: Alors maintenant, il y a une question que je vais dire parce que je commence à en avoir ras-le-bol.
1: Ouais, bah ça aussi on compte de toi aussi.
2: Eh vas-y, GG.
3: Ouais, ben je le sais si vous en avez ras-le-bol et ben
1: ils vont laisser. Non mais là il y a eu trop.
3: Alors je préviens d'une chose.
1: Ah oui, ça.
3: L'histoire de la loco.
2: Oui.
3: C'est faux. C'est pas parce que Florent dit des conneries qu'il faut l'écouter.
2: Mais il rapporte des preuves aussi.
3: Quoi ?
2: Rapporte des preuves.
3: Non mais attends, ouais, dans ces cas-là, faites des photos et après on va après je vais en discuter à l'antenne. Alors faites des photos en direct. Et là maintenant je discute. Ok ? C'est clair et net.
2: Donc si tu veux qu'on fasse des photos, c'est que finalement il y a peut-être quelque chose.
3: Non mais surprenez-moi dans les chiottes avec un mec à la loco, d'accord?
2: Ok.
3: Alors si c'est pour ça, bah dans ces cas-là, bah tu restes chez toi et tu vas faire dodo.
2: Je suis chez moi.
3: Alors... Ouais bah tu vas faire dodo.
1: Alors bon,
2: ça vaudra mieux. Ton débat quand même, GG.
3: Ouais bah on verra.
2: Alors, bon, on verra, je vais écouter quand même.
1: On va profiter que donc on est en train de parler des problèmes de Gérard. On a reçu une lettre du ministère de la Culture de Paris, mais Jean-Paul, tu le connais, toi, tu le connais bien. C'est Monsieur Arnaud,
3: oui.
1: Monsieur Arnaud et Andy, qui disent bon, pour répondre à votre émission du mardi 13 mai 1997, où vous souhaitiez que Monsieur Gérard de Suresnes occupe le poste de ministre de la Culture, nous avons l'honneur de vous informer que Monsieur Gérard a été désigné pour occuper une place en tant que surintendant. Section littérature romantique.
2: Oui, c'est pas ça.
3: C'est ça.
1: Alors, oh bah attends, Gérard.
4: Attends, Gérard, il y a la lettre.
1: Il y a la cachée, hein.
4: Regarde.
1: Signé, alors, quand même. Là, on n'est pas là pour déconner, hein.
3: Ça, c'est des conneries.
4: Non, je te jure, Gérard.
3: Non, ça, c'est des. Ce n'est pas des preuves réelles. Vas-y, continue, comme t'es dedans. Vas-y, lance bien le dernier débat. Tu vois, j'avais décidé d'être calme, mais vas-y, continue. Non, mais marre-toi, vas-y, continue.
1: Je n'y suis pour...
3: Continue, non, mais vas-y,
1: attends.
3: continue.
1: Les gens envoyaient des.
3: Ouais,
1: des
3: non, mais. Oui, bah, des conneries. Oui, bien sûr. Oui, bah, voyons.
1: Coup de la panne. Alors...
3: Ouais, bah, c'est ça. Bah, tu vois. Oui, bah, c'est ça. Oui, bah, c'est ça.
1: Roman photo super érotique avec dans le rôle principaux Mimi, Tania et Gérard.
3: Ouais, c'est ça.
1: Et, attends, merde. Eh.
3: Ouais, c'est ça.
2: Eh Gérard, tu peux pas tout avouer que c'est faux.
1: Alors est-ce qu'on peut faire un plan sur la cam de...
3: Non, tu fais pas le plan.
1: Non, mais...
3: Tu fais pas le plan
1: Non, sur Alan, sur Jean-Paul.
3: Non, tu fais pas le plan.
5: Non mais je montre pas les photos, regarde. Mais arrête.
2: Oui, c'est pas toi le chef, GG, tu te calmes.
5: Regardez. Coup de la panne. Attends, je vais prendre mon micro.
1: Coup de la panne, je veux bien, ouais, pour que tu le montres bien. Donc, parce que c'est glacé, attends, faut bien le tendre. Roman photo super érotique principaux, donc les acteurs principaux sont Mimi, Tania et truc. Et en deux, ça fait ça, regardez, ça fait hop là, t'as terminé. Mais c'est quand même des photos qu'on... Après, tu demandes des photos de la loco, mais bon, il y a quand même des preuves, là.
2: Ah, tu peux pas nier, Gérard.
5: On prend le débat.
2: Ouais, si tu vas faire le débat. Et assure, Gérard.
1: Hop, ramassez-le. Hop, oh, merci. On repasse, merci, s'il te plaît. Non, mais là, ça craint. Non, mais là, ça craint. Faut pas que... Non, mais que tu fasses des photos comme ça, ça nous dérange pas, mais fais ça pendant l'été. Pas pendant la saison.
4: Tu prends un pseudo, je sais pas, moi.
1: Alors, ça tombe très, très bien, parce que justement, il y a l'ultimatum en question.
2: Ah.
1: Et on va être obligé de te laisser, Nico. Bonne bourre.
2: Ok, salut.
1: Salut.
5: Alors,
1: non, c'est avant le débat, bordel. Tain, c'est, non, c'est avant. C'est moi qui commande ici. Que je sache. Bon, alors c'est avant le débat. Avant que tu prépares ton ultimatum, parce que là ça va cogner, vous ferez un gros plan tout à l'heure Fun TV sur Gérard. Philippe, 17 ans de Paris, vite fait le dernier. Hein. Philippe, bonsoir.
6: Ouais, salut, j'ai gagné les places hier pour Robin des Bois, et bon, je dois dire que c'est quand même super. Quoi.
4: T'es allé quand ?
3: C'est bon là, tu te marres. Non, mais là tu te marres.
4: Sur l'internet.
3: Je vais dire, non, mais moi je vais dire une chose. Hein. Maintenant vous avez commencé à vous calmer, parce que je commence à avoir ras-le-bol. Que ça soit avec tout le monde. Hein ? Parce que moi, les conneries, j'en ai ras-le-bol.
6: Vous avez pensé à le baïonner, là ?
3: Ouais, et ta sœur ? T'as pensé à la baiser ?
6: J'ai pas de sœur.
3: Voilà.
1: Allez, Gérard, faut faire attention à ce que tu dis, parce que tu vas avoir des procès, là. Et après, quand tu vas te retrouver en prison, tu seras...
3: Ouais, bien. Non, mais attends.
1: Ah, tu fais de la radio, n'oublie pas que tu parles quand même de...
3: Ouais, non, mais attends. Pas moi, maintenant,
4: c'est... romantique, littérature romantique.
1: Alors, tu t'excuses.
3: Non.
1: Ah bah, tu auras des problèmes, Gérard.
3: J'en ai rien à cirer.
7: On est contrôlé par le CSA. Hein.
3: Ouais, mais dans ce cas-là...
1: Gérard, tu t'excuses pour ce que t'as dit à ta
3: fille. Dans ce cas-là, derrière,
1: et ben alors,
3: vous essayez pas de faire des conneries derrière mon dos non plus. Parce que l'histoire de la loco, je voulais bien savoir qui c'est qui l'a inventé. Ah ouais. Ah ouais, toi, tu t'enlèves les mains. Hein. Non, mais c'est bon.
7: C'est pas que je m'enlève les mains.
3: Non, mais c'est bon.
7: On a eu les preuves.
3: Oui.
1: Moi, je sais pas, moi, je suis en train de laisser.
3: Mes genoux. Vous avez eu des preuves, vous avez rien eu du tout.
7: Tu n'es pas honnête, on t'a montré les photos.
3: Vous avez rien eu du tout.
1: Moi, ce que je dis, c'est que les platines sont pas très loin des chiottes et que ça sent quand même pas mal le
3: sperme. Mais c'est ça.
1: Ouais,
3: c'est ça.
1: Mais
3: Non, mais c'est bon. Alors dans ces cas-là, moi, tu te débrouilles, tu vas faire ton truc.
1: Mais non, le débat va bien se passer, rassure-toi, avec des auditeurs que tu n'as jamais eus.
3: Oui, tu parles. Tu parles des auditeurs que j'ai jamais eus.
1: Non, c'est fini, terminé. Non, terminé, on va passer directement...
7: T'as dit que tu voulais faire hier, avant le débat de Gérard.
1: De quoi ?
7: C'est les gamins d'hier soir.
1: Ah ouais, non, mais avant, ce que je voulais, c'est qu'on appelle quand même la nana qui a gagné.
7: Mais tu m'en as donné deux.
1: Ouais, bah appelle les deux, et puis il y a une des deux qui a perdu, il y a une des deux qui a gagné, tu vois. Moi, ça va être vite vu, moi. Alors, Gérard, ensuite, le débat, l'ultimatum et compagnie, hein.
3: Non, bah,
1: tranquille,
3: déjà...
1: dans le studio, on va te faire de la place dans le studio, tu seras tranquille tout seul, t'auras
3: déjà,
1: tes nouveaux auditeurs.
3: Non, mais déjà, toi, avec ta caméra, tu vas te retirer. De manière, il ne faut que deux personnes dans les studios.
1: Qui ça ?
3: Ça, c'est moi qui vais choisir les gens que je veux dans les studios.
1: Ouais, c'est ça, ouais.
3: T'as raison, ouais.
1: Alors, hop. Tiens, alors, elles sont là, les nananas, là ? Ouais, quand même.
3: Non, je... Ouais, bah vas-y, filme bien voilà. La connerie, là.
1: Alors, on est en train de filmer, là, en ce moment.
3: Ouais, vas-y, filme-le. Filme-le bien.
1: Voilà. Voilà.
5: Filme bien. Non, mais filme bien, ça.
1: Mais ils savent pas que c'est toi, c'est pas marqué dessus. C'est marqué. Ah, oh, Gérard est susceptible ce soir, je sais pas ce qu'il arrive. D'habitude, il est
8: calme.
1: Ah, c'est radio libre, hein, c'est sûr. Là, on peut pas faire plus. Hein. Là, on arrive au summum de la radio libre. Hein. Maintenant, si on met... Gérard fait le ménage, il est en train de nettoyer. Non, tu ne filmes pas ta caméra, toi, t'as compris. Bon. Je t'ai fait mal.
5: Mieux, hein.
1: Sacré Cyril, tu sais que tu pars en vacances avec moi, toi, c'est que tu as de la chance. Tu t'es fait mal ? Ah, excuse-moi, je suis désolé. Ça y est, tu les as, les nanas ? T'en as une ? Tu t'es fait mal ? Vraiment ? Oh, je suis désolé. Viens, allez. Excuse-moi. Alors, on y va ? Tu lui as fait mal ? Bah c'est toi, non mais...
3: C'est toi.
1: Mais tu l'as énervé.
3: Oh bah attends.
1: Alors ça y est, t'as des numéros là. Alors Gérard, à ton avis, qui va gagner parmi les Miss Star System?
3: De toute manière, comment on va retirer le classeur
1: De toute façon, t'as des gouttiottes, donc...
7: Donc la part tirée, tu l'as rendue, parce que quand t'as appris que c'était une concours pour une Miss de Max, t'as dit que t'avais rien à voir là-dedans, que t'avais pas à choisir. Alors arrête d'être de mauvaise
3: foi. Mais tu veux choisir les mecs celle que t'as choisie...
8: Ah ouais, passe-moi les photos. Ah, c'est des boudins. Eh ben moi, je vais m'en contenter, moi, tu vois. Des deux boudins.
1: Ah ouais.
3: Donc tu prends ce que tu voudras, ça fait comme celle d'hier, soi-disant que hier soir...
8: Natacha, là.
3: Oui, bah, pareil que je dois partir avec elle en vacances depuis quand?
8: Bah, tu verras ça. Alors, on a Natacha, elle est là?
9: Oui, je suis là.
3: Bravo, non, c'est pas une Natacha, c'est...
8: Et Vanessa.
3: Non, c'est une auditrice que...
8: Vanessa, t'as fait... t'es là?
9: Ouais, je suis là.
8: Salut Vanessa, ça va?
9: Ouais, ça va.
8: Tu me sembles plus jeune que 18 quand même.
9: Ah ben non, j'ai 18 ans, je t'assure. Hein.
8: Putain, sans déconner, les morceaux, tu dois faire des ravages toi aussi. Hein.
9: Ben non, parce qu'il y a quelques temps, tu vois, j'ai fait la déclaration d'amour à un mec et il m'a pris pour une conne, quoi. Il m'a préféré à une copine à moi.
8: Ah ouais, d'accord, ok, d'accord.
9: Là, je me suis pris le pied de ma vie, quoi, tu vois, donc ça arrive.
8: Voilà, voilà, alors ça, c'est celle qui est en train de parler. Voilà, ouais. Il va s'installer. Hein, et puis la deuxième, c'est celle-ci, là, donc Natacha. Ça va,
9: bonsoir
8: Natacha?
9: Ouais, bonsoir.
8: Voilà.
4: Alors, Natacha et...
8: Alors, Natacha, ça va se jouer entre vous deux, hein, quand même.
3: T'arrêtes avec... Non, t'arrêtes. D'accord?
8: Il y a Gérard, en fin de compte, il y a Cyril qui... Cyril est venu avec le caméscope et est en train de filmer Gérard en plein visage. Et Gérard n'a pas envie. Tu pourras au moins t'adresser... Gérard, tu pourras au moins t'adresser aux deux charmantes demoiselles?
3: Non, mais...
8: Gérard, laquelle des deux tu préfères?
3: Quand même, aucune.
8: On va voir. Aucune te plaît? Il n'y en a pas une qui te plaît, celle-ci? Non. Elle ne te plaît pas? Non.
4: C'est quoi ton genre de nana,
8: attends, parce que t'as pas vu les bonnes photos, là. Ça te plaît pas, ça?
3: Non. Non, de toute manière, c'était pas ce que j'avais choisi. Alors. Bon, c'est bon.
8: T'as préféré d'autres. Bon, les filles.
9: Oui.
8: On va vous reprendre en antenne, d'accord?
9: Ok.
8: Je vais vous rappeler, je vais m'occuper de vous. Vous allez voir, on va faire du travail de professionnel. Fini le travail de...
9: Ouais,
8: Jean-Paul, bah oui, qui est là, ouais.
9: Oui, moi aussi, j'embrasse.
8: Tiens, je te passe ta carte.
9: Il y a Vanessa aussi.
4: Ouais, moi aussi, Vanessa, je t'invite à Robin des Bois.
8: Vanessa, elle t'invite, Jean-Paul t'invite à Robin des Bois, hein.
9: Ouais, pas de problème.
8: Mais si tu montes, ça t'arrive de venir sur Paris?
9: Ben non.
8: Eh ben c'est l'occasion.
9: Ouais, c'est
8: faut se lâcher un peu pendant l'été. Vous êtes coincés, les jeunes d'aujourd'hui, hein. Vous bougez plus, hein. Vous restez tous dans votre tanière. Allez, bougez un petit peu. Bon, vous quittez pas, on vous reprend en antenne, d'accord?
9: Okay.
8: Dans un instant, le débat de GG, ça y est, ça va partir. C'est parti, mon kiki. Le débat de GG, tranquillement dans le studio. Débat qui portera pour ou contre la sodomie?
3: Non.
8: Ah non.
3: Non, c'est des relations amoureuses, c'est tout.
8: Ah, ça peut être la sodomie, remarque, ça peut...
3: Déjà, tu vas arrêter avec la caméra.
8: Ah, de toute façon, il va partir, lui. Hein.
3: Donc,
8: lui, c'est clair, il va dégager.
4: C'est quoi le thème du débat, Gigi?
3: Les relations amoureuses. Je donne pas les questions, je vais rester avec les auditeurs que je vais avoir...
8: D'accord.
3: À l'antenne.
8: D'accord.
3: Si c'est les mêmes, eh ben c'est pas la peine.
8: D'accord, non mais ça sera pas les mêmes, rassure-toi tout de suite. T'as intérêt à faire fort, Gérard, car c'est ton dernier débat de la saison. Peut-être qu'on te retrouvera même plus à la rentrée, d'après ce que tu nous as dit. C'était pas sûr que tu reviennes, c'est vrai. Parce qu'il y aura un ultimatum, je vous rappelle quand même qu'il y a eu... Hein?
3: Ouais, ça, l'ultimatum, il va y payer juste en dernier.
8: Non, juste avant le débat.
3: Non, en dernier.
8: Gérard, juste avant le débat.
3: Ben on verra.
8: Ouais, bah c'est tout vu, alors donc ça sera juste avant le débat. Donc ultimatum dans quelques instants. Ça va cogner. Débat de GG ensuite. Et puis nous on se retrouve tout à l'heure. J'irai faire des petites éruptions de temps en temps pendant le débat, probablement, ou en tous les cas à la fin de l'émission. D'accord GG? On met des remix? Non, pas de remix.
3: Non.

0: sûr. Dans ces cas-là, tu restes dans ton lit, bien au chaud.
1: Bah,
0: et on veut plus te voir.
1: Sympa, Gérard, sympa. Je te retiens.
0: Ouais, parce que déjà dimanche, Max.
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6: Vas-y, Gérard. Bonsoir à tous. Voilà.
7: Quoi ? Il y a un problème avec toi. Ah, déjà un problème.
6: Donc, je sais pas. J'espère ça.
7: Non, mais qu'est-ce qui se passe, Gérard ?
6: J'ai pas de retour.
7: Ah, t'as aucun retour ?
6: Non.
7: Même à fond, tu t'entends pas ?
6: Non. Donc, bonsoir à tous. Donc, c'est les débats de Gérard du jeudi soir. Donc. Le premier débat, c'est sur l'informatique. Le deuxième portera sur l'école. Donc, on va accueillir Muguet.
8: Bonsoir.
6: Bonsoir. Cécile.
8: Bonsoir.
6: Bonsoir. Christina.
9: Bonsoir.
6: Bonsoir. Estelle.
10: Bonsoir.
6: Bonsoir. Michael.
11: Bonsoir.
6: Bonsoir. Et Claude.
12: Bonsoir.
6: Bonsoir. Donc, les deux débats portent, je vous l'ai dit, sur l'informatique et sur l'école. Donc, on va commencer le premier sur l'informatique. Savez-vous utiliser une souris ? Donc, on va commencer par Claude. Non, mais vous, c'est pas la peine de commencer déjà à rigoler. Et ne mettez pas de musique, de radio derrière vous, parce que sinon, vous allez gerber, mais vite fait.
12: Okay, bye.
6: Et jouez pas avec les téléphones, parce que là, il y en a qui s'amusent avec les téléphones, ça commence déjà à me prendre la tête. Bon, donc, je vous préviens. Je vous préviens, soyez sympa avec moi si vous voulez que je sois sympa avec vous. D'accord ?
12: Ok.
6: Ok, on est bien d'accord ?
12: Ouais.
6: Tout le monde est d'accord avec moi ?
12: Ouais.
6: Bon, alors Claude ?
12: Ouais, bah moi je suis en école d'informatique, comme je te disais, donc
6: ouais.
12: C'est parfaitement me servir d'une souris.
6: Mmh.
12: Nous on appelle ça un mulot aussi d'ailleurs.
6: Ouais, bah.
12: C'est pareil, donc ouais. C'est pas compliqué, hein. Tu l'as fait bouger, t'appuies sur les boutons et ça roule.
6: Ok. Michael ?
11: Bah écoute Gérard, moi je fais de l'informatique en musique, donc une souris, pas de problème, ça baigne.
6: Non mais une souris sur informatique, je te parle sur quand tu tapes sur quelque chose, pas sur sur de la musique. Hein. Parce que je sais pas si Claude va être d'accord avec moi. Arrêtez avec le téléphone parce que ça commence à me prendre la tête là. Oh.
9: C'est sûrement quelqu'un qui a un portable.
6: Ouais ben voilà, si ça
9: est. Non Gérard, c'est moi.
6: C'est qui ?
9: C'est Muguet. Mais je fais pas exprès, c'est parce qu'il craque un peu.
6: Ok.
9: Je vais essayer d'éviter de bouger.
6: Donc alors, Michael.
11: Oui Gérard.
6: Donc tu me disais que on pouvait s'amuser avec une souris pour de la musique.
11: Bah oui, il y a des problèmes.
6: Donc alors attends, on va demander à Claude.
11: Oui, vas-y.
6: Donc Claude.
11: Oui.
6: Est-ce que t'as déjà vu qu'on pouvait jouer pour faire des disques avec une souris ?
11: Bah en fait oui, parce que sur ordinateur, t'as des logiciels qui existent pour faire de la musique.
9: Ah.
11: Donc, ouais, je t'ai pas répondu une bêtise.
6: Non, mais ok, Claude, c'est bon, okay. c'était pour confirmer.
11: Non, oui,
6: tu vois, j'attendais confirmation.
11: Pas de problème.
9: Et c'est possible d'avoir le nom du logiciel qui permet de faire de la musique sur PC ?
6: Qui c'est qui demande ça ?
9: C'est Muguet.
6: Mm-hmm.
11: Je peux lui donner ?
6: Ben, tu verras ça hors antenne.
11: Ouais, on verra ça tout à l'heure.
6: Hors antenne.
11: Ok.
6: Estelle ?
10: Oui, ben moi, c'est pareil, j'ai suivi des études de bureautique, donc je sais parfaitement me servir d'une souris, Gérard.
6: D'accord. Christiana ?
13: Non, c'est Christina.
6: Christina, pardon.
13: Ouais, bah non, mais moi, depuis que je suis sortie du bahut, je fais plus l'informatique et puis je me suis jamais servi d'une souris.
6: Mm-hmm. Mais pourquoi ?
13: Ça a toujours été sur clavier.
6: Hein ?
13: Ça a toujours été sur clavier.
6: Ouais, mais quand même.
13: Ouais, mais bon, bah, je suis m'en servir, quoi.
6: Ouais, mais dans ce cas-là, si on t'apprend à te servir d'un clavier, tu peux te servir d'une souris.
13: Bah oui, bien sûr.
6: Donc, je vois pas pourquoi tu me dis, ouais, mais tu t'en es jamais servi.
13: Non, je m'en suis jamais servi au bahut, quoi.
6: Mmh.
13: Mais bon, si on me demande de m'en servir, je saurais.
6: D'accord. Cécile ?
14: Ouais, bah moi, c'est quand je surfe sur Internet, donc j'ai besoin de la souris, donc voilà, quoi, je sais très bien de m'en servir, quoi.
6: Alors, attends, maintenant, je vais demander à Claude, est-ce que Claude, t'es toujours. Claude ?
12: Ouais.
6: Est-ce que tu peux me confirmer qu'on peut essayer avec une souris sur Internet ?
12: Ouais, on peut faire tout marcher, hein. Tout marche avec la souris dans ton ordinateur, quasiment.
6: D'accord. Même sur Internet.
12: Ouais, sur Internet, tout le temps. On s'en sert tout le temps, nous.
14: Sur réseau Internet.
12: Allez-y, hein.
6: Ok. Muguet ?
9: Bah oui, tu verras dans le courrier que tu recevras demain matin. Je me suis servi de la souris, entre autres.
6: Ok. D'accord. Bon, moi, je peux vous dire une chose, que pour l'instant, j'ai jamais eu l'occasion de me servir de... si, j'ai eu l'occasion, parce qu'on m'en avait donné un, mais bon, on me l'a repris. Mais sinon, de me servir d'une souris, je voudrais bien qu'on me fasse se voir comment que ça fonctionne, c'est tout.
8: T'en as déjà vu ?
7: T'as bien eu des petites souris, genre ?
6: Non, non, mais attends, là, quand on me dit petite souris, moi, je te parle de la souris. Non, attends. Là, là, on va pas commencer. Là, Olivier, tu vas pas commencer à me parler de Christine, sinon je vais pas rester longtemps.
7: Ah, c'était pas ma petite souris.
6: Non, non, non, non, non, non, non. Tu vois, elle, j'en ai rien à foutre de sa gueule.
7: Ah, j'écoutais pas.
6: Tu vois, j'en ai rien à foutre de sa gueule.
7: D'accord.
6: On va pas commencer déjà.
7: Je m'excuse.
6: Je suis déjà à la première question. On va pas commencer la première question.
7: Tu as raison.
6: À jouer comme ça.
7: Tu as raison.
6: Donc moi, les souris, j'ai jamais eu l'occasion de m'en servir.
8: Mais t'en as déjà vu ?
6: Oui, mais je ne sais pas comment qu'on s'en sert.
12: C'est pas compliqué, c'est pas très dur. Hein.
6: Gérard. Oui, attendez, chacun votre tour.
12: C'est Claude.
6: Oui.
12: Ouais.
6: Oui, bah, Claude.
12: La souris, en fait, c'est pas compliqué. Tu la prends dans ta main, et c'est juste un coup de main à prendre. Tu la fais glisser, t'as deux boutons ou trois sur lesquels tu peux appuyer, c'est tout.
6: Non, parce que là, on m'en présente une avec un bouton rond. Est-ce que c'est pareil que le même système avec les deux boutons, comme tu me dis?
12: Bah, le bouton rond, en général, il est au milieu, il sert à d'autres fonctions. Tu peux lui donner une fonction particulière.
6: Mm-hmm.
12: Et puis, c'est tout. Mais en fait, c'est très simple à s'en servir.
6: Ah, ok. Donc, tu peux taper ce que tu veux avec, alors, en fin de compte.
12: Non, la souris, elle sert pas à taper, elle sert à, par exemple, se déplacer dans ton environnement. Mm-hmm. Et tu tapes tout avec quand tu te sers d'une souris, tu te sers encore du clavier.
6: Ok.
12: Tu te sers des deux à la fois, en fait.
6: Mm-hmm.
15: La souris, donc, il y a une flèche qui se déplace sur l'écran, c'est avec la souris que tu déplaces la flèche sur l'écran.
8: Voilà. Arrête. Okay. Gérard.
6: Oui.
8: C'est Cécile. Moi, je vais te demander, je sais pas compris, à un certain moment, t'as dit qu'on t'avait confisqué un ordinateur ou je sais pas. J'ai pas très bien compris.
6: Non, mais j'ai eu un ordinateur et la personne que j'avais hébergée, parce que j'étais trop gentil.
8: Ouais.
6: Bon, pourquoi bon, c'est qu'elle est partie et puis en plus, c'est un ordinateur qu'elle avait récupéré dans des grosses ordures.
8: Mm-hmm.
6: Donc, il l'a trafiqué et bon, ben.
8: Oula!
6: Bon,
7: ben.
6: Donc, c'est tout. Je vais quand même pas tout dire maintenant. Hein.
8: Ouais, c'est trop bien. Ouais. Oui, c'est sûr.
7: On va pas tout dévoiler.
6: Celui qui s'amuse à se prendre pour un canard va pas rester longtemps. Ça va être clair et net. Vous avez pas commencé, il est 1h09. Vous avez pas commencé. Parce que sinon, ça va gerber.
8: Il est 1h09.
6: Ouais, Michael, tu as pas commencé.
15: Attends,
16: c'est pas Michael, c'est une fille.
6: Non, bah on verra par la suite.
15: Si c'était moi, j'assume, hein. Mais c'est pas moi.
6: Alors, avec tous les intermarchés, les continents, etc., avez-vous besoin des internets?
8: Comment?
7: Tu peux répéter parce que.
12: Ouais, vas-y, répète.
6: Non, mais attends, parce que là, je vois.
7: C'est compliqué la question.
6: Non, mais attends, parce que là, je comprends pas du tout, moi non plus.
7: C'est pas toi qui l'as fait.
6: Non, mais même, celle-là, je vois pas du tout le rapport.
7: Relis-la.
6: Donc, avec tous les intermarchés, les continents, etc.,
7: oui.
6: Avez-vous besoin des internés?
7: Ah.
8: Des internés?
7: Donc, qui va répondre à la question?
6: Non, mais attends, attendez.
16: C'est la 3.
6: Ouais.
16: Alors, je relis, hein.
8: Ouais.
16: Avec tous les intermarchés, les continents, etc., avez-vous besoin des internets? Bah, ça veut dire les continents, tu sais, Europe,
6: ouais.
16: Afrique, tout ça, États-Unis, machin.
6: Ah, c'est pas mal.
16: Et le rapport avec l'internet, c'est mondial pour se connecter
6: les intermarchés.
16: D'un continent à l'autre.
7: Bah,
16: les intermarchés, c'est là où tu peux acheter internet et ça se trouve sur les continents, à mon avis.
6: Ah. Donc,
7: c'est une structure passive.
6: Claude?
12: Ah, bah ouais, je pense que les internets dans les supermarchés, enfin les intermarchés, sur les continents, ça peut toujours servir. Mais l'internet, comme on dit, c'est assez utile. Hein. On peut trouver tout ce qu'on veut.
6: Mmh.
12: Et
6: pourquoi, à ton avis?
12: Ah bah tu peux communiquer. Tu vois, cet après-midi, moi je vais te donner un exemple. Je communiquais avec quelqu'un du Québec. Alors j'étais à Paris.
6: Mmh.
12: Et tu peux avoir toutes les images que tu veux, toutes les informations. Bon, moi je veux pas dire vidéo de cul, image de cul, mais c'est un peu ça aussi. Hein.
6: Mmh.
12: Tu peux avoir de tout. C'est tout ce
6: d'accord.
12: Que tu veux.
6: Ok. Michael.
15: Ouais, je suis d'accord avec Claude, c'est utile, on peut communiquer entre tous les continents. Et...
6: Ouais, mais c'est pas la peine de dire que t'es d'accord avec Claude, si c'est pour me dire à toutes les questions que t'es d'accord avec Claude, c'est même pas la peine.
15: Bah non, la première, c'est lui qui était d'accord avec moi, c'était pas moi.
6: Non. Attends, la première question, Claude avait pu répondre, j'ai demandé de réagir sur ce que tu disais. Maintenant, tu me dis que t'es d'accord avec lui. Donc, si t'es pas capable de répondre sur une question, je vais te dire une chose, je vais pas sans arrêt demander à Claude qu'il t'explique. Parce que ça servira à rien que tu viennes faire participer au débat.
15: Bah, il va rien m'expliquer.
8: Non,
15: j'ai Internet chez moi, je vais pas être pas d'accord avec lui puisque je l'ai.
6: Ouais, mais alors, dans ce cas-là, alors explique-moi Explique-moi par rapport à la question que je viens de te poser, sans me dire que tu es d'accord avec Claude.
15: Bon, c'est très simple, écoute, je vais te dire un truc. Si moi j'ai besoin d'écrire à quelqu'un aux États-Unis, je le fais sans passer par le courrier. Je prends Internet, j'écris, point. Et je reçois la réponse dans la minute qui suit.
6: Ah bah donc,
15: c'est utile.
6: Ouais, bah dans ce cas-là, tu réponds à peu près ce que Claude a dit.
15: Bah, oui, on se sert des mêmes appareils.
14: Gérard.
6: Oui.
14: Des fois, il y a des phénomènes de télépathie, hein, donc voilà, ça marche entre eux, c'est tout.
6: Ok. Estelle?
17: Bah moi je pense que c'est l'avenir. Mm-hmm. Tu peux faire des échanges, tu peux discuter, dialoguer avec des tas de personnes. Mm-hmm. Et je pense même que bientôt on pourra faire nos courses de chez nous, on n'aurait même pas plus besoin d'aller aux Intermarchés.
6: Ouais bah je pense que
12: ça se fait déjà.
6: Comment?
12: Ça se fait déjà.
6: Qui c'est qui dit ça?
12: C'est Claude. Mm-hmm. On peut non, déjà commander, enfin c'est ouais, pas un Intermarché, on peut déjà faire ses courses avec. Tu commandes et les gars te la portent chez toi et tu payes par carte bleue.
6: Ah ouais, mais ça c'est différent, ça.
12: Ah non, c'est l'internet.
14: C'est plus cher ou moins cher?
12: Ça dépend, je sais pas, j'ai jamais essayé.
6: D'accord. Christina?
18: Moi, franchement, je m'en suis jamais servi.
6: Mm-hmm.
18: Et ça me manque pas du tout, quoi.
6: Ouais, mais tu dis... apparemment...
18: Ouais, je veux dire qu'on peut vivre sans, quoi.
6: Mm-hmm. Ouais, mais comme tu m'as dit que tu sais pas te servir d'une souris, là, parce que tu m'as dit, toi aussi.
18: Bah, pas trop, quoi.
6: Ok. Donc, tu sais taper sur un ordinateur.
18: Ouais, ouais.
6: Donc, apparemment, l'Internet, c'est à peu près pareil, hein.
18: Ouais, c'est à peu près pareil, mais je veux dire que moi, je m'en suis jamais servi et j'ai jamais eu besoin de faire quoi que ce soit avec, quoi.
6: Mm-hmm.
18: Non, okay. Mais moi, je suis pas d'accord, hein.
6: Qui?
18: Cécile.
6: Ouais, ben, attends, Cécile, tu vois, je viens à toi maintenant. Alors, vas-y, pourquoi? Pourquoi tu n'es pas d'accord?
18: Non, parce que j'ai dit que l'Internet, en fait, c'est l'instrument du futur, quoi. T'as un rôle très social, tu peux envoyer des emails partout dans le monde. Moi, je trouve pas que ça soit si social que ça.
12: Si.
18: Bah si, tu peux.
6: Non, mais attends, Cécile, pourquoi?
18: Bah, par exemple, je sais pas, t'es à Paris, t'envoies un email à Tokyo, à n'importe quel village qui se trouve au Tibet, partout, quoi.
6: Mm-hmm.
18: Donc c'est cool, tu découvres la culture, tu dialogues, quoi, c'est cool.
17: Ouais, mm-hmm. D'accord, avant qu'il y ait Internet, tu le faisais aussi, quoi.
6: De toute manière, tu peux très bien dialoguer. Moi, je sais pas ce que Claude, Michael, Estelle, Christina et Muguet, ce que vous en pensez. Je vais répondre
16: Gérard,
6: à la
16: question. 30 secondes, Michael est parti, hein, donc.
6: Ah bon?
14: On n'entend plus rien.
12: Ouais, on entend
14: mal.
6: Alors ça, là, si on commence Olive. À voir. Si on commence à avoir des problèmes, là, ça a pas duré, là.
12: Le volume a baissé dans notre téléphone.
14: Ouais, c'est ça.
6: C'est qui qu'on remplace à qui c'est?
7: C'est parce que tu parles pas devant ton micro, Gérard, c'est pour ça.
6: C'est qui c'est qui qu'on,
14: c'est bon,
6: qu'on a la place
14: mieux,
16: non, mais pour l'instant
14: mieux,
16: il a raccroché, hein. Gérard, donc je vais chercher quelqu'un et je te dirai quand il sera là.
6: Ok. Donc on n'a plus Mickaël.
16: Non, Mickaël, il est parti.
6: Ok. Donc alors donc Estelle, Christina, Cécile et Muguet. Donc c'est pour répondre. Bon, moi je réponds à la question quand même à Cécile.
14: Mm-hmm.
6: Bon, moi je vais dire une chose, c'est pas parce que maintenant qu'il y a Internet,
14: mm-hmm.
6: tu vois. Bon, ouais. Ça, même par le bien de l'ordinateur,
14: ouais.
6: Je pense que tu pouvais quand même dialoguer avec quelqu'un.
18: Non, mais le courrier, ça prend vachement longtemps, quoi.
12: Ouais.
18: Et puis, t'as pas toutes les adresses. Par exemple, tu sais pas si t'as envie de dialoguer avec quelqu'un qui se trouve en Sibérie.
6: Mm-hmm.
18: Ben, moi, j'en ai c'est pas cool, 200 et demi, t'as pas sur ton Internet, et puis tu trouves des adresses, et puis c'est vite fait, quoi.
12: C'est instantané.
6: Mm-hmm.
18: Donc voilà, donc c'est bien.
7: Qu'est-ce qu'il y a, Gérard?
14: Je peux dire quelque chose?
6: Oui.
18: Gérard?
6: Oui.
14: Moi, je sais pas, je crois que c'est... je sais pas qui est-ce qui disait qu'elle trouvait que c'est vachement social et tout. Moi, je trouve pas parce que... Ben, le mec...
6: C'est qui parle, là?
14: C'est Muguet.
6: Mmh.
14: Plus ça va aller, plus je demande aura Internet. Ils vont tous rester cloîtrés chez eux. Ils vont uniquement se rencontrer par le biais de l'ordinateur. Ils vont s'écrire, ils vont se parler, ils vont se voir.
6: Mmh.
14: Et puis, au bout du compte, tout le monde restera tout seul chez soi.
18: Ouais, bah, je suis d'accord avec toi.
14: Dans leur petit univers, et puis personne ne se rencontrera dans les rues.
6: Non, mais.
18: Oh là là, mais ça, c'est pessimiste tout ça, oh.
16: Attendez, excusez-moi tout le monde.
12: Ouais,
16: 30 secondes. On accueille Christophe, 22 ans, Rodez.
12: Salut Christophe.
14: Salut Christophe.
12: Ça va? Bonsoir tout le monde, bonsoir Gérard. Bonsoir. T'es prêt pour l'informatique, là? Oui, je suis.
14: Bon, je peux terminer?
12: Je suis prêt, bien sûr, tu peux terminer, vas-y. Ouais, vas-y, vas-y.
14: Et donc, je trouve que...
6: Non, mais attends, déjà, tu vas pas commencer à vouloir jouer les gros caïds, parce que sinon, tu vas pas rester longtemps, toi.
12: J'ai rien dit. Hein.
6: Ouais, non, mais moi, je te préviens d'entrer.
12: Ok.
6: Ok.
12: Excuse-moi.
6: Bon. Apparemment, de toute manière, ta voix me dit quelque chose. Hein.
7: Moi aussi.
6: Ok. Donc, alors, Muguet.
18: Ben,
19: Ben, je termine.
6: Attends, Muguet. On va déjà interroger le dernier arrivé quand même, et après.
7: Ben non, parce qu'elle est en train de parler, il faudrait peut-être qu'elle.
6: Non, mais attends.
19: Gérard.
6: Oui.
19: Ouais, c'est Cécile.
6: Oui.
19: Ouais, je voulais dire aussi que Internet aussi, ça, c'est éducatif, quoi.
12: Ouais, pour le cul.
19: Sur ta planète.
6: Attends, et celui qui commence déjà à parler de cul, je vais dire une chose. C'est pas, on en a rien à foutre.
7: Ça va
6: on
7: mal sait, se passer.
6: On sait très bien que sur Internet et par le bien des oui, ordinateurs,
19: oui,
6: hein, on peut faire des rencontres cul. Ok. Alors, tu vas pas commencer comme ça, toi. Parce que sinon, tu vas retourner d'où que tu te viens.
12: Non mais j'ai rien dit, hein. Excuse-moi, c'est l'autre personne. Hein.
6: Ah ouais, c'est l'autre personne. À part toi et Claude.
12: Bah c'est Claude.
6: Ah ouais, c'est Claude. Comme par hasard. Tu crois que tu me prendrais pas pour un con là?
12: Non, non.
6: Non, tu m'y laisses.
12: Non mais pourquoi tu me cries comme ça dessus? J'aimerais répondre aux questions sur l'informatique.
6: Ah ouais, mais alors, dans ce cas-là, t'as pas besoin de parler du truc de cul, ok?
12: C'est pas moi.
6: Pour l'instant, c'était pas le thème du débat, ok? Pour l'instant, tout le monde a bien répondu, c'est pas toi qui vas se mettre ta merde.
12: Ouais.
6: Ok.
12: Ok.
6: Alors maintenant tu réponds.
12: Ah, tu peux me répéter la question s'il te plaît?
6: Non,
12: mais attends.
6: Allez hop, bonne nuit. Allez hop.
12: Non, s'il te plaît. Déconner, là.
6: Allez hop.
7: Ça y est, il est parti.
12: Ouais.
6: Allez hop, Muguet.
19: Ouais.
6: Oh.
7: Ça vient d'où ça?
6: Oh, c'est quoi là?
7: C'est manif.
19: J'ai le retour pourri. Hein. Ah, il y a voilà. Quelqu'un qui a la télé allumée, là, qui regarde un match de foot. Hein.
6: Donc,
19: ah
6: ouais. Muguet.
19: Oui.
6: Donc, maintenant que Christophe est parti, puis j'en veux plus.
7: Sur Minitel, il y a Galaxian qui dit que maintenant, par Internet, on pourrait même s'enfoncer contre tige dans le cul.
6: Ah bah, lui, je répondrai pas. Donc, Muguet, tu voulais rajouter quelque chose?
19: Ben, je disais que plus personne allait se rencontrer, que ça serait très dramatique et qu'ils vont rester pourrir devant leurs ordinateurs. Ouais, mais d'autre part, j'ai pas fini. C'est très bien. Moi, j'ai un abonnement Internet. Je m'en suis pas encore servi parce que j'ai pas trop le temps et je voudrais m'y mettre pleinement, quoi.
6: Ouais, mais...
19: D'autre part, c'est très bien. C'est très instructif.
6: Ouais, mais
19: je crois qu'il faut pas perdre tout son temps là-dessus.
6: Mais il paraît que je crois que ça coûte vachement cher, il paraît.
19: Ouais. Ben, disons que quand t'as un abonnement, quand t'achètes ton PC, au départ, souvent t'as un abonnement et tu payes tes communications à part. Mais par le biais de France Télécom, peut-être.
6: Oh.
19: Abonnement à tarif réduit.
6: Ok. Qui c'est qui voulait rajouter quelque chose? Oh, mais c'est qui là qui s'amuse là?
7: Je crois que c'est Muguet.
6: Non.
7: Si, je t'assure.
6: Non, elle vient de me parler à l'instant.
19: Non, attends, moi je m'appelle pas.
6: Non, c'est pas elle.
7: Si.
6: Non, c'est pas elle.
7: Ça, c'est la voix d'une fille.
6: Non.
7: Je le vois au petit truc vert en dessous le standard. C'est pas très grave, Gérard. Continue ton débat, on va essayer de choper.
6: Donc, préférez-vous les ordinateurs portables ou les ordinateurs... Pas portables.
12: Pas portables.
6: Bon, en fin de compte, je vais modifier. Hein? Préférez-vous le portable ou pas? Voilà, c'est voilà. Tout, parce que la question...
7: Est-ce qu'on préfère l'ordinateur portable ou pas d'ordinateur, c'est ça?
6: Ben, disons, c'est soit... Que quelqu'un a besoin d'un ordinateur portable dans le train pour taper pour
7: dans le train,
6: autre, pour son boulot.
7: C'est pour le train, ça.
6: Ouais. Bon, qu'est-ce qu'il y a, toi, derrière, là? Qui c'est qui se fout de ma gueule? Claude?
12: Oui.
6: Tu te foudrais pas de ma gueule?
7: Ah, non, c'était pas lui.
19: Non.
6: Et qui c'est qu'il y a à part Claude?
7: Ah, il y a que lui comme garçon, hein.
6: Ah bon? Et toi, parce que pour l'instant, t'es pas capable de chercher?
7: Non, mais je vais calmer Christophe.
6: Ah, non, mais c'est pas la peine. C'est pas la peine.
7: Calmer, quoi.
6: Non, c'est pas la peine, lui. Hop, c'est bon, c'est tu peux lui dire au revoir, tu reprends quelqu'un d'autre et c'est tout.
7: Tiens, il y a quelqu'un sur Minitel, d'ailleurs.
6: C'est pas la peine.
7: J'arrive chercher le numéro.
6: Non.
7: Albert, tu raccroches ton Minitel.
6: Non, mais tu prends d'autres personnes. Non, mais là, il y a des lignes qui sonnent.
12: Gérard,
19: reprends ton débat, s'il te plaît.
12: On va continuer le débat, là, vas-y.
6: Bon, alors.
19: Réponds.
6: Préférez-vous les portables, les ordinateurs portables ou pas?
19: Réponds.
6: Qui?
19: Cécile.
6: Ouais, mais attends, Claude.
7: Non, mais Cécile va répondre. Vas-y,
6: bon,
7: Cécile.
6: Alors, vas-y, Cécile.
19: Alors, moi, j'aime bien les ordinateurs portables parce que tu peux les balader où tu veux, dans la rue, quand tu prends ta douche, quand tu bouffes.
6: Non, mais attends. Oui. Attends, hey, Cécile.
19: Oui?
6: Cécile.
19: Oui?
6: Non, mais tu crois que tu vas t'amuser à écrire sous une douche avec ton ordinateur? Ça va pas ta tête ou quoi, là?
7: Mais Gérard, bien sûr que oui.
12: Gérard.
6: Oui, Claude.
12: Ouais, c'est
6: Attends, Cécile. Claude.
12: Ouais, il y a des modèles d'ordinateurs étanches. Hein.
18: Bah voilà. Sorties,
12: ça existe. Hein.
7: Et il y a Starlux sur Mittel qui dit que même il y en a qui vont à l'échelle de la loco.
12: Ils vont à la.
18: Ah, ah là là là là.
12: À la plage. Il y en a qui se baignent.
6: Tu vois, Olivier, je vais te dire une chose.
20: On parle pas de ça, Olivier.
6: Ouais, ah, mais tu vois, c'est même pas la peine d'essayer de me balancer des conneries comme ça sur Minitel.
7: Ah,
6: autant
7: pas.
6: Que tu me balances des questions réelles. Alors, je préviens, sur Minitel, c'est pas la peine de vous amuser avec les chiottes de la loco et les cotons-tiges.
7: Et les cotons-tiges portables, hein.
6: Hein portable. Ça, non, mais ça, il est hors de question.
18: C'est simple. Standard.
6: Qui c'est?
18: C'est Muguet.
6: De quoi?
18: Je vais aller au standard.
6: Pourquoi?
18: Bah, il faut que j'y parle.
16: Bon, bah, j'arrive alors, hein.
12: Bon, Gérard, je réponds à ta question pour les portables.
7: Donc là, Gérard.
18: Gérard.
6: Ouais, j'écoute.
12: Ouais, je vais répondre à ta question. En fait, les portables, c'est bien. Mais en fait, t'as pas de. Par contre, t'as pas de mulot sur les portables. C'est juste une boule. C'est pour faut tâter la boule.
18: Ouais, et c'est vrai que c'est hyper dur en fait. Hein.
7: Mm-hmm.
12: Parce que faut bouger ton doigt sur la boule. Et là, c'est. Bon, c'est pas pareil qu'une souris. Hein. C'est aussi une habitude à prendre.
6: Non mais est-ce que t'es pour les portables tu préfères lequel quoi, le portable normal ou chez toi?
12: Ah, chez moi.
6: Ça dépend ce que tu fais comme étude.
12: Bah en informatique hein, c'est sur la programmation et tout. Mais t'as besoin d'un ordinateur chez toi toujours parce que l'écran c'est plus grand, tu peux faire beaucoup de choses.
6: Mmh.
12: Et un portable c'est toujours bien, comme elle disait. Si jamais t'es très occupé, tu peux faire en prenant ta douche à la plage ou n'importe
18: ouais,
12: où.
18: Ouais, hein. Voilà, c'est ça, ouais.
6: Mmh.
12: Tu tâtes, par contre, le portable, je te disais, hein, c'est pas de souris, c'est pour tâter la boule.
6: Mmh. Ok. Muguet, elle est toujours là ou pas?
18: Oui, je suis là.
6: Donc, alors, toi...
18: Moi, j'aime pas les portables.
6: Hein?
18: J'aime pas ça, les portables.
6: Ouais, mais en ordinateur, hein, je te parle.
18: Oui, oui, j'aime pas ça, les ordinateurs portables, parce que, bon, c'est une impression que j'ai.
6: Mmh.
18: J'ai l'impression qu'ils sont pas complets... Tandis qu'un PC, t'as ta disquette, t'as le CD-ROM, t'as plein de trucs.
12: Mmh. Sur les portables aussi. Hein.
18: Bon, peut-être.
6: Bah ouais, mais c'est ce qu'a dit hein, Claude. Hein.
18: Mais enfin, j'ai l'impression, je sais que je me trompe, mais j'ai l'impression que c'est pas complet. Et puis moi, j'aime bien qu'il y ait les choses stables dans la vie. J'aime pas les choses qu'on se traîne partout derrière ça.
6: D'accord. Ok. Christina?
21: Ouais, bah moi, je trouve que les ordinateurs portables, c'est bien pour certaines personnes. Hein, qui sont toujours en déplacement, c'est bien.
6: Mmh.
21: Mais bon, moi, je préfère celui que je garde chez
16: Gérard.
6: Oui.
16: Gérard, excusez-moi. On accueille Victor, 19 ans. Il est en études d'informatique, donc il va pouvoir tous nous renseigner.
6: Voilà. Ouais, mais attention.
7: Carrière, faut que tu raccroches.
6: Attention, attention.
7: Oui,
6: oui. J'espère que tu l'as bien prévenu, que les questions, c'est moi qui les pose et qui mettent pas trois plombes à répondre sur une question.
16: Ah, mais non, il va comme ça, il va pouvoir nous expliquer. Hein.
6: Ok. Donc,
12: Salut Victor.
6: Salut Victor.
18: Salut Victor.
12: Comment ça va, mon frère? Ça va et toi? Ça va.
6: Alors, non, mais c'est bon, vous n'avez pas commencé tous les deux, parce que sinon vous allez gerber là.
22: Il n'y a pas de problème, Gérard.
6: Ok.
12: Ouais, ouais.
6: Donc maintenant vous allez me laisser finir avec. Qui c'est qu'il faut qu'il raccroche?
7: Carianne.
6: Carianne, tu raccroches ton Minitel, s'il te plaît, on te rappelle, merci. Donc Christina, donc, tu disais.
21: Ouais, ben non, mais j'ai fini, hein. J'ai dit que c'était bien pour ceux qui se déplaçaient souvent.
6: Ouais.
21: Importable, mais bon, moi je préfère celui qu'on garde chez soi, quoi.
6: Ok. Estelle?
23: Ouais, ben moi c'est un peu pareil. Hein. Sur un portable, t'as quand même pas beaucoup de mémoire. En plus, la batterie, elle s'use relativement vite. Donc, si t'as pas l'occasion de te déplacer fréquemment, bah je trouve que ça sert à rien. Quoi. Vaut mieux le bon vieux PC que tu gardes chez toi.
18: Voilà, bien parlé, petit.
6: Ok, Victor.
22: Ouais. Bon, un portable, c'est bien dans la mesure où on peut utiliser pas mal de logiciels comme Turbo Pascal, comme Cubasic, comme Windows, qui ne demandent pas beaucoup de mémoire et c'est des programmes qu'il faut tout le temps qu'on ait sous la main, comme moi par exemple qui fait des études informatiques au niveau du dos, c'est pas mal de compression de données avec WinZip, et un portable c'est bien pour quelqu'un qu'on ait l'utilité, mais autrement je recommande le bon vieux PC home essential comme on dit par chez nous quoi.
6: Ouais mais je te demande est-ce que t'es pour ou contre est-ce que tu préfères le portable normal ou le portable
7: le portable pas normal.
22: Mais moi, personnellement, je préfère
7: lequel? Le normal ou le pas normal?
6: Moi, de toute manière, je peux vous dire une chose déjà d'entrée.
7: Manière?
6: Moi, je vais répondre quand même à la question parce que
18: qu'est-ce que t'en penses,
6: Gérard? Personnellement,
7: devant le micro.
6: Personnellement, j'ai jamais eu de portable. Donc,
7: T'as un téléphone quand même.
6: Non, mais attends, c'est pas du tout la même chose.
7: Ah.
6: Ça a rien à voir entre l'informatique et.
7: Ah, parce que tu parlais de portable, donc téléphone.
6: Ouais, mais non, mais c'est les ordinateurs. Bon.
18: C'est quoi ça?
6: Bon, tu me prends Claude et Victor là parce que
12: c'est pas nous,
16: c'est pas eux, Gérard.
6: Ah mais la musique, merci, ça commence à me gonfler déjà d'entrée. Si bah, je réponds, si je réponds, ouais, mais si je réponds à la question, j'aime pas entendre des musiques. Donc moi, je suis tout à fait contre les ordinateurs portables.
22: Hein. Gérard, je peux te poser une question?
6: Oui.
22: C'est quoi les notions que t'as en informatique en fait?
6: Aucune, tu vois.
22: Aucune, je veux dire, t'as bien vu un traitement de texte
6: Ah ben, de toute manière, j'ai tapé sur un ordinateur, ça oui.
22: T'as fait des jeux, des trucs comme ça quand même.
6: Non.
0: Si, c'est jamais. Le minimum.
6: Comment?
0: C'est le minimum, faire des jeux quand même.
22: Ouais, l'ordinateur, c'est vachement. C'est mieux. En fait, Gérard, je vais te dire un truc, on a beau dire, mais un ordinateur, c'est vachement mieux qu'une console, quoi.
6: Celui qui a de la musique derrière, arrête!
23: Gérard, pourquoi t'as fait un débat sur l'informatique si tu connais rien? Pour qu'ils s'instruisent?
6: Non mais attendez, là ça commence à bien faire celui qui a de la musique.
0: Mais y'a pas une musique, hein?
6: Mais non, presque pas.
23: Gérard, ça fait un fond sonore. Alors bon, celui qui a la musique.
0: Ça doit être à Fun Radio.
6: Donc, non, c'est pas à Fun Radio, tu vois.
0: Non, quoi, moi j'entends.
6: Nuance, parce que pour l'instant, on a pas encore décidé de faire la pause. Donc, tu disais, Estelle? Estelle,
23: Je t'ai dit plein de... Oui, pourquoi tu décides de faire un débat sur l'informatique si tu n'y connais rien?
6: Parce que, comme ça, au moins, je peux savoir vos pensées.
0: Et Claude?
23: Et puis tu t'instruis.
6: Non, mais attends, Victor, s'il te plaît. Victor?
22: Oui, c'est moi.
6: Que t'essayes pas de parler à Claude quand je parle, s'il te plaît, quand
22: d'accord,
6: je réponds.
22: D'accord, je me calme tout seul.
6: D'accord, merci. Donc, si je fais un débat sur l'informatique... Celui qui met de la musique, ça commence à me faire chier.
23: Allez Gérard, reste poli, tu t'en fous. Ça
1: Allez Gérard, pose ta question suivante, s'il te plaît.
6: Bon, donc pour finir, donc non mais qui c'est qui voulait la question suivante?
1: C'est moi.
0: C'est qui? Tout le monde.
6: Ouais, Cécile, tu vas attendre, je vais quand même répondre par politesse.
1: Ah oui, vas-y, je t'en prie Gérard, vas-y.
6: Hein? Donc si je fais un débat sur l'informatique, c'est pour savoir à peu près vos pensées.
1: Ouais.
6: Et de voir si un jour... si j'ai l'occasion de me mettre à taper sur un ordinateur, si je comprends pas, d'essayer de voir avec la personne, de voir comment que ça fonctionne, c'est tout. Non, voilà.
22: Gérard, c'est Victor.
6: Oui.
22: Y a pas des PC à Fun pour qu'ils puissent te faire voir, parce qu'il doit bien en avoir un qui s'y connaît là-dedans.
6: Bah, de toute manière, à Fun Radio, tout le monde s'y connaît. Bon, pour l'instant. Pour l'instant,
23: ça va mettre trop de temps pour l'expliquer.
2: Là, pour le moment, Gérard, on lui montre comment l'allumer déjà.
6: Ouais, déjà, c'est quand même l'allumer l'ordinateur. Hein.
2: Gérard, c'est pas très bien allumé. Hein.
22: Gérard, Gérard, c'est Victor.
23: Je crois qu'il y a quelqu'un qui habite à côté d'un zoo.
6: Ouais, j'ai l'impression.
23: Ouais,
6: hein.
23: C'est pour ça qu'on entend des bruits d'animaux, là. Hein.
6: Non, vas-y, Victor.
23: C'est pour remettre de l'ambiance dans ton enfance.
22: Je veux dire, t'as vraiment jamais joué un jeu n'importe quoi sur PC?
6: Bon. Je sens...
2: Ultimatum.
6: Je sens que si vous continuez, je vais attaquer l'autre débat avant 4 heures.
22: Non, Gérard, attends.
2: On va finir avant, c'est cool.
23: Attends, c'est vachement intéressant, l'informatique.
6: Ah, bah, si tu veux te casser avant, moi, je prends quelqu'un d'autre à ta place.
2: Non, j'ai pas dit ça.
6: Non, mais moi, je prends quelqu'un d'autre à ta place pour mettre la musique. Moi, j'en ai rien à foutre si tu veux te barrer avant.
23: Oh, Gérard.
2: Je m'excuse.
23: Et si tu veux être moins bête, écoute jusqu'au bout.
6: Bête. Merci, c'est qui me sort ça? C'est Estelle. Merci, Estelle.
2: Ça va pas être facile.
22: Gérard,
23: en fait,
22: s'il te plaît, Gérard, on avance dans le débat là.
6: Mais attends, si t'es pas content, c'est le même prix, d'accord?
2: Non, mais Gérard, il arrive pas à commander.
22: Je suis content, mais
23: Respecté, GG.
22: Pour le prix que j'ai payé, je voudrais qu'on avance quand même.
6: Attends, qui c'est qui vient de dire ça là?
2: Bah oui, on fait payer les débats, Gérard.
23: Bah, bien sûr qu'on paye Gérard.
2: On fait payer maintenant.
6: Non, pour l'instant, c'est pas vous qui payez, hein, d'accord?
2: Mais si, parce que maintenant, la participation est
20: pour l'entrée des débats. Pour l'entrée des débats, c'est 120 francs.
2: Ça marche très bien.
22: Mon numéro, comment à la loco pendant les chiottes?
6: Alors, Claude et Victor, vous dégagez. Allez hop.
20: C'était Claude, hein, c'était pas Victor, GG.
6: Eh ben, c'est bien.
20: Claude est parti, ça y est.
6: Allez hop. Ça y est,
23: pour la quatrième question,
22: c'est Gérard.
6: Quoi?
22: C'est Victor. Est-ce que tu connais le jeu Fire Tracker 2?
6: Non.
22: Même pas?
6: Non, j'ai pas d'ordinateur pour moi, mais j'ai pas les moyens de m'acheter un ordinateur et puis de jouer avec les trucs qui sortent à l'heure actuelle, tu vois.
23: Et tu connais personne qui en possède un?
6: Non.
22: T'as jamais
23: et pourquoi
22: été
23: tu vas pas dans un cybercafé?
22: Ouais, c'est ce que je voulais dire, un cybercafé, ouais.
6: Attends, moi j'ai pas les moyens d'aller dans des supercafés pour m'amuser sur une Mikendo.
2: Juste dans des cafés.
6: Ok. Alors les ordinateurs savent-ils plus à jouer qu'à travailler? Ou ouais. À travailler? Ouais. Alors on va demander à Victor.
22: Bah, les ordinateurs, moi, en ce qui me concerne, ça me sert vachement plus à travailler. Mm-hmm. Parce que les jeux, bon, je les fais. Bon, c'est vrai que ça me sert à jouer pour les tester, mais franchement, un ordinateur, tu vois, les jeux, moi, on avait calculé la fréquence avec mon prof d'IUT, que je suis allé au passage, mais qu'il nous écoute.
6: Non, non, mais ça, les saluts, là, les bonjours négatifs. Encore une fois.
22: Ah,
6: bon, allez, hop, Victor dehors.
22: J'ai rien fait.
6: Hop. Allez, hop. Oh, c'est quoi,
2: là,
6: mais,
2: là.
3: Mais ça y est, Gérard, il est parti.
6: Musique.
4: Manu qui joue avec l'ordinateur.
6: Non, musique.
23: Attends, mais moi, je réponds à la question, Gérard.
6: Musique.
23: Gérard, je veux
6: je commence pas comme. De toute manière, je fais une pause.
2: Ça y est,
6: et
2: je crois que tu l'as zappé là. C'est bon, il a gerbé.
3: Mais oui, ça y est, c'était Victor, il est parti.
2: Il a gerbé.
23: Gérard,
6: non, mais là, ça commence à bien faire. Mais... Tu me mets le fil d'art maintenant. J'en veux plus, tu me mets le fil d'art. Allez hop. Allez hop, fil d'art maintenant.
23: Gérard.
2: Ah, il y avait un mec qui jouait avec.
6: Fil d'art. Tu me prends le standard, c'est tout.
3: Il veut plus de moi.
5: J'ai plein de boulot, je peux pas.
6: Non, mais non, moi je continue pas.
23: Gérard, tu renvoies Manu là ou quoi?
6: Oui.

0: 3,83 la minute.
1: Au standard qui vous accueille les bras ouverts, donc n'hésitez pas.
2: Ok, bon Gérard, oui. On accueille aussi avec les nanas, on accueille David, 23 ans, de Dijon.
3: Salut Dave.
4: Salut David.
2: Et on accueille Thierry, 21 ans, de Rouen.
5: Bonsoir
6: Thierry.
5: Tout le monde, bonsoir.
6: Salut Thierry.
5: Bonsoir.
6: Hello, Thierry. J'aime pas les
5: paroles. Bonsoir tout le monde.
7: Bonsoir.
6: Salut.
1: Bonsoir Gérard. Salut. Bon alors donc, les ordinateurs servent-ils plus à jouer ou à travailler? Alors Thierry.
5: Alors, pas du tout. En fait, l'ordinateur sert beaucoup plus à travailler, à programmer. Bien sûr, en JavaScript ou Java tout court, tout aussi bon. Pour les jeux, c'est clair que c'est...
2: C'est des logiciels, Java?
5: Non, c'est une source pour Internet, pour se procurer des pages web, enfin.
2: Mm-hmm. Ah, ok.
5: Le système, c'est... Et donc, plus pour jouer, non, je ne pense pas, non.
6: Oh, moi, je suis pas d'accord.
5: Non, tu achètes une PlayStation ou une Nintendo 64.
6: Non.
5: Tu t'achètes une Game Boy, et puis voilà. Mais sinon, je pense que PC est beaucoup plus nécessaire pour le travail.
1: D'accord, c'est bon, Thierry.
6: Voilà, ok.
1: Attendez. Tony, David peut-être.
8: Ben moi, je suis pas du tout branché informatique, donc...
6: Pourquoi tu es là?
8: Ben en fait, je suis là parce que je voulais parler à Gérard et puis je voulais participer au débat, mais...
1: Non, mais attends, David.
8: Ouais.
1: David, c'est pas parce que tu veux me parler, moi je te demande de réagir sur les débats. Si c'est...
8: Ah oui, non, mais bon,
1: allez,
8: pas
1: hop,
8: de problème.
1: Allez hop.
7: Manu!
1: Non, ça commence à bien faire, là.
7: Manu, il y a quelqu'un qui joue aux jeux vidéo.
1: Non, là, ça commence à bien faire.
2: Hey, Gérard, comme tu l'as vu par toi-même tout à l'heure, ça vient pas de moi.
1: Ouais, mais là, ça commence à bien faire, là.
2: Bah, je sais bien, mais écoute, là, ça vient pas de moi.
7: Tu te fous de la gueule du monde, Manu.
1: Non, mais là, je sens que tout à l'heure, il n'y aura pas de deuxième débat, je vais me casser.
6: C'est clair. Ça vient pas de nous, hein. Calme-toi, mon GG.
7: C'est Manu,
6: hein?
7: Manu, il appelle des copains à lui pendant qu'il est au laisseur du standard.
1: Déjà, il y en a un, là. Ça m'étonnerait.
7: C'est des habituels en plus.
5: Gérard, je voudrais réagir à propos de quelque chose.
1: Vas-y.
5: Bah, c'est Thierry donc. Oui, ce que disait une fille tout à l'heure que.
1: Non, mais attends, pour l'instant, Thierry, t'as répondu.
5: Ah, d'accord. Non, mais c'était pour réagir parce qu'il y avait quelque chose que j'ai entendu et qui.
1: Ouais, alors vas-y, dis.
5: Non, c'est donc, il y avait une fille tout à l'heure qui disait qu'une fois qu'on avait internet chez soi, on restait bloqué chez soi et qu'il n'y avait plus de sociabilité, etc.
6: Ouais, c'est moi qui disais.
5: C'est pas du tout ça parce que bon, une fois que tu. C'est pour les informations, c'est pas pour passer ta vie dessus. Donc,
6: Non, mais moi,
5: j'ai internet depuis un bon moment et je ne suis pas bloqué.
1: Ouais. Et c'est pour ça que tu t'amuserais pas à m'appeler de temps en temps sur mon portable et que tu n'aurais pas eu mon numéro de portable.
5: Par hasard. Je sais que ton numéro de portable diffuse sur internet.
1: Non, mais alors c'est bon. De manière tirée. Oui.
6: Je crois que David est amoureux de toi.
1: Ouais, non, mais attends, moi, je suis pas amoureux de lui, tu vois. Moi, j'aime pas les hommes. Ok.
8: Je sais pas comment tu peux dire ça.
6: Mais Gérard, il voulait te parler spécialement et tout, donc je sais pas.
9: Gérard, c'est vrai que t'as une voix tellement sensuelle.
6: David, tu peux pas te prononcer, s'il te plaît?
8: Hein?
6: Tu peux pas te prononcer?
8: Ah si, moi, je suis follement amoureux de Gégé, hein.
1: Ouais, c'est comment ton vrai nom?
8: David.
1: Non, tu me prends.
5: Ah, je suis sûr que lui, c'est un...
1: Attendez, stop, une question Minitel.
7: Non, c'est pas une question, en fait, Gérard, c'est Nathalie.
5: C'est une affirmation.
1: Ah, vos gueules, là, les deux mecs.
5: Ok, d'accord.
7: Donc, elle s'appelle Nathalie Christine Carole, ça, c'est ses trois prénoms. Elle a marqué les trois prénoms. Elle a 29 ans. Elle habite dans le département 52. Elle est prête à venir à Suresnes et elle dit qu'elle est prête à t'apprendre à jouer sur son ordinateur.
8: Ah.
7: Il a très peu de touches, deux sur les seins. Une sur le clito, une sur le nez, cinq sur chaque main, et la puce, c'est sa langue.
1: Comment,
7: Nathalie.
1: Ah, c'est chaud, bon, Nathalie, tu laisses ton numéro, et puis si tu veux participer au deuxième débat, il n'y a pas de problème.
8: Ton numéro de portable, tu t'appelles directement, GG.
1: Non mais attends, toi, Thierry et David, allez hop.
5: C'est lui, c'est David.
1: Les deux. Hop, les deux.
5: Hein?
1: Allez hop.
5: Charles, j'ai rien dit.
1: Il n'y a pas de bordel. Voilà. Donc Estelle.
10: Oui.
1: Donc les ordres. Je repose la même question.
10: Non mais c'est bon, t'inquiète pas, je la connais la question.
1: Bon, voilà.
10: Donc moi je pense que ça dépend de l'utilisateur. Il y a des utilisateurs qui vont les acheter uniquement pour jouer et puis d'autres uniquement pour travailler et puis d'autres pour faire les deux. Donc après, faut être taré pour mettre une plaque dans un PC pour uniquement pour jouer. À ce moment-là, tu mets 100 000 dans une.
1: Attends.
10: Tu dis ça à mon petit frère à ce moment-là parce que lui il a un PC dans sa chambre. Il a je ne sais combien de jeux qu'il a acheté. Il s'en sert uniquement pour jouer. Il a 16 ans. Il s'en sert uniquement pour jouer. C'est clair.
1: Mais qui c'est qui a coupé la parole à Estelle au moment de parler? Comment?
10: C'est Muguet.
1: Muguet parle plus fort et je t'entends mal.
7: Muguet, parle devant ton combiné.
10: C'est Muguet.
1: Voilà. Alors, donc,

0: Tu disais, Muguet?
1: Je disais que c'était idiot de mettre une plaque ou je sais pas combien. Enfin, moi, je sais que.
2: 100 000 francs.
1: Voilà.
2: Enfin, un million, c'est un million maintenant, les ordinateurs, je crois.
1: Voilà.
3: Ouais, ouais, ouais, c'est dans ces eaux-là.
1: Pour compter ça à peu près potable, il faut compter 10 000 francs. Et c'est idiot de mettre 10 000 francs dans un ordinateur uniquement pour jouer. Alors que ça permet de faire beaucoup de choses, bien, pas bien plus intéressantes, mais très, très intéressantes aussi.
0: Ok.
1: J'ai pas fini.
0: Oui.
1: C'est vrai que c'est intéressant de jouer, mais moi je pense une fois quand j'ai beaucoup travaillé dessus, que je suis un peu fatiguée, pour me détendre, je joue un petit peu, mais je vais pas jouer pendant 10 heures d'affilée. Je joue pendant un quart d'heure, 20 minutes, ça détend, et après je reprends, ou alors j'éteins tout.
0: Ok. Cécile.
3: Ouais, ben moi.
0: Non, attends, Cécile. C'est bon, Estelle, elle a.
3: Ce que je voulais dire, c'est que tu vas quand même pas demander à un gamin de 14 ans qui a un PC de bosser sur son PC, c'est clair.
0: Bien sûr que si.
3: Il va penser qu'à une chose, c'est jouer. Non, c'est vrai, mon petit frère qui a 12 ans, il est constamment en train de jouer, le reste, il s'en fout.
0: Ok. Cécile.
3: Ouais, bon, moi, je dis qu'au fait, ça dépend des horaires.
0: C'est-à-dire
3: C'est-à-dire que, je sais pas, le matin, t'as plus envie de bosser, l'après-midi, t'as plus envie de t'amuser, quoi. Donc, c'est une question de
1: n'importe quoi.
3: Lever du coucher du soleil, quoi, c'est des horaires.
0: Je vois pas le rapport, hein.
1: Si, la position de la lune aussi, Gérard.
0: Non, mais dans ces cas-là,
3: oui.
0: Dans ces cas-là, Cécile.
3: Oui.
0: Dans ces cas-là, si tu dis que ça dépend de la position du soleil,
3: ouais.
0: Dans ces cas-là, pourquoi pas avec les étoiles, on peut pas s'amuser avec les étoiles.
3: Pourquoi pas, si. Non, mais voilà. Parler des horaires, Gérard. Ce sont les horaires à respecter, quoi.
0: Ouais, non, mais attends, mais moi, je vois pas le rapport, hein, là-dessus.
4: Gérard, excuse-moi, on accueille Ultraman, c'est un passionné d'informatique.
0: Ah
5: bah voilà, c'est Ultraman.
0: Non, mais là, ça commence à bien faire.
3: Salut, Ultraman.
6: Salut, ça va?
3: Hello, salut, Ultraman.
0: Non, mais il y en a qui s'amusent à faire les cons.
5: Ça
0: moi, ça va aller
5: maintenant.
0: Vite.
4: Ça vient pas de là, hein. Ça vient pas de nous.
0: Non, ça mais vient
4: non,
0: pas
4: Gérard,
0: de nous. Bien sûr,
4: bruit,
0: tu crois que je virais. Alors, c'est qui, là?
4: Mais ça vient pas de nous.
5: Regarde, je suis doux.
6: Je avec les boutons.
0: Voilà, et
6: qui
0: qu'est-ce qu'il dit?
4: C'est Olivier qui joue avec les boutons.
0: Ah.
5: Je fais rien, moi. J'ai les mains ici.
0: J'ai demandé que la nana qui veut participer à l'informatique, elle voudrait être rappelée quand même.
4: Oui, mais on n'arrive pas à la voir.
0: Ah ben alors qui raccroche son numéro.
5: Ah donc il y a sur Minitel, il y a donc 3615 sur la radio, il y a Manu qui donne le serveur des chats de la loco, donc c'est www.
0: Ouais ben c'est bon, c'est pas la peine de jouer là-dessus. Donc Ultraman là.
6: Ultraman.
0: Ouais, Ultraman, alors vas-y.
6: Hello
3: Ultraman.
6: Oui, mais quand j'étais au standard, j'ai pas entendu les questions.
0: Non.
5: C'est pas grave, tu réponds comme ça, moi non plus j'écoute pas ailleurs.
3: Bah pose ta prochaine question, Gérard.
6: Ouais, pose ta prochaine question, Gérard.
0: Non, mais pour l'instant, tu réponds, t'as très bien pu entendre la... Tu peux très bien écouter la radio en appelant la radio.
6: Ouais, mais attends,
0: En appelant le standard. Non, ne me prends pas pour un con, tu veux.
5: Ne prends pas pour un con,
6: Gérard.
0: Bon, non, tu m'y prends pas, tu m'y laisses. Alors si tu veux pas répondre, tu vas pas rester longtemps.
6: Je sais pas répondre, c'est pas la question.
0: Tu sais pas la question?
6: Non.
0: Mais t'es pas un habituel?
6: Non, je suis pas l'habituel, non.
4: Non, Gérard, promis. Tu veux son numéro de téléphone?
0: Non.
4: Tu veux le comparer
0: alors
4: avec
0: dans ces cas-là, tu dis, tu lui demandes quand il appelle le standard s'il écoute pas la radio.
4: Mais s'il écoutait, mais c'est parce que
0: ah ouais, mais
4: le
0: temps que moi je le rappelle
4: et que
0: il écoute la radio.
4: Non mais Gérard,
0: écoute la radio des deux. Et alors, attends. Non mais il y a un truc Ultraball.
5: Attends. Oui, vas-y, Gérard.
0: Ultraball.
6: Ouais.
0: Il y a un truc que j'arrive pas à comprendre.
6: Ouais.
0: C'est que tout le monde a compris la question. Il y a que toi. Donc t'as deux combinés
4: avec moi.
0: Tu te les mets sur les oreilles.
3: Okay. Gérard, je vais lui répéter la question si tu veux.
6: Ouais, vas-y.
0: Hein?
3: Alors, l'ordinateur, est-ce que ça sert plus à travailler ou à jouer?
5: Au niveau de la différence d'âge.
6: Moi, je trouve qu'un ordinateur, ça sert quand même plus à travailler.
0: Voilà.
6: Il y a plein de logiciels qui ont été mis au point, plein de traitements de texte, plein de trucs pour faire des graphiques. Mm-hmm. Et je pense pas qu'un ordinateur, si on a sorti des imprimantes, des scanners et tout ça, je pense pas que ce soit fait pour faire des jeux. Donc, à mon avis, un ordinateur, ça sert plus à travailler qu'à jouer.
0: Ok.
3: Donc, je peux répondre?
0: Ouais, c'est qui?
3: Christina.
0: Oui, Christina.
3: Ouais,
0: ah ouais, ben il y a que toi qui a pas répondu à la question, malheureusement.
7: Tout le monde, hein.
0: Donc vas-y.
7: Allô?
0: Oui, je t'écoute.
7: Oui, moi je voulais dire que c'est vrai qu'il sert plus à jouer, mais à travailler.
3: Ouais.
7: Excuse-moi. Mais la plupart des gens que je connais qui travaillent dans des bureaux, la plupart du temps ils jouent quoi.
0: Ouais, ben ça.
7: Pour passer le temps.
0: Ouais, mais je pense qu'à mon avis, je pense que Ultraball maintenant qui a compris la question, Estelle, Christina, Cécile. Et Muguet,
4: Gérard et Hakim qui vient d'arriver.
6: Salut Hakim.
3: Salut Hakim.
0: Tu me reprends Tu me refais une fiche. Donc moi, je pense, à mon avis, je sais pas ce que vous en pensez, mais à l'heure du déjeuner, je pense que il y en a qui s'amusent à faire des jeux dessus.
7: Mais même pas qu'à l'heure du déjeuner, hein.
6: Gérard, c'est
8: même pendant les heures de boulot.
7: Hein. Oui, pendant les heures de boulot. Hein.
3: Mm-hmm. Moi, quand je suis au restaurant, j'ai mon petit ordinateur portable et puis je m'amuse. Hein.
6: Gérard,
7: ouais, ça s'appelle une Game Boy.
5: Moi, c'est aux chiottes.
6: Gérard, c'est Ultraman.
0: Ouais.
6: Pour te donner un exemple, moi en ce moment je fais un stage à France Télécom, mmh. et le midi pour décompresser, tous les PC de réseau sont reliés entre eux et puis on joue aux démineurs.
0: Mmh.
6: Tu vois, c'est pour ça, les jeux ça sert à décompresser quoi, mais tu vois, comme je te disais tout à l'heure, si on a sorti des scanners, des imprimantes, des modems pour se connecter au réseau téléphonique, je pense pas qu'un ordinateur se fait pour jouer, pour ça il y a la Nintendo.
7: Ouais, d'ailleurs, à ce sujet, il faudra m'expliquer la règle du démineur parce que j'ai rien compris. Hein.
0: Ok.
6: Je peux l'expliquer, Gérard ?
0: Non.
6: Hors antenne alors.
7: Hors antenne, comme le nom du logiciel qu'on m'a toujours pas donné.
0: C'est qui a demandé ça là ?
7: C'est Muguet.
0: Ah, c'est Muguet ?
7: Eh oui.
0: Toi, tu veux beaucoup de choses, hein, Muguet ?
7: Eh oui, mais.
6: C'est normal, hors antenne, c'est un logiciel pirate qui a été fait par Crisis de Poitiers, donc tu l'auras jamais. Hein.
0: Comment ?
6: Je disais que hors antenne, c'est un logiciel pirate qu'elle ne trouvera jamais dans le commerce.
7: Ouais. Oui, celui-là ou un autre ?
6: Il faut trouver le nom de code.
0: Pantatech
6: qui est pas mal.
7: Mais quel est le nom de code ?
0: Bon, de toute manière,
6: le nom de code, c'est MQX Libs.
7: Comment ?
6: MQX Libs.
7: J'ai rien compris.
6: MQX Libs.
7: Ah, d'accord.
0: Ouais, mais à mon avis, il est pas tout seul derrière, il y a quelqu'un qui lui souffle. Hein. Ah, parce que j'entends des voix.
7: Ouais, j'ai l'impression aussi.
6: Ouais. Je suis tout seul dans une chambre d'étudiants.
0: Ouais, c'est ça.
7: Tu te laisses déborder, reprends ton débat.
0: Donc alors, pour ou contre l'Internet ? L'Internet.
7: Pour.
0: Quand. Alors attendez. Parce que là, on va demander aux spécialistes de France Télécom.
6: Ouais.
0: Comme il s'amuse. Ouais. Qui nous donne des trucs bidons et qu'il a du monde derrière lui.
6: J'ai pas de monde derrière moi, Gérard.
0: Non, mais c'est pour ça. Mais amuse-toi avec les touches du téléphone.
4: Moi, Gérard, si je peux me permettre d'ajouter quelque chose. C'est pas bidon, hein, les noms du logiciel, moi je m'y connais un peu.
0: Mm-hmm.
4: Et le nom qu'il a donné, c'est vrai que c'est un vrai logiciel, quoi.
7: C'est quoi, parce que j'ai pas entendu.
0: Muguet.
6: MQX Libs. Le logiciel qui est MQX Libs. Tu peux demander à.
0: Oh, celui qui s'amuse avec la touche du téléphone, il arrête, s'il vous plaît. Merci.
6: Oui, donc tu voulais me poser la question, Gérard, pour ou contre l'Internet.
0: Ouais.
6: Bon, l'Internet, c'est bien dans la mesure où c'est le seul truc où on peut s'exprimer librement, on peut faire circuler n'importe quel truc d'information.
0: Mmh.
6: Mais. Arrêtez, putain.
0: Attends, pour l'instant, c'est pas toi qui commande Ultraman.
6: Je te donne un coup de main, Gérard.
0: Non, mais attends, tu permets ?
6: Oui. Bon, alors, comme je disais, c'est la libre circulation de toutes sortes d'informations. Bon, c'est sûr qu'il y a du cul, il y a des sectes, il y a n'importe quoi.
0: Attends. Hey. Il y a certains trucs que je veux bien entendre. Bon, celui qui s'amuse avec...
6: Gérard, je me reprends. Il y a du sexe, il y a des sectes.
0: Non, mais ça, tu vois.
6: Non,
0: mais attends, dans ces cas-là.
6: Oui.
0: Oh, Ultraman.
6: Ouais.
0: Les sectes, j'en ai rien à foutre, tu vois.
6: Mais c'est quand même sur Internet.
0: On en a rien à foutre,
7: ouais,
0: c'est tout.
7: Raison, j'ai...
6: Gérard,
0: on en a rien à foutre.
6: Je dis justement qu'il faut pas y aller.
0: Oh, celui qui joue avec ça. Avec la touche du téléphone, il arrête.
6: C'est Muguet.
0: Non, c'est pas Muguet. Attends, Ultraman, parce que tout à l'heure, c'est toi qui m'as viré. Tu crois que je vais la virer pour ta gueule ? Là, tu rêves !
7: Moi, je resterai là.
6: D'accord.
0: Alors, Ultraman, je te préviens, c'est la dernière fois que je te pose la question. Pour ou contre Internet, mais je te préviens, tu modifies ce que tu dis.
6: Alors,
0: parce que sinon, tu gerbes.
6: Moi, je suis pour l'Internet.
0: Alors, pourquoi maintenant ?
6: Je suis pour... Parce que c'est une mine d'informations formidable, Gérard. Tu trouves tout ce que tu veux sur n'importe quel sujet.
0: Mmh.
6: Mais par contre, il y a des trucs qui valent... qui sont pas visitables, quoi. Qu'il faut même pas visiter.
0: Okay.
6: C'est pour ça que, je peux ajouter une dernière chose.
0: Vas-y.
6: Il faudrait qu'il y ait des comités de censure d'Internet, parce qu'il y a des trucs qui sont vraiment pas admissibles. Quoi.
0: Ok, c'est bon.
7: Ouais, c'est bon.
0: Hein. Hakim.
9: Ouais.
0: Oh, tu travailles ?
9: Je suis toujours présent.
0: Ouais, tu réponds maintenant.
9: Je vais répondre, moi je suis pour Internet.
0: Alors vas-y, pourquoi ?
9: On peut faire beaucoup de choses dedans.
0: C'est-à-dire ?
9: Comme j'ai vu un petit peu partout, mettre de l'argent sur les comptes, patati patata, avec le piratage et tout ça.
0: Ah bon, attends, t'inquiète pas, tu dis qu'on peut mettre de l'argent sur compte sur Internet ?
9: Pas mettre de l'argent.
0: Si, je pense que c'est ce que t'as dit, j'ai très bien entendu, je suis pas encore sûr.
9: Non, c'est ce que j'ai dit, mais je me suis mal exprimé, mais on peut transférer de l'argent.
0: Ah bon, ok, attends, on va... peut-être que j'aurai confirmation par les bois.
3: Ah, mais si, on peut, Gérard.
7: Mais si, Gérard,
3: c'est les intentions de mon
0: alors,
3: père,
0: attendez 5 minutes, là, on va pas... Alors, Estelle, pour toi
7: Estelle. Moi, je suis pour aussi.
0: Alors, pourquoi?
7: Bah, parce que, je te dis, comme je t'ai déjà dit tout à l'heure, c'est l'avenir.
0: Mm-hmm.
7: C'est vrai que tu peux faire beaucoup de choses avec Internet. Visiter énormément de sites, apprendre énormément de choses, dialoguer avec plein de monde, enfin bref, quoi, il y a possibilité infinie avec l'internet, donc voilà.
0: Mmh. Et est-ce que tu penses que ce que dit Hakim, t'es d'accord aussi avec?
7: Mais ouais, bien sûr, déjà quand tu vois que au guichet de ta banque, avec le petit ordinateur que t'as au guichet, tu vois ce que je veux dire?
0: Mmh.
7: Bon, et ben là, tu peux faire des virements rien qu'avec ce petit ordinateur-là. Alors imagine sur Internet.
0: Oh, du calme au standard, là, s'il vous plaît, merci.
8: Ah, je
0: vous
8: touffe.
0: Non, mais vous vous calmez.
7: Le pauvre Foufou, il est malade.
0: Ah, oh, mais ils sont tous malades, ces bandes d'abrutis.
6: Gérard, c'est Ultraman.
0: Non, mais attends, pour l'instant, Ultraman, toi, ça commence à bien faire avec ta réaction.
6: D'accord.
0: Ok, tu laisses finir Estelle,
6: Estelle.
0: Ok.
7: Ouais, non, mais c'est bon, moi, j'ai fini, je te dis, donc, pour moi, ce qu'Aki m'a dit, c'est vrai, quoi, il n'y a pas de problème, on peut faire des virements sans aucun problème.
0: Okay.
6: Et il y a même pas que ça, parce que j'ai entendu dire, bon, je pense que c'est vrai, ça, on peut même ouvrir un exemple des boîtes, des entreprises, d'ici, on peut les ouvrir à l'autre bout du monde, par Internet, c'est l'avenir.
0: Mmh. Ok, Christana?
10: Bah, moi, je suis contre.
0: Pourquoi?
10: Parce que ça va supprimer beaucoup d'emplois, quoi.
0: Ah bah, ça... De toute manière, je pense que celui qui a inventé ça, je pense qu'il aurait mieux fait de se casser une patte, hein, à mon avis. Hein.
10: Bah ouais, ouais, désolé. Alors, il y en a plein de chômage. Il y a plein de chômage et puis tout le monde est pour l'Internet.
0: Mmh. Voilà. Donc, Cécile?
3: Ouais, mais Gérard, tu sais, en fait, une question. Est-ce que tu sais qui a inventé l'Internet, en fait?
0: Non, et puis je cherche même pas à savoir.
6: Mais Gérard?
3: Ouais, bon,
0: mais minute, là, les deux mecs, arrêtez de dire Gérard, je sais que je suis là, mais laissez parler un peu les nanas, merde.
6: D'accord, mais attends, je veux juste m'exprimer, moi.
0: Bah alors, vas-y, dis, c'est qui?
6: C'est Ultraman.
0: Ouais, encore. Ultraman, tu commences à...
6: Je suis désolé, hein.
0: Ouais, mais tu commences à gonfler, hein.
7: Alors,
0: vas-y.
6: Bon, alors, je voulais dire que... Je suis pas tellement d'accord avec ce que tu dis, que le gars qui a inventé Internet aurait mieux fait se casser une jambe, parce que... Enfin, je voudrais d'abord savoir c'est quoi ta définition pour toi d'Internet, Gérard?
0: Non mais attends, pour l'instant, j'ai pas encore donné ma réponse, donc si tu laisserais les gens un peu... Hein, s'exprimer...
6: Ouais, okay. Pour moi, Internet, c'est facilité d'utilisation et perte d'emploi, rien d'autre.
0: Ouais, mais attends, bon, voilà, ça y est, t'es que... Bon...
6: Ouais, mais attends, Gérard...
0: Qu'est-ce que tu veux encore? C'est encore Ultraman, alors vas-y!
6: Il y a perte d'emploi, mais ça va quand même créer des emplois!
0: Mais non, ça va pas créer d'emploi, abruti!
6: Qui
0: fait du larcène?
6: Mais Gérard, il faut bien des gens pour héberger les sites internet, il faut bien des gens pour les concevoir!
0: Mais attends, mais de toute manière, ils se les conçus eux-mêmes!
6: Oui, mais
0: attends, sois pas bête un peu dans ta tête, toi!
6: Je sais pas, t'as des entreprises qui créent des emplois comme ça, qui proposent de créer des sites internet pour pas cher, ça crée des emplois!
0: Mais de manière bientôt ça va ça, tout va être sur informatique.
7: Ouais, je suis d'accord avec toi, Gégé.
0: Tout sera sur informatique.
6: Mais tout est déjà, Gérard.
0: Et alors?
7: Ouais, non,
0: mais c'est pour ça qu'il y a tant de chômage. Alors arrêtez vos conneries.
7: Et maîtrise la situation, Gérard.
0: Marceline.
3: Gérard, oui, je réponds, Gérard. Je suis pour l'Internet.
0: Ok.
3: Parce que je trouve que c'est un moyen de communication super, rapide. Mais le seul inconvénient, c'est que c'est cher, quoi.
6: Je peux donner juste un petit exemple.
0: Non, c'est bon, Ultraman.
6: C'est pas moi.
0: Non, mais même Hakim, pour l'instant, vous arrêtez de... Il y a Muguet.
7: Ben, moi, je suis plutôt mitigé.
0: Olivier, si tu t'amuses avec les boutons, tu as viré de la pro.
7: Tu joues pas avec les boutons, Gérard.
11: Il y a beaucoup de gens qui viennent.
0: Ouais, non, mais tu vas pas me faire chier longtemps. Hein.
11: Non, s'il te plaît.
0: La semaine dernière, c'était mieux que ça. Hein,
11: ça s'est bien passé?
0: Ouais.
11: Je t'ai manqué?
0: Non, mais c'était mieux que ça parce qu'on s'amusait pas avec tout ça. Hein.
11: Bah.
0: Alors cette semaine, tu vas pas faire comme pareil, tu vas pas faire comme le 97.
11: Ok, mon chéri.
0: C'est prévu que 98, ça arrive pas comme ça. Et je suis pas ton chéri, d'accord?
7: Oula.
0: Ok.
11: Ok, mon poule.
0: Alors on demande un entendeur, salut. Mais tiens, prends ça dans ta tête.
12: Wow.
0: Ok. Yeah. Donc Muguet pour finir.
13: La Olive, tu fais moins le malin déjà.
7: Ah bah. Bravo, Muguet.
0: Muguet.
7: Bah, je disais que j'étais mitigée parce que c'est bien,
1: je pense, à petite dose et avec beaucoup plus de surveillance et de restrictions parce qu'il y a des choses pas jolies à voir.
8: D'accord.
6: Ce que j'ai dit tout à l'heure.
0: De quoi ?
6: Je peux donner un petit exemple.
1: Oui, tu l'as dit tout à l'heure, mais c'est l'inconvénient de parler en dernier, parce que tout le monde a tout dit.
0: Voilà. C'est ça l'inconvénient du direct, c'est que je prends les gens comme je veux. Je fais parler qui je veux et si la personne
5: sur Minitel, il y a Patagone qui dit que c'est une femme et qu'elle t'adore.
0: Non ben qu'elle laisse son numéro, on verra.
5: Tes débats.
6: Oui.
1: Je vais te demander ce que t'es bien hétérosexuel.
0: Qui c'est qui demande ça ?
1: Cécile.
0: Ouais,
5: oui.
1: Ah, parce que je sais pas, il y a des rumeurs qui courent que tu aimerais les hommes. Tout
0: non,
1: ça.
0: Non, mais alors attendez, hey, Cécile.
1: Que tu es bisexuel.
0: Attends, Cécile.
1: C'est sur un magazine, hein, donc.
0: Ah ouais, dans quel magazine ?
1: Je sais pas, au Momag, je crois.
0: Ah ouais, au Momag. Alors, je vais te dire une chose, tu vois, tu continues encore de parler, encore une fois, d'un truc comme ça. Ouais. Tu vois, tu sais ce que je vais faire ? Tu vas retourner au standard.
1: Non, mais c'est rare.
12: Mais il l'a déjà dit, Gégé, que t'es zéro.
1: Oh, ah, je vais me laver.
0: On est clair, c'est bien clair.
6: On parlait pas d'informatique.
14: Ouais, on parlait d'informatique au départ.
0: Oh, non, mais attends. Moi, je réponds quand même à Cécile.
1: Je me renseigne, Gérard.
0: Ouais,
12: il faut écouter la radio.
0: Ouais, bah, t'écoutes bien là. Écoute bien là ce qu'on dit.
12: Ok, c'est
1: bon, Gérard. C'est bon.
0: D'accord.
6: Je peux parler à Ultra, vous arrêtez avec votre Larsen pour son truc là. Il a dit que ça créait pas le chômage, Internet.
0: Alors, vas-y.
6: Un exemple, juste un petit exemple. Il y a un petit bureau. Une petite entreprise, il y a une comptable qui va tout gérer par ordinateur. Et s'il n'y avait pas l'ordinateur, il y aurait combien de comptables ?
0: Non, mais attends.
12: Ouais, mais tout à l'heure, t'as dit que t'étais pour.
0: Ah ouais.
6: Non, je suis pour.
0: Ouais, mais alors, attends.
6: Ça crée du chômage.
0: Et Hakim ?
6: Ouais.
0: C'est toi qui poses ça, cette question. Oh ! Eh, vous réveillez là quand je vous demande quelque chose ?
1: Ouais, mais t'as demandé à Hakim, hein.
0: Alors, c'est Ultraman.
14: Non, c'est pas moi, c'est Hakim qui a parlé.
0: Non mais attends, vous foutez de ma gueule tous les deux.
14: Moi je reste sur ma décision, Internet ça va.
0: Non, foutez-vous pas de ma gueule. Vous êtes deux mecs, sur les deux mecs, il y en a bien un qui vient de dire que j'avais une comptable et que et puis tout ça.
14: C'est Hakim.
0: Et alors, quand je te demande quelque chose, tu peux répondre.
1: Ouais, on obéit.
6: Oui, chef.
0: Bon allez, Hakim, tu dégages. Allez hop, Hakim dehors.
15: D'ailleurs, on accueille quelqu'un à la place, hein, tout de suite.
1: Oui,
15: qu'est-ce qui se passe ? On accueille Gilbert, 30 ans.
1: Gilbert,
15: 30 ans de Lyon.
1: C'est l'alerte au feu, c'est l'alerte au feu.
16: Bonsoir.
6: Salut Gilbert.
1: Salut.
15: À la place d'Estelle, qui est partie.
1: Salut.
15: Qui était fatiguée.
6: Est toujours là alors ?
1: Bah, moi, je vais aller prendre une douche. Hein.
0: Estelle ?
15: Non, elle est partie.
5: Elle est partie.
0: Putain, vous raccrochez au nez des gens comme ça, ça commence à me faire chier.
15: D'accord, c'est nous, Gérard.
6: Muguet, t'es toujours là ?
1: Muguet, toujours là.
0: Voilà, mais attends, pour l'instant, Muguet, tu laisses tranquille l'Ultraman, d'accord ?
5: Bon, on en est où, Gérard, dans ton débat, là ?
16: Pose une question.
5: Pose une question, Gérard.
0: Ouais, bah, Ultraman, tu vas vraiment dire ton nom parce que tu t'appelles pas Ultraman, d'accord ?
6: Non, c'est mon surnom, Ultraman.
1: Gérard.
0: C'est qui ?
6: Tu veux mon vrai prénom, Gérard ?
0: Ouais, c'est bon, laisse-moi finir. Qui c'est qui veut savoir quelque chose ?
1: Non, moi je voudrais vraiment hors antenne, si c'est possible, avoir Ultraman après pour qu'il me donne des trucs de logiciel.
0: Qui ?
1: Ben moi.
0: Qui moi ?
1: Muguet.
0: Ouais, mais Muguet, mollo toi. Hein.
16: Bon, on s'en fout.
5: Bon, reprends le débat, Gérard. T'en es où dans tes questions ?
1: T'as quelle question, Gérard ?
0: Bon, donc on va mettre un disque là.
5: C'est quoi la prochaine ? Alors.
0: La prochaine, c'est. Non.
1: Oui.
0: Un ordinateur compte-t-il plus vite que vous ?
16: Que toi, ouais, sûrement.
0: Attends, c'est qui, toi ?
16: Ultraman. Non, c'est faux.
0: Ultraman. Ouais, ben.
1: Gérard !
0: Oh, qui c'est ?
6: Gérard, je peux répondre à la question ?
0: Attends, tu permets ?
6: Ouais, vas-y.
0: Mais attendez, je vais savoir qui c'est qui vient de me répondre, là, il va gerber avec moi.
6: C'est le nouveau, là.
0: Ouais, tu vas voir que ça va gerber. C'est quoi le titre ?
1: Oula, je crois qu'on a un message intergalactique, là. Hein.
0: Ouais, ben, pour l'instant, on va écouter Coton Punch in Me As. Bon, enfin, merde, tu l'as
15: dit. Répète, Gérard, Vas-y.
5: Vas-y, répète-le, Gérard.
15: Gérard.
5: C'est Coton Punch in Your As. Ok.
0: Parce que on avait... Je sais pas ce qui s'est passé, donc...
17: Gérard.
5: Ah là là.
17: T'as tout cassé.
5: Ah là là, Gérard.
0: Alors donc, il y en a plus qu'un, maintenant ?
17: Allez, va en face.
0: Oh là, punaise.
17: Allez, va en face.
8: Allez, face. Gérard.
18: Là, tu mets qu'un disque.
5: Bah oui, je mets qu'un disque.
8: Mais oui, mais arrête de passer ton temps au standard. Allez,
5: alors, je vous explique parce que, quand même, Gérard, pendant qu'on prend les disques, il est en train d'essayer de draguer.
8: Tu passes ta vie avec les auditrices.
5: Et puis voilà. Donc, il fait même pas attention. Ouais, dès qu'on est plus là, t'es perdu. Non, mais dès qu'on n'est pas là, t'es perdu, quoi. Ouais,
8: bah, ça, c'est clair.
5: Tu passes ton temps à vouloir qu'on s'en aille, mais finalement.
18: Non.
8: Ah non, non. Ah non.
18: Censuré.
5: Allez, travaille.
18: Bon, alors, un appui.
5: Travaille.
18: Bon, Ouais, on accueille Muguet, Céline.
19: Oh, on entend mal, hein.
20: Mais j'entends rien.
19: Olivier, je t'aime.
18: Non. Oh, qui c'est qui vient de dire ça, là?
20: Olivier, je t'emmerde.
18: Bon alors, Gilbert, tu dégages.
19: Manu, je t'aime.
18: Gilbert, tu dégages.
20: Non, c'est pas Gilbert, c'est Ultraman. Non.
18: Ah bah, Ultraman, tu dégages. C'est, ah bah, c'est bien, Ultraman, tu dégages.
20: C'est pas moi. Allez,
5: non, Gérard. Non, on pose la question, donc c'était quoi? C'était
18: non, mais attends, Ultraman, il a dit, Olivier, je t'emmerde.
20: Ouais, moi, dans ce cas-là. J'ai entendu.
18: Il dégage. Non, mais moi, c'est bon, ça va vite.
20: Allez, hop.
5: Non, mais je l'excuse.
18: Non.
20: Non, il n'y a pas d'excuse.
18: Non, il n'y a pas d'excuse avec moi. C'est pas. Hop,
20: ouais.
18: Terminé. Ouais. Ultraman, bonne nuit.
20: Bonne nuit, Ultraman.
19: Olivier, je t'aime. Manu, je t'aime.
20: Olivier, je t'emmerde.
18: Gilbert, dehors.
20: Non, c'est pas moi.
19: Ultraman, hein. C'est
20: Ultraman, il avait...
18: Hey, vous commencez à me faire chier. C'est clair.
19: C'est clair.
18: Alors, les mecs, vous avez commencé à fermer vos gueules.
19: Gilbert, ouais.
18: Parce que tout à l'heure, le deuxième débat, il n'y en aura pas.
19: Ah non, Gérard. Ah non,
20: GG. Tu serais pas un peu antisémite, Gérard?
18: Qui c'est qui dit ça?
5: Alors là, non,
20: attends, c'est Ultraman, toujours.
18: Eh ben, Ultraman, tu dégages maintenant. Allez, hop.
8: Mais ça y est, il est parti.
18: Il est encore là.
8: Mais il est parti, Gérard.
5: C'est pas lui.
18: C'est qui?
5: C'est Tony.
20: Mais non, rien à voir.
18: Non, il est pas là, Tony.
5: Non, c'est Gilbert. C'est David, alors.
20: Je suis en train de dormir.
18: Allez, hop. Non, hé.
5: Non, mais c'est des habituels.
18: Moi, je continue pas. Non, je reprends pas.
5: C'est des habituels.
18: Je reprends pas le débat.
19: Gérard, je peux répondre.
5: Ultimatum.
18: Je comprends pas le débat comme ça.
21: Y a plus de mecs là.
8: Y a plus de mecs, Gérard. Parle-leur, tu verras.
18: Alors.
19: On est toutes là. Toutes
22: Gérard, je veux répondre. On est toutes.
18: Alors.
22: On est là pour toi.
18: Virginie.
22: Oui.
18: Ça va. Christina.
23: Oui.
22: Oui.
18: Céline.
22: Oui, je suis là.
18: Et Muguet.
23: Oui.
18: Ok. Donc la question, c'est pas la peine d'essayer de mettre des mecs, ils vont virer avec moi.
22: Olivier,
8: je tu veux plus de mecs? Ah bah qui dit plus de mecs dit plus de nana. Hein.
18: Oh, ah bah attends, Gérard. Tu permets? C'est moi qui commande.
8: Ah oui, mais on peut pas faire un débat sans mec.
18: Attends,
8: ça, tout le monde
18: attends, dans ce cas-là, la semaine dernière, les débats sont mieux passés qu'avec toi. Cette semaine, c'est le vrai bordel.
8: Ah mais il y avait des mecs.
18: Ouais, mais quand je demandais quelque
5: pas.
18: Chose
5: donc,
18: à Pilda, c'était fait.
8: Et ben moi aussi, c'est fait, il n'y a plus de mecs à l'antenne, là, Gérard. C'est seulement que tu m'en veux, personnellement.
5: C'est Fun Radio, il est
8: 2h07. Je peux pas leur parler, de parler en même temps, Gérard.
18: Hein oui, dans ce cas-là, vous faites votre boulot.
5: 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Voilà. Gérard, c'est à toi, on est à l'antenne.
18: Un ordinateur compte-t-il plus vite que vous? Alors, Virginie.
22: Bah, d'après moi, quand même un peu.
18: Pourquoi?
22: Bah, parce que c'est son devoir de calculer plus vite que nous.
18: Dans quel sens?
22: Bah, dans tous les sens, quoi. Essaye de faire un programme à côté d'un ordinateur. L'ordinateur, il va le faire en 30 secondes, que toi, tu vas galérer pendant 2 heures, quoi, surtout.
18: D'accord, ok. Ouais, ben, je crois qu'il y a quelqu'un qui répond aussi en même temps. T'as pas quelqu'un derrière toi, Virginie?
22: Non.
18: C'est bizarre parce que... J'entends certaines voix derrière toi quand même, hein.
22: Non, mais parce que moi, je suis dans une autre pièce. Dans d'autres pièces, il y a d'autres personnes qui parlent, donc c'est pour ça.
18: Ben, si t'as des échos, c'est pas la peine, hein.
22: Ben, j'ai pas d'échos.
18: Ben, donc, Christina?
22: Oui, ben, moi, je voulais dire que, c'est plus rapide que nous, quoi.
5: C'est bon.
18: Voilà, là, Olivier a été chercher son portable. Il me le fait voir, donc apparemment il y a des jeux dessus. Donc alors, Christina, donc pour continuer.
22: Ouais, je disais qu'elle avait raison parce que bon, bah quand t'as des multiplications de milliards et de milliards, tu vas pas t'amuser à les faire, quoi.
18: Ouais, mais dans
22: ce que tu mets peut-être un quart d'heure, alors que l'ordinateur il te fait en une seconde.
18: Oh!
22: Il y a quelqu'un qui parle derrière moi là.
18: Oh, Virginie. Bon, ouais. Tu me prends Virginie, là, tu me
8: l'as. Ça y est, elle est partie. D'ailleurs, on a une question qui vient de nous arriver au standard, Gérard, pour toi. On nous demande, donc David de Clermont-Ferrand nous demande si le PC Neutron 13 Pentium, il est plus puissant que le PQ-526 ou pas. Donc, il voulait savoir ce que t'en pensais, quoi.
18: Alors, attends, le PQ, c'est pour sortir le cul, donc sa question, elle est bidon.
8: C'est un modèle de portable.
18: Non.
22: Gérard, PQ, ça veut dire personal computer.
2: Exactement.
18: D'accord. Donc, Virginie, tu me la calmes parce qu'elle a du monde derrière elle. C'est pas la peine qu'elle continue. Ouais,
2: ça y est, elle est partie.
18: Donc, Christina, tu as répondu à la question.
4: Oui, j'ai fini, ouais.
18: Donc, Cécile.
21: Ouais, bah, moi, je dis qu'au fait, ça calcule plus vite que nous. Parce qu'au fait, l'homme a créé la machine pour qu'elle le surpasse, quoi. Ça, dans tous les domaines. Mm-hmm. Donc, en ce qui concerne les calculs,
18: Ok. Ça va plus vite. Donc, Muguet.
23: Bah, ouais, ils ont tout dit, hein.
18: Non, mais toi, tu peux... Non, mais... Muguet, essaie de te creuser la tête.
23: C'est vrai, Gérard, quoi. À chaque fois, je passe en dernier, et puis ils ont tout dit. Alors, au lieu de répéter tout ce qu'ils ont dit, je dis oui.
18: Eh, vous vous calmez, là, au standard, ou quoi?
15: Tu veux qu'on fasse notre boulot, maintenant, on les prend, hein. On gère, hein. D'ailleurs, en parlant de ça, on accueille Laurent, 26 ans, de Nice.
24: Bonsoir, Gérard. Bonjour, bonsoir tout le monde.
4: Salut, Laurent.
24: Ça va, Gérard?
23: Bonsoir, Laurent, de Nice.
24: Ouais, Laurent de Nice, 26 ans.
18: Salut.
24: Donc Gérard, je peux répondre à la question?
18: Oui.
24: Bon, alors en ordinateur, ça calcule. Non,
23: mais à chaque fois que je réponds, moi, il y a quelqu'un pour parler à ma place.
18: Hein, attends, Laurent, tu permets, parce que Muguet, elle a quand même pas fini.
23: Ouais, c'est vrai que les mecs, ils interrompent tout le temps. Hein.
18: Muguet, Laurent, s'il te plaît, tu te calmes.
24: Ouais.
18: Hein, tu laisses finir Muguet de parler.
24: D'accord.
18: Parce que la pauvre va finir toujours la dernière et tout le monde lui prend la parole.
24: T'es capable de la mettre derrière?
18: Mais attends, je fais ce que je veux, d'accord?
24: D'accord, excuse-moi, Gérard.
4: Bon, vas-y, Muguet.
18: Je vais dire une chose, Laurent, si ça te plaît pas que je pose les questions aux nanas, bah dans ces cas-là, t'appelles pas.
4: Au ok. Standard.
24: Merci, Gérard.
18: Donc, Muguet, si tu veux répondre.
23: Ben, alors, il y a des ordinateurs, des PQ qui calculent vachement vite.
18: Mm-hmm.
23: Y en a d'autres qui vont moins vite parce qu'ils sont moins performants, mais il y a des PQ qui sont très performants et ça va très vite. Voilà.
18: D'accord. Donc, Laurent.
24: Ou alors, Gérard, un ordinateur, ça calcule beaucoup plus vite qu'un homme. Et je vais t'expliquer pourquoi. Comme ça, tu seras un peu plus sur l'informatique, d'accord?
23: Moi, je vais chercher des comptes.
4: Bon, on va pas aller faire ordinateur... des cours pendant ce temps-là.
18: Non, mais... Laurent.
24: Ouais.
18: T'essayes de faire vite.
24: Mais t'inquiète pas, ça va être vite fait. Tu vois, un ordinateur, ça tourne, par exemple, le PQ-133 tourne à 133 MHz. Ça veut dire qu'il fait 133 millions de calculs par seconde. Tu te rends compte?
18: Mm-hmm.
24: Tu fais pas 133 millions de calculs par seconde. Donc oui, les ordinateurs calculent bien plus vite que nous.
25: Dans ce cas-là, t'appelles pas. Ok.
18: D'accord.
4: Allô.
18: Merci pour la double voix, Olivier. Non, mais c'est pas la peine de me mettre ça dans les oreilles. Hein.
24: Olivier, arrête avec les boutons.
18: Gérard, voilà, merci.
15: Gérard, joue avec. On accueille Darwin, mais c'est un peu particulier. Il appelle des États-Unis et il nous capte justement grâce à Internet de là-bas. Il veut nous parler de tous les programmes informatiques qui est au state et qui arrivent pas en France, en fait.
18: Ouais, mais que ça dure pas.
15: Non, t'inquiète pas, tu vas voir, c'est.
18: Alors, vas-y.
26: Hola.
15: Oh, la liaison satellite, elle est pas.
26: Hello.
4: Hello.
26: Oui, yes. Hello, everybody.
4: How are you?
27: Hey, how are you?
26: Very fine. Je parle un tout petit peu français.
4: Moi, j'ai même anglais tout à l'heure.
26: Est-ce que tu me comprends?
24: If you want, you can speak English and I translate to Gérard in français.
4: Moi, je peux translate.
26: Yeah, well.
24: Je fais la translation.
26: Ok, very well.
18: Non, attends, Laurent.
24: Ouais.
26: Yeah.
18: Pour l'instant, tu te calmes.
26: Yeah.
18: You
26: understand?
18: Attends. Yeah. Oh.
28: Ah, il y a son métal et à Bruce Lee qui dit qu'il a vu la personne qui a mis la lettre dans la boîte à lettres de GG. Il y a beaucoup de monde sur Minitel, sur 36.15 sur la radio.
18: Ça, j'en ai rien à foutre.
26: Oh, yes.
18: Muguet.
4: Oui.
26: Yes.
18: Ouais, attends une minute. Muguet, tu comprends un peu l'anglais?
28: Oui. So, what do you want
26: Gérard,
28: to say?
26: What do you want, Gérard?
18: Attends, Muguet, tu permets, Olivier?
4: Gérard.
26: La liaison satellite.
4: Il y a de la
28: culture,
4: hein.
28: Hello.
26: Ok.
18: Bon, Muguet, essaye de me traduire ça.
26: Gérard,
4: ouais.
26: Gérard,
4: mais
26: if you speed, please, because it's very
18: chair,
26: l'internet.
28: Yes,
18: Gérard,
28: ok.
18: Non, mais attends, il parle aussi bien français que moi, je suis... Non, allez, hop. C'est bon, c'est pas la peine, il s'amuse, là.
15: C'est obligé qu'il soit aux États-Unis, parce que quand je l'ai rappelé, j'ai fait...
26: Yes, we
15: menu with
26: that exactly. Ok,
18: tu vois. C'est ça. C'est bon.
4: Gérard, t'as qu'à lui parler en anglais, hein.
26: Non, mais
18: je...
26: I translate.
4: Oui, je translate.
26: Okay.
24: Mais hey, Muguet, je peux transférer. J'ai une maîtrise de 2 ans de langue d'anglais. Donc
18: non, mais attends, toi, Laurent, je ne vais pas appeler Potsdam. Quand je t'appellerai Potsdam, tu sortiras du soudi. Ok.
26: Ok.
18: J'ai demandé à Muguet, je ne t'ai pas demandé à toi.
24: Gérard, ça va aller beaucoup plus vite.
26: Oh, ouais,
18: je ne t'ai pas demandé à toi, Laurent, tu la fermes.
26: Here we go.
24: All right.
26: Ok, Gérard. Ok, in English.
4: Oui.
26: Yes. What do you want when you contentinge in your face?
2: Oh là là.
28: Donc normal, hein. Il a demandé.
0: Est-ce que tu là, j'ai entendu qu'on t'entiche.
28: Non, non, non, non, pas du tout.
0: Allez hop, c'est pas le thème du débat. Dehors.
3: Je pense que ça veut pas dire la même chose en anglais.
2: Non, ça veut pas dire la même chose.
3: Allez, rassure, Gérard. Attends, écoute, Muguet, 30 secondes.
2: Tu voulais dire quoi? Ça
0: veut dire quoi?
2: Non, parce qu'en anglais, en français, il y a beaucoup de mots qui se ressemblent
26: phonétiquement.
2: Mais ça veut pas dire pareil, faut pas se méprendre.
26: Hello.
2: Alors, what do you want with your cotton sheet in your face?
26: Yes.
2: Bon, il demande si l'ordinateur que tu as eu quand tu as hébergé quelqu'un.
26: Ouais.
2: Si tu t'en es servi pendant longtemps.
26: Well, ouais, exactly. Gérard, please.
2: Gérard.
0: Oui.
26: It's darling.
2: Gérard. Tu as entendu la traduction ou pas?
0: Non.
26: You suck or not you suck, no.
2: Il demande quand t'as eu un ordinateur chez toi.
0: Ouais.
2: Si tu t'en es servi pendant longtemps ou pas?
0: Non, je m'en suis pas servi longtemps.
26: All right.
2: Non,
0: peut-être
2: non, il
0: était vraiment. Mais merde, Laurent, ferme ta gueule un peu! Et allez, hop, c'est bon.
26: It's the internet!
0: Non, mais il s'amuse avec quelque chose derrière lui.
3: C'est la liaison satellite.
26: Yes,
3: Gérard.
26: Il est loin, here we go!
0: Bon, allez,
28: here we go!
26: Yeah!
0: Allez, il reste plus qu'un quart d'heure, il reste trois questions, allez, hop!
26: Yes,
0: c'est bon! Oh.
28: What did you feel?
0: Merde!
28: You're right!
26: Oh, 6 minutes!
28: Yeah.
26: Okay. You want to serve
0: the... Non, Olivier, merde, il reste 3 questions, il est 2h15, je vais...
28: Wait.
26: You want to serve the water
0: radio? Oh, merde.
2: Vas-y, Gérard, pose ta question.
0: Alors, ouais. L'informatique facilite-t-elle la vie? Alors, Laurent, comme oui. T'as une grande gueule.
24: Alors,
0: Laurent.
24: J'ai une grande gueule et je l'assume. Oui, l'informatique, ça facilite.
0: Ouais, t'as une grande gueule, tu l'assumes. Et ben maintenant, tu vas répondre, mais tu as abrégé vite fait tes questions.
28: Tu vas abréger vite fait tes questions.
24: Alors, j'abrège vite fait mes questions. L'informatique, ça facilite la vie dans la mesure où t'as quelque chose à taper. Tu peux le rendre vite fait, propre, bien imprimé sur une imprimante. Tu peux scanner des photos. Donc, oui, ça facilite la vie, oui.
0: D'accord.
24: Ça te va?
0: Bon, Olivier. Oh, Olivier, au lieu de jouer, là,
28: je jouais.
0: Ouais. Mais t'es pas là pour jouer, t'es pas payé pour jouer. T'es payé pour écouter un peu ce qui se passe.
3: Gérard, excuse-moi, j'ai une autre question qui m'est arrivée du standard là. Les Américains ont-ils plus de chances de posséder le logiciel ID Band Speedly que les Français? Darwin pourrait peut-être nous répondre.
0: Non mais attends, qu'est-ce qu'il fait encore là? Je t'ai dit de s'inquiéter. Moi je
26: peux dire une autre question.
0: Manière, c'est simple, c'est la dernière question, comme ça, ça va aller vite.
26: Non, Gérard.
3: Hein, Gérard.
0: Oh, non, mais moi, ça va aller vite.
3: Gérard.
0: Non.
3: Mais si, je voulais te demander si tu connaissais le logiciel ID Band Speedly.
0: Je ne connais aucun logiciel, ok?
3: Okay,
0: c'est pas la peine de
3: continuer. Non, mais je pensais.
0: C'est tout. Donc, Christina.
2: Ouais, bah
0: attends, si je connais pas grand chose, tout à l'heure, tu as gerbé, toi. Tu vas voir si je connais pas grand chose.
24: Rien dit.
0: Attends, Laurent, tu fermes ta gueule. Oh, je sens qu'il y a du monde. Il y a quelqu'un qui a du monde derrière lui.
24: Comme ça,
0: Ouais, alors Laurent, bonne nuit.
24: J'ai rien dit.
0: Ouais, non, mais t'as du monde derrière toi, ça t'apprendra.
24: T'as du monde derrière moi, putain, t'arrêtes, merde.
2: Tu vois, ça t'apprendra à recevoir du monde, t'as qu'à rester tout seul.
0: Allez hop.
3: Allez. Chut,
0: bonne nuit pour lui. Christina.
2: Ouais, ben moi je suis d'accord avec Laurent.
0: Non, mais il est plus là maintenant, tu vois.
2: Il est plus là, bon
0: ben. ça y apprendra d'avoir du monde derrière lui.
2: Ouais, ben je disais que j'allais dire que c'était vachement mieux. Parce que quand tu veux écrire une lettre et tout ça, bon bah c'est vachement plus rapide, quoi.
0: Mmh.
2: Donc ça facilite vachement la vie.
0: Donc, Muguet?
2: Ben, ça facilite la vie, surtout quand on en a un.
0: Ah bah ça, je vais pas te demander à toi la dernière, parce que sinon tu vas me dire...
2: Moi, je vais marronner et je vais être chiant.
0: Voilà. Comment?
2: Je vais marronner et je vais être chiant.
0: Non, mais après tu vas me dire, ouais, je suis toujours la dernière et... Que tout le monde a répondu ce que tu voulais répondre.
2: Ben, ça facilite la vie si on en a un et si on sait s'en servir.
0: D'accord. Et manque de peau, ben, Cécile?
2: Ben ouais.
0: Non, mais tu te réveilles, s'il te plaît,
2: Non, parce que j'écoutais attentivement ce que Muguet disait.
0: Ouais.
2: Tu vois, c'est gentil. Donc, ben ouais, ça facilite la vie, hein, sur tout point de vue, quoi. D'imprimer, taper des lettres, des PV, tout ça. Donc, ouais, c'est cool, quoi.
28: Mmh.
2: Et toi, qu'est-ce que t'en penses, Gigi?
0: Moi personnellement, pour taper des CV, moi je veux bien, mais à une condition que j'en aille un. Hein.
2: Ah ouais,
28: c'est
2: vrai.
28: De quoi?
2: C'est logique, hein.
28: De CV. De feuille ou de CV ou d'ordinateur?
0: Non, un ordinateur.
28: Bah tiens, voilà. Alors on va taper ton CV. J'ai mon ordinateur sous. Attends, je vais
0: Non.
28: On va taper le CV de Gérard.
0: Non, Gérard. Non,
28: Gérard.
0: Si,
28: avant que tout le monde va t'aider.
3: On accueille Jean-Pat à la place de Darwin.
26: Ouais, salut,
3: pourquoi tu me regardes comme ça? Qu'est-ce que j'ai fait?
0: Mais après.
7: Bah voilà.
9: Allô ?
0: Et c'est tout ?
7: Ouais. Bah oui, pour l'instant.
0: Allô ?
7: Oui.
0: Alors vas-y.
9: Je sais pas si on m'entend.
0: Si, on t'entend.
9: Ouais, salut, c'est Jean-Pat. Bah moi j'appelle pas longtemps, je voulais juste te dire, bah écoute, je t'écoute depuis longtemps, hein, les débats que tu fais, tout ça c'est génial. Et comme moi, bah j'ai des computers chez moi, je me suis amusé à créer, tu vois, avec des images de synthèse, tout ça, je me suis amusé à créer un petit personnage Gérard, et puis je le fais évoluer dans différents levels.
10: Niveaux comme tout le monde.
9: Ouais, voilà.
0: Attendez, taisez-vous les filles.
9: Ouais, il y a plusieurs niveaux, quoi, tu vois. Et donc le petit Gérard, quoi. Enfin, je t'ai jamais vu, donc j'ai dessiné un petit bonhomme comme ça avec une sale tête, quoi. Mmh. Et donc il évolue. Et par exemple, tu sais, il y a des trucs que tu dois, par exemple, quand tu, il doit ramasser des trucs pour faire des points, tu vois. Et par exemple, bon bah des fois, il se bat contre des méchants, mais il a toujours son coton-tige avec lui. Tu m'écoutes ?
0: Laisse-le parler.
9: Oh, tu m'écoutes ? Allô ?
0: Oui.
9: Allô, ouais. Et donc je te dis, ouais, donc dans le jeu, il se met des cotons-tiges dans le cul et tout ça, quoi, c'est assez drôle comme jeu. Et je voudrais ton autorisation, bah déjà te le montrer et essayer de le commercialiser, pourquoi pas.
0: Alors, tu vois mon pote ?
9: Non, je suis pas ton pote, non, c'est juste Jean-Pat. Hein.
0: Ouais, ben ouais. Tu vois ce que je veux te dire ?
9: Non, ouais, vas-y.
0: C'est con, parce que là, tu vois, là j'ai mis toutes les filles en antenne.
9: Ouais.
0: Et là, tu viens de dire ça devant plus de 2 millions et demi de...
9: on m'a dit que j'étais au standard et que j'étais en antenne.
0: Eh ouais, non, mais manque de pote, t'es en direct sur l'antenne. T'es baisé, mon con.
9: Ah, ça m'est... Ah, non.
0: Eh si, c'est enregistré.
9: Mais c'est...
0: Eh ouais, t'es baisé, mon con. Ouais.
9: Ah.
0: Ça t'en prendra.
9: Ah bah...
0: Eh ouais, tu vois...
9: Attendez, Gérard.
0: Ah non.
9: Ah non, mais si t'es pas d'accord pour le commercialiser, ben je m'en fous, enfin, je le fais tout seul, quoi.
0: Ouais, ben, dans ce cas-là, attends, on va essayer de... C'est bien enregistré.
7: Ouais.
0: Oh, putain !
7: La DAT, elle a pas marché ?
9: Bah voilà, bah tout simplement, tu vois.
11: Elle est arrêtée, la DAT.
7: Merde.
0: Putain, vous l'avez fait exprès ou quoi ? Olivier !
7: Ça, c'est Olive, ça.
9: Oui.
7: Au lieu de jouer, là.
9: Gérard, dis-moi, tu m'as pas répondu.
11: C'est bon, c'est reparti.
9: Ouais, donc on peut commercialiser ou pas ? T'as pas résolu mon problème ?
7: Tu pourrais nous expliquer, Jean-Patrick ?
9: Ouais, non, mais tout simplement, le jeu, je te dis, par exemple, le premier level, bon, bah, le gros monstre à
0: putain,
9: la fin, bon,
0: merde.
9: Vois, à peu près, j'imagine que tout le monde connaît les jeux, bon, tu parcours, tu ramasses des bonus, tout ça, tu les cotons-tiges, et par exemple, le premier level, bah, il est obligé de coucher avec Christine, quoi, pour passer l'autre level.
7: C'est bon, attends. Oui, vas-y, Jean-Patrick. Pardon.
9: Ah pardon, je sais pas, ouais, je suis toujours au standard.
7: Bien sûr, t'es au standard, je
0: vas-y.
9: D'accord, donc je te disais Manu,
7: ouais.
9: Le premier jeu, le premier level, il est assez éclatant, quoi.
7: Ça consiste en quoi alors ?
9: Je te dis le...
7: Tu dois rattraper la Christine.
9: Ouais, non, t'essaies de lui monter par derrière, quoi. Enfin, tu vois, c'est pas évident, quoi.
7: Ouais.
9: Bah, tu sais...
7: faut que tu sautes, il y a des obstacles.
9: Ouais, niveau graphisme, j'ai pas eu assez de place dans l'écran pour la mettre.
7: T'as inclus les contons-tiges et la loco, tout ça, c'est d'autres mondes ?
9: Bah non, ouais, il y a d'autres mondes à la loco aussi.
7: Mm-hmm.
9: Ouais, enfin ça, j'ai pris des photos quand parce que j'allais à la loco, puis bon, je prenais des photos, celle le sait pas. Hein.
7: Ouais, bah oui, tu m'étonnes.
9: Parce que avec les images de synthèse, ça...
7: Ok.
9: Et donc, c'est assez éclatant, je vais te le passer. Déjà, je te ferai une copie, je te le passerai.
7: Ouais, bah pas de problème, j'aimerais bien, ouais.
9: Là, pour l'instant, il est en noir et blanc. Et puis je vais essayer de le mettre en couleur, mais tu sais, quand t'es jeune, t'as pas d'argent. Hein.
7: Ok, bon.
9: Je pense que s'il pouvait... Ah, je sais, comme il a pas mal d'argent, il sort, bah, tu sais, c'est une vedette, quoi.
7: Ouais.
9: S'il pouvait me sponsoriser, ça serait bien.
7: Ok, bah écoute, on va lui demander, hein.
9: Ouais, hein. Bah ouais, bah passe-moi l'antenne, alors.
7: Vas-y.
0: Et ouais, bah maintenant, t'es content de ce que tu viens d'annoncer ?
9: Bonsoir.
0: Ouais.
9: Allô ?
7: Ouais. Bonsoir, t'as l'antenne.
9: Ouais, salut.
0: Salut.
9: Ouais, c'est Jean-Pet, donc j'ai fait un jeu. Ah bon... Allô ?
0: Ouais.
9: Je t'entends pas, là.
0: Non mais tu m'entends pas, moi je t'entends. Donc dans ce cas-là, ben c'est bien. Ben maintenant on va te laisser.
7: Oui.
0: On va te souhaiter une bonne nuit puis
9: Manu,
0: on va.
9: Manu, je suis encore au standard ou pas ?
7: Non, t'es à l'antenne là.
9: Allô ?
0: Ouais, t'es en direct.
9: Ah oui, d'accord. Donc ?
0: Donc je te disais qu'on allait te souhaiter une bonne nuit puis on te remercie pour tout ce que tu viens de dire. Ben maintenant que on sait que tu as t'amusé à te faire du blé sur mon dos, on a tout enregistré, mon pote.
9: D'accord,
0: t'es en direct sur l'antenne.
9: Ouais. Ça te dérangera
11: pas.
9: Pas
11: vrai. Ça s'est encore arrêté.
0: Ouais, non, mais vous l'avez fait exprès. Alors, c'est bon.
11: Je suis là.
0: Non, mais c'est bon. Moi, de manière, je fais les deux dernières questions. Et moi, je.
7: Allez, Gérard, enchaîne sur la deuxième question.
0: Ça va, Gérard.
7: Voilà.
0: Déjà, le mec, là, tu le bires.
7: Pas de problème.
0: Maintenant, tu me remets Christina, Cécile et Muguet.
7: Ça y est.
0: Donc, alors, les filles, qu'est-ce que vous en pensez de ce qu'il vient de dire ? Oh, Olivier, arrête de jouer, merde !
7: Attends, je joue, ça va, je vais perdre.
0: Ouais, mais attends, moi, pour l'instant, j'ai personne.
11: C'est l'informatique, ça.
1: Allô ?
0: Olivier !
6: Okay.
0: Mais merde, tu te casses avec ton bordel, tu vas jouer dans ton bureau.
1: Véran.
0: Alors, Christina.
1: Oui. Ben moi,
0: Cécile.
1: Oui, je suis
0: là. Et Muguet.
1: Oui.
0: Donc, qu'est-ce que vous pensez de ce que le mec il vient de dire ?
1: Bah, c'est des conneries. Bah oui, il est vraiment con. La foutaise, il est bête, stupide.
10: Il a rien d'autre à foutre, quoi.
0: Voilà. Ok. Donc, on va continuer avec vous.
1: Ouais.
0: Donc, qu'est-ce qu'une disquette système ? Alors là, je vois pas du tout le rapport. Attends, on va demander à Olivier. Si Olivier, tu pouvais quand même m'aider, au lieu de jouer avec ton ordinateur de merde.
28: Mais je vais perdre.
0: Mais j'en ai rien à foutre. T'es là quand même pour m'aider à gérer un débat, pas pour s'amuser.
28: J'ai la couleur.
0: Mais j'en ai rien à foutre.
1: Mais laisse-le gagner la partie, Gérard.
0: Hein ? Voilà, comme ça il va s'amuser à faire des conneries et je crois que ça va être vous. Hein ?
28: Alors, tu voulais... Merde, j'ai perdu.
0: Bon, ça c'est plus, Olivier. T'es même pas capable de t'occuper d'une DAT. Le mec, je suis sûr que tu l'as même pas enregistré.
28: J'y connais rien, mon DAT.
0: Ouais, tu connais rien.
1: Ouais, Gérard, je peux répondre. Gérard,
28: donc Gérard. C'est quoi, Gérard ? Tu veux que je t'assure quoi ?
0: Ouais, qui c'est ?
1: C'est Cécile.
0: Ouais.
1: Tu veux répondre. Mmh. Ben, je pense qu'une disquette système, c'est une disquette qu'on formate et voilà, quoi. C'est une disquette, voilà.
0: Pas du d'accord.
28: Tout. Pas du tout.
0: Muguet ?
10: Ben, moi, je sais pas ce que c'est. Je sais ce que c'est une disquette, mais pas une disquette système.
28: Il y a, excuse-moi, Gérard, 30 secondes, il y a Kevin, donc qui appelle pour répondre à ta question, justement.
10: Kevin Gosner ?
24: Bonsoir Gérard, bonsoir les filles.
1: Kevin Gosner ?
24: Bon alors, Gérard, une disquette système, c'est très simple. Compte en PC à planter...
0: Non mais attends, pour l'instant, je demande aux nanas ce que c'est, après tu vas me dire, tu vas peut-être pouvoir répondre.
24: J'ai la réponse exacte, de toute façon.
0: Ouais mais tu permets, je demande aux filles quand même.
24: Ok, il y a non malaise, Gérard, je vais me taper un petit Tetris en attendant.
0: Ouais ben...
24: Je peux.
0: Et je sens que tout à l'heure tu as trop tapé le standard.
24: Ok, ça
0: va aller vite fait bien fait avec moi là.
28: On
0: hein.
28: pourrait peut-être se connecter sur le réseau ou je pourrais jouer avec toi.
0: Dans ce cas-là, tu joueras pour le deuxième débat parce que je te veux pas si c'est pour faire ça.
28: Ah d'accord.
0: Ok.
28: Bon, je peux pas, j'ai pas le droit.
0: Donc
28: sur Minitel, il y a Joseph qui t'aide. Il dit que la disquette système permet de mettre en mémoire de l'ordinateur ce qu'on appelle un bio, c'est-à-dire le langage.
24: Un BIOS.
0: Donc tu vois à peu près, Muguet, ce que ça veut dire ?
1: Non, bah ouais, c'est compris. Ça, quoi, c'est formater une disquette, hein.
10: Mais n'importe
28: exactement.
10: Quoi.
28: Exactement.
24: Formater une disquette, ça veut dire l'effacer.
0: Ah ouais, attends. Hey, là je vais te dire une chose, à mon avis t'es complètement à côté de la plaque.
1: Ouais, exactement.
0: Parce que formater une disquette, pour moi c'est enregistrer quelque chose dessus.
10: Voilà,
1: c'est ça.
10: Non, en fait, formater une disquette, c'est ce qui consisterait vulgairement à la dépuceler et qu'elle soit
1: pas enregistrée.
0: Non, c'est pour...
24: Tu formates une disquette pour l'effacer.
10: Mais n'importe quoi.
0: Arrêtez vos conneries.
24: Vas-y, pourquoi faire formater alors ?
0: Allez, vas-y, connard, tu t'y connais mieux que moi, vas-y.
24: Bah oui.
0: Allez, vas-y, accouche.
24: C'est moi le connard ?
0: Ouais, c'est toi le connard.
24: Ok,
0: ouais, bah t'accouches parce que tout à l'heure tu vas te manier parce que tout à l'heure tu as gerbé.
24: Gérard, formater une disquette, ça veut dire l'effacer totalement.
0: Qu'est-ce qu'une disquette système, abruti ?
24: Pour une disquette système, c'est simple. Quand ton PC a planté à cause du logiciel Mbatrix TH.
10: N'importe quoi.
1: Tu
0: délires. Non mais attendez, laissez-le parler parce que apparemment, c'est un mec qui. Je crois que c'est un monsieur je sais tout, je sais pas d'où.
24: Je dis pas, je suis monsieur je sais tout. Bon, une disquette système, Gérard, quand ton PC a planté. On en parlait avec Manu au standard, avec le logiciel TMBTRAXTH.
0: Bon, non, mais ça, t'as pas besoin de donner les noms, on en a rien à foutre.
24: Quand ton PC a planté, tu éteins ton PC, tu remets ta disquette dedans, tu l'allumes et hop, ça la répare tout de suite. C'est à cause du logiciel créé par la boîte de CryosTH.
0: D'accord, ok.
28: Je viens d'avoir une info, toujours par le standard. Il paraît qu'aux États-Unis, ils ont inventé un ordinateur pour chien et au lieu d'être une souris, c'est un chat.
0: Ouais, bah j'en ai rien à foutre de leur connerie. Comme ça va plus vite. Dernière question, parce qu'il est 22h28. Il y a la conclusion. Il est 2h28. Et c'est la conclusion. Ta gueule, toi.
1: Et en fait, Gérard.
0: Ouais.
1: Olivier, il en est où dans la partie ?
0: J'en sais rien.
28: Là, je suis sur l'hypercard.
24: Bon. Ah, il est connecté avec moi, alors.
0: Oh, ta gueule un peu à toi. Parce que tout à l'heure, tu as dégagé, tu vas pas me faire chier longtemps, toi.
1: Vas-y, Gérard, ta question.
0: Alors, la dernière question, l'informatique est-elle trop compliquée ? Donc, à mon avis, je pense que vous allez tous répondre oui. J'en connais une qui va me dire oui tout de suite.
26: C'est qui?
0: Oui. Oh, toi, ta gueule, je t'ai pas sonné. Oui.
26: Ben, merci, hein.
0: Donc, Muguet?
26: Oui.
0: Donc, je pense, je savais que t'allais me répondre ça.
28: Gérard, il y a une question militaire. J'ai quand même une question.
0: Attends, Miguel, il y a une question.
28: Il y a Sagaro qui te demande si t'aurais pas joué dans le cobaye et c'est toi qui jouerais le rôle du Béné.
0: N'importe quoi, celui-là. Non, mais les mecs sur Minitel, posez des questions sérieuses, pas des questions cons. Ça. Ou sinon, dépensez votre fric, hein. Donc, Muguet.
26: C'est compliqué.
0: Donc, l'informatique est-elle trop compliquée?
26: Ça dépend à quel niveau, mais il y a des choses très faciles et il y a des choses très compliquées.
0: Mm-hmm.
26: Voilà, point à la ligne.
0: Ok, point final à la ligne.
26: Point final à la ligne.
0: Ok, je te remercie. De toute manière, on fera la conclusion après. Donc,
26: ah oui,
0: Cécile.
26: On va conclure avec toi. Ouais, ben non, moi je dis que c'est pas.
0: De quoi, Muguet?
26: Non, ouais.
0: Je croyais que c'est toi qui avais dit que je voulais bien conclure avec toi, c'est ça?
26: Ouais, mais ça va. Ouais, je te signale que moi j'ai pas encore répondu. Alors. Ouais, mais attends,
28: excusez-moi, quelqu'un, parce qu'au standard on nous demande toujours des trucs.
0: Non, maintenant,
28: en ce qui concerne les disques durs, si quelqu'un peut expliquer ce que c'est qu'un disque dur, tout simplement.
0: Bon, vas-y, toi, le connard, alors.
24: Bon, alors. Un disque dur, Gérard, ça a une capacité de stockage beaucoup plus importante qu'une disquette, mais c'est à l'intérieur du PC, tu peux pas l'enlever, mais tu peux en faire ce que tu veux.
26: Oh, il travaille sur Arte, lui, ou quoi?
0: Non, mais attends, connard.
24: Ouais.
0: Hey, tu peux très bien. Hey, je vais te dire une chose, me prends pas pour un con, parce que c'est pas parce que j'ai eu un ordinateur pendant un mois. Tu vas pas me dire qu'on peut pas effacer ni un disque dur, ni une disquette. Tu peux tout effacer, espèce d'abruti. Tu as changé ton truc et t'effaces tout.
24: Voilà.
0: Ok. Alors mon pote. Non, mais alors ta gueule. Ta gueule, tu connais rien. Tu connais rien, alors ferme ta gueule.
24: Bon,
26: Gérard, je réponds.
0: Alors Cécile.
26: Oui, bah moi je disais que en fait c'est pas compliqué, il suffit d'avoir un cerveau, quoi.
0: Ouais, d'accord.
26: Un cerveau rempli de neurones et puis c'est bon. Hein.
0: Ouais. Et pourquoi pas de chromosomes? Pourquoi que
26: Gérard,
0: pourquoi que les majorettes ont un chromosome de plus que les cheval?
24: Pour pas chier quand t'es défile.
0: Ta gueule à toi, c'est pas à toi que je m'adressais, connard.
26: Tu peux répéter s'il te plaît?
0: Ouais, ah bah c'est bon. Bon, Christina.
28: La réponse, Gérard.
6: La réponse.
0: Bah, ça y est, il a répondu.
28: Ah, c'était ça. Ah,
0: okay. Il a répondu, le connard là.
28: Ok.
24: Olivier, tu connard,
0: ta gueule toi. Christina.
26: Oui, bah moi je dis qu'il y a des, il y en a qui sont super faciles, alors qu'il y en a un qui sont super durs.
0: Mm-hmm.
26: Et c'est pas parce qu'on est plus bête ou plus intelligent qu'on va y arriver.
0: Ok. Et maintenant la broutille de service numéro 9.
24: Ouais. Alors Kevin, il dit
28: que. Ouais, je suis là, Gérard.
0: Bon, toi.
28: Ah merde.
24: Non, moi c'est
0: celui qui connaît mieux que tout le monde.
24: Ouais.
0: Monsieur, je sais tout.
24: Bon, alors, Gérard, l'informatique.
28: Ouais, alors donc, je pense,
0: gueule,
28: moi,
0: toi.
28: Que l'informatique,
0: c'est... Non, ta gueule à toi, là-bas.
28: C'est un système qui...
0: Donc, c'est peut-être de mettre deux disques, là.
28: Ah, bon. Merde,
24: Gérard, je peux répondre?
0: Ouais, mais accouche.
24: Bon, alors, je dis que l'informatique, c'est compliqué, mais c'est
0: direct. Non, ouais,
6: c'est 4 heures.
28: Non, mais on va enchaîner, parce qu'en plus, il y a 3 débats, ce soir.
0: Non, il y a 2 débats.
28: Non, 3.
0: Conclusion.
28: Bon, manne-toi. T'as 2
0: minutes de plus. Conclusion. Muguet.
26: Oui.
0: Qu'est-ce que t'as pensé du débat?
26: J'ai trouvé que le débat était super bien tenu, organisé et structuré, et que c'était très intéressant et instructif.
0: Ok. Cécile?
26: Ouais, je dis que c'était très instructif, c'était intelligent, on a appris.
0: Gérard, là.
26: Eh, c'est dégueulasse.
0: Oh. Ah, t'es vraiment crado. T'es crado, ça.
24: Gérard, on va te tuer. Hein.
26: Gérard, tu nous as roté à la gueule.
0: Excuse-moi, Cécile.
26: Gérard, t'as roté pendant que je parlais.
0: Bon, excuse-moi, Cécile, allez, vas-y.
26: Ah, t'excuses pas.
0: Ouais, si, je viens de m'excuser, allez.
26: Bon, alors, ma conclusion, c'était instructif, c'était intelligent, les questions étaient hyper intelligentes. J'ai passé un beau moment, c'était cool, quoi.
0: Ok. Christina?
26: Ouais, bah, moi, comme je suis la dernière, je vais dire que je suis d'accord avec les autres.
0: Ouais, et l'espèce de trou du cul, là, qui connaît mieux que tout le monde.
28: Kevin.
24: Olivier,
28: Kevin.
24: On parle.
0: Oh, Kevin!
24: Oui, bon, alors je dis
0: tête
24: que.
0: Tête de con!
24: Bon, le débat s'est bien passé, personne n'a eu d'insulte sauf moi parce que.
0: Ouais, on fait le deuxième, on met deux disques. Ouais, conclusion.
24: Mais ma conclusion, c'est que le débat s'est très bien passé, il a été très instructif, mais je regrette qu'on n'ait pas parlé du logiciel Pentatech.
26: Ouais, d'accord.
0: Non, mais avant ça, je veux dire une chose là-dessus, j'en ai rien là,
28: ce sera peut-être un prochain débat.
0: Ce sera peut-être un prochain débat.
28: Voilà,
0: donc, le deuxième débat, ça portera sur l'école.
28: D'accord. Donc.
0: Et donc.
26: Gérard?
0: Oui.
26: Est-ce qu'on peut écouter les demoiselles de Suresnes, si c'est possible?
28: Non, là je suis désolé.
0: Voilà,
28: on va écouter autre chose. Je ressemble aux demoiselles.
0: mes fesses sur mon ordinateur et je... Le deuxième débat, ça portera sur l'école. Et la première question, l'éducation à l'école est-elle efficace? Vous réfléchissez, on met deux disques.
28: Et c'est Fun Radio, c'est les débats de Gérard.
0: Voilà, toujours. Salut la compagnie, ici Gérard, en direct de Suresnes, sur ma radio, c'est Star System FM. Tu connais? C'est sur Internet.
6: Donc le disque qu'on venait de s'écouter, c'était la Dodosh de Suresnes avec Emmène-moi au bois.
12: Faut
6: que je bosse. Et puis le deuxième, c'était
12: Apolline, t'as le titre du deuxième, il paraît. Manu doit l'avoir.
6: Donc, c'est...
13: l'acheter, alors.
12: Ah, on va le retrouver.
6: Donc, alors, pour ça, on va dire...
14: Voilà. Alors, c'était GG Dinero avec Dans mon taxi, tu proutes gratuit.
12: Ah, c'était...
6: Non, ça, c'est...
12: Non, c'était celui d'avant, ça.
6: Ça, c'est déjà bien passé bien avant, ça.
14: Ah ouais, merde.
12: C'était Billy Lassodo avec Bouffe-moi sur le périph', j'ai des heures au compteur.
14: Ah ouais.
6: Ouais, ben, on verra. donc, petite borne de Montluçon. Donc, toi, on t'avait gardé parce que t'avais pas participé au deuxième... beaucoup au premier débat. Donc, ta fréquence, c'est 102.7.
16: Ouais, ben,
6: 107.2, pardon.
16: Je te remercie, bonsoir.
6: Rebonsoir.
16: Rebonsoir à l'équipe.
6: Bobo Nichon, Paris 101.9.
17: Oui, tout à fait, bonsoir Bobo Nichon. Heureux de pouvoir enfin te parler, Gérard, bonsoir.
6: Bonsoir à toi.
17: Bonsoir
6: Linda de Suresnes, 33 ans, 101.9.
19: Bonsoir, c'est Linda de Suresnes.
6: Mais alors, pourquoi ça te gêne si j'écorche le nom de... faudrait peut-être éviter de me... Alors, qui c'est... Attendez, qui c'est qui m'a choisi ça?
14: C'est moi, Gérard.
6: Bon, alors déjà, j'ai horreur de voir marquer le nom sur N, d'accord? Donc, c'est le premier avertissement que t'as ce soir.
14: Ok.
6: Pourtant, tu m'as fait un bon premier débat, mais là le deuxième, des noms comme ça, j'en veux pas.
14: Ok, mais
12: arrêtez,
14: je
12: les oiseaux.
14: Pas.
6: Et Papillon Limoges...
17: Exactly, on the air, papidum, pipandum.
6: Ta fréquence, s'il te plaît?
17: 112.2.
6: Comment?
17: Et voilà.
6: 112.2?
12: Ouais. 102.2.
17: 102.2, ouais, excuse-moi. Ouais.
6: Ah ouais, parce que 112.2, ça m'étonnerait.
17: J'ai dit 112 avant.
6: Ouais, donc 102.2. Alors, deuxième débat va porter sur les emplois à domicile.
12: Oui, et...
19: C'est grave, ces oiseaux.
12: On est 20 connectés sur le Minitel, Gérard, et il y en a un, il y a Max Le Belge qui dit « GG, t'es le meilleur, continue ».
17: Ouais, il a raison, the best.
6: Alors, première question, quels sont les emplois à domicile que nous avons? Donc on va demander à Petite Borne.
16: Il y a plein de choses, hein. Tu peux repasser à domicile, tu peux faire le ménage, tu peux t'occuper des vieux, tu peux t'occuper des gosses, tu peux faire plein de choses à domicile.
17: Tu peux t'occuper des Mongols.
6: Celui qui vient de dire ça va se calmer parce que tout à l'heure il va virer vite fait.
16: Parce qu'en plus ça me plaît pas du tout ce qu'il a dit.
6: Donc qui se calme celui-là tout de suite parce que sinon je sais pas. C'est qui vient de dire ça, ok?
17: Allez, l'auditeur. C'est Polo.
16: Apollo.
6: D'où qui te sort celui-là, Polo?
17: Ça va pas commencer, bon allez.
14: Je sais pas.
17: Bon allez, vas-y, Gérard, enchaîne.
6: Pour l'instant c'est pas toi qui commande, c'est moi. Alors donc, Petite Borne, tu voulais rajouter d'autres trucs, non?
16: Non, c'est à peu près tout ce que je voulais dire.
6: Fildar, tu vas pas commencer tes conneries, sinon je te vire des studios pour la fin de l'émission.
12: Mais j'ai même pas allumé mon micro.
6: Pour l'instant, ton micro, tu le baisses et tu fermes ta gueule.
12: Je le mets là-haut.
28: Il le met en haut exprès pour bien que tu vois qu'il utilise pas son micro.
12: Attends.
6: Bobo Nichon.
17: Ouais. Bah, écoute, moi,
12: ça me fait rire, ça.
17: Moi à la maison, j'emploie du personnel, donc j'ai trois gouvernantes parce que j'ai quand même une grande propriété, il faut entretenir. J'ai un précepteur qui s'occupe de mes enfants parce que moi je les envoie pas à l'école, je préfère faire leur éducation à la maison. Et puis j'ai aussi un maître jardinier.
6: Mais je crois que t'as pas. Je crois que
17: c'est des emplois à domicile, tout ça. C'est des gens d'emploi chez moi.
14: Elles sont bonnes, les souverettes.
17: Ah bah ouais, ça pue le fric, mais bon, il faut bien. Voilà, c'est tout.
13: Est-ce qu'elles sont bonnes au moins, les souverettes?
6: Linda.
17: Elles sont soumises. C'est déjà ça.
6: Linda.
19: Oui. Donc moi, là, tu as de la chance parce que j'attends justement.
17: Un enfant.
19: Non. ma femme de ménage qui arrive. D'ailleurs, tu vas peut-être l'entendre.
6: Ouais, non, mais attends, oui, Linda, c'est Apolline qui t'a sélectionné. Tu retournes voir, Apolline. Au revoir. Hop.
5: Les bruits, ils montent.
6: Bon, je sens.
5: Les plus bas.
8: Gérard.
6: Je sens que tout à l'heure, ça va se terminer, que je vais virer tout le monde.
8: Gérard. Pour calmer le. Pour calmer le débat, il y a Yankee qui demande si c'est vrai que t'es éleveur de truies à domicile.
6: Non. Alors là, je

0: de Kosovo et les missiles tirés sur les
1: Afghans. Non,
2: pas de Kosovo.
1: Emploi à domicile, ça veut pas dire. Attends, tu fermes ta gueule, pas Biden.
2: C'est pas moi.
1: Bon, lui, vous me le calmez là, en antenne tout de suite.
3: Justement, à la place de je sais plus qui que t'as dégagé comme un sauvage.
1: Linda, ouais.
3: Voilà, on accueille Baboun Ayas.
4: Babounas.
1: Babounas.
3: En anglais.
2: Babounas. Ouais. Bonsoir à tous.
1: Bonsoir. T'appelles d'où ?
2: Salut.
1: T'appelles d'où ?
2: J'appelle de Suresnes.
5: C'est faux.
2: Non.
1: C'est pas la peine. Alors
6: c'est
1: là.
6: Ta ville. C'est une ségrégation.
1: Non, parce que j'aime pas qu'on donne les villes. Les noms de villes à l'antenne, nom de Dieu.
2: Bonne nuit.
7: Bah attends, Gérard, s'il habite Suresnes, c'est pas
6: faux. C'est comme Lille, Paris, Berlin, Brest, Calais.
8: Il n'y a que deux habitants à Suresnes.
2: Voilà. J'ai pas foutu de la
1: Alors, tu peux lui dire au revoir d'entrée.
0: Mais pourquoi il habite.
7: Bah, attendez, non, ce qu'on va faire, on va te changer de ville. Tu vas appeler de Courbevoie, puis voilà.
1: Non, vous fermez vos gueules. Toi, tu es déjà, tu vas éteindre ton premier micro, tu vas me prendre des gens standards.
6: Non, mais c'est ridicule.
1: Tu fermes ta gueule. Ok.
7: D'accord. Tiens, il y a encore Max Lebel sur Minitel, on est 23 connectés, qui dit Max, Gérard, t'es le meilleur, surtout quand tu prends la place de Max. Faut que tu continues et que tu gardes les mecs qui appellent de Suresnes parce que ils sont plus intelligents que toi.
1: Ouais, bah moi je l'emmerde, lui. D'accord?
0: Et sinon, il y a Check Matt sur l'IRC, il a vu dans un magasin qu'on pouvait te louer à domicile.
1: Bon, alors lui, j'y réponds même pas, c'est même pas la peine.
0: Petit et pipe pour 200 balles.
1: Ouais. Au revoir. Bon, alors moi, je sens que de toute manière, ça va aller vite fait. Celle qui s'amuse à rigoler comme une poupia s'arrête. Bon.
6: Oh non.
1: Alors je sens que le débat va être clos, vite fait, bien fait.
8: Allez, on continue là.
2: Mettre la clé sous le paillasson, direct.
1: Tu viens là parce que ça devient impossible de travailler avec eux. Alors tu prends sa place et tu le vires.
7: Attends, mais j'ai rien fait moi, Gérard. Attends, c'est pas de ma faute, ces auditeurs,
1: ils sont pas calmes.
7: Non, hein.
1: Tu dégages. Hop, au revoir.
6: Ah, mais je surveille.
1: Au revoir.
6: Je reste là.
1: Bon, continue. Alors, deuxième question. Alors, comment est payé un employé de ménage à demi-debout ou autre? On va demander ça à Petite Borne.
5: Comment est payé un
2: homme
5: de ménage?
8: Improvise.
1: Prendre ma gueule parce que tout à l'heure, je vais t'éclater ta gueule, toi. Ok?
7: D'accord.
1: Va bien, gars.
7: J'ai éternué, je voulais pas que ça s'entende à l'antenne, et toi, tu crois que je me fous de ta gueule?
1: Ouais.
0: Bon, Gérard. Gérard, pour te calmer un peu, il y a Tom York sur l'IRC, il te demande si les SDF peuvent avoir des emplois à domicile.
1: Oui, c'est...
0: Sous leur pont, on m'a dit.
1: Oh, bon, alors là, je réponds même pas. Ouais. Hop, ouais,
7: j'espère
1: terminé.
7: Que c'est pas le pont...
1: Non, mais je réponds pas. Je réponds même pas à cette question-là.
0: C'est pas de l'Allemagne.
1: Ouais. Voilà. Merci Manu de bien préciser le pont de l'Allemagne.
7: Ouais. C'est Rigaud qui a dit ça.
1: Non, c'est pas Rigaud, c'est Manu.
2: Précise pas les ponts.
1: Bon, toi, papy d'homme, tu as déjà prendre ton nom correctement, tu t'appelles Tony, d'accord?
2: N'importe quoi.
1: Ah non. Ouais, non, mais attention. Attention,
2: quoi, la voix de Tony, regarde là. Allô. Bah, tu vois, j'ai pas la voix de Tony.
1: Ouais. Bon, celui-là, tu me le. Au revoir.
2: Mais pourquoi?
1: Au revoir! Oh, le sonneur, qu'est-ce que vous faites?
7: Je l'ai dégagé, hein.
8: Y'a la clim qui déconne ou quoi?
6: Il fait rien!
2: Mais regarde, j'ai pas mon micro allumé!
8: C'est la clim!
7: J'ai pas. Non, tu vois, regarde, j'ai même pas mon micro allumé, c'est pas moi!
1: T'éteins tout et tu la fermes.
6: Bah voilà, regarde!
1: Ouais, bah tu la fermes pour de bon, toi, maintenant. Alors, Petite Borne.
5: Ouais, Gérard, enfin, j'ai eu le temps de réfléchir. Ils sont payés à 42 francs et 15 centimes de l'heure.
1: Alors, tu peux préciser?
5: Bah, c'est-à-dire que s'ils font 5 heures dans la journée, ils gagnent 5 fois 42 francs et 15 centimes, auquel t'enlèves effectivement les 20% patronal.
8: La clim...
5: Gérard... Non,
6: c'est les mésanges, hein.
8: Ah bon?
6: Elles ont bouffé les trucs.
8: Elles sont cheloues, hein.
9: GG, à la place de Pipadom, on accueille Aspirator, 26 ans de Toulouse.
1: Je te préviens.
8: Aspirator.
1: Attention au nom, parce que si c'est les mêmes, ça va gerber.
9: Pas de problème.
1: Donc, c'est Aspirator.
10: Aspirator, bonsoir.
1: Ouais, un trablot.
10: Non, j'ai des problèmes de voix.
1: Ouais. Aspirator. Ta fréquence.

0: plus bas.
1: 101.9, j'appelle de Rueil.
2: Bon, alors...
3: Ah ouais, non, mais...
2: Non, attends, Apolline, là, pour l'instant, t'es en train de te foutre de ma gueule, que gros comme une maison.
3: Non, mais c'est
2: le... Tu te fous de ma gueule. Donc, Apolline, maintenant, c'est terminé pour toi, tu arrêtes le standard. Terminé.
0: Tu arrêtes de vivre. Bah, je voulais dire que... C'est terminé. Allume-moi. Tu arrêtes.
2: Bon, alors, terminé, allez, hop, terminé pour le tableau, tu le vires, hop.
4: Attends, je voulais dire, c'est Max, là,
2: bon, tu y allumes son micro.
4: Ah ouais, vas-y, parle.
2: Bah ouais, bah, bien sûr.
4: Putain, il est pas branché, putain.
5: Oh. Après, il a l'air que c'est moi qui fais de la mauvaise réa.
2: Non, hey, dégage. Hop, donne le micro à Max s'il veut parler. Oh, on verra après.
4: Bah, je voulais dire que c'était sympa.
5: Voilà, il veut dire que c'est sympa, on s'éclate. Allez, continue, bichon.
2: Tu me parles sur un autre ton, toi, d'accord? Je suis pas ton PD. Hein? Ok.
5: Je couche pas
2: avec toi, d'accord?
4: Nice.
2: T'amuses pas à me faire avec ta langue, parce que tout à l'heure tu vas te le prendre dans ta gueule, le CD.
6: Gérard, tu mets pas les dents.
7: Gérard.
2: Là, ouais, Rigaud.
7: Sur IRC, il y a Turpentine, elle te demande si c'est vrai que t'as engagé un urineur à domicile pour Jouisseuse Mystère.
5: Ouais, c'est vrai.
2: J'y réponds pas, elle va se faire enculer, c'est une connasse. Tu peux lui y mettre. Hein. Comme ça, elle comprendra. Bon, tu m'as viré le tableau, là?
3: Ouais, non, direct.
7: Il y a encore l'oiseau, pourtant.
2: Bon, alors, petite borne.
8: Ouais, Gérard, je crois que je t'avais répondu. Je t'avais dit que c'était 42,15 de l'heure. Et t'enlèves les 20% patronal.
2: Je sens que tout à l'heure, dans l'équipe, ça va choper à la fin de l'émission. Parce que le débat, si vous me faites chier...
4: Moi, le premier débat était bien quand même.
2: Non, mais attends, ton micro, il est même pas branché.
4: Ah ouais, mais alors, comment ça se fait, ça?
6: Alors?
2: Mais alors, pourquoi? Parce que ils ont...
7: Non, le câble, il a été enlevé pour le studio d'à côté.
6: Oh non!
4: Manu! Oh là.
2: Je prends des gens en standard, moi.
3: GG!
6: Je souffle, là.
5: Ah, oh, Gérard.
6: Bien.
5: Gérard, s'il te plaît. Sans déconner.
2: Non, mais moi, je continue pas dans des conditions comme ça.
5: Bah ouais, mais gère un peu le standard. Attends, moi. Tout à l'heure, Apolline, elle était toute seule au standard, c'était impeccable.
2: Non, attends, toi, t'es même pas capable de faire ta réa, t'es en train de faire le con.
5: J'attends.
4: Éteins ton micro. Hein.
2: Alors, éteins ton micro et tu fermes ta gueule.
4: Ouais, bah, j'éteins mon micro.
3: GG, à la place du Travelo, on accueille Balayatch, 30 ans, de Bourg-en-Bresse.
2: Alors, fais-moi confiance que pour l'instant je vous ai pas vu prendre une seule ligne. Là, les 24 lignes.
5: C'est parce que tu regardes mal.
2: Ouais,
9: bonsoir, tiens. Bonsoir à tous, c'est Balayatch.
8: Salut Balayatch.
6: Bonsoir.
9: Je suis homme de ménage à Bourg-en-Bresse.
6: Bonsoir.
9: Bonsoir à tous.
8: Bonsoir. Salut.
9: Bonsoir GG.
2: Salut. Donc tu vas répondre?
9: Ouais, mais il faudrait que tu me répètes la question.
2: Non, je répète plus les questions.
9: Les salaires. Bah moi, comme je travaille en tant qu'homme de ménage, je touche 40 francs de l'heure. Sans compter les primes.
2: Non, mais attends, là déjà une pour commencer. Oui. Si t'es homme de ménage, tu t'as pas de primes, d'accord? Ok.
9: Bah si, j'ai des primes, c'est-à-dire si...
2: Ouais, t'as des primes en te faisant sucer, c'est ça?
6: Oh là.
9: Non, c'est un peu vulgaire ce que vous dites là, monsieur. Hein.
2: Ouais, bah alors, je vais te dire une chose, monsieur, il t'emmerde, d'accord?
5: D'accord.
9: Ah, pardon.
5: Pardon.
2: Ok. Bobonichon, là.
6: Ouais, Bobonichon. Bah écoute, moi, mes hommes, mes femmes de ménage, tout ça, je les loge. Donc ça fait partie de leur salaire, en fait. Si tu veux, ils sont logés, ils sont nourris.
2: Ah bah voilà, justement, voilà la question que j'attendais.
6: Ils sont blanchis aussi de la caverne, et surtout pour les filles, et voilà quoi, donc je sais pas, à partir du moment où ils font la bouffe à la maison, bah ils peuvent au moins profiter de ce qu'ils font, donc ils mangent à la maison, ils dorment à la maison quoi, donc ils sont payés, bah rien du tout, ils sont payés en nature.
2: Non bah voilà, donc voilà la question que j'attendais de tout le monde.
5: Laquelle?
2: C'est que ça, voilà. Donc, maintenant, savoir, est-ce qu'il y a des emplois est-ce qu'on trouve encore des emplois comme ça, ou qu'on peut être nourri, logé, blanchi?
6: Ouais, si tu veux, moi, par exemple.
2: Qui?
6: C'est toujours Bobonichon. Moi, les servantes, je les blanchis mieux que le jardinier, par exemple. Parce que j'ai des préférences. Tu vois, il y a quand même un petit peu du favoritisme.
9: Non, mais c'est vrai ce qu'il dit. Moi, je suis nourri, logé, blanchi, baisé, hein.
6: Ouais.
9: C'est vrai.
2: Bon, attends, toi, pour l'instant, tu vas te la fermer.
8: Mais vous leur donnez de l'argent de poche quand même?
6: Non, ils sortent pas, de toute façon ils sont toujours à la maison en train de travailler.
2: Attends, Bobonichon. Ouais. Par exemple, s'ils te demandent des cigarettes, est-ce que tu leur payes ou pas?
6: Ouais, non, ça, je sais pas, ils vont voir avec le jardinier, on a des plans de tabac au fond de la propriété.
2: Non.
6: Ouais, bah alors ouais, on va dire oui, bien sûr, tout à fait.
7: Gérard ?
6: Il y a bien des petits plaisirs dans la vie quand même.
7: Mm-hmm. Sur IRC, il y a Yankee qui te remercie de la part de Brigitte Bardot pour avoir sauvé Willy et lui avoir donné un foyer.
6: C'est beau.
10: N'importe quoi la question.
6: C'était hors cœur.
10: Qui c'est qui nous reste qui a pas répondu ?
11: Il reste Babounas.
10: Ouais, bah vas-y.
11: Donc avant tout, je voudrais dire que c'est une question très pertinente et très intéressante. Et donc moi, j'ai plusieurs femmes de ménage chez moi et plusieurs jardiniers, mais je préfère pas les payer à demi debout, mais plutôt au noir, ça revient moins cher. Oula.
10: Mais ça, non mais de toute manière, moi...
6: Encore un mec de l'internet. Hein.
11: Ah non, mais...
12: Direct,
6: ça se reconnaît aux phrases direct.
12: T'es plus drôle sur un écran.
13: Mais trop de majuscules là dans tes phrases.
11: Ouais, je peux la faire moins rapidement si
6: pas vous de couleur, pas de couleur.
13: Vas-y, c'est pété.
11: Donc je disais que moi, je préférais pas payer à demi debout mais plutôt au noir.
6: Rigo, quitte-le. Parce
11: que ça revenait moins cher.
6: Quitte-le, Rigo, banne-le.
10: Bon, donc donc la question la question de toute manière, je pense que on a fait à peu près tour. Le seul qui a pu répondre.
6: Il y a une
7: chourique. Bah, le chef, il va être
10: une étoile de ninja.
7: Direct.
6: Hop là.
10: Je t'ai prévenu, Fildar.
13: Shadow danseur.
14: C'est pas la
13: voix
14: de Sardou.
13: Kilobi, voilà.
14: Non, c'est Michel Thor qui chante Sardou.
10: Oh la race.
13: Non, c'est abusé là.
14: C'est quand même les éditions Atlas.
13: On peut pas travailler là.
10: C'est dire si c'est bien. Alors, une infirmière peut-elle...
6: Yes.
10: Ça va chauffer.
7: Casse-toi, Amine, casse-toi. Ah, qu'on se poursuit dans le couloir.
10: C'est ingérable, ces débats, là.
6: Ah, trop fort.
11: C'est bon, ce soir.
12: Gérard.
13: Du mouvement.
10: Ah, ça peut être bon, c'est bon.
12: Ah, Gérard. Moi, t'en perds dans ma grosse tête, Gérard.
10: Ça joue ça,
11: Gérard. Oh, virez là, c'est là.
13: En direct.
14: Gérard,
10: alors,
14: Reviens, Gérard.
10: Le débat.
14: Tu fermes ta gueule.
10: Là,
14: oui.
10: Tu fermes ta gueule.
14: Continue,
10: on va peut-être descendre.
14: Tu fermes ta gueule.
10: Allez,
14: faites le débat.
6: Allez. Ouais, bah ouais.
14: Par contre, faites gaffe, c'est des jingles qui passent.
6: Ouais.
10: Ouais. C'est bizarre, bah ça, t'as intérêt de te méfier à ça.
14: Il y a pas le micro. Regarde.
10: Ouais. Donc alors, une infirmière. Bon. Eh, qui c'est qui s'amuse avec ce putain de remix là?
14: Je viens d'arriver, moi.
10: Ouais, tu viens d'arriver, pauvre con.
6: Du remix.
10: Et là, vous allez arrêter avec cette histoire de jouissance, hein. Parce que ça commence à bien faire. Bon, allez, hop. Troisième question, un disque. Hop.
6: Non, pas tout de suite.
10: Si.
13: Reprenons le débat dans le cadre.
10: Non, un disque. Hop, dans terminé. Hop, un disque. Vous allez réfléchir. Une infirmière peut-elle perdre son aiguille en faisant plusieurs piqûres. On se retrouve après.
12: Donne-moi.
10: Bon alors, le disque.
14: Il arrive,
12: Gérard.
6: Allez,
10: bouge,
6: t'arrêtes
10: un peu.
12: J'arrive, Gérard.
6: T'arrives.
14: Oh merde, j'ai bloqué la machine.
10: Oh, alors, c'est pizza, pine-moi, avec caresse-moi, entre les cuisses à domicile.
14: Répète.
10: Vas-y, encore.
14: Encore.
10: Alors, c'est pizza, pine-moi.
14: Encore.
10: Avec caresse-moi, l'entre-cuisse à domicile.
14: Encore. Vas-y, encore une fois.
7: Le temps qu'il trouve le disque, faut que tu le répètes encore.
10: Dis le plus lentement.
14: Mais putain, mais faut pas faire de blanc, la radio.
15: T'es payé à quoi faire, là?
14: Faut pas faire de blanc.
15: T'es payé à quoi faire, à te branler?
14: Mais non, ça vient.
15: J'éjacule, là.
14: Ça vient, répète, c'est bon.
15: Tu te démerdes. Ah, c'est bon. Plus le disque, tu l'envoies.
14: Ah, c'est bon.
15: Tu l'envoies.
14: Ah, c'est bon.
15: Tu l'envoies et c'est tout. Et maintenant, vous allez me faire du bon boulot, sinon je vous vire tous.
14: Voilà.
10: Y'en a qu'un qui bosse bien, c'est Rigo. Ouais, et encore, les trois quarts du temps, parce que quand je demande de changer les auditeurs, faudrait peut-être
14: non,
10: le faire.
14: Non,
10: parce que là, pour l'instant, personne prend des gens standards.
14: Si, j'ai pris des gens, Gérard.
10: On est combien, Rigo?
7: Je sais pas, on était 7047, ça a peut-être monté un peu. 8888, que des 8.

0: Ah, tu annonces le disque, hein, parce que moi, j'ai pas de fiche.
1: C'était Pizza Pine-moi avec Caresse-moi l'entrecuisse à domicile.
0: Et donc, Rigo, tu m'as dit juste avant...
2: On était 8888.
0: Voilà, donc...
2: pour merci ça... Yoda, merci Seigneur.
0: Ok, ben merci à tous ceux qui sont sur l'internet, donc j'espère que ça va continuer. Ouais. Au standard, ça va ça vous gêne pas si...
3: Ça va, on se branle pas trop.
4: Pour l'instant, ça va, ils sont bien.
0: Bon. La question c'est, une infirmière peut-elle perdre son aiguille en faisant plusieurs piqûres? On va demander à Petite Borne.
5: Alors c'est impossible.
0: Tu peux préciser?
5: Parce que les infirmières, elles mettent, dès qu'elles ont piqué, elles mettent leurs aiguilles dans une boîte. Et qu'elles peuvent pas ouvrir, en fait, c'est un truc spécial.
0: Bon, attends, 5 minutes. Au standard, maintenant, Apolline, dehors. Hop, dehors, tu
4: j'ai
0: dégages.
4: J'ai rien fait, Gérard.
0: Tu
4: j'ai
0: dégages,
4: rien fait, c'est Manu.
0: Bon, non, vous, là, ça commence à bien faire.
6: Arrêtez.
0: Là, ça commence à bien faire.
6: Non, sérieux, arrêtez, là, quand même.
0: Hein? Ouais, tu retireras ce que t'as mis sous... Non. Attends,
7: c'est
0: ouais.
7: Sérieusement, qu'est-ce
0: que
7: t'as mis dans ta chatte?
0: Eh, faut peut-être vous calmer parce que ça commence à bien faire tous les jeudis, hein, maintenant.
7: Ouais.
0: Alors, Apolline, on t'a donné une chance, alors...
6: Garde-la, hein.
0: Parce que ça sera peut-être la dernière que t'auras d'ici jusqu'à nouvel ordre.
6: Gérard, il y a une question sur le Minitel, on est encore 25 connectés.
7: Bravo.
6: De GG le cul rouge, qui demande en fait si en fait les travails à domicile, enfin le travail à domicile, ça rapporte plus que le travail dans une entreprise.
0: Non, je pense pas.
6: Pourquoi?
0: Je pense pas parce qu'un travail à domicile, de toute manière, tu fais moins que dans une entreprise. Hein. Dans une entreprise, tu travailles toute la journée, tandis qu'à domicile, tu travailles quoi? Tu travailles à peine 3 heures.
6: Non, mais tu travailles toute la journée, mais tu vas chez les gens.
0: Ouais, mais c'est pas évident. Tu peux très bien faire une personne et après t'as plus rien derrière.
6: Ah bon?
0: Ouais. Par contre, les infirmières, ça c'est pas pareil. Elles ont plusieurs. Ouais. S'il vous plaît, merci. Les infirmières, c'est différent parce qu'elles ont plusieurs personnes, elles ont plusieurs trucs pour les piqûres. Donc, Petite Borne.
5: Ouais, Gérard, comme je te disais, donc c'est pas possible. Et en plus, à chaque piqûre, elles sont obligées de changer de seringue.
0: D'accord. Bobo Nichon, là.
7: Ouais, moi, je suis pas d'accord. Elle dit que c'est pas possible. Moi, je dis que c'est faisable.
4: Non.
7: Parce que si, moi, une fois, j'ai vu une infirmière parce que j'avais une grande tante très âgée. Et l'infirmière, elle a piqué dans une veine, elle a piqué dans une varice, et la varice, elle a chopé l'aiguille, et on n'a jamais pu retrouver l'aiguille.
0: Non, bah alors là, pour l'instant.
7: C'est arrivé une fois.
0: Pour l'instant, c'est du baratin, ce que t'es en train de me dire. Pour l'instant, moi, je vais te dire une chose, que c'est du baratin, ce que tu me dis.
7: Pourquoi?
0: C'est du pipeau. Donc, alors, arrête tes conneries. Arrête! Mais attends, tu vas pas me dire que la personne, au lieu de prendre la veine, elle prend une varice. Non, mais attends.
7: La
0: première, elle est diplômée d'État, déjà, pour commencer.
7: Les gens ont droit à l'erreur, hein. Tout le monde peut
0: se tromper. Non.
5: Il a raison, Gérard.
7: Je confirme, ça peut arriver, c'est rare, mais
0: bon, stop.
6: Oui Gérard, sur Minitel, encore une question intéressante de Maverick qui demande si les prostituées peuvent être considérées comme du travail à domicile.
2: Non, j'avais la même.
7: Ouais, je voulais en parler aussi.
0: Pareil, non.
2: Non, mais enfin, j'en ai plein d'autres.
6: Et pourquoi on peut pas dire que c'est du travail d'homme?
2: Ouais, bah ouais, pourquoi?
0: Non, parce qu'ils travaillent sur... Ils vont pas à domicile.
6: Bah si, ils vont chez les gens des fois. Enfin, ils vont chez les personnes ou dans leur voiture. Déjà, leur voiture, c'est un peu leur domicile.
7: Ouais, ça c'est vrai.
0: Ouais, mais c'est pas évident.
6: Bah, c'est-à-dire
7: t'as
6: mettre de la lumière, tu vois.
7: Hein. Exprès pour ça, ils ont des camionnettes et ça leur fait un
6: peu... Bah oui, en plus.
0: Ouais, mais ils dorment pas dedans, ils ont quand même un logement.
6: Bah ils couchent dedans.
7: Ouais, ils couchent, voilà.
0: Ouais, mais ça, c'est leur boulot.
6: Donc c'est bien du travail à domicile.
7: Ouais.
0: Babounas.
8: La question est très mal formulée, Gérard.
6: C'est
8: plutôt ambifoque, mais bon, je pense qu'elles ont plutôt pas le droit parce que ça doit être interdit dans le règlement, je pense.
0: Tu peux préciser?
8: Bah elles doivent pouvoir se faire virer si elles le font parce que justement, c'est plutôt ambifoque.
0: Mais attends, t'as compris la question ou pas?
8: Bah, je pense, mais elle était très mal formulée, Gérard. Hein.
0: Bon, ok. Qui c'est qui nous reste?
9: Ouais, c'est Balayette.
8: C'est Baboun As.
9: Non, Balayette, c'est Balayette, là. Bon, pour répondre à la question, je dirais que les aiguilles sont stérilisées, donc c'est une seule aiguille par veine. Et ça, c'est contrôlé parce que sont diplômés.
0: Bon alors Balayette, au revoir. Comme ça tu te foutras pas de ma gueule. Au revoir. Tu t'as pas la santé en train de te foutre de ma gueule. Alors au revoir. J'aime pas qu'on se foute de ma gueule. Voilà, bonne nuit, au revoir. Alors, donc, pour répondre à la question, alors une infirmière peut-elle perdre son aiguille en faisant plusieurs piqûres? Déjà, pour commencer, je pense pas, à mon avis. Non, parce que c'est vrai que si une infirmière perd toutes ses aiguilles, dans ce cas-là, qu'est-ce qu'elle va faire comme piqûre? Après, elle a plus rien.
6: Gérard, excuse-moi, sur Média, on me demande si il y a des infirmières à la loco.
0: Alors là, toi, tu fermes ta gueule avec la loco. Point final
6: non,
0: à la ligne.
6: Non, c'était Yoda.
0: Ouais, bah Yoda, tu lui dis...
6: Je lui dis quoi?
0: C'est quoi, c'est un mec, une nana?
6: Bah, je sais pas, je vois pas son slip. Hein,
0: là, ouais, ben, alors elle ou lui, ferme sa gueule avec la loco, je veux plus en entendre parler. Alors si tu me ressors des conneries comme ça, tu sais ce que tu te prends dans
2: Gérard,
0: la tronche.
2: Gérard, sur IRC, il y a Bretzel, il voulait savoir si c'était toi qui l'a appelé parce qu'il est ramoneur et il a eu un appel d'un Gérard qui avait besoin de se faire ramener le gros fion à domicile, c'est toi?
0: Alors ça, j'y réponds même pas non plus.
6: Gérard, il y a Luc qui cule aussi sur Minitech, qui dit Gérard, quand tu fais de la vente à domicile, c'est toi qui suce ou c'est l'inverse?
0: Bon alors, toi tu ferais mieux d'aller sucer ton copain là que t'as laissé à trois, ok? Allez, hop.
6: Bravo Gérard, bravo.
4: GG, à la place
2: partie de killer.
4: À la place de Balayetch, on accueille ce domicile, 23 ans d'Orléans.
3: Bonsoir.
0: Bonsoir.
3: Ma fréquence peut-être.
0: Oui.
3: 92.8.
0: Ok.
10: En fait, il y a un saut domicile, putain.
0: Alors, donc, pour toi, la question.
3: J'y réponds, tu vois, moi je suis sérieuse, hein. Même en rantaine j'ai écouté la question. Bon, alors, oui, donc les infirmières, c'est impossible, hein. À moins, alors si l'aiguille est bien collée à la seringue, l'aiguille ne se perd pas, et si elle n'est pas collée, elle peut...
0: Merci!
10: Bravo.
6: Allô?
3: Oui.
0: Qui c'est qui a... Merci, Pildard!
6: Non, ils sont là, les autres, moi je peux pas couper un auditeur là, seulement, hein.
0: Ça commence à bien faire vos histoires, là.
3: Allô?
0: Hein, oui. Parce que c'est tous les jeudis que vous allez me foutre le bordel. Vous allez. Non mais vous allez continuer jusqu'à quoi à me foutre la merde dans tous mes débats? Hein, Pildard?
6: C'est une bonne question. Mais moi j'ai rien fait.
0: Non mais jusqu'à quand tu vas me foutre la merde? Jusqu'à quand? Jusqu'à temps que tu sois plus dans l'équipe?
6: Peut-être.
0: Ouais ben là je crois que je vais peut-être arrêter les débats moi bientôt.
3: Oh non.
0: Ok.
3: Non.
6: Nous, on sera toujours dans l'équipe nous.
0: Ouais ben tu prends tes débats, tu prends des débats espèce de petit con. T'es même pas capable. T'es un incapable. T'es même pas capable d'épauler Max quand il a besoin de toi. Alors viens pas dire que tu seras capable de faire des débats.
6: Hein? J'ai jamais dit
0: pour
6: ça.
0: Pour l'instant il y en a qu'un qui sera capable, c'est mon pote Rigo et c'est tout. Toi t'es bon à rien.
10: 9-4 en fort.
0: Toi, t'es un bon à rien. De manière, t'es bon, tu sais à quoi faire. Aller voir dans ta ville de merde s'il n'y a pas des vaches. T'es bon qu'à aller voir ça. Alors, je serais toi, j'y retournerai tous les week-ends et je ferai pas chier l'équipe. Ni le jeudi.
4: Taras.
0: Alors, être employé de service, peut-on considérer que c'est un emploi?
6: Sur Unitel, on dit que Rigo suce GG.
10: Oh là là.
0: Bon, toi, tu fermes ta gueule avec tes conneries parce que, maintenant, le Minitel, tu me l'éteins.
6: D'accord.
0: Hop. C'est Rigo, plus la peine d'appeler sur le Minitel.
6: Ouais, c'est vrai.
10: Rigo, dis quelque chose, défends-toi, merde.
0: Vas-y, Rigo, dément,
6: dis que tu le suces pas, quand même.
2: Ah, c'est clair.
0: C'est le contraire.
10: Il y a pas l'annoncement.
2: C'est clair que c'est faux.
10: Ouais, c'est un faux.
2: Et, sinon, qu'est-ce qui se passe sur l'IRC? Attends, parce que j'étais déconcentré par ces conneries. Il y a Checkmat qui demande si c'est vrai qu'une fois Gérard t'étais bourré et t'as dû rentrer en taxi et le lendemain
0: Non, c'est plus le thème, c'est plus le débat des taxis.
2: Ah pardon. Alors en fait, on me demande si ça existe les chauffeurs de poids lourds à domicile parce que toi t'es baiseur de poids lourds à domicile.
0: Non, pas du tout. Alors là, je réponds même pas.
6: C'est ça ton pote, c'est ça un pote pour toi?
0: Je réponds pas à cette question-là, mais de toute manière il fait mieux le boulot que toi. D'accord. Ouais. Alors, toi, tu la fermes.
6: Bah, bravo l'amitié.
0: Toi, tu la
6: bravo
0: fermes.
6: L'amitié. Hein.
0: T'éteins ton micro, tu la fermes, ok?
2: Bon, Gérard, par contre.
0: C'est la dernière fois que je te le dis.
2: Je suis obligé de rallumer le Minitel parce qu'il y a Max le Belge qui est en train de pleurer.
0: Ah, bah, c'est pas grave, il a qu'à rester sur l'IRC.
4: Bon, oui. Gérard, à la place de Babounas, on accueille Monsieur Toddy, 27 ans d'Angoulême.
3: Bonsoir.
0: Monsieur?
4: Toddy.
11: Oui, bonsoir Paris, bonsoir Véronique.
3: Bonsoir.
6: Bonsoir.
11: Bonsoir. Bonsoir Gérard.
0: Bonsoir. Fréquence, s'il te plaît.
11: 90.2.
0: 92.
11: Ah, tu peux
2: alors, il n'y a pas une blague.
0: Alors êtes-vous employé de service? Être employé de service, peut-on considérer que c'est un emploi à domicile? Tu peux répondre, Toddy.
11: Ouais, mais moi j'aurais préféré répondre sur l'autre avant, mais bon.
0: Non, tu réponds à celle-là maintenant.
11: Être employé de service à la maison.
0: Alors être employé de service, peut-on considérer que c'est un emploi à domicile?
11: Oui.
5: C'est quoi un employé de service?
11: Je sais pas.
0: Un employé de service, c'est quelqu'un qui va faire les courses.
5: Ah d'accord. Tony Micheli.
11: Alors moi, je loue chez une bonne femme, une grosse là. Il faut toujours que j'aille lui faire ses courses et que j'aille lui promener son chien Snoopy. Et sinon, oui, c'est de rigueur.
0: Okay. Non mais pour l'instant t'es pas en train pour l'instant il y a que toi qui parle, mais t'es pas en train de nous prendre pour un con là.
11: Non mais je comprends pas très bien la question.
0: Non tu comprends pas. Non mais
10: tu es en train de te toucher toi.
0: J'ai l'impression. Petite borne.
5: Oui et non parce que tu travailles pour quelqu'un, mais bon t'es pas à domicile quoi. Quand tu vas faire les courses, dans le supermarché. Donc quand t'es dans le supermarché, c'est pas au domicile.
0: Ouais. Bon, et celui qui dit au baron derrière, arrête, parce que ça commence à me gonfler. Ok. Alors petite borne pour toi.
6: J'ai géré.
5: Je t'ai dit Gérard, ça dépend. Quand t'es au supermarché.
0: Non mais attends, regarde petite borne. Par exemple, t'es une personne âgée.
5: Oui.
0: Appelle par exemple.
6: Ah, c'est le standard, c'est une merde. On a une merde.
0: On a une merde standard, donc...
6: On a une merde.
0: Veuillez nous en excuser, donc en attendant que ça se récupère...
6: Non, c'est bon, ils sont là.
10: On est là. Hein.
0: Alors, donc, petite borne, donc je voulais répondre à ta question.
6: On a une merde.
0: Donc, toi, tu fermes ta grosse gueule. Ça vaudra mieux.
6: Allô. Non, mais on a une merde, faut dire.
0: Tu fermes ta grande gueule.
12: Va voir Cyril à 3 et...
0: Voilà, retourne à 3, va voir dans ta main. Va voir s'il y a... Va voir s'il y a pas une putain de vache là qui t'attend.
10: Allô, est-ce que je suis à l'antenne? Mais oui.
5: Oui.
0: Bon, Manu, tu mets ton micro.
10: Ça va bien.
0: Oh là là là là, ça commence à devenir lourd ce soir.
10: Allez. On y va. Allez,
0: alors hop. Petite borne, donc pour revenir à ta question, je sens qu'il y en a un tout à l'heure qui va se prendre une bave dans sa gueule, mais méchant.
5: Fildar.
0: Là, je vais pas te louper.
10: Fildar.
0: Ouais, Fildar. Je crois qu'il y a un gros dard qui l'a piqué cette nuit.
12: Ouais.
0: Je me demande s'il a pas été piqué par une grosse pute aussi.
10: Ouais.
0: Parce qu'il aime bien les putes, il paraît.
5: Il pas sa vie privée, s'il te plaît.
10: C'est pas une demeure, s'il te plaît.
5: Pas de problème.
0: Alors, petite borne, donc.
5: Elle a pas fini, hein.
0: Donc, petite borne. Petite borne, pour répondre à ta question. Bon, alors, quand l'autre, il arrêtera sa merde, là-bas, il me fera signe.
12: Moi, je fais rien, attends, c'est bon, tu me laisses.
0: Ouais, ces cas-là, tu sors des studios, ok?
12: Moi, je fais rien, là, j'attends.
0: Ouais, t'attends.
12: Toi, tu fasses son boulot consciencieusement comme un mec qui est payé pour faire son boulot.
0: Ouais, toi, t'es payé à quoi foutre? À percier ton monde. Hein? Alors, si t'es payé à percier ton monde, tu sors des studios, c'est pas la peine que tu restes.
10: Allô?
5: Oui.
0: Donc, Bobonichon.
10: Bah écoute, moi je suis d'accord, c'est vrai quand ils sont au supermarché, ils sont pas employés à domicile, donc en fait c'est un emploi à domicile à mi-temps.
5: Voilà.
10: Moitié à la maison et moitié dans les supermarchés pour faire les courses.
5: Voilà.
10: À mi-temps,
0: Par contre, attends, pour répondre quand même à vos questions,
10: faut
0: bien se dire une chose, que lorsque vous appelez un supermarché, par exemple, les personnes âgées, comme elles peuvent pas se déplacer, elles appellent bien le supermarché pour qu'on la livre.
10: Ouais, tout à fait.
0: Donc,
5: la maison Patrick, les vieilles.
0: Mais si, petite borne, tu restes calme ou sinon je te vire tout de suite, toi.
5: Ah, mais je suis tout à fait calme, mais elles n'ont pas d'argent pour se faire livrer.
0: Ça
12: dépend lesquelles, hein. Ouais. Hein, Gérard.
0: Rigaud, oui.
2: Ouais, à propos de paye, il y a Rick, il te demande sur IRC combien t'es payé pour nous faire chier à domicile.
0: Ça, j'y répondrai pas.
11: Pizza, 75 balles.
0: Qui c'est qui vient de sortir ça?
11: Polo.
0: Alors, vous essayez de me gérer. Oh! Au lieu de jeter entre vous, là, au standard.
1: Non, mais on se demandait lequel c'était.
0: Ouais, vous allez me le chercher maintenant.
1: Ok.
0: Parce que sinon, je vire tout le monde, moi.
10: Ah bah non, ça serait dommage.
0: Moi, je vire tout le monde de là.
10: Toi, pour une pizza, ça serait dommage.
0: Bon, alors toi, tu dégages, c'est terminé pour toi.
10: Bah
0: allez, hop, je veux pas le savoir. Tu me la vires n'importe qui au hasard, je veux pas le savoir, c'est un mec. Hop, dehors.
5: Mais non, c'est moi qui ai dit ça.
0: Ah bah alors, petite borne, au revoir. Hop. Alors, petite borne terminée, ce coup-là.
12: Ok, great.
0: Ça y apprendra.
2: Gérard, il y a un compliment de Père Fouras. Il dit que tu es à la radio, ce que Jouisseuse Mystère est au régime.
0: Ah, ça, c'est bien. Ça, Jouisseuse Mystère, ça, c'est son petit problème, c'est pas le mien. Ça, ce qu'elle a fait lundi,
2: c'est un compliment. C'est un compliment.
0: C'est pas mon problème, donc c'est elle qui a voulu le faire en direct. Elle a voulu démontrer à Pauline comment qu'on faisait une jouissance en direct. Parce qu'elle n'a pas été capable de le faire. Et toi, t'arrêtes un petit peu tes conneries, parce que ça commence à devenir lourd.
2: Ça va, Philippe, t'es chiant.
0: Hein? Alors, cinquième question. Peut-on créer un emploi à domicile par une entreprise? On va demander à Bodo Nichon.
10: Ouais, ben, écoute.
0: Merci. Et ça commence.
10: Oui, mais... hein.
6: On a une merde.
10: Le matos.
3: Au lieu de faire des dons au Kosovo, on devrait faire des dons pour Famille Radio.
0: Attends, qui c'est celle-là, là?
6: Ouais. Je sais pas.
11: C'est Milosevic.
0: Oh non. Bon, alors là, c'est terminé, le débat, il est terminé.
6: Non, Gérard, je les ai virés, c'est pas grave. Il nous reste Bobo Nichon et on va accueillir Keneda. Bonsoir.
0: Là,
6: attends, il est là? Bah alors, putain, c'est Manu qui a pas fait son taf encore.
0: Ouais, non, mais de manière, vous êtes des feignants en ce moment. La question, alors, travaillez-vous à domicile? 46% des gens ne travaillent pas. 34% des gens sont en congé maternité. Mmh. 21% des gens travaillent déjà chez leurs parents, dont ils ne savent pas. Alors là, je vais te dire une chose, celui qui a été me sortir ça, c'est de la merde.
6: Non, bah explique, attends, parce que c'est de la merde, mais tu comprends même pas ce que tu lis. Alors.
0: Attends, les parents dont ils ne savent pas. Donc ça veut dire quoi? Ça veut dire quoi? C'est toi qui cherches les sondages comme ça?
6: Mais non!
0: Alors dans ce cas-là, c'est à toi de donner des explications sur des sondages. C'est pas à moi, ok? Mais
6: c'est compréhensible.
0: Ouais.
6: Les gens, ils vont pas travailler à domicile s'ils sont chez leurs parents.
0: Ouais, alors donc ils ne savent pas.
6: De quoi?
0: Donc ils ne savent pas quoi? Travailler à domicile? Non, mais attends.
6: Non, ils ne savent pas parce qu'ils sont chez ses parents.
0: Mais ouais, c'est ça. Ouais. De toute manière, tu sais même pas me trouver des sondages potables. Je vais demander à Gaël qu'elle me les fasse, les sondages elle-même. Alors, d'après vous, est-ce plus facile de travailler à... Oh, ça y est, Apolline ou quoi, là? Alors, Apolline,
4: c'est
0: tu
4: bon,
0: sors.
4: C'est... Non, c'est
0: tu
4: bon,
0: sors.
4: C'est bon.
0: Tu sors, c'est le deuxième avertissement. Tu sors, c'est terminé pour toi. Au revoir.
4: Mais non, mais je lui demande...
0: Dehors, c'est terminé. Tu peux prendre tes clics et tes claques.
6: Ah non, mais c'est pas normal
0: terminé.
6: Quand tu la vires. Alors que Manu, il fout sa merde. Rigon, il fait des doubles voix toutes les 10
0: secondes. Non,
6: elle,
0: pas,
6: elle bosse
0: non,
6: et tu la laisses pas
0: alors
6: dans
0: moi,
6: le studio.
0: Alors moi, je vais vous dire une chose.
4: C'est vrai, ça. Merci, Phila.
0: Bon,
6: faut pas exagérer, quoi.
0: Alors, vous balancez un disque et vous
6: non, mais y a pas. Mais non, mais il y a pas à balancer un disque. Les auditeurs sont là, ils t'attendent, donc viens travailler.
12: Oui, en plus, j'en ai retrouvé deux, Gérard, là.
6: Allez, viens.
3: Ça va.
0: Je continue pas à travailler avec une équipe comme ça.
6: Mais on est bien, on t'explique.
13: Je fais du bon boulot.
6: On t'explique le boulot.
13: Non, je continue pas.
6: Oh, viens, allez.
0: Allez.
6: C'est fini, bon, bah on te retire ta paye du mois, là. Bon, c'est bon, les mecs, alors on va se partager,
0: C'est cool.
6: Bon, Gérard, beaucoup, il gagne, ouais, 2-3 euros.
0: Tiens, tu sais quoi? Tout à l'heure. Attendez, tout à l'heure, Gérard, il disait que pour ces débats.
11: Oh! On bouffe pas la cassette, hein.
0: Quelqu'un m'écoute, là?
2: Les débats de Maloulou.
10: Non, t'écoute, mon pote.
0: Voilà, merci. Tout à l'heure, Gérard, il disait que le plus qualifié pour faire ces débats, ce serait Rigo. Bah, on y va, Rigo.
10: Allez, vas-y, Rigo.
6: Vas-y, fais ta belle
0: question. Allez, on y va.
6: Vas-y, la suceuse.
2: C'est toi le suceboule, je te rappelle.
6: Non, c'est toi le suceboule.
0: Excusez-moi, il y a...
6: Ah, faillot, Rigo.
3: Une caille à coups, la flou, vas-y.
0: Donc, Rigo, tu m'écoutes? Il y a Keneda, Bobo Nichon,
10: ouais.
0: N'importe quoi.
2: Bah, attends, si je suis qualifié pour faire mes débats, je me casse.
0: Dom-Tom Seal.
11: Allez, balance.
3: Salut, Rigo.
11: Je me casse! Vas-y, balance.
13: Oh, Rigo! Je me casse! Je fais les débats, je me casse!
3: Je te kiffe, Rigo.
10: Bah, non, Rigo, reviens.
3: Je suis bonne, Rigo.
13: Je me casse!
6: Ouais, mais si tout le monde se casse, attends les deux secondes, les auditeurs. Écoutez. C'est bon, Gérard?
0: C'est le deuxième avertissement que tu fais ce soir. Donc la semaine prochaine t'es pas là.
4: Mais j'avais rien fait.
6: Ah putain, elle a rien fait, c'est dégueulasse.
0: Quand je parle, t'as pas besoin de parler à Pildar, d'accord? Donc c'est le deuxième avertissement, la semaine prochaine t'es pas là. Jeudi prochain, je te veux plus dans les débats. Je veux même pas te voir quand j'arrive.
4: Ah bah d'accord.
6: C'est comme au foot alors, deux cartons et tu vires, c'est ça?
0: Ah, mardi soir. Ah, mardi soir, pro soin nuit, 100% conseil de Gérard et Sandy. Alors donc, mardi, je te veux pas. Alors là, tu peux rester à Lille. Ah là, surtout. Surtout mardi, je te veux pas.
4: Bah, dommage, parce que c'est moi au standard.
0: Ah, mais non, mais... Non, tu seras pas là. Tu seras dehors.
4: Ouais.
0: Ah non, mais là, je te veux pas. Donc, tu seras dehors. Bon, maintenant, vous allez fermer vos micros. Hein. Donc, Rigo, si t'as quelque chose à me dire, tu sur l'internet, tu
6: le
0: dis.
6: Oh, le susboule, mais c'est
14: hallucinant. Un truc de ouf, ça. C'est un truc de ouf.
0: Et oh, au standard, vous fermez vos gueules, vous faites votre boulot, vous
14: c'est
0: me prenez sur les 24 lignes.
14: Bon, ben...
2: C'est vrai.
0: Celui qui s'amuse à faire ça, Olivier Delapro, tu sors des studios, s'il te plaît, t'es derrière. Olivier, t'es derrière. Non, non, je l'ai vu rentrer. Je l'ai vu rentrer, il est là, il est derrière.
15: Regarde.
0: Ah, il est là-bas. Ouais, t'as mis ça à faire des conneries, toi, là-bas. Tu vas voir. Eh, gueule pas comme ça, hein. Et toi, tu fermes ta gueule, d'accord. Oh, tais-toi. Toi, tu fermes ta gueule, d'accord, ou sinon tu as baisé tes vaches à trois. Ok. Un conseil, c'est la dernière fois.
6: Mais quoi, je parle en sourd et muet. Mais je parle en sourd et muet.
0: Je te jure, tu vas te le prendre dans ta gueule avant la fin de l'émission.
15: J'ai des signes de sourd et muet pour pas parler.
6: Faut savoir ce que tu veux, tu me dis de fermer ma gueule et après...
0: Bon, Rigo.
2: Ouais. Qu'est-ce qu'il y a?
0: Il y a des questions intéressantes sur l'internet.
2: Bah, il y a Rick qui dit que à force de parler des vaches à fil d'art, il se demande comment tu considères la tienne.
0: Et la mienne, je la considère comme elle est. Et c'est pas une vache.
6: Ouais, bravo.
0: Ma femme, c'est pas une vache, donc je pense que lui, il est même pas capable de trouver une nana, donc il ferait mieux de se la fermer sa gueule. Alors, peut-on créer un emploi à domicile par une entreprise? Et on va demander à...
1: Non mais attends Gérard, parce que quand t'es parti, j'ai recueilli du monde moi entre-temps.
0: Ouais ben, vous me faites une fiche propre.
1: Une fiche propre, ok. Donc t'as Dom Tom Seal.
0: Non, mais...
1: Ah bon, tu veux que je t'écrive
6: tout? Non, tu réécris, c'est pas.
1: C'est super, super radiophonique le temps que je te réécrive tout.
0: Non, mais je m'en fous, je vais continuer mon sondage dans ces cas-là. Allez. Alors, d'après vous, est-ce plus facile de travailler à domicile? Alors, 49% des gens pensent que oui. 34% pensent que non. Alors, Fildar, donc dans ces cas-là, hé, hey, oh! Oh, Trablot, là! tu fais une chose, c'est toi qui as sorti ce sondage-là, tu t'expliques aux gens comment tu me sors des sondages. Alors maintenant, tu te démerdes, tu leur expliques aux gens.
1: Je crois que ça passe par une imprimante.
6: Ouais, alors
0: non, c'est un clavier avec les touches. Non, c'est pas un clavier avec des touches, donc merci Manu. Donc tu réponds aux gens correctement sur ce que tu me mets là comme sondage de merde. Parce que pour moi, c'est des sondages de merde.
16: Le double.
0: Alors donc, on va le laisser parler. Moi, je vais fermer mon micro et puis on va attendre.
6: Mais attends, mais non, c'est pas mon heure, hein, je travaille pas à ce temps-là, moi.
0: Mais attends, t'es payé à quoi foutre, alors à te branler les couilles?
6: Non, foutre la merde.
0: Ah, foutre ta merde. Ok. Alors, tu peux dégager, c'est tout. C'est terminé.
10: Hop. Olivier.
6: Non, alors,
0: Olivier,
6: vous là.
0: Tu prends la place de Fildar, tu me vires Fildar.
10: Allez hop.
0: Hop, calmez.
10: Pote Olivier.
0: Terminé pour toi, Fildar, ton sondage.
10: Allez, viens, mon amour, Olivier.
16: Est-ce qu'on pourrait avancer
1: allô,
16: là dans les
1: allô,
16: débats?
1: Allô, Marc, non, je veux pas te passer dans les débats. C'est pas parce qu'il y a Olive que je...
0: Oh
10: il y a une porte qui claque, là. Il y a courant d'air.
0: Bon, alors, Manu, te fous pas de ma gueule.
10: Il y a un courant d'air.
0: Alors, question.
16: Oui.
0: Olivier, fais gaffe parce que tout à l'heure, c'est Max qui va être là.
6: Allez,
0: allez.
10: Allô,
0: Olivier,
10: c'est Marco.
0: Allez.
15: Fais-moi la réa.
17: Bonsoir à tous et à toutes.
16: Calmez-vous les auditeurs, je veux la suite du débat.
10: Ok, tu vas la voir la suite.
16: Aïe.
0: Bon. Alors maintenant, j'espère que ça va mieux se passer, comme le chef est à la réa.
10: Ah.
0: Donc.
16: Le chef à la réa.
0: Le chef à la réa, ça veut dire attention.
16: Bonsoir le chef. Bonsoir Max.
10: Respect.
0: Ah ben, de toute manière, il vous dit bonsoir.
6: Bonsoir.
0: Alors, la question, c'est bon. Peut-on créer son emploi à domicile par une entreprise? On va demander à Tom Seal. Peux me donner ouais, ta fréquence, s'il te plaît.
16: 103.7,
0: ok. Donc, pour toi?
16: J'ai pas trop compris la question.
0: Oh non, mais attends, hey.
16: Donne-moi un exemple, s'il te plaît, c'est pas de ma faute.
0: Peut-on créer son emploi à domicile par une entreprise?
10: C'est facile, pourtant.
16: Oui, tu peux... Oui, oui, on peut.
0: Alors, tu peux préciser?
16: Ben, l'entreprise... je peux pas citer de marque, donc je pourrais pas préciser, je suis désolée.
0: Ouais, ouais, ouais, faut mieux...
16: Pas trop. Que je me taise.
0: Ouais. Non, non, mais tu me diras ça hors antenne si tu veux pour me...
16: D'accord, je te prends en antenne à 3h30.
0: Non, à 3h30, là, je vais te dire une chose, à 3h30, je suis dans mon lit avec ma femme.
14: Ça chauffe.
0: N'importe quoi.
10: Ah, mouille.
0: N'importe quoi.
16: Oui, Gérard, bonsoir.
0: Ta fréquence, s'il te plaît, bonsoir.
16: J'appelle du 3-7 et mon...
14: Oh là là, avec la voix comme ça, il faut la zapper, elle.
0: Bon, ta fréquence, s'il te plaît.
16: 102.8.
14: Oh, quelle catastrophe.
0: Oh là là.
14: Une catastrophe, les voix cassées comme ça.
0: Bon, qui c'est qui t'a choisi, n'importe quoi?
16: C'est Manu.
0: Ouais. Manu.
14: Manu, pourquoi tu prends des voix cassées?
0: Par hasard.
14: On t'a dit pas de portable, non, pas de sans fil et pas de voix cassée.
0: Alors tu fais une chose, n'importe quoi. Tu retournes voir Manu au standard. Il va.
14: Non, mais on va la garder quand même. On va essayer de voir ce qu'elle peut faire. Ça se trouve, elle est peut-être intéressante. Ça m'étonnerait, mais ça peut. Ça
0: peut. Bobo Nichon.
10: Manu, pas d'œil de verre, pas de jambes de bois, tout ça.
0: Bobo Nichon.
10: Ouais, bah écoute, tout à fait. Il faut créer des entreprises.
0: Non, mais attends, tu permets.
10: Balance, moi.
0: 101.9. Bah, attends, ah oui. Pour l'instant, on n'est pas à la question. J'accueille Kenneda.
18: Oui, bonsoir GG.
16: Bonsoir.
0: Bon, alors lui...
18: attends, mais j'ai un problème de voix. Ça arrive, c'est des choses qui arrivent dans ce monde.
2: Je l'ai pris sur l'IRC, Gérard. C'est un bon auditeur.
0: Ouais, c'est pas rien.
2: T'inquiète pas, Gérard.
0: Fréquence.
18: C'est 102.8.
0: Donc, 102.8...
18: À Dunkerque.
0: Ah bon, à Dunkerque, c'est 102.8 là-bas, l'espèce de nordiste.
18: Ouais, je confirme.
0: Tu confirmes mon pied dans le cul tout à l'heure, ouais, tu as.
14: Ah, sois pas vulgaire.
0: Ça m'étonnerait qu'à Dunkerque, ça soit 102.8 la fréquence sur une radio. Merci le standard, et ça recommence. Oh là là là là là là.
14: Je tiens quand même à dire qu'on est 60 connectés sur le Minitel, ce qui n'est jamais été arrivé depuis, je crois, 2 ans à Starcy.
1: Ah si, on a fait 300.
16: Elle a fait 800.
14: Ah bah Starcy, je parle de 2h46.
0: Et sur l'internet, on est.
2: Sur l'internet, on a pas mal baissé, on est plus que 4728.
16: Bravo Gégé.
10: Dommage.
0: Non, c'est pas grave, mais ça, de toute manière, on va récupérer ça dès mardi.
2: Ils te demandent tous quand est-ce qu'ils pourront réentendre ta jouisseuse.
0: Jamais.
16: Gérard,
0: bon,
16: moi de la badoire.
18: Un pack de cristal,
16: là.
18: Voilà.
14: Je gère.
1: Voilà, c'est géré, c'est bien.
0: Alors, donne-t-il la question?
16: Oui, j'ai déjà répondu.
0: Ah bon? Alors, n'importe quoi.
16: Ouais, Gérard, en fait, il y a des entreprises qui forment les gens pour qu'ils aillent travailler à domicile. Mais d'ici là, dire que ce sont des entreprises à domicile dans l'entreprise, c'est difficile.
14: Non, ça va, c'est vrai que c'est vrai qu'il y a...
2: T'as pas écouté, hein.
16: Ça dépend d'un nom, mais de toute façon, je dirais n'importe quoi.
14: Oh là là.
0: Tu dis n'importe quoi.
16: Eh ben, n'importe quoi.
14: Non, mais c'est pas.
0: N'importe quoi, tu dis n'importe quoi. Eh ben, au revoir.
14: Je suis assez d'accord avec Gérard.
0: Au revoir.
14: Je suis assez d'accord avec Gérard. Le problème, c'est que comme elle est enrhumée, on comprend rien de ce qu'elle dit.
0: Voilà. Comme ça.
10: Ouais, salut Mike.
1: Ça va bien?
10: T'es revenu de la tombe ou quoi là?
1: Fais gaffe, ça va chauffer!
14: Je crois que c'est Phil Dark.
2: À ta place, je purée ou je fermerai la porte.
14: Phil Dark, casse-toi parce qu'il est dans le studio. Il est dans le studio
1: d'un côté. Il a une batte.
14: Il est où? Il y a personne?
18: Pose-moi Daliba, Mike.
14: Ah non, mais je crois que c'était Phil Dark.
18: Je veux lui parler.
19: Mais il doit être dans le bureau en
14: fait. Non, il est pas dans le bureau. Il faut qu'il y ait un micro dans le bureau, Gérard, quand même. Réfléchis.
0: Ouais, mais il peut très bien s'amuser à faire le con.
16: Max, tu un peu.
0: Alors.
18: Avec ton gros gland. Truc de ouf.
14: Allez, on y va.
0: Bon, allez, de manière, on va conclure parce que.
14: Mais non.
0: Pas mal de trucs à annoncer.
14: Alors.
0: Qui va se durer.
14: Mais il y a encore 12 minutes, encore.
0: Bobo Nichon.
10: Ouais, bah écoute, je te disais donc tout à l'heure, il faut créer des entreprises en France. Ah, ça recommence.
20: GG, on accueille Jean-Claire.
0: Non. Pour l'instant, il y a un problème de standard. Pour l'instant, tu me donnes. Tu me donnes le titre.
20: Voilà, c'est
2: Gilbert. Ouais, Gilbert, on te reçoit.
14: Ah, c'est trop le bordel.
0: Non, Gilbert. Pour l'instant, on va calmer tout le monde.
2: Attends, il y a quelqu'un de France Télécom, il peut-être nous aider. Gilbert. Oui.
14: Ah, vous aussi, vous avez un problème.
2: Bonjour, Gilbert.
10: Faut qu'on m'annonce.
2: Ouais, tout à fait.
0: Ouais, je vous écoute.
14: Ouais, mais monsieur, oui, mais le problème, c'est que là, on a besoin des lignes. Il nous reste encore 11 minutes du débat de Gérard.
0: Ouais, bah, faites vite.
10: Bande de fainéants.
0: Et alors, donc, la question, c'est, peut-on créer un...
19: Faut m'annoncer.
0: Ouais, on t'écoute, là, le nouveau.
14: Ouais. Et bah, voilà, il a coupé le contrat.
0: Ah ouais, carrément.
14: Allô, donc, monsieur? Oui. Mais là, vous nous avez coupé les auditeurs, monsieur. Oh là là, on entre.
0: Bon, allez. Allez, on va mettre les coiffeurs Traversi. Les coiffeurs
14: bon.
0: Traversi.
19: Qu'est-ce qu'il a, Scarface, là? Qu'est-ce qu'il fout?
0: Et on va s'écouster les coiffeurs Traversi.
14: Oh là là, on n'entend plus rien.
0: Avec,
19: Allô?
0: Avec...
19: Allô?
0: Ta gueule!
19: Allô?
20: Bon, allez, arrêtez de parler texte de l'eau, c'est bon, c'est fini.
14: C'est bon.
0: Alors on va se
14: mettre. Non, on va finir le débat.
0: Ils vont répondre, les femmes sont-elles plus solitaires que les hommes sur un emploi?
14: Ah, parce que t'as ta voix, il y a un problème de voix. T'engueules pas, attendez, hop, j'enlève les auditeurs. Chut. Parle pour voir.
0: Alors donc, on va s'écouter.
14: Oh là là.
0: Non mais là, c'est une catastrophe, on va arrêter. On va arrêter, de toute manière, on fait la sixième et on arrête après.
20: En
14: ah, c'est bon, ça marche. Allez, il reste 10 minutes, on essaie de terminer avant que tout s'écroule, là. La radio est en train de s'écrouler, là.
0: Les femmes sont-elles plus solitaires que les hommes sur un emploi à domicile? Et on va s'écouter, comme ça vous allez avoir le temps de réfléchir.
14: Moi, le problème, c'est qu'il reste 10 minutes, il faut mieux terminer, là.
0: Hein. On va mettre. Il reste 9 minutes.
14: Bah, et c'est marqué là-haut.
0: Non, 9 minutes. Oui, 9 parce qu'à la...
14: Non, elle est à l'heure, c'est l'heure.
0: Non,
14: c'est l'heure d'état, là.
0: Non, mais moi, j'ai l'heure, c'est l'heure. Donc, on va s'écouter les coiffeurs travestis avec Mémoire des bigoudis au cul. J'ai une fête. Et on se retrouve tout de suite après pour la fin du débat sur les emplois à domicile. À tout de suite.
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0: Et voilà, bonsoir à tous. Donc on vient de s'écouter les confiseurs traversés avec Mémoire des bigoudis au cul. J'ai une fête. Donc en fin de compte, c'était, si je me souviens bien le nom du chanteur, ça doit être... Non, je sais plus qui. Enfin bref, c'est pas grave. Je retrouverai ça un peu plus tard. C'était qui le titre, le nom? Le nom du chanteur chef.
14: Le chanteur là?
0: Ouais.
14: Stardust.
0: Stardust.
14: Stardust, ouais.
0: Stardust, comme dit si bien notre ami Alain. Non, pas Alain.
14: C'est pas grave, il est pas dans le débat, on y va.
0: Enfin. Donc, pour terminer le débat, donc on va...
20: Accueillir.
0: On accueille Dom Thompson, donc toujours là.
22: Bonsoir.
0: Bobo Nichon, ouais, toujours là.
22: Toujours fidèle au poste.
0: Kenneda, bonsoir.
22: Ouais, salut.
0: Rebonsoir. Jean-Claire, ta fréquence, s'il te plaît.
22: 120.2.
0: Comment?
22: 102.20.
14: 101.2.
22: 101.2, merde.
20: Ouais, FM. Du Havre.
22: Voilà.
14: Regarde.
0: Alors donc la question, c'est les femmes sont-elles plus solitaires que les hommes sur un emploi à domicile? Ah ben tiens, ben Jean-Claire.
22: Moi, ma voisine, par exemple, c'est un bon exemple, elle s'appelle Madame Hochemonek. Et elle se sent toute seule. Et des fois, pour tromper son ennui, elle voit des grosses bestioles avec des poils roux. Mais c'est tout ce que je peux dire là-dessus.
0: Bon, bon attends.
22: Sinon, c'est tout. Bon.
0: Est-ce que tu as compris la question? Est-ce que tu as compris la question?
14: Explique-la, Gérard.
0: Alors, les femmes sont-elles plus solitaires que les hommes sur un emploi?
22: Oui, bien sûr.
0: À domicile.
22: Oui.
0: Donc, j'explique bien.
14: Oui.
0: Les femmes sont, c'est vrai qu'il faut le reconnaître, sont plus autoritaires que les hommes sur des emplois.
22: C'est vrai? Oui.
0: Kenneda, donc pour toi?
23: Ouais, t'as tout à fait raison. Les femmes sont plus solitaires que les hommes. Il y a qu'à voir quand elles font le ménage.
0: Ouais.
23: À chaque fois, c'est chérie, va voir la télé, tu peux boire une bière, va voir le foot. Moi, je vais faire le ménage, j'astique tout à fond.
22: Connais ça, Kenneda. Hein.
23: Et je suis enfermé,
0: On laisse parler, s'il vous plaît.
23: C'est inadmissible. Bon, les femmes sont l'égal de l'homme.
0: Qu'est-ce ouais, mais je pense qu'il y a plus de femmes qui font le ménage que d'hommes. Ça, faut bien le reconnaître.
23: Oui, c'est vrai, mais je trouve ça dégueulasse.
0: Pourquoi?
23: Bah parce que c'est aux hommes d'aider un petit peu quand même.
22: Non,
0: c'est tout le monde.
22: Et Kenneda, t'as ta voix qui mue, fais gaffe.
23: Hein. Ouais, je sais, mais j'essaye. Hein. C'est dur.
0: Donc, je sais pas qui c'est qui a... je sais pas qui c'est pas mon écriture, c'est pas l'écriture à pile d'art, donc ça peut venir que de là. Je sais pas qui c'est qui s'est encore amusé à vouloir faire gagner des CD un jeudi soir.
18: Moi, je voudrais bien la musique de nuit, moi.
2: Ah, mais non.
0: Ah, bah venir, voilà, c'est Manu.
2: Non, mais rien à voir.
5: Mais c'était de là, c'était à peine avant que t'arrives, Gérard.
2: Alors,
0: mais alors bah pourquoi, que ça, pourquoi que ça m'est, arrivé là, Bobo Nichon?
10: Bah écoute, c'est vrai qu'il y a quand même plus de femmes qui font le ménage. Et moi, un jour, il y a un pote qui m'a expliqué, c'est parce qu'en fait, les femmes, elles ont des pieds plus petits, donc elles sont plus près de l'évier, donc c'est plus facile pour faire la vaisselle, tout ça. D'où le fait qu'il y ait moins d'hommes, parce que quand tu choses du 45, t'es vachement loin de l'évier. Donc pour faire la vaisselle tout ça c'est relativement plus difficile.
0: Ouais ben je pense pas là, je pense que tu te trompes hein, mon pote.
22: Bobo Nichon.
0: Ouais Bobo Nichon. Attends Bobo Nichon, il y a quelqu'un qui veut parler, qui c'est? Ouais.
22: Oui c'est Jean-Claire.
0: Ouais vas-y alors.
22: Je voulais demander à Bobo Nichon sur si sur son frigo il y avait des magnettes de Evelyne Delia.
0: Non bah alors Jean-Claire, tu arrêtes de préciser des noms d'accord? Dom Tomsil.
20: Alors, moi,
10: j'ai... Moyen,
0: Sophie. Oh allô, on se calme derrière, merci.
20: Allô?
0: Oui, je t'écoute.
20: Oui, est-ce que tu connais Madame Esservi? Donc, Tony Danza, il a toujours été solitaire, pourtant c'est un homme, tu
10: Parle
20: vois.
10: Pas de Tony.
0: Bon, vous essayez de me calmer, là, entre Jean-Claire et Bobo Nichon.
10: Ah bah non.
0: Faut peut-être essayer de me les calmer quand les gens parlent.
10: On est calme.
0: Bon, alors donc, Dom Tomsil, là. Allô? Dame Tom Seal.
6: Non mais à mon avis c'est lui qui s'est calmé.
5: Ouais, voilà. on l'a viré, donc on
0: a... Ah non mais attends, celle qui a pas répondu, vous me virez une nana.
5: Mais qui le
0: non
5: dit
0: mais vous êtes des caves ou quoi au standard?
6: Mais non, parce qu'on l'a viré parce que c'était elle qui déconne.
0: Non, c'était pas elle, c'était les mecs.
6: Bah non, tu t'es trompé.
0: Putain, mais vous êtes que des caves ce soir hein, au standard.
6: Attends, on va faire un tour au standard.
0: Allez hop. Combien de temps
6: ici
0: dure
6: le standard, donc ce qui s'est passé, c'est qu'en une fraction de seconde, on a réussi à virer Dom Tom Seal. Et ensuite, dans la même fraction de seconde, on a appuyé sur la touche 7 pour accueillir Apolline. Qu'est-ce qui...
5: Putain d'homme, 30 ans.
0: Non, mais c'est bon. Non. Vous récupérez Dom Tom Seal et c'est tout.
10: Bravo Manu, bravo.
7: On joue à Fildar à côté du père Fougnas.
0: Bon alors, donc, il est quelle heure? Il est 3h, on fait la conclusion.
7: Non, on continue. Là,
6: c'était bien là.
0: Non. Vous me récupérez. Au standard!
7: Oh allez, récupère-la.
6: Elle doit pas être loin. Hein.
0: Oh là. Bah, ouais. C'est quoi là, ce bordel là, ce soir là?
6: Voilà, ça y est, c'est bon.
0: Alors, Dom Tomsil, est-ce que t'es encore là?
20: Oui, je suis là.
0: Ah.
20: Donc j'avais pas fini. Donc je disais que Tony Danza au début il était célibataire, mais
6: c'est Jean-Claire qui est parti.
20: Allô?
0: Ouais, je t'écoute.
20: Et il a fini par se taper Angela, donc il n'y a pas de solitaire dans les domiciles.
0: D'accord. Donc dernière question et puis après on va faire une conclusion avant que j'annonce ce qui va se passer durant
6: le week-end.
0: Durant le week-end et pour bien préciser à tout le monde où on sera durant le week-end.
6: La question, c'est quoi?
0: Alors, combien de temps dure un emploi à domicile? On va demander à... Donc, Jean-Claire est parti. Donc, on va demander à Kenéda.
18: Combien de temps dure un emploi de domicile, c'est ça?
0: Ouais. Non, mais attends. Hey, Kenéda.
18: Oui.
0: Les oreilles, c'est comme le cul, ça se lave.
18: Bon, bah, ça dure à peu près, je sais pas, moi, les emplois à domicile. Ça dépend à quelle heure tu prends, quoi.
10: 8 heures.
18: Si tu commences le matin et si t'es assez performant, tu finis avant midi. Si tu prends vers 10h, t'es assez performant, tu finis après-midi. Puis voilà, ainsi de suite.
0: Bon, alors Kenéda.
18: Qu'est-ce qu'il y a?
0: Au revoir.
18: J'ai essayé de répondre à la question.
0: Mais non, mais attends. Pour l'instant, t'es complètement à côté de la plaque et t'es en train de te foutre de ma gueule.
18: Excuse-moi.
0: Pour l'instant, t'es complètement à côté de la plaque
18: non,
0: et tu te fous de ma gueule. Au revoir.
18: Ne me fous pas de ta gueule.
0: J'aime pas qu'on me prenne pour un con et j'aime pas qu'on se foute de ma gueule. Au revoir.
10: Il va pleurer.
0: Alors, Bobo Nichon.
10: Ouais, bah écoute, je pense que les emplois à domicile, ils sont soumis aux 35 heures, hein, comme toutes les professions.
0: Non, donc, attends.
10: Si.
0: Non, la question, attends, écoute bien la question.
10: Ouais,
0: combien de temps dure un emploi à domicile?
10: Bah, 35 heures par semaine, hein, je
0: non.
10: crois que ça. Ou 39.
0: Alors, non, alors déjà, pour bien se dire une chose, déjà, pour commencer, les femmes de ménage, quand tu les prends à domicile,
10: hein, mais ça dépend de la loi, quoi, tu vois.
0: Attends, parce que là,
10: si les 35 heures sont passées, tu peux pas aller contre. Ou autre.
0: Moi, ouais, je veux bien.
10: Bah oui.
0: Moi, à l'arrière, oui.
10: Ah oui, c'est la loi.
0: Ouais, bah,
10: la loi.
0: Dom Tom Seal.
20: Oui, donc, moi, je pense que c'est selon les pays, hein. Il y a des dérogations.
0: Mm-hmm.
20: Et il y a un certain nombre d'heures qui est imposé, comme être chauffeur de taxi, un certain nombre d'heures.
0: Non, non, mais attends, attends. Hey.
8: Pas le débat.
0: Oh, oh, c'est plus le débat, là, les chauffeurs de taxi. Hein.
5: Oui. DJ, à la place de Keneda, on accueille Kisto Clodo, 23 ans, de Paris aussi.
0: Quoi? Comment? Son nom?
5: Kisto Clodo.
20: Salut Kisto.
8: Bonsoir à tous. Salut grand maître de
20: l'équipe. Bonsoir.
8: Salut.
20: Ça va?
8: Bonsoir. Ça va?
20: Bonsoir.
8: Ça va bien?
0: Bon, alors, donc, oh là là. Oh, on se calme là, on se calme. Donc pour toi la question, tu l'as entendue?
8: Ah non, désolé.
0: Ouais, bah,
20: au revoir.
0: Non, il va prendre son nom correctement.
8: Ok, hein? Jean-Pierre.
0: Hein, Tony?
8: Jean-Pierre.
0: Non. Non, Tony.
8: Ok, bon, pose-moi la question, mon pote. Allez, on le garde.
0: Comment ça se fait que j'y reviens sur le deuxième débat? Je crois que j'avais dit un débat.
5: Il nous a bien bluffé en tout cas.
0: Non, mais moi j'avais dit un débat.
8: J'avais pas dormi.
0: Non. Non,
9: Tony. Allez, on y va là. La conclusion.
0: Alors, la conclusion, donc. Non, mais ça, ça regarde personne.
20: Question, Gérard.
0: Hein? Qu'est-ce que t'as dit, Dame Tom?
9: Elle n'a pas répondu à la question.
0: Ouais. Ah ben, vas-y. Si elle a répondu.
20: Non, c'était pas Dame Tom Sil qui a parlé. C'est le Tadon, mais j'ai pas répondu à la question.
9: Métadone.
20: Voilà.
8: Métadone.
0: Monsieur, on a. D'où ça sort encore ces noms-là?
8: D'une seringue.
0: Ça sort d'où, là, Dame Tom Dom, là?
20: Putadome.
5: C'est une nouvelle qu'on a viré Keneda et
0: Non, mais
5: Jean-Claire, genre.
0: Non, mais de toute manière, on fait la conclusion, c'est
8: bon. C'était un bon débat, hein.
20: Ouais.
0: Bon, alors, Dame Tom, qu'est-ce que t'as pensé du débat?
8: Mortel.
0: Oh là, c'est bien, c'est super.
9: Et Larsen.
0: Super, le standard.
9: Bon, Putadome.
0: Bon, Putadome, conclu...
8: Au lieu de te mettre des doigts, là.
0: Putadome, au lieu de te branler.
20: Bon,
0: allez, hop, terminez les conclusions, vous les prédoms.
9: Conclusion,
0: Non, allez, tu peux leur dire au revoir. Tant les conclusions comme ça, j'en vois pas comme ça. Hop, conclusion IRC.
9: Alors, conclusion d'Yankee, après Fort Boyard et son père Fouras, les débats de Gérard avec le père Fourré, appelé aussi père Cocu, pour ceux qui connaissent son gros tas de gras.
11: Et ça passe.
0: Ça, je veux dire une chose, Fildar, tu vas arrêter de faire du Larsen.
11: Et avec quoi je fais du Larsen?
0: Bon, allez, vous
11: éteignez vos micros, les deux, là.
0: Tout est éteint. Non, mais vous pouvez dire au revoir aux auditeurs.
11: Ils sont coupés, les auditeurs, c'est pas eux. Hein.
0: Alors donc, après.
9: Et il y a Jack Matt, il dit que, en fait, tu fais du travail à domicile, vu qu'ils écoutent tes débats de chez eux et là, avec la jouisseuse mystère dans sa cage.
0: Ben c'est bien.
11: Mais ça passe, ça aussi. Hein.
0: L'autre, Curpentine, mon débat n'avait ni queue ni tête. Je pense qu'elle est plus là.
9: Comme toi, elle est là.
0: Ah,
9: ni queue ni tête comme toi.
0: Et donc, pour finir, avant que j'annonce tout ce qui va se produire, donc on termine à combien?
9: Ah, on n'est pas beaucoup, hein, on est 3023.
0: Ouais, bah c'est pas grave. Alors donc, que je vous annonce ce qui va se passer durant ce week-end. Alors vendredi, Max avec Jean-Marie Casse sera demain soir au César Palace, c'est-à-dire ce soir à Saint-Avold, près de Metz. Bon, Pildar, tu m'éteins ton micro quand je parle, s'il te plaît, d'accord? Merci. Au standard, pareil, tu dis au revoir gentiment aux gens parce que j'annonce ce qui se passe.
5: Ouais.
0: Alors, demain soir, Max avec Jean... ce soir, Max et Jean-Marie Casse seront à Saint-Avold, donc c'est près de Metz, Nancy et de Thionville, donc venez nombreux pour les accueillir, parce que ça sera uniquement techno. Samedi, à l'Écho du Lac, à Torigny-sur-Vire. Oh!
9: Quoi? Ah, j'enlève les auditeurs, pardon.
0: Donc samedi, à l'Écho du Lac, à Torigny-sur-Vire, avec toute l'équipe du Star System pour l'Happy Birthday.
9: Non, je peux pas venir, en fait.
0: Quoi?
9: Je peux pas venir.
0: Quoi? Hey!
8: Conclusion.
0: Au revoir aux auditeurs.
8: Mais non. On va faire des conclusions.
0: Non. Fildar, tu m'éteins tout le monde. Maintenant, c'est terminé. Les conclusions, il y en a plus. Comment ça, tu peux pas venir?
9: Je peux pas venir. Parce que j'ai un problème familial. J'ai eu un coup de fil tout à l'heure pendant le débat et j'ai un empêchement. Je peux pas.
11: Oh non.
0: Oh merde. Ah bah alors moi non plus, je peux pas venir. Je suis malade.
12: Ouais, si, il viendra, c'est une
0: farce. Bon, alors donc samedi soir à l'Écho du Lac à Torigny-sur-Vire avec toute l'équipe de... Mais toi, fais gaffe parce que tu as... Donc samedi soir à l'Écho du Lac à Torigny-sur-Vire donc avec toute l'équipe du Star System, donc j'y serai aussi, il y aura des séances de dédicaces en fait. faite par l'intermédiaire de Rigaud, donc venez nombreux aussi. Sinon, ce soir à la loco, il y aura Gigi Téléphone, Gigi Alcool, Gigi Jean Lefebvre, et au percu, Daniel Alain, Sylvain Hélène, et en exclu, hein, au saxophone, Joseph. Et mardi, donc mardi, on sera le combien mardi
3: 12 mai.
0: 12 metteurs, je vais te mettre 12 coups de poing dans ta gueule, quoi. Donc mardi, donc lundi, je vous dirai, donc ça sera une nuit 100% conseil de Gérard et Sandy. Donc alors, donc de minuit à 3h du matin.
3: On va faire 15 conseils chacun. Bouquez vos soirées, les mecs.
0: Alors donc, si...

0: Gérard,
1: Ah, mais...
0: je te quitte.
2: Gérard, dis-lui quelque chose, elle n'en peut plus, là.
0: Gérard.
3: Attendez, il arrive, il change de place parce
0: Gérard.
3: il a besoin d'air.
1: Ah oui, il suffoque.
2: Vas-y, change de position, mets la croupe en l'air.
0: Qu'est-ce qu'ils font tes parents, Gérard? Je te quitte, Gérard.
1: Ça t'excite, ça t'excite juste un peu,
3: ou pas? Alors, Bobo Nisson, ta conclusion.
2: Ouais, et donc, bah, je voulais dire sur les emplois à domicile.
0: La bouteille.
2: GG, je peux pas là, je peux pas.
3: Ouais, mais vas-y, on se dépêche là.
2: Faut que t'arrêtes de faire venir des bennes à ordures chez toi pour faire une décharge à domicile parce que ça va créer des problèmes avec les voisins. Donc, mollo.
3: Bon, ok, au revoir. Bonne nuit à toi. Tony.
1: Non, c'est Canada.
3: Non.
1: C'était un bon débat.
3: Non, Tony, tu prends. Je t'ai dit, c'était Tony, c'est tout.
1: Ouais, mais c'était un bon débat quand même.
3: Bon, d'accord, au revoir.
1: C'était un bon débat.
3: Ouais, au revoir. Non, voilà, je vais dire une chose. Je t'avais dit un débat, pas deux.
1: Non, mais j'ai fait la conclusion seulement.
3: Dame Tom Seal, pour terminer.
4: Parti, c'est, je sais plus.
3: Bah, terminé, bah, comme ce qui est là, vous allez retrouver ça pour la nuit sans pub.
0: C'est putain d'homme.
3: Non, non, Il y a plus personne là.
4: Ah si, il y a plus personne.
3: C'est Seb pour la nuit sans pub.
4: Gérard, avant, sur le Minitel, on m'a redemandé parce qu'ils ont pas eu le temps de noter. Et sur Internet aussi, Rigo, vous m'avez fait un signe. Ils voulaient que tu redonnes, en fait, ce qui se passait à la loco ce soir. Les DJ ainsi que la sono, tout ça.
5: La sono, tout ça.
4: Ceux qui sont au bar.
6: On aussi demandait la sono, les DJ au bar, tout ça, au percu.
4: Bar tabac, tout ça.
7: Mais on est où, ma
4: Bah alors.
7: Elle est là.
4: Elle est là, voilà.
3: Alors, ce soir à la loco, c'est DJ Téléphone, DJ Alcool, DJ Jean Lefebvre et au percu, Daniel Alain, Sylvain Hélène et en exclu au saxophone, Joseph. Voilà.
8: Et après?
3: Et après, bah, mardi prochain, ça sera...
8: On s'en fout,
3: ça sera les conseils...
8: C'est tout raide.
3: Ça sera le conseil de Gérard et Sandy. D'accord, on s'en fout pas, tu fermes ta gueule toi gros con.
8: Ça là, t'es grave.
3: Alors je répète ce qui va se produire ce week-end. Toi tu vas prendre des claques dans ta gueule.
8: C'est pas lui, regarde, tu vois bien. Et ça c'est les auditeurs ça ferme.
3: Et il est où le micro là?
8: C'est celui-là.
3: Ah. Ah, ok. Alors donc je répète. Bon, vous atteignez
8: vos... Mais c'est pas moi, mais j'arrête. C'est pas lui putain.
3: T'arrêtes de m'éteindre le micro, d'accord? Alors, je répète, demain soir, au César Palace, c'est-à-dire ce soir à Saint-Avold, vous allez retrouver Max. Bon, allez hop, allez vous faire foutre.
8: Mais non, on va pas se faire foutre!
3: Gérard!
8: Reviens là.
4: Reviens là, c'est ta place, de toute façon, ça se sent que c'est ta place.
8: Après, t'es né pour ça, mais t'es né
4: après,
8: pour bouffer. Il a rien fait, toi, c'est pas lui qui faisait les trucs.
4: T'es né pour bouffer du micro.
3: Ouais, vous me laissez le micro
8: et pas là. Parce que sinon ça va. Allez, mets-toi là.
4: Tu vois ton pote Rigo là, hein? C'est qui ton pote? C'est moi, c'est lui. Hein? Je suis ton pote ou pas?
8: Je suis ton pote, putain.
3: Donc ce soir, je répète.
8: Arrêtez.
4: Je suis ton pote de fun ou pas?
8: Non, bah t'es plus mon pote, c'est tout. Je le sais maintenant.
3: Donc ce soir.
8: Non.
3: Ce soir, donc. Fais gaffe, toi.
8: Allez.
3: Donc, ce soir, au César Palace, avec Jean-Marie K et Max, votre star system. Donc, ils vous attendent tous près de le Saint-Avold. Et putain, vous me faites chier, hein.
0: Mais non.
3: Oh, ta gueule, toi. Donc ce soir à Saint-Avold, près de Metz, Nancy, Thionville. Vous arrêtez vos conneries, la bande de câbles, là.
8: Bien fait, regarde, vas-y, fais ton truc. Voilà.
3: Donc ce soir à Saint-Avold avec Jean-Max, le Star System et Jean-Marie Cam. Donc c'est près de Nancy, Metz et Thionville, donc venez nombreux. Samedi soir à l'Écho du Lac pour l'anniversaire de Rigo.
8: Salut
3: Apolline, tu me vires tout le monde au standard. Parce que là, ça, on vient de le voir que c'est toi. Merci. Et toi, continue, je vais t'en mettre encore une.
8: Oh!
3: Oh!
0: Je sais pas comment ça marche!
8: Qu'est-ce que tu fais? Oh là là là là! Tu vas m'arrêter ça parce que tu as morflé, toi, ce soir. Bah, tu as commencé un bon débat, tu vas pas me foutre ta merde pour ce que j'ai à dire.
9: Ce que j'ai à dire.
8: Allez, fini.
3: Donc, pour terminer.

0: C'est... Oh! Arrêtez, putain!
1: Toi, c'est le premier, je te louperai plus maintenant. Donc, à la loco, donc il y aura 18 téléphones, je l'ai annoncé. Donc, samedi soir, à l'Écho du Lac, pour l'anniversaire de Rigaud, toute l'équipe du Star System sera là, à Torigny-sur-Mur. Toi, il est temps que tu barre-toi dans ta ville de merde, là. Va voir tes putains de nordistes.
0: Ouais.
1: Retourne dans ta ville et reste-y.
2: Ouais, okay.
1: Ben, mardi, je te veux pas, hein. Tu peux rester jusqu'à mercredi. Et encore, même pas, tu peux rester toute la semaine. De toute manière, on n'en a plus rien à foutre de toi.
0: Ouais.
1: Donc, ce soir, à la loco, il y aura Gigi Téléphone, Gigi Alcool, Gigi Jean Lefebvre, et au percu Daniel Alain, Sylvain Hélène.
3: Mirouf.
1: Et en exclu, Saxo Joseph. Et donc, samedi soir, pour l'anniversaire de Rugo.
0: Dégage de là, toi. Dégage.
2: Je veux rester avec toi, Jean.
0: Dégage. Tu restes pas avec moi, je suis pas ton copain, d'accord? Alors tu dégages.
4: Mais putain, ça s'est bien passé, le premier débat.
0: Dégage de là.
4: Allez, on finit, on dit au revoir, là. Dis au revoir.
1: Bon, bah, sur ce, on vous retrouve.
0: Comme ça.
4: Au revoir.
1: Bonne nuit à tous et on vous retrouve samedi à l'Écho du Lac. Vous allez retrouver Seb pour la nuit sans pub. Au revoir.
5: Gérard.
4: Oh, t'annonces pas le disque, rien là.
0: Ouais, j'en sais rien moi. T'as l'annoncé.
5: Eh, c'est là le disque,
0: ils
5: Gérard.
0: Ils sont même pas capables de me donner les feuilles.
5: Bah si, tu
4: la demandes pas. On a fait d'auditeurs ce soir. Je voulais vous le dire quand même.
0: Combien?
4: 21 millions.
5: Comme ça,
0: ça va.
1: D'accord.
4: Ou quoi, 21 millions, vous tapez dessus.
0: Ah, c'est cool.
1: Donc, on s'écoute à SPA avec Adopte-moi, je fais mes besoins tout seul. Au revoir et à dimanche soir. Et samedi à l'Écho du Lac.
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1: Alors n'ayez crainte, c'est pas du tout ce que je viens de vous annoncer, mais c'est Ricky Martin avec une dose stress.
7: Et on est déjà 1664.
8: Ah bah d'accord, on commence déjà fort.
7: 1664.
8: On commence déjà fort, il est 0h19. On accueille Caniche.
9: On fait quel débat là, Gérard? Enfin,
8: peut-être que sur l'armée.
9: Voilà, donc on accueille les auditeurs.
8: Canif. On peut écouter FN Radio sur 94.5.
10: Bonsoir Gérard.
8: Bonsoir. Tagada, 21 ans, Paris, 101.9.
10: Salut.
8: Ah,
9: Tagada.
8: Andouille, 20 ans de Chinon, on peut écouter FN Radio sur 100.2.
10: Salut Gérard.
8: Salut. Croupion, 22 ans, Verdun, 93.9, FN Radio.
10: Bonsoir Gérard.
8: Bonsoir Tony.
11: Bonsoir Gérard, bonsoir toute l'équipe.
9: Salut. Bonsoir.
8: Paris, FN Radio, 101.9.
11: Yes.
8: Et Prothèse, 21 ans, Royan, 99 FM.
11: Bonsoir Gérard, bonsoir à tous.
8: Bonsoir. Donc, première... Comment ?
11: Big up.
8: Merci pour Rigaud, donc... Merci pour Rigaud, c'est okay. Pas mal.
11: Ouais.
8: Alors, on commence. Celui qui a un téléphone portable ou pourri, là, qu'il dise tout de suite, parce que ça commence déjà mal.
9: De toute façon, Darty, c'est fermé à ce temps-là.
8: S'il a un téléphone pourri, dans ces cas-là, il va voir Manu au standard, ça ira plus vite tout de suite. Hein.
9: Je vais le trouver.
8: Donc, alors, première question, avez-vous fait déjà l'armée? Si oui, dans quelle arme? On va demander à... Andouille.
10: Bah, écoute, moi, je suis désolé, mais j'ai jamais fait l'armée.
8: D'accord. Canis?
10: Bah moi, écoute, Gérard, en tant que fille, j'ai jamais fait l'armée, mais j'aurais aimé, franchement.
8: D'accord. De toute manière, ça, c'est des questions qu'on va aborder lors du sujet aussi, hein.
10: Ouais, ok.
8: Donc, Tagada?
12: Moi, oui.
8: Dans quelle arme?
12: L'armée de terre.
8: À 21 ans, t'as déjà fait l'armée, donc t'as devancé l'appel, alors?
12: Bah non.
8: Bah si.
12: Bah non, ils sont venus me chercher.
8: Non, attends, commence pas à dire des conneries, toi, parce que je te dis tout de suite que... Ouais, mais Tagada,
12: oui.
8: Soin. Hein, on se calme, ok. Donc, à mon avis, t'as devancé l'appel parce qu'à 21 ans, ils viennent pas te chercher comme ça. Hein. Alors, me prends pas pour un con. Me prends pas pour un con, s'il te plaît.
9: Ça dépend si vous voulez s'engager. Tu voulais t'engager, Tagada, ou pas?
12: Bah oui.
8: Non, mais attends, ça, les trucs sur l'engagement, c'est moi qui les pose. Les questions, c'est pas toi, d'accord?
9: Non, mais tu dis c'est
8: mais
9: pas
8: non,
9: possible.
8: Mais tu as pas commencé déjà le premier débat
9: d'accord.
8: comme ça.
9: Je voulais poser une question, je suis désolé.
8: Andouille.
10: Oui.
9: Toi-même.
10: Bah moi j'ai déjà répondu.
8: Ah t'as déjà répondu, c'est vrai, je t'ai passé en premier. Croupion.
3: Ouais, alors moi je suis totalement antimilitariste, donc il est hors de question que je mette les pieds dans une caserne avec des cons, quoi.
8: Ouais, mais ça, oh là, merci pour le Larsen. De toute manière, ça, je vais te dire une chose que maintenant, ça va être bientôt obligatoire, alors donc t'auras pas le choix. Tony.
13: Moi je suis pro-militariste, mais je me suis fait réformer.
8: D'accord. À 20 ans, t'en es sûr de ce que tu me dis là?
13: Ah, sûr et certain, ouais.
8: Ouais. Je pense pas, moi, à mon avis.
13: Et je te jure, et puis je te raconterai même l'histoire si tu veux.
8: Ouais, non, mais j'ai pas besoin de savoir toute l'histoire complète. Prothèse.
13: Ouais, bah moi je voulais m'engager, mais je me suis fait réformer parce que j'étais pas assez con pour faire l'armée.
8: De toute manière, y a pas besoin d'être con pour faire l'armée, d'accord? Parce que si tu veux... Non, mais attends, si tu veux dire ça pour moi, tu vois, je vais te dire une chose...
13: C'est pas ça pour toi, Gérard.
8: Non, non, mais il n'y a pas besoin d'être con pour faire l'armée. De toute manière, l'armée, ouais. C'est obligatoire et c'est tout.
13: Tu m'as tout à fait, les cons, de toute façon, ils sont chefs.
8: Ouais, ben, de toute manière, avec un con comme moi, on s'amuse, avec un con comme toi, on se fait chier, d'accord?
7: Sur IRC, il y a Ziwi qui te demande si tu aimes ramer.
8: Je vois pas du tout le rapport avec le débat, hein.
7: Bah, pourtant,
8: donc moi clair. Je peux vous dire que j'ai fait l'armée dans quelle arme? Et en fait personne m'a dit dans quelle arme.
13: Ouais, dans quelle arme Gérard au fait?
8: Non mais
13: au fait Gérard, avec DJI Joe. Dans quelle arme?
8: Prothèse, pour l'instant c'est moi qui pose des questions.
13: Ouais, mais dans quelle arme au fait Gérard?
8: C'est moi qui pose des questions, c'est pas vous.
13: Oui mais dans quelle arme?
8: C'est moi qui pose des questions Prothèse.
10: Au fait.
13: Ouais.
8: Dans quelle arme toi?
10: Au fait.
13: Bah, j'ai été réformé, je t'ai dit.
8: Eh, hey, celui qui dit au pet tout à l'heure, tu as te calmer, toi.
13: Je voulais m'engager dans les RIMA, régiment d'infanterie, Marie.
8: Ouais, dans l'infanterie.
13: Marine.
8: Tony.
13: Bah, je te dis, je me suis fait informer, mais moi, je voulais n'importe quoi, de la cuisine, de n'importe quoi, moi, j'aurais fait. Mais moi...
8: Croupion.
3: Oui, tout sauf la Légion.
8: Ouais. Andouille.
10: Moi, je serais plutôt parti dans l'arme blanche.
8: C'est-à-dire chasseur alpin?
10: C'est les ninjas. On a ôté les mots de la bouche.
8: Bah, c'est chasseur alpin, hein, les
9: l'arme blanche, ouais.
13: Les samouraïs.
8: Tagada.
13: C'est quoi la question?
8: Non, mais je te demande dans quelle arme, abruti, parce que tout à l'heure tu vas dégager, ça va aller vite, toi, si tu commences.
13: Dans quelle arme, quoi? J'ai fait l'armée?
8: Ouais.
13: Bah, je te l'ai dit tout à l'heure, dans l'armée de terre.
8: Ah non, tu l'as pas dit, nuance.
9: Si, il l'a dit.
8: Canis?
10: Bah, moi, j'ai rien
9: Canif,
10: fait.
9: Canif,
8: Canif, ouais.
10: Bah, j'ai rien fait, mais ouais, dans l'armée de terre, j'aurais aimé.
8: Bah, moi, c'est...
13: Tu verrais, il y a des mâles dans l'armée de terre.
8: Ouais, bah, tu te calmes, toi, parce que tout à l'heure, tu as peur comme la semaine dernière, Tony.
9: Attends, Gérard, toi, s'il a fait dans quelle armée, alors?
8: Moi, j'étais dans l'infanterie, dans le 110e RI, en Allemagne.
9: Et t'inventais quoi?
8: Non, mais c'est le 110e régiment d'infanterie, abruti.
9: Ah, infanterie, j'ai compris.
8: Et toi, dans quelle arme tu l'as fait? Tu l'as pas fait, parce que toi, t'es trop con, alors? Déjà, lui, il est trop con déjà pour faire son standard. Il attend
9: 11h30. Il y a un petit sondage qui nous a été communiqué. Donc, à la question pour ou contre l'armée, 20% des gens. Non, mais c'est important de savoir, Gérard.
8: Ouais, mais ça, on en a rien à foutre des pour ou contre. Bah non, parce que c'est pas.
7: Débat, c'est un débat, on en parle.
9: Veux savoir.
14: Oui. Donc, 20% des gens sont pour Alain Prost. 30% des gens n'ont pas de permis. Et 50% n'ont jamais été à l'armée en un seul mot.
8: Bon, alors déjà, les deux premières questions, je vois pas ce que ça vient foutre là-dedans.
9: Bah, les gens ont répondu ça, ils sont...
8: Ceux qui répondent ça, c'est des cons, c'est pas de ma faute. Donc, deuxième question, à quoi l'armée sert-elle de nos jours aujourd'hui? On va demander ça à Tony. Non, on va demander à Tagada.
13: Pardon.
8: Tagada.
13: À faire des mecs.
8: Putain, mais... t'es vraiment con, toi.
13: Il y a eu le sergent du mess, après il y a eu l'infirmier, je m'en rappelle. Oh, l'infirmier...
8: À quoi sert l'armée de nos jours aujourd'hui, Tagada? Tu réponds correctement ou sinon tu gerbes.
13: Bon. À former des hommes, des vrais, des mâles. Hein.
8: Bon, Manu, tu me prends Tagada, tu y expliques comment que ça se passe un débat.
14: Ouais, mais peut-être que pour lui, justement, l'armée, pour lui...
8: Ouais, mais explique-lui quand même comment que ça se passe un débat. Parce
9: toi, tu poses une question, il doit répondre.
8: Ouais, mais pour l'instant, s'il répond à côté de la plaque, c'est pas la peine
9: Il répond ce qu'il veut.
13: Il est
8: Rigaud, attendez, s'il vous plaît. Rigo, il y a une question, non?
7: Ça va très vite vu qu'on est en train de dépasser les 1800 connectés.
8: Oh là là là là là.
7: Alors, l'armée sert à se mettre des cotons-tiges dans le cul.
8: Non, c'est bon. Non.
7: Ça va trop vite, j'ai pas trop le
8: temps. C'est qui s'amuse à dire ça?
7: C'était un certain Gérard. Enfin bon.
8: Ah bon, d'accord, ok. Andouille.
10: Ouais, bah l'armée, ça sert à se battre.
8: Ah bon, pour toi, l'armée,
7: je suis pas d'accord.
8: On se bat.
10: C'est une école de bagarre.
8: Ah bon? Donc, attends.
10: Ça, c'est excellent pour foutre le brin dans les rues.
8: Ah ouais, d'accord. Alors, tu crois que c'est l'armée qui fout le bordel dans les rues?
10: Non, mais je pense que là-bas, c'est une bonne école pour apprendre à se battre. Ça fait qu'après, quand tu rentres chez toi, tu peux te battre tranquille, quoi.
8: Ah bon, c'est nouveau, ça?
10: Ouais, vive la guerre.
8: Ah ouais, c'est nouveau, ça vient de sortir. Bah, tiens, faudrait que je réfléchisse à cette question. Ouais, Canif?
3: Bah écoute, moi, Gérard, pour moi, je sais vraiment pas à quoi ça sert, parce que vu le peu de gens qui veulent y aller, ça doit pas servir à grand-chose.
8: Ben, disons, ça sert pas à grand-chose dans l'ensemble. En fin de compte, tu perds carrément facilement un an de... Si t'es en stage ou au boulot, tu perds facilement une année pour rien. Hein.
15: Ouais, mais... Maintenant...
8: Non, mais attends, j'ai pas fini avec tout le monde, on va demander à tout le monde. Andouille, elle a répondu. Croupion.
3: Ouais.
8: Donc toi?
3: L'armée, ça sert à faire chier les gens, à faire chier les Parisiens tous les 14 juillet pour voir défiler 5000 connards.
8: Ouais, ben ça. Oh là, merci pour le Larsen.
16: Y'a pas de quoi.
8: Tony?
17: À se faire sodome.
8: Ah ouais, d'accord. Alors Tony, tu me redis encore une connerie comme ça, je te préviens, tu fais comme la semaine dernière, je te gerbe au premier débat, bah, ok?
17: Tu me poses une question, je te réponds.
8: Non, mais je te demande, sois un peu moins con, hein, que tu l'es. Tu réponds correctement aux questions, sinon tu gerbes. Je te le dis tout de suite, parce que j'ai pas l'intention de me faire chier ce soir.
17: Je suis désolé.
7: Gérard, sur IRC, il y a le chiant qui te demande s'il faut savoir faire du windsurf pour faire l'armée de l'air.
8: Oh là, c'est quoi ça? C'est quoi du windsurf? Si quelqu'un pouvait me
15: le dire. C'est quand tu sautes en parachute avec ton tank.
8: Ah d'accord.
17: Non. Tu sautes, alors tu vois, t'as un petit string rose.
8: Qui c'est?
7: Ah, c'est Agada.
17: T'as un petit string rose avec des petites dentelles sur le côté. Ensuite, t'as une jarretière, voilà. T'es sur un surf et tu prends un gros code. Alors,
8: non.
17: Le
8: god, tu
17: le
8: décides. Non, c'est bon, Tagada, ça y est, c'est bon, on a compris. Prothèse pour finir le thème
16: ouais,
8: de
16: l'armée. Bah, l'armée, je dirais que ça sert à apprécier le kaki et les corvées de shot.
8: Bon, bah, ça, donc, moi, je. Comment?
16: Ouais. Non, mais rien.
8: Qui c'est qui a voulu rajouter quelque chose?
16: Tagada?
8: Non, vous voulez?
16: C'est pas moi.
8: Bon, alors.
15: Non, mais donc... c'est pas grave, vas-y.
8: Donc, c'est quoi, pas. Donc l'armée à l'heure actuelle sert à quoi? Bon bah en fin de compte comme j'ai dit tout à l'heure sur Andouille ou Croupion qui m'avait parlé de ça j'avais vaguement dit. Donc normalement l'armée c'est en fin de compte vous perdez un an de salaire parce qu'en fin de compte vous êtes pas sûr de quand vous ressortez de l'armée de récupérer votre emploi. Ouais, normalement si c'est vis-à-vis de la loi et selon les collectives de la société, normalement ils sont obligés de vous reprendre quand vous avez terminé l'armée, ils sont obligés de vous reprendre facilement normalement si je me trompe pas et je pense que Manu ou Fildar ou Rivo pourront confirmer.
15: On confirme.
8: Je crois que normalement c'est un mois normalement.
15: Par contre Gérard,
8: oui,
15: c'est Manu là. Ouais, l'armée, ça sert pas. Tu peux pas passer ton permis gratuitement, tout ça, des trucs.
8: Mais justement, mais attends.
15: Mais c'est pas les bonnes questions, Manu, que tu poses.
8: Je savais pas. Celle-là, on va la poser, mais c'est la toute dernière.
15: Je savais pas, je suis désolé.
8: Vu qu'on a commencé plus tôt.
15: Et Gérard, donc, je vais te demander ceux qui vont à l'armée et qui avant n'avaient pas de travail, est-ce qu'ils récupèrent après?
8: Ben ça, s'ils en ont pas, ils pourront pas en retrouver derrière.
15: Donc c'est l'arnaque.
8: S'ils en avaient pas au départ, ils en auront pas à la sortie.
17: Ouais, mais ça,
8: sauf parce que maintenant, faut dire une chose. À quoi sert l'armée? C'est qu'on peut très bien aussi trouver
15: un job
8: à l'armée à la sortie si vous avez été compétent pendant les 12 mois qu'on.
3: 10 mois.
15: Est-ce que tu peux avoir un diplôme? Un diplôme.
8: Non.
15: Tu peux avoir un diplôme à l'armée ou pas?
8: Non,
15: impossible.
8: Ah bon. Déjà, c'est tout juste s'il y en a qui arrivent à récupérer leur permis de conduire à la fin.
17: Mais si on passe son permis à l'armée, est-ce que c'est envisageable de l'avoir dans le civil?
8: C'est qui ça qui me pose ça? Tony. Ouais, mais attends, Tony, c'est la 11e question.
15: La dernière question, Tony.
17: Ah, pardon, excusez-moi.
8: Donc, si vous voulez commencer par la 11e, on va le faire tout de suite et...
15: Non, bah non.
8: Non, mais si, on va... Bah si, comme t'en parles.
15: Ah, bon, bah allez, on fait la 11e.
8: Allez, bon, donc, Tony, comme t'en parles...
15: Attends, on fait la 11e.
16: Après, je vais la 8 et la 6, si c'est possible.
8: Bon, ça y est.
16: Yo.
15: À la bouche.
8: Donc, alors, avez-vous eu l'occasion de passer votre permis de conduire, donc, à l'armée? Non, d'abord, on va demander à prothèse.
16: Non.
8: Non.
16: Je voulais, mais c'est justement pour ça que je vais m'engager. C'est pour passer tous mes permis, puis après, tirer, quoi. Mais j'ai pas pu.
8: Ouais, non, mais attends, parce que de toute manière, attends, si tu t'engages, faut bien préciser une chose, que si tu veux passer ton permis, de toute manière, même en t'engageant, t'es obligé de faire ton engagement jusqu'au bout.
16: Ouais,
8: hein. Justement. Et si tu t'engages, normalement, c'est pour 2 ou 3, ça dépend du temps que tu veux faire. Hein.
15: Bon, ça dépend de l'armée aussi.
16: Moi, on m'a dit que les épreuves de conduite, elles étaient à l'armée, elles étaient redoutables. Mm-hmm. C'est vrai.
8: C'est Tony, ça?
16: Oui.
8: Ouais, non, mais ça, je vais te dire... attends, Tony, je te prends tout de suite. Oui.
16: Ouais, prends-moi.
7: Oui, tu prends tout de suite.
15: On a de la chance.
7: Il y a Thomas sur IRC qui te demande si t'as été maître chien à l'armée. Est-ce que c'est de là que vient ton histoire d'amour récente?
8: Maître chien, je pense pas que...
16: Pourquoi t'as tué le chien aussi?
8: Tony.
16: Oui.
8: Je t'ai dit, tu arrêtes tes conneries, sinon tu vas dégager avant 1h du matin, toi.
16: Mais ça, c'est pas envisageable.
8: Ouais, c'est envisageable, alors fais bien gaffe.
16: C'est inadmissible.
8: Ouais, alors donc, tu disais, toi, tout à l'heure, comme tu avais une question à me poser, donc tu peux peut-être finir ta pensée.
16: Hein?
8: Bon, d'accord. Tony, je crois que tu vas gerber, mais...
16: Non, c'est pas moi qui ai parlé, là.
8: Non, mais...
15: T'avais une question tout à l'heure, Tony, à poser, vas-y.
8: T'avais une question.
16: Ça se finissait par B, c'est ça?
8: Bon, d'accord. Tony, ça commence à bien faire pour
16: non,
8: toi.
16: Non, mais
8: hein.
16: C'est quoi la question?
8: Croupion. Ça y est, Tony.
16: Elle me donne du bromure.
8: Croupion.
18: Ouais.
8: Donc, toi?
18: De toute façon, j'ai pas fait l'armée, hein.
8: Mm-hmm.
18: Mais il est hors de question que je passe mon permis à l'armée. De toute façon, les instructeurs, ils savent pas lire, ils savent pas écrire.
8: Hein?
16: On n'entend rien.
18: Mais ouais, non, mais c'est la condition sine qua non si tu veux rentrer.
8: Oh là là!
16: Eh,
8: Croupion!
18: Oui.
16: Pickin' the tout.
8: Attendez, s'il vous plaît, Croupion.
18: Oui.
8: T'as pas un téléphone pourri?
18: Non, non.
8: Ça, c'est. Ça fait drôle, hein.
16: Ah ouais.
8: J'ai l'impression que c'est
15: un. Je vais voir. Un portable, ça. Hein.
18: Non.
8: Andouille.
19: Oui. Bah, moi, comme je t'ai dit, donc j'ai pas fait l'armée.
8: Mmh.
19: Mais non, mais de toute façon, moi, ça m'intéresse pas de passer mon permis. Je préfère profiter des gens, tu vois, profiter de leur voiture. Comme ça, je paye rien.
8: Ouais, mais ça, c'est un peu dégueulasse, n'empêche.
19: Ah, ouais, mais enfin, chacun vit sa vie comme il veut, quoi.
16: Ouais, c'est vrai.
8: Ok.
16: Ouais.
15: Est-ce que tu le payes, le permis à l'armée, ou pas, Gérard?
8: Non, mais attends, justement, je vais répondre après à la question.
15: Ah, d'accord.
8: Tagada.
20: J'ai marré 9 fois.
8: Oh, Tagada, tu réponds correctement parce que tout à l'heure, tu
15: as la bouche pleine.
8: Ça va gerber, toi. Déjà, quand je te parle, t'évites de manger, t'évites de faire comme Fildar.
15: Non, il mange pas, là.
7: Deux secondes, je voulais juste dire quand même, remercier les gens de l'IRC parce qu'on est déjà plus de 2000, on est 2011.
8: Oh là là.
7: Et je voulais saluer Yannick qui nous écoute en direct du Canada, ils sont beaucoup à nous écouter, on t'écoute à travers le monde.
8: Ouais, bah c'est bien. C'est pas mal, ouais, je crois que.
7: Beaucoup de militaires
15: mal,
7: aussi.
15: Attends.
8: Je crois qu'on va battre les records encore.
7: Ah, c'est déjà fait.
8: Canif.
19: Ouais, ben non, écoute, Gérard, moi, j'ai pas passé mon permis à l'armée, non.
8: Mmh. D'accord. Donc, alors, tu voulais me poser une question
15: Ouais, tu t'en rappelles plus?
8: Non.
15: Ouais,
8: bah, maintenant,
15: super.
8: Tu vas la répéter, c'est con, parce que...
15: Est-ce qu'on paye le permis de conduire à l'armée?
8: Non. Pourquoi? Ça, c'est... Tu le payes pas, parce que c'est toi qui demandes à passer ton permis, donc c'est gratuit.
19: Et mmh.
8: Après, zéro point, de toute manière, ça dépend du contingent. Dans quel contingent tu te situes pour passer ton permis?
15: C'est quoi un
8: donc,
15: contingent, Gérard?
8: Par exemple, on est en combien là? On
15: c'est
8: est
15: comme
8: au mois
15: un compte
8: de
15: en banque,
8: novembre. Non, non, non, c'est pas du tout pareil. Contingent, c'est par exemple... Tu...
21: Les dates de naissance.
8: Non, plus! Arrête de dire des conneries, toi, quand je parle merci. Contingent, c'est par exemple, c'est tous les deux mois. Donc, tous les deux mois, t'as un contingent. Comme là, le mois prochain, ça sera la 98-12.
15: Ah, d'accord.
8: C'est ça qu'on appelle des contingents.
15: Ouais, c'est l'année plus le mois.
8: Voilà.
21: 98-12, c'est quelle ville, ça?
8: Oh, ta gueule, à toi. Donc, voilà,
15: je
8: comme
15: crois
8: ça,
15: que c'est
8: t'es
15: la fréquence d'agent. Et tu peux passer tous les permis. Bateau, tout ça.
8: Non, tu passes uniquement que le permis B ou le gros, là, le 40 tonnes. Mais par contre, faut bien dire une chose, que celui qui passe son permis à l'armée, ils ont un certain nombre de kilomètres à faire pendant leur armée pour qu'ils soient validés après dans le civil. Mais par contre, il y a un permis qui n'est pas validé et c'est dommage.
15: Il est valable ou pas?
8: Disons non, il sert à rien dans, dans le civil, en fin de compte, ce permis-là. C'est le permis VAB, véhicule d'avant blindé. C'est les fameux trucs, là, tu vois, les sirous comme les gendarmes mobiles qu'ils ont là en ce moment.
15: Ah, comme dans la 7e compagnie.
8: Ouais, voilà, grosso modo, mais non, mais ça, c'est avec des chenilles, c'est pas pareil.
15: Ah, d'accord.
2: Gérard,
8: oui,
2: il y a un autre petit sondage.
8: Mm-hmm.
2: À la question, êtes-vous déjà allé voir une armée ? 25% des gens, ils sont allés avec leurs femmes, 35% ils sont allés avec leurs enfants, et 40% ont demandé l'arme et quelle arme ? Qu'est-ce que t'en penses ?
8: J'aimerais parce que là, y a un truc, avez-vous déjà été voir l'armée ? Je vois pas du tout le rapport.
2: Bah, on peut visiter, non ? Ça se visite pas ?
15: C'est pas un parc ?
2: C'est pas comme la Tour Eiffel ?
8: Non.
21: Les portes ouvertes.
8: Non, il y a pas de sauf je crois que c'est la garde républicaine si je me souviens bien qui s'amuse à faire des trucs portes ouvertes pour
15: c'est con.
8: Pour simplement voir des chevaux hein, c'est tout hein.
15: Ah bah ouais.
7: Gérard.
8: Oui.
7: Gérard, il y a vomi de porc sur l'IRC qui te demande si tu as fait la Deuxième Guerre mondiale.
8: Non.
15: Il y a pas
7: non plus. Il te demande pourquoi.
21: Et la troisième ?
8: Il y en a pas trois, hein. Il y en a eu deux donc j'ai jamais fait ça.
15: Si, la guerre du Golfe.
8: Non mais ça a rien à voir, ça c'est des questions.
7: Et il te demande pourquoi tu l'as pas faite.
8: Bah parce que je l'ai pas faite, c'est tout.
15: Il était pas engagé, il a pas gagné, c'était
7: voilà. T'étais réformé ?
8: Non, j'ai fait mon armée normalement comme tout le monde, j'ai fait 12 mois.
19: Ils t'ont accepté toi là-bas ?
8: Bah oui. Ouais, pourquoi ? Oui.
21: C'est prothèse, je voulais savoir est-ce que tu avais participé au défilé du 14 juillet ?
8: En Allemagne, ouais. Ah, mais pas sur Paris.
19: T'as défilé ?
8: Bah en Allemagne, oui, à moins 17 degrés.
21: Où ça ?
19: Et t'as défilé en quelle tenue ?
8: En treillis, hein.
15: Avec les chevaux, non ?
8: Non.
21: Il avait un petit string à dentelle rose.
8: Bon, ta gueule, tu t'écrases parce que tout à l'heure, tu as dégagé, toi. Ok, donc troisième question, peut-on faire carrière en faisant l'armée ? On va s'écouter un
15: petit disque, hein,
8: un petit disque et puis on se retrouve tout de suite après.
7: Ouais, on est en train d'atteindre les 2300 là, ça va arriver bientôt.
15: Gérard, ce soir tu cartonnes.
8: Non, mais ça c'était prévu qu'il fallait qu'on cartonne ce soir donc.
21: Allô, Gérard ?
8: Canis ?
21: Allô,
7: on entend plus. Gérard,
8: ça y est, Pildard,
15: j'ai rien fait, Gérard.
8: Ça y est, ça commence.
15: Eh, les auditeurs, vous entendez là ?
19: On entend Rigaud,
8: Canif.
21: On n'entend rien.
15: Attends, je vais toucher un bouton.
21: Allô,
7: vous l'entendez là ?
21: Allô ?
15: Canif, c'est là, c'est mieux.
19: Maintenant, on entend.
21: C'est pas 30 secondes, on l'entend.
8: Allô. Canif, allô. Vous l'entendez, Gérard là ?
19: Oui,
21: allô.
8: Canif. Vas-y, parle, allô. Gérard, parle. C'est Canif.
21: Bon. Impeccable, on t'entend, impeccable.
8: C'est bon. On récupère Canif. Oh ! Merci quand je parle.
21: Ok.
8: Canif, toujours là. Tagada.
21: Oui.
8: Andouille.
21: Oui.
8: Croupion.
21: Pourquoi je suis
8: d'Andouille ? Oh, tu t'écrases, toi. Tony.
5: Bonsoir.
8: Et prothèse pour terminer. Et donc, vous avez pu réfléchir à la question, donc je la répète. Peut-on faire carrière en faisant l'armée ? On va demander à Tony.
5: Moi, je sais pas. Enfin, moi, si j'avais l'occasion de faire carrière en faisant l'armée, je la ferais. Mais ça me branche pas du tout, l'armée.
21: Pas chaud.
5: Donc, ouais. Mais la Légion, il paraît qu'on peut faire carrière.
8: De toute manière, quand tu fais l'armée dans la Légion, de toute manière, tu t'engages un peu. Hein.
5: Ouais. Non, mais il y a des débouchés en tant que, je crois, on m'a dit, un gardien de chef dans l'Atlas.
8: Ouais, c'est ça. Alors, Tony.
5: Qu'est-ce qu'il y a ?
8: Tony, tu réponds correctement à la question parce que sinon, ça va mal se terminer pour toi. Tu vas retourner chez toi.
5: Écoute, c'est ce qu'on m'a dit. Je sais pas, moi.
8: Ouais, c'est ce qu'on t'a dit.
5: Depuis tout à l'heure, tu m'as dit, moi, je reste imperturbable.
8: Ouais, tu restes imperturbable, mais tu réponds à côté des questions, hein.
5: Bah non.
8: Quand on te pose des questions, tu réponds les trois quarts à côté, ok? Alors si c'est pour répondre des conneries, c'est pas la peine qu'on t'appelle constamment pour faire les débats, ok?
5: Je me drogue.
8: Ok, bah si tu te drogues, tout à l'heure, tu vas retourner écouter la radio tranquillement, hein?
19: C'est tourné, Tony.
8: Prothèse.
5: Ouais, je pense que c'est possible, ouais.
8: Ouais, mais dans quel sens pour toi ça peut être possible ? Ça m'étonnerait parce que vu que tu t'es fait réformer, donc.
5: Bah ouais, justement, je m'étais renseigné au début à la caserne de chez moi.
8: Mm-hmm.
5: Puis on m'avait dit que je pouvais faire carrière dans Maître Chien.
8: D'accord, ben on verra ça après. Rigaud, t'avais peut-être une question ?
7: Non, enfin, il y a juste Davy One. Attends, je lis vite fait. Il demande si lorsque t'as fini de faire l'amour avec Sandy, tu l'as remis le couvert.
8: Non, mais ça c'est pas du tout le thème du débat. Donc, si c'est pour dire des conneries comme ça, comment qu'il
7: et
8: s'appelle
7: C'était Davy One. Et on te demande aussi, c'est Oxide qui te demande si quand t'as été parachuté, est-ce que ton est-ce débat que... est suite au fait que tu n'avais pas de parachute
8: voilà. Ça, je vois pas du tout.
15: C'est incompréhensible.
8: Prothèse, toi.
21: Regrettable. J'ai déjà répondu, Jean.
8: Donc t'as répondu, croupion.
18: Ouais.
8: Donc pour toi.
18: Malheureusement, parce que malheureusement on peut faire carrière. Donc c'est chiant. Il y a des gens qui font la guerre, ça c'est chiant. Et heureusement pour certains, quoi, parce que tous ceux qui ont échoué au concours de maître chien, concours de la police, bah ils vont dans l'armée, quoi.
8: Mais de toute manière, dans l'armée, tu peux très bien faire ton service militaire dans la gendarmerie ou dans la police. Faut pas l'oublier.
18: Ouais, non, mais en général, ceux qui font carrière, ils font pas carrière dans la police.
8: Non, mais ceux qui veulent être gendarme ou policier, ouais, peuvent le faire en faisant leurs 12 mois.
18: Ouais, c'est parce qu'ils ont raté leur concours.
8: Non, mais c'est pas. Non, parce que à l'armée, ils te demandent ce que tu veux faire et tu peux préciser si tu veux être dans la gendarmerie ou dans la police ou passer tes permis.
15: Ou coiffeur.
8: Ouais. Même
15: cuisinier.
8: Ouais, t'as plusieurs trucs, t'as cuisinier, t'as infirmier, coiffeur, on va pas s'éterniser sur tout ça. Hein. Andouille.
15: Parce que généralement, comme Tagada, les gens, si Tagada avait fait l'armée, il aurait fait coiffeur.
8: Ouais, mais attends, on va demander à Andouille.
15: Et pas mitrailleur.
8: Andouille.
19: Oui, ben écoute, moi je pense qu'effectivement c'est possible.
8: Oh là là là, mais qui c'est qui a un téléphone pourri là?
19: C'est pas moi.
21: C'est un portable.
8: Donc toi alors?
19: C'est un portable. Non mais c'est tout à fait possible, à partir du moment déjà où on veut vraiment, parce qu'il y en a qui y vont uniquement, ça leur fait chier.
8: Ouais.
19: Et puis il y en a qui...
8: Oh, on laisse parler les gens s'il vous plaît, merci.
19: Ouais, on me laisse parler moi. Et d'autre part, il y en a qui aiment vraiment ça, donc ils finissent par s'engager.
8: Mmh.
19: Et c'est particulièrement les gens qui aiment bien se faire bouffer le cul, quoi.
8: Ouais, mais non, mais ça, Andouille, je vais te dire une chose, que la personne qui veut s'engager, Fildar, s'il te plaît, merci.
15: Il n'y a rien, Gérard.
8: Ceux qui veulent s'engager, c'est leur problème. Hein. Oh, t'as hâte de siffler, toi, quand je parle, s'il te plaît, merci. Donc, je réponds à la question d'Andouille. Donc, il y a certaines personnes qui peuvent s'engager au bout de 6-7 mois. Hein. Voilà. Tagada.
15: S'engager à quoi?
8: Dans l'armée.
15: Ah, d'accord. Et faire, en fait, leur métier de l'armée.
8: Ouais, ils peuvent s'engager sur une durée, je crois que c'est de 2 ou 3 ans, je ne sais plus exactement.
15: C'est quoi le métier de l'armée? Ça consiste en quoi, à faire l'armée comme métier?
8: Ben, c'est obligatoire. Hein. Maintenant, tu peux pas y échapper. Hein, sauf si tu es... père de famille ou si t'es...
15: Non mais si par exemple toi t'imagines, toi tu t'es engagé à l'armée à faire 3 ans d'armée, qu'est-ce que tu fais à l'armée pendant 3 ans?
8: Ben pendant 3 ans tu peux monter de grade et tu peux commander ceux qui vont à l'heure actuelle.
15: Mais faire quoi?
8: Ben,
15: t'es commandé à faire quoi? À faire leur lit au carré? À éplucher des patates?
8: Non, ça, éplucher les patates, maintenant, à l'armée, pour dire une chose, qu'ils ont...
15: Non, non, il y a des mixeurs.
19: Non,
8: ils ont des trucs exprès. Tagada.
7: Oui, il y a INT qui te demande si t'as appris à lire à l'armée.
8: De toute manière, t'as pas besoin d'apprendre à lire à l'armée.
15: Ça se saurait sinon.
7: T'as pas besoin de savoir lire pour faire l'armée?
8: Bah, pas besoin. Hein.
15: Il suffit de savoir te torcher, c'est tout.
8: Voilà. Tagada.
21: Donc, T-A-N-K.
8: Tagada.
21: Oui. Alors, moi, je pense que. Franchement, non.
8: Alors, tu peux préciser?
21: Non.
8: Non, alors Tagada,
21: oui.
8: je te conseille une chose, soit que tu réponds correctement aux questions quand on te les pose, hein, et quand on te demande de préciser, tu le fais, ou sinon tu gerbes. C'est bien précis.
21: C'est inadmissible.
8: C'est clair.
21: Ok.
8: Ok.
21: C'est net.
8: Alors je te préviens, c'est le dernier avertissement que je te donne depuis tout à l'heure.
21: Merci.
8: Au prochain, tu dégages. Hein, ou sinon, tu vas passer voir Manu, il va te mettre les points sur les îles, les barres sur les T, comme je dis souvent.
21: Où c'est qu'il va mettre les barres?
8: Ouais, tu vas voir. Alors, Tagada, tu vas voir Manu, s'il te plaît.
21: Allez, hop.
8: Canif.
18: Écoute, moi, Gérard, si j'avais dû rentrer dans l'armée, j'aurais bien voulu, mais oui, on peut, je pense, ouais.
8: Oh là là, Vildar,
15: elle est où?
8: Si tu t'amuses à faire des conneries, tout à l'heure je vais me lever, je vais te massacrer.
21: Ah ouais.
8: Ok. Tu vas pas commencer le premier débat
15: Tu vas me faire des tortures indiennes et tout.
8: Ouais, ouais, tu vas voir.
21: Fulgure au point.
8: Ouais, tu vas voir, fulgure au point.
21: Flacogir.
8: Donc, canif, pour bah, terminer.
19: Donc, Gérard, moi, je pense qu'on peut... oui, on peut s'engager dedans, ouais.
8: Non, mais est-ce qu'on peut faire carrière?
19: Bah oui, c'est ce que je te dis, on peut faire carrière dedans, ouais.
8: D'accord.
21: Genre, parce... c'est dehors. Prothèse.
8: Ouais, prothèse.
21: Je veux savoir, parce que comme toi, t'as fait ton service, t'es un peu enseigné sur le tout, quoi. Je voulais savoir si on pouvait faire animateur radio à l'armée.
8: Non, pas du tout, tu vois.
21: On peut monter une radio, Radio Kaki, par exemple.
8: Non, parce qu'ils ont, ils ont leur système de radio à eux, donc c'est ah ouais, pas... Okay. Tu peux...
21: C'est de la CB qu'ils font, c'est ça, j'ai
8: jamais... Non.
21: Ils font quoi? Gérard.
8: Oui.
7: Il y a CyberTiki sur l'IRC qui dit que la fanfare de la caserne de Suresne joue tes remixes pour motiver les troupes de corvée de chiottes, c'est vrai ça?
8: N'importe quoi, lui. Bon, t'arrêtes, fil d'art avec ça.
0: Ça, on le sait, hein.
8: Donc, quatrième question, ça va intéresser Canif, Andouille et Croupion.
0: Ah, c'est une question pour
19: des meufs.
8: Alors, faut-il supprimer l'armée aux femmes de nos jours? Ouais, alors, on va demander à Canif, parce qu'apparemment, vous êtes vachement bien réveillé, ça fait peur.
19: Bah écoute, Gérard, on attend que tu nous cites quand même.
8: Mais non, mais... au début, je vous pose la première question, je vous demande à tous de réagir. Maintenant, quand je demande, faut-il supprimer l'armée aux femmes, quand j'ai pas besoin de préciser, donc...
19: Bah, tu vas pas te plaindre. Bon, écoute, Gérard,
0: oh, tu te calmes, toi, elle se calme.
15: Comment elle parle?
8: C'est laquelle, là, qui s'énerve?
0: Tu parles à Gérard, là.
7: C'est quoi cette bouffonne?
8: C'est laquelle, là, qui s'énerve?
21: Non, mais j'hallucine.
8: Andouille?
0: Oh, pisseuse, va.
8: Andouille? Andouille, va voir Manu au standard si j'y suis. Allez.
0: Allez,
8: dehors. Canif.
19: Bon, écoute.
21: Moi, je veux son numéro parce que j'adore les dominantes.
19: Non, c'est bon.
8: Canif.
19: Oui, bon, donc, non, je pense pas, parce que moi, j'aurais bien voulu, mais bon, la plupart des meufs, elles veulent pas la faire.
8: Ouais, non, mais je te demande, faut-il supprimer?
19: Bah, je te dis, pour moi, non, je pense pas, parce que moi, j'aurais bien voulu la faire, l'armée, mais il y en a beaucoup qui veulent pas le faire, donc je pense que, vu la majorité, ouais, je pense qu'il faut le supprimer, ouais.
8: Ouais, mais de toute manière, toi, à 19 ans, je pense que c'est un peu c'est un peu jeune encore, hein.
19: Ah, mais de toute façon, j'ai laissé tomber, hein, donc...
8: Ouais, non, mais même, de toute manière, faut que tu te fasses recenser de ta majorité, hein, donc... ils en parlent... Oh là, qui c'est qui s'amuse, là? Ça commence à bien faire. Tagada.
15: Chien. Hein.
19: Et je peux répondre à la question, Gérard?
8: Non, bah, minute, toi.
15: Bah, 5 minutes.
8: Tagada.
4: Oui, moi, j'étais avec Manu, tu peux répéter la question.
8: Alors, faut-il supprimer l'armée aux femmes?
0: C'est pour toi, ça, Tagada.
4: Moi, tu vois, je me la suis pas fait couper assez tôt, donc j'ai dû la faire.
8: Ouais.
4: J'étais dégoûté. Bon, maintenant, ça va mieux. C'est propre, hein, tu me diras.
8: Non mais Tagada, tu prends ta voix normale, tu prends pas la voix d'un travelot, d'accord? Parce que tout à l'heure tu as dégagé, ça va être le dernier, ça va être vite fait pour toi parce qu'il y a d'autres personnes qui veulent participer au débat.
4: Ouais.
8: Ok. Alors soit que tu réponds correctement, soit que tu dégages.
4: Alors, je viens de répondre correctement et t'as vraiment aucun respect pour la dignité humaine, hein, parce que c'est depuis l'opération, c'est ma nouvelle voix, tu vois. Ça me plaît pas?
8: Ouais, hop, c'est bon Manu, tu me mets quelqu'un d'autre parce que là je crois que c'est pas, je veux pas continuer avec lui comme ça.
15: Donc, Gérard, je voulais te demander, est-ce que les femmes elles font la même chose que les hommes à l'armée ou pas?
8: Oui.
15: C'est-à-dire?
8: Ben ils sont obligés de
15: faire pipi debout, tout ça.
8: Non mais ils sont non mais ça c'est pas pareil. Mais elles sont obligées de faire comme les hommes, c'est-à-dire les corbeilles,
15: les pompes, tout ça.
8: Ouais mais ça les c'est chiottes, obligé. Rigo, attendez s'il vous plaît. Ah,
7: attendez parce qu'il y a sexe sur l'IRC qui te demande si quand tu étais à l'armée tu te mettais la mitraillette dans le cul quand on te privait de coton-tige.
8: Bon, ça, je vais même pas y répondre. Je réponds pas aux conneries comme ça sur IRC.
21: Est-ce que je peux répondre?
8: Andouille.
21: C'est pas grave.
19: Donc, je tenais à te préciser que Manu m'a repris à l'antenne et qu'il m'a calmé.
8: Ouais, bah, t'as intérêt de te calmer, sinon tu vas faire comme Tagada, tu iras voir au.
15: Pisseuse.
19: Ouais, tu te calmes.
8: Ouais, bah, c'est toi qui vas te calmer, parce que tout à l'heure, je vais passer à Croupion tout de suite, alors fais gaffe.
19: Ouais, passe à moi.
21: Moi, je vais ton numéro parce que t'es une dominante, toi.
19: C'est bon, je peux parler?
8: Vas-y, alors, dépêche-toi.
21: Toi, tu m'excites.
8: Oh, Tony, tu t'écrases, s'il te plaît.
19: T'aurais été sergent chef? Alors, moi, je suis contre. Parce qu'en fait, si les nanas, elles ont envie de s'engager, elles ont bien raison. Et moi, personnellement, j'irai quand je serai plus défait au mec. Mais pour l'instant, ça va, donc j'irai pas.
8: Mais de toute manière, tu seras obligé d'y aller, hein, faut pas l'oublier.
15: Gérard,
8: Stop.
15: À la place de Tagada, on accueille Je m'en fous.
21: Ouais, salut, j'ai.
8: Bon, je m'en fous.
21: Moi, Julie, je voudrais répondre à la question sur l'armée, là, parce que tu parlais des filles. Moi, j'ai un copain qui fait l'armée et il m'a dit que les filles...
8: Tu peux préciser ton nom quand tu parles ?
15: C'est Tony.
21: C'est Tony, bonsoir.
8: Ouais, ben, pour l'instant, je vais demander à Croupion, tu vois. Toi, t'es un peu trop pressé.
21: Toi, tu m'aimes pas, je sais pas pourquoi tu m'aimes pas.
8: Ouais, ben, tu vas te calmer, s'il te plaît.
19: Moi, je t'aime bien, Tony.
21: Ah, merci. En plus, toi, t'es une dominante. Moi, tu m'écris.
1: Il y a de la meuf.
8: Oh, ça suffit, là.
15: Allez, on revient au débat.
8: Croupion.
18: Oui. Il y a des femmes, ouais, qui sont dans l'armée. Mais en général, c'est des lesbiennes ou des mal baisées, donc c'est pas
8: gênant
18: pour la société qu'elles soient là-dedans, quoi.
8: Croupion.
18: Oui.
8: Croupion, t'évites un peu trop les vulgarités quand même. Il est 0h54, on va pas commencer à jouer sur des saloperies, hein.
18: Mais non, je dis pas des saloperies. Les femmes dans l'armée, c'est
8: Oh, Tony, s'il te plaît, merci. Et Croupion ou Chalmé, Rigaud pour l'IRC.
7: Ouais, sur IRC, on me demande si en fait c'est l'armée du salut que t'as fait.
8: Non. Tony, maintenant.
21: Donc ouais, tu parlais des femmes. Moi, j'ai un copain qui fait l'armée et il m'a dit que les femmes, fallait pas croire que c'était des mimours, G.I. Jane, tout ça.
18: T'as des copains, toi.
21: Parce que ouais, j'ai des copains et des copines aussi.
8: Ah, oh, on se calme là derrière quand y en a qui parlent parce que tout à l'heure ça va chauffer.
21: Un petit peu de respect quand même, merde.
8: Tony.
21: Ouais. C'est ce que je disais. Et les femmes, faut pas croire qu'elles ressemblent à... C'est des canons, quoi, parce que c'est des boudins.
18: Bah oui.
8: Je vais dire...
21: La plupart. Et puis, elles sont souvent à l'infirmerie. Et puis, les bitas, elles font tout pour pas se blesser, en fait. Donc.
18: Elles ont toujours leurs règles. Enfin bon, c'est chiant.
8: Oh, mais ça c'est leur problème.
1: Les meufs, là.
8: Eh, oh, on se calme.
21: Vas-y, je t'en prie.
8: On se calme un peu, là, derrière, s'il vous plaît. Merci. Prothèse.
21: Ouais, bah moi, Gérard, je pense qu'il faudrait leur supprimer parce que si les femmes se mettent à faire l'armée, après, il n'y aura plus personne pour faire la cuisine quand on regarde la télé, quoi.
8: Non, mais attends, les prothèses, à être manière, maintenant, ça devient obligatoire.
21: C'est inadmissible.
8: Ouais, mais ça devient obligatoire, hein, maintenant.
18: Non, c'est la journée.
1: Le match, j'hallucine.
8: C'est obligatoire maintenant, hein.
18: Mais non, c'est les
8: trois jours. Ah, mais ça y est, là, seul qui n'arrête pas de jacter, là, ça commence à bien faire. Rigaud.
7: Ouais, c'est encore Cyber Titi, comme tu lui as dit que t'avais pas fait l'armée du salut, il te demande si t'as fait l'armée des 12 singes.
8: Mais lui, là, il a pas fait l'armée des cons, lui, ça vaudra mieux. Je m'en fous maintenant pour finir.
1: Moi, personnellement, les meufs, elles font ce qu'elles veulent, quoi.
8: C'est tout ce que tu peux préciser?
1: Bah, je suis pas une meuf, alors je m'en fous, quoi.
8: Bah, ouais, mais je te demande, est-ce qu'il faut supprimer l'armée aux femmes maintenant, oui ou non? Et tu peux essayer de préciser ta pensée, quand même.
1: Bah, franchement. Je sais pas.
8: Hey, avant qu'on t'appelle, t'aurais pas fumé la moquette, toi?
21: Mais t'es resté un bout, là.
8: Parce que dis donc, apparemment, vous avez l'air de répondre la moitié des questions, hein.
1: Mais c'est toi qui mets pas le feu, Gérard.
8: Non, mais attends, je me
15: fais mieux, les gars. Vous répondez à côté.
1: Franchement, hier, c'était plus. Enfin, je sais pas, ça pulsait, quoi.
21: Ouais, là, on a pas le droit.
1: C'est tout, je m'endors et tout. Non, je critique pas ton débat, GG1. Je constate simplement.
8: Et alors, mais de toute manière, le premier débat, il se passe toujours calme.
1: D'accord, excuse-moi, là, je vais attendre le deuxième.
8: Mais de toute manière, au deuxième, c'est pas sûr qu'on reprenne les mêmes, hein, pour s'y déconner, hein.
1: C'est la première fois que je passe à l'émission de GR1.
8: Stop!
15: Pour reprendre un peu le thème du débat et reparler de l'armée un peu.
6: Fais-nous un petit sondage. Là,
15: on a c'est ce que je vais faire. Un petit sondage. À la question combien donneriez-vous à une armée, 32% des gens ont dit qu'ils donneraient 2 euros, 28% donneraient leurs animaux domestiques, 40% donneraient leur approbation, et 1% ont déjà donné leurs dents et n'ont pas voulu donner leur moustache. Qu'est-ce que t'en penses?
8: N'importe quoi. Rigaud sur IRC.
7: Sur IRC, il y a toujours du monde. Je passe les questions genre GG est-il homo, a-t-il eu des rapports tangibles avec une femme depuis son adolescence, ça sert à rien, quoi.
8: Ouais, mais ça c'est pas du tout.
7: On te demande si tu connais Rambo.
8: Non.
7: C'est ça.
8: On va continuer là parce que il est quand même déjà Gérard 57, donc faudrait peut-être qu'on accélère. Il reste encore 6 questions.
18: On a déjà fait
1: mais plus que 3 minutes, GG.
8: Alors, quels sont les inconvénients de...
15: Ça va suffire, Manu.
8: Quels sont les inconvénients ou les avantages de l'armée? On va demander ça, je m'en fous.
1: Franchement, tu vois, les inconvénients, je sais pas, quoi. Je l'ai pas fait, moi, l'armée.
15: L'auditeur qui siffle, il faut qu'il arrête, hein.
1: Ouais, franchement, ouais.
21: Oula.
1: Ouais, GG, je te dis, ouais.
8: Ouais, alors.
1: Moi, j'ai pas fait l'armée, donc je connais pas les inconvénients ni les avantages, donc je m'en fous, quoi.
8: D'accord, tu t'en fous complètement.
21: Non, je te dis, je l'ai pas fait, donc je peux pas te répondre, quoi.
8: Prothèse. Ok, ouais. Prothèse.
6: Ouais, je pense que les inconvénients, ça pourrait être qu'on peut pas se faire les meufs, comme on l'a précisé tout à l'heure, c'était des gros boudins.
21: Elles sont les meufs
6: disait Tony. Et les avantages, je sais pas, j'en vois pas trop.
8: Mm-hmm. Tony.
21: Ouais, les inconvénients, c'est qu'on peut pas se baisser. Et les avantages, c'est que... Il y en a pas, en fait.
8: Attends, tu peux préciser, là, parce que je vois pas du tout le...
21: Tu veux que je précise?
8: Ton nom. Non, mais tu précises la pensée que t'as.
21: C'est qu'on peut pas le laisser, mais je peux pas le dire, ça passe pas.
8: Ouais, d'accord. Alors, Tony, ça commence à bien faire, hein, toi.
21: Croupion. La chose.
8: Croupion. Croupion.
18: Les avantages, c'est que quand t'es illettré, bah, tu peux trouver du travail. Mais
8: ouais.
18: Les inconvénients, bah, c'est que ça fait chier tout le monde, quoi.
8: Tu peux préciser le...
18: Des petits jeunes qui n'ont pas envie de le faire et puis ils sont emmerdés pour donner 10 mois de leur vie à ces connards, quoi. Donc, c'est...
8: Non, mais attends, parce que...
21: Ouais.
8: Oh, Tony, ça commence à bien faire, toi, là, maintenant.
21: C'est pas moi, là.
8: Ouais, bah, tu vas te calmer, parce que tout à l'heure, ça va être toi.
19: Arrête de t'en prendre toujours à Tony.
8: Oh, Andouille, tu t'affermes. Maintenant, tu vas répondre.
15: Là. Bon,
21: Andouille, je vais te parler à...
11: ta gueule, Andouille, hein.
8: Bon, alors,
21: tu sais pas, là, bordel.
8: Tu me mets Tony en douille, ensemble, là, qu'ils arrangent leur salade, quand ils ont terminé.
21: Nous, dimanche aussi, on va se marier.
8: Ouais, ça suffit. Tu mets Tony et Croupion, là, hors antenne, ils vont faire leur petite popote ensemble, parce que c'est pas dans le débat qu'on fait leur popote.
15: Okay.
8: Canif.
19: Bah écoute, tu peux me répéter la question, s'il te plaît, Gégé ?
8: Alors, quels sont les inconvénients ou les avantages de l'armée ?
19: Bah écoute, pour moi, les inconvénients, c'est l'uniforme.
8: Ouais.
19: Et puis, l'avantage, bah, je sais pas, il y a plein de gars, quoi. T'as le choix, au moins. Hein. Là, t'es sûr de pas être toute seule, hein.
8: Ouais, mais comment ça
19: Bah je veux dire, si t'es infirmière là-dedans, tu peux y aller, hein.
8: Ouais, mais ça, de toute manière, tu peux très bien faire ton armée en étant infirmier ou infirmière. Hein. Ça, c'est strictement pareil. Hein.
19: Ouais, non, mais pour moi, c'est
8: revient...
19: des avantages. Hein.
8: Ouais, mais ça revient à peut-on faire carrière en faisant l'armée. Tu vois, c'est à peu près le même rapport que ce que tu me dis. C'est à peu près pareil que la troisième question qu'on avait posée. Hein.
19: Ouais, c'est vrai.
8: Rigaud.
7: Oui, il y a Davy One sur IRC qui te demande si tu connais si tu as connu le soldat inconnu.
8: Non. Donc,
15: Ryan,
7: Gérard,
15: non, tu
7: ne
15: connais pas Ryan.
7: Bah, sur IRC, on m'a dit que Gérard, c'était le soldat Ryan qu'on n'a pas retrouvé.
15: Est-ce qu'on va le sauver, au moins?
8: Ça y est, ils ont...
7: Enfin, il n'a pas été sauvé, ouais.
8: T'en fais gaffe, parce que tout à l'heure, je vais te sauver ma main sur ta gueule, quand même. Ici, calmé, là.
15: Ouais, c'est bon.
8: Alors, en douille, maintenant.
19: Ouais, alors, l'inconvénient, c'est que on a l'impression de perdre son temps là-bas.
8: Ouais.
19: Et l'avantage, c'est que, justement, on ne perd pas son temps là-bas.
8: Alors, tu peux préciser le pont?
19: Bah oui, donc l'inconvénient, c'est que tu perds ton temps quand t'es là-bas.
8: Ouais.
19: Et l'avantage, c'est que tu perds pas ton temps quand t'es là-bas.
18: Ok.
8: Ouais, d'accord, je vois à peu près.
21: C'est logique.
18: Ouais, c'est logique.
8: Non, mais de toute manière, je pense qu'il y a pas beaucoup d'inconvénients ni d'avantages là-dedans, parce qu'en fin de compte, les avantages que t'as, c'est que...
18: Bah, de toute façon, t'es obligé de la faire, donc...
8: Voilà.
18: Et en plus, t'es payé.
8: Ouais, t'es payé.
15: T'es payé combien, Gérard, à l'armée, justement? C'est une bonne question.
22: Je crois que c'est 4 euros.
8: Non, attends, normalement,
21: non,
8: si je me...
21: 5.
8: Oh, on se... Bon, ça y est, oui.
15: Je les ai coupés. Exprès.
8: Normalement, je pense que ça te fait même pas la moitié de ton salaire. Tu dois toucher à peu près 1000 ou 1500 balles.
15: Tu fais le smack ou pas, là-bas?
8: Non, même pas.
15: Même pas.
8: T'as le droit à une cartouche de cigarettes par mois et
21: Gérard.
8: Tout.
21: Oui, ça, c'est prothèse, on a un peu parlé ce soir. Je voulais savoir si t'avais fait le parcours du con en te battant.
8: Alors, quand tu dis des trucs comme ça, tu vois, au lieu de dire con et puis battant, parce que toi, t'as l'air d'être con quand tu poses une question. Donc, pour toi, tu ne l'auras pas fait le parcours du combattant.
21: Ouais.
8: Et ça, c'est un truc qui est assez dangereux à faire.
21: Ouais, bravo, GG.
8: Alors,
18: bravo. Là, alors.
8: Donc, la sixième
21: c'est
8: question.
15: C'est la sixième question, là?
8: Oui.
21: Déjà?
8: Ouais, alors vous allez réfléchir et on va s'écouter un petit morceau, à moins qu'il y ait une question IRC.
7: Non, il y avait juste Denis qui donne les avantages de l'armée. C'est le premier lieu où on a accepté GG sans faire d'histoire. Le désavantage, c'est qu'ils l'ont pas gardé.
8: Bon, ça, je vois pas du tout le rapport. Donc, c'est qui?
21: C'est je m'en fous là. Tu peux me mettre en antenne avec Andouille là, il y a moyen de moyenner.
8: Vous allez aller tous en antenne maintenant, parce que je vais vous poser la sixième question.
15: La sixième question, là?
8: Peut-on s'engager dans l'armée si on n'a pas de boulot? Et on va s'écouter Thierry Big Up avec Yo-Yo, passe-moi la moutarde pour mon hold dog. Et on se retrouve tout de suite après.
7: Yo, donc un petit point sur l'IRC. On a dépassé les 2500. On en est à 2684 moins 3.
8: Pourquoi moins 3?
7: Parce qu'il y en a 3 qui viennent de partir.
8: Ah bon, bah alors donc on récupère Canif.
19: Oui, Gérard, je suis toujours là.
8: Rebonsoir. Andouille, j'espère que tu t'es calmé depuis tout à l'heure.
19: Non, pas vraiment.
8: Pas vraiment, mais tu vas te calmer. Calme,
11: pisseuse.
8: Croupion.
19: Oui, Croupion. Oui.
8: Tony.
12: Ouais.
8: Prothèse.
12: Salut les loulous.
8: Et je m'en fous.
12: Ouais, je m'en fous.
8: Donc, t'as pu discuter avec Andouille?
12: Non, personne me... Non, n'importe quoi, on m'a filé un disque, là, Lou, la fameuse.
8: La PME, bah, tu as...
22: Comment il parle, le cam?
8: Tu vas la récupérer, tu vas la récupérer tout à l'heure en antenne, vous allez gérer votre petite salade
22: c'est
8: ensemble.
22: C'est mamiche,
8: moi,
22: c'est mamiche.
8: Oh, ça y est, merci. Ah, donc, alors, on va demander à Canif si elle a compris la question.
19: Bah écoute, je m'en rappelle plus, Gérard.
8: Ah non, mais faudrait peut-être écouter quand je pose la question.
11: Je peux la rappeler après,
19: hein.
11: Pense aux auditeurs qui viennent seulement de nous rejoindre.
8: Alors, peut-on s'engager dans l'armée si on n'a pas de boulot? Donc, Canif.
19: Bah ouais, je pense, ouais.
8: Et tu fais quoi, toi, au fait, comme boulot?
19: Moi, je suis secrétaire.
8: Secrétaire?
19: Secrétaire comptable.
8: D'accord, naze.
12: Eh, t'es en tailleur?
21: J'ai chaud comme la braise.
8: Oh, eh, vous me calmez derrière, là.
19: Et vos commentaires, moi, je vous emmerde.
8: Voilà. Comme ça, c'est bien répondu, tout ça.
12: Ouais, donc, moi, j'aime les femmes qui ont du caractère.
8: Oh, tu t'écrases, toi. Tout à l'heure, tu as dégagé, toi, maintenant. Je vous préviens que, là, 1h10, je vais gerber, hein. Ça va gerber sec.
11: Non, gerbe pas.
8: Voilà, c'est pas mal. C'est qui?
11: Ah, c'est une... Parce que... C'est prothèse, c'est une cabine, je vais le rappeler.
12: L'invité mystère.
8: Ok. Donc, Canif, elle a répondu. Andouille.
19: Ouais, bah moi, je pense qu'on peut s'engager, effectivement. Voilà, j'ai rien d'autre à ajouter, parce que sinon, tu vas encore me gerber, alors je préfère rien dire.
12: Voilà.
8: Bon, alors, Andouille, c'est la dernière, c'est simple. Soit que tu réponds correctement, soit que tu gerbes tout de suite.
11: C'est
8: tu
11: choisis. Simple.
12: Non, elle passe à moi avant.
8: Hein? Alors, croupion.
19: Ouais.
8: Donc pour toi?
19: Bah ça sert justement quand t'as pas de boulot à t'engager, ouais.
8: Ouais, mais ça c'est je pense que il y a beaucoup de personnes qui vont me répondre ça.
11: Et quand ils arrêtent l'école aussi, les gamins ils vont à l'armée, non?
8: Non, ouais. Non, mais attends, parce que l'armée, pour que tu te fasses recenser à 18 ans.
11: C'est une poubelle l'armée, on dirait, non?
8: Mais non, mais
19: Gérard,
8: oui, c'est qui là?
19: Canif, hein.
8: Oui.
19: Tu peux ajouter quelque chose?
8: Oui.
19: Moi aussi j'avais entendu parler que quand on voulait s'engager dans l'armée, il fallait pas avoir plus de 25 ans, je crois.
8: Non, je pense pas, parce que ça, j'en ai pas entendu parler, à mon avis. Attends, Anthony, il y a une question hier.
7: Oui, il y a Area qui te demande si tu as rencontré Sandy à l'armée.
8: Non, pas du tout. Sandy, je l'ai déjà dit la semaine dernière comment que je l'avais rencontré sur un magazine.
11: Non, mais Sandy, elle a fait l'armée, par
7: contre. C'est pas le débat sur les prostituées.
12: Elle réparait les tanks.
8: D'accord, Tony. C'est toi qui viens de répondre les tanks?
12: Pas du tout.
11: Non, c'est moi, j'ai dit. Non, elle bossait à la banque.
8: Voilà. Donc, Tony?
12: Ouais.
8: Donc, pour toi?
12: Ouais, bah, les jeux, c'est sur l'engagement, c'est ça?
8: Hein?
12: Ouais.
8: Peut-on s'engager dans l'armée si on n'a pas de boulot?
12: Peut-on s'engager dans l'armée si on n'a pas de boulot?
11: Bah oui, parce qu'on fout rien, on peut y aller.
8: Ça donc, tu réponds. Hein. Hey, Tony?
12: Oui.
7: Non, mais non.
12: Attends, j'essaye de réfléchir, là.
8: Non, mais tu réfléchis vite fait.
7: Gérard, ils te prennent pas à l'armée si t'as pas de boulot.
8: Bah, de toute manière, tu peux t'engager si t'as pas de boulot, hein.
19: Pourquoi tu t'engages pas, toi, Gérard?
8: Et qu'est-ce que c'est? Pourquoi que je t'emmerde, toi?
12: Ça calme.
11: Non, mais ouais, par contre.
8: Tony, tu réponds, s'il te plaît.
12: Ouais, mais je suis tout à fait d'accord avec ce qu'a dit Rigaud, là.
11: Par contre, moi, j'ai un exemple. J'ai une amie qui s'appelle Mélanie et qui avait son bac. Et donc elle voulait s'engager à l'armée parce qu'elle s'est dit ouais j'ai un bac maintenant j'aimerais bien faire l'armée et ils l'ont pas accepté.
8: Mais attends, t'as pas besoin d'avoir un bac pour aller à l'armée? Non, mais
11: t'as pas le droit à l'armée d'avoir un bac.
8: Faut complètement y starber. Tony,
11: mais pourquoi? Ouais.
8: Tu réponds?
12: J'ai répondu.
8: Ah, c'est bizarre, j'ai pas entendu ta réponse.
12: Ah, c'est pas grave.
8: Ouais, bah, Tony, je pense que c'est...
12: Non, mais vas-y, continue, y a pas que moi, allez, vas-y.
8: Non, mais tu réponds.
12: Non, mais ok, l'engagement, il faut se faire encenser.
8: D'accord, voilà. Eh ben, enfin, dis donc, t'es lourd à la détente, toi.
12: Hein. C'est clair.
7: Gérard, par rapport à l'armée, il y a Davy One qui dit les fusils ils servent à fusiller et les tanks ils servent à t'enculer.
8: Ouais, bah ça, je l'emmerde, lui. Manu,
11: encore un petit sondage. Donc,
8: le dernier, j'espère.
11: L'avant-dernier. À la question combien donneriez-vous à une armée, 32% ont dit qu'ils donneraient 2 euros.
8: Mais ça y est, tu l'as déjà fait, alors.
2: Excuse-moi, il y en a une autre. Qu'aimez-vous chez une armée? 50% des gens aiment bien, 25% des gens aiment beaucoup, et 100% aiment le balcon avec les drapeaux Fun Radio, je comprends pas.
8: Ça. Toi, tu vois, Pildar, tes conneries. Ça, c'est tes conneries, ça.
11: Non, c'est pas mes conneries.
8: C'est tes conneries. C'est on va demander à la prothèse.
11: Si.
9: C'est
13: crabe,
9: comme
11: conneries.
13: Ouais, je suis là, ouais.
11: C'est quoi ça?
8: C'est Noël ou. Pildar, tu m'éteins ça tout de suite. Pildar, t'éteins ça tout de suite.
9: Et en deux, tu danses?
8: Ouais,
9: Gérard, c'est prothèse.
8: Prothèse?
9: Ouais, je pense qu'il est préférable de s'engager contre.
8: Ouais,
9: j'arrête,
8: tu
9: viens
8: ou quoi, là?
9: Allô?
11: Gérard,
9: allô?
11: Sur IRC. Ah, vous entendez Gérard, là?
9: Allô?
11: Qu'est-ce qui se passe?
8: Il a failli
11: balancer le 10 de Rigaud, donc.
8: Prothèse!
9: Ouais, donc je pense qu'il est préférable de s'engager quand on n'a pas de boulot, vu qu'on est payé à rien foutre et porter le kaki, et j'aime bien les trahis.
8: D'accord, et je m'en fous pour finir.
9: Bah, franchement.
19: Il s'en fout.
9: Bah, non, ouais, je sais pas.
21: Oh là là, Doc Gynéco.
9: Toi, tu vas gerber, toi. Ah ouais, ouais.
11: Ils sont pas réveillés, les auditeurs.
8: Non, je m'en fous, bah non, tu te réveilles, s'il te plaît, ou tu dégages.
9: Bah, je sais pas, franchement, si j'ai pas de taf.
19: Mais il sait jamais rien, mais pourquoi il vient?
9: Fume trop, ouais. Fume trop, lui.
8: Tu reprends, je m'en fous au standard, là, ça va pas. Ça va pas, là.
9: Fume trop,
8: le Lascar. Enfin, bref. Je peux vous dire une chose, que pour ceux qui ont envie de s'engager, ils peuvent le faire s'ils n'ont pas de boulot, mais comme l'histoire du bac, ça n'existe pas. Hein. Il n'y a pas besoin d'avoir un bac pour aller à l'armée. Mais ça, c'est des conneries.
19: Minimum le brevet. Hein.
8: Quoi?
19: Je crois qu'il faut minimum le brevet. Hein.
8: Même pas.
9: Certificat d'études.
8: Non plus. Ok, alors voilà.
11: Et toi, Gérard, alors, qu'est-ce que t'en penses de cette question?
8: Bah, moi, je viens d'y répondre.
11: Mais je t'écoute pas.
8: Bah, t'écoutes pas, t'as qu'à te déboucher les oreilles au lieu de faire des conneries. Alors, 7e question. Faut-il en parler de l'armée en cours ou à la télé? On va demander à. Je m'en fous si ça va mieux pour lui.
2: Ça va mieux pour lui.
8: Ouais, j'espère. Alors, je m'en fous.
9: Bah, la télé, ouais, on voit des émissions, quoi.
8: C'est non, mais je pense qu'on t'a demandé de te réveiller, là. Apparemment.
9: Je réponds à ta question, là.
8: Bon, alors, vas-y.
9: Je te dis, les pubs et tout, on les voit à la télé, à l'école, il y a des mecs qui passent et tout, ils te parlent de l'armée, s'engager, c'est beau et tout, c'est un métier.
8: Mm-hmm.
9: Et voilà, quoi.
8: Ok, prothèse?
21: Ouais, je sais pas. Je pense qu'il faut pas trop en parler à l'école et à la télé, parce que ça pourrait donner des idées aux gens, quoi.
8: Mais non, mais de toute manière, c'est ce qu'ils font à l'heure actuelle. En cours, je ne sais pas, parce qu'on n'a pas d'étudiants là avec nous, c'est dommage. J'aurais bien voulu avoir un étudiant pour savoir.
21: La tête avec...
9: moi, je suis étudiant.
8: Qui?
9: Moi.
8: Qui?
9: Moi, je m'en fous.
8: Bah, t'appelles d'où, toi?
9: Fais une thèse sur le shit, lui. De Nantes.
8: De Nantes?
9: Ouais.
8: Et donc, à ton avis, ils en parlent?
11: Mais t'es étudiant en armée, toi.
9: Non,
8: mais est-ce qu'ils en parlent?
9: Bah ouais, il y a plein de pubs partout.
8: Ah bon?
9: Il y a le fichier là sur les tableaux. Mmh. Il y a sur le shit.
8: D'accord. Je pense qu'à mon avis, je crois que t'es en train de me dire des conneries. Tony.
9: Écoute, à ma fac.
8: Tony.
21: Ouais, il y a trop de pubs. L'autre fois, j'entendais même sur Fun Radio, j'entendais une pub.
19: Sur l'armée de terre.
21: Ouais, l'armée de terre recrute un mec avec une clé de 13 pour réparer les tanks. Donc je trouve ça inadmissible.
8: Tony.
21: C'est de la propagande.
8: Tony, t'es sûr de ce que t'inventes là?
21: Non, je te jure que ça passait.
11: Non, mais il y a une pub en ce moment qui veulent. Parce qu'en fait, j'ai l'impression qu'il n'y a pas assez de gens à l'armée.
21: Ouais.
11: Ils veulent plus y aller, donc ils font des pubs.
21: Le pire, c'est qu'ils te mettent ça entre deux tubes.
8: Ah, voilà. D'accord, entre deux tubes, t'as raison. Croupion.
19: Ouais.
11: Y a Tony.
19: Moi je dis que non, il faut surtout pas en parler. Ça pourrait
11: être. Tu dis quoi?
8: Non mais ça va là.
11: Bon Gérard, t'écoutes les auditeurs, nous je suis en train de régler un problème avec Manu, ça te dérange pas non?
8: Bon, croupion.
19: Oui, je te dis qu'il faut pas surtout pas en parler, ça pourrait inciter les gens à le faire.
8: Bah, de toute manière, pourquoi s'ils en parlent, c'est que c'est pour inciter les jeunes à y aller, hein?
19: Oui, bah justement.
8: Ok. Andouille.
19: Ouais, bah je suis désolé, moi Fildar vient de me prendre hors antenne, donc j'ai pas entendu la question.
8: Non, attends, Fildar vient te prendre hors antenne. Non mais attends, Fildar, il est à l'arrière.
9: Attends, j'ai deux secondes. Hey, Fildar, tu te calmes là.
8: Non mais attends, c'est qui parle là?
21: Oh, comment tu parles à Fildar? Oh,
8: parle là?
21: Il a quand même à la
9: rebelle,
21: mec.
9: C'est une merde, hein.
8: Non mais attends, pour l'instant c'est pas Fildar qui commande, c'est moi, c'est mes débats, donc
11: c'est pas
8: lui.
11: Non,
9: je suis d'accord, GG, mais voilà quoi.
11: Fildar qui commande.
8: Non, c'est pas Pildar lors des débats, c'est moi.
11: Bah, n'importe.
8: Donc on a Andouille.
11: Andouille.
9: Pildar, c'est un petit teigneux, mais je l'aime bien quand même.
8: Andouille. Oh, je m'en fous, tu te calmes, toi.
10: Et Andouille, t'es blonde ou brune concrètement là?
8: Bon, je m'en fous, t'arrêtes ou tu dégages.
10: Andouille, elle est pour moi.
11: C'est un boulot de merde, Manu, soir. Hein. Je suis d'accord avec toi.
8: Non, c'est pas Manu.
11: Bah, c'est qui?
8: Je m'en fous, t'arrêtes pas de faire chier son monde. Alors, Andouille, pour la dernière fois.
19: S'il te plaît?
8: Andouille!
19: Oui? Non, mais je te demande poliment si tu pourrais me répéter la question, s'il te plaît.
8: Alors, faut-il parler de l'armée en cours ou à la télé?
19: Moi, je trouve qu'il faut pas en parler parce qu'on fait pas de politique à l'école.
8: Non, mais attends, on parle de l'armée, on parle pas de la politique.
19: Ah ouais,
10: ouais, mais c'est la même question que la politique, faut pas nous prendre pour des cons aussi. T'as changé armée par politique.
8: Tony, si t'es pas content, tu dégages, ok?
10: Non, mais je suis content, mais bon, c'est pour le dire aux auditeurs que t'as 15 millions d'auditeurs, faut le respecter quand même.
8: Ouais, bah attends, pour l'instant, toi.
10: Depuis 10 ans, c'est les mêmes débats et tu ranges.
8: Bon, alors, Tony, tu dégages, allez, hop, t'es allumé. Hop, au revoir, Tony. Toi, Andouille, c'est pareil. Au revoir, Andouille.
11: Allez, dégage, Andouille, allez.
10: Bah, si Andouille part, je pars.
8: Dégage, eh ben, c'est bien aussi, je m'en fous.
11: Allez,
8: voilà.
11: Dégage, je m'en fous.
8: Ah ouais, c'est tu bien.
11: On est dans la merde, on a plus que.
8: Tu récupères 3 éditeurs,
11: Manu. J'y vais, je les récupère, alors, je vais les chercher là devant l'avenue. Là.
8: Alors, Canif.
13: Bah écoute, Gérard, je crois que de toute façon, notre avis compte pas vraiment là-dedans parce que s'ils ont envie d'en parler, ils en parlent quand même.
8: Non, mais donc, je reviens à ce que Tony, soi-disant, qui disait que c'était pareil qu'on. La politique. Non! Parce que si on en parle à la télé, c'est que ça insiste pas les jeunes à vouloir faire de l'armée.

0: Tour de la question.
1: Ah ouais.
0: Alors là, il y a une question qui va être bien parce que je pense que c'est Canif qui a voulu en parler ou même toi.
2: C'est laquelle question, Gérard? C'est la numéro combien?
0: C'est la 8.
2: Encore deux, putain.
0: Mais oui. Non mais hey, si t'es pas content, tu vois, tu poses ton casque et tu dégages. Ok, tu rentres chez toi. Ah. Hey Rigo, c'est pas à toi que je m'adresse.
3: Putain,
2: maintenant je barre aussi. Ouais.
0: Alors, pourquoi faut-il faire 10 mois au lieu de 12 maintenant? Alors, on va demander à Canif.
1: Bah, alors là, j'en ai vraiment aucune idée, GG.
0: Non, mais avant, c'était 12 mois, maintenant, c'est passé à 10. Donc, le pourquoi?
1: Ah, mais c'est ce que je te dis, je ne sais absolument pas.
0: Mmh. D'accord. Et toi, Croupion?
4: C'est pour des questions de budget.
0: Comment ça?
4: Bah, il gagne 2 mois, il gagne du fric en faisant que 10 mois.
0: Mais non,
4: en faisant. Parce que ça a trop gueulé, je pense.
0: Non, mais je pense pas. Non, parce
4: que. Comme ça, ils payent pas les mecs pendant 2 mois, ils les payent plus, quoi.
1: Ah ouais, c'est une bonne idée, ça, je crois.
0: Bah non, mais même, de toute manière, ils sont. Oh, vous arrêtez là derrière, là? Ou vous revenez bosser là comme correctement? Bon, attendez, je reviens.
5: Bah d'accord.
1: Ok, on est tous trois là. Ok, ça va?
0: Bon, Rigo, là, vous
5: donc,
0: revenez.
5: Donc, prochaine question.
0: Alors, Prothèse, tu peux répondre, s'il te plaît?
5: Ouais, donc, tu peux me répéter, j'ai pas bien entendu.
0: Donc la question, pourquoi faut-il faire 10 mois au lieu de 12? Disons, avant c'était de 12 et maintenant c'est passé à 10. C'est moi qui me suis trompé dans ma question.
5: Que c'est des problèmes de calendrier avec les années textiles, non?
0: Non, parce qu'avant c'était 12 mois comme et puis maintenant ça passe à 10 mois. Donc on se demande pourquoi, qui s'amuse à changer. Oh, vous arrêtez avec la lumière et vous revenez bosser là. Parce que tout à l'heure, ça va chauffer pour vous trois, là.
5: Tu fais des blancs, Gérard.
0: Donc, Prothèse, toi, alors?
5: Ouais, donc, je te disais, je pense que c'était un problème de calendrier, non?
0: Bah, non, parce qu'en fin de compte, non, il n'y a pas d'histoire de calendrier là-dedans, hein.
5: Ah bon?
0: Parce que au début, c'était passé de. C'était 12, maintenant, ils sont descendus à 10, on ne sait pas pourquoi.
5: Ah, ils ont raison, finalement, on se fait moins chier 10 mois que 12 mois.
2: Quoi. Ils vont d'accord. Descendre à une semaine, là, ça va être une semaine après.
0: On récupère, on récupère.
6: Ouais, alors on accueille trois nouveaux auditeurs, on accueille Face de Paix, Petit Fion et Général Mon Cul.
5: Bonsoir à tous.
2: Non, on a un général.
6: On a un général, ouais.
2: Qui vient de quel corps d'armée?
7: De l'armée de l'air.
0: Général Mon Cul, ouais.
7: Oui.
0: Apparemment, c'est ce que. Et l'autre?
6: Il y a Petit Fion.
0: Ouais, bah voilà, c'était Petit Fion pour finir.
6: Petit Fion, bonjour.
7: J'ai avec moi le sergent Suspenboule, si vous voulez.
0: Ouais, non, mais ça y est. Bon, alors maintenant, on va demander à
7: Face de Paix.
0: Bon, Face de Paix.
7: Ouais, salut.
0: Salut.
7: Ça va?
0: Donc, toi?
7: Oui.
0: Donc,
7: Alors, tu vois, moi, alors je t'explique. Moi, je pense que, 10 mois, franchement, c'est plus cool que 12, quoi. Parce que les mecs, déjà, ils y vont, c'est pas marrant, quoi. Tu sais, ça les galère.
2: Dis-moi alors, quoi?
7: Dis-moi de l'armée, quoi, c'est mieux que 12, quoi.
2: De l'armée?
0: De l'armée!
2: De l'armée.
0: Bon, fil d'art.
2: Ouais. D'accord.
0: T'écrases.
2: D'accord.
0: Donc, vas-y, je t'écoute.
7: Bah, c'était pas bien.
2: Je vais t'écraser.
7: Ouais, alors moi, je disais que, voilà, quoi, c'est quand tu fais 10 mois, c'est classe. Mm-hmm. Parce que 12 mois, c'est relou. Non, franchement, concrètement, le mec qui part faire son service militaire.
0: Ouais.
7: Ah, on est d'accord, c'est relou, 10 mois. 12 mois. Mm-hmm. Alors, il vaut mieux qu'il en fasse 10, t'as compris?
0: Non, mais de toute manière, maintenant, au début c'était 12, maintenant c'est passé à 10, on se demande pourquoi. Mais de toute manière, que tu partes 10 mois ou 12 mois, de toute manière, tu perds quand même ton temps en faisant l'armée.
6: Dans quel sens?
7: Oh là là.
0: Manu, ça suffit, toi.
6: Je la demande, parce que je comprends pas.
0: La semaine dernière, t'as fait du bon boulot, si tu commences à foutre ta merde, ça va.
2: De toute façon, vous parlez de 10 et 12 mois, mais c'est pas ça l'armée, c'est une semaine maintenant.
0: Toi, tu l'as même pas fait, alors tu t'écrases.
8: Si, Fildar, il a fait l'armée, mais pour revenir au débat, sur IRC, on te dit en même temps que maintenant, l'armée, elle est plus obligatoire. Pourquoi?
0: Si, l'armée est toujours obligatoire encore.
2: Non.
0: C'est pour
2: devenir un métier.
7: Ouais.
0: Voilà. L'armée est obligatoire. Général Mon Cul.
7: Général Mon Cul. En tant que général, je peux témoigner quand même.
0: Vas-y.
7: Parce que maintenant, on recrute surtout dans le civil. C'est fini tout ce recrutement administratif.
0: D'accord. Petit Pion.
9: Alors tout d'abord, bonsoir Gérard.
0: Bonsoir.
7: Bonsoir.
9: Dis-moi.
7: Ça te dirait de faire l'amour avec un gradé.
0: Oh! Merci! Bah,
9: écoute, on se retrouve en antenne alors.
7: Pas de problème. Hein? Attends, moi je suis plus gradé que lui.
2: Petit Fion. Allez, on y va là. À couche.
0: On accouche maintenant là sur la question, on va pas s'éterniser là-dedans. Hein.
9: Bah dis-moi, ça fait

0: 12 mois, c'est trop long, quoi.
1: Bah, 8 mois, c'est pareil, hein.
2: Bah, non, c'est 2 mois de moins.
3: Bah, il y a 2 mois de différence.
1: Ben ouais, mais si tu fais le con pendant tes 10 mois, tu refais un mois de plus, donc ça fait 11 mois.
3: Ouais, mais Gérard...
0: Si tu fais le con au bout de 12 mois, tu t'en retapes un de plus que si tu fais le con au bout de 10 mois.
3: Ouais,
0: c'est... un plus aussi, mais seulement, ça fait plus 13, mais ça fait 11.
3: C'est cumulable.
1: Ok. Ouais,
4: Gérard, c'est prothèse.
1: Ouais.
4: Ouais, je crois que c'est clair. Tu fais 10 mois, tu pars la fleur au fusil, puis tu fais 12 mois, bon, tu pars la baïonnette dans le cul. Alors.
1: Ouais, ben, de toute manière, moi, j'ai fait 12 mois, et je vais te dire une chose, que quand tu reviens, c'est chiant, hein. Que ça soit 12 mois ou 10 mois, de toute manière, c'est vraiment des conneries, je sais pas pourquoi.
5: Et t'avais des permes ou pas?
1: Ouais, mais je vais te dire, les permes, c'est 48 heures et t'as une PLD, PLD, c'est une période de longue durée, c'est 10 jours.
0: Dis-moi, Gérard, je peux te poser une question?
1: Ouais.
0: Est-ce que ça t'a plu, l'armée?
1: Non, pas du tout, je me suis fait chier, je viens de dire.
0: Pourquoi?
1: Ben, c'est la question. Est-ce qu'on s'amuse en faisant l'armée?
5: Et ce sera la dernière question. Après, on fera une petite conclusion rapide.
1: De nos jours. Non, il reste encore. Si,
5: non,
6: on va réagir. On peut pas.
5: On n'a pas le temps.
1: Non, je dis que
5: Max est venu nous dire. Il a dit que tu gérais pas le débat, que c'était à chier, donc on va faire l'autre débat.
1: Il y avait pas de rythme. C'est toi qui fous ta merde. Alors, toi, tu vas commencer par la fermer.
6: Non, Gérard, continue ton débat. C'est pas du tout la faute de Finlay.
1: Alors, est-ce qu'on s'amuse en faisant l'armée de nos jours? On va demander ça à Canif.
0: Bah écoute, ouais, je pense qu'il y en a qui s'amusent et d'autres qui s'emmerdent.
1: Mm-hmm. Donc c'est pour toi, de toute manière, même en faisant l'armée, on peut s'amuser avec ses copains. Hein.
5: Bah, pendant la récré, ils font des jeux, non?
0: J'ai des copains qui ont fait l'armée, et puis ils m'ont dit que même si des fois c'était un peu chiant, ils avaient quand même de bons souvenirs.
1: Ouais, mais ça, de toute manière, tu gardes quand même, à la fin, tu gardes quand même un bon souvenir aussi.
0: Bah, attends,
1: hein.
0: faut quand même faire quelque chose, parce que si tu passes 12 mois à t'emmerder, faut quand même faire quelque chose.
1: Mm-hmm. D'accord, qui
4: c'est
1: qui...
4: Ouais. Oui. Dans la hanche. Donc moi je dis que ouais dans l'armée tu t'amuses pas beaucoup parce que c'est clair que à part que si t'as des G.I. Joe ou des Small Soldiers aussi tu peux t'amuser.
1: D'accord, je vois pas du tout le. Croubion.
0: Oui. Croubion. non tu te fais chier à l'armée.
1: Ah bah d'accord, toi c'est carrément ta réponse.
5: Bah ouais, ça les passionne pas les nanas à l'armée. Okay. Donc, faut abréger même toi.
0: Il y a Max à la télé. Alors.
1: Attends toi toi pour l'instant tu es la fermée.
3: Ouais.
1: Ok,
5: quoi?
1: Tu vas fermer ta gueule maintenant. Ça va être clair. Passe de paix.
5: Bon, on va se polir.
1: Passe de paix, s'il te plaît.
3: Oui, c'est passe de paix là.
4: Je suis dans la hanche, moi.
1: Passe de paix.
3: Oui, je suis là. Genre, c'est prothèse, je suis dans
1: la hanche. Ouais, prothèse, tu t'écrases maintenant, s'il te plaît, merci.
3: Ta blague, excellente. Genre, assis-toi bien parce que là.
1: Bon, allez, prothèse, tu me dégages. Hop, terminé pour prothèse, comme ça, il fera moins le con. Il prend le con chez lui à Rouen.
4: Dans la hanche, genre.
1: Passe de paix.
5: Hop, on termine.
3: Ouais, si, c'est cool, l'armée, tu fais le con, quoi.
1: Ouais, bah, tu t'amuses ou pas?
3: Bah ouais, parce que t'as pas envie de faire la connerie, alors tu fais le con, donc tu t'éclates.
5: Puis à l'armée, tu devais t'éclater parce que tout le monde devait se foutre de ta gueule avec ta face de paix.
3: Bah
1: non,
3: ouais,
1: mais de manière...
3: Parce que tu sais...
1: Toi, Pildar, tu as...
5: Pingue-toi.
1: Ouais, mais tu vas t'écraser un peu, toi. Tu vas laisser finir les gens parler, ok?
5: 3 minutes.
1: Face de paix, vite fait, là, on accouche, là.
3: Tu peux finir, là?
1: On accouche!
4: Bon, pas trop, alors... Gérard, je suis dans la hanche.
3: Ouais, mais est-ce que je peux finir?
1: Prothèse, tu dégages!
3: Je voudrais dire aussi que quand on a les
1: oreilles
3: décollées. Non, mais j'ai. Quand on a les oreilles décollées.
1: Ouais,
3: mais
1: dégage pas, prothèse là!
3: Aïe! Est-ce que je peux finir? Non. Non? Oui? Non, mais aïe! Aïe! Non, mais aïe!
1: Vous vous calmez là ou je vous calme moi maintenant? Alors, passe de paix, tu réponds correctement?
3: Mais moi, ça y est, j'ai répondu.
1: D'accord, général de mon cul là.
3: Ouais, RFCT, première classe.
1: Général mon cul, RFCT, on accouche.
4: Ouais. Gérard, je suis dans la hanche,
3: répétez.
1: Ta gueule, prothèse.
3: Répétez la question, s'il vous plaît.
1: Bon, allez, vous me faites chier,
5: allez,
1: je conclue la question.
5: Allez, conclusion.
1: Hop, basta.
5: Conclusion.
1: Canif.
0: Fais passer les autres, GG.
1: D'accord, petit pion.
5: Fion.
1: Petit pion. Petit pion. Petit pion, une fois, petit pion, deux fois, petit pion. Conclusion.
4: Mais bouge pas ta hanche.
1: Prothèse ta gueule.
0: Donc tu veux ma conclusion?
1: Ouais.
0: Bah écoute, j'ai écouté ton débat parce qu'en fait je viens d'arriver sur la chaîne, donc j'ai eu le temps d'écouter très attentivement. Et bah moi je trouve que l'armée, c'est en concluant vraiment très très brièvement, hein, parce que je sais que t'as pas trop le temps, mais il paraît que l'armée c'est aussi excitant que de te rencontrer dans les chiottes de la loco.
1: Alors moi je t'emmerde, petit pion, dégage, bonne nuit, au revoir. Général mon cul.
4: Aïe. Ouais. Alors c'était un très bon débat.
1: Ouais.
3: Je voulais le dire. Mmh. Et j'aimerais dire aussi un petit message pour...
1: Non, il n'y a pas de message.
3: Le dénommé Philippe qui est d'Ouvray.
1: Non, il n'y a pas de message. Salut. Face de paix.
3: Je voulais dire.
1: Face de paix. Face de paix. Général Montube, vous voulez dire, allez vous faire foutre en son âme. C'est bon.
3: Je respecte, je te mets au trou.
1: Ta gueule, allez, face de paix.
3: Ouais, c'est face de paix, là. Moi, est-ce que ce serait possible d'avoir Truffion, là, en antenne?
0: Pas de problème.
1: Bon, alors,
5: c'est pas la conclusion, ça, allez,
1: conclusion du débat, face de paix, dernière fois.
3: L'armée, c'est de la merde.
1: Bon, alors, d'accord, pour toi, c'est la conclusion. Croupion.
0: Ouais, débat pourri, et puis regardez la 6, il y a Maxou, quoi.
1: Ah bah alors, attends, Croupion, moi je vais te dire une chose, si mon débat c'est de la merde et que tu regardes M6 à la place, dans ces cas-là, t'avais qu'à pas participer au débat, ok?
0: Regarde,
1: alors va bouffer tes croupions,
3: mais
1: salut!
3: Arrête de bouger de la hanche!
1: Canif!
0: J'ai pas vraiment de conclusion, enfin si, quand même, c'était pas mal, mais voilà, c'était spécial, mais pas mal.
1: Quand je vous demande des conclusions, quand vous me dites faites passer les autres, hein, je voudrais bien que quand tout le monde passe, que vous ayez quelque chose à dire. Parce que si c'est pour me dire pour mieux écouter, regarder M6, il y a Max qui passe.
0: Gérard, t'énerve pas sur moi, j'y suis pour rien.
1: Non, mais c'est pour Croupion que je m'adresse spécialement.
0: Ouais, mais c'est pas moi qui faut engueuler, hein.
1: Donc, on le sait, on l'a aussi dans les studios, Max. Alors, donc, voilà.
7: Pour
1: alors,
7: à venir. On en a parlé en début d'émission.
1: Bon, ça y est.
6: Gérard, j'ai une conclusion sur l'IRC. Ouais. Alors, Davy One qui donne sa conclusion, il dit « Eh bien, si la plus petite unité de temps, c'est la milliseconde, la plus petite unité de longueur, c'est le millimètre, la plus petite unité de l'intelligence, c'est le militaire. »
1: Ah ben d'accord, c'est pas mal sa conclusion. Moi, conclusion, c'est dommage que qu'on a été forcé d'abréger sur la 9e, parce que sinon, ça s'était bien passé dans l'ensemble.
5: Ouais, moi, j'ai pas appris grand-chose. Hein.
1: Toi, t'as rien appris parce que t'es con, toi, c'est pas de ta faute. Donc toi, de toute manière, tu resteras toujours contre ta vie, alors...
5: Mais c'est pas
1: grave. T'attends 11h30 pour bosser au standard, donc ça sert à même
5: pas... Donc ta conclusion, Gérard.
1: Donc ma conclusion, c'est
5: dans l'ensemble,
1: ça s'était bien passé. Si t'es pas content, je t'emmerde. Tu prends une chose, tu prends tes clics et tes claques et tu te casses chez toi. Comme ça nous fera des vacances. Donc, conclusion, sinon c'était pas mal dans l'ensemble. Je pense qu'on a atteint combien là,
6: on a perdu suite à la fin du débat où les gens en partant ont dit que c'était vraiment trop le bordel et trop con et trop nul.
1: Ouais.
6: Donc là, apparemment, on est descendu sous la barre des 2000. On doit être 1597.
1: C'est dommage. C'est dommage que les trois derniers que tu m'as récupérés ont foutu la merde.
6: Ils ne disent pas que c'est à cause des auditeurs. Ils disent que c'est à cause de toi, Gérard.
1: Non, c'est pas moi qui ai foutu la merde, c'est eux qui n'ont pas voulu répondre aux questions. Donc voilà. Alors le disque qu'on va s'écouter, donc c'est Gérard du côté avec la boule de travers. Et donc vous pouvez nous appeler pour le deuxième débat qui va porter sur la prostitution.
5: Ah,
1: donc
5: enfin, un débat.
1: Attends, toi tu vas rester à l'arrière, tu vas fermer ta gueule.
5: Ah non.
1: Si, parce que je te vois pas au standard. Je te bats pas en ce temps-là.
8: Ah si, moi j'en ai marre, ça fait depuis 22 que je suis là, Gérard.
1: Ouais, tant
5: pis. Donc on écoute le disque et vous pouvez appeler Manu, bien sûr, les numéros, Gérard, vas-y.
1: C'est 0803-08-5000 et toujours le 0870-5000 et toujours le l'IRC www.funradio. Et voilà. On se retrouve tout de suite après.
5: J'espère qu'il y aura des putes quand même.
1: Toi, t'en fais partie.
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10: Salut à tous.
9: Rigo de Carcezon.
11: Bonsoir.
9: Manu Perrault.
12: Bonsoir.
9: Amanda Lille-Lire.
13: Bonsoir.
9: Et Gérard Jugnot.
14: Bonsoir à tous.
9: Alors, attention, première question.
10: Oh, tu nous fais fier.
9: De monsieur Dominique Tamer de Clito-en-Valois. Qu'est-ce qu'un range CD?
10: D'ailleurs, tu la connais bien, Dominique, elle est bonne.
9: On vous demande pas ça, Fildor Castelli. À votre avis, qu'est-ce qu'un range CD?
15: Pour ranger les cassettes vidéo.
9: Gérard Jugnot, c'est presque ça, mais c'est pas tout à fait ça. Non.
10: Déjà, faudrait savoir si c'est pour ranger quelque chose.
9: Oui, c'est pour ranger quelque chose, effectivement, monsieur Castelli, peut-être...
10: Je sais pas, Manu Perrault et moi, mais...
15: La vaisselle, peut-être, pour ranger la vaisselle.
9: Alors là, vous m'étonnez un petit peu, mon cher Manu, non, malheureusement, on s'éloigne.
11: C'est pour la maison, quand même.
9: Oui, Carcezon, on peut même mettre ça sur son bateau.
11: Sur sa cheminée.
9: Sur sa cheminée, oui.
10: Est-ce que c'est pour mettre des petites culottes de nana?
9: Vous avez encore des idées bien placées, monsieur Castelli. Je pense que vous égare un petit peu.
15: Est-ce qu'on peut mettre des soutiens-gorge dessus?
9: Dans l'absolu, on pourrait, effectivement. Gérard Jugnot, oui.
10: On risque pas de mettre ceux d'Amandalo.